0: plein de trucs, quoi. Trop de choses, quoi, ils y croient.
1: Mmh. C'est-à-dire ?
0: C'est-à-dire, ils m'ont dit comme quoi j'allais m'en sortir dans l'école et tout. Mmh. J'allais plus à l'école, j'ai retrouvé une école et tout, et puis voilà, quoi.
1: D'accord. Ok. Delphine ? Delphine ?
2: Delphine s'est absentée un petit peu, hein. Elle revient tout de suite, elle me prie donc, elle te prie de l'excuser, elle arrive dans deux minutes.
1: Ok, donc on va demander à Émilie sa réaction, pour ou contre.
3: Ouais, moi je suis pour.
1: Oui.
3: Parce que, comme je sais plus, c'est Sonia, c'est ça ? J'ai plus.
0: Oui, oui.
1: Oui, c'est Sonia qui a dit.
3: Moi, alors moi c'est pareil, moi j'ai eu affaire à des voyants, mais bon, j'ai demandé conseil, du moins entre guillemets.
1: Mm-hmm.
3: Et ils m'ont dit des trucs vrais, ça s'est passé, et donc il faut savoir tomber sur le bon, c'est tout.
1: Mmh.
3: Et voilà, donc j'y crois un petit peu quand même, avec un bon voyant du moins, ça peut marcher. Mmh.
1: D'accord, donc on n'a pas la réaction de Delphine pour l'instant. D'accord, donc on va poser la deuxième question.
4: Vas-y.
1: Donc moi je vous dis tout de suite, je vous donne ma réponse à la première question. Moi je suis contre, tout à fait, parce que je n'y crois pas du tout.
4: Ouais, mais ça c'est une question d'y croire et ou pas d'y croire, quoi.
1: Non, mais de toute manière, le pour ou contre, moi je suis tout à fait contre.
4: Tu serais pour ou contre qu'on te dise ton avenir?
1: Ah mais moi, de toute manière, je vais te dire une chose, que mon avenir, je le vis moi-même, tu vois, à l'heure actuelle.
4: Au jour le jour, quoi.
1: Ouais, voilà.
0: Mais c'est bien de savoir, Gérard.
1: Oui, mais je vais te dire une chose que...
4: Ta gueule.
1: Non, mais vous restez polis, s'il vous plaît, derrière. Hein.
4: Du con.
1: Bon, bah d'accord. Alors, le ouais. Du con...
4: Allez,
2: moi, ce que je voudrais dire, c'est que je pense qu'il n'y a pas à être pour ou contre. Il y a des phénomènes... Ils existent, des phénomènes paranormaux. Ce qui serait important,
1: Sonia...
2: justement, il y a des phénomènes paranormaux et qui serait important de les étudier en tant que tels, de façon scientifique. Et les voyants, c'est vrai, tout ce qui est voyance, astrologie, il y a énormément de charlatans. Je dis pas qu'ils sont tous des charlatans, mais il y en a. Et ce serait peut-être important, justement, de sortir un petit peu de cette voie qui est pas du tout scientifique et que les scientifiques, d'ailleurs, c'est le cas d'ailleurs, mais ils ne nous le disent pas toujours. Ils s'y intéressent déjà depuis plusieurs années.
1: Mmh.
2: Et je pense que ce serait important que ce soit étudié de façon scientifique et que ça reste pas du domaine du charlatanisme.
1: Bon, de toute manière, je vais te dire une chose, Diana, là, tu viens de parler du paranoïa, donc c'est le thème du prochain débat de la semaine prochaine. Donc,
2: du quoi du
1: prochain débat de la semaine prochaine. Donc,
2: t'as dit un mot, là, que j'ai pas entendu.
1: Paranoïa.
2: Dis-moi-le dans l'oreille.
1: Du paranoïa. Enfin, croyez-vous... Donc je pose la deuxième question parce que là faut quand même qu'on accélère parce que là on s'endort un peu. Je pense que je vais pas aller jusqu'au bout avec celui-là, hein, j'ai l'impression. Donc croyez-vous
2: tu vas y arriver. Hein.
1: Croyez-vous en quelconque une forme de voyance tarot et horoscope? Alors on fait vite Boris.
5: Je t'entends mal Gérard, tu peux répéter s'il te plaît?
6: Gérard, c'est la même question que la première.
1: Bah non, pour ou contre le médium, croyez-vous en quelconque en forme de voyance tarot?
6: Si croyait au médium, enfin.
1: Ouais, bon, d'accord.
6: Ça revient pas complètement, mais bon.
1: Alors donc, avez-vous déjà consulté un médium? Si oui, ces précisions sont-elles réalisées? Oh là là, je vais y arriver ce soir.
7: Allô, Gérard.
1: C'est qui?
7: C'est Caramel.
6: Oh,
1: ouais,
6: Caramel.
1: Non, mais c'est bon, Caramel.
0: Bonjour, Caramel. Salut, Caramel.
7: Bonjour, Caramel. C'est Caramel.
0: Ça va?
7: Ouais, ça va Gérard?
1: Ouais, c'est bon, allez, Boris.
7: Oui.
1: Allez, on active là parce que...
7: Gérard?
1: Ouais, c'est bon, Caramel.
0: Ouais, Caramel.
1: Bon, et Caramel dort, allez, bonne nuit. Allez hop.
5: Bon, Gérard.
2: Gérard, il a rien fait, il a rien dit.
1: Non, mais moi je veux pas m'endormir à 2h du matin sur, avec un mec qui dit salut Gérard.
2: Eh ben, mène ton débat et pose tes questions.
7: Alors Gérard?
1: Bon, ça y est, Caramel.
7: C'est Caramel.
1: Ouais, ben ça y est, on le sait.
0: Salut Caramel.
1: Salut, bon, allez Boris.
0: Salut Caramel.
7: Alors, je voudrais répondre à la question, c'est quoi?
1: Mais
2: j'ai un fluide qui l'énerve.
0: Mais
7: oui, j'ai été voir un voyant une fois.
1: Bah c'est bon là maintenant.
7: Et donc
2: il y en a un qui cause. Hein.
1: Alors Boris.
2: Non Gérard, tu peux écouter les auditeurs s'il te plaît? Au lieu de t'énerver, ça ne sert à rien, tu écoutes les auditeurs et la réponse qui te
1: donne. Alors maintenant Boris.
5: Oui, bah je viens de te la donner la réponse.
1: Ouais, mais j'ai pas entendu
2: écouté.
1: Parce que, avec la caméra en pleine figure, j'aime pas ça. Je l'ai déjà dit. Ça suffit.
0: Mais tu te calmes, Gérard, calme-toi.
7: C'est Caramel, là. C'est Caramel.
1: Bon, c'est vas-y, Caramel, parce que tu commences à m'énerver, là.
8: Alors, moi, je suis pour les médiums.
1: Non, tu peux... C'est là, on en est déjà à la troisième question.
8: Oui,
1: hein.
8: Mais Gérard, je n'ai pas répondu à la première.
1: Je m'en fous.
5: Oui, donc Gérard, comme je te disais, oui, j'ai déjà été voir un voyant.
1: Et alors?
8: Bah, j'ai...
5: Voilà.
1: Caramel, ça suffit, c'est pas à toi que je m'adresse, c'est à Boris ou à Thierry qui répondent.
8: D'accord.
1: Alors, Boris... Oh, vous vous réveillez, là?
0: Boris, tu te réveilles un peu, là?
8: Alors, Boris, tu te réveilles?
1: Bon, Sonia...
2: Je crois qu'il faudrait repréciser la question.
8: Ta gueule,
2: je repousse la question.
1: Bon, alors, ta gueule. Eh ben, dans ce cas-là, vous me dites ta gueule, le débat est terminé, on passera au deuxième débat.
5: Bonjour.
1: Pour ou contre des films porno, bonne nuit, on passe un disque.
2: C'est ça le droit à l'expression,
8: ta gueule, toi,
2: à la parole.
8: Laisse parler Gérard, notre
6: copain. T'as été vulgaire, tu nous avais promis que tu ne serais plus vulgaire.
1: Non, mais dans ce cas-là, Caramel n'a pas foutu sa merde. Et avec la caméra, j'en ai ras-le-bol.
6: Il n'a pas foutu sa merde, Caramel t'a dit bonsoir.
1: Ouais, mais Caramel, il dit bonsoir trois fois, il comprend pas la troisième question. Je suis désolé, on met un disque.
2: Parce que tu lui as pas dit bonsoir.
0: Mais Gérard,
8: Caramel à l'appareil. Hein? Bonsoir Gérard.
1: Et voilà, ça continue. Caramel, ça fait 5 fois que je te dis bonsoir, c'est tout.
8: Bonsoir, Caramel Gérard.
1: Bon, ça y est.
2: Donc maintenant, Gérard, tu te calmes et tu reprends ton débat.
8: Bonsoir, Julie.
2: Bonsoir, Caramel.
0: Bonsoir, Julie.
2: Bonsoir, Gérard.
8: Alors, je t'écoute,
2: ceci
8: est
2: que ce Minitel, Gérard, bonsoir, Zabil Gaël. Nous met, Gérard, je m'ennuie, Gérard, laisse tomber les mots compliqués de la part de Steph, 45. Donc, il serait bien que tu te reprennes ton débat et que tu mènes un petit peu les choses.
1: Avez-vous déjà consulté un médium? Si oui, ces précisions sont-elles réalisées?
8: Caramel peut répondre?
1: Alors, vas-y, Caramel.
8: Alors, la question c'est...
1: Bon, la question c'est que pour l'instant, tu me prends pour un con, tu retournes au standard. Bonne nuit, Caramel. Comme ça, t'auras compris la question.
8: Bonne nuit.
1: Boris.
5: Bonne nuit, Caramel.
8: Bonne nuit.
0: Bonne nuit, Caramel.
1: Boris.
8: Bonsoir, Gérard.
0: Caramel.
1: Bon.
0: Bon, Gérard, tu un peu.
2: Je crois que c'est moi qui l'énerve.
0: Non, mais ouais, c'est vrai, Diana, là, je crois que...
2: Non, là, j'ai un fluide qui lui réussit pas du tout.
0: Exactement.
2: Ah, et ben j'ai rien fait pour ça. Pourtant, j'étais très gentille avec lui, mais je sais pas. Je sais pas, il s'énerve. Hein, et pourtant, j'ai peut-être été trop gentille avec lui. Bon. C'est peut-être pour ça.
0: Ah bon,
6: non, Gérard est en train de s'énerver. On le voit se balader dans les studios.
2: C'est la crise.
6: Je crois que vous l'avez énervé très très fort.
2: Ouais. Là, c'est
6: donc bah, ils n'ont rien fait.
2: Non, c'est clair.
0: Allez Gérard, reviens.
2: Demandez tous Gérard.
6: Enfin, vous avez l'antenne pour vous.
0: Gérard,
6: c'est
0: hystérique.
2: Alors, tout le studio manifeste.
6: Allez, continuez, il faut l'appeler.
8: Allez Gérard, reviens. On veut Gérard.
2: Il se fait prier.
0: Gérard, on veut Gérard.
2: Il veut qu'on double son salaire.
0: On veut Gérard.
2: Allez
0: Gérard.
2: Bon, on a l'accord.
8: Gérard, président.
2: Hein? Bon, on double son salaire, président. Donc je pense qu'il va revenir.
6: Max est en train d'essayer de calmer le jeu. Gérard s'énerve en fait parce que Gérard est une star puisqu'il est filmé pour Fun TV. Je pense que vous l'entendez hurler dans les studios, dans les couloirs. Il est hystérique. Donc écoutez, je pense qu'on va s'écouter un petit disque. Hein, et puis on va revenir juste après. À tout à l'heure.
1: Ouais, c'est bon.
2: Non, intérêt. Oui, allez,
1: écoutez, Dépêche Mode avec Gamel Amerguez. Voilà. Donc, on va récupérer Boris.
5: Présent.
1: Thierry.
9: Présent.
1: Sonia.
0: Présente.
1: Laura.
0: Présente.
1: Delphine.
0: Présente.
1: Et Émilie.
0: Présente.
10: Bonjour, Émilie.
1: Bon,
0: bonsoir.
1: Je...
0: Bonsoir, Émilie.
5: Bonsoir. Une très belle voix, Émilie.
0: Oh, c'est gentil, merci.
10: Gérard aussi.
1: Bon, ça y est, je peux poser la troisième question.
10: Vas-y.
0: Mais vas-y, Jaloux.
1: Bon.
0: Jaloux. Allez, accouche. Allez, Gérard.
1: Alors,
10: Gérard.
1: La troisième question. La troisième question, c'est avez-vous déjà...
0: Allez,
1: la troisième
0: Gérard.
1: Question, c'est avez-vous déjà consulté un médium? Si oui, ces précisions se sont-elles réalisées?
0: Oui.
1: Alors, qui oui?
10: Non, oui.
0: Émilie.
1: Alors, Émilie, pourquoi?
3: Bah pourquoi quoi? Oui, j'ai déjà consulté un médium et oui déjà, oui j'ai, mais...
4: Ça s'est arrivé.
3: Tu m'avais dit que c'est arrivé.
1: Ouais, mais est-ce que ça s'est réalisé?
3: Oui, ça s'est réalisé. Tu veux que je te dise exactement ce qui s'est passé?
1: Oui.
3: En gros, c'est que je devais aller, je devais rentrer en école.
1: Mm-hmm.
3: Je savais pas du tout où, parce que j'avais passé plusieurs concours pour rentrer dans une école en France.
1: Mm-hmm.
3: Et voilà, et on m'a dit que je devais venir à Paris, et je suis à Paris.
1: D'accord.
3: Gérard,
1: oui.
3: C'est Delphine.
1: Oui, Delphine.
3: Moi, j'ai jamais consulté de médium, mm-hmm. parce qu'en fait, moi, je suis un peu médium. Et je peux dire que tu as rencontré le grand amour,
1: mm-hmm.
3: et tu le sais pas encore.
1: Ok, d'accord.
3: Et tu la connais.
0: C'est Diana.
3: Non, mais on sait déjà qui c'est, non? Tu crois pas?
1: Attends, Delphine.
3: Mais oui.
1: Delphine, maintenant tu vas le dire et tu vas donner le nom de la personne que j'ai rencontrée.
3: Ah, mais tu sais pas encore qui c'est. Ouais. Ça peut être n'importe qui.
1: Non, mais attends, tu viens de me dire que t'as consulté quelqu'un et que
3: c'est réalisé.
1: Non,
3: je suis médium un peu.
1: Bon, bah alors dans ces cas-là, tu me dis qui j'ai rencontré.
3: Bah, t'as rencontré une fille, t'en as rencontré plein, et parmi celles-là, il y a l'amour de ta vie.
1: Alors c'est-à-dire qui?
4: Robert.
3: Mais j'en sais rien.
0: Elle peut pas te donner
3: une fille que tu connais. Ça peut être Feuille de Rose ou j'en sais rien moi.
4: Mmh.
3: Par exemple.
1: D'accord. Ok. Laura.
0: Oui.
1: Laura.
0: Oui, je suis là.
1: Donc toi?
0: Bah, moi, je crois aux voyants. J'en ai vu un plusieurs fois que je connais très très bien.
1: Mmh.
0: Et il m'a dit pour mon école et voilà quoi.
1: Mmh. D'accord.
0: J'ai trouvé.
4: Gérard.
1: Sonia.
9: Ouais, bah, moi aussi j'en ai vu un.
1: Mmh.
9: Il m'a carrément sorti le prénom.
1: Non, mais parle plus fort s'il te plaît.
9: Il m'a carrément sorti le prénom de mon mec.
1: Mmh.
9: On n'avait même pas parlé quoi.
1: D'accord. Thierry.
4: Ouais, moi non, j'ai jamais été.
1: D'accord.
4: Ça m'intéresse.
1: Ok. Boris.
11: Bah écoute, moi j'étais voir un médium une fois et donc je vais te raconter en fait pourquoi j'y crois plus.
1: Mm-hmm.
11: Le médium m'a dit que tu allais devenir beau.
1: Hein? De quoi?
11: Que tu allais devenir beau.
1: Qui?
11: Un médium.
1: Qui?
11: Ah, je peux pas dire son nom.
0: Qui va devenir beau?
1: Non, mais qui va devenir beau?
11: On a à toi.
1: Ah d'accord.
2: Mais il est déjà beau.
1: Donc attendez, stop.
11: Donc c'est pour ça que j'y crois.
3: Quand t'as une douche avec Diana, là.
1: Stop. On va maintenant, je vais demander la question à Diana en espace de 2 minutes parce qu'on va quand même activer sur le débat.
4: Elle est pas partie elle.
1: C'est pas toi qui l'as invitée, d'accord. Donc pourquoi?
3: Toi non plus d'ailleurs.
1: C'est pas moi qui commande ici, d'accord? Ok, bon. Salut pour celle qui m'a parlé de ça. Donc, pour toi, Diana, qu'est-ce que t'en penses?
2: De toute façon, tout ce qui est voyance, astrologie, moi, ça m'intéresse pas du tout. Non, parce qu'il y a une grande différence entre, c'est ce que j'ai déjà dit tout à l'heure, entre être un médium et être un voyant. Je crois tout à fait à la sensibilité télépathique, puisque bon, j'ai vécu des choses dans ce domaine.
3: Mais
2: je pense, oui, avoir une sensibilité télépathique.
3: Ouais.
1: Diana, voilà. Ouais. Donc
2: La réponse, c'est que bon, moi je crois pas à l'astrologie. Je pense que on peut certainement, justement, par une sensibilité télépathique, comprendre certaines choses d'une personne qui est en face de vous. C'est ce qui se passe pour les voyants quand ils peuvent vous dire des choses du passé. Des choses de toi et de par rapport justement à une sensibilité que tu dégages, des choses peut-être sur ton avenir.
1: Non, d'accord.
2: Mais tout ce qui est astrologie, moi, alors là.
1: Donc, êtes-vous plus grave que les médiums? Donc, on va demander à Boris. Êtes-vous plus grave que les médiums?
6: Qu'est-ce que ça veut dire? Excuse-moi, Gérard, parce que je n'ai pas compris.
3: Aigu ou plus grave, c'est ça?
1: Êtes-vous plus grave que les médiums?
2: Ou plus aigu, c'est comme vous voulez. Une voix aiguë, une voix grave.
4: Voilà. Quadriculeux ou quoi?
1: Non, mais Boris.
11: Grave.
1: Grave pourquoi?
11: Bah, parce que, quand même.
1: Non, mais alors, explique-toi.
11: Je vais dire, il y a un médium.
6: Attends, et toi Gérard, t'es plus grave ou que médium?
1: Moi, de toute manière, j'ai jamais été consulté, hein, pardon.
6: Non mais est-ce que t'es plus grave que médium?
1: Non.
6: Pourquoi?
1: Moi, je m'en fous.
10: Non mais plus grave.
6: Non mais est-ce que tu peux m'expliquer?
1: Non mais moi, de toute manière, je suis pas plus grave ni plus aigu. Moi, je suis... Je suis neutre.
6: Non, voilà. En fait, on ne comprend pas la question.
2: D'accord.
1: Bon, bah, okay. Dans ces cas-là.
10: Est-ce qu'il faut être plus con qu'un médium ou plus grave,
1: c'est quoi? Bon, bah, alors, c'est
12: mais
1: bon.
12: Si le médium est un homme, je suis plus aigu. Mm-hmm. Si le médium est une femme,
1: je suis plus grave.
12: Pareil.
1: D'accord. Voilà. Bon, alors, donc, croyez-vous en quelconque influence des médiums sur votre avenir ou réel de leur part?
10: Pardon. Non.
9: Non.
11: Non, je pense pas, non.
9: Non.
1: Non, alors.
9: Non.
1: Qui, non?
9: Oui, non. Dieu. Non, non. Oui,
1: voilà,
9: non,
1: attendez.
9: Oui, non.
1: Boris.
9: Non, non.
11: Oui.
1: Boris.
9: Non. Oui. Non, non peut-être.
11: Ah bon?
1: Boris.
9: Oui.
1: Oui ou non?
9: Non, non.
11: Ah bah non.
9: Peut-être. Non.
12: Éventuellement, peut-être.
11: Non.
1: D'accord. C'est bon, Boris.
11: Non, mais j'ai jamais été voir un voyant.
1: Bon, d'accord. Thierry.
10: Ouais.
12: Allez, on s'en fout, on passe
10: non,
12: au suivant.
10: Mais non, mais
1: voilà.
10: Non.
1: Alors?
11: Oh, il dort, allez.
1: Oh là là. Bon, possédez-vous un don de voyance?
9: Oui,
12: non. Mais Delphine, oui.
11: Non.
10: Il y en a aussi.
1: Bon, non, alors Delphine.
6: Non, moi j'ai aucun don de voyance.
12: Mais je t'ai dit, moi, ce qui allait t'arriver.
1: Bon, d'accord.
12: Tu as rencontré l'amour.
1: Bon, ok. C'est bon, on enchaîne.
10: Comment elle s'appellera, Gégé?
1: Oh, c'est qui?
10: C'est Thierry.
1: Ouais, alors vas-y, Thierry.
10: Elle s'appellera Robert.
1: C'est ça, t'as raison. Et pourquoi pas la main de ma soeur dans la culotte d'un zouave?
10: Bien.
9: Ah, pourquoi pas, madame de ta mère.
10: Quel comment beau, maître Capello.
1: C'est bien.
12: C'est fort,
1: les médiums
12: Gérard.
1: Sont-ils
12: plus... Toi, Gérard, est-ce que t'as des dons de voyant?
1: Non.
12: Non? Mais qu'est-ce que t'en sais?
1: Parce que j'ai aucun don.
12: Mais parce que tu
6: n'es pas... Ça, moi, c'est vrai.
12: Gérard.
1: J'ai aucun don de voyant, cette manière, je n'y crois pas.
12: Tu ne les exploites pas, il faut que tu les exploites.
1: Mais même, je n'y crois pas du tout.
10: Gérard, ferme.
1: Non, mais attends, tu crois pas que je vais m'amuser à écouter tes conneries?
10: Concentre-toi,
12: Gérard. Mais écoute, Gérard, t'imagines, on va pouvoir te dire ton avenir, là.
1: Ouais, bah, de toute manière, vous me le dites sans fermer les yeux, vous me dites votre... Après, vous allez me dire votre avenir, chacun votre tour.
10: Gérard.
1: Quoi?
10: Donne-moi ta date de naissance.
1: Non, je te donnerai pas ma date de naissance en direct.
12: Quatre numéros entre 1 et 2.
1: Eh ben, je te donne le 0.
12: Gérard. Humour.
11: Gérard.
1: Allez, hop.
11: Gérard.
1: Les médiums sont-ils plus faibles que les...
12: Que Gérard.
10: Numérologue.
11: Bah, écoute-moi, Gérard.
1: Sont-ils plus faibles?
12: Plus faibles que quoi?
6: Est-ce que les médiums sont...
10: Non, ils sont plus forts.
6: Non, est-ce que les médiums sont plus faibles?
10: Ben non, parce qu'ils ont des dons. Alors on peut faire quelque chose
12: sur les personnes. Non, ils sont plus faibles que quoi? Mais s'ils font de la muscu, ils sont plus forts et voilà. Non.
1: Plus faibles que les exilés. Voilà la fin de la question.
6: Plus faibles que les quoi?
1: Exilés.
12: Non mais c'est clair, les médiums sont plus faibles que les exilés, c'est clair. Écoutez. Pas évidemment, c'est clair, ils sont plus faibles que les exilés.
6: T'en penses quoi, Gérard, de ça?
1: Moi, je m'en fous complètement.
6: Non, mais tu t'en fous parce que tu comprends pas la question. Tu poses des questions que tu ne comprends même pas.
12: Mais qui a écrit les questions?
6: Est-ce que tu peux nous expliquer les questions? S'il te plaît.
10: C'est Thierry, là. Tu sais pas ce matin?
1: Quoi?
10: Ben oui.
12: Mais c'est évident.
1: Eh, aussi t'as un
9: peu...
1: Non, il n'y a pas de Gérard, je t'aime.
10: Ah non, c'est dans, il est gazé.
1: Oh là là, punaise, vous commencez... Alors donc...
10: Oui, c'est ce qu'elle fait dans la forêt.
1: Diana pose une question et je vous préviens, c'est moi qui contrôle la situation.
6: On se calme,
1: vous laissez la question et c'est moi qui vous prends les uns derrière les autres.
10: Non, c'est bon.
6: Avez-vous une expérience dans le domaine télépathique? Et si oui, laquelle?
1: Donc, Boris.
11: Tout à fait.
1: Oui, mais alors, laquelle?
11: Donc, une fois, j'étais là.
1: Non, mais parle plus fort, s'il te plaît, parce que...
11: Excuse-moi, Gérard.
1: Mmh.
11: Donc, une fois, j'étais là. Et mon copain était là-bas.
1: Ouais, là-bas. Ouais, bah baisse la radio, s'il te plaît, derrière toi.
11: Pardon?
1: Baisse la radio.
11: J'ai pas de radio, Gérard.
12: Bon, allez, Gérard, active.
11: Donc, j'étais là.
12: On dort, Gérard.
1: Bon, ah, bon.
11: Donc, comme j'étais là, bah, je pouvais pas être là-bas.
12: Bonne nuit, Gérard.
11: Donc, de loin, voilà.
1: Bon, ok. Thierry.
11: Non, Gérard, as-tu compris, Gérard ?
1: Ouais, c'est bon, Thierry.
2: Non, qu'est-ce, pour vous, qu'est-ce que c'est que la télépathie ?
10: C'est.
12: Communiquer avec quelqu'un.
10: Communiquer sans les paroles.
1: Hein ?
2: Ouais. Ouais.
10: Communiquer
2: ouais,
10: avec ouais, quelqu'un sans ouais. parler, sans faire de gestes, ni rien, qu'avec la pensée.
2: Voilà.
10: Voilà, mais non, c'est.
2: Avec quelqu'un
10: pas.
2: Qui est à distance ou qui est à une proche distance.
10: Ouais.
2: On pourrait faire une expérience.
12: Ah, ouais.
2: On ferme les yeux
12: ouais.
2: très très fort.
12: Bravo, pratique.
2: On ferme les yeux très très fort, on se concentre.
12: Et on reste, Gérard,
2: on pense
12: dans les toilettes.
2: On pense à Max, très très fort.
10: Ouais.
2: Et on va voir s'il rentre dans le studio.
10: Ouais.
12: Ah.
2: Allez, Gérard, on fait une expérience.
1: Non.
2: Tu veux pas?
11: Allez,
1: non, allez. Thierry.
2: Attends, Gérard, c'est un autre qui est rentré. Gérard, alors là, c'est raté. Bon.
11: Gérard.
2: En fait, c'est pas Max.
1: Je te dis.
2: Gérard, t'as une question Minitel.
1: Ça répond. Allez, bonne nuit.
2: Gérard, tu fais de la radio, que je sache. Gérard, il y a une question Minitel de Ilide qui dit la télépathie, est-ce que c'est la maladie de la télé pour toi?
1: Non.
2: Gérard.
1: Non.
2: C'est quoi alors?
10: C'est une chaîne par câble.
1: De quoi?
10: Pathie télévision.
1: Et qu'est-ce que ça veut dire pour toi?
2: Non, mais je pose la question à toi, Gérard. Repose pas la question, je te pose la question à toi.
1: Moi, je m'en fous, hein.
2: Bah, tu t'en fous? Non, tu sais ce que ça veut dire ou tu sais pas ce que ça veut dire? Est-ce que pour toi, c'est la communication de la télé?
1: Non, c'est pas une
2: Est-ce que c'est la maladie de la télé?
1: Non.
2: Non? On dit homéopathie, etc. Est-ce que c'est...
6: Enfin, moi, je peux répondre, je trouve que la question est très intéressante. Parce que s'il y a une fascination par rapport à ces phénomènes de télépathie, c'est peut-être en effet dû à l'influence de la télé, des médias. Parce que maintenant, on communique énormément... quand les gens communiquent énormément par l'intermédiaire de la télé, du Minitel, il y a une distance. Quand on voit qu'il y a des gens qui se rencontrent par Minitel, ça vous plaît pas trop ce que je raconte?
2: Je crois que c'est un petit peu trop compliqué. Enfin, ça faut pas aller trop loin. Faut rester très simple, bien annoncé.
6: Faut rester très simple.
2: Bon, j'ai compris le message. Gérard. Tu reprends ta question, s'il te plaît. Tu as la radio, tu as un micro devant toi, tu as des gens qui t'écoutent.
1: Donc,
2: si
1: non, alors c'est qui veut répondre?
10: Yana, t'es bonne?
1: Bon, c'est bon,
10: elle
1: c'est
10: a 45 ans quand même.
12: Et elle est folle en plus.
1: La nana qui vient de dire ça, si t'es plus folle qu'elle, je me fais moine à la fin de l'année, d'accord?
10: Bah, t'es moine alors, hein.
1: Ok, on verra ça plus tard. Donc, quelle est la différence
10: entre Diana et
12: Gérard?
1: Non,
12: entre
1: là,
12: une banane volante et une tomate volante.
1: C'est quoi,
10: Gérard, que j'ai déjà du poil sous les bras.
11: Gérard.
1: Attendez, quelle est la différence entre eux?
2: Entre un médium et un voyant.
12: Moi,
2: mais je crois qu'on y a déjà répondu tout à l'heure.
1: Ouais, je pense.
2: Puisqu'on a dit, enfin, c'est moi, je crois. J'ai dit que, bon, un voyant, c'était quelqu'un qui prédisait l'avenir. Et qu'un médium, c'est quelqu'un qui a une sensibilité paranormale. Pas nécessairement télépathique, mais une sensibilité paranormale.
10: Et toi,
2: c'est vrai qu'on ne connaît pas tous les mécanismes de notre cerveau. Et
1: bon, alors là.
10: Tu arrives, toi, à la télépathie?
1: De quoi?
10: Est-ce qu'elle y arrive, Diana, à faire la télépathie?
1: Non, mais ça.
2: Je pense avoir une sensibilité télépathique. Bon, mais moi, je proposais une expérience, mais personne n'a voulu.
1: De quoi?
10: Elle
12: est un peu bidon, ton expérience, quand même. Hein.
2: On n'est pas là pour ça, de toute façon. J'aimerais que Gérard reprenne son débat, s'il vous plaît. Gérard, question suivante.
1: Donc, c'est pas moi qui la pose. Hein. Elle va poser
2: alors,
1: la dixième.
2: Est-ce que les phénomènes...
1: dixième avant d'attaquer le deuxième débat et on va changer d'auditeur.
2: Est-ce que les phénomènes... Alors là, c'est vous qui répondez. Hein. Je pose une question, mais c'est vous qui répondez. Hein.
12: Ils nous aiment pas.
1: Non, mais c'est parce que... Attends, Diana.
2: Non, mais attendez.
12: Vos gueules.
1: C'est pas vos gueules, c'est vos gueules les mouettes, les goélands, on pose la question et vous répondez chacun votre tour. Et c'est moi qui demandera aux gens de répondre et je demande la conclusion sur ce débat-là. Avant d'attaquer le deuxième, sur les magazines porno.
4: Ah, j'adore ça.
1: Donc, Diana, si tu veux... Stop ! J'ai dit que on posait la 10e question et après, on changerait d'auditeur avant, après le disque. Donc, Diana, tu poses la 10e question, ça sera la dernière du débat.
2: Bon, est-ce qu'à votre avis, les phénomènes médiumniques doivent être considérés comme scientifiques et étudiés comme tels ?
1: Alors, donc, Boris...
3: Déjà, tu vas répondre à la question. Hein, d'abord.
1: Non, déjà, je vais demander à Boris qui réponde.
6: Oui. Mais je crois, Gérard, qu'on a un auditeur qui vient d'arriver qui peut être très intéressant puisque c'est un médium.
3: Ah ouais.
1: Et c'est qui à la place de qui? C'est qui à la place de qui?
2: Mon appel a été entendu.
13: Bonsoir.
6: À la place de Laura.
1: Bah donc Laura est partie et c'est qui qu'on récupère?
13: Bonsoir.
6: Donc un médium qui n'a pas voulu donner son nom.
1: Mmh. D'accord, et si j'entends un mot connard, il va vite dégager. Donc Boris, la question, tu l'as très bien compris.
13: Bonsoir.
1: Merci de baisser la radio, s'il vous plaît, derrière. En demande entendeur, salut. Alors Boris.
13: Allô?
3: Allô?
13: Oui.
1: Boris?
13: Oui.
1: Tu réponds à la question. Boris, tu baisses la radio, s'il te plaît.
13: Gérard, je n'ai pas de radio.
6: C'est pas Boris.
13: Non mais j'ai pas de radio.
1: Alors Boris, tu réponds à la question, s'il te plaît.
13: D'accord. Donc je pense que. Enfin, nous vivons dans un monde. J'aimerais intervenir. Ouvert.
1: Ouais, mais après.
13: C'est-à-dire que. Comment peut-on dire ça? Alors que
3: ah, le médium se manifeste.
1: D'accord, Thierry ?
14: Bien sûr que je suis en attente.
1: Quoi ?
14: Mais si.
13: Je suis tout à fait d'accord, Thierry.
15: Oui, j'aimerais intervenir. Question,
1: bon, ouais, d'accord. Le nouvel arrivé, là, soi-disant qui est médium, alors vas-y, vite fait.
15: Bonsoir.
1: Salut.
13: Bonsoir, médium.
1: Bon, alors ? D'accord, bonne nuit. Sonia ?
16: Ouais.
1: Oh là là ! Sonia ?
16: Ouais, bah moi j'ai rien compris à la question.
15: Allô ?
16: Ouais.
15: Oui, c'est Caramel.
3: Ah, Caramel !
14: Allez, Caramel !
1: Bon, c'est bon. Conclusion !
15: Je suis le médium. Bonsoir, Gérard.
2: On peut peut-être laisser parler.
15: Pardon.
6: Tu pourrais laisser parler Caramel, Gérard. Ouais. Il t'a dit bonsoir,
1: non,
6: Gérard.
1: Non, pour l'instant, il va me dire qu'il n'a pas compris les questions et il va recommencer encore son cinéma de tout à l'heure.
15: Je vois que Gérard est voyant, car effectivement, je n'ai pas compris la question.
1: Voilà. C'est bien ce qui me semblait. Alors, les oreilles, c'est comme le cul, ça se lave.
2: Bon, est-ce que les phénomènes paranormaux. Alors, je repose la question. Est-ce que les phénomènes paranormaux doivent être considérés comme scientifiques et étudiés comme tels?
15: Alors, je peux répondre, c'est Caramel.
1: Alors, magne-toi, Caramel.
15: Oui, alors, je voudrais répondre donc à la question de Gérard, surtout la 7e tout à l'heure, parce que nous avons...
1: Non, c'est la 10e pour l'instant, tu réponds à la 10e.
2: Non, mais il a le droit de répondre à la 7e.
15: Allô, Gérard.
2: Les médiums sont-ils plus fiables que les IXL? Je sais pas ce que c'est, les IXL, déjà.
15: Moi, je lis mon horoscope tous les matins.
1: Ouais, magne-toi, accouche.
3: T'es quoi comme signe?
15: Pardon?
3: T'es quoi comme signe?
15: Vierge.
3: Hein? Ah,
15: comme Gérard.
16: Et comme moi.
1: Bon, c'est bon, allez hop, conclusion.
3: Bon. Moi je suis balance comme Max.
1: Allez
3: moi,
1: hop, conclusion.
15: Allô Gérard?
2: Alors il y en avait un qui voulait intervenir.
1: Conclusion!
15: Oui, c'est Caramel. Je peux faire une conclusion?
1: Magne-toi.
3: Vas-y. Poulon du flot.
2: Une conclusion chacun son tour.
1: Alors Caramel?
15: Alors moi j'aurais aimé qu'on parle un petit peu plus des aigus et des graves.
3: Mmh. Mais on en a parlé un peu.
1: Ouais, mais t'inquiète, réveillé, Caramel.
15: Pas suffisamment à mon goût.
3: Oui, je trouve aussi.
15: Et j'ai hâte en conclusion de qu'on parle ensuite des films porno tous ensemble.
1: Non, mais Caramel, tu feras pas partie du débat.
15: S'il te plaît, Gérard.
1: Non, tu feras pas partie du débat, sinon j'arrête.
15: Gaël m'a dit que j'étais dans le débat.
1: Non, Gaël, t'as rien dit du tout pour l'instant.
15: Si. Gaël m'a dit
1: je dis que je virais tout le monde et que je reprenais des nouveaux auditeurs.
15: Oh, Caramel, à l'appareil.
1: Mais Caramel, tu la fermes.
15: Caramel,
1: c'est... Caramel, tu la fermes.
15: Je fais partie des débats.
1: Caramel, tu la fermes.
3: C'est Delphine.
15: Oui, Delphine.
3: Moi, j'insiste pour que Caramel participe au débat sur les films porno.
1: Eh ben, dans ce cas-là, il n'y aura pas de deuxième débat si vous me faites chier.
3: Oh, Gérard. Mais on ne fait pas chier, on veut juste qu'il participe.
16: Gérard,
1: non.
3: C'est dégueulasse, hein.
15: On ne fait pas un débat sur la scatologie, mais un débat sur le porno.
1: Non, mais alors, Caramel, pour l'instant, je te demande ta conclusion et tu la fermes.
15: Ma conclusion, c'est que je suis content d'avoir participé à ce débat, Gérard,
1: oui.
15: Et je suis hâte de commencer le débat sur la porno.
1: Non, mais tu feras pas le deuxième débat. Bonne nuit, Caramel.
15: Elle m'a dit
1: bonne
15: que
1: nuit. Non
15: pas. Gérard.
1: Non
15: Caramel, elle a...
1: Non, bah dégage, Caramel, bonne nuit. Émilie.
12: Mais Gérard, je comprends pas ce qui t'arrive. Il est très gentil, il est très poli, et toi, t'es...
16: Il est jaloux.
1: Non, non, mais attends, pour l'instant...
17: T'as pas de caramel, quoi.
1: Non, non, alors, mais attendez.
15: On démarre le débat sur le porno.
1: Non, non, mais de toute manière, on change d'auditeur.
15: Pour ou contre le porno?
1: Je change d'auditeur, c'est tout.
17: Oh non,
15: Gérard.
1: Je change d'auditeur.
12: Oh non,
1: Delphine.
12: Ah, oui.
17: Montre-nous ta bite.
12: Moi?
1: Non, bon, alors, bonne nuit pour la conclusion. Vous êtes tous des cons sur le premier débat.
12: Ma conclusion.
1: Vous êtes tous des cons.
6: Non, Gérard, tu ne comprennes pas les auditeurs de cons.
17: Gérard,
6: parce que t'es un con aussi dans ces cas-là, tu veux que je te dise?
15: Calme-toi.
1: Ben, peut-être. Mais dans ces cas-là, quand j'ai caramel constamment qui sait pas en quoi répondre, pour moi, c'est un con.
6: Gérard, caramel est resté parfaitement calme et parfaitement poli. Tu t'énerves.
1: Non, non, mais caramel, il n'arrête pas de. De poser n'importe quoi comme question, c'est pas ce qu'il dit. Alors, Carmel, dégage.
15: Pose-moi une question, je te réponds.
1: Non, bonne nuit.
12: Mais Gérard,
1: bonne
12: c'est ridicule.
1: Bonne nuit.
12: Ridicule.
15: Pose-moi une question,
1: bonne nuit,
15: réponds.
1: Vous allez...
17: Gérard, attends, c'est... Gérard, tu déçois, là.
1: Les disques, c'est les frères Jacques avec les rocks. J'ai aussi le twist. Et je veux d'autres personnes pour le deuxième débat.
15: Gérard, Caramel à l'appareil.
12: Ah, Caramel.
15: Tu peux me répondre, s'il te plaît?
12: Vas-y.
6: Non, mais on fera pas la pause tant que tu n'auras pas fini ton débat, Gérard. Tu n'as pas fait de conclusion.
12: Mais je crois que tu devrais t'excuser aussi, là, auprès de Caramel.
17: Gérard, arrête de faire l'enfant.
6: Allez, Gérard, s'il te plaît, tu fais de la radio, alors tu prends ton micro et tu parles.
12: Non, mais alors,
1: déjà, Caramel, il va la fermer. Alors.
17: Mais t'as que là, Gérard.
15: Oui, Gérard, tu m'as appelé.
1: Caramel, tu la fermes.
17: T'as pris tes cachets, Gérard?
1: Et toi, tu la fermes avec.
12: Va voir ta gueule à la récré.
15: Laissez parler, Gérard.
1: Alors, Delphine, ta conclusion.
15: Mais Caramel, je vais après. Hein.
1: Ta gueule, toi.
15: D'accord.
1: T'as déjà fait ta conclusion, tu dégages.
12: Non, mais je ferai pas une conclusion dans une ambiance pareille. Je suis désolée, Gérard.
1: D'accord, ok. Delphine, bonne nuit.
15: Ah non.
12: Eh ben, bonne nuit.
1: Ok.
15: Alors,
1: Sonia.
16: Bonne nuit, Gérard.
1: Ta conclusion.
16: Bah, faire attention au charlatan.
1: De quoi?
16: Faut faire attention au charlatan, faut pas le voir n'importe qui.
1: Ouais, ben.
16: Et ça coûte rien à la personne d'essayer une ne serait-ce qu'une fois.
15: C'est toi qui as 18 ans?
16: Ouais.
15: C'est Caramel qui te parle.
1: Non mais Caramel, pour l'instant c'est pas toi que je m'adresse, t'as déjà fait ta conclusion.
15: Est-ce que je peux avoir son numéro pour parler de porno avec elle hors antenne?
1: Eh ben tu te débrouilles, tu vois ça avec Gaël au standard.
15: D'accord. Et
12: moi je trouve Caramel charmant, personnellement.
15: Merci beaucoup.
1: Thierry.
15: Merci les filles. Arrêtez parce que je vais être tout mou, après je vais devenir plus...
1: Thierry.
17: Oui.
16: Caramel.
1: Oui. Ta conclusion.
17: Moi j'aime les filles.
15: Oui,
17: les
15: pas de problème.
16: Ok.
15: Oui.
16: T'habites sur Paris?
15: Oui.
16: Ok.
1: Thierry, ta conclusion.
17: Oui, mais j'attends.
1: Alors?
16: Allô?
17: Oui.
1: Thierry, ta conclusion, s'il te plaît.
17: Bon, mais j'aime les filles avec des gros seins, moi.
15: Ah,
1: d'accord.
15: Christine, alors.
1: Avec l'accent. Ok, merci pour celui qui vient de dire ce mot-là.
15: C'est Caramel, de rien.
1: Ah ben, Caramel, tu commences à me les gonfler.
16: Gérard,
15: eh ben,
1: Boris.
15: Alors. Allô?
16: Allô?
11: Gérard?
15: Bon, je peux faire ma conclusion?
12: Bon, allez, Gérard, écoute.
11: Gérard, Caramel.
1: Bah, Caramel, tu commences à me les gonfler sérieusement.
15: Caramel, écoute les vidéos, Gérard.
16: Au secours, Max.
15: Vas-y, Caramel.
1: Vas-y, Caramel, mène-toi.
16: Au secours, Max.
15: Allô?
12: Allez, Caramel, vas-y.
15: Alors, je fais quoi, là, la conclusion?
12: Oui.
15: Calme. Ah, Caramel? Oui.
1: Caramel, ta conclusion, s'il te plaît.
17: Fantôme, Caramel.
15: Eh ben, c'est que le débat était super et que j'ai hâte de commencer celui sur le porno.
1: Non,
12: et
1: bah,
12: Gérard
1: tu peux...
12: est très gentil.
15: Gaël m'a dit que je pouvais participer au deuxième débat.
1: Non.
12: Merci, Gérard.
15: Gérard, c'est Caramel qui te parle.
1: Non, mais bah, moi, Gérard, il te dit non, tu feras pas le deuxième débat sur les pornos.
15: Gaël m'a dit oui, alors.
1: Non, bah, moi, je te dis non.
17: Ah, moi aussi, elle m'a dit oui.
6: Mais c'est plus gay, le médium.
12: Oui, oh,
15: Gérard. Toi, ta gueule, la médium.
6: Ça va être très triste, le débat sur le porno. Hein.
1: Bon, bah dans ces cas-là, il n'y a pas de deuxième débat. Il n'y aura pas de deuxième débat si c'est comme ça.
15: Non, c'est moi qui vais le faire, alors.
12: Tu vois,
1: moi, tu ne feras rien du tout.
12: Moi, je crois que Caramel devrait faire le débat sur le porno.
1: Non, moi, je dis non, je pense que... Je dis, je changeais d'auditeur. Point final à la ligne.
17: Tu veux les changer?
15: Change de prénom, si tu veux.
16: T'as pas dû se faire bourrer, Gérard.
1: Comment?
17: Pourquoi tu veux les changer?
1: Parce que je vous veux plus.
15: Mais je ne sais pas.
1: C'est tout.
17: Hein? Nous on t'aime, mais
12: pourquoi tu ne nous aimes pas?
17: Lâcheur.
1: Donc, le débat, le premier débat. Ma conclusion, le premier débat. Vous avez. Bah, tu permets, je fais la conclusion.
15: C'est Caramel, écoutez-le.
1: Bon, Caramel, tu la fermes s'il te plaît quand je parle.
15: Bah, c'est moi qui mets de l'ordre.
1: Ouais, bah, d'accord, attends, Carapelle. Pour l'instant, oui, c'est pas toi qui commande.
15: Alors, vas-y, si c'est moi qui commande, écoutez, vas-y, allez-y, foutez le souk.
17: Ouais,
15: arrêtez. On écoute Gérard.
1: La conclusion, c'est que vous.
15: Foutez le souk.
17: Ouais.
1: Eh ben, bonne nuit.
15: Arrêtez, on écoute Gérard.
6: Gérard, tu reprends ton micro, s'il te plaît. Tu s'appelles un plan,
15: Gérard. Caramel le chef, c'est Caramel le chef.
6: Tu annonces le deuxième débat. Merci, Gérard.
15: Caramel le chef, ça va les filles?
1: Bon, ouais, Caramel, tu fermes. Dis Caramel, tu la fermes et tu dégages, tu vas retourner au standard, je te veux plus.
15: On t'écoute, on écoute Gérard.
1: Ouais, ben pour l'instant, c'est pas toi qui commande.
15: C'est Gérard qui commande, c'est Caramel qui commande. On y va. Gérard, ta conclusion.
1: La conclusion, c'est que vous avez rien compris dans le débat.
15: Ces questions étaient idiotes.
1: Eh ben, elles sont comme toi. Dans ce cas-là, t'envoies des questions au 143 avenue Charles de Gaulle.
15: Comme ça, tu fais pas ton travail.
1: Voilà. Dans ce cas, le deuxième débat, c'est les films porno.
15: Ah, je veux y participer.
1: Et les magazines porno. Non, je veux d'autres auditeurs. Je veux d'autres auditeurs, j'ai dit.
6: Alors moi, j'aurais quelque chose à dire en conclusion. Je dirais que, bon, ce sujet, c'est une affaire à suivre. Et qui serait en effet important d'en parler peut-être dans d'autres lieux. De médias, etc.
16: Caramel ?
15: Oui. Caramel, je peux parler ?
16: Oui.
15: Oui.
16: On, tu veux qu'on fasse un débat en tête à tête ?
15: Oui.
16: Ok.
15: Allô, Gérard, c'est Caramel.
6: Bon, Gérard est en train de s'énerver, donc je pense qu'on va faire une petite pause et on se retrouve pour le deuxième débat.
15: Un
6: disque pour le détendre. À tout de suite.

0: Gisèle.
1: Christophe.
2: Ouais, salut.
1: Gabriel.
3: Ouais.
1: Oh, Gabriel, devant ton combiné, s'il te plaît.
4: Ouais. Ouais.
1: Bon, il y en a déjà un qui a la radio derrière, donc s'il pouvait l'éteindre, ça serait bien, merci. Voilà, ça y est, c'est fait, parfait. Non, mais qu'il éteigne la radio, sinon tu le zappes, là. Et, voilà, c'est bon, ça y est, c'est fait. Et Norbert.
5: Salut.
1: Salut. Bon, donc, premier débat, c'était le débat qu'on avait fait sur l'intelligence. Alors...
0: Ouais, ce que t'as pas, quoi.
1: Comment ?
0: Ce que t'as pas, quoi,
5: en fait. C'est pas sur toi, quoi.
1: Non, non, il n'y a pas... C'est pas spécialement...
5: Toi, tu vois intelligent, GG, hein.
0: Non, non, tu connais pas, toi. Ce que Gérard est intelligent.
5: Mais il l'est.
1: C'est
5: pas sur le pont
1: de l'Allemagne. Bon, celui qui commence à parler de pont de l'Allemagne, je préviens d'une chose, le pont de l'Allemagne, Christine et la loco. Non,
5: les chats de la loco, Homomag, tout ça.
1: Ah ouais,
0: les coton-tiges,
1: pareil.
0: Les coton-tiges, hein.
1: Ouais, mais ça sera toujours pas, ça sera pareil, ils zappera d'entrée.
5: Ouais, c'est un débat.
1: C'est un débat sur tout ce qui est. C'est un débat sur ce que c'est.
5: La loco, c'est quoi?
1: Non, allez hop.
0: Il y a quoi?
1: Tu me le chopes, là, celui-là, tu le calmes.
0: Il y a Christine, les fonds de l'Allemagne, les contre-tiges, la loco, après...
5: Là, c'est des trucs qu'on a le droit de parler.
1: Ouais, c'est ça. Tout à l'heure, tu as parlé de ça, tu as écouté à la radio chez toi tout à l'heure.
5: Tu vas germer.
0: Non, mais je vous encule quand tu faisais l'amour avec Christine ou quand...
1: Bon, qui c'est qui dit ça, là? Oh, la nana, là.
6: Allô?
1: Qui c'est qui s'amuse à sortir ça?
6: C'est moi. Mais
1: qui?
6: T'as fait l'amour avec
1: Diana,
6: c'est bon
1: maintenant. Tu sais, tu dis ça? Donnez vos noms, parce que tout à l'heure, vous avez tout jamais.
5: On peut avancer dans le débat de l'intelligence, on peut avancer sur l'intelligence.
1: Il a raison. Alors, première question sur le débat de l'intelligence, répétons la question. Ouais. Alors, d'après Boris Vian, celle-là, on ne l'avait pas posée. Hein. D'après Boris Vian, le malheur avec un homme intelligent, c'est qu'il n'est jamais assez intelligent pour ne pas dire qu'il l'est. Le plus intelligent, êtes-vous du même avis que Boris Vian? Merci d'avoir coupé la parole.
6: Maintenant,
1: t'expliques
6: ce que tu viens de dire.
1: Non, mais maintenant, je
0: vais pas... Attends, tu peux répéter la question?
1: Non, mais vous n'avez pas commencé.
0: T'expliques ce que tu viens de dire parce qu'on n'a rien compris.
1: Alors d'après vous, d'après Boris Vian...
7: Écoutez, soyez attentifs.
1: Le malheur avec un homme intelligent, c'est qu'il n'est pas jamais assez intelligent pour ne pas se dire qu'il est le plus intelligent. Bon, êtes-vous du même avis que lui? Êtes-vous du même avis que lui?
0: Va apprendre à lire.
1: Oh, si t'es pas content de toi, pétasse, tu dégages.
0: Oh.
7: Allez, bonne nuit.
1: Dehors.
5: Je vais répondre.
1: Oui.
5: C'est Christophe.
1: Oui.
5: Déjà, je me demande comment Boris Vian a pu... D'abord, on dit pas Boris Vian, on dit Boris et Vian.
1: Non, Boris Vian, s'il te plaît.
5: Tu pourras vérifier. J'ai fait des études littéraires, là. Je suis en fac, troisième année littéraire.
1: Ouais, mais on fait pas de pub pour...
5: Boris et Vian, et par ailleurs, c'est absolument pas lui qui a dit ça, vu que Boris et Vian est mort depuis 25 ans.
1: Ouais, on s'amuse pas à faire de la publicité pour de l'eau, d'accord.
5: Je pense que, Gérard, excuse-moi, mais je pense qu'on est en train de parler d'intelligence. Moi-même, je suis étudiant. Je suis en troisième année littéraire, comme je t'ai dit. Et... Boris et Vian n'a absolument jamais dit une telle chose, alors je sais pas si on commence avec des débats erronés,
4: Non
5: mais si, et Boris Vian...
1: Bon, appuie
5: Gérard.
1: Ouais.
5: C'est Guigui.
1: Ouais.
5: Boris Vian a dit ça dans le livre, j'irai cracher sur Gérard.
1: D'accord, et ben Guigui, tu retournes chez toi, bonne nuit, ça t'apprendra. Ah, au revoir.
7: Si. Ah, Gigi, à la place.
5: C'est Christophe, excusez-moi, je suis en train... Parce que
1: Christophe...
5: Je suis en train de consulter un livre, là, remonte un peu ton débat en main, là.
1: Bon, Christophe, c'est bon, Judith.
7: J'ai le standard là. Non, Judith, tu l'as viré, maintenant c'est Mélanie à la place.
1: Alors, Mélanie, bonsoir.
7: Ça commence, Gérard, il va pas faire de cadeau cette année. Hein.
0: Ça va?
1: Bon, ouais.
0: Bon, Gérard, moi j'aime bien Boris.
1: Attends, Gabriel, si t'es pas contente, tu vas dégager aussi.
0: Ouais, bah, t'accouches.
1: Alors, tu réponds à la question.
0: Demande-moi, je te réponds, alors t'accouches.
1: Bon, alors, allez hop, dégage, ça t'apprendra. C'est toi qui auras accouché.
5: Allez, on commence à gros PD.
1: Comment? Allez, tu la vires.
4: Ouais, mais c'est bon.
1: Hop, bonne nuit pour elle.
7: Alors, mais il faut qu'il réponde aux questions, Gérard, c'est un débat.
1: Non, mais
5: commencez pas à insulter Gérard non plus.
1: Norbert.
5: Ça sert à rien.
0: Ouais, parce que bon, il est là.
5: Non, mais calmez-vous.
1: Norbert.
7: Non, mais parle devant ton micro, Gérard.
1: Norbert, s'il te plaît, tu réponds. Norbert.
4: Olivier.
1: Bon,
5: oui,
1: allez, hop.
5: Oui, Gérard.
1: Oh, tu te réveilles.
5: Gérard, oui, excuse-moi. Je me demandais juste une question pour toi, en fait. Est-ce que tu penses que c'est Boris Vian qui a fait soirée disco?
1: Ouais, c'est pas la question que j'ai posée, hein, je te signale.
0: Et toi, Gérard, tu penses quoi?
1: Ben moi, personnellement, pas grand chose, parce que j'ai pas eu l'occasion de lire des bouquins de lui. Et toi, Mélanie?
0: Très bien, faut les lire.

0: ça va vite ce soir, Gérard. Il gère. Hein. Attention, on n'en est qu'à la première question. Il est seulement 1h moins 3.
1: Et 15 millions d'auditeurs.
2: Sarah, bonsoir.
3: Oui, bonsoir. Je m'appelle Sarah. J'ai 26 ans. J'habite à Bougainville. Mmh. Et moi, je pense...
0: Parle plus fort, Sarah. On ne t'entend pas bien.
3: Moi, je pense que Boris Évian, il a raison.
1: Ouais.
2: Ouais, ah, on a, j'ai dit qu'on citait pas les marques d'eau, ok?
3: Bah alors Boris Volvic, il a raison.
2: Ouais. Mais Sarah, je sens que tout à l'heure, tu as dégagé.
3: Non, Gérard, il a raison.
1: Il y a pas de moi qui avait écrit des trucs comme ça.
2: Bon, allez, hop, deuxième question, allez.
0: Mais non, mais ça va trop vite, là, c'est n'importe quoi.
2: Bah, attends, mais on a dit Gérard,
1: tu es d'abord.
2: Mélanie,
0: c'est une réponse.
2: Marcel.
3: Boris Sainture, il va fort, hein.
1: Gérard, c'est Marcel.
2: Ouais, vas-y.
1: Ouais, donc moi je voulais dire que Boris Vian déjà c'est pas vrai, il n'a jamais dit ça.
2: Mmh.
1: Et Vian.
2: Non, c'est bon, Tristan, fais-tu dégueulasse.
1: Laissez parler Marcel un peu. Non mais c'est Bado, pas toi. Et donc je voulais dire que Boris n'avait jamais dit ça. Mmh. Car en ce moment je suis donc à la fac de la loco. Et donc dans le livre Les Fourmis Rouges, il est vrai qu'il parle un petit peu de l'intelligence. Mais il n'a jamais parlé de ça, quoi.
2: Mmh.
1: C'est une chose qui est claire. Est-ce que je peux me permettre de justement...
3: Non.
1: Mais si, parce que je me rappelle plus ton prénom, mais t'as raison. Effectivement, il n'en parle que dans la préface. Toi aussi, t'es en fan, donc tu connais le sujet.
2: Ouais. Bah, ouais, c'est bon, c'est bon. Vous avez parlé. Pas de publicité pour les facs.
3: Moi, Gérard,
2: Mélanie.
3: Non, mais attendez, vous êtes pas sympa parce que vous êtes en fac, mais Gérard, il est en fac, alors c'est pas bon pour
2: vous. Non, Mélanie, Mélanie.
3: C'est pas moi.
2: Bon, tu réponds à la question.
3: Mais ouais, non, mais moi, je pense que Boris Vian, de toute façon, il a raison parce que je l'adore et il écrit vachement bien, alors je lui donne raison. Ouais, il a une belle écriture.
1: Ouais, pour un gaucher, c'est vrai, il écrivait bien.
2: D'accord,
1: ouais.
2: Et Norbert.
3: Et moi, Gérard.
2: Ben, ça va. Oh, vous vous réveillez ou quoi, là?
3: Eh ben, moi, ça y est.
1: On est réveillé, GG, hein.
2: Ah non, bah alors, vous, Norbert.
1: Oui.
2: Bon, tu réponds à la question ou pas?
1: Bah, tu peux la répéter, s'il te plaît.
2: Non, non, tu te prends de ma gueule, alors, dégage, bonne nuit. Dehors, celui-là.
0: Bon, question numéro 2 sur le débat de l'intelligence, Gérard, il y avait une deuxième qu'on avait sélectionnée qui était...
2: Et croyez-vous en une quelconque forme d'intelligence extraterrestre? Alors, Mélanie.
3: Oui.
2: Mélanie.
3: Oui, oui, bien sûr, tout ce qui est vivant est intelligent, d'une certaine manière.
2: Mmh.
3: C'est
2: bien
3: rare.
2: Comment? Eh, hey Sarah, t'as envie de rentrer chez toi, là?
3: Mais j'ai pas parlé. C'est pas bon. Sarah, c'est Sophie. Il est con, lui.
2: Et avec un con comme moi, ça vise, avec un con comme toi, on se fait chier.
3: Ouais, c'est bon,
0: oh, allez, tu sais quoi, Gérard, c'est dommage, c'est que ça gueule, là. Ça fait que gueule.
2: Ouais, ouais, mais...
1: Gérard, c'est Marcel, là.
2: Ouais.
1: Personnellement, moi, je pense que Boris a raison, parce que l'intelligence n'est pas immédiate.
2: Oh, c'est la... Hey, c'est croyez-vous en une quelconque forme d'intelligence extraterrestre?
3: J'ai pas le droit de répondre, c'est Audrey.
1: C'est Christophe. Je voudrais répondre. Jean-Claude Bourré a démontré, justement, récemment, que ça pouvait être. Alors, moi, je dis oui, pourquoi pas.
3: D'accord. Gérard, il s'est fait bourrer par Jean-Claude?
1: Oui, tout à fait.
2: Qui c'est qui vient de dire ça, là, la fille?
3: C'est Sophie.
2: Qu'est-ce qu'elle vient de faire là, la Sophie, là?
3: C'est Marcel.
2: Qu'est-ce qu'elle vient de faire là, la Sophie?
4: C'est pas de Sophie, hein.
1: Comment ça?
3: C'est Marcel, il a dit que tu t'étais fait bourrer par Jean-Claude.
1: Qui a trompé? Rien dit. C'est moi qui l'ai bourré.
2: Bon, Marcel,
1: Jean-Claude, hein.
0: Ouais. Gère un peu ton débat, genre, c'est bien, n'importe quoi.
2: Bon, Judith. Judith, elle est plus là.
3: J'ai pas répondu, moi.
2: Qui?
3: C'est Audrey.
2: Eh ben vas-y, Audrey.
4: Ton truc, c'est nul, là.
3: Moi, je voudrais dire qu'il y a toutes sortes d'intelligence dans le monde.
2: Mmh.
3: Et Max est le plus intelligent et Peter le plus beau.
2: D'accord.
3: Et Manu aussi.
1: Marcel, il peut répondre?
2: Vas-y.
1: Moi, je voulais dire que oui, parce que quand même, toi, tu n'es pas un être humain. Tu es une sorte d'extraterrestre. Hein. Tu es intelligent à ta manière.
2: Mmh.
1: C'est nous, on est au-dessus de l'intelligence. Toi, tu es quand même en dessous, il faut le dire. Mais tu es intelligent à ta manière. Donc oui, nous croyons une forme d'intelligence chez les
5: extraterrestres. Voilà. Et puis en même temps, c'est ce qui différencie un peu de l'animal au niveau de l'intelligence.
2: Ouais, ça, c'est
1: différencié, toi.
3: Oui,
1: il a beaucoup plus de poils.
2: Ben, ça va.
3: Oui, moi, je veux dire que les couples, il faut être deux.
1: Ouais.
2: Non mais attends, c'est pas le thème du débat pour l'instant, celle-là. Hein. Parce que c'est pas la question
1: déjà,
2: du débat.
1: Il faut être intelligent pour être à deux.
2: Ouais ben c'est pas du tout le débat de.
1: Regarde, t'es tout seul.
2: Et alors, qu'est-ce que ça peut foutre?
1: Ça veut peut-être dire quelque chose.
3: Oui,
2: Mélanie,
3: il a son portable.
0: Excuse-moi, j'ai à la place de Norbert, on a Joachim.
1: Bonsoir.
2: Salut.
3: Joachim.
1: Salut.
3: Bonjour.
1: Bonsoir,
2: bonsoir. Non alors.
1: Je peux répondre à la question?
2: Oui.
1: Ben moi je pense que Gérard, toi t'es extra.
2: Mmh.
1: Je pense que t'es sur Terre.
2: Mmh.
1: Déjà bon, on a extraterrestre.
2: Ouais.
1: Au niveau d'intelligence, c'est vrai que ça c'est pas pour toi.
2: Mmh.
1: Donc je pense que la question c'est non, il n'existe pas de forme extraterrestre.
3: 06-57-82-81-80.
2: Non, il y a de bonne nuit pour lui.
4: J'ai coupé.
2: Tant pis, non mais même c'est pas la peine de le remettre. C'est pas la peine qu'il revienne celui-là.
1: Moi, je pense,
2: tu dis au revoir.
1: Gérard, c'est Christophe, c'est ce que je
0: veux.

0: parti.
1: Bon, allô, Émile et Clotilde à la place de Gabriel. Enfin non, à la place de Sarah, pardon.
0: Gégé, je peux te poser une question?
2: Ouais.
0: Toi, t'es boys, mais est-ce que tu bandes?
2: Hey, si t'as, hey, j'ai déjà répondu que je répondrai pas sur des questions bidons.
0: J'ai une question
2: Non, mais attends, grosse caisse, tu permets, il y a une autre personne.
0: Est-ce que tu trouves que les Spice Girls, c'est un bon boy band?
2: Bon, grosse caisse, pour l'instant, tu te tais, j'ai pas entendu la seule qui est...
0: Je répète, est-ce que tu trouves que les Spice Girls, c'est un bon boy band?
2: S'il te plaît.
0: Et Gérard?
2: Bon, c'est bon, vous attendez, s'il vous plaît.
1: Stop, Clotilde.
0: Tu peux répéter la question?
3: Oui, bonsoir, Clotilde.
2: Ouais.
0: Bonsoir.
2: Donc, tu veux répondre à la question?
3: Oui.
2: Bon, ben, faut-il être gay pour faire partie d'un boss band? Donc, pour toi?
3: Oui, moi, pour moi, il faut être gay.
2: Mm-hmm.
3: Et pour toi?
2: Mais pourquoi?
3: Parce que les boys bands, ils sont jeunes, ils sont beaux, ils sont contents. Et ils gagnent beaucoup d'argent.
2: Bon, tu me calmes de celui-là, là.
0: Gégé, Emile, il n'a pas répondu, là.
2: Emile?
0: Ouais, alors, c'était quoi la question, déjà?
2: Non mais tu te fous de moi Emile ou quoi?
0: Non mais j'ai fait ça, mais qu'est-ce que j'étais un débat, j'ai pas pu écouter.
2: Faut-il être gay pour faire partie d'un boys band? C'est la dernière fois que je répète la question.
0: Bah alors tu m'as dit que la radio tu fais pas partie d'un boys band hein.
2: Qui?
0: Et toi?
3: Et moi j'ai un scoop.
0: Ouais. T'es pas gay?
3: J'ai le nom de famille à Gérard.
0: Bah non, c'est quoi?
3: C'est Manvu, un alcoolique pareil.
2: Qui c'est qui vient de dire ça?
0: Gérard Manvu, la Christian.
2: Qui c'est qui vient de dire?
0: C'est
2: oh
0: les
2: nanas là, qui c'est qui vient de dire ça?
3: Gérard Manvu, un alcoolique pareil.
0: C'est Sarah.
2: Sarah, elle est plus là.
1: Dénoncez-vous les nanas, c'est pas drôle.
3: C'est Clotilde,
2: c'est
3: pas moi quoi.
2: Alors Clotilde, tu retournes chez toi, bonne nuit.
3: Mais je t'emmerde.
2: Eh ben c'est bien, moi aussi. Oh moi aussi je t'emmerde, pétasse.
0: Oh,
2: allez hop.
1: GG, pas d'insulte.
2: Dehors, celle-là, comme ça, ça y apprendra d'être plus vite. C'est bien parce que ça fait une, deux, trois.
0: Ah, c'est grosse caisse, j'ai une question.
2: C'est bien, ça fait quatre nanas en espace de...
0: Je veux savoir si tu trouves, Gérard, que les Space Girls, c'est un beau boy band.
3: Mais ce sont des girls dans mon
2: pays. Bon, la suite, la musique...
3: C'est rare.
2: Oui.
3: J'ai...
0: T'as pas répondu à ma question.
4: Moi, je pense que la différence d'âge là-dedans, ça n'a rien à voir.
2: Oui.
0: Gérard, c'est quoi la question?
2: Oh, mais merde, grosse chasse, tu m'emmerdes, hein.
0: C'est pas moi, j'ai rien dit.
2: Bon,
0: je voulais juste savoir si les Spice Girls, c'est un bon boy band.
2: Bon, allez, fais...
0: Allez, Gérard, tu suces pour un chocolat.
2: Bon, allez. Bon, tu me viens les mecs là maintenant, ça commence.
0: Allez, le choco, Gérard.
2: Allez hop, allez, on met un disque.
3: Gérard,
2: réfléchissez. On met un disque.
1: Vous allez réfléchir à la question d'après. Vous allez réfléchir à la question d'après.
2: Vous commencez à me gonfler.
1: Alors la question d'après, Gérard, ça va être dans un instant.
2: La musique a-t-elle atteint la profondeur en matière de débilité avec les boss bandés? On va s'écouter les fesses gauches, caresse-toi bien, voilà. Vous appelez 0800 08 5000 et 0803 08 5000 et 3615 code fun TV. Rubrique directe et...
1: Voilà. Et il y a même Roms qui est cool qui dit le 6 janvier face à François, c'est le maître GG qui va gagner.
2: C'est bien. Donc vous pouvez toujours aussi continuer d'envoyer les pièces de 5 centimes et tout ça.
1: Ouais,
2: donc,
1: c'est vrai, ouais.
2: Donc là, on continue la suite des meilleurs moments de 97 qu'on avait fait...
1: Lors des débats.
2: Donc là, on va continuer avec les boss bands. Après, ça sera deux questions sur les slips jaunes et deux questions sur les femmes. Donc, on accueille maintenant Pierre-Alain, bonsoir.
5: Bonsoir les filles, bonsoir les garçons. Ça fait un peu ringard comme intro, mais bon.
2: Voilà, c'est bien. Manuela, bonsoir.
6: Salut.
2: Bonsoir.
6: Salut, Aurélie. Salut, Gégé d'amour.
2: Rien. Pierre, bonsoir. Pierre, s'il te plaît, tu te réveilles.
5: Oui, bonne année, bonne santé, mon ami.
2: Et ok.
5: Surtout la santé.
2: Barbara, bonsoir.
7: Bonsoir, Gérard. Je te souhaite une bonne année. Je te la souhaite longue et plate.
5: Boutonnée.
2: Ok, c'est bien. Je te remercie, Barbara. Ben, je te renvoie tout ça aussi. Didier, bonsoir.
8: Bonsoir, bonne année.
2: Ok.
7: Bonne année,
2: mon ami. Ceux qui ont des radios derrière, je vous préviens de la baisser, sinon vous allez gerber.
7: Eh ben moi c'est Barbara, je te dis tiens gros mal au poli parce que tu as envoyé plein de filles.
2: Ouais mais alors bon maintenant. Oh là, merci pour celui qui a de la musique derrière. La question sur les boss bands, vous y avez pu réfléchir?
8: Oui.
2: Bon, alors si vous voulez répondre, vous pouvez.
8: D'accord.
2: Donc Pierre-Alain.
5: Est-ce que je viens d'arriver, est-ce que tu pourrais me répéter?
2: Vous êtes quand quand vous appelez, vous pouvez mettre la radio derrière.
5: Non, j'ai pas eu le temps de tout faire.
2: Ah non, tu peux pas.
5: S'il te plaît.
2: Ok, bon alors je répète pour la dernière fois la question, la musique a-t-elle atteint la profondeur en matière de débilité avec les boss bands?
5: Voilà. C'est Pierre qui a rien compris.
1: Oh là là.
2: Et Pierre, et toi, Pierre.
5: Oui.
2: Pierre, tu vas voir au standard, tu

0: pas comprendre tout de suite le thème du débat.
1: Non, mais ça fait vraiment que tu poses la question, on comprend pas, il n'arrive pas.
2: Non, mais Gérard, si t'arrives, si Gérard, si tu viens. Gérard, excusez-moi, si tu viens des gens toutes les 5 secondes, le débat, on n'y comprend rien. Bon, ton auditeur de l'autre côté de la radio ne comprend rien.
0: Je répète la question pour la unième fois.
3: Énième.
1: Vas-y,
0: Mathieu. La musique a-t-elle atteint la profondeur en matière de débilité avec les avec les boys band?
4: Barbara.
1: Oui, Pierre, alors répondez
5: un peu chacun votre tour.
0: Bon, alors Manuela, Manuela.
4: Ben voilà, mais de toute façon, comme les boys band, c'est pas de la musique, et ben la question se pose même pas. T'as mal posé ta question.
0: Eh ben, c'est pour moi, à mon avis, leur musique, c'est de la musique, ça, chez moi. C'est pas du tralala, hein.
4: Barbara.
0: Oui, Barbara.
1: C'est eux, tralala.
4: Alors, moi, je veux dire que on croit toujours que oui. Enfin, oui, pour nous, oui. Mais ils nous épatent parce qu'à chaque fois qu'ils sortent une nouvelle chanson, elle est encore plus débile que la précédente.
0: Oui, mais ça, de toute manière, en principe, ce qu'ils sortent... Ce qui sort, en principe, ça tient presque jamais debout. Hein.
4: Oui, mais ça marche, ils gagnent du pognon, mais c'est totalement débile. C'est pour les petites pisseuses de
0: terre, maintenant. Aurélie, oui.
6: Ouais, moi, je voudrais dire que les boys band, c'est tous des
7: grands... Devant ton combiné, Aurélie.
6: Ouais.
7: J'ai ton micro, toi.
6: Mais je voudrais dire que les boys band, c'est tous des cons. Leur musique, ça n'a aucun sens. Et de toute manière, ils n'ont pas assez d'intelligence pour... comment, pour... extraterrestre.
0: Non mais, hey, mais
6: laisse-moi parler.
1: Je suis pas d'accord.
0: Ouais.
6: Pour faire leurs chansons eux-mêmes, ils sont obligés de prendre des chansons de George Goldman.
1: C'est bien évolué.
6: Donc je trouve que c'est tous des pauvres cons et vive GG.
0: D'accord. De toute manière, c'est ce que la question, c'est ce qu'elle était. On en a posé tout à l'heure, donc je suis d'accord avec ce que tu viens de dire, Aurélie, parce qu'ils reprennent n'importe quoi sur n'importe quel chanteur.
6: Ouais,
0: bon, bah si le chanteur ne dit rien,
2: qu'est-ce qui t'a choqué ta chanson, Gérard? Qu'est-ce qui t'a choqué?
0: Bah, comme prendre Jean-Jacques Gomme, une chanson de Goldman.
2: Bah, c'est ce qu'elle dit tout à l'heure.
0: Ouais.
2: Comment il s'appelle?
0: Je sais plus son nom.
1: Jacques.
0: Ouais, Pierre, Didier.
1: Francis.
0: Oui. Didier.
1: Oui.
6: Jean-Claude.
1: Oui.
0: Bon, Didier,
1: oui.
0: Tu réponds?
1: Bah, moi je suis pas d'accord parce que je trouve que les voice band c'est très bien. Moi j'adore tout ce qui est Doc Génico, Mylène Farmer, Vanessa Paradis. Ah, je suis d'accord
0: mais
1: avec
0: non,
1: toi.
0: Non, non, mais attends, oh, bah, purée, Didier.
1: Moi, quelque chose d'intelligent dans ce débat.
0: Bon, Didier, pour l'instant c'est moi qui gère, d'accord? On parle des boys band, donc.
1: Ah oui, c'est pour ça que je te parle de Doc Génico.
0: Non. Et les box bands, c'est quoi pour toi?
1: Bah, c'est quelqu'un qui est tout seul et qui fait de la merde. Exactement.
0: Ouais. Et pour moi, c'est ceux qui sont en groupe comme les Ward Zapart, les Doobitry,
2: du Police aussi, hein, dans les années 80.
1: Du Police aussi. Ouais. D'ailleurs, prête.
0: Et bon.
4: Les Pierre. Une zone de bloc, c'était le premier boys band.
0: D'accord. Pierre.
1: Oui.
0: Tu réponds?
1: Les boys band, après tout, pourquoi pas?
0: Non mais...
1: J'aime bien Doc Génico, toi.
0: Non mais, Pierre,
1: oui, mais j'étais d'accord avec Didier Pierre qui était... on tentait de connaître les boss bandes, surtout comme Doc Génico. Et ça m'a amené à réfléchir. Arrête. Et j'en conclue.
0: Ouais.
1: Que
0: quoi? Ouais, ben, dépêche-toi. Dépose-toi un peu de répondre parce que je vais pas coucher avec toi 3 heures
4: à... Laissez-le répondre.
0: Ouais, non, mais tu la couches à...
1: Il y a du monde derrière, je veux pas répondre, il y a du monde derrière.
0: Bon, alors dans ce cas-là, si tu veux pas répondre, on passe à la suivante et puis c'est bon.
1: D'accord, laissez-le répondre. Non, mais il veut pas.
0: Bah alors, réponds, ça fait au moins un quart d'heure que t'es en train de chercher.
1: Ah non, mais tu me dis oui, non.
4: Mais réponds, mon cher Gérard.
1: Réponds. Bon, je peux répondre ou pas, Gérard?
0: Bah oui, réponds, dépêche-toi.
2: Réponds, s'il te plaît, on attend.
1: On a les moyens de te faire parler, le priso.
0: Oh! Pierre Alain, là, tu t'accouches ou quoi?
1: Non, Pierre. Non, c'est Pierre.
0: Non, ouais, Pierre, t'accouches.
1: Pierre Alain.
4: Et pour un rocher,
0: Suchard,
4: tu baisses le
1: chien. Oh! Et pour un bounty, tu fais la totale.
0: Pierre, tu réponds, s'il te plaît.
1: Ouais, d'accord, mais...
0: Pierre, tu accouches.
1: J'étais pas d'accord avec toi.
0: Bon, bah alors, ça y est, c'est tout ce que t'avais à dire.
1: Bah, tu me demandes de répondre.
0: Ouais, bah, il te faut un quart d'heure pour me dire que t'es pas d'accord avec moi. Bah, dis donc, faut déboucher les oreilles,
2: pourquoi,
0: hein. Pourquoi?
4: Tu mets du temps, hein.
0: Pourquoi t'es pas d'accord?
1: Parce que quand Didier, il a dit ouais, ça peut pas le faire, moi j'ai dit non.
4: Bravo.
0: Je vois pas le rapport avec ma question.
1: Vas-y, sur les buzz bands, Gérard. Didier fait les buzz bands, Doc Génico.
0: C'est bon, on a compris.
1: Et pourquoi toi t'es pas d'accord?
0: Attends, c'est pas moi qui ai dit que t'étais pas d'accord.
1: Bah si, tu me dis oui, Pierre Alain, alors que c'est Pierre. Et moi je te réponds non.
0: Bon d'accord, tu me prends la tête pour l'instant. Pierre Alain, tu veux répondre quand même à la question?
1: Non, c'est Pierre. Bah oui, tant qu'à
0: faire. Non, mais il y a Pierre Alain aussi derrière.
1: Ah d'accord. Les boys band, c'est pas trop mon truc.
0: Ouais, tu le calmes, la broutille de service numéro 4, là. Hein.
1: C'est qui?
0: Bon, Pierre-Alain, tu réponds, s'il te plaît, parce que...
1: Donc, les boys band, c'est pas trop mon truc.
0: Ouais.
1: Contre, j'aime bien les artistes mâles en solo.
0: C'est-à-dire
1: comme toi, comme Ricky Martins.
5: Ah ouais.
0: Non, mais attends, je vois pas le rapport avec les boys band.
1: Bah ouais, c'est pour ça que je dis que je préfère les artistes en solo.
5: Bah oui, comme Vanessa Paradis.
6: C'est pas qu'il n'y a aucun rapport.
0: Ouais, d'accord.
6: Comme les villages pigeons.
0: Ouais, bon, ok. Bon, allez.
2: Non, mais toi, faut que tu répondes toujours.
0: Bah, de toute manière, je vous l'ai dit, moi, personnellement, ça me dérange pas du tout. Leur musique, personnellement, je comprends pas pourquoi.
1: Mais est-ce que t'en écoutes, Gérard?
5: T'es pas tout seul, justement.
0: Et ben moi j'en écoute pas parce que j'en ai pas, donc je peux pas en écouter.
6: C'est rare.
5: Hein? Et me dis pas qu'à ton 1er janvier t'as pas écouté des boys band.
0: Non, pas du tout.
5: Ah non, c'était quoi comme musique?
0: J'ai rien écouté du tout, tu vois, pour l'instant.
8: Ah, si, on a mis Claude François et tout là.
0: Ouais, mais.
5: Ah ouais, Gérard, t'as plein de laser, je suis sûr.
0: Ouais, mais pour l'instant j'ai pas tout eu le temps de tout écouter, donc voilà.
5: T'as pas écouté les To Be Free, on s'est promis.
0: Ah non, tu vois, c'est pas du tout.
5: Toujours, tu vois.
0: Non, mais c'est pas une musique que j'aime, tu vois.
6: Mais donc.
5: Gérard,
6: Gérard.
0: Oui.
6: Gérard, c'est Audrey.
0: Oui, Audrey.
6: Non, Barbara. Gérard, c'est Aurélie.
5: Bon, les pétasses.
0: Barbara, oh, toi,
5: attendez, toi. Laissez parler les filles là.
0: Ouais. Celui qui dit les pétasses tout à l'heure, il va gerber. Hein.
5: Ouais, laissez parler les filles un peu.
6: C'est pas gentil de m'insulter.
0: Hein. Bah, Barbara, alors.
6: Moi, je voulais savoir, c'est quoi ton boys band préféré?
5: Mais il t'a dit, il aime pas.
6: C'est les Village People?
5: Non, mais bon.
0: Non, je viens de te dire, c'était...
6: Ouais, c'est Aurélie. Hein.
0: Attends, Aurélie, s'il te plaît.
5: Réponds déjà à la question d'Aurore.
6: Mais qui tu préfères dans les Village People, le gros moustache en cuir?
0: Mais moi, j'ai pas de disque des Village People.
6: C'est lundi,
0: j'ai pas de CD de Village People.
5: Gérard, pose une question.
0: Oui.
5: Alors, c'est Didier. Moi, ok, tu as dit que t'aimais pas les boys band, mais moi, j'aime pas trop ça. Mais pourtant, il y en a certains que je préfère. Lequel tu préfères, toi, des boys band? Même si t'aimes pas ça, je sais bien que t'aimes pas ça, mais lequel tu préfères quand même?
0: Dans quel groupe, tu veux dire?
5: Mais dans le
9: Gynéco,
5: lequel groupe tu préfères?
6: Barney. Non, mais...
0: Ouais, voilà, on te l'a dit, tu vois. Il y en a une qui vient de te le dire.
5: Barney.
0: Ouais, puis Barney. Le Barney. Aurélie, qu'est-ce que tu voulais dire?
6: Il y a Corky, il y a Frédéric François, non?
0: Aurélie, qu'est-ce...
6: Il y a le boys band de Diana.
0: Ouais, attends, qui c'est qui vient de parler de Diana, là?
6: C'est Jean-Luc.
5: C'est pour Malma.
6: C'est Jean-Luc de la rue.
0: Ouais, c'est ça. Aurélie, tu voulais me poser une question?
6: Ouais, je voulais te demander, quand t'écoutes les boys band, tu branles dessus?
0: Non, pas du tout. Comme ça, t'es servi.
5: Ouais, c'est Pierre qui voulait poser une question.
0: Ouais.
5: Ouais, c'est quoi la prochaine question?
0: Et la prochaine question, c'était un débat.
5: Est-ce que t'as une fiat ou nos blanches?
6: Le débat sur les stipulations.
0: Voilà, alors... Quoi?
5: Toi qui es dans le show business, t'as déjà couché avec un To Be Free?
0: N'importe quoi, toi.
6: Et avec Max?
2: Réponds.
0: Non plus.
5: Avec Alligator.
2: Pourquoi t'as pas couché avec un To Be Free, alors?
6: Gérard,
0: oui.
6: T'as rougi quand Max t'a surpris en train d'enculer Sidar?
0: N'importe quoi, toi.
2: C'est pas drôle, ça.
0: J'en connais une.
6: Il aime coucher avec lui.
0: Qui c'est qui vient de dire ça?
6: Gérard.
5: C'est Christine.
6: Gérard, pourquoi, mon chéri, tu sors ta cerise?
0: Ouais, je sens que Manuela, Aurélie et Barbara, vous allez dégager. Alors vous calmez maintenant, c'est le...
5: Il a plus de queue à sa cerise.
0: Mais, tu sais, tu viens de dire ça. Non, mais... Oh, tu les calmes, là.
2: Je fais quoi, je les calme?
0: Ouais, tu me les calmes un peu, là, ceux qui sont un peu vulgaires, là.
2: Ok, d'accord.
5: Hé, GG.
0: Quoi?
2: Bah, je les calme, attends. Ouais, vous calmez.
0: Non, mais tu prends le téléphone ou sinon c'est moi qui vais m'en occuper tout à l'heure.
2: Bon, vous calmez.
0: Ça va faire tout drôle.
2: Les auditeurs, vous calmez parce que Gérard, il va pas continuer comme
0: ouais,
2: ça.
0: Ouais, non, mais ça va faire tout drôle tout à l'heure si c'est moi qui les calme. Hein.
2: Donc vous calmez, ok.
0: Prochain débat, le débat qu'on avait fait, c'était sur les slips jaunes, donc tu me les remets maintenant, s'il te plaît.
2: Je te les remets maintenant.
0: Tu les remets en air.
2: Ok.
0: Et on va continuer en espérant que ça se calme.
5: Tu
0: nous
5: entends ou pas?
0: Oui, je vous entends.
5: Allô, c'est bon. Allez, file derrière. Allô, qu'est-ce qui s'est passé?
6: Allô.
5: Mais quand vous avez coupé là, tu m'entends, Didier? On a repris l'antenne ou pas?
0: Oui, vous êtes à l'antenne.
5: Allô, on l'entend.
2: Tu t'entends pas, Gérard?
0: Attends, mais c'est vrai, je suis.
2: Attends, je vais refaire.
0: Attends, on n'entend pas l'autre con. Alors là, l'autre con, il t'emmerde.
2: Mais non, ils sont trompés. Attends, je vais refaire une manip. Donc normalement, là, vous devez entendre Gérard normalement. Ça doit être bon là.
5: Ouais, attends.
6: Ouais.
0: Non, Manuela.
10: GG, ils font exprès pour m'énerver.
0: Manuela.
5: Allô.
0: Mais c'est quoi là?
5: Allô, on l'entend. D'habitude, on l'entend pas.
6: Manuela.
0: Allô, Manuela, tu m'entends?
6: Oui, je t'entends.
5: Il y a la musique là qui me gêne.
6: Oui.
0: T'es là, Barbara?
6: Oui.
0: Pierre?
5: Oui, je suis là.
0: Didier?
5: Oui. Allô.
0: Et Pierre Alain?
5: Ouais, je suis là.
10: Pierre Alain. GG, il faut exprès pour t'énerver, moi je t'entends.
0: Didier?
5: Oui.
0: T'es là? Ouais. Ouais, réveille-toi parce que tout à l'heure tu as dégagé toi. Hein,
5: je suis le Didier. D'accord, Maca. Tu peux m'appeler Didier.
0: Ouais, ben, tu iras te faire foutre.
5: Tu peux m'appeler Pierrot.
0: Bon, qui c'est qui s'amuse là?
9: Pas d'insultes, pas d'insultes.
0: Qui c'est qui s'amuse à chanter des conneries comme ça là?
5: C'est Pierre Alain. Tu peux m'appeler Didier si tu veux, hein.
11: Gérard,
9: attention
11: quand on tige, on
0: n'entend
11: pas bien quand tu
9: parles. Tu gères un peu, Gérard.
0: Oh, tu me sors celle qui dit quand on tige, là, déjà une.
5: GG, c'est Pierre, j'avais une question, moi, avant que ça coupe.
11: Ton fil.
0: Eh, faudra peut-être...
9: Lance les questions, vas-y.
0: Alors, les slips jaunes se lavent-ils à 90 degrés?
9: La question dure 3 minutes et après, il y a 10 minutes d'intervalle entre les questions.
0: Ouais, mais quand ils nous disent que des conneries...
9: Bah, est-ce que tu les calmes et tu poses la question, parce que sinon, il se passe rien.
5: Est-ce que les slips jaunes se lavent à 90 degrés, c'est ça? Ouais, bah c'est Pierre.
0: Ouais.
5: Bon, est-ce que c'est en machine ou pas?
0: En principe, c'est en machine, hein.
5: Ouais, mais t'as quoi comme genre de machine aussi? Parce
0: non,
5: que...
0: mais ça, je vois pas le rapport avec eux.
5: Attends, laissez
0: Pierre, s'il te plaît.
5: C'est une petite machine.
0: Et alors, c'est pareil, ça se lave.
5: Non, mais je peux pas aller jusqu'à 90, ça va jusqu'à 50, 60, pas plus.
0: Ouais, mais c'est ça.
11: Gérard, les tiens, ils sont tellement crades que c'est indétachable.
0: Qui c'est qui dit ça?
11: Même à 90.
0: Qui c'est qui dit ça?
11: C'est Aurélie.
0: Ouais, ben Aurélie, c'est encore une connerie comme ça, puis tu vires, d'accord?
11: Ah oui, j'ai de toute façon. Il faut de l'eau de Javel, mon amour.
5: Non, mais non, c'est du cadavre qui lui faut à ce niveau-là. Il y a une question, enfin moi j'ai un Minitel, qui dit, GG, tes slips, on les lave au Kircher ou pas?
0: Qui c'est qui dit ça?
5: C'est Pierre.
0: Ouais, bah Pierre, ça m'étonnerait que tu puisses faire Fun TV sur ton Minitel, d'accord?
5: Ça doit être un mec de la radio. Attends, on peut forcer... non, mais t'es ouf ou pas? Ça doit être un mec de la radio parce qu'il passe dessus tout le monde, lui.
0: Non.
5: Si, il passe au-dessus de tout
0: Didier.
5: Le monde.
0: Didier.
5: Ouais.
11: Mais Gérard, oui. C'est Barbara.
0: Attends, Barbara.
9: Attends, Didier. Gérard demande à Didier, donc laissez parler Didier avec Gérard.
5: Merci.
9: Discipline.
5: Merci, Philippe.
0: Bon, Didier, tu te dépêches, s'il te plaît.
5: Oui, alors, Gérard. Didier. Gérard.
11: Bon. Tard, je t'aime.
5: Vous me laissez parler un peu. Les messages perso.
0: Oh,
5: mais laissez-moi parler un peu.
11: Bon,
5: Didier,
0: tu t'écrases, mais Emily, vous écrasez.
5: Didier, c'est quand tu veux, t'as un métro de retard, là.
0: Bon, Didier, t'accouches.
5: Écrasez-vous un peu, je vais parler.
0: Tu me prends Didier dehors.
5: Mais je veux pas parler.
0: Bon, tu parles et tu te tais, ou tu te quoi?
5: Alors, je voulais t'expliquer comment laver les slips. Moi, ce que je fais tout le temps, c'est que sur mes slips, bon, j'attache une grande importance parce que bien sûr, bon, je pense que ça a dû t'arriver de te retrouver devant une femme avec ton slip tout jaune. Bon, hein, et alors là, c'est embêtant quand tu es jaune de pisse, ça doit souvent t'arriver. Alors, ce que tu fais, c'est que tu le mets dans la machine, hein, tu le laves, hein, bien sûr, 90 degrés. Hein, j'ai demandé, de toute façon, Lady Diana, c'est pareil. Hein.
0: Et, bon, Pierre, et alors, Didier.
5: Tout le bon Allemagne.
0: Bon, allez hop, Didier, bonsoir. Au revoir pour ça t'apprendra. Allez hop, ce coup-là, tu dégages.
5: Mais pourquoi?
0: Dernier, tu dégages. Tu dégages, tu dégages, tu dégages.
5: Pourquoi, connard?
0: Allez hop.
9: Oh, je le vire là.
0: Allez hop, dehors, ça y apprendra. Allez, je le vire.
5: Gérard.
9: Non, hop, dégage,
5: Gérard.
9: Dégage.
0: Barbara, tu voulais poser une question?
11: Oui, moi je voulais te dire quelque chose, que même avec de l'acide chlorhydrique, tes slips, tu balances de l'acide dessus, le slip y part, mais la tache reste toujours avec toi.
5: Mais ça se lave à la pierre, ces slips, tu frottes la pierre contre le slip. J'aime bien ton accent, la pouf.
0: Tu restes poli, s'il te plaît.
11: Ouais, tu as vu comment il me parle?
0: C'est celui qui vient de dire, j'entends encore un mot comme ça, je vous vire tous les deux, les deux mecs qui restent.
5: C'est Didier.
0: J'ai dit à Didier de dégager.
9: Mais c'est dégagé, Didier.
0: Non, il est encore là.
9: Non, il est pas là, c'est Benjamin à sa place.
11: Gérard, t'es
5: au... Salut, Benjamin. Bonsoir.
0: Benjamin.
5: Bonsoir. Salut.
0: Salut.
5: C'est le même, on me l'a fait. Gérard, c'est Pierre. Je t'avouerai que j'ai un peu décroché là, on en est où au niveau des questions?
0: On en est toujours à la 8e et pour l'instant Aurélie elle a pas répondu, donc si elle pouvait répondre.
5: Moi non plus. Hein.
9: Bon, les filles répondent maintenant, que
5: d'accord,
9: les filles.
5: D'accord.
0: Oh Aurélie.
5: Bon, les pétasses.
11: C'est bon, tu te calmes, hein.
5: La pétasse, tu réponds.
0: Bon, Pierre, tu te calmes, mais Pierre-Alain, vous calmez tous les deux et Benjamin pareil. Vous laissez parler Aurélie, s'il vous plaît. Sinon vous gerbez.
11: Moi je voulais juste savoir, quand t'enlèves tes cotons-tiges, ils sont aussi crades.
0: Bon Aurélie, bonne nuit.
9: Ah, je la vire.
11: Gérard, c'est Manuela,
0: bonne nuit.
11: Je peux répondre.
0: Emmanuela, je t'écoute.
11: Bon, alors, est-ce que tes slips, ils sont crades? Bah voilà, bah faut les laver à 200
0: Non, c'est 90 degrés, je suis désolé.
5: Mais je peux pas, j'ai une petite machine.
0: Ça toi, tu t'écrases, toi, t'as déjà répondu.
5: Mais non, mais tu comprends pas, je te dis que ça va jusqu'à 50, 60 maximum. Et encore,
0: Pierre, tu commences à me les gonfler.
5: Non, mais c'est pour te dire, Gérard, cet hiver, j'ai galéré, j'avais l'eau qui gelait dans la machine.
0: Et alors, c'est ton problème, c'est pas le mien.
5: Ah bah attends, t'es drôle, moi mes
0: slips, c'est
5: tout jaune, tout vert.
0: Moi, j'ai une petite machine. T'écoute.
5: Moi, j'ai une petite machine, mais j'ai un gros machin.
11: Que si tu laves tes slips à 90 degrés, ils vont tout rétrécir.
0: Mais non.
11: C'est bon. C'est pas un problème, vu que tu as un tout petit paquet, ça rentre en...
0: D'accord. C'est bien. Benjamin, tu veux réagir?
5: Non.
0: Bon, bah alors, pourquoi t'appelles? Alors, Benjamin, tu le vires.
5: Parce que je suis d'accord avec toi.
0: Benjamin, il veut pas réagir.
2: Mais peut-être pas sur cette question, mais peut-être après.
5: Gérard, c'est parce que je suis d'accord avec toi, donc j'ai rien à dire de plus. Oh, bah si t'es d'accord.
0: Oh, bah d'accord, bon, ok. Pierre-Alain.
11: Et toi, réponds à la question.
0: Pierre-Alain.
5: Oui.
0: Tu veux répondre ou pas à la question?
5: Pierre-Alain,
0: Pierre, tu la fermes, s'il te plaît.
5: Excuse-moi. Ouais, je vais répondre. Excuse-moi, je mets pas de slip, je mets des caleçons.
0: C'est pareil, hein. Que ce soit slip ou caleçon, c'est pareil.
5: Ouais, hein, mais parce qu'en caleçon, t'as de la couleur. Je les lave pas à 90 degrés, je les lave plus
0: tard. Ok. Donc, pour de manière, en principe, les slips, ça se lave à 90 degrés, hein, chez moi, pas à 60 ou à 50 comme...
5: Et ton gros machin, tu le laves à combien?
0: Mais ta connerie, tu la laves à combien?
11: Bah, la main de Christine.
0: Bon, celle que... j'en connais une, elle va dégager tout de suite. Qui c'est qui vient de dire ça?
5: C'est une fille.
7: Ouais, c'est une fille.
11: Franchement, elle t'a cassé, là.
5: Je crois que c'était Caro.
0: Qui c'est qui vient de dire ça?
7: C'est Manuela.
0: Entre Barbara et... Y a plus Aurélie?
7: Non.
0: Alors, tu prends quelqu'un d'autre, hein?
7: Bah ouais, bah je rappelle, Laurette, raccroche.
2: Laurette, raccroche.
5: Raccroche, Laurette.
0: Non, tu m'appelles...
7: Elle est pas rentrée. Allez,
5: Gérard, tu continues ton débat.
0: Donc, la dixième, pourquoi que les slips jaunes sont-ils plus chers que les blancs? Ou là, même les caleçons, hein, c'est pareil.
5: C'est une bonne question, ça.
0: Donc, Benjamin?
5: Alors, moi, tout simplement, je pense qu'ils sont plus chers que les blancs. Tout simplement parce qu'il y a plus de gens qui veulent des slips jaunes que des slips blancs. Alors, en plus, on peut effectivement constater que le colorant utilisé pour le slip jaune, qui est l'Extro E3, est beaucoup plus cher que le colorant pour le slip blanc, qui est blanc et qui est beaucoup moins cher à trouver que le slip jaune.
11: Je peux répondre, Gérard? C'est Manuela.
0: Manuela, ouais.
5: Qu'est-ce que t'en penses, Gérard?
0: Attends, Benjamin, je te répondrai après.
5: D'accord.
11: Tout le monde choisit les slips jaunes parce que comme ça, quand on pisse dedans, ça se voit pas. Forcément, ils le mettent plus cher, comme ça ils gagnent plus d'argent.
0: Ouais, mais pourquoi? Moi, je vous pose la question, pourquoi qu'ils sont plus chers que les blancs? C'est ça la question, en fin de compte. Oui, Barbara.
11: Mais parce que comme ils vont les garder plus longtemps, ils vont en acheter moins souvent. Mm-hmm. Donc, ils sont obligés de les vendre plus cher pour garder plus d'argent.
0: Ok, Pierre, pour toi?
5: Parce que c'est toi qui les as mis à la mode.
0: Ouais. Et Pierre-Alain?
5: Non, Pierre.
0: Pierre-Alain, Pierre, tu commences à me les gonfler tout à l'heure, tu as saqué, hein.
5: Je pense pas que les slips jaunes soient plus chers que les blancs, je vois pas pourquoi.
0: Bah oui, mais c'est là la question.
5: Ah voilà, alors.
11: C'est de la vie par notre ami Gérard.
5: Eh, s'il vous plaît.
0: Oui.
5: Oui, non, Gérard.
0: Quoi? Qu'est-ce que c'est? Donne ton nom.
5: Pierre-Alain, ça dérange pas?
0: Donne ton nom.
5: Bah c'est Pierre. Vas-y, Pierre. Bon, Pierre-Alain, tu sais ce qu'il aime, Gérard?
7: Non.
5: Bah si, mettre un coton-tige dans son cul.
0: Allez Pierre, tu dégages pour de bon ce coup-là, allez.
2: Ouais, je me vire. Et à la place à la place d'Aurélie, on a Sabrina.
12: Bonsoir tout le monde.
0: Salut Sabrina.
12: Bonne année. Hein.
0: Merci, toi aussi.
5: Et surtout la santé, surtout la santé.
12: Ah bah, c'est bien mieux. Hein.
5: Ouais.
0: Donc, Manuela, pour toi? Donc, t'as entendu?
12: J'ai répondu, Gérard. Hein? Gérard,
0: non, attendez, Sabrina, elle a pas répondu.
5: Elle a dit bonne année.
12: Gérard, répète ta question, j'ai pas entendu, alors vas-y, dis.
0: Donc pourquoi que les slips jaunes sont-ils plus chers que les blancs?
5: Avec la différence.
12: C'est des slips de couleur, Gérard, qui sont plus chers. Forcément.
0: Ouais, mais alors pourquoi?
5: C'est le colorant.
0: Bon, qui c'est qui jacte là?
12: Eh, Gérard, si on te donne un Mars, tu repars?
0: Attends, attendez, s'il vous plaît. J'ai demandé à Pierre qu'il sorte, hein, lui. Je veux pas le re-entendre. Hein.
2: Mais il est dégagé, Pierre. On a à la place, on a Monsieur Mazur, hein, déjà.
5: Oui, bonsoir.
0: Oh, ça y est, oh, lui il va encore me gonfler sans arrêt, me dire des conneries. Alors c'est bien de prendre des mecs comme ça, toi. Hein.
2: Un peu d'intello dans l'émission, ça fait pas de mal.
0: Non, mais attends, moi je te demande de trouver des gens qui puissent.
5: Merci de votre accueil, bonne année. Déjà, juste pour un slip jaune.
0: Qui c'est qui dit ça? Qui c'est qui vient de parler?
5: Excusez-moi.
0: Ouais, Benjamin et Pierre-Alain, vous avez. Qui c'est qui vient de dire ça?
5: C'est Benjamin.
0: Alors non, Benjamin, bonne nuit.
5: C'est Pierre-Alain. Benjamin.
2: Moi je vire les deux, allez, c'est bon.
0: Non, allez, tu me dégages les deux, allez hop.
2: Ouais, c'est bon.
0: Pierre Mazur.
5: Oui.
7: Monsieur
5: Mazur.
0: Ouais, ben si je veux.
5: Non, Monsieur Mazur.
0: Ça va comme ça,
5: s'il vous plaît. Je voulais réagir simplement sur le débat des slips belges.
0: Non, c'est pas des slips belges, c'est des slips jaunes et pourquoi?
5: Si vous voulez.
0: Pourquoi qu'ils sont plus chers?
5: Alors, pourquoi les belges sont...
0: On ne parle pas des belges, ok? Bon, allez, tu me le sacs, allez, hop.
5: Mais attendez.
0: Allez, non.
2: Il vient d'arriver.
7: Ouais.
0: Attends, pour l'instant, je demande une question, il répond à côté.
2: Mais attends, tu peux quand même lui expliquer.
0: Merde.
2: Et puis il va t'expliquer des trucs.
0: Ouais, il s'amuse avec le téléphone.
7: Ouais, mais là,
5: Non, écoutez, ce n'est pas moi.
2: Non, c'est une fille qui s'amuse avec le téléphone.
7: Mais c'est là, là.
0: Putain, merde.
7: Ringo.
0: Ouais, réveillez-vous un peu, là.
7: Ah, mais c'est lui aussi, il fait rien, Ringo.
13: En disant...
0: Bon, ok, qui c'est qui joue avec le téléphone, là?
12: On pose ta question.
0: Bah ça y est, la question elle est posée.
6: Bah pose-en une autre.
0: Bon allez hop, on fait sur les femmes.
13: Bon Ringo, réveille-toi aussi.
0: Allez.
13: Y'en a pas de femmes qui appellent.
0: Bah si, j'en ai une, deux.
6: Autour de toi, c'est
0: j'en ai trois au standard. J'en ai trois là.
5: Oui, allô.
0: Ouais.
5: Oui, monsieur Mazur, je voulais juste répondre à votre question, monsieur Gérard, concernant, c'était bien, est-ce que les slips blancs coûtent plus cher que les slips blancs?
0: La question, c'est pourquoi que les slips blancs sont plus chers que les jaunes?
5: Ouais. Bon,
0: et bien, oh là là, mais qu'est-ce que c'est que ça?
5: En effet, je connais un petit magasin, dans le 8e arrondissement de Paris, près du pont de l'Alma, où ils ont... Allô, oui, ils en vendent.
6: Allô, Gérard, c'est Barbara.
0: Ouais.
6: Contre une tranche de jambon, un peu de yaourt, tu fais la totale?
0: Non.
6: Mais non, les twists.
0: Bon, allez hop, on passe à la.
5: Allez,
0: au débat du, au débat suivant.
6: Ah, t'as pas répondu.
5: Oui. Alors.
0: Ah, mais merde! Hey, tu le réveilles ou quoi? Ou il fait exprès celui-là?
6: Gérard,
2: ok, d'accord.
5: En ce qui concerne les boys band, porte-t-il des slips blancs ou des slips bleus?
0: Allez hop, dehors.
2: Bon, attends. Ouais, on va accueillir Gilbert. Bonsoir, Gilbert.
14: Bonsoir les filles, bonsoir Gérard.
0: À la place de...
2: À la place de l'autre là, Pierre-Alain.
14: Ouais, Pierre-Alain. Ouais.
2: Voilà. On a Thierry à la place de,
14: salut,
2: de Didier, celui qui t'a insulté là, la
0: ouais,
2: dernière
0: année.
2: Et on a Monsieur Mazur et trois
0: oui.
2: filles, voilà, nickel.
5: Oui, je suis toujours là, oui.
0: Non mais attends, je te dis de le dégager lui.
14: Ah, Mazur, tu dégages.
13: Ah bon, bah je le
14: au placard. Oh, attendez, je ne vois pas pourquoi j'ai...
0: Je vais goûter,
14: j'ai j'essaie d'apporter des éléments afin de faire avancer le débat.
0: Non, non, mais moi, là...
14: Je vous ai parlé d'un petit magasin...
0: Non, non, mais moi, je vous demande pas...
14: Des blancs moins chers que des slips blancs, c'est à côté du pont d'Alma.
0: Allez, allez, allez.
14: N'est-ce pas?
0: Allez, hop.
14: Ça s'appelle chez Payana.
13: Dégage.
0: Dehors. Okay. Et pour de bon.
6: Ah, réponds okay. à la question, toi.
15: Est-ce que Diana, elle avait une culotte?
0: Qui c'est qui vous a dit ça? Oh, qui c'est qui vient de dire ça, là? Les trois filles, d'ailleurs.
6: C'est pas moi. C'est pas moi, là.
14: Et Sabrina,
16: elle avait une culotte jaune.
14: Sabrina, j'ai reconnu ta voix. Tu me rappelles après?
6: Elle avait une culotte ou pas?
0: Eh oh, vous réglerez vos comptes plus tard,
6: mais
0: d'accord?
6: C'est pas ta question, genre, de gueuler, là, depuis tout à l'heure.
0: Bon, si t'es pas content, tu rentres chez toi, toi.
6: Attends, je suis déjà chez moi, là.
0: Alors... pour le Gilbert et Thierry qui viennent d'arriver, alors pour vous, est-ce qu'ils sont plus chers ou que le... Pourquoi qu'ils sont plus chers que les blancs?
16: Oui, c'est Thierry.
6: Parce que moi,
0: oui, Thierry.
6: Plus blanc
0: Thierry.
6: Que bien.
16: Alors, bah, moi, je pense que les slips jaunes sont plus chers que les blancs.
0: Et pourquoi?
16: Parce qu'ils sont plus chers que les blancs.
0: Mais pourquoi?
6: Parce qu'ils sont jaunes, Gérard.
16: Ils sont jaunes.
0: Ouais, d'accord, bah, on dira.
16: C'est tissu, c'est tout.
0: Ok, ça dépend du tissu.
16: Blancs. Bah oui, parce qu'ils sont pas blancs.
0: Ok. Gilbert. Gilbert.
16: Ouais, je te dis, c'est le tissu, c'est des slips en cachemire, c'est tout. C'est chaud.
0: Non, mais attends, je demande à Thierry, lui, il me dit pareil. Bon, ok.
16: Bah ouais, bah on est du même avis. Ça,
0: d'accord.
16: Ça pose pas de problème.
6: Gérard, tu réponds, toi?
0: Mais moi, je vous ai dit que...
16: Alors, Gérard, ta réponse à toi.
0: Vous avez pas passé... Tu baisses la radio, s'il te plaît, derrière, merci.
6: Gérard, je peux te poser une question?
0: Oui, c'est qui?
6: C'est Sabrina.
0: Ouais.
6: Est-ce que tu portes des strings jaunes, toi?
0: Non, moi, je porte que des slips. Hein.
6: De quelle couleur?
0: De différentes couleurs.
6: Rayées ou pas?
0: Oui. En principe. En principe, oui.
6: En soi?
0: Bon, ça y est, je en coton, d'accord? Ça y est, t'es contente?
6: Ah, en coton,
2: bon, questions, les questions, il y a plein de questions encore, les enfants, là. Hein.
0: Donc, alors, pour ou... Alors, là, c'était un débat sur les femmes qu'on avait attaqué. Donc, on avait fait un débat sur les femmes. On avait fait un débat sur les femmes, s'il vous plaît, vous vous calmez quand je parle.
2: Calmez-vous!
0: Bon, Thierry, tu t'écrases. Et Gilbert aussi, merci.
2: Alors la question sur les femmes.
0: Donc la question sur les femmes, c'est pour ou contre les femmes au volant. Donc on va demander l'avis à Gilbert.
16: Je fais les mêmes réponses que enfin quand je suis passé dans le débat ou je...
14: Non, tu changes.
16: Je change.
0: Et tu vas travailler, Gilbert, parce que tout à l'heure tu vas zerber.
16: D'accord, bah moi je suis pour les femmes au volant.
0: Pourquoi?
16: Parce que j'estime que les femmes ont droit de conduire, parce que c'est des hommes comme les autres, quoi.
0: Non mais attends, je vois pas du tout le rapport, hein.
16: Mais si, non, il n'y a pas de... égalité des sexes.
0: Ouais, d'accord, ok. Manuela.
16: Quand ils auront un clito comme un pénis.
6: Attends,
0: Gilbert, s'il te plaît, ça y est, j'ai compris ce que tu voulais dire.
16: Bon, Manuela.
0: Bon, Thierry, tu t'écrases parce que c'est moi qui gère, d'accord?
6: Bah, évidemment d'accord. qu'elles peuvent conduire.
0: Alors, Manuela, pour toi.
6: Bah, évidemment qu'elles peuvent conduire.
0: Mm-hmm.
6: Bah, et pourquoi elles n'auraient pas le droit de conduire?
0: D'accord.
6: C'est prouvé, hein, les hommes ont beaucoup plus d'accidents en voiture.
0: Mmh. Et tu crois que...
16: Ouais, c'est à cause des femmes aussi, faut le dire.
0: Non, mais attends, tu crois que les femmes aussi n'ont pas des accidents?
6: Évidemment, mais moins que les hommes.
0: Ah mais faut dire une chose, que quand... Moi, j'ai eu souvent l'occasion de voir des femmes au volant, hein, et ben fais-moi confiance, quand une nana se traîne à 60 ou 80 sur un périphérique ou sur l'autoroute...
16: C'est
0: non, je suis désolé. On se traîne pas sur le sur une autoroute. Attendez, s'il vous plaît, Thierry et Gilbert.
5: D'accord.
0: Hein, je réponds à Camagnuard. Quand vous avez une nana qui se traîne à 80 sur une autoroute, hein, sur la deuxième voie, eh ben, je suis désolé. Hein. Donc, la nana reste chez elle. Dans ce cas-là, la nana, elle a eu son permis dans une pochette surprise.
5: Si elle se traîne à 80. Vas-y.
0: Donc, Sabrina.
17: Ouais, donc alors moi je vais te dire, je suis pour les femmes au volant.
0: Oui.
17: Parce que je suis contre les hommes, parce que bon, vu le chauffeur de Diana, il y a un accident.
0: Non, mais ça on en a rien à foutre de ça.
17: Que les hommes ça se passe pas trop bien conduire, quoi.
0: Ouais, et t'as ton permis, toi?
17: Bah non, je l'ai pas encore.
5: Ah. Moi, ouais, mais ce qu'on oublie de dire, c'est que Diana lui essayait une pipe.
0: Non, mais attends, Thierry, s'il te plaît, qui c'est qui vient de dire ça? Eh oh là, les Sabrina ou Manuela?
17: Quoi?
0: Tu sais qui vient de dire ça?
17: Tu viens de dire quoi, enculé?
0: Oui.
17: C'est pas moi.
0: Et Gérard, comme par hasard, c'est une nana, mais c'est jamais vous. Hein.
5: Et Gérard, c'est quoi la différence entre une fourgonnette de police et la Mercedes de Lady Di?
0: Thierry, dégage. Au revoir, Thierry, ça t'apprendra, tu es joué pas... Non, c'est bon, Thierry, ça t'apprendra de dire des conneries comme ça. Donc, Barbara, pour toi?
18: Ben moi, je dis que les femmes, elles ont le droit de conduire parce qu'elles ont le droit de se déplacer aussi.
0: Mmh.
18: Mais les femmes sur la route, c'est pas ce qu'il y a de pire. Hein. Le pire, c'est les vieux avec les casquettes et tout ça.
0: Ah ouais, mais ça de toute manière, c'est ceux qui n'ont pas l'habitude de sortir la semaine qui sortent le samedi et le dimanche. Ah, hein.
18: Les vieux, la casquette, les lunettes et la 305 grise attendent sur les vélos. Hein.
0: Ben ouais, mais c'est pour ça que t'en as les trois quarts du temps qui prennent leur bagnole pour la première fois le samedi et le dimanche, qui la prennent pas la semaine, et puis qui se baladent à 60 sur une auto. Route sur la deuxième voie. Hein.
18: Voilà, exactement.
0: Oui.
18: Daniela, j'ai une blague pour toi.
0: Oui. Non, mais attends, pour l'instant.
5: Moi, je peux répondre.
0: C'est qui?
5: Thierry.
0: Non, mais attends, je crois qu'il m'avait semblé t'avoir dit quelque chose, Thierry.
5: Tu m'avais dit que j'étais plutôt cool. Hein.
0: Non, mais je crois que tu t'avais dit de dégager.
5: Non, c'était pas moi, tu t'étais trompé, c'est pour ça.
0: Ah bon?
5: Oui.
0: Alors, vas-y, réponds.
5: Ben, moi, j'ai eu 15 accidents avec ma petite voiture hein, en 2 semaines. Et je voulais juste te dire que je suis contre toutes les pétasses qui sont au volant et qui
0: roulent pas. Non, mais attends, tu dis pas pétasses, d'accord?
5: Bon, d'accord, toutes ces grosses, comme Christine, qui roulent pas.
0: Et bah alors, Thierry, tu dégages, là, ce coup-là, ça t'apprendra. D'accord. Merci, au revoir.
2: Salut Thierry, on accueille Rambo et José.
18: Gérard, c'est quoi la question?
0: Sony
18: et
0: PDS. Eh, c'est qui celui-là, là?
2: C'est Rambo.
19: Ouais, c'est la première fois que je vais au débat.
0: Ouais ben tu te réveilles là, tu réponds à la question, tu t'amuses pas à faire le con.
19: D'accord.
5: Et Rambo, qu'est-ce que tu penses des femmes là qui prennent le volant dans les tanks?
19: Oh mais j'aime bien prendre les femmes. C'est bien.
0: Qui c'est qui après Rambo avec tu m'as rajouté?
2: C'est Ringo.
18: Gérard, c'est quoi la différence entre Sony et Mercedes?
0: Non, mais attends. Attends, qui c'est qu'on a rajouté avec Rambo?
19: Ouais,
2: c'est José. José à la place de Gilbert.
0: Et Rambo à la place de qui?
2: À la place de Monsieur Mazur. Monsieur Mazur.
0: Mais Thierry, il faut le remplacer. Hein.
20: Ouais, on va trouver quelqu'un. Hein.
0: Bon alors, José, Monsieur Rambo, Rambo, là, tu réponds. Donc, ouais. Pour ou contre les femmes au volant?
19: Quand je suis à côté, c'est vrai que ça se passe bien, ça va?
0: Non, mais attends, c'est pas si c'est à côté d'elle.
19: Non, mais je suis à la place du mort et qu'il n'y a pas... ça va?
0: Non, mais je te demande, pas, la question, c'est pas d'être à côté à la place du mort, comme tu dis si bien, c'est de savoir, les femmes au volant, ouais. Ce que t'en penses?
19: Eh ben, ce que j'en pense.
0: Toi.
19: Attends, moi qui ancien routier comme toi, ça me plaît, tu sais très bien, de la cabine qu'on peut bien mater, donc il y a des avantages femmes au volant.
0: Femmes au tournant, d'accord.
19: Mort au tournant, c'est poignant.
0: Non, mais attends, hey, Rambo.
19: Ouais.
0: Est-ce
19: ouais,
0: que t'en...
19: Ouais, t'écoutes.
0: Non, mais...
19: Ouais, qu'est-ce que... 5 sur 5.
0: Oh
19: ouais.
0: Réveille-toi, on fait pas de la CB, on est à la... on est derrière un combiné.
19: Tu sais ce que c'est. Moi, j'ai le coude un peu léger, donc j'ai encore abusé sur la bignose, ça.
0: Ouais, d'accord. Bon, José.
19: Ouais. Non, oui.
0: Ouais, mais Rambo, s'il te plaît, tu te calmes maintenant.
19: D'accord, j'attends la prochaine question.
0: Voilà.
19: D'accord.
0: Donc, José.
19: Ouais. Sur les femmes au volant, j'ai...
0: Eh, tu le calmes ou quoi, là? Il est à moitié bourré.
5: Non, c'est Rambo.
19: Salut, c'est Rambo, c'est Rocky.
0: Ouais, bon, José.
5: Oui, bah moi, je pense que les femmes au volant, l'égalité des sexes.
0: Non, mais je te demande pas de l'égalité, je te pose pas la question sur l'égalité des sexes, je te demande pour toi, qu'est-ce que tu penses d'une femme au volant?
5: Moi, Gérard, il a perdu sur l'égalité des sexes.
0: Non, mais, José.
5: Non, mais c'est vrai que c'est mieux quand elles sont à côté de nous, à la place du mort, et qu'elles nous taillent une pipe quand on passe la troisième, c'est vrai que c'est mieux.
0: Non, mais, putain, mais...
18: La quatrième, t'aimes pas?
5: Non, c'est trop hard.
0: Oh, José.
5: Je trouve ça trop hard, la quatrième.
0: José.
18: La quatrième, il y a le levier de vitesse.
0: José.
5: Oui.
0: Je te demande, est-ce que, bon, déjà, est-ce que t'as ton permis pour commencer?
16: Oui, je l'ai depuis longtemps.
0: Bon, est-ce que t'as déjà croisé des nanas au volant sur, si tu sors régulièrement?
16: Je croise plein sur l'autoroute.
0: Ouais. Est-ce que t'as déjà vu une nana roule à 80 sur une deuxième piste sur l'autoroute?
16: Ouais, exact.
0: Hein? Alors, je veux dire une chose, quand tu vois ça sur une autoroute, eh ben, fais-moi confiance que, après, on vient dire qu'on est médisant parce qu'on n'aime pas les nanas au volant. Mais,
16: bravo,
0: d'accord.
16: Médisant, bravo!
0: Moi, je sais que j'ai conduit, et je vais te dire une chose, quand tu vois une nana sur la deuxième pile à 80, bah, fais-moi confiance que ça sert à rien qu'on leur donne leur permis dans une pochette surprise. Donc là, oui.
18: Moi, je veux dire que...
2: Fais vite, hein, parce qu'il y a plein de questions, les enfants, vous restez pendant une heure et demie sur une question. Et
0: allez,
2: après,
0: bon, allez, on termine avec cette question.
2: Je vais revenir, parce que...
16: En ce qui concerne ce que vous pensez des enfants de 8 ans au volant.
0: Non.
2: Allez, c'est bon. La question suivante, la dernière question avant de faire une deuxième pause.
20: Oui, et on accueille Olivier à la place de Thierry.
2: Il y aura deux disques d'ailleurs. Il y aura...
0: Et Olivier, bonsoir.
21: Bonsoir, GG.
0: Bon, alors la question, donc, pour ou contre les femmes au foyer? Alors,
18: Dans quel foyer? Le foyer de la cheminée?
0: Oh, c'est qui vient de...
2: Réveille-toi, GG.
0: Pour ou contre les femmes au foyer, c'est quoi pour toi? Est-ce que tu préfères... Alors, Olivier, pour moi, je vais vous poser la question. Olivier, qu'est-ce que t'en penses, toi?
21: Moi, je préfère les hommes.
0: Non, mais attends, tu travailles...
16: Olivier, merde!
0: Olivier. Oh!
21: Oui?
0: Tu travailles?
21: Mais je me réveille et je te dis que moi, mon choix, c'est les hommes plutôt que les femmes, vous voyez.
16: Ouais, laisse tomber, GG, il est homo, c'est là encore.
0: Je crois que t'as pas tellement bien compris la question que je voulais te dire, hein.
21: J'ai compris, tu me demandes tout simplement si tu... Si
0: non,
21: tu
0: non, mais tu travailles ou quoi, là?
16: Olivier, c'est Rambo, dis-moi, tu serais pas un peu du bâtiment?
0: Ouais, tu me réveilles là ou quoi?
16: Tu me réveilles,
0: à moitié dans le cirage.
22: Ok.
0: Mais si il dort, tu le vires, hein.
2: Ouais.
0: Barbara.
22: Réveille-toi, Olivier, merde.
18: Moi, je veux dire que je suis pour les femmes au foyer.
16: Ok, je suis réveillé.
0: Ah, ça y est quand même, dis-moi, on va t'attendre à ton tour maintenant, je vais poser la question à Barbara.
16: Ok, mon chéri.
18: Je suis pour les femmes au foyer, à condition que le foyer, ce soit l'hôtel particulier du père de Dodi Al-Fayed.
16: Ouais, d'accord.
0: Bon, alors, Barbara.
16: Si tu fais des conneries avec nous dans les formules 1 ou sur les bonnes autoroutes.
0: Barbara.
18: Quoi?
0: Il m'a semblé avoir dit... De ne pas parler des trucs comme ça.
18: Il faut dire ce qu'il y a, c'est un bel hôtel quand même.
0: Ouais, mais peut-être, mais moi je te demande au foyer. Pas dans un hôtel.
18: Eh bien, ici, il y en a que c'est des gros bourgeois, ils habitent dans un hôtel, après ils prennent la route et badaboum, voilà.
0: Bon, bah alors, dans ce cas-là, si tu comprends pas le thème de la question, c'est pas de ma faute, ma petite, tu te laves les oreilles.
18: Mais elle avait qu'à rester au foyer, elle sera avec la coton-tige.
16: Les oreilles, c'est comme le cul, ça sera avec la coton-tige.
0: José,
16: les femmes au foyer, je trouve que c'est leur choix. Si elles veulent rester au foyer, qu'elles y restent.
0: Mm-hmm.
16: Si elles veulent travailler, que le père reste au foyer, que la mère fasse du bâtiment, bah c'est leur choix.
0: Mmh, d'accord. Sabrina?
23: Ouais, ben moi, je préfère rester au foyer avec mon mari, hein, c'est mieux quand même.
18: Mmh. Ouais, puis t'as
23: au foyer, personne travaille.
0: Mmh. Tu payes mieux. D'accord. Manuela?
24: Mmh. Bah, je sais pas, il y en avait un qui disait que il y avait un des parents qui était forcément au foyer. Je sais pas, on peut être tous les deux en train de travailler. Ouais, puis tu laisses le bébé de 2 mois tout seul.
0: Ouais, non, le bébé, tu le donnes à quelqu'un à garder dans ce cas. Ouais.
18: Ah
0: non, non, mais attendez. Qui c'est qui vient de dire ça?
18: Eh, Gérard!
0: Attendez, qui c'est qui vient de dire combien un bébé à la poubelle?
16: Ouais, mais ça arrive, moi.
0: C'est qui vient de dire ça?
16: C'est qui
0: vient de dire ça?
16: Je sais pas, je crois que c'est l'autre Olivier.
18: Non, c'est Rambo.
16: Ouais.
0: Bon, Rambo, tu...
16: Rambo, il voulait dire sur la question quand même. Oui, tu m'écoutes?
0: Bah ouais, mais même quoi?
16: Voilà, comme je suis célibataire, je n'ai jamais connu le foyer. Mais auparavant, lorsque j'étais plus jeune et que je me rappelle encore, dans ma tendre enfance, quand ma mère et mon père étaient ensemble, je les ai peu connus parce que j'étais très petit, j'ai pas trop de souvenirs sur cette enfance que j'ai connue. Qu'est-ce qui se passe?
0: Bon, alors, Rambo.
16: C'est ça. Donc, par rapport à l'autre.
0: Question. Bon, là, tout le dégage, allez. Putain, ça m'énerve d'entendre un mec qui dort comme ça, putain. L'autre, il te raconte sa vie, là, tu me le vires, hein, je le veux plus, hein.
18: Gérard, mon amour, Gérard.
0: Ouais.
18: C'est Manuela.
0: Question.
2: Non, il y a pas de questions à poser là, les enfants, parce qu'on va speeder. Alors réponds à la question, Gérard, parce qu'il est 2h du matin, il y a encore plein de questions, on va faire une pause. Alors,
0: Gérard,
2: il est mauvais ce soir, Gérard, pas très bon.
0: Moi, je suis sous. Moi, je suis tout à fait pour que les femmes restent au foyer, c'est tout. Voilà. Voilà, c'est tout. Donc, il y avait trois questions.
21: Oui, t'as raison.
0: Il y avait trois questions sur les femmes. Hein.
2: Ah bon, d'accord. Alors, la dernière.
0: La dernière, on va mettre.
2: Non, mais on va pas la faire finalement. On va passer aux autres débats. Alors, il y a deux autres débats qu'on va aborder. Deux, trois autres débats. Et après, il va y avoir donc des nouveaux auditeurs parce que c'est le best-of. Donc, on varie. Hein. Donc, vous vous rappelez de nouveau 0800 70 5000 et 0803 08 5000. Les prochains débats que nous allons aborder, Gérard, seront
0: les animaux domestiques.
2: Les deux. Hein. Et après le prochain, les animaux domestiques et
0: les vacances.
2: Et les vacances. Donc, si vous voulez répondre au best-of direct, bien entendu. Et juste avant, Gérard de Disque, on va faire une petite pause, tiens, tu les annonces. Hop, vite.
0: Maman.
2: Alors, celui du bas d'abord et celui du haut après.
0: Alors, les travelots à la poêle des flics. Et tout de suite, touche-toi petit, une dernière soif. Ouais, bon, d'accord.
2: Pas 17 tableaux. Oui, voilà, petite erreur de musique tout à l'heure.
0: Donc, à la place de touche-toi petit, vous avez entendu Zas encore une fois. Et voilà, donc on accueille Jean-Luc. Allô ? On se réveille !
1: Allô ?
0: On se réveille !
1: Allô ?
0: On se réveille.
1: Allô.
2: Oui, on t'entend, Jean-Luc, vas-y.
1: Salut Gérard, salut tout le monde.
0: Salut Caroline, bonsoir.
3: Salut.
0: Salut Sophie. Bonjour. Salut.
3: Bonsoir.
0: Sophie, bonsoir.
3: Bonsoir,
0: je t'ai dit. Magali, bonsoir.
4: Bonsoir, bonne année.
0: Merci. Et Axel, bonsoir.
8: Bonsoir Gérard, bonne année.
0: De même.
2: Et on accueille Gigi et tu sais les deux jumeaux là que j'avais.
0: Ouais, alors, je vais mettre les jumeaux. Bonsoir à vous deux.
8: Bonsoir Gigi. Bonsoir à tous.
0: Bonsoir les jumeaux là, vous vous réveillez s'il vous plaît.
8: Je suis là.
0: Ah ben quand je vous dis bonsoir, vous vous réveillez s'il vous plaît.
8: Tu n'as pas écouté, c'est tout.
0: Ok, ben excuse-moi, alors je vais t'entendre marquer les noms, c'est pour ça. Donc on passe sur, donc c'est la suite des best-of 90. Moi tu commences à te calmer, toi s'il te plaît, merci.
8: Ok.
0: Ok. Bonne
8: année
3: mon amour.
0: Ouais, bonne année à tous, ok, voilà.
8: Merci mon amour.
0: Ouais, ben va te faire foutre.
8: Bonne année, bonne
0: santé. Allez, on se calme, s'il vous plaît. Je pose la question, Sochan. La panthère est-elle un animal domestique, Jean-Luc?
8: Non, pas du tout.
0: C'est Jean-Luc. Ouais, oh, vous vous calmez là, s'il vous plaît, parce que tout à l'heure, vous allez gerber vite fait, moi.
8: Ouais. J'ai pas envie de vomir, moi, ça va. Hein.
0: Ouais, ben, tout à l'heure, tu vas aller vomir au sang là, tu vas voir. Oh, alors, tu réponds, s'il te plaît.
8: Hein?
0: Tu m'arrêtes.
8: Je disais que c'était pas du tout un animal domestique.
0: Mais pourquoi?
8: Bah parce que c'est dangereux d'une part.
0: Ouais.
8: Et puis que c'est un petit peu gros pour un appart.
0: D'accord.
8: Voilà. Personne n'a un taille-crayon, pardon.
0: Attends, qui c'est qui demande un taille-crayon?
8: Non mais laisse-le, c'est un comique. Hein.
3: Bonsoir, mon amour, c'est Caroline.
0: Ouais, bah ça, je te pose la question maintenant.
3: Bah évidemment que non.
0: Ok, bah pourquoi alors pour toi? Bah,
3: parce que dans un appartement, ça peut jamais tenir.
8: Comme c'est rare, quoi.
0: Attends, si t'es pas content, mon pote, c'est le même prix.
8: Ça dépend, si t'as un 20 mètres carrés, ça peut tenir.
0: D'accord, c'est ça. Sophie.
3: Bah ouais, moi j'en ai une chez moi.
0: Hein?
3: J'ai une chez moi, tu sais quoi, j'ai un grand jardin et tout, dans le jardin, elle dort dans mon lit et tout.
0: Ouais, non mais attends, hey, t'as quand même une autorisation, j'espère.
3: Elle est une peluche,
4: bah, quand même, ouais.
8: C'est pareil, Christine, c'était une tigresse en plus.
0: Tu sais qui dit ça? Bon, hey.
8: Bon, allez hop. Et Caroline, c'était une cochonne?
10: Qu'est-ce que je fais?
0: Tu essayes de savoir qui c'est qui s'amuse à déconner comme ça parce que ça va vite gerber maintenant. Hein.
8: J'ai envie de vomir.
0: Les jumeaux, donc vous voulez participer à ça, donc oui. Pour vous.
8: Alors bonsoir.
0: Bonsoir.
8: Bonjour. Moi je dis que bon, les panthères domestiques, effectivement, ça me paraît peu probable.
0: Mm-hmm.
8: Par contre, j'ai travaillé dans aux eaux de Thoiry, et effectivement, il y a des gens qui achètent des animaux. Effectivement des tigres, des lions, des panthères,
0: mm-hmm.
8: Ils les ont chez eux et ensuite ils les abandonnent l'été sur la route.
0: Non, attends.
8: C'est quoi ce bordel?
0: Non, attends.
8: Et ça c'est pas bien, non mais je veux dire que c'est pas bien.
0: Non, là c'est un truc, ouais mais d'accord, mais moi
8: c'est un truc dont je te répondrai pas, de toute façon.
0: Bon,
8: de
0: bah,
8: manière, c'est clair net.
0: Oh, pour l'instant, vous me laissez finir ce qu'il disait.
8: Et effectivement, je pense que c'est une question importante que tu as bien fait d'aborder.
0: Mm-hmm.
8: Moi je fais partie du GIGPC.
0: Ouais, mais on s'en fout de ce que tu fais partie, tu réponds à la question, c'est tout. Oh
8: oui.
0: Bon, ouais, tu les prends là, tu lui demandes qui se réveille. Hein. Magali.
8: Oh là, ils ont teasé eux. Hein.
0: Magali. Magali.
3: Oui, j'écoute.
0: Donc, pour toi?
3: Ben pour moi, aux yeux de tout le monde, non, mais pour moi, oui, parce que je suis très féline et j'adore les chats.
0: Mmh.
3: Et les chats.
0: Ouais, d'accord. Ouais, mais je parle de la panthère, je parle pas spécialement des chats.
8: J'aime bien les chats.
3: Et
24: Et moi, j'aime tout ce qui fait partie.
21: La charte.
0: Ouais, Axel ou et puis Jean-Luc, là, vous avez commencé par vous calmer.
21: Tu calmes un petit peu.
7: Gérard, le retour des Siamois. Hein. Ils sont calmés.
0: Ah bon, alors ils vont maintenant, ils vont attendre leur tour pour la suite.
24: Siamois, c'est dommage. Jumeaux.
0: Ouais, bon, alors Axel.
21: C'est dommage que j'allais dire. Moi, je veux dire que bon ben de manière.
0: Axel, tu t'amuses pas à m'imiter parce que tout à l'heure tu vas être cassé.
21: Non.
0: Je sens que si tu.
21: Tu me laisses répondre, je te prie.
0: Ouais ben tu. Bon allez Axel, tu dégages.
21: Attends, mais s'il te plaît, je peux attendre.
0: Alors tu te dépêches, la panthère était un animal domestique.
21: Non, la panthère n'est pas un animal domestique, parce que moi, bon, j'ai une panthère, mais elle en plus.
0: Non, mais ça. Je parle d'une panthère vivante.
21: Est-ce que Gigi peut répondre? Donc,
0: mais attends, Gigi, vivante, t'attends.
21: Moi, j'ai pas de panthère vivante. Non.
24: Est-ce que c'est
21: mais je pense que ça peut pas être un animal domestique, c'est trop féroce.
24: Est-ce que c'est biodégradable?
0: D'accord. Gigi, alors?
21: Alors oui, effectivement. Alors tiens, est-ce que c'est biodégradable? La crotte de panthère est biodégradable. Ce qui n'est pas le cas de la panthère noire. Ou la crotte.
24: C'est du rare.
21: Non mais
24: je sais pas comment ça nous faire un documentaire.
21: Bon. Non mais par exemple.
0: Non mais tu réponds, je te demande est-ce que c'est un animal domestique, oui ou non, tu veux participer au débat, tu réponds à la question, c'est
21: alors,
0: tout.
21: Est-ce que c'est un animal...
0: Je te demande pas si leur merde elle est verte ou jaune ou blanche.
21: Ok.
0: Est-ce que...
21: Il a bien raison. Est-ce que la panthère.
9: Bravo.
21: Est-ce que la panthère est un animal dominique?
0: Domestique, abruti.
21: Est-ce que la panthère est un animal fantastique?
0: Putain, mais il est... Allez hop, dégage.
21: Par contre, une panthère, c'est très dangereux parce qu'il faut pas, parce que quand ça grandit, c'est bien joli quand c'est petit, mais quand ça grandit, ça peut être très dangereux.
24: Donc,
21: faut pas les garder comme animal domestique. Je ne pense pas que la panthère doit être un animal domestique.
0: T'as quand même compris le thème de ma question.
21: Oui, mais voilà. Personne n'a répondu correctement.
0: Dis donc.
24: C'est comme le zizi Gérard.
21: Et toi, Gérard, qu'est-ce que t'en penses, toi?
0: Moi, personnellement, je préfère les...
24: Le zizi Gérard,
21: il... Taisez-vous, on n'entend pas le connard. Allez, hop. Grosse connerie, là, Gérard.
0: Qui c'est qui a dit connard? Oh, les mecs, là.
21: C'est pas moi.
0: Ah non, c'est jamais personne, c'est un mec.
21: Non, c'est pas moi, je te dis, sincèrement.
24: C'est
0: Ah ouais.
21: Je crois que c'est Sylvie. La main de ma mère dans la culotte d'un zoo. Gérard, est-ce que tu penses que la panthère est un animal domestique?
0: Personnellement, moi, j'ai pas d'animaux, donc je peux pas te dire, mais je sais que c'est pas préférable.
21: Ouais, la colombe, c'est pas un animal domestique, une colombe?
0: Non mais attends, ça c'est...
21: Gérard, est-ce que c'est vrai que ta colombe...
24: Arrêtez,
21: laissez parler le connard.
24: Non,
0: Axel, tu dégages.
21: C'est pas moi,
0: Jean-Luc, tu dégages.
21: Gigi, c'est pas moi, c'est pas Jean-Luc.
0: Les Siamois. Alors tu les dégages.
21: Tu les dégages.
0: Tu les vires, tu reprends quelqu'un d'autre.
21: On continue le débat.
24: Gérard, c'est Magali.
0: Oui.
21: Oui.
24: Et t'as pas d'animaux?
0: Non.
24: Et t'en as jamais eu?
0: Si, j'ai eu un chat, mais à chaque fois que je vais téléphoner, il se tire. Et puis, il revient quand?
24: Mais t'as déjà eu une chienne?
0: Ouais.
21: Gérard,
0: c'est
24: un cadeau. T'as déjà eu Christine, la chienne?
21: Non, mais
0: attends, Magali.
21: Merci.
24: Mais t'as jamais eu de chat chez toi?
0: Bah non.
24: Des chats, t'en as jamais vu.
21: J'ai eu des
0: nanas.
21: Il y a eu des nanas des fois.
24: Mais qu'est-ce qu'il aime bien?
21: Des chats.
24: C'est Caroline.
0: Hey, je sens.
21: Gérard, tu sais imiter le...
0: Tu donnes ton nom.
21: C'est Gigi. Est-ce que tu peux imiter le la panthère?
0: Je t'avais demandé de... Non. Ça y est, t'as fini tes conneries.
21: J'ai rien dit, moi, c'est les autres qui imitent. Est-ce que tu sais imiter la panthère?
0: Je t'ai déjà dit que je m'en foutais, d'accord? Mais ok,
21: je te répondrai pas de manière.
0: Non, alors,
21: il fait un débat, mais il se fout de tout, lui, alors...
0: Tu t'écroches? J'ai répondu à la question, j'aime pas les panthères dans les appartements, d'accord? C'est tout.
24: Je peux te dire un truc, Gérard?
21: Oui. Attends, mais ne pas aimer les panthères. Attends, ça n'a... Ça n'a aucun rapport avec la question, Gérard, ta réponse. On te demande si la panthère est un animal domestique. On te demande pas s'il faut en avoir dans un appartement ou pas.
0: C'est trop sauvage, donc c'est pas un animal domestique pour aller en appartement. Ça arrive dans un zoo, c'est tout.
21: Personne n'a répondu correctement, alors personne n'a un point là.
0: Mais si, tout le monde a répondu, c'est toi qui n'as pas compris la question, abruti.
21: Crie pas, vieux Gérard.
0: Oh merde.
21: Gérard, il a vraiment une haleine de tortue. Gérard, c'est Axel, j'ai une question, s'il vous plaît. Oui, moi, je voulais te demander...
0: Non, tu travailles.
21: Non, parce que en fait, si la panthère est interdite en appartement, c'est peut-être parce qu'elle est allergique à la moquette.
0: Mais non, mais je vois pas le rapport avec le...
21: Parce que dans les appartements, tu peux avoir du parquet, hein.
0: Ouais.
21: Ah ouais.
24: Voilà, exactement.
21: Ouais, elle est allergique à la cire. Ou alors tu peux avoir des trous de taupe comme chez Gérard.
0: Tu sais qui vient de dire ça?
9: Ah bah c'est pas moi. Hein.
0: Mais non mais attendez là, vous commencez à me plaire
9: ouais,
0: là,
9: ouais, mec. Ah bah tant mieux si on me plaît alors. Ah bah,
0: ça commence à bien faire que... vos conneries quand allez. Vous dites pas vos noms, d'accord?
9: Question suivante.
0: Oui.
9: Question suivante.
0: Oh, tu t'écrases toi, s'il te plaît, c'est moi qui commande.
9: Question suivante.
0: Oh, hey. Vos gueules, là, les mecs, c'est moi qui commande, je laisserai pas parler les nanas si j'en ai envie.
9: Ah,
24: Caroline.
0: Ouais.
24: Je t'aime.
0: Oh, là, c'est bien. Bon, là, suivante.
24: Est-ce que t'as Gérard?
9: Question suivante.
24: Gérard.
0: Quoi?
9: Oh là là.
11: Question suivante.
0: Reste poli, toi,
9: Bouti. Ouais, bon, vas-y, pose ta question, ton débat, là, vas-y.
0: Mais attends, c'est pas toi qui commande, si elles ont quelque chose à dire, elles ont
9: là. Ouais, ta culotte dans ta main dans la culotte d'un zouave.
0: Ouais, si t'es pas content, tu raccroches, d'accord?
9: Eh, bah, content, mais je raccroche pas.
0: Belle perte. Si tu as dégagé, tu dégages.
12: Allez, stop la question, Gérard, allez.
24: Moi, je vais le dire, mais bon, ça.
9: Question suivante.
0: Que pensez-vous au sujet des animaux domestiques?
9: Oh là là, c'est la même question que la première.
11: Bah, ouais, bonne
9: question abstraite. Moi, j'aimerais bien avoir un Gérard chez moi.
0: Non mais
24: qu'est-ce que ça doit être chiant.
9: Est-ce qu'il existe des élevages de coton-tige?
0: Bon alors dehors toi. Hop, vas-y pour ce gars.
11: C'est qui?
0: Bah attends, tu dis je vais pas donner leur nom, tu les prends tous les trois, hein, et tu leur
9: Ah c'est bien parce que moi Gigi j'ai rien dit mais je me fais virer, c'est comme par hasard. C'est-à-dire que les nanas restent toujours les mecs qui sont restés en
11: place. Ah et moi c'est lui qui j'ai rien dit.
9: Bizarre, tu me vires les nanas aussi, hein, parce que toujours les mêmes mecs qui s'en vont.
0: Attends, et si t'es pas content dans ce cas-là, celui qui dit des conneries comme ça, donne son nom et il dégage tout de suite.
9: Ah ouais mais il veut pas se dénoncer, on y est pour rien, on va pas payer à sa place.
0: Ah bah alors dans ce cas-là, vous allez voir, vous vous émerdez.
9: Oh aventurier de pit.
11: Gérard, c'est simple, si c'est pas Gigi et si c'est pas Jean-Luc. C'est l'autre.
0: Ouais, et comme par hasard, il est plus là, lui, si.
12: Bah si.
0: Et il dit rien. Il dit rien parce que
12: c'est ça Axel, doit être lui. Axel, ouais, ouais. Tu n'as jamais parlé, donc
11: voilà.
12: Démerde-toi un
11: donc
12: peu.
11: Donc il dégage.
0: Alors Axel, tu te...
9: j'ai rien dit.
0: Ouais, tu travailles sur la question, maintenant.
9: Alors oui, la question, repose la question.
0: Non,
9: repose
0: non,
9: question,
0: je l'ai déjà posé. Que pensez-vous au sujet des animaux domestiques?
9: Gigi peut répondre.
0: Vas-y.
9: Non, mais c'est Axel qui répond.
11: Oh là là, Gérard, mène ton débat, c'est à qui de répondre?
0: Axel, vas-y, mais tu travailles.
9: Voilà, alors c'était à mon tour, comme par hasard.
0: Non, mais bon, c'est Axel, tu travailles, Axel.
9: Je suis réveillé, mais...
0: Bon, tu réponds.
9: Alors, en fait, le sujet domestique, c'est un sujet qui peut être abstrait, parce qu'en fait, on peut pas répondre à une question sur un sujet, vu que le sujet est abstrait envers la question. Oh là là.
0: Bon, ouais. Bon, quand tu comprendras... Quand tu comprendras le style des débats, tu travailleras, mon pote. Hein.
9: Voilà.
0: Magali.
9: C'est les sujets de propriété domestique.
0: Magali.
9: Ah, Gigi, peut-être, non ?
0: Magali.
24: Moi, je pense que tout animal est domestique à partir du moment où on a le cœur de l'accueillir tué.
9: Oh là là, prout.
0: Ouais,
9: c'est le moment qu'il est venu en l'air.
11: Cacaboudia.
0: D'ailleurs, Axel, tu t'écrases parce que tout à l'heure, tu as saqué.
9: Ouais, ouais. J'ai rien dit.
11: C'est pas Axel, hein ?
0: Alors, c'est qui, mais putain ! Essaye de reconnaître les voix, toi.
9: Bon,
0: un broutil, là. Bon, tu n'es pas capable de t'occuper du standard.
9: Je peux répondre.
0: T'es encore pire que Manu.
9: Ouais.
0: Alors.
9: Je peux répondre.
0: Ouais.
9: Alors, Gigi.
0: Vas-y.
9: Alors, est-ce que l'animal domestique, est-ce qu'on doit, pour ou contre l'animal domestique, c'est ça?
0: Que pensez-vous des animaux domestiques?
9: Bon, alors, d'accord.
0: Au sujet des animaux domestiques.
9: Alors, moi, je pense que c'est utile pour la société. Déjà, bon, bah, ça permet déjà d'avoir des pour les personnes âgées d'avoir des gens. Et ce qui est d'autant bien, c'est que grâce aux animaux, on ne s'en rend pas compte, mais grâce aux excréments, on a réussi quand même à créer des travails. J'aimerais parler un petit peu plus en profondeur.
0: Non, mais on va pas coucher là-dessus.
9: Non, mais grâce aux crottes de chien, on a fait les motocrottes, ce qui a quand même donné du boulot à certaines personnes.
0: Mmh.
9: Oui. Moi, je sais que j'aime bien me balader un petit peu partout.
24: J'aime bien les crottes.
9: Non, j'aime bien me balader et j'aime voir.
11: Les gars, la merde.
0: Bonne nuit, Axel.
9: La motocrotte.
0: Ouais, continue sur ça, parce qu'après, on va demander à Sophie.
9: Sophie, je vais prendre son temps de parole pour moi. Alors, moi la motocrotte, donc ça vous permet de créer du travail, ce qui fait que l'animal domestique est utile. Alors la société se dit oui, mais bon, faut-il ou ne faut-il pas, doit-on garder ces animaux domestiques? La possibilité des gens, c'est que bien entendu, il y a une chance pour certaines personnes ne peuvent pas non plus s'acheter. Il faut voir qu'un animal domestique, des fois ça coûte 10 000 francs, je sais pas si Gérard est au courant qu'il y a des chiens.
0: Ouais, non mais c'est bon, ouais,
9: Ça peut être utile aux gens, mais malheureusement ça coûte très très cher.
0: D'accord.
9: Autant que les vacances de ski. Parce que par exemple, moi j'ai voulu aller à Courchevel cet été.
0: Non, mais c'est pas le thème du débat, donc c'est bien. Alors t'as répondu à un truc, alors maintenant Sophie.
9: Pour 10 personnes.
0: Je sais pas
9: si les auditeurs se rendent compte, ça va coûter 15 000 francs.
0: Eh ben ça me fait une belle jambe que ça t'aille coûter 15 000 balles. Maintenant c'est à Sophie de parler. Maintenant tu te tais.
9: Parce que t'as la bouffe à payer.
0: Tu le coupes là, tu me le calmes. Tu lui dis qu'il se la ferme maintenant.
11: Qui?
0: Gigi là.
6: Gigi la morose.
0: Allez hop, Sophie.
13: Oui. Ouais, donc la différence d'âge de
0: non, c'est pas. Ça non. Que oh, pensez-vous des animaux oh, que voilà, pensez-vous
6: Sophie, quel idiote, hein.
0: Au sujet des animaux domestiques. Oh, Sophie, s'il te plaît, tu travailles.
6: J'aurais peut-être mieux fait d'aller à Val d'Isère, parce que.
13: Ça n'a aucun sens.
6: Hein. Pour cheval, quand même, ça coûte cher.
0: Bon, toi, je te demandais de te la fermer.
6: Gigi, ouais, mais il a raison, Courchevel.
0: Sauve.
6: Ah, Courchevel, c'est cher.
13: Ouais, c'est cher, bon, ça craint.
0: Ouais, vous me faites brère. Allez hop, on va passer sur les vacances, comme ça, ça va être plus vite. Mais là, vous allez pas mettre 3 heures à répondre
6: non,
0: parce que je vais vous couper vite fait, moi.
6: Non.
0: Gigi, déjà, toi le premier, tu vas pas mettre 3 heures à répondre.
6: D'accord. Ça, je suis pas là.
0: Qui c'est qu'on est à la place d'Axel?
6: Couscous.
0: D'accord. Donc, c'est pas mal.
6: La question.
0: Ouais, ben, la question, ouais. Oui, ben, tu vas attendre, s'il te plaît.
6: Ouais, on est pressé.
0: Non, mais peut-être toi, mais pas moi.
6: Ouais, mais nous aussi.
0: Moi, j'ai jusqu'à 4h du matin,
6: tu vois. Moi aussi, mais je vais jusqu'à 4h, mais quand même.
0: Alors, pourquoi les Belges ont-ils plus de vacances que nous?
6: Eh ben, Gigi va répondre.
0: Non, Gigi, tu vas la fermer.
6: Gigi, tu le dégages,
0: et c'est tout.
14: Les autres, couscous, est-ce que je peux répondre?
0: Vas-y.
14: Bon, alors, moi, je dis que les Belges...
6: Gigi, après, hein.
14: Ils ont plus
0: non,
14: de
0: Gigi,
14: vacances
0: tu dégages. Non, je peux t'entendre.
14: Allô?
0: Oui, je t'écoute.
14: Oui, bon, les Belges, ils ont plus de vacances que nous parce qu'ils aiment beaucoup les fêtes. Et moi, je voulais dire que moi, c'était dommage qu'ils aient plus de vacances que nous.
0: Mmh.
14: Parce que, de toute manière, c'est dommage. Hein.
0: Oui. Ouais. Quel est le rapport avec le débat des vacances, les fraises? Tu peux me le dire?
14: Les frites, abrutis. J'ai pas dit les fraises.
0: Mais attends, abrutis toi-même.
14: Les fraises, c'est bien, ils mangent des frites.
0: Bah voilà. Bon, Magali.
15: Oui.
0: Alors, à toi.
15: Gérard, tu peux...
0: Oh là là, Magali,
6: plus fort, on t'entend pas, Magali, plus fort.
15: Bah, si vous vous taisiez un petit peu, vous m'entendrez.
6: On t'entend pas. Oh, allez, accouche, la vieille.
15: C'était la question.
0: Alors, pourquoi les Belges ont-ils plus de vacances que nous? Voilà.
15: Parce qu'ils vont à l'école de 6h du matin à 22h.
0: Non, mais attends. C'est les vacances, hein, ma petite, alors tu te réveilles.
15: Alors, mais écoute, puisqu'ils vont plus longtemps à l'école, ils ont droit à plus de vacances.
6: Elle est vraiment conne.
0: Non mais attends, t'as fumé le cigare à moustache avant de ton téléphone? T'as fumé le cigare à moustache, à mon avis, hein?
15: Ouais, tu me déçois.
0: Ouais, ben, si je te déçois, ben, tu raccroches.
15: Tu me déçois, mais dis-moi, pour une boîte de Whiskas, tu baisses le slip?
0: Non mais attends, toi, pour un cigare à moustache, tu demandes combien?
15: Bon, moi, c'est gratuit.
0: Ah ouais, d'accord. Sophie?
13: Ouais, Gérard, elles font bien en Belgique, les chiottes, ou pas?
0: Pourquoi?
13: Bah, je te demande.
17: Je pense que vous avez été à l'écho du lac, alors.
0: Non, attends, l'écho du lac,
14: c'est en Normandie. Oh,
13: réponds-moi, Gérard, elles font bien les chiottes, ou Belgique. Pas?
0: Couscous, t'évites de prendre ma voix, s'il te plaît, merci.
14: Pas ta voix, je parle comme ça, j'ai pas ta voix de Gérard, moi.
0: Non, mais tu te calmes, s'il te plaît.
14: Mais non,
6: oh là là, Gigi va intervenir, là.
0: Non, Gigi, tu dégages, je veux plus t'entendre, non, je ne veux plus t'entendre.
6: Attends,
0: tu le vires, où? Gigi, tu le vires, je ne veux plus l'entendre.
14: Gigi, fais-moi du couscous.
0: Allez, je te donne celui-là.
14: Gigi, fais-moi du couscous.
0: Allez,
25: mais ça y est.
0: Alors Sophie, pour toi?
13: Bon, je t'ai posé une question.
0: Ouais.
13: Comment sont les chiottes en Belgique?
0: Pourquoi?
13: Bah, parce que tu y as été, donc je te le demande.
0: Bah, ils sont comme seuls en France, c'est tout.
6: Celle de la loco.
13: Et il y a plus de monde ou pas dedans?
6: Il n'y a pas de chasse d'eau, c'est génial.
0: Eh, qui c'est qui parle là derrière? Non, mais Jean-Luc, ça commence à bien faire là, s'il te plaît. Hein.
6: Gérard, bordel, c'est pas moi.
0: Non, attends, y'a plus que toi et Couscous, donc ça peut être que toi qui dis des conneries. Hein.
6: Ça peut être Couscous aussi.
14: Et moi, j'ai rien dit. Hein.
26: Bon, l'arrivée de Jojo en fait, le siamois de Gigi.
0: Non.
26: Mais si, parce que Gigi est parti aux toilettes et Jojo est resté.
0: Non, tu, je t'ai dit, tu me les vires. Ça leur répondra de me traiter de gros con, tu les sacs. C'est tout.
6: Non, attention, moi,
26: Jojo est plus cool.
6: J'ai pas parlé encore.
14: Bonsoir, Jojo.
6: Bonsoir.
0: Parce que tout à l'heure, moi, ça va aller vite, le débat, ça va être fini.
6: Gigi est parti faire caca, c'est Jojo qui prend l'antenne.
0: Bon, tu réponds.
13: Gérard.
0: Et tu fais pas comme ton frère.
14: Gérard.
6: Ah bah oui, j'attends.
0: Non bah alors tu réponds à la question.
6: Alors, oui mais je viens d'arriver.
0: Hein. Non mais tu l'as entendu très bien.
6: Malheureusement non, mais vas-y, repose-la, je vais répondre sérieusement, vas-y.
0: Putain, les oreilles, hein, ça
6: non,
0: commence
6: à... Non mais j'étais pas là, j'étais pas là.
0: Non, mais t'étais pas là, t'étais où alors?
6: Au cabinet.
0: Oh là. Bon,
25: ouais. Gérard, avec toi.
0: Putain, mais... Toi, quand je te demande de virer quelqu'un, tu le vires. Ok.
6: Tu la mets en sourdine 5 minutes.
0: Bon alors Jojo, vainque-toi parce que ça commence à être lourd.
5: Je t'écoute.
0: Alors pourquoi les Belges ont plus de vacances? Ont-ils plus de vacances que nous?
5: Parce que sur leur calendrier, en fin de compte, ils ont le droit à plus de vacances que nous. Je veux dire, ta question est con, donc...
0: Bon bah alors si elle est con, ma question, pourquoi tu réponds, abruti?
5: Parce que c'est normal, tu demandes pourquoi ils ont plus de vacances. Parce qu'effectivement, ils ont plus de vacances scolaires que nous. Ça s'arrête là, qu'est-ce que tu veux qu'on réponde de plus que ça?
0: Mais attends.

0: d'accord avec toi et avec elle, c'est des questions à la con, donc on peut difficilement y répondre correctement. J'ai remplacé pour des cons avec des questions à la con.
1: Ouais, voilà.
2: Quand ah, si t'es pas content, tu... si c'est des questions à la con, le prochain coup, tu fais une chose, tu t'écrases, tu t'écrases. Tu t'écrases. Attends, mais Jojo, tu t'écrases.
0: La question est intéressante.
2: Bah, tu t'écrases.
0: Elle est con.
2: Et ben non, dans ce cas-là, tu t'écrases, et c'est tout.
0: On peut pas répondre à une question comme ça, tout le monde va dire pareil, on va dire, bah oui, mais ils ont plus de vacances, tu vas dire, mais non, c'est pareil, alors donc c'est pareil, donc pas
2: de tu t'écrases et c'est tout.
0: Question suivante.
1: Je vais pas passer à une autre question, là.
2: Non, pour l'instant, je demande, il reste encore Caroline et Jean-Luc à répondre.
0: Bah, répondez pareil, vous dites que c'est pareil.
2: Bon, Jojo, tu dégages, à ce coup-là, je vais plus t'attendre. Allez, hop.
3: Je pense...
2: Bonne nuit.
3: Que si ils ont plus de vacances, c'est grâce à la loi et que maintenant, il faudrait que c'est la même chose en France.
2: D'accord. Et Jean-Luc ?
1: Jean-Luc ? Ouais.
2: Toi, tu travailles ?
1: Alors moi, je trouve que bah, c'est parce qu'ils ont plus de vacances sur le calendrier, en fait. Hein. Je, pense que, je pense qu'il avait raison, Jojo.
0: C'est ce que j'ai dit. Hein.
1: Ouais, moi,
2: non, mais attends, que... je t'ai dit de dégager, Jojo ! Max, oh merde, tu viens réveiller plus dedans ou quoi ? Putain, je commence à me réveiller, votre gueule !
4: C'est bon, je le vire !
2: Putain, mais oh ! Comment ça me fait chier, toi, hein ? Toi, Emmanuel, vous êtes vraiment des standardistes de cons, hein ! C'est pas pourquoi vous faites le standard, hein !
3: C'est vraiment con, Gérard !
2: Putain !
4: Allez, assure le débat, là, toi !
2: Bon, Jean-Luc !
0: Toujours, là.
2: Ouais, c'est le débat ! Il dégage ou quoi ?
3: Alors, on imagine tout à fait la scène dans le studio, là.
5: Voilà, on commence à passer les questions suivantes.
2: Bon, allez, hop !
3: Gérard !
2: Quoi ?
3: C'est quoi la question suivante ?
2: Alors, pensez-vous que la SNCF devrait améliorer ses lignes touristiques là, de manière à permettre aux vacanciers de gagner leur lieu de vacances le plus rapidement et le moins cher que par le passé ?
0: Gérard, je vais te répondre. Oh, les questions, la gomme.
5: Gérard !
2: Bon, je putain,
0: Gérard !
2: Mais
4: je peux rien faire, il passe dessus tout le monde.
2: Tu te démerdes.
4: Il a une ligne spéciale.
2: Non, tu te démerdes.
0: Il a pris l'abonnement spécial Fun Radio.
2: Tu te démerdes.
4: Ok, je vais me démerder, vas-y, continue.
2: Oh, mais merde, il fait exprès depuis tout à l'heure, ce con.
0: Gérard,
2: merde.
0: T'es sur moi, c'est
2: merde.
4: Mais quoi, Chouchou, il a une ligne spéciale.
2: Ouais, mais même.
0: T'es sur moi, c'est tout.
4: Rien faire, Max.
2: Oh non, mais moi dans ce cas-là, tu vires tout le monde, tu reprends d'autres personnes.
0: Gérard,
2: ça va aller vite, moi.
0: Je réponds à la question.
2: Alors, couscous.
0: C'est Jean-Luc.
2: Ouais.
6: Ah, j'ai craché sur mon
0: téléphone. Ouais. Bah ouais, mais c'est un petit peu encore bête ce que tu poses parce que bien sûr que tout le monde aimerait payer ses billets moins chers et aller plus vite.
2: Non mais est-ce qu'il devrait...
6: Non mais selon Gérard, je prends le train moi.
2: Jean-Luc,
0: moi, toi t'aimes gâcher de la thune mais...
2: Bah attends, mais est-ce qu'il devrait améliorer?
0: Non, mais bien sûr qu'il devrait améliorer, putain, mais t'es con quoi.
2: Bon allez, dégage, ça t'apprendra d'être poli.
5: Moi je vais répondre.
2: Allez hop, Jean-Luc, ça t'apprendra... Hé, tu dégages Jean-Luc, là. Ça t'apprendra d'être poli.
5: Allô,
2: Gérard. Ouais, c'est Couscous. Tu restes, si j'en ai envie, si je te dis de dégager, tu vas dégager.
5: Allô, c'est Couscous.
2: Ouais, Couscous.
5: Donc moi, je dis qu'il devrait améliorer les lignes. Parce que moi, je dis qu'à SNCF, oui, c'est possible.
2: D'accord.
5: Ils peuvent le faire.
2: Ok.
6: Magali.
2: Magali.
6: Moi, je voudrais savoir s'ils ont l'intention de mettre une ligne SNCF à la place du pont de l'Alma.
0: Oh là là.
2: Alors, Magali, bonne nuit.
0: Allez, bonne nuit, Magali.
7: Bonne nuit, bonne nuit, bonne nuit.
0: Bonne nuit, Magali.
2: Sophie.
0: Ouais.
6: Moi, je trouve ta question complètement futile.
2: Alors, pourquoi t'as appelé pour participer au débat?
0: Bah, on pensait pas tomber sur ces questions-là, hein.
2: Bah, attends, c'est un best-of, hein, je suis désolé, on a choisi ces questions-là et c'est tout.
0: C'est un best-of de questions débiles, alors, hein.
2: Si t'es pas content, tu raccroches ton téléphone.
0: Oui, je suis très content, hein.
2: Ok.
0: Je suis très content moi.
4: Excuse-moi, à la place de Jean-Luc, on accueille Billy. Bonsoir Billy.
8: Salut
4: Billy.
8: Tout le monde.
5: Bonsoir Billy.
6: Billy the Kick.
0: Salut Billy, Gérard.
2: Salut Billy.
0: Salut Billy, tu vas bien, que tu vas passer de bonnes vacances.
2: Ouais bah...
0: Mais c'est Billy Jesse Garonne.
2: Attends, oh, mais qui c'est celui-là là.
6: Eh Gérard, c'est
2: qui
6: Caroline.
2: Sait que... Attends. Qui c'est celui-là qui est en train de checker?
0: C'est
2: Jojo. Non, tu le dégages là.
0: Jojo.
2: Non, c'est tu le vires, Jojo.
4: Ah, il est encore là, Jojo?
2: Ouais, il est encore là, alors là, tu le sacs.
4: Il passe tout seul. Ah, merde, excuse-moi.
2: Non, là, tu le sacs carrément, hein.
0: Bah, attends, Jojo, il peut parler, quand même.
2: Non, moi, c'est... moi, c'est demander de dégager, tu dégages.
0: Bah, attends, merde.
2: Tu dégages. Tu dégages.
0: Soyons copains.
2: Tu dégages.
0: Non, mais je dégage après.
2: Non, tu dégages maintenant.
0: Oh, t'es vraiment casse-couille, hein.
2: Eh ben si, dans ce cas-là, tu raccroches, tu dégages.
0: Non, mais dégage pas, je suis très bien là.
2: Eh ben non, tu vas dégager.
0: Mais je n'ai rien dit.
2: Tu dégages, je veux pas le savoir, je t'ai demandé de dégager, tu dégages. Et toi, le standard, tu le dégages.
4: Je dégage, c'est bon, il est parti.
2: Ouais, ben il va revenir comme par hasard.
5: Question suivante.
2: Bon, alors, Billy.
0: Ouais.
2: Donc, pour toi, est-ce que la SNCF devrait améliorer leur ligne

0: touristique de manière à permettre aux vacanciers de gagner leur lieu de vacances plus rapidement et moins cher que par le passé. Bon, Jojo, tu fermes ta gueule. Tu fermes ta gueule maintenant. Tu vas fermer ta gueule et tu dégages.
1: Ouais.
2: Un peu, Gérard.
1: Gérard, je vais répondre à ta question.
0: Alors, Billy.
1: Ouais, alors moi, je pense que... alors, en fait, les gens...
0: Je te jure, attends, Billy, je te jure que si elle revient, j'arrête. Tu vas te démerder.
1: Sympa.
0: Alors, Billy, vas-y.
1: Ouais, alors moi, je pense que les tarifs devraient être plus chers. Les trajets beaucoup plus longs, tu sais, une dizaine d'heures de plus. Et puis, que ça fasse bien chier tout le monde, comme ça, tout le monde serait content.
0: Ouais, exact. Non mais c'est pas pour faire chier tout le monde que je...
2: Bah ouais, mais là tu fais chier tout le monde là.
0: Non mais attends, qui c'est qui dit ça?
2: C'est Magali.
0: Oui Magali, tu dégages.
1: Allez, elle dégage. Allez,
0: bonne nuit Magali.
2: Eh, toi. C'est Caroline.
3: Allez, bonne nuit Magali.
0: Caroline.
3: Bonne nuit, bonne nuit.
0: Caroline, ouais, tu le disais.
2: Ouais, moi j'ai pris après, il y a deux jours, il avait une heure et demie de retard à Montparnasse.
0: Mmh.
2: Voilà, il faut qu'il
0: arrête. Eh, celui qui respire comme un cochon là, il dégage.
1: C'est sûr que c'est Jojo.
0: Attends, Jojo il est encore là.
4: Non il est pas là Jojo.
5: Il est pas là.
4: Il est parti Jojo.
0: Donc Caroline.
4: C'est peut-être Gigi mais...
0: Non mais tu les vires tous les deux les jumeaux.
4: Je peux pas, ils sont si à moi, comment tu fasses?
0: Je veux pas savoir, tu les retires de l'antenne. Et tu te magnes. Je continuerai pas les débats.
4: Ok.
1: Mais il va se...
4: Ah ouais, c'est ça.
0: Ce... Ouais, bah tu les sacs vite fait, parce que tout à l'heure, moi, c'est moi qui vais les saquer.
4: Ah,
0: donc, Caroline.
4: Attends, j'ai une surprise pour toi, on a une mademoiselle, elle est là.
2: Ah, tu m'écoutes?
0: Oui.
2: Donc voilà, donc les trains, ils sont toujours en retard.
0: Hey, t'es bouché ou t'es quoi, toi?
6: T'es bouché ou t'es charcutier?
0: Voilà. Alors, qui c'est qu'on accueille à la place de Magali?
4: Mimosa.
0: Le muguet.
1: Bon,
0: ça
1: va.
0: Donc Caroline, tu disais.
6: Non, la salope.
0: Qui c'est qui dit ça?
6: Jojo.
0: Alors Jojo, bonne nuit. Alors là, ce coup-là.
1: Allez, Jojo. Tu dégages, Gérard.
2: Attends, moi, j'admets pas qu'il... Bon, Gérard, c'est sûr qu'il va.
1: C'est
2: gay. Gérard, moi,
1: j'admets. Jojo, tu veux pas animer le débat, là?
0: Voilà. Voilà, il est parti ce coup-là, ça va plus vite. Donc Caroline, elle les rappelle pas, hein?
4: Mais non.
0: Donc Caroline.
2: Oui. Mais donc... moi je dis qu'il faudrait absolument que ça s'améliore.
0: Mmh. Mais pourquoi? Dans quelles circonstances?
2: Bah, ils sont toujours en retard et... Non, mais sinon des trains, il y en a assez, quoi.
0: Mmh. D'accord. Sophie?
2: J'ai bien répondu.
1: Quoi?
0: Ouais, mais... Oh! Celui qui s'amuse entre couscous et Billy, vous vous calmez s'il vous plaît, merci.
6: C'est pas moi,
2: je vais
6: faire des câlins.
0: Bon alors Billy, tu dégages, bonne nuit.
1: C'est pas moi.
0: Non, c'est qui?
4: Attends Gérard, j'ai un problème, j'ai le père des Siamois, Juju.
0: Non, je veux pas que ça
4: voudrait parler parce qu'il est pas content.
0: Non, non, mais j'en ai rien à foutre, Juju.
7: Oui, bonsoir. Alors j'entends un truc là, c'est pas très sympathique quand vous parlez à mes enfants.
0: Ouais ben dans ce cas-là ils ont qu'à être polis avec moi, ils sont plus polis avec eux. Alors dans ce cas-là, quand je dis que c'est terminé pour eux, ils insistent pas.
7: Okay.
0: Non mais c'est bon, alors maintenant ça y est terminé pour vous, ils restent chez vous.
7: Oui,
0: ils
7: vont dormir.
0: Ils vont dormir.
7: Oui c'est ça, oui.
0: Ils vont dormir.
7: Alors je vois pas Jojo, mais il va se calmer, il va s'excuser d'abord.
0: Non, mais moi je veux pas le savoir, maintenant je pose la... Il y a d'autres personnes...
7: Je tenais à m'excuser auprès de tous ceux qui nous écoutent.
6: Oui.
7: Pour mon comportement.
1: Voilà, c'est bien.
0: Ouais, ça y est.
6: Bien, Jojo.
7: Est-ce que je peux rester, mais je me calme.
0: Bon alors, t'as intérêt, parce que sinon tu vas vite virer.
1: Mais Gérard, c'est
0: le dernier premier et dernier avertissement que t'as. Donc...
1: Merci pour mon fils.
0: Eh oh, pour l'instant, je viens de te demander quelque chose, ok?
7: D'accord. Mais c'était mon père, là, qui voulait te remercier.
0: Bon. Alors, Muguet.
2: Oui.
0: Donc, pour toi... Oh! Putain, mais c'est pas vrai! Oh!
4: Gère un peu, vas-y, assure.
2: Quoi, bon, question
0: Muguet.
2: Moi, j'espère qu'ils vont faire aller les trains beaucoup plus vite, comme ça, le trajet de chez toi à chez moi sera beaucoup plus...
1: Il y a quelqu'un qui joue à la Game Boy.
0: Non, mais... Oh,
7: Billy
0: dehors.
4: Billy il est dehors déjà, j'ai viré donc.
0: Tu vires Jojo parce que ça doit être lui qui joue à la Game Boy.
4: À la quoi?
0: À la Game Boy.
7: Non, Jojo il attend là. Hein.
0: Mais,
7: Jojo il attend gentiment.
0: C'est qui là qui est encore derrière?
7: Eh Gérard.
0: C'est qui?
7: C'est Billy.
0: Non mais entendu.
7: Non, mais moi j'ai rien dit Gérard.
0: Ça commence à gonfler là. Hein.
7: Mais j'ai rien dit Gérard moi. Bah, il faut mettre de la crème hein.
0: Tout à l'heure tu as dégagé pour de bon, toi ça va te faire tout drôle. Hein.
7: Bah non, tu dis que ça gonfle, alors je te dis de mettre de la crème.
0: Ouais.
7: Hein. Donc, Gérard, moi je t'apprécie énormément et je voulais te dire quelque chose.
1: je voulais te savoir si tu voulais bien que je te récite un poème, ça fait un an que je l'ai préparé.
0: Bon alors Billy, pour l'instant tu vas la fermer.
1: Non, non mais ça me tient
0: Billy, vraiment à cœur. Tu vas la fermer.
3: Bon, tu poses une question, connard.
0: Bon alors Billy, tu dégages.
1: C'est pas moi, Gérard, qui dit ça.
3: Ouais, Billy, pas cool, Billy.
1: C'est Jojo encore.
0: Bah alors Jojo, ce coup-là, tu dégages. Jojo, tu dégages.
1: Je n'ai pas parlé, Jojo.
0: Jojo, tu dégages.
1: Mais je n'ai pas parlé, putain.
0: On dit pas putain.
1: Putain, mais t'es vraiment dans le cul, quand tu t'y mets.
0: Non, dégage-moi, Jojo, ce coup-là, c'est terminé pour de bon. Hop, terminé.
4: Mais après, son père, il va m'engueuler.
0: Je ne veux pas ça, moi. Je ne veux pas ça, là. C'est qui s'amuse là? C'est qui là?
4: Ah, bah, c'était une nana en plus, alors, tu vois.
1: Eh hey, Gérard!
0: Muguet!
1: Gérard!
0: Oh!
1: Ouais, c'est Muguet là.
0: Non, c'est pas Muguet et Mimosa.
5: Oui.
0: Bon, réponds parce que...
5: Ben moi j'ai dit que j'espérais qu'ils allaient faire les trajets beaucoup plus rapides, comme ça je pourrais venir te voir plus vite.
0: Non mais attends, du côté de Vitrolles, de toute manière, ça met quoi? Ça met... Bon, celui qui s'amuse avec la gratte tout à l'heure, il va dégager. Bon, ouais, tu me penses Jojo Couscous et Billy de hors antenne parce que je commence à avoir ras le bol. Je commence à avoir ras le bol.
8: Tu commences à nous péter les glaouis, hein.
0: Ouais, bah si t'es pas content, tu rentres.
8: Ouais, j'ai rien dit.
0: Bon, alors Mimosa.
5: Oui.
0: Bon, alors.
5: Du côté de Vitrolles, en TGV, il faut 4 ou 5 heures.
0: Ouais mais dans ce cas-là, il y a des changements normalement. Parce que maintenant le TGV c'est...
3: Non mais tu croiras tes renseignements de billets d'avion, de train plus tard, GG, hein, la question là.
0: Non mais attends, pour l'instant tu permets, je réponds quand même.
3: Ouais mais enfin là vous êtes en train de voir vos billets d'avion, de vacances, ça va. Moi aussi je voudrais savoir s'il y a un train qui m'emmène jusqu'à Montpellier, demi-tarif.
5: Bah toi c'est plein tarif, hein, pour les goyots c'est plein tarif.
3: Ouais, je suis goyot, ouais, tu vas voir un peu.
1: Hey, GG.
0: Ouais.
1: Je peux toujours pas te réciter mon poème.
0: Non.
5: Mais Gérard, tu me déçois là, t'as fait un poème, tu n'aimes pas
0: ouais, qui c'est qui dit ça?
5: C'est Sophie, tu me déçois vraiment.
3: Ouais,
5: Gérard.
3: Bah ouais, tu nous déçois.
1: S'il te plaît, Gérard, laisse-moi.
5: Vraiment, il s'assure.
8: Gérard, allez, vas-y, fais le poème, vas-y,
9: tu l'as ce qui t'écoute.
1: Alors, ça s'intitule Toi. Alors, avec toi, je voudrais fonder une famille. Avec toi, je voudrais te faire plein de câlins. Avec toi, je voudrais te faire beaucoup de bisous. Avec toi, je voudrais te faire des caresses avec une plume. Avec toi, je voudrais qu'on en fasse du camping.
0: Ça y est, c'est bien, t'as terminé?
1: Non, non. Avec toi, je voudrais te prendre la main sur...
3: Ah bah, le poème de GG, c'est nul.
1: Et avec toi, je voudrais te dire je t'aime sur un anus. Et voilà.
0: C'est un peu con. Non,
1: il te rappelle rien, ce poème.
0: Ouais ben quand tu copieras sur moi ça ira bien. Ok bon dans ces cas-là. Bon tout le monde a répondu à la question, ouais, donc on va passer au débat. Au débat.
1: Et à la fin du poème, il y avait je voulais te dire mon numéro de tatou.
4: Non, on va s'en passer.
0: Ouais ben là on va s'en passer parce que tu as dégagé maintenant.
1: Ah ok, bah, et alors, on accueille... je dis pas.
4: Non Billy, et on accueille Melkara.
0: À la place
4: de personne.
0: Melkara?
4: Ouais.
1: Ouais Melkara, ouais.
0: Tu dirais caramel, ça vaudrait peut-être plus... ça irait peut-être plus vite, hein.
1: Ouais, salut, c'est Melkara.
0: Ouais d'accord, ok.
1: Bien mon amour.
0: Vous ne connaissez
3: pas répondu, hein, mais bon.
0: De quoi?
3: Jojo n'a pas répondu.
0: À laquelle question?
3: Celle d'avant et celle-là, là.
0: Bah attends, pour l'instant, j'ai pas encore posé. Bah alors, tu réponds, tu te dépêches.
3: Vas-y, la question, c'est quoi?
0: Non, mais attends.
3: Non, mais attends, j'étais perturbé avec mon père.
0: Non, bah alors, c'est bon. Tu l'as écouté, donc...
3: Non, je dis pas, voilà, je vais y répondre. Je vais y répondre, les vacances scolaires chez les Belges.
0: Non, c'était l'histoire d'améliorer
5: Les transports,
0: hein. Qui sont plus rapides et moins chers.
3: Alors, il faut savoir quand même que pour les transports, déjà, par exemple, on prend les transports pour la Belgique, c'est maintenant, on met 1h20, puisqu'il y a le Thalys.
0: 1h25.
3: Ouais, Gérard l'a pris, je prends plus dernièrement.
1: Ouais, c'est GV Thalys.
3: Et bon, c'est plus emmerdant, parce que quand tu veux faire des trucs dans les chiottes, c'est plus qu'1h20 au lieu de 2h.
0: Bon alors Jojo, ce coup-là tu dégages, ça t'apprendra d'être poli pour de bon. Merci Jojo, au revoir.
3: Et tu veux bien, je le dis à mon père. Eh
0: ah ben tu peux aller pleurer dans les jupons de ta mère.
1: Elking de Suren.
0: Allez.
1: Elking de Suren, tu m'as pas dit bonsoir, c'est le caramel.
0: Moi je t'en, pour un sens, je te dirai bonsoir quand tu te réveilleras aussi toi.
3: D'accord, t'es gentil, tu m'as reconnu mais tu me dis pas bonsoir.
0: Bon alors salut.
3: Ouais c'est ça. Ouais vas-y, pose
8: bonsoir, la question. Caramel.
3: Ouais, salut à tous.
0: Bon alors, bah ouais, merci. Bon alors, tu vas peut-être répondre à la question.
1: Ouais, moi je veux bien, ouais,
0: bon,
1: je vais répondre à ta question. Ouais, attends, je vais répondre à ta question. J'aime ça, mais pas le dimanche.
0: D'accord. Quand t'auras compris le thème de la question, fallait-il améliorer la SNCF et qu'il soit moins cher
1: Non, mais plus... ce que je dis, le dimanche est beaucoup moins cher quand t'arrives jeune.
0: Non, mais attends,
7: Harrison
0: mais...
7: est beaucoup moins cher.
0: Mais alors, dans ce cas...
7: Je suis un peu ton actualité, là, dans le 98, d'accord?
0: Non, mais attends, les tarifs zone, caramel.
7: Ouais, t'écoutes.
0: Je te signale, les tarifs zone, ils existent depuis 97, entre parenthèses. Hein. Donc, il faudrait peut-être que tu te réveilles un petit peu. Hein?
7: Avril ou mai?
0: J'en sais rien, en tous les cas, mais je sais que c'est depuis 97.
7: Ok.
0: Ok.
7: Et quel rapport avec la question?
0: Ouais, bah, quel rapport, c'est tout, t'avais qu'à écouter. Donc, on va passer sur les phénomènes de mode. C'est bête parce qu'il y en a pas beaucoup, mais je vais en trouver une autre. Bon, alors, il nous reste Couscous Mimosa, Sophie, Caroline, Billy et Caramel, bien sûr.
7: Non, il y a Caramel, là, toujours
5: présent. Ouais, Caramel. Gérard, c'est Caramel, je peux répondre?
7: C'est Caramel,
9: Gérard, c'est Caramel, je peux
7: allô,
9: répondre.
7: Allô, Caramel, attends.
9: Allô, c'est Caramel.
5: Gérard, c'est Caramel.
7: Et Gérard, c'est Caramel. C'est Caramel.
9: Gérard, c'est Caramel.
0: Bon, alors maintenant, vous vous écrasez, on passe à la mode.
5: Gérard, c'est Caramel, j'ai pas répondu.
0: Caramel, Billy, couscous dehors. Voilà. Alors, c'est vite viré, comme ça tu vois là, ce qu'il a à te proposer d'autre comme personne.
4: Mais là on n'a plus personne, j'ai viré tous les caramels.
0: Non mais je veux pas le savoir. Donc sur la mode. Bon, tu te fous de ma gueule là.
4: Mais quoi? Il n'y a plus personne là, ça y est.
0: Bon Max.
4: Quoi?
0: Max.
4: Bon bah je les remets, ok.
0: Non mais sinon c'est moi tout à l'heure qui vais les calmer, tu vas voir, ça va aller vite fait avec moi. Tu vas voir.
5: Gérard, c'est Caramel,
0: ouais,
5: je
0: voudrais répondre. Bon, Caroline, tu commences pas à t'amuser à passer à dire des conneries parce que tu as gerbé vite fait.
5: Non, je m'appelle Caramel, je peux répondre, j'ai pas répondu à la question.
0: Si, t'as répondu, tu m'as dit qu'ils avaient une heure et demie, je t'avais pris un train et qu'il avait une heure et demie de retard.
5: Non, j'ai jamais dit ça.
0: Non, comme par hasard. Tu dis jamais rien et
7: ouais,
0: c'est...
7: Ouais, super,
5: je réponds, c'est Caramel.
7: Bon. Ouais, non, mais là, c'est moi.
0: Eh
10: c'est Caramel.
0: Ouais.
10: Bah, Couscous. Est-ce que je peux répondre?
0: Couscous, tu t'écrases. Caramel, tu t'écrases.
10: Oui, bah, attends, Gérard,
4: Gérard, tu poses ta question. Bon, alors, après, tu demandes à chaque auditeur ce qu'ils en pensent. Allez.
0: Alors, pourquoi les filles se font de plus en plus de piercing? Couscous.
10: Eh ben,
0: pas mais
7: non, t'es pas Caramel, toi, tu réponds.
0: Oh, ta gueule, toi, je t'ai pas appelé pot de chambre.
5: C'est quoi la question, Gérard?
0: Pourquoi les filles... Attends, c'est pas toi qui commandes, d'accord, Billy?
7: Non, pardon.
0: Parce que tout à l'heure, tu as...
7: C'est Caramel à l'appareil, là.
0: Ben, camarade, pour l'instant, c'est pas toi qui...
7: Caramel, pas camarade.
0: Billy, si t'es pas contente, tout à l'heure, tu as gerbé. Donc, la question pour les filles, c'est-à-dire pour Mimosa, Sophie et Caroline, donc je vous répète la question, pourquoi les filles se font de plus en plus de piercing? Donc, couscous pour toi.
10: Parce qu'en fait...
7: Oh là là, faut pas répondre, t'es Caramel. T'es con.
0: Billy, dors.
7: Billy,
0: couscous.
5: C'est Caramel.
0: Couscous.
10: Gérard, il n'y a pas de couscous ici, c'est Caramel.
5: Gérard, c'est Caramel, je peux répondre.
10: Il
0: n'y
10: a pas de couscous,
0: c'est Caramel. Tu les reprends au sondage, tu leur dis qu'ils prennent leur vrai nom. Ou j'arrête.
10: Gérard, c'est Caramel, je vais te répondre.
5: Gérard, c'est Caramel,
10: moi.
0: Bon, Caroline, tu dégages.
5: Bon, Gérard, c'est Caramel.
0: Caroline, tu prends ton vrai nom, tu dégages.
10: Gérard, c'est Caramel, je réponds à ta question.
0: Couscous, tu prends ton vrai nom, tu dégages.
10: Alors, en fait, les filles, elles aiment les piercings parce qu'elles aiment se faire pincer le cul.
0: D'accord, c'est la connerie, tu me dis.
10: Elles ont plein de piercings partout.
0: C'est ça, Mimosa pour toi. Mimosa.
4: Mais il n'y a pas Mimosa.
10: Il n'y a pas de Mimosa, ici, c'est Caramel.
4: Alors, Caramel.
10: On a ta question, tu t'apprends.
0: Bon, allez.
10: Alors, en fait, les filles, elles aiment les piercings.
0: Non, allez.
4: Tu veux faire une pause, Gérard?
0: Ouais, tu fais une pause, moi j'arrête là.
4: Max, c'est pas là, moi je décide pas. Hein.
0: Tu t'envoies de la musique.
4: Non, mais attends, pose la question, ils vont réfléchir et puis Max va peut-être arriver. Bah, il est là.
0: Mais attends, il déconne à mort lui. Hein.
7: Hey. On le déconne.
0: Bon, tu te tais, toi, pour l'instant, vous allez réfléchir pourquoi les fiches se font de plus en plus de piercing. J'entends encore un mot. Si vous passez pas sous vos vrais noms, vous allez tous dégager.
4: Je les ai mis en attente là. Ah, donc on se fait une petite pause et on revient donc avec les questions et tout ça. Hein.
0: Mmh.
4: Ok,
0: voilà.
4: Qu'est-ce qu'il y a encore comme débat à aborder?
0: Là on en est sur la mode, il nous reste les couples. les positions et puis ben là je vais voir après.
4: D'accord, ok. Bah vous ne bougez pas, c'est la suite du best-of de Gérard en direct de ses débats de 97. Si vous voulez toujours y intervenir, ça cartonne. Hein. Le standard est bloqué. 0800 70 5000, 0803 08 5000, j'ai vu les chiffres. Ce soir vous êtes plus de 18 millions.
11: Bravo
0: Gérard. Hey, quand on demande quelque chose, toi tu vas travailler parce que ça va mal se
4: passer. 0,16% de nana de plus.
11: En plus.
0: Oh là là.
11: Mieux en mieux.
0: Bon allez. C'est quoi comme musique?
4: C'est sûr qu'il y a peut-être une nana de 8 ans qui écouterait de plus que d'habitude. Voilà.
0: C'est quoi comme disque?
4: J'ai pas Enculator. Avec les petits proutes.
0: Et d'écouter la salade bleue rose et l'ultime passion tomide. Donc tous ceux qui étaient tout à l'heure avec nous, c'est-à-dire Caroline, Sophie, Couscous et puis Mimosa, ben vous essayez de nous rappeler. Mimosa, vous essayez de rappeler. Parce que sinon Fildar va te rappeler parce que c'est lui qui a gerbé tout le monde. Donc Fildar, c'est.
12: Il faut savoir aussi, Gérard.
0: Je les avais pris, je leur avais dit qu'ils se calment et qu'ils reprennent leur nom normal. Ils m'ont dit oui. Toi, tu m'as gerbé tout le monde. Tu m'as repris d'autres personnes.
11: Oh là là là là.
0: Alors tu vas te débrouiller. Tu vas me rappeler Mimosa et elle va venir.
4: Non mais les autres aussi. Hein, tu rappelles Couscous, pas que Mimosa apparemment.
0: Ouais, tu rappelles Couscous.
4: Si t'avais pas voir Mimosa, tant pis. Mais au moins Couscous ou tout ça, les mecs quoi.
12: Ok.
0: Bon, donc on accueille Jérôme.
13: Salut Gérard. Tiens, ça pue ici.
0: Attends Jérôme, si ça te plaît pas, tu vas gerber déjà.
13: Oh putain, ferme ta bouche, ça pue.
0: Bon alors Jérôme, je te préviens, tu fais encore un mot comme ça et tu dégages, tu répondras même pas à la première question. Ok. Marie, bonsoir.
14: Marine.
0: Marine.
14: C'est pas grave.
12: Ah, excuse-moi Gérard, c'est moi qui m'a noté.
0: Bah, d'accord. Marine, bonsoir.
14: Bonsoir Gérard.
0: Bonsoir. Estelle.
15: Bonne fête Gérard.
0: Merci.
15: De rien.
0: Sylvain, bonsoir.
16: Bonsoir Gérard, ça sent bon.
0: Merci. Sylvie.
17: Bonsoir.
0: Bonsoir. Maxime.
18: Bonsoir Gérard.
0: Bonsoir. Donc vous avez entendu la question, non?
18: Non, je répète.
0: Alors pourquoi les filles se font de plus en plus de piercings? Alors Jérôme.
18: Alors moi je pense que tu as raison, elles se font de plus en plus de piercings. Simplement moi j'aimerais savoir c'est pourquoi tu as failli te noyer à la locomotive parce que tu mets la tête dans la cuvette des chiottes pour mieux te faire enculer.
0: Eh ben Jérôme, tu t'en vas, tu dégages, bonsoir.
18: Ben, il commence bien tu vois.
0: Voilà. Ça commence très vite. Marine?
17: Alors, je sais pas, peut-être parce que leur mec leur demande.
0: Ouais, mais non, mais pourquoi de plus en plus, pourquoi il y a de plus en plus de
17: parce
0: filles
17: que leur mec leur demande de faire un piercing au nombril parce qu'ils trouvent ça vachement excitant. Mm-hmm. Et puis voilà.
0: D'accord. Estelle?
15: Moi, je voudrais savoir, Gérard, si tu en as un en ce moment, un piercing.
0: Non, j'en ai pas.
15: Tu devrais t'en faire
17: c'est
15: un.
17: Dommage.
15: Très bien.
0: Non, ouais, mais ça coûte trop cher. Hein.
15: Non, ça coûte pas cher, ça coûte quoi? 60 balles.
0: Ouais, 60 balles, et puis après, t'as...
15: Si tu veux, je t'en fais un avec une aiguille, y a pas de problème.
0: Non, non, non, non, merci.
15: Ça fait
18: moi,
15: pas
18: j'ai
15: mal,
18: le chalumeau.
0: Hein. Non,
15: ouais, voilà. On t'en fait un dans le nez avec un anneau.
0: Ouais, c'est ça. Sylvain?
16: Ouais, bah, les piercings chez les filles, c'est ce que je disais pour tout le monde, l'égalité des sexes, elles veulent se faire des piercings, elles font des piercings.
0: Mais non, mais c'est pas l'égalité des sexes. Ce qu'on fait, c'est pourquoi que les filles se font de plus en plus de piercings. Répond correctement. La question
16: oui,
0: commence pas à répondre
16: mode,
0: n'importe comment.
16: C'est à cause de toute la mode techno, tout ça. Et il y a plus en plus
17: c'est
16: de piercings.
17: C'est à cause de Max, en fait. Hein.
16: Ouais, voilà. Non, c'est grâce à Max. Parce que Max
0: non, c'est
16: Max,
0: pas...
16: Max, on l'aime.
0: Mais peut-être, mais c'est pas pour ça qu'il y a plus de nanas qui se mettent des piercings.
4: Ceci dit, c'est vrai que depuis que je fais de la radio, j'en ai percé pas mal.
16: Exact.
0: N'importe quoi.
16: On a des désirs.
4: Maxime, à la place de Jérôme, on accueille Roger. Bonsoir Roger.
19: Oui, bonsoir Max, bonsoir Gégé.
0: Salut.
17: D'abord bonsoir
19: Gégé,
17: ensuite bonsoir Max.
19: Ouais, bonsoir Gégé, excuse-moi.
0: Non mais Max, en principe, il est là pour faire la rire, hein, donc
17: non, il est pas là pour... Il est là pour faire joli, en fait, c'est une galère de Noël. Hein.
0: Donc, Sylvie.
20: Moi, je pense que c'est parce que c'est la mode, et elles savent plus quoi faire pour se faire remarquer.
0: D'accord, et Maxime?
18: Oui, bah, les filles se font de plus en plus de piercings parce que c'est la mode qui les incite. Donc, percez-vous, moi je suis...
20: C'est ce que je viens de dire.
18: Se percer, percez-vous si vous m'écoutez.
0: Et Roger?
19: Elles se font de plus en plus de piercings par rapport à la position de Vénus, par rapport à Jupiter, ça c'est quelque chose de acquis, hein.
0: Non mais attends, Roger.
18: Moi l'astrologie, hein.
0: Roger.
19: Oui, je suis voyant, c'est pour ça.
0: Hein. Non, mais alors là, c'est pas un tome sur la voyance, hein, je te le dis tout de suite.
18: Et Roger, tu t'appellerais pas Rabbit par hasard?
0: Non, mais c'est bon, Sylvain ou Maxime, là, vous vous calmez, hein. Donc moi je vais vous répondre, de toute manière maintenant c'est vrai que ça devient à la mode. Et ça, il y a de plus en plus de nanas
6: ça,
0: qui sont.
6: Ça, c'est ce qu'on
0: vient de dire. Ouais, mais moi, je. Non, non.
21: Mais laissez le répondre.
0: Je peux quand même répondre à la question, quand même. Parce que sinon, moi, je passe à l'autre question du débat. Et puis, comme ça, à 4h. Moi, à 3h30, on arrête, hein.
22: Vas-y, réponds.
0: Donc, moi, je trouve qu'en ce moment, c'est vrai, c'est devenu à la mode, mais c'est sûr que ça coûte assez cher. Bon, maintenant, si c'est comme Marine disait, ou Estelle, ou Sylvie, je sais plus qui c'est, laquelle des trois qu'elle disait, que c'est leur mec qui leur demande. Bon, moi, personnellement, si je connais une nana, je lui demanderais pas de se faire percer.
21: Moi, j'ai eu un mec qui m'a demandé, hein.
0: Ouais, et t'as accepté?
21: Non.
0: Ah ben, tu vois.
21: J'avais pas que ça fasse mal.
0: Mmh. Et toi, Estelle?
21: Gérard. Gérard.
0: Oui.
21: Tu dirais quoi si à ta colombe elle faisait un piercing?
0: Moi, de toute manière, pour l'instant, je n'ai pas demandé. Et même si elle me disait je veux me faire persiner, si c'est pour me faire plaisir,
6: Maxime, si elle fait un piercing sur la langue.
0: Non, ça c'est un truc toujours. Je connais quelqu'un qui en a un sur la langue. Fais-moi confiance que ça ne doit pas être agréable. Oui.
21: C'est
0: la grande Sophie.
22: La moche, là.
0: La grande, quoi, Sophie, Stéphanie.
6: Tu
0: sais, qui vient souvent à la loco, là, qui est toujours juste devant toi, là, en train de s'éclater sur toi. Un anin sur la langue. C'est pas la petite Sophie, là, celle qui a un sur le ventre, là.
6: C'est la meuf, là, il faut pas confondre piercing et cheveux sur la langue, aussi.
0: Non, je l'ai bien vu, c'est bien un piercing qu'elle a. Hein.
6: Elle s'appellerait pas Sophie Favier, par hasard?
0: Non, pas du tout. Qui c'est qui voulait me poser une question? J'avais entendu une voix de fille, là, tout à l'heure.
6: Mais Sylvie.
21: Gérard, tu connais pas de mecs qui ont des piercings dans la langue?
0: À ma connaissance, j'en ai pas entendu parler encore.
6: Il paraît que pour la fellation, c'est bien.
0: Gérard,
6: est-ce que pour toi un coton-tige dans le cul c'est un piercing?
0: Qui c'est qui vient de dire ça?
6: C'est décoratif.
0: Qui c'est qui vient de dire ça?
6: C'est de l'art plutôt braque, Vasarely.
0: Qui c'est qui vient de dire cette connerie?
6: Jean-Paul Gaultier.
0: Non, mais répondez là. Entre Roger, Sylvain et Maxime, vous répondez s'il vous plaît.
21: Non mais écoute, ils ont raison.
0: Attends, qui c'est qui dit ça?
6: C'était pas moi.
0: Qui moi?
21: C'est moi.
0: Qui moi?
6: Point d'interrogation, il s'appelle.
22: Allez, GG.
0: Je sens qu'il y en a qui vont. Ça va virer vite fait, hein.
6: Ça va gerber, que
21: vous allez dire.
6: Ça va gerber.
0: Voilà. Pourquoi que les pantalons pas de téléphone ne sont-ils plus à la mode aujourd'hui?
6: Maxime, c'est vrai. Ils sont toujours à la mode.
21: Ouais, Gérard en porte.
0: Non, pas aujourd'hui, tu vois.
6: On peut sortir le dimanche, hein.
0: Maxime, toi, pourquoi?
6: Ils sont toujours à la mode, hein.
0: On en voit de moins en moins. Sylvie?
20: Parce que
0: quoi?
20: Parce que je m'en fous.
0: Bon alors Sylvie, tu dégages, comme ça va t'apprendre. Si tu t'en fous, tu te réveilleras le prochain coup.
20: Ta gueule.
0: Ah ben alors là. Hé hey Oh, Fildar, s'il te plaît. Fildar.
20: Ta gueule, Gérard.
0: Oh
20: Gérard, ta gueule.
22: Bon, Fildar, là.
6: Oh, méchant, là.
22: Mais quoi?
0: Hey, tu vires Sylvie, là, allez hop.
6: Allez hop.
0: Oh!
6: Tu dégages.
23: Non, Fildar.
0: Tu vires, tu me la vires là.
23: Les pantalons à pas de téléphone, je voulais dire que c'était.
0: Tu vires
23: pas
0: Sylvie.
23: Allô.
21: Vas-y, je t'écoute. Gérard, t'as un piercing sur la queue.
23: Que c'était pas à la mode.
21: Ouais, c'est pas beau, hein.
23: Non, c'était pas à la mode, parce que moi, je suis allé en boîte avec une côte de maille, on s'est bien foutu de ma gueule. De chevalier, là, on s'est bien foutu de ma gueule toute la soirée. Moi, je préfère les pantalons à pattes de babouin.
0: Bon. Estelle.
21: Ouais, donc moi je voudrais savoir si tu portes des slips à fleurs.
0: Non mais attends, je te parle des pantalons, alors Estelle.
21: Je te parle des slips, moi.
0: Là, je te parle des pantalons.
23: Tous les soirs.
21: Des slips style Antoine.
0: Mais Estelle, tu travailles ou tu vas dégager?
21: Est-ce que tu portes des slips kangourous, Gérard?
0: Je sens que tu vas dégager, Estelle.
21: Gérard, c'est un âme.
23: Alors moi, je
0: les pantalons. Pas des pompes sont-ils plus à la mode aujourd'hui? Pourquoi?
21: Oui, mais plus à la mode dans les années 60-70.
0: Ouais, mais pourquoi?
21: Parce qu'ils ont plus trop de la mode.
0: Non, mais aujourd'hui, maintenant, à l'heure actuelle.
23: Mais c'est évident, Gérard.
0: Non, mais attends, et ça, là, répond à côté de la question, elle.
21: Gérard.
0: Bon, Marine.
21: Parce que Greenpeace, ils sont mis à travers, ils ont tué trop de.
24: C'est pas Marine, ça.
1: Ils ont fait des pattes d'éléphant
21: pour faire les pantalons. Et puis Gérard, il a pris toutes les queues.
23: Non, tu sais, Gérard, des pattes d'éléphant, tu sais, c'est large, donc tu ramasses les merdes. Alors,
0: Marine, s'il te plaît, tu réponds à la question.
21: Je te réponds que c'était à la mode dans les années 70 et que si t'emmènes, c'est pas génial.
0: D'accord. Et Roger?
23: Ben moi, tu sais ce que j'aimerais faire ensuite avec toi? J'aimerais faire ça, regarde.
0: Eh ben Roger, tu vois ce que tu as fait?
23: Tu vas finir dans la cuvette des chiottes.
0: Roger, tu sais ce que tu as fait? Tu as dégagé.
23: C'est pas moi là, Gérard.
0: Non, c'est toi qui viens de le faire, donc. Je suis désolé, tu dégages, ça t'apprendra. Bonne nuit.
23: Gérard, c'était Stéphanie.
0: Non.
23: Gérard, c'était Stéphanie.
0: Je te dis bonne nuit.
23: Stéphanie, pourquoi tu le dis pas?
0: Non, il n'y a pas de Stéphanie sur ma liste.
23: Bon, Gérard, je dis une chose, c'est moi qui commande ici, alors tu fermes ta gueule.
0: Eh ben alors, tu dégages. Eh ben, tu dégages.
21: Au standard, allez.
0: Tu dégages, tu me dis... Voilà.
23: Gérard, tu sais, si je me casse...
0: Tu dégages, ça y est.
23: Je vais t'abandonner comme ta femme et ton enfant, tu sais.
0: Allez,
23: c'est
21: méchant
23: pour
21: l'enfant
23: de la
21: dame. Tu
2: travailles
21: ou quoi, toi? Ah, il montait sur moi, c'est tout.
23: Viens là,
21: c'est bon, c'est fait.
23: Tu sais
21: qu'est-ce qu'il aime bien?
23: Pas drôle. Eh, cousin, t'as pas une
0: garée de scie? Bon, allez, moi, Max, tu continues, j'arrête pas.
21: C'est plus simple.
4: Non, mais là, j'écoute les enfants et on n'allait pas trop loin à répondre aux questions, moi. C'est dommage que les questions soient...
23: Maxime, je voudrais répondre à la question.
0: Bah, vas-y.
23: Donc, la question, c'était... pourquoi ils sont de plus en plus à la mode, c'est ça?
0: Pourquoi que les pantalons en pattes d'éléphant ne sont-ils plus à la mode aujourd'hui? Voilà la question.
23: C'est parce que c'est un peu dépassé. Mmh. Parce qu'en fait, c'était plus à la mode du temps des années 60-70. Hein.
0: Mmh.
23: Genre, s'il y a du samedi soir, John Travolta, quoi.
0: Ouais.
23: Voilà.
0: D'accord.
23: Donc,
0: tu reviens à peu près sur la question. Voilà. Je crois, la réponse, c'est celle qui l'avait donnée, je crois. Ou Marine, je sais plus.
23: J'ai capté du coup le terme du débat.
0: Bon, donc on va passer à un autre débat maintenant.
4: Ouais, et on accueille Jo à la place de Roger, ce salaud là.
23: Bonsoir Gérard, c'est Jo.
0: Salut Jo.
3: Hey Jo, quand est-ce qu'on mange?
0: Bon alors donc t'as pas répondu, t'as entendu la question non?
23: Oui, alors moi je sais pourquoi, bon c'est parce que bon moi je fais du VTT, et puis quand les pattes de défense, ça se prend dans les rayons quoi.
0: Ouais mais pourquoi qu'ils sont plus à la mode
23: aujourd'hui?
0: Ouais.
23: À cause des VTT.
0: Non mais.
23: VTT Rock Rider.
0: D'accord.
23: VTT, ça veut dire vagin tout trempé.
0: Non, ça veut pas dire ça, ça veut dire... je sais plus quoi,
4: Vite à vie, ça veut dire.
23: Voilà. Et motobilette, ça veut dire quoi?
0: J'en sais rien, donc. Maintenant, on va passer sur le débat des couples.
23: Ah, j'adore ça.
0: Alors, mais vous allez répondre assez rapidement.
23: Assez rapidement, super ravi.
0: Mais non, même pas assez rapidement, parce qu'après, il nous en reste plus qu'un, donc on va essayer de...
23: Allez.
0: Je vais essayer de voir si j'en retrouve pas une autre question. Donc, que pensez-vous?
23: Grouille-toi, j'ai des feux d'embrouille après, vas-y.
0: Les feux d'embrouille, c'est pas sûr si ça va
23: oui,
0: pas, tu vas ailleurs. Donc, depuis... que pensez-vous des couples célibataires? Donc, Jo.
21: Bien sûr.
23: Jo. Oui. Moi, je pense que les couples célibataires, c'est vraiment... c'est pas super, quoi.
0: C'est-à-dire, pourquoi?
23: Bah, parce que on se fait chier, quoi, je crois.
21: Ça c'est vrai.
0: D'accord, Marine.
21: Bah j'ai pas vraiment d'avis parce que je passe une question un peu conne.
0: Ah ouais mais c'est des questions qu'on a posées en 97, je refais un best-of dessus, donc...
21: J'ai pas dû écouter le jour là.
0: Ah bah ouais, bah si t'écoutes aussi...
21: Ah, j'aurais perdu, hein.
0: Non mais attends, hein, dans ce cas-là, si t'écoutes pas les trucs en 97, c'est pas la peine que tu t'appelles.
21: Oh, il va se calmer la bête.
0: Ouais ben moi je te dis si t'as pas écouté régulièrement 97, je sais pas pourquoi que tu t'amuses à appeler
21: avec elle.
0: Hein.
21: Parce
0: que tout à l'heure moi.
21: Je sens que.
0: Eh ben.
23: Gérard, est-ce que tu peux te rapprocher du micro? Je suis en train de me branler, j'ai envie de te spermer sur la gueule.
0: C'est qui dit ça?
23: C'est le best-of ça aussi.
0: C'est qui dit ça? Ben, je sens que tout à l'heure...
23: Ça va gerber, mais grave.
0: Ouais, je vais faire comme ce que Pildar a fait. Ça va aller vite, je vais virer tout le monde.
23: Allez, hop.
0: Ça va essayer encore plus vite. Donc, tu es seul pour toi?
21: Ben, moi, je suis célibataire, mais alors, par contre, toi, avec la gueule que t'as, je pense que tu resteras toute ta vie.
0: Hein. Ben,
21: c'est pas la peine de chercher. Hein.
0: Ouais, ben, dans ce cas-là, toi non plus. Hein.
21: Dans ce cas-là...
0: Toi non plus.
23: C'est bon.
0: Toi non plus, celle, si je suis con, bah toi t'es conne alors.
21: Non, je suis pas voilà. Conne, moi.
23: Est-ce qu'on est vraiment célibataire avec un coton tige dans le cul?
0: Bah alors Jo, tu dégages, bonne nuit.
23: C'est pas moi, hein.
0: Non, c'est qui?
21: C'est Jo.
23: C'est pas moi, c'est Jo. C'est un mec de la radio qui s'amuse.
0: Ouais, c'est ça. Un mec de la radio.
23: C'est Jo.
0: Ah ouais.
23: C'est Jo qui... C'est pas moi qui se raconte.
0: Mais alors, qui c'est qui s'amuse à dire ça?
23: Non, non,
0: Sylvain.
23: Le frère radio.
0: Sylvain. Sylvain.
23: Ouais, ouais, ouais, ouais.
0: Tu réponds?
23: Je sais pas qu'est-ce que j'avais répondu à l'époque.
0: Bon, et Sylvain, si tu dors, bonne nuit, hein.
23: Ah ouais, Sylvain.
0: Ok. C'est
21: le beau rêve.
0: Alors, tu réponds à la question ou pas?
23: Bah oui, le couple célibataire, mais non, mais c'est débile, franchement, c'est débile.
0: Mais pourquoi?
23: J'ai passé des nuits blanches à t'écouter, mais c'est maintenant que je me rends compte que c'est débile. Compte pas sur moi, pour 98, hein, je te le dis tout de suite.
0: Eh ben, dans ce cas-là, si t'es pas content, bah tu dégages, au revoir. Bonne nuit.
23: Non, mais je suis content, je suis content.
0: Non, non, mais bonne nuit, ça t'apprendra, comme ça, si on comptera pas sur toi pour 98, pour participer au débat. Voilà, bonne nuit à toi.
23: De toute façon, tu m'aimes pas, alors.
0: Eh ben non, mais alors, bonne nuit.
22: Qui, bonne nuit?
0: Qui? Sylvain.
22: Alors, moi,
0: Sylvain, à dehors.
22: Bah, bonne nuit, Sylvain.
23: Moi, j'aimerais savoir, est-ce qu'on est célibataire avec une baleine ou pas?
0: Maxime.
23: Oui.
21: Et avec un signe.
23: Donc, ouais, les couples célibataires, c'est pas une bonne idée, quoi.
0: Mais pourquoi?
23: Bah, parce que vaut mieux être pas célibataire que célibataire.
21: Moi, je voudrais savoir si c'est célibataire hétéro ou homo.
0: Qui?
23: Ouais, ça, c'est une bonne question.
21: Gérard, c'est Sylvie, je veux savoir si c'est des célibataires hétéro, sexuels ou homosexuels.
0: Attends, mais...
21: Ou bisexuels, peut-être.
0: Attends, elle me traite de connard et de tous les noms, et elle est encore là, que je t'avais dit de la saquer.
21: Gérard, t'es chiant, mais dans ta gueule.
0: Alors là, tu la dégages.
21: Gérard,
0: mais moi, je t'emmerde, pétasse. Et hop, tu la vires celle-là.
23: Oh là là, grave dans les insultes là.
0: Hein. Alors, tu vois, dans ce cas-là, on inquiète poli avec moi aussi. Je serai poli avec les gens.
4: Gérard a entièrement raison. Répondez aux questions un petit peu, les enfants. Là.
0: Oh, Maxime.
4: Dommage.
23: J'ai déjà répondu, Gérard.
0: Ça y est, donc tout le monde...
23: C'est pas une bonne idée.
0: Ok.
23: Il fallait être des couples mariés.
0: Ok, alors, je vais prendre une question comme ça au hasard sur les couples. Dans quel endroit se forment les couples?
21: Dans les chiens de la loco.
0: Attends, qui c'est qui vient de dire ça? Estelle ou Marine?
21: Non, c'est pas moi, c'est Estelle.
0: Alors Estelle, bonne nuit.
21: Bonne nuit.
4: Bonne nuit Estelle, on accueille Mimosa, je l'ai rappelé pour te faire plaisir.
0: Alors Mimosa, que t'appelles Couscous aussi s'il te plaît.
21: Gérard?
0: Oui.
21: J'aimerais bien que tu leur dises qu'ils s'arrêtent de me raccrocher comme ça constamment.
0: Non, mais t'inquiète pas, je croyais que c'était une fausse manœuvre de la part de Filda. Tu rappelles Couscous, s'il te plaît,
23: ouais,
0: Filda, quand même. Hein.
21: Ouais,
0: comme on a... Non, non, non, non, mais attends.
23: Couscous, là, parce qu'il est sympa, lui.
0: Oh hey, tu rappelles...
23: Tu rappelles Arissa aussi, hein.
0: Non, non, mais...
23: Et
21: puis tu rappelles Manuela aussi.
4: Hein. Bon, j'ai rappelé Couscous à la place de Maxime.
0: Ok. Non, c'est pas Maxime qu'on a viré.
4: Non mais c'est bon.
1: Bonsoir Gérard, c'est Couscous.
0: Ouais.
23: C'est Cutie qu'on va dire.
1: J'ai encore là, il avait fait une fausse manipulation.
0: Ouais, c'est pas grave. Donc alors, je répète la question, je pense que vous l'avez entendu, donc Mimosa.
21: Oui.
0: Donc pour toi.
21: Un peu partout, dans la rue.
0: Non, attends, parce que là, c'est une autre... C'est une autre question que j'avais prise. Sur que pensez-vous des couples célibataires, c'est pour ça?
21: Les couples célibataires, je trouve que c'est pas bien parce qu'ils doivent être drôlement malheureux.
0: Mm-hmm.
21: Et donc, il vaut mieux qu'ils soient unis plutôt que d'être célibataires.
0: Ah, enfin, il y en a qui comprennent parce qu'il y en a d'autres qui disent qu'ils comprennent pas.
1: Couscous, tu peux répondre, ouais. Il vient d'arriver.
0: Ouais, Couscous.
1: Donc, les couples célibataires, oui, mais avec des merguez et des pois chiches.
0: Oh, le mot pour rire, lui, c'est bien pour commencer l'année 98, c'est bien.
23: C'est cool, hein.
0: Ça, c'est pas mal, Couscous, ça, là, ta réponse. Donc, Marine, t'as répondu?
21: Oui, ça y est.
0: Jo?
23: Ouais, moi, je suis d'accord avec toi, là. Hein. J'ai compris la question. Je suis d'accord.
21: Alors, okay. La prochaine question, c'est où est-ce qu'on peut rencontrer...
0: Dans quel endroit se forment les couples, pardon?
21: À qui de répondre?
0: Alors, Jo.
23: Moi je trouve que les couples se forment bien dans les lavomatiques. Tu vois, le lavomatique.
21: Ah, très très bon, le lavomatique.
23: Ouais.
21: Très bien.
23: Que c'est bien, là.
0: Ouais, dans...
21: Moi, des changismes aussi, comme dirait Max.
0: Marine?
21: Ben voilà, j'ai dit dans les boîtes
0: d'échangisme
21: tout à l'heure,
0: j'en ai parlé. J'étais en haut quand ils en ont parlé, ouais.
21: Voilà.
4: Excuse-moi Gérard, on accueille Monchou à la place de Sylvain. Et j'aimerais que Capucine raccroche son téléphone. Merci Capucine.
0: Capuce, on raccroche s'il te plaît. Alors Monchou.
23: Ouais, j'aime bien quand tu m'appelles comme ça.
1: Bonsoir.
0: Voilà.
1: Oui, grande frère.
0: Allez. J'étais sur avec Marine là encore, pardon. Marine?
21: Ouais.
0: Donc toi, t'as répondu, c'était sur dans les clubs échangistes comme le truc que Max avait passé tout à l'heure.
21: Voilà, exactement.
0: Ah d'accord. Donc pour toi, Mimosa?
21: Moi, partout, dans la rue, dans le métro, sur cette radio, partout.
1: Ah la salope.
0: Attends, qui c'est qui commence à dire ça?
1: Allez, chaud aux dents.
0: Attendez, je préviens d'une chose. J'entends encore un mot salope comme ça, je vais pas chercher qui c'est, je vais virer Jo et mon chou.
18: Mais non, tu arrêtes, hein, moi j'ai rien dit. Hein.
0: Ok.
18: Et puis Jo, j'ai rien dit.
23: Oui, ma biche.
18: Arrête, hein. Ouais,
0: alors attention. Hein.
4: Moi, on accueille Bébert aussi, excuse-moi. Bébert, à la place de la fille là.
0: À la place de Sylvie?
4: D'Estelle.
0: Bah non, c'est Mimosa qu'on a.
4: Non, mais Mimosa, elle a la place de Sylvie. Enfin bref, c'est un mic-mic.
0: Ouais, bon, c'est pas grave.
23: Chaise musicale.
0: Qu'est-ce que tu m'as dit, merde?
4: Bébert.
0: Donc,
23: Salut, je t'aime.
2: Allez, Bébert.
0: Oh,
2: je t'aime, mon amour.
0: Ok, hey, Marine et Bébert, là, vous commencez pas, ou sinon vous allez gerber tous les deux d'entrée, là.
2: J'ai juste dit bonsoir.
0: Non, bonsoir, Bébert. Donc, merci. Mon chou, donc, pour toi, parce que ce nom-là, j'aime pas alors, pour toi.
23: La couille. Donc, les couples, c'est sur les couples encore.
0: Oui.
23: Donc, ils se rencontrent un petit peu partout.
0: Dans quel endroit se forment les couples?
23: Dans quel endroit?
0: Oui.
23: Je sais pas, dans les églises, dans les...
0: T'as déjà vu un couple se former dans une église?
23: Moi, je fais notre père et je prends
2: de l'âge. Donc, c'est de rencontre.
0: Qui c'est qui pose là? Qui c'est qui parle là?
2: C'est Bébert qui voulait répondre.
0: Ouais, Marine, tu disais?
2: Comme lui, il veut rencontrer sa femme dans une église, l'épouser vierge dans une église. Donc, il...
23: Non, pas la sainte vierge, qu'est-ce que tu racontes? Blasphème.
0: Ok, donc Bébert, pour toi?
2: De ma fenêtre, moi j'ai déjà vu se former sur la rambarde de la fenêtre, sur le... et aussi sur les toits, à côté des gouttières. La plupart du temps, ils se mettent là, ils se forment là. Mais là, je peux pas leur lancer de pain.
0: Mm-hmm.
2: Mais sinon, quand ils volent, non, ils se forment pas, il n'y a pas de couple.
0: D'accord.
2: Ils sont à plusieurs en groupe,
0: mm-hmm.
2: C'est surtout sur le balcon où ils sont en couple.
0: Couscous.
5: Les couples, ils se forment un peu partout en France. T'as toujours un petit moulot qui va rencontrer une Rachida.
0: Ah, ok. Ok, donc...
23: c'est surtout dans le
2: business. J'aime bien tout ce moi.
23: Ouais,
2: c'est sympa.
0: Marine,
2: ouais.
0: C'est toi qui voudras parler comme un couscous après?
2: Non,
23: c'est Bébert.
5: Ouais, Bébert, je te connais bien, on a fait une merguez partie avec Kadir.
2: Et je me souviens, c'était bien. Gégé n'était pas là.
5: Il n'a pas voulu branler la merguez.
2: Ouais, c'est ça, hein. Le relâcheur.
23: Gérard, moi je voudrais savoir, est-ce que c'est vrai que tu as rencontré ton premier amour au salon de l'agriculture?
2: Non, c'était dans un bois, il l'a dit.
0: Quand vous posez des questions comme ça, vous donnez vos noms.
23: D'accord.
2: Vous
0: pouvez
2: avancer un peu plus vite.
0: Qui dit qu'il peut avancer un peu plus vite?
2: Marine,
0: tu permets, j'ai le droit. Les gens ont le droit de me poser une question, j'ai le droit de répondre, d'accord?
23: Donc c'est Jo là.
0: Donc si ça te plaît pas, Marine, attends, Jo.
23: C'est vrai que t'as rencontré ton premier amour au salon de l'agriculture.
0: Je n'ai jamais été. Jo, je vais te répondre, j'ai jamais été au salon de l'agriculture comme tu dis si bien. Non.
23: Ah bon.
0: Donc voilà. Donc alors, depuis.
23: T'es pas tout nu là-bas?
0: Non.
23: D'accord, ok.
0: Qui c'est qui voulait reposer une question là, vite fait?
2: Bébert.
0: Ouais.
2: Comme j'ai pas entendu ce qu'a dit Mouloud, non.
0: Ouais, Couscous, ouais.
2: Couscous, j'aurais voulu savoir ce qu'il en pensait.
0: Il vient de te le dire.
2: Excusez-moi.
5: Il vient de te dire, on rencontre des couples un peu partout et toujours un petit Mouloud qui va voir une Rachida.
2: Moi j'ai trouvé ça sympa.
5: Sur les trottoirs, dans les coins de rue. Dans les boîtes de nuit, à la locomotive, partout, hein.
0: Si, souvent, t'as des gens qui se rencontrent là-bas.
2: En boîte de nuit, ou que ça soit...
0: Qui c'est qui siffle, là?
2: Ouais, c'est gênant, hein, on discute avec Gérard.
23: Pourquoi est-ce que les couples célibataires sont bisexuels, et si oui, pourquoi?
0: Non, là, je vois pas le rapport.
23: C'est une question.
2: C'est Mimosa.
0: Oui.
2: Mimosa.
8: Moi, j'ai une question.
0: Oui.
2: Moi, je l'aime bien, Mimosa.
8: Où est-ce que tu aimerais rencontrer ta femme?
23: Au bois de Boulogne.
0: Alors, Jo, tu dégages.
23: C'était pas moi qui tu racontes.
0: Alors, c'est qui a dit au bois de Boulogne?
23: C'était l'autre, là. Comment il s'appelle, l'autre, là?
0: Oh non, mais attendez, parce que là, si vous amusez à dire des conneries sans donner vos noms, ça va jamais
23: s'arrêter.
0: Alors, la question, c'est pour comment je voudrais rencontrer la femme de ma vie, c'est ça?
8: À quel endroit?
0: N'importe où.
8: Et dans quelles conditions?
0: Dans des conditions autres que l'histoire des chiottes de la loco, tout ça. C'est-à-dire soit en boîte, soit dans le train, soit sur un quai de gare, soit
21: dans,
0: soit dans le métro, même, par, même par correspondance.
21: On a compris, Gérard, question suivante.
23: Par fax.
21: Par une boîte à lettres. C'est pas courant, mais c'est toujours agréable.
0: Bah si, ça se fait. Hein.
23: Dans un tunnel.
0: Non, pas dans un tunnel comme ça.
23: Dans un tunnel dans le métro.
0: Ouais, c'est ça.
23: Gérard, est-ce que c'est vrai que pour rencontrer quelqu'un, tu t'es enfermé dans un tambour de la machine à laver dans un avomatique hein?
0: Non, non, pas du tout. Bon, alors là, la question suivante. Donc, depuis quand les gens forment-ils des couples? Le couscous.
5: Alors, les couples, ça semble depuis belle lurette.
21: Par exemple, les merguez et les pois chiches.
5: Ah, attends, et le, la petite pointe d'humour, c'était pour tout à l'heure. Hein.
23: C'est pas bête ce que tu dis.
5: Alors, donc, tu peux répéter ta question, s'il te plaît?
23: Oui, dans le couscous, hein.
5: Bah, le couscous, dis donc qu'il n'a pas tout entendu, donc...
23: Ah, d'accord. Ouais, mais c'est ce que je disais, on n'entend pas tout parfois.
5: Alors, en fait, ouais, alors si, je me rappelle.
23: T'en mets ton pois chiche.
0: Attends,
5: en 1492 avant Jésus-Christ.
0: D'accord.
23: À ton avis, couscous, une dernière question, Gérard, s'il te plaît.
0: Oui.
23: C'est plus l'homme ou la femme qui va vers l'un vers l'autre?
0: En principe...
23: Non, non, non, c'est pas toi, je parle à couscous.
5: Je dirais plus que la femme va plus vers l'homme et que l'homme va plus vers la femme.
23: Dans quelle année?
5: Alors là, c'est une question à laquelle je te répondrai pas.
0: D'accord. Donc, Bébert.
23: Gégé, oui, bah, je te réponds justement, directement.
0: Approche-vous.
23: Vis-à-vis.
0: Non mais Bébert, oui. Depuis quand les gens forment-ils des couples? Donc tu réponds à la question s'il te plaît.
23: Au début il s'est passé des tas de choses et il y a eu la conclusion que comme toi t'es venu sur Terre ou comme la femme.
0: D'accord.
5: Moi j'ai une question à poser à Bébert.
23: Oui.
5: Est-ce que tu penses que c'est Napoléon Bonaparte qui a inventé les couples?
23: Ah, ce mot, non, je suis pas d'accord avec
0: toi. Bon, allez, bon, c'est tout, là, ben, non,
23: s'il te plaît, j'avais une dame.
5: J'ai pas entendu sa réponse.
0: Oh, Bébert, Bébert et Couscous, ça, s'il vous plaît, il y a encore 4 personnes qui n'ont pas répondu, donc vous laissez répondre les personnes, si vous
5: voulez,
0: vous acterez hors antenne, hein.
4: Parce qu'après, il y aura encore un dernier débat à aborder, il est déjà 3h15, alors, répondez les 4 derniers. Non, ben, on n'aura peut-être pas le temps, alors, les deux derniers, vas-y, les 4 derniers à répondre, là.
0: Donc, Monsou, là.
7: Oui, bonsoir, Mac.
0: Tu réponds, s'il te plaît. Tu restes poli, s'il te plaît.
7: Déjà, les couples existent depuis déjà très longtemps.
0: Ouais.
7: Même en pensant à tes parents, les hommes préhistoriques.
0: Non, mais depuis quand les gens forment-ils des couples? Je te parle pas des...
7: Déjà, l'époque de la préhistoire. Déjà, les femmes allaient à la cueillette, les hommes allaient à la pêche.
0: Ouais, d'accord.
7: Ils formaient des couples.
0: Mmh.
7: Déjà, ils se mettaient des silex dans le cul. Non, ça c'est un peu vulgaire, ça.
21: Ça fait mal, surtout.
7: Ça fait surtout mal, oui.
0: Mimosa, pour toi?
21: Depuis la nuit des temps, depuis que l'amour existe.
0: Mm-hmm. C'est-à-dire? Là, ta réponse, elle est vague, hein.
21: Bah, depuis que l'être humain existe, depuis qu'il y a deux sexes différents et qu'ils ont trouvé le moyen de se culbuter.
0: D'accord. Marine?
21: Bah, depuis Adam et Ève.
0: Non, bah ça m'aurait étonné que tu me dises pas ça, hein.
21: Non, mais qu'est-ce que tu veux que je te dise? Depuis qu'il y a deux personnes qui peuvent être ensemble et qui se plaisent ensemble.
0: D'accord. Et Jo?
9: Depuis tourner manège.
0: ça m'aurait étonné aussi, hein. Non, mais c'est sûr.
21: Les amours.
0: Non, mais c'est sûr que... Vous voyez qui c'est qui rigole comme ça, là? Qui c'est qui rigole comme ça quand je voulais répondre?
9: Et Gérard, qu'est-ce que t'en penses que Adam et Eve vont repeupler le monde? Est-ce que ce serait possible que moi et toi on repeuple le monde en explosant ta boîte à caca?
0: Non. Mais alors là, tu vas rester quand même poli là-dessus, hein.
21: Parce que... J'aimerais trop, ça nous noirait tous. Hein.
0: C'est toi, Marine, qui dis ça? Ouais, Marine!
21: Quoi?
0: C'est toi qui viens de dire ça?
21: Quoi donc?
0: La connerie, là?
21: Quelle connerie?
0: Non, mais attends, il y a quand même bien une nana qui vient de dire une connerie comme ça, qui a répondu sur celui que le mec a parlé, là.
9: C'est-à-dire?
21: J'ai rien.
9: Mélanie!
0: Bon, allez.
9: Il devient fou, le mec.
0: Ouais, ouais.
9: Il est parano.
0: Ouais, ouais. Alors donc, on va
4: faire une pause, mais juste avant la pause, il y a encore un débat que Gérard aimerait aborder, un des plus grands débats de l'année 97.
0: Ouais, celui-là, je crois qu'il a été très chaud.
4: Alors écoutez bien le débat que nous allons aborder, les trois questions d'un débat qui était sur le
0: Alors c'était le sexe et la pornographie. Le sexe et la pornographie.
4: Voilà, et la première question que nous poserons,
0: c'est... Fréquentez-vous aussi les sex shops, donc on revient à peu près sur le truc des clubs échangistes.
4: Voilà, donc...
0: Des clubs échangistes.
4: Voilà, donc réfléchissez bien à tout ça.
0: Et Fildar, tu t'amuses pas à zapper tout le monde, ce coup-là.
4: Voilà, et si vous souhaitez, par le plus grand des hasards, intervenir encore, faites vite, il vous reste encore 3/4 d'heure pour le best-of de genre en direct avec les meilleurs moments. Il y a toujours DJ Bingo standard et...
0: DJ Rico et...
4: DJ Rico.
0: Et l'enfoiré de Fildar qui raccroche au nez de tout le monde.
4: Ouais. Donc 0-870-5000 et 0-803-08-5000, DJ Bingo s'occupe de tout, et pour l'instant...
0: le titre de la musée du disque qu'on s'écoute, c'est la tulipe qui pense à Véro, qui pense rose, la vie reste toujours, la vie devient des débats, donc c'est toujours le best-of de la nuit encore qui continue, donc on récupère...
4: Parle devant ton micro, approche ton micro, approche-le, encore. Voilà,
0: on récupère Joe, Marine.
10: Ah non, mais j'ai rappelé tout le monde.
0: Mais merde, putain, mais qu'est-ce que tu me fais là à chaque fois?
10: Bah tu m'as dit de changer.
0: Non, je te dis.
10: C'est là la nouvelle liste.
0: Punaise, mais c'est pas vrai, hein.
10: Bah excuse-moi.
0: Oh là là là là là. Putain, mais c'est dingue toi, hein, ton boulot. On dirait que ça te coûte cher hein, de faire ce qu'on te demande, hein. Patrick, bonsoir. Allô.
11: J'aimerais savoir si c'est vrai que toi et Christine, vous avez tourné un film qui s'appelle Jurassic Sex.
0: Ouais, alors, pour l'instant, tu dis bonsoir, après tu répondras aux questions que j'ai à te poser, d'accord?
11: D'accord, bonsoir.
0: Magnolia.
10: Marjolaine.
0: Marjolaine.
12: C'est moi.
0: Bonsoir.
12: Salut.
0: Serge.
13: Salut.
0: Ken.
24: Bonsoir.
0: Patricia.
25: Bonsoir.
0: Et Jean.
26: Bonsoir.
0: C'est pas mal, toi, quand je te demande quelque chose, de pas me virer les gens, non, bonsoir. Toi, tu me les vires. Surtout que c'était bien parce qu'entre Bébert et Couscous, on s'amusait pas mal. Là, je crois que ça aurait bien jonglé encore.
13: Ah, mais c'est pas grave, on va pouvoir s'éclater sous son
0: temps. Ouais, non, mais même, ça fait deux fois qu'il me fait le coup, alors.
13: Non, mais laisse tomber, on verra.
12: Je vais pas essayer de rappeler Couscous, ça.
0: Non, mais on verra. Il y a deux...
10: J'ai la question, allez.
0: Ah, ben, la question, elle a été posée avant le disque, hein.
13: Mais tu l'as posé où, sur la table?
12: Ouais, mais nous, on est de temps en temps dans les sex shops.
0: Alors, voilà. Donc, Patrick?
26: Moi, je suis d'accord, quoi.
0: Ouais, mais t'es d'accord sur quoi?
26: Ben, qu'il faut poser la question.
0: Ben, fréquente... Patrick, tout à l'heure, tu as dégagé, ça va aller vite fait, toi. Hein.
26: Attends, j'ai rien fait.
0: Non, mais tu as te réveillé, parce que sinon, tu as dégagé.
26: Ben, je suis réveillé, qu'est-ce que tu racontes?
0: Je t'ai dit, la question, je l'ai posée avant la pause.
26: Mais tu l'as posée où? Je la vois pas.
0: Eh hey, t'as oh bon Patrick, encore un truc comme ça et tu dégages.
26: Ouais t'as raison, vas-y.
0: Alors, est-ce que tu réponds à cette question ou pas?
26: Oui, je veux répondre à cette question.
0: Alors tu réponds.
26: Ouais, moi j'aimerais savoir si t'as tourné un film qui s'appelle Jurassic Sex avec Christine.
0: Eh ben alors tu dégages, ça t'apprendra. Allez hop, tu me rappelleras
10: Joe.
0: Non, Couscous.
10: Ok.
0: Alors, Marjolaine.
12: Ouais.
0: Donc, fréquentez-vous aussi les sex shops? Donc,
12: non, j'ai jamais été.
0: Bon, d'accord. Et pourquoi?
12: Bah, je sais pas, j'ai jamais eu l'occasion.
13: Là. J'ai mes mains dans le cul.
0: Oh. Ok, je préviens que celui que j'entends encore dire ça, il va gerber.
13: Mais ma deuxième.
0: C'est qui dit ça?
13: Un petit peu du fucking.
0: Bon, t'essayes de savoir qui c'est là?
13: Oui,
0: c'est
13: Gérard, plein de...
12: Gérard.
0: Bon, Serge.
13: Oui, alors moi je te disais, Couscous et Bébert, c'était bien sympa, mais nous on veut aussi répondre aux questions.
0: Eh ben tu réponds, je l'ai déjà posé.
13: D'accord. Non mais moi j'ai... Ah, c'est quoi c'est la personne qui jouit là? C'est quoi c'est...
0: Oh Marjolaine, oh, tu calmes.
13: Gérard.
0: Marjolaine. Marjolaine.
12: Gérard. Oh oui, Gérard.
0: Tu te calmes.
13: Je vais te mettre deux doigts dans le...
26: Oh Gérard, tu te réveilles un petit peu?
0: Oh Jean, s'il te plaît, pour ça, je demande.
26: Gérard, c'est vrai que tu les aimes bien longtemps.
0: Hein?
26: Gérard, c'est vrai que les bites, tu les aimes bien longues et bien dures.
0: Attends, Jean, c'est pas le thème de la question, d'accord? Alors tu vas te calmer. Marjolaine,
26: c'est quand même le thème de ta vie.
0: Qui c'est qui dit ça?
26: Ouais, mais il préfère peut-être les cotons-tiges de Gérard.
0: Bon alors, Jean, tu dégages, ça t'apprendra d'être poli.
10: Ouais, c'est bon, je rappelle Couscous.
0: Voilà. Marjolaine, s'il te plaît. Tu te calmes, ou sinon tu vas virer.
12: D'accord.
0: Ok. Alors, Serge.
13: Ouais, moi je sais plus où on en était.
0: Fréquentez-vous aussi les sex shops?
13: Oui, mais ça fait très longtemps que je n'y suis pas allé parce qu'aujourd'hui c'est trop cher maintenant.
0: D'accord. Je suis d'accord avec toi.
13: Mais c'est pas moi qui habite. Bah, tu sais, j'habite une petite province et à la capitale, c'est combien aujourd'hui les sex shops?
0: J'en sais rien.
13: T'as pas été voir depuis?
0: Non.
13: Et les pipe shows?
0: Non plus. Ken?
13: Y a personne qui me dit, qui peut me dire c'est combien les prix?
0: Ben, tu viens sur la capitale, et comme tu dis si bien sur la capitale, et puis tu verras.
13: Mais écoute, je passe samedi, on peut peut-être se voir, tu pourras m'emmener.
0: Non, tu iras tout seul.
23: Tu veux son adresse?
13: Ouais.
22: Non, ça va aller.
0: Ça va aller, Serge, tu vas dégager.
13: Et j'ai fait moi ton adresse, et puis on se voit samedi.
0: Non, je te donne pas mon adresse.
13: Mais si, on va
23: ensemble. Je te la donnerai hors antenne.
0: Serge, tu dégages.
13: Et pourquoi?
0: Tu dégages, t'as pas besoin de dire que tu donneras mon adresse. Hop, termine.
13: Non, j'ai pas dit que je donnerai ton adresse.
0: Si, tu viens de le dire.
23: Tu
0: sais qui c'est Bébert.
4: On a récupéré donc Bébert, Couscous et Jo.
14: Ouais, bonsoir.
13: Ouais, ça va mon Couscous?
14: Ouais, salut, je suis toujours là et grâce à mon petit GG.
13: Tu m'étonnes.
0: Couscous. C'est bon. Ken.
13: Il y a Bébert aussi, hein.
0: Ouais, c'est bon. On se calme là, Bébert, Couscous et Jo, là, vous vous calmez. Ken.
23: Donc moi, pour les sex shops, il y a un truc bizarre quand même, parce que moi, je veux toujours y aller, et à chaque fois, ils tirent le rideau.
0: Ouais.
23: Donc je peux pas rentrer, en fait.
0: D'accord.
23: Donc je me demande si, je sais pas, même ou même pas, le rideau, il est toujours tiré.
0: D'accord. Patricia.
15: Oui.
0: Donc, pour toi.
15: Oui, moi, je fréquente les sex shops régulièrement.
0: Pourquoi juste?
15: Pour mon plaisir personnel.
16: J'ai envie de sentir ta bite.
23: Ça c'est chaud ça.
15: Alors elle a 15 ans, elle dit.
23: Baisse la culotte.
0: Ouais, à mon avis, je crois qu'elle doit avoir 15 ans celle-là.
23: Baisse la culotte, à moi, mais
15: je
23: sortir la bite.
15: Alors si tu veux, je l'emmène avec moi faire un tour au sex shop.
0: Je
14: les vois un petit peu là.
0: Ouais, non mais attends, je sais qui c'est, de manière à va virer elle. Donc Patricia, pour finir toi.
15: Moi je vais dans les sex shops pour trouver des ustensiles de différentes tailles et de différents diamètres. Quelquefois des petites potions magiques pour mon ami qui est pas toujours aussi vaillant qu'il le prétend.
0: Ouais.
15: Et puis pour diverses choses.
13: Ouais mais bon avec ta gueule que t'as,
23: c'est normal qu'il
15: quand on va là-bas.
0: D'accord. Couscous.
14: Ouais, moi je vais pas dans les sex shops parce qu'ils ont jamais ce qu'il faut là-bas. Mais si je vais, ce serait pour trouver un petit peu de sel, un peu de poivre, un petit peu de piment.
0: Attends, Patricia.
14: Pour parfumer mon petit
0: couscous. Tu vires Marjolaine là. C'est Marjolaine, tu la vires.
23: Couscous, t'as quoi comme bijou?
0: Tac, terminé, je veux pas de savoir.
14: 404 moi. Ouais, j'ai une 404 avec tous les autocollants derrière.
0: Ok, c'est bon, Couscous. Donc, Jo.
13: Hey, Bébert, moi.
0: Attends, Bébert, je vais venir à toi aussi après, mais attends.
13: Ouais,
0: pour l'instant, je demande à Jo, d'accord?
26: Mais alors, moi, tu vois, je travaille dans un sex shop, hein, je fais un show gay, mais je dois t'avouer que...
0: On a qui?
26: Pardon?
0: Hein? Sonia à la place de...
22: Marjolaine.
0: Et qui c'est qu'on a à la place de Serge?
22: Le Bébert.
0: Patrick. Tu sais, attends, Bébert, tu m'as dit à la place de Patrick et Serge, alors...
22: Bon, il y a Jo.
0: Il y a Jo, Couscous, Patricia, Ken, Sonia et Bébert.
13: Et ben voilà, on est bien là, ensemble.
16: Bonjour, okay.
0: Salut Sonia.
26: Ouais, donc, Jo, alors, Sonia.
0: Donc Jo.
26: Ouais, moi je travaille dans un sex shop et je fais un show gay. Mais je peux, depuis quelques temps, on n'a plus de clientèle parce que paraît-il que l'achat des shots de coups, c'est vachement hot, quoi.
0: Non mais alors Jo,
26: je te dis la vérité, hein, on n'a plus de clients.
23: Et tu les vends combien les gotes à GG?
0: Bon, qui c'est qui vient de dire
26: ça? Qui c'est que tu vires?
23: Sonia.
0: Non, c'est un mec, alors Bébert, je te préviens, si c'est toi, tu vas dégager.
13: Non, tu me connais. Pourquoi tu m'excuses?
0: Mais attention.
15: Gérard, il vend des gotes Miché pour l'association de Zen.
23: Moi, j'ai l'impression que quand il a plus de caméra dans les mains...
0: Patricia.
15: Quoi?
0: C'est toi qui viens de dire ça?
15: Et alors?
0: Alors tu dégages.
23: Hop.
22: Salut. Je m'appelle Mimosa.
0: Voilà. Et tu t'excuses auprès d'elle pour la troisième fois.
22: Ok.
0: Alors Sonia.
23: À genoux.
0: Sonia.
16: Oui.
0: Donc pour toi, fréquentez-vous les...
16: Oui.
0: Fréquentez-vous les...
16: J'y ai été une fois, ça m'a vraiment pas emballé.
22: Ah, elle est là. Mimo.
0: Mimos, rebonsoir.
3: Ouais, ben, ça commence à bien faire.
0: Ouais, c'est pas de ma faute, hein, tu t'en prends un profil d'art.
3: Non, mais bon, c'est pas sa faute, j'en veux pas, mais bon, ça m'agace un peu.
0: Ok. Non, bon, bah, après, il reste Sonia Bébert, et puis toi, tu répondras. Oh la merde. D'accord. Tu m'as compris.
3: C'est ma présence qui te trouble ?
0: Non, c'est que j'étais en train de parler à Sonia et Sonia m'a dit qu'un truc qui est bon. Ouais, Sonia, tu me disais.
3: Je disais que j'étais déjà allée une fois dans un sex shop et que ça m'avait un peu beaucoup déçu parce que bon, je sais pas. Enfin, comme on disait tout à l'heure, c'est vrai que les prix sont démentiels. Et puis il y a pas des trucs vraiment innovants, quoi.
0: D'accord.
26: Sonia, est-ce que tu suces et tu avales ?
0: Bébert ?
6: Écoute, moi je pratique pas hein, toutes ces cochonneries-là, hein, tout ce qui est libertin, tout ce qu'il faut payer pour avoir la femme, je pratique.

0: C'est pas Luigi, j'avais Ken.
1: Non, c'est Joe là.
0: Bah, Joe qui se fait passer pour Luigi.
2: Bah ouais, non, avec sa voix de René.
3: Et Joe, et qu'est-ce que tu racontes? C'est Joe là.
0: Et Ken, il est toujours là?
2: Ouais. Bah non, il est parti avec Barbie.
0: Ok. Ken, t'as répondu? Hey, qui c'est qui chante là?
4: Come on Barbie, let's go Barbie.
0: Oh, hey, Sonia, Sonia, Sonia.
5: Ouais.
0: Mais tu calmes.
5: Ken.
0: Ken.
2: Oui.
0: Tu réponds s'il te plaît?
2: Il n'y a aucun problème. Je veux répondre à la question suivante.
0: Fréquentez-vous les... Alors Mimosa pour finir, après on attaque l'autre.
6: Oui, mais très rarement.
2: Et tu m'attaques, j'attaque les flics. Tu m'attaques, j'appelle les flics, hein.
0: Non mais comment ça faire? Attendez, oh.
2: Moi je t'attaque la touffe,
0: oh.
2: Je te bouffe la touffe, Gérard.
0: Et Joe, Couscous, Oukane et Bébert, vous vous calmez quand je veux savoir quelque chose, parce que j'ai pas entendu ce qu'elle a dit.
6: Vas-y, Gérard, vas-y,
0: qu'est-ce que tu veux savoir. Mimosa, donc tu disais, toi?
6: Je disais que ça m'arrivait, mais rarement, quelques fois, de temps en temps.
2: Gérard, est-ce que tu peux te parler plus doucement,
5: s'il
2: te
5: plaît?
6: Bon, la fille, elle se calme un petit peu.
0: Ouais,
6: là.
0: Sonia, ouais, tu vas te calmer.
2: J'ai pas eu de part un petit peu en couille. C'est pas devant le niveau de ça part un petit peu en couille.
0: Ouais, ben attends, ben là maintenant ça va se calmer, je vais poser la question. Avez-vous déjà vu ou participé à une partouze? Alors, Bébert?
2: Moi je te dis, je pratique pas toutes les cochonneries, hein.
0: Ouais, d'accord. Ah ouais, toi, c'est vrai, t'aimes pas les sex shops, donc t'aimes pas...
2: Un petit frustré, lui.
0: T'aimes pas participer ou regarder une partouze, c'est ça?
2: Bah ouais, t'as bien compris.
0: D'accord. Donc Sonia?
7: Si tu considères que faire ça à trois, c'est une partouze, bah oui.
0: En principe, c'est ou à trois, à trois ou quatre, hein, n'importe. Hein.
7: Ah ouais, oui.
0: Ok. Et t'as déjà vu ou t'as déjà participé?
7: Non, j'ai participé.
0: D'accord.
1: Oh là là, la cochonne.
0: Ouais. Apparemment, ça, t'as dû aimer ça, hein?
2: Et toi, Julien, est-ce que t'es ouvert à ces choses-là?
0: Attendez, je vais répondre après à la question. Je vais répondre après, quand même. Hein. Je vais laisser finir les gens. Ken?
2: Bah moi, non, j'ai jamais participé, mais je suis prêt à participer.
7: Avec donc, moi?
2: Oui, y a pas de problème.
0: Qui c'est qui? Avec qui? Avec Sonia?
7: Ouais.
0: Ah bah d'accord.
2: Tu lâches ton numéro, après?
7: Ouais,
0: ouais, bah, vous arrangerez hors antenne, hein?
2: Ok.
0: Hors antenne, surtout. Pas en direct. Mimosa?
6: Oui.
2: Sinon, tu m'appelles sur le portable de GG, il me fera le message.
0: Ken?
2: Oui.
0: Si tu t'amuses encore à dire une seule fois ça, tu vires.
2: Gérard, si tu me vires, je donne le numéro de ton portable.
0: Alors tu dégages.
2: Non, mais attends, je le donne.
0: Hey,
2: 0685, je donne tout. Hein.
0: Voilà, terminé. Voilà, donc, comme ça, tu vires complètement, hein, c'est pas la peine. Complètement, non. Non, parce que là, c'est plus la peine. Donc, Mimosa, tu disais?
6: Je disais que oui, et c'est très bon.
0: D'accord. T'as participé, t'as déjà vu?
6: J'ai des bruits, pas forcément, quand tu participes, tu vois.
2: Mais qu'est-ce qu'on voit exactement?
6: Ben, tu vois tout ce qui se passe, pas sur toi, mais sur les autres. Voilà.
0: D'accord. Alors, Couscous?
6: Mais oui, bien sûr que je participe à la partouze. Avec moi, Raymond, n'arrête pas de faire ça toutes les nuits. Eh oui, la petite Rachida, je la prends par derrière et je lui mets les gousses.
0: D'accord.
2: Il est marrant, Couscous.
0: Ouais, donc Joe...
3: Ouais, alors moi j'ai vu une partouze sur internet, j'ai vu des photos, ça m'a hyper choqué. Il y avait trois personnes, c'était
2: sur internet.
3: C'est ta gueule, putain, c'était Christine, Gérard et Anastasie.
0: Bon alors Joe dehors.
7: Et Brianna.
0: Alors attention Sonia, parce que toi aussi tu as viré.
7: Excuse-moi.
0: Alors Joe dehors, hein, lui, ça y a pas
2: de monsieur, attention, hein.
1: On accueille Gugu à la place de Ken.
2: Bonsoir, Gugu, bienvenue parmi les hommes, Gugu.
0: Non, Gugu, tu
2: réponds. Bonsoir, Gugu. Bonsoir,
7: bonne année. Gugu
0: Gamno. Gugu, tu réponds à la question, s'il te plaît.
2: Bah, j'étais au standard, tu peux me répéter, s'il te plaît.
0: Alors, avez-vous déjà vu ou participé à une partouze?
2: Ah non, jamais, mais je veux
0: Couscous, tu tombes.
7: Bah écoute, oui, pourquoi
0: bon,
7: pas.
0: Moi je vous
2: verrai. Il n'y a pas de raison d'accuser les autres à travers.
1: Gérard, si tu veux, je te préviens.
7: C'est pour une personne.
2: Oh,
7: Ken et de toi.
2: Oh, je t'ai monté dessus. Gérard, si tu veux, je te préviens.
7: Sonia, tu m'as dit.

0: Attention, là, il est encore là, le Ken. Hein.
1: Non. Je les bonnes personnes aussi au standard. Hein.
0: Là, va falloir se calmer, celui qui s'amuse à vouloir donner mon numéro. Hein.
2: Et on a Herbert à la place de Jo.
1: Bonsoir, Herbert. Hein.
3: Bonne année, Herbert.
1: Bonne année aussi, Herbert.
0: Et
4: bonsoir, monsieur Gérard.
0: Bonsoir.
1: Surtout la santé.
0: Ah,
1: mais c'est Herbert Léonard.
0: Bon, allez.
1: Herbert Léonard, tes chansons sont aussi pourries.
0: Eh,
1: hein.
0: Gugu ou Bébert, là, vous vous calmez, s'il vous plaît.
1: Non, c'est pas Bébert.
0: Bon, alors c'est qui?
1: Ah, c'est pas Coscos non plus.
0: Allez, vous vous calmez donc. Herbert, tu réponds?
1: Non, c'est Bébert, pas Herbert.
0: Oui, Herbert, tu réponds, s'il te plaît?
1: Non, c'est Bébert, pas Herbert.
4: C'est Herbert, je vais répondre. Hein. Alors, monsieur Gérard de Suresnes, si on prend l'étymologie de partouze, par qui vient du latin ouze, qui vient de douze, il faut comprendre que ça revient très très loin. Hein. Mm-hmm. Il faut prendre, ça c'est très très important, le dictionnaire petit Robert, qui est hein, et l'anguler.
0: D'accord. Parfois.
4: D'accord.
0: Ok, c'est bien. Eh bon, donc...
3: Gérard,
0: oui.
3: Question suivante.
0: Ben, on y arrive. Doit-on mettre de la vaseline avant un rapport vaginal? Alors, Herbert, tiens, bah...
1: Non, c'est Bébert.
0: Non, tu permets, il y a Herbert, Bébert.
1: Oui.
0: Ok.
1: Est-ce que vous n'avez pas compris? Est-ce que couscous Berbère est pour
0: un bon jeu? Bon, Herbert.
1: Non, Bébert. Non, pardon, je déconne.
0: Herbert. Bon, c'est bon, Bébert, s'il te plaît, tu te calmes.
1: Ok, il n'y a pas de problème, Gérard.
0: Alors, Herbert...
1: Pour accuser les autres de travers.
0: Herbert, tu...
4: Oui.
0: Sonia, tu te calmes?
4: Alors, moi, je vais te dire... Gérard, moi, je trouve que de la vaseline, ça fait cheap. Donc, je prends du beurre, hein, de cacao.
0: Mm-hmm.
4: D'accord.
0: Ok.
4: Ouais,
0: okay, ça marche.
4: D'accord.
0: Couscous.
4: Ok.
1: Où est-elle de la vaseline, Gérard?
0: Hein?
1: Pourquoi tu dis de la vaseline? Moi, je mets de la smoule, ça marche aussi bien avec la Zoubida.
0: Mimosa?
3: Non, j'ai pas besoin de vaseline.
0: D'accord. Mais tu m'expliqueras ça tout à l'heure.
1: Gugu.
0: Ouais, Gugu, ouais.
1: Je sais pas mon nom. Non, je mets pas de vaseline, moi c'est caché, c'est tout sec.
0: D'accord.
1: Sec.
0: Sonia?
3: Ah ben non, j'ai pas besoin.
0: Ouais, mais toi qui tout à l'heure qui aimais bien pas mal de trucs, alors donc je vois pas pourquoi maintenant que tu changes là.
1: Hé, Gérard, est-ce que tu peux parler un peu plus lentement? Je suis en train de me branler là.
0: Bon, attends, celui qui se mise en salle tout à l'heure, il va gerber. Hein.
1: Ah.
0: Bébert?
1: Il va gicler. Il n'y a pas de problème, hein. Vaseline, huile de moteur, couscous.
3: Huile de moteur.
1: Oh. Ah ouais, non, mais moi je suis adepte à tout, hein. Si c'est pour te mettre bien profond, j'ai.
0: D'accord, alors donc. N'importe quoi. Donc on a fait le tour du débat là.
3: Waouh, ça y est, on a fini.
0: Non, pas encore. Il y a encore un dernier débat et après je vous répondrai sur toutes les questions.
2: Donc dernier petit disque, dernière petite pause.
0: Voilà, dernière petite pause avant les positions. Et là, écoutez bien les questions parce que je vais
2: prendre... Ouais. Ça sera derrière les deux dernières questions. Hein.
0: Voilà. Et tu gerbes pas tout le monde à ce coup-là, toi.
4: Et genre, c'est qui commande ici?
0: C'est
3: ta question.
0: Les jeudis, c'est moi qui commande, mais Max, il fait la réalisation, donc c'est lui qui a le droit de dire ça sera le dernier disque et le dernier.
4: Et t'as pas besoin d'un standardiste pour ton émission?
0: Non, mais ça y est, on a déjà un, mais il a moitié barjo.
2: Alors, écoutez bien, alors que ça sera donc la dernière question des derniers débats du Best of 97, Gérard. Alors, il y aura quoi sur les positions?
0: Aimez-vous pratiquer la position du chou-fleur? L'homme est assis, la femme... Et t'as cheval sur lui. Et la deuxième, mais quelle est la...
2: devant ton micro, toujours, lève la...
1: devant le micro, Gérard.
0: D'accord, couscous. Et la dernière, quelle est la position la plus difficile à y réaliser? Donc on se met un disque et vous avez le temps de réfléchir à ces deux questions-là.
2: Voilà, donc si vous voulez encore participer à ces deux dernières questions du résumé des débats, des meilleurs débats des questions des Gérard de débat, de questions de Gérard de débat...
0: De 97.
2: Vous appelez encore dès maintenant, au temps de fin de radio, il y a toujours Fielda, il reste encore un petit quart d'heure, 0800 70 5000 et 0803 08 5000.
3: 42 46 01 17.
0: S'il vous plaît, là vous vous calmez. Donc c'est la fin du best-of des années des débats de l'année 97. Donc on récupère Bébert.
1: Salut mon pote.
0: Sonia.
3: Oui.
0: Cucu.
4: Salut mon chou.
3: Celui qui a donné mon numéro en antenne, je lui donne après. Hein. Et celui qui a noté, tu demandes à parler à Lisa l'hippopotame.
0: D'accord, Lisa les Popotames, on aura compris que le prochain coup que tu feras, que tu passeras sur, sur un débat en 98, on t'appelle, si on te rappelle, on te mettra Lisa les Popotames. Voilà, ça t'apprendra. Comme ça, j'ai tout entendu, c'est super. Donc, ma, ça sera plus Sonia, ça sera Lisa, l'hippopotame. Voilà.
4: On va oublier alors pour le numéro.
0: Voilà, tant pis pour elle. Mimo.
5: Oui.
0: Toujours là, Coscos.
5: Eh ouais, toujours là, toujours présent.
0: Et Herbert.
5: Ah, j'aime
1: bien.
0: Non, Bébert. Herbert, Bébert, tu commences à me les gonfler, hein.
4: Oui, Gérard, est-ce que je peux... Sous la table.
0: Bon, Herbert, s'il te plaît, tu te calmes.
5: C'est la censure.
0: Donc, Herbert. Herbert, t'as le temps de réfléchir à la question, donc eh ben, je vais commencer par toi.
4: Écoute, Gérard. Moi, je pense que la position, en tout cas, est pas mal.
0: Eh, au hippopotame, là, tu te marres pas comme une...
4: comme un
0: rhinocéros.
4: Comme un
0: hippopotame. Bon, Herbert.
4: Oui,
0: Herbert, dépêche-toi, il reste plus que 13 minutes d'émission.
4: Oui, Gérard, alors, est-ce que tu peux parler, s'il te plaît, un peu plus lentement, parce que je suis en train de me vider les couilles, là.
0: Bon, alors, Herbert, c'est bon. Couscous.
4: Il a vraiment vidé les couilles, quand même.
5: Qu'est-ce qu'il y a, Gérard?
0: Bon, tu réponds à la question.
5: Vas-y, repose-moi ta question. La question sur les positions, c'est ça?
0: Aimez-vous pratiquer la position du souffleur? Ah, l'homme est assis et la femme est à cheval sur lui, voilà.
5: Mais bien sûr que mon... Mais bien sûr, je vais te dire, mon petit Gégé, mais bien sûr, toutes les positions, le client est roi, tu lui fais toutes les positions par devant, par derrière, sous les côtés, colon, à l'endroit comme à l'envers.
0: Ok.
6: Le client est roi.
0: Mimosa. Mimosa.
6: Oui. Mimosa. Gérard a un fou rire qui n'arrive que pas souvent.
0: Mon Mimosa.
4: Gérard, j'aime pas quand tu rigoles, je préfère te voir pleurer.
6: Moi, j'aime bien quand tu rigoles. Moi, j'aime bien quand tu rigoles.
0: Mimosa.
6: Oui.
0: Mimosa, vas-y.
6: Alors, la position du chauffeur.
4: Montre-nous ta mâchoire, vas-y.
6: Bon, alors moi, la position du chauffeur, je trouve qu'elle est très agréable. Au niveau des sensations, c'est très bon, mais au niveau pratique, c'est pas ce qu'on a fait de mieux pour gigoter.
0: D'accord. Gugu?
4: Bah ouais, ma position sexuelle préférée, c'est la sieste, et mon temps, le temps de pause clope, il dort plus longtemps que l'amour.
0: D'accord.
4: Chez moi.
0: Bon, l'hippopotame? Oh, l'hippopotame, il y a quelqu'un derrière à côté de toi, hein, je te signale.
4: Ouais, c'est un rhinocéros.
0: Bon, allez, oh!
6: Allez,
0: dis
6: bonjour.
0: Eh, non, non, tu dis pas bonjour, tu réponds à la question, hein. Oh bon, allez, tu es.
4: Allez, hop.
7: Je vire qui, là
0: Sonia, là, parce qu'il y a
6: quelqu'un... c'est pas Sonia.
0: C'est qui?
7: C'est Mimo.
0: Non, c'est pas Mimosa.
4: C'est Mimolette.
0: Non, ouais. C'est Sonia, là, qui a quelqu'un derrière
6: mais
0: elle.
6: Non, c'est pas Sonia, je te jure.
8: Mais oui, ça, là. Pourquoi elle veut me faire porter le chapeau, elle?
0: Bon, et tu réponds à la question, tu vires.
4: Allez, réponds. Là.
5: Allez, réponds à la question plus vite que ça. Allez,
0: tu vas...
7: J'avire.
0: Tu adores celle-là.
7: J'avire.
0: Bébert.
1: Il n'y a pas de problème.
0: Alors
1: Bah, dans tous les sens du terme.
0: D'accord, ok. Bon, bah, dans ce cas-là, ça a été vite fait.
6: Gérard, tu crains.
1: C'est vrai. Hein.
0: Mais tu sais qui s'amuse à mettre ça? Ça, c'est les mecs. Donc, ça y est, elle est partie.
7: Et Capucine poubelle. À la place.
0: Capucine.
7: On l'a eu, enfin.
0: Putain. Alors, Capucine.
6: Allô?
0: Ouais.
6: Allô, qu'est-ce que vous êtes dur, hein?
0: Bon, bah attends, ça fait 5 fois qu'on me demande de raccrocher, hein.
6: Bah attends, je suis désolé, mais...
4: En plus, Capucine, c'est le prénom hamster à Candy.
0: Ouais, bon, allez, Capucine, t'as entendu la question ou pas?
6: Ouais.
0: Alors toi?
6: Moi, j'ai jamais pratiqué, mais non, ça peut être sympa, hein.
0: Non, mais, ouais, d'accord, ok. D'accord, je vois. Non, je vais pas te faire répondre tout de suite à la dernière. Donc on va demander à Herbert.
1: Oui, bon, Bébert.
0: Bébert, tout à l'heure tu as dégagé ça, et vite fait tu as avoir répondu à la question là.
4: Si tu parles, dégager quoi?
0: Tu as allé voir Fildar au standard, d'accord?
4: Attends, je dégage pas les bronches là.
0: Ouais, non, mais pour l'instant tu laisses Herbert parler, d'accord?
1: Ok, et je m'en fous d'Herbert.
0: Bébert, je te signale pour
1: mais
0: l'instant...
1: Tu m'as déjà viré 3 fois.
0: Ouais, ça fait 3 fois que tu repasses, alors fais gaffe à la 4e, tu repasseras plus là.
1: Allez, jusqu'à 5.
0: Ouais. Herbert.
1: Oui, non, Bébert.
0: Herbert, quelle est la position la plus difficile à réaliser?
4: Alors moi, vraiment, la position... Le triple axel, c'est le double salto arrière. Si tu veux, c'est la position quand tu prends la nana dans le frigidaire, c'est vachement dur, quoi.
0: D'accord. Ok, je vois.
4: Non, c'est vrai, surtout dans le panier à glace, là, putain, c'est vachement petit.
0: Couscous.
5: Oui.
0: Couscous. Donc, réponds à la question.
5: Et j'ai pas entendu la question.
0: Alors, merde.
5: Tu répètes, s'il te plaît.
0: Ouais, je vais te la répéter.
6: Quelle est la... Couscous, hein, Gérard.
0: Quelle est la position la plus difficile à réaliser?
5: La position la plus difficile à réaliser.
0: Bébert, tu dégages pour de bon. Allez, celui-là, Bébert, c'est fini pour lui, tant pis pour lui.
7: Salut Bébert.
0: Salut, comme ça il fera pas la conclusion, il répondra pas. Donc alors, couscous.
5: Alors la position la plus difficile à réaliser, c'est manger le couscous et baiser la Zoubida en même temps.
0: D'accord, c'est pas mal. Mimosa.
8: Le poirier.
0: Le poirier, c'est quoi ça?
8: C'est la jeune fille fait l'arbre droit.
0: Ouais.
8: Écarte les jambes, et puis le monsieur est debout et il se débrouille.
9: Voilà, et puis tu descends en rappel sur elle.
0: Oh là, punaise. Gugu, pardon, merde.
9: C'est Gugu le pointu.
0: Ouais, ouais, non.
9: La levrette, j'y arrive pas.
0: D'accord. Capucine, pour finir.
8: Moi, je sais pas. Non, franchement, j'ai une idée, quoi. Et je peux te poser une question?
0: Oui.
8: C'est quoi ta position préférée?
0: Blablabla. Voilà, ça, c'est une très belle question qu'il faut que je réfléchisse. Il faut que je te réponde tout de suite?
8: Non, je ne vois pas.
9: Moi, je sais. C'est couché, mort, décaloté.
0: Non, alors... Capucine, attention à ce que tu dis.
10: Tais-toi!
0: Capucine, tu...
8: C'est pas moi, je te jure que c'est pas moi.
9: Ouais, ta position préférée, c'est lever, monter avec la main droite. Hey, Gérard, est-ce que c'est vrai que ta position préférée, c'est la position du chauffeur routier, c'est-à-dire que tu t'en manges sur le manche à balai, quoi, le manche à vitesse, quoi.
0: N'importe quoi.
10: Tu connais le fond de
0: main? Hey, attention, Capucine, parce qu'il y a que toi qui dis ça.
9: C'est toi, Capucine, c'est toi.
0: Donc alors je vais répondre quand même à la question à Mimosa parce que sinon elle va encore me la reposer une troisième fois puis je vais pas y avoir répondu.
9: Bah alors Mimosa, tu vois, c'est la position de la cabine téléphonique, c'est-à-dire que tu mets le combiné téléphonique.
0: Non, c'est la position la plus dure à réaliser. Et c'est celle qui fait le plus mal. C'est celle qui fait le plus mal à une nana, c'est-à-dire la sodomie.
8: Non, voilà. Mais celle que tu préfères.
0: Moi, celle que je préfère, c'est la levrette.
8: Ah, moi aussi.
9: Moi, j'y arrive pas, moi. Tu peux me donner des conseils,
0: donc,
9: Gégé.
0: Alors...
9: Gégé, tu peux me donner des conseils pour
2: on va peut-être terminer, parce qu'il reste 5 minutes. Que
8: mais
2: chacun...
8: Pas de questions sur 98
2: voilà, non, on va faire très vite. On va...
0: Ouais, non, on va 98, abréger. On verra... Je verrai ça
2: si on va vous poser des questions, on fera compte qu'est-ce que vous souhaitez de bon pour la bonne année, chacun votre tour.
0: Capucine. Capucine.
8: Je sais pas...
0: C'est lui qui s'amuse à faire ça, bon. Donc, Capucine.
8: Bah, moins de chômage, comme tout le monde, hein. Voilà.
0: Voilà, d'accord.
8: Ouais. Moins de chômage, la paix dans le monde et de tout le baratin.
0: D'accord. Cucu.
9: Bah, moi, j'espère un jour manger chez toi.
0: Non, bah, là, tu rêves.
9: Là, tu... En 98, ça s'est passé en 97.
0: Ouais, bah, là, je vais te dire une chose que tu rêves. Tu... Là, tu vois...
8: J'espère avoir ton numéro de tatou.
0: Qui?
8: Capucine.
0: Non, mais tu rêves, Capucine.
9: De toute façon, il marche plus son tatou.
0: Attends, qui c'est qui dit ça, là?
9: C'est moi, c'est Gugu.
0: Ouais, et comment tu sais qu'il marche plus?
9: J'avais le numéro ARP, et puis je te l'ai désactivé.
0: Alors là, mon pote, tu vas voir. Là, tu sais ce que tu vas faire?
9: Ouais.
0: Là, tu vois, Max, il est libre, là, pour l'instant, il va te prendre.
9: Il veut sortir avec moi.
2: Je suis célibataire, là, si ça vous
9: arrive.
0: Max, tu l'attrapes, comme celui qui s'amuse à le dire.
9: T'es célibataire, tu veux m'attraper, gauche.
0: Donc, Mimosa, pour toi?
8: Beaucoup plus d'amour, d'humour et de rencontrer.
0: Alors, amour, humour et rencontre.
9: C'est pas compatible. Hein.
0: Ça fait trois choses pour la même année, c'est bien. Couscous?
5: Ouais, bah moi Gérard, pour 98, je voudrais faire une couscous partie avec toi.
8: Ah oui.
0: De quoi?
5: Je voudrais faire une couscous partie avec toi.
9: Il voudrait prendre les fesses dans la semoule.
0: Herbert.
5: et aussi, j'ai Odoulie.
0: Hey, Bébert, se dit tu dégages.
1: Non, Bébert.
0: Non, c'est Herbert qui me reste.
5: Alors, moi... Et Couscous, j'avais pas fini.
0: Ah, excuse-moi, Couscous.
5: Et aussi, si à mes côtes, Aïcha, reviens vers moi.
0: D'accord. Herbert.
1: Non, Bébert.
0: Alors, Herbert.
9: Oui, c'est Herbert, ouais. Alors, moi j'aimerais que, pour 98, qu'après avoir rencontré une baleine, tu rencontres un cachalot pour marrer, quoi.
0: Bah, d'accord, t'es sympa avec moi, là.
1: Non, c'est génial.
0: Là, t'es vachement sympa.
1: Toi, génial, je te fous une carte dans le cul, c'est génial.
0: Ouais, donc, Bébert, comme t'es encore là.
1: Ouais, bah, moi, pour 98, j'espère que tu continueras les débats sur Sky ou notre radio.
9: Europe 1.
0: Bien sûr, c'est ça. D'accord. C'est ça, vous avez raison.
1: Que tes projets de télé, bah, se passent bien. Et puis, que tu continues à parcourir toute la province, toute la France et les pays étrangers pour les débats et pour les poèmes.
11: Et puis
12: moi Bébert, je l'aime bien, mais
11: que
12: c'est
11: tu fais trouver avec... quand même l'âme sœur, une chaussure à ton pied.
13: Et ben là pour l'instant il y en a une qui a sauté trois trucs à la fois, donc c'est pas mal. Donc moi
2: je sais pas pourquoi, en tout cas moi j'ai l'impression que Gérard va trouver cette année les chaussures à son pied, parce qu'il est devenu tellement une star grâce à Fun Radio.
14: Toi, Max, tu veux quoi?
11: Bah, je sais déjà qu'il traîne avec un ton, donc
14: quoi, toi, pour 98
2: moi ce que je veux, je sais pas.
14: Je peux rajouter quelque chose?
2: J'ai déjà tout, moi.
5: Mais Max, t'as toujours pas trouvé Babouche à ton pied?
2: Je suis déjà blasé.
14: Moi j'aimerais rajouter
13: attendez là, qui c'est qui veut rajouter quelque chose?
11: Bébert.
2: Oui, qu'est-ce que tu veux rajouter, Bébert, très vite?
11: Je sais qu'il traîne avec un ton en ce moment, c'est pour ça.
13: Non mais c'est bien Bébert, mais c'est pas Bébert qui voulait parler, c'est Mimo.
14: Moi j'aimerais que Max il se mette plus souvent de profil sur la caméra parce que j'adore.
2: Je tâcherai. Non. Gérard, toi, qu'est-ce que tu penses pour l'année 98 et qu'est-ce que tu souhaites?
13: Déjà, ce que je souhaite, c'est continuer les débats avec toi.
11: Donc, avec les mêmes, ouais.
13: Attendez. Laissez-moi répondre à la question que Max a posée.
2: Oui.
13: Ça serait sympa de votre part, merci.
2: Vas-y.
5: Ouais, je veux dire, ouais.
13: Donc, c'est de continuer comme on a fait en 97. De continuer les débats,
2: voilà.
13: Que je reprenne, c'est sûr, des nouveaux poèmes, que je me remette dedans comme l'année dernière.
2: Ouais, là, c'est vrai que fin de l'année 97, septembre-décembre, a été très mauvaise.
13: Ouais, très mauvaise.
2: Quand tu reviennes comme à la bonne époque, ça la cabine de temps en temps, c'est pour faire plaisir la semaine.
13: Novembre, décembre, tu veux dire, 4 mois.
2: Il faudrait que tu reviennes, c'est comme à la bonne époque, c'est dans la cabine de temps en temps, tu nous appelles, tu dis tiens, j'ai écrit des poèmes, c'est comme à l'époque.
13: Là, je crois que je dois en avoir un ou deux qu'on devait faire à Namur.
2: Enfin bref, j'espère que tu vas le faire. Est-ce que tu promets?
13: Ouais, là j'ai...
2: Attention, ça enregistre. Est-ce que tu jures que tu vas faire des nouveaux poèmes dans la cabine? Pas toujours devenir à la radio, mais dans la cabine aussi. Avec le son dans la cabine, c'était bien à l'époque où Gérard était dans la cabine de Suren.
13: Mais on essaiera de trouver un autre système après.
2: D'accord, ok. Un système avec une balise, c'est par satellite.
13: Donc, refaire des poèmes, continuer des soirées comme on a fait en 97.
2: D'ailleurs, s'il y a des patrons de boîtes qui veulent que Gérard vienne, et que je vienne aussi, qui n'hésitent pas à nous écrire, à nous appeler, on fera suivre. Et voilà, quoi.
13: Et puis trouver, bien sûr, l'âme sœur.
2: L'âme sœur, ouais.
13: Et bien sûr du boulot.
2: Voilà, et du boulot. En plus de ça, faut dire qu'il cherche. Il se lève tous les jours à 18h, il boit son petit café pendant une demi-heure, il vient à la radio, il est 20h. Il cherche du boulot. Hein. C'est vrai que t'as pas vraiment cherché du boulot cette année. On peut pas dire que t'as vraiment cherché.
13: Pas trop, non.
2: Mais le boulot, il peut pas venir si tu cherches pas, GG.
13: Donc voilà.
2: Merci à vous d'y avoir participé à ce débat best-of.
13: Mimosa, tu raccroches pas comme tu voulais me parler en antenne.
2: Les autres non plus, je crois que vous voulez parler à Gérard en antenne.
5: Oui.
2: Sois sympa. Allez, pour la nouvelle année, il vous prend tous en antenne.
13: Tous en antenne, vous restez, ne quittez pas, là, vous allez retrouver qui?
2: Eh ben, c'est Barthes, là.
13: Barthes pour la nuit sans pub et 6h, 9h, Ginny, Lorenzo, et puis...
2: Si tu veux, on s'en fout, ouais. Si tu veux.
13: Et n'oubliez, et puis ce soir, 22h minuit, le Star System.
2: Avec deux remix exclus Gérard, on l'a écouté tout à l'heure, on en écoutera, c'est le mec qu'on a écouté tout à l'heure, on en passera deux, peut-être un résumé de ce qui s'est passé ce soir si on a eu le temps, parce qu'il y a beaucoup de boulot à faire. Puis minuit, on retrouvera de nouveau, comme à la bonne époque, les mix, je ferai un petit mix Transgora, très bien. Non, pour ceux qui aiment vraiment la trance. Dagua là, attention, Phil Dye, il le sait. On termine avec les DAS.
13: Les DAS Spike.
2: Voilà.
13: Il n'y a pas de soirée à Loco.
2: Si, il y a une soirée à la Loco, je ne joue pas, mais c'est repos pour tout le monde, mais il y a quand même Stormbase qui joue à la Loco, donc c'est vrai, il a raison.
13: S'il y en a qui veulent y aller, vous pouvez toujours appeler encore.
2: Non, là, il n'y a pas de place, là, malheureusement. Ah, il n'y a pas d'invite. Non, mais c'est pas grave, vous pouvez toujours y aller pour 60 balles avant minuit, vous allez voir, vendredi.

0: terminé pour Fildar. Je sens que Fildar, tu as dégagé de l'arrière vite fait, toi.
1: J'ai rien fait.
0: Non, non, mais tu vas voir, t'as rien fait si c'est pas tu t'amuses à mettre des conneries. Ok, c'est pas les auditeurs.
1: Non,
0: c'est toi.
2: C'est pas nous.
0: C'est toi, ok. T'es en train de me saloper mes débats toutes les semaines. Alors t'es vraiment un enculé. C'est tout ce que j'ai à te dire. Hein? Toutes les semaines tu me fais de la merde.
1: On continue le débat ou pas? Question sur Minitel de Sébastien. Qui se trouve être mon cousin et qui me demande si ce week-end je rentre à la maison.
0: Ça, on en a rien à foutre de tes messages personnels. Celui qui met de la musique, arrête.

0: Monsieur Morgan qui est déjà impatient de, ouais, c'est de ça, prendre. Ouais.
1: C'est ça. En plus, il est bon. Morgan.
2: Surtout que Morgan s'appelle Bart. Hein. Bon.
0: Merde, Bart. Bart qui est déjà là pour. Il s'impatiente.
1: Salut Bart. Mais Morgan, il est trop beau. Hein.
0: Oh, vos gueules un peu là, les mouettes.
1: Gérard, il est trop, trop beau.
0: Oh, ta gueule à toi, Fred.
2: Ouais. Bon, Gérard, tu prends le. Tu commences, non? On finit?
0: Non, non, bah, on va commencer.
2: On va arrêter là, on va mettre un disque.
0: Oh non, non.
1: Ah,
0: ouais, bah, tu vas au bon. Bois de Boulogne après.
2: Alors, le débat, c'est sur quoi?
0: Donc, c'est sur l'école. Donc, je pense que vous avez entendu la première question.
2: C'est sur l'école, c'est ça?
0: Voilà.
2: Donc, la première question, c'est quoi?
0: L'éducation à l'école.
3: Attends, Gérard. Excuse-moi. Avant, on finit d'accueillir les gens.
2: Il posait la question. On finit d'accueillir les gens. Débat, s'il vous plaît. On va jamais faire débat.
4: La parole est à vous. Il y a deux personnes qui sont arrivées, c'est pour ça.
0: Bon. Alors, vas-y.
4: Donc, il y a René.
5: Bonsoir.
4: Et il y a Maxime.
5: Bonsoir.
4: Il a 13 ans, Maxime. Il faut excuser sa voix de.
0: Maxime a 13 ans.
4: C'est pour parler de l'école. Hein. Il a plein de trucs à dire.
0: Il a
6: mon père à côté de moi. T'inquiète pas, GG. Tu veux que je te le passe ou pas?
0: Non, non, mais c'est bon, le tremblot. Allez, dégage.
4: Mais c'est pas vrai. Il a
6: 13
0: ans. Allez, il a pas 13 ans. Allez, dégage.
6: T'es vraiment un petit bouffon.
0: T'es un bouffon, mais on va te faire.
6: Mais c'est quoi? Quand ta mère elle aura des dents.
0: Allez hop, dégage. Allez, hop, hop, bonne nuit. Bon, allez, c'est bon, allez. L'éducation à l'école est.
6: Ouais, une tête de mythe.
0: Ta gueule.
6: Une tête de.
1: Maxime.
0: Moi je m'en fous, hein.
3: J'ai trouvé, ça y est.
0: Oh non, mais moi je m'en fous, moi.
4: Ça y est, GG, il est parti, ça y est.
0: C'est bon, c'est pas la question, hein.
1: C'est vrai que t'as un peu fait pâte à modeler. GG, est-ce que tu penses.
6: Quoi?
1: Est-ce que tu penses que si ta mère n'avait pas fait une fausse couche, t'aurais une gueule potable?
2: Attends, il y a Gérard qui parle.
1: Non, mieux fait de faire une tâche unique, t'as dans le monde.
6: Non, Gérard, il y a quelqu'un qui a une ferme à côté, quoi.
0: Gérard, on est là parce que sinon j'arrête dans un quart d'heure.
2: Ah ouais!
1: Ça part, il est content.
6: Bon, ouais. Gérard, est-ce qu'on peut répondre éventuellement?
2: Bon, la question, Gérard, c'est quoi?
0: Alors,
2: sur la différence d'âge.
0: L'éducation à l'école est-elle efficace? On va demander. Hey. Non, non, mais attends. Déjà, ils vont pas commencer le deuxième débat dans le bordel comme ça. Ou sinon, tu mets fil d'art.
6: Fil d'art, il est beau.
0: Non, non, mais tu mets fil d'art si ça va pas. Parce que là, pour un sens, ça commence à me prendre la tête. Hein.
3: Mais là.
0: Ouais, bah.
3: Démarrer, là.
0: C'est parti, alors qui c'est qu'on a, Maxime, il est parti j'espère.
4: Maxime et René sont partis, tu les as virés.
0: Alors Frédéric.
4: Froidement et
1: ouais, je réponds à Gérard.
0: Ouais bah
1: et,
0: vas-y.
1: Bon pour moi l'éducation à l'école c'est vachement important, voilà. D'ailleurs je passe mon diplôme de professeur des écoles, ce qu'on appelait autrefois enseignant. Bon l'école, bon en fait c'est de la même famille qu'éducation, donc oui c'est vachement important quoi. T'as l'éducation civique, t'as les maths, la géo, c'est une assise de culture l'école et on a cette chance qu'une fois quoi. Donc oui c'est important l'éducation.
0: D'accord. Sylvie?
7: Ouais, ben moi je dis que si les profs ils apprennent pas les gosses à respecter les gens depuis qu'ils sont petits,
0: mm-hmm.
7: Et ben après c'est foutu quoi. Donc c'est vachement important l'école quoi.
0: Mm. Olivia?
8: Ouais ben moi je dis que l'école est efficace quand il y a de bons profs quoi. Qui ont sens de la pédagogie, pas les profs qui foutent les élèves dehors, qui leur foutent des zéros, qui les engueulent, tout ça quoi. Mm. Donc, des bons profs qui sont sympas avec les élèves, qui les aident, tout c'est cool.
1: Comme moi?
0: Non, attends, Frédéric, pour l'instant, t'as déjà répondu, donc tu as laissé plaisir les gens.
1: Ouais, excusez-moi.
0: Donc, Hugué?
9: Ben, moi, je pense que non, parce que tu parles de l'éducation à l'école, et l'école, c'est pas fait pour éduquer un enfant, c'est pour lui apprendre des tas de choses.
1: Par la racine,
0: l'éducation. Frédéric!
1: Je fais mes maths là.
0: Non, non, mais Frédéric, tes maths tout à l'heure, tu sens que tu vas aller les faire au standard. Parce que tu vas pas me faire chier quand je parle.
1: Ok, j'arrête.
0: Ok. Donc alors Muguet pour toi.
9: Ben je disais que l'école, l'éducation, ça dépendait pas de l'école, ça dépendait des parents. L'école est là pour enseigner simplement.
0: D'accord.
9: Ils ont déjà du mal à enseigner, si encore en plus ils devaient éduquer.
0: Ouais, mais l'éducation à l'école est-elle efficace? C'est ça la question que
9: alors,
0: je pose.
9: Alors l'enseignement.
0: Oui. Ouais, ça, si tu veux, c'est à peu près pareil. L'éducation ou l'enseignement.
9: Ouais, voilà, non, c'est
8: ce
9: ça.
8: Ce sont deux choses bien différentes. Hein.
0: Mmh. Ok. Donc.
4: Excuse-moi. On accueille Jean-Paul T, professeur à la Sorbonne.
0: Non mais attends, si c'est pour avoir des connards, c'est pas la peine.
5: Non, non, mais je suis
4: professeur à la Sorbonne, Gérard.
5: Non, ouais, c'est peine. Non, je préfère garder l'anonymat parce que j'ai des choses à dire sur l'éducation, notamment.
0: Alors, vas-y, vas-y.
5: Non, mais je réponds à tes questions.
4: Il va répondre à tes questions, Gérard.
5: Voilà, non, mais je vois.
0: Attends, mais c'est pas vrai.
5: Non, mais j'arrive, tu me
0: dirais. Tu travailles et puis c'est tout. Tu restes pas 107 ans à dire ouais, machin.
5: D'accord,
0: tu réponds à la question, c'est tout.
5: Non, mais dès que je veux intervenir, j'interviens, il n'y a pas de problème.
0: Tu réponds à la question, c'est tout maintenant.
5: Ok, mais étant donné que j'étais au standard, j'ai pas pu écouter la première.
0: Non, mais alors moi je répète pas la question.
5: Mais je veux pas que tu
4: la répètes. Il répondra à la deuxième.
5: Voilà, exactement. Sois intelligent,
0: répète la question la dernière fois. D'accord. Tu vas répondre ou sinon tu vas gerber, mais vite tu as bien fait.
5: Réponds-moi alors. Je te remercie d'avance.
0: Ouais, ben, t'as pas à me remercier.
5: Ah,
0: l'éducation à l'école est-elle efficace, oui ou non?
5: Bon, ben, en tant qu'ancien professeur, c'est pour ça que j'ai un anonymat. Je voulais dire que ça dépend. Voilà, il y a des jours où moi j'ai rencontré énormément de problèmes avec les élèves comme avec les professeurs. Et d'autres jours où c'était très bien.
1: Des noms.
0: Non, mais attends, je vois pas. Voilà, je crois que...
5: Non, c'est vrai. Écoute, l'éducation, il y a deux choses dans l'éducation.
2: D'ailleurs, s'il y avait un ancien professeur de Gérard qui pouvait nous appeler.
5: Tout à fait. Et il y a le bon côté et le mauvais côté de l'éducation.
10: Ouais, Gérard, en fait, il veut dire qu'il y a des jours avec et des jours sans, quoi.
5: Voilà.
1: Gérard, t'as été jusqu'où à l'école?
0: Ça te regarde pas.
10: Je peux dire quelque chose,
2: Gérard, jusqu'à la porte.
10: Gérard, je vais dormir.
4: Une de sortie. Hein.
0: Qui a envie de dormir?
10: Muguet.
0: Ouais, ok, Muguet, bon bah.
1: J'ai pas ta modeler, c'est à Pékin.
0: Ta gueule à toi!
5: C'est à moi que tu parles?
0: Oui, c'est à toi que je m'adresse.
5: Non, c'est Jean-Paul là.
0: Ouais, ben pour l'instant, tu vas t'écraser maintenant.
5: Est-ce qu'on peut passer à la deuxième question?
0: Non, mais attends.
10: Dire quelque chose?
5: Tout le monde a répondu peut-être.
0: Non, mais attends, c'est pas toi qui commande. Si tu vas aller plus vite que moi, tu dégages.
5: Ok, y'a pas de problème, j'irai pas plus vite que toi, d'accord?
0: Ouais, ben alors tu vas fermer ta gueule maintenant.
5: Ok, y'a pas de problème.
0: Ok, on va dire bonsoir à Muguet parce qu'elle est fatiguée.
5: Bonsoir Muguet parce que t'es fatigué.
4: Ça y est, elle est partie, Muguet.
0: Eh, je sens que le Larsen, s'il y en a un qui s'amuse avec un portable, c'est pas la peine.
5: C'est pas drôle, non.
0: Non, mais toi,
1: Olivier
0: tu as.
1: Qui met son casque sur le micro, je le vois sur Fun Télé.
0: Ouais, mais alors toi, tu vas t'écraser. D'accord, parce que sinon, tu vas dégager.
5: C'est à Jean-Paul.
0: Oui.
5: Ok, mais y'a pas de problème, moi je reste cool, hein. Je suis juste intervenu au débat.
0: Ouais, bah.
5: Pour parler de l'éducation, comme je te l'ai dit, il y avait un côté positif.
0: Non, mais pour l'instant, ça y est, t'as répondu, maintenant tu vas fermer ta gueule. Tu vas fermer ta gueule et tu vas me laisser parler maintenant.
5: Non, ok, y'a pas de problème. Manu m'a dit au standard, attention, il est énervé.
4: Jean-Paul, 30 secondes.
0: Dehors,
4: pour ramener le calme dans tout ça, attends.
5: D'accord.
4: Pour ramener le calme dans tout ça, on accueille Paola.
5: Bonsoir, Paola.
11: Bonsoir. Salut, Paola.
5: Ça va? Ouais, c'est un trap, ça.
11: Bonsoir.
0: Non mais attends, Manu, arrête de me prendre des travelots.
4: Mais écoute là, Gérard, c'est pas un travelot. Putain, Gérard. Non,
11: bonsoir, Gérard.
12: Gueule, c'est toutes les 10 secondes.
0: Bah ouais.
11: Gérard.
0: Ouais, Paola.
11: Oui, bonsoir, c'est Paola.
0: Mmh.
11: Bah, je suis pas un travesti. Hein.
0: Ok.
5: J'adore ta voix.
11: Gérard, tu peux poser ta question.
5: Moi, j'ai une question
11: à
5: poser. Quel rapport entre le travelot et l'éducation?
0: Bon, alors, quel est le rapport entre... Non, mais quel est le rapport que tu retournes au standard et que tu vas tout taper avec ton Larsen? Allez, hop, tu me le vires, Jean-Paul.
5: Non,
0: parce que là, il y a trop de Larsen. Alors, tu me le... C'est à moins que ce soit Olivier qui me fasse du Larsen. Mais sinon, c'est pas bon.
2: Mais comment ça pourrait être moi?
0: Alors, l'école est-elle obligatoire?
2: J'écoute même pas ce que tu dis.
0: L'école est-elle obligatoire?
2: Ça me fait chier.
11: Oui, bah oui.
0: Alors qui Alors attendez, Paola. Paola, tu voulais peut-être réagir sur la première question, vite fait, bien fait, non?
11: Oui, ben on me l'a pas proposé. Oui.
0: Non, ben, je te la propose, moi. Je te le propose.
11: Bah alors oui, moi je trouve que l'école fait très bien son travail et qu'ils ont beaucoup de mal.
0: Non, mais l'éducation à l'école est-elle efficace? C'était ça la question, en fin de compte.
11: Moi je te dis que oui, c'est efficace et ils se donnent beaucoup de mal et je les félicite.
0: Ok, d'accord.
11: Bah, je crois pas.
0: qui me dit je crois pas?
11: C'est Olivia.
0: Oui, Olivia. Non, mais attends, t'as déjà répondu toi à la première.
11: Ouais.
0: Donc alors maintenant l'école est-elle obligatoire? Ben vas-y, Olivia.
11: Ouais, elle est obligatoire, ouais. Parce que tout enfant doit avoir une éducation. C'est écrit dans le code de l'éducation nationale.
0: Voilà, il y en a un qui a du Larsen là. J'aime pas ça, hein, au standard.
4: J'essaye de gérer.
13: Des gens au standard, Gérard.
0: Non, tu me rappelles. C'est de là, s'il te plaît, merci.
11: Non, Gérard, comme je te disais, c'est écrit sur le code de l'éducation nationale.
4: Et on accueille Julien.
1: Salut, Julien.
11: Salut, Julien.
0: Julien, tu prends une voix normale, s'il te plaît.
1: J'ai 13 ans.
0: Non, non, non, non, non, non, non. Ouais.
11: Gérard, je peux continuer?
12: Non.
0: Vas-y, Olivia, continue.
11: Ouais, donc je disais que...
12: Vous ou pas?
0: Oh, Julien, ça suffit, s'il te plaît.
11: Ok. Je disais que l'école, en fait, est obligatoire jusqu'à 16 ans.
1: Oui, c'est dans les textes. Dans
0: bon, les textes Frédéric, tu te tais, s'il te plaît, merci.
11: C'est dans le texte du code de l'éducation nationale, quoi.
0: D'accord.
12: Ouais, c'est surtout dans les textes des allocations familiales. Vous me dites pas quand c'est à moi.
0: Ouais, bah, toi, pour l'instant, tu as de terre.
12: Hein, pour l'instant,
0: Ouais, ben, pour l'instant, moi, je suis pas encore décidé à t'appeler.
12: Ok.
0: Ok. Alors, Julien, Sylvie.
14: Oui, ben, moi, je voulais dire que...
12: Ouais,
14: je
12: Game Boy,
14: allô
0: Sylvie.
14: Je sais pas, il y en a qui parlent en même temps. Ben, Sylvie, tu payes ta pipe.
0: Bon, hé. Hey. Tu prends Julien, tu lui dis qu'il reste poli...
12: J'ai rien dit, là, oh.
0: Non, non, mais tu le prends au standard, tu lui dis qu'il reste poli.
12: J'ai rien dit.
0: Non, non, t'as rien dit, tiens mes genoux.
12: Putain,
0: allez hop, dehors. Allez hop. Là dehors. C'est un enculé, ben lui c'est un pédé. Allez hop.
4: Je crois qu'il a rajouté tête de con après, je crois.
0: Eh ben c'est bien, tu lui raccroches le nez, comme ça va plus vite avec moi.
11: Gérard.
0: Donc Sylvie.
14: Gérard. Oui, bah, je disais que c'était obligatoire jusqu'à 16 ans, mais ça serait mieux que ce soit obligatoire au moins jusqu'à 18, quoi.
0: De toute manière, non, si tu veux aller... Bon, attends, je vais répondre à ta question après, Sylvie, d'accord?
14: D'accord.
0: Donc, Frédéric.
1: Oui, bah, l'école est obligatoire, comme je disais dans les textes, jusqu'à 16 ans. C'est l'article 5, code 7 du code civil.
0: Non, mais non, mais c'est pas la peine de reprendre ce qu'Olivia a dit.
1: Mais attends, j'ai pas fini, Gérard.
0: Non, mais attends, c'est pas la peine de... Hé, hey, Frédéric,
1: oui.
0: Je souhaite que tu changes de réponse. Tu vas pas reprendre ce qu'Olivia a dit, parce que sinon tu vas virer.
11: Ouais, droit d'auteur, hein.
1: Gérard, l'école est obligatoire, c'est sûr. Et je trouve que on devrait réviser, par contre, le système scolaire français.
0: Non mais ça, on va y venir là-dessus.
1: Ah bon, est-ce que t'as pris une question sur ça?
0: On va y venir sur certains trucs, mais j'ai peut-être abrégé parce que les questions elles sont trop
4: rares. Oui. Gérard, on accueille Hulk et il est vert parce qu'il aime pas l'école.
0: Salut. Non mais punaise, je te demande de me rappeler deux personnes qu'on vient de participer.
4: Mais j'ai pas assez de lignes, Gérard, et on va pas prendre que des filles.
1: Gérard, je peux te poser une question?
15: Non, c'est Hulk qui parle.
0: Non, attends. Déjà, tu as commencé à te taire.
15: Ouais,
11: c'est Hulk, ça va?
4: Je pense que Hulk, c'est un habituel et en fait, il s'appelle David Banner.
0: Ouais, alors, si c'est un habituel, ouais, c'est pas la peine.
15: Tu racontes pas tes vannes, elles sont bidons, d'accord?
0: Allez, hop. Dans ce cas-là, tu restes poli avec les mêmes vannes standard, tu dégages.
11: Bonne nuit. Laisse l'incroyable Hulk parler, là.
0: Non, c'est bon, il reste poli avec les gens au standard.
1: Appelez Batman.
11: Gérard.
0: Frédéric.
14: Oui. Pour un mon chéri, tu fais quoi?
0: Frédéric.
1: Oui, je peux poser mes questions alors?
0: Donc, tu disais, donc parce qu'après, il y a Paolo qui a par.
1: Je voulais te poser une petite question. Genre.
0: Non, mais vas-y, réponds à la question là.
1: Mais j'ai déjà répondu à mes questions, j'ai
0: dit. Bon, ça y est, alors Paola maintenant.
14: Eh ben, l'école est obligatoire parce que sinon, on coupe les allocations familiales. Et alors, ils laissent leurs gosses à l'école et puis c'est tout.
0: Bon, alors, donc Sylvie, tu m'as.
14: Il s'en fout.
0: Non, je m'en fous pas parce que je vois pas du tout le rapport.
14: C'est-à-dire que si tu retires ton enfant avant 16 ans de l'école, eh ben, il te coupe les allocations familiales, c'est comme ça.
0: Ouais, mais dans ce cas-là, tu n'as plus la prime pour la scolarité, c'est ça que tu veux dire,
14: Paola. Non, voilà, il te coupe les allocations familiales pour ton enfant, c'est-à-dire c'est pas question de morale pour que ton enfant il soit éduqué s'il les laisse à l'école. Hein. C'est parce qu'ils ont besoin de pognon, c'est tout.
4: Gérard ? Oui. Gérard. On accueille Force Verte. Il est dans une école privée de Paris.
0: Bah attends, mais c'est des mecs qui vont se faire passer par des habituels, ils vont prendre n'importe quel nom.
4: La Bioman School.
0: Ouais, non, mais même, c'est pas
16: salut
0: la peine.
16: Salut, toi, salut.
0: Voilà, salut, vas-y. Vas-y, allez, il fait du
16: oh oui,
0: scène.
16: Oui, dis-moi des mots d'insulte. Pourquoi avec la grosse queue gluante.
0: Allez hop, je commence pas comme ça. Parce que tout à l'heure, je vais arrêter.
16: Vas-y, fais-moi mal.
0: J'entends même pas.
16: Là, c'est pas Bioman. Hein. Bioman, il vient d'arriver, c'est... Salut.
0: Non, tu dégages.
16: Bah, je viens d'arriver, j'ai rien dit.
0: Allez hop, tu dégages. C'est pareil.
16: J'ai rien dit.
11: Moitié homme, moitié robot.
0: Bon, Olivier, t'essayes de gérer là ou quoi? Tu peux se calmer ou quoi? Au lieu de t'amuser.
2: J'écoute des lasers.
0: Ouais, bah, pour l'instant, là, il...
2: Qu'est-ce qu'il se passe?
0: Bah, allez hop, moi j'arrête.
2: Ultimatum.
0: Non, j'arrête.
2: Attends, j'ai coupé tout le monde.
0: J'arrête.
2: Qu'est-ce qui se passe, Gérard?
0: Non, mais putain.
4: Tu suis rien, Olive, aussi.
0: Putain, mais je suis... Non, mais là, c'est le bordel, moi j'arrête.
2: Bah, je continue pas. Un ultimatum pour les
0: Non, je continue pas.
2: Non, mais...
0: Donc la prochaine question, tu mets
2: non, mais si tu continues pas, il y a pas de prochaine question, c'est pas la peine.
0: Non mais attends, déjà je veux pas m'amuser avec des connards.
16: Allô, c'est Bioman.
0: Voilà. Qu'est-ce qu'il vient faire lui là?
17: Bioman, t'as rien dit encore, c'est Force Verte que t'as viré, GG.
18: Bioman, ça va?
16: Ouais, salut. Je voulais savoir si c'est possible de passer un petit bonjour à Sam Koukaï.
0: Non, allez hop, bonne nuit.
17: Ah, y a pas de bonjour. Hein.
0: Bonne nuit.
17: Ni à Chewbacca ni à tout ça. Hein.
0: Voilà, terminé pour toi.
18: Bonjour, alors la question, s'il te plaît.
0: Alors, l'école, Sylvie, tu m'avais posé une question, je voulais.
18: Ouais, j'avais dit.
0: Attends, Frédéric, tu t'écrases, s'il te plaît.
16: Tu passes le bonjour à ta sœur. Hein.
0: Ouais, bah, Frédéric, tu dégages, bonne nuit.
16: J'ai rien dit. Non, c'est Bioman, hein.
0: Allez hop, tu me les dégages là.
16: C'est
0: les
16: mecs. À l'appareil.
0: Non, tu me les dégages, j'en ai marre. J'en ai marre là.
16: Enculé.
0: Ouais, bah voilà. Alors l'enculé, ah, t'emmerde. Bah,
2: là vraiment là.
0: Non,
2: là,
0: non, bah là,
2: c'est hallucinant, tu te laisses faire.
0: Là, les enculés, moi, tu les vires vite fait. Donc, Sylvie, tu voulais me dire.
18: Ouais, je disais que ce serait bien que l'école soit obligatoire jusqu'à 18 ans.
2: Pourquoi?
0: Ouais.
18: Parce qu'il y a beaucoup de délinquance, quoi.
2: Pourquoi?
0: Oui, mais ça.
18: Mais alors, parce qu'ils sont à l'école, ils vont pas casser des voitures.
19: Ah, c'est hors sujet, tout ça. Hein.
0: Ouais, non, mais attendez, Olivia.
19: C'est pas le thème du débat, Gérard.
0: Olivia, attends. Moi, je vais te dire une chose. Olivia et Paola.
2: Ouais.
0: Comme il reste plus que vous. Et puis Sylvie. Moi, je vais répondre quand même.
2: Parce que t'as
0: à mon avis, ce que Sylvie vient de dire, si. Parce qu'à l'heure actuelle, si tout le monde. Si les parents faisaient bien plus attention à leurs mômes, je pense que ça n'arriverait pas.
18: Oui, d'accord.
16: Je suis d'accord avec Gérard.
0: Non, mais attends, Frédéric, je t'ai pas demandé.
16: D'accord.
18: Non, Gérard, c'est un schéma de pyramide, tout ça. Donc tu vois, c'est.
2: C'est-à-dire.
18: Comment?
2: Pyramide, c'est-à-dire pyramide carrée, pyramide ronde.
18: Ça a fait quoi? C'est-à-dire que.
16: Ah, c'est quand on t'entend pas. Excuse-moi, on n'entend pas bien nous.
18: Hein.
0: Non, ben, c'est ça. Si t'entends mal, Frédéric.
2: Je disais, c'est un. C'est un schéma de pyramide, c'est-à-dire.
18: C'est-à-dire qu'en fait, en haut, t'as l'éducation, ensuite t'as les élèves, ensuite t'as la délinquance, quoi. Tu vois?
16: Ah non, je suis pas d'accord.
2: Non plus.
0: Si, moi je suis d'accord.
16: Pourquoi?
0: Non,
16: t'es d'accord.
0: Stop,
16: on peut discuter. Pourquoi tu es d'accord?
0: Ta gueule!
16: Pourquoi tu es d'accord?
0: Attends, mais moi je vais te dire une chose, que ta gueule, moi je t'emmerde. Alors tu dégages, tu dégages, tu dégages. Tu dégages.
16: Pourquoi
0: tu dégages?
16: J'aimerais parler de mon bizutage, moi.
2: Oui, non.
16: Bon, donc moi.
0: Mais toi aussi, tu dégages, pour l'instant, c'est pas toi qui
16: m'adresse. Non, j'aimerais parler de mon bizutage.
0: Non, non.
16: On t'a reconnu, Tony. Non.
0: Tu me les dégages, là.
16: C'est pas moi.
0: Moi je continue pas, je reprends pas la question.
16: Donc moi ce qui me faisait.
17: Attends, Tony?
16: Oui.
17: C'est pas Tony?
16: Non, c'est pas moi.
0: Okay, non, c'est pas Tony, presque pas.
16: Bon, donc,
0: non, c'est pas Tony.
16: Moi, ce qu'il me faisait, c'est qu'il me mettait devant une grosse, il me disait de
0: allez,
16: la sauter.
0: Oh, c'est pas toi qui commande.
18: Bon, ça va.
16: Somme coton pigeon.
0: Allez hop.
18: Dors. Tu feras un gros bisou à Constant.
0: Voilà.
16: Et à ta soeur aussi.
0: Ouais, ben, et à ta mère aussi.
16: Tu la connais?
0: Alors, tu dégages.
18: Gérard, ta question, s'il te plaît.
0: Voilà. L'école débouche-t-elle sur quelque chose?
16: Pardon?
0: Frédéric, tu la fermes.
18: C'est un débat compliqué, ça.
19: Je sais pas si l'école, elle débouche quelque chose, mais Cotentier, en tout cas.
0: Qui c'est qui vient de dire ça? Olivier!
16: C'est quoi ta voix, elle est bizarre?
0: Bon, allez, moi, j'arrête.
18: Non, Gérard, je réponds.
19: Il a mangé du clou.
0: Terminé.
18: Qu'est-ce qu'il se passe?
0: Tu te démerdes, tu te
16: casses.
2: Ok, alors, de toute manière, Cotentier.
0: Ouais. Non.
16: Allez, écoutez, là,
0: la semaine dernière, ça s'est bien passé. Là, c'est le bordel.
16: Mais c'est toi qui hurle.
0: Ouais, regarde. Je leur dis de rester poli.
16: T'es un enculé.
0: Regarde.
18: C'est toi
0: qui insulte tout le monde. Non, mais là, je viens pas le dire dans.
18: Allez,
0: tu me le vires.
18: Gérard.
20: Y'a le PDG qui appelle.
0: Non, faut quand même pas me prendre pour un con.
20: Et Manu, tu travailles un peu.
0: Là, tu as travaillé, sinon tu dégages vite fait, toi. Rico, la semaine dernière, tu m'as fait du boulot mieux que ça.
17: C'est vrai ça.
20: Non, c'était meilleur semaine dernière.
17: N'importe quoi cette semaine.
18: Gérard, tu peux répondre.
17: Très déçu.
0: Oh.
17: Un nouveau jeu vidéo, tu sais. La dernière fois.
0: Cool. Ouais.
17: Ah merde, le micro.
20: Pardon, vas-y, continue, Gérard.
0: Donc, Olivia.
18: Ça, c'est un problème de satellite là.
20: Arrête avec le micro, Olive.
0: Bon, c'est quoi là, Olivier? Non, mais moi c'est fini, allez hop.
18: Gérard.
0: Attends, la semaine dernière, t'étais pas là, c'était pas le bordel. Cette semaine, t'es là, c'est le bordel. Là, c'est le bordel.
17: C'est pas de ma faute.
0: Non, c'est pas de ta faute, c'est de la faute à qui?
18: Faut pas le crier, le pauvre chouchou, moi je l'aime.
0: Eh ben, dans ces cas-là, tu te démerdes, tu fais les débats avec lui. Tu viens et tu lui t'as qu'à venir et lui tailler une pipe.
18: Moi je veux dire.
0: Hein? Là, ça commence à bien faire.
2: Sur Minitel, il y a du con qui dit que Gérard est allé à l'école dans la vie avec une bouteille de la main et un coton-tige dans le cul.
0: Voilà. Voilà. Et non, mais une bonne question comme ça que bidon depuis tout à l'heure.
2: J'y peux rien, c'est pas moi, c'est sur Minitel.
18: Bon, Gérard, est-ce que je peux répondre?
0: Ouais, c'est qui?
18: C'est Olivia. Je réponds, c'est Olivia.
6: Non mais vas-y hein.
0: Bah je t'écoute. Attends, mon café il arrive quand?
21: Elles sont mauvaises.
22: Ça fait une heure que t'es pas.
0: Non, je te file 5 balles
21: Oh non, là on est
0: deux. C'est pas vrai ça. Oh le cas, le double voix toi.
21: Non mais
2: qu'est-ce qui se passe?
0: La double voix, t'arrêtes ou quoi?
2: Ben moi j'ai pas de double voix.
0: Non, t'as pas de double voix, tu t'amuses.
2: Regarde, j'ai pas de double voix.
0: Bon allez, moi j'arrête. Pourquoi terminé. Allez, ça va être bon.
2: Non.
18: Gérard, j'ai même pas répondu.
2: Vas-y, réponds.
18: Alors, je réponds tout d'abord, je voudrais dire Manu, je t'aime.
0: Voilà, bah voilà. Dans ce cas-là, tu retournes au standard. Olivia, allez, tu retournes au standard.
2: Au standard. Réponds,
18: Gérard. Oui, l'école débouche sur quelque chose.
2: Pourquoi?
18: Bah, parce qu'en fait, c'est cool d'avoir, d'avoir un petit bagage à soi quand même.
0: Non, mais tu vas prendre là.
18: Non, mais elle dit n'importe quoi.
0: Non, tu prends pas 4 heures, tu prends dans 12 minutes.
2: Gérard, on a strictement rien à foutre de ce que tu lui dis, puisqu'il parle à Bart, tu vois.
0: Ouais, dans 12 minutes, tu prends.
18: Ah, bah, c'est gentil,
2: il ne t'écoute même pas, il s'en fout.
18: Alors, Gérard,
2: il s'en fout.
18: C'est sympa. Ouais, donc, je l'ai dit.
2: Donc, Gérard, ta question, c'est quoi?
17: Il n'y a plus que des filles en air là, Gérard. On a viré tout le monde.
18: Ouais, bah, envoyez des mecs un peu,
0: là, on en est qu'à la deuxième. Là, ils n'arrivent pas à gérer les gens au standard.
17: Il n'y a plus de défi, Gérard.
21: On a plus que défi. Ouais. T'insultes tout le monde, t'arrêtes pas de dire ta gueule et tous les mecs, tu les jettes.
18: Non, mais c'est vrai.
21: J'ai écouté tout à l'heure, les mecs, une fois sur deux, tu jettes les mauvais.
18: C'est vrai.
21: Tu jettes les mauvais mecs.
0: Mais là, c'est qui? C'est qui là qu'on a? C'est qui qu'on a?
18: Les deux premières questions, elles étaient très bien. Et.
0: Non, c'est à moi. Non, écoute.
18: Je crois qu'on m'entend plus.
21: Oui, mec, oui, ça, c'est un mec.
0: Mais sans d'où?
18: Mais Christelle, vas-y, on t'entend.
17: Allez. T'es pas Ola, je crois.
0: Bon, allez,
18: c'est
0: fini.
18: C'est pas Ola.
21: Ah, à chaque fois, une fois sur deux, tu viens le mauvais, il y a un mec qui insulte, et toi, tu crois toujours c'est le bon et c'est le mauvais.
0: Là, il s'amuse à je sais pas quoi aussi.
2: Je t'écris le nom du prochain disque.
18: On peut.
23: Moi, je m'en fous, j'entends le standard, il n'y a plus d'autres questions.
2: Bon Gérard, tu enchaînes sur la troisième question. Enchaîne sur la troisième.
0: On pose la prochaine.
2: Gérard, reprends ton débat. Il y a des gens qui veulent répondre. Donc,
18: ouais, c'est vrai.
2: Donc vas-y, réponds.
0: Donc alors, Olivia.
18: Oui, bah moi j'ai dit que oui, l'école, en fait, il y a deux solutions. Ouais, elle débouche sur quelque chose parce que bon, c'est cool d'avoir un diplôme, quoi. Ouais, et puis deuxièmement, ça débouche sur rien, quoi.
0: D'accord. Sylvie.
24: Ouais, ça débouche sur quelque chose, surtout pour les élèves qui ont envie de bosser, quoi. Parce que le gamin qui veut pas bosser, qui veut rien faire, c'est pas la peine, quoi. Il débouchera sur rien, lui. Mmh. Il sera délinquant.
0: D'accord.
18: Non, je suis pas d'accord.
0: Attendez. Moi non plus, je suis pas tellement d'accord avec ce qu'elle vient de dire. Paola?
25: Moi, je veux dire que si le gamin s'il bosse ou s'il bosse pas, ça débouche sur quelque chose, le chômage.
24: Voilà. Merci.
0: Donc, alors, en fin de compte. En fin de compte, on revient à la question que Sylvie disait. Mm-hmm. Donc, Paola, à mon avis, je pense que moi, je suis de ton avis. Olivia, je pense que ça va être pareil. Merci pour le Larsen.
23: Pardon, c'est pas, j'étais en train de chier.
0: Ouais. il sort d'où, lui?
17: Je viens de le rappeler, mais j'ai pas eu le temps de l'annoncer. Il a parlé tout seul.
23: Mm-hmm. J'ai entendu le clic.
26: Qu'est-ce que ça veut dire
23: avec le débat? Pardon. Non mais c'est pas ça, je suis en train de m'essuyer. Gérard, est-ce que je peux parler de mon expérience?
0: Non mais attends, tu réponds à la question, on n'en a rien à foutre du reste.
23: D'accord.
2: Donc réponds à la question.
23: Donc moi au début j'avais 0,6 de moyenne au premier trimestre, en 85.
0: Non mais attends. L'école débouche à quelque chose, on ne demande pas combien que t'as eu. Si tu comprends pas la question, tu dégages tout de suite.
23: Oui, non, mais l'école...
27: Moi j'aurais voulu répondre.
23: Non, moi ce que j'ai...
27: J'ai un parcours idéal.
23: J'ai eu des... Pas moi.
27: Ah ben oui, moi justement.
23: Vas-y.
27: Oui,
0: tu les laisseras faire.
2: Mais Gérard, c'est pas moi de gérer, c'est toi qui gères ton débat.
23: Vas-y, c'est ton débat.
0: Mais attends,
23: j'écoute ton témoignage avec grand intérêt. Vas-y.
0: Qu'est-ce qu'il vient de me parler de n'importe quoi?
23: Mais je sais pas, vas-y, parle.
27: D'accord, je te remercie. Vas-y. Donc voilà, je te disais, j'ai eu un parcours idéal. À savoir que j'ai eu une enfance seule parce que.
0: Allez hop. Dors. Dehors celui-là.
23: Est-ce que tu veux dire que tu es un enfant de la DAS?
0: Voilà, allez hop, toi aussi dehors. Hop là, bonne nuit.
18: Vous êtes dégueulasse hein, quand
17: ça
18: même.
17: Ça y est, Gérard.
0: Ça va vite.
18: Vous êtes quand même dégueulasse hein.
0: Vos profs sont-ils compétents?
18: Non.
0: Alors, Olivia.
25: Non, ils sont pas compétents, ils sont cons, ils sont chiants, ils sont presque des imbéciles, voilà.
0: Ah, mais pourquoi? Attends, hey, le mec qui s'amuse à passer sur tout le monde, c'est pas la peine. Je te dis de dégager pour une bonne fois pour toutes.
25: Non, moi je dis que les profs, ils sont tous pareils, quoi.
0: C'est-à-dire?
25: Bah, c'est-à-dire, ils nous prennent pour des imbéciles, quoi. C'est-à-dire qu'ils sont cons, voilà, ils sont incompétents.
0: D'accord.
25: Ils ont pas le sens de la pédagogie.
0: Mm-hmm. Ouais. Sylvie?
3: En fait, c'est qui vient de parler, là?
25: C'est Olivia.
0: C'est Olivia.
3: Ouais, t'es encore en cours, toi?
25: Comment?
3: T'es encore en cours?
25: Oui, oui.
3: Ah ouais, parce que moi je travaille, tu vois, je suis plus en cours.
25: Mm-hmm.
3: Et quand tu commences à travailler, t'as une autre idée des profs, tu vois.
25: Ah ouais, c'est-à-dire?
3: C'est-à-dire que quand t'es en cours, tu dis que les profs c'est des connards et tout ça.
25: Mm-hmm.
3: Mais quand tu travailles, tu dis, ouais, j'aurais dû écouter mon prof.
25: Ah non, je crois pas, non.
3: Ah bah, moi je peux te le dire parce que je suis plus dans ton cas, donc.
0: Ouais, mm-hmm. Mais Sylvie, attends, excusez-moi, ouais. On accueille Bébert. Ah, enfin!
27: Ah
0: bah ouais,
27: GG.
0: Enfin.
27: Ah bah ça nous fait plaisir.
0: Et maintenant,
27: ah,
0: maintenant oui. on voudrait bien avoir Couscous aussi.
27: Eh bah, on va l'appeler. Ah ouais, si Couscous il était là, ça serait bien.
17: Attends Gérard, tu vas voir, attends.
27: Super.
6: Attention.
27: Qu'est-ce qui se passe avec ta voix?
3: Gérard, parle dans ton micro.
6: Non. Allez, là.
25: Ah, Dark Gérard.
6: Vos profs sont-ils compétents? Musique.
2: Attends, il y a le titre.
25: Attends,
2: il y a le titre du disque.
27: Gérard.
6: Minute Bébert.
27: Ouais.
6: Donc c'est
27: Gérard.
6: Allez hop, c'est bon, à tout de suite.
0: Si tu me renvoyais, ben voilà.
2: Ah bah ça marche bien là.
0: Donc vous venez d'écouter Badaboum, mais voilà. Donc c'est la suite et
2: la fin.
0: Non, on continue toujours les débats. Donc on va y grec.
2: C'était quoi le titre qu'on a écouté parce qu'on a...
0: Badaboum avec une tige de coton, voilà. Donc ouais. Celui qui s'amuse à dire une connerie, ça va aller vite, il va jamais tout de suite.
27: Allô Gérard, c'est Couscous.
0: Ouais, attends, Couscous. Couscous, 5 minutes, j'annonce quand même...
27: Et qui faut Manu au standard?
0: Ouais, mais Manu, il est starbé ce soir.
27: Attends,
0: j'ai rappelé tout ce que tu voulais, Gérard.
27: C'est ton ami Bébé.
0: Ouais,
27: la fête à la merguise.
0: Yeah. Oh, Couscous, c'est Bébé, vous vous calmez, s'il vous plaît.
27: D'accord, Gérard. Il y a okay. Rambo qui est là aussi, qui voulait parler sur l'éducation.
0: Et Rambo.
27: Ouais, moi j'ai adoré. Sur 5 sur 3. Mon ami.
0: Non, et là, ça commence. C'est toi, là, Olivier. Olivier, c'est toi.
27: La maison, là, hein.
0: C'est toi. Olivier, c'est toi, merde, tu me fais chier, là.
27: C'est quoi ce son, là, hein?
0: Ah, tu vois que c'est toi.
27: Et t'es là pour un gars,
0: là. Ça commence à bien faire, Olivier.
27: Attends,
17: entre parenthèses, Gérard, tu vois que c'est pas moi au standard, hein.
0: Olivier, ça commence à bien faire. On récupère le Larsen, merci. On récupère Paola.
25: Oui.
0: Olivia.
25: Oui, je suis là.
0: Attention, Larsen. Sylvie.
25: Oui.
0: On parle plus fort, s'il te plaît, ma chérie.
25: Oui.
0: Merci.
2: Plus fort encore.
0: Rambo. Rambo.
27: Mon ami.
0: Le professeur. Oh, le Larsen, Non, mais je sens que vous allez gerber les trois pétasses. Hein.
2: Ça va gerber, quoi.
27: Il y a du Larsen. Il y a du Larsen dans la radio.
2: Gérard, le débat.
0: Professeur Kimbao, là.
17: Gérard, je crois que je vais appeler Cécile et Christina.
0: J'ai l'impression.
27: Mais qu'est-ce qui se passe dans la maison, là? Allez, qu'est-ce qui se passe, là?
0: Mon bébé et Couscous.
27: Ouais, mon ami, qu'est-ce que tu veux savoir?
25: Gérard, espèce de gros tas.
0: Comment?
25: Je t'ai dit qu'on t'a pas insulté, espèce de gros tas, pour que tu nous appelles pétasse.
0: Qui c'est qui vient de dire ça? Alors, c'est bien.
27: Allô, moi, j'étais colo.
0: Je sens qu'il y a des nanas qui vont gerber.
27: Allô. Donc, c'est le professeur Kimball. J'aimerais témoigner sur Gérard quand il était écolier.
0: Non, alors, je vais dire une chose, c'est pas la peine de t'amuser comme ça. Attends, Couscous.
27: C'est Couscous qui t'appelle. Ouais, qu'est-ce que tu veux savoir, mon ami?
0: Comment
27: ça va, mon ami? CCPN, option jardinage, ils t'ont des pelouses toute la journée.
0: Bon, Couscous.
27: Tu voudrais parler un petit peu quand même sur l'éducation.
17: Gérard, excuse-moi, tu vas être content parce qu'on accueille Cécile et on accueille Christina.
0: À la place.
27: Salut.
17: À la place d'Olivia et Sylvie.
0: Voilà. Comme ça, ça ira plus vite. Alors, Cécile.
27: Hello, everybody.
25: Salut Rambo.
27: Salut Rambo.
25: Ça va Rambo?
0: Christina.
2: Bon, Gérard, donc tu reviens dans le débat.
0: Donc maintenant vous allez professeur Kimbao là, qui voulait parler de
27: Kimball, bonsoir.
0: Bon, ok. Donc voilà, maintenant on se calme. Alors on reprend.
27: Qu'est-ce qui se passe dans la maison?
0: Oh, Coscos.
27: Coscos
0: et Bébert, hein. Vous vous calmez, s'il vous plaît, tous les deux.
27: Y'a pas de problème, mon ami. T'as un ami, je te fais un prix.
2: On se calme, tout le monde se calme, on écoute.
27: J'adore, ma chérie.
0: Bon, Rambo, tu commences à te taire, s'il te plaît.
27: Il n'y a pas de problème.
0: D'accord. Alors, vos preuves sont-ils intelligents? Donc, on va demander à Paola.
2: Ah.
27: Voilà. Ben ouais.
0: Tu te réveilles, s'il te plaît?
25: Ouais, ben moi, je te dis qu'ils sont intelligents.
0: Et pourquoi?
25: Tu vas pas me gonfler avec tes questions non plus.
0: Bon, alors, si je te gonfle, ben tu dis bien. Allez, bonne nuit.

0: Olivier, s'il te plaît, tu okay. t'amuses pas comme ça.
1: Je m'amuse pas.
0: Non. Bon.
2: Qu'est-ce qui se passe avec le double son, là? Il y a de la
0: Max
2: musique dans l'air, bébé.
0: Max.
2: Il y a de l'huile dans
0: Gérard,
2: l'air.
0: Gérard. Non, tu commences à m'énerver, Olivier.
1: Tu vas me faire virer après.
0: Tu lui dis qu'il arrête d'appuyer là sur une touche.
1: Il va me virer.
3: On accueille Mélanie à la place de Paola.
0: Mélanie, allô, bonsoir.
4: Bonsoir.
2: Allô. Salut Mélanie, comment ça va la maison?
0: Bon, allez.
1: Bon, alors.
0: Allez, oh,
3: on pose ta question.
1: Bon, alors, on pose ta question, Gérard. On se calme, parce que... Gérard pose sa question parce qu'il est incapable de.
0: Ouais. Donc, alors, Mélanie.
4: Oui.
0: Pour toi, est-ce que les profs sont pour vous, est-ce que les profs sont-ils compétents? Voilà la question que je posais depuis tout à l'heure.
2: Bah c'est Rambo, je peux répondre.
0: Non, Rambo, pour l'instant, c'est pas à toi que je m'adresse tout à l'heure, tu appelles Rambo.
2: Une putain de gueule. Il y a pas de problème. Ah non, c'est pas moi qui a parlé, il y a quelqu'un qui a imité ma voix.
0: Eh, je sens qu'entre Rambo et professeur Kimbao, ça va mal se terminer.
2: Il y a pas de problème, Gérard, laisse-les tranquilles, ils sont sympas, on les a eu en antenne. On est bien à l'antenne, hein, bébé.
0: Ouais, y a Mélanie. Pas de problème.
4: Oui.
0: Mélanie, pour toi.
4: Oui, ben moi je pense que oui, puisque je suis professeure d'anglais en collège. Et les professeurs sont compétents puisqu'ils sont arrivés jusqu'à ce stade.
0: Mm-hmm.
4: Mais avec les élèves, c'est pas tous les jours facile.
0: Sans indiscrétion, je peux savoir quel âge que t'as pour être.
2: Il est beau, Manu.
0: Bah, couscous.
2: C'est pas couscous, hein. Non, c'est Bébert, je disais les beaux, Manu.
0: Bon, bah alors c'est bon, Bébert.
2: Ok, pose ta troisième question.
4: J'ai pas répondu, moi.
0: Mélanie.
5: Laisse parler, oui. Mélanie.
0: Mélanie, s'il te plaît, sans indiscrétion, ton âge pour être prof d'anglais déjà.
4: J'ai 28 ans et ça fait un an que j'enseigne.
2: Bravo.
5: Mélanie, sans indiscrétion, est-ce que tu suces?
4: Oui.
0: Tu sais qui prend. Alors, Rambo.
5: Avoir...
0: Tu me prends Rambo.
2: Non, Gérard, s'il te plaît.
5: Professeur Kimball, professeur Kimball.
0: Rambo,
2: non, tu viens pas Rambo.
4: Maman, on veut Rambo.
2: Ouais, les filles, elles veulent Rambo, c'est un vrai mal, un homme.
0: Ok.
4: Gérard, est-ce qu'on peut écouter ce que Rambo a à dire, s'il te plaît?
0: Non, ouais. Non, pour l'instant, c'est
2: non, mais je voudrais témoigner, il n'y en a pas pour long. Moi, je voudrais dire, j'ai ouais, surtout
4: je pense,
2: une.
4: Professeur, je suis bien blessé.
2: Oh, tu m'as chérie, tu m'écoutes?
4: Ouais, s'il vous plaît, on écoute Rambo.
2: Ok, il n'y a pas de problème. Gérard, tu m'écoutes? Je voudrais quand même te dire que, tu sais, nous, en tant que routiers, on a quand même eu une jeunesse sur les bords de route, sur les bords de périphériques ou d'autoroute. Voilà.
4: Ouais, vas-y, hein.
0: Cécile.
4: Oui.
0: Donc, pour toi, ouais, toi, tu m'as répondu, tu m'as dit que non, pour toi, à ton avis.
4: Si, ils sont compétents parce que, quand même, s'ils sont arrivés, c'est que vous avez quand même des cases de plaine, quoi.
0: Oh.
4: Donc, voilà.
0: D'accord. Christina.
6: Ouais, ben, moi, je voulais dire que intelligent peut-être,
0: mm-hmm.
6: Or compétent, pas tous, hein.
0: C'est-à-dire pour toi?
6: Ben, il y en a qui en ont rien à foutre des élèves, ils ont leur salaire à la fin du mois et
4: c'est faux.
6: Qu'ils y arrivent ou pas, ils en ont rien à foutre.
4: C'est faux, c'est.
6: Ouais, voilà, c'est
0: archi faux. Attendez.
2: Mais
0: il sort d'où lui?
2: Mais c'était au premier débat, je te dis.
0: Il sort d'où Jean-Paul T?
3: Je sais pas, normalement il est pas là.
2: Mais non, mais je suis resté coincé, je sais pas quoi dans le standard.
0: Bah t'es resté coincé, maintenant tu vas te décoincer.
3: C'est l'informatique, hein, ça marche jamais.
2: On parlait des ordinateurs et tout ça, et bah moi je veux bien parler de l'éducation. Bon,
0: Rico. Rico, essaye de voir, là, de me sortir Jean-Paul T, là. Il a rien à foutre là-dedans.
7: Il a bidouillé l'informatique, je crois. Il est incrusté dans le standard.
0: Il a rien à foutre là.
2: Non, mais je ne peux pas sortir avant 5h.
0: Eh ben, tu vas sortir tout de suite.
2: Non, mais attends, le plus drôle, Gérard, c'est que...
0: Non, mais il sort d'où, là?
7: Attends, Gérard, on enlève tout le monde, on va voir.
2: Ouais. Non, mais le plus drôle, c'est pas... jusqu'à 5h, ce qui fait que je me tape la fin d'embrouille après. Tu vois le
1: Savannah sur Minitel, elle raccroche.
2: Tu vois le truc, Gérard? Allô? Y'a encore quelqu'un ou pas?
7: Ouais, on t'entend, mais on essaye de t'enlever, apparemment.
3: On aimerait bien plus t'entendre, quoi.
2: Bah, ok, moi là-dessus, y'a pas de problème, mais j'entends plus Gérard, qu'est-ce qui se passe?
0: Moi je te demande de
2: continuer, là, ils sont en train de faire le débat ou pas?
0: Je te demande de te retirer.
2: Ouais, allô, mais je peux pas! J'ai comme ça jusqu'à 5h!
0: Bah non, mais là, moi je continue pas avec un connard comme ça.
2: Alors, je me taper la fin d'embrouille, tu crois que ça m'amuse?
0: Non, mais attends, dans ce cas-là, tu dégages.
5: T'as pas des images à filmer là?
6: Raccroche!
0: Bon, tu raccroches et ça me prend les pieds.
5: Voilà.
0: Donc, Bébert.
2: Ouais, y'a pas de problème.
0: Attends, qui c'est qui. Attends, Bébert. Attends, Bébert.
2: Ouais.
0: Qui c'est qui veut me poser une question?
2: Bah, c'était moi.
6: Non, mais moi j'ai pas fini, hein.
0: Christina, oui.
6: Ouais, je disais que les profs, ils étaient intelligents, mais il y en a qui en ont rien à foutre des élèves, quoi.
0: Mm-hmm.
6: Ils sont pas tous compétents. Ouais. C'est archi faux.
0: D'accord.
6: Attends,
0: Mélanie et Cécile, attendez. On va demander quand même l'avis à Bébert et à Couscous.
2: Il n'y a pas de problème. Vas-y, Couscous, on a mis sur la parole.

0: Bébert.
1: Non, je laisse la parole à Couscous en premier.
0: Non, non, vas-y, Bébert, je te demande de répondre.
2: Vas-y, Bébert, vas-y, vas-y.
1: Couscous.
0: Bébert, s'il te plaît.
2: Vas-y, Bébert.
0: Bébert! Oh, Bébert!
3: Oh,
0: Bébert! Vas-y, pose ta question. Bébert! Bébert! Bébert! Bébert!
1: Y'a pas de problème.
0: Allez, Bébert, on se dépêche là, s'il te plaît.
1: Ok, tu sais, ça n'a pas toujours été facile pour nous autres. Et toi, comme nous, y'a pas de problème.
0: Ok. Couscous.
2: Ouais, bah, des profs, y'en a des compétents, y'en a des pas compétents.
1: Moi, je me rappelle.
2: Pour nous, comme dit Bébert.
0: Bébert, s'il te plaît.
1: D'accord.
0: Okay.
2: Il y a pas de dans la cité, il y a toujours des petits problèmes.
0: Okay.
1: Ouais, moi je me rappelle d'une prof de mathématiques, elle avait des grosses lunettes et
2: ah ouais, on aimait bien la plotter la salope. Hein.
1: La salope.
0: Non, l'arsène, je sais pas où, mais il y a l'arsène. Hein. Attends,
1: je regarde.
0: Oh, c'est bon.
1: Ouais, donc, ouais, c'était grosse salope.
0: Oh, Bébert.
1: Ouais, non, mais la prof de mathématiques.
0: Mais Bébert, couscous. Oh là là, le l'arsène. Oh le Larsen. Bébert et Couscous, s'il vous plaît, on se calme.
1: Y'a pas de problème, mais c'était quand même une grosse salope.
2: Ah, tu m'étonnes, la salope que c'était. Hein.
0: Bébert
4: ouais, Gérard, là, c'est pas nous. Hein. J'essaye de gérer et d'au moins de poser ta question
0: Gérard,
4: et que les gens
0: Bébert
4: répondent.
0: Bébert et Couscous
5: ouais. Non, mais Gérard,
0: c'est bon.
5: C'est pas grave, c'est nul, là. C'est nul, tu gères.
0: Ouais, non, mais attends, pour l'instant, quand Bébert et Couscous, ils auront...
1: Y'a pas de problème.
2: Y'a pas de problème, mon
0: fils. Non, alors moi, je vais répondre quand même, là, parce qu'il y a les trois piques qui n'arrêtaient pas de se battre en duel, là, pour me dire qu'ils étaient d'accord ou pas d'accord sur les profs compétents.
6: Ouais.
0: Moi, je peux vous dire une chose, que de toute manière, les profs, t'en as des compétents et t'en as qui sont pas compétents. Pourquoi? Parce que c'est pour dire une chose, que dès qu'ils nous posent une question, ils vont tellement trop vite à les poser qu'on n'a pas le temps d'y répondre.
4: C'est dégueulasse les compétents.
0: Ouais. Alors maintenant, la prochaine question, je sais que ça.
7: Question...
0: Olivier, s'il te plaît.
1: Qu'est-ce qui se passe avec
0: Olivier, tu parles de la gueule du monde ou quoi, toi, maintenant? Tu te fous de qui, là?
1: Qu'est-ce qui s'est passé?
0: Tu peux faire ça tous les jeudis, hein?
1: Il y a un problème avec la voiture, là.
0: C'est quoi? Ah non, mais là, je commence à en avoir ras-le-bol, hein.
1: Il y a un problème, là.
0: Ça commence à bien faire, hein.
1: Là, je crois qu'il y a un problème, là.
0: Tu vas aller bosser, là.
1: Faire son débat.
0: Oh, je sais, ça va pas faire peur. Oh, Bébert et Couscous. On se calme. Je sais. Oh!
1: Qu'est-ce qui s'est passé? Il y a un problème là.
0: Bébert, Couscous.
1: Oui, je t'entends. Qu'est-ce qui s'est passé? Il y a un problème là.
0: Bon, ça y est, tu te calmes.
1: Il y a un problème avec
0: vous. Vous vous calmez.
2: Et Bébert, on se fait une merguez partie.
1: Il y a pas de problème.
0: Bon, allez.
1: Mon ami,
0: bon, tu me les calmes là, les deux là. Bah, ouais,
4: c'est
0: calme.
4: Toi qui as voulu que je les rappelle et maintenant ils foutent le bordel.
2: On se calme, Gérard. On se calme.
0: Tu leur dis qu'ils se calment.
4: Bah oui, je sais, mais c'est à toi de leur dire quand même, Gérard.
0: Bon, Bébert et Couscous, vous vous calmez maintenant, d'accord?
1: D'accord, il y a pas de problème, Gérard.
0: Ok.
5: Parce que c'est vrai que
1: ça.
5: Non, parce que c'est vrai que
1: là.
5: C'est vrai que c'est trop le bordel là, donc faut vous calmer un peu.
0: Donc je sais, ça va pas faire. Je sais que ça va pas faire plaisir à Mélanie parce qu'elle est prof d'anglais. Et ça, la question, je pouvais pas la passer à côté parce que c'est.
6: Je pouvais pas deviner quoi.
0: Ouais, mais alors pourquoi que qu'elle nous montre, pourquoi que certaines profs nous montrent leurs culottes? Alors, attendez.
2: Paye la culotte.
0: Non mais c'est bon, attendez. Oh, Couscous et Bébert.
1: Il n'y a pas de problème.
2: Ah mais c'est pas nous, hein. Qu'est-ce qui se passe dans la maison, là, hein?
0: Alors, Couscous, tu réponds, s'il te plaît. Après, on va demander, aux filles.
2: Eh ben, pourquoi les filles montent la culotte?
0: Ouais, non, mais les profs.
2: Les profs? Ah, mais...
1: Parce que c'est des salopes.
2: C'est des grosses salopes.
0: Non, on reste pas en même temps, pas tous en même temps.
2: Eh, hey,
0: Bébert, Couscous,
2: ouais,
0: vous restez pas...
2: Eh, hey, non, mais faut dire ce qu'il y a aussi.
0: Il
2: termine. Donc, je disais que, moi et Bébert, on était dans la même classe.
1: Y'a pas de problème.
2: Et on avait une prof qui s'appelait Aïcha.
1: Aïcha.
2: Derrière le bureau, ben, elle écartait bien les queues, ça envoyait sa culotte et même la faufaune.
0: D'accord.
1: Y'a pas de problème. Hein,
0: c'est bon, c'est bon. Bébert.
1: Ouais, y'a pas de problème.
2: Et ça a la merguez, hein.
0: D'accord.
2: Et la merguez bien grillée, hein.
0: Non, mais c'est bon, Couscous, ça y est.
1: Y'a pas de problème.
0: Bon, Olivier, s'il te plaît, tu vas pas t'amuser à me mettre des doubles voies.
1: Mais n'empêche, c'est une grosse salope quand même, hein.
0: Ah, parce que là, t'es en train de faire le con. Alors tu vas arrêter tout de suite.
1: On y voyait la foufoune, hein.
2: Ah ouais, elle est
6: déjà.
1: Y'a pas de problème. Elle est fille, comment elle est la foufoune?
0: Olivier, tu me retires le double sens, s'il te plaît.
1: Olivier, merde. Y'a pas de problème, elle a une belle foufoune, hein.
6: Gérard, Gérard, je peux répondre à la question?
2: Ah, y'a pas de problème.
0: Olivier, tu commences à m'énerver, là.
1: Couscous.
2: Oui.
1: Y'a pas de problème, hein.
2: Ah, y'a pas de problème.
0: Non, mais moi, je m'en fous, je vais faire le bordel.
1: Y'a pas de problème, hein.
0: Quand tu auras terminé tes conneries avec ton double bras, tu me préviendras.
4: Gérard, en attendant qu'Olivier soit calmé, on accueille Angelo.
1: Et encore Rambo,
6: Costander,
1: tu peux me virer.
6: Non, là, reste Rambo,
5: là, là, Gérard, tu gères rien du tout, parce que...
0: Non, tu gères rien.
5: Non, tu gères rien,
0: c'est ton bordel. Tu me fais chier. Tu me fais chier.
1: Tu me fais chier.
0: Ok.
1: Manu, tu me fais chier.
5: C'est tout. T'es pas gentil.
0: C'est tout ce que j'ai à te dire. Tu me fais chier, c'est tout. Maintenant, Bébert et Couscous, vous vous calmez.
4: Gérard.
0: Bébert, Couscous, vous vous calmez.
4: Attendez tout le monde.
2: C'est quoi, c'est l'air d'un bébé
4: qui a fait on accueille Ramondo quand même.
0: Olivier, tu commences à me faire chier.
2: Allô, bonsoir Ramondo.
0: Non, non, mais là, il a.
5: Mais j'ai rien fait.
0: Non, non,
5: j'ai rien fait. Je suis innocent.
2: Couscous, oui, qu'est-ce qui s'est passé là?
0: Non, non.
5: Tu gères pas ton débat.
0: Tu me fais chier, t'arrêtes pas de faire des conneries.
5: J'ai rien fait.
0: Ok. Viens,
2: dites-moi un petit peu là.
0: Bon, bébé, couscous, maintenant vous vous calmez, ça commence à bien faire.
5: Voilà quoi.
6: Gérard,
5: non, c'est vrai, calmez-vous.
0: Alors, Christiana.
6: Gérard, oui, je peux parler ou pas? Gérard.
0: Oui, vas-y.
6: Ouais,
0: mais
6: je disais que.
0: Ouais, toi, attends. Mais celui qui veut parler plus vite que les autres, il dégage.
3: Ok, super.
0: Voilà, il n'y a pas d'ok, c'est super. C'est
2: Gérard,
0: comme ça avec moi maintenant.
2: Gérard.
0: Christiana.
2: Gérard, est-ce que tu te gomines les cheveux?
6: Oui, je peux parler.
2: Attends, il n'y
1: a pas de problème.
2: Allô, Gérard.
6: Et chacun son tour.
2: Mais là, excusez-moi, parce qu'il y a beaucoup de décalage, parce que j'appelle pas de
4: fin. Oui, mais attendez, attendez.
0: Non, non, tu me gardes, c'est bien.
2: Donc, on va dégoiser les foudades.
4: Attendez. Chacun votre tour, quoi. Tu parleras à ton
6: mecs,
4: tour.
6: Vous la fermez aussi, hein.
0: Olivia, Christiana. Mais
6: arrête pas de foutre le bordel, là.
2: D'accord,
6: on va pas parler, Anna.
2: Qu'est-ce qu'elle raconte?
0: Ouais, tu le prends, le décalage, il va le faire chez lui. Christiana.
2: Désolé, je suis pas d'ici,
0: j'en ai rien à foutre, tu dégages.
1: Y'a pas de problème, hein.
2: Yara, c'est un raciste.
0: Couscous, ce bébé, vous vous calmez. Toi, tu fermes ta gueule maintenant.
2: Je suis vraiment désolé.
0: Tu la fermes.
2: Mais Yara, y'a pas de problème.
0: Tu la fermes.
1: Y'a pas de problème.
0: Bon. Il sort d'où, lui?
1: Tu pourrais avancer dans le débat, s'il te plaît. Hein,
4: bah, je l'ai annoncé, c'était Ramondo, mais...
0: Mais pour l'instant, il...
1: Ouais, mais tu t'énerves un peu trop, hein. Il est là, t'écoutes
0: pas l'opération. Mais il va la fermer ou quoi, lui?
6: Oh là là, c'est au bord de la crise cardiaque, là, Gérard.
0: Christiana.
6: Oui. Bon, alors, je vais dire qu'il y a des profs qui sont très vicieuses, autant mecs comme Nana, et que quand j'étais en 6e, j'avais un prof de français. Donc, ben, voilà,
0: c'est bien parce que les trois quarts des mots que j'ai presque rien entendu sur ta question, sur ce que tu m'as dit.
5: Ben là, c'est plus possible.
0: Non, parce qu'il y en a un qui s'amuse à faire des bruits de dents et qui a coupé au même moment que tu voulais dire quelque chose.
5: On répète.
0: Alors, reprends dans ta question.
6: Ouais, je répète. Il y a des profs femmes qui sont vicieuses autant que des mecs, quoi. Il y a des profs mecs. Vicieux.
0: Olivier, s'il te plaît, t'arrêtes un petit peu maintenant. Non. Tu viens d'appuyer sur un bouton pour lui couper.
4: Là.
0: Hein? Alors, moi, je m'en fous. Tant qu'elle aura pas fini de répondre, je continuerai.
1: Bon, bah.
0: Alors, Christiana, tu redis la troisième fois.
6: Bon, il y a des profs femmes qui sont vicieuses et il y a des profs mecs qui sont vicieux aussi.
1: C'est vrai.
6: Et donc, je disais que quand j'étais en 6e, il y avait un. Qui s'est tapé la prof de français.
2: Gérard aussi s'est tapé sa prof de français.
0: Qui c'est qui vient de dire ça?
2: C'est Angelo Spaghetti.
0: Angelo Spaghetti, tu dégages. Ouais. Ça t'apprendra d'être un peu plus poli avec moi. Et hop, bonne nuit.
2: C'est pas
0: non. Maintenant, ça va aller vite fait. Non, mais ça va être vite fait. Allez, hop, dehors. Cécile.
7: Oui, Gérard, écoute, moi, je pense que, il y a des profs qui sont vicieux, quoi. Qui prennent plaisir à monter sur le pilote et c'est tout, quoi.
0: D'accord.
7: Mais je voulais te dire, Gérard.
0: Oui.
7: Au fait, là, Couscous et Berber, j'avais l'impression que c'était Eric et Ramsey, hein.
0: Non, mais on verra. Laisse-moi continuer de poser des questions. Okay. On verra après. Mélanie, comme t'es prof d'anglais.
8: Oui, ben moi, j'aurais deux choses à dire. Je trouve déplorable.
0: Bon! Celui qui s'amuse à parler anglais, tu le dégages. J'ai pas demandé de réagir. Alors maintenant, ça va aller vite fait.
5: Ok, okay. Go out.
0: Et hop, au standard, dégage.
5: Allez.
0: Bonne nuit, Mélanie.
8: Oui, je disais qu'en tant que professeur, je trouve tout à fait...
5: One again for a year.
7: qu'on ait droit à un tel spectacle de langage et de vulgarité.
0: Mmh, c'est-à-dire ?
7: Aussi bien de la part des auditeurs que de toi.
9: Yes, yes, all right.
0: Non mais attends, je vois pas le rapport avec...
7: Première chose.
9: Deuxième chose,
7: en ce qui concerne...
0: Bon, Olivier, s'il te plaît, t'arrêtes de parler anglais quand on parle.
5: Mais c'est pas moi. Attends.
0: Bon, allez hop. De manière, il est 2h30, 3h30, j'arrête et terminé.
2: Mais
0: ça m'allait vite. Non, comme t'as rien à foutre, Olivier, t'es en train de faire le con. Ah, ben, déjà, Christana.
5: Je fais pas le con.
0: Christana, oui. Elle a répondu à la question. Tu l'as coupé à moitié, j'ai même pas entendu ce qu'elle voulait me dire. Maintenant, tu t'as mis à faire le con. Voilà. Alors, si c'est pour faire le con, moi j'arrête.
7: Mais je sais pas si c'est lui, mon
2: frère. Allez,
7: vas-y, Mélanie, dis ce que t'as à dire. Moi, je voulais dire que si certains professeurs, surtout des femmes, s'exhibent comme ça, montrent leur culotte, si ça fait partie de leur fantasme, c'est pas très intelligent par rapport à des enfants qui sont souvent mineurs.
0: Et
7: Olivier a un très très bon accent.
0: Ouais. C'est bien, on n'a pas d'Olivia. Hein.
7: Olivier.
9: One again.
7: C'est plus un accent américain qu'anglais, mais c'est pas
2: grave. Gérard.
0: Quoi ?
2: Est-ce que t'as couché avec ta prof de français, c'est Angelo Spaghetti, là ?
0: Non, mais toi, je t'ai demandé de dégager, tu commences à m'énerver maintenant, ok ? Alors tu dégages avec tes questions bidons.
2: Quoi, la prof de maths ?
0: Ouais, bah tu dégages, allez hop.
9: Gérard, excuse-moi, est-ce qu'on pourrait avancer un peu sur le débat ?
0: Ouais, bah maintenant il est 33, on
7: vas-y,
0: va mettre...
7: Vas-y, Gérard,
2: c'est 33,
7: ta question.
2: Tu connais ça, toi.
0: Hein.
2: Et 69 avec ta prof de français, c'est bon.
0: Allez hop.
2: Non, parce que 33,
0: hey
2: je connais pas,
5: Gérard. Quoi, Gérard, quoi ?
0: Je te demande de dégager Olivier Spaghetto.
5: Je crois que c'est Angelo Spaghetti.
0: Ouais, bah tu le dégages.
9: Moi, je dégage aussi.
0: Ce soir, comment ça bien faire, là, vos conneries de discuter tous les deux?
5: Ça fait longtemps qu'on s'est pas vu.
0: Vous êtes là pour faire le standard, pas pour discuter.
9: Gérard, tu y vas?
7: Gérard, ta question, s'il te plaît.
10: Après, on dira que c'est les filles qui sont bavardes.
2: Vas-y, Gérard, continue.
0: Voilà, c'est bien. Alors, êtes-vous pour la semaine des 4 jours, Mélanie? Mélanie!
7: Pour la sodomie de quoi?
0: La semaine des 4 jours!
7: Oui, tout à fait.
10: Ah bah ouais, elle est prof!
7: Moi, je travaille. Bon, c'est pas possible de parler dans cette émission, hein.
0: Non, mais de manière, t'inquiète pas, je vais vous prendre tous hors antenne tout à l'heure. Vous allez voir que la première qui va pas vouloir écouter ce que je vais lui dire.
5: Tout à l'heure, tu vas faire ça, d'accord, mais
0: maintenant.
5: Donc tu continues ton débat.
0: Donc êtes-vous pour ou contre ? Êtes-vous pour la semaine des 4 jours ? On met un disque.
5: Non, on va mettre un disque après, je le cherche pour le moment. Donc tu continues.
0: Ah ouais.
7: Je suis contre Gérard. C'est Mélanie.
0: Alors, Mélanie pour Gérard.
7: Gérard,
5: on accueille Détroit à la place de Bébert, il a raccroché tout à l'heure.
7: Je suis contre la semaine des 4 jours parce que ça donne beaucoup trop de travail aux élèves.
0: Mm-hmm. Et pourquoi ?
7: Parce que c'est comme ça, les heures de cours sont restreintes à 4 jours. Donc tout le programme d'une semaine, tu dois le faire en 4 jours. Donc ça fait beaucoup plus de travail, ça fait trop de charges.
0: D'accord.
7: Ouais, voilà, c'est ça.
0: Donc Cécile ?
9: Il y a la CSG à payer.
0: ça commence à bien faire là. Olivier, tu commences à m'énerver là avec ton bordel.
9: Voilà.
7: Bon, Gérard,
0: ça commence à bien faire. Tu mets un disque.
5: On continue. Non, je le cherche.
0: Non, je le cherche.
7: Je réponds. Gérard, do you wanna fuck your cotton tits?
5: Je cherche, hein, ça va.
0: Attention à celle qui dit un mot de travers là parce que ça va dégager.
7: Gérard,
5: je le trouve pas d'ailleurs.
7: Gérard, je dis que moi je suis contre la semaine des 4 jours.
0: C'est qui?
7: Gérard, c'est Cécile.
10: Ça, c'est un peu.
7: Je dis que je suis contre la semaine des 4 jours.
0: Mélanie, tu te calmes s'il te plaît.
2: Gérard.
7: Mais comment ça, j'ai rien dit.
2: C'est
0: Détroit. Qu'est-ce que tu veux, toi, Détroit? Pour l'instant, c'est pas à toi que je m'adresse.
7: Gérard, est-ce qu'on peut parler?
0: Christina, tu te calmes, s'il te plaît.
2: Je suis d'accord avec les filles.
10: C'est pas moi, hein.
7: C'est Cécile qui parle, Gérard.
10: Je te signale que je parle pas anglais, moi.
0: Alors, Cécile, je t'écoute.
7: Oui, moi, je te dis que je suis contre la semaine des 4 jeudis parce que ça perturbe...
2: Non, mais c'est vrai. Qu'est-ce que tu fais des autres jours de la semaine?
0: Détroit, tu la fermes.
2: Mais elle a raison, Cécile.
0: Ouais, Détroit, c'est pas toi qui commande pour l'instant.
10: Laissez parler Cécile.
0: Allez, hop, 35, vous réfléchissez à la question.
7: D'accord.
0: Donc vous réfléchissez. Allez, on met.
2: C'est quoi, il y a des codes? C'est quoi 35?
7: Do you want to fake your cotton age?
0: On met quoi comme disque?
9: On va à la cocole et on est content.
0: Voilà.
2: Ils sont même pas au standard.
9: Gérard est énervé parce qu'il y a personne au standard.
7: Allô?
9: Allô.
0: Détroit, j'ai viré parce qu'ils étaient à deux, il y avait une nana derrière, je l'ai viré.
9: Ils m'entendent pas, moi.
7: Hi, everybody.
0: Allô.
11: Hello, everybody.
0: Oh.
11: Hello. Come on. How are you? Qu'est-ce que c'est passé
0: mais
11: dans
0: putain,
11: la communauté,
0: mais c'est quoi
11: là,
0: ce
11: hein?
0: bordel, là?
11: Qu'est-ce qui se passe, hein? Allô, bébé? Ouais, qu'est-ce qui se passe, hein?
0: Non, non, attends.
11: Bonjour, bébé, mon ami.
0: J'ai peur, j'arrive.
5: D'accord.
11: Qu'est-ce qui s'est passé, hein? Aïe, écoute-moi.
0: Aïe, tu prends le sondage, là, tu me les calmes.
11: Écoute-moi.
0: Ah non, mais il n'y a personne, là, pour s'occuper.
11: Je faisais le débat.
0: Tu me calmes, couscous.
5: Personne.
0: Non, mais... Hein? Non, tu me remets... Tu me les remets, mais...
12: 315 millions 315 millions
5: De quoi, au flipper?
12: Ouais.
0: Et alors, j'en ai rien à foutre.
12: Mortel.
0: Eh, on n'est pas là pour le flipper.
12: 315 millions
0: Bah, dégage. Mais t'es complètement, il est complètement con, lui.
9: En tout cas, il est meilleur au flipper qu'au standard. Hein.
0: Ouais, j'ai l'impression.
12: Non, c'est bon, Gérard, je t'ai mis bébé avec couscous.
11: Aïcha.
0: Non, mais attends.
11: Écoute-moi.
0: Oh
11: Aïcha, écoute-moi.
0: Bon,
11: si je faisais le débat.
0: 3h40. 3h40, ça va être la fin.
11: Aïcha, il y avait Gérard qui était soir-là. Il était fou, le Gérard.
0: Ouais, Gérard. Non, mais tu me le calmes. Tu lui dis qu'il se calme.
11: Baisse-toi, que mais je te prenne par là. Ouais, Gérard.
13: Putain, mais laissez Gérard parler.
14: La ferme, oh.
13: Putain.
0: Mais alors,
14: Gérard,
0: Nathalie.
14: Tu pas, Gérard, tu fais pas la loi, là, ou quoi tu...
0: Nathalie.
15: Tu veux faire que t'es un test?
13: Ça, c'est pas possible.
14: Attends, là, c'est la merde.
11: Ouais, non, non, allez, mon ami, là, dans le débat, parce que
0: allez,
11: je
0: terminé.
11: Hein.
14: Non, mais Gérard,
12: allez, Gérard.
0: Non, terminé.
11: Tu chantes un petit peu là mon ami.
0: Terminé.
11: Terminé.
13: Accroche-toi avec ta musique.
0: Non, c'est terminé.
9: Gérard. Gérard. Ah, tiens.
12: Ah, c'est bon,
9: c'est bon. C'est bon, il a raccroché.
13: Gérard.
11: Allez mon ami, tu continues
4: c'est
11: le débat.
4: C'est pas moi, mais arrête Gérard.
12: Mais c'est Manu, il est
11: chiant. Allez Gérard, on prend la vitesse un petit peu. Hein.
0: Bon, couscous, tu t'écrases ou tu dégages maintenant?
11: Ouais, c'est toi qui s'endors là mon ami. Hein.
13: Ouais, Gérard,
11: moi je t'aime bien, je t'ai jamais rien fait.
0: Oh. Non, ben pour l'instant tu te calmes s'il te plaît.
11: D'accord.
13: Hein? Allez Gérard, repose ta question.
0: Alors maintenant je vais reprendre. Mélanie.
16: Ah oui.
0: Est-ce que t'es là?
16: Oui.
0: Cécile.
17: Bonsoir.
0: Rebonsoir. Christiana.
17: Oui, je suis toujours là.
9: Oh.
0: Nathalie.
4: Elle est partie, elle a raccroché.
9: T'as que des femmes, hein, avec toi.
0: Détroit.
11: Ouais, y'a pas de problème, il est là, Détroit. Hein.
0: Okay. Ouais. Okay. Alors, Détroit, je crois que je t'avais raccroché au nez parce que t'avais quelqu'un derrière toi.
9: Tu vois, ton problème.
11: C'est pas ça, on a rappelé entre temps, Gérard. Y'a pas de problème.
9: Ouais.
11: Hein.
9: Moi, Gérard, j'ai plus l'impression que le problème de Détroit, c'est d'être un garçon, en fait.
11: Pourquoi ouais, tu je crois aussi, ouais.
9: Et que tu zappes tous les mecs, Gérard.
11: Non, mais c'est vrai, ça.
0: Et couscous pour finir. Couscous.
11: Ouais, il est là, hein. Cœur fidèle.
0: Ok. Bon. Alors, on continue. Alors, maintenant, êtes-vous pour
9: ou
0: êtes-vous
9: contre
0: pour la semaine des 4 jours? Donc, couscous, tu réponds, mais sérieusement, je vous ai préviens d'entrer.
9: Vite fait.
11: Oui, bien sûr, je suis pour la semaine des 4 jours. Comme ça, le vendredi, samedi, dimanche, on a tout le temps de baisser la Zoubida. Y'a
0: okay.
11: Pas de problème, hein.
0: Ok, c'est bon. Détroit.
18: Écoute, moi, je pense que la semaine des 4 heures, c'est idiot.
0: Parce des 4 jours.
4: Gérard, excuse-moi.
11: Des
0: 5 minutes. Non, mais attends,
4: tu te calmes d'abord. Et on accueille Fabien de Paris.
18: Salut Fabien. Voilà, donc je te disais, la semaine des 4 heures, c'est pas terrible.
0: Des 4 jours.
18: Des 4 jours, c'est pas terrible, parce que qu'est-ce que t'en fais des autres?
0: Et attends, c'est comme
18: moi,
0: ça.
18: Tu fais quoi, moi?
0: Et alors, tu fais ce que tu veux.
18: Et toi, tu fais quoi?
0: Eh ben, moi, pendant les 2 jours de repos, ben, je me repose, hein. Quand il n'y a pas d'école, je me repose.
18: Ouais, mais attends, mais est-ce qu'il serait pas possible de se reposer à l'école pour pouvoir faire quoi entre temps?
13: Ça fait 30 ans qu'il se repose.
0: Merci pour celle qui dit ça tout à l'heure. Eh ben, j'ai vite fait, hein. Attention.
18: Bon, très bien. Aux filles de répondre.
0: Fabien, non, tu permets, c'est pas toi qui commande des trois parce que tout à l'heure, tu as dégagé.
18: Ouais, je suis là,
0: Fabien.
18: Ouais, je suis là.
0: Alors.
18: On t'entend pas, Fabien, t'as un portable. Hein. Ah, Fabien, non, on t'entend mal. Hein.
0: Eh oh, c'est un portable, ça.
18: Non,
4: j'ai le numéro, c'est pas un portable.
18: Moi, je reconnais. Hein.
0: Alors, Fabien, tu te réveilles, s'il te plaît.
18: Ouais, je suis là, Gérard, t'inquiète pas.
0: Alors.
18: Bah, ouais. T'accouches. Bah là, je pense que celui qui a parlé avant, il avait raison, là.
11: Eh ben, c'est moi, c'est Détroit.
0: Ouais, non, mais attends, Détroit, pour l'instant, s'il te plaît.
18: Il avait raison, hein.
11: Ok, bah très bien. Moi, on vient de répondre.
18: Attends, je voudrais dire un truc à Gérard. Ok, vas-y, dis.
16: Qu'est-ce qu'il fait pendant les deux jours, là? Il a dit, il faisait rien.
18: Il a dit, il se repose, il t'a dit, il en profite pour se reposer.
16: Ouais, mais quand il se repose, il fait quoi? Il se repose juste.
18: Mais il dort, il, je sais pas, il
16: fait. Eh, mais
0: Gérard, bon, deux, trois, s'il te plaît, tu la fermes.
18: Ah, ouais, mais je sais pas, moi, c'est lui qui me pose la question.
0: Non, pour l'instant, c'est pas toi qui l'as posé la question, c'est à moi, alors tu la fermes, s'il te plaît.
18: Il était d'accord avec moi.
0: Bon, alors tu t'écrases.
18: Ok.
16: Gérard, tu me réponds alors?
0: Bon, Fabien, pour finir.
16: Ouais. En fait, moi, c'est ça, je voulais savoir, t'as dit que tu te reposais pendant les deux jours, mais c'est quoi ton repos? Qu'est-ce que tu fais?
0: Eh ben, je dors, hein, je l'ai dit, ok?
18: Je sais pas, par exemple, moi, si je me repose, je fais comme Gérard, je lis, je regarde la télé, je m'instruis.
0: Bon, deux, trois, tu la fermes.
13: Ok. Je vais te poser une question.
0: Mais, attends, avant ta question,
4: Gérard, avant qu'elle pose sa question, pour pas l'interrompre, on va accueillir Will de Brest.
18: Salut, Will, de Brest.
4: Bah, il y avait une place de libre.
19: Salut, GG, ça va?
13: Salut Will.
18: Salut,
0: ça
18: va bien?
19: Will,
18: ouais,
19: normalise.
0: Bon,
18: Eh, Fabien.
0: Ouais. Oh!
18: Non, rien, non, je voulais
0: arrêter. Détroit, tu. Bon, Détroit, Fabien, tu veux.
18: Non, je m'excuse.
0: Non, Détroit, Fabien,
18: non,
0: vous dégagez.
4: C'est pas Détroit, c'est pas Fabien, c'est Détroit.
18: Hein. Ouais,
0: non, mais. Alors, tu le dégages. Hop! Bonne nuit pour Détroit, c'est, comme ça, ça me prend une place de libre pour quelqu'un d'autre. Donc, Will.
19: Oui, alors. Mais moi, ce que je fais pendant ces deux jours, je fais mon boulot, c'est tout.
0: D'accord.
19: Mon boulot d'école, et puis peut-être que le vendredi soir, je fonce dans les chiottes de la loco aussi.
0: Eh ben, dans ce cas-là, Will, ça t'apprendra de parler des chiottes de la loco, tu peux retourner chez toi.
18: Bon, au revoir. C'est qui remplace Détroit, hein.
0: Au revoir.
13: Gérard.
0: Christiana.
13: Oui, alors moi, je suis contre.
0: Mmh.
18: Pourquoi?
13: Après, l'emploi du temps, il est vachement chargé, et puis avant la fin des cours, t'écoutes même plus tellement t'es crevé.
0: D'accord. Alors, qui c'est qui a du bruit derrière?
18: Ah, il n'y a pas Bébert qui a du bruit. Hein.
0: C'est bizarre.
18: C'est pas Manu au standard, hein.
0: Non, c'est pas Manu au standard. Couscous, je viens de lui demander qui contrôle.
18: Ah, c'est Bébert, hein.
0: Donc, Christiana, donc t'as dit que t'étais contre.
13: Ouais, je suis contre.
0: Ok. Cécile?
20: Ouais, bah, je suis contre parce que ça casse l'horloge biologique, quoi. Et cervicale.
18: Allô? Allô, Gérard?
20: Tu m'écoutes, Gérard?
0: Oui, je t'écoute maintenant. Celui qui essaye de m'appeler, pour un soir, il va la fermer.
18: Non, je voulais juste te dire que j'étais d'accord avec elle. C'est vrai que ça te nique un peu ton horloge biologique, hein.
0: C'est qui?
18: C'est Bébert.
0: Non, Bébert, je croyais que t'étais déjà plus là.
18: Mais j'ai remplacé Détroit, tu l'as viré, donc j'ai rappelé.
13: Ouais, mais laisse parler Cécile, hein.
18: Ok, mais je suis d'accord avec elle, hein.
20: Bébert, tu peux te faire
9: bordel,
20: un peu, s'il te plaît.
9: C'est le bordel,
0: bon, Bébert, tu te la fermes, s'il te plaît, une bonne fois pour toutes.
18: Il y a pas de problème, hein.
20: Gérard, ok. Je peux te poser une question?
0: Alors, Cécile.
20: Oui.
0: Olivier, ça commence à bien faire, là.
20: Je voulais te demander, est-ce que quand t'as du temps libre, tu vas au cinéma?
0: Non.
20: Tu vas jamais au ciné?
16: Où est le rapport avec l'école?
9: Il y a une question sur le 35 Fun Radio, Gérard. Hippolyte qui te demande quel jour tu enlèverais, toi, dans la semaine pour que ça fasse plus que 4 jours.
0: Déjà le lundi, comme ça, ça ferait le week-end.
18: Ça, je suis pas d'accord.
9: Ça,
18: hein.
9: Ça fait un jour, alors après un autre que tu retires. Parce qu'il y en a quand même 7 des jours dans la semaine. Donc il reste plus que 4. Donc si on calcule bien, il faut en retirer 5, c'est ça?
0: Ben non.
9: Ah bon?
0: Ben t'as le lundi, le mardi.
9: Lundi,
0: le mercredi,
9: mardi,
0: jeudi.
9: Lundi, mardi, vendredi. Jeudi, vendredi.
0: Bah, tu retires le mercredi, ça fait 4 jours dans la semaine.
9: Ah bah voilà, tu retires 2, ça fait 4 jours dans la semaine.
13: Voilà.
9: Génial. Donc la semaine font 6 jours.
18: Ça casse la semaine, hein.
0: Non, parce que le samedi, c'est rare quand il y en a qui ont de l'école, et le mercredi, c'est pareil.
18: Et Gérard, ils ont été là,
0: moi j'ai envie de voir,
18: il a pas de
0: problème. Couscous, Bébert. Non, Couscous, s'il te plaît, Bébert, vous allez vous calmer pour l'instant.
4: Gérard, si je peux me permettre une petite réflexion quand même, c'est toi qui as voulu que je les appelle, mais j'aurais mieux fait d'appeler Tony, quoi.
0: Non.
4: Parce qu'il est, plus calme, hein.
0: Non. Non, donc.
20: Ah, bah non, on veut Tony, hein.
0: Allô, ouais, bah attends.
13: Non, parce que franchement, le bébé a le couscous depuis le temps, ils arrêtent pas de parler.
20: Ouais, c'est hein.
0: Cécile. Cécile et Christiana. C'est moi qui ai demandé à vous rappeler, alors si vous êtes pas contente, tout à l'heure vous allez virer.
13: Ouais,
0: ça va être vite fait.
18: Y'a pas de problème, hein.
13: Ton débat.
0: Bon, alors maintenant vous allez me laisser parler. Donc, Cécile, pour finir.
13: Oui, Gérard.
0: Celui qui s'amuse à faire le chien commence à me faire chier. Bon, ouais. Là, tu me calmes. Bon, allez. Tu me calmes Bébert, comme il est encore là. Tu calmes Couscous et Fabien.
16: Eh, mais moi, j'ai rien fait, Gérard. J'attends depuis tout à l'heure.
0: Ouais, t'attends depuis tout à l'heure. Et qui c'est qui s'amuse à faire le chien?
16: C'est pas moi, Gérard.
0: Non, c'est jamais personne.
16: C'est sûr que c'est pas moi.
0: Comme par hasard, là, on te demande qui c'est. Si c'est pas toi, comme par hasard, ça s'arrête. Non, mais tu me prends pas pour un con.
16: Tiens, tu vois, ça continue, c'est pas moi.
0: Bon, c'est qui ça?
16: Tu vois que c'est pas
4: je
16: moi.
4: Sais pas,
0: de toute manière, j'arrête là dans deux minutes.
13: Mais non,
0: Mélanie.
3: Oui.
0: Mélanie, comme t'as pas répondu, j'espère que tu vas pouvoir répondre si tout le monde se calme.
3: Ben, je suis bien obligée d'attendre que tout le monde se taise. Ben, pour la semaine des 4 jours, je suis pas d'accord.
21: Y a pas de problème, hein.
0: Oh, couscous, s'il te plaît. Non, non, non, ce coup-là, non. Non, non, là, ce coup-là, tu me le vires.
21: Mais c'est pas moi.
0: Non, non, non, non, non, non, non, non, non, non, non, non, non, non,
21: non, non.
0: Non, non, ça commence à bien faire, là.
22: C'est plus possible, hein.
23: Tu sais qu'ils amusent à faire le chien.
0: Non, non, là, c'est plus possible.
21: C'est pas moi, Gérard.
0: Bon, tu me dégages,
21: c'est
0: Fabien.
21: C'est pas moi non plus.
22: Ah, c'est pas Fabien, je l'avais mis en attente.
21: Non, c'est pas moi.
0: Alors, c'est qui? C'est, ça peut bah, pas
22: c'est,
0: être...
22: c'est une bébé ou couscous,
23: c'est celui qui vient de retirer.
21: Non, c'est pas bébé, il n'y a pas de problème. Hein.
3: Pas couscous, c'est Mélanie.
0: Alors, Mélanie, s'il te plaît, tu réponds.
3: Je ne suis pas d'accord.
0: Et pourquoi?
3: Parce que ça fait un surplus de travail avec un temps restreint. Voilà, tout simplement.
0: D'accord.
3: Okay. Je l'avais déjà dit avant la chanson. Hein.
23: Question, ouais, ouais, question suivante. Ouais, allez, question suivante.
0: Alors, dois-je retourner à l'école pour faire une parfaite...
3: Pour tout refaire,
0: Ouais, pour oui, faire mon éducation.
24: Tu veux dire quelque chose là-dessus?
0: Bah, je vois pas du tout...
21: Il n'y a pas de problème, hein.
24: C'est pas bien.
0: Je vois pas du tout la question. Non, mais couscous, pour l'instant, tu commences à te taire, s'il te plaît,
21: bah,
0: maintenant.
21: C'est pas moi, c'est Bébert, je te dis, Gérard.
0: Ouais, bah, Bébert, tu commences.
21: Dans la maison, là, hein.
0: Ouais, là, ça commence à me gonfler, là.
3: Ça devient vraiment lourd, hein.
0: Là, ça plutôt. Alors, préférez-vous le système allemand avec l'école le matin et activité libre l'après-midi? Alors, on va demander à Bébert.
21: Y'a pas de problème, hein.
0: Bon, allez, hop, tu me dégages ça. Tu me les dégages, c'est bon.
21: Non, mais c'est pas moi qui
0: non, non,
21: alors,
0: non, parce que... Non, Olivier, là, Olivier, tu te fous de la gueule. Là, tu vois, tu vas me faire virer tout le monde. Mais c'est toi qui fais le con. C'est toi. Non, non, c'est toi qui viens de faire le con. Tu vois, maintenant, j'arrive à voir. C'est toi qui fais le con.
21: Non, moi, je crois que c'est Rico et Manu au standard. Hein.
0: Non, non, allez, Bébert.
21: Bah, y'a pas de problème. Hein.
0: Bébert.
21: Oui, oui, je t'écoute, y'a pas de problème.
0: Allez,
21: hein.
0: tu réponds, là.
21: C'est pas facile, tu sais. Qu'est-ce qui se passe là? Il y a du son, on peut pas parler, hein, il y a pas de problème, hein.
0: Bon, okay.
3: Vous êtes lourd, hein.
0: Bon, ouais,
24: c'est vrai, c'est bien.
21: C'est lourd, le Larsen, là.
0: Hein. Allez, conclusion.
3: Ça, là.
0: Non, Gérard. Non, tu te fous trop de ma gueule.
23: Non, Gérard, c'est dommage. C'est dommage, ta question.
0: Non, Gérard, tu vois, tu te fous trop de la gueule du monde.
23: Garde le sourire.
0: Non, tu te fous trop de la gueule du monde. Non, conclusion.
24: J'ai pas répondu à ta question.
0: Non, c'est conclusion.
23: Non, Gérard.
0: Conclusion.
23: Encore une question, moi, Gérard.
0: Non, conclusion.
23: Non.
0: Je me mets à genoux. Non, à genoux. Je veux pas le savoir, c'est conclusion.
23: Je suis à genoux.
0: Non, je suis là.
23: Oui.
24: Dis-lui que Fabien, il attend.
0: Non. Conclusion. Là, j'arrête, conclusion.
21: Il y a un abruti qui est en train de souffler.
24: Manu, dis à Gérard que je veux répondre à sa question.
23: Bah, vas-y, Fabien.
0: Non, c'est conclusion.
23: Non, arrête
0: conclusion.
23: De souffler.
0: Non,
23: tout le monde se calme.
0: Non, déjà toi tu vas arrêter, donc maintenant c'est conclusion, bon, c'est terminé.
21: Qu'est-ce qui se passe dans la maison là?
0: Terminé.
23: Relax.
0: Relax.
3: Gérard.
0: Conclusion.
3: Non,
0: non, c'est terminé.
21: Ah,
0: c'est conclusion. C'est terminé, c'est conclusion.
23: Gérard, tu peux pas nous faire ça.
0: Non, c'est conclusion, ça t'apprendra. Ça fait 5 ans que je.
23: Non. Attends. On va les couper.
0: Voilà. Non. Moi, non, c'est Gérard. Conclusion, c'est tout terminé.
23: Non, Gérard.
0: Il est 4 heures, moi, j'arrête. Hop, terminé. J'arrête, c'est fini.
23: Non, Gérard, s'il te plaît, on te...
0: Non, y a pas cherché à me supplier, c'est terminé maintenant.
23: Non, Gérard.
0: Tu t'es foutu trop de ma gueule tout le long de la soirée, c'est terminé.
23: Vrai, c'est
0: conclusion.
23: C'est pas vrai, Gérard.
0: Si.
23: Non,
0: tu
23: fous
0: pas de ma gueule. Non, terminé.
24: Gérard, tu devrais retourner à l'école pour apprendre la politesse.
3: Bon, les mecs, vous laissez parler Gérard.
0: Tu me les vires. Tu me vires les mecs, tu me laisses que les nanas, ça leur apprendra.
23: Que les nanas, Manu, on va faire un
0: tant
23: truc.
0: Tant pis pour eux.
23: Pour la prochaine question, on va faire une dernière question. Il y aura que des nanas, Gérard.
0: Non, mais... Okay.
23: Il y aura que des nanas.
0: Non, mais de manière... Déjà, ça, c'est pas...
23: Allez, hop.
0: Max, je te préviens, la semaine prochaine, c'est pas la peine de compter sur moi avec lui à la pro. Parce que là, il fait exprès.
23: Qu'est-ce que j'ai fait?
0: Hein?
23: Qu'est-ce que j'ai fait?
0: Non, il y a rien.
3: Comme Gérard, ta question.
22: T'as plus que les nanas là sur l'antenne.
23: La question, Gérard.
0: Alors, préférez-vous le système allemand avec l'école le matin et activité l'après-midi?
23: Ça, c'est intéressant.
3: Ouais.
0: Alors, mais Christina.
25: Ouais, ben moi je préfère. Hein.
0: C'est-à-dire, pourquoi?
25: Ben avec activité, tu veux dire quoi? Qu'on peut être libre?
0: Ben oui.
25: Eh ben, c'est bien pour les élèves, comme ça ils peuvent avoir un petit boulot à mi-temps. Et comme ça ils se font de l'argent de poche, quoi.
0: Non, mais c'est ce que, en fin de compte, c'est libre l'après-midi, hein. Et activité ouais, ça, hein. Est libre l'après-midi.
25: Ouais, ben moi je trouve que c'est bien pour les élèves. Parce que comme ça, ça les pousse à étudier plus longtemps. Comme ça, ils ont un peu d'argent, parce qu'il y en a plein qui arrêtent leurs études parce qu'ils n'ont pas d'argent et parce qu'ils aiment être indépendants, pas la vie, pas là, quoi.
0: D'accord. Cécile ?
1: Ouais, ben moi je dis que, en fait, c'est cool parce que ça libère un peu l'esprit, quoi. Donc le matin, tu bosses tout ça. Et l'après-midi, bon, t'as des activités, donc tu fais du roller, je sais pas, tu joues au billard, tu fais plein de trucs, quoi. Donc ça libère un peu l'esprit, donc t'es relax.
0: D'accord.
1: Donc c'est bien.
0: Mélanie ?
2: Oui, je pense que c'est très bien.
0: Mais pourquoi pour toi ? Parce que comme toi, t'es prof d'anglais, donc...
2: Ben disons que c'est bien parce que les journées sont bien moins chargées, mais ce qu'il faudrait savoir, c'est s'ils profitent un petit peu de leur temps libre pour travailler un petit peu plus, pour se détendre, mais pour profiter de leur temps libre pour travailler un peu plus.
0: D'accord. moi, je peux vous dire, en fin de compte, d'avoir l'école le matin, ouais, c'est bien, puis d'être libre l'après-midi, comme ça, ça permet de réviser.
23: Alors le problème, c'est que toi, t'allais à l'école le matin et tu pensais que l'après-midi c'était libre, sauf qu'il y avait des cours.
0: Non, mais tu n'avais pas cours toute une journée. Nuance. Donc c'est une question que je vais pas poser parce que ça.
23: Il y a Hippolyte sur Mitel quand même qui dit que lui préfère le système allemand parce qu'il y a l'airbag et l'ABS.
0: Je vois pas du tout le rapport avec le truc de l'école.
23: Conclusion.
0: Là, il y a une question. Bon, donc conclusion. Donc conclusion. Mélanie.
2: Oui.
0: Donc, malheureusement, on a...
2: On est obligé d'écourter, mais moi, je pense que quand t'imagines le bordel qu'il y a eu ce soir, on était 7 ou 8, ben, quand t'imagines quand ils sont 35 dans une classe comme ça, après, on viendra dire que les professeurs sont incompétents.
23: Gérard met beaucoup de bordel à lui tout seul aussi. Hein.
0: Voilà. Non, dans ces cas-là...
2: Non, c'est vrai que quelquefois,
0: Gérard... Je vais te dire une chose. Attends, Mélanie, je te coupe 5 minutes. Je vais te dire une chose, tu vois, Olivier. Le jour de... Oh, Olivier, quand je te parle, s'il te plaît, tu t'écoutes. C'est que au 1er janvier, tu n'étais pas là. Eh ben, je vais te dire une chose, qu'avec Max, il y a eu moins de bordel. Et au standard, c'était moins le bordel que ce soir.
2: Il y en a qu'un qui applaudit.
0: Alors, la semaine prochaine, c'est pas la peine. Voilà, celui qui s'amuse à faire ça...
6: Il s'en va d'ailleurs, Gérard.
0: Celui qui s'amuse à faire ça, c'est pas mal, derrière. Donc, Cécile, pour toi, la conclusion des deux débats.
1: Moi, la conclusion.
0: Casse-toi.
6: Alors, la conclusion des deux débats, c'est Max.
1: La conclusion, les questions, elles étaient intéressantes. Le premier, il était super chouette. Le deuxième, un peu le bordel, avec Bébert et tout. Mais bon, ça va, quoi. C'était cool. On a bien rigolé.
0: Et il est encore là.
1: Un bon moment.
23: Il est encore là.
6: Ah ouais, pour la conclusion quand même.
0: Christina.
1: Ouais, bah moi je trouve que c'est dommage qu'on n'ait pas pu parler plus longtemps de ce débat, parce que c'était vachement intéressant.
0: Bah il y avait 13 questions.
1: Ouais, et il reste 3 minutes.
6: Derrière.
1: Et puis je réponds à Mélanie, c'est vrai que si t'as une classe de 30 filles, t'as moins le bordel qu'avec une classe de 30 mecs.
0: Oh, ouais, mais si c'est mélangé, que t'as un bordel comme on a ce soir avec un standardiste à moitié...
6: bourré. Ah, tu sens un peu l'alcool quand même.
0: Hein, parce que je vais te dire une chose, que la semaine dernière, c'était moins le bordel. Hein. Et j'ai l'impression que j'ai demandé que ça soit Hitler qui fasse le standard maintenant. Parce que toi, je te veux plus de joli.
6: Voilà, et...
0: Tu feras tes soirées avec Max, mais moi le jeudi je te veux plus avec moi.
6: On va voir, on va gérer ça. À moins qu'on le fasse travailler vraiment très fortement. Qui doit encore faire une conclusion sur ce débat ?
0: Il y a Couscous qui est toujours là. Couscous, conclusion. Couscous, et Bébert.
7: Donc, moi je voulais dire
0: Bébert, que il est parti,
7: l'école, c'était un bon sujet de débat, quoi. Parce que bon, l'école c'est une bonne chose, quoi. Ça permet aux enfants de montrer ce qu'ils ont dans la tête. Et je voulais aussi dire, vive le Star System.
0: Ok. Donc il y a plus personne. Donc alors je vais quand même annoncer les deux débats si pour la semaine prochaine. Si les gens respectent ce que j'ai annoncé.
6: Vas-y.
0: Donc on va faire sur la beauté.
8: Tu
0: fermes ta gueule un peu toi. Que j'annonce les débats.
8: D'accord.
6: Bah ouais. Voilà alors.
0: Donc on va faire sur la beauté.
6: Devant le micro qu'on entend mieux. Est-ce que c'est pénible pour les auditeurs? Je te jure, souvent faut penser à eux, quoi.
0: On va faire sur la beauté.
6: Ah bien.
0: Et sur les. Sur les portables, je vais le refaire parce que.
6: On l'a déjà fait.
0: Sur l'écriture.
6: Sur l'écriture, d'accord, à la rigueur. Mais alors, je veux que ce soit toi qui va parler des questions, parce que tes questions, c'est pas toi qui les a préparées, elles sont tapées à la machine, et j'aime pas ça, Gérard, parce que tes questions ce soir, il y en a qui étaient chiantes, parce que c'est pas toi qui les avais préparées.
0: Ah non, mais attends. Là, sur l'école, t'as voulu qu'on laisse les 13 questions. Sur 13 questions, quand même, j'en ai modifié.
6: Combien? Bon, enfin bref, je vais regarder tout de suite tes questions pour le prochain débat et on verra. D'accord. Merci Gérard. Merci d'avoir passé la soirée avec nous. Il est 4h du matin. On va laisser Bart pour ses fun embrouilles. Hein, Gégé, t'as pas de fun embrouilles en proposant?
0: Non.
6: Non, t'as rien de spécial. On se retrouve,
0: Tu leur raccroches pas au nez ou nana?
6: Ouais, exactement. Merci. Voilà. Et, moi, je vous retrouve tout à l'heure à partir de 22h pour le Star System avec nous. N'oubliez pas le résumé d'un des deux débats de ce soir, si nous avons le temps. Et puis, surtout, le Kikix, le son sur le retour du Jedi. Vous allez, à mon avis, vous éclater. Différence entre le son Kikix et le son THX. Vous verrez qu'il y a quand même une sacrée différence. Et, Gérard, donc, la semaine prochaine, deux débats. Un sur l'écriture et un autre sur la beauté. Bonne nuit.
0: À une condition que tout soit respecté. Sinon, il y aura rien.
6: Voilà, exactement. On vous souhaite une bonne nuit. 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

0: préviens tout de suite que ceux qui s'amusent à dire des conneries et à vouloir jouer les gros caïds ne vont pas faire long feu ce soir. Non, mais je vous préviens tout de suite. Ouais, non, mais tu vas pas commencer à prendre ta grosse voix.
1: Ah non, mais pépère. Hein.
0: Ouais, tu vas voir, pépère, tout à l'heure, tu vas te la couler douce, le pépère. Hein.
1: Pépère, wesh.
0: D'accord. Ouais, tu commences déjà par te calmer.
1: Ok.
0: Ouais, parce que sinon, c'est moi qui vais te calmer d'une drôle de façon tout à l'heure.
1: Okay,
0: on peut savoir si le boum boum, il est toujours prêt.
1: Ah, donc, tu vois,
0: c'est ça qui va se produire. Donc, harcèlement sexuel, donc on va commencer avec Mario et Jabal et puis... Et puis l'autre machin là,
1: MC Soulard.
0: Bon bah voilà. Oh. Voilà, c'est bon, j'ai l'affiché. On a Boudin Rouge.
2: Ouais, salut.
0: Roubaix.
2: Sans Boudin.
0: Donc alors, première question. Si faut-il coucher pour avoir ce poste ou ce job? On va demander à Jabal, tiens, comme c'est une femme.
3: Quel poste?
0: Ben, ceux de secrétaire.
2: Hein? Ah d'accord.
3: Tu peux resituer l'histoire là?
0: Faut-il coucher pour avoir ce poste ou ce job?
3: Ben, ça dépend si t'es compétente.
0: Mais je te demande si faut que tu couches avec le patron. T'as mal quand tu fais des entretiens?
2: C'est dommage, Gérard, tu t'énerves là.
3: Ouais. J'essaie de t'expliquer que si t'es compétente, t'as pas besoin de coucher. Mais bon, si t'es aussi compétente au pieu, c'est à toi de voir, quoi.
0: Ouais, d'accord. Oh, bah, dis-donc,
3: c'est pas vraiment du harcèlement, hein. C'est toi qui décides.
0: Ah ouais, pour toi, ah bon. Donc, pour toi, faut pas coucher pour avoir la place.
3: Ah non, faut pas coucher.
0: Ah bah, dis donc. Bah,
3: sinon, tu seras prise pour ton cul, pas pour tes capacités.
0: Bah, à ton avis. À ton avis, si t'es pris pour ton cul, donc c'est du harcèlement.
3: Non, c'est pas du harcèlement.
0: Ah bon, alors. Ah bon, d'accord. Ok. Ah bah, dis donc.
3: C'est juste du favoritisme.
0: Ah ouais, alors dis donc, si tu crois que pour toi, coucher n'est pas harcelé.
3: Non.
0: Ah bah, je sais pas ce qu'il te faut, toi.
1: Ah ouais,
0: bah
1: alors.
3: Moi, c'est pas comme ça que je conçois le harcèlement.
2: Pour toi, pour toi, Gérard, est-ce que sodomiser, c'est tromper?
0: Et ta sœur? Et ta sœur, elle couche pour ça? C'est qui vient de dire ça? Qui vient de dire ça?
1: Pas grave.
0: Je préviens, qui a dit ça tout de suite?
1: Allez, on y va, là.
0: Mario?
2: Oui, bonsoir.
0: C'est alors, toi qui viens de dire ça?
2: Non, du tout, hein.
0: De manière, je vais le savoir à la voix et il répondra même pas à la question.
3: Mais je comprends pas pourquoi tu t'énerves comme ça, parce que le harcèlement, c'est pas ça, quoi. Justement, le harcèlement, c'est pour aboutir à la coucherie, mais si tu couches tout de suite pour avoir le poste, c'est pas du harcèlement.
0: De toute manière, il y en a qui couchent pour avoir le poste plus facilement. Mais
3: c'est pas du harcèlement sexuel, ça, monsieur.
0: Bon, d'accord, bah tu le prendras comme tu voudras, moi je te dis que c'est... D'accord, tu vas pas commencer à me gonfler les cacahuètes,
3: non, mais
0: toi.
3: Je te gonfle rien du tout, je t'explique juste que c'est pas du harcèlement.
0: Ouais, ok, bah Mario...
2: Alors moi je pense qu'on n'est pas obligé de coucher pour avoir un poste. Déjà quand tu postules à un poste, c'est que t'as les compétences requises pour justement faire ce travail. Mmh. Et je pense qu'après coucher, c'est du bonus quoi. Hein.
1: Mmh. Ouais.
2: Si ça se passe bien dans l'entreprise, si tu trouves que la secrétaire quand elle t'apporte les photocopies en mini jupe, elle te plaît, bah ouais, bah là tu la culbutes là direct. Hein.
0: Ouais non mais attends, il y a pas que ça.
2: Il y a l'amour aussi, c'est vrai, il y a l'amour.
0: Il y a pas que ça. MC Soulard.
1: Écoute-moi, un poste de secrétaire, en fait, ça m'intéresse pas des masses. Donc je pense pas que je ferais du harcèlement pour un poste de secrétaire. À mon avis, ça vaut pas le coup. Pour des postes plus élevés, cadre supérieur, là, à la limite, ça peut valoir le coup. Mais pour un poste de secrétaire, franchement, ça vaut pas le coup de se faire bouillave, quoi.
0: Attendez 5 minutes. Par contre, ce que j'aurais bien aimé, et ça, je lance l'appel maintenant... parce qu'au fur et à mesure que je vais gerber les mecs, je vais essayer de faire un débat uniquement qu'avec des filles.
1: Ah bon?
0: Donc, je préfère que ça.
2: Ah, ok, d'accord.
0: Ça concerne plus les filles que les nanas, ce débat.
2: Ah, il y a des mecs qui sont harcelés, hein, chez
0: toi. Ouais, mais.
1: Bah ouais, quand même, attends. Est-ce que toi, Gégé, tu coucherais, toi, pour un poste de secrétaire, toi, dans ton cas?
3: Si t'avais une patronne.
1: Si t'étais harcelé, hein.
0: Non, mais attends, déjà pour commencer.
2: Peut-être qu'il a pas les diplômes.
0: Et déjà, pour commencer, je suis pas une nana et j'ai pas l'intention de virer ma cutie.
3: Non, mais attends, il y a aussi des femmes qui harcèlent les hommes, c'est pas dans le sens
0: unique. Ouais, mais ça, de manière, les nanas qui harcèlent des hommes, c'est strictement pareil.
3: Voilà, imagine, tu postules pour un poste et la patronne, c'est une femme.
0: Mmh.
3: Et si elle te harcèle, tu acceptes ou pas?
0: Non.
3: Ben voilà, c'est ce que je te dis.
0: Bah attends, Céline, oui?
4: Non, rien, Gérard.
0: Non, mais c'était une question à poser parce que j'ai entendu là vaguement, mais je sais plus ce que tu disais.
4: Non, mais en fait, je me demandais entre homosexuels ce que ça faisait.
0: Bah, c'est pareil, hein, ça revient à peu près au même. Hein.
3: Et entre hétéros?
0: Bon, c'est bon, on a compris vos conneries. Boudin Rouge.
1: Ouais.
5: Ah bah moi je crois c'est un peu joindre l'utile à l'agréable. Tu vois, t'arrives, tu postules. Bon, et puis effectivement, comme il disait Mario, bon ben après ça se passe bien. Voilà quoi, il y a des relations qui se tissent quoi, tu vois ce que je veux dire. Et puis voilà, puis il y a des gens qui vont ensemble. C'est comme partout quoi, il y a pas qu'au boulot, il y a, je sais pas moi, dans le sport.
0: Non mais attends, dans le sport on va en venir. Je parle question lors d'un entretien d'embauche et tout ça.
5: Bah non, mais pas tout de suite à l'entretien, mais.
0: Ouais, mais attends, parce que lors d'un entretien, bon, ouais. ce qu'il faut bien se dire, c'est que lors d'un entretien, lorsque la nana y va, faut bien dire une chose. En principe, elles y vont pas habillées en jean, en vieux dégueulasse.
5: Ouais,
0: d'accord, j'avale là. Parce que apparemment, c'est toi qui a commencé à parler comme ça.
3: Pas forcément, mais
2: tu
3: peux aussi aller à un entretien, pas habillé en salope. Hein. Il y a des gens qui s'habillent tout à fait correctement, sans forcément avoir un jean.
5: Alors, puis t'as des mecs qui passent des entretiens d'embauche.
0: Cinq minutes. Question internet, peut-être intéressante.
6: Ouais, j'ai avoir question de Mister Cousin qui te demande si pour un entretien, il faut venir avec un slip propre ou sale.
0: En principe, faut venir propre, pas dégueulasse.
6: En principe, mais est-ce que des fois, toi, t'es allé à des entretiens?
1: Non, lui, il va pas à des entretiens, non.
6: Ah ouais, d'accord.
0: Alors, Boudin Rouge.
5: Ouais.
0: Au revoir.
5: J'ai rien dit, moi.
0: Bah, je veux pas le savoir.
5: Bah, attends, bah non, mais j'ai
0: au
5: rien
0: revoir.
5: Dit.
0: Au revoir.
5: Oh,
0: tu vas pas virer
2: les gens? C'est la nouvelle technique.
1: C'est peut-être pas lui. Hein.
0: C'est nouveau. Maintenant, ça sera comme ça.
2: Et toi, Gérard, est-ce que t'en as profité pour, vu ta position là de chef de débat, est-ce que t'en as profité pour harceler sexuellement dans les studios de Fun?
0: Alors, je vais vous dire une chose.
2: Une chose.
0: Que depuis que je travaille avec Max, ouais. Il ne s'est rien passé avec les responsables de Fun Radio.
1: C'est sûr.
3: Ils n'ont pas voulu.
0: C'est que, bon, j'ai appelé Max comme ça et c'est tout.
1: Ouais, mais tu cherches un peu dans les couloirs quand même. Je veux dire, s'il y a des jolies filles, t'es pas contre, en fait.
0: Non, mais attends, tu veux insinuer quoi? Tu veux dire... Attends, qui c'est qui vient de me poser cette question?
1: Attends, c'est M6 Soulard.
0: C'est qui?
1: C'est M6 Soulard, je voulais rien insinuer du tout. Je dis, s'il y a une jolie fille à la radio, est-ce que ça t'empêche pas de...
0: Non, mais attends, tu crois que je vais rester? Tu crois que je reste jusqu'à 9h du matin pour voir les secrétaires? Non, mais tu rêves ou quoi, là?
1: Mais
0: les standardistes, par exemple. Bah, les standardistes, y a que Céline qui travaille avec moi.
3: Bah oui, justement, parlons-en.
1: Bah ouais,
2: par exemple. Faut
0: bien vous dire une chose, qu'avec Céline, y a rien, elle a déjà quelqu'un, donc voilà, c'est tout.
2: Non, mais imagine, Gérard, t'es à la cafette, bon, là, coup de folie, tu bois une Heineken. Là, il y a une standardiste qui passe, et franchement, tu la kiffes.
1: Attends,
2: tu la kiffes grave. Est-ce que tu irais la voir? Est-ce que tu la harcelerais? Comment ça se passe?
0: Non, je fais rien du tout, moi.
2: Ah bon?
0: On va accueillir Dave Superstar.
5: Superstar,
0: bonsoir.
5: Bonsoir. Ça va, Gérard?
0: Ça va.
5: Ok.
0: Donc, pour toi, avant qu'on continue la suite là de la conversation, parce que apparemment, je sais pas qui c'est qui a lancé ce petit question.
3: Pour une fois, c'est un débat.
1: C'est un petit débat, là, quand même.
0: Ouais, non, mais faudra quand même qu'on accélère un peu, hein. Donc, Dave Superstar, pour conclure sur la première question, ouais. Faut-il coucher pour avoir ce poste ou pas?
5: Ah, complètement, ce job. Complètement. Dans le cas d'une secrétaire, complètement.
0: Ah bah, donc, tu reviens avec ce que je disais.
5: Ah bah, complètement, non, mais attends, bon, bah, tu les as vus un peu, hein, les secrétaires.
2: Moi, j'ai l'impression que
5: c'est pas par hasard, j'ai envie de dire.
2: Genre, c'est Mario. J'ai l'impression que t'as un petit peu l'image de la secrétaire un petit peu salope, alors que ça n'a rien à voir, Gérard.
0: Non, faut pas.
1: Il y en a des moches, quand même.
3: Il y a des moches, hein, et des connes, hein.
2: Il y en a qui ne pas, hein.
0: Ça, de toute manière, c'est chacun leur problème. C'est pas, c'est
1: et
0: pas.
1: Il y a des vieilles aussi. Mmh.
0: Ouais, mais ça, c'est pas mon problème. Hein. Donc, pour revenir, à, je sais pas qui c'est qui avait, c'est M6 Solar qui avait demandé comment que j'avais fait pour rentrer chez Fun, c'est ça?
1: En substance, on va dire quoi, ouais.
0: Bon, donc en fin de compte, bon, moi, quand j'ai connu Max, c'était lors d'une cabine, et puis depuis, on a sympathisé. Et faut bien vous dire une chose, qui s'est rien passé entre nous.
1: Ah bah, entre les cadets et toi.
0: Non. Il y a rien eu, donc c'est pour ça qu'on continue à faire des débats. Et, pour l'instant.
5: Attends, Gérard, excuse-moi, il y a rien eu, mais dans quel sens?
0: Dans le sens propre, si tu veux.
5: Ah oui, dans le sens propre, d'accord. Bah, je comprends. Ouais,
0: donc
5: normal,
0: voilà.
5: Normal.
0: Voilà, donc pour être clair avec M6 Soulard, donc voilà, j'espère que j'ai été clair sur ta...
1: Ah bah oui, ça a été d'une clarté un peu rapide.
0: Non mais c'est bon là, avec les téléphones d'abord, hein, s'il vous plaît, merci.
2: Mais même, tu peux le dire là, officiellement, même quand il t'a accompagné, c'est rien passé du tout, rien du tout.
0: Non, pas non, non, non, non, non, non, non, non, non. Et puis ça, de manière, faut vous dire une chose. Que le travail et le boulot, ça fait deux.
5: Ouais. Ah ouais, no job in job, t'as raison.
0: Le travail est là.
6: Ah bravo, Gérard.
0: Oh là là, grave. Non, grave, c'est bon, rien.
5: J'ai pipi.
0: Non, c'est bon, j'ai... Oh là,
5: j'ai pipi à vous.
0: Non, mais c'est pas mal, je crois que je la reprends en couleur, celle-là, la prochaine. Non, mais c'est bon. Le harcèlement... Deuxième question.
5: Ouais.
0: Le harcèlement sexuel peut-il se faire par téléphone, courrier ou autre? On va demander à Mario.
2: Est-ce que tu peux répéter les...
0: Attends, parce qu'il y a peut-être une question internet intéressante, non?
6: Bah, ça aurait été juste avant, Gérard, on m'a demandé tout à l'heure, alors qui c'est Tomate qui me demandait si les harceleurs sexuels font les 35 heures.
0: Bah, de toute manière, pour les 35,
6: et s'ils ont le droit de prendre des RTT de temps en temps pour harceler à la maison, quoi.
0: Ah bah, ils font ce qu'ils veulent, hein. S'ils veulent travailler 35 heures et puis qu'ils veulent poser des RTT pour aller baiser ailleurs, c'est leur problème, hein. C'est pas le mien, hein. Moi, de toute manière, pour l'instant, moi, j'ai pas encore trouvé chaussures. J'ai pas encore trouvé chaussures à mon pied, et donc, c'est pour ça. À part des lapins qu'on m'a posés, mais ça, c'est pas grave, ça, c'est pas le thème. Ah bah si! Justement, poser des lapins et par le téléphone, justement, c'est la question. Le harcèlement sexuel peut-il se faire par téléphone, courrier ou autre? On va demander à Mario.
7: Ou vice-versa.
0: Voilà.
2: Par courrier, c'est dur d'harceler, ouais. T'es d'accord avec moi? Parce qu'à la rigueur, si tu te sens harcelé par le poids des mots, bah tu jettes la lettre direct. Par téléphone, bon là c'est un petit peu plus chiant. C'est vrai que la nana peut t'appeler, peut te saouler ou le mec.
0: Comme le cas de Patricia tout à l'heure.
2: Exact, ouais, j'ai écouté.
0: Ouais.
2: Et c'est quoi le dernier truc?
0: Ou vice versa, par exemple, style internet, tout ça.
2: Dans le cas de vice versa, je suis pas d'accord.
3: Par Minitel.
0: Ouais, mais ça, maintenant, le Minitel, ça a été remplacé par le net, hein.
2: Ouais.
0: Reste. Ouais, ça mais c'est. Hein. Attends, Javal. Je peux te dire une chose qu'à l'heure actuelle. Je peux te dire une chose que jusqu'à maintenant.
3: Non, mais j'attends.
0: Non, mais jusqu'à maintenant. L'internet, c'est rare que t'en entends parler.
3: Chez elle,
0: oh là là, d'accord. Oh putain, mais qu'est-ce qui m'arrive ce soir?
6: Qu'est-ce que t'as bu encore?
0: Oh là, c'est pas. Bon, j'avale. Qu'est-ce que. Oh là.
4: Avale, Gérard, ça ira mieux.
0: Ah, ouais, ça bien compris, grave.
7: Ça, ça colle dedans.
5: Vas-y, avale comme à la loco.
3: Ah, c'est bien.
0: Oh Mario.
5: Mario. Oui.
0: Au revoir.
5: Rien à voir.
0: Au revoir.
3: Au revoir Mario.
0: Alors lui, comme ça, il a vite fait continuer le débat, celui-là.
6: Gérard, j'en profite pour... alors déjà, un petit point pour le nombre de gens sur le net. On est 5512,
5: ouais,
6: ce qui est énorme. On est passé de 30 à 5512. Alors, une question de Pine de Lapin qui nous demande si il faut légaliser ou non le harcèlement en France.
0: Mm-hmm. Bah justement, ça, c'est les questions qui vont arriver par la suite. Bon, pour l'instant, je vais pas y répondre parce qu'on va, ça va être la question numéro 5.
6: Alors, j'ai une autre question dans celle-là, une question toujours de Mister Cousin qui est en pleine forme. Peut-on harceler quelqu'un avec des poèmes tout pourris?
0: Non, pas spécialement. Je vois pas du tout pourquoi harceler quelqu'un avec des poèmes tout pourris.
6: T'as déjà essayé?
0: Donc,
6: ou pas?
0: Mister Cousin, tu vas te faire enculé. Et maintenant, tes prochaines questions.
5: Question de Monsieur Cousin.
0: Ta gueule, quoi.
5: Monsieur Gérard Bouzin.
0: Ta gueule. Ma mère a ton cul et moi je t'encule.
5: Okay. Oh. Et ton père, il s'est marié en bleu de travail.
0: Alors, Dev Superstar. Au revoir.
7: Mais non, il est sympa, il plaisantait.
0: Et je préviens, ma famille vous emmerde et moi avec. Ta gueule.
5: J'ai rien dit, je me permettrai pas.
7: Calmez-vous les auditeurs, calmez-vous.
0: Je préviens que le prochain qui dit ça, je lui nique sa mère derrière le...
4: Gérard.
7: On va finir en prison, Gérard, arrête.
0: Donc, Javal pour toi. Encore.
3: Eh ben écoute, tu peux te faire harceler par téléphone ou par courrier ou même par internet, tu peux te faire harceler. Imagine, tu reçois 10 lettres tous les jours d'un mec ou d'une nana qui dit qu'il veut ton corps, machin, que si tu sors dans la rue, tu te feras attaquer. Enfin, tu vois, ça peut foutre les boules si tu es un tantinet sensible. Donc voilà, moi je pense que ça peut être du harcèlement moral avant d'être du harcèlement sexuel.
0: Ouais, mais par courrier et tout, ou autre, ou vice versa, par exemple, internet ou Minitel, comme tu disais
3: tout
0: si bien.
3: Tout pareil.
0: Ouais, tout pareil.
3: Et par téléphone de surcroît. Parce qu'en plus, t'entends la voix, t'entends la respiration, tout ça, c'est chaud.
2: Ouais, tu vas me faire jouir.
3: C'est pas fait pour. Moi, j'avale.
0: Ok, bah, c'est bien. Si t'avales, ben, avale bien profond, hein, alors.
3: C'est ce que je fais.
0: MC Soulard.
1: Ouais, moi.
0: Mais attendez, MC Soulard, avant que tu parles, on va accueillir Joey Star.
2: Joey Star, oui, bonsoir.
0: Par contre,

0: Ça y est, c'est bon.
1: Wesh.
0: On a compris.
1: Est-ce que tu peux me répéter la question? J'étais au standard avec Céline.
2: Céline, elle est tombée. Là.
3: Céline, elle est par terre.
1: Bah alors,
4: qu'est-ce qui arrive?
3: Elle est tombée.
1: Ça va?
3: Elle a arrêté la chaise.
1: Va la relever, Gérard, va la relever.
3: Va la relever.
0: Non, qu'est-ce que c'est que ce bordel, là, ce soir?
1: Va l'aider.
0: Regarde un peu, là.
3: Dépêche-toi, Gérard, dans 5 minutes, on passe un disque. Hein.
0: Ouais, okay, alors, bien. MC Solar.
1: Oui, donc moi, je te disais, une fois, ça m'est arrivé, en fait. Par la factrice, je me faisais harceler par la factrice. Elle venait me mettre des lettres dans ma boîte tous les matins. Ouais. Et en fait, c'était régulier, en fait, hein. Mais tous les jours. Et puis bon, ben, un jour, ça a changé, c'était un cum. Donc, en fait, ça
0: non, mais attends. Et pour toi, tu te fais harceler parce que ta factrice te mettrait du courrier tous les jours dans ta boîte aux lettres?
1: Ah ouais, t'as dit
0: par courrier. Non, mais t'es pas un peu taré ou quoi?
1: T'as dit par courrier aussi, ça marche par courrier.
0: Non, mais, tu crois que tu vas te faire harceler par une factrice, toi?
1: Ah ouais, attends, je la voyais, elle passait avec son vélo, là, avec sa petite casquette, elle mettait des lettres dans ma boîte tous les matins.
5: À la cochonne.
1: Attends, tu m'étonnes, avec son petit truc bleu, là.
0: Non mais attends, mais...
1: Je la voyais avec ses petites sacoches.
0: Non mais attends, et pour toi c'est harcelé.
1: Bah ouais, c'est du harcèlement par courrier.
0: Ah ouais, donc, alors parce qu'elle te met du courrier dans la boîte aux lettres, tu te fais harceler.
1: Bah c'est ça, attends, si c'est plusieurs lettres tous les jours, c'est du harcèlement, t'es d'accord?
0: Mais ouais. Demande quand c'est écrit, espèce de con.
1: Bah attends, mettez des colis des fois,
0: attends.
5: C'est que c'est dans le jaune.
0: Oh lolo, ouais, va te coucher, allez, hop, au revoir toi. Allez, vas-y, dégage. Dégage.
3: Non, lui dis pas au revoir.
0: Au revoir.
3: Oh non, Gérard, non, je suis pas d'accord.
0: Au revoir.
1: C'est moi qui tombe.
3: Voilà. Je suis pas d'accord, Gérard.
0: C'est moi qui commande, tu lui dis au revoir.
3: Oh là là, d'accord.
0: Au revoir. Voilà, Dev Super ça.
6: Ouais, je suis là. Bah, moi, je suis complètement d'accord. Tu peux harceler par courrier, par internet, par Minitel, par téléphone, par tout ce que tu veux, par portable. Et même tu peux te pointer chez les gens, tu sais, faire pied de grue en face de l'immeuble où habite la personne que tu veux harceler. Puis tu te planques et tu surveilles ses moindres gestes. Ça s'est vu.
0: Ouais, non mais attends, parce que maintenant, comme je disais à Jamal là depuis tout à l'heure, ouais. Ouais, elle a me dit que le Minitel existe encore.
4: Bien
0: maintenant,
4: sûr,
0: mais il y en a plus. Ça se le maintenant, on en voit plus tellement.
6: Attendez,
0: parce que moi je peux vous dire, là à l'heure actuelle, il y en a plus du tout sur Fun.
6: Attends, excuse-moi. Non mais à Fun, d'accord, mais chez les personnes âgées, par exemple, elles sont pas mises à l'internet.
0: Ouais, non mais attends. Ouais, d'accord. Ouais, mais attends, le Minitel maintenant, ça se fait.
6: Minitel.
0: Ouais, mais ça se fait de moins en moins.
6: Ah bah, oui,
0: maintenant c'est le net.
6: Les personnes âgées, ça c'est
0: maintenant. Oui, non, mais maintenant faut bien vous dire une chose, que maintenant c'est le net qui remplace le Minitel.
6: Ouais,
0: hein.
6: C'est vrai, t'as pas vrai. Tort.
0: Donc Joe Star pour finir là sur la question et après je répondrai quand même.
5: Bah c'est vrai que par courrier je me suis pas fait trop harceler par téléphone non plus. Par contre physiquement ouais, je me fais harceler par des billets de cité qui veulent coucher avec moi.
4: Vous êtes beau gosse toi.
5: Ouais.
0: Non mais bon alors apparemment donc le harcèlement par courrier tout par téléphone, bon c'est vrai que par téléphone ça se fait souvent hein.
6: Ah ouais.
0: Mais ça il y en a de plus en plus. Bon, par courrier. Oui Jamal.
4: Est-ce que tu en es victime du harcèlement par courrier ou par téléphone ou
0: Ben par courrier pas tellement parce que personne m'écrit.
5: Bah, balance l'adresse là, GG.
0: Non, et puis quoi encore?
3: Il y a personne qui t'appelle non plus?
0: Pour un son.
3: 06, 67, non?
0: T'as jamais pris mon portable dans ta gueule, toi?
1: 92.
0: Parce que là, si tu commences comme ça, tu vas pas finir le débat. Je te le dis tout de suite.
3: Arrêtez au standard.
0: Non, mais moi, je te le dis tout de suite. Tu recommences encore une connerie, j'en ai rien à foutre.
1: Fais péter l'adresse du foyer.
7: Gérard,
1: Pedro.
7: S'il te plaît.
0: Hein?
5: Un peu de sérieux, Pedro, quand même.
0: Je vous préviens. Que les personnes qui ont retenu les quatre premiers chiffres ont intérêt de les oublier vite fait parce que le numéro va plus exister.
1: Bah oui.
0: De toute manière, tu seras plus près de l'avoir, toi. Je te le dis tout de suite.
3: C'est un ordre, oubliez-le.
7: Gérard
3: enchaîne, parce qu'il reste plus qu'une minute.
0: On accueille Siam Sopracroute, là.
7: Ah. Sayan Sopracroute.
1: Voilà, c'est le Sayan Sopracroute, s'appelle du Kremlin Bicêtre dans le 9-4.
0: 101.9, merci.
1: 101.9, bien sûr.
5: Wesh,
1: bonsoir tout le monde.
0: Donc, alors, la question, tu veux y répondre vite fait avant que...
1: J'ai pas entendu, malheureusement, tu peux la rappeler vite fait, s'il te plaît.
0: Le harcèlement sexuel peut-il se faire par téléphone, courrier, etc., ou autre, ou vice-versa?
1: Vice-versa, en ce moment, c'est l'image qui cartonne quand même, c'est le net, hein, quand même, c'est l'an 2000. Hein, l'an
0: 5 minutes, il y a une question.
1: Ah bah attends, voilà, une coupe directe.
0: 5 minutes, tu permets la priorité sur l'internet.
1: Ah,
0: merci.
1: Sur l'internet, hein.
8: 6214 sur l'internet et on me demande, alors attends que je retrouve le truc, c'est Osle le Belge qui te demande si on peut choper des virus en se faisant harceler par mail.
0: Ça dépend.
4: Des verres.
0: Non, ça dépend.
8: Des virus, des maladies, des trucs comme ça.
0: Non.
8: Alors ça dépend ou non?
0: Non, carrément non.
1: Bah, si,

0: Non, non, non. Eh, on s'amuse pas à envoyer des boulettes là-bas. Combien que tu m'as dit? 6614?
1: 6214.
0: 214, ok. Donc,
2: quand tu envoies des mails par internet, tu peux aussi envoyer des films ou des photos avec. Donc, si tu veux harceler quelqu'un, c'est le bon plan, quoi.
0: Ouais, d'accord, mais.
2: Une photo dégueu, tu lui dis que tu veux lui faire ça et ça le fait bien.
0: Ouais, mais là, c'est quand même abusé.
2: Ah bah tu harcèles ou tu harcèles pas.
3: Bah ouais, attends.
0: Ouais, d'accord. Donc pour finir, Smiaïma.
3: Ça y est, tout à croûte, ouais. Je t'avais dit, par les emails directs. Point barre, les emails, le courrier, c'est has-been, tout ça.
0: Ouais.
3: C'est fini le courrier.
0: Non. Bah attends, le courrier, ça existe encore, hein, attends.
3: Attends, t'écris des lettres, toi, souvent, ou pas?
0: Bah moi, j'écris, mais pour l'instant, personne répond, alors donc, voilà, c'est tout.
3: T'écris à des gens, ou...
0: Ça te regarde pas, à qui j'écris, hein.
2: Non, mais tu pourrais écrire à la Sécu ou à la banque.
3: Ouais, c'est des administrations ou c'est des gens?
0: Non, c'est des personnes, c'est tout. Ah, bah je vous donnerai pas les noms, ça vous regarde pas.
3: Ah, bah non,
0: voilà
3: non,
0: donc... Comment? Comment?
2: On respecte ta vie privée.
3: Bah oui, totalement.
4: Ah ouais, complètement. Mais ça, c'est la première des choses à faire.
3: Non, non, mais c'est, ouais, voilà.
4: On respecte l'anus des autres.
0: Je préviens que celui qui a dit qu'il avait même pas de timbre, il a intérêt de se calmer, d'accord?
1: Bon, Gérard, on va peut-être y retourner pour terminer, là. Hein.
0: Faut-il être habillé sexy si le patron vous le demande? Et on va s'écouter.
3: Pas de question.
0: Ta gueule. Ouais. On va s'écouter Im Jabal de GG Superstar et on se retrouve tout de suite après au 0825 08 5000 et 033 0825 08 5000 et c'est dans net www.funradio.fr. à tout de suite.
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0: Bonsoir à tous, c'est donc Yoga qui est à l'area.
6: Yoda.
1: Parce que j'ai toujours raison. Hein.
0: Simon qui est toujours sur le net www.funradio.fr. Donc on est combien là maintenant?
7: Alors attends, je regarde ça. Oh, ça a un petit peu baissé pendant le 10. 6004.
0: Bon, ça va. Bon.
7: Parce que t'étais plus là. Ah ben justement, tiens, puisque j'ai la parole, il y a Seigneur qui me dit qu'il a un problème tous les jours au bureau parce qu'il se fait harceler par une certaine Cindy. C'est sa secrétaire et il m'a envoyé la photo. Regarde.
0: Non, mais
7: regarde,
0: c'est
7: la
0: bon,
7: photo.
0: Ouais.
1: Regarde la
7: bon,
1: photo de Cindy,
0: bon,
1: elle est belle.
0: Bon,
1: regarde
0: bon,
1: la photo,
0: terminé.
1: Putain. Moi, j'aurais bien me la faire, Cindy.
7: Il n'a pas de chance, hein.
0: Et toujours, Céline, qui vous accueille au 0825-08-5000 et pour les Belges au 0033-05-08-5000.
1: C'est quoi l'adresse internet?
0: C'est www.funradio.fr.
1: Et sur le Minitel?
0: Le Minitel, il y en a pas. Connard. Voilà, donc, sondage.
1: Eh, dans ton cul, tu te calmes.
0: Ta gueule. C'est moi qui commande. Sondage. Qu'est-ce que le harcèlement sexuel? Alors, 92% pensent que c'est une simulation au sein de l'entreprise. Ça, c'est vrai. 72% pensent que c'est de la mise en place de la politique de retour des femmes au foyer. Ben, ça, non, j'y crois pas trop. 52% pensent que c'est le hobby préféré de Candy, je vois pas du tout le rapport. 22% pensent que c'est passé un agréable moment, ça, oui. Et 7% pensent que c'est une pratique que l'engagière niette.
7: J'ai rien compris, Gérard. Hein.
0: C'est pas grave. Donc, voilà, donc, suite du débat. Donc, question, c'était peut-il être sexy si le patron vous le demande, Jabal?
2: Eh bien, non. Moi, je suis contre ces méthodes. Je veux dire, si j'ai envie de m'habiller un jour en pantalon et que mon patron fait chier, ben, il a qu'à venir travailler en string s'il est pas content, mais je refuse.
0: D'accord. Dev Superstar.
4: Bah, moi, je dirais que ça dépend par rapport aux lois du travail, quoi, qui régissent le monde du travail.
0: Mm-hmm.
4: Parce que sexy, par exemple, si toi, t'es patron, ce que toi, tu vas pouvoir trouver sexy, peut-être qu'un autre patron, il trouvera pas ça sexy.
0: Ouais, non, mais moi, de manière,
4: Bah, c'est toi qui commandes dans ton émission, on est d'accord?
0: Bah oui, mais moi, de manière, je demande pas à la nana qu'elle s'habille sexy, j'en ai rien à foutre, elle s'habille comme un
2: veuve, hein. Est-ce que t'appelles
4: ça
2: sexy,
4: non plus? Attends, je suis sûr que si,
0: Ouais.
4: Sexy,
0: attends, on se calme un peu, là. Il y a Jabal qui me disait.
2: Excuse-moi, non, mais ça dépend ce que tu appelles sexy. Est-ce que c'est juste mini-jupe? Ou un petit tailleur, c'est peut-être sexy, ou c'est maquillage à outrance. Et,
0: maquillage, c'est bon, pas une bombe.
4: Gérard, est-ce que c'est sexy? Est-ce que c'est quoi? C'est un décolleté, une mini-jupe, c'est ça?
0: Ouais, voilà, ce genre-là.
4: Porter ces fringues-là pour un patron d'entreprise, ça fait mauvais genre.
0: Non, mais pour une nana, je parle. Hein.
4: Ah, d'accord, oui. Alors...
0: Non, faut-il être habillé sexy si le patron vous le demande? Donc, je précise bien, c'est pour une nana.
4: Ouais.
0: D'accord, c'est pas pour les mecs.
3: Bah oui,
0: parce que le mec, il peut aller travailler en short.
2: Non, le haut de la chemise ouverte, c'est sexy.
0: Ah bah ça, de toute manière.
2: Dans les tuyaux, là, GG, le haut de la chemise ouverte.
0: De toute manière, il y en a beaucoup, hein. Il y en a bien qui viennent travailler en short.
1: Gérard, t'as le bas de la chemise ouverte, hein. C'est vrai, hein.
0: Mais toi, t'as le bas de ta braguette qui souffle parce que t'es en train de piquer toutes les nanas des autres.
1: Ouais, c'est très drôle, hein.
0: D'accord. En de bon entendeur, salut, quand je passe des annonces, c'est toi qui me pique les numéros de téléphone, maintenant je le sais. Question internet.
7: Oui, question internet de Mister Cousin. Peut-on être sexy avec une moustache au milieu du visage?
0: lui, je lui ai dit qu'il allait se faire enculer par sa mère, ça ira plus vite.
1: Avec un gosse ceinture, ouais.
7: Ça lui a pas suffi, hein, visiblement.
0: Ben, je crois que, de toute manière, c'est même plus la peine de m'interrompre pour celui-là, j'y répondrai plus du tout, hein. Comme ça, il va aller vite. Jouer star.
4: Pour moi, il n'y a pas photo, tu vois, entre une fille qui se présente avec une belle jupe à fleurs, tu vois, des talons hauts, une belle petite fille et une fille qui se présente en jogging avec des baskets Leader Price, tu vois, pour moi, il n'y a pas photo. Hein.
0: Ouais. Hey, précise bien les marques, espèce d'abruti.
4: Des baskets à 2 euros. Des baskets à 2 euros.
3: À 2 euros.
4: Et des joggings à 3 euros.
0: Attendez. Attends, Joey Star. Je vais régler mes comptes avec le standard parce que je sais pas. À mon avis, je crois qu'elle a pété les plombs parce que son copain n'est pas là. Donc, Céline, s'il te plaît.
7: C'est toi qui l'existe.
0: On se calme.
4: Elle me chauffe aussi.
0: D'accord. On se calme et on répond correctement aux auditeurs. On ne rigole pas.
6: Oui, Gérard.
0: D'accord. Oui. Merci. Pedro, ça suffit avec tes sons. Cela, je viens de te voir faire. Il n'y a personne derrière.
8: Il n'y est pas.
0: Ta gueule. Alors je préviens que si ça commence comme ça, ça va être très vite. Il y aura plus de débat bientôt. Hein. Alors commencez pas à me casser les couilles avec des sons pourris.
6: Non, Gérard, ne nous quitte pas.
0: Donc, Joey Star, t'avais fini de répondre ou pas?
4: Je te disais donc, tu vois, pour moi, il y a pas photo entre une fille bien habillée, jupe à fleurs, et une fille en jogging, basket à 2 euros. Il y a pas de photo, quoi.
0: Ok.
2: Non, mais tu peux être bien habillé, ne pas être sexy. Enfin, je sais pas.
4: Il y a pas photo, c'est tout.
2: Il y a pas photo.
4: Je dis pas.
3: Voilà.
0: D'accord. Siam.
3: Non, Sayan Soupacroute, tu peux dire mon nom correctement.
0: Si je veux.
3: Bah attends Gérald, moi je vais t'appeler Gérald. Alors Gérald, moi écoute, dans ma profession, moi je suis fossoyeur, donc en fait il y a un uniforme, donc les filles elles peuvent pas s'habiller sexy. Parce qu'après quand on creuse les trous et tout, tu imagines si la nana elle est, je sais pas, en petite mini-jupe et talons aiguilles, c'est pas pour bosser, tu vois, faut être dans une tenue adéquate qui correspond au travail que tu vas effectuer.
2: On peut mettre des bottes talons aiguilles. Hein.
3: Donc
0: creuser des trous, des bottes à talons aiguilles, je crois pas que ça le fasse.
4: Avec
0: hein.
4: le talon.
3: Mais bon, nous on a un uniforme, hein, donc c'est en fait on a pas trop le choix, c'est réglementé tout ça, tu vois, c'est contingenté quoi.
0: Moi je peux vous dire une chose, que jusqu'à maintenant, bon, j'ai pas eu l'occasion de voir. De voir des femmes, si j'en ai vu une il y a pas si longtemps que ça, bon, pour aller se présenter, elle était en jean vert, bon, bah, c'est tout, hein.
3: En jean vert, parce que toi tu traînes avec des malouches aussi, laisse tomber.
4: Non, attends, GG, c'est super tendance le jean vert.
2: Il était vert parce qu'il était pourri.
3: Attends, c'est des bohémiennes ou quoi?
0: Siam! Au revoir.
1: Non, je suis pas d'accord.
0: T'es pas d'accord, c'est moi qui commande, j'ai dit au revoir, c'est tout terminé.
1: Bon, on dit au revoir, on dit à bientôt, hein.
0: Hop, terminé.
4: Mais il faut respecter, c'est son kiff, c'est les gitanes, il faut respecter.
0: Fais gaffe, je joue ça parce que tu risques d'en faire autant.
4: Respect.
0: Et je préviens tout de suite que j'ai pas l'intention d'entendre trop de conneries ce soir.
4: T'as bien raison.
7: C'est mal parti.
0: Ok, donc voilà. Question internet, non?
7: Non, juste un point, on est 7272 pour l'instant, à 1h07.
8: T'as même pas de poids là, ta teub.
0: C'est vrai. De toute manière, je préviens tout de suite que si j'entends encore un truc comme ça, ça ira pas jusqu'à 2h du matin. Ça ira jusqu'à 2h45, à 1h45 terminé. Donc c'est un avertissement.
4: Oh mais le mieux c'est de pas y faire attention.
0: C'est un avertissement. Stony Buzik.
6: Non, Stony Buggy.
0: Ouais, mais qu'ils arrêtent de prendre des noms de chanteurs parce que ça m'énerve.
6: Bonsoir, mais c'est pas un chanteur.
0: Non, presque pas.
3: C'est Stony Buggy, la dune du Pilat, 118. Bonsoir tout le monde.
0: Salut.
4: Bonsoir.
0: Donc la question, tu veux y répondre?
3: Non. Tu peux me la rappeler vite fait?
0: Oh non, mais attendez.
3: Attends, c'est le standard, tout ça. Tu sais,
0: non, mais de toute manière, avant que vous appelez le standard, vous écoutez les questions, ça va aller deux fois plus vite parce que je vais pas m'amuser à passer mon temps à vous répéter les questions.
3: Parce que j'étais charmé par Céline, en fait.
0: Bah tu fermes ta gueule, je te répète la question.
3: Ok, je ferme ma gueule.
0: Faut-il être habillé sexy si le patron vous le demande?
9: Question de monsieur Cousin.
0: Ta gueule, ma mère à ton cul, connard.
4: Moi, j'ai loyé mon sperme.
3: Moi, je pense, GG, qu'en fait, une femme se doit d'être sexy au quotidien, quand même.
0: C'est-à-dire?
3: Elle a pas besoin d'attendre que son patron lui demande. Elle doit être sexy tous les jours pour aller travailler.
1: Bah ouais.
2: Bah ouais. Quelle bande de machos.
9: Mais non.
3: Bah si, c'est les femmes, nous, on peut venir en survêt, en vieille pompe et tout, mais les femmes, elles sont un peu sexy quand même.
0: Non, mais attendez, moi, je vais prendre, moi, c'est pas parce que je veux pas prendre la partie de tout, je vais prendre la partie des deux. D'ailleurs, apparemment, je crois que on veut tous se la jouer. Mais en fin de compte, si on veut tous la jouer, en fin de compte, on est perdant. Parce qu'en fin de compte, les nanas, c'est vrai que si on veut obtenir quelque chose de bon, faut qu'elle soit bien.
3: Ah oui, quand même.
0: Donc automatiquement, si le patron demande qu'elle s'habille sexy, si elle veut pas, elle est pas obligée d'écouter le patron. Et maintenant, si le patron est pas content, eh ben il a qu'à se faire encouler.
3: Mais attends, Gégé, regarde, il y a des professions aussi, t'imagines?
0: Non, mais attends, dans toutes les professions, t'as pas besoin d'être en mini-jupe, je suis désolé.
3: Si t'es ouvrière.
4: Et Gérard, j'ai une question à te poser, excuse-moi.
0: C'est qui?
4: C'est Dave, Superstar.
0: Ouais.
4: Une question à te poser, je voudrais savoir si, par exemple, dans le cas d'une péripatéticienne, elle est obligée de s'habiller sexy.
0: Attends, quoi? Comment tu veux...
4: Une péripatéticienne.
0: C'est quoi ça?
2: Pardon?
0: C'est quoi?
3: Une pute.
4: Une péripapépépute.
0: Oh non, mais attends, mais les putes, elles s'habillent comme aveugles.
4: Bah oui, mais attends, elles ont bien un patron, certaines.
0: Mais de toute manière, les patrons, tu sais où qu'ils sont, ils sont à l'étranger.
4: Ah bon?
0: Mais alors, on va pas parler de ça.
4: Attends,
0: dans ces cas-là...
2: Ils sont au Brésil, les patrons.
4: Ah, ils sont au Brésil.
0: Mais parce que c'est des mecs qui les font revenir. C'est les mecs qui les font revenir et puis qui empochent le pognon, c'est tout. Mais moi, pour répondre à la question de Jabal, là, parce qu'apparemment, vous dites que si, faut qu'elle soit sexy. Ah ben moi, je peux vous dire une chose, que non, il n'y a pas besoin d'avoir quelqu'un de sexy dans...
3: Si t'es hôtesse de l'air, t'as envie de te faire servir, toi, dans l'avion, par une meuf avec un vieux survêt orange?
0: Non, mais attends, je précise pas hôtesse de l'air, attention! Dans ces cas-là, tu prends les professions d'hôtesse de l'air. Donc, est-ce que tu crois que les infirmières doivent être habillées sexy pour nous soigner?
3: Ah, bah oui, moi, ça aide. C'est la moindre des choses.
0: Parce que maintenant, c'est terminé. On voit plus comme avant.
3: Elles sont classe, hein?
0: Qu'est-ce que je veux dire?
4: Elles font quand même attention à leur apparence, attends.
0: Non, prends pas ta voix de PD, toi, derrière.
4: Quelle voix de PD, où ça?
0: Ouais, parce que j'en connais un tout à l'heure, s'il prend trop sa voix de PD, il va gerber.
3: GG.
0: Ouais.
3: Toi qui as fréquenté un peu...
0: C'est qui?
3: C'est Tony Buggy.
0: Ouais.
3: Toi qui as fréquenté un peu les hostos, ça a changé au niveau des infirmières? C'est plus que c'était ou quoi?
0: Ah non, maintenant, c'est terminé, hein.
4: C'est terminé, maintenant.
2: C'est quand même un mythe, hein, les infirmières, parce que franchement, vous regardez bien, elles sont pas toutes belles, hein.
0: Ouais, attends, ça dépend, parce que moi...
2: aussi de la bonne vieille, toute conne.
0: Jabal.
2: Ouais.
0: Et moi, je vais te dire une chose, que quand j'ai eu mon accident, je vais te dire une chose, que c'était pas des vieilles. Oui, elles étaient mignonnes.
2: C'était la compensation, ça, parce que maintenant, t'es...
3: Ça, c'est la morphine.
0: Ouais, mais... Ouais, c'est ça.
2: Faut quand même avoir du goût aussi, quoi, donc...
0: Jamal, reste quand même un peu poli, s'il te plaît.
2: Je suis poli, j'ai dit aucun gros mot.
0: Non, parce que sinon, je vais pas continuer à prendre... pour l'instant, tu es la seule femme.
2: Oui. Ouais.
0: Je ne vais pas continuer à prendre la défense des sexes faibles. Faut bien se dire. Ok. C'est bon là-bas, hein. Alors, si le patron vous met la main au fait... Oh, c'est bon? Vous écoutez la question ou vous vous foutez de ma gueule?
4: Peut-être la fous dans le cul, là.
3: Ah, bah alors.
4: Bah, dis donc.
3: Bah, qu'est-ce qu'il y a?
4: Mais Pedro, la merde.
3: Il y a des trucs qui partent.
4: Pedro.
3: Ou quoi? Qu'est-ce
0: que tu Pedro!
2: Mets des doigts.
1: Quoi?
4: C'est abusé.
0: Tu arrêtes un petit peu tes conneries,
1: qu'est-ce
0: maintenant.
1: Qu'est-ce que j'ai fait?
0: Je te préviens, tu arrêtes!
1: Bande d'enfoirés, les auditeurs, j'ai rien fait.
3: Tu mets des trucs dans son cul, quand même, c'est pas bien.
0: Bon alors, Joestar.
1: Joestar?
0: Enfin!
1: Non, c'est pas Joestar, il a rien fait.
0: C'est qui?
1: Mais j'en sais rien, mais c'est pas lui, j'en suis sûr.
0: Mais pourquoi tu prends la défense des auditeurs? J'ai dit au revoir!
1: Bon, on lui dit au revoir.
0: Non, tu fermes ta gueule maintenant, au revoir. Terminé.
1: Bon, d'accord. Oh. Bon, bah, désolé, hein, Joestar.
2: Des cotons-tiges dans son cul.
3: Ah, bah, tu vois, c'était pas de jouer, hein.
1: Tu vois que c'était pas bien, que c'était
0: non,
1: pas
0: non,
1: moi.
0: Non, mais même, j'en ai rien à foutre. De manière, ça commence à bien faire. C'est toutes les semaines que c'est comme ça.
3: Bon,
0: et je pense que ça va mal se terminer.
4: Mais non, allez, continue, Gérard.
0: Si le patron vous met la main aux fesses pour vous, c'est du harcèlement. On va demander à Stony Budzig. Est-ce que c'est du harcèlement?
3: Écoute, moi, je me fais rarement toucher le boule par mon patron, en fait.
0: Si le patron!
3: Par mon patron, en même temps, s'il le faisait, c'est clair qu'à mon avis, il y aurait Anguille sous roche, tu vois, quand même.
0: C'est-à-dire?
3: À mon avis, il essaierait de me faire passer un message, quand même.
2: T'aurais pas une petite érecte, quand même?
3: En même temps, non, je sais pas si je serais réceptif au message, tu vois.
0: Mm-hmm.
3: Mais ça, c'est chacun son truc, en fait. Je veux dire, toi, quand tu te fais toucher le drageau, est-ce que ça te ferait quelque chose si c'était par un gradé ou un truc comme ça?
0: Mm-hmm.
3: Ça te brancherait, toi, ou pas?
0: Non.
3: Non, toi, c'est pas ton kiff non plus.
0: Dame, hein. par derrière de Toulouse qu'on accueille. Bonsoir.
9: Oui, c'est J'aime par derrière. Toulouse, 103.
0: J'ai dit que je voulais des nanas pour la dernière demi-heure. Alors.
6: Oui, Gérard, mais je suis désolé, il n'y a pas assez de filles.
0: Ouais, bah, bien sûr.
1: Il n'y a que des mecs pour toi.
3: Gérard. Des mecs, c'est un débat pour le harcèlement. Attends.
0: Manière, c'est pas un débat pour les mecs, c'est un débat pour les nanas, normalement.
9: Oui, ça, c'est une petite annonce, hein.
10: Non, mais faut écouter tous ces matchs aussi.
3: Pourquoi? Bah ouais.
0: Ouais, mais de manière, si tu les écoutes bien, à force, ça
10: commence. Maintenant, on va savoir comment se défendre.
0: Bah voilà.
9: C'est nous qui harcelons, hein, c'est pas les filles.
0: Bah oui, ouais. Attends. Ouais, mais manque de poste, c'est que souvent, il y en a aussi qui arrêtent pas de nous harceler.
3: Non, bah, c'est vrai.
1: Bah, tu te fais harceler, toi?
9: T'as des noms?
6: Mais Gérard est très sexe ce soir, il faut le savoir.
0: Non, bah ça pour l'instant, j'ai pas encore. J'ai déjà dit tout à l'heure, j'avais pas ma chaussure à mon pied.
3: Tu fais courser par des caisses dans la rue,
9: mon pied beau.
6: C'est pour ça que ça pue.
9: Une tonque de 43.
1: C'est Céline.
7: Oh là là.
1: Céline, ça va se régler là. Alors, fais ton standard, Céline. Fais le standard.
0: Fais bien comme il faut ton standard, parce que je crois que la semaine prochaine, tu vas, ou dans 15 jours, tu pourras dire adieu à ta place du standard.
6: Mais je t'aime, Gérard, moi.
0: Ouais, non, mais tu diras peut-être au revoir à la place de, lors des débats.
1: D'accord. On t'apprendra par dessus.
3: Adieu.
0: Dev.
9: Bah, moi, je dirais au niveau de la main aux fesses, si tu veux, que tout dépend un peu, d'abord, à quelle fréquence, au niveau des répétitions, hein, c'est-à-dire qu'une fois, bon, ça passe encore, mais plusieurs fois, ça peut devenir du harcèlement. Mmh. Et puis ensuite, je dirais que ça dépend de la région où tu mets la main. Plus si c'est le plus près de la nue, et ben, le plus c'est considéré comme du harcèlement, moi, je dirais.
3: Ah, c'est clair.
9: Du harcèlement anal. Ouais.
0: J'aime par derrière.
9: Ouais. Moi, je suis assez d'accord avec Dev, ça dépend de la région où tu touches, tu vois, la région pubienne est plus poétique que la région anale, quoi, c'est clair et net. Mais bon, il faut pas trop tapoter non plus, c'est tout dans l'éclairage de la fesse, quoi, si tu veux.
0: D'accord. Et pour terminer, Chaval?
10: Eh ben écoute, ça dépend en fait, tu vois, il peut te frôler comme ça, ne pas faire exprès, bon, bah là, tu peux te poser des questions, bon, si c'est franchement la main dans la culotte, là, tu peux te demander... Il n'y a pas franchement du harcèlement là.
0: Non, mais même, faut bien se dire une chose déjà. Bon,
10: non, mais la main.
9: Il y en a qui vérifient quand même, tu vois, pour savoir si vraiment c'est des.
0: Non, mais même, de toute manière.
10: Amical,
0: mais attendez, faut bien vous dire une chose. C'est que déjà, même si le patron met la main aux fesses à une nana, pour moi, c'est du harcèlement pur et simple.
9: Attends,
0: dans ces cas-là, vous croyez pas que c'est du harcèlement?
9: Non, Gérard,
0: si le patron demande toutes les 5 minutes à la secrétaire, vous m'avez envoyé mon papier, mademoiselle, vous m'avez réservé mon billet d'avion, vous pouvez me ramener un café, vous m'avez réservé une place au restaurant. Mais attends, mais la nana commence à en avoir ras-le-bol à la fin.
1: C'est du vécu, ça.
0: Mais c'est peut-être le boulot de secrétaire, mais il y a des limites.
3: Attends, Gégé, si c'est fait dans le respect de la nuit des autres, ça va. Hein.
0: Ouais, mais attends, toutes les deux ou trois minutes, il va s'amuser à téléphoner. Madame, mademoiselle, vous avez pensé à me faxer ceci, cela? Non, mais attends. La secrétaire, elle a que deux mains, elle a pas 50 mains.
9: Hein. Non, mais Gérard, franchement, tu sais ce qu'on dit, hein, un petit doigt, ça engage à rien, ça entretient l'amitié.
0: Ouais, non, mais d'accord. Mais attends, mais quand tu vois ça, parce que moi, je vais te dire une chose.
9: Oui.
0: J'en ai entendu parler, et de manière que si vous avez vu le film,
9: Dans ton cul.
0: Promotion canapé, je peux vous dire une chose, que c'est pareil.
10: Hein,
0: c'est strictement pareil. Alors, quand tu vois l'autre, mademoiselle, vous pouvez pas vous pencher un peu plus? Attends, mais ça veut dire quoi?
9: Ça veut dire quoi, ce genre de truc?
0: Mais pour moi, c'est du harcèlement. C'est du harcèlement, mais quand elle se fait piquer du pognon, tout ça, c'est pas. Et puis que l'autre, il la met ailleurs. Non, mais attends, mais c'est pour moi, c'est strictement du harcèlement. Les nanas, les secrétaires ne sont pas payées pour faire la bonne. Elles sont payées pour faire le boulot de secrétaire, non pour dire que le patron lui dise « mademoiselle, vous me réservez un billet d'avion, aller-retour et tout. » Ouais, mais c'est peut-être son boulot, mais elle est payée. En tant que secrétaire, pas comme une chienne. C'est tout. Elle est pas payée.
9: Absolument.
0: Elle est pas payée comme une chienne, elle est payée en tant que secrétaire. Parce que les trois quarts des patrons les prennent pour des chiennes.
9: Voilà.
0: Et je suis désolé.
9: La main au pénis aussi.
10: Pas du tout.
0: Mais si, mais attends, Chaval, tu travailles dans quoi?
10: J'attends.
0: Tu travailles dans quoi?
10: Je suis secrétaire. Je voulais pas te le dire.
0: Ah ouais, bah.
7: Comme par hasard.
0: Bah oui, alors, et tu subis pas ça?
10: Mais si, mais pourquoi?
0: Mais alors?
10: Mais on se suit sous les bureaux, et alors c'est amical.
0: Mais ouais, mais attends, mais ouais, dans ce cas-là, tu crois que t'appelles pas ça du harcèlement sexuel, toi?
10: Pas du tout.
0: Ah non, dis donc, je sais pas ce qu'il te faut,
10: attends,
0: alors.
10: Je serais harcelé si j'étais pas d'accord.
9: Des chocs faciales à la machine à café, c'est abusé.
0: Non, mais attends, faut quand même pas déconner. Et quand il vous dit vous pouvez pas faire une demi-heure de plus? Mais tu crois que c'est pas du harcèlement?
3: Mais c'est clair.
0: Non, mais oui, bien sûr. Et puis après, il va te demander, tu couches avec moi, et puis c'est bon.
3: Ouais, bah voilà.
0: Bah, oh. C'est bon, hein.

0: l'Italie, l'Espagne, le Portugal, tous les pays du pourtour.
1: Non, mais Jamal, pour finir.
0: Pourtour plus bien.
2: Les garçons ont raison dans ce qu'ils disent, c'est que plus il fait chaud, plus t'en enlèves, et plus t'en enlèves, bah, plus ça donne envie, quoi.
0: Bah ouais.
1: Bah ça, en principe, oui, hein. Ça, c'est sûr. Hein.
0: Bon bah.
1: Donc, avant que je réponde, on va faire un. Comment on se suicide les femmes harcelées?
0: En se mettant la tête dans ton cul.
1: Bon alors. Dev!
0: Mais c'est pas moi.
3: C'est pas Dev. Non, c'est pas Dev, je suis sûr.
1: Je veux pas le savoir. Arrête de prendre la défense. Occupe-toi de me mettre la.
3: Bon, bah, au revoir.
1: Le prochain disque.
3: C'était un plaisir, Dev.
4: C'est coulé, là.
1: Ouais, bah, au revoir.
5: Non, mais quel rapport, là? Pourquoi tu parles de suicide, là, sérieux, là?
4: Bah, ouais, c'est pas bien, ça.
1: De toute manière, ça existe, malheureusement.
2: Mais tu y as pensé, toi, à te suicider?
1: Non, pas du tout encore.
4: Faudrait déjà que tu te fasses harceler, quand même, avant.
1: Bah, déjà, faudrait que. Ouais, bah, ça, on verra. Donc, comment. Oh, vos gueules. Comment se suicident les femmes harcelées? Alors 90% en se bourrant de cachets comme une photocopieuse. Et ça, c'est vrai qu'il y en a qui prennent des cachets.
2: En sentant tes aisselles.
1: Ta gueule. 70% en s'empalant des râteaux de jardinier. Ça, je vois pas comment. 50% en se pendant avec du PQ dans le WC de l'entreprise. Alors ça, je me demande comment ils font. 30% en se branchant un vibromasseur de 550 watts. Ouais, ben ça, c'est bizarre parce que ça fait rappeler...
6: 550 volts.
1: Mmh. Je vais dire une chose.
6: Oui,
1: que le 10%, j'avais dit déjà que je ne voulais plus en entendre parler de cette histoire.
3: C'est
1: donc ils ne seront pas lus.
3: Quel 10%?
6: Gérard, tu vas gérer tes spaghettis.
3: Pas de censure, Gérard. Pas de censure, c'est des sondages.
1: Voilà, terminé.
6: En fait, le 10% était le suicide par les spaghettis de Gérard au yaourt.
1: Non, mais ça, il est hors de question que des sondages comme ça soient faits. C'est tout. Voilà. Tant qu'on y est, on va continuer. Comme ça sera fait.
3: On va se terminer. Vas-y.
4: Allez,
1: alors, dans quel cas les femmes se sentent-elles harcelées? Alors, 91%. Ta gueule! 91%. Pedro, ça commence à bien faire maintenant. Ah, bah, moi, vous vous démerdez, il y a un disque dès que je finis les sondages.
3: Ok, vas-y, tu vas chanter 91% alors.
1: Quand on leur fait, camion. Ouais, bon, ça, c'est quand tu leur appuies sur les seins. 71% quand on leur refuse un ventilateur, je vois pas pourquoi, parce qu'elles ont trop chaud dans les bureaux. Et ça, c'est. Ta gueule! 51% quand on leur demande de passer sous le bureau, ça c'est peut-être vrai aussi. 31% quand le comité d'entreprise leur offre un fouet, donc je vois pas pourquoi. Et 11% quand elles passent leur temps à la photocopieuse, et ça c'est vrai, ça existe aussi dans les photocopieuses.
2: J'éjacule pas.
1: Et pourquoi existe-t-il fréquent qu'une femme couche avec son patron, parce que...
3: Oh là là.
1: Alors 85% des secrétaires sont blondes, ça c'est vrai, parce que les trois quarts des nanas qui sont embauchées sont blondes ou brunes aux yeux bleus. 65% pensent que c'est difficile de penser, de penser à quoi, on n'en sait rien. 45% pensent que ça fait partie de leur travail, ça c'est faux. 25% pensent qu'il faut en vouloir pour pouvoir, je vois pas du tout pourquoi. Et 5% pour avoir une, quand même 5% pour avoir une augmentation, je crois que c'est un peu faible. Hein. J'aurais mis plutôt 90% pour une augmentation. Donc voilà, oui.
6: T'as quand même peu d'estime en la gente féminine.
1: Ouais, je suis désolé, c'est comme ça, c'est tout.
4: C'est pas hétéro, c'est tout.
2: Mais c'est pas bizarre, comme ça qu'il y aura une meuf, hein.
1: Bah, de manière, ça sera pas de man avec, j'en trouverai une, alors.
2: C'est pas que en parlant comme ça que tu vas trouver une nana, hein.
1: Ouais, bah, ça, c'est pas ton problème, c'est le mien, d'accord?
4: Maintenant, il cherche un mec.
1: Et ta mère, elle cherche quoi? Elle cherche une femme?
3: Oh là là, c'était drôle. Oh là là, c'était drôle.
1: Alors, on va s'écouter.
5: Il est chiant.
1: On va s'écouter griffe-moi de Bibi Chat. Et la question, ça existe-t-il un harcèlement que ça se fait dans la musique, théâtre, etc. Et on se retrouve tout de suite au 0803 0805000.
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1: Et voilà, donc n'ayez crainte, c'était des règlements de compte avec Céline qui se passait à l'instant. Donc voilà. Donc on venait d'écouter Grégory Griffe-moi des Bibi Chat, et donc voilà, donc suite et fin du débat. Donc alors la question, c'est: peut-on porter plainte pour harcèlement envers son patron? Et on va demander
3: à quelqu'un.
1: Non, je vais déjà répéter les numéros de téléphone où qu'on peut nous joindre au 08.

0: 125 08 5000 et 033 05 08 5000 est toujours sur le net.
1: Jamais à nous appeler si tu donnes le numéro.
2: Franchement, ils vont appeler notre radio là.
0: Sur le net www.funradio, qui a toujours Simon qui vous attend pour et on est combien maintenant, Simon?
1: 8901. À l'instant.
0: Céline, ça suffit.
3: Je t'aime, Gérard.
0: Ça suffit de balancer des cochonneries.
3: Je t'aime.
0: Ouais, ben, fais ton boulot correctement. Donc,
4: c'est lui qui va te balancer des cochonneries. Ouais.
0: Peut-on porter plainte pour harcèlement envers son patron? Et on va demander à Raga.
5: Ragaphobique, bah, évidemment que tu peux porter plainte contre ton patron s'il y a du harcèlement. Bah, et oui, là, je pense que tu sais que le législateur a statué. Et qu'ils ont pris des mesures qui maintenant te permettent effectivement de porter plainte.
0: D'accord. Jam. Voilà. Attends, Jam. Au lieu de balancer des cochonneries, qui c'est qu'on accueille à la place de Joestar?
3: C'est Monsieur Mazur.
1: Monsieur Mazur.
6: Bonsoir, c'est Monsieur Mazur à l'appareil.
5: Bonsoir, Monsieur Mazur.
6: Chers amis, bonsoir. Je salue particulièrement Mademoiselle Javal.
5: Bonsoir, Monsieur Mazur.
7: Bonsoir, Monsieur Mazur.
0: Ah, ça y est, c'est bon, on a compris.
6: Gérard, quel plaisir de vous retrouver.
0: Salut.
5: Bonsoir.
0: Ça y est, c'est bon.
5: Salut.
0: Oh
7: ouais, mais attends, il nous salue.
2: Salut.
7: Pas.
0: Ça y est, j'ai dit maintenant.
6: Oui, oui, salut, bonsoir, Monsieur Mazur.
5: Bonsoir, Monsieur Mazur.
6: Oui, ça va très bien.
2: Ça va, t'as passé un bon week-end, toi?
6: Oui, très bien.
2: Bon, bah, c'est cool, alors. On s'est une bouffe?
6: Oui, quand vous voulez, en effet.
0: Oh!
2: Quoi, qu'est-ce qui se passe, Gérard?
0: C'est quand même moi qui commande, alors ça se calme un peu, là.
2: Ouais, ouais.
0: Gérard, sinon, vas-y. Il va virer.
2: Bah, on lui dira.
3: Le débat de Gérard. 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
6: On croyait que t'étais parti, non?
5: Mais bon, la famille.
6: Ouais, alors, ouais, c'est vrai qu'on peut prouver, pour répondre à ta question, autant faudrait-il un tant soit peu le prouver, quoi, que t'as été harcelé sexuellement.
0: Mm-hmm.
6: Et là, alors, plusieurs choix s'offrent à toi. Alors, ouais. Soit un caméscope numérique, soit la petite photo. Mais là, il faut prendre à l'instant précis où le patron passe soit la main, soit dans un cas plus extrême, bon, se branle ou tu vois,
0: d'accord.
6: Des délires comme ça.
0: Ok, Monsieur Mazur.
6: Encore plus extrême, si tu veux.
0: Ouais, Monsieur Mazur.
6: Oui, écoutez, je rejoins tout à fait cet avis-là. En effet, il faut des preuves pour porter plainte, n'est-ce pas? Ne serait-ce que, par exemple, un morceau de prépu qui entrerait dans une zone érogène, par exemple.
5: Oui,
6: fournirait une preuve idéale, n'est-ce pas?
0: Javal, pour finir.
8: Eh bien, effectivement, tu peux apporter des preuves de ton agression, on peut appeler ça une agression. Seulement, les photos et les vidéos ne sont pas valables devant le tribunal. Ce n'est pas recevable, donc il faut trouver d'autres preuves par les collègues ou par tout ça. Mais en général, les patrons, c'est des petits malins, ils se font pas voir, ils font pas ça devant les autres. Donc toi, tu l'as dans le cul.
0: Alors donc, je reviens sur la question.
6: Et t'as plus libre.
0: Et je peux vous dire une chose, que ce qu'elle vient de dire, en fin de compte, c'est la vérité.
5: Ouais.
0: Et ça, il faut avoir des preuves vis-à-vis des collègues du travail. Mais il faut bien se dire une chose, que les collègues du travail, c'est bien gentil. Ouais. Ils vont vous dire oui, mais au moment de passer devant le tribunal, eh ben, ils vont se dégonfler. Attendez, monsieur Mazur, laissez-moi finir, merci. Et ce qui peut se passer, c'est que après que vous ayez porté plainte contre votre patron pour ça... Eh ben, quand vous allez reprendre, eh ben, le patron va vous appeler dans son bureau et puis il va vous dire, bah, puisque vous avez porté plainte contre moi, ben, je vous dis au revoir. Et dans ces cas-là, la seule solution qu'il y a encore pour mieux se défendre, c'est d'aller directement au prud'homme pour exiger des droits.
6: Mais c'est long, non?
0: Non, les photos, comme elle vient de dire, Javal, les photos ne serviront à rien. La seule preuve qu'il y a, c'est le témoignage des collègues de travail.
6: Oui, mais Monsieur Gérard, écoutez, c'est tout à fait compréhensible de la part d'un collègue de ne pas vouloir témoigner en votre faveur.
0: Oui, mais dans ce cas-là, s'il a assisté à la scène, il peut quand même témoigner.
6: Oui, mais
0: comme là, Monsieur Mazur, mais comme les trois quarts du temps, les collègues du travail, ils disent oui d'un côté, et derrière, c'est des dégonflés. Ils diront oui pour faire plaisir au départ, mais au moment de passer devant le juge, eh ben, ils seront pas là.
6: Oui, mais Monsieur Gérard, vous-même, auriez-vous été témoigné pour l'un de vos collègues à l'encontre de votre patron et auriez-vous risqué
0: Monsieur Mazur, commencez pas à me dire n'importe quoi, parce que déjà, je ne travaille pas pour un patron, d'accord.
6: Mais t'as déjà été témoin d'harcèlement, là?
0: Non, pas du tout.
5: Ouais, mais
0: pas du tout.
5: GG, moi je reviens à l'histoire des photos.
0: Si, par contre, ouais, mais attends, tu permets? Il n'y a pas de haut et je m'appelle pas haut.
5: Ok.
0: D'accord, pote chambre?
5: Tranquille.
0: Donc j'ai été témoin d'un vol dans une caisse. J'ai voulu dépendre la caissière. Et en fin de compte, ça m'est retombé sur la gueule. Malheureusement.
5: T'as vu ta gueule, c'est normal.
2: On voit ce que ça donne, hein.
0: C'est qui? Alors, Jeanne et Raga, au revoir.
2: Mais non, ils sont sympas.
0: Tous les deux, au revoir. Hop, terminé, c'est moi qui commande. Au revoir.
2: Arrête de gueuler, Gérard. Arrête de gueuler, c'est bon.
0: Au revoir, les deux.
3: Gérard, s'il te plaît.
0: Les deux, on leur dira au revoir, terminé. Comme ça ira plus vite pour moi. Ça ira plus vite et je pourrais mieux continuer mon débat sans les entendre gueuler.
7: Pour aller plus vite.
0: Donc, monsieur Mazur, y a-t-il quelque chose à rajouter?
4: Non, non, absolument rien.
0: Et Jabal, donc, pour toi, donc, c'est...
7: Non plus.
0: C'est apparemment, t'es OK sur ce que j'ai dit?
7: En partie.
0: Parce qu'en fin de compte, la seule chose, c'est ça, hein.
7: Ouais, mais j'ai quand même du mal à être entièrement d'accord avec toi. Enfin,
0: pourquoi?
7: Ça m'en fout les boules.
0: Pourquoi? Pourquoi?
7: Parce que t'as dit des trucs, mais t'as aussi dit des trucs qui étaient pas vrais.
0: De quoi? Attends, mais moi je peux te dire une chose. Tu vois, si t'as des gens qui sont là, qui participent à la scène et qui sont appelés. Hey, ça suffit, oui.
2: Bah arrête, Céd.
0: Qu'est-ce qu'il y a?
2: Oh là là, moi il me regarde.
0: Il faut arrêter un peu vos conneries là maintenant.
2: Non mais moi il me regarde.
0: Question internet.
1: Oui, une question internet, Gérard.
2: Ah, c'est incroyable.
1: On trouve combien on est 8612 pour tes petites stats et on me demande. Alors c'est Tomate qui me demande si le harcèlement sexuel est remboursable par la sécurité sociale.
0: Non, pas du tout.
1: Dommage.
0: Bah, c'est pas un truc qui se le rembourse, heureusement, parce que, dis donc, la sécurité sociale, elle serait loin, hein.
1: Ça pourrait être intéressant, non?
0: Ouais, bah, se faire rembourser pour harcèlement sexuel, grave. Ça me paraît bizarre, quand même. Celui qui, ça suffit maintenant! Ça commence à bien faire, les conneries. Sachant que ça va pas être à 2 heures que je vais arrêter, c'est dans moins de 2 minutes si ça continue.
1: Ça serait dommage parce qu'on vient de monter, là, 8914.
0: Donc, pourquoi que t'es pas d'accord avec moi, Jamal?
7: Mais vas-y, passe à la suivante, c'est pas
0: Non, mais moi, je vois qu'on, pour l'instant, vous êtes que deux, je passerai à la suivante quand j'aurai d'autres personnes.
2: C'est vraiment une question de merde, bon.
0: Bah, attends, toi, si t'es pas content, tu restes à ton standard.
2: Ah merde, j'avais des
0: tu
2: micros.
0: Tu resteras à ton standard.
2: Excuse-moi, non, je croyais que j'avais pas de micro. Excuse-moi.
0: Jusqu'à minuit, après minuit, quand je ferai les débats, t'iras ailleurs. Et c'est tout. Comme ça ira plus vite.
7: Voilà.
0: Donc voilà. Donc en fin de compte, moi de manière, c'est ce que je ressens sur le truc de porter plainte contre son patron et c'est tout. Si t'es pas d'accord avec moi, Jabal, eh ben tant pis pour toi.
7: Je suis pas d'accord.
0: Eh ben tant pis. Alors quand vous faites un numéro rose, un numéro de la personne rose, non même pas, je vais pas faire ça. Peut-on être harcelé dans des lieux publics? Oh, ça suffit maintenant!
2: T'arrêtes de me regarder, j'ai rien fait. Hein.
0: Tu commences à me casser les couilles, Pedro!
3: Le débat de Gérard doit recommencer.
2: Allez, Gérard, vas-y, en fait.
0: Et celui qui arrête, quand vous arrêterez de faire vos conneries, vous me ferez signe!
2: Ouais, parce que sinon, hein, c'est...
0: Ça commence à bien faire! Et Pedro, t'arrêtes!
2: Non, mais c'est vrai, sinon ils vont se battre.
0: Ça commence à bien faire!
7: Bon, pour répondre à ta question...
0: Ménénique, écoute sur...
3: Non, c'est Ménénique.
4: Ménénique.
0: Fréquence de Rouen.
4: Rouen, 104.57.
3: Non, Gérard, il n'y a pas de fréquence, c'est sur Internet, Rouen.
0: Rouen, c'est sur Internet, il n'y a pas de fréquence à Rouen.
3: Il n'y a pas encore de fréquence à Rouen, Gérard.
0: Ça m'étonnerait.
3: Gérard, tu te fous pas de ma gueule?
0: Non, je prends le train, ça coûte moins cher.
2: Oh là là.
0: Akenon Plon, Marseille, 116.6.
5: Bonsoir, Akenon Plon, bonsoir.
0: Et la question, oui, peut-on être harcelé dans des lieux publics? Donc, Jabal, comme il voulait répondre.
7: Effectivement, qui ne sait pas se mettre une main au cul dans le métro?
0: Non, dans les lieux publics.
7: Bah, le métro, si c'est pas public. Voilà.
0: Ok, bah, c'est vite répondu, toi. On dirait que t'es pressé d'aller te coucher.
2: Ah bah, question de merde.
7: Non.
3: Question internet.
1: Gérard, question de Pine de Lapin qui demande si on risque de rencontrer des harceleurs dans les cabines téléphoniques.
0: Non.
2: C'est pas sur Rennes.
1: Pourquoi non? Pourquoi non, Gérard?
2: Ouais.
0: Céline, ça suffit.
2: Je suis sûr qu'il y en a plein à Suresnes.
7: Ah, si, t'es Carnot.
0: Bon, alors, terminé sur le débat, terminé, au revoir.
2: Qu'est-ce que tu fais, Gérard?
0: Pedro, tu commences à me casser les couilles! D'accord?
2: J'ai rien fait, Gérard.
0: Tu commences à me faire chier, y a personne à côté, y a que toi qui fais des conneries.
2: Qu'est-ce que j'ai fait?
0: La semaine prochaine, tu n'es plus là!
2: Qu'est-ce que j'ai fait, Gérard?
0: Max, tu reviens, s'il te plaît!
2: Qu'est-ce que j'ai fait?
7: Au foyer!
0: Il est ta mère!
2: Tu vois que c'est pas moi, Gérard?
0: Non, moi terminé, j'arrête, top.
1: Non,
0: non, c'est
5: fait.
0: Terminé.
5: Terminé.
0: Non, mais attends, y a personne à côté, c'est le bordel ici.
2: C'est un auditeur.
9: C'est un son téléphone.
0: Ouais, non, mais de manière, je vire tout le monde.
3: Gérard, s'il te plaît.
0: Tout le monde est viré, je prends des auto-auditeurs. Tout le monde vire.
3: D'accord.
10: c'est qui le chef?
2: Allez, c'est qui le chef? Ah merde, y a
0: tout le monde vire et on va se croiser.
11: Qui le passe?
0: C'est moi, et tout le monde. Ouvre-toi, miam miam de Suzy Caca et les 40 fouetteurs et on se retrouve, et les 40 fouetteurs. On se retrouve tout de suite après pour la suite et fin du débat.
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2: Gérard, quand tu veux, hein.
0: Ouais, bah, tu pourras me faire signe avant, merci.
2: C'est vrai que tu connais pas les jingles.
0: Bah non, parce que comme j'étais occupé à autre chose, donc voilà. Donc, suite et fin des débats, donc je viens de demander à Max, on va durer jusqu'à 10 et voilà.
2: Jusqu'à 3h du mat, ouais.
1: Tu peux finir ta clope, Gérard, s'il te plaît.
2: Ouais, tu peux la finir dehors.
3: Ça pue du cul.
1: Carrément.
0: Voilà. Donc, on va aller jusqu'à 2h10 et puis on verra. Donc voilà, alors on accueille Dr B 101.9 de Paris.
3: Dr B.
14: Bonsoir à tous, bonsoir l'équipe, bonsoir les auditeurs.
1: Salut.
3: Bonsoir.
2: Salut, ça va bien?
14: Ça va et toi?
2: Hey, t'as passé un bon week-end?
3: Ouais, super. C'était bien.
2: Bon, c'est une bouffe?
14: Si tu veux.
2: Ouais, cette
0: et
2: semaine.
0: Et Jossus Poitiers 84.2.
14: J'ai défilé le macro.
0: Bonsoir.
2: Salut.
15: Bonsoir tout le monde.
2: Ça va?
0: Donc
2: ouais, c'est cool.
15: Et vous?
0: Donc
2: Gérard, vas-y, éteins ton portable, arrête de passer des coups de fil perso.
1: C'est un portable.
3: On éteint les portables.
1: Qu'est-ce que tu fais?
2: Éteins ton putain de portable. C'est Marlène qui t'envoie des trucs aussi à toi.
14: Le catel de 2 kilos, là, c'est abusé.
0: Ta gueule, toi, Docteur B, parce que tout à l'heure, tu as gerbé, vous avez pas encore commencé à me casser les couilles. Je vous préviens d'entrer. Tu commences à te calmer, toi, parce que sinon, tu as dégagé vite fait, toi.
15: Je peux pas, je
0: voyais
15: pas.
0: Eh, ça suffit ou quoi, là?
14: Vas-y, enchaîne, grosse cochonne.
0: Mais ta mère, c'est une grosse pute! Alors, question. Peut-on être harcelé dans les lieux publics? On demande à Dr. B.
14: Dans les lieux publics, c'est très dur parce que, comme tu le disais tout à l'heure, Gérard, il y a beaucoup de témoins. Donc, c'est moins facile. À la rigueur, il faut harceler dans des pièces, tu vois, assez fermées, genre des bureaux, ou tu vois, un truc fermé, quoi. On peut pas te voir.
0: D'accord. Tu peux baisser ta radio si ça te dérange pas.
14: J'ai pas de radio moi.
0: Ça t'a un son pourri hein. Jossus.
15: Bien sûr.
2: C'est une révélation.
15: Écoute, moi je pense que effectivement tu peux te faire harceler, mais c'est pas du harcèlement quoi. C'est juste on touche le cul, mais c'est pas tout le temps le même qui te touche le cul quoi. Mmh.
0: Ouais, ah bah, pour toi c'est pas du harcèlement.
15: Non, c'est pas du harcèlement. C'est juste, on touche le cul, quoi.
0: Donc, on accueille grand-mère...
2: Faire un café.
16: Non, c'est Grand Monster Flash.
0: Bonsoir. Grand Monster Flash, bonsoir.
15: Bonsoir, Monster Flash.
0: Coussin d'air, Dijon, 97.3.
16: Oui, bonsoir, c'est Coussin d'air.
2: Merci les bruitages.
16: Bonsoir, Coussin d'air.
2: Salut,
16: bonsoir,
2: ça va
16: Grand Monster Flash.
0: Bah, c'est bonsoir, bon monsieur.
2: Salut.
0: Vous répondez... Alors, la question, tout le monde l'a compris, j'espère.
16: Oui, les lieux publics.
0: Voilà.
16: Bah écoute, il y avait des amoureux qui se bécotaient sur les bancs publics, ok. À part ça, bah ouais, jardin public, gare, cimetière, enfin tu sais, tous les endroits où tu te promènes le week-end en fait. Quoi.
0: D'accord, non mais attends, c'est qui vient de répondre là?
3: Grand Monster Flash.
0: Et t'as déjà été harcelé dans un cimetière, toi, connard?
16: Non, mais c'est un lieu où je me promène le week-end, donc ça pourrait éventuellement arriver, quoi.
0: Putain, Gérard,
14: tu dois harceler de la clocharde dans les décharges.
0: En coussin d'air, au revoir.
2: Non, mais Gérard, j'ai rien dit, il reste pas beaucoup de temps. Vas-y, on les garde,
0: Non, non, non, non. Je préviens que le prochain qui m'a dire, je sais qui c'est, Docteur Debé, au revoir.
2: Mais non.
0: Terminé,
2: je suis pas d'accord.
0: Si, c'est moi qui commande.
2: Bon, d'accord, bon, au revoir, c'était un plaisir.
15: Au revoir.
0: Mais voilà, ça y apprendra d'être poli avec moi.
2: Ah, c'est vrai que t'as tué avec les gens.
16: Ouais. Attends.
0: Si ça te plaît pas, Pedro, tu gardes le standard de 23h jusqu'à minuit et demi quand je ferai les débats et après tu iras voir ailleurs.
2: Et après
0: si
2: tu feras ta réa.
0: Hein?
2: Après
0: d'accord?
2: Tu feras ta propre réa.
0: Je trouverai du monde, t'inquiète pas.
2: Mmh. Okay. Ouais, ils se battent pour venir.
16: Tu mettras les bruitages toi-même.
0: Ouais, voilà, donc, on sait qui c'est qui met les bruitages maintenant.
16: C'est ça,
0: t'as raison.
17: Question de monsieur Cousin.
15: N'éjaculez pas.
0: Bon, je sens que ça va même pas être 2h05, ça va être 2h pile, là.
16: Allez, on y va, on
0: trace. Y a-t-il des revues sur le harcèlement sexuel? On demande à Coussin d'air.
17: Y a-t-il des quoi?
2: Des quoi, ouais.
0: Des revues!
17: Non, il n'y a pas de revues. Il y a des articles dans les journaux, mais pas de revues spécialisées, quoi.
0: Ah bah je pense ça m'étonnerait hein, à mon avis.
4: Ah bah non, il y en a pas. Moi j'ai jamais vu un truc qui s'appelle Harcèlement Magazine par exemple.
0: Ouais mais je pense qu'à mon avis il doit y avoir quand même des revues qui
4: bah
0: peuvent...
4: Non, vu que le harcèlement est interdit par la loi, ça m'étonnerait qu'il y ait des revues hein.
0: Ouais, ouais. Mais, ouais, d'accord. Bon, ben, pour toi, ouais.
4: Ouais oui.
0: Grand Master Flash.
16: Ouais, moi, je pense qu'il y en a qui circulent un peu sous le menton, quand même. Hein. Des revues sur le harcèlement, ça circule un peu sous le menton, en underground, en loose day, quand même. Donc, c'est comme tout, hein, si t'en cherches, tu finis par en trouver, hein, ça, tout se trouve, hein.
0: Mm-hmm.
16: T'es d'accord avec moi, ça circule sous le menton, GG.
0: Personnellement, moi, j'ai pas encore trouvé de, comme disait Coussin d'air, ça m'étonnerait vu que c'est interdit par la loi, donc on verra bien.
16: Ouais, mais en illégal, tu vois, justement.
0: Donc, ok, je suis pour terminer.
15: Eh bien, moi, je crois qu'il n'y a pas de revue spécialisée pour ce sujet-là, tu vois, mais je pense qu'il y a pas mal de gens qui doivent s'exciter. En lisant des trucs genre Pantouze ou des trucs comme ça, tu vois, ou Voici, s'exciter sur les stars ou les filles à poil, quoi.
0: Mmh. Et je recrache de Bordeaux.
10: Bonsoir à tous, bonsoir l'équipe.
2: Il n'y a pas Java là aussi dans le coin là.
0: Non, il y a longtemps que je leur ai dit au revoir à tous.
10: Ah, c'est dommage, hein. Ça me plaisait bien, Java.
0: Je préviens quand même une chose. Non, mais attendez.
16: Ah, c'est pas mal,
0: je préviens quand même une chose, Céline. C'est pas la peine que les mecs ils s'amusent à prendre des noms comme ça lors des débats à chaque fois parce que sinon ça va pas.
2: Ouais,
0: ça
2: ils
0: va
2: sont
0: pas
2: grillés aller. Là.
16: C'est pour mettre Gérard. Un peu de lourd.
2: On les a grillés. Là.
3: Ouais.
0: Non. Parce que
16: c'est pour détendre.
3: Ça détend l'atmosphère, Gérard.
2: Ouais, ouais. Ça te détend les poils.
10: Moi je me suis fait harceler toute la journée, et j'ai besoin de détente. Hein.
16: Ah bah oui, c'est un exutoire quand même.
0: Ouais, c'est ça. Fous-toi bien de ma gueule, toi.
2: Oh, c'est pas notre genre.
3: Recrache.
16: Ouais,
0: donc pour toi, je recrache.
10: J'étais en grande discussion avec Céline. Et j'ai pas entendu la question.
16: Ah, ça
0: putain, mais vous me faites chier de répéter les questions.
10: Parce que moi, quand j'arrive à l'antenne, je coupe la radio.
0: Y a-t-il des revues sur le harcèlement sexuel?
10: Pas à ma connaissance. Mais par contre, c'est une bonne idée, ça. Et c'est une bonne question, Gérard, parce que il pourrait y avoir des petites, justement, des romans photos où tu verrais une secrétaire se faire harceler par son patron.
15: Avec des conseils.
10: Le courrier des lecteurs.
0: Non, mais comme disait Coussin d'air, de toute manière, vu que c'est déjà interdit par la loi, je vois pas pourquoi qu'ils feront des revues comme ça. Faut bien vous dire une chose, que c'est interdit. C'est strictement interdit.
16: C'est pas parce que c'est interdit que c'est introuvable.
0: Ouais, mais attends, de toute manière, ça m'étonnerait que tu trouves des revues là-dessus. Hein.
15: Il y a plein de trucs qui sont interdits et que tu trouves quand même. Hein,
0: mais d'accord, mais ça, ça dépend des gens qui veulent les imprimer. Hein.
16: On va dire ça comme ça, alors.
15: C'est sûr, moi, toi, t'imprimes.
0: Ouais, c'est ça. J'imprime quoi?
16: Pas grand chose.
15: Les magazines.
0: Ah ouais, c'est moi qui imprime les magazines. Non, mais t'es complètement taré, toi, ma pauvre. Hein.
15: Ah non, pas du tout.
0: Je crois qu'il te manque une case. Hein.
15: Peut-être.
0: Ouais.
3: Question Internet.
0: Simon.
1: Question de Mister Cousin, une question personnelle.
0: Non, mais
1: pour une fois, c'est une proposition pour une revue permettant de harceler les gens au téléphone. Il propose l'annuaire téléphonique. C'est vrai que c'est quand même une bonne façon pour les harceler. Quoi.
3: Mais c'est vrai, Gérard, tu te rends pas compte?
2: Elle a tracé, ouais.
0: Non mais je crois que les questions sur le net adviennent surtout avec lui. Il s'amuse à prendre mon nom de famille, c'est pas mal.
17: Question de Monsieur Cousin.
0: Ta gueule, ta mère.
17: Harcelé par la DAS.
0: Et ta mère. Oh là, je vais te dire une chose. Dans deux minutes, j'arrête, c'est terminé. Deux minutes. C'est moi le patron. J'ai dit dans deux minutes, c'est tout.
3: Chute les auditeurs.
2: Attends, du calme, les auditeurs.
0: J'en ai rien à foutre. J'ai dit dans deux minutes, j'arrête. C'est la dernière question terminée.
16: C'est la console qui déconne.
0: Existe-t-il une association pour nous aider en cas d'harcèlement sexuel? On va demander à Coussin d'air.
4: Moi je pense que oui, il doit exister un truc du genre SOS harcèlement ou quelque chose comme ça. J'ai pas le nom exact, hein, mais à mon avis ça doit exister, quelqu'un qui vient en aide aux gens qui se font harceler un peu partout, dans la rue, dans le boulot.
0: Non, bah c'est... Ouais, d'accord. Ok, bah de toute manière je répondrai après. Grand Master.
16: Grand Master, ouais, écoute, c'est vrai que c'est pas facile pour nous les hommes quand même d'être harcelés. Et on aurait bien besoin d'un petit soutien psychologique.
10: Ouais, parce qu'on n'est pas des gos de Miché, merde.
16: Donc, moi j'en connais pas perso, mais je suis preneur. Hein.
0: Et je recrache.
10: Moi j'ai eu connaissance de certaines associations justement d'harcelés anonymes. Et à ce que je sais, c'est vraiment comme les francs-maçons, quoi. On n'en parle pas trop. C'est des sociétés secrètes et c'est très tabou.
4: Ouais, en même temps, je vois pas ce que viennent foutre les ouvriers du bâtiment là-dedans.
0: Ah ouais. Ouais, mais je me le demande. J'insiste pour terminer avant que je réponde.
15: Bien sûr. Écoute, il y a des. Quand tu vas porter plainte, la police est obligée de donner le nom des associations qui peuvent te défendre gratuitement.
0: Ouais, donc à mon donc on revient sur l'histoire des.
2: Les 35 heures.
0: Peut-on porter plainte pour harcèlement envers son patron?
15: Mais ça, c'est une chose acquise, évidemment. Mais je te dis quand tu portes plainte.
0: Ouais.
14: Dans tes débats, c'est génial.
15: T'es pas obligé de porter plainte.
0: Ouais, mais si, de toute manière, faut mieux porter plainte comme ça.
15: Ah, mais il y en a qui aiment ça quand même.
0: Ouais, mais chez les nanas, oui, il y en a pas mal qui doivent aimer ça, oui.
15: Bah ouais, je suis.
0: Donc
14: Gérard,
0: moi,
14: Gérard, quand tu te faisais harceler, parce que j'ai eu, je t'écoute, je suis un de tes grands fans. À un moment, tu te faisais harceler sur ton tatou. Est-ce que t'as porté plainte?
0: Non, parce que le tatou il est parti à la poubelle et comme ça, je suis tranquille.
14: Ou par sur le portable.
0: T'éteins le micro, s'il te plaît.
2: Son micro,
3: mon micro est pas allumé.
0: Ouais, non, mais c'est pas la peine de prendre un combiné qui est à moitié cassé pour,
2: C'est un sans fil.
0: Ça suffit, là, un peu, là.
2: Ah, putain.
0: Question internet, après, je répondrai.
1: Non, attends, juste, je vais te faire juste un petit point. On est 9617.
14: Allez,
1: tout à l'heure, on est descendu très bas, tout à l'heure, quand t'as gueulé, mais là, c'est remonté, là.
2: Ouais.
1: On approche des 10 000, hein. Peut-être
2: les 10 000. Faut que tu me frappes, je crois que là, il faut que tu me frappes pour.
0: Donc, alors, existe-t-il une association pour nous aider en cas d'harcèlement sexuel? Et ça, je pars pour les nanas, parce qu'en fin de compte, c'est les nanas qui sont le harcelées le plus que les hommes. Oh, ça suffit, oui! Ça commence à bien faire, maintenant.
11: Je sais pas.
0: Bon, de toute manière, c'est simple, il est 2h, je réponds à la question, je fais la conclusion et ça sera terminé.
3: Gérard, jusqu'à 2h10.
0: Non, ça sera terminé, comme ça.
2: Mais éteins ton micro quand tu fais des...
0: Comme ça ira plus vite. Donc, existe-t-il des associations pour nous aider en cas d'harcèlement sexuel? Pour les nanas, oui, parce que de toute manière, comme disait Jossus, c'est vrai, que quand on porte plainte, ils nous donnent un numéro de téléphone. Mais, faut bien vous dire une chose.
14: C'est que tu te le fous dans ton cul.
0: Ta gueule, toi, connard, grand master.
2: C'est quelqu'un qui a pris sa voix. Je te promets, Gérard.
0: Au revoir.
2: Non, moi je...
0: Au revoir.
2: Bon, bah d'accord.
3: Au revoir.
2: Non, bah tant pis. Hein.
3: Au revoir.
11: Il m'a aspiré les couilles.
0: Donc, je disais pour Jossus, donc apparemment, et pour toutes celles qui sont à l'écoute et qui veulent pas appeler pour ce débat-là qu'on tord. Donc, en fin de compte, il y a des associations qui existent. Et malheureusement, c'est que les trois quarts du temps, les nanas ont peur de porter, ont peur de d'appeler. Pourtant, c'est des numéros de téléphone vert. C'est des bénévoles qui répondent. Et les gens qui appellent sont dans l'anonymat total. Les bénévoles ne donneront pas ni le nom de la, ni le nom, ni l'adresse, ni le numéro de table de la personne qui appelle, justement pour dire comme quoi qu'elle a été harcelée. Et donc.
14: T'as un numéro, Gérard?
0: Non, j'en ai pas. Et donc, ça revient
15: à... Parce que les bénévoles, c'est pas des gens qualifiés. S'ils étaient qualifiés, ce serait...
0: Ouais, non, mais même, de toute manière, faut bien se dire une chose, qu'il y a des associations qui existent, et malheureusement, c'est que, on n'en entend pas assez parler. C'est tout.
11: C'est comme une
0: chienne. Je sais pas pourquoi que tu me redonnes un auditeur alors que c'est fini, hein.
3: Bah, il voulait faire la conclusion, alors je l'ai pris.
15: Allez, encore une question.
3: Il a suivi le débat depuis le début.
14: Bah oui.
0: Frottis Family, pour terminer.
18: Bonsoir, c'est la Frottis Family.
15: Bonsoir,
14: Frottis Family. Salut, ça va?
18: J'appelle de Marseille, 144. Bonsoir tout le monde.
3: Bonsoir.
2: Salut. Bonsoir. Ça va bien?
1: Salut.
2: T'as passé une bonne journée?
0: Bon, ça y est, ouais.
2: Quoi? Bah, on dit bonjour, on est gentil.
3: On est poli.
0: Attends-le. Donc, ça sera la dernière question, comme ça ira plus vite. Et après, on verra s'il y aura un débat par la suite, on verra ça.
2: Oh non.
0: On verra ça.
2: Oh.
0: Parce que,
1: c'était mieux.
0: Alors, c'est simple.
2: Oui.
0: Comme il y a un connard d'auditeur qui vient de dire Gérard à la DAS, on fait la conclusion.
2: Ouais.
0: Et donc, je vais dire.
3: 7 minutes pour faire la conclusion. Nous avons
0: donc,
3: 7 minutes.
0: Harcèlement, le harcèlement, qu'est-ce que ça veut dire? Harcèlement sexuel.
2: Chronomètre.
0: Habite amoureuse. Insolence. Oh, t'arrêtes avec ça maintenant.
2: On met un chronomètre.
0: Ta gueule.
2: Bon, d'accord.
15: Il se masturbait sur son brancard.
1: C'est pas moi.
0: De manière, c'est simple, c'est terminé. Donc harcèlement, le harcèlement sexuel, donc invite amoureuse, instance est répété, pratiqué par un supérieur qui abuse de son pouvoir et action d'être harcelé, tir de harcèlement. Voilà, terminé. Conclusion du débat, coussin d'air. Terminé. Comme ça, ceux qui s'amusent à faire des conneries arrêteront. Et celui qui a dit que je venais de la DAS, aura compris sa douleur. Terminé.
11: Mais c'est pas vrai. Allez,
0: conclusion.
2: Tu n'as pas.
0: Conclusion.
18: C'est une erreur de parcours.
0: Conclusion.
3: Bah ouais.
0: Terminé.
3: Je
0: m'as
19: turbé sur le Big Bill.
0: Conclusion. Protip Family.
18: Mais pas tout de suite, GG.
2: Pas tout de suite.
0: Conclusion.
2: Encore une question, on a encore 5 minutes, Gérard.
0: Conclusion.
2: Pas à peine de gueuler, arrête.
3: Gérard, là. Conclusion.
18: Dernière.
0: Allez, terminé, allez, conclusion.
18: Une petite bonus sur bonus, là.
0: Conclusion.
14: Allez, il y a une surprise, là.
18: Juste
14: allez, Gérard, une autre question, une petite.
0: Conclusion.
3: Gérard, les auditeurs réclament une question.
0: Conclusion.
3: Une question.
0: Conclusion.
3: Une question.
0: Ta gueule.
2: Non, Gérard, reste. Allez, Gérard, reviens.
18: Vas-y.
0: Conclusion.
3: Gérard, reviens, on allait même à la maison.
18: Allez, une petite question.
0: Allez, Roger, conclusion.
2: Gérard, une question.
3: Une question.
0: Roger, conclusion, une fois. Deux fois, trois fois. Oh, qui c'est qui commande ici? Terminé. Conclusion.
2: Allez, conclusion.
3: Une question.
18: Une question.
3: Une question. Une question. Une question. Une question. Une question.
2: Allez, Gérard, reviens.
0: Le débat est clos, tu fermes ta gueule, c'est moi qui commande.
3: Non, Gérard, il faut la conclusion.
2: Il faut la conclusion. On peut pas conclure, le disque, il part pas sinon.
0: C'est toutes les semaines que vous me faites chier.
2: Bah, vous me regardez pas moi.
0: Ouais, non, mais c'est tout.
1: On est presque à 10 000, Gérard.
2: On est presque à 10 000.
0: Conclusion.
2: Balance-moi un truc dans la gueule, on va atteindre les 10 000.
0: Conclusion.
18: Allez, la dernière.
0: Conclusion. Conclusion.
18: Pour le fun, allez, une dernière fois.
0: Va t'enculer.
18: Allez, pour le goût.
2: Bon, les auditeurs.
3: Les auditeurs.
2: Du calme.
0: Conclusion.
2: Voilà, maintenant, allez-y, posez.
3: Conclusion.
2: Demandez une question, allez-y.
18: Allez, une petite question, là. Une question.
2: Ah merde, non, non, la conclusion, pardon.
18: Non, attends, moi je dis.
2: La conclusion.
3: Non, Gérard, la conclusion. Conclusion.
1: Conclusion. Vous allez tous vous faire enculer.
2: C'est ça la conclusion.
3: On aime ça, Gérard.
1: Allez, GG.
2: C'est pas grave.
1: GG, presque 10 000, allez.
2: Bah écoute, Gérard, c'est pas grave, ils vont faire la conclusion.
1: Tu peux pas finir à 9 990.
2: Allez, ok, bah allez, les
0: c'est la conclusion, c'est tout.
18: On boycotte la conclusion, on veut une question.
2: Oula.
0: On veut conclusion.
18: Une question. Une question.
0: Voilà,
18: une petite question.
0: Vos
18: gueules. Une dernière pour la route. Là.
0: Ta mère.
18: Ah, c'est un kiff, là, une petite dernière, là. Allez, vas-y.
0: Allez, hop, au revoir à tout le monde, bonne nuit.
2: Non, non, non, Gérard.
3: Non, Gérard, c'est la conclusion.
0: Ta gueule, ils veulent pas la faire. Ta gueule.
2: D'accord, Gérard, c'est bon, je les ai coupés. Gérard, t'as fait une
0: donc, c'est conclusion.
2: Écoute-moi, Gérard. T'as fait une heure et demie de débat, maintenant, il faut faire une conclusion.
0: Conclusion.
2: Ok, on fait la conclusion.
18: Attends.
2: Okay, avec une petite question avant. Non, non.
0: C'est moi qui commence, j'ai dit conclusion.
2: D'accord, conclusion, m'envoie pas un truc, je t'en prie.
18: Petite question, là. Petite question vite fait, là. Sur le pouce, d'accord.
0: Allez, tu l'as dit, tout sans moi.
3: Non, vas-y, Gérard, on fait la conclusion. S'il vous plaît, les auditeurs, nous faisons la conclusion.
2: Ok, les auditeurs, on va aller en conclusion, là. Faut pas rester.
18: Pas de conclusion, mais on veut une question.
2: Non, non.
3: Non, non, non, ça marche pas comme ça. Conclusion.
0: Tu coupes tout le monde, c'est terminé.
3: Je ne coupe personne, je veux une conclusion, Gérard.
1: Moi, j'ai plein de conclusions, Gérard.
0: De toute manière, c'est conclusion et c'est tout, le débat est clos.
2: Hors antenne, Céline va récupérer seuls ceux qui vont faire
0: ils veulent tous des questions, de toute manière, c'est terminé.
2: Il y en a peut-être qui veulent pas, donc on va les récupérer.
0: Il est 2h10, de toute manière, c'est terminé.
2: Non, il est 2h07, c'est 30 secondes.
0: Non.
2: Alors, l'horloge RTL, et donc, en fait, ce qu'on va faire, c'est qu'on va les récupérer, on va voir ceux qui veulent faire une conclusion, après on les met à l'antenne, ok?
0: Voilà.
2: On va prendre les conclusions internet.
1: En attendant, on va faire ta conclusion, si
0: sur le net.
2: Sur le net, non, ouais,
1: sur le net, d'accord. Alors, première, j'en ai plusieurs. Conclusion de Mister Pif Paf qui dit « Gérard, ferme ta gueule et va te coucher ». Deuxième conclusion, Evil Ghost qui aimerait bien venir te harceler chez toi en chiant sur ton palier, mais bon, vu que t'as plus de chez toi, ça va être dur. Ensuite, conclusion de Juge de Lyon qui dit qu'il se fait régulièrement harceler par un vilain boiteux moustachu qui squatte son poste de radio pour faire des débats risibles, des poèmes minables et des conseils pitoyables et qu'il aimerait bien porter plainte. Conclusion aussi de Pine de Lapin, le harcèlement est à la victime, ce que tu es à tes auditeurs, planque-toi GG, on sort le déo. Et dernière conclusion d'Epsilon, attention, gueuler pendant 2 heures de suite sur l'équipe peut être considéré comme du harcèlement Gérard, et il conseille à Pedro même de porter plainte.
2: Eh ben,
0: il fera ce qu'il voudra, de manière s'il porte plainte, Gérard. Il aura tout faux.
2: J'aime faire de la thune.
0: Et on termine
3: Gérard.
1: On termine à 10 024.
0: Ah bah voilà.
3: Et nous avons les auditeurs qui vont nous faire les auditeurs conclusion.
2: Voilà, ils vont tous faire la conclusion.
0: Alors,
2: allez, on commence, on y va les auditeurs. Allô,
0: personne répond.
2: Si, si, ils
3: vont
2: répondre.
18: Une petite question.
14: Allô, petite question.
2: Non,
14: question,
2: non, pas de question,
3: non,
2: les
3: pas
2: auditeurs.
3: Pas de question, les auditeurs.
2: Arrêtez,
3: vous
2: arrêtez.
18: Non, la conclusion.
2: Sérieusement, la conclusion. Voilà, lui, il a envie.
3: Coussin
2: donc,
3: d'air, vas-y, donne-nous la conclusion.
14: Moi, j'ai trouvé que c'est un débat assez intéressant. Bon, on a appris quand même pas mal de trucs. Et moi, maintenant, j'y réfléchirai à deux fois avant de foutre une main au cul ou un doigt ou un bout de prépu à une collègue de bureau, quoi.
0: Ouais, ok.
2: Tu devrais aussi, hein.
0: Je suce pour finir.
20: Bah écoute, moi je suis très déçu que t'aies passé une dernière question, donc je vais pas te faire conclusion, mais je suce quand même, quoi.
0: Eh ben tant mieux. C'est bien.
20: Mais pas toi, je suis pas les mecs crades qui puent. Non, non,
0: moi je t'emmerde, connasse. Moi je t'emmerde. Je t'emmerde. Je t'emmerde, au revoir.
2: Ouais, t'as bien raison.
0: Au revoir, ta gueule. Ta gueule. Qui c'est qui nous restait?
8: Josh Cochon.
20: Il y a
8: la Frotti Family, toujours
3: Frotti
8: là.
3: Frotti Family,
2: ouais.
8: Bah écoute, c'était un bon débat. Je pense que l'équipe a été bien, les auditeurs, le standard, l'AREA. Bon, toi, t'as été minable comme d'habitude.
0: C'était pas content, c'est le même prix.
8: Non, mais c'était un bon débat. Et puis voilà, à part ça, bah, pas grand-chose. Fais-toi toujours harceler par les clébards. Là, tu sais, quand ils viennent se frotter contre ta jambe, j'ai vu que tu kiffais bien.
0: Et toi, va te faire harceler par ta mère et au revoir.
8: Et puis, je te souhaite une bonne soirée.
2: Ça, c'est de la répartie.
0: Au revoir. Voilà, hop, terminé.
3: Il y a je recrache aussi.
0: Et je recrache pour finir.
21: Ouais, pas pour finir, ouais. Moi je dirais que bon, c'est un véritable exploit de faire une heure et demie sur le harcèlement avec des questions aussi pourraves. Donc je te félicite, Gérard. Et j'espère que tu feras d'autres thèmes de débat parce que et là il y a la Coupe du Monde qui arrive quand même. Et je voulais aussi dire que ça se fait pas de siffler la Marseillaise et que Chichi il a raison.
0: Mais moi je t'emmerde.
21: Ok, d'accord, t'emmerdes Chichi donc.
0: Ouais, mais moi je t'emmerde, connard.
21: Ok, excuse-moi, Zob.
0: D'accord. Pauvre con, va. Allez, au revoir. Donc voilà, conclusion du débat, c'est comme toutes les semaines, c'est le bordel.
2: Non, c'était bien.
3: C'est pas
2: bordel.
3: Vrai, Gérard,
2: moi j'ai kiffé. Hein.
0: Ça a été
3: moi
0: le
3: aussi,
0: bordel.
3: J'ai kiffé, Pedro.
2: Ouais, moi j'ai bien kiffé.
0: Non, mais ça a été le bordel. Ah, bon. Donc, y en a qu'un qui a bien travaillé, c'est Simon sur le net.
2: Comme l'esquive.
0: Il y a que ça qui fonctionne bien.
3: Il y a du favoritisme.
0: Parce que là, toi, Céline.
3: Oui, Gérard.
0: Je vais te dire une chose, que ce combiné-là, ça t'a laissé constamment devant, t'avais ton micro constamment allumé.
2: Elle a pas fait exprès.
3: Ah, c'est pas vrai.
2: Elle le fait pas exprès.
0: Donc voilà.
2: C'est une fille.
0: Donc, conclusion sur le débat. Voilà ce que j'avais à dire. Donc, là, vous allez retrouver Simon pour la nuit sans pub.
2: Non.
1: Oh merde.
0: C'est pas pour la nuit sans pub, c'est pour,
2: La nuit sans tube.
3: La nuit sans tube, ouais.
0: Non, c'est, vous pouvez lui, dès maintenant.
3: Dans 10 jours.
0: Vous pouvez dès maintenant l'appeler au 0825 08 5000. Donc si vous avez des petites annonces, c'est ça. Hein, si je me
2: Et toi, tu vas rester ou pas, Gérard?
0: Ah ouais, oui.
2: Tu restes?
0: Je reste sur le chat.
1: Ah non, putain.
2: Putain.
0: Bon, je vais faire du chat.
2: On va prendre de l'encens là.
0: Je fais.
1: Tu vas pas venir me pourrir
0: sur le chat.
1: On s'est assez entendu pendant 2 heures.
0: Si, je ferai du chat. Donc bien sûr sur le chat www.funradio.fr.
2: /.
0: Voilà. Et c'est.
2: @ aussi hein.
0: @@.loul. Donc le disque c'est Je boum tu pues, voilà. Donc je vous dis à la prochaine, bonne nuit à tous.
2: Bonne nuit avec Simon. Bonne bourre. Salut Simon.
0: Ciao.

0: regardé ce matin?
1: Et pour l'instant, j'ai regardé, mais ça va à peu près bien. Hein. Donc, alors, vous n'avez pas commencé à me traiter de trou-duc. J'ai entendu un mec, là, j'aime pas trop.
0: Continue.
1: Antonio.
0: Bonsoir, Antonio.
2: Bonsoir, les filles, quand vous faites ça, ça m'excite un peu.
1: Magali.
0: Bonsoir, Magali. Allez, mec, vous pouvez dire bonsoir aussi. Hein. C'est vrai que les mecs, vous pouvez aussi
3: bonsoir,
0: dire bonsoir.
3: Bonsoir, Magali.
0: Vas-y, continue.
1: Adèle.
0: Bonsoir, Adèle.
4: Salut tout le monde.
3: Adèle des Soubirsi.
4: Non.
1: Qui c'est qui vient de dire ça?
3: C'est Sandrine.
1: Ouais, ça m'étonne pas.
0: On continue, Gérard.
1: Et Aurélie.
5: C'est Thierry.
0: Bonsoir, Aurélie.
5: Salut, Aurélie.
3: Bonsoir.
1: Salut, Aurélie. Comment vas-tu?
3: Ça va.
1: Toi aussi? Ça va.
5: Ouais. Gérard, avant de commencer le débat, il paraît que t'es un peu cinéphage. Je vais te faire un truc, il faut que tu devines. Alors attention, t'es concentré?
1: Magne-toi parce que...
5: Ouais, je vais me magner juste. Bon, tu te tais.
1: Attention.
5: Alors, c'est quoi, Gérard?
0: Sous les mers.
1: Gérard. Vous êtes déjà deux derrière. Hein.
4: Glou.
1: Bon, bah alors c'est bon.
5: C'est quoi?
1: La main de ma soeur dans la culotte d'un
5: seul. Mais non. Ça c'est l'inceste. Ça c'est quoi ce que je viens de faire?
1: Bon, ça y est, c'est bon.
5: Alors, il faut que tu dises la réponse.
0: Hein. Devine, Gérard.
5: Souviens-toi, ouais, c'est
1: je m'en fous. Oh. Comment?
5: C'est tes cousins, ces mecs-là.
1: Ouais, c'est des moussés qui espèce d'abrutis.
5: C'est trop con, c'était Godzilla.
4: C'était le Godzilla, c'est pas.
1: Arrête, c'était
0: Kizmo. Il y a Zabi sur Mindel qui commence le débat en disant Gérard, toi tu es un homme ou une femme, et Petit Cœur qui est toujours là et qui dit je suis jaloux, Gérard a appelé Feuille de Rose mon amour.
3: Ah.
1: Bah alors Petit Cœur, s'il te plaît, ça fait 50 fois que je te demande.
3: Non, Gérard,
1: ce
5: que
3: Gérard,
5: tu sais pas, Gérard, parce que Feuille de Rose elle couche avec moi.
1: Bon, ta gueule, toi.
0: Je termine. Il y a Akira qui dit les femmes ne sont qu'un luxe dont les hommes intelligents savent se passer. Gérard, à méditer.
5: Okay,
0: et maintenant, c'est à toi.
1: Bon, alors, la première question, je pense que vous l'avez tous entendue.
5: C'est quoi la phrase là? Non, j'ai pas entendu. C'est quoi la phrase avec le luxe des femmes, tout ça?
0: La phrase, oui. C'est les femmes ne sont qu'un luxe dont les hommes intelligents savent se passer.
5: Ah, d'accord.
0: Je crois que je vais l'écrire à Gérard, parce qu'il va
1: Je préfère.
5: Genre, c'est un clochard, ça veut dire.
3: Ouais.
1: Bon, alors, attends.
3: Gérard, attends.
1: Attendez. Antonio et Adèle.
5: Tu n'as pas commencé à gueuler, Gérard.
1: Attends, déjà, toi, tu as... Attends, Adèle.
5: Gérard, tu commences ta question, s'il te plaît, à nous gonfler, pour
0: faire. Ouais, Gérard, je pense qu'on pourrait quand même commencer le débat.
5: Ouais, parce que là, tu gonfles, là.
3: Laissez-le parler. Gérard, c'est un Espagnol, il sait bien traduire.
1: Êtes-vous pour ou contre les femmes?
3: Pour Gérard,
1: contre. Attendez, comme il y a deux connards qui ouvrent leur grande gueule.
5: Comment, connard?
1: Comment, connard?
3: N'insiste pas, Gérard, c'est Feuille de Rose.
1: Attends, Feuille de Rose, pour l'instant, je m'occupe d'Antonio.
5: Pour. Moi, je suis pour.
1: Antonio?
5: Oui, contre. Je suis pour les femmes.
1: T'es pour?
5: Oui.
1: Pourquoi?
5: Parce que, bon, c'est les femmes ou les chèvres, donc...
1: Non, mais attends.
5: Tant qu'à faire, je préfère flotter les seins.
4: Contre.
5: Tu vois ce que je veux dire, Gérard?
1: D'accord. Adèle.
5: Quoi qu'il y ait des femmes qui ressemblent à
4: des femmes. Moi, je suis carrément contre les femmes.
5: On a dit qu'on parlerait pas de Christine, donc.
1: Ouais, non, mais attends, Antonio, tu commences déjà par tourner.
4: Contre.
1: Bon, alors, Antonio, Adèle, dégagez, bonne nuit.
0: Mais Gérard, c'est quand respecté, c'est bon.
1: Antonio, il y a deux personnes avec lui.
5: Gérard, j'ai rien dit.
6: C'est ma chèvre.
1: Non, c'est ta chèvre, dans ce cas-là, ta chèvre, tu vas voir au standard si j'y suis. Tu vas aller voir Gaël. Comme ça, je serai tranquille avec toi. Je pourrais continuer mon débat.
3: C'est ce garçon qu'on a.
1: Adèle.
5: Ouais, moi, je suis carrément contre les femmes, quoi.
1: Pourquoi?
5: Parce que je préfère sodomiser des gars dans les chiottes de la loco.
1: Alors, Adèle, bonne nuit. Il pour tourner la loco.
0: Gérard, c'est parce qu'à chaque fois, on parle de la loco.
1: Non,
0: tout de suite, tu prends tout pour toi.
1: Arrête!
5: Y'a rien.
3: Bon, Gérard. Assume un peu.
1: Arrête, merde.
3: Gérard,
1: non, ça suffit, là.
3: Arrête le gurondin, Gérard.
1: Bon, ça suffit, maintenant, là.
3: Bon, t'assumes un peu.
1: Bon, alors déjà, j'avais bien précisé, avant que je commence le débat, qu'on ne parlait pas de locaux. Adèle, tu dégages, bonne nuit.
0: Gérard, il n'y a pas de censure.
1: Non, mais si, il y a des censures.
0: Non, Gérard, il n'y a pas de censure.
3: Laisse Adèle, Gérard, moi je suis pour les hommes.
1: Bon, t'arrêtes avec ça.
5: Bon, t'arrêtes. Eh, Gérard, t'arrêtes de gueuler 5 minutes.
1: Bon, ta gueule, toi, tu fermes ta gueule, d'accord?
3: Moi, je suis pour les... les hommes, hein, Gérard.
4: Eh, tu restes poli,
3: alors j'arrête de les insulter. Moi, je suis pour les hommes et je suis avec Adèle.
4: Ouais, voilà. Espèce d'enculé, là.
1: Mais enculé toi-même, connard. Allez, tu dégages. Va te faire sodomiser. Et tu dégages.
3: Gérard.
1: Je veux pas le savoir,
3: Moi, je suis pour les hommes, Gérard.
1: Non, pour l'instant.
5: Ça se voit que tu l'as jamais vu.
1: Ta gueule, toi. Bon, alors, Sandrine.
6: Oui.
1: La même question.
6: Je suis pour les femmes, bien sûr. Les hommes ne peuvent pas vivre sans femmes et les femmes ne peuvent pas vivre sans hommes. Voilà.
1: D'accord. Ok.
4: Ok, super.
1: Bon, ta gueule, toi, je t'ai pas sonné quand je t'appellerai pas de chambre. Quand je t'appellerai pas de chambre, tu sortiras de sous le lit.
4: Pourquoi tu m'insultes comme ça, Gérard?
1: Quand je t'appellerai pas de chambre, tu sortiras de sous le lit.
4: Ben voilà, je sors de mon
3: Gérard, petit lit. Gérard, dis toujours la même chose. Tu peux répéter cette phrase poétique, Gérard? Sur le pot de chambre.
1: Quand je t'appellerai pas de chambre, tu sortiras de sous le lit.
4: Quand je t'appellerai pas de chambre, je t'enculerai de sous le lit.
5: Il a trois vies,
1: ouais.
5: Il va sortir un livre, Gérard.
1: Alors moi, ça va aller vite, parce qu'à 3 heures, moi, à 2h30, j'arrête.
4: Ok, super,
5: Gérard,
4: jusqu'à
5: 3 heures.
1: Les femmes sont quand même...
4: Si
3: Gérard, c'est Feuille de Rose, j'ai pas répondu.
1: Bah alors, Feuille de Rose, je t'écoute, dépêche-toi.
3: Oh, et tu pourrais être plus sympa avec moi, quand même. Hein.
1: Non, mais attends, la semaine dernière, je t'avais demandé quelque chose et...
3: Qu'est-ce que tu m'as demandé? On m'a raccroché au nez la semaine dernière, je suis désolée.
1: Ah bah, alors, tu verras ça avec Gaël tout à l'heure. C'est pas moi, c'est...
3: Alors, tu peux être un peu plus sympa avec moi, quand même.
1: Bon, alors,
3: allez, Gérard, c'est Feuille de Rose.
1: Bon alors, Feuille de Rose, vas-y.
3: Bon, alors moi je dis que je suis pour les femmes, ça c'est normal, parce que grâce à qui on est sur Terre, c'est grâce aux femmes, et bon, un petit peu aux hommes, mais surtout grâce aux femmes, d'accord?
0: Bon, là, Gérard, réagis à ça, s'il te plaît.
3: Gérard,
1: oui.
3: Comme tu me connais.
1: Non, je te connais pas.
3: Non, enfin bon, tu m'aimes bien.
4: Ok, super.
3: Bon alors, tu peux, donc à ton avis, toi, pourquoi, tu aimes les... Tu es pour ou contre les femmes? Non, alors, Gérard, t'es pour ou contre les femmes?
1: Alors, je vais répondre.
3: Gérard, il est pour les hommes.
1: Mais qui c'est qui vient de dire ça?
4: Bah,
1: qui c'est qui a osé dire? C'est une bonne
3: Gérard,
1: de femme.
3: Pour les femmes aussi, Gérard.
4: Gérard,
3: pour les deux, ça dépend.
4: Gérard, je voudrais te dire un truc.
1: Oui.
3: Ça dépend.
4: Gérard, c'est Adèle, je m'excuse pour mon impolitesse.
1: D'accord. Ok, je te remercie.
3: Adèle qui fait du déj.
1: D'accord.
3: Ouais, alors, aussi,
4: mais vous l'avez pas vu,
3: répondu,
4: c'est
3: pas possible.
1: Bon, Magali.
3: Oui.
1: Magali, tu réponds, s'il te plaît?
3: Oui.
1: Alors, est-ce que t'es pour ou contre?
3: Moi, je suis pour les hommes et je suis pour les femmes. Mais surtout pour les hommes.
1: Alors, d'accord. Mais pourquoi? Ouh, Magali, s'il te plaît.
3: Oui.
1: Tu viens de dire pour les hommes, mais alors moi, je te pose la question, pourquoi?
3: Pourquoi? Parce qu'on a besoin des hommes, quand même.
1: D'accord. Ok.
0: C'est clair, il y a
1: Attendez, je vais répondre.
0: C'est clair, on a besoin des hommes et il y a quelqu'un qui c'est habile, qui disait réaction à la folle qui parle et la petite graine, qui est-ce qui la met?
1: Moi, bah ça.
0: C'est très mignon.
4: C'est pas Gérard, en tout cas.
0: Mais Gérard, est-ce que tu as déjà vu des petites graines?
1: Ben, ça.
4: Ouais, dans le parfum de son trou de balle.
3: Et Gérard, on passe au balante. Ça veut pas dire j'aime te faire l'amour. Hein. Ça veut dire un petit pas en avant et 3 petits pas en arrière.
1: Attends, qui c'est qui vient de répondre? C'est Magali, d'accord. Magali, pour l'instant, je vais continuer la question. On va demander à Aurélie.
3: Oui, alors moi, je suis pour les femmes, parce que sans les femmes, il n'y aurait pas d'hommes, quoi.
0: Non, et sans les hommes, il n'y aurait pas de femmes.
1: Aurélie.
3: Oui.
1: Est-ce que tu as bien compris le sens de la question?
3: Tout à fait.
1: À mon avis, non. Alors, moi, je vais vous répondre. Moi, je préfère les femmes.
0: Et pourquoi, Gérard?
4: C'est pas vrai.
0: Pourquoi, non. Gérard? Parce que t'es hétérosexuel?
3: Parce non. Que Gérard n'est pas
4: homosexuel. Gérard, t'es un sale hétéro.
0: Gérard, tu n'es pas un hétérosexuel?
1: Non, pas
4: Gérard,
1: du tout.
4: Pas
3: c'est trop compliqué dans le dictionnaire.
0: Donc, tu n'es pas un hétérosexuel. T'es un homosexuel. Donc, tu peux être aussi bi.
1: Non.
4: C'est ni un hétéro, ni un homo, c'est un clodo.
1: Alors, je veux dire une chose.
4: Viable.
1: Eh, je veux dire une chose.
4: Une couche viable.
1: Eh, Antonio.
4: Ouais, super.
1: C'est
4: toi. Oui, je t'écoute.
3: Sortira de dessous le lit.
4: Ok, super. Je t'appellerai chiot turc.
1: D'accord, c'est bon.
4: Quand je t'appellerai ma couille.
1: Arrête un peu, toi.
4: Ok, super.
1: Allez, dégage.
4: Ok, super.
3: La question, Gérard.
1: Deuxième. Les femmes sont-elles aussi intelligentes que les hommes?
4: C'est
1: vrai.
3: Niveau
1: le produit qui t'emmerde, toi, connard.
0: Non, attends, tu poses une question, il fallait t'attendre à du remue-ménage, je suis désolé.
1: Alors, Sandrine.
4: Gérard,
0: il
4: t'a
0: parlé s'il veut parler, Adèle.
4: Gérard, c'est Adèle.
7: Moi, j'ai rien dit, je suis poli. Non, je trouve que les femmes sont quand même inférieures aux hommes.
5: Non,
1: tu peux
5: pas dire ça, je veux dire.
7: Attends,
5: non, c'est pas les femmes, mais elles sont quand même un peu supérieures aux hommes. Donc,
7: je
5: vais faire un compliment. On couche ce soir.
7: Non, Gérard, c'est Adèle, je voudrais continuer. Ouais, donc, les femmes sont inférieures aux hommes.
5: C'est trop un macho.
7: Non, écoutez la suite. Mais Gérard est inférieur aux femmes.
1: Adèle, s'il te plaît, bien, je ne répondrai pas à ta question.
5: Ah, j'ai compris le message.
1: T'as bien compris.
0: Il y a Serval sur Minitel qui dit les femmes sont plus intelligentes puisqu'elles nous laissent croire le contraire à nous les hommes.
1: Ah oui, et ça c'est vrai. Et ça c'est vrai. Certes, t'as rien compris, mais c'est pas grave.
0: Moi,
1: je vais vous dire une chose, que certaines nanas nous font croire des trucs et c'est faux.
7: Ok, super. Surtout à toi.
3: On vous manipule, on fait de vous ce qu'on veut.
0: Gérard, excuse-moi, qu'est-ce qu'elles t'ont fait croire, les nanas?
3: Pas grand-chose.
1: N'est-ce pas Feuille de Rose la semaine dernière?
3: Gérard, écoute-moi.
7: C'est pas vrai.
3: Raconte-moi, qu'est-ce qui... Enfin, quel est le problème, là?
1: Non, mais je te préviens.
3: Oui.
1: Hein, la semaine dernière, quand j'ai voulu te revoir en antenne, j'ai eu la crapette, et la crapette m'a dit que tu déménageais, que tu allais sur le Valois. D'accord.
7: C'était une feinte pour pas voir ta sale gueule.
0: Vous allez pas régler vos affaires, ça ne regarde personne.
1: Ah, bah, Feuille de Rose.
0: Et pour ressort du débat, Gérard, s'il te plaît, je voudrais bien qu'on revienne quand même sur le sujet des femmes. Voilà. Et pour ça, il y a Petit Cœur sur Minitel qui dit elles sont supérieures, les femmes, car elles sont capables de faire très mal.
7: Ouais, c'est vrai.
0: Julien qui dit les garçons naissent dans les choux et les filles dans les roses. Et Gérard dans la décharge du coin.
7: Faut le dire quand même, c'est vrai.
0: Et maintenant, je pense que Gérard, tu peux continuer.
1: Bon.
3: Allez, Gérard. Alors,
1: Sandrine.
7: Tu nous parles d'où, là, Gérard?
1: Ta gueule, toi!
7: Tu restes poli, je t'ai rien dit, je me suis excusé et tout, et toi, tu m'insultes.
1: Bon, bah, tu la fermes pour l'instant, je suis en train de demander à Sandrine, là.
7: Ouais, mais c'est pas la peine d'être comme ça.
1: Tu la fermes!
7: Enculé.
1: Toi-même, alors, tu dégages.
7: Ok, prends pas la gueule, c'est tout.
1: Je veux que tout le monde réponde!
7: Ok, produc.
3: Allez, Gérard.
1: Bon, Adèle, tout à l'heure, tu as le produc où que tu vas aller? Tu vas aller au sondage, je reste avec les nanas.
0: Gérard, je pense qu'il faut qu'on accueille donc Anthony, donc faut qu'on dise bonjour Anthony.
3: Bonjour Anthony.
8: Bonsoir les filles, bonsoir.
0: Bonsoir
3: Julie.
0: Et moi.
8: Bonsoir Gaëlle, excuse-moi.
0: Enzo sur Minitel qui dit Gérard, il n'y a rien de plus beau que le corps d'une femme, surtout celui de Christine.
7: Et moi je vais répondre à ça, il n'y a rien de plus moche que le corps de Gérard.
3: Elle est supérieure à lui.
0: Et comment était le corps de Christine? Gérard.
1: Mais ça pour l'instant, j'allais pas dire que je répondrais. Attends, toi, tu vas déjà rester poli parce que tout à l'heure, tu as vite dégagé.
7: J'ai dit ta sœur, j'ai pas dit ta sœur.
1: Bon. Alors, je demandais à Sandrine.
3: Oui.
1: Si elle pouvait répondre à ma question parce que.
3: Tu peux me la rappeler, s'il te plaît. C'est
1: alors, les femmes sont-elles aussi intelligentes que les hommes?
3: Mais bien sûr, on est même supérieurs à eux.
1: Alors pourquoi?
7: Attendez,
1: s'il vous plaît, Adèle et Anthony.
7: Ouais, Christine.
1: Adèle et Anthony, s'il te plaît. Tu me laisses gérer mon débat, s'il te plaît.
7: Ok, alors, Christine.
1: Sandrine.
3: Oui.
1: Alors pourquoi?
3: Bien sûr, on est supérieurs aux hommes. On vous manipule comme on veut. On vous fait faire
7: Gérard,
1: c'est
7: Anthony, est-ce que c'est vrai que t'es le père naturel de Corky?
1: Bon, alors Anthony, tu vas faire un petit tour au standard et...
0: Mais non, Anthony, mais ça...
7: Je reviendrai.
0: Qu'est-ce qu'on dit, Anthony?
7: I will be back.
1: Au revoir, Anthony.
7: Gérard.
0: Au revoir, Anthony.
7: Gérard, c'est quand même pas faux ce qu'il a dit. Tu serais peut-être le fils de Chewbacca, quand même.
1: Alors... Sandrine.
3: Tu vois les réflexions des gars, tu vois, très intelligents. Ce qui prouve qu'on est quand même plus intelligents qu'eux.
1: D'accord. Ok.
7: On va accueillir un nouvel auditeur.
1: Non, tu vas fermer ta gueule pour l'instant.
0: Et on accueille Tony.
7: Voilà,
1: Gérard. Non, mais attends.
3: Salut,
7: m'a répondu. Salut, je t'en cule. Adèle Arnette.
1: Non. Attends, Tony, si tu
7: Je suis pas grillé. C'est pas grave.
1: Tony, tu la fermes, d'accord?
7: Ouais, gueule, Gérard. C'est comme ça que tu m'accueilles, Gérard.
1: Tu la fermes pour l'instant.
7: Ben, Gérard, je peux te dire un truc?
1: Quoi?
7: Je t'emmerde.
1: Eh ben, dans ce cas-là, tu dégages. Bonne nuit. Comme ça, moi aussi, je t'emmerde. Allez, au revoir, Tony.
3: Bonjour, Gérard. Continue.
9: suite au débat là.
1: Tony, tu dégages, bonne nuit.
7: Mais j'ai rien dit.
1: Je veux pas savoir, tu vas voir si tu m'emmerdes, tu dégages.
9: Gérard,
7: c'est trop de la discrimination.
9: Gérard, c'est qui Christine?
7: Pourquoi tu m'aimes pas?
1: Parce que je t'aime pas, c'est tout.
7: Mais je ne m'aime pas,
0: attends, attendez, 30 secondes. Gérard, j'ai le standard, enfin les auditeurs, j'aimerais qu'on revienne un petit peu sur le débat parce que je crois qu'on part un peu en couille.
1: Donc, je voudrais bien que chacun réponde correctement sans me poser de questions sur les auditrices que j'ai eues.
9: Ok. Allô, oui.
1: Alors, Sandrine, donc toi, tu crois que vous êtes plus intelligente que nous?
9: Oui.
1: Mais pourquoi?
9: Oui, parce que je te dis, on arrive à vous manipuler, vous fait faire nos petits caprices, on arrive toujours à nos fins.
1: Non, mais dans ces cas-là, nous aussi, on peut avoir des caprices.
9: T'as des caprices?
1: Non, mais attends, je réponds à Sandrine, celle qui veut me parler.
7: Bien sûr qu'elle a des caprices, jamais trois bites en même temps.
1: Mais tu la fermes, pour l'instant, je vais répondre à la question. Donc, de toute manière, nous aussi, on peut vous manipuler comme on veut.
9: T'as déjà réussi à manipuler une femme, Gérard?
1: Non, pas encore, et j'espère que ça arrivera un jour.
0: C'est clair, ça, Gérard, il a jamais manipulé quoi que ce soit.
9: Même si vous arrivez à nous manipuler, un jour, vous vous grillez tout seul. Mais
1: vous nous grillez assez. La feuille de rose.
0: Il y a juste Akira qui a une réflexion très bien là-dessus, sur Minitel, qui dit on laisse croire aux femmes qu'elles nous manipulent. J'ai un nouvel auditeur à te présenter, donc pour remplacer Adèle, nous avons donc Philippe.
10: Salut.
0: Bonsoir, Philippe.
10: Salut Gérard, salut Julie, salut Gaël.
0: Salut
10: Tony.
1: Donc,
10: salut Gérard.
1: Salut, je viens de te dire...
10: Ok, salut Gérard.
1: Bon, ça y est, c'est bon.
10: Bonsoir Gérard.
1: Bon, alors que si tu recontinues...
0: Mais dis bonsoir Philippe et continue.
1: Bonsoir Philippe. Donc, feuille de rose pour toi.
9: Oui, pour moi, les hommes et les femmes sont aussi intelligents l'un que l'autre.
7: C'est pas vrai.
9: À notre manière. D'accord.
1: Mais pourquoi?
7: Parce que t'es con.
1: Bon, ta gueule pas.
9: Bon, toi, de toute façon, Gérard, oui, c'est vrai que toi, on peut pas... Enfin bon.
1: Attends, finis ta question, feuille de rose.
9: Non, excuse-moi.
1: Fini quoi?
9: Hein?
1: Parce que quoi, moi?
9: Non, rien, moi j'ai rien dit.
1: Ah bon?
9: Mais Magali, elle a pas répondu à Gérard.
1: D'accord. Magali?
0: Ticket à l'avant sur Minitel.
1: Attendez, stop.
7: Gérard.
1: Stop! 5 minutes!
7: Gérard, c'est Tony, est-ce que tu peux m'arranger le coup avec feuille de rose?
1: Non!
7: S'il te plaît.
1: Pour l'instant.
9: Je suis avec Gérard.
7: Bon. Ah bon, tu déconnes. Si tu le dis comme ça, ouvertement, t'as pas
1: envie. Vous la fermez. J'ai une question Minitel, maintenant je réponds question Minitel.
7: Alors, c'est pas une question, c'est...
0: Non, c'est pas...
1: Alors, l'enculé t'emmerde et tu vas te faire sauter au standard. Allez hop, bonne nuit.
0: Ah non, ça c'est pas possible non plus, hein. Je ne baisse pas avec les auditeurs.
1: Non, mais dans ce cas-là, tu prends et il dégage celui-là.
0: Ça
1: ira plus vite.
0: C'est donc Petit Cœur qui dit que la seule chose que tu manipules, Gérard, c'est des bites à la loco.
1: Alors, Petit Cœur, tu restes un petit peu poli, s'il te plaît.
7: Et t'as la main qui tremble en plus.
1: Alors, toi, je t'emmerde.
7: Je préférerais que tu m'encules.
1: Bon, non, ça, tu vas aller te faire enculer au bois de Boulogne et tu vas repasser au standard.
9: Avec Gérard.
1: Bah, oui. Au revoir. Non, c'est pas avec moi au standard, hein, d'accord?
7: J'attends pas comme la dernière fois. Hein.
1: Non, mais t'attendras pas, tu vas dégager.
7: Ah, tu seras déjà sur place.
1: Non, mais... Donc...
7: Ok, super.
1: Donc, Magali.
9: Oui.
1: Donc, t'as compris la question?
9: Oui, bien sûr.
7: C'est clair qu'avec toi, c'est pas dur à comprendre.
9: Alors, les femmes sont beaucoup plus intelligentes que les hommes, parce que vu le niveau de tes questions, Gérard, t'as compris.
7: Ouais, c'est clair.
1: D'accord.
7: Gérard, t'es pas une référence pour les hommes. Hein.
9: T'as compris ma réponse, Gérard?
1: Non, mais Magali.
9: Oui.
1: Alors, je vais te dire une chose, si mes questions te plaisent pas... J'ai déjà dit la semaine dernière, et ça, vous commencez à me
7: répéter.
1: Vous envoyez vos questions et vous vous démerdez. Ok, on relit. D'ailleurs, qui sente.
7: Et même.
1: La troisième question, pour ou contre les pommes au volant, et on va enchaîner.
9: Il y a moins de femmes qu'avec les hommes.
1: Il n'y a pas de Philippe, on va enchaîner sur la bouquet chimique avec elle peigne.
0: Et c'est voilà, bon. Ouais, voilà. À tout de suite.
1: Et voilà le retour. Tu as mis la fièvre.
0: Coucou Gérard.
1: Et voilà, vous venez d'entendre NTM avec la fièvre. Donc on va continuer le débat. Donc si vous voulez nous appeler, profitez-en. Il vous reste encore plus de 10 minutes pour nous appeler. Donc au 0803 08 5000 et 0870 5000 et toujours le Minitel.
0: Pardon. pardon.
1: Toujours le Minitel 36.

0: merde, d'accord?
1: Ouais, bah, je nique ta mère.
0: Alors, dans ces cas-là, tu vas pas me faire chier longtemps, je te le dis tout de suite.
1: C'est juste le long du groupe.
0: Non, mais tu vas pas m'emmerder longtemps, je te le dis tout de suite.
1: Ouais, non, mais je disais juste le long du
0: d'accord.
1: groupe.
0: D'accord.
1: Nique ta mère. Gérard, c'est Tony, est-ce que tu m'aimes?
0: Non.
1: Gérard, c'est Philippe, est-ce que tu m'aimes?
0: Bon, c'est
2: Gérard,
0: bon.
2: Gérard, c'est Magali, est-ce que tu m'aimes? Gérard, c'est Sandrine, est-ce que tu m'aimes?
1: Gérard, c'est Tony, est-ce que tu m'encules?
2: Il n'y a qu'une personne qui l'aime, Gérard, n'est-ce pas, Gérard?
0: Bon, alors,
2: il peut en aimer deux, hein? Non, Gérard, dis-le.
1: C'est pas vrai.
3: Non, attendez, on revient d'abord sur le beau débat des hommes et des femmes. Gérard, la question, c'était...
0: C'était
1: est-ce
0: pour...
1: Que vous...
3: Non,
1: est-ce que vous êtes occupé dans les choses de la logo?
0: Les femmes doivent-elles coucher pour réussir? La question que j'adore.
1: Ouais. Bah,
0: non, mais attendez.
1: Couche, mais
0: non. Non, mais attends, Tony, Philippe.
1: Ouais.
0: Tony, Philippe, pour l'instant, c'est pas à vous que je m'adresse.
1: S'adresse à tout le monde.
0: Non, mais...
1: Je disais qu'avec moi, elle couchait, mais ça me réussit pas.
0: D'accord.
3: Et toi, Gérard, est-ce qu'avec toi, les femmes, elles doivent coucher pour réussir?
1: Non.
0: Qui c'est qui cause
3: répondre? C'est Gérard qui doit répondre. Vas-y,
0: voilà.
3: Gérard.
0: Alors, je vous préviens d'une chose. Pour l'instant, j'ai pas encore trouvé la bonne chaussure à mon pied, donc...
1: Ouais, de toute façon.
0: Ça m'étonnerait que...
3: Ni la chaussette, d'ailleurs.
1: Je crois que t'as jamais couché,
0: comment?
1: Non, rien.
0: Attends, je vais dire une chose. Ouais. Et celui qui a osé me dire que j'ai jamais couché, je vais te dire une chose que j'ai...
1: Ouais, si, t'as peut-être demi-aidé des mecs, mais c'est tout, quoi.
0: Non, mais je vais te dire une chose que j'ai quand même une fille de 8 ans, d'accord?
1: Ok,
0: un peu bon entendeur, Philippe, salut. C'est clair et net, je te répondrai pas plus.
1: Je répondrai pas plus
0: à la question. C'est tout. Je ne réponds pas plus à la question.
1: Ouais, je ne le savais pas, Gérard.
3: Il y a Zabil qui demande, Gérard, si toi t'as couché pour passer à la radio.
0: Non.
1: Ouais.
2: Bien sûr.
1: Si.
2: Si, Gérard, tout le monde.
1: Gérard, est-ce que ta fille s'appelle Mazarine?
0: Non. Alors, Sandrine?
2: Bah, je pense que, de toute façon, femme ou homme, tout le monde doit coucher.
0: Mm-hmm.
2: Et le sexe, c'est la vie.
0: Mm-hmm.
1: C'est clair.
2: Il y a que ça
0: et dans ce cas-là,
1: avec Gérard, hein.
0: L'égalité des sexes, c'est pareil.
1: L'égalité.
0: C'est pareil pour toi. Sandrine, s'il te plaît.
2: Oui, excuse-moi.
1: L'égalité des sexes, ça me fait rigoler.
0: Bon, bah, de toute manière...
1: Je vais te dire une chose. Hein.
0: Non, c'est bon.
3: Il y a petit cœur sur Minitel qui dit non, elles n'ont pas besoin de coucher, elles sont assez fortes comme ça.
0: Non, mais alors, petit cœur, ça commence à bien faire. Tu laisses ton numéro et on te rappelle parce que je voudrais bien que tu réagisses un petit peu.
1: Je peux un petit peu baisser l'affaire.
0: Comment?
1: Tu peux baisser l'affaire un petit peu, s'il te plaît, Gérard.
0: Comment ça?
1: Oh, c'est bon, oublie.
0: Bon, alors dans ce cas-là, tu dégages. Tu dégages parce que...
1: J'ai rien dit de méchant, hein.
0: Non, mais attends, ta question, elle tient même pas debout, hein.
2: Mais il a pas compris.
0: Bon, alors feuille de rose, pour toi.
2: À ton avis, Gérard.
0: Si je dois
2: être à toi, est-ce qu'il faut que je couche avec toi?
0: Comme ça, je sais pas.
2: Tu sais pas?
0: Non.
3: Gérard.
1: Attention.
3: Gérard.
0: Oui.
3: Nous accueillons donc le nouvel auditeur, c'est Arnett.
1: Salut, trop lui.
2: Bonsoir, Arnett.
3: Bonsoir, Arnett.
1: Ça va, Gérard? Ça fait longtemps, quand même, hein.
0: Non, ça fait longtemps, déjà, la semaine dernière, t'étais déjà là, alors
1: que j'avais... C'est pas vrai, il y a des gens qui sont passés pour moi, mais...
0: Bah oui, c'est ça, t'as
1: raison. Au moins 6 mois, je t'ai pas parlé.
0: Bah oui, c'est ça.
1: Gérard.
0: Bon, c'est bon, pour l'instant, on répond à la question, parce que tout à l'heure, je vais vite...
1: Super.
0: Feuille de rose.
2: Oui. Pour moi, non, vaut mieux pas. Enfin, c'est pas mon truc, quoi. Pas du tout.
1: Il y a de l'écho, là, un peu. Ouais, c'est vrai, il y a beaucoup d'écho.
3: Je suis en train de chercher, il y a un petit
1: problème de voix. Tu baisses l'enfer, Julie.
3: T'inquiète pas, Philippe, tout va bien.
1: Julie, Arnett, s'il te plaît.
3: Pardon. Je vais gérer.
1: Ok.
3: Gérard, continue.
0: C'est impossible.
2: Gérard, c'est feuille de rose.
0: Ah, ça y est. Voilà, feuille de rose.
2: Enfin. C'est feuille de rose.
0: Feuille de rose, je t'écoute.
2: Oui. Je voulais dire que j'étais d'accord avec, comment ça s'appelle, je sais plus, Sandrine. Pour dire que le sexe, c'est la vie, ok. Mais que je suis pas d'accord que les femmes doivent coucher avec...
4: Non, mais j'ai dit les femmes pour les hommes.
2: Hein?
0: Non, mais faut-il coucher pour réussir?
2: Non, je suis pas d'accord. Au contraire, il faut montrer qu'on est capable de se débrouiller sans coucher, voilà.
0: D'accord.
1: Magali. Je suis avec Max pour décrocher la libre antenne du soir.
0: Magali.
1: Le jeudi soir.
0: Alors...
1: Dans le débat.

0: Magali, même question.
1: Non, pas forcément. Comment on est plus intelligente que les hommes, on peut réussir sans coucher.
0: D'accord.
2: D'accord.
0: Alors, ceux qui s'amusent à s'amuser à m'insulter, ben.
2: On t'insulte pas, excuse-nous, on croyait qu'on parlait à quelqu'un d'autre.
0: Alors, vas-y, abruti d'Arnett.
2: Attends, Gérard, tu restes poli déjà. Pourquoi tu m'appelles abruti?
0: Bah, alors, tu réponds, tu te dépêches.
2: Ouais, bah, moi, je pense que c'est vrai que. Il y a pas mal de filles qui couchent pour arriver là où elles en sont. Mais, toi, je sais pas.
0: D'accord. Ok.
2: Mais reste poli quand même avec moi.
0: Julie.
3: Oui, non mais continue Gérard, moi j'essaie de régler le problème, continue.
2: Il y a quand même de l'écho, hein.
0: Ouais. Aurélie.
4: Oui, alors moi je pense qu'on n'est pas obligé de coucher pour réussir, mais ça va plus vite, quoi.
2: Surtout pour Gérard.
0: De quoi?
2: Surtout pour Gérard.
0: Non mais attends, c'est pas toi que je m'adresse.
2: Ah ok, du schmock.
0: Bah ouais. Bon,
2: Gérard, okay. Enchaîne, s'il te plaît, parce que tu commences à nous gonfler.
0: Si t'es pas content, tu rentres chez toi.
2: Mais de rien,
0: je suis chez moi.
2: Je suis chez moi.
4: Gérard, une autre question.
0: Alors, pour ou contre pour ou contre la liberté d'expression pour les femmes?
3: Ça, c'est quand tu dis vos gueules, hein.
0: Voilà. Donc, on va commencer par, celle qui dort un petit peu, c'est-à-dire Aurélie. Alors, celui qui s'amuse à roter, tu te calmes, s'il te plaît.
2: Mais moi,
0: je pense pas à toi, tu vois. Avec un con comme toi, je préfère me faire chier.
2: Ouais, mais avec un con comme moi, on s'amuse, et un con comme toi, on se fait chier.
0: D'accord. Et tentacule et encule ta sœur.
3: Voilà,
0: okay, pour un pot de chambre, tu sortiras de Cindy.
4: Mais police, fais gaffe.
3: Justement, excusez-moi.
2: Oui, Gérard. Fais
4: gaffe à l'avantage, Gérard.
2: Gérard, il s'est crotté, moi, je sais trois fois qu'en t'écoutant, j'ai vomi sur le combiné.
3: Vu la vulgarité des propos, Poiz vient d'arriver. Bonsoir, Poiz.
2: Oui, bonsoir, vous
0: êtes bien. Par hasard, je ne veux pas les mêmes. Et à chaque fois.
2: Salut tout le monde.
4: Salut.
0: Comme par hasard.
2: Hey, t'es arrivé où à Super Mario 4? Au quatrième niveau, mais je me suis planté contre la grenouille. Oh, t'as déconné.
0: Aurélie.
2: Bon, Gérard, mets quoi sur la tête.
0: Aurélie.
2: Ta gueule.
4: Aurélie, elle dort.
3: Aurélie est partie, justement, c'est pour ça que je t'ai mis Poiz, pour pas que t'aies...
0: Ouais, attends.
2: Faut pas que t'aies trop de branleurs,
5: Gérard, tu pourras me sauter la
0: gueule. Bon, Poiz, tonnette.
2: Allô, Gérard.
0: Tu la fermes?
2: Bon, on va discuter entre nous pendant que Gérard.
3: Ouais,
2: on va discuter entre nous, Gérard,
0: il
2: ferme sa gueule, et puis c'est tout.
3: Non, non,
0: Gérard. Alors, dans ce cas-là, ferme ma gueule, tu retournes au standard. Bonne nuit.
2: Moi?
0: Oui, bonne nuit.
2: Attends, mais j'ai rien dit, je te dis bonsoir,
0: Gérard.
3: Il y a Serval sur Minitel qui dit que les femmes, elles s'expriment mieux allongées, et Gérard, et Petit Cœur, qui dit que les femmes, elles devraient pas avoir le droit à la liberté d'expression, enfin, elle est contre, car elles font de grosses bêtises.
0: Non, ben ça...
2: Gérard, il s'exprime mieux à quatre pattes.
0: Bon, toi, tu la fermes, pour l'instant, c'est pas à toi que je m'adresse.
2: Gérard, il s'exprime très bien, accroupi dans les toilettes.
0: Alors, toi, le mec qui s'amuse à dire les toilettes, tu la fermes, ok?
2: Ah, Magali. C'est bon, j'ai le droit de dire que je vais aux toilettes.
0: Si t'as envie d'y aller, tu vas sans moi.
2: Oui, okay, super.
0: Magali.
4: Je suis dure, Simon, mais je suis dans le trou.
0: Magali.
4: Oui.
0: Bon, tu te réveilles, s'il te plaît.
4: Je te fais un truc, je suis réveillée, moi. Hein.
0: Ouais, tu réponds à la question.
4: J'ai répondu à ta question.
0: Ah bon? J'ai pas tellement entendu ce que t'as dit.
4: Tu peux l'appeler, c'est moi, j'ai d'amour, s'il te plaît.
2: Voilà, Gérard, c'est toi qui viens d'avoir un coup de barre, là.
4: Est-ce que tu
2: un coup de barre.
0: Gérard! Gérard! C'est pensé!
2: C'est le coup de barre.
0: Bon, Tony, Arnett, et Luigi.
3: C'est pas Luigi.
0: Ouais, je dois pas le savoir, tu me les reprends, il dégage.
2: Gérard, je pense à toi et j'ai la barre.
0: Ta gueule!
4: Gérard, est-ce que Christine avait la liberté d'expression avec toi?
0: Qui c'est qui pose cette question?
2: Gérard, tu me fous le braquement.
0: Ta gueule, toi! Qui c'est qui vient de poser cette question? Merci pour répondre. Alors, Sandrine.
6: Oui.
0: Pour toi?
6: Bah, écoute, bien sûr qu'on a le droit à la liberté d'expression, je vois pas pourquoi on la retirerait. On dit des choses aussi intelligentes si c'est plus que les hommes.
3: Gérard, t'en penses quoi, toi?
7: Vas-y,
3: réponds.
7: Moi, je suis tout à fait pour
0: Mais... je suis pour...
4: Je te fais un caca nerveux.
0: Paul de Rouge.
4: C'est qui Gérard. Pas fâché.
0: C'est qui me parle là?
7: Allô?
4: Allô? Oui.
7: On va jouer à ça. Allô?
0: Oh, ah, Gérard!
7: Qui est?
3: Gérard, tu t'acharnes toujours sur les mêmes, mais tu continues un peu le débat. Le sujet des femmes, la supériorité des femmes.
0: Ouais, mais moi, je m'exprime. Dans ce cas-là, les mecs, ils arrêtent de déconner.
7: Ouais, on reste calme, les mecs, hein. Pénard.
8: Dans ce cas-là, ça va aller vite fait.
2: Trou du cul.
8: Eh ben, trou du cul, tu dégages.
7: C'est toi qui parle, là.
4: Gérard, arrête de faire
7: ça.
0: Non, tu reprends les mecs et ils dégagent. Hop, terminé pour eux. Je ne veux plus. Donc Sandrine, toi, t'es pour?
4: Bien sûr.
0: D'accord. Et pourquoi tu serais pour?
7: Pourquoi, hein?
0: Ta gueule, toi, je t'ai pas sonné.
7: Oui, d'accord, excuse-moi.
4: Je te l'ai dit déjà, parce que je pense que on a tout à fait le droit à la liberté d'expression, on n'a pas le droit de nous retirer. C'est clair,
0: d'accord.
4: Quoi.
0: Ok. Feuille de rose?
4: Pareil que...
2: Sandrine.
4: Pareil. Rien à dire de plus.
9: Bon, merci, Feuille de Rose.
4: Gérard, qu'est-ce qu'il y a? C'est un vrai Terminator, Gérard.
2: C'est quoi cette voix, Gérard?
4: On sent quand tu sais. Gérard, c'est Sandrine.
2: Gérard,
4: c'est Sandrine.
3: Non,
2: il est ça. Faites péter le délai, là.
0: Ouais, bon, allez, la prochaine question.
2: Ouais, mais du délai.
0: Oui. Qui c'est qui me parle, là?
2: Gérard, je te disais de faire péter le délai.
0: Oh là là, allez, j'enchaîne. Les femmes sont-elles importantes et nécessaires?
4: Bien entendu.
9: À ton avis, ça
4: commencera
9: des
4: petits. Gérard, ouais, exactement.
9: À ton avis, si t'es là,
2: Gérard, c'est grâce à qui? Gérard. Ouais, nous
4: commençons de gonfler.
7: Gérard. Gérard. T'as trop une voix de con.
4: Arrête,
7: t'as une voix sensuelle. Allez, c'est gaffe, moi je suis
0: Skywalker
7: et je détruis Dark Vador.
0: Eh ben, tu dégages.
2: Gérard,
0: tu dégages aussi. Tu dégages.
7: Mais Gérard, arrête. C'est exterminateur,
0: ta gueule.
7: Va te faire foutre, Gérard, mais m'insulte pas comme ça, sinon je t'insulte pareil, moi.
0: Eh ben alors, va te faire foutre, tu vas te faire foutre ton standard, tu peux raccrocher.
3: J'en ai un peu marre de voir toujours les sales rôles de foutre les gens.
7: Une mauvaise opinion de nous.
3: J'en ai un peu marre de voir toujours à foutre les gens, c'est
0: agaçant. Non, mais moi, je veux pas de savoir, ils dégagent.
7: On donne une mauvaise opinion des hommes aux femmes, là.
3: Mais surtout moi, là, en ce moment.
7: Un petit peu de courtoisie.
0: Non, mais pour l'instant, si vous me laissez parler un peu, ça vous va peut-être
7: les gars,
0: un peu mieux.
7: On se fait un compte à rebours de 30 secondes, on se calme pendant 30 secondes, on est sérieux 30 secondes. Je donne le top.
2: Ok, 3, 2, 1.
7: On est reparti.
0: Ta gueule. C'est pas à toi que je m'adresse.
7: Non.
0: Sandrine.
7: On est sérieux
0: 30
7: secondes.
0: Ta gueule.
4: Gérard, l'homme, défends-toi.
0: Sandrine.
7: On dit rien.
0: Sandrine. Non, mais attends. Tu m'apprends les lascars Tony Arnett. Je veux pas le savoir, je les veux pas.
7: J'ai rien dit.
3: Mais t'inquiète, t'es bien qui est
0: mort. Je ne les veux pas. Je ne les veux pas.
7: On dit rien, les gars.
0: Je veux pas les mêmes, on les a.
7: On dit rien du tout.
0: Hors de question. Je veux pas le savoir.
3: Ils disent rien, Gérard.
7: Gérard, c'est trop méchant. Gérard, t'es méchant.
4: Non, Tony Arnett, dis rien.
7: On dit rien.
0: Bon, allez, t'arrêtes avec ta caméra maintenant, ça m'énerve, là.
4: Gérard, ça me permet de te voir, Gérard.
0: Ouais,
7: peut-être. C'est le
4: couple, là. Gérard, la femme
0: est... Sandrine.
7: Boys.
4: Oui.
7: Une minute. Boys.
4: Je t'écoute,
7: dans
4: Gérard.
7: Dans une minute. Ouais. Ok. Je dis le
0: temps. Ça commence. Vous commencez à me les gonfler, là.
7: Vas-y, Gérard, on est...
4: Vas-y, Gérard, je t'écoute.
0: Allez, arrête, on se couche pas avec toi, là, d'accord? Allez,
4: hop. Sandrine, je t'écoute.
0: Mais merde.
3: Gérard, tu te calmes, s'il te plaît. Bon, Gérard, on en était où?
4: Sandrine, je t'écoute, pose ta question.
3: Gérard, tu te calmes, s'il te plaît, tu reviens sur ton débat.
0: Ouais, bah, dans ce cas-là, ils vont répondre.
7: Ok, le top dans 30 secondes.
0: Gérard, non, le top, c'est pas toi qui les donne, Sandrine, tu réponds, s'il te plaît, maintenant.
3: Stop. On se calme tout de suite, écoute, on va faire une petite pause et tu vas te calmer, hein. Tout de suite.
0: Bon, maintenant, toi, avec ta caméra, tu dégages aussi.
3: Donc, on se calme, à tout de suite.
7: Des connards, c'est Gérard.
4: Tu la trouves très importante, très...
7: Non,
3: oui, Gérard, donne-nous ton avis là-dessus. Donne-nous ton avis là-dessus, Gérard.
0: Comment?
3: Donne-nous ton avis là-dessus.
0: Bon, alors moi, je vais vous donner mon avis.
3: Et dans ton
7: une forme d'écologie. Ah, nous aussi, on pourrait, on répondra.
8: Ah ben, on verra ça.
7: Mais la chambre d'écho, Julie, la chambre d'écho. Non, le télé. Mais le télé.
8: Donc, je vais
3: répondre. Tu peux répondre à ma réponse, Gérard. Tu peux faire une conclusion avec ça, ma réponse.
8: C'est qui?
7: Max.
0: Eh, hey, quand je demande qui c'est qui
3: Magali.
0: Veut... Bon, alors Magali, vas-y.
3: Je t'ai dit, les femmes sont nécessaires dans la vie et importantes dans le lit.
0: Et pourquoi?
3: Pourquoi? Parce que nécessaires, elles sont bien utiles quand elles font la cuisine et importantes quand tu...
0: Et pourquoi? Mais pourquoi?
7: Voilà!
0: Et pourquoi?
7: Enculé! Joli!
0: Et pourquoi?
3: Et elles sont importantes quand tu leur fais l'amour.
0: Et pourquoi? Donc, je pense qu'on va faire, on va faire la conclusion.
7: Et on a pas répondu, nous!
0: Non, ben.
7: C'était la poule en poire. Arlette, il voudrait répondre. Arlette voudrait répondre.
5: Spice.
7: Tony aussi.
0: Non, ben, on fait la.
7: On peut peut-être donner une réponse quand même, Gérard.
0: Bah vas-y, donne-la.
7: Eh ben alors, putain, mais comment ça se fait que tu nous censures, là? Tu veux donner tout de suite la conclusion? Qu'est-ce que c'est que ce bordel?
0: Non mais attends, si t'es pas content, tu raccroches.
7: Bordel.
0: Allez, bonne nuit, Arlette. Bonne nuit, Arlette. Arlette, tu dégages. Merci.
7: Arlette,
0: tu dégages.
7: Oh, c'est Tony. Venez, putain, Gérard, tu peux une question, tu dois t'amener aussi, et puis nous, on va se faire foutre. Eh, Gérard, t'es pas du tout crédible avec une voix pareille, sans déconner, c'est quelque chose, hein. Franchement, tu fais pas du tout impression, hein.
3: Et Gérard, je pourrais avoir un poster de toi pour coller sur, à côté de mes boys bands.
7: Non, il veut dire, va te faire foutre, non, va te dire, allez, tu retournes dans ton air.
3: Avec ta signature, s'il te plaît.
7: Non, tu retournes dans ton air, allez.
8: Qui c'est qui me demande ça?
3: Non, mais Gérard, je voudrais un poster de toi pour un poster à côté de mes boys bands.
7: Je veux pas le savoir, tu retournes au standard, je veux pas le savoir.
3: Bon, et il y a juste sur Minitel, il y a Serval qui dit que les femmes sont importantes parce que ce sont celles qui les aiment, enfin qui l'aiment.
7: Ouais, moi l'aiment. Franchement, je trouve que les filles sont hyper importantes parce que sinon, je sais pas à qui je ferai un cunnilingus. Sans déconner. Et j'adore le cunnilingus, mais à un point et puis trop puissant parce que les filles cliquent trop dessus. Bah. Tu sais, pendant que tu fais ça et tout, et tu vois les filles partir, les expressions du visage et tout, c'est trop
5: puissant.
7: Alors franchement, toutes celles qui sont ouvertes à ça, bah, moi j'arrive.
5: Impuissant.
3: Ah,
8: j'ai
3: le cas de le dire.
9: Ok, Poise. La conclusion, parce qu'il est 3h15 et j'ai envie d'aller dormir.
7: Oh, mais tu vas dormir un autre coup, toi t'es gentil, on a pas envie d'aller dormir. Hein.
9: Sandrine, conclusion.
3: Conclusion, bah écoute, les femmes sont importantes, les hommes aussi, le sexe et la vie.
0: D'accord. Feuille de rose.
3: Bah écoute, Gérard, ouais.
7: Feuille de rose, je t'aime.
0: T'en gueule pas. Pour l'instant, c'est pas, pas toi que je m'adresse.
7: T'es vulgaire, Gérard. Je dis un mot d'amour, t'es vulgaire, t'es derrière, franchement.
0: Feuille de rose, ta conclusion, s'il te plaît.
3: Oui, Gérard. Les femmes sont aussi importantes que les hommes. Sans, voilà, tout simplement. Et puis, égalité des sexes, voilà.
0: D'accord. Mais feuille de rose, de toute manière, tu...
3: Oui, je quitte pas.
0: Tu raccrocheras pas, hein.
3: Non, je raccroche pas.
10: L'autre, on est étonné.
0: Magali.
7: Les femmes
3: sont aussi douces que les fleurs et les hommes sont aussi forts que des chênes.
0: Oh, ça c'est, ouais, ça c'est bien.
7: Voilà. Des bouquins, ça veut rien dire, c'est pas toi qui parles là.
0: Ça c'est joli ce que t'as dit. De manière la femme.
3: On pourrait dire aussi fragile comme des fleurs.
0: Ouais, mais de manière femme.
7: Il faut les arroser.
0: Non.
7: Ouais, je peux pas leur bouffer la chatte aux fleurs.
0: Non, attends.
7: Il faut les arroser de temps en temps les fleurs.
0: Non mais je vais te dire une chose, qu'une nana est aussi jolie qu'une fleur, d'accord?
3: Et il y en a. Tu pourras me faire un poème, Gérard?
0: Comment?
3: Vite fait en 3 secondes, tu pourras me faire un poème?
0: Qui?
7: Non, c'est impossible, Gérard. Qui veut un poème, c'est impossible.
0: Qui veut un poème
7: pour moi, déjà qu'il est copié dans ses bouquins, ses poèmes.
3: J'ai jamais lu, Gérard, des poèmes de toi et c'est la première fois que j'appelle.
0: Qui?
3: Magali.
0: Ben, Magali, je verrai ça un peu plus tard. Pour la semaine prochaine, je t'en fais un.
3: Oh, mais pas longtemps.
0: Je t'en fais un pour la semaine prochaine.
7: Oh,
0: désolé.
7: Là, c'est incroyable.
3: Je pourrais pas t'avoir en antenne 5 minutes?
7: Non.
0: Ben, si. Tu vois ça avec Gaël.
3: D'accord.
0: Arnette.
7: Ouais. Allô?
0: La conclusion.
7: Ouais.
3: Arnette,
7: Alors Gérard,
3: ça sent la chute quand même, hein, quelque part.
7: Ma conclusion, Gérard.
5: Arnette, je t'aime.
7: Oui, bah moi aussi, Poise. Donc ma conclusion, Gérard, c'est que les filles n'ont pas d'importance.
2: et ton anus dilaté est toujours libre dans les toilettes de la loco.
7: Yeah.
2: Et aussi, je t'encule.
0: Tu finis maintenant.
7: Encore, continue, ça va pas léger. Petit cake moisi, c'est un truc comme ça, je sais pas.
2: Non, non. Gérard, il faut faire un. Après les boys band, un clochard band.
7: Tu fais une phrase et tu termines par grosse pute, hein, ça jette.
2: Alors Gérard, je t'aime grosse pute. Voilà.
10: Ta conclusion, Gérard, pour les
2: frites. Non, mais il faut rester bien, c'est que les Gérard, la grosse pute.
0: Alors la grosse pute, c'est ce qu'elle t'a dit.
10: Elle te dit, elle ramasse des frics pendant que toi tu dors.
3: Mais non, mais je voudrais savoir quand même, Serval, si
7: ouais,
3: tu es d'accord avec la phrase de Serval sur Minitel qui dit que le plus important est que les hommes comprennent l'importance des femmes. Parce qu'une femme, c'est important pour toi, Gérard.
7: C'est l'amour, l'important.
2: On devrait tous chanter le remix.
10: Ça va être
7: lequel?
2: Les poèmes de Jésus.
7: Ça fait comment? Gérard, il a gobé la mouche avec sa grosse langue.
3: Gérard, je t'ai demandé de répondre, s'il te plaît. D'autre part, Hugolin, on t'a oublié, mais t'as quel point, on t'oubliera pas.
2: Gérard, oh, Julie.
0: Non, mais déjà.
2: T'arrêtes,
0: s'il te plaît, avec la caméra, maintenant.
2: Je t'encule, Gérard.
0: Ah ben c'est bien, mais moi
10: Gérard,
0: je t'emmerde.
10: Tu te réveilles un peu.
2: Gérard, on t'a demandé des choses.
0: Mais non, mais.
2: Gérard, c'est pause. Je reviens à la conclusion.
7: Et moi aussi,
0: alors,
7: je
0: te fais un petit
2: net. Gérard, c'est pas une.
0: Gérard, je peux attendre
2: ma conclusion.
0: Non, tu prends pas ta conclusion. Attends, Arnette, je t'emmerde, tu dégages.
7: Gérard, c'est Louis qui est une phrase de
0: ses alors, bonne nuit à tous. Je ne fais pas la conclusion. Bonne nuit.
2: Gérard, c'est pas une.
3: Hey, le standard, 30 secondes, on se calme, okay. Parce que moi j'aimerais quand même que Gérard fasse les conclusions. C'est encore Serval qui dit les femmes sont importantes car sinon mes rêves seraient désespérés, tristes et mes fantasmes solitaires. Gérard, tu réagis un petit peu.
7: J'aimerais bien feuille de rose en antenne, s'il te plaît, merci.
2: Mais tu te crois où, Blaireau? Moi je prends ma Magali en antenne.
3: Le standard, 30 secondes, on laisse Gérard faire sa conclusion, please.
7: Gérard, ouais,
3: Tony Arnett,
7: Bon, Gérard, je vais
3: coucher. Ça y est, vous avez l'énergie. C'est qui y avait derrière.
2: Gérard,
3: non,
2: c'est pas
3: tu t'assieds, tu prends ton casque.
2: Gérard, c'est pas une. Je t'encule.
3: Hop, ça y est, c'est bon. Ils sont partis. Et là, maintenant, tu fais ta conclusion.
11: Ils sont plus dans les enlever.
0: Enfin, quand même. Alors, à la conclusion, bon, à part que j'avais dit que je voulais pas les mêmes, mais c'est dommage qu'on ait récupéré les...
3: Non, mais par rapport au sujet, Gérard, par rapport aux femmes et aux hommes.
0: Par rapport au sujet de ce soir, ben, donc, moi, je suis tout à fait pour certaines questions, donc c'est dommage que le débat a pas pu aller plus loin, parce que...
3: j'avais t'aurais aimé que ça soit plus profond?
0: Oui.
3: Mais c'est
0: plus... Plus approfondi.
3: Gérard, plus c'est profond, plus c'est creux.
0: Oui, mais
3: j'aurais dit plus c'est bon.
0: Voilà. Tout à fait.
3: Pardon.
0: Donc, de manière plus c'est bon et plus c'est bon aussi. Donc, pour moi, la conclusion, c'est que, c'est bête qu'on se fait y arrêter à la 8e au lieu de continuer. Donc,
3: Non, mais sur les femmes, finalement, toi, tu penses quoi? Elles sont importantes, elles sont pas importantes?
0: Pour moi, les femmes sont...
3: La femme est l'avenir de l'homme, l'homme est l'avenir de la femme.
0: Non, de manière, je l'ai toujours dit, la femme est...
3: L'avenir de rien.
0: Et l'avenir de l'homme. Comme une chanson l'a dit, la femme...
3: Quelle chanson?
0: Bon, je me souviens plus du titre, mais je sais que la femme est l'avenir de l'homme.
3: Ça faisait quoi?
0: Bon, je sais plus, je m'en souviens plus.
3: Mais t'as besoin d'une femme, Gérard? T'as besoin d'une femme?
0: Ah oui. À l'heure actuelle, oui, j'ai besoin de...
12: Ah bah t'as...
0: Oui, je sais, je vais m'occuper de ouais. Feuilles de rose.
12: Ouais.
0: Je m'occupais de feuilles de rose hors antenne là.
12: Ouais.
3: Bon Gérard, les débats de la semaine prochaine.
0: Alors les débats de la semaine prochaine, eh ben, je pense qu'ils vont être assez crus.
12: Ça va être quoi? Alors déjà il y a les médiums.
0: Non, ça les médiums je le prépare.
12: Ah, on voulait t'inviter une médium.
0: Non, mais alors, la nana de 42 ans, tu la laisses ou quelle est? J'en veux pas.
12: Ah écoute, on aurait aimé la.
0: Non, mais moi je fais pas des débats là-dessus.
12: Bah, c'est bien les médiums.
0: Le prochain.
12: On en discutera.
0: Donc on va en discuter si tu veux. Bon, t'arrêtes avec la caméra. Bon, t'arrêtes s'il te plaît maintenant. Cyril, tu dégages avec la caméra, merci. Cyril, s'il te plaît.
12: C'est...
0: Terminé.
3: Oh Gérard.
0: Alors, je vous préviens d'une chose. Le débat, bon, on va peut-être faire les médiums, mais je vais essayer de me creuser la tête.
12: Ouais, alors il y a. Mais quoi sur les médiums?
0: Ouais, avec ta, avec l'autre.
12: À mon avis, avec elle, tu peux faire quelque chose de très sympa.
0: Ouais, bah, je vais voir.
12: D'accord, mais c'est toi le chef.
0: Ouais, attends,
12: tu. Elle ferme sa gueule, c'est toi le chef.
0: Tu l'as vu?
12: Oui, elle est belle, elle te plaira en plus.
0: Ouais, ben, quand est-ce qu'elle revient?
12: Jeudi prochain pour ton débat.
0: Elle revient pas aujourd'hui, là.
12: Non, non, non.
0: Ah bon, tant mieux.
12: Et le deuxième débat, donc, après les médiums?
0: Après les médiums,
12: sur
0: ça
12: les
0: sera...
12: aigus ou les basses?
0: Non. Hein, hein, hein. Ça sera sur,
12: Réfléchis parce
0: pour
12: que
0: pour ou contre les films porno.
12: Ah, voilà.
0: Là, je pense.
3: Ça va être chaud.
0: Je pense que le deuxième débat va être plus chaud que le premier.
3: Il y a déjà des gens qui réagissent sur Minitel, tu vois, comme Igolin qui dit GG, je suis médium et grave aussi. À mon avis, c'est bon. Déjà bien.
0: Arrête!
3: Ben Gérard, qu'est-ce qu'on trouve après?
0: Je pense que c'est.
3: Morgane,
0: après.
12: Bon.
3: Avec le meilleur.
12: Bon, je voulais juste dire.
0: Le meilleur du mix.
12: Ouais, je voulais juste dire avant que bon, c'était vraiment bien amusé ce soir.
0: Ouais,
12: tout particulièrement dans le deuxième débat, même s'il y a eu les habituels, alors qu'on avait dit qu'on les voulait pas, mais on s'est fait ruser parce que.

0: Et ouais, le Minitel, ça marche bien en plus, Gérard. Donc il faut qu'ils continuent à se connecter, c'est super parce qu'il y a plein de connectés, c'est les vacances, c'est génial. Et en plus, ils sont tous contents ce soir parce que ça se passe très bien tes débats et ils sont contents.
1: Ouais, ben, j'espère que le deuxième, il va bien se passer. On récupère Benjamin.
2: Rebonsoir à toi, Gérard.
1: Rebonsoir, Maïté. Maïté, s'il te plaît.
3: Bonsoir.
2: Bonsoir à toi, Maïté.
1: Gabriella.
4: Rebonsoir, ma boule.
1: Ludivine.
5: Bonsoir, Gérard.
1: Et Jeanne.
0: Parle un peu plus fort, Jeanne. Hein.
1: Jeanne, s'il te plaît, tu te réveilles ou sinon tu vas sortir avant la première question.
5: Bonsoir.
1: Bon, Manu, s'il te plaît, tu me réveilles, Jeanne, merci.
2: Attention, tu vas gerber.
1: Benjamin, tu vas te calmer parce que sinon c'est toi qui vas gerber.
5: Ah oui. Bon,
1: ouais.
5: GG.
1: Oui.
5: Bah, je t'ai dit bonsoir. Hein.
1: Ah, ça y est, quand même.
5: Bah oui.
1: Hein. Ok. Alors, avez-vous un aspirateur chez vous? C'est le thème du débat. Donc, c'est sur les aspirateurs.
5: Alors,
1: oui, je vous préviens tout de suite que le thème du débat des aspirateurs risque de... Il y a des questions qui risquent de se passer comme le premier. Alors,
5: je préfère prévenir
1: Gabriella quand même.
5: Oh oui, Gérard,
1: c'est
5: moi la chatte.
1: Ok, donc tu te calmes s'il te plaît, merci. Donc, la première question, donc, avez-vous... Merci, Fildar.
5: Ah oui.
1: Donc, alors, avez-vous un aspirateur chez vous? Donc, Jeanne.
5: Est-ce que j'ai un aspirateur chez moi? Ben, Gérard, excellente question.
1: Mm-hmm.
5: Oui, j'en ai un.
1: Ah, ok.
5: Mais j'en ai pas en même temps, quoi.
1: Hein?
5: J'en ai un, mais j'en ai pas, au fait.
1: C'est-à-dire?
5: Ben, c'est-à-dire qu'il y en a un qui moisit dans le placard.
1: Et puis?
5: Ça fait depuis des années, ça fait depuis 10 ans.
1: Ah, ok.
5: Voilà quoi.
1: Attends, Jeanne, s'il te plaît.
6: Avant que t'interroges quelqu'un d'heure, il nous restait une ligne, on accueille Edouard.
7: Bonsoir, Edouard.
5: Salut, Edouard.
1: Allô. Edouard.
8: Ouais, je t'entends.
1: Tu travailles, s'il te plaît?
5: Je crois que c'est un trave, GG.
1: Jeanne, tu te calmes, s'il te plaît.
6: Non, c'est qu'il est jeune, c'est tout.
5: Ah,
1: alors, Edouard. Oh, Edouard, s'il te plaît.
7: Ouais. Edouard, t'as un agano?
8: Ouais.
1: Non, mais tu me le... réveille-le, Manu, parce que là, ça va pas être possible avec lui.
2: Il est
1: blanc
2: quand même. Hein.
1: Ludivine.
5: Oui.
1: Donc, pour toi.
5: Oui, moi j'ai un aspirateur, mais je préfère utiliser mon balai.
1: Ouais, bah ça. Ouais, non, mais ça, attends. Ça, je peux te dire une chose qu'on va s'amuser aussi, on va voir, ça va être pareil. Hein.
5: D'accord.
1: Ça... Gabriella.
5: Ouais, bah moi c'est pareil, je préfère mon god à l'aspirateur. Hein.
1: Ah bon?
5: Bah oui.
1: Donc t'as pas d'aspirateur, tu préfères ton god.
5: J'ai un aspirateur chez moi, mais j'aime bien les deux, mais préférence le god quand même.
0: Ah ok, mais est-ce que tu fais le ménage avec ton god aussi? C'est ça qu'il faut savoir.
1: Ouais, mais ça. Non, mais attends, Fildar.
0: Excuse-moi, Gérard, excuse-moi.
1: Attends, Fildar.
0: C'était la question 6.
6: Ah merde.
1: C'est la question.
5: On a dit qu'on sautait pas les questions.
1: Ouais, bon.
5: Pas bien.
1: Oh, hé. Oui. Ça m'a pas fait plaisir. Maïté.
5: Oui, j'en ai deux.
1: Ah, t'en as deux, moi aussi j'en ai deux.
2: Conneries.
1: Non mais moi j'en ai deux, mais elles sont dans ma culotte. Hein. J'ai pas deux aspirateurs.
5: On a compris, Gérard.
2: T'es en grande forme, Gérard, ce soir. Hein.
5: C'était vraiment drôle.
0: Et je voulais seulement dire qu'en ce moment, elles sont pas comme les sacs d'aspirateurs, elles sont pas pleines. Hein.
1: Bah, si, elles sont pleines parce que
5: elles servent
1: à faire des bébés parce qu'il y en a peut-être un qui est en cours.
5: Oh,
1: on sait pas.
5: Oh, là,
2: on
5: ne
2: voit
5: pas la tête.
1: Maïté.
5: Oui.
1: Comment?
5: Oui, je t'ai dit que j'en avais
1: un. Attends, Maïté. Qui c'est qui vient de dire c'est fou d'avoir un gosse?
5: Ah, c'est pas moi.
2: Elle a pas dit ça. Elle a dit comment Sandy elle a pu faire un gamin avec un god.
1: N'importe quoi.
6: Laisse tomber, on enchaîne, vas-y.
1: Benjamin, donc toi?
2: Moi, personnellement, j'en ai deux. J'en ai un cassé et un qui ne marche pas.
1: Mm-hmm.
2: Ce qui m'avance donc pas vraiment d'en avoir deux. Ce qui fait que j'utilise mon balai comme une précédente auditrice qui l'avait dit. Je sais plus laquelle.
1: Non, mais ça, c'est la question que je vais poser. Edouard, maintenant, s'il est réveillé?
2: Allô, Edouard?
1: Edouard! Ouais, oh, Edouard, s'il te plaît, tu travailles? Bon, allez, hop, Edouard, bonne nuit. Allez, hop.
5: Au standard.
1: Il va se coucher. Il va se coucher comme ça. Ça se voit que c'est les vacances.
0: Et message Minitel, j'aimerais que Gargamel raccroche.
1: Gargamel, tu raccroches ton Minitel, s'il te plaît, on essaye de te joindre, merci. Et non, on a personne à la place d'Edouard?
6: Bah non, pas tout de suite.
0: Ça va arriver.
1: Ok. Alors, combien de fois passez-vous l'aspirateur chez vous? Donc, Benjamin?
2: Moi, personnellement, comme je n'ai pas d'aspirateur, comme je l'ai dit précédemment, mais je vais jouer le jeu. Mmh. Donc, j'ai un aspirateur qui marche en parfait état et je le passe environ 3 fois par jour.
8: Oula.
2: Il y a dans tous les sens dans ma maison. Des rats, des cafards.
8: Tu devrais venir chez moi alors.
2: Ah ouais, des oiseaux.
1: Attends, allez, Benjamin.
2: Oui.
1: Combien de fois?
2: 3 fois à peu près.
1: Non, mais attends.
2: Mais je suis payé évidemment.
8: Ah, c'est une femme de ménage alors.
1: Ah, c'est une femme de ménage, c'est pas du tout pareil.
8: C'est une femme de ménage, hein.
2: Et voilà.
1: Ah, ok.
8: T'es payé combien là?
2: Oh, je suis payé à peu près 50 francs le passage d'aspirateur.
8: Combien?
2: 50 francs le passage d'aspirateur, ce qui n'est pas vraiment cher payé, mais bon.
8: Oui.
2: Comme ça, d'un chômage longue durée, j'ai donc accepté cet emploi.
1: D'accord. Maïté?
3: J'aimerais avoir la fréquence hebdomadaire ou mensuelle. Pardon?
1: Maïté.
3: Oui, allô.
1: Maïté.
3: Oui. Par semaine ou par mois, voilà.
1: Non, mais attends, mais
3: la fréquence.
1: Quelle fréquence?
2: Celle de fun.
1: Non, mais attends.
3: Pour l'aspirateur, parce que je peux te dire combien de fois je le passe par jour ou par semaine.
1: Non, mais par combien de fois passez-vous l'aspirateur chez vous?
3: Par jour.
1: Combien?
3: Par jour.
1: Bah, ça se fait pas, ouais, bah, par jour ou autre, comme tu veux.
3: Deux à trois fois par jour.
1: Oui, attendez. Oui, Maïté, donc, alors toi, deux à trois fois par jour, c'est voilà. Ça? Ok. Gabriella?
8: Bah, moi, je te passerai bien l'aspirateur, hein.
9: Lâche l'affaire.
8: Ensemble, Gérard, on passerait l'aspirateur chez moi, tout nu.
1: Voilà.
8: Tout nu, tous les deux.
1: Ouais, tout nu et tout bronzé, et d'accord?
8: Et c'est ça.
1: Ah ouais, c'est ça, tout nu et tout bronzé, d'accord. Ludivine?
10: Ouais. Moi, je passe aspirateur une fois par semaine.
1: Mmh.
10: Je me mets un coup de balai au moins une fois par jour.
1: Non, mais ça, c'est... ok. Gérard,
0: oui.
1: J'ai une question Minitel.
0: En fait, les auditeurs voudraient savoir si c'est toi ou Sandy qui passait l'aspirateur chez vous.
1: Alors, un coup c'est moi et un coup c'est Sandy, mais maintenant c'est plus Sandy que moi.
8: Oh le macho,
9: d'accord.
1: Ah mais c'est normal, de manière...
0: Pourquoi c'est normal?
1: Bah, faut bien faire travailler les femmes maintenant.
8: Ah ouais.
1: Attendez,
2: Non, moi je suis d'accord avec Gérard.
1: Attendez, s'il vous plaît. La prochaine que j'entends me traiter de connard va dégager.
8: On t'a pas traité de connard.
1: Non, j'ai vaguement entendu.
8: T'as mal entendu.
11: Ouais, Gérard, c'est pas grave. Hein. On accueille Christophe qui est vendeur d'aspirateurs.
8: Bonsoir,
11: qui va peut-être pouvoir nous aider.
12: Oui, bonsoir Gérard. Oui, effectivement. Enfin, en fait, je suis vendeur d'aspirateurs en fait, à Darty. Hein.
1: Non, mais c'est bien de préciser la marque du magasin. Non, mais Christophe.
12: Oui.
1: C'est pas la peine de citer les marques de magasin, d'accord?
2: Et ça se vend bien les aspirateurs, Christophe?
1: Non, mais c'est bon, Jeanne, s'il te plaît, pour l'instant.
8: Oui, je réponds. Bah, écoute, moi, je passe l'aspirateur chez moi quotidiennement, 5 fois par jour.
1: Combien?
8: 5 fois par jour.
1: 5 fois par jour?
8: Ouais.
1: Alors donc, passes le lundi, le mardi, le mercredi, le jeudi et le vendredi?
8: Ouais,
12: mais alors là, faut faire attention quand même.
8: Voilà.
1: Bah, dis donc.
12: Faire attention parce que là, j'entends qu'on passe 5 fois l'aspirateur par jour, c'est quand même dangereux. Hein.
1: Ouais. Mais pourquoi? Attends.
8: Attendez,
1: s'il vous plaît. Oh,
0: pas tous en même temps, merci. Chacun son tour.
1: Christophe?
12: Oui, moi je te dis ça parce que bon, même si je suis vendeur d'aspirateurs, moi je sais qu'il y a des gens qui sont venus me voir en se plaignant parce qu'eux aussi passaient trop souvent l'aspirateur et ils ont eu un blocage de dos, quoi.
1: Non, je suis désolé. Non, attends, Christophe, tu permets. J'ai jamais vu qu'on peut avoir un blocage de doigts avec un aspirateur. À l'heure actuelle, il y a des aspirateurs qu'on peut se mettre sur l'épaule, qui font voir à la télé en pub. Ok? Attendez, s'il vous plaît, laissez-moi finir. Merci. Moi, j'ai un aspirateur, je peux vous dire qu'il recrache 800 watts, hein, derrière.
8: Il crache bien ton aspirateur.
2: Donc, un aspirateur, c'est 800.
8: Mais c'est ça que tu remets sur ton dos?
10: C'est pas toi qui le passe, c'est Sandy qui aura mal au dos.
1: Hein. Ah non, mais même, de toute manière, il est sur roulette, hein, le mien. Il aspire. Non, c'est pas un aspirateur en plastique. Faites-moi confiance que quand vous avez ça, quand vous entendez ça au réveil le matin, faites-moi confiance que vous avez une grosse tête toute la journée. Hein.
11: Gérard, excuse-moi.
1: Oui, stop, s'il vous plaît.
11: On a Jean qui s'est blessé avec un aspirateur.
8: Ah, le pauvre.
2: Bon, ça arrive, ça.
13: Je tenais juste à dire que, bon, en règle générale, Gérard avait raison. Bonsoir, Gérard.
1: Salut.
13: Je passais également souvent l'aspirateur parce que ma femme ne voulait jamais le passer. Et une fois, j'ai eu une sorte de luxation au dos et j'ai eu en fin de compte un claquage des vertèbres.
2: Il est un peu con.
1: Non, mais alors attends, Jean.
12: Non mais Gérard, tu vois.
1: Attends, Christophe, s'il te plaît. Moi, je vais poser une question à Jean maintenant.
12: Oui.
1: Alors Jean, comment tu peux avoir un claquage au doigt avec un aspirateur? Alors explique-moi. Non, mais explique-moi. Si, tu l'as dit.
13: Non, j'ai dit que j'avais eu un claquage aux vertèbres.
1: Oui, bah alors explique-moi. Explique-moi. Non mais explique-moi.
9: Vous voulez expliquer que c'est des vertèbres?
1: Non mais attends, Gérard.
13: Non mais j'avais un aspirateur dans le.
1: Attends, Jean, s'il te plaît.
6: Attends.
1: Manu, pose.
6: C'est pas la peine pour lui dire qu'il t'explique de crier. Tu peux lui dire, Jean, ouais, explique-moi, s'il te plaît.
1: Ouais, non mais que les autres ils se calment aussi.
9: Voilà. Ils calment, on dit rien.
1: Donc moi je peux vous dire une chose que je sais ce que c'est.
13: J'ai pas répondu, je peux t'expliquer.
1: Oui, mais attends, Jean, s'il te plaît, je vais répondre. Je sais ce que c'est des vertèbres. Pour la nana qui a dit que je savais pas ce que c'est, j'ai quand même eu deux tassements de vertèbres. Ok,
6: on passe ça à la table.
1: Non, en accident.
2: Quel cascadeur ce Gérard,
13: je te respecte. Là.
2: Il a voulu faire des folies de son corps et voilà.
1: Ouais, oui, c'est ça.
12: C'est suite aux positions que tu pratiques, ça Gérard.
1: Comment?
12: C'est suite aux positions que tu pratiques, ça Gérard.
6: On passe à l'aspirateur, bien sûr.
9: Alors moi, je voudrais dire que je passe l'aspirateur qu'une fois par an chez moi.
1: Qui?
9: Gabriella.
1: On va aller loin.
2: Chez toi.
9: Ça doit s'en passer un peu.
1: Il doit y en avoir des moutons.
9: C'est rare, hein?
1: Non, mais moi, attends, moi, l'aspirateur, il est passé pratiquement deux fois par semaine.
9: Et
1: hein.
9: Ouais, bah,
13: aujourd'hui, parce que t'as une copine, mais peut-être qu'il y a trois ans, peut-être que c'était une fois
9: par an.
13: Moins souvent, non?
1: Non.
9: Mais Gégé?
1: Ouais, mais attends, oui.
9: Tu passes l'aspirateur dans quel coin? Sur la moquette?
1: Non, mais moi, j'ai pas de moquette. Non, mais j'ai pas de moquette.
9: Alors, tu passes l'aspirateur dans quoi?
1: C'est du parquet.
2: Sur les fenêtres,
13: dans sa douche.
9: Tu enlèves la poussière.
1: Bah oui.
9: Gérard, tu n'utilises pas un balai?
14: Est-ce que tu fais des carreaux?
1: Bien sûr.
9: Est-ce que tu aspires les murs?
1: Bah, attends.
2: Est-ce que tu mets du jacal sur les robinets?
6: Bah, attendez, laissez-le répondre, posez pas lui 15 000 questions en même temps, quoi.
13: Est-ce que tu mets du desktop?
1: Non, attends, le desktop, c'est pas fait pour passer l'aspirateur, hein.
9: C'est fait
1: pour déboucher les éviers. Hein.
9: C'est aussi fait pour aspirer. Hein.
1: Ah ouais.
13: Ça peut être fait aussi pour déboucher le tube, parce que moi, justement, quand je me suis bloqué mes vertèbres...
2: T'as mis du synthol.
13: C'est parce que le sac était plein, et donc, en fin de compte, j'ai passé l'aspirateur et je ramassais la poussière avec les mains.
1: Mm-hmm. Mm-hmm.
13: Et je le mettais dans le sac, donc à force de me baisser, puis un jour, on m'a dit, tiens, prends du desktop, ça te fera du bien tes vertèbres.
1: Donc, ouais, c'est ça.
9: C'est ça.
1: Oui. Oui, mais donnez vos noms quand vous voulez me poser une question.
9: Jeanne.
1: Oui.
9: Je voulais te dire, ton aspirateur, est-ce qu'il est électrique?
1: Bah oui.
9: Bah écoute, moi j'en ai un gaz toile.
12: Gérard, parce que tout à l'heure t'as dit qu'il était portable.
1: Non mais attendez. Hey, quelle est la boutique qui était me dire que il y avait des aspirateurs au gasoil?
9: C'est moi. Gérard, le mien il est pas toile.
12: Et ça c'est un vieux, modèle, mais ça existe, Gérard.
1: Non mais c'est bon. Stop. Merci.
6: On accueille Alberto.
1: À la place?
6: À la place de personne, on accueille Alberto.
9: Salut Alberto.
13: Bonsoir.
9: Ça va? Moi, mon aspirateur, il est jetable.
2: Voilà, ouais. Aspirateur en carton.
9: Gérard?
1: Bon, Alberto.
13: Ouais, Gérard.
1: Ouais, tu réponds à la question ou pas?
6: Réponds-lui la question.
13: J'ai des aspirateurs à pile, en standard, j'ai pas eu le temps de la...
1: Combien de fois passez-vous l'aspirateur chez vous? Pour Alberto que je pose la question.
13: Combien de fois dans ma vie je l'ai passé ou...
1: Combien de fois passez-vous l'aspirateur chez vous?
13: C'est Alberto Tomba, ça, non?
1: Oh là là, s'il vous plaît.
2: Il arrive, il est game over, quoi. Hein.
13: Mais non, mais tout simplement, je comprends pas. Par jour, par mois, par an, tu me parles de
6: par
13: quoi?
6: Par semaine.
13: Ah, ok.
9: Par semaine,
1: s'il te plaît, tu te calmes un peu, là.
13: On va dire plus de jours.
1: Ah, voilà. Ok, donc troisième question encore.
13: Non, j'ai répondu, Jean n'a pas répondu. Hein.
1: Si, il a répondu.
13: Non, Jean n'a pas répondu. Parce que
6: il a dit qu'il s'était blessé.
13: Un tassement de vertèbre.
1: Alors vas-y, on va pas s'amuser à faire un tassement de vertèbre, ouais, d'accord,
13: voilà. Justement, non, j'ai dit que j'avais intervenu là-dessus, mais que je n'avais pas répondu à la question.
1: Bon alors, interviens. Réponds.
13: La question qui est sur le combien de fois par semaine, c'est ça?
9: Voilà.
1: Combien de fois passez-vous l'aspirateur chez vous, soit par semaine ou autre? Oh là là là, t'es lourd, hein, Jean.
13: D'accord.
9: Tu pèses combien?
13: Ouais.
1: Bon, alors?
12: Et Gérard, c'est quoi que tu passes sur les questions chaudes?
1: Oh là là!
9: Bon, Gérard!
1: Manu, s'il te plaît, tu reprends Jean, tu lui fais comprendre les questions, parce que apparemment, il débloque, hein.
2: Bon, Gérard, enchaîne.
1: Préférez-vous l'aspirateur ou le balai? Alors, Jeanne.
14: Moi, je préfère le balai.
9: Écoute, moi, très sincèrement, Gégé, mais je réponds très sincèrement. Hein.
1: Oui, vas-y.
8: Donc très sincèrement, je préfère le bon vieux balai. Tu vois, un bon vieux balai, c'est les choses les plus anciennes sont les meilleures, quoi.
1: Ouais, mais attends, quel style de balai, les balais à paille de riz?
8: Les portables, les portables.
1: Mais attendez, s'il vous plaît. Je pose une question à Jeanne. Donc Jeanne, quel style de balai? Les balais à paille de riz?
8: Non, à paille de pâte.
15: À paille de quoi?
1: À paille de riz.
15: Les balais.
8: Non, à paille de pâte.
15: Et balai.
1: Oh, c'est bon, là, vous savez pas comment c'est, là.
15: C'est Alberto.
1: Oui.
15: Ouais. Moi, j'aime bien les balais, quoi. D'autant plus qu'en plus de nettoyer pour faire des caresses, c'est sympa un balai quand même, un balai à poil mou.
1: Mmh.
16: Ça peut foutre dans le cul aussi.
1: Ouais, mais d'accord.
15: Non, attendez. Mais je préfère l'aspirateur.
1: Mmh.
15: Parce que pour la masturbation, quoi.
1: D'accord. Ok. C'est bon, Alberto.
15: Exactement.
0: J'ai une question, j'ai un mec qui réagit par rapport à cette question, Gérard. Il dit en fait c'est mieux les balais parce qu'en fait tu dépenses moins d'énergie, surtout l'électricité.
15: Et si t'aimes ça, ouais, tu peux te mettre le manche.
1: D'accord. Mais attendez, laissez, je vais quand même répondre à la question Minitel.
0: Bah oui.
1: Donc c'est sûr que c'est vrai qu'on dépense moins d'électricité en passant le balai, ça c'est sûr. Automatiquement là-dessus, je vois très bien ce qu'il voulait dire. Mais même un aspirateur, tu peux très bien le passer une fois ou deux par semaine. C'est pas ce qui va te bouffer le plus de courant. T'es bien d'accord?
0: Je suis d'accord.
6: Ouais, mais voilà. Gérard, il y a Christophe là qui est à l'antenne qui m'a dit au standard qu'en fait maintenant il existait des balais électriques.
0: C'est ce que j'allais dire, parce que j'avais même justement sur Minitel cette sous machin.
1: J'ai jamais vu de balai électrique en
6: fait. C'est tout nouveau, ça vient de sortir en magasin. Peut-être que Christophe pourra t'en parler.
1: Benjamin.
16: Oui. Ben moi je pense que rien ne vaut un bon vieux balai pour bien nettoyer un peu partout, sauf sur la moquette.
15: Je suis pas d'accord.
16: Sinon sur un parquet, rien ne vaut un bon vieux balai. Hein.
1: Ouais, mais alors attendez.
15: J'en ai pas d'accord.
1: Non mais attends Jean, s'il te plaît, pour l'instant tu vas te calmer. Moi je vais répondre à Benjamin. Ouais. Tu dis, c'est toi qui viens de dire, parce que sur la moquette tu peux pas le passer, c'est ça?
16: Bah oui, c'est sûr que c'est plus gênant.
1: Oui, mais attends, dans ce cas-là... Ouais. Il y a deux sortes de balais. Il y a le balai normal que tu peux régulièrement, plus le balai à brosse que.
15: Il y a aussi le balai de l'Opéra de Bastille. Hein.
1: Non, mais attends, celui qui s'amuse à dire ça, tu vas pas commencer, s'il te plaît, merci.
15: Le balai de hockey.
8: Il y a le balai de chambre.
1: Bon, Maïté.
17: Oui, ben moi, vraiment, sans hésiter, je pense que le balai, c'est le mieux. C'est le plus efficace.
15: Bon, je suis pas d'accord.
1: Attendez, s'il vous plaît, celui qui s'amuse avec son téléphone, ça commence à me gonfler.
15: Oh là là. Gérard, c'est Alberto, tu peux dire à Maïté qu'elle aille balayer sa cuisine?
1: Ouais, Alberto, tout à l'heure, tu allais balayer ton lit, toi.
16: C'est Christophe.
1: Attends, Christophe,
15: je t'ai déjà dit pour la masturbation.
1: Ouais, tout à l'heure, tu allais te masturber tout seul dans ton lit si tu continues.
8: Gabriella. Alors, moi, je préfère les aspirateurs à pile, ça vibre. Donc, quand je l'introduis dans ma chounette,
15: dans ton vagin,
8: ça vibre.
15: Oh, c'est génial.
8: Et c'est excellent, je te jure, c'est excellent.
1: Non, mais attends, Gabriella.
8: Oui. Écoute, des aspirateurs à pile, ça existe, hein. Je suis désolée. Viens voir chez moi.
1: J'irai jamais voir cette fois.
8: Exactement.
1: Bon, Ludivine.
8: Ludivine. Moi, j'aime les balais parce que c'est phallique.
1: Oh là, mais qui c'est qui s'amuse avec le téléphone, là?
8: C'est pas moi.
1: Ça m'énerve.
15: Allez-y, vous êtes quand même vachement cochonne, hein, non, avec les aspirateurs.
1: Ludivine.
8: Ludivine.
1: Tu réponds, s'il te plaît?
8: Je te réponds, puis tout à l'heure.
1: Mais ouais, mais tout le monde passe sur toi, j'entends pas ce que tu me dis.
8: Je savais que le balai est phallique, que le balai est excitant, que tu peux faire plein de choses avec ton balai, quoi.
15: Qu'est-ce que tu fais avec un balai?
8: Vive les balais.
1: Jeanne?
8: Bah écoute, moi je t'ai dit, moi je préfère le bon vieux balai, et je trouve que c'est plus économique qu'un aspirateur, quand même.
17: Voilà, exactement.
8: Parce que moi, par exemple, j'ai mon deuxième aspirateur, j'ai un aspirateur, et ça marche au gasoil, et ça me fait chier, quoi.
1: Pour l'instant, tu as arrêté de nous parler du gasoil, parce que j'ai jamais...
8: Ça existe.
1: Ouais, tu me diras où, hein.
6: Non, mais tu sais, Gérard, c'est comme les tondeuses, il y en a à essence et il y en a électrique, les aspirateurs, c'est pareil.
1: Ouais, mais des aspirateurs à essence, j'en ai jamais vu encore.
6: Les premiers étaient comme ça.
1: Oh, je pense
0: justement,
1: pas.
0: Gérard, par rapport à ce qu'on dit là, au sujet du phallique, tout ça, j'ai Fred sur Minitel qui te demande si tu t'es déjà fait pomper par un aspirateur ou si t'aimerais te servir d'un balai pour faire des trucs sexuels.
1: Non, bah alors là, je vais dire une chose, que lui, il est même pas du tout dans le thème du débat, il est carrément à l'opposé. Hein.
0: D'accord, Fred, t'es à côté du débat. Hein.
1: Donc, Christophe.
6: On peut même dire qu'il est à l'opposé.
16: Ouais. Bah, écoute, moi, personnellement, je trouve que
12: avec le balai, tu vas plus dans les coins, quoi, tu ramasses plus les poils. Mmh. Et moi, j'ai des clientes, hein, généralement, quand même, elles m'achètent plus d'aspirateurs que de balais, parce qu'apparemment, effectivement, le fait que tu vois qu'il y a des vibrations, que ce soit électrique, tout ça, qui est surtout un gros manche, apparemment, elles préfèrent ça, quoi.
17: D'accord. Et puis, c'est plus gros aussi.
1: D'accord. Voilà,
17: c'est
1: plus Jean, gros. Jean.
18: Oui, il est le copain des Jean.
1: Bon, les gens, bonne nuit. Allez, ce coup-là, c'est plus la peine.
18: Est-ce que vous voyez Sui?
1: Non, c'est bon. Mais tu peux l'écouter quand même, Gérard. Mais non, tout à l'heure, il parlait français, maintenant il va parler portugais.
18: Non, mais Albert,
12: non, j'ai un accent français, Gérard.
18: Il est un ami, il parlait de l'aspirateur.
17: Si?
18: Et le balai, il est bien. Le balai, il est bien pour passer la poussière. Mais nous, au Portugal, on préfère l'aspirateur.
1: Ouais, d'accord. Ouais, c'est bon.
18: Il préfère la poussière.
17: Ouais. Il préfère un culo.
18: Oui, parce que la poussière, elle est fatidique. Alors que l'aspirateur, il est satanique.
1: Ouais, d'accord. Bon, allez, s'il vous plaît, là, on se calme.
18: Et ça, oui, bien,
1: Alain. Ouais, c'est bon, Jean. Ça y est, Jean. On a compris. On a compris.
17: Parce que l'aspirateur, la pénétration...
1: On a compris. On a compris, vous ne me faites pas crier à la quatrième.
17: D'accord, Gérard, quatrième question.
0: Surtout que là, Gérard, tu vas poser. Gérard, tu vas poser la quatrième question, puis on va mettre un disque.
1: Alors, dormez-vous à côté d'un aspirateur. Voilà, et on se met...
18: C'était la question, Gérard. Attends.
1: Non, c'est dormez-vous. Oh, allez, Jean, s'il te plaît, tu vas te calmer, tu vas aller voir Manu au standard. Parce que là, tu vas parler au standard, là, pour l'instant.
18: Quel aspirateur il a d'ailleurs.
1: Donc, c'est dormez-vous avec. Bon, c'est bon, Jean, s'il te plaît, merci. Donc, dormez-vous à côté de l'aspirateur et on écoute. L'aspirateur, c'est mieux qu'avec un doigt avec deux doigts, où je pense. Donc, vous pouvez toujours nous appeler au 0870-5000 et 0803-08-5000. Il y a toujours le 3615 Code Fun Radio, rubrique directe. Apparemment, ça a l'air de bien se passer d'après ce que me dit Pildar.
0: D'après ce que je dis, ça se passe bien. Et surtout, Yann, raccroche ton Minitel parce qu'on va te rappeler. Ça fait 15 messages qu'il laisse. Il veut absolument participer à tes beaux débats ce soir.
1: Eh ben alors, Yann, dans ces cas-là, raccroche. On te le dit depuis tout à l'heure de raccrocher ton Minitel. Alors, dépêche-toi, s'il te plaît. Merci. Et vous pouvez toujours aussi nous appeler par l'intermédiaire de la Belgique au
0: 0033 1 47 79 5000 ou 79 5000, voilà. Si vous ne comprenez pas le français.
1: Voilà. Donc on récupère Alberto.
19: Ouais, je suis toujours là.
1: Benjamin.
20: Toujours présent.
1: Maïté.
21: Bonsoir.
1: Rebonsoir. Gabriella.
22: Bonsoir.
1: Ludivine.
23: Oui, bonsoir.
1: Jeanne.
24: Bonsoir.
1: Christophe.
25: Bonsoir.
1: Christophe. Et Jean.
26: Il est parti, Jean. Il est parti.
1: C'est ma faute. D'accord.
26: Mais tu m'as dit de le gérer, il n'a pas voulu se calmer, je l'ai dégagé.
1: Bon, bah, c'est bien. Au moins.
24: Du bon boulot.
1: Voilà. Alors, dormez-vous à côté d'un aspirateur, ou de votre aspirateur, comme vous voulez. Donc, on va demander à. Non, on va demander à Christophe.
12: Bah, écoute, moi, je vends déjà toute la journée des aspirateurs, alors j'évite, hein. Moi, si jamais je dors à côté d'un aspirateur, faut pas qu'il ronfle, hein, parce que sinon, moi, je le frappe, hein.
1: Ouais, mais attends, un aspirateur, une fois que c'est coupé, ça ronfle pas quand même. Je suis désolé.
12: Enfin, ça dépend. Sur les vieux modèles, des fois, il reste de l'énergie dans les condensateurs, mmh. Et il se rallume, quoi.
1: D'accord. Ok. Voilà. Jeanne?
24: Bah écoute, moi, j'ai absolument besoin de mon aspirateur. C'est comme mon nounours. Donc, j'ai pour dormir, moi, j'ai mon nounours. Mmh. Et j'ai mon aspirateur aussi.
1: Mais, ouais. Jeanne?
24: Oui?
1: Je voulais te demander, il n'y a pas quelqu'un derrière toi?
24: Non.
1: J'ai l'impression d'entendre du monde.
26: Je crois pas que ce soit derrière Jeanne, hein. Je cherche qui c'est.
1: Ouais, parce que.
24: Ah non, bah, c'est personne.
1: Non, mais d'accord, c'est pour savoir parce que depuis tout à l'heure on entend du bruit et ça commence à m'énerver là.
24: Ok, donc je vais
23: juste. Oh Gérard, t'es
1: Ludivine.
24: Oui, tu m'as pas écouté, ma réponse.
1: Non, mais là, j'ai un espèce de soufflement.
0: Il doit y avoir quelqu'un qui passe le balai là, c'est pas possible.
26: Je pense que ouais. Qui c'est qui fait le ménage chez lui là?
1: Qui?
24: Ludivine.
1: Alors, c'est
24: à toi de débrancher l'aspirateur.
0: Non, mais passer le balai, mais bon, si tu passes le balai, passe-le un peu moins fort.
24: Ouais. D'accord.
1: Donc, Jeanne, tu disais que tu préférais dormir avec ton nounours qu'un aspirateur.
4: Non, le contraire.
1: Attends.
24: C'est-à-dire que je dors avec mon nounours tout le temps, et j'ai besoin aussi de mon aspirateur.
1: Mais je comprends pas là. T'as besoin de ton nounours plus ton aspirateur pour dormir.
24: Voilà.
1: Non, mais attends, mais là, t'as un lit de combien de places alors?
24: 3 places.
1: Ah, t'as un 3 places, donc ouais.
4: C'est plus pratique.
24: Parce que j'ai besoin de cet objet, quoi. Ça me rassure. C'est... Pour moi, c'est une sécurité, quoi.
1: D'accord. Voilà. Ludivine?
7: Oui. Moi, non, je dors pas avec mon aspirateur, non.
1: D'accord. Gabriella?
19: Oui, alors moi j'ai absolument besoin que mon aspirateur soit à côté de mon lit, parce que quand il fait des caprices, quand il s'allume tout seul, il vibre, donc je suis obligée de faire l'amour avec mon aspirateur.
1: Ok, dis donc.
19: Je ne peux plus aspirer après, il me fait la tête.
1: D'accord. Maïté?
20: Ouais, ben moi non, je le laisse au placard jusqu'au lendemain.
1: D'accord. Benjamin?
21: Alors moi, perso aussi, je m'en fous de mon aspirateur. Et puis quand bien même il vient à dormir avec moi, je le passe par la fenêtre, quoi.
24: Ah non, c'est pas net, d'accord.
1: Hein. Non, Jeanne, s'il te plaît,
4: c'est Alberto.
1: Oui. Bon, attends, Alberto, s'il te plaît, tu laisses finir Benjamin.
21: Ah, mais ça y est, j'avais fini.
1: Ok, alors Alberto.
4: Moi, je le jette par la fenêtre. Merci, Benjamin, je peux. Gérard?
1: Oui, Alberto.
4: Ok, ben moi, je dors avec mon aspirateur, c'est clair. Hein, non seulement pour me satisfaire, mais aussi à cause des acariens, quoi. Parce que... souvent la nuit, je suis réveillé par les acariens sur mon lit. L'aspirateur, voilà quoi, ça vite fait quoi.
1: D'accord. Moi, je peux vous dire une chose, que je préfère dormir avec une femme que dormir avec un aspirateur, hein, parce que je me vois mal avec un aspirateur dans mon lit.
26: Il y a des aspirateurs à bite. Hein.
4: Ouais, mais pas assez, Gérard.
0: À mon avis, il y a des aspirateurs qui font beaucoup plus de trucs que certaines nanas. Hein.
1: Moi, pour l'instant, j'ai pas un plat. On a toujours Yann, il veut toujours pas raccrocher son Minitel.
0: Bah, je sais pas. Par contre, j'ai une question Minitel. Je sais plus qui voulait savoir ça, mais il voudrait savoir comment tu passes l'aspirateur dedans. Quelle tenue tu passes l'aspirateur?
1: Moi, je le passe tu fais bien de poser cette question, parce que j'ai pas répondu quand même à la question numéro 2, combien de fois passez-vous l'aspirateur chez vous?
0: Ah oui.
1: Donc, normalement, moi, je le passe que le week-end, et quand je le passe, c'est en short.
0: Ah bon?
1: Ah ouais, je me mets en short chez moi.
0: En tongs aussi, non?
1: Ouais. En tongs. En short et en tongs, hein.
0: Torse nu.
1: Ouais.
21: Bah sinon, c'est pas bien passé, hein.
1: Ah bah peut-être, mais.
4: C'est Alberto, t'as rien compris, là.
1: Quoi? Non, mais attends, je vous ai pas répondu à la question, alors Alberto commence pas à me dire que j'ai pas compris, d'accord?
4: Bah si, tu me sors la 2, ça a rien à voir avec le.
1: Oui, mais parce que j'ai pas répondu à la question numéro 2, d'accord? Alors Alberto, si ça te plaît pas, tu vas sortir.
4: Ouais, mais je vais pas tarder de toute façon. Hein.
24: Mais Gérard, sois pas agressif comme ça.
1: Oui, mais moi non, mais je
4: Gérard, que tu gueules tout le temps, Gérard.
1: Attendez.
4: Tu gueules quand même.
21: Non, mais n'énerve pas Gérard, parce que sinon on va pas s'en sortir.
1: Non, Alberto, je réponds à la question numéro 2, parce que j'avais pas répondu, d'accord?
0: Et en même temps, il a répondu à la mienne, comme ça tout le monde est
4: content. Voilà. Parfait, merci tout le monde.
1: Donc moi, je peux vous dire que... Non, je n'ai jamais dormi à côté d'un aspirateur. Alors maintenant, la question, là, ça va commencer à
0: être chaud.
24: Chaud.
1: Non, peut-être pas la sixième, mais oui.
24: C'est Jeanne. Excuse-moi, je voulais te poser juste une petite question. Si tu permets, merci.
1: Oui.
24: Je voulais savoir, mais souviens-toi quand tu dormais seul dans ton lit. Avec quoi tu te consolais? Avec un aspirateur à queue.
1: Voilà.
24: Alors avec quoi,
1: Gégé? Ludivine.
24: Dans le cul.
1: Bon, alors, ça commence à bien faire là. Ludivine. Ludivine.
26: Non, c'est elle qui a dit ça.
1: C'est toi qui as dit ça?
21: Tu vas gerber.
26: Non, mais ça y est, elle est partie.
1: Voilà, c'est bien. Alors donc, la question que Gabriella, elle attendait. C'est ça, Jeanne, je pense que là, on va s'amuser.
26: Ouais.
1: Faites-vous l'amour avec. Alors, vous me laissez poser la question?
24: Ouais, j'ai duré le suspense encore.
1: Alors, faites-vous l'amour avec votre aspirateur? Alors, on va demander à Alberto.
4: Attends, Gérard, c'est Christophe.
1: Non, c'est Alberto. J'ai demandé à Alberto. Je demande pas à Christophe, je demande à Alberto.
4: Mais j'ai une question, Gérard.
1: Non, mais moi, Alberto.
4: Christophe, c'est à moi de répondre là.
1: Christophe, s'il te plaît, tu te tais. Voilà, je demande à Alberto de répondre, s'il te plaît, merci.
4: Voilà, c'est moi qui réponds là.
1: Alors, tu réponds.
4: Voilà. Eh ben moi, je t'ai déjà dit, je pratique régulièrement la masturbation à l'aide de mon aspirateur. Mais pas le balai, quoi, vraiment.
1: Alberto, est-ce que t'as compris la question?
24: Bah oui, il a compris, c'est toi, Gérard, qui a pas compris.
1: Non, mais c'est faites-vous l'amour avec votre aspirateur.
24: Eh ben, il vient de dire oui.
4: Toi, tu comprends quoi, en fait?
1: Non, mais je te demande si tu prends ton aspirateur pour faire l'amour. Voilà, bah la oui, question, voilà ce que je veux te poser.
3: C'est ça que tu comprends pas.
1: Mais oui, mais est-ce
3: tu
1: que tu as déjà...
3: Tu remplis le sac.
1: Oui, tu remplis le sac de sperme, d'accord, et après tu vas mettre ça dans la foufoune d'une nana.
24: Et là
3: bah après, je le débranche, sinon c'est trop dangereux.
1: Ouais, d'accord. Ok, Benjamin...
21: Bah moi personnellement, mon aspirateur, si tu veux, il y a une sorte d'hélice dedans. Donc si je mets ma queue dedans, je vais me faire broyer. Donc mieux vaut que j'évite ce genre d'expérience.
1: Attends, Benjamin.
21: Oui.
1: T'as déjà vu des aspirateurs avec des hélices?
21: Bah bien sûr, comment fait-il pour aspirer? Il y a des hélices au fond.
1: Mais j'ai jamais d'hélices dans un aspirateur.
24: Oui,

0: Attendez, je vais répondre à la question à Manu. Mais Manu, si on fait tourner l'hélice,
1: ouais,
0: tu peux pas faire l'amour, ça va te couper en deux, voyons.
1: Bah justement, c'est pour ça, faut vérifier le modèle d'aspirateur.
0: Mais oui, mais
1: Sinon,
0: je vois pas le rapport avec faites-vous l'amour avec l'aspirateur. L'hélice, c'est pas un objet d'amour.
2: Georges, c'est Alberto.
0: Non, attends, Alberto, s'il te plaît.
1: Gérard, mais... je pense que peut-être Christophe qui est vendeur pourra nous répondre.
3: Surtout qu'Alberto c'est un pervers, oui, c'est tout.
4: Bah écoute, moi Gérard, tout ce que je peux te dire, c'est qu'en tout cas, Manu, il a pas forcément tort, parce que bon, effectivement, sur les petits plaquets d'équerre qu'on pose sur le mur, là t'as une hélice, quoi. Mais bien sûr, c'est plus difficile de faire l'amour avec un plaquet d'équerre qu'avec un miel, ça c'est sûr.
0: Attendez, s'il vous plaît. Christophe.
2: Alberto, je peux répondre à sa place.
0: Non.
4: Vas-y, Gérard.
0: Christophe.
5: Moi, j'ai pas répondu.
0: Attendez, s'il vous plaît.
4: Christophe,
0: tu me recites encore une marque, tu dégages.
4: Ok, excuse-moi.
0: Ok.
5: Il faut payer Gérard pour la pub.
0: Alors, Jeanne.
5: Oui. Bah écoute, moi je te disais, est-ce que tu peux nous décrire ton aspirateur?
0: Non, bah, pour l'instant, je te décris pas l'aspirateur. Tu réponds à la question, s'il te plaît.
5: Tu peux la répéter, s'il te plaît?
0: Ouais, tu commences à me les gonfler, toi.
5: Bon, et je laisse Alberto répondre à ma place.
0: Bon, bah alors, Gabriella, tu réponds.
6: Alors, moi, il faut que je fasse impérativement l'amour avec mon aspirateur une fois par semaine, parce que j'adore quand il aspire mon clitoris.
0: Alors moi je vais te dire une chose, je n'arrive pas à comprendre comment que tu fais. Explique-moi, tu passes l'aspirateur une fois par semaine et tu fais l'amour une fois par semaine.
6: Je t'explique.
0: Alors explique-moi, parce que là je comprends pas.
6: Je t'explique, mon aspirateur, il a des piles, il vibre.
0: Oui.
6: Donc ce qui fait, le tuyau, je le rapproche de mon clitoris, ma lunette.
0: Ouais.
6: Ça aspire mon clitoris, ça me fait un cunnilingus et je jouis parfaitement bien.
0: Attends, un cunnilingus, tu sais ce que c'est?
6: Merci, Gérard.
0: Tu peux me l'expliquer parce que moi je m'en souviens plus.
6: Mon cul, tu t'en souviens?
0: Ah non, mais moi je prendrais bien ton cul pour une tasse à café s'il y avait un anse. J'irais encore plus loin.
3: Oh, non,
0: je prendrais bien ton cul pour. Attends.
3: Réfléchi.
0: Merde, je suis en train de chercher la question. Tu prendrais pas mon cube pour du poulet, j'en prendrais bien une cuisse.
3: Oh oh,
0: voilà, Maïté.
4: Bien joué, maître Capello.
6: Oui, ouais, ça m'arrive, en levrette.
0: Hein?
6: En levrette.
0: En levrette, donc tu te mets à quatre pattes et puis l'aspirateur.
6: Voilà.
0: Bon, d'accord.
6: GG,
0: oui.
6: S'il te plaît, est-ce qu'on pourrait écouter ce que Alberto a à dire?
0: Ouais, qu'il fasse vite parce qu'il a déjà répondu.
6: Non, il a pas répondu.
0: Si, il a déjà répondu.
6: Bon, vas-y, Alberto.
0: Bon, Alberto, tu te réveilles, s'il te plaît, maintenant.
2: Non, mais je suis là.
0: Bon, tu réponds.
2: Réponds, vous êtes marrant, là. Manu, il me parlait en antenne.
0: Maintenant, t'es pas en antenne, t'es sur l'antenne.
2: Parce que
0: tout à l'heure, tu vas aller en antenne.
6: Faites-vous l'amour avec un aspirateur.
2: Mais moi, je t'ai déjà répondu, Gérard. Je t'ai dit que je fais l'amour avec mon aspirateur. C'est mon aspirateur, ma compagne.
0: Ouais.
2: Et voilà, tout simplement.
0: Mais moi, je peux
2: dire... Justement, par rapport aux hélices, je voulais dire tout à l'heure, faut faire très attention aux aspirateurs de petite taille.
0: C'est-à-dire?
2: Bah, pour pas se coincer avec l'hélice.
0: Ouais, mais attends, mais moi, je veux dire une chose. Un aspirateur avec une petite taille, si tu te trouves avec une grosse foufoune, tu fais quoi? Je suis quand même poli. Une foufoune, c'est quand même poli. J'ai pas une chatte, j'ai une foufoune.
3: D'ailleurs, sur Minitel, j'ai un conseil justement pour ça, pour les grosses foufounes. Si vous avez un petit aspirateur, lui mettre une petite ficelle. Parce que si vous le paumez dans la grosse foufoune,
0: ça, c'est le Tampax.
4: Le conseil technique de voilà.
0: Ouais, non, mais ça, c'est un Tampax. Ça s'appelle un Tampax avec la ficelle. Non, mais c'est normal.
6: Hey,
0: Jeanne.
6: Oui.
0: Jeanne, je suis désolé si ça te plaît pas, les questions, si elles sont pas bonnes. Dans ce cas-là, tu vas passer l'aspirateur et tu nous fous la paix. Tu vas voir si ton aspirateur il a envie de te prendre en levrette.
3: Oh, ça va loin, Gérard.
4: N'oublie pas que t'as des mineurs quand même qui écoutent. Hein.
0: Mais alors, mais de manière, il est 3h20 du matin. Oui,
1: même les boulangers.
6: Moi, je trouve inadmissible que Gérard ait ses paroles, ce langage si familier.
0: Qui dit ça?
6: La vache qui rit.
0: La basquerie, tant mieux pour la basquerie.
4: Moi, je retiens un peu, Gérard. Parce que comme t'as reçu déjà une aide du commissaire, j'aimerais pas que t'en reçoives une autre, quoi.
0: Ouais, c'est bon. Alors, êtes-vous pour ou contre la poussière chez vous?
6: Alors, le mec qui pourrit.

0: dernier con. Hein.
1: Tu peux répéter la question, Gérard ?
2: Ah ben ça y est, vous l'avez très bien compris.
3: Mais je peux répondre ?
1: Ah non, moi je l'ai pas compris, je l'ai même pas entendu. Comment tu veux que je la comprenne ?
2: Et moi, du coup, on compte la poussière chez vous ?
1: Ah !
3: Gabriella répond. Mmh. Alors moi j'adore la poussière chez moi parce qu'elle caresse mon corps.
2: D'accord, ah ben dis donc. Maïté ?
4: Moi je suis totalement contre. Parce
2: oui.
4: que qui dit poussière dit saleté, qui dit saleté dit acarien. Enfin bref, la totale.
2: D'accord.
3: C'est quoi un acarien, GG ?
2: Bon, Jeanne, tu réponds, tiens, comme tu veux éjecter.
3: Mais il sait pas ce que c'est. Non, GG, avant de répondre, je voudrais que tu m'expliques.
2: Oh, s'il te plaît, tu vas commencer par te calmer, c'est moi qui gère mes débats, d'accord ?
3: Ok, bon, je réponds.
2: Alors, tu vas déjà répondre à la question, sinon tu vas retourner au standard.
3: Ok. Alors, est-ce que j'aime la poussière ? Eh ben, pas du tout. Parce que je suis très maniaque et je déteste la poussière.
2: Voilà.
3: Je trouve que ça te fait éternuer.
2: Mmh.
3: Et je trouve que ça la poussière, c'est dégueulasse.
2: D'accord.
3: Tu vois, ça s'envole partout, t'en as sur tes vêtements, donc il vaut mieux la supprimer avec un bon aspirateur.
2: Ok. Christophe ?
5: Ouais. Bah écoute, moi pareil, parce que moi je suis contre, parce que comme je suis allergique, donc c'est pour ça déjà que je vends des aspirateurs, donc voilà.
2: Mmh.
5: Je supporte pas, quoi.
2: Benjamin ?
6: Moi, chez moi, il y a de la poussière dans tous les sens et j'adore ça, hein. C'est excellent. Hein.
2: Non, mais
6: la poussière, quand il y en a partout, tu bouges tes meubles et tout, ça fait des nuages et tout, tu fais des dessins dans
3: les
6: meubles.
2: Non, mais attendez, je vais y répondre à Benjamin. Alors, Benjamin, donc, t'aimes bien vivre dans un appartement où tu fais jamais les poussières.
6: Voilà, exactement.
2: Mais bah, moi, je vais te dire une chose que j'ai horreur de ça. De vivre.
6: Contre la poussière.
2: Ah non, mais moi, j'ai horreur de vivre dans un appartement où c'est plein de poussière, même chez moi. Je peux te dire une chose que je suis assez dur là-dessus. J'aime bien que ça soit propre. Bravo!
3: C'est
2: ça,
3: surtout.
2: Bon, Maïté ?
4: Oui.
2: Donc pour toi ? T'as répondu ?
4: Ah oui.
2: Je t'ai pas entendu répondre.
4: Ouais,
2: je suis.
1: Gérard, c'est Alberto, j'ai pas répondu.
2: Non, mais attends, Maïté, j'ai pas entendu répondre.
4: Si, je
2: t'ai pas.
4: Parce que.
2: Non. Oh, Olivier, s'il te plaît.
4: Allô ?
2: Merci.
0: Olivier ?
1: Gérard, c'est Alberto.
2: Oui, Alberto ?
1: Eh ben, moi, en fait, j'ai un problème, c'est que j'ai pas de poussière chez moi. Alors, s'il y a des gens qui vendent de la poussière ou quoi, qui peuvent m'en prêter, des gens qui collectionnent de la poussière, je sais pas comment on appelle un collectionneur de poussière,
3: tu sais ça,
1: Gérard ?
2: Voilà.
1: Un poussiéreux autophile ?
3: Ouais.
2: Ouais, ok, comme vous voulez. Donc, je pense qu'on va. On se met un disque, je pose là.
0: Ah non, non, vas-y, pose encore une. Attends, on a le temps là, Gérard. Encore une, Gérard, au moins.
3: Gégé ?
2: Oui ?
3: J'ai une question à te poser, s'il te plaît.
2: C'est qui ?
3: C'est Jeanne. Donc, je voulais savoir comment se forme la poussière, parce que moi, je ne connais pas du tout ce phénomène physique. Alors, explique-moi, s'il te plaît.
2: De quoi ?
3: Qu'est-ce que la poussière ? Gabriella, s'il te plaît, merci.
2: Ouais, Jeanne, s'il te plaît, tu laisses. Si Gabriella, elle a envie de.
3: Non, mais.
2: Non, mais attends, si Gabriella, elle a envie de me poser une question.
0: Non, mais elle nous coupe la parole, tu dis que tu veux pas, donc.
2: Donc, voilà, alors, vas-y.
3: Parce que tu dis qu'il faut pas couper la parole, donc je te pose
2: alors,
3: la question. Comment se forme la poussière ?
2: La poussière se forme par l'intermédiaire du vent. Hein. C'est tout, tu peux avoir de la poussière chez toi ou des moutons, n'importe comment.
0: Des moutons ?
2: Ouais, c'est vrai.
0: Des moutons ? Tu peux avoir des moutons chez toi par le vent ?
3: Ça ne pas des moutons, c'est tes meubles ?
2: Non.
0: C'est quoi des moutons, Gérard ?
2: C'est des trucs en.
0: C'est des animaux ?
2: Non, c'est des espèces de trucs en peluche, là.
1: C'est Alberto, là.
2: Ouais, Alberto, s'il te plaît, on se calme.
1: Je vais t'expliquer ce qu'est la poussière.
2: Non, mais c'est bon.
1: Quoi, toujours avec des moutons, alors, Gérard ?
2: C'est bon, ça y est.
1: J'ai compris ce que t'as expliqué.
2: Bon, bah, c'est bon. Feriez-vous une teuf avec votre aspirateur ?
1: Gérard, c'est Alberto encore.
2: Oh là, toi, Alberto, tu commences à gonfler sérieux, toi. Hein.
1: Ouais, tu nous casses les couilles.
2: Oh, et encore, je suis poli.
1: Oui.
3: Ah ouais.
1: C'est vrai que je suis poli,
3: ça,
1: là.
3: C'est vrai, je suis fier de toi, Gérard.
1: C'est bien. Bravo.
3: Mais je sais, t'as pas dit un gros mot depuis le début du débat, c'est bien.
1: Bah, tu nous aies pas, de Gérard.
3: Ouais. Ouais.
2: Alors, Alberto.
0: C'est Saint-Valentin.
1: Ah, quand même.
3: Bah, tu réponds, Alberto.
1: Vas-y, attendez, j'attendais d'avoir vraiment la parole.
2: Bon, bah alors, tu réponds, s'il te plaît, merci.
1: Ok, je te remercie. Alors, moi, c'était par rapport à la création de la poussière. Comme je t'expliquais tout à l'heure, en fait, c'est des acariens.
2: Bon, Alberto, la question, c'est feriez-vous une clope avec votre aspirateur ? Ok. Parce que sinon, tu retournes au standard.
0: Et ça veut dire quoi, c'est que.
1: Je vais répondre à cette question-là, il n'y a pas de problème, Gérard.
0: C'est que l'aspirateur, il passerait des disques, c'est ça ?
2: Non, tu peux prendre ton aspirateur et puis faire une top.
1: J'ai appris le mix à mon aspirateur, hein, il mixe vachement bien. Hein.
2: D'accord, bah voilà. Donc Benjamin.
6: Bah moi, mon aspirateur, il a un deuxième prénom, c'est Laurent Garnier. Donc, tu veux, dès que je fais une fête, quoi, je l'invite. Et puis
2: Benjamin, Tu vas passer voir Manu au standard pour éviter de prononcer des noms, d'accord?
0: Ah, oui, il a rien dit, il a prononcé Laurent Garnier.
2: Ouais, mais quand même.
7: Non, c'est bien ça.
2: Ouais, mais on n'a pas besoin. Ouais, non, mais ça, il fait de la publicité pour.
0: Pour les aspirateurs, ouais, c'est dégueulasse. C'est dégueulasse.
2: Ok.
7: Il sait ce que gère.
2: Voilà. Maïté.
3: J'ai pas compris la question.
2: Alors, feriez-vous une taf avec votre aspirateur?
7: Et on accueille Jean-Charles au passage.
8: Salut Jean-Charles.
3: Bonsoir Jean-Charles.
8: Salut Jean-Charles.
0: Apprenez-le, bonsoir. Il passe.
3: Bonsoir Jean-Charles.
2: Jean-Charles.
8: Bonsoir.
2: Bonsoir.
3: Bonsoir. Bonsoir. Allô, c'est Maïté.
8: Bonsoir Maïté.
2: Donc Maïté, vas-y.
3: Ah ouais, donc non, pas du tout, mais je ferais bien un petit feu de Saint-Jean, parce que t'as les feux d'artifice avec.
2: D'accord. Ok. Gabriella.
9: Oui, alors moi, comme mon aspirateur, il me demande de, quand c'est son anniversaire en fait, et ben j'invite ses amis aspirateurs à faire la fête, et puis on fait la fête ensemble, et puis on danse, je danse avec mon aspirateur, avec ses amis, et c'est super quoi.
2: D'accord.
0: J'ai un message, excusez-moi, sur Minitel, ça cartonne, merci. Est-ce que vous préférez danser un slow ou un rock avec votre aspirateur?
9: Un slow quand même.
0: Lors d'une teuf.
2: Alors attendez, on va demander à chaque. Je reprendrai tout le monde pour la septième. Donc Alberto, tu peux répondre à la question Minitel, s'il te plaît?
0: Non, il est parti, Alberto.
2: Il est parti, Alberto?
8: Christophe.
10: Ouais, il est parti.
2: Alors, Benjamin?
11: Bah, moi, mon aspirateur, vu le bruit qu'il fait, c'est plus hardcore qu'autre chose.
2: Mmh.
11: Donc, ouais, moi, je veux bien danser du hardcore avec mon aspirateur, hein, pourquoi
2: non,
11: pas.
2: Non, mais attends, slow ou rock?
11: C'est
2: la question hein, qui a été posée Minitel. Hein.
11: Parce que slow, ça va pas être possible, alors rock. Hein.
2: Ok.
11: Rock,
2: hein. Maïté?
9: Ben, quand je diminue les watts pour le slow, il n'y a pas de problème. Je mets une perruque dans mon aspirateur et je lui colle une photo et il n'y a pas de problème.
2: D'accord.
8: Attends, Gérard, c'est Christophe, je peux répondre?
2: Attends, Gabriella?
9: Oui, alors moi, je le sers bien contre moi et on danse un slow, on s'embrasse et tout. Quoi.
2: D'accord. Jeanne?
12: Bah écoute, moi, je fais une teuf avec...
2: Non, tu réponds à la question Minitel, on reviendra sur la question après.
12: Ah d'accord, bah écoute...
2: Rock ou slow? Non mais tu cherches pas, tu réponds comme ça.
12: Oui,
2: tu
12: cherches pas.
2: Tu cherches pas midi à 14h, allez hop.
12: D'accord, ok, bah je préfère le rock parce que ça twiste bien.
2: D'accord, Christophe?
8: Bah écoute, moi, plutôt un slow quand même.
2: D'accord, Jean-Charles?
8: Pourquoi pas?
2: Pourquoi
0: C'est
8: le type d'un slow, Gérard.
2: Ah bon, non, mais...
11: moi, je peux... suivre un peu.
2: Non, mais Jean-Charles, faudrait peut-être que tu travailles, s'il te plaît.
11: Non,
2: hein.
11: Mais c'est-à-dire que je suis réveillé, mais je dis pourquoi pas danser avec son aspirateur un slow.
2: Voilà. Moi aussi, je préfère un slow. Voilà, donc...
0: tu peux l'embrasser. Tu peux embrasser ton aspirateur comme ça?
2: Non, mais c'est pas évident.
12: Gérard, je peux te poser une question?
2: Non, mais attendez, maintenant, on revient
8: sur la question, là?
2: Oui, on revient sur
7: la question et on accueille Eddy.
2: Eddy.
12: Salut,
8: Eddy. Bonsoir, ça va? Salut. Bonsoir, Eddy. Bonsoir.
2: Donc, alors, je répète. Bonsoir. Non, ça y est.
8: Bonsoir, alors, Eddy. Moi, pour le slow, le rock, c'est pourquoi pas, hein? Mais le rock.
2: D'accord. Ok, bah, maintenant, on revient sur la question. Donc, je la répète pour toi, comme tu viens d'arriver. Feriez-vous une taf avec votre aspirateur?
12: Donc je réponds.
2: Alors attends, bah laisse Eddy répondre s'il te plaît, Jeanne, merci.
8: Ça demande pas mal de réflexion parce que c'est au point de vue de l'organisation déjà, faut venir faire venir les autres aspirateurs et tout, voilà. C'est pas évident. Hein.
11: Ça coûte cher.
8: Moi aussi, ouais, ça coûte, ça a plus l'électricité, t'imagines le nombre de prises qu'il faut et tout, non c'est la lutte.
2: D'accord. Jeanne, maintenant, si tu veux répondre.
12: Ouais, merci, Gégé. Moi, chaque voisine et chaque voisin apporte son aspirateur avec sa musique. Hein. Alors, il y a techno, rock, slow, tout ça.
2: Mm-hmm.
12: Et puis, ben voilà, chacun sa musique et on fait une bonne teuf. Hein, il n'y a pas de problème.
2: Mm-hmm. D'accord.
8: Christophe, je peux répondre?
2: Ouais, Mathieu, c'est à ton tour.
8: Allez, merci. Écoute, moi, je voulais dire, généralement, j'évite. Hein. Bon, généralement, quand je fais une teuf avec mon aspirateur, on la fait tous les deux, tranquille, mais j'évite parce que, bon, lui, il utilise un max et surtout, il fume.
2: D'accord.
12: Il fume la moquette?
8: Ah, il fume tout, lui.
2: Ok. Jean-Charles?
13: Oui.
2: Donc, tu réponds, s'il te plaît?
13: Bien sûr, monsieur Gérard. C'est-à-dire que moi, l'aspirateur, bah, souvent me demande de faire des fêtes à la maison. Je suis coincé parce que, comme tout le monde le sait très bien, l'aspirateur est égal à la racine carrée cubique de 3. Voilà. Et le problème, c'est que je n'arrive absolument pas à trouver des aspirateurs soit aussi intelligent, voire autant intelligent que le mien.
2: D'accord.
0: Les intellos dans le débat, ça va pas. Hein.
2: Ouais. Non,
0: ça casse tout. Hein.
2: Ouais,
0: on n'a pas l'habitude.
10: Tiens, j'ai une autre question sur Minitel de Coyote. Est-ce qu'on peut prendre sa douche avec son aspirateur et pourquoi?
13: Bien sûr.
10: Gérard.
2: Ah bah moi je vais te dire une chose, que prendre son prendre une douche avec son aspirateur, s'il est branché, tu te prends du courant.
13: C'est risqué,
2: c'est un peu. Non, attendez, attendez.
13: Avec des cotons-tiges.
2: Bon alors Jean-Charles. Oui. Jean-Charles.
13: Oui.
2: C'est toi qui viens de dire coton-tige?
13: Absolument pas, j'ai rien.
14: Non, alors là non.
2: Là, vous voyez, il est 3h30.
7: Gérard, c'est pas grave, je gère, continue.
2: Alors, la huitième question, et je pense qu'on va se mettre un disque avant.
12: Mais Gégé, je peux répondre un truc, là?
2: Bah vas-y.
12: Je voulais dire à propos du mec qui a dit on peut prendre une douche avec son aspirateur. Je trouve que c'est vrai. Si c'est un aspirateur à pile, ben y a pas de problème, tu peux pas prendre du courant, quoi.
15: Je confirme.
14: Ah oui, mais là, l'aspirateur est maltraité, ça ne va pas du tout, là.
15: Bah, il a bien besoin de se laver, l'aspirateur.
14: Ah oui, mais non,
2: mais attendez. On s'éloigne un peu du débat.
10: Ah oui.
2: Bon, la question sur Minitel, c'était prenez-vous une douche avec votre aspirateur. Moi, je peux te dire une chose, que c'est impossible.
12: C'est pas vrai.
2: Non, tu peux pas, tu peux pas.
13: C'est que c'est dangereux, quoi.
2: Ah oui.
13: Tu peux t'électrocuter.
12: Non, c'est Gabriella.
2: Oui, Gabriella.
12: Moi, je prends une douche avec mon aspirateur parce que faut bien qu'on le lave de temps en temps. Donc, je le savonne, je lave le kiki, je lui lave les oreilles et tout. Je lui lave bien évidemment les oreilles avec des cotons-tiges.
2: Ouais, bah, Gabriella, tu vas
12: arrêter.
2: Gabriella.
12: Quoi?
2: Tu vas te calmer avec les cotons-tiges parce que
12: Moi, je me lave les oreilles avec des cotons-tiges.
2: Oui, mais d'accord, mais ça, on s'en fout, d'accord, maintenant. Non, mais attendez. On est déjà à la huitième question. On n'a personne à parler de locaux, ni de cotons-tiges, ni de. Alors, c'est pas Gabriella qui va commencer. Oh, s'il te plaît. Non, mais attendez, là, il est 3h30. On est à la 8e question. On va pas commencer à poire le débat. Sinon je vais m'énerver.
10: Ouais, et en plus,
14: c'est Jean-Charles,
10: deux secondes. Je veux dire que c'est quand même vachement dangereux quand même de prendre sa douche avec un aspirateur, ce qu'on peut finir comme Frédéric François.
2: Non, Claude François.
10: Ah, pardon.
2: Désolé. Donc, je vous pose, c'est quoi le prochain disque?
10: Ah, il est là. Alors, Gérard va vous poser la question, vous allez réfléchir, on va s'écouter un petit disque.
2: Alors, la prochaine question, la huitième, c'est allez-vous vous marier avec un aspirateur? Donc,
7: Gérard, excuse-moi, avant que tu poses ta question, Ben Guigui, donc si tu peux la répéter, parce qu'on accueille Ben Guigui, donc. Répète ta question pour lui.
2: Allez-vous vous marier avec un aspirateur? Et le balai, ce n'est pas mal non plus quand tu fais caca avec des copains. Et voilà, donc c'était les balais, c'est pas mal non plus quand tu fais pas. Quand tu fais caca avec des copains. Et vous pouvez toujours nous appeler. Il vous reste encore une petite demi-heure pour nous appeler. Donc au 0803-08-5000 et 0870-5000. Et toujours le 3615 Code Fun Radio, rubrique direct. Et on récupère Christophe.
13: Et la Belgique.
2: Et la Belgique. 0033-1-47-79-5000.
13: C'est génial. Ça fait au moins 20 chiffres là, Gérard.
2: Ouais, c'est pas grave. C'est pas grave.
12: Ça t'entends mal.
2: Qui?
12: Gabriella.
13: Eh ben, j'ai mieux écouté.
10: Partir tes cotons-tiges.
2: Ah, Gabriella, si tu m'entends mal, attendez, s'il vous plaît, on se calme, on foire pas les débats, merci.
13: Oui, d'accord.
2: Donc, Christophe.
13: Oui.
2: Christophe, ouais, bonsoir.
13: Oui, bonsoir, Gérard.
2: Benjamin.
14: Toujours présent.
2: Maïté.
16: Toujours là.
2: Eddy.
17: Ouais, démon.
2: Ben Guigui, Eddy, s'il te plaît, tu me réponds plus calmement, d'accord?
17: Ok, d'accord, merci.
2: Gérard. Oui, Ben Guigui.
17: Oui, bonsoir, d'ailleurs, 32 ans de Nice, je fais partie de la SPL, la Société Protectrice des Aspirateurs.
2: S'il te plaît, Ben Guigui. Oh, Ben Guigui.
17: Oui.
2: Tu te calmes, s'il te plaît, merci.
17: Je me présente, on n'a pas eu le temps de parler.
2: Non, mais on dit bonsoir, c'est tout. On cherche pas à savoir si t'es président de la SPA, des aspirateurs ou autre, d'accord?
13: Je sens que je vais pas m'entendre avec Ben Guigui.
17: Société protectrice des aspirateurs de
2: France. Ouais. Bah, alors Ben Guigui, si tu commences comme ça, tu vas aller voir Manu au standard, merci.
17: Oh, ça y est.
2: Gabriella. Gabriella.
16: Oui, bonsoir.
2: Ça y est, tu m'entends mieux maintenant?
16: Ouais, je t'entends mieux, c'est vrai.
2: Jean-Charles.
13: Oui, bonsoir.
2: Et Jeanne, pour finir.
18: Bonsoir.
2: Donc, alors, allez-vous vous marier avec un aspirateur? C'était la question. Donc, on va demander à Christophe.
13: Bah écoute, question étrange, réponse étrange. Écoute, si l'aspirateur est bien membré, oui.
2: D'accord. Benjamin.
14: Ben moi, si je trouve un aspirateur avec des formes avantageuses, l'aspirateur idéal, ben pourquoi pas, l'aspirateur de ma vie.
2: D'accord. Maïté.
18: si je flash dans l'aspirateur, ça se pourrait bien.
19: D'accord, ah ben, c'est pas mal, Eddie.
17: Je crois que le problème, ça va être la robe de mariée, donc on oublie tout de suite.
19: Mais pourquoi?
17: Non, mais alors attends. Tu peux varier un aspirateur, toi.
19: Ouais, mais. Bon, ok. Ben Guigui?
17: Alors, il y a eu une petite étude qui a été faite sur les aspirateurs. 72% des aspirateurs souhaitent se marier, 7% divorcent et 20% des aspirateurs ne se prononcent pas. L'aspirateur est un fléau et en beaucoup de. Enfin, vous avez raison pour le mariage. Moi, je suis.
19: Bon, d'accord. Je vois, pour l'instant, t'es en train de te faire foutre de toi, mon pauvre. Hein. C'est pas de ma faute. Gabriella? Gabriella?
18: Bah alors, écoute, franchement, tu me déçois, là, parce que franchement, Gérard, est-ce qu'on se marie avec un aspirateur?
19: Ah, mais c'est la question.
17: 72%.
19: Bon, Ben Guigui, s'il te plaît.
17: Non, mais je disais que 72% se marie.
19: Oui, non, mais 72%, pour l'instant, tu laisses parler les autres, d'accord? Merci.
17: Bah oui, mais Gérard, c'est un débat, c'est pas la dictature, hein, c'est pas la Deuxième Guerre mondiale.
19: Non, mais attends, pour l'instant, tu laisses...
20: C'est un peu ça, quand même.
18: Débat, c'est à plusieurs.
19: Ouais, mais pour l'instant,
17: c'est Mengele, là.
20: Gérard, c'est Christophe, j'aimerais bien connaître ta réponse sur cette question, quand même.
19: Oui, mais je vais répondre.
20: Merci, Gérard.
19: Gabriella, donc, pour toi?
18: Oui, donc, je disais que, est-ce que pour toi, on se marie avec un aspirateur?
19: Mais justement, je vais répondre après.
18: C'est stupide, cette question, je reviens sur Terre un peu.
21: Mais non, elle est intelligente, cette question que tu racontes.
19: Oh, oh, Jeanne, c'est... Jeanne et Gabriella, là, vous n'allez pas vous prendre la tête toutes les deux, parce que sinon, je vais vous calmer, moi. Moi, non, mais attends, toi, 72%, pour l'instant, je suis en train de faire l'arbitre. Alors, Jeanne et Gabriella, vous allez vous calmer parce que sinon, il y en a une des deux qui va gerber.
17: Dans la douche, vous allez passer sous la douche.
19: Parce que pour l'instant, c'est pas moi, j'ai gerbé encore aucune nana, hein, depuis le premier débat. Alors, si vous commencez à...
10: Ludivine.
19: Si, Ludivine, à part qu'elle a dit une connerie, c'est tout. Mais si vous commencez à vous battre, prendre le chignon...
18: On discute, hein.
19: Ben oui, non, mais...
18: Non, on va tirer les cheveux,
17: on peut ne pas être d'accord, c'est la discussion, on peut pas toujours être d'accord.
18: C'est la discussion, Gérard.
19: Donc, oui.
14: Gérard, mais tu promets de pas le prendre mal. Hein.
19: Vas-y, c'est qui?
14: C'est Benjamin. Est-ce que tu quitterais Sandy pour un aspirateur?
19: Non.
14: Non, tu ne la quitterais pas?
19: Ah non.
14: Et qu'est-ce qu'elle a de plus qu'un aspirateur, Sandy?
19: Ah non, mais ça...
18: Avantageuse. Gérard, je peux répondre?
19: Jean-Charles?
22: Oui, alors, bonjour, c'est Jean-Charles.
19: Bon, c'est bon, Jean-Charles, tu réponds, s'il te plaît, parce qu'on a déjà fait...
22: Oui, monsieur Gérard, alors moi...
19: Bon, tu prends ta voix normale, s'il te plaît, merci.
10: C'est un bourge, j'habite dans le 16e, il a un aspirateur en or et tout.
22: C'est-à-dire que si l'aspirateur aime avaler...
10: Il a même de la poussière.
22: Je veux bien parler avec lui.
19: D'accord, ouais, bah, c'est bien. Ok, Jeanne, pour finir...
18: Bah écoute, GG, moi je dis, il y a un critère important pour moi.
22: La poussière, bien sûr.
19: De quoi?
22: Ah,
19: ça y est, c'est fini derrière, s'il vous plaît, merci.
22: Oh, pardon.
18: Il y a un critère très important pour que je puisse dire oui à l'aspirateur. Il faut que son regard me capte.
19: C'est-à-dire?
18: Bah, il faut qu'il ait un regard, mais électrique.
17: Ah oui, je comprends. Ouais.
14: J'ai une question, moi.
18: Un regard pénétrant.
17: D'un coup, c'est mieux. Là.
18: Il faut qu'il y ait une sorte de coup de foudre, une sorte de courant électrique.
17: Il faut savoir quand même, parce que dans l'association protectrice des aspirateurs, que 20% des aspirateurs ont les yeux bleus.
14: Mais ils sont où les yeux sur l'aspirateur?
19: Bon, alors, Ben Guigui.
17: Ils sont sous le code barre.
19: Ben Guigui. Ben Guigui.
17: Où sur l'aspirateur?
19: Ben Guigui.
17: D'accord.
19: Ben Guigui.
17: Oui.
19: Eh Ben Guigui, tu vas commencer par t'écraser.
17: D'accord.
19: Hein, parce que tes sondages, on n'en a rien à foutre des 72% des aspirateurs qui ont les yeux bleus. J'en ai rien à foutre. Je n'en ai rien à
10: foutre. Gérard, c'est pas
19: grave. Je n'en ai rien à foutre.
17: 80%
19: je n'en ai rien à foutre.
17: Il y a des aspirateurs qui sont abandonnés sur le bord de la route.
18: Et qu'on écrase.
19: Bon, alors.
17: Qu'on écrase.
19: Ben Guigui, tu me le sors. Merci.
17: J'ai rien dit.
18: GG? C'est Jeanne.
19: Oui.
18: Je voudrais, s'il te plaît, si tu permets, je voudrais poser une question à Ben Guigui.
17: Oui.
18: Je voulais te demander, est-ce que les couples qui se marient, là, avec les aspirateurs, est-ce que c'est le premier regard? Est-ce que c'est ça?
17: Bah, c'est-à-dire qu'en fin de compte, la première fois, c'est très important. La chose qu'il faut quand même savoir, c'est que...
18: Donc, qu'est-ce qui détermine le mariage, en fin de compte?
17: Bah, c'est très, très simple. Ce qu'il faut savoir, c'est qu'entre deux aspirateurs, à partir du moment que ça...
14: Que le courant passe.
19: Non, bah, Ben Guigui, c'est bon.
18: Non.
19: Attendez. Là, Manu, s'il te plaît, tu me dégages, oui. Ben Guigui, parce que ce coup-là, il est
18: Gérard,
19: même pas. Non, toi,
18: question,
19: tu dégages.
18: Ben
19: tu dégages, Olivier, s'il te plaît.
1: tu t'en vas.
4: Gérard, reprends. C'est de la radio quand même, hein, Gérard.
5: Ben Guigui à l'appareil.
1: Oui, non, mais c'est bon, Ben Guigui, tu vas au standard.
4: Pose la question suivante, Gérard.
1: Peut-on avoir des fantasmes avec un...
5: J'ai pas répondu à la question, mademoiselle.
1: Ben Guigui, s'il te plaît, tu t'en vas, merci.
23: Non, mais
1: de toute manière, Jeanne.
23: Oui, écoute, je vais écouter ce que Ben Guigui a me dit.
1: Oui, non, oui.
4: Mais ça peut-être faire avancer le débat, remarque.
1: Ouais, mais de toute manière, on s'en fout. Ouais, mais attends, tu permets, c'est moi qui gère mon débat, d'accord?
5: Je suis d'accord.
1: Bon, alors maintenant, tes histoires de sondage, on n'en a rien à cirer.
5: Ah, mais non, on n'en a pas rien à foutre. Je donnais pas des chiffres, je répondais à une question, Gérard.
1: Ouais, mais de toute manière, on s'en fout.
5: Mais non, mais
23: c'est intéressant.
5: Tu lui dis d'accord, pose-lui la question, et quand je vais pour répondre, tu me dis que je donne des sondages, je donne pas de chiffres.
1: Non, mais dans ces cas-là, pourquoi...
5: Je vais répondre à la question.
1: Tu réponds à sa question sans donner de chiffres, c'est tout.
5: Alors, je donne pas de chiffres, je voulais simplement dire que donc, par rapport au mariage, si le coup de foudre par rapport à deux aspirateurs, c'est effectivement les yeux, je tenais à dire une chose très importante, c'est que c'est la plupart des...
1: Ouais, d'accord.
20: Alors, Gérard, pourquoi tu l'as coupé?
1: Non, c'est pas moi qui l'ai coupé.
5: C'est Manu qui l'a coupé, non?
4: Non,
1: c'est
4: non
1: Manu.
5: J'ai continué ma phrase.
23: Vas-y, mec.
4: C'est peut-être les essais de son, je sais pas.
5: Et c'est donc pour ça que, en fin de compte, la possibilité, c'est que.
23: Mais pourquoi tu le coupes?
5: Le problème avec la DSI, c'est pour ça qu'on est d'accord.
23: Vas-y, arrête de couper.
1: C'est pas moi qui m'amuse.
20: T'amuses avec la DSI, Gérard.
1: Bon, alors. Peut-on avoir des fantasmes avec un aspirateur?
5: Ah, bah oui.
1: Qui, oui? Kiwi.
5: Ben Guigui.
1: Alors vas-y.
5: Enfin, kiwi ou banane, hein. Alors, c'est que. Ce qui est très important, c'est que dans les fantasmes, effectivement, moi, ça m'est déjà arrivé. Moi, je me souviens qu'une fois, ça m'était arrivé que j'étais donc avec un aspirateur et à un moment donné où j'ai voulu le.
23: Mais pourquoi tu le coupes, Gérard?
1: Ouais. Ben Guigui, ce coup-là, non.
4: Mais attends, Gérard, je l'ai entendu, moi.
1: Ouais, on a
4: entendu, moi.
1: Non, mais moi, j'ai rien.
4: Regarde ton casque en bas, là, le machin.
20: Ouais. Elles sont où tes mains, Gérard? Enlève les mains des boutons.
4: Bah, je sais pas, ça doit venir de ton casque, parce que moi j'ai entendu.
5: C'est pour ça que je me suis dit d'accord.
23: Non, mais
5: je suis bien d'accord.
20: Ben Guigui, je suis d'accord avec toi.
4: Pas tous en même temps.
1: Non, Christophe.
20: C'est Jean-Charles.
1: Ouais, Jean-Charles.
20: Oui, je suis d'accord avec Ben Guigui qui dit que.
1: Mais qu'est-ce qui se passe là?
4: Bah, c'est clair.
1: Bon, ouais. Non, attendez, là, alors, ça commence là. À bien faire. C'est pas parce que je demande à Olivier qui fasse plus partie de l'équipe qui s'amuse derrière à nous faire le bordel.
23: Mais non, il s'amuse.
20: Moi, je trouve que, de toute façon, j'ai un peu dur avec l'ensemble du.
23: Gabriela peut répondre ou pas?
5: Est-ce que Jeanne, elle a eu des fantasmes, par exemple?
1: Si non, mais attendez. Je repose la question. Peut-on avoir des fantasmes? Oh, s'il vous plaît. On me laisse parler? Peut-on avoir des fantasmes avec un aspirateur?
5: Oui.
1: On va demander à Christophe.
20: Bah écoute, moi, je pense personnellement que un jour, ça m'est arrivé de...
1: Oh mais qu'est-ce qui se passe là? Mais merde!
20: Après, c'est bien fini, je crois.
1: Non, attendez, là, ça commence à bien faire.
24: Ouais, là, je crois qu'il y en a marre, là.
25: Qu'est-ce qui se passe, Gérard?
1: Non, mais tout le monde, ça fait trois fois que quelqu'un parle et qu'on lui coupe la parole.
25: Ah, c'est bizarre.
23: C'est pas bien.
20: Allô, Gérard, je recommence?
1: Recontinue.
20: Recommence. Bah écoute, oui.
1: Olivier, tu t'en vas, s'il te plaît, merci.
23: Tu disparais des studios, Olivier.
1: Alors, Christophe.
5: S'il te plaît, tu.
1: Bon, Olivier, bah ça. Ouais, non, mais c'est pas possible.
20: Allô, Gérard? Oui, c'est Christophe. Donc, moi, je te dis, je pense que, ouais, c'est naturel d'avoir des fantasmes envers son aspirateur, quoi.
1: D'accord. Voilà. Benjamin?
24: Bah, moi, me faire frapper par la prise d'un aspirateur pour qu'il me mette au courant, pourquoi pas.
1: Maïté?
26: Quand je me suis lancée dans la cuisine, j'ai eu besoin de l'aspirateur. Et au fil des années, je me suis rendu compte que ça pouvait servir à bien autre chose que la première fonction de l'aspirateur qui est d'aspirer.
1: Oh là là, là j'ai mal compris.
20: Parce qu'elle parle en verlan, Gérard.
1: Non, mais même j'ai mal compris parce qu'il y a eu des coupures entre deux, c'est pas grave. Eddie?
27: Oui. Et j'étais sur une île déserte avec mon aspirateur, et donc c'était formidable.
1: D'accord. Ben Guigui?
5: Oui, moi aussi j'ai eu un fantasme. C'est effectivement d'être avec une partouze de
20: l'aspirateur.
5: J'avais donc trois aspirateurs dans le cul, et qui m'aspiraient le zizi. Et à ce moment-là, l'aspirateur me dit que c'était...
1: Bon, d'accord. Alors là, Ben Guigui, c'est même plus la peine. Allez, hop, ce coup-là, tu
4: c'est
1: peux...
4: C'est pas lui, Gérard, c'est pas lui.
27: Ben Guigui, attends, il a raison. Moi, j'ai compris la fin de son truc.
1: Non, mais moi, j'ai pas compris.
5: Ils m'ont dit, bah d'accord, si tu veux, on t'encule.
23: Non.
20: Comme ça, tout d'un coup.
27: Ah ouais.
5: Ouais, et donc, je me suis retrouvé...
19: Non, là, c'est pas mon casque. Non, non, ça vient pas de mon casque.
27: Dans la grande pièce, quoi.
26: Ah ouais, à côté
19: non,
26: de
19: non, là, c'est lui.
27: Non, j'étais justement...
19: Non, là, c'est lui, tu vois. Alors là, c'est même plus la peine. Non, non, mais c'est bon, c'est bon.
26: C'est pas lui. Mais c'est depuis quand qu'on a dans les touches téléphoniques.
19: Bon, Gabriella.
26: Oui, alors moi, mon fantasme est de...
19: Oh, mais c'est pas possible!
0: Qu'est-ce qui se passe, Manu?
27: Et avec l'aspirateur branché ou pas?
19: Qu'est-ce qui se passe, là? J'ai même plus Gabriella.
0: Si, elle est là, Gabriella.
19: Bon, Gabriella, tu réponds, s'il te plaît.
27: On a entendu Gabriella, elle a répondu.
26: Moi, mon fantasme est de faire l'amour avec deux aspirateurs et faire la double pénétration avec.
19: Hein. D'accord.
27: Comme moi.
19: Jean-Charles?
3: Oui, c'est-à-dire que moi, Jean-Charles.
19: Non, mais toi, tu vas prendre ta voix comme tout à l'heure ou sinon tu vas gerber ce coup-là.
3: Lui, il habite pas à Suresnes, ça c'est sûr. C'est-à-dire que je rêverais que mon aspirateur.
19: Bon, allez. Non, non, là, c'est même plus...
3: de son long tuyau.
19: Tu peux le virer, Jean-Charles.
0: Ça y est, enchaîne.
19: Jeanne.
26: Oui, eh ben écoute, GG, moi je te dis que...
27: Allez, bonne, Jeanne.
26: Merci. Moi je te dis qu'en fait, l'aspirateur, ça fait partie des fantasmes de l'humain.
19: Mm-hmm.
26: Donc, à travers les temps, les âges...
27: C'est vrai pour 42% des gens. Moi, je préfère Serge.
26: Donc, en fait, à travers les temps, la nuit des âges, ben, l'aspirateur a eu une fonction dans les fantasmes de l'homme.
27: Ouais, pour 42% des gens, ouais.
19: Bon, ça y est, c'est bon, on a fait le tour.
26: Gérard ?
19: Oui.
26: Gérard, j'ai pas idée.
19: Oui.
26: J'aimerais poser une question, vite fait.
19: Vas-y.
26: J'aimerais savoir si tu donnes un petit nom à ton aspirateur.
19: Non.
26: Et est-ce que tu fais l'amour avec ton aspirateur?
19: Non plus.
26: Est-ce que tu as des fantasmes?
19: Non.
27: Est-ce que tu as un aspirateur?
19: Oui.
27: T'en as combien?
19: J'en ai un et je l'ai dit. Non mais ça y est. J'ai déjà dit combien de fois que je passais l'aspirateur chez moi,
27: mais
19: d'accord?
27: Pourquoi il parle jamais ton aspirateur?
19: Bah parce qu'il parle pas, c'est tout, abruti. Bon, ça y est, c'est tout, allez hop. Votre aspirateur est-il un fidèle ami?
26: Ah, question,
19: mais
26: c'est
19: débile. Bon, qui c'est qui est pas content là?
27: Qui est pas content là?
26: Qu'est-ce qui est pas content? Personne. Bon, bah alors continuons.
19: Alors, Chris, Jeanne.
26: Oui, et ben écoute, Gérard,
27: elle est bonne, question. Elle.
26: Merci.
27: Je crois qu'elle suce en plus.
19: Christophe ou Benjamin ou Eddie, vous allez vous calmer, s'il vous plaît, merci.
3: C'est pas moi, Gérard.
19: Bah, vous allez vous calmer, c'est moi qui vous le dis maintenant.
26: Donc, je te réponds.
27: Oh, elle est bonne, elle. Je crois vraiment qu'elle suce. Hein.
26: Non, je crois pas, non. Pas bon. N'importe qui, quoi de ça avec moi.
19: Je préviens d'une chose.
26: Bon, c'est pas le sujet du débat, là.
19: Voilà.
26: En fait, je réponds.
19: Oui.
26: Donc, tout à fait, l'aspirateur, c'est un fidèle ami.
19: D'accord.
26: Parce que tu vois, où que tu sois, que t'es seul dans ta maison, bah, il y aura toujours une compagnie. Il y aura toujours
27: une compagnie. Elle avale en plus. Hein.
26: Qui bon. Te fera la conversation et qui sera là pour toi.
19: Manu, s'il te plaît, tu me calmes ceux qui s'amusent à insulter les gens comme ça, parce que ça commence à bien faire. Il est 4h-10.
0: Bah, c'est un compliment qu'il avale.
19: Oui, ouais, non, mais même. Il va être 4h-10. Là, le deuxième débat se passe. Comme le premier, je voudrais pas qu'on commence à foirer, parce qu'il y en a qui s'amusent à insulter les gens quand ils parlent. Ça, c'est un truc que j'ai horreur. C'est un truc que j'ai horreur, c'est tout.
3: Gérard, c'est Christophe, je peux répondre?
19: Pour l'instant, je demande à Gabriella.
26: D'accord. Alors moi, merci. Mon aspirateur, je peux pas le citer.
27: Elle est sale en plus. Elle
26: il vient avec moi au travail, il dort avec moi, il se lave avec moi,
27: et
26: il
27: ton mec
26: avec moi, il mange avec moi.
27: Et ton mec là-dedans, fais comment?
26: C'est mon confident.
19: D'accord. Ben Guigui.
27: Bah moi je suis très étonné parce que Gérard, c'est une question qu'on peut se poser, parce que si les femmes sont aussi folles amoureuses de leur aspirateur, en fin de compte elles font un peu cocu leur mec, ou est-ce que leur mec deviennent plus leur mec? Je sais pas, qu'est-ce que t'en penses, Gérard?
19: Mais ça personnellement
26: Écoute, tu peux avoir deux choses.
6: Non mais Gabriella, est-ce que tu peux laisser Gérard répondre?
19: Non mais attends, pour l'instant, s'il vous plaît, là, Jeanne et Gabriella, vous vous calmez ou sinon vous allez vous faire calmer au standard. Alors vous allez vous faire calmer au standard toutes les deux, ça commence à bien faire depuis tout à l'heure, merci. Ben Guigui, donc...
27: Qu'est-ce que t'en penses, toi, Gérard?
19: Moi, personnellement, je voudrais bien que tu me répètes ta question, parce que...
27: C'est-à-dire que si on entendait les femmes tout à l'heure qui disaient que, tu vois, elles mangeaient avec leur aspirateur, qu'elles faisaient de l'amour avec, tout ça...
19: Ouais.
27: Donc si en plus dans leur vie elles ont vraiment un mec, en plus de leur aspirateur, est-ce que quelque part l'homme, c'est-à-dire leur mec, n'est pas un peu fait cocu à cause de l'aspirateur?
19: Personnellement si, je pense. Comme je pense.
27: Bon, on est d'accord.
22: Donc on est d'accord, là c'est Christophe, allô Gérard.
19: Non mais attends Christophe, que... Christophe pour l'instant je réponds à Ben Guigui. Donc,
26: non, mais pourquoi cocu, pourquoi bah,
27: parce
26: c'est
27: que,
26: liaison.
27: Parce que si vous êtes tout le temps avec votre mec, enfin si vous êtes tout le temps avec votre aspirateur, vous partez, bah, apparemment vous allez au travail avec, vous couchez avec, vous faites la course avec, vous êtes plus souvent avec votre aspirateur qu'avec votre mec, et donc à un moment donné votre mec, moi je sais que je serai votre mec, je me dirais tiens je suis cocu. Par l'aspirateur de ma femme.
19: D'accord.
26: Non,
19: okay.
26: Non, mais,
19: attendez, mais qui c'est qui est pas d'accord, Jeanne?
26: Gabriela.
19: Gabriela, tu es pas d'accord avec lui, pourquoi? Mais alors pourquoi?
26: Parce que quand on n'a pas de mec, on a son aspirateur, hein. Je suis désolée.
19: Ouais, mais attends, Gabriela, moi je vais te répondre tout de suite, clair et net, parce qu'on va demander quand même à Eddy, Maïté, Benjamin et Christophe de répondre à la question.
27: Ouais, ça sera bien quand même.
19: Moi, je vais dire une chose, attendez.
27: Ouais, pour l'instant, vous la fermez.
19: Gabriela, tu vois, moi, ta question, je vois pas le rapport.
26: Hein. Je vais poser une question, hein.
19: Ah, moi, je vois pas.
26: J'ai répondu à une question.
27: Non, mais là, les filles, zéro. Vous répondez
19: non,
27: pas à une question.
19: Non, parce que là, moi, je suis pas. Moi, Ben Guigui, moi, je suis tout à fait d'accord avec ce qu'il a dit. C'est vrai que même si on a un mec, je vois pas pourquoi qu'on va prendre un aspirateur. Non. Parce que je vois pas du tout le rapport.
26: Non, mais si on n'a pas de mec.
19: Mais bah, si on n'a pas de mec. Mais dans ce cas-là, il n'y a pas besoin d'un aspirateur pour.
26: Moi, je suis d'accord. Ben si, sinon, on est toutes seules.
19: Mais alors, mais dans ce cas-là, mais des mecs.
27: Pendant que tu travailles, le mec, faut bien s'occuper.
19: Mais dans ce cas-là, si t'as pas de mec, tu vas pas emmener ton aspirateur avec toi au boulot. Tu vas pas taper. Non, mais attends, Gabriela, tu vas pas t'amuser à taper à la machine à écrire avec ton aspirateur. C'est
26: mais
19: pas
26: tu
19: la.
26: Tu te poses à côté de moi, t'es bête ou quoi?
19: Non, mais attends, mais je vois pas. Non, mais attends,
27: Gérard.
19: Non, mais
27: alors, il y a un peu silencieux sur les aspirateurs où ils font quasi. Mais même Gérard a raison, on n'amène pas son aspirateur au travail. C'est
19: mais non, mais.
26: Si, désolé, hein.
19: Bon, attends, mais dans ce cas-là, c'est. Attends, le patron, tu crois qu'il va accepter ton aspirateur à côté de toi?
27: Mais si c'est pas toi.
19: Mais d'accord.
27: Est-ce que tu le sors un peu en laisse pour lui faire pipi à ton aspirateur?
26: Mais bien sûr. Gégé?
19: Oui.
26: C'est Jeanne, je voudrais poser une question.
19: Attends, Jeanne. Oui, tu me la poseras après, on va demander à Eddy de répondre à la question.
26: D'accord. Donc,
27: par rapport à si je sortais mon animal,
7: bonne,
27: quoi, en fait, parce que c'est un peu mon animal.
19: Non, votre aspirateur est-il fidèle, un fidèle ami?
27: Ah oui, il est assez fidèle, ouais. Il va pas se balader à droite à gauche, non, ça va.
19: D'accord. Maïté?
26: Ben oui, c'est un fidèle ami, c'est clair.
27: Non, elle est bonne, elle
26: lui raconter tout ce que tu veux, il le répète
27: elle pas. Elle est telle, elle avale, elle suce tout.
19: Benjamin?
24: Ben, pour te répondre à toi, Gérard, on peut dire que face à ton aspirateur, quand tu lui...
27: Ah, ça, je sais pas, moi.
24: Quand tu lui confies un secret, il ne peut donc pas le répéter.
19: Mmh.
24: Mais sinon, pour répondre à Ben Guigui, on est en droit de se poser la question par rapport à ce qu'il a dit, si aspirer, c'est tromper.
27: Voilà, exactement. Ben voilà.
24: Donc, là, c'est tout part. C'est
19: d'accord.
24: Là, non,
19: mais c'est bon, c'est... Ouais, mais attends, Jeanne, s'il te plaît, merci.
26: Ouais.
19: Christophe, pour finir.
22: Ouais, moi, il m'a accompagné, mon aspirateur, il m'a jamais quitté, donc. Mais bon, moi, je dis, pourquoi une femme aurait besoin d'un aspirateur, alors pourquoi un homme aurait pas besoin d'une poupée gonflable, un truc dans le genre?
19: Ah, bah oui, bah voilà, mais ça, c'est pas le thème d'un débat. Ça va être. Ah, bah attendez. Oh! Gérard a eu une idée! On va faire un débat sur les poupées gonflables bientôt.
26: Ah,
19: ouais,
26: Gérard, là,
22: je t'ai fait plaisir, Gérard.
19: Ah ouais.
26: Oui, ça
10: donc quoi, l'aspirateur, ça mène à tout. Hein.
19: Ah bah. Voilà. Alors donc, Jeanne, tu voulais me poser une question.
26: Jean-Charles. Ouais.
19: Bon, attends, Jean-Charles, il est encore là, lui.
10: Bah oui, je l'ai calmé. Il a rien dit depuis tout à l'heure. Hein, ah bon, il est sage, donc.
26: Donc je poserai ma question après.
19: Oui.
26: Que je...
19: Bon, alors Jean-Charles, dépêche-toi. Mais... Non, Jean-Charles, s'il te plaît, vite.
10: Il reste 6 minutes. Alors
19: il
10: on fait
19: nous reste
10: très, très
19: 6 minutes. Il nous reste encore 2 questions à poser. Alors Jean-Charles, s'il te plaît.
22: Eh bien, tout à fait. Tout à fait, bah, je suis d'accord.
19: Ok. Jeanne, ta question, vite.
26: Oui, eh ben écoute, je voulais savoir une question un peu existentielle.
27: Elle est bonne, elle.
19: Est-ce ouais,
26: que
19: suce.
26: Tu penses que l'aspirateur entre acide par rapport à l'homme?
19: Hein?
26: Est-ce que l'aspirateur entre acide par rapport à l'homme?
27: J'aime pas trop ça, hein.
22: Zab Gérard,
27: en plus, j'aime pas trop, hein.
19: Bon, j'aime enfin bref.
26: Mais Gégé, t'as pas répondu.
19: Bah attends, je vois pas du tout le rapport avec votre aspirateur.
26: Bon, c'est pas grave. Gégé, j'ai une autre question.
19: Non, bah, dépêche-toi.
26: On va suivre le débat, peut-être.
10: Non, on va suivre les questions. Vas-y, Gérard.
19: Allez, pensez...
10: Vas-y, pose ta question, ouais.
19: Pensez-vous que c'est bien... Alors ça, c'est une question à pile d'art. J'aime pas trop celle-là, mais c'est pas grave.
26: Vas-y.
19: Pensez-vous que c'est bien que les... Pensez-vous que c'est bien les gens qui abandonnent leur aspirateur sur le bord de la route?
10: Pas tous en même temps.
22: C'est comme les chiens.
19: S'il vous plaît, merci. Jeanne.
26: Eh ben écoute, moi je suis. Bah, je sais pas, je voudrais demander au mec de la SPA là.
19: Non. Pour l'instant, tu réponds, s'il te plaît, Jeanne.
26: Bah, écoute, je suis,
27: route.
26: Je suis pas d'accord. Hein.
27: T'es bonne, toi.
19: D'accord.
26: Je suis pas d'accord parce qu'en fait, l'aspirateur, ça représente quand même quelque chose.
19: Mmh.
26: Mais
19: okay.
26: C'est ton ami fidèle, donc tu peux pas lui faire ça.
19: D'accord.
26: Si,
19: non, non, non, stop. Bah, c'est bon. Parce que... Non, attendez, il me reste encore une question. Je voudrais qu'on accélère. Jean-Sarc, s'il te plaît, merci.
7: Oui, bah, je pense que c'est comme les bébés, il faut les emmener sur le bord de la route.
19: Non, bah d'accord, alors là j'en sors, tu peux dégager tout de suite, t'auras pas la 13e. Bonne nuit pour toi.
8: Ah, chacun ses idées, Gérard. Chacun son opinion.
19: Non, non, mais attends, là, parler des bébés abandonnés sur le bord de la route, c'est pas. Ça, c'est un truc que j'aime pas entendre. Alors, c'est bon pour lui. C'est bon, Jean-Charles, c'est bon. C'est fini pour toi.
8: Bah, enchaîne.
19: Gabriella.
26: Oui, alors moi, malheureusement, j'ai déjà perdu mon aspirateur qui s'appelait Jacouillet. J'ai dû l'enterrer et tout, et puis j'étais vraiment très malheureuse. Et là, je l'ai remplacé par mon deuxième aspirateur que j'ai appelé Romuald.
19: D'accord. Ben Guigui.
27: Oui, alors justement, alors là, je suis obligé de parler de pourcentage.
19: Non, non, non, non, non, tu parles pas de pourcentage, tu peux vite, s'il te plaît, il me reste 3 minutes, il reste encore une question. Il reste encore une question, il reste 3 minutes. Hein. Tu te dépêches, s'il te plaît, merci.
27: J'ai 4 chiffres.
19: Non, mais je m'en fous. Tu réponds. Non, Jeanne, s'il te plaît, tu me laisses...
27: 50 000 aspirateurs.
19: Non, hey, j'en sens...
27: 2 000 sont abandonnés.
19: Bon, j'en sens... Ben Guigui. Ben Guigui, ça commence...
27: 32% en automne.
19: Ben Guigui.
27: 32% en été.
19: Tu me coupes Ben Guigui. Non, non, mais moi, pour l'instant, il me reste encore 3 minutes.
8: Bah justement, Gérard, enchaîne.
27: 13% en hiver.
26: Ah, d'accord, merci.
27: Pourquoi ?
26: Gérard ?
19: Eddie, allez, c'est bon, Ben Guigui.
27: Oh. Mais plutôt les animaux.
19: Bon, alors c'est bon, Ben Guigui, merci. Eddie.
27: Alors moi, ça fait un peu comme Ben Guigui, mais plus les grands-mères. Je préférerais abandonner les grands-mères.
19: N'importe quoi, toi. Maïté, la seule qui se marre comme... Oui.
26: Je trouve ça lamentable d'abandonner son aspirateur sur le bord de la route.
27: Bah, c'est comme les enfants, hein, ouais. On abandonnerait les grands-mères, c'est pareil. À la matinée,
19: s'il vous plaît. Maïté.
26: Oui, je disais que c'était lamentable de l'abandonner sur le bord de la route, ça se fait pas, c'est comme un animal.
27: Mais il faut, sinon il y a trop de repas.
26: Non, autant le ranger dans sa cave, dans son garage.
19: Voilà.
26: Non,
19: la Benjamin, s'il te plaît.
24: Ouais, par la même occasion, les comme anciens, ça, tu rends ton chien et ton chat, comme ça tu fais une économie de laisse, tu fais une
27: pierre. Il y en a qui sont noyés dans la mer.
24: Oui, 30%, c'est.
19: Ouais, bah, 30%, t'es un starbé, toi. Christophe?
9: Bah, moi, en tant que vendeur d'aspirateur, oui, moi, je suis pour qu'on abandonne cet aspirateur au bord de la route, comme
19: n'importe
9: ça.
19: N'importe quoi.
27: Ça, tu fais de la thune, toi, hein.
9: Bah, ouais. Voilà.
19: Tu crois qu'on viendra attacher les aspirateurs en disant des conneries comme ça?
9: Mais attends, mais si on a besoin d'un aspirateur, forcément, on vient en racheter un autre.
19: Ah ouais, bah, moi, je pense pas. Donc, la dernière question.
27: Forcément, abruti.
19: Tu restes poli, s'il te plaît. Tu restes poli, Christophe?
9: Non, mais ça lui a échappé, je pense.
26: Bonne nuit.
19: Christophe, tu restes poli.
8: 2 minutes.
19: Alors, dernière question. Emmèneriez-vous votre aspirateur en vacances?
9: Et voilà, ça c'était la question.
8: Cette question.
24: Ça c'était la question.
8: Bah non, c'est la question bonus temps. Sortie de nulle part.
19: Ouais, c'est une question subsidiaire.
26: Bah, non,
8: il a changé la question.
11: Elle était mieux l'autre.
8: Non, c'est pensez-vous.
27: Sur 50 000, il y en a 2 000 abandonnés.
19: Non, non, je fais celle-là.
11: Non, les bidons, c'est la question. La vraie question, c'était pensez-vous que Gérard manque d'aspiration comme un vieil aspirateur pourri?
27: Ah
26: oui.
27: Ok. Je m'en fous là. Tu peux changer la question, Gérard.
19: Mais je fais ce que je veux.
27: On a deviné que c'est pas la bonne. Ce que tu veux.
19: Non, attends, si t'es pas content, tu retournes au standard, alors...
26: On va faire un mélange des...
19: Bon, allez, vous répondez, c'est terminé, il reste plus qu'une minute, allez.
27: Ah bah effectivement, nous, on a vraiment l'impression que tu ressembles plutôt à un vieil aspirateur, effectivement, tout pourri, avec plein de merde et plein de poussière.
24: Tu t'essouffles dans tous les sens.
19: Alors, qui c'est qui dit ça?
9: C'est la question pour déchaîner, là.
27: T'as bien aspiré, vu que t'as plus de dents.
19: Alors là, qui c'est qui vient de dire ça?
11: Je crois que c'est Benny.
8: C'est Jean-Charles, je crois.
11: Ah bon, merde.
8: Mais ça y est, je l'ai viré.
19: Alors, Jeanne, pour toi.
26: Bah écoute, à quelle question je réponds là, à la tienne ou à l'autre?
19: Non, allez.
11: Celle que tu veux, mais vite.
27: Comme quoi,
19: vite, parce que là, c'est terminé.
26: Bah écoute,
19: c'est terminé.
26: T'es un vieil aspirateur et tu aspires plus.
19: D'accord. Gabriella.
26: Oui,
19: Gabriella.
26: Moi, j'amène pas mon aspirateur en vacances. Il a besoin de se reposer, je le laisse dans le placard.
19: D'accord. Ellie. Allez, non, mais je m'en fous, moi. Vous répondez aux deux questions, c'est tout. Bon, allez, ça y est.
9: Mais non, la question.
11: Comment il est speed, le Gérard?
19: Mais alors, allez! Si t'es pas content, Eddy, tu gerbes, hein.
27: Ben Guigui!
19: Non, Ben Guigui, tu dégages, quoi, je veux plus t'entendre.
11: On va faire la conclusion, Gérard, parce qu'ils ont l'air un peu excités, toi aussi.
19: Ouais, je vois.
11: Ah, vas-y.
19: Alors, conclusion du débat, donc.
27: Je bourrais bien le cul d'une des deux salopes qui sont à l'antenne, là.
19: Eh ben, c'est bien, tu verras avec eux.
24: Ami poète, bonsoir.
19: Ouais, ben, pour l'instant, conclusion, allez.
22: Bah ouais, alors c'est Christophe, je suis ma conclusion. Bah moi je pense qu'effectivement, je crois que tu peux marquer ce jour-là d'une pierre blanche, parce qu'on a vraiment, c'était deux super débats.
19: Mmh.
22: Et donc, quand même, une petite conclusion, ce qui est sûr, c'est que, bon, ça, là, je me fais plaisir, tu n'auras jamais une bite aussi longue qu'un tuyau d'aspirateur. Ça,
19: d'accord, ouais. Ok. Benjamin, pour toi, pour finir, à la conclusion.
27: Je vais la faire en même temps que toi, comme ça, ça ira plus vite.
19: Non, hein. Vous vous calmez, Benjamin, s'il te plaît, merci.
24: Alors, à la conclusion du premier débat, j'étais là, donc je vais dire pareil que pour le deuxième débat, donc pareil.
19: Donc, pareil que c'est le premier.
24: Voilà.
19: Ok. Maïté ?
26: Bah, pour la conclusion, je dirais que c'est pas trop mieux qu'avant.
27: Ouais, si, c'est la Val et tout.
19: Bon, s'il vous plaît, derrière, merci.
26: Et vive les aspirateurs.
19: Ouais. D'accord. Eddy ?
27: Bah, moi, la conclusion du débat, j'ai trouvé ça pas mal pour une fois. C'est vrai que ça a un peu changé.
19: Mmh.
27: Je suis assez fier de toi. Hein.
19: D'accord.
27: Je crois que dans les statistiques, ça se verra. Hein.
19: Ok. Ben Guigui ?
2: Bah moi j'ai été ravi quand même parce qu'effectivement le débat s'est bien passé. Je vais juste donner l'adresse de la société protectrice.
19: Non, c'est bon, tu donneras pas d'adresse, tu vas
2: des handicapés.
19: Ouais, bah voilà, c'est bien. Bah, Manu s'il te plaît. Manu. Merci.
12: Voilà, Manu.
19: Gabriella pour conclusion.
26: Alors moi je trouve que le débat s'est très très bien passé, les deux débats, et je suis très contente que ça soit bien passé. Et puis voilà, salut.
19: Ok. Jean-Charles. Ah non, il est plus là.
12: Il est parti.
19: Et Jeanne, pour finir.
26: Eh ben écoute, débat fort intéressant, question très bien, et c'était très important de parler des aspirateurs parce que ça va être le compagnon de la femme du futur.
19: Donc d'accord.
26: C'était très bien de l'indiquer, puis je me suis bien marré.
19: Voilà. D'accord. Eh ben moi, je peux vous dire une chose, que je pense que ce qu'on avait discuté mardi lors de la petite réunion avec Max Fuldar et Manu, je pense que ça
12: a porté ses fruits. T'es content, chef, de nous ? T'es content, chef ?
19: C'était bien. Je ne pas que ça s'est bien passé. Les deux débats sont super bien passés. Donc j'espère que la semaine prochaine, ça sera autant.
12: Ah, tu peux remercier Fuldar et Manu quand même.
19: Oui, ouais. Quand même.
12: Vous avez
19: quand même fait des efforts, c'est vrai, je reconnais. La semaine prochaine, les deux débats vont porter sur les grandes surfaces et sur les sports automoto. Et là, on va se quitter pour la nuit sans pub avec...
12: On va leur faire plaisir quand même.
19: C'est qui, c'est Marine ?
12: Ouais, Marine, elle arrive.
19: Donc Marine pour la nuit sans pub et demain...
12: Un petit cadeau.
19: Et demain, vous allez avoir le droit au best-of techno.
12: Ouais.
19: Parce que Max n'est pas là pour vous faire la libre antenne du soir.
12: Mais je serai dans le bus, hein, quand même, en direct.
19: Il sera en direct dans le bus, en direction de la Belgique. Donc il va faire une teuf là-bas. Donc allez-y nombreux surtout. Et comme tout le monde a été calme, vous avez le droit à un petit remix.
12: Ouais. Voilà.

0: Sinatra, c'est pas à toi que je m'adresse.
1: Une question de stéréo, il voulait savoir, pour s'inscrire à la Jet Set, est-ce que c'est comme pour s'inscrire au Club Dorothée?
0: Ça n'a rien à voir.
2: Faut être membre, faut t'inquiéter.
0: Ouais, là, je crois que...
3: Le numéro de Monsieur Cadeau, si ça intéresse quelqu'un.
0: Tout à l'heure, tu vas voir le numéro de Monsieur Cadeau, que je vais te dire au revoir si tu me fais chier.
3: Ça va aller. Il est en train de bourrer à Ryan quand même.
0: Alors, puis les prisonniers, au revoir.
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0: Non, je l'ai ramené.
1: Ah, tu l'as ramené, ouais.
2: Bah alors, va la chercher. Ouais, j'y vais. Comme ça, tu feras moins le bordel. Sophie, elle va prendre. S'il y en a un qui va pas, hop, dehors. Donc, doit-on.
3: Gérard, c'est Tirelire. Tu crois pas que ton chef Max, tu vas te faire avoir, il va te payer 6 fois moins. Hein.
2: De quoi ?
3: Bah, ton chef Max, tu vas te faire avoir, il va te payer 6 fois moins.
1: Mais il restera rien déjà.
2: Non, mais doit-on enseigner l'euro à l'école ? Moi, ok, c'est... point final à la ligne.
1: Gérard.
2: Point 100, tu te tais, Tirelire. Merci.
4: Gérard, on me dit sur IRC, c'est Yankee qui me dit ça, que l'euro, on l'apprend dès l'âge des bébés, quoi. Dès que t'es tout petit.
3: C'est quand t'as bien mangé.
0: Bah, si. Tu le fasses ? Tiens.
4: Voilà.
0: Alors là, Gérard, il a la calculette en euros. Alors là, tu
3: mais
0: l'as
3: vu. Il
0: ne
3: sait pas s'en servir.
0: Ah, mais il faut avec la lumière.
2: Ah, ouais, il me faut la lumière. Donc, il me faut déjà un peu plus de lumière.
3: Appuie
2: donc,
3: sur on avant de commencer, Gérard.
2: Comment ?
3: Appuie sur on avant de commencer, autrement, ça ne marchera pas.
0: Bon, on a voilà. Un peu de débat, là, les gars.
2: Bon, alors, Tirelire, pour toi, doit-on enseigner l'euro à l'école, oui ou non ?
3: Bah, je crois que c'est inné, quoi. C'est quand on a bien mangé. Et de toute façon, il y a deux choses fondamentales dans la vie, c'est l'euro et le prout, je pense.
2: Non, mais attends. Attends, je crois que t'as pas compris la question.
3: Non, j'ai pas pu comprendre.
2: Non, mais tu comprends pas.
3: Non.
2: Coca 40, là. Caca 40.
5: Caca 40, s'il te plaît. Ouais, je pense qu'on doit enseigner l'euro à l'école. Ça, c'est clair. Parce que le franc, ça va plus le faire.
2: Ouais.
5: Plus personne va être franc.
2: La France, ouais, Tony. Hein, Tony.
5: Ok, c'est
2: tu veux bien, Tony?
5: C'est pas Tony,
2: Gérard.
3: C'est pas lui.
2: Moi, à peine.
3: Bah, non, Gérard, tu cries comment, euro?
2: Comment ?
3: Ça s'écrit comment, euro ? E-R-O.
5: H-E-R-O. Voilà.
2: Non, E-U-R-O.
5: N'importe quoi, H-E-R-O.
2: Ouais, mon pied dans le cul, tu le veux ?
5: Oh là là.
2: Bon, alors, Tony, caca 40, hop, terminé pour lui. Bonne nuit.
5: Ah non, c'était pas Tony, hein. Tony, il a une voix d'homme, une voix.
2: Non. Non, mais c'est terminé pour caca 40.
0: C'est pas grave, vous êtes chiants les auditeurs. Merde, Gérard, il fait un superbe débat encore.
5: Ouais.
4: À propos de l'euro et de la valeur de l'euro, il y a Davy One sur l'IRC qui te demande un euro français, ça fait combien en euro belge ? Parce que lui, il est belge.
2: Alors.
0: T'as ta calculette, GG, si tu veux, là.
2: Ouais, mais attends.
0: D'abord qu'ils convertissent en francs belges, c'est pas gagné.
2: Non, mais de toute manière, maintenant, c'est pas. La question, on va en parler parce que tous les pays maintenant sont mobilisés pour l'euro. Donc, t'as tous les pays qui sont.
0: C'est quel pays d'ailleurs ?
2: T'as la Belgique, le Danemark, l'Italie, la France, la Suède. T'as les 12, je crois que.
0: Il y en a 12 ? Il y en a combien ?
2: Ouais, il y a les 12 pays. T'as 12 pays qui sont concernés dans l'euro.
0: Ok, et ça forme quoi en fait ces 12 pays, ça va faire quoi ?
2: Ben disons, pour l'instant, ça forme, c'est que ça va se baser, c'est que pour l'instant, ils essayent de voir par rapport au 440.
0: C'est quoi ?
2: C'est sur la bourse.
0: Sur donc, les bourses ?
2: Ouais,
0: c'est comme des Morbac en fait.
2: Comment
0: le 440,
2: ça
0: c'est sur les bourses, c'est comme des Morbac.
2: Non, mais le 440, c'est la bourse actuellement en francs. Mm-hmm. Maintenant, ils vont pouvoir voir avec l'euro de savoir à combien qu'il est. Parce que là, j'ai pas trop suivi. Moi, je suis pas
0: ça
2: trop cette histoire. Apparemment, ça a l'air de mieux marcher que le franc.
0: Ouais,
2: parce que le 440, apparemment. Monte plus qu'avant.
0: Donc en fait l'euro il est plus cher que le franc.
2: Ah oui, il est à 6,55,97. En fin de compte 6,60.
0: 6,60 quoi ?
2: 6,60 euros. Donc 6,60. 6,60 c'est l'euro.
0: C'est la base.
2: C'est la base de l'euro. Ah,
0: okay. C'est compliqué, hein.
2: Hein
0: non, non.
1: Je comprends rien.
0: Bon, Gérard.
2: Ouais, mais moi non plus. Moi, j'y comprends rien, de toute manière.
1: Vas-y, on fait un débat quand même, on s'en fout.
2: Ouais, mais on fait le débat là-dessus.
1: C'est parti.
2: On s'en fout.
0: On s'en
2: fout. Jean-Philippe.
6: Jean-Sylvie.
2: Ouais, Jean-Sylvie.
6: Ouais, confond pas les prénoms masculins.
2: Ouais, t'entends qui, le enculteur, c'est ça ?
6: Voilà, tout à fait. Moi, ce que je voulais dire à propos donc de l'euro à l'école, c'est que avant de leur apprendre à compter, on pourrait peut-être leur apprendre à parler un français correct.
2: Ouais.
6: Déjà, je pense que ça serait une première chose.
2: Ouais.
6: Et deuxièmement, je pense qu'il est nécessaire, si on veut savoir compter en euros, d'apprendre les chiffres arabes. Et je voudrais savoir ce que tu penses des chiffres arabes.
2: Non, mais alors là, je vais te dire une chose. Dans ce cas-là, tu feras mieux de te taire.
6: Ben pourquoi ? Tu penses qu'il vaut mieux faire ça en...
2: Non, mais attends. Ouais. Attends, parce que dans tous les pays, ça sera en euros. Ok ?
6: Ah,
2: il n'y a pas besoin.

0: Marc et Sophie.
1: Oui, Gérard, effectivement, je pense que ça serait une bonne initiative de l'apprendre à l'école, puisque déjà, on sait que Charlemagne, qui a été couronné en 800, l'a bien enseigné le franc, pardon. Et donc, Jacques Chirac va faire de même avec l'euro. Donc,
0: ouais, ben, dans ce cas-là...
1: Avec la politique des effaire-face.
0: Non, mais attends, ça n'a rien à voir avec la politique. Hein. Petite commission.
2: Ouais, bah moi je crois qu'il faudrait mieux plutôt l'enseigner dans les maisons de retraite, parce que c'est surtout les vieux qui vont pas s'en sortir, parce que les gamins c'est des petits malins.
0: Ouais.
2: Il faut comprendre tout de suite.
0: Non mais ça, de toute manière, là la question elle va être posée.
1: Ouais.
0: Rigaud, une question internet?
3: Oui,
0: avant que je réponde.
3: Oui, tout à fait.
0: Vous taisez derrière, s'il vous plaît, merci.
4: Donc il y a Père Fouras qui te demande pour ou contre l'euro à table.
0: Pierre Fouras, t'essayes de préciser, merci.
4: Bah l'euro à table.
5: Est-ce qu'on peut parler de l'euro à table?
0: Bah non, bah ça maintenant tous les mecs avec costume cravate, c'est ce qu'ils vont parler, régulièrement en mangeant. Hein.
5: Ouais, c'est clair.
0: Tu vois les mecs en costume cravate, le mec qui travaille dans une banque. Ah ouais, ben t'as vu. Il y a l'euro qui est passé, tu peux me dire combien que ça va faire, puis ça, c'est cela. Non, mais là, faut arrêter.
4: Gérard,
0: oui.
4: Sinon, il y a Chocobo will be Keynesium soon. Il revient dans une heure parce que sinon, sa mère, elle va le griller.
0: Ah ben, ça, c'est son problème, c'est pas le mien. Si sa mère, elle grille, c'est pas moi. Hein.
5: Gérard, à la place de KK40 que t'as viré, on accueille Euroco Sifredi. Salut.
6: Ouais, salut Gérard.
0: Attention à toi.
6: Salut Euroco. Salut, bonsoir.
5: Salut, hey. Sophie qui l'a sélectionné sur les 24.
6: Salut Gérard.
0: Sophie.
7: Non, j'ai rien fait.
0: Non, mais attendez. Je préfère.
5: Ah,
0: voilà, ça a déjà coupé.
7: Je me suis trompé de bouton, merde.
0: Ouais, de toute manière, on dit pas merde. D'accord. Sophie.
7: Ouais.
0: C'est pas parce que c'est le premier débat que je fais avec toi et Manu et Fildar et Rigaud, et que Max là, que. Faut pas prendre les gens au standard. Donc, faut prendre sur les 24 lignes. S'ils ont des choses à répondre sur l'euro, on y va. S'ils ont rien à dire, au revoir, bonne nuit. Si c'est pour dire, je vais faire une libre antenne, il n'y a pas de libre antenne à cette heure-ci.
4: Gérard ?
7: Ah,
0: oui.
4: Sur IRC, il y a Turpentine, elle revient, elle va pisser juste. Hein.
0: Tu t'inquiètes pas. Tant mieux. Donc, c'est bon ?
7: Ouais. Ouais, il est en train d'expliquer Fildar.
5: Ouais, donc, tu vois, t'as pris Euroco Sifredi à la place de KK40.
7: Ah,
5: tu l'as pris sur les 24 lignes, c'est bien, ma grande.
7: Ah, d'accord, ok.
5: Voilà.
0: Mais c'est bizarre parce que je vois pas. Je vois les 24 lignes qui arrêtent pas de sonner.
5: Ouais, mais on peut faire le débat aussi,
0: ouais,
5: ou pas ?
0: Ouais, ce serait bien, ouais. Gérard, vraiment. Donc,
5: tu notes à la place de KK40, s'il te plaît, merci.
0: Ouais.
5: Euroco Sifredi.
6: Non, on n'est pas là. Ouais, c'est moi, Euroco.
8: Ouais, Gérard, petit Penny, je voudrais te poser une question.
0: Ouais.
8: Est-ce qu'en 2002, on aura les billets, 1 euro ou les pièces d'abord?
0: Alors, ça, c'est la très bonne question. Ça, j'allais répondre justement à la première question.
8: Ouais.
0: Donc, j'allais faire la conclusion sur ça. Mmh. Donc, en fin de compte, tout sera mis en euros à partir de l'an 2002, c'est-à-dire les pièces et les billets.
8: Ouais, GG.
0: Oui.
8: Ce que je voulais dire, tu parles de 2002, mais est-ce que c'est vrai que même depuis déjà de nombreuses années, toi par exemple, on avait calculé la taille de ta quéquette et ton QI en euros, c'est-à-dire on avait...
0: T'es qui, toi?
8: On avait tout divisé par 6 et demi.
0: T'es qui, toi?
9: Leonardo.
8: C'est Leonardo.
9: Dit Caprilo.
8: Bon, je n'écoute pas. C'est drôle quoi, si je suis dit. Moi, je vais faire des vampires.
0: Bon, alors, je sens.
5: Arrêtez.
0: Je sens. Fizer.
5: Arrêtez.
0: Je sens. Tu as morflé ce soir.
8: En direct.
5: Arrêtez les auditeurs, merde, c'est bien le débat, je suis avec Gérard, moi, calmez-vous.
4: Calmez-vous
7: c'est
4: les
7: ma faute, Gérard, je suis désolé. Hein.
0: Mais moi, j'en ai rien à foutre, je veux pas le savoir. Je veux pas savoir qui c'est.
7: Bah, je recommencerai plus, hein, je suis désolé.
0: Calmez-vous.
6: Gérard, c'est Sophie.
0: Non, il n'y a pas de Sophie. Alors dégage.
7: C'est
5: la sœur à Deutschmark.
6: Gérard, est-ce que ton salaire, il est payé en euros?
0: Non. Il n'est pas payé en euros.
8: Attends,
0: il y a une question. Vous permettez? Il y a une question quand même internet qui est plus intéressante que les vôtres.
4: Ok. Alors il y a Rip qui te demande si le dollar va tuer l'euro.
0: Le dollar va tuer l'euro. Ben non, parce qu'en fin de compte, c'est que le dollar.
5: Il n'y a pas de couteau.
0: le dollar passera en euros aussi. Hein. Bah ouais. Donc.

0: en fin de compte, que tu passes en dollars, en Deutsche Mark, en francs belges, ou autre, de manière, tout sera mis en euros. Oh, s'il vous plaît, merci. Quand je réponds, il n'y aura plus un seul franc français. Tout sera mis en euros.
1: Bravo.
0: Tout sera en euros. Il n'y aura plus un seul franc français à partir de l'an 2002. Mais par contre, il y a une chose que je vais préciser, et ça, ça va être le thème d'une question, même si j'abrège parce que... On va enchaîner dessus.
2: Ouais,
0: mais moi, je vais vous dire une chose, que les gens, ceux qui ont des comptes en banque et tout ça, vous avez, déjà, vous pouvez avoir des carnets de chèques en euros.
2: Merci, on a la télé, nous aussi, Gérard.
0: Bon, bah alors, et alors, profond, pourquoi tu fais partie du débat?
3: Parce qu'ils vont savoir plus, ils savent très bien que tu vas lui apporter énormément de choses.
0: Ah, d'accord,
3: c'est l'euro.
2: L'euro dans l'air.
0: Ouais, tu vas voir.
2: Il arrive.
0: Alors, non, pourquoi arrive. L'euro s'appelle l'euro. Comme ça? Oh, voyale un peu, maintenant.
2: C'est très simple. C'est... Allô?
0: Ouais.
2: Ouais, bah parce que l'appeler Le Pen, c'était pas correct. Donc on l'a appelé l'euro.
4: C'est qui?
0: C'est comment ton nom?
2: C'est Euro Cossifredi.
0: Au revoir.
2: Ouais, j'ai rien dit.
0: C'est bon, tire lire.
5: Ouais, bah moi je pensais que tu préférais les culs.
0: Bon, bah alors toi t'es encore toi tu préfères les bites.
3: Oh,
0: attends,
5: c'est vulgaire ça.
0: Ah,
5: t'es trop vulgaire, Gérard. Attends, moi je parlais de l'écu EKU quoi.
0: Ah, EKU.
5: Bah oui, l'ancienne pièce du
0: Moyen-Âge. Ouais, mais de toute manière ça existe plus tout ça. Hein.
3: Non, mais ça va revenir l'écu. Hein.
0: Ouais. Non.
3: Si. Non.
5: Moi je pensais que tu préférais, c'est tout quoi. Je vais dire ne m'agresse pas.
0: Ouais, ben, dans ce cas-là, tu réponds comme il faut aux questions que je te pose, d'accord?
5: Ok.
0: Merci. Jean-Sylvie.
2: Ouais, ben, moi, je confirme, je suis désolé, j'ai...
0: fais gaffe... Attends.
2: Écoute-moi deux secondes.
0: Attends cinq minutes, s'il te plaît. Fais gaffe quand même, hein. Parce que c'est pas parce que dans moins d'une demi-heure tu te casses que tu vas me faire un double son.
4: J'ai rien fait, Gérard.
0: Ouais, non, mais...
4: Non, sérieux.
0: Parce que tout à l'heure...
4: J'ai les mains dans le dos, je fais rien.
0: Ouais. On va voir. Bon. Rigo.
6: Ouais, c'est moi.
0: Rigo, donne-moi un petit sondage internet. Alors, là, y a combien qu'on est?
6: Il y a Perforas qui se gratte l'aisselle, je crois que c'est important.
0: Et ouais, bah, c'est bien, le micro. Ouais,
6: j'ai encore cassé mon micro, décidément.
0: Oh là là, Rigo.
6: C'est pas grave, tiens, je te...
0: Oh,
6: on est combien? C'est pas grave, on est 4998.
0: Ouais,
6: il en manque que 2 pour être 5000, on va y arriver dans pas longtemps.
0: Ouais, bah alors. Mais moi je voulais demander une chose à Rigo avant qu'on continue.
6: Vas-y Gérard, demande.
0: Couplez-moi. Avant qu'on continue, comment que ça se fait que dès que le jeudi ils m'entendent?
6: C'est parce que t'es une star.
0: On dépasse les 5000.
7: Parce que t'es le meilleur.
4: Tu dis
0: ouais, ouais, mais pourquoi que lorsque le chef il est là avec sa Dream 6, c'est-à-dire toi, c'est Manu,
6: je vais te dire, Sophie, Gérard, c'est tout con.
0: Et Fildar,
6: c'est tout con. Parce que les gens de l'IRC, quand il y a Max, ils l'écoutent, ils font pas d'IRC. Alors que toi, pendant que t'es à l'antenne, bah ils viennent discuter.
4: Ils en ont rien à foutre, donc.
0: Ouais, mais alors, attendez. On va demander à Max.
4: Non, c'est pas les débats. C'est un débat sur l'internet ou sur l'euro là?
6: Donc,
4: sur
6: l'euro, je crois. Donc,
0: alors, Jean-Philippe.
2: Non, Jean-Sylvie, ouais, c'est clair, c'est l'odeur qui les attire sur internet, hein, c'est comme les mouches. Non?
0: Ouais, bah t'as raison. Petit Penny.
8: Ouais, ben je pense que c'est qu'ils t'attendent et puis on est impatients d'entendre surtout et puis voilà et que ça fait plaisir.
0: C'est pas la question.
8: Non
0: mais pourquoi l'euro s'appelle comme ça? Ok.
8: Ouais d'accord. Ben écoute, moi,
0: on en a rien à foutre de l'internet de manière. Je pense que c'est une bonne
8: l'euro
0: question. Stop s'il vous plaît derrière. Merci.
6: Bah comme tu viens de dire, on en a rien à foutre de l'internet. J'en ai perdu 500. On n'est plus que 4400.
4: Bien joué.
0: Ouais, mais c'est pas moi qui ai dit. Non, c'est pas moi.
6: Tu viens de le dire.
0: Bon, allez, les gens sur Internet, je vous en supplie, revenez.
9: Allez, le débat.
0: Bon,
8: allez,
0: alors, petit Penny.
8: Écoute, moi, j'aurais préféré qu'on appelle, au lieu de l'euro, Zoro, puisqu'on aurait pu dire comme ça, Zoro est arrivé en 2002.
0: Ouais.
8: Je pense que ça aurait été peut-être un peu plus mieux, quoi.
2: C'est raide, là.
8: Ouais.
4: Mm-hmm.
8: Qu'est-ce
4: que
0: t'en penses? Personnellement, moi, de l'appeler Zoro, je crois pas.
4: Non, Zoro.
8: Zoro?
3: Bah, non, le zéro est arrivé.
8: Le zéro est arrivé.
0: Hein. Ouais, mais attends, zéro, l'autre.
1: Il y a le zéro tous les jeudis déjà.
0: Bah oui. Ouais.
8: Bah oui.
0: GG. C'est qui?
8: C'est Jean-Sylvie, je peux ajouter quelque chose?
0: Vas-y.
8: Ouais, tout à l'heure, il y avait une jeune fille qui parlait des culs. Et moi, je suis tout à fait d'accord. C'est vrai qu'avant, ça a failli s'appeler les culs. Et personnellement, bah, si tu prends le cas, par exemple, des timbres, j'aurais largement préféré lécher les culs que l'euro, quoi.
0: Enfin, ouais, bah d'accord. Alors toi, tu peux retourner chez toi,
3: quoi. Non, c'était une petite blague.
8: C'est une blague de philatélie.
0: Non, mais moi, j'en ai rien à foutre.
3: Allez, la suite.
0: Dutch, Marc et Sophie.
7: Ouais, bah moi, Gérard, je pense que l'euro, c'est le diminutif de horoscope, donc ça, c'est Jean de Nevers qui l'a inventé, on le sait bien.
0: Ouais, mais attends, tu as te calmer, toi, parce que c'est...
8: Pas de nom.
0: Déjà, tu vas te calmer.
7: Donc, c'est JDB.
0: Ouais, ben, Fildar, tu me le prends au standard, tu le calmes.
3: D'accord, je le calme, j'ai dans ses bourses, c'est pour ça.
0: Petite commission, pour terminer.
9: Ouais, c'est le diminutif d'Europe, hein. C'est le diminutif d'Europe.
0: Oh là, punaise, mais c'est quoi? Eh, hey, mais il y a des sons pourris là ou quoi? Ou c'est parce qu'on change?
3: Bah oui, c'est ça.
9: C'est le
7: téléphone de merde. Hein.
0: Ouais, ben, je sais pas. Donc, alors, troisième question.
3: Attends, petite commission, elle a répondu. T'as même pas fait attention à ce qu'elle avait dit.
0: Bah, on répète parce qu'avec le son pourri que j'ai eu.
3: Parle bien fort dans ton téléphone, petite commission.
9: C'est le diminutif d'Europe.
3: Voilà.
0: D'accord.
3: Qu'est-ce que t'en penses, Gérard?
0: Ben, je pense. Moi, de toute manière, je peux vous dire une chose, que l'euro, de toute manière, tout le monde aura du mal à s'y mettre. Hein.
3: Mais pourquoi ils l'ont appelé comme ça?
0: Ah ben ça, pourquoi, on n'en sait rien, c'est pas nous qui avons décidé, c'est le gouvernement. Alors le gouvernement, il fait ce qu'il veut, mais qu'il nous emmerde pas. Parce que là, moi, cet après-midi, moi, je vais te dire une chose, parce que moi, maintenant, je vais pousser un coup de gueule, et je vais te dire une chose, que voir qu'on va payer un ticket de bus 6 francs, plus de 6 francs.
3: Donc 36 euros alors.
0: Ouais, 36 euros. Donc moi j'en ai ras-le-bol. Et voir des connards de contrôleurs dans les bus, il y en a ras-le-bol. Alors les contrôleurs, allez vous faire foutre!
1: Bravo Gérard.
0: Voilà.
3: Et donc, allez vous faire foutre en euros, hein, monsieur.
0: Ouais, non, mais allez vous faire foutre parce que vous étiez 6 dans un bus, hein, pour nous contrôler. Et vous êtes venu 2 fois me voir avec Sandy pour me contrôler.
3: Parce qu'il t'aime bien.
0: Alors arrêtez vos conneries. D'accord? Alors maintenant, faites votre boulot. Et bien, arrêtez de nous faire chier avec vos grèves.
6: Gérard,
0: c'est tout ce que j'ai à vous
6: dire. Pour revenir au débat sur l'euro.
0: Ouais.
6: Il y a Davy One toujours qui te demande combien ça fait en France suisse les euros Disney.
0: Oh ben alors ça là je pourrais pas lui dire l'euro Disney en France suisse combien que ça prend. Parce qu'en en fin de compte le franc de toute manière il y a pas de franc suisse.
6: Ah bon? Je sais pas du tout.
0: Non, il y a pas de franc suisse. Hein.
6: C'est quoi alors la monnaie là-bas?
0: Ben, la monnaie là-bas en Suisse, c'est le franc français.
6: Le petit
0: hein.
6: Suisse. Ah non, c'est
0: non,
6: le
0: non.
6: Petit Suisse.
0: Mais non, le petit Suisse, tu le prends, tu le jettes sur n'importe qui.
6: T'es violent, toi.
0: Ben alors.
1: T'es volé, non?
0: Ben oui, ben. Oui.
9: C'est Thierry, je peux parler sérieusement?
0: C'est qui?
9: C'est Thierry.
0: Ben vas-y.
9: Fait, on dit un euro, mais au pluriel, c'est des neurones. Et ça veut dire qu'il y en a qui auront 6 fois moins de neurones, et franchement, il y en a qui sont mal barrés, quoi.
0: Ouais, mais attendez, si vous voulez parler des euros, hein, et puis comme petit tirelire vient de dire, tu voulais dire quoi, toi?
9: Ben, on dit 1 euro, et au pluriel, ça fait des neurones. Ça veut dire qu'il y en a qui auront 6 fois moins de neurones. Et ben, il y en a qui sont mal barrés. Enfin, personne, Gérard.
0: Non, mais les neurones, c'est pas question sexe, hein, d'accord?
8: Voilà.
0: Dans quel pays seront acceptés l'euro? Et pourquoi? Et on va s'écouter les banquiers aux grosses poches avec Fouette-moi le cul en euros. Et on se retrouve tout à l'heure aux
9: angles. Oui.
0: Marie-Alain.
10: Bonsoir Gérard, tu vas bien?
0: Ouais, ben ça y est, on t'a dit bonsoir. Bonsoir, ok. Jean-Sylvie.
11: Ouais, salut, big up.
0: Ouais, big up
11: ouais,
0: à toi.
11: Big up.
0: Petit pénis.
12: Affirmatif.
0: Ouais.
12: Toujours là.
0: Deschmark.
13: Ouais,
0: et Sophie.
13: Ouais, je wesh à tous.
0: Et petite commission.
14: Salut.
0: Re-salut à toi. Alors, dans quel pays seront acceptés l'euro? Et maintenant, on va abréger parce que là, pour...
14: Ok, bah alors après...
0: On va accélérer... Non, non, on va accélérer... Alors vous allez arrêter de rentrer parce que sinon vous allez dégager.
1: Allez, on
3: y va,
1: GG,
3: on y va.
0: Ouais, parce que là, il y en a ras-le-bol.
2: On accélère.
0: Ok.
2: Oui.
0: Alors toi, t'arrêtes ta connerie, ok.
6: Accélérez.
3: Il accélérait, on y va, Gérard.
0: Alors, dans quel pays sera accepté l'euro? Alors, tire-lire.
9: Bah écoute, Gérard, comme tu viens l'annoncer tout à l'heure, le scoop, n'est-ce pas? Ben donc, en Amérique, apparemment, on pourra payer en euros. Mmh. Donc, le dollar n'a qu'à bien se tenir, parce que bon, à mon avis, c'est la fin.
0: Bah, ok.
9: C'est bien ce que t'as dit tout à l'heure.
0: Non, mais attends, toi, tu penses que le dollar, ça sera la fin?
9: Bah, c'est ce que t'as dit tout à l'heure.
0: Oui, mais moi, je vais vous préciser pourquoi.
9: Ah, d'accord, ok.
3: Et pourquoi, Gérard?
0: Non, mais on va laisser les gens répondre.
3: D'accord.
0: Marie-Alain.
11: Ouais, alors, donc, ça va se vendre l'euro dans le pays de New York, en Inde, en Autriche et en France.
0: D'accord.
11: C'est pas d'accord, c'est, j'en suis sûr.
0: Ouais,
11: regarde tous les jours.
0: Ouais, ben, bah, c'est ça. Alors, je serais que toi, j'écouterai plus les informations et je m'intéresserai plus aux journaux. Ok. Jean-Sylvie.
2: Ouais, ben, bah, dans la France, déjà. Et
0: ouais.
2: Puis dans tous les pays limitrophes.
0: C'est-à-dire?
2: Bah, les pays limitrophes, quoi. Les pays qui y touchent.
0: Mais précise.
2: Bah, les pays qui y touchent, regarde, toi, tu te touches, t'es limitrophe, c'est pareil. Voilà.
0: Bon, alors, toi, Jean-Sylvie, terminé.
2: Bah, attends, mais
0: non, non, mais moi, je me touche pas avec un euro.
2: Non,
0: ok, allez, hop, dégage.
2: Gérard,
0: allez, hop, hop, hop. Hop, terminé.
3: Mais c'est bon, il est viré.
0: Gérard, et tu me reprends quelqu'un d'autre.
6: Gérard,
2: calme-toi, Gérard.
6: Sur IRC, il y a Satanas qui te demande pourquoi tu fais un débat sur l'euro et pourquoi tu parles des pays, vu qu'en fait, c'est la monnaie du département de l'Eure.
0: Non. Alors là ça a rien à voir, c'est pas du tout le département de l'Eure. L'euro, c'est l'euro. C'est une pièce, parce que faut se dire une chose, parce que sur une pièce...
6: Ah, t'en as sur toi là, des euros?
3: T'as des euros?
0: Non. Sur une pièce, derrière, vous avez marqué égalité, fraternité et égalité et fraternité.
3: Fraternité, ouais.
0: Mais sur l'euro...
6: La boulette dans le nez, ouais.
0: Ouais, mais sur l'euro, ça sera marqué quoi? On n'en sait rien.
6: Ah...
0: Mmh. On n'en sait rien.
3: Et tu sais pas, toi?
0: Non, même moi non plus, je ne sais pas ce qui sera marqué.
3: Même toi, tu sais pas, alors. Qui va le savoir?
2: Ah, c'est Deutsche Mark.
0: Petit Penny.
12: Vas-y, petite bip. Moi, je pense en Amérique, aux USA, et je pense aussi en Papouasie, vers les Papous, là-bas.
0: Ouais.
12: Je pense que, est-ce qu'on pourra changer des écus chez les Papous? C'est ça la question, c'est ça mon problème.
0: D'accord. Ah, attends, 5 minutes. Et toi, je viens de te demander de me virer Jean-Sylvie. Hein.
12: Mais pas du tout.
3: Eh ben, il est viré.
0: Non, il n'est pas viré, il est encore là. Alors tu le vires.
2: Il est plus là, Gérard, c'est Deutsche Mark, tu peux répondre?
0: Non, tu le vires, complètement.
2: Gérard.
0: C'est qui?
2: Deutsche Mark.
0: Ouais, ben justement, c'est à toi.
2: Ouais, ben moi, je trouve que c'est un peu con que t'aies viré Jean-Sylvie tout à l'heure, parce qu'en fait, ce qu'il voulait dire, c'est, quand il parlait de pays limitrophes, c'est tous les pays qui sont disponibles d'une frontière, quoi. Voilà, quoi. En fait, il voulait dire que l'euro sera disponible dans tous les pays qui ont une frontière.
0: Attends, 5 minutes, Deutsche Mark. Non, question IRC.
6: Pas 5 minutes, hein, juste 2 secondes. Non, Yankee, il dit qu'en fait, sur l'euro, il y aura marqué « j'ai bien mangé ».
0: Non, on ne sait pas. En fin de compte, on ne sait pas ce qui sera. Non, tu me les coupes quand je veux répondre.
3: Ah, ok. Je les coupe quand tu parles, quoi.
0: Voilà. Ouais. Donc, en fin de compte, on ne sait pas ce qui sera marqué sur les pièces ni sur les billets.
6: Et est-ce qu'ils vont faire des euros en chocolat, ils me demandent.
0: Ça, justement, on ne sait pas.
6: On ne sait pas. Ok.
0: On ne sait pas. Deutsche Mark, pour continuer ta question.
2: Oui, je te disais donc, c'est tous les pays qui sont, qui ont une frontière, quoi. Tous les pays qui ont une frontière, ils pourront avoir l'euro, quoi.
0: Mmh. Voilà. Ok. Ouais. Petite commission.
9: En fait, c'est dans le monde entier, sauf au Brésil, hein, parce qu'ils s'en sont permis la défaite à la Coupe du Monde, donc ils ont littéralement refusé l'euro.
0: Non, mais attends, petite commission.
9: Quoi?
0: Faut pas qu'on confonde l'euro avec le foot. Parce que ça sert à rien. Et dedans.
6: Bah ouais, dans l'Europe.
12: Bravo.
0: Ils sont dedans pour l'euro.
9: Évidemment, mais ils veulent pas
0: l'euro.
6: Gérard,
0: ils sont dedans.
6: Sur IRC, il y a Guépi qui me dit que t'es trop con.
0: Ah ben, c'est bien.
6: Et sinon, il y a, bon, je sais pas, on doit être presque 5000, je crois, 4900 et des brouettes. Et sinon, il y a Canard VC qui te demande si l'Eurotunnel, c'est un tunnel pour faire passer la monnaie, l'euro.
0: bah justement, la question c'est bien parce que je voulais la poser. Je voulais la poser aussi.
3: Et Gérard, t'as pas répondu, toi, à la question, là. Tu sais que tu voulais revenir dessus tout à l'heure, t'as dit, on va attendre que tout le monde réponde.
0: Dans quel pays seront acceptés l'euro ?
9: L'Amérique, tu devais parler.
0: Mais en fin de compte, même en Amérique.
9: Ouais. Pourquoi ?
0: Même en Amérique. Ah, attendez, s'il vous plaît, merci. Je parle.
1: Allô ?
0: Je parle. Merci. Donc, dans tous les pays, l'euro sera accepté, même en Amérique. Il n'y aura pas de pourquoi, d'accord? Toi, avec tes pourquoi tout à l'heure, je vais te faire fermer ta gueule.
9: Ouais, mais donne une explication, Gérard.
0: Mais attends, toi, tu la fermes.
1: C'est un peu érable, mais faut qu'elle ferme ta gueule, parce que je vais la coucher, parce que demain, elle la cour. Hein.
0: Ouais, ben, dans ce cas-là, tu la couches.
9: Allô, Gérard.
1: Oh, ben non, mais je vais la coucher, elle est pas enceinte.
3: Vas-y, Gérard, explique.
0: Donc, dans tous les pays, l'euro est accepté depuis le 1er janvier 99. C'est-à-dire, tous les pays sont concernés. C'est-à-dire, l'Angleterre, la Belgique, la Suède, tous les pays, les 12 pays de la communauté européenne
3: donc
0: sont
3: Brésil,
0: concernés.
3: Donc. L'Asie,
0: tous.
3: L'Asie,
0: tous,
3: le Japon.
0: Tous.
3: L'Asie.
0: Tous.
13: L'Angleterre, t'es sûr?
0: Oui. Oui. Ça, j'en suis sûr et certain.
13: Je suis pas certainement.
0: Ben, dans ces cas-là, si vous avez,
3: on prend un dico, c'est marqué dedans. Non,
0: mais attends, toi, tu t'écrases, ok.
6: Non, mais de toute façon, Gérard, il y a Yankee, il me dit, on pourra tous regarder son compte grâce à l'Eurovision.
0: L'Eurovision.
3: Des bonnes cuites quand même.
0: On verra. Qu'est-ce que je voulais dire d'autre
3: Tu voulais parler
0: de
3: des pays de l'euro.
0: Ouais donc tous les pays seront concernés. Donc là-dessus, c'est plus la peine qu'on en parle parce que l'euro maintenant est à 6 francs 6,55,97. Maintenant, quand tu vas dans un supermarché, tu regardes en bas de ton ticket une fois que t'as payé, t'as l'évaluation en euros.
3: Ouais. Mm-hmm.
0: Donc ça peut évaluer de 6,55,97 à 6,33, ça dépend ce que t'achètes.
3: D'accord.
13: Bah, ça va pas être facile la conversion, tu vas faire comment avec les virgules?
6: C'est l'euro marché ça.
0: Non mais ça c'est maintenant, moi j'ai vu ce matin là, j'étais sur le marché parce que Sandy elle m'a offert une paire de chaussures et là, oui.
3: C'est de l'euro merde ça.
0: Ouais, mais je vais te dire une chose.
6: C'est de l'euro trailer ça.
0: En euros, ça valait 6,95.
4: 6,95.
3: C'est de la merde.
0: Ouais, c'est de la merde.
3: C'est de la merde.
0: Tu vas te le prendre dans le cul, toi, si c'est de la merde, toi, connard.
6: Il y a des V1 qui te demandent, ça sert à quoi d'avoir le prix en euros puisque ça a déjà été payé?
0: Mais non, pour l'instant, il n'y a rien qui est encore fait. On attend 2002 pour avoir tout.
6: Oh, bah ça va.
0: Là, pour l'instant.
6: Alors pourquoi on fait un débat, là?
0: Non, mais on fait un débat sur l'euro pour préciser, parce qu'il y a des personnes âgées qui sont concernées là-dedans, qui vont se demander comment ils vont s'en sortir.
1: Ils sont cons, mais il faut les cerner, quoi.
9: C'est Gérard.
4: Gérard, arrête, t'as pas fil d'art. Attendez, ça y est, il est parti en couille.
0: Non, là ça commence hein.
4: Mais c'est rien passé.
0: Non, là il commence. Il commence, il dégage.
3: Qu'est-ce qui s'est passé?
0: Non, il s'est rien passé. Il dégage.
3: Attends, qu'est-ce que j'ai dit?
4: C'est rien passé.
0: Non, il s'est rien passé.
4: Ah non.
0: Que dans une demi-heure t'es plus là.
3: Tu rates ou pas?
4: Ah, je sais pas.
1: J'ai une question à te poser.
0: Non.
4: Je sais pas. Quoi?
0: Non, tu sais pas. Dans une demi-heure, t'es plus là, c'est l'autre qui prend le standard. Et toi, t'as intérêt de.
1: Bah, tu veux. Gérard, c'est Deutsche Mark.
0: Ouais, vas-y.
1: Gérard. Ouais, j'avais une question à te poser. Gérard!
0: Tu vas te calmer, toi!
1: Oh Gérard!
0: Tu te calmes là maintenant!
3: Mais t'es fou ou quoi là?
0: Tu te calmes ou quoi? Tu te calmes ou quoi?
3: Gérard! T'es taré là!
6: En fait, on
0: dit. Tu vas te calmer maintenant,
3: mais
0: d'accord?
3: C'est toi qui viens te calmer, mais t'es taré ou quoi?
1: Fête de barjo, va!
3: Non mais attends, là ça s'est battu pour de vrai!
4: Ouais, sans déconner!
3: T'es taré ou quoi?
0: Tu vas te calmer toi, hein? Ok?
3: Mais quoi, putain, mais il dit bonne année!
0: Non! Ouais, bah vas-y, alors faites les débats.
3: Mais Gérard!
0: Non.
3: Bon, alors, on en est où? Pourquoi
15: c'est
3: écrit, c'est
15: joué. Merde, on déconne.
3: Calme.
16: Calme un peu, Gérard.
17: Ah non, mais espagnol, mais je continue pas avec un connard comme ça pour l'année 99.
15: Gérard.
17: Hop. C'est terminé.
3: Pour l'année
15: c'est bon.
3: Non, attends, tu rigoles ou quoi? T'es payé pour ça et moi, comment je fais pour dire à mes patrons que tu fais pas tes débats? Mais attends, il t'a souhaité une bonne année. Et t'as, il s'est marré.
17: Non.
3: Mais si.
17: Ouais, pour l'instant, il me fait que de la merde. Ok. Ouais, bonne année.
16: Comme d'hab. Oh là là là là là.
15: Gérard.
17: C'est ma gueule ou quoi?
3: Non, je suis en train.
16: Gérard, c'est petit.
3: Oh, Gérard, tu à ta place et tout. Combien à te connecter, Révideur, Hugo?
6: Là, on a dépassé les 5000 en plus, quoi. C'est en train de monter. On peut continuer le débat, quoi.
17: Je vais te voir ici.
16: Gérard, c'est petit.
17: Mais non, mais c'est pire.
3: Mais elle, elle s'en va à 2 ans. Lui, s'en va à 2 ans. On fait quoi? Il n'y aura plus de
17: Gérard. C'est qu'elle là, j'arrête à 2 ans.
3: Il y a Olivier qui est là, remarque, maintenant.
16: Gérard.
3: Ça
16: fait chier,
3: je sais, mais bon.
16: Gérard,
6: Gérard, il t'appelle, les auditeurs.
16: Gérard. Gérard, c'est
17: Deutsche Mark,
16: j'ai une question à te poser.
17: Non, mais de toute manière, moi, cette année, j'ai pas envie de me laisser marcher sur les pieds avec un connard comme lui. Hein. Alors, même sur Paris, j'ai pas intérêt de l'avoir. Hein. Il va éteindre son micro quand je lui dis.
18: En
17: Ile-de-France. Hein? Continue pas parce que tout à l'heure ça va recommencer.
3: Il a rien fait, putain, mais
6: les auditeurs ils attendent.
3: Dès que tu te regardes, t'as envie de gueuler.
6: Sur l'IRC, ils vont s'en aller, donc continue le débat avec les auditeurs qui sont là.
17: J'en étais.
16: Gérard, Deutsche Mark, j'ai une question à te poser.
15: Gérard, c'est le petit pénis.
17: Oui.
15: J'ai une question à te poser.
17: Gérard, je t'écoute.
15: Ouais, quand ils disent 6 francs, virgule, enfin.
17: Ouais, 6 francs 55,97 en fin de compte, l'euro.
15: Ils veulent dire comment ça se passe, hors taxe ou c'est TTC?
17: Non, mais en fin de compte, justement, ça, parce que là, j'ai écouté, il y en a un qui est habitué sur l'argent et tout à la télé, mais ils nous en parlent pas. Mais ce qui se passe, c'est qu'ils nous ont pas précisé exactement. Je crois qu'il va falloir multiplier par 10, diviser par.
16: On est pas dans la merde.
17: Falloir multiplier par 2, diviser par 2, multiplier par 10.
3: En gros, ça va être le bordel.
17: Ouais, je pense que. Parce que.
3: Ça va, hein.
17: Là, je pense, en gros. Non, mais tu rigoles, Manu.
3: Bah ouais,
17: Moi, je veux dire une chose. Les plus touchés, ça va être qui? Ça va être les personnes âgées.
16: Ouais.
13: Elles ne sont pas là en 2002, les personnes âgées.
17: Si. Si.
16: En 2001, on s'en est débarrassé des petites vieilles. Allez, hop.
17: Ouais, mais non. Non.
16: Ouais, Gérard, c'est de Gérard.
17: Ouais.
3: Attendez, s'il vous plaît, pas tous en même temps, n'y comprend rien.
16: Ouais, c'est le petit pénis. Mais est-ce que ça sera alors? Est-ce que c'est hors taxe pour le moment ou TTC alors?
17: Mais on ne sait pas, justement.
16: Ouais, Gérard. Ouais, c'est Deutsche Mark, j'avais une question à poser. Gérard, c'est Deutsche Mark, je voulais te demander. Vu que ça va être 6 francs 50 et des bananes, comment on va faire pour payer le journal à balle 2 là? Je ne citerai pas la marque.
17: Alors, à 4,90
16: Non, 2 balles.
15: C'est les 9 bagues.
16: Ouais, voilà.
17: Je peux pas te dire.
16: Avec des blagues à 2 balles.
17: Ouais, non, je pense que même justement. Même moi, j'ai un programme et je sais même pas en euros combien qu'il fait.
16: T'as un programme électoral?
3: Une
16: question à poser. Un Macintosh?
17: Non.
3: Je te demandais si des quoi comme programme? Un programme électoral, un machin, un truc?
17: Les programmes télévisés.
3: Ah, Télé-Z, Télé-Poche, Télé 7 jours?
17: Ouais, voilà. Ah, donc, en fin de compte...
16: Pardon. Et t'as oublié Télé-Loisirs?
17: Pardon? Télé-Star.
16: Télé-Poche, pas de marque, Télé-Voisine.
17: Bon, allez.
6: Gérard?
17: Oui, Rigaud. Non, attendez, Rigaud, avant.
6: Avant. Il y a Davy One qui demande, parce que les euros c'est pour les nouveaux francs, mais est-ce qu'il y a des anciens euros pour les anciens francs?
17: Ah non, parce que maintenant, l'euro,
6: ouais.
17: L'euro, ce qu'il va faire, va supprimer le franc. Donc, on n'aura plus de francs. On passera à l'euro. C'est-à-dire, un café, tu le paieras, là tu le payes 5,80.
0: Et en euros, tu le paieras 2,60 euros à peu près. Hein, je suis pas sûr. Hein. Je suis pas sûr de ce que j'invente. Hein.
4: Ouais, t'es pas sûr de ce que t'inventes. Hein,
0: non,
4: c'est
0: non,
4: clair.
0: Mais, mais moi, je vais te dire une chose, que sur le marché, à l'heure actuelle, les gens, ils se plaignent, c'est que depuis le début de...
4: Le marché de quoi? Le marché de Suresnes?
0: Non, non, tous les marchés, ils ont des problèmes parce que c'est que...
4: Ils n'ont qu'à courir.
0: Non, mais... Ouais, mais ils ont qu'à courir. Non, ils ont pas qu'à courir. Parce que faut se dire une chose, c'est que maintenant, ils sont obligés d'afficher en francs et en euros. Alors que on n'a encore pas une seule pièce en euros. Donc, je ne vois pas pourquoi qu'ils disent que l'euro sort le 1er janvier.
4: C'�est pour t'habituer.
0: Ouais, mais pour s'habituer. Mais pourquoi? Pourquoi? Pour aider les personnes âgées. Mais pour l'instant, on a rien. Rien n'est sorti en euros.
13: Pas que les personnes âgées, moi non plus, je comprends rien.
0: Mais attendez, s'il vous plaît. Je réponds à Sophie. Oui, tu voulais?
19: Oui.
0: Derrière, s'il vous plaît, merci.
13: J'ai dit pas que les personnes âgées, moi non plus, je comprends rien.
0: Ben oui, mais ça, de toute manière, c'est pas de notre faute. Parce qu'en fin de compte, l'euro est prévu pour l'an 2002. Donc, je vois pas pourquoi qu'ils commencent en 1999 à nous sortir des trucs sur l'euro, alors que pour l'instant, c'est prévu qu'en l'an 2002, les pièces et les billets.
6: Gérard, il y a Turpentine sur l'IRC, elle dit que de toute façon, si tu payes le câble en euros, tu reçois Eurosport et Euronews.
0: Ouais, mais ça a rien à voir. On va pas prendre des chaînes télévisées.
7: À mon avis, elle va
0: pas. Bon, ça y est, c'est fini.
19: Gérard, je peux poser une question?
0: Oui.
19: Comment on va faire aussi? Après, ils vont échanger les pièces en francs? Comment ils vont faire?
0: Ben, faudra aller à la Banque de France pour tout échanger.
19: Le bordel.
0: Eh oui, mais je sais, ça va être le bordel.
20: Il va avoir la queue, hein, la Banque de France.
0: Mais oui, mais déjà là, rien que ce week-end, moi, je peux vous dire une chose, que j'ai été à la poste hier. Non, mais j'ai été à la poste hier, et faites-moi confiance qu'hier, il y avait trop de monde, et on n'a même pas pu savoir si y avait des virements. Pourquoi? Parce que maintenant la poste se met ont décidé de bloquer les comptes et se mettre sur l'euro. Oui. Alors moi je trouve ça dégueulasse.
19: Et toi Gérard, t'as ton chéquier en euros ou pas?
0: Comment?
19: T'as ton chéquier déjà en euros?
0: Ouais, non, pour l'instant les billets et les pièces ne sont pas
19: sortis. Les chéquiers, ça existe? Est-ce que tu l'as toi?
0: De quoi? Le chéquier, non. Non, faut aller dans une banque.
19: Ouais.
0: Alors justement, pensez-vous que les personnes âgées auront plus de mal avec l'euro par rapport au franc?
20: Ouais, c'est clair.
0: Et on se retrouve juste après.
20: Après quoi?
0: Non, on se retrouve après.
20: Après rien du tout. Il n'y a pas de disque, il n'y a rien de programmé.
21: Après, on mettra deux disques.
0: Donc, alors, pensez-vous que. Attendez, Rigo.
6: Oui. Alors, je sais plus qui c'est Nomade, le vrai Nomade, qui dit que, en fait, il se demande pour le millionnaire, pour le jeu, le millionnaire, ce sera 1 million d'euros, comment ils vont faire, ça se rappellera.
0: Eh ben, voilà, justement la question que j'attendais.
20: Voilà.
0: Et là, j'ai entendu, il y avait 7 000 euros, c'est équivalent à plus d'un million de francs.
6: Ah la vache.
0: Ouais, 7 000 euros,
6: 1 million de francs.
0: Je crois, mais faudrait que quelqu'un soit.
6: T'as ta calculette, hein.
0: Non, mais je peux pas.
20: Gérard,
0: donc alors, non, pense pas. Allez.
19: Sylvie, elle peut poser une question.
0: Non, pensez-vous que les personnes âgées auront plus de mal avec l'euro par rapport au franc? Allez, on y va, on accélère.
4: On a déjà répondu à celle-là, Gérard.
0: Non, personne.
4: Bah si. T'as parlé des personnes âgées et tout ça. Directement.
0: Passe. Les monopolies seront-ils composés de billets?
20: Non.
4: Si, si, elle est bien.
0: Ah ouais. Le Monopoly sera-t-il composé de billets en euros?
19: Tire-lire. Bah, tu vois, à mon avis, ça va être un problème parce que comme le millionnaire, on criait le million, mais là, tu nous vois crier, qu'est-ce qu'on va devoir dire?
20: 7 000 euros. Ouais.
0: Non, mais attendez.
19: Gérard, mais c'est vachement important.
7: L'euro million.
0: Non, mais attendez, le Monopoly, vous savez ce que c'est?
7: Ouais,
19: c'est au McDonald's, non?
7: Ouais,
0: il y a le McDonald's, mais il y a le jeu. Alors, est-ce que attendez! Attendez! Oh là là, mais vous allez me laisser répondre ou pas?
7: Et d'ailleurs, genre, on peut gagner aussi 7 000 euros.
20: avec le Monopoly.
5: Ouais, mais il faut être poli pour jouer. Ouais,
17: ouais, non, mais moi je peux vous dire une chose, que le Monopoly, il y a des billets à l'heure actuelle qui sont évalués en francs. Donc maintenant, est-ce que le Monopoly sera mis en euros ou pas?
8: Il joue encore au Monopoly.
20: Ouais, bon, GG, moi ce que je voulais te dire, c'est que t'es à la bourre parce qu'il y a une nouvelle version du Monopoly qui est sortie, c'est une carte bleue, donc ton histoire de billets, ça attire.
17: Mais justement, ça, l'histoire des cartes bleues et des chéquiers, on va la poser. Chéquiers.
20: Ouais, mais pour le Monopoly, bah, c'est valable, c'est tout.
17: Bon, d'accord, c'est qui a dit ça?
20: C'est Pépito, je suis arrivé tout à l'heure quand Fildar il s'est fait cogner, mais il a pas eu le temps de m'arrêter.
17: Bah, d'accord.
20: Pépito.
17: Jean-Sylvie? Non, il n'est plus là. Marie-Alain?
22: Ouais. Le Monopoly, c'est super.
17: Ouais. On va d'accord.
22: La question.
17: Ouais, d'accord.
4: T'as bien fait. Alors, des progrès, hein.
17: Ouais, toi, tu fais vachement des progrès. Bonne nuit à toi. Au revoir.
22: C'est cool, alors. Elle est trop cool.
17: Au revoir.
22: À toi, Marie-Alain.
17: Petit Penny?
23: Ouais, bah écoute, Monopoly, pour le moment, c'est-à-dire en France, est-ce qu'ils pourront le changer éventuellement quand il y aura l'euro en 2002?
17: Mais voilà la question, voilà. C'est de savoir, est-ce que les jeux de société qui sont faits comme le Monopoly et autres, est-ce qu'ils seront changés, est-ce qu'ils auront changé les billets ou pas? Voilà la question.
23: Voilà.
17: Oui, Rigo, enfin, attendez 5 minutes.
6: Non, c'est par rapport aux pièces de l'euro, il y a Satanas qui te demande si on pourra quand même faire des piles ou face avec les euros.
17: Ah, voilà. Attendez, parce que là, on peut faire des piles ou face avec nos pièces à l'heure actuelle. Mais justement, la question, et ça, la question, je vais la poser. Comment seront fabriqués les euros? Et là, personne pourra me le dire.
6: Sinon, il y a RIP sur l'IRC qui te dit pour vivre euros, vivons cachés.
17: Ouais, d'accord, mais. Ouais, si veut. Mais pour répondre à la question à Santanas, Santanas, tu m'excuseras, mais pour l'instant, à l'heure actuelle, on a des pièces qui sont évoluées, donc égalité, fraternité.
4: Elles sont évoluées.
6: Il t'excuse, hein, Santanas, il t'excuse.
17: Donc dessus c'est une petite dame que j'ai là. Moi j'ai une pièce d'un franc sous les yeux. Donc c'est une dame.
6: C'est Marouani.
17: Et derrière, devant, c'est marqué, si je pouvais avoir un peu plus de lumière. Je vais regarder. Dessus, c'est marqué
4: quoi,
17: égalité, fraternité et égalité, fraternité, paternité. Donc, maintenant, savoir qu'est-ce qu'ils vont nous mettre sur l'euro, on ne sait pas.
23: J'ai une question à te poser.
17: Oui.
23: C'est petit pénis. Par contre, j'ai entendu dire pour l'instant, on a des pièces, le franc, c'est des pièces rondes. Mm-hmm. Est-ce que les euros ronds seront carrés ou toujours ronds? Parce que moi, on m'a dit, j'aimerais avoir ta confirmation qu'il sera possible qu'il y ait des pièces carrées.
17: Non, mais.
23: Non.
17: Les pièces seront toujours rondes, ne resteront, ne changeront pas. Mais ce qu'il faut se dire dans la tête, maintenant, c'est ça qu'il faut bien se mettre dans la tête. L'euro, pour vous, qu'est-ce que ça va représenter? Est-ce que, pour vous, l'euro, par rapport à un franc, maintenant l'euro est évalué à 6 francs, 6,55,97.
23: Oui,
17: donc, ils vont arrondir. Apparemment, ils vont réduire. Attendez, laissez-moi finir parce que là, arrondir à 6,60. Donc, pour vous, est-ce que pour nous, à l'heure actuelle, nous les jeunes, même les personnes âgées, est-ce que ça va pas leur faire quelque chose? Comment parce que le franc ne sera pas changé avant 2003. Donc au bout de 2003, dès qu'ils vont sortir l'euro, faudra aller à la Banque de France. Mais moi, je vous demande à vous, à tous qui nous écoutez, même vous les auditeurs, comment qu'on va faire pour payer? Parce que là, à l'heure actuelle, attendez, à l'heure actuelle, on paye encore en francs. Vous retirez de l'argent, hein, c'est marqué en francs et en euros.
23: Ouais,
8: d'accord. Hein?
23: Est-ce qu'ils pourront rendre des centimes quand on payera en euros?
17: Voilà la question. Donc l'euro il est à 6,60, donc 6,60 ça fait l'euro il est à 6,60, ça fait combien ça?
23: Ça fait 7,40.
0: Qui c'est qui peut me calculer 6,60 multiplié
19: Gérard.
0: Par 10
19: Et Gérard.
0: Oui.
19: Pour les machines 6,60
6: par 10. Vas-y, essaye avec la machine.
2: Gérard, c'est de Schmer, je peux répondre.
0: Oui.
2: La question, là, ouais, bah, c'est clair que sur le Monopoly, ça va être galère parce que s'il faut donner deux rouleaux de pièces et un billet pour acheter un hôtel rue Courcelles.
0: C'est
2: pas gâté quoi.
0: Bah oui, bah, bon, allez, en fin de compte, je crois qu'on va s'arrêter sur ce
6: Gérard,
0: débat-là.
6: Gérard, sinon, il y a Turpentine qui te demande si ton boucher, il vend de le rose beef.
10: Ouais. Moi, j'ai acheté le reblochon, c'est mon fromager. Ouais.
0: Bon, bah, en fin de compte, d'après ce qu'on m'a calculé, mais j'espère que c'est bon. Normalement, 1 franc, ça fait 5 francs, ça fera 5,61 €.
2: C'est fou ce que tu dis.
10: C'est clair.
19: C'est clair,
0: ouais.
10: On est aidé avec ça,
0: hein, putain. Ouais, mais c'est pas de ma faute.
10: Attends, répète.
0: Ça fera 5,61 €.
2: C'est fou ce que tu dis.
0: Ouais, t'as raison.
10: En France, c'est ça.
0: Ouais, c'est ça.
6: Gérard, sur IRC, il y a des V1 qui dit que tu parles de l'euro, mais pas assez des super-héros.
0: Ouais, mais on va pas parler des super-héros, hein. On n'est pas là pour faire les super-héros, hein. On parle de l'euro. Ben, l'euro, parce que l'euro maintenant est sorti depuis on est le combien?
10: Mais il est où?
6: On a fait un petit tout à l'heure.
0: On est le combien là?
19: Le 7.
0: On est le 7 janvier 99. Depuis le 1er janvier, l'euro est sorti. Alors donc maintenant l'euro est sorti. Maintenant c'est dans les banques, vous pouvez avoir des chéquiers et des cartes. Évalué en euros. Donc maintenant, c'est à vous de faire attention, c'est tout.
19: Et Gérard, pour les machines à sous, on fait comment?
0: Oui.
19: Pour les machines à sous, les parcs-mètres, on va faire comment?
0: Ben, ça sera pareil, mais ça, faut attendre, parce que pour l'instant, ils ont.
19: Mais ils ont
0: pas encore.
13: Gérard,
0: ils ont pas le temps encore.
13: Il y a un nouvel éditeur. Alors, à la place de Marie-Hélène, on va accueillir le Romain Michel, de 20 ans de Nice, et la fréquence, c'est 93.3 FM. Ok?
0: Allô?
11: Bonjour à tous.
2: Salut, Romain.
11: Salut, Vincent. Bonsoir, je suis Romain Michel, donc responsable du service économique Panthéon-Sorbonne, spécialiste de l'euro et spécialiste de la sodomie chez le peuple inuit.
10: Salut le bohémien.
2: Salut gamin.
0: Vous restez poli avec lui. Attends, Romain.
11: Pose-moi tes questions.
10: Attends, il a dit.
0: Non, mais attends, Romain.
10: Il a dit.
0: Déjà, je vais calmer les autres.
11: Ouais, calmez-vous là.
0: Hein, pour calmer, s'il vous plaît.
6: Pour
0: okay.
6: Pour calmer, justement, il y a.
13: Gérard, voilà.
6: Attends.
13: C'est Euro, Manichel, c'est pas Romain.
0: Ah, Euro, ok.
6: Et sinon, sur IRC, il y a Rennes qui te demande s'ils vont sortir des nouveaux épisodes de Titi Eurominet.
0: Non, mais ça c'est un débat qu'on fera la semaine prochaine, les dessins animés. C'est un débat qui est prévu pour la semaine prochaine.
10: Ouais, c'est cool.
2: C'est vrai que t'as Bibi Foc à la maison quand même. Hein.
0: Alors Bibi Foc, attends, merde, ok, toi tu vas te faire foutre. Allez hop, dégage. Ouais, ben maintenant on fait la conclusion. Ouais, c'est ça.
10: Non, GG, moi je voulais soulever ces petits
14: tôt. Montez sur moi, c'est tout.
10: Je voulais soulever une question qu'on avait déjà abordée.
14: Oui, vas-y, c'est bon,
10: vas-y. Y vais. Je voulais soulever une question qu'on avait déjà abordée. Dans un précédent débat,
11: vas-y, soulève avec les petits bras, vas-y.
13: Mais j'y arrive pas, je trouve pas là.
0: Mais faut chercher, hein.
10: On aime pas
0: ça. Tu donnes des conneries, toi.
11: Bon, moi j'ai des jeux de mots foireux.
0: Non, attends. Ta connerie, là, je veux pas.
6: Gérard, c'est le journal de Mickey sur l'euro.
0: J'en ai rien à foutre.
11: L'euro à Berlin aussi.
6: Ça vient d'Euro Disney, c'est bon.
11: Voilà.
0: Faut pas l'insulter, d'accord, tu fais ton boulot correctement. Hop, terminé. Allez, Laurent Boulzil avec fais-moi craquer.
4: Et la conclusion, tout ça.
6: Gérard, s'il te plaît, pour les internautes, on est à 5890. Ça monte. S'il te plaît, est-ce que tu peux lire le titre calmement? Merci.
4: Non, mais il y a la conclusion, tout ça d'abord.
0: Non, c'est après les deux disques.
4: Non.
24: Après les deux disques, on va vers l'autre débat. Ouais.
0: Alors, donc, malgré qu'on n'a pas pu faire le débat complètement parce qu'il y a eu des petits problèmes
4: Bravo, merci de nous avoir foiré le truc.
13: Et on m'a pas bien expliqué, je suis désolé.
0: Non,
13: Merci Gérard.
0: Non. C'est pour elle, parce que c'est le premier débat qu'elle fait, donc c'est toi qui fous ta merde. Donc toi, t'es pas capable de faire un boulot correctement, t'as les idées cette année de me faire chier, donc tu veux faire comme 98, mais tu feras pas comme 98, parce que sinon, ça fait comme tout à l'heure. je t'éclate.
1: Non, moi je me mets plus à côté de lui alors.
0: Ouais. Parce que je vais te dire une chose, que moi aussi je me suis amoché.
4: Oui, mais c'est
0: là,
4: pas
0: t'as,
4: le débat.
0: T'as rien, conclusion, t'as rien eu. Conclusion. Donc conclusion. Alors pour vous, l'euro, ce que ça représente, on n'a pas été loin sur les questions, c'est dommage. Donc on va demander à Tirlir.
19: Moi je dis que de toute façon ce sera profitable pour le gouvernement. Et tout ça, c'est incontestable et indéniable.
0: Mmh. Euro Manichel.
9: Ouais, Gérard, tu peux répéter la première question du débat? Je voulais répondre.
12: Ouais, je voulais te dire que
0: Euro Manichel.
12: Oui, je voulais te dire que j'étais très fier d'avoir fait une minute de ton débat.
0: Ouais.
12: Et je te souhaitais une bonne année.
0: Eh ben, moi aussi. Moi, de toute manière, je la souhaite à tous ceux qui viennent de participer avec nous. Rigaud, oui.
6: Oui, il y a une conclusion intéressante de Turpentine sur l'IRC. Elle trouve que ton débat, il avait ni queue ni tête comme toi.
0: Non, ben ça, de toute manière, c'est toutes les semaines que j'entends ça, que mes débats n'ont ni queue ni tête. Alors, dans ces cas-là, moi, je vous préviens.
6: Oui, mais comme toi.
0: Ouais, mais moi, je vous préviens, dans ces cas-là, si vous voulez que je fasse des bons débats, trouvez-moi des thèmes. Envoyez-les au 20 rue Bayer 75 008 Paris.
4: Oh la vache,
0: hein, eh ben. À Fun Radio. Et vous les mettez à l'intention de Gérard. Vous me dites ce que vous voulez qu'on fasse comme débat, mais pas des débats pourris. D'accord?
12: Pourri. Gérard, je vais te choper à la sortie de la radio, t'as ta gueule. Pour le fun.
1: Non.
4: Gérard,
6: assis-toi, conclusion, disque.
4: Ta tête est balancée aux auditeurs.
6: C'est rien, c'est un auditeur qui vient te niquer.
12: Gérard, j'ai une question à poser.
6: Gérard, tu verras ça pendant le disque, assis-toi. Assis-toi, Gérard. Assis-toi,
4: conclusion. Casser les couilles.
6: Tu pourrais
4: pas aller.
6: Tu peux répéter, je parlais.
4: Hein? C'est toutes les semaines que tu balances ça. Ils savaient pas jouir. Hein, ceci, cela. Hein? L'autre connasse de Christine. Mon plan merde, elle.
1: Il montait sur moi, c'est tout.
4: Hein?
12: Oui. Radio, c'est terrible. Oh,
4: t'es souris, toi, maintenant.
12: Allô, Gérard?
15: La conclusion, GG.
12: Allô, GG.
4: Ben voilà. À qui tu balances ça encore?
15: C'est pas moi.
4: Non, c'est pas toi, c'est ma sœur. Allez, conclusion, Jean-Sylvie.
15: Non, Jean-Sylvie est parti. Hein.
12: Ouais, non,
4: petit pénis.
12: Eh ben écoute, moi je pense que ça sera impeccable. Et puis voilà, quoi. Mais en 2002. Et est-ce que tu crois, Gérard, qu'il pourrait remettre la date 2002 ou ça se passera bien en 2002?
0: Non, pour l'instant, ils ont pas prévu de changer. Normalement, c'est bien prévu pour 2002. Ils n'arrêtent pas d'en parler constamment sur dans les infos.
12: Formidable, il n'y aura pas de changement donc.
0: Non.
12: Oui. Ouais, GG, pas rien.
0: Oui.
12: GG, ouais, c'est Pépito, c'est celui qui est arrivé pendant que tu jouais à Tekken 4 avec Fiddler.
0: Ouais. À quoi?
12: À Tekken 4.
0: Ah ouais.
12: Voilà.
4: Gérard. Oui. Gérard, une question vient de me traverser l'esprit. M6 en euros et France 2, tout ça, TF1, les chaînes, ça va devenir quoi en euros?
12: Ah.
0: Pour l'instant, ils ont pas parlé de changer les chaînes en euros. Hein.
4: Bah, ça, mais
0: non, mais attends, c'est pas parce que mon chef il travaille.
4: Non, mais moi, je sais qu'on en a parlé à M6, et comme c'est 6, c'est que maintenant faut que la chaîne, le chiffre passe en euros, donc ça s'appellera peut-être M1,54.
0: Non, mais on sait pas encore.
4: Parce que maintenant c'est pour TF1, parce que 1 ça va passer M00.
0: Ouais, mais on sait pas.
4: C'est possible.
0: F0. On ne sait pas, chef.
6: Gérard.
0: S'il vous plaît, derrière, merci.
6: Il y a une autre conclusion sur l'IRC, conclusion d'Yankee. Il dit qu'il n'y a pas que les personnes âgées qui comprennent rien, vu que les routiers ils savent pas compter. Et sinon, il dit que c'est encore un débat où tu parles de ce que tu connais pas, vu que t'as pas d'argent.
0: Ouais, mais alors là justement, là le mec, là il est con. Parce que moi, je vais te dire une chose, c'est que ce matin, avec Sandy, on était à la poste et j'ai regardé et son truc en euros, c'est vraiment de la saloperie. Pas possible. Tu retires avec ta carte. Ta carte, dessus t'as marqué en francs et en dessous c'est marqué en euros. Tu ne comprends que dalle. Et là pour les routiers, moi je plains les routiers qui vont passer. Non mais je plains les routiers, les chauffeurs de taxi, même les bureaux de tabac, quand ça va être en euros. Ça va être impossible. Pourquoi? Parce que les cartes, ça se trouve qu'à l'heure actuelle, je sais pas si quelqu'un a pris le péage là entre
15: ouais,
0: vous.
15: Ouais, je l'ai pris moi, Gérard.
17: Ouais, toi, dégage, toi. C'est pas toi que je m'adresse. Toi, toi, je veux plus t'entendre parler. Max, t'as pris le péage ce week-end ?
3: Ouais.
17: Non, mais parle devant ton micro.
7: Oui, pardon, oui, d'accord, comme ça.
17: Ouais.
7: T'es là, alors, ouais.
17: T'as pris le péage, ouais. C'était...
7: Ah bah, c'est impossible.
17: Non, non, mais quand ils t'ont rendu ton ticket pour te faire rembourser, c'était marqué en quoi ?
7: En euros. En français, avec l'euro derrière, on comprend rien, c'est impossible. Ouais. C'est inadmissible et c'est incorrigible.
16: Hey. Qu'est-ce qu'il y a,
18: Manu? T'as gagné un paquet de clopes sur le coup là quand même.
16: Ah, Manu, quoi?
17: Ok, ah, je viens de te voir faire. Si, si.
16: Je sais pas.
17: T'inquiète pas parce que les boîtes là, tu vas me les retirer.
16: Ils font des essais.
21: Ils jouaient pas.
17: Ouais, c'est ça. toi, Rigo,
18: oui,
17: ce week-end.
18: C'est moi. Oui, ce week-end, ouais, quoi.
17: T'as pris le péage?
18: Non, je l'ai pris pour les fêtes, mais.
25: T'es remarqué dans le métro? Nous étions assis.
18: C'est quoi ça?
25: Je dirais l'un en face de l'autre. Nous nous sommes regardés. Nous sommes fait.
17: Donc, conclusion, le.
16: Gérard, je crois.
25: C'est du regard.
17: Maintenant, on s'écoute Laura Woodsy avec Faites-moi craquer les bourses. Et après, un remix sur de moi-même.
24: Le deuxième débat
17: se portera sur les nains de jardin en espérant que ça soit moins la merde que le premier. Merci.

0: Ouais, bah pour l'instant, Pauline, elle devrait venir faire le standard avec Fildar, mais elle est pas là. Donc,
1: bravo.
2: Je sais
1: bravo.
2: Ce qu'elle fait.
3: C'est moi, bien, c'est bien.
2: Moi, je alors, sais ce qu'elle fait. Hein.
0: Bon, première question. Êtes-vous pour ou contre la campagne en hiver? Donc, on va demander ça à la Noiraude, qui habite Limoges.
4: Bah ouais, moi je suis pour. En fait, tu dis qu'il faut être pour et donc je suis pour, quoi. C'est ça, quoi.
0: Mmh. Non, mais tu peux. Toi, t'arrêtes de. Moldofion, t'arrêtes de. Wow. Oh, toi, tu commences à te calmer aussi parce que sinon. Bon, ouais, Fildar, tu commences à me les calmer là parce que ça va pas aller. Donc, tu peux préciser le fond de ta pensée?
4: Bah ouais, il est précis, quoi. Ça va jusqu'au fond, quoi.
0: Non, mais je te demande de préciser. Êtes-vous pour ou contre la campagne en hiver? Je te demande de préciser le fond de ta pensée sur ta réponse.
4: Bah ouais, mais ma pensée, elle va jusqu'au fond. Donc moi, je pense à fond. Donc je pense qu'au fond, ben, la campagne en hiver, ouais, quoi.
0: Ok. Oh là là, il y a des Larsen, mais c'est pas grave. HLM.
5: Oui, et ben moi, je suis complètement pour la campagne en hiver. Parce qu'en hiver, il fait froid. Et à la campagne, on a des petites maisons avec un feu de cheminée et on fait l'amour tout le temps pour se réchauffer.
0: Mm-hmm.
5: Donc, je suis complètement pour.
0: D'accord. Non, là, mais c'est quoi là, ouais,
6: c'est peut-être le micro, là, rigoté de la semaine dernière.
7: Encore
0: ouais. C'est encore le mien qui déconne.
7: Non, non, c'est celui-là, là.
2: Il y a du Larsen, non.
0: Voilà, bon, bah attends, bah tiens, Moldofion, tu vas répondre maintenant.
2: Oui, alors, c'est vrai que la campagne est mise en hiver parce que c'est blanc. Les paysages sont blancs. Tout est blanc, tout est maculé de blanc, c'est bon.
8: Tout est éjaculé de blanc, ouais.
0: Non, mais je te demande si t'es
4: pour.
0: Je te demande si t'es pour ou contre.
8: Pour elle.
2: Non.
0: Ouais, d'accord.
2: Non, mais je suis pour, mais je comprends pas bien le sens de ta question.
0: Ouais,
6: non, mais attends. Vraiment bien.
0: Êtes-vous pour ou contre la campagne en hiver, c'est-à-dire.
4: Moi, je suis pour. Hein.
0: Mais oui, ouais, mais ça y est, mais.
8: Ouais, moi aussi,
2: ouais. Mais moi aussi, je te dis que j'aime bien quand c'est blanc, quand il neige, toute la campagne, elle est blanche.
4: Ta question, elle est pourrie, Gégé.
2: Non, c'est
0: bon, pas ouais. Attends.
6: Non, elle est bien. Non. Attendez, les auditeurs.
0: Vous calmez, là.
6: Je suis pas d'accord avec vous, là. La question, elle est bien. Il faudrait que Gérard, franchement, toi.
0: Bon, déjà.
6: Explique franchement.
0: Déjà, on va demander qui c'est qui reste qui n'a pas répondu. C'est Petit Suppôt. Alors, vas-y, toi, pour finir. Après, moi, je dirai.
8: Ouais, moi, je préfère la montagne ou la mer l'hiver. Sincèrement. Mais la campagne, non.
0: Ouais, mais tu peux préciser.
8: Bah, c'est-à-dire que quand tu vas sur les côtes du Cotentin, par exemple, ou en Bretagne, en hiver, t'as pas tous ces touristes à la con, là, autour, et. Non, c'est bien, c'est pas tout raté.
0: Ah, bah oui, ouais, mais non, mais. Brest, c'est pas la campagne, si.
8: Mais non, mais.
6: Mais pour toi, qu'est-ce qu'est la campagne?
0: Non, mais la campagne, c'est vrai que.
6: C'est quoi la campagne?
0: Faut bien préciser, c'est que t'as plusieurs endroits.
8: Non,
0: c'est... Oh! On me laisse parler, merci. Je réponds à la question que Fildar me pose, d'accord? Donc, c'est pour préciser la campagne, t'as différents coins. Par exemple, t'as vers chez toi. Mmh. C'est un peu la campagne aussi.
6: Ouais.
0: Je dirais plus parce que j'ai quelqu'un qui habite là-bas, je citerai pas son nom.
6: Mmh.
0: Du côté de Thierry, c'est carrément la campagne, la campagne complète. Hein, pour que tu passes à peu près 20-30 bandes pour faire tes courses. Hein.
6: Ah ouais, carrément.
0: Ah ouais.
6: T'as pas de route, t'as rien, t'as pas de cabine.
0: Si, mais cabine téléphonique, non, faut mieux avoir le téléphone chez soi, tu vois.
6: Il y a du courant.
3: Ils ont l'eau au moins, l'eau courante.
6: Ouais, l'eau,
3: le téléphone, la télé.
6: Ils peuvent faire caca, tout ça.
0: Mais par contre, ils ont du mal à capter Fun Radio dans certains endroits.
7: Gérard.
0: Oui, Rigo.
7: Sur IRC, il y a Titeuf qui demande si les McDo à la campagne sont meilleurs que ceux de la ville du fait qu'on tue les vaches sur place.
6: C'est trop con.
0: Non, mais tu vois, justement, alors là, je vais pas y répondre tout de suite à elle. Parce que c'est la.
6: Sec.
0: C'est qui c'est un mec
7: Titeuf.
0: Titeuf, c'est un mec, ça, ouais.
7: Je sais pas.
0: Personne n'a pu me donner la fréquence de Limoges encore. Hein. Donc, c'est pas grave.
6: Oh, les Limougeoses. Hein.
0: Alors, auriez-vous trouvé l'âme sœur à la campagne ou autre, plus les villes? Donc, alors, je précise, c'est de trouver la personne avec qui vous voulez vivre, soit à la. Oh! Merci, Moldofoin, tu as commencé par te calmer.
2: Non, mais c'est pour moi, c'est quelqu'un qui m'appelle.
0: Tu as commencé à te calmer, moi, je te dis.
2: Mais c'est pas moi.
0: Tu te calmes.
2: D'accord.
0: Ou sinon, moi, je vais te calmer au standard. Claire, net, précis.
8: Ça te va pas la voix de
5: Claire. Tu peux préciser ta question, là, Gégé?
4: Ouais, c'est un peu trop, ta question, comprend rien, Gégé.
0: Alors, avez-vous trouvé l'âme sœur à la campagne ou autre? Plus ville. Alors je précise.
2: C'est des mathématiques.
4: Là.
2: C'est des mathématiques, c'est même plus une question.
0: Bon, alors toi, tu dégages, tu m'énerves. Allez, hop, au revoir.
7: Genre, sinon.

0: Ville.
1: Ça va, Tony?
0: Ville est portable. Qui c'est qui vient de dire Tony, là?
2: Je sais pas, je vais gérer.
0: Faudrait peut-être pas commencer à me prendre pour un con, parce que ça commence à bien faire.
3: Gérard, sur IRC, il y a Yankee qui dit que une ville, c'est à partir du moment où tu y es pas, sinon c'est une caverne.
0: Je pense aussi, oui. Je pense. Oh là là,
3: ça doit être le micro, ça, encore.
2: Ouais, ouais, c'est le micro, Rigo, voilà, cher.
0: Alors,
2: ah ouais, en plus, c'est ça.
4: Ouais.
2: Ah là là, oh là là, là, là, le son de merde. C'est bon, c'est arrêté, là.
5: Ah, non, vas-y, débranche.
0: Voilà, non, c'est pareil.
2: Non, voilà, c'est bon.
4: C'est bon, on n'entend plus.
1: On est en antenne,
2: Gérard. Ouais.
0: Non, mais attends, meule de foin.
2: De Fion.
0: Meule de Fion, c'est fini pour toi.
2: Non, je l'ai calmé.
1: Je me suis calmé.
0: Ouais, alors donc, il y a un petit sondage là que j'ai. Donc, il y a 51% des personnes qui aiment la ville pour la bouffe et les prostituées. Je vois pas du tout le.
5: C'est plus facile de trouver une pute en ville.
0: T'en as quand même aussi à la campagne, mais te dire où, je peux pas te dire.
3: Bah, ouais.
5: Oh, allez,
2: t'as des coins? T'as des coins?
0: Non,
5: connais bien 2-3 coins à pute.
3: Ah ouais, Gérard.
0: Non.
1: Vas-y, balance. À Montigny-le-Bretonneux.
0: Bon, alors, hop, toi. Non, terminé. Allez, hop. Terminé.
2: Non, mais ça se trouve, il y a
0: Terminé.
1: Une pute qui est à Montigny-le-Bretonneux.
0: Allez, c'est terminé pour lui. Au revoir.
1: Là, j'ai sommeil.
0: Au revoir. Ben, va dormir. Voilà, comme ça, on sera tranquille.
1: Allô, je suis sur antenne, non?
0: Avez-vous trouvé l'âme sœur à la campagne ou autre, plus les villes? Alors, je précise ma question, c'est que en ville, vous pouvez trouver quand même quelqu'un que vous aimez. Donc l'âme sœur, c'est pour faire votre vie avec. À la campagne, c'est pareil. Ou autre. Donc je précise, c'est-à-dire à l'étranger. On est bien d'accord. Vous avez bien tous compris le sens de la question.
1: Oui, Gérard.
4: Ouais.
0: Alors,
1: allez, filles.
0: Petit suppôt.
1: Alors. Deux trucs, j'ai rencontré deux personnes. Déjà, mon amie d'enfance, elle habite Paris, et comme j'ai habité à Paris, elle est restée là-bas. Moi, je suis en province, donc je monte souvent. Et la femme de ma vie, actuellement, à qui je suis, elle est d'Angleterre, mais je te dirai pas d'où. Et ouais, donc, je la vois souvent.
0: Non, mais précise quand même.
1: Non, je peux pas.
0: Mais précise.
1: Non, il y a le. Je peux pas. Il y a le standard derrière et tout, je peux pas.
0: Bah attends, mais.
1: Je peux pas, c'est tout.
0: Mais attends, de toute manière, tu peux préciser quand je te demande des précisions, précision.
1: Si je précise, ça va être tout raide après.
0: Bon, bah d'accord, dis plutôt que t'as pas envie d'en parler, c'est tout.
1: Ouais, voilà.
0: Ok. HLM.
2: Excuse-moi, Gérard.
0: Attends, 5 minutes.
2: Excuse-moi, HLM. À la place de Meule de Fion, on accueille Jean-Guy, 21 ans, du Puy-en-Velay. Bonsoir.
0: Ah. Jean-Guy, bonsoir.
6: Bonsoir, c'est Jean-Guy.
4: Bonjour.
0: Ouais, quel âge?
6: 27 ans.
0: 27 ans et puis en blé.
6: Ouais, c'est ça.
0: Et
6: c'est
0: un
6: nouveau, ça.
0: La fréquence
6: 92.7.
0: Ok. Oh,
3: Gérard, ouais. Sinon il y a l'IA sur IRC, elle dit qu'elle mouille grave pour toi.
0: Oh, bah, ça, je m'en fous.
6: Jean-Guy, t'as intérêt à pas être raide. Hein.
0: Sur l'IRC, s'il vous plaît, j'attends. Et même sur le Minitel, Manu, tu pouvais regarder un peu.
2: Mais
0: j'attends toujours la fréquence de Limoges.
2: Bah oui, mais ils disent 206.1, 412.6.
3: Bon, 206, on me l'a donné, Gérard, tout à l'heure. On me l'a donné, je vais la retrouver. Faut que je remonte. Vas-y, prends un auditeur, je te dis tout de suite.
0: HLM.
4: Je suis en train de répondre, moi.
0: HLM.
4: Alors, moi, j'ai rencontré mon âme sœur à Paris, hein, donc en ville.
0: Mmh.
4: Et donc, d'ailleurs, je fais un gros bisou à Rip.
0: D'accord. Non, mais...
1: Bonjour.
0: Non, mais ça, toi, tu te tais derrière, d'accord?
1: D'entrée.
0: Alors, la Noirode.
7: Ouais, j'attends mon tour depuis tout à l'heure.
0: Non, mais attends, et la Noirode, je te pose, maintenant c'est à toi de parler, maintenant tu réponds, t'attends pas ton tour, je pose les questions, je demande à qui ça me fait plaisir. Comment?
7: Tu me parles meilleur, hein.
0: Ouais, c'est
1: toi.
0: Bon, alors tu dégages, allez hop, la Noirode, au revoir.
7: Non.
0: Allez hop, va te faire foutre, hop, terminé.
7: Mais je t'emmerde.
0: Moi aussi. Pétasse.
2: Arrêtez,
8: on la vire.
0: Terminé pour celle-là. Alors, Jean-Guy.
6: Ouais.
0: À toi.
6: Moi j'ai rencontré l'âme sœur au bord de la mer parce que je vais toujours au bord de la mer. Parce que j'aime pas la montagne ni la campagne.
0: Ouais.
6: Et j'ai rencontré, mais elle était beaucoup plus vieille que moi. Elle avait 63 ans. Elle était informaticienne et j'ai rencontré au bord de la mer et c'était l'idylle totale, quoi.
0: Ah d'accord.
6: Tout
0: ok.
6: Dans les dunes, le soleil, tranquille, quoi.
2: Tourade.
1: Tourade, comme je suis le seul mousquetaire, je suis le seul à le dire, quoi. Tourade.
0: Ok.
8: La mer, c'est la ville ou la campagne? Je me suis toujours posé la question.
0: La mer, c'est plus du côté de Brest. Et à mon avis, je pense que ça devrait être.
5: Et admettons, si tu prends à Marseille, c'est pas la mer, c'est la ville alors.
0: Marseille, c'est une ville.

0: Donc
1: Gérard, tout à l'heure, Satanas, je crois que c'était Satanas sur l'IRC, il disait qu'en fait, la campagne, c'est où finit le RER.
0: Le RER, il finit à Château de Vincennes.
2: Mais GG, le RER, il finit à la ville ou à la campagne alors c'est...
0: Attends. Oh merde, je viens de me planter. Le RER, il finit pas à Château de Vincennes, il termine à, je sais plus où là, dans une cambrousse, Marne-la-Vallée.
2: Donc à la campagne.
1: Joinville-le-Pont, je crois.
0: Ouais, même Marne-la-Vallée pour aller à Disneyland Paris. Ça y est, tout le monde a répondu.
3: Oui.
0: Bon, à part la Noiraude, parce qu'on l'a virée.
4: Oui, on l'a virée et à la place, j'ai trouvé String en fleurs, une demoiselle, bien sûr, qui a 20. Non, allez, bah, Pauline, coupe le micro, il n'y a pas de problème. Qui a 24 ans et qui appelle de chez elle. Salut.
0: Salut, String.
3: Allô, Gégé.
0: Oh là. Ouais, oh, mais.
3: Oh, Gégé, ça va.
0: Oh là là là là là là là là.
4: Calme-toi un peu au début, hein. T'es pas obligé de jouer comme ça direct, hein.
0: Non, mais tu vas jouer sur les portables tout à l'heure, toi. J'ai l'impression parce que.
5: Elle doit trafiquer, elle.
0: Ouais.
3: Alors. C'est du pur, c'est du
1: 100%. Ouais, Gérard, j'ai enfin la fréquence de Limoges.
0: Ouais, bah maintenant qu'on a
6: viré. Sur Minitel, on me dit 8.6.
1: Ah, moi, on me dit 92.2.
0: Ah bon. Moi, je contrôlerai parce que j'ai les fréquences à la maison.
1: Ok.
0: Donc, j'ai un bouquin sur toutes les fréquences de Fun Radio. Donc,
4: il y a un mec qui a sorti un livre.
6: Tu l'as sur ta cheminée, le bouquin?
4: Sur les fréquences?
0: Non, c'est un bouquin avec que j'ai acheté. Ce bouquin dessus, c'est la cassette La vérité si je mens. C'est pas le thème du débat.
1: Sur IRC, on me demandait si tu lisais ce livre en faisant l'amour.
0: Non, pas du tout.
6: Pendant une heure ou deux.
0: Oh, Pildar, tu te calmes après le nouveau matos là ou quoi? L'autre, il est en train de s'en prendre après le micro et c'est tout juste si Apolline, elle se le prenait pas dans la gueule.
2: Ouais, vrai.
4: Elle aime c'est ça. Voulu,
0: donc, alors, quel métier ou job vous auriez aimé faire à la campagne qu'en ville? Alors, je précise, parce qu'on va me dire, je comprends pas le thème de tes questions.
6: Ouais.
0: Hein? Donc, le boulot.
6: Attends, Gérard, je comprends pas le thème de tes questions.
0: Bon, bah, toi, pour l'instant, t'es à l'AREA, tu te tais.
6: Ok, d'accord.
0: Ok.
6: D'accord.
0: Bon, on va demander un petit suppo.
5: Ouais, ouais. Bah, moi, je vais être plouc et je vais élever des grosses dindes.
0: Tu peux préciser, là, parce que être plouc. Attends, être plouc et élever des grosses dindes.
5: Ouais.
0: Et tu veux parler de quoi en parlant de grosses dindes? Tu veux parler de qui en parlant de grosses dindes?
5: Ah ben non, des dindes fermières.
0: Ouais, mais tu peux préciser le fond de ta pensée?
4: Non, le fond de sa pensée, c'est que bon, il est en campagne et bon, il a envie de fourrer des grosses dindes, c'est tout.
0: Ouais.
4: Attends, c'est toi qui es vicieux, hein. C'est toi qui es vicieux.
0: Non, ouais, mais attends, je me doute à peu près de qui veut parler.
4: N'aie crainte,
0: je sais de qui veut parler.
5: Ça ressemble à un débat que j'avais fait déjà, ouais, c'est vrai.
0: Ouais.
5: Non.
0: Ouais, HLM.
3: Oui, alors ben moi, si j'étais à la campagne, j'aimerais être fermière parce que j'adore me traîner dans la boue avec les cochons.
5: Ah yes.
0: Oh, mais y a pas que les cochons. Il y a les poules, les vaches, les moutons.
3: Moi, ce que je préfère, Gégé, c'est les cochons.
0: Ah ben parce que t'es une grosse truie.
3: Oh,
0: voilà. Bah si. Ouais, t'es une grosse truie. Voilà. Ouais, terminé. Hop. Jean-Guy.
7: Ouais. Ben moi j'aurais aimé plutôt être pêcheur, genre pêcheur de moules ou d'huîtres, des trucs dans
5: le... Non, ça aurait été plus marrant de dire de thon, mais bon.
0: Ouais, bon alors toi tu dégages, hop. Petit support, terminé. Pêcheur de thon, tu vas te faire foutre, allez hop. Dégage à toi, au revoir. Hop, terminé là.
6: Allez, elle est virée.
0: Ouais, non, mais il repasse pas sous un autre.
1: Non, mais Gérard, par contre, il y a Davy One sur l'IRC, il dit que c'est bien que tu saches de quoi tu parles, au moins t'en es conscient.
0: Ouais, parce que elle va me dire encore tout à l'heure, lors de la conclusion de débat, mon débat n'a ni queue ni tête comme toi.
1: Ah, c'était pas la même personne.
0: Ouais, ouais.
3: Grave, Gérard.
0: On sait jamais.
1: Non, mais il prend les mecs pour des femmes et ça a dû lui poser des problèmes.
0: Ouais, on sait jamais avec elle. Oui.
2: Je voulais te poser une question. Dans le roman de Victor Hugo, le rat des villes et le rat des champs, toi, t'es plutôt pour le rat des villes ou le rat des champs?
0: Rat des goûts.
6: C'est naze.
0: HLM, t'as répondu. Oui, Jean-Guy.
7: Ouais. Mais moi j'ai répondu, moi c'était plutôt pêcheur, des trucs comme ça. Parce qu'il y en a marre des pêcheurs qui sont que à la mer, on a aussi le droit de pêcher en campagne, je vois pas, il n'y a pas de raison quoi. Il y a des étangs, il y a des lacs, il y a des fleuves, il y a tout ce qu'il faut pour pêcher. Et je vois pas pourquoi ce serait dégueulasse qu'il y aurait que des pêcheurs à la mer. Moi je suis pour les pêcheurs en campagne, il faut remonter ça quoi.
3: Plus, ouais.
7: Hein
3: ouais.
0: Non, mais moi, de toute manière, moi, je suis d'accord avec.
7: T'es d'accord avec moi ?
0: Oui, mais parce que moi aussi, j'adore la pêche. Hein.
7: Bah oui. Donc, tu trouves pas qu'on devrait plus pêcher dans les campagnes qu'au bord de la mer ? Mmh. La mer, c'est pour les touristes.
3: C'est clair.
0: Ouais, mais ça, c'est pour ceux qui ont l'habitude de partir, qui partent le matin sur un coup de 3 ou 4 heures du matin, et puis qui rentrent pas avant midi pour vendre leurs poissons.
7: Exactement, sur. Ça, c'est des vrais, des authentiques.
3: Non, mais le mieux, c'est la pêche à la montagne quand même. Hein.
0: Ah bon, la pêche à la montagne. Alors, c'est qui dit ça ?
3: C'est HLM.
0: Alors HLM, vas-y, précise. Parce que là, je vois pas la pêche à la montagne.
3: Si, dans les lacs de montagne.
0: Ah ouais, tu pêches quoi dans les lacs de montagne ? Et tu diras aux blaireaux qui sont derrière toi, qui se calment.
3: Il y a personne derrière moi.
6: T'as jamais pêché un ours en montagne, Gérard ?
0: Non.
6: La pêche à l'ours ? Tu connais pas ?
0: Non.
3: Et la pêche au dahu aussi, hein ?
0: Non plus.
7: Et la pêche au routier ?
0: Non, je m'y attendais à ta connerie, toi.
4: Il est con.
1: Gérard, sur IRC, il y a Belge Boris, il te demande si la Belgique, c'est la ville ou la campagne, du fait que c'est près de la mer et c'est pas à Paris.
0: Hein ? Alors là, attends. Je veux pas critiquer, mais là, je crois que sa géographie ferait mieux de la réapprendre. Parce que
4: c'est
0: la
4: où,
0: Belgique...
4: C'est où ?
0: La Belgique a jamais été à côté de la mer, hein.
4: C'est où ?
6: C'est où alors ?
0: Je ne pense pas.
6: C'est faux.
0: Je pense pas que ça soit à côté de la mer, la Belgique. Il ferait mieux de regarder dans sa carte géographique, hein.
4: Ouais. Et Jean-Seb, excuse-moi, à la place.
1: Si, il confirme.
0: Ah, il confirme ? Eh ben, ouais. Ça m'étonnerait, hein.
4: À la place de Meuldefion, on accueille Jean-Seb.
0: Non, attends.
4: Non, excuse-moi, à la place de Petit Suppot. À la place de Petit Suppot. Excuse-moi, on accueille Jean-Seb. Salut.
8: Ouais, bonsoir à tous.
3: Bonsoir.
0: Salut, Jean-Seb.
8: Bonsoir.
0: T'appelles d'où ?
8: J'ai bien travaillé mes voix, moi. J'appelle de Caen.
0: De Caen, dans le Calvados.
8: Calvados, ouais.
0: La fréquence ? T'en sais rien ?
8: Je sais.
0: Vas-y.
8: 87.
0: Ouais, ça m'étonnerait.
8: Je te le dis.
0: Ouais. Donc, alors, pour toi ?
8: Ouais. Est-ce que tu pourras me répéter la question ? Parce que j'étais en antenne, s'il te plaît.
0: C'était quoi, déjà ?
3: Qu'est-ce que tu voudrais faire comme métier à la campagne ?
0: Quel métier ou job vous auriez aimé faire à la campagne ou à la ville ?
8: Bah, moi, ça m'aurait bien plu d'être fermier, quand même.
3: Ah, comme moi ?
8: Ouais, d'élever les bêtes.
3: Ouais, se traîner dans la bouse.
8: On aurait fait l'amour dans la bouse, tous les deux.
3: Voilà.
8: Ça t'aurait plu ?
3: Dans la bouse, surtout, ouais.
8: C'est bon, ça.
0: Ok.
8: Ça t'excite, hein.
0: Bon, petit string.
9: Ben, moi, j'aurais voulu être une dinde. J'aurais voulu être une dinde, comme ça, ben, l'autre, il aurait pu m'enfourcher, quoi.
0: Non, mais attends, l'autre, tu... Attends, qu'est-ce que c'est ? T'as pas fumé un pétard, là ?
8: Moi, c'est moi, j'ai trop de succès, là, ce soir.
0: Non, mais t'as pas fumé un pétard ?
9: Ah non, moi, je fume pas, hein.
8: Écoute, Gégé, elle veut que j'enfourche, je laisse la dire.
0: Bon, ben, c'est pas grave.
8: Ah, ouais.
0: Moi, j'ai un petit sondage, là, 34% des... aime la campagne pour le plaisir animalier, ça c'est vrai, en plus. 12% ne voient pas la différence entre les deux, là je vois pas. Je vois pas, et pour finir, 10% aimeraient qu'il y ait des villes à la campagne. Voilà, je sais pas.
1: Gérard,
0: oui.
1: Sur IRC, il y a Satanas qui te demande si on peut voler aussi facilement dans les FNAC de la campagne que dans les FNAC de Paris.
0: Faudrait déjà qu'on aille des gens qui habitent à la campagne, mais là on en a pas beaucoup.
6: Bah t'as déjà fait, toi, tu connais.
0: Des FNAC là-bas, j'en ai pas vu, hein.
1: Parce qu'il y a Arnett sur l'IRC, il m'a dit qu'il t'avait vu voler 50 CD à la FNAC de Paris, il voulait savoir si tu arrivais aussi en province.
0: Bon, lui, il va se faire sauter, ça va être clair et net pour son matricule, il va pas nous faire chier toute la soirée avec ça.
6: Gérard, on me demande aussi sur Minitel s'il y a plus de thunes dans les porte-monnaies des filles à la campagne qu'en ville.
0: Alors là, je réponds pas parce que ça va faire rapport avec Christine. Alors là, c'est qui ? C'est qui ?
6: C'est Clem.
0: Clem, eh ben Clem, moi je t'en merde. Au respect que je te dois.
8: Alors,
0: d'après vous, à la campagne, sont-ils plus hypocrites qu'en ville ? Et on s'écoute Jean-Michel Valmont avec Viens me mettre ta grosse loco dans mon petit tunnel noir et avant.
6: Ouais, vas-y Gérard, t'es le meilleur. Tes débats y tuent. On va battre tous les records ce soir.
0: Ah bah là, pour l'instant, juste avant la pause, on a fait un petit point IRC, on était déjà à 6542, alors que la semaine dernière, à cette heure-ci, on n'avait même pas atteint les 6000. Hein. Donc alors là, on récupère pour ça HLM.
1: Avant de reprendre les auditeurs, j'ai un petit sondage qu'on vient de m'envoyer, je peux le lire. Donc, sondage de DeviOne sur l'IRC, préférez-vous courir nu en ville ou à la campagne ? 15% préfèrent aller bronzer sur les plages belges, 22% disent que de toute façon Paris c'est la capitale de la Belgique, 4% font de l'alpinisme en Belgique mais uniquement en campagne, et 26% regardent le Big Bill dans leur grange, 14% prennent le RER B en cultivant des haricots.
0: Ouais, bah, c'est pas mal.
6: Excuse-moi, juste, j'ai un message sur Minitel pour des vidéos One d'ailleurs de Manu qui dit juste, mais je comprends pas.
0: Ah bon, bah, si t'arrives pas à le comprendre, c'est pas de ma faute. Donc, pour ça, on récupère HLM.
3: Oui, déjà, oui.
0: Rebonsoir.
3: Rebonsoir.
0: Jean-Guy.
10: Ouais.
0: Rebonsoir.
10: C'est encore moi.
0: Petit String.
11: Ouais, je suis là.
0: Rebonsoir. Ça te dérange quand je te dis rebonsoir?
11: J'ai dit bonsoir, GG, excuse-moi.
0: Ah non, mais faudra peut-être.
12: Oui.
0: Faudra peut-être vous réveiller, hein. Et Jean-Seb.
13: Ah, bonsoir.
0: Ouais, bonsoir à toi. Donc, la question, d'après vous, les gens sont à la campagne, sont-ils plus hypocrites qu'en ville? On va demander ça à Jean-Seb.
13: Ouais, bah oui, à la campagne, en fait, c'est plus réduit comme personne, donc ça parle plus, c'est dans les petits villages, donc c'est rempli de potins, et donc les personnes parlent plus qu'en ville, c'est sûr, parce que là, en ville, les gens se dénigrent mutuellement, ne se parlent pas.
0: Non mais est-ce qu'ils sont plus hypocrites
13: oui,
0: ou pas
13: fait, ils sont plus hypocrites à la campagne qu'en ville, c'est sûr.
0: Mm-hmm.
13: Ouais.
0: Merci Fildar.
12: Oh merde.
0: Non mais
2: Fildar.
13: Qu'est-ce qu'il a fait?
0: Non mais c'est rien. C'est un combiné qui vient de tomber. Donc petit String.
11: Ben moi je pense un peu comme l'autre.
12: Oui merde.
11: Je crois qu'il a raison hein, parce que à la campagne les gens ils parlent.
13: Ouais, je suis sûr si je te propose de coucher tu viens tout de suite.
0: Bon s'il vous plaît Jean-Seb.
13: Ouais.
0: Tu te calmes?
13: Non, même kiffe.
0: Te calmes?
11: Oui.
0: Bon, ouais, petit String.
11: Non, mais écoute, GG.
0: Bon, tu réponds à la question, c'est tout. Tu réponds pas à l'autre. C'est moi qui pose les questions le jeudi, d'accord?
11: D'accord, GG, d'accord.
0: Bon.
11: Ben, moi, je crois que ouais, les gens à la campagne, ils parlent beaucoup sur toi. Surtout, ils parlent sur toi, quoi, en fait. Et surtout quand c'est petit, ben, plus c'est petit et plus ils parlent. Hein.
0: C'est quoi la question?
1: Qu'est-ce qu'il y a,
0: Gérard? Allez, bonne nuit, parce que là, je crois qu'il y a la
13: pomme. Hein.
0: Non, mais à la campagne, on parle jamais de moi. Celui qui fait le mouton de derrière, je le calmais. Jean-Guy?
10: Ouais. Moi, je dirais que, ouais, c'est vrai qu'à la campagne, les gens parlent beaucoup plus que les autres, mais je dirais que les gens de la ville sont pas hypocrites, mais hypercrites.
13: Excellent.
10: Hypercrites, c'est-à-dire, c'est le contraire d'hypocrite.
13: Bravo, t'es un killer, Berthier.
10: Ah ouais, non, attention, hein, j'ai fait de la philo, quand même.
13: T'es un boss, toi.
2: Ouais, quand même.
10: Donc, Gérard, si tu m'entends, si tu me comprends, si tu vois ce que je veux dire, hypercrite. Ouais. Le contraire d'hypocrite.
0: Non mais merci, je suis quand même pas con à ce point-là pour savoir ce que ça veut dire. Hein. Ah ouais, non mais moi je te dis, je suis quand même pas con à ce point-là pour savoir ce que ça voulait dire. Ok.
13: Tu m'as déçu, Batman.
0: HLM.
3: Oui, bah alors écoute, moi je suis allé à la campagne, j'ai croisé personne, alors je peux pas te dire s'ils sont hypocrites ou pas. Hein.
0: D'accord. Moi, je peux vous dire une chose, que je connais des gens qui habitent à la campagne.
6: Ouais.
0: Ils sont pas comme sur la région parisienne ou autre, parce que il y en a beaucoup. Plus en région parisienne, c'est des hypocrites.
6: Et pourquoi ils sont plus hypocrites en campagne?
0: Non. Ils sont moins hypocrites en campagne qu'en région parisienne.
6: Pourquoi?
0: C'est tout.
3: Bah ouais, il y a personne. Alors ils ont pas été hypocrites.
0: Quoi, c'est faux?
13: C'est faux.
0: C'est faux. Alors pour l'instant, tu t'écrases.
13: Okay.
0: D'accord.
13: Okay. C'est faux.
0: Tu t'écrases.
13: Dans quel sens?
0: Bon, toi, tout à l'heure, tu vas retourner au standard, tu vas voir, je vais te faire comprendre dans quel sens que tu vas t'écraser. Que tu vas aller écouter le restant des débats dans ton Whatman. Non,
1: mais Gérard.
13: Explique pourquoi à la campagne, on fait moins de...
0: Bon, bah, c'est tout.
1: Non,
0: attends.
1: Mais laisse-le, il te pose une question.
13: Ouais, explique pourquoi à la campagne, on est plus hypocrite qu'en ville, s'il te plaît.
1: Bah ouais.
13: C'est intéressant.
1: De quoi?
13: T'inquiète. Pour moi, fais pas...
0: Ouais, non, mais je reconnais ta voix, donc t'inquiète pas.
13: Mais non,
0: donc,
13: mais tu plaisantes ou quoi?
0: Oui. Bon, tu crois que...
13: Ma question, s'il te plaît.
0: Ouais, alors tu peux préciser.
13: Ouais, bah pourquoi tout à l'heure t'as dit à la campagne ils étaient plus hypocrites qu'à la ville. Moi, je demande des explications.
0: Non,
13: ils
0: sont moins hypocrites à la campagne qu'en ville.
13: Alors pourquoi ils sont moins hypocrites à la campagne?
0: Parce que quand tu viens de, par exemple, tu dis que t'es de la région parisienne, t'es bien vu. Tandis que quand t'en as qui viennent.
13: C'est faux, parce que moi, je suis allé en Bretagne, on m'a traité de tête de chien. Parisien, tête de chien, parigo, tête de veau.
0: Ouais, alors c'est pour ça que t'habites à Caen et tu dis que t'habites la région parisienne.
13: Je suis originaire de Paris.
0: Eh ben alors, moi aussi, et quand je vais à la campagne, on peut être pas parisien de parisien tête de chien et parigo tête de veau.
13: Moi,
0: ok.
13: Moi, oui.
0: Ouais, bah peut-être toi, parce que t'as peut-être une sale gueule.
13: Ouais, c'est
0: d'accord, Tony.
6: Sale gueule, hein.
13: Ouais. Non, t'es fou, tu te trompes là.
0: Ouais, je me trompe, c'est ça, t'as raison. T'as raison, tu crois que je t'ai pas reconnu, Jean-Seb?
13: Jean-Seb, non.
0: Ouais, tiens, mon cul, tu t'appelles pas Tony?
13: Non.
0: Non, presque pas.
12: Tu m'appelles de quand, t'as qu'à.
0: Mais oui, c'est ça, c'est ça, c'est ça. Prends mon cul pour une tasse à café avec un anse. Prends mon cul pour une tasse à café avec un anse. Prends mon cul pour une tasse à café avec un anse, ok.
12: Je te dis que non.
0: Bon, bah moi je te dis que si maintenant, ok.
12: Bon,
0: en de bon entendeur, salut.
12: T'as répondu à mes questions.
0: Bon, bah alors c'est bon. Rigaud.
1: Oui, il y a Satanas sur l'IRC qui te demande si les paysans sont obligés d'apprendre à leurs vaches à faire leurs besoins dans le caniveau comme les chiens en ville.
0: Ah non, bah ça, les vaches apprennent leurs besoins où qu'elles veulent. Pas comme les chiens qu'il faut que tu les mettes, que tu les forces, parce que maintenant c'est vrai, et ça c'est une bonne question de Satanas, c'est vrai qu'à l'heure actuelle, les chiens, faut qu'ils passent leurs besoins dans le caniveau, parce que sinon, faut que tu prennes une espèce de sacoche de merde, un petit sac pour ramasser, pour ramasser leurs besoins. Et moi, je vais te dire une chose, que maintenant, dans Paris, t'as des motocrottes qui doivent ramasser ça. Fais-moi confiance. Oh putain. Toi, le mouton, tu as la fermée, toi.
4: Et moi, j'ai entendu dire qu'il y avait certains paysans qui amenaient leurs vaches sur Paris. Ils étaient obligés de les tenir en laisse.
2: Ouais.
4: Et ils avaient interdiction de les faire chier.
0: Attends. Ouais. Non, viens pas confondre le débat, parce que là, on n'est pas parti sur le débat sur la grève des agriculteurs. Parce
4: non,
0: que
4: si tu veux qu'on c'est passe, pas ce qu'il dit.
0: En laisse.
4: Quand ils veulent faire leur caca, les vaches, à Paris ou en région parisienne, elles sont obligées d'avoir une laisse.
0: Non.
4: Parce que les motocrottes ne peuvent pas aspirer la crotte de vache d'un seul coup. Ça les
0: attends, mais pour voir ce qu'ils font quand ils chient, laisse tomber l'angoisse. Hein.
6: Il y a une ville en région parisienne exprès pour les cacas de vache et tout
1: ouais.
6: ça.
1: Ouais, j'ai vu
6: une
1: ça.
6: Une espèce de grand parc.
1: Caca police.
6: Je sais ouais,
4: pas. Non, caca Ludoland.
0: Bon, donc c'est plus... Oh, tu vas.
1: Gérard, il y a Esti qui pose une question, mais je comprends pas. Il me dit, est-ce que Gérard doit son état naturel après avoir été élevé par un troupeau de bœufs, par un chien appelé Dégage?
0: Alors là, je vais te dire une chose, toi, Lascar, tu ferais mieux de fermer ta gueule, parce que c'est toi qui es élevé par un troupeau de cochons.
1: Et Perforas, il te demande si t'es plutôt Gérard Desville ou Gérard Deschamps.
0: Les deux.
6: Débile. Gérard Débile.
4: Allô, Gérard?
12: Pardon. C'est bon,
4: ça. Non, c'est fou.
0: Toi, tu vas te prendre.
4: Gérard, à la place de. Je sais plus quoi, fleur de string ou string en fleur, on accueille Jean-Yvon.
14: Ok.
0: Jean-Yvon, bonsoir.
14: Ouais, salut mon GG. Ça va?
15: Salut Jean-Yvon.
0: T'appelles d'où?
14: Bonsoir à tous, j'appelle de Toulouse.
15: Bonsoir.
0: Tu es fréquence Toulouse
14: 117.5.
0: 117.5?
4: Non, 107.5.
15: Ouais. 97.5.
0: Tony, tu t'écrases, je viens de te dire.
15: Je te dis que je m'appelle Jean-Seb.
0: Ouais, bah moi je te dis que tu te fais passer pour Tony et que tu t'appelles pas Jean-Seb, ok? Alors maintenant tu vas te mettre sur Tony, maintenant je t'ai reconnu. Ça fait trois fois que tu me fais le coup.
15: Alors T-O-N-Y.
0: Comment?
15: T-O-N-Y.
0: Ouais, et ben t'as intérêt de te calmer parce que normalement j'aime pas trop que tu passes dans mes débats.
15: Bah écoute, je m'excuse pour la dernière fois.
0: Non, mais moi je vais le dire une chose. Tu vas pas t'imposer dans mes débats, c'est moi qui commande, d'accord? Parce que sinon tu vas dégager.
4: Bon, bah maintenant on continue.
0: Ok?
15: Pas de problème.
0: C'est un conseil que je te donne. Un conseil averti en vaut deux. Alors, tu réponds correctement aux questions et tu te tais, ok?
15: Ok.
0: Et tu t'amuses pas à vouloir couper la parole aux autres.
15: Pas de problème.
0: Ok?
15: Ok. Jean-Tony.
0: Alors, a-t-on des spécialités de cuisine entre la campagne et la ville? Alors, je précise. À Strasbourg, c'est la spécialité, c'est la choucroute.
15: Ouais.
0: À Troyes, c'est l'andouillette de Troyes.
6: Ah bah oui, bah ça c'est clair.
0: Parce qu'il y a un Troyen, dans les studios.
4: Dieu sait ce que j'ai fourré de l'andouillette, hein, je te jure.
0: Et je crois que pour accompagner l'andouillette, je sais pas si t'as eu l'occasion d'en manger, il me semble que c'est avec des pommes, le fruit.
4: Des pommes cuites, ouais.
0: Le fruit qu'on mange
4: De la pomme,
0: en dessert. La pomme cuite. Moi, je vais te dire une chose, que j'en ai mangé.
4: Ouais. C'est bon.
15: C'est bon. Si, c'est bon.
4: Non, mais c'est aphrodisiaque. C'est aphrodisiaque.
0: Moi, je préfère manger une bonne choucroute bien faite.
4: Bonne chatte.
0: Une bonne choucroute. Tu vas à Strasbourg, tu manges une choucroute, là, t'es gavé pendant au moins.
4: Bah oui, non, mais c'est sûr, mais c'est parce
0: jours,
4: que
0: trois semaines, hein.
4: Tu bouffes trop de saucisses aussi.
1: Gérard, c'est la campagne là-bas?
0: Oh là, il y a un arsène pas possible. Hein. Où, à Strasbourg? Non, c'est plus la ville.
4: On a un mec qui mate la télé. Allô?
1: C'est quoi ça? C'est pas Technomax, hein?
16: Non pas encore, c'est...
0: Si
4: ça non, mais c'est pas le problème. Vas-y, fais
0: hey putain, mais il a éteint la télé, sa boutrice, je vais regarder.
4: Mais Gérard, c'était Gérard. Débat, c'est
0: hey, pas... Alors, on va... Tony.
17: Tony.
0: Qui c'est qui met les... Qui c'est qui s'amuse, là?
17: C'est qui, la bordel?
15: C'est pas possible que je mette cette émission.
0: Alors, Tony.
15: Ouais. Non, c'était pas moi. Ouais.
4: Ah oui, c'est ça.
18: Oh, tu réponds ?
15: Il y a rien dans la radio, il y a rien dans la télé.
0: Bon,
4: je fais quoi ? Je gère lequel ?
0: Tu le vires.
19: 99, Technomax avec Custom Merde.
0: Voilà, bravo.
19: Je peux pas. Non, pas avec
0: bon,
19: ça.
0: Bon, ouais. Attends, je gère.
19: Je peux pas, je suis désolé.
0: Non, il faut gérer, là.
4: Je gère.
15: Allô ?
0: Alors, Jean-Yvon.
15: Je suis à l'antenne, là ?
0: Ouais.
19: Ouais, GG, tu m'entends ?
0: Mais oui,
19: ouais,
0: bah, on t'écoute.
19: Ok, bah, c'est Jean-Yvon. Donc, moi, j'ai été récemment à Marseille. Donc, on m'a montré du savon de Marseille.
0: Non, mais la spécialité de Marseille, c'est la bouillabaisse.
19: Ah, bah, je sais pas, moi, je connaissais le savon. J'ai été aussi à Avignon. On m'a montré le pont.
0: À Avignon, c'est à Toulouse, c'est. Je crois que si je me trompe pas. Et
19: à Toulouse, c'est les saucisses, hein, ça, je peux te le dire.
0: Ouais.
19: Il n'y a pas de problème. Donc j'ai vu le pont d'Avignon, je sais pas, qu'est-ce qu'il y a d'autre à Lille, doit y avoir les mines de charbon, tout ça.
0: Non mais attends, toi pour un sens, je te demande des spécialités.
19: Bah je sais pas, c'est des spécialités, je veux dire, le savon
0: attends,
19: de Marseille, c'est connu à travers le monde.
0: De quoi?
19: Le savon de Marseille, c'est connu dans le monde entier, ouais, c'est la spécialité de Marseille.
15: Le pont aussi, hein. Le pont d'Avignon, on y danse tous en rond là.
19: Voilà.
0: Bon, hé, Tony et Jean-Yvon, vous fermez vos gueules.
15: Bah écoute, tu nous poses la question, on te répond.
0: Non, pour un sens, c'est pas à Tony que je me suis adressé.
19: Non, mais il faut m'aider,
0: alors je viens de te le dire. C'est la dernière fois que je te le dis, sinon tu vires.
15: Non mais t'as quelque chose contre moi là, hein, je le sens bien.
0: Hein. Oui, non mais tu sais ce que j'ai contre toi. Et ça, je suis rancunieux.
15: Rancunier, c'est parce que
0: rancunier,
15: c'est
0: transitif. Non, mais moi je suis rancunieux.
15: Pour le conjugue, c'est rancunier.
0: Bon alors, Tony, terminé pour toi, au revoir.
15: Attends, allez. Je te donne un conseil.
0: Non. Allez, hop, terminé ce coup-là.
19: La Saint-Valentin, j'ai...
0: Non, je veux pas le savoir, la Saint-Valentin, c'est dimanche. Hop. Jean-Guy.
20: Ouais. Alors, moi donc, je suis du Puy-en-Velay. Et la spécialité du Puy-en-Velay, c'est de manger au fond d'un puits des pommes de terre ou des tomates, enfin des légumes, dans le noir, en communauté, donc tout le village au fond d'un puits, voilà.
0: Non mais en viande.
20: En viande, mais il n'y a pas de viande au Puy-en-Velay, il n'y a pas.
0: Ah si, je pense. Hein.
20: Non. Tous les animaux sont interdits là-bas.
0: Ah bon?
20: Ah oui.
19: Sauf les blaireaux.
20: Sauf les blaireaux, évidemment. Mais c'est que des légumes, des choses comme ça, c'est au naturel. Hein.
0: Question IRC.
1: Oui, question de Nymphette. Alors, est-ce que l'exode rural dû à un surendettement majeur des exploitations agricoles vis-à-vis de la concurrence étrangère influencerait le marché international s'orientant vers une production plutôt industrielle qu'agricole?
0: Attends, mais c'est pas du tout le thème du débat là.
1: Si, exactement.
0: Si, justement.
1: Ah ouais, les exploitants agricoles vis-à-vis de la concurrence étrangère et la production industrielle.
4: En plus, vis-à-vis de l'euro.
0: Ah ouais.
4: Mais
1: ça là, c'était en sinon pourquoi et dans quel sens l'euro?
0: Non, mais là, la question, elle est quand même... ça va être dur à y répondre, parce que là, c'est vrai. Bon, tu te tais, toi, derrière.
19: Attends, je vais te traduire. Les bouseux, ils font quoi? Voilà ce que ça veut dire.
0: Ouais,
1: écoute, il va t'expliquer.
19: Voilà, les bouseux, de nos jours, GG, ils font quoi, maintenant?
0: Bah, dis.
19: Bah, je t'écoute, non, je te pose la question. C'est le résumé de la question IDRC, traduit en GG, quoi.
4: Sur le Minitel, on me dit, regarde le Big Bill.
0: Bah, alors lui, sur Minitel, il ferme sa gueule.
19: Non, mais c'est vrai. Tu crois que le Big Bill, il récolte ses champs de maïs lui-même ou il se fait aider
0: Attends, le Big Bill, il fait ce qu'il veut, d'accord?
4: Alors, à la place de Tony, on accueille Petfouf.
21: Salut, Zézé.
0: Salut.
21: Ça va?
0: Je sais pas, j'ai pas regardé ce matin.
19: Ouais. Salut, Petfouf. Ouais.
21: Salut.
0: Alors, question, qui c'est qui a pas répondu? HLM.
21: Oui, ben moi, écoute, il paraît que la spécialité à Paris, c'est une bonne levrette avec une crème renversée. Et
0: ouais.
21: Un steak de vache folle.
0: D'accord. Qui c'est qui s'amuse à mettre la télé à fond quand il est au téléphone? C'est personne, comme d'hab. C'est jamais personne.
19: La musique électronique, de 86 à 99, 13 ans de musique, c'est tout de suite.
0: Donc, alors, pète pouce.
1: Gérard,
0: attends 5 minutes, pète pouce.
1: Sur IRC, il y a Vertige qui dit à Checkmate, quand on a 13 ans et 3 poils au cul, on s'écrase.
0: Il veut parler pour qui, lui, là?
1: Bah, je sais pas, il parle entre eux. Je sais pas.
0: Ah bon,
1: bah,
0: c'est pas mal.
4: C'est super. Rigolo.
0: C'est bien. Non, mais elle est bien, la question.
1: Non, mais donc, je croyais qu'il parlait de toi quand il parlait de 13 ans. Donc...
0: Ouais, bon, ouais, ça m'étonnerait que j'aille 13 ans. Ça m'étonnerait que j'aille 13 ans. Donc, pour toi, Petfouf?
21: Ben, moi, je pense que la spécialité du pays, c'est les saucisses.
0: Ouais, mais t'es d'où, toi?
21: Moi, j'habite à Strasbourg.
0: Ah ben, à Strasbourg, c'est la choucroute.
21: Ouais, mais dans la choucroute, il y a des saucisses.
0: Ouais, t'as des saucisses, t'as du jambonneau, t'as tout ça.
21: Non, moi, je suis pas d'accord avec toi, Gérard.
0: Ah bon?
21: Parce que dans la soucroute, il y a du chou.
0: Bah. Mais attends, tu me parles de la saucisse, moi je te parle pas de légumes, je te parle de viande, qu'est-ce qu'ils mettent? Ils mettent bien du jambonneau.
19: Il y a de la croûte aussi.
20: Et ouais, du chou et de la croûte.
21: Il y a de la croûte et du
0: pu. Ouais, ouais.
19: Toi, tu t'y connais pas.
0: Oh là là là là là. Qui ça? Elle est réveillée ou quoi là, elle?
4: Bah oui, Pétfouf, hein, t'es réveillé.
21: Tu es réveillé?
0: Ouais, bah on le dirait pas, hein.
21: Mais si, voilà, tu es réveillé.
0: Ça y est, vous avez terminé vos conneries derrière?
19: La chèvre.
0: Alors donc, tout le monde a répondu, donc je vais faire un petit sondage avant de poser la sixième question. Il est quelle heure? Il est 1h20. À 1h30, on fait une pause musicale. Bizarre. Non, mais tu essayes de me les calmer, là? Parce que je croyais que tu m'avais dit que ce soir, tu allais me faire du bon boulot. Pour l'instant, tu es en train de me foutre un peu de merde.
4: Mais non.
0: Pour l'instant, à moins que ça soit...
4: Non, c'est Manu.
6: Elles sont éteintes, les télés, comment tu veux que ça vienne de là?
0: Alors, si vous habitez en ville, qu'aimez-vous? Donc, 43% aiment le chocolat et la cerise dénoyautée. Ah, donc,
4: c'est vrai.
0: Non, du chocolat dénoyauté, t'as
4: non, et la cerise dénoyautée.
0: Bon, la cerise, à la rigueur, je veux bien, mais du chocolat, non, hein.
4: Non, mais c'est pas le chocolat qui est dénoyauté, c'est la cerise.
0: Ah bah, je suis désolé, moi, c'est marqué « aime le chocolat et les cerises dénoyautées ». Alors, j'ai jamais vu du chocolat dénoyauté.
1: Mais non, des cerises dénoyautées.
0: Ouais, mais « aime le chocolat et les cerises dénoyautées ouais, ». Donc, le chocolat, il est pas dénoyauté.
1: Bah non.
0: 35% aiment pouvoir se déplacer en string. Fildart, éteins ton micro, s'il te plaît. 14% aiment bien quoi? On n'en sait rien.
4: Aime bien la question.
0: Ah ouais?
4: C'est quoi la question?
0: La question, c'est si vous habitez en ville, qu'aimez-vous?
4: Eh ben, ils aiment bien habiter en ville.
0: Bon, bah, ils pourraient préciser quand même. Aimer 10% aimeraient que je puisse. Que je pisse sur ma femme. Alors là.
4: Oh non!
0: Celui, qui c'est qui a été me chercher
4: ça? Putain, Rigo.
0: Oh non, t'abuses!
1: De quoi?
0: Qui c'est qui a été me chercher un sondage?
4: T'as pas fait attention ou quoi, Rigo?
1: De France ou quoi?
0: Non, c'est pas Rigo.
1: Non, c'est moi. Je t'assure que c'est moi. J'ai tapé, j'ai recopié, j'ai pas fait attention.
0: Alors,
1: 10% aimerait que tu pisses sur ta femme, ouais, ça craint.
4: Non, ça,
1: ouais,
4: craint.
0: Ça craint même beaucoup, hein.
4: Ça pue.
0: Hein, Rigo?
4: La pisse, ça pue en plus.
0: D'habitude, tu me fais du bon boulot, mais là, je crois que tu m'as mis de la merde. Hein? Alors.
20: Il t'en a mis où de la merde?
4: T'en as mis de la caca?
0: Bon, tais-toi, toi.
4: Manu.
0: Donc alors partiriez-vous à la campagne?
4: À la campagne, effacer la
0: trace de caca. Toi, t'éteins ton micro quand je parle, merci. Alors partiriez-vous à la campagne ou en ville pour les vacances? On va demander ça à HLM. Et HLM?
21: Oui.
0: Et n'aie pas peur de parler sur les autres, hein, parce que ouais, on t'entend pas beaucoup, toi. Hein.
21: Ah ouais. Non, mais je suis gentille, j'ose pas parler, quoi.
0: Bah ouais, mais faudra peut-être te réveiller.
21: Si c'était tellement un grand gourou pour moi que, je sais pas, tu m'impressionnes un peu quand même.
0: Non, mais faudrait peut-être te réveiller un peu plus parce que ouais, là, c'est pas bon, hein.
4: Non, c'est naze.
0: Ouais. Donc, ouais. HLM, je sais pas si tu vas pouvoir continuer le débat, hein.
21: Bon, je vais me réveiller alors, écoute.
0: Bah alors, vas-y.
21: Ben alors écoute, moi j'aimerais bien partir à la campagne, mais excuse-moi, mais ta question là, elle m'inspire absolument pas, quoi.
20: C'est une question à la con, hein.
0: Alors, qui c'est qui vient de dire ça?
20: C'est moi.
0: Qui?
20: C'est Jean-Guy.
0: Eh ben Jean-Guy, tu retournes voir Fildart au standard.
20: Mais attends, mais c'est quoi cette question de merde?
0: Non, tu
20: parles que de la campagne, de la ville, tu parles ni de la montagne, ni de la mer. Bah, franchement, c'est chiant, quoi.
0: Attends, la campagne ou la ville, c'est les débats qu'on a choisis maintenant. Si ça vous plaît pas, c'est le même prix.
20: Ouais,
0: dans ce cas-là, vous appelez pas. On vous sélectionne pas, ok?
20: Tous les goûts et toutes les couleurs, ce sont dans la nature. Tu peux pas.
0: Si on a décidé de faire les campagnes ou les villes, c'est ça. C'est tout, point final à la ligne. Si ça te plaît pas, les questions, tu raccroches et tu nous fous la paix.
20: Mais non, mais.
0: Tu réécoutes le reste.
20: Je ne comprends pas, c'est tout.
0: Eh ben alors tu ne comprends pas, eh ben si tu comprends pas, ben tu réponds pas à la question. C'est tout, si t'as pas envie de répondre, tu le dis tout de suite, on prend d'autres personnes.
21: Mais moi, okay. En vacances, GG, moi je vais partir en Martinique, ni à la ville, ni à la campagne. Hein, donc,
4: Ah ouais, les îles c'est quoi? C'est la campagne ou les villes? C'est une bonne question ça de HLM.
0: C'est pas la campagne ni les villes, c'est carrément
4: les
0: mers.
4: C'est le
0: Dom-Tom.
4: C'est le Dom-Tom.
0: C'est des territoires d'outre-mer.
4: C'est le Dom-Tom. Ça veut dire quoi d'ailleurs?
19: Dom-Tom.
0: Les Dom-Tom, c'est territoire d'outre-mer.
4: Les Dom-Tom.
0: Ouais, territoire d'outre-mer. Bon, là où il y a eu pas mal de...
4: Il y a eu Dominique et Tom, et Thomas là-bas.
0: Ouais, ben... On... il est encore là,
16: direct.
0: Jean-Guy. Non, bah, c'est vrai qu'il a pas, il veut pas répondre.
20: Mais si, mais bon.
0: Jean-Yvon, non, mais c'est bon pour toi. Tu veux pas répondre, donc Fildar, il va te récupérer au standard.
4: Tu peux le caresser un peu au standard.
0: Et c'est tout. Hop. Jean-Yvon.
16: Ouais, tu m'entends. Ouais. Donc moi, je pars ni à la campagne ni à la mer, tout ça. Je voudrais savoir ce que tu penses des gens qui partent à l'étranger. Parce qu'il y a quand même beaucoup de gens qui partent à l'étranger, même si c'est pas les tomes-tomes. Donc voilà, je te soumets la question et voilà.
0: Mais ça, c'est vrai que maintenant, tout le monde, c'est vrai, la question, elle est bien posée.
16: Bah, bien sûr.
0: Non, parce que c'est vrai que...
16: Non, mais je te remercie.
0: Non, parce que maintenant, c'est vrai que... maintenant, il y en a... Oh, s'il vous plaît, vous...
16: Non, mais c'est vrai, c'est une bonne question.
0: C'est vrai que... Oh, non, vous me laissez répondre.
16: Non, mais merci, GG, merci. Du compliment, merci.
0: C'est vrai que maintenant, tout le monde...
16: C'est une bonne question.
0: Bon, alors, Jean-Yvon, tu la fermes.
16: Non, mais merci, je te remercie.
0: Bon, bah, tu la fermes, moi, je vais répondre à ta question, d'accord?
16: Je suis touché, ça fait pas longtemps que je suis arrivé, et déjà, j'ai une bonne question, c'est cool, quoi.
21: Ouais, c'est vrai.
16: Ouais.
21: T'as de la chance, toi.
16: Ouais, ça le fait, hein, putain.
21: Ouais.
16: J'ai droit à un point?
0: Pour l'instant, t'as le droit, vous avez le droit à vous taire et que je réponde.
16: Ok, mais merci. Hein.
4: Excuse-moi, GG, en attendant, j'ai trouvé quelqu'un pour remplacer Jean-Guy. C'est Jean Biscotte, bonsoir.
0: Ouais, mais attends, t'amuses pas. Parce que là, apparemment, t'as pas repris grand monde.
4: Mais si, regarde, j'ai pris tous ces gens-là. Regarde, j'ai tout ça.
16: Biscotte, c'est pas le même d'entrée.
4: Stéphane,
16: c'est toi, Jean Biscotte? Ah, bah ouais, clair. Ah, je vais te casser, toi, Jean Biscotte. Bonsoir.
4: Voilà.
16: Tu me fais craquer, toi.
4: Allez, on y va.
0: Donc, pour répondre à.
16: Eh oh, j'ai pas dit bonsoir.
0: Bon, bah, tu permets,
16: bonsoir,
0: ça.
16: Bonsoir, Paris, bonsoir, rigole, mal rasé.
0: C'est à toi,
1: Gérard. Est-ce que je suis mal rasé?
0: T'es comme moi, un petit peu. Ouais.
1: Non, je suis pas comme toi, merde.
0: Un petit peu. Donc, alors, pour répondre à la question à Jean-Yvon.
16: Oui, tout à fait. Merci d'ailleurs de me dire que c'est une bonne question. Merci.
0: Donc, alors, pour te répondre, c'est vrai que maintenant.
16: Ouais.
17: Gérard, je te kiffe.
16: Qui c'est ça?
22: Eh, Jean-Guy, dégage.
16: C'est Jean-Guy, ça encore?
22: Ah ouais.
0: Il est encore là, lui?
4: Non, là, il y a Jean Biscotte, Jean-Yvon, HLM et Petfouf.
0: Et donc, c'est tout.
1: Ouais. Gérard, en attendant, sur IRC, il y a Turpentine qui te demande, quand t'es allé à la campagne, est-ce que t'as déjà trait une vache?
0: Non.
16: Et tiré une dinde.
0: Alors toi, tirer la dinde, t'emmerdes ma dinde, d'accord?
1: Ouais, je me demande aussi si t'as suissé un cheval.
0: Non plus.
16: Doucement. Comment tu crois qu'il a perdu une dent?
0: Attends, tu sais qui vient de dire ça?
17: Ah, c'est pas ça.
16: Non, ça, je sais pourquoi.
0: Tu sais qui vient de dire ça?
16: Maquet, c'est Pablo. C'est Pablo, il travaille à France Télécom.
0: T'as raison, mon con.
16: Oui. Pablo Polo.
4: C'est pas grave, on sait pertinemment que c'est vrai. Donc vas-y, Gérard, continue.
0: Alors pour finir, c'est vrai que maintenant, pour répondre à sa question, et en espérant qu'il va pas me recouper encore une deuxième fois, sinon il va dégager pour
16: non,
0: de bon.
16: Pas du tout, je vais pas te couper, vas-y, Gérard.
0: Donc c'est vrai que maintenant, il y a plus de Français qui partent à la campagne, à l'étranger. Savoir pourquoi, ça, peut-être que là-bas, c'est moins cher que sur Paris, ça c'est vrai, parce qu'à New York, j'ai eu l'occasion de le voir, c'est vrai que c'est moins cher, même à la campagne.
4: C'est pas la campagne, New York.
0: Ouais, mais d'accord, mais c'est quand même...
4: Campagne.
0: C'est quand même moins cher que sur Paris, et même à la campagne, t'as beaucoup de personnes qui veulent vivre à la campagne. Pourquoi? Parce que c'est moins cher.
4: Mais non,
0: c'est moins cher que sur Paris.
4: Bon, on m'a toujours dit que la campagne, c'était plus cher, justement.
0: Non.
4: Parce que
0: non,
4: comme tu trouvais pas facilement les aliments, les épiciers, les cirque et tout, ils...
0: Non, mais t'as des camions qui viennent pour te donner du pain, tout ça. T'as des camions qui passent régulièrement.
4: Ah ouais. Donc, c'est du pain qui vient de la ville.
0: Bah oui.
4: Ah, donc il est périmé.
0: Non, c'est du pain que les boulangers font à la campagne. Même à la campagne, il n'y a pas beaucoup de bureaux de poste, hein, par rapport à la région parisienne ou autre. Hein.
1: Non, mais Nicolas sur IRC, il dit que c'est pas moins cher qu'à Paris, mais ça pue pas le GG à la campagne.
0: Ouais, bah ça, il dit ce qu'il veut, lui.
4: C'est naze, l'Internet, ce soir.
0: Hein. Non, c'est pas naze, à part qu'il y a des petits cons qui disent des conneries, mais c'est pas grave.
4: On est combien, là?
0: Petfouf, avant, on va finir la question et après, juste au moment de.
4: Attends, je fais ce que je veux.
0: Ouais, attends, tu fais ce que tu veux, c'est moi qui commande le jeudi, d'accord? C'est mes débats, c'est pas les tiens, d'accord? Toi, t'es là pour faire ton standard. C'est tout.
1: Et Gérard Perfouras, il te demande, c'est quoi la capitale de la campagne?
0: Mais y'en a pas. Y'en a pas, Perfouras. Qu'est-ce que tu viens me chercher?
4: Il est vieux, Perfouras, il fait pas, il sait pas ce qu'il fait.
0: C'est plus ce qu'il dit.
4: Oh merde.
0: Alors, Petfouf. Petfouf.
23: Allô, c'est Jean-Pierre.
21: Gérard?
0: Ouais.
21: Gérard, moi je voulais te demander si quand tu partais à la campagne, et ben t'apportais des cotons-tiges.
0: C'est qui qui vient de dire ça?
5: Ta mère, oh là là là là.
0: C'est qui vient de dire ça?
5: C'est HLM.
0: Partiriez-vous à la campagne ou à la ville pour les vacances?
5: Partiriez-vous à la campagne ou à la ville
0: pour les vacances?
5: La ville.
0: Bah,
5: d'entrée
0: tu peux...
5: de jeu.
0: Ouais, mais précise.
5: Bah, d'entrée de jeu.
0: Mais précise.
5: Paris, moi, d'entrée. Je vais voir, je vais me balader et tout, je vais voir mes potes de la radio.
7: Je vais casser les couilles.
5: Et après,
7: des gens.
5: Je vais voir un petit tour. Mais bon, là, je peux pas le dire, sinon ça va être tout raide.
0: Non, mais moi, je peux vous dire une chose, je préfère partir en vacances à la campagne que.
7: Pourquoi justement? Et tu vas où chez G quand tu pars en vacances à la campagne?
0: J'en sais rien encore, je sais pas.
7: Ah, t'es jamais parti?
0: Si.
7: Jamais à la campagne.
0: Si, je suis parti une fois avec
7: Henri. Au bois de Boulogne, au moins, il y a de la verdure.
0: Ouais, au bois de Boulogne.
7: Il y a des vaches à traire aussi.
0: Tu peux y aller, toi, au bois de Boulogne, ils te recherchent.
7: Ah, okay, super. Mais c'était pas. C'était
0: non,
7: pas
0: non,
7: une
0: mais
7: vanne.
0: Mais il te recherche.
1: C'est Roberto qui lui a dit qu'il te cherche.
0: Ah, okay. Non, mais il te recherche. Hein. Donc, Rigo, avant le petit disque.
7: Tu peux le caresser un peu, ça
0: nombre, le nombre de personnes sur l'IRC.
1: Alors, j'ai toujours pas moyen de vérifier, donc je vais demander qu'on me dise qu'on est. Alors, on est.
0: Y a un Manu, problème, s'il te plaît.
7: Il y a un problème avec ton micro, Rigo.
1: C'est pas... Qu'est-ce qu'il
0: non,
1: passe,
0: non, c'est Manu.
7: C'est con.
1: Alors on est 6985, je remercie LGM, le Gérard Masqué.
0: 6900,
1: et ça arrête pas d'arriver.
0: C'est pas mal, non?
7: C'est bien.
1: Ça arrête pas d'arriver.
0: Ouais, 6900, tout à l'heure on était 6542, là 6900, donc c'est pas mal.
21: Ça monte, ça monte.
0: Et donc là on va s'écouter Aldo, l'écolo avec C'est pas de ma faute, mon caca est recyclable. Et la question, c'est pensez-vous qu'à la campagne est moins chère qu'en ville? Justement, j'en ai parlé tout à l'heure et on se retrouve tout de suite après sur ville ou campagne, on récupère pour ça HLM.
21: Oui, c'est moi.
0: Bonsoir. Qui c'est que j'ai mis Jean-Guy, il est toujours là?
7: Non, c'est Jean-Yvon.
0: Jean-Yvon.
22: Oui, bonsoir.
7: Tu l'as mis aussi, hein?
22: Direct.
7: Okay, right. Tu les as tous mis. T'as.
0: Donc Jean-Yvon.
22: Bonsoir à tous. Bonsoir à toutes mes admiratrices.
0: Ouais, bah c'est bon. Pet Foot.
21: Ouais, tu
0: es là, Gérard. Jean Biscotte.
23: Oui, bonsoir Paris, bonsoir Sébastien Douy.
21: Bonsoir.
0: Alors, la question c'est, y a-t-il plus de naissances à la campagne qu'en ville ou autre?
23: Plus de? Ouais, Gérard, je voulais juste te demander, est-ce que tu penses que...
0: Oh, voilà, est-ce que je pense que... Ben, ça c'est super.
1: Je les ai raccrochés.
7: Je les ai direct.
23: C'est un mec du 9-4. Hein.
0: Là, c'est du zéro. Alors, non mais c'est bon, tu peux me retirer la...
23: Bureau.
0: Voilà, merci.
23: Répète ta question, s'il te plaît,
0: Blaireau. Blaireau, il t'emmerde. Alors, toi, fais gaffe parce que tu vas pas finir le débat.
23: Ok.
0: Alors, HLM.
21: Oui, alors, écoute, moi, je suis sûre qu'à la campagne, comme ils ont rien à foutre, ils baissent comme des porcs, alors il doit y avoir trop de naissances, quoi.
0: D'accord, donc ça me donne pas grand-chose. Hein.
21: Ouais.
0: Bon, ouais, celui qui dit... Attends, HLM. Celui qui s'amuse à faire... tu te calmes.
7: Je gère.
21: Non mais j'ai...
0: Voilà, encore un.
7: Putain, merde.
1: Gérard sur IRC, il voulait que tu répondes à la question, est-ce que tu penses que...
0: Tu penses quoi que...
23: Il jouait pas.
0: Manu, s'il te plaît. Manu, s'il te plaît, on arrête avec ça. Il y en a ras-le-bol maintenant de cette histoire.
7: J'ai rien fait.
0: Parce que ce grosse connasse, maintenant, elle a bien joué. Parce que la gamine de 16 ans qui a téléphoné... Non, je dois pas le savoir. La gamine de 16 ans qui a chier Sandy. Maintenant, on est harcelé avec ces bandes de cons. Et arrête de me couper mon micro quand je parle. Ok? Parce que moi, j'ai mes comptes à régler.
1: Bon,
0: alors la gamine de 16 ans, à premier de se calmer.
1: Gérard.
23: Il délivre.
0: Hein? Parce qu'à 16 ans, si on est con, c'est pas de ma faute.
1: Faut pas que t'oublies Arnaud. Hein.
7: Ouais, je sais, mais...
21: T'as mis ma réponse, là.
0: Alors donc, pour toi, HLM?
21: Ben, moi, je te disais qu'il y avait beaucoup plus de naissances qu'à la campagne.
0: Mais tu peux me préciser?
21: Ben, de la campagne, il y a plus de naissances à la campagne qu'en ville, quoi.
0: Ouais, mais attends, à la campagne, je vais te dire une chose, que les maternités sont quand même assez loin. Par exemple, si tu habites à 30 bornes de la ville...
21: C'est vrai, hein, tu sais, ça naît comme...
0: Comme un cheval ou un chien ou une vache.
23: Bah oui.
21: Bah ouais, non mais c'est...
23: C'est clair.
0: Ouais. Okay.
23: Allez, suivant, allez hop.
0: Toi, tu t'écrases, d'accord?
23: D'accord.
0: Bah maintenant, comme tu ouvres ta gueule, tu vas répondre.
23: Et devine qui c'est?
0: C'est Arnette.
23: Non, raté.
1: Ah, Arnette, il est là.
23: C'est pas Arnette, c'en est un des quatre autres.
1: Il est sur IRC.
0: Ouais, bon, tu réponds.
23: Ouais, c'est Jean Biscotte. Ouais, c'est Jean Biscotte. Moi, j'habite dans la campagne.
8: malheureusement. Et je vois qu'il y a plus, il y a plus de naissances chez les ploucs que chez les citadins.
0: Ok.
8: Voilà. Des naissances. Attends, attends, j'ai pas fini. Des naissances un peu bizarres parce que j'ai mon voisin là. Il allait.
9: Tu t'appelles comment, là?
0: Bon, ouais, t'as du monde derrière, au revoir. Au revoir, Jean Biscotte.
10: Au revoir. Ah, mais tu t'en vas, non?
0: Pas de fouf. Pas de fouf.
11: Ah oui, Gérard, excuse-moi.
8: Allô?
11: Ouais.
8: Je suis à l'antenne.
0: Non, pour l'instant, c'est pas à toi de parler.
11: C'est à moi de parler.
0: Bon, pas de fouf, allez.
11: Ouais, ben moi, je crois que les gens à la campagne, eh ben, ils font plus l'amour parce qu'ils peuvent faire l'amour dans les sangs.
24: En plus, ouais.
11: Et ils peuvent faire l'amour dans leur grange.
9: T'as un poil plus bien sur la langue. T'as un poil plus bien sur la langue, toi.
0: Ta gueule, toi.
11: Et
8: il en manque plus qu'un, là.
0: Oh là là, oh, allez, hop. Bon, ouais, je... Bah, de toute manière, on fait conclusion, c'est tout.
9: Oh non,
4: bah attends, Gégé.
0: Non, non, je veux pas le savoir.
8: Oh
0: attends, tu me calmes, les bandes de connards, là, les habituels, là. L'habituel, là, qu'on a.
4: Mais il n'y a pas d'habituel.
0: Non, non, il n'y a pas Goldo, là. Non. Bah non, non, il n'y a pas Goldo, là.
8: J'ai oublié 40 bars, quoi, je suis vert.
0: Hein, 40 bars.
8: Ah merde.
0: Ah ouais. Et qui c'est qui t'a demandé de passer?
8: Polo.
9: Non, mais il n'est pas connu.
0: Ouais, c'est ça.
8: D'Artagnan, moi, je suis le quatrième.
0: Ah ouais, ouais.
4: Bon, on y va, Gérard.
0: Donc Jean-Yvon pour terminer.
25: C'est la fête de la musique.
8: J'ai pas connu, attends,
25: non, mais tu vas arrêter là.
0: Oh putain,
4: je cherche.
0: Bon allez hop, terminé, conclusion.
4: C'est bon, j'ai géré, vas-y.
0: Alors Jean-Yvon.
10: Oui, sur l'antenne.
4: Ouais.
10: Non, parce qu'il faut que je fasse vite, parce que ma mère va violer sinon.
0: J'en ai rien à foutre, tu réponds.
10: Alors, c'est mieux à la campagne.
0: Ouais, bah alors dégage. Allez, alors, hop.
10: J'habite dans la campagne, je récure des trucs et cabines téléphoniques.
0: Oui. Ouais, c'est ça. Allez, bah, allez.
10: Je jure.
0: Allez hop. Tu vas aller récurer ton lit. Allez,
10: monde,
0: dégage. Dégage.
25: Et puis rentrer nos doigts dedans.
0: Eh putain, mais oh.
1: Oh, c'est chaud. Ils vont rentrer ses doigts dans ton fion, c'est chaud.
4: Non, c'est dégueulasse. Oh merde, j'ai zappé quelqu'un.
0: Bon, allez, tu es.
4: C'est bon.
8: Allô.
0: Alors, dernière question.
4: Mais oui, t'as l'antenne.
1: Avant que tu poses ta dernière question, il y a Père Fouras qui en a une sympathique sur l'IRC. Il te demande, est-ce qu'on pourrait faire Interville à la campagne?
0: Je pense que c'est faisable, oui. Bah, faudrait voir ça avec Jean-Pierre Foucault.
1: Mais ce serait inter-campagne alors.
0: Bah oui.
1: Interville.
0: Bah oui, mais ça, c'est, ça dépend d'eux. Hein.
8: Inter-mouzeux.
0: Donc, la dernière question.
8: Vas-y.
0: Y a-t-il plus de secouristes à la campagne qu'en ville?
25: Gérard?
0: Ta gueule! Là, ça sera la dernière question.
8: Oh non.
0: Dernière question.
8: Pourquoi, Gégé?
0: Ça sera la dernière question du débat, c'est tout. Alors, HLM.
24: Bah alors écoute, moi je suis sûre qu'il y a trop de secouristes à la campagne parce que les chutes de grange et les chutes de cheval, c'est vachement dangereux quand même. Hein. Donc il doit y avoir vachement de secouristes.
0: Ok. Jean-Yvon.
8: Ouais, bah écoute, a priori, c'est vrai qu'il y a
25: la
8: plus...
25: La fête de la musique.
8: Il y a plus
25: d'acteurs. Boire du champagne.
8: Ta gueule, Jean-Pierre.
25: Fierté ton vieux fion.
8: Rentre chez ta mère, Jean-Pierre.
25: Tu refais nos doigts dedans.
11: Un cul.
8: Là, il y a Jean-Pierre, là.
0: Eh oh, HLM, tu restes un peu poli, s'il te plaît.
26: Ouais.
0: Parce que toi, tu as dégagé, alors. Pour HLM, terminé, au revoir.
8: Ouais,
0: déjà, t'as fait presque la moitié du débat et tu t'es pas réveillé, comme on te l'avait dit. Donc,
4: c'est pas normal.
0: Ouais. HLM, au revoir.
24: Au revoir.
0: Bonne nuit.
8: Salut, Caroline.
0: Ouais. Donc...
8: C'est Jean-Yvon, je peux continuer.
0: Vas-y.
8: Ouais, donc je te disais, effectivement, il y a plus d'accidents. Le problème, c'est qu'il n'y a pas assez de médecins. Donc moi, j'ai souvent vu à la campagne des gens se faire soigner par des vétérinaires. Et je sais pas si tu as déjà vu un accouchement pratiqué par un vétérinaire, mais ça cogne.
0: Non.
8: Bah, je sais pas si tu imagines le cordon ombilical déchiré aux dents.
26: Non, c'est trop tard.
8: Castration à la main, comme pour les boucs. Voilà. Et tout ça remboursé par la Sécu, bien sûr.
0: Bah, c'est ça, t'as raison. Pas de fouf, pour finir. Jean-Yvon, c'est terminé.
8: Jean-Biscotte.
0: C'est vrai. Non, Jean-Biscotte, pour l'instant, c'est pas toi que je m'adresse.
8: Et c'est vrai que
0: c'est
8: l'autre qui t'a brûlé ta verrue dans le cou.
11: Je n'arrive pas à parler.
0: Bon, alors, Biscotte, tu dégages.
8: C'est l'autre, c'est pas moi.
11: Non, c'est à moi.
0: Oh, tu travailles ou quoi, toi?
26: Tu réponds à ma question, oui ou merde?
0: Oh, bon, allez hop.
26: Non, Gérard, merde.
0: Non, non.
4: Rien.
8: Oh là là.
0: Attends, Jean Biscotte qui parle sur Pet Pouf, l'autre adore à moitié. Alors tu calmes. Bon, Pet Pouf.
11: Oui, Gérard. Moi, je crois qu'il
9: allô, Gégé, est-ce que tu m'entends, Gégé, s'il te plaît?
11: Gérard.
9: Allô, Gégé, est-ce que tu m'entends, Gégé, s'il te plaît?
0: Belle Poupe pour la troisième fois.
2: CTX, s'il te plaît, il y a une boîte à flash sur la 4 au niveau danger. GG, s'il te plaît, merci.
0: Allez hop, terminé, conclusion, parce que moi vous me faites chier.
2: GG, s'il te plaît, on ne conclut pas, s'il te plaît.
0: Ouais, putain, Gérard,
2: arrête.
0: Putain, mais c'est le cahier d'un poilu, merde.
2: Je suis avec toi ce soir, on est là tous les deux, c'est Jean-Claude qui remplace Jean-Guy, on est là tous les deux ce soir.
0: Et quoi? Arrête, Gérard. Eh putain, vous deux, je vais vous niquer là. Espèce de PD, va.
3: Vas-y, t'es un PD.
0: C'est pas vrai.
3: Ouais, vous abusez, putain, c'était bien. T'es un petit PD, Manu.
0: Moi aussi.
3: Oh non.
0: Ah, t'as compris.
3: Mais il a rien fait.
0: Non. Je lui demande de calmer les gens, il perd rien.
3: Mais j'arrive pas à les trouver.
0: Vas-y, t'arrives à rien foutre.
3: Merde alors.
0: Tu vas dire des conneries.
3: Combien de connectés quand même?
12: 12 000. On a dépassé les 7 000, on est 7 243.
3: La folie.
12: 7 243.
0: Oui, bah c'est bien pour la conclusion, donc je pense que les 8 000, on va le faire lors du deuxième débat.
3: Ah, c'est bon.
0: Alors, conclusion du débat, donc qui c'est qui reste?
2: Est-ce que je passe toujours à l'antenne, s'il te plaît?
13: Tu es sur antenne?
2: Est-ce que je passe toujours à l'antenne, s'il te plaît?
0: Ouais.
13: Je suis sur
2: Oui, tu passes.
3: Allez, c'est bon, on y va.
0: Allô, conclusion.
3: Ouais.
13: Et j'ai pas répondu, moi.
0: Non, mais moi, je m'en fous, c'est conclusion.
13: Oh là là là là là. J'ai pas répondu.
0: C'est conclusion.
13: Eh, mais j'en biscotte, j'ai pas répondu à la question. Après, on fait conclusion.
0: Non, moi, je dis conclusion.
13: Pose-moi la question, bordel.
0: Conclusion.
13: Mais ça te fait quoi de pas poser la question, là? Vas-y.
0: Moi, je te demande la conclusion du débat, c'est tout.
13: Tout ça peut te foutre.
0: Bon, alors, dans ce cas-là, au revoir.
13: Ah, bah, t'as pas voulu me la reposer, vas-y.
0: Alors, au revoir.
3: Ouais.
0: Pas de pouf.
14: Ouais. Oui, ben moi pour conclure, ben je voulais dire que la campagne, eh ben c'est bien parce qu'il y a des petits animaux et qu'il y a des petits gens qui font l'amour dans les sangs et moi je trouve ça très très mignon.
0: D'accord. Jean-Yvon.
15: Ouais, ben écoute, c'est bien que t'aies parlé de nos amis les agriculteurs et les éleveurs.
2: On fait les CTX.
15: Ouais. Oh là. Je peux continuer, GG?
0: Ouais, vas-y.
15: Ouais, donc je voulais dire que dans tous les troupeaux, il y a une brebis galeuse. Et voilà, c'est tout. Je pense qu'avec ton chien de berger, tu dois faire des miracles. Voilà.
0: Alors, mon chien de berger, tu veux préciser, le chien de berger?
15: Non, je crois que j'ai pas besoin de préciser. Tout le monde a dû comprendre.
0: Ouais, alors je veux te dire une chose, que c'est la dernière fois que tu passeras dans mes débats, toi.
15: Mais pourquoi?
2: Ouais, bah moi, je voudrais conclure, là, s'il vous plaît. Il y a Jean-Claude qui voudrait conclure, s'il vous plaît.
0: Quoi?
2: Vous m'écoutez?
3: Non, Jean-Guy, c'est Jean-Guy là.
2: Ouais, c'est Jean-Guy, mais Jean-Guy c'est Jean-Claude et Jean-Claude c'est Jean-Guy. Bon bah je voudrais conclure un petit peu sur la campagne et la ville là, parce que bon, toutes ces histoires c'est bien joli. Mais bon, la campagne à la ville à la campagne, qu'est-ce que c'est? Qu'est-ce que c'est sinon que la campagne à la ville ou la mer à la montagne? C'est ce que je voulais dire un petit peu sur ces histoires là quoi.
0: Okay.
2: Vous comprenez un petit peu?
0: Ouais, ouais, mais on a compris, c'est bien.
2: Non, mais c'est ça qu'il faut dire, quoi.
0: Ouais, non, mais c'est bon, on a compris.
2: Non, mais c'était la parole de la soirée, je veux dire, parce que là on parle, on n'arrête pas de parler alors que là on est là, quoi. Ouais, GG.
0: C'est qui?
2: Eh, tu m'entends?
0: Ah, c'est qui?
2: Je vais te lancer un STX, s'il te plaît, là.
0: Non, non, il y a... HLM, elle est plus là.
3: C'est? Elle est là?
14: Oui, je suis là.
0: Ah, t'es encore là, toi?
14: Bah ouais.
0: Je croyais que je t'avais dit au revoir à toi. Ah,
3: tu la rappelles?
14: Elle peut conclure. Voilà.
0: Donc, alors, conclusion?
14: Eh ben, écoute, la ville, c'est génial, la campagne, c'est génial, mais les débats sont nazes, quoi.
0: Eh ben, dans ce cas-là, le prochain coup, on t'appelle pas, puis c'est tout.
14: Bah, c'est clair.
0: Hein?
14: Ouais.
0: Ok, alors, de bon entendeur, salut.
14: Ouais, salut.
0: Voilà, conclusion l'IRC.
12: Alors, il y a plein de conclusions sur l'IRC, je vais en lire quelques-unes. Alors, il y a RIP qui dit que, en fait, normalement, ils n'ont pas le droit, officiellement, ils n'ont pas le droit de faire rentrer des gens dans leur école, mais ils ont fait une exception pour une copine à eux.
0: Mm-hmm.
12: Et, bah ok, c'est pas grave. Et Perforas, il faisait la même. Et sinon, il y a Turpentine qui m'a forcé à dire que ton débat, il avait ni queue ni tête comme toi.
0: Bah alors, Turpentine, je commence à en avoir ras-le-bol. Donc, deuxième débat porte sur les portables. Et Turpentine, ta conclusion, tu pourras te la carrer où que je pense.
18: Ouais.
0: Donc, alors, le deuxième débat qui va porter sur les portables, mais comme j'ai pas de fiche, donc
3: Attends que Manu trouve les auditeurs.
0: Moi, par contre, j'ai qu'une chose à dire pour la conclusion. C'est dommage que t'as foutu un peu ta merde, toi, à la fin.
3: Ah non, c'est pas moi, c'est les auditeurs, j'essaie
0: de
3: trouver.
0: Non, mais t'as pas essayé de trouver, parce que sinon,
3: si.
0: Ça aurait été fait depuis le début.
3: Mais non, c'est pas ça.
0: Hein, quand on te demande quelque chose, tu t'en fais qu'à ta tête.

0: Mokhtar, c'est Mokhtar.
1: Non, allez, hop. C'est bon, allez, hop. Vous m'en faites une bien. Non, allez.
2: On va s'écouter Dodo Alfayette avec... Dodo Alfayette avec J'ai tout perdu, ma mère go, mon bob et mon gosse.

0: moi, je voudrais que celui qui s'amuse à dire, à vouloir m'imiter, à dire bon ben et dire des conneries, qui arrête.
1: J'entends encore une connerie comme ça, c'est fini.
2: Non, arrête, t'as bu, regarde-moi, c'est lamentable comment tu réagis, regarde ça.

0: 15e, j'en ai marre, vous me fâchez avec ça. On va s'écouter Pierre Dance avec
1: Pierre Dance
0: avec
1: Dance
0: Dance avec Dance Dance Baby Dance.

0: répondu ça, Gérard. Et je te prie d'accueillir Nadia, qui a 18 ans et qui appelle de Gif-sur-Yvette. Bonsoir.
1: Bonsoir, Nadia.
2: Bonsoir.
1: Nadia
3: qui arrivait.
1: Bonsoir, Nadia.
3: Bonsoir, Nadia.
1: Ça va, Gérard?
2: Elle a une petite voix.
3: Non, c'est bon. Le tourisme est-il un signe de vacances pour vous?
2: Ouais, c'est Yoda, le tourisme est un signe de vacances.
3: Ouais.
1: Moi, je suis d'accord avec Yoda, c'est un signe
3: bon,
1: de vacances.
3: Bon, attends, Armand, tu as posé une question, donc moi, je te redemande pourquoi.
2: Ouais, j'ai posé une question et j'aimerais bien qu'on y réponde.
1: J'aurais dû écouter Françoise pour savoir comment faire.
3: Non, mais moi je vous demande pourquoi. Alors arrêtez vos bêtises.
1: Pas, Gérard.
2: Parce que c'est un film particulier.
1: Bon, moi je peux te répondre, c'est clair.
3: Ouais, clair.
2: Non, c'est clair, elle a dit.
3: Oh, ça suffit, s'il vous plaît,
2: non,
3: mec.
2: Elle a dit, c'est clair.
3: Vous commencez pas.
1: Bon, Gérard, tu commences pas à crier, toi non plus. Hein.
3: Non, mais moi, pour l'instant, c'est moi qui pose la question. Maintenant, vous allez répondre.
1: Je peux en placer une. Hein.
3: Alors que, Claire.
1: Oui, calme-toi, Gérard. Le tourisme, signe de vacances, signe particulier, c'est sûr.
2: Bah, donne un exemple.
1: Pourquoi ?
2: Un
1: exemple, tu te dis, putain, je suis en vacances, tu sais,
2: je
1: suis en
2: voyage. Voilà, exactement.
1: Oh, putain.
3: Non, on dit pas putain.
1: Nadia.
2: Un exemple,
3: Nadia.
2: Le tourisme, c'est un
1: signe. Moi, je dirais que le tourisme, c'est un signe de vacances, rien que par le fait que quand on évoque le tourisme, on pense toujours tout de suite au soleil, à la plage.
2: C'est vrai.
1: Aux vacances. Ouais, carrément. C'est clair.
4: Sucette, je peux répondre ?
3: Ouais.
4: Pour moi, c'est oui et non.
3: Mais alors moi je te renvoie la non, attendez,
1: hein.
3: Attendez s'il vous plaît. Moi je te réponds, Sucette, pourquoi oui?
4: Eh bien oui, parce que bon, alors c'est vrai que bon, dans les tourismes, t'as les gens qui sont en vacances et tout, qui viennent visiter des trucs, qui vont à la plage, machin. Mais non, dans le sens où on pense à tous ces guides touristiques, à tous ces gens qui font visiter des châteaux, des musées pour les touristes, eux, ils sont pas en vacances.
1: Ouais, exactement.
3: D'accord.
2: Et qu'est-ce qu'ils font alors?
3: Et maintenant, le nom.
1: Quoi?
2: Le nom de...
3: Sucette, tu dis oui ou non? Bah, moi, maintenant, je te demande le nom.
2: Donne ton nom.
1: Le nom d'Ali.
4: Le nom, justement, c'est pour ces gens qui font...
1: Non,
0: le nom du château.
1: Non,
3: mais
1: ton nom, t'as
3: bon,
1: pas compris.
3: Bon, allez, c'est bon. Non, tu comprends pas. Alors, moi, j'ai
2: déjà... la deuxième question.
1: J'ai pas répondu,
3: non.
1: Gérard.
3: C'est qui?
1: Foufi.
3: Ouais, bah, vas-y.
1: Bon, bah, alors, pour moi, le tourisme, c'est... C'est-à-dire, tu pars en vacances, tu fous rien, tu dépenses plein de fric. Et tu peux être prise en otage aussi, et tu peux être tuée aussi.
3: On va demander parce que si ça dérange pas, il y a quand même un invité mystère parmi nous.
1: Faut éviter la Corse. C'est qui l'invité mystère?
0: On la connaît.
1: On la connaît, Françoise.
0: Ah non, c'est il y a Samantha Fox avec nous, c'est ça.
5: Bonsoir à tous.
3: Donc alors pour toi, le tourisme est-il un signe de vacances?
0: Tu peux répondre en anglais, Samantha, ils comprennent l'anglais.
1: Yeah.
5: Oui, je pense que c'est un signe de vacances, puisque...
6: Elle parle très
5: vacances,
6: bien anglais.
1: C'est la traduction simultanée,
2: c'est tout. On l'a pas reconnu, déjà.
5: Non, mais je pense que c'est un signe de vacances, puisqu'on part en vacances.
1: Bah oui, c'est sûr, hein, ma chérie. Allô? Pronto? Qu'est-ce qui se passe, por favor?
0: Ah, mais c'est Gérard, il fait des essais de son avec Manu, mais Gérard!
3: Bon, donc...
1: On n'a pas entendu la fin de la demoiselle mystère.
4: Gérard. Est-ce que je peux poser une question à Sandy Fox?
0: Oh non.
1: Tu veux la
0: Qu'est-ce que je fais, Gérard?
3: Celui-là, dehors. Ça y apprendra.
4: C'est
3: qui?
4: Armand.
3: Armand, bonne nuit.
0: Mais non, c'est pas Armand.
3: Non,
0: c'est
3: pas Armand qui avait dit ça.
2: Non, je dis c'est Armand, je veux poser une question.
1: Bon, Gérard, et toi?
3: Donc moi, je peux vous dire tout de suite, cela dépend où vous allez.
1: C'est
3: voilà
1: sûr.
3: Ma réponse.
0: C'est pourquoi.
1: Alors pourquoi?
3: Non mais on va pas demander pourquoi. Cela dépend où vous allez. Parce que ça peut être très bien en Italie, en Espagne ou autre.
2: En Allemagne.
3: Non, il y a pas de pourquoi. Ça, tu me demandes encore pourquoi, va dégager. C'est clair et net.
2: Non mais c'est vraiment.
3: Comment le con? Alors le con il t'emmerde,
0: non,
3: tu dégages
0: ça. Elle a dit
1: concombre.
0: J'ai mangé des concombres.
1: Le comble du comble, je parlais du comble.
2: Clairement.
1: Parce que quand t'es en touriste, il y a des combles aussi. Voilà.
2: Ok.
1: Quand tu vas au grenier, t'es dans les combles.
2: Ouais, Gérard, c'est Yoda. C'est Armand. Je peux te poser une question là?
3: Ouais, vas-y.
2: Ouais, toi, en tant que. Ça t'arrive d'être touriste? Oui ou non?
3: Pourquoi?
2: Non, mais je sais pas. Quand t'es touriste.

0: Paris-Plage.
1: Alors, toi, la pétasse, là. Toi, la pétasse.
2: Non, c'est
1: attends, tu permets.
0: Attends,
1: la pétasse qui dit Paris-Plage et qui se marre, tu dégages.
0: Je parlais de moi, je parlais pas de toi. Hein.
1: C'est qui?
0: Alors, tu te calmes.
1: C'est qui dit ça?
0: C'est pas moi.
2: C'est Yoda, je t'ai posé une question.
1: Non, c'est vous Armand. Arrêtez de jouer avec les combinés de téléphone ou sinon, ça, je vais faire comme il y a 15 jours.
2: C'est Armand.
1: Ok.
0: Ok.
1: Alors, tenez-vous sur vos gardes.
2: C'est Armand.
0: Vas-y.
1: Alors, non, on va demander à Nadia. Oui,
2: hein. Tu m'as pas répondu, hein, Gérard.
1: Nadia.
0: Oui, alors moi, je dirais que tourisme est évocateur du sexe.
1: C'est-à-dire?
0: Le tourisme, c'est l'été, on baise l'âge et c'est la baise. Exactement.
2: Attends, l'été. Quand tu prends l'avion, ça te fait penser à ça.
0: Non, moi, je dirais qu'on baisse plus en vacances.
3: Tu vais me dire.
2: On baisse plus en avion qu'en vacances.
0: Rentrer, voilà.
4: Gérard, tu vas où en vacances?
2: C'est Armand.
0: Allô, Gérard? Non,
1: qui c'est qui me demandait où j'allais en vacances?
0: C'est moi.
1: Non, mais là où que je vais en vacances, ça regarde personne pour l'instant. Il y a une question Minitel.
0: Tu veux bien nous dire où tu vas, quand même.
1: Une question Minitel?
5: Bah, écoute, je veux bien te le dire, mais ça va pas te faire plaisir. Alors, on y va. Gérard, t'es tellement crade que même dans ton cul, les morpions ne sont plus des touristes.
2: Non, ouais, évidemment.
1: Olivier, s'il te plaît.
0: J'ai une blague. Tu veux la dire?
2: Vas-y.
1: Non, mais c'est pas la question, les blagues. Olivier, s'il te plaît.
0: Des deux côtés.
2: C'est Armand. C'est quoi le truc marrant?
1: C'est quoi là? Qu'est-ce qu'il t'a dit là?
5: Ah, il m'a dit que c'était bien qu'il apprenait des trucs sur le tourisme.
1: Ah, ouais. Avec ce qui était branché derrière pour mettre un double son. T'inquiète pas, j'ai vu qu'il a trafiqué derrière. C'est pas grave.
2: Bien joué.
0: Gérard, c'est Foufi.
1: Oui.
0: Tu peux te poser une question?
2: C'est Armand.
1: Vas-y. S'il te plaît, Armand, attendez.
2: Merci.
0: Allô? Tu vas où en vacances en général?
1: Je te dis, je partais pas en vacances.
0: D'accord.
2: Qu'est-ce que tu fais quand tu pars pas en vacances?
1: Je reste chez moi.
2: Tu vas des vacances, hein. Ouais, Gérard, c'est Yoda.
1: La vas-y. Ouais.
0: Non, ça peut être des vacances, rester chez toi.
2: Bon, quand t'es chez toi, c'est des vacances ou pas?
1: Oui, ça me fait des vacances. Comme ouais, ça, je vous entends pas.
2: Chez toi, ça fait des vacances.
1: L'invité mystère, pour toi, les vacances, tu es pas sous.
2: C'est une salope, l'invité mystère.
1: Alors toi, tu dégages. Allez hop. La salope, t'emmerde. Allez hop, tu dégages. Tu me le vires, celui-là, je veux plus le savoir. Non, je veux pas le savoir.
6: Gérard. Sale PD.
1: Voilà. Hop, terminé.
5: Gérard, pourquoi?
1: S'il te plaît. On commence pas comme ça. Olivier, tu dégages. Olivier, tu sacs.
0: Tu sacs.
1: Et toi, tu me prends. Tu me prends sucette, Armand.
0: Et tu les dégages.
1: Tu me prends sincèrement celui qui s'amuse à insulter les gens comme ça, c'est pas bon. On commence pas comme ça. Sinon, moi, je me casse à 2 heures.
5: Tu veux que je prenne une sucette à quoi?
1: Non.
2: Et tu te casses pas.
5: Bah, voilà.
2: Gérard,
5: il y a une question Minitel.
1: Ouais.
5: C'est Gaberman qui te demande pourquoi tu t'énerves comme ça. Tu la connais, l'invité mystère?
0: Ouais, d'accord.
5: C'est une question de Gaberman.
1: Comme ça, l'invité mystère restera sur son truc personnel.
0: C'est quoi son truc?
1: Il gardera son nom en surprise jusqu'au bout.
0: Gérard,
2: je peux te poser une question?
1: Oui.
2: Pourquoi j'ai l'impression que l'invité mystère, c'est toujours la même?
0: Ouais.
1: Et alors,
0: ouais,
1: ça vous dérange?
0: Mais l'invité mystère, elle a honte de se dénoncer.
2: Je suis plus à l'antenne.
1: Celui qui dit chute, je suis à l'antenne, pour l'instant, tu es à la fermer.
2: En fait, je sais qui c'est l'invité mystère, c'est Stéphane, mais avec une double voix.
0: Ah ouais.
1: Voilà.
2: C'est vrai, c'est lui?
0: Ouais.
1: Voilà, c'est bien, c'est Stéphane.
2: Putain, elle a pas reconnu.
0: Eh, Stéphane, bravo Olivier. Hein.
5: Vous m'entendez, là?
0: Ouais. Bon, Gérard.
1: Donc, la deuxième. Quel pays?
5: Attends, Gérard, excuse-moi, il y a une autre question Minitel.
1: Oui.
5: On nous demande si tu la trouves mignonne, l'invité mystère, ou pas.
1: Oui.
2: Stéphane, tu trouves
5: mignon.
2: Mais
5: pourquoi? Explique un peu quand même. Tu la trouves mignonne.
0: Est-ce que t'aimerais la baiser, l'invité mystère?
1: Oui. Non mais ça, vous poserez les questions avant qu'on attaque le deuxième débat.
5: Avant la conclusion.
0: Ok, hein? D'accord.
1: Donc, quel pays ou ville avez-vous visité?
2: Sucette, je peux répondre?
1: Oui.
2: Alors moi j'ai visité Los Angeles, New York et Sydney.
0: Ah c'est super, c'est un pays.
2: Parce que bon, je fais une maîtrise d'anglais, donc faut que j'aille dans les pays qui parlent anglais, donc États-Unis, Australie, voilà.
1: Ah, en Australie, tu crois qu'on parle anglais?
2: Bah, bien sûr, sinon.
0: Bah oui, Gérard.
1: Ah bon?
2: Ben oui, c'est une ancienne colonie britannique.
1: D'accord. Armand ?
3: Ouais.
5: Armand est parti parce que tu l'as viré. On accueille Mauricio à la place.
6: Salut Mauricio.
3: Bonjour à tous.
2: On se fout de la gueule, c'est le même.
3: Ah non, je sais pas du tout.
1: Si ça, tu vas commencer par terre parce que sinon c'est toi qui vas virer.
3: Si, moi je voulais dire que comme il a fait le tour du monde, je pense que le tourisme c'est un signe particulier.
1: Mmh.
3: Et je pense que la deuxième question, je ne l'ai pas bien entendue.
1: C'est quel pays
3: oui.
1: ou ville avez-vous visité?
3: Bon, étant donné que je suis originaire d'Espagne, je pense que quand même Berlin se croit être la capitale du tourisme.
1: Non mais ça, on s'en fout. Hein. On se demande quel pays ou ville avez-vous visité. On n'en a rien. Non mais c'est
3: je
1: bon.
3: Te dis que
1: c'est
3: je...
1: bon,
3: c'est bon. Écoute-moi.
1: Non mais attends.
3: Demain, je t'invite avec moi en Andalousie et tu passeras des vacances chez toi de rêve.
1: Nadia.
3: D'accord, merci.
1: Voilà. Nadia.
7: Oui, bah alors moi j'ai visité plein de pays en fait.
1: Mmh.
7: Et je tiens à dire que on a beau dire que les États-Unis c'est vraiment merdique, mais c'est pas mal. Hein.
3: Oui, mais je crois que c'est quand même en France que l'on.
1: Oh, tu permets?
3: Je pense.
1: Non moi, mais attends.
3: Je me permets aussi de. Tu arrêtes de me couper la parole quand je parle.
1: Oh, si t'es pas content, tu dégages.
3: Oh, ça veut dire quoi cette manière de parler? Hé, hey, Gérard.
1: Et ça veut dire quoi? C'est moi qui mène les débats, d'accord?
3: Ok, c'est bien qui mène les débats, il n'y a pas de problème.
1: Tu me laisses terminer avec Nadia parce que je n'ai pas tellement compris sa question.
3: D'accord.
1: Donc Nadia, s'il te plaît, si tu pouvais me redire ce que tu viens de me dire.
7: Je disais que les États-Unis c'était vraiment très bien, mais ceci étant, la France aussi c'est vraiment chouette parce qu'on parle la langue et on rencontre forcément des gens qu'on peut revoir après pendant l'année. Et c'est assez sympa.
1: Ouais, mais dans ces cas-là. Mais ah, ça suffit là!
3: Oui.
1: Ah, il tombe pourquoi? Bon, tu me le calmes lui.
3: Ah.
1: Oui. Tu me calmes Maurizio là, avec ses pourquoi, j'en ai ras le bol. Là, tu me le calmes. Donc, moi, Nadia, je vais te dire, tu me dis, d'accord, la France. Mais il n'y a pas que la France aussi à visiter.
7: Ouais, mais
1: t'as d'autres pays?
7: On visite pas assez la France.
1: Ouais, mais dans la France, t'as pas mal de trucs à visiter.
7: Bah ouais, carrément.
5: À quoi, par exemple? Dis-nous des endroits.
1: Non, mais attendez. Attends, Fidard, je vais laisser répondre tout le monde.
5: Non, tu me vois.
7: Non, mais Gérard, par exemple, t'as visité quoi comme endroit en France?
1: Moi,
7: t'as préféré en France, c'était quoi?
1: Le seul truc qui est à visiter et qui est beau à visiter, je pense que c'est...
3: Écoute, Charente de Poitou.
1: Bon, toi, tu dégages. Mais... La Charente de Poitou, attends, merde, non, tu dégages. Bonne nuit à toi.
5: C'est pas...
1: Au revoir.
2: Gérard, c'est sucette.
6: Bon, Gérard, c'est foufille, je peux répondre.
5: Non, mais attendez, laissez-le répondre avant. Gérard, t'allais dire un truc hyper intéressant.
3: Oui, je crois qu'il allait dire un truc hyper intéressant.
5: Vas-y, Gérard, t'en occupe pas.
1: Mauricio, tu la fermes.
8: Ouais, la ferme à toi.
5: Vas-y, Gérard.
1: Donc, Nadia.
7: Oui.
1: Donc, c'est toi qui m'as posé la question.
7: Oui.
1: Donc, moi,
3: je veux bien y répondre.
1: Bon. Lui, tu me le retires complètement. Je n'en veux.
7: Non, mais Gérard, c'est comme s'il n'existait pas. Réponds à la question, Gérard.
1: Nadia, le seul.
7: Tant mieux,
1: le seul truc à visiter, c'est lors du 14 juillet, c'est l'Arc de Triomphe.
7: Ouais.
1: On est bien d'accord.
5: Non,
7: super,
5: attends.
7: Les vacances.
5: Gérard, en ce moment, je sais pas si t'es au courant, mais il y a la Foire du Trône qui vient d'ouvrir.
1: Oui, mais ça...
5: Qu'est-ce que t'en penses?
1: Ça, c'est pas... C'est pas dans mes questions.
5: Il y a les égouts de Paris aussi.
1: Ouais, ça, c'est, non, mais... c'est autre chose.
5: Pour le tourisme, est-ce que tu penses que la Foire du Trône, c'est un...
1: Bon, Olivier, tu dégages de tout les manettes, s'il te plaît.
2: Ouais, c'est Yoda, j'ai pas répondu, hein.
1: Non, mais moi, Olivier, tu dégages. Tu dégages, s'il te plaît.
8: Ah, qu'est-ce que tu fous là, Olivier?
7: Bon, je peux répondre.
1: C'est la dernière fois que je te le dis. C'est la dernière fois que je te le dis à cause de toi, sinon je me tire une heure, à deux heures.
7: Oh, quelle voix mélodieuse.
1: Alors, Claire.
9: Oui. Bah, réponds.
1: Attendez, il y a une question Minitel.
5: Ouais, il y a Aladman qui nous dit « Moi, j'ai visité la Mongolie et je t'y ai pas vu, Gérard. » Vraiment, comment ça se fait?
3: Ne réponds pas, Gérard, c'est un jeu de mots.
1: Je réponds pas sur des questions bidons.
3: Tu as bien raison.
1: Claire?
9: Ouais. Moi, j'ai pas beaucoup visité de pays, mais j'ai visité des villes. Je suis passée à Limoges.
1: Mmh.
9: Limoges...
1: Attends, Claire, Limoges, c'est en France.
9: Pardon? Donc je suis allée à Limoges, je suis allée à Bordeaux il n'y a pas longtemps, c'est pas beau. Et puis un jour je suis passée à côté de Rennes et j'ai pas aimé du tout.
7: Ouais, ok.
2: Moi Gérard, je peux dire un truc, c'est sucette.
7: Bon Foufi, je peux répondre?
1: Oui.
7: Alors moi j'ai été au Zimbabwe.
1: Mmh.
7: J'ai été
3: On m'a dit qu'on parlait pas des îles.
1: Oh, ce supplie celui qui parle derrière, non, merci.
10: J'ai été à Tamaracet.
3: C'est où?
10: J'ai été à...
3: C'est où Tamaracet, s'il te plaît?
10: À Omdurman. Et à Asmara. J'ai été à Asmara aussi.
3: Oh, mais arrête de lire le dictionnaire.
10: J'ai été à Moudjani.
1: Non, non, mais c'est bon, allez, Claire, Poussy. Poussy, tu dégages.
10: Mais non, mais j'ai rassuré ouais, non, non. Où je vais.
1: Vous, tu dis à Poussy qu'elle lit pas le dico pour.
10: Mais je suis pas le dico, attends, t'es là pour.
1: Non,
10: voir.
1: Non, non, non, apparemment, elle prend toute la ville du dico,
10: mais
1: c'est bon.
10: Quoi,
1: allez, bonne nuit. Bonne nuit, bonne nuit, bonne nuit.
3: Gérard,
10: il n'y a pas de bonne nuit.
5: Gérard, excuse-moi, il y a une autre question Minitel. On nous demande si toi, c'est vrai que ça fait 3 ans que tu joues les touristes à Fun.
1: Ça, ça regarde personne.
5: Ok.
2: Gérard, ouais, Gérard, c'est Yoda. Yoda. J'ai toujours pas répondu. Non, Gérard, c'est Sucette, je peux dire.
1: Yoda.
2: Ouais, bon, bah, moi. Donc, pour répondre à ta question, ce qui est un peu d'exotisme tout de même dans ce débat, je dirais les pays d'Extrême-Orient. Tu sais, tout ce qui est Japon, Thaïlande. Parce que c'est là que.
10: À la mode,
2: que naquit la sagesse, tu vois, qui a traversé le temps. Mmh. Et quelque part, on est tous les héritiers de cette sagesse chinoise, écossaise, enfin, tout ce qui vient de l'Extrême-Orient, quoi.
1: Mmh. D'accord.
10: D'accord avec...
1: Sucette ?
10: D'accord.
2: Oui, moi, je voulais dire qu'il y a 2 endroits à visiter en France. C'est l'île de Puteau et le Futuroscope.
1: Bon, alors, Sucette ! Sucette ! Sucette ! Sucette !
3: La Côte d'Azur a pas mal.
10: Non, la réseau Futuroscope, c'est vachement bien.
1: Non, non, mais Sucette !
3: Ouais, mais c'est beaucoup trop cher pour les enfants.
10: Futuroscope, t'emmènes pas tes enfants.
3: Ouais, mais...
1: Sucette !
2: Gérard, c'est Sucette.
1: Ouais, bah tu retournes voir
2: Futuroscope. Non, attends, le Futuroscope, j'habite en face, c'est bien. Et l'île de Puteau, c'est bien pour aller jouer au ping-pong là-bas.
3: J'ai trouvé une question pour l'invité mystère.
1: Fildar, s'il te plaît.
3: Est-ce que...
1: Fildar, tu me vires Sucette.
3: Est-ce qu'elle roule?
1: Tu me vires Sucette, il a... j'ai compris très bien ça et ses réponses. Moi, par contre, je vais vous donner des villes. Je sais pas s'il y en a qui y ont été.
10: Non. Oui.
1: Donc, l'Italie, l'Espagne. Ça, c'est des villes. Attendez, celui qui commence à se marrer. Vous voulez des réponses aux questions ou pas? Sinon, moi, je passe à la troisième et je vous donne pas mes réponses.
5: Ouais, Gérard. Crie pas, c'est bon.
10: Troisième. Vas-y, Gérard.
1: Non, il n'y aura pas de troisième. Non, il n'y a pas.
10: Écoute, Gérard.
1: Donc, les villes à visiter. Oui. L'Italie, l'Espagne.
10: Oui.
3: Mais c'est pas une ville. Si, c'est magnifique comme ville, l'Italie.
10: Si, c'est magnifique. Tu es à côté de Besançon.
3: Je suis désolé.
10: Continue, Gérard. Bon. Continue, les écoute pas.
1: Je sens que vous allez vous calmer parce que c'est des villes à visiter. Je suis désolé.
10: On est calme.
1: Bon, alors.
10: Excuse-nous, vas-y, on t'écoute.
5: Continue, Gérard.
1: Donc, l'Italie, l'Espagne, c'est des villes à visiter.
10: Oui.
1: Le Brésil.
10: Oui.
1: Et le Portugal.
10: Ah ouais?
3: Ouais, mais ça n'a rien à voir tous ensemble. Hein.
1: Non, mais attends, quoi des pays d'Afrique?
2: C'est pas en Afrique?
3: Non, mais tu peux pas mettre l'Italie avec le Brésil.
1: Attendez, quel pays ou ville avez-vous déjà visité?
3: C'est pas en Afrique.
1: Moi, je suis désolé, je donne ma réponse. Mais on s'en fout de si c'est en Afrique ou pas.
3: T'es au Brésil,
10: Gérard?
1: Non.
3: Alors pourquoi tu le mets sur la liste des villes que t'as visitées?
1: Mais j'ai le droit, je vous donne des villes, j'ai le droit, non, même que j'ai pas été.
3: Ah d'accord. Tu sais quoi, moi je suis allé sur la lune.
10: Vers le dico.
1: Hey, t'as pas été dans la main de ma soeur, dans la culotte d'un zouave, toi,
3: dans le cul de l'invité mystère.
1: Ouais, ben, dans le cul de l'invité mystère, tu dégages. Hop, bonne nuit à toi. Tu me dégages Yoda. Hop.
3: Mais non, c'est pas Yoda.
1: Non, je veux pas le savoir. Allez, hop.
3: C'est pas Yoda,
10: t'es vraiment trop con.
1: Oh, Gérard, allez, c'est bon. Maintenant, attendez, il y a la...
5: Une autre question Minitel, toujours à l'Anne-Man, qui te demande si t'as déjà fait du tourisme à Sainte-Anne.
1: Qu'est-ce que ça peut y foutre?
5: Bah, je sais pas. Je sais même pas où c'est comme pays, Sainte-Anne.
1: Sainte-Anne, c'est dans le 13e.
5: Ah, ok, c'est pas loin.
10: Ah, ouais.
1: Donc, on va demander à l'invité mystère.
10: On écoute.
3: Oh, oui.
1: Ben,
10: allô, l'invité mystère.
3: Oui, je te réponds.
1: Oh, c'est bon, toi, tu la fermes, merci.
2: Stéphane, réponds.
1: Quel pays ou ville avez-vous visité?
3: La Suisse.
11: Alors, moi, j'ai visité l'Angleterre, la Suisse, l'Italie. Et puis là, je vais bientôt visiter la Thaïlande.
10: Ah, c'est bien.
1: Voilà.
2: Est-ce que vous allez aller en Thaïlande avec Gérard?
11: Oui, exactement.
10: Ah d'accord. Okay. Ah, c'est grillé toute seule.
11: C'est même moi qui vais lui payer le voyage.
1: Ben, comme ça, vous savez qu'il
5: est tellement mystère, non, ton invité.
2: Gérard, on sait pas.
1: Non, mais c'est pas grave.
2: Gérard, pourquoi tu vas partir en voyage avec Stéphane en Thaïlande?
1: Qu'est-ce que ça peut te foutre à toi? C'est toi qui le paye?
3: De quoi?
1: Non, merci.
10: Où elle trouve cet argent?
1: Cachez-vous.
11: Ça, ça ne me regarde pas de toute façon.
10: Et ça paye la radio.
1: Cachez-vous comme souvenir. Cachez-vous comme souvenir pendant vos vacances.
3: C'est Mauricio, je peux répondre.
1: Bon, je pense que vous allez réfléchir. On va.
5: On va mettre un disque.
1: Ouais,
5: ils vont réfléchir et puis.
1: Et ils vont se calmer. Ils vont se calmer surtout. Tu me les calmes.
3: Je peux parler à l'invité mystère en antenne.
1: Non,
5: après le disque.
3: En antenne.
5: Après le disque. Donc Gérard, le disque, c'est quoi? Fila.
12: Bah je sais pas moi. Manu, tu devrais avoir le titre là.
5: Bah tu les annonceras après le disque. On fait
1: donc,
5: comme ça.
1: Voilà. Donc c'est toujours la suite des débats. Donc avec.
5: Il parle devant ton micro s'il te plaît.
1: Donc c'est toujours la suite des débats sur les touristes. Hein. Donc merci pour celui qui commence déjà.
3: Arrêtez avec ça, c'est nul. Hein.
10: France Télécom, bonjour.
1: Ouais, bah France Télécom, tu vas dégager. Merci beaucoup. Donc, on va accueillir Spartacus.
13: Bonsoir, ça va?
1: Tony.
14: Bonsoir tout le monde, bonsoir ma couille.
1: Ouais, bah, t'as de la chance. T'as de la chance parce que j'avais dit non.
14: T'avais dit non, pourquoi?
1: Pour les habituels, mais c'est pas grave.
14: Et moi, je peux rester?
1: Qui?
14: Spartacus, c'est la première fois, j'écoute.
1: Non, mais attends, pour l'instant, le débat, il est pas terminé, d'accord? Yoda.
15: Bonsoir à toutes, bonsoir à tous.
14: Donc il y aura un petit décalage.
1: Oh, s'il vous plaît, vous répondez. Quand je vous dis bonsoir, vous répondez, s'il vous plaît.
10: Ok, on la recommence. Bonsoir.
1: Fuji. Foufi.
10: Bonsoir.
1: Claire.
10: S'il vous plaît.
1: Claire, bonsoir.
10: Bonsoir.
1: Nadia.
10: Bonsoir.
1: C'est qui va s'amuser à passer pour moi?
12: Mais non, c'est pas toi, il s'appelle Gérard, j'y peux rien.
10: Ouais.
16: Bonsoir Gérard, bonsoir Sandy.
1: Attends, tu t'amuses à quoi, toi?
10: Bon, Gérard, accueille-le comme tout le monde, écoute.
12: Attends, il n'y a pas qu'un Gérard en France.
10: Il y en a 100 000.
12: Il y a aussi Boris, tu peux le rajouter parce que c'est un Belge.
1: Alors, Boris, bonsoir.
16: Bonsoir Gérard, bonsoir à tous, bonsoir Spartacus.
10: Bonsoir. Bonsoir.
14: Et moi, je pue la merde.
10: Et donc, pue, ouais. Bah ouais. Ouais, non plus, hein.
12: Ouais, c'est vrai. Donc vas-y, Gérard, continue le débat. Parce que...
1: Bon, alors.
16: Bah, je m'appelle Gérard, on me dit... On me demande de continuer le débat.
1: Bon, pour l'instant, c'est pas toi qui commande, c'est moi, d'accord?
16: Vas-y, Gérard, vas-y.
1: Merci. Il y a toujours l'invité mystère qui est parmi nous.
10: Okay,
14: je peux poser une question à la pouffe mystère, moi?
1: La pouffe mystère à ton merde, d'accord?
16: C'est grosse.
1: Alors déjà, hop.
17: Le calme, c'est bon.
1: Alors, cachez-vous comme souvenir pendant vos vacances.
15: Ouais, c'est Yoda.
1: Ouais.
15: Ouais, je cache tous mes souvenirs en vacances. Ouais.
1: Non, cachez-vous.
10: Moi, je me cache derrière les arbres en vacances.
1: Bon, je crois que là, pour l'instant, vous êtes en train de m'énerver.
15: Attends,
1: je pense qu'à deux heures, je vais me casser.
10: Yoda, en vacances, tu peux te cacher derrière, je t'assure, Gérard.
11: Gérard, on répond.
1: Cachez-vous.
12: Explique, Yoda, Gérard, ta question.
1: Qu'est-ce que vous achetez?
16: Gérard, c'est Boris.
10: J'ai pas compris.
1: Gérard, tu comprends rien, t'as qu'à te déboucher les oreilles, pauvre tâche.
16: Ouais.
1: Oh là là, GG. Toi, je sens que tu as dégagé.
14: On t'écoute, Boris.
16: Ah. Je peux, Gérard?
1: Oui.
16: Ok. Bah, moi, en fait, je cachette plein de trucs, quoi. Je cachette des timbres postés sur les lettres parce que je fais des travaux d'été à la mer dans une poste.
10: Ouais.
16: Donc, j'arrête pas de cacheter, quoi.
1: Cachetez-vous comme souvenir.
16: Bah ouais,
10: c'est ce qu'il vient de dire, Gérard.
1: Qu'est-ce que tu achètes, abruti?
16: C'est un postal, c'est des souvenirs. Je cachette,
1: bon,
16: c'est mon travail.
10: Est-ce que tu cachettes?
1: Allez hop, celui-là, tu me le sors. Allez hop. Bonne nuit. Tu comprendras au standard.
12: Gérard,
5: mais non, mais
12: il est belge.
5: Explique-leur.
1: Mais qu'est-ce qu'ils achètent en Belgique?
12: Donne un exemple.
16: Ah, que j'achète en Belgique.
3: Ah, d'accord. Attends, c'est Spartacus, je peux répondre?
15: Vas-y, Spartacus.
3: Ouais, bah écoute, moi, c'est vraiment casquette hein, pendant les vacances.
1: Bon, alors Spartacus...
12: Non, Spartacus. Tu donnes un exemple, Gérard. Toi, si t'es en vacances, qu'est-ce que t'achètes? Donne-leur un exemple.
1: Ben, t'achètes des gadgets, je sais pas, pour décorer ta maison, t'achètes des assiettes.
12: Laissez-le répondre.
1: Oh, merde!
10: Non, c'est des petites boules avec de la neige à l'intérieur que tu retournes.
1: Ben voilà! Au moins, ça, c'est un objet que vous achetez pendant les vacances.
12: C'est pas de la merde.
10: Bon, d'accord. Alors, c'est Foufi, je réponds.
1: Ouais.
10: Alors, moi, en vacances, j'achète des serviettes pour aller à la plage. J'achète des coquillages.
14: Mais c'est des babybelles.
10: Des cartes postales, des culottes.
14: Des cerises.
16: Tu les cachettes, tes cartes postales?
10: Ouais, je les cachette aussi.
16: Tu fais mon boulot.
10: Ouais. Et puis, j'achète aussi des petits objets fétiches.
3: C'est Spartacus, on peut citer des marques?
1: Non.
3: Ok.
1: Alors tu réponds à la question, sinon tu dégages.
3: Ok, mais je peux pas...
10: Ça y est, j'ai répondu à la question.
1: Non, mais c'est pas toi. C'est Tarstacus.
3: Ouais, je ne sais pas si c'était une marque parce que je me suis acheté des Nike. Des bleus, des Nike.
16: Bon, Tarstacus, tu dégages.
1: Allez hop. Lui, tu peux me laisser sauter.
16: T'as bien fait,
1: Fildar, s'il te plaît.
12: J'ai pas de capote là.
1: Non, mais Fildar, s'il te plaît. Fildar.
12: Oui.
1: Tu vires Tarstacus. Tu prends quelqu'un d'autre parce que là, il.
10: Ça va pas.
1: Il débloque. Allez hop, tu le vires.
15: Plus de rythme, hein. Tu dors là.
1: Bon, donc, Tony, qu'est-ce que t'achètes pendant comme souvenir?
3: Bah, pas grand-chose, parce que je vais pas souvent à l'étranger, donc pas grand-chose.
1: Non, mais si tu... admettons qu'on t'invite en...
10: Oh!
1: Tu la fermes, la pétasse!
10: Je la ferme, la pétasse.
12: Gérard. Mais Gérard. Moi, Gérard.
3: Moi, Gérard, personne m'invite, je suis un peu un chieur, si tu veux.
10: Et chieur?
3: Ouais, personne m'invite.
10: Ouais. Va à Rennes, c'est très beau.
16: Je peux répéter la question. Vas-y, Gérard, enchaîne.
1: Donc, Claire.
13: Oui. Moi, j'achète pas de souvenirs. Hein, parce que mes souvenirs sont dans ma tête. Puis, j'ai pas besoin d'acheter des souvenirs. Oh, quoi. Je fais des photos, j'ai pas de souvenirs.
1: Ah ouais, donc les photos, t'as pas de souvenirs.
13: Bah, si
1: tu la fermes, la pétasse qui parle derrière moi. Bon, allez, hop. Tu me la vires seule, là.
12: Je la calme.
1: Hop, non, tu la vires complètement.
3: Ouais, d'accord. Vire-la.
1: Tu me diras qui c'est, tu me prends quelqu'un d'autre à la place, comme ça je serai tranquille.
15: Ah, c'était pas Yoda, hein, alors.
10: C'est pas clair. C'est pas Fofi.
16: C'est pas Boris.
3: C'est pas Spartacus.
1: Non, mais Spartacus, c'est pas Manu, je t'ai dit de dégager.
15: Arrêtez avec le combiné.
3: Non, je peux rester, s'il te plaît.
1: Là, ça commence à bien faire, tous les deux. Quand c'est Françoise, vous faites pas le bordel, et quand c'est moi, vous foutez votre merde.
10: Bon,
1: ça commence à bien faire, tous les deux. Vrai.
10: Tu pourrais répondre à la question, s'il te plaît.
3: Te plains pas, t'as pas eu de double son.
1: Ça commence à bien faire, Fildar et Manu, hein.
15: Calme-toi, Gérard.
10: Écoute, tu réponds jamais.
1: C'est pas Manu, mais c'est Fildar. Alors, Fildar, au standard, tu te démerdes.
10: Fildar, on
16: ça arrive un petit peu la merde.
12: Par contre, il y a une question que je comprends pas sur Minitel, Gérard.
3: Mm-hmm. Normal, c'est trop con.
12: Ouais, bah je sais bien, mais bon.
1: Alors, attends. Il est peut-être trop con, mais il est quand même là de 20h jusqu'à 2h du matin pour ouvrir un
3: téléphone. Il est gueule dessus, alors.
1: Bande de connards.
10: Mais au moins, il fait de la radio.
1: Bande de connards.
3: Et puis, les applaudissements, c'est pas des vrais.
1: Eh, on t'emmerde!
12: Donc, la police, Gérard.
3: Non, t'es plus un.
10: Gérard, c'est un poli, on va t'insulter, nous aussi.
3: Donc,
1: si ça vous dit, on va vous dégager!
12: Excusez-moi, la question quand même sur Minitel. GG voulait voir la Grèce, il n'a pas besoin de bouger, il faut qu'il regarde l'invité mystère. Je capte pas.
1: Non, moi non plus.
3: Ah, j'ai compris, parce qu'elle est grosse, c'est ça.
1: Oh, alors, tu dégages, Tony, bonne nuit.
3: Je sais pas, Tony, tu
1: bonne nuit, Tony! Bonne nuit, Tony, bonne nuit! T'auras pas fait un quart d'heure, merci, au revoir, Tony! Au revoir, Tony!
10: On sait pas qui c'est l'invité mystère, Gérard.
1: Donc, qui c'est qui a pas répondu? Claire?
16: Gérard.
13: Oui, moi je t'ai répondu que j'en achetais pas.
1: D'accord. Nadia?
16: Et Gérard?
1: Mais à 5 minutes, vous donnez vos noms, s'il vous plaît.
10: Non, Nadia. Tu l'as viré. Hein.
1: Nadia?
10: Tu l'as viré.
1: Bah, Nadia, elle est partie.
10: Elle est partie, Nadia.
1: C'est pas mal.
3: Elle est encore là.
16: Oh, Gérard,
12: non, parce que c'est elle qui parlait derrière toi, donc je l'ai viré. Je vais t'en trouver une autre fille. Merci.
16: Gérard, je peux répondre?
15: Gérard.
1: C'est qui?
16: C'est Gérard.
1: Ouais.
16: Bah, moi, je pense que il faut acheter.
1: Acheter quoi?
10: Pour consommer.
16: Bah, je pense que c'est bien, quoi, parce que, voilà, comme elle dit, c'est pour consommer.
10: Gérard, qu'est-ce que t'achètes?
3: Et est-ce que tu prends des photos?
1: Bien sûr.
10: C'est un appareil photo.
1: Bon, qui c'est qui pose des questions? Moi, je voudrais bien que 5 personnes me posent une question, que je réponde.
10: On te pose une question.
3: Bah, commence par le haut de la liste.
1: Non, mais Spartacus, de toute manière, je veux plus t'entendre.
10: Bon, je peux te poser une question, Gérard?
3: Tu sais que t'es
16: sûr, vas-y, pose-moi une question.
1: Oh là là là.
10: Bon, Gérard, c'est Foufi, je te pose la question. Est-ce que tu achètes en vacances? Est-ce que tu tires des photos? Et est-ce que tu as un appareil photo?
16: Non, c'est samedi.
1: Bon, alors, Gérard, tu la fermes, c'est pas à toi qu'on s'adresse, ok? Alors, tu retournes au standard.
10: Mais c'est pas lui qui a parlé,
16: désolé.
10: Putain.
1: Gérard, y a pas de putain.
16: Boris, j'ai une question pour toi.
1: Ouais.
16: Pour toi? Quand le tourisme, tu vois, par rapport à ta deuxième question, en fait, je reviens sur acheter parce que ça correspond plus vers la deuxième,
3: ouais.
16: Mais est-ce que quand tu tourismes, tu as la possibilité de beaucoup acheter?
3: Ouais, bien sûr.
1: Bon, Fildar, s'il te plaît, tu me calmes un peu tout ce monde-là, parce que tout à l'heure, je vais m'énerver.
16: Je m'exprime pas comme toi, ça va pas.
1: Avec quelle monnaie payez-vous vos vacances?
3: Ça dépend dans quel pays tu es, je crois.
1: Ah, voilà. Alors, Spartacus,
3: ouais.
1: Dans quel pays vous êtes?
3: Écoute, ça dépend, moi. Écoute, généralement, je prends ma carte bleue.
1: Mm-hmm. Oui, mais attends, Spartacus. Oui. Spartacus.
3: Oui.
1: Par exemple, s'ils acceptent pas les cartes bleues, tu fais comment? Ni les chèques.
3: Ah, oui. Et bah là, je leur donne, c'est Spartacus qui répond.
1: Mmh.
3: Je leur donne mon passeport.
1: Mais non. Bah, non, mais attends, tu non, attends. Spartacus.
3: Oui.
1: Spartacus. Cool. Tu as pas laissé une pièce d'identité en gage.
3: Ah, mais qu'est-ce que tu veux donner en gage? Penite.
1: Mais bon, celui qui recommence à parler de Sandy va dégager sec.
11: Va te faire reculer, connard.
1: Voilà.
3: Non,
1: non.
3: Non, mais
5: l'invité,
3: non, mais...
5: mystère, l'invité mystère, pas de.
1: Oh non, mais attends. Dans ce cas-là, qu'on reste poli.
5: Oui, mais bon.
1: Non, mais même.
3: Non, mais pas en étant mal.
1: Mais c'est pas la raison. Je suis désolé.
11: Moi, j'emmerde tout le monde et puis c'est tout.
3: Non, mais c'est vrai.
10: Rebelle.
1: Non, non. Ouais, bah,
5: c'est pour ça que tout le monde vous emmerde aussi.
3: Par contre, bah écoute, si jamais j'ai mon chéquier sous la main et que je sais écrire dans la langue où je me trouve, dans le pays où je suis, où je pars en vacances,
16: c'est un chèque.
3: Et bah, oui, c'est un chèque.
1: Mais Spartacus,
3: oui.
1: S'ils acceptent pas les chèques, les chèques, tu fais quoi?
3: À déjà... la limite, s'ils acceptent pas les chèques et que j'ai un peu de monnaie sur moi, je leur fais comprendre que j'ai pas de chèque ni carte bleue et qu'ils n'acceptent pas mon passeport, je leur laisse mon permis.
10: Tu peux payer en nature aussi.
1: Bon.
3: Enfin,
1: c'est pas grave. Je vais répondre à la question à Spartacus tout à l'heure parce que je crois qu'il tourne dans le bague.
3: Ouais,
1: Manu,
5: on nous dit que toi, Gérard, quand tu vas faire du touriste, tu payes avec de la monnaie de singe.
1: Non.
5: Non.
1: Tony, s'il est toujours là.
14: Ouais. Attends, répète-moi la question parce que j'étais au standard.
1: Non, Tony.
14: Ah, mais s'il te plaît.
5: Non, il a pas entendu. C'est...
14: Bah ouais, j'étais au
1: avec quelle monnaie payez-vous vos vacances?
14: Bah, ça dépend. Quand je suis en Espagne, c'est la peseta, je crois.
1: Ouais.
14: En Italie, la lire.
1: Ouais.
14: Faut que je les fasse tous.
10: En Angleterre.
1: Non. Non, mais non, tu donnes. Tu donnes.
14: Copec, c'est ça.
10: Au Brésil, hein,
1: Copec. Oh, celui qui parle avant moi, là, s'il te plaît, tu te calmes. D'accord.
10: Agressif ce soir.
1: Oui, agressif parce que...
14: Non mais t'énerve pas, Giorgio, putain.
3: Je crois que c'est $200 aux États-Unis, c'est...
10: La pipe.
14: Ouais, c'est Yoda, je peux répondre.
17: C'est cher parce que ça fait 1000 balles.
1: Hein. Non, pour l'instant, vous laissez terminer. Tony, s'il vous plaît.
17: En peseta, ça fait...
5: Laissez parler, Tony.
3: Tony, en peseta.
17: Bah, je sais pas, attends. Je calcule.
3: Calcule, ouais.
1: Bon, Fildar. Tu me les calmes là,
17: vas-y,
1: parce que ça commence
17: parler,
1: à bien faire.
17: Réfléchir. C'est toi, Giorgio.
3: GG, c'est important, c'est une pipe quand même.
1: Bon, allez, Tony, c'est bon. Yoda.
18: Ah, Tony, oui, bah écoute, Gérard, moi j'avais assisté à un de tes débats, tu sais, sur l'euro, je l'avais
17: écouté. 5600 pesetas.
1: Bon, allez, hop, Yoda, merci. Bonne nuit. Allez, hop.
3: Bah écoute, c'est pas.
1: Non, Yoda, c'est pas le thème du débat. Allez, bien, Yoda, bonne nuit.
18: C'est pas de l'euro, c'est pas une monnaie l'euro?
10: Bah si, c'est une monnaie. C'est une monnaie l'euro.
18: On avait fait un débat, j'avais écouté sur l'euro, et c'est vrai que maintenant l'euro c'est une monnaie qui me passionne, et je paye toujours en euros.
1: Ah ouais, surtout que l'euro sort pas avant 2000.
3: Ah bah moi, ouais, mais il y a des gars qui sont déjà consommateurs bien avant les autres, et qui testent avant les autres.
18: Moi j'en ai.
3: Bon, moi une fois j'ai testé des médicaments.
1: Bah c'est bon, vous savez tout. Exactement. Oh, faites pas chier. Allez hop, faites pas chier. Foupi, les mecs là, vous commencez à me les casser, vous fermez vos gueules maintenant.
3: Ah, attends, c'est un peu toi d'habitude, le monsieur.
10: Gérard, calme-toi.
1: Foupi.
10: Oui, alors moi, c'est pareil que Tony. Quand je vais en Espagne, je paye en pesetas. Quand je vais au Portugal, en escudos. Quand je vais au Brésil, en cruzeiros.
3: Ouais,
18: c'est bon.
10: Et
18: c'est bon,
10: voilà quoi, j'ai pas cité toute la liste quand
17: on
10: même.
17: On est sur la même longueur d'onde, ça te dirait qu'on fusionne tous les deux.
1: Bon, Foufi et Tony, vous allez régler ça en antenne, comme ça vous ne pourrez pas chier sur l'antenne.
10: D'accord.
1: Bonne nuit à vous deux. Réglez ça en antenne, allez voir Fildar en antenne tous les deux.
16: Gérard, c'est Boris.
1: Claire.
10: Claire, ouais. Moi, j'ai une visa, je paye en visa.
1: D'accord. Nadia, elle est plus là. Donc, Gérard. Gérard, il est plus là.
16: Oui. Gérard.
1: Bon, tu te réveilles?
16: Oui, alors, bah, je suis d'accord.
5: Ah bah c'est bien, au moins.
1: Ah bah là, il est d'accord sur quoi? On n'en sait rien.
16: Avec toi. Avec
1: d'accord.
16: D'accord.
1: Boris.
16: Avec toi, il y a trop de bordel et je trouve que tu devrais commander plus.
1: Non, alors, Boris.
16: Ah, je te remercie, Gérard, ça fait longtemps que j'attendais, là. Vas-y, Boris. En fait, moi, n'importe où que j'aille, je paye qu'en dollars.
10: Mais c'est bouffon.
1: Sacré bouffon, là tu la fermes toi.
16: Ah, c'est pas moi, Gérard, j'étais en train de parler avec quelqu'un d'autre.
1: Je sais, c'est pas toi. Merci. Donc, celui qui commence.
16: J'ai pas fini, Gérard, j'ai pas fini, Gérard. Je peux continuer? Qui c'est qui chuchote là?
1: Non, mais je sens que je perds comme il y a 15 jours là.
16: Hein. Mais non,
5: continue, Gérard, ça se passe
1: bien. C'est bien là, c'est bien. Non, ouais.
18: T'assures là.
1: Boris,
16: ouais.
1: Pour finir.
16: Ouais, donc je voulais dire que je paye tout en dollars parce que. Tout simplement, j'ai de l'importance dans la société, tu vois. Mon père, il est directeur d'une entreprise en Belgique, d'une entreprise très importante de chocolat. Et qui c'est qui parle derrière moi, là?
1: Non, non, mais vas-y, t'inquiète pas, il va se débrouiller au standard.
16: Ok, d'accord.
1: Il va se manier parce que tout à l'heure, ça va choper pour lui aussi.
16: Et donc, en fait, bah, je paye tout en dollars parce que j'ai tout le temps trop de dollars sur moi, vu que j'ai plein de fric. J'ai d'ailleurs retiré 525 000 francs d'une banque au Luxembourg récemment.
1: Ok.
16: Voilà.
1: Donc,
16: c'est Manu qui rigole comme ça?
1: Oui, ouais, c'est Manu. Donc, on va demander à l'invité mystère.
11: Bah, disons que je paye en livres sterling ou alors en dollars.
1: Donc, alors...
12: Mais pourquoi?
1: Mais arrête avec tes pourquoi.
11: Bah, ça dépend les pays où je vais. Hein.
16: Et pourquoi, Bulldog?
1: Bon, alors là, tu dégages.
11: Ferme ta gueule, d'accord?
1: Bon, là, ça commence à bien faire. Cinquième question, tu me mets un 10.
12: Ah non, pas tout de suite, pas tout de suite, pas tout de suite.
1: Non, non, mais alors, dans ce cas-là...
12: Je vais essayer de trouver qui c'est. Hein.
1: Non, t'essayes. D'ailleurs, moi, je vais essayer, je vais virer tout le monde au standard. Tu vas voir. Ça va aller vite, moi. Donc, connaissez-vous la...
16: Bon, arrêtez de vous amuser, là. Sérieusement, il y a un débat, là.
10: Bon, Gérard, cinquième question.
1: Non, mais moi, c'est quand vous voulez. Quand vous arrêterez vos conneries, on continuera. Gérard,
16: je les écoute pas.
10: Cinquième question, s'il te plaît. Hein.
1: Connaissez-vous la langue parlée dans certains pays?
10: La langue?
16: Gérard.
10: Oui, plusieurs langues. Allô?
1: Oui.
16: Allô?
10: Oui,
16: allô?
10: Donc, allô?
16: Allô? Allô?
10: On t'entend pas, là, Gérard. Allô, Gérard?
1: Bon, Manu, s'il te plaît!
12: Mais j'ai rien fait, Gérard, j'ai pas bougé.
1: Oh, ça commence en bas.
16: Manu!
1: Max!
16: Manu, tu peux nous remettre en bas.
1: Oh, putain, c'est pas vrai!
16: Manu!
1: Max!
12: Ils t'entendent, des auditeurs, Gérard.
1: Ils t'entendent, là.
10: Allô, Gérard, on t'entend.
12: Mais si, Manu. Vous l'entendez.
5: Mais bien sûr, vous l'entendez.
10: Allô, Gérard, on t'entend, là, c'est bon.
16: Tu peux nous remettre en bas?
1: Non, non, moi, j'ai.
12: Arrête.
1: Là, ça. Max!
10: Bon, Sophie, je réponds, Gérard. Alors, effectivement, je sais parler plusieurs langues. Tu m'écoutes?
1: Oui.
10: Ouais, donc il y a l'espagnol, le français.
1: Ouais, ça commence à bien faire, là. Attends, Poupi, ça commence à bien faire. Là, on pose un cinquième, ils envoient un 10.
10: Mais je te réponds à la question. Allô?
1: Moi, je commence pas, je continue pas dans des conditions.
10: Donc, je disais l'espagnol.
1: Je sens que je perds comme il y a 15 jours.
10: Allô, je disais l'espagnol.
16: Oh, mais ta gueule, toi.
19: Il y a 8 personnes. Des Français, il n'y en a pas eu un de viré. Toi, toutes les deux visées. Allez, viens, dégage.
1: Ah ouais? Ouais, avec Françoise, il y avait des blancs. Hein? Parce que avec Françoise, ils sont jamais. Ils ont pas fait des conneries. Là, ils font des conneries. Alors moi, je veux pas d'eux.
10: Bon, Gérard, on est calmé, là.
16: C'est paranoïaque, Gérard. Vas-y, Olivier.
19: C'est les auditeurs qui.
1: Ouais, non. C'est eux.
10: Mais non.
16: C'est toi, Gérard.
1: Non. Parce que pas.
16: C'est toi, Gérard. C'est parano.
19: Maintenant, t'as décidé
16: d'être
1: aigri,
19: donc
1: faut
19: que tu t'arrêtes, hein, vraiment.
16: Il est aigri.
1: Bon, allez.
19: Non, mais avec le sourire, quoi. Essaye de gérer. Ça va, tu posais des questions, tu ne savais même pas à qui tu les avais posées, il y avait des filles qui n'avaient même pas répondu.
1: Mais tu parles, quand je lui demande de virer quelqu'un, il n'est pas capable de me faire une liste.
19: On a viré 8 depuis le début. 8.
10: Arrête de déverser ton incapacité sur les autres.
19: Boris. Il y en a qui répondait bien, elle est dehors.
16: Et c'est Boris.
19: Gère ton débat. Et Boris, t'as de la skunk.
1: Vas-y, Boris.
16: Ouais. Eh ben, moi, en fait, je parle que français dans tous les pays où je vais, vu que j'ai de l'importance, j'ai toujours un traducteur avec moi.
1: Voilà. Alors celui-là, il y en a un qui soupe, tu sais pas qui c'est.
16: Mais c'est pas grave, Gérard.
10: Mais du moment qu'on m'entende.
16: Fais pas attention, Gérard. Mais ouais, c'est ça, t'es parano, Gérard. Dès que t'entends un truc, tu t'alarmes. Il faut pas t'alarmer, il faut faire ton débat. Fais ton débat. N'écoute pas.
10: Bon, on peut répondre maintenant.
1: Foufi.
10: Oui, alors moi je disais que je sais parler l'espagnol, l'anglais et le brésilien, voilà.
1: Non mais...
16: Et toi, Gérard, tu sais parler quel
10: nom? C'est la question, non?
1: Ben, connaissez-vous la langue de parler dans certains pays?
10: Certains pays, ouais, pas tous quand même.
17: Bah, si, cite les pays, on va répondre.
1: Mais non, mais je veux pas citer tous les pays parce que là.
10: Cite en quelques-uns.
1: Bon, t'as l'anglais,
10: ouais.
1: L'allemand,
10: ouais.
1: L'italien, ouais. L'espagnol, ouais. Le brésilien et ouais. Le portugais.
10: D'accord, ok.
17: Et le portugais est plus du.
10: Cul.
17: Ouais, c'est Yoda bon. Là. Moi, je parle russe.
10: Vas-y, je te crois pas.
17: Si, tu veux que je te dise quoi?
10: Vas-y, dis-moi.
16: Yalibliu di votre choc.
17: C'est quoi? Et ça veut dire quoi en français?
16: Yalibliu di votre choc.
17: Ah, ça veut dire quoi? Ma chérie. Yalibliu tibia, ça veut dire je t'aime.
16: Et Yalibliu di votre choc, ça veut dire j'aime les femmes.
10: Ah, Yanis Libidi aussi.
17: Ah, di votre choc, exact. Et comment tu dis Gérard, c'est le meilleur? Gérard est au durac. Gérard est un imbécile.
10: Attends, c'est en quelle langue?
1: Très bien, Gérard, si c'est un imbécile, tu dégages.
16: Gérard,
10: c'est en quelle langue?
17: C'est russe.
1: Voilà.
17: Cornuto.
10: Et
1: tu dégages.
10: Moi, je parle la langue des signes.
1: Claire.
10: Ouais.
13: Moi, je suis trilingue, anglais, espagnol, italien, français, langue des signes.
16: C'est trilingue, hein.
1: Non, mais attends, langue des signes, ça veut dire muet.
10: Parler avec les mains.
1: Ouais, ben, oui, ça veut dire muet.
10: Ouais, muet, ouais.
16: Muet,
10: et
16: okay.
10: Muet et sourd.
12: C'est une question, Filda. Tu vas,
10: voilà.
12: Tu utilises le langage des sourds et muets quand tu vas dans le pays des sourds et muets?
10: Ouais, ouais.
1: Il y a un pays? Il y a un pays?
16: Bien sûr.
2: Bien sûr.
10: Bah, bien sûr, là.
16: Non, je connais pas le pays des sourds et muets. Sourds et muets, c'est énorme.
1: Oh, celui qui s'amuse à faire la tour, Coralie, se calme.
10: Et
1: merci. Si
16: je crois que c'est Spartacus. Oui.
10: Tu parles quelle langue?
16: Bah, moi, je parle anglais.
10: Ouais.
16: Allemand,
10: ouais.
16: Italien,
10: ouais.
16: Français,
10: ouais.
16: Et quand je vais en Angleterre, je parle aussi, parce qu'il y a le pays et la langue, et quand je vais en Angleterre, je parle beaucoup russe.
10: D'accord.
1: Ah ouais, l'Angleterre, c'est la Russie.
16: Bah, mais là,
1: mais non. Mais non, mais t'as vu jouer ça dans Spirou Magazine, toi?
10: Dans un quartier ouest.
1: Ouais. L'Angleterre, c'est la Russie.
16: Là, tu m'as cassé.
10: Et Gérard,
1: l'Angleterre, attends. Alors, dans ces cas-là... L'Angleterre, c'est la Russie.
16: Bah, attends, et l'Afrique,
1: depuis quand?
16: Et l'Afrique, c'est bien l'Estonie.
1: Quoi?
16: L'Afrique, c'est bien en Libanie.
10: Bah oui, avec le Zimbabwe.
1: Tony?
17: Oui.
16: Ouais,
1: bon, celui qui s'amuse à chanter derrière se calme. Merci.
10: Ah, mais parle correctement.
17: Et Gérard, depuis tout à l'heure, ils disent des conneries. C'est plus possible.
1: Tony?
17: On peut plus dire des choses sérieuses.
1: Bah, Tony, s'il te plaît, tu réponds.
16: Oui.
17: Bah, oui. Les langues, c'est comme les monnaies. Chaque pays, il y a sa langue. Tu comprends?
16: Ah, je suis d'accord.
17: Voilà. Mmh. Et Gérard, je sais pas, moi, quand je t'ai vu, tu m'avais dit que t'avais plein de boulot. T'as rien d'autre à faire, là?
1: Non.
10: Et Gérard, tu parles quelle langue, toi?
1: Moi, je parle le français et souvent le petit nègre pour ceux qui m'emmerdent.
10: Et l'anglais, non?
1: Non, pas du tout.
10: Ah, si,
16: quand même. Parler anglais, Gérard, à la radio, déjà.
10: J'ai entendu, tu dis je t'aime en anglais.
17: Osgerman.
1: Non, toi, tu la fermes, s'il te plaît, merci.
16: Gérard, c'est Boris.
1: Oui.
16: Je me rappelle une fois à la radio, je t'ai entendu, tu parlais anglais, tu disais I want you to fuck me, je m'en rappelle.
10: Ouais.
1: Quoi? Comme?
10: Comme?
17: Come into my life.
16: C'est dit, il obtient.
1: La nuit, t'es mis. Oh, s'il vous plaît, on se calme.
17: Nobody knows me.
1: Bon, tu le calmes. Oh, vous vous calmez? Oh, vous vous calmez ou quoi, là? Attends, celui qui vient de dire le bulldog, il t'emmerde.
12: Non, c'est un mot anglais, bulldog.
17: Medium left.
16: Calmez-vous un peu, il y a le tromon qui va parler.
10: Bon, Gérard, tu sais parler quel
1: genre? Là, je reviens tout de suite.
10: Ok, on va
17: parler. Eh, la bête enragée, là.
10: Et l'invité mystère, c'est parler quelle langue?
1: Eh ben justement, vous la laissez répondre à la question maintenant.
10: On t'écoute.
17: Mais elle parle pas la bouche pleine.
1: Alors lui, tu me le calmes.
12: Mais qu'est-ce qu'il sait? Qu'est-ce que ça veut dire?
1: Tu me le calmes.
12: Ok, tu te calmes.
1: Alors?
12: Bah vas-y, réponds.
11: Bah disons que je voyage beaucoup, donc je parle l'anglais, l'allemand, l'italien et un petit peu l'espagnol.
17: Entre la cuisine et le salon?
10: Ah, je commence bien à t'aider, l'invité mystère. Hein.
17: Et moi je dis que l'invité mystère elle est un peu mytho.
10: Comment ça m'exciter moi?
16: Moi je suis sûr que c'est un travelo.
17: Je suis sûr que c'est même pas ça, elle s'est pris un arbre.
10: Sauf qu'il est brésilienne. Comment?
1: Non mais continuez parce que tout à l'heure, okay, c'est, si elle vous répond, vous allez voir comment ça va vous faire.
16: Gérard, c'est normal, il y a un invité mystère, c'est mystérieux pour nous, on veut savoir qui c'est.
10: On veut savoir qui c'est, on essaie de le démasquer.
16: Bah ouais, t'as raison.
11: Normal, ça vous dérange?
16: C'est Christine?
10: Bah oui, ça vous dérange.
11: Et ta sœur, c'est Christine?
12: Eh mais faut arrêter d'être agressif là, ils ont rien dit de méchant, ils se demandent qui c'est, voilà, stop. Faut arrêter d'insulter les gens aussi.
10: Ouais, ouais,
12: mais
10: ils ont... vrai, hein.
1: Non, ouais, mais okay. Tu restes calme. Tu restes un peu calme aussi.
12: Ouais mais la vie c'était mystère aussi dans ce cas-là.
1: Ouais, non, mais dans ce cas-là, tu restes calme.
16: Pourquoi tu avais raison Stéphane tout à l'heure?
17: On va faire un test.
1: Comment?
12: On s'écarte du débat là, Gérard.
1: Non, non, attends, attends, attends.
12: Ah, droit de réponse, attention.
1: Attends. Qui c'est qui a dit que Stéphane avait raison?
16: C'est Boris.
1: Alors Boris, bonne nuit.
16: Mais non, pourquoi?
17: Il a redonné son avis.
1: Boris, bonne nuit.
17: Eh, Gérard,
1: Boris, bonne nuit.
17: De Boris.
16: Gérard, continue ton débat.
1: Le métier d'hôtesse de l'air attire-t-il plus de touristes?
16: Bah, je peux répondre?
1: Oui.
16: Ouais, c'est Gérard. Bon, bah moi je pense que le métier d'hôtesse de l'air, forcément qu'il attire plus parce qu'avec la pesanteur, on sait très bien qu'un corps qui est plongé dans de l'eau va remonter forcément s'il est plus léger que la masse totale de l'eau. Donc c'est attiré forcément quand t'es hôtesse de l'air, c'est la même chose dans l'avion.
17: Ouais, mais attache ton chien qui sort pas de la cour.
16: Ouais, y a ça aussi.
1: Non, mais là je crois que celui qui dit attache ton chien qui sort pas de la cour, c'est pas du tout la question,
16: j'ai
1: d'accord
16: compris,
1: le métier d'hôtesse de l'air.
17: Les hôtesses de l'air, elles ont un chien sur deux qui accouche pas.
1: Ouais, eh ben, toi, t'as peut-être un trablot sur deux qui est pas prêt de baiser
20: on
1: avec toi.
20: On a dit qu'on parlait plus de l'invité mystère.
1: Ok. Alors moi, je te dis, t'as un trablot sur deux qui est pas prêt d'accoucher avec toi.
20: Ouais, mais c'est le bon. Et arrête de répéter deux fois la même chose.
1: Alors, si t'es pas content, tu dégages. Bonne nuit à toi.
12: Non, il dégagera pas. Ouais, tu continues ton débat.
20: Parce que je suis content.
1: Si t'es con, ben, c'est pas de ma faute.
21: Est-ce qu'on pourrait entendre l'invité mystère répondre à la question?
20: Ouais, est-ce que l'invité mystère?
1: Non. Pour l'instant, on va demander.
20: C'est une hôtesse.
12: Sur Minitel, on nous dit quand même, calmez-vous les sous-doués. Donc calmez-vous.
20: Alors est-ce que l'invité mystère était une hôtesse?
1: Non, mais maintenant on va demander à Spartacus de répondre.
20: Quand je suis pris l'avion bien avant de partir en vacances, il y a bien longtemps.
1: Et quand tu réponds aux questions, t'évites de fumer la moquette parce qu'on comprendra peut-être mieux.
22: C'est délire.
1: Ta réponse, on a compris 7 sur 7, alors va te faire voir.
20: Okay,
1: bonne nuit.
20: Mais
1: Tony.
21: Non, il répond à la question.
1: Tony.
20: Laisse-moi finir.
1: Je te laisserai finir. Tony.
20: Spartacus, il passe sa vie en Jamaïque.
23: L'invité mystère est-il un hippopotame?
1: Alors, l'invité mystère, c'est pas un hippopotame et les hippopotames, ils t'emmerdent.
23: Gérard, c'est Boris, il faut répondre à ta question.
1: Non, je demande à Tony, s'il vous plaît, vous allez vous calmer maintenant.
20: Bon, Tony, j'espère que tu fumes pas, Tony, parce que sinon tu peux pas parler.
1: Je sens que je vais pas continuer les autres questions.
21: Je réponds à tes questions, c'est Foufi.
1: Alors, Tony, s'il te plaît, tu réponds calmement.
20: D'accord, mais je cède ma place à Foufi, le temps que je réfléchisse.
1: Ah ben, yoga. Yoda.
20: Non, Foufi.
1: Yoda.
20: Nul n'est grand par la guerre, petit Jedi.
21: Bon, il alors, est pas là, alors c'est quoi déjà?
1: Tu dis à Yoda bonne nuit parce que là.
20: Non, je te réponds là.
12: C'est pas parce que tu comprends pas la réponse que tu le vires.
1: Pourquoi Tony et Yoda veulent pas répondre?
12: Ils viennent répondre,
1: voilà,
12: Yoda.
1: Qui c'est qui s'amuse avec le téléphone?
20: Je te réponds.
1: Ça commence à bien faire.
21: Bah alors je réponds.
20: C'est Yoda.
1: Foufi.
21: Oui, alors.
1: Tant pis pour toi, Yoda.
21: Peut-on être hôtesse de l'air, c'est ça?
1: Ouais. Non, le métier d'hôtesse de l'air.
20: C'était pour toi, hein.
1: Ou autre, attire-t-il le tourisme?
21: Le tourisme? Eh ben, moi, je dirais que oui, parce qu'en général, les hôtesses et les stewards, ils sont hyper canons.
1: Mmh.
21: Et je veux dire qu'on trouve pas, des gens, des filles aussi belles à Paris, à La Courneuve, à Puteaux, Et donc, je dirais que ça attire énormément le tourisme sur Paris.
1: D'accord.
12: Qu'est-ce que t'en penses, Gérard?
1: Alors, Foufi, comme tu viens de citer des dons, donc, ouais. T'as déjà pris l'avion?
20: Ouais,
21: plusieurs fois, ouais.
12: À Puteaux, t'as déjà pris l'avion à Puteaux?
1: T'as déjà pris l'avion à Puteaux?
20: J'ai rien raté.
21: Mais c'est un avion privé.
1: Attendez.
21: Un avion privé.
1: Attendez. Eh, on peut me couper les autres auditeurs, je vais continuer.
20: Non.
1: Si, non, mais on va laisser Foufi répondre. Donc, à Puteaux.
21: Oui.
1: Il y a un terrain, il y a une piste d'aviation.
21: Mais t'as pas compris. J'étais sur le toit d'un immeuble.
1: Ouais.
21: Et puis un hélicoptère est passé me prendre.
1: Ouais.
21: Et donc on a fait le tour de Puteaux, de Courbevoie, sur N 92, quoi, Boulogne et tout, quoi.
1: Ouais, d'accord. Tu crois que les hélicoptères ont le droit d'atterrir sur des terrasses?
21: Bah écoute, c'était un truc privé, on devait faire une soirée dans l'hélicoptère et tout, techno, donc écoute,
1: ah ouais.
21: C'était privé quoi.
1: Ah ouais, et tu crois que tout le monde a apprécié qu'ils viennent sur les terrasses comme ça des immeubles?
21: Bah écoute, l'immeuble était vide, donc...
1: Ah ouais, l'immeuble était vide. Non mais tu...
12: Pourquoi?
1: Non,
21: les gens qui étaient à l'intérieur ont été virés.
1: Non, pas pourquoi.
20: Ouais, je peux parler,
1: attends,
20: moi.
1: Attends, s'il te plaît.
20: Bah quoi, attends.
21: S'il te plaît, tu me laisses terminer.
20: Je m'excuse pour tout à l'heure, je me suis emballé.
1: Ouais, non, ouais, mais on laisse terminer Foufi, là, parce que ça commence à...
20: Non, parce que c'était pas intéressant.
12: Ouais, c'est vrai, ça.
21: Ouais, c'est vrai, c'était pas du tout intéressant, en plus, donc laissons parler.
20: Arrête de faire des conneries, toi.
1: Non, mais Foufi, tu continues, s'il te plaît.
21: Oui, donc je disais que c'était un immeuble qui était vide parce que les gens qui étaient à l'intérieur ont été virés.
1: Ouais.
21: Donc forcément, il n'y avait pas de bruit.
1: Ah oui.
20: Pas vraiment, Gérard, une équipe de bras cassés.
1: Alors là, j'ai pas une équipe de bras cassés, mais là, ce que Foufi vient de dire, c'est faux parce que de toute manière, il n'y a aucun hélicoptère qui a le droit d'atterrir sur une terrasse d'immeuble. Tu me laisses terminer, Foufi, s'il te plaît, merci.
21: Ok.
1: Le seul.
20: T'as qu'à voir des films de Belmondo, tu verras.
1: Le seul qui a eu le droit d'avoir un hélicoptère atterrir sur une terrasse d'un immeuble sur des grands immeubles, et ça s'appelle Le France à Puteaux, donc tu vois que tu te trompes très bien.
0: Pourquoi?
1: Et c'était monsieur 100 000 watts. Et il n'y a pas de pourquoi, s'il te plaît, Fildar, merci.
21: Non, mais Gérard, ouais, mais pourquoi? Juste un truc.
0: Il n'y a pas de pourquoi.
21: Gérard. Mais
1: tu arrêtes avec tes pourquoi, Fildar. Non, non, c'est quoi?
21: Gérard, c'était à Puteaux. Allô?
1: Bon, ça commence à bien faire, là, maintenant.
23: Gérard, allô, tu peux répondre?
1: Ouais, Tony.
23: C'est pas Tony, c'est Boris.
0: C'est Boris.
1: Boris.
23: Ouais. Bah, je voulais tout simplement dire que moi, j'ai fait 2 ans steward. Parce que, comme je t'ai dit, mon père, bon, il a une grosse société de chocolat et...
1: Ouais, mais on s'en fout, de ton
23: non,
1: père.
23: On s'en fout, attends, c'est vachement intéressant. Ah,
1: mais on s'en fout.
20: On t'écoute, le mythomane.
21: Okay, la vache Milka, ton père.
23: Et donc, j'étais steward pendant 2 ans. Je peux vous dire qu'en général, la plupart des hôtesses de l'air sont moches quand même.
1: Ah non, bah, là, faux, tu te trompes. Faux, là, faux. Tu te trompes.
23: Non,
1: saute, il y a une question Minutel. Oh, saute, il y a une question Minutel.
23: C'est pour ça que Sandia peut faire hôtesse de l'air.
1: Bon, alors lui, tu me le dégages. Bonne nuit à lui.
0: Donc, la question Minutel, il y a Con qui nous dit Gérard, t'aimes pas l'avion parce que les chiottes, elles sont trop petites, c'est vrai.
1: Alors lui, son nom, il porte dégage. Bien, il est tellement con qu'il dégage.
0: Bah voilà, il dégage du Minitel.
1: Voilà, il est tellement con, c'est pas de ma faute. Et avec un con comme lui, on se fait chier, avec un con comme moi, on s'amuse.
23: Allô Gérard, voilà. Ouais, juste un petit mot, Gérard, c'est Boris.
1: Vas-y.
23: Ouais, je voulais juste vous souhaiter une bonne soirée, parce que là, il y a mon père qui vient de m'appeler, j'ai un plan pour partir faire un voyage au Canada, je vous laisse.
20: Un plan shit.
1: Bonne nuit.
21: Ramène la coque.
1: Ramène la coque.
23: De la coque. De la coque, Gérard.
1: Allez, c'est bon, allez.
21: Et du sirop d'érable.
1: Gérard.
23: Ouais.
1: Quoi? Oh, mais non.
21: Alors moi,
1: mais qu'est-ce qu'ils ont, là? Déjà, la sixième, ils dorment.
21: Non, mais Gérard, c'est Gérard. Je réponds, c'est Gérard.
0: Il est là, Gérard, il t'écoute, hein.
23: Je t'écoute, Gérard.
1: Ouais, vas-y.
23: Je vais te répéter la question.
1: Oh, mais c'est pas vrai, mais... Oh, les oreilles, c'est comme le cul, ça se lave, là.
23: Gérard, j'étais parti faire pipi.
1: Oh là là.
23: S'il te plaît.
1: Ouais, hop, allez, hop. Claire.
21: Ouais.
23: Mais Gérard.
1: Claire.
21: Ouais.
23: Pour toi.
21: Bah moi, ça me dit rien du tout d'être hôtesse de l'air, tu vois. Parce que servir des connards qui partent en vacances alors que moi je travaille, non, ça me dit rien du tout, tu vois.
1: Non, mais là, tu sais pas qui c'est qui fait le poisson. Donc, 7e question, on envoie un disque.
21: Et Gérard, l'invité mystère.
1: Après.
21: Oh non.
1: Bon, pour toi.
4: Bah, disons que non, ça m'aura pas plu du tout d'être hôtesse de l'air.
21: Bah, pourquoi?
4: Parce que j'aime pas trop prendre l'avion.
20: L'avion, il peut pas décoller.
21: Non, mais c'est pas ça la question.
20: Est-ce que tu pourrais être hôtesse de l'air?
4: Justement, je peux pas être hôtesse de l'air parce que j'aime pas prendre l'avion.
20: L'avion, il peut pas décoller, c'est tout.
21: Ouais,
20: mais moi, je dis que c'est parce qu'ils font pas encore les grandes tailles.
21: Mais si, c'est la question.
20: Non, les
1: costumes. Non, la question, c'est le métier d'hôtesse de l'air ou autre, attire-t-il, vous attire-t-il
21: alors
1: en touriste?
21: Autre,
1: ok,
21: ouais,
1: alors on s'écoute.
0: Non, attends, juste une petite affirmation sur Minitel. On nous dit ce que tu préfères dans les avions, c'est les trous d'air.
1: N'importe quoi,
0: ok.
1: Êtes-vous parti dans des camps de naturistes pendant les vacances? Et on va s'écouter Yves Duritel avec T-Rebelle. Et on se retrouve juste après au 0803-08-5000 et 0870-5000. Et donc, on récupère Spirituel. Spartacus. Spirituel. Excuse-moi, Spartacus.
20: Bah, excuse-toi.
1: Spartacus.
20: Ouais.
1: Tony.
20: Oui.
1: Yoda.
20: Ah ouais, vas-y, enchaîne.
1: Bon, Yoda, tu commences pas déjà, parce que tout à l'heure, je vais enchaîner, que tu as dégagé tout de suite, quoi. Alors, allez, déjà, tu retournes voir...
20: Je suis là. Bonsoir à tous.
1: Ok.
21: Bonsoir,
1: Foufi.
6: Bonsoir.
1: Claire.
6: Oui.
1: Gérard.
22: Bonsoir.
1: Bon, toi, tu prends ta voix normale, s'il te plaît, merci. Et l'invité mystère.
22: Bonsoir.
1: Bon, vous commencez pas, d'accord? Parce que tout à l'heure, ça va aller vite. La fin, on va enchaîner et on va pas faire 10 questions, hein.
22: Ouais.
0: Donc comment dites-vous?
1: Êtes-vous parti dans les...
0: Alors Gérard, la question.
1: Non mais attends, déjà t'essayes de savoir qui c'est qui s'amuse à faire la grenouille, parce que ça commence à me gonfler là.
21: La grenouille, c'est
20: tous les animaux du monde.
1: Hein, ça commence à me gonfler là.
22: Gérard,
1: depuis tout à l'heure, ça commence à me gonfler.
21: Bon, Gérard, calme-toi s'il te plaît, hein. C'est pas moi.
20: Vite toi, il y a l'invité mystère.
21: À côté. Bon Gérard, 7e question.
1: Bon, ça y est.
21: Merci.
12: Tu dis que Françoise est des blancs, mais toi aussi, hein, la rangée.
1: Oh, êtes-vous parti?
21: C'est pire que des blancs, là, c'est des blancs.
1: Oh, tu la fermes.
21: Et Gérard, reste poli.
1: Êtes-vous parti dans des camps de naturistes pendant les vacances?
21: Ça peut te foutre.
1: Alors, qu'est-ce que ça peut me foutre? Tu dégages. Bonne nuit à toi. Comme ça, tu répondras tout de suite, tu peux dégager. Bonne nuit. Spartacus. Oh.
20: La plupart des meufs que j'ai vues dans les camps de naturistes, elles étaient top bonnes.
1: Ok.
20: Pour te dire que je suis déjà allé dans des camps de naturistes plusieurs fois.
1: Ouais, mais pendant les vacances ou pas?
20: Non, jamais pendant les vacances.
6: Et tu bandais ou...
1: Bah attends, Tony, je lui pose la question, c'est pendant les vacances ou pas?
20: Non, entre les vacances.
1: Ah ouais, entre les vacances, tu viens dans des camps de naturistes?
20: Ouais, parce que c'est moi qui... Enfin, mon métier, c'est de mettre du sable sur les plages.
1: Mmh.
20: Et j'ai l'occasion d'aller dans les camps de naturistes.
1: Ouais, alors attends, moi je vais te poser une question. C'est pas toi qui t'as mis à faire le marchand de sable chaud pour que les petits enfants s'endorment non plus?
20: Non, alors là, je ne répondrai pas.
1: Bon, alors, c'est bon.
20: Alors, tu...
1: Ouais, mais ma question est bidon, ta réponse, elle est con pour ma question. Merci. D'accord. Tony.
6: Non, moi, je vais pas dans les camps de naturistes, je suis trop pudique pour ça.
21: Ah oui,
1: t'as jamais eu l'occasion d'y aller, personne t'a invité?
6: Non, personne, non.
1: Même si,
6: si on m'invite, ce sera avec plaisir.
1: Ouais, mais voilà, c'est ce que j'allais dire, si quelqu'un t'a invité.
12: Mais ça veut dire quoi, pudique, Gérard?
1: Non, mais attends, tu permets, Fulard? Bah
21: non, ça veut dire quoi, pudique?
1: Oh, ça suffit, derrière.
6: Ah, vas-y, dis-le, dis-le.
12: Ça veut dire qui pue, non?
7: Comme Gérard, répondez.
1: Bon.
12: Ça veut dire quoi, Gérard, alors?
1: Allez, hop.
12: Gérard, ça veut dire quoi?
1: Non, non, mais c'est simple, moi, je termine pas la question.
12: Oh là là, oh, le gamin. Tu réponds ou pas?
1: Toi, le gamin, il t'emmerde, d'accord? Tu vas gérer, qui c'est? Parce que tout à l'heure, moi, je vais virer tout le monde.
12: Non, mais c'est vrai, il a raison, arrête de bouder, pas, Gérard. Arrête de
21: arrêtez,
12: bouder.
21: On est calme, là.
6: Giorgio,
1: d'accord.
21: Pleure un peu.
1: Tu vas me les gérer.
12: D'accord, je vais te les gérer.
1: Tu vas voir. Ouais, fous-toi de ma gueule, toi.
12: Mais non, ça
1: non, non, mais
12: rire.
1: Tu vas voir. Continue.
12: Donc, ça veut dire quoi, pudique, Gérard?
1: Ouais. Foufi. Pour un son.
21: Oui, alors moi, là... ah. Allô? Oui, bon, donc allez, moi hop. J'étais une fois en plage, là, et en fait, la première fois que j'ai été, j'ai eu très peur, parce qu'en fait, bon, moi j'ai gardé ma culotte, parce que je suis pudique, et j'ai pas voulu montrer ma chounette.
12: Elle a pas le droit.
21: Et donc la première fois que j'ai...
8: T'as pas le droit, normalement.
21: Ouais, mais arrêtez.
1: Bah, c'est bon.
6: Non, mais répète ce que j'ai dit, là, Gérard, je porte...
21: Non, mais attends, c'est une histoire qui est arrivée, c'est-à-dire qu'il y avait un mec qui devait avoir la quarantaine d'années.
6: Non, mais tu dois changer d'histoire, hein, parce qu'ici, c'est pas les deux.
1: Non, oh, Tony, tu te tais, s'il te plaît.
21: Je peux finir mon histoire. Donc, le mec avait une quarantaine d'années, puis il était tout nu, quoi, il
6: alors,
21: était maigre.
6: Alors, non masculin.
21: Et donc, il a commencé à me courser derrière, et j'ai eu très peur, donc plus jamais, j'ai fait du naturel. Voilà.
12: Gérard.
21: Bon, Gérard, tu m'as
12: écouté. Te concentrer un minimum.
9: Il y a beaucoup de blancs, hein.
6: Ouais.
1: Bon, Tony, t'as répondu?
6: Ouais. Pudique.
1: Yoda.
21: En fait, il s'en fout parce que.
9: Bah écoute, moi, Yoda, non, c'est pour moi, c'est en aucun cas, merci. Les camps naturistes, non.
1: Pourquoi?
6: Bah, t'as vu comme il est galbé, Yoda.
9: Enfin, je sais pas, sauf si c'est que féminin, je dirais pas non, hein, quand même. Mais sinon, non, objectivement, c'est pas mon truc. C'est ton
1: mais
9: truc,
1: si c'est les deux.
9: Si c'est les deux, non.
21: Si c'est mixte.
9: Si c'est mixte.
1: Qu'est-ce que je viens de dire si c'est les deux, c'est mixte?
9: À condition qu'il soit pudique.
1: Oh, vous me faites chier avec ce mot-là, d'accord?
9: C'est tout.
1: Oh, vous commencez à me les gonfler.
21: Et si c'est homo?
9: Pudique.
12: Sur Minitel, on nous dit que Gérard, toi, t'es pas pudique, mais t'es putride.
1: Non.
12: Qu'est-ce que t'en penses?
1: Là, je te dis, des questions comme ça, c'est pas la peine de les passer.
12: Est-ce que je les comprends pas?
1: Ouais, parce que quoi, ils savent même pas ce qu'ils écrivent. Allez, hop.
6: T'es perfide aussi.
1: Claire?
8: Ouais. Mais à condition qu'on ait tous un maillot et au moins un bonnet.
1: Non, mais attends.
8: Non, mais dans ce cas-là, c'est pas.
1: Oh vas-y, ouais, Poupie, tu réponds pas, s'il te plaît, à ma place. Claire?
8: Je sais pas, tu voulais parler.
6: Allez, excite-toi, putain.
1: Bon, Claire?
8: Ouais.
6: Mets ta bouche en
1: fou.
6: Allez, donne encore terrain. Allez, donne encore avec terrain. Allez, c'est bon. Allez, penche ton cul en bon. Allez, voilà, regarde-moi ça. Regarde.
1: Ça y est, t'as fini tes conneries, abruti.
12: T'as fini ton blanc, toi?
1: Non, mais quand l'abruti, il aura fini. D'accord.
12: Il peut s'exciter un peu dans tes débats.
1: Donc Claire, je vois pas du tout le rapport en étant en maillot, donc...
20: Mais là, oui, vas-y.
1: Ouais, ta gueule.
20: Excite-toi, vas-y, gueule.
21: Oh oui,
20: C'est bon, allez.
1: Allez, conclusion.
20: Allez, regarde-moi bien, vas-y.
12: Ah, je le calme.
20: Écoutez là.
1: Allez, conclusion.
3: Je t'en dis, allez, grosse fesse.
1: Allez, conclusion. Allez, conclusion du premier.
12: Non, mais Gérard, il reste des questions.
1: Non,

0: Naturiste pendant les vacances.
1: Non, pas du tout.
2: Pourquoi?
0: Bon, toi, tu la fermes avec tes pourquoi, d'accord?
2: Bah, faudrait bien savoir pourquoi elle est pas partie, non?
1: Parce que si je suis jamais partie dans des camps de naturistes.
3: Voilà, et t'aimerais bien y aller
2: réponse,
3: ou pas?
1: Non, non, pas du tout.
3: Donc là...
1: Non, moi, je préfère voyager dans les pays, genre l'Angleterre, les
4: États-Unis. Voilà, Sandy, elle est pas conne. C'est pas comme Gérard.
2: Ouais.
0: Alors, attends, Gérard, il t'emmerde et Sandy, elle t'emmerde.
1: Et en plus, j'aimerais bien voyager avec Gérard.
2: C'est vrai? Où ça?
1: Bah, dans tous les pays, hein.
4: En Italie.
2: Lequel, de préférence?
1: De préférence, dans l'île Maurice.
2: Et pourquoi l'île Maurice, hein?
1: Ah, parce que c'est un pays qui fait chaud et puis tu peux bronzer, tu peux faire tout ce que tu veux, tu peux même dormir dans la, à la plage si tu veux.
3: À poil.
2: C'est pas génial.
3: À poil.
1: Oh non, pas tout.
2: Ah
1: non,
2: si,
1: non,
2: vous
1: pas
2: ferez tout. L'amour. Hein.
3: Avec Gérard, si tu fais l'amour sur
1: non,
3: la
1: non, tu prends une bonne couverture.
2: Ouais.
3: Ah ouais, l'île Maurice.
1: Tu prends ce qu'il faut, quoi.
3: Il caille, hein,
2: et vous faites l'amour là-bas.
1: Non, il fait chaud là-bas.
4: C'est moins 10 degrés là-bas en ce moment.
1: Oh, il fait chaud.
0: Non, moins 10 degrés, ta connerie, elle fait pas moins 10 degrés.
2: La nuit caille.
4: Standard.
2: Ouais, mais l'invité mystère. Allô?
4: Au standard.
1: Non, mais je vous écoute.
0: Oh oh, celui qui s'amuse à dire pile d'or au standard, tu la perds.
2: Ouais, donc est-ce que je sais pas, t'aimerais partir dans des pays comme la Russie
1: Oh non, non, pas la Russie, il fait trop froid.
2: Non?
1: Oh non, pas la Russie.
5: Grosse peste.
0: ça commence à bien faire, celui-là.
1: Je tiens à dire à tout le monde que je ne suis pas grosse.
2: T'aimes pas la Russie?
6: Arrête, arrête de mentir.
0: Bon, Tony, tu la fermes, tu dégages. Hein, Tony, tu dégages.
1: Je pense que quand on fait 55 kilos, je suis désolé, mais on n'est pas grosse, hein.
2: Exactement.
0: Ouais, ouais,
1: quelqu'un qui est gros, c'est quelqu'un qui fait 130 kilos.
0: Prenez ça dans vos gueules, les mecs.
2: Ouais, super.
1: Moi, je fais 55 kilos. Alors ça, il faut bien que vous mettiez ça,
6: ouais,
1: ça dans la tête.
0: Ouais,
2: bravo, l'invité mystère.
3: Une seule jambe. Sur une seule jambe.
2: Donc pourquoi pas la Russie? C'est un pays qui est attirant quand même.
1: Non, mais la Russie, moi je vais pas dans les pays froids.
2: Ah, t'aimes pas le froid en gros?
1: Et non, j'aime pas le froid, j'aime bien le chaud.
2: En été.
1: Comment?
2: Il fait pas froid en Russie en été, si tu vas en été.
1: Oh non, mais là-bas il fait tout le temps froid. Hein.
2: Bah attends, il fait pas froid en
1: hiver,
2: été. En
1: hiver, tu vois, il y a de la neige.
2: Bon, en hiver, mais en été. En été, il fait pas froid en Russie.
1: Non, moi en été, je préfère aller dans des pays chauds.
2: Et le Rwanda, c'est chaud au Rwanda?
0: Attendez, chacun son tour pose une question à l'invité mystère. On va demander à Spartacus s'il est encore là.
4: Il est
0: parti. Il est parti, d'accord. Bon, c'est qui cet abruti là?
3: C'est pas moi qui mets le son avec ma canette. Hein,
2: mais l'invité mystère, le Rwanda, il fait chaud quand même.
0: Attendez. On va conclure là parce que. On va demander à Tony s'il a une question à poser.
6: Non, parce qu'elle mange, je dis qu'elle est pas grosse. Moi, je pose pas de questions.
0: Non, parce que tu l'as vu mardi, abruti.
4: Elle est énorme.
6: Ben non, c'était pas moi.
0: Non, c'est pas toi, c'est ma sœur.
4: Elle est grosse ou pas, Tony?
6: Non, pas du tout.
2: Non, moi j'ai vu Sandy, c'est une fille très très belle.
0: Hein. Qui?
2: Foufi.
6: Faut pas déconner non plus.
0: Attends.
2: Je vous ai vu dans la rue en sortant de Sun Radio et c'est une fille qui est très belle et elle est pas grosse du tout.
4: Elle est comment? Elle est blonde,
0: attendez, les mecs.
2: Et elle est très intelligente malgré ce que vous dites.
6: Non, je peux pas laisser dire ça.
2: Malgré ce que Stéphane dit, il dit n'importe quoi.
4: Elle est comment?
2: Moi je trouve qu'il faut un très beau couple, alors arrêtez de les faire chier.
4: Et physiquement, elle est comment?
2: Bah je veux dire, elle doit faire environ 1m65.
4: Elle est blonde?
1: Non, 1m65.
2: Elle doit faire 55 kilos, c'est ça non?
1: Non, je fais 1m67 pour 55 kilos.
2: Ouais, c'est pas grosse. Elle est pas grosse en plus.
1: Non,
2: moi,
1: je suis pas grosse.
2: Elle est assez belle, quoi. Je veux dire, c'est pas un gros ton comme Christine, par exemple.
0: Foufi.
2: Oui.
0: C'est toi qui viens de poser cette question.
2: Bah oui.
0: Alors moi, je vais te demander quand est-ce que tu nous as vus.
2: Bah je vous ai vu un jeudi soir.
0: C'est bon là, celui qui parle derrière. Merci.
2: Je vous ai vu un jeudi soir en sortant de Sun Radio.
4: Gérard, il est mort.
2: Comme je t'avais déjà vu à la télé, Gérard, je me suis dit bon bah c'est Sandy forcément.
4: Gérard, il est moche.
2: Bon, il est pas moche. Je veux dire, il est comme tout le monde.
6: Il n'est pas gros,
2: il a pas de traces, il est pas mal quoi.
7: Il a pas de traces.
3: Si dans son froc.
2: Il a pas de cicatrice, il est pas mal.
0: Mais t'as jamais pris un verre de capette là dans ce coin du museau?
1: Non, en tout cas, excusez-moi. Il a des beaux yeux bleus.
5: Quand vous attendez.
0: Oh, ta gueule toi! Merci.
3: On nous dit sur Minitel, c'est Trou qui dit ça. Sandy, elle est aussi belle que Gérard est intelligent et je pense que c'est vrai.
0: Ah ben ça...
3: Compliment pour vous deux. Compliment pour vous deux.
0: Tu réponds à Trou.
1: Je vais répondre à Trou. Donc moi, je suis intelligente autant que Gérard et que Gérard est intelligent.
3: Et ben voilà.

0: En plus, ce que j'aime chez l'invité mystère, c'est qu'elle défend son mec, et ça, c'est vraiment une preuve d'amour.
1: Ouais.
2: Ok. Non, elle descend. Elle descend.
3: De toute façon, je sais pas, moi, je la tords.
0: Une non. preuve d'intelligence. Aussi.
2: Elle descend les poubelles avec son mec. Gérard, arrête d'essayer de taper Filda, reprends ton débat.
4: On
2: en est où, Gérard, dans le débat?
4: Non, au deuxième débat, tu dégages, je veux plus te voir.
2: Tu peux aller me taper Marine?
4: Non, parce que c'est Marine qui va faire la réat, je veux pas te voir, toi.
2: Oh, donc, Gérard, je reste à la réat, Gérard, elle fait standard.
0: On pourrait continuer le débat, s'il te plaît.
4: Alors, donc, attendez, on va finir. Claire, t'as une
1: question.
4: Oh, merci.
1: D'accord.
4: Claire, t'as une question à poser à l'invité mystère?
2: Non, mais c'est pas un débat sur l'invité mystère, c'est un débat sur le tourisme. Et qu'est-ce qu'on en a à foutre?
0: Ouais, exactement.
2: On est d'accord. Ah, donc, y a pas des questions là ou... Mais attends,
0: non,
2: je
0: non, rêve. Non, il y a pas de questions. Huitième question.
2: Je disais bien, Phil.
4: Êtes-vous parti dans des camps de vacances en colonie, par exemple?
1: Oui.
0: Ouais, oui.
4: Qui, oui.
0: Oui.
2: Pomme, banane.
0: Oufi.
1: Oui.
0: Ouais.
4: Quoi, si c'est banal, mon pote, tu prends tes questions, toi. On verra si c'est bien. Surtout que toi, tes questions, c'est à moitié cul. Alors, toi, tes questions, toi, à part ta voiture caca, c'est tout. À part ta poubelle, c'est tout ce que tu connais. T'es même pas capable de gérer un truc comme il faut. Toi, c'est du caca que tu nous fais.
1: Ah là là. C'est du caca.
0: Du caca fil.
4: Hein? Ouais, tu peux faire big up, big up. J'en ai rien à foutre. T'es en train de nous faire de la merde. Et à cause de toi, je vais tout arrêter pour tâche.
0: Ah. Bon Gérard, on peut suivre le débat s'il te plaît?
4: Donc, non, tu peux dégager si c'est pour comme
5: je
4: ça.
5: Ouais,
4: casse-toi, ça vaudra mieux.
5: Filda, reste avec moi s'il te plaît.
4: Non, il se casse.
0: Bon alors.
4: Êtes-vous parti dans des camps de vacances par exemple les colonies donc
0: oui.
4: Tony?
1: Non jamais.
4: T'as jamais eu l'occasion? Personne n'a pu te payer les colonies
1: pas,
4: de vacances.
1: Pas de Gérard.
2: Mais pourquoi?
4: Non mais Manu, pourquoi? Pourquoi vous me balancez sans arrêt ce mot-là? Pourquoi?
0: Bah,
2: il est jamais parti.
0: On s'en fout.
4: Au lieu de dire pourquoi, on peut dire parce que.
0: Comment?
4: C'est tout.
0: Gérard, c'est Foufi qui te parle quand tu poses la question. On te pose une question, on dit pourquoi, c'est logique. Et après, tu réponds parce que machin.
2: Oui, mais comment?
0: Donc, c'est logique.
2: Mais comment?
0: Ouais, bah comment? Du pourquoi aussi.
4: Ouais, voilà. Yeah. Ouais, tu vois.
6: T'es un bâtard.
1: Pourquoi?
2: Gérard,
4: conclusion.
2: Reprends.
4: Non, conclusion.
2: Il te reste combien de questions?
4: Deux heures et demie, je fais conclusion.
2: Non, pas tout de suite. Encore une question, Gérard.
4: Non, je m'amuse pas avec cette histoire de Stéphane. Là, c'est terminé.
2: Attendez 30 secondes, les auditeurs. C'est parce qu'il n'y a plus personne pour gérer au standard. Finalement, il est parti, rappelle-le.
4: Non.
0: Rappelle-toi.
4: Je veux pas le savoir.
2: Si, il faudrait.
4: Je veux pas le savoir parce que pour l'instant t'es en train de faire le con là.
2: Mais j'ai rien fait. Non, mais regarde. Moi je reviens pas. Hein.
0: Non mais vas-y.
4: Voilà, l'autre il est de l'autre côté, il revient pas. Ouais, qui reste où qu'il est. Conclusion pour tout le monde.
2: Non, encore une question. C'était bien en plus.
0: Ouais, c'était bien, Gérard, s'il te plaît.
2: Sérieux, Gérard, vas-y.
4: Combien vous coûte un séjour en touriste?
0: Presque. Alors très cher parce qu'il faut du pognon quand même pour partir en vacances. Donc, il faut travailler toute l'année, économiser toute l'année pour pouvoir se taper une semaine en Club Med à 18 000 francs au Brésil.
1: C'est cher.
0: C'est ça les prix, hein.
1: C'est vachement cher. Et au Brésil,
0: c'est les prix du Club Med. Par contre, si tu vas au Zimbabwe, ça te coûtera 5 francs.
7: Tu peux très bien faire du camping en Bretagne, ça coûte.
1: Et si on va à Suresnes?
0: Si on va à Suresnes, alors ça coûte 0.
8: C'est gratuit, tu dors chez l'habitant, chez GG.
4: Bon, alors, dans ce cas-là, c'est terminé.
0: Et toi, Gérard, est-ce que tu
4: Non mais toi t'entends rien.
0: C'est
4: simple, toi vous êtes sourd. Quand c'est Françoise, vous faites tout pour que ça aille bien. Quand c'est moi, vous foutez votre mère.
2: Mais pourquoi qu'est-ce qui se passe là?
0: Mais non.
4: Hein?
0: Mais qu'est-ce qui s'est passé là? Non. Oui.
4: Donc combien vous coûte un séjour en touriste?
3: Bah voyage, ça coûte cher hein, quand même. Faut quand même avoir de l'argent. Hein.
0: Mais oui, moi, c'est ce que je disais, quoi.
3: Attends, j'ai pas fini.
1: Elle est pas conne.
3: Moi, comme j'ai déjà travaillé et que j'économise beaucoup,
1: elle a raison.
3: Je peux me permettre de me payer des voyages.
1: Elle a raison.
0: Ouais, et tu fais quoi dans la vie?
3: Bah, dans la vie, je travaille en crèche.
0: Ah, c'est bien ça, avec les enfants.
3: Avec les enfants, parce que j'adore les enfants.
0: Ah, moi aussi, j'adore les enfants.
2: Excusez-moi, il y a une question sur Minitel. On nous demande, tu travailles en crèche, tu fais l'âne ou le bœuf?
3: Non,
4: Non, alors là, tu, c'est même pas la peine. Je t'ai dit de pas poser des questions.
3: Ah, en ce moment, j'essaye de passer mon diplôme de péricultrice.
0: Okay. D'accord. Et donc, t'as économisé combien pour aller en Thaïlande, là?
9: 500 francs.
3: Oh non, j'ai économisé quand même pas mal d'argent. Hein. Pendant un an ou deux ans, je mettais au moins 1000 francs ou 2000 francs de côté par mois.
0: Hein. Ouais, et donc là, c'est combien le voyage en Thaïlande? Parce que ça m'intéresse, j'aimerais bien y partir aussi.
9: En charter, il paraît que c'est pas cher.
3: Ça coûte vraiment très cher.
9: En charter,
0: et je peux partir avec vous? On peut partir avec vous? On peut partir avec vous?
9: Non, ils veulent pas d'auditeurs, j'ai déjà demandé.
0: Est-ce que je pourrais inviter à votre mariage, les fous?
1: Non. On pourra tous y aller au mariage.
4: Non. Moi, je peux vous dire une chose. Je me suis renseigné auprès des agences de voyage.
0: Ouais.
4: Ça dépend des pays où vous allez, ça dépend des tarifs. Moi, j'ai eu je me suis renseigné là-dessus.
1: Ouais.
4: Donc, ça peut aller de 4000 à 12000 francs.
1: Il est pas con, hein. Il est pas con.
0: Moi, je vous propose, je vous paye votre voyage de noces si vous m'invitez à votre mariage.
9: Pas longtemps.
1: Ça, c'est gentil.
4: Non,
2: ça peut être intéressant.
4: Ouais, t'as 12 000 balles à nous payer.
0: Pas de problème.
4: Ouais, ben, dans ce cas-là, t'économises.
0: Non, t'économises.
1: Elle est riche.
4: Non, mais t'économises.
0: Non, je suis pas riche, mais j'ai les moyens d'offrir à quelqu'un que j'aime bien, à des personnes que j'aime bien, un voyage à noces.
4: Non, mais dans ce cas-là, t'économises 12 000 balles et tu nous payes le voyage pour la réunion aller-retour. Hein.
0: Il n'y a pas de problème. Non, mais, en Club Med.
4: Non, mais.
0: En Club Med ou pas?
4: Ah non. Non.
0: Hôtel,
4: avec hôtel, tout frais payé, aller-retour.
9: Ouais,
4: hein.
9: Mais Fofi, pour le même prix, tu m'as à poil pour toi.
4: Bon, allez, conclusion.
1: On peut la faire?
4: Oui. Conclusion. Conclusion.
9: Ouais, conclusion, je peux la faire, Gérard.
4: Oui.
9: Donc, avant, j'ai quelque chose à te demander. Tu vois, je t'ai envoyé une photocopie de mon passeport pour être ton troisième témoin. Est-ce que c'est possible?
4: Non.
9: Pourquoi?
4: C'est tout, c'est non.
9: Non, mais je pourrais...
1: Est-ce qu'on pourrait faire pour mariage?
4: Non.
9: On est des amis.
0: Mais moi, est-ce que je pourrais venir?
4: Non, c'est pas le thème du débat, donc conclusion du débat.
9: Il faut toujours plusieurs témoins pour un accident.
4: Allez hop, Tony, bonne nuit.
0: Alors, conclusion, c'est que le débat s'est très très bien passé.
4: Yoda.
9: Bah écoute, conclusion, Gérard, moyen, hein, on dirait que tu tombes dans les mêmes travers que la dernière fois, quoi. Hein,
1: ouais.
9: Tu peux partir à chaque fois. Tu vois, moi je t'écoute, mais j'ai pas eu vraiment envie de participer parce qu'à chaque fois que je parlais, tu me disais ta gueule ou tu le prenais mal.
4: Non.
9: Saisis-toi.
4: T'as même pas répondu à.
9: Bah oui, parce que tu m'as pas dit à toi, t'es passé à l'autre et tu faisais ton débat sur l'invité mystère.
1: T'es parano.
4: Donc.
0: Mais non, il est parano.
9: Mais sinon, les autres débats avant, c'était super, mais là, ressaisis-toi. Quoi.
10: Ouais, t'as bien changé, Gérard, T'as changé.
2: Non, mais il fait des efforts. Alors après, qui?
4: Foufi?
0: Oui, alors moi je trouve que le débat s'est bien passé. C'est vrai que bon, t'as été un peu agressif avec certaines filles. Tu les traitais de pétasse parce que je trouve qu'il n'y avait pas.
11: Ah non, mais ça c'est gentil.
1: Alors qu'avant, il draguait tout le monde.
0: Ouais, voilà, c'est pas très sympa de ta part. Hein. Surtout en plus d'être vulgaire devant l'invité mystère.
1: Et quand Sandy n'est pas là, il drague tout le monde, mais dès qu'elle est là.
0: Et donc, je trouve que ça fait bien qu'elle participe au débat.
4: Attends, Foufi, je te coupe 5 minutes. Ceux qui ont fait leur conclusion, tu. Zobi. Zobi la mouche, il dégage. Donc, Foufi, pour terminer.
0: Oui, donc je disais, ouais, bon, c'est dommage, ça a été un peu agressif, mais bon, sinon, ceci dit, ça s'est bien passé. Et puis, j'étais très contente d'entendre l'invité mystère, parce qu'on l'entendait jamais, et ça prouve qu'une fois de plus, qu'elle n'est pas bête.
4: Mm-hmm.
0: Voilà, donc ce serait bien qu'elle continue, quoi.
4: Ok. Claire?
11: Ouais. Médiocre, hein. Je suis un peu déçue pour ma première participation, mais j'espère que tu vas t'améliorer, Gérard.
4: Ah, c'est la première fois que tu fais les débats?
11: Ah oui.
4: Et comme t'as pas, comme t'as presque pas répondu aux questions, j'espère que le deuxième, il va se passer mieux, donc tu vas rester pour le deuxième.
11: Ah bah, c'est très gentil.
2: C'est sport,
4: ça c'est bon, bravo.
0: Ça
4: c'est
0: beau. Très sympa.
4: C'est moi qui décide.
9: Et moi, je peux rester?
4: Non.
9: S'il te plaît.
0: Si, elle peut rester.
2: Si, je pense que oui, il a pas dit de conneries.
4: Non.
9: J'ai rien dit, hein.
4: Non, là, je suis pas d'accord.
2: Un petit effort et là, tu.
4: Non.
0: Non, c'est vrai que Tony, bon, il n'a pas été vulgaire. Hein.
4: On avait dit un quart d'heure, c'est bon.
9: Un quart d'heure, tu rigoles ou quoi?
2: Il a fait une heure. Bon, on va voir ça en antenne. Gérard, ta conclusion quand même.
4: Donc, conclusion, c'est bête parce qu'il y a eu des petits accros des deux côtés. Donc, surtout toi du côté du standard.
2: Ah bon?
4: Ah bah oui, hein. C'est malheureux, mais il y a eu toi au standard qui a foutu ta merde. Et c'est bizarre quand c'est Françoise, vous ne foutez pas votre merde, mais quand c'est moi, ça y est, c'est reparti.
2: Ah bon,
4: vous recommencez.
12: Ah, peut-être que j'ai plus envie de faire caca quand t'es là.
4: Ouais, ben, si t'as envie de faire caca, tu vois, tu vas aller faire caca dans ta bagnole de merde, dans ta voiture caca.
12: Gérard, devant le micro, s'il te plaît.
4: Dans ta voiture caca, et comme ça, on va prendre Marine pour faire l'aria.
12: Non, c'est moi qui prends Marine, mais hors antenne.
4: Donc, toi, tu as... Tiens.
12: Bon, tu comme fais ça. La conclusion, Magneto.
4: Donc, conclusion, bon ben, c'est dommage parce que Manu a bien bossé à l'area, donc ça, c'est super.
12: Merci.
4: Au standard, c'était le bordel, c'était le caca. Donc, le caca pour l'area, j'en veux pas, Max. Marine.
13: C'est pas là, Marine.
4: Si, elle est là.
13: Ah, mais c'est une animatrice, c'est pas une réalisatrice.
4: Ben, elle va faire l'area, elle va me mettre les disques
14: Marine,
4: sur
14: Marine,
4: un papier.
14: Marine.
4: Donc, conclusion, bon ben, c'est bête parce qu'on n'a pas pu aller jusqu'au bout des questions. C'est dommage parce que j'avais des réponses à vous donner.
12: Ah, Olivier. Olivier, à l'arrière.
4: Oh non, pas lui. Là, pas lui du tout. Donc, c'est dommage, j'ai pas pu continuer jusqu'au bout. Donc, je pense qu'on aura l'occasion de revenir sur des thèmes comme ça.
12: Non, il était bidon, ce thème. Oh, c'est vrai. Bon,
4: alors, il était bidon. Alors là, toi, tu allais faire ta caca dans ta voiture.
12: Ouais, mais j'ai compris.
4: Ok. Donc, on se retrouve pour le deuxième débat. Ça sera l'invité mystère pour toi, la conclusion.
3: Bah, c'était très bien les débats. Et puis, enfin, le débat, il était super. Et j'aurais voulu participer plus au débat.
12: Non, mais tu vas être couché, là.
3: Non, non, pas du tout, non.
4: C'est toi qui vas être couché.
3: Et donc, je pense qu'il faut voyager plus.
4: Voilà.
13: Mais vers l'avant aussi et pas vers l'arrière.
3: Voilà, bon, aller vers l'avant mais pas vers l'arrière.
4: Toi, tu vas faire ta jingles pour tu vas faire tes jingles.
13: Je me suis bloqué pour ça.
4: Non, mais tu vas faire tes jingles et c'est tout, tu nous fous la paix.
3: Donc faut voyager quoi.
4: Donc j'espère que c'est bien le titre qu'on va mettre.
12: Tout à fait, vas-y.
4: Kayaskon Madion.

0: des trucs comme ça.
1: Carré.
2: Et Morbac.
1: Et restez quand même poli parce que sinon vous allez voir comment que ça va se terminer tout à l'heure.
2: Poli,
0: regardez sec.
3: Hein? Non mais cool, cool. Hein.
1: Donc, pour l'instant, je suis célibataire, bon, hein, comme Vanina et Olivia et Céline disaient. Pour l'instant, bon, moi, j'ai toujours pas trouvé la bonne personne avec qui pouvoir me confier.
0: On va bientôt la trouver, Gérard.
1: Ouais, mais.
2: Gérard,
1: oui.
2: C'est Olivia.
1: Mm-hmm.
2: Mon petit chou. Je vais te demander comment tu la voudrais, ta fiancée. Explique-nous un peu.
4: Jambes. Gonflable.
0: Femelle.
2: Dis-nous comment tu voudrais qu'elle soit. Vas-y,
1: alors. Déjà une qui passe 1m60 ou 70, n'importe. Qui pèse entre 50 et 60.
0: 120 kilos. Attends. Qui ait du poil sur les seins.
1: Les lascars là, vous
0: attendez, s'il
1: vous
0: plaît.
1: Vous allez commencer par vous. Tout à l'heure, ça va être baisse ta culotte, toi. On va te raccrocher.
0: Ouais, bah, moi, je suis pas homosexuel. Hein.
1: Ouais, tu vas retourner au standard, tu vas voir, ça va te faire tout drôle, toi. Hein.
2: Gérard, c'est vrai qu'il avait poilu à ce que j'ai entendu.
1: Non, pas du tout.
5: Je veux pas de chita.
2: Ah, d'accord. Ouais, vas-y, continue.
1: Donc, je viens de dire à peu près.
5: Et quel âge?
1: Bon, l'âge, de toute manière, c'est pas l'âge qui compte.
0: Une blonde. Gérard, tu fais gaffe à la.
1: Je réponds aux questions qu'on me pose. L'âge n'a rien à voir. Ce n'est pas l'âge qui compte.
0: Est-ce qu'il faut qu'elle porte des tongs
1: Je vais dire une chose que tu vois, là, tu commences à vouloir aller un peu loin.
4: Ça va mal se passer, quoi.
1: Hein, tu cherches la petite bête, donc en cherchant la petite bête, tu as trouvé la grosse vite fait.
4: Bravo!
1: Ouais. Okay. Donc c'est qui voulait savoir, c'était Olivia.
2: Oui, je voulais savoir aussi, comment tu veux qu'elle soit fringuée?
1: De toute manière, qu'importe comment qu'elle soit fringuée, de toute manière, c'est pas la tenue qui compte, hein, c'est la beauté.
5: Est-ce que tu aimes que les filles sentent bon?
1: Moi je mets du parfum régulièrement, donc.
5: Oui, non, mais il faut se laver avant de mettre du parfum. Puis
0: Gérard,
5: parfum,
0: hein.
1: Oui.
5: Il faut les laver aussi, c'est
1: vrai. Ouais, Christophe.
0: Une fille peut être belle de l'intérieur, pas forcément le physique.
1: Mais même,
0: on en a rien à foutre.
1: Bon, si ça te plaît pas, les questions qu'on me pose, tu vois. J'ai dit que je répondrai aux questions.
0: Les intestins, on s'en fout.
1: J'ai dit que je répondrai aux questions. Donc, j'ai déjà répondu à la première question.
5: Seconde question, Gérard.
1: Donc, deuxième question. Croyez-vous au célibat toute une vie?
4: Tu veux goûter le Beaujolais nouveau, Gérard?
1: Ouais, je veux bien.
5: Pas trop.
4: Petit Beaujolais.
1: Donc, je répète la question.
0: Moi, j'en veux bien. Ouais, Christophe, moi, j'en veux bien.
1: Croyez-vous au célibat toute une vie?
0: Christophe.
5: Oui.
1: Alors, Christophe?
0: Non.
1: Pourquoi?
0: Parce que dans ta vie, t'es obligé de rencontrer au moins une personne qui te plaît.
5: Mm-hmm.
0: Tu vas pas rester toute ta vie tout seul dans ton coin.
1: Il y a certaines personnes qui restent toutes seules dans leur vie.
0: Ouais.
1: Ça, c'est leur problème. Il y en a d'autres qui essayent de trouver quelqu'un. Bon, s'ils se prennent des râteaux,
0: c'est pas de ta faute, problème, quoi.
1: Ouais. C'est de leur faute. C'est pas de la faute aux gens. Hein, c'est pas de la faute aux mecs, parce que les trois quarts du temps... C'est souvent, on dit, ouais, toujours, les mecs, vous laissez les nanas tomber. Alors que c'est faux, parce que les trois quarts du temps, c'est vous, les nanas qui nous plaquez plus vite que possible. Si. Non, il n'y a pas de lèche-cul qui tienne. Moi, je dis ce que je pense.
0: Ça sent le vécu.
1: Je dis ce que je pense. La vérité, il n'y a que la vérité qui blesse.
0: Voilà. Déjà d'une.
1: Donc, alors, Christophe, tu disais donc pour toi, non.
0: Non, pour moi, non. Hein.
1: Ouais, dis-moi pourquoi.
0: Pourquoi?
1: Oui.
0: Je sais pas pourquoi. Par exemple, une personne qui travaille, il va forcément rencontrer quelqu'un dans son boss, quoi.
1: Ouais, mais il n'y a pas besoin d'aller chercher à son boulot une
0: Ouais, mais même, peux... je sais pas, tu sors le week-end, tu vas forcément faire des rencontres. Par exemple, tu vas en boîte de nuit.
1: Mm-hmm.
0: Bah ouais.
6: Deux semaines.
1: Mm, ok.
0: Tous les vendredis.
5: Tu vas à la loco.
1: Ouais, d'accord. Jérôme, pour toi?
0: Oui.
1: Jérôme, tu travailles, s'il te plaît.
0: Oh, calme.
1: Tu vas te réveiller, s'il te plaît.
0: Oui, je suis réveillé.
1: Moi je te dis, tu vas te réveiller,
0: oui,
1: parce que tout à l'heure, ça va aller vite fait.
0: Que c'est possible d'être célibataire toute sa vie. Parce que, ou vraiment, il y a un problème quelque part. Ou la personne est très très moche.
1: Mmh.
0: Ou elle est très très conne.
1: Mmh.
3: Ou elle est les deux.
0: Ou elle est plus.
1: Non, mais attends, Jérôme.
0: Quoi?
1: S'il y a quelqu'un derrière toi, tu lui dis qu'il
0: non,
1: la ferme.
0: Non, tu comprends pas.
1: C'est à toi que je m'adresse, c'est pas la personne qui est derrière toi.
0: Ouais, mais non, mais attends, il y a personne derrière moi, c'était un autre auditeur, si tu veux.
1: D'accord.
0: T'as 2 ans de métier et tu comprends pas quand
1: ouais, ouais, ouais.
0: Y a des personnes qui parlent en même temps.
1: C'est ça. Bon. J'ai dit que je suis un con, c'est ça?
0: Non,
1: ça
0: pas du tout.
5: Non.
0: Oh là là, pas du tout. Enfin, écoutez,
1: non, Fabio.
0: Attention, hein. Ouais.
1: Bah, Fabio, écoute, pour
0: on
1: toi.
0: Pas dit ça, hein. Moi, je pense pas hein, qu'on puisse être célibataire toute sa vie, Gérard.
1: Mmh.
0: Parce que bon, Dieu nous a donné un outil et il faut savoir l'utiliser, quoi. Ah, c'est beau, ça.
1: Mmh.
0: Ouais,
1: okay.
0: Mais quand il te fait capisser, c'est...
1: D'accord. Olivia.
5: Oui, Gérard. Moi, je n'y crois pas.
0: Pourquoi?
5: Parce que j'en suis sûre que même si on est célibataire pendant 10 ans, 20 ans, un jour ou l'autre, on va trouver chaussure à son pied.
1: Mm-hmm.
5: C'est clair et net. Point à la ligne.
1: Non, ouais, mais attends, comment ça, tu as trouvé un jour ou l'autre, tu as trouvé une chaussure à ton pied? Mais comment ça? Explique-moi comment tu peux trouver quelqu'un à ton pied.
6: Quelle taille?
1: C'est, admettons que tu rencontres une personne et qu'elle te plaise pas, ou que tu discutes et que ça aboutisse pas. Comment que tu fais?
6: Ouais, c'est une taille. Taille. C'est du 42, moi.
0: Au plus, ils vendent des sandales pas mal.
1: Non, bon, pour l'instant, laissez Olivia terminer parce que sa question, il faudrait qu'elle approfondisse.
4: Ok, on va arrêter le Beaujolais, Gérard.
1: Je voudrais qu'elle approfondisse dans la réponse qu'elle vient de me donner.
5: Oui, mon petit lapin.
1: Ouais, bah vas-y, ton petit lapin, il voudra bien que t'approfondisses.
5: T'explique.
1: Mm-hmm.
5: Un jour ou l'autre, forcément, on va trouver chaussure à son pied.
0: Ouais. C'est une jambiste ou quoi?
5: Sinon, ça peut pas être possible. Comment?
0: C'est une jambiste, je te demande.
4: C'est quoi ça?
1: C'est quoi c'est,
0: c'est une insulte, allez au standard. Au standard,
1: bon,
0: c'est
1: allez,
0: okay,
1: c'est bon. Bon, Olivia.
4: C'est bon.
1: Olivia, t'essaieras de me l'expliquer ça plus tard. Vanina, s'il te plaît, tu travailles?
7: Ben, je suis là, je pense que pour rester célibataire plus d'un an, faut vraiment le faire exprès.
1: Non, mais alors, attends.
0: Ouais, quand même, hein.
1: Attends.
7: Mais moi, c'est ce que je pense. Hein.
0: Mmh. Ouais,
7: ça fait combien de temps que t'es célibataire, toi, Gérard? Un an.
1: Non, ça fait pas un an, ça fait 5 ans.
4: 32 ans, ça fait.
0: Gérard,
7: mes condoléances.
0: Une jambiste, c'est comme si t'étais cul de jatte, mais en plus t'avais une jambe.
7: Voilà.
1: S'il te plaît, là, tu
4: Gérard.
1: On va pas commencer à 1h17 avec des mecs qui commencent déjà à jouer sur des conneries.
7: Oui,
1: alors tu vas les calmer, tu vas leur dire gentiment.
4: Pas de problème.
1: Qui se calme.
7: Yeah, mais Gérard,
4: ok, pas de problème.
7: Gérard, c'est Vanina, peut-être que t'es un peu trop difficile aussi.
1: Non, non, mais attends, ça fait 5 ans, j'ai déjà dit plusieurs fois la cause.
4: Il aime que les grosses.
5: C'est quoi la cause, Gérard? Tu peux la répéter?
1: C'est qui
5: c'est Olivia, mon petit chou.
1: Mmh. Donc, je l'ai déjà précisé plus d'une fois à l'antenne que je ressors d'un divorce suite à un accident. D'accord?
5: Mmh.
1: Voilà.
5: Quoi, l'accident?
1: L'accident que j'ai eu, c'est suite à un accident de camion en 93. Voilà.
5: Ah, mais c'est tragique, c'est tragique.
1: Donc,
5: ça. Mais ça n'explique pas pourquoi à chaque fois qu'une nana jolie vient te voir, tu la rejettes.
1: Ah non, pour l'instant, j'ai jamais reçu.
5: Non.
1: Attends, Olivia, s'il te plaît.
5: Non, c'est Vanina.
1: Vanina, je vais te dire une chose, pour l'instant, je n'ai jamais reçu aucune nana encore.
0: Attends, mais je comprends pas, t'as divorcé parce que t'as eu un accident?
1: Non, c'est elle qui est partie.
0: Ah, okay. Ah d'accord.
5: Bah, c'était une salope.
0: Mais pourquoi
5: alors
0: tu l'as renversé avec ton poids lourd?
1: Céline, pour terminer. Tu me prends celui qui vient dire le mot salope là parce que
4: Gérard, il est déjà parti.
1: Donc Céline, pour toi, la deuxième question et après on passe à la troisième.
8: Ah, calme-toi.
1: Hein. Non mais.
8: Oui, on peut rester célibataire.
5: Gérard, respire un grand coup.
1: Non mais c'est bon, Olivia. Céline,
8: oui,
1: s'il te plaît.
8: Oui, on peut rester. Regarde les bonnes sœurs, les curés, ils sont célibataires toute leur vie. Ça veut
1: non mais ça c'est leur métier.
8: Ouais. Non, c'est pas
1: ça. C'est eux qui l'ont choisi. C'est eux qui l'ont choisi. C'est leur métier. C'est eux qui ont choisi d'être célibataires. C'est tout.
0: Ils sont rémunérés. Ils ont plus que le SMIC et tout.
1: Ok. Donc troisième question.
8: On travaille pas.
1: Pensez-vous qu'une femme peut subir le célibat?
8: Oui.
0: Ah. Bah oui.
1: Alors.
8: Ah oui, c'est clair.
1: Oui. Pourquoi?
8: Bah réfléchis.
1: Ah ouais, mais réfléchis, mais moi je voudrais que vous me donniez
0: simple,
1: la réponse.
0: C'est simple, c'est parce qu'elles sont pas des teufs. Hein.
5: C'est Olivia qui veut répondre.
1: Oui, Olivia.
5: Alors, moi je dirais que c'est très difficile pour les filles parce qu'aujourd'hui les hommes sont de plus en plus exigeants.
1: Mmh. C'est-à-dire comment ça? Donc, dans quelles circonstances que. Oh merde, je vais y arriver. Dans quelles circonstances. Dans quelles circonstances que les hommes sont plus exigeants? Alors explique-moi.
2: Eh ben, ils veulent des filles belles, toutes belles, toutes minces, toutes intelligentes, et c'est trop.
1: Attendez, il n'y a pas besoin. Il n'y a pas besoin d'essayer de chercher midi à 14h. Mm-hmm. Hein. On peut très bien trouver une nana qui soit belle et intelligente, ça je suis d'accord avec toi.
0: Ouais.
1: Mais même que la personne, si elle n'est pas intelligente, ou que ça soit pas belle, bon, on peut très bien essayer de lier une amitié.
0: Ah bah non, c'est pas pareil.
8: Tu trouveras jamais personne, c'est clair.
1: Oh, qui c'est qui dit ça?
0: C'est pas la peine.
8: Pas gentil. Qu'est-ce que tu t'imagines, quoi?
0: Non, mais les filles, c'est pareil.
8: Une fille belle, intelligente, voudra jamais de toi.
0: Non, mais les filles, c'est pareil. Parce
1: mais
0: que
1: c'est
0: moi,
1: pareil. Y a pas besoin de trouver une nana qui soit intelligente, en fin de compte.
8: C'est ce que tu dis. Tu dis, si elle est pas belle, elle est intelligente, c'est une amie.
1: Ta gueule.
8: Oh, bah, c'est fermé.
0: Ah bah c'est sympa.
8: Oh Gérard, c'est vexé là.
0: Allô. Moi je disais que les filles c'était pareil parce que... Allô.
1: Oui.
0: Ouais, Christophe.
1: Oui.
0: Ouais, Christophe. Jérôme.
8: Jérôme, ouais.
0: Ouais,
1: non, c'est Christophe que les filles, ou Jérôme qui a répondu.
8: Oui, vas-y.
0: Ouais, moi j'ai dit ça. Ouais, attends.
1: Ta gueule.
0: Allô.
8: Bah Gérard.
0: Je peux répondre ou pas?
8: Oui, vas-y.
0: Bah moi je disais que les filles c'était pareil.
1: Ta gueule. Non.
0: Ah, je peux parler ou pas?
8: Calme.
1: Bah, attendez, Joël.
0: Pourquoi tu me dis ta gueule?
1: Non, c'est pas moi qui dis ta gueule. Je voudrais bien savoir quand même, parce qu'on a donné les numéros de téléphone et sur Minitel, si des fois on pouvait avoir des réactions, ça me ferait plaisir un peu. Parce qu'en ce moment, le Minitel, on le laisse tomber le jeudi. Hein.
4: Gérard, arrête d'être con, arrête de boire.
8: Gérard,
4: oui, dans les chiottes, oh oui.
1: Ouais bah c'est bon, alors des questions comme ça c'est même pas la peine. Ouais, Gérard, les gens sur Minitel c'est pas...
4: Gérard, notre Miss Sodo préférée.
1: Ouais.
4: Voilà.
1: D'accord. Bon alors les gens sur Minitel, si c'est pour laisser des messages d'insultes comme ça, c'est pas la peine de...
4: Bah là y a quand même...
1: Vous faites ce que vous voulez.
4: 50 connectés pour toi.
1: Si des fois vous voulez réagir sur les questions que je pose, vous pouvez toujours et vous pouvez toujours appeler. Donc
2: Gérard,
1: oui.
2: J'ai une petite question à te poser.
1: Ouais.
2: C'est Olivia.
1: Ouais.
2: Je vais te dire, si tu rencontres une fille... qui n'est pas intelligente, qui n'est pas belle, mais qui est super sympa. Est-ce qu'elle va t'intéresser?
0: Bah, bien sûr que non.
2: Elle n'est pas belle du tout, hein, c'est un ton. Hein.
1: Alors,
2: mais elle est super sympa, mais elle n'est pas intelligente. Hein,
1: De toute manière, c'est pas l'intelligence ni la beauté qui compte, en fin de compte.
0: C'est quoi, vas-y, qu'on rigole.
2: Alors, vas-y,
1: non, mais attends, si ça vous plaît pas, Fabio et Christophe et Jérôme, vous le dites tout de suite.
0: Non, mais je suis d'accord, Gérard.
8: C'est quoi, c'est ce qui accouche, qui est important?
1: Non, mais même qu'elle accouche ou qu'elle accouche pas, de manière, c'est pas. De manière, la personne, tu vas pas la forcer à accoucher dès le premier soir.
2: Ah bah, c'est
1: ok. De manière, c'est le thème du deuxième débat, ça, c'est pas le thème du premier débat.
8: Hein? Tant qu'elle fait le ménage et qu'elle prépare.
2: Alors, réponds-moi, Gérard. Réponds, Gérard.
1: Moi, je vais te dire une chose, qu'elle soit belle ou pas belle, de toute manière, j'en ai rien à cirer.
2: Quels sont les critères?
1: C'est pas moi, c'est ma sœur qui balbeur entre les cuisses d'un chrétien.
0: Bah,
1: Olivier, s'il te plaît, t'arrêtes de jouer au clown comme ça, s'il te plaît.
0: Gérard, c'est Christophe, j'ai une question.
1: Oui.
0: Si c'est Olivier, est-ce que tu penses que la beauté est plutôt anthracite par rapport au célibat de la femme?
8: Non, ça pas cite plutôt.
4: C'est intéressant ça.
1: Attendez,
4: laissez répondre Gérard un peu.
1: La beauté, c'est pas.
0: Que la beauté est plutôt anthracite par rapport au célibat de la femme.
4: Gérard, t'en penses quoi?
1: Mais même, de toute manière, c'est pas. Il n'y a pas que la beauté qui compte, hein. Faut pas rêver si la nana c'est une beauté
0: abstraite.
1: Une beauté pas possible, qui passe 1m70, 80, 60, 80. Je vais dire une chose.
4: Le mannequin.
1: Que ce soit un mannequin ou autre.
4: Sur Minitel.
1: Oui.
4: Il y a marqué à Gérard, ce qu'il lui faut c'est une beauté avec une grosse bite.
1: N'importe quoi.
0: Même avec une petite.
1: N'importe quoi.
2: Mais Gérard, est-ce que tu penses que c'est anthracite ou pas? Est-ce que tu penses que c'est anthracite ou pas?
1: Comment ça?
0: Bah,
1: non mais attends, Olivia, tu me dis est-ce que c'est en principe ou pas?
2: Oui.
1: Mais attends, mais quoi qui est en principe?
0: Mais pas en principe,
4: anthracite.
1: Ouais, mais alors,
0: entre la cite. Allez, anthracite. Viens boire du Beaujolais.
1: Oh, du calme un peu là, les mecs, s'il vous plaît.
0: Allez, acide, rentre.
1: Vous calmez là, vous laissez parler les nanas maintenant.
2: Oui, d'accord.
8: S'il vous plaît, hein.
1: Ok.
8: Ouais.
1: Alors vas-y, Olivia, c'est Olivia ou Vanina ou Céline?
8: Quoi?
2: Non, mais moi,
1: qui a posé cette question?
8: Si c'était plutôt anthracite ou indigo, c'est ça?
2: Ouais.
1: C'est bien, ouais, mais alors, je vois pas le rapport avec le célibat.
8: C'est évident, je t'en prie.
1: Ouais, bon, ok.
8: Bah quoi?
1: D'accord.
8: Bah, Gérard reste en voie.
4: Sur Minitel, il y a Mout qui pose une question à Gérard. Gérard, une question. Pourquoi t'es un beau fémant picolé et mettre l'Adidas sans prendre de douche? C'est une question existentielle.
1: Eh, Il y en a un qui s'énerve pas avec sa caméra. Hein. Lui, c'est pas chiant, j'ai le droit qu'à un verre, il sert les autres, et puis moi, ma cache.
3: Réponds à la question militaire.
9: T'es pas là pour picoler, t'es là pour faire des débats.
1: T'es vraiment un enfoiré, toi.
8: T'es vraiment qu'un poivron.
1: Allez, oh. T'es prévenu une fois, toi.
8: Petite bière.
1: Alors, pensez-vous que le célibat peut exister partout?
8: Oh, bah oui.
4: Pardon?
1: Pensez-vous que le célibat peut exister partout?
3: Christophe.
4: Le célibat.
1: Alors, Christophe.
3: Oui, le célibat est présent partout, même chez les animaux familiers. Je vois mon chien est célibataire.
1: Ça se termine au tribunal.
3: Quand il trouvera sa chienne, il sera très content. Mais je veux dire,
9: c'est même principe
3: pour les gros
9: nouilles. Je vais laisser pendant les questions quand même.
4: Il y a des mecs qui s'amusent à balancer des trucs là.
1: Tu prends Christophe, tu lui demandes qu'il se calme, on parle pas
4: des chiens. Ok. Hein?
8: Non mais c'est important en ce qui concerne le célibat des chiens aussi, hein.
3: Non, ouais, faut respecter nos amis les bêtes, hein.
8: Ah, mais c'est vrai, hein. C'est vrai,
1: bon, tout à l'heure, si vous continuez, ça va aller vite fait. Le débat, il va s'arrêter là. Je vais faire une conclusion. Je vais attaquer le deuxième.
4: Vous allez vous réveiller, Gérard, parce qu'il y a une réaction sur Minitel. Il y a une question, une devinette pour les auditeurs et pour toi aussi.
8: Oui.
4: Comment GG fait-il pour enlever son préservatif après une relation?
8: Il pète.
4: Bien joué.
1: N'importe quoi.
3: T'as gagné une soirée avec
10: ça. Ah, je viens de comprendre, c'est de la veine dans le cul.
1: Allez hop, tu me le prends lui, tu lui dis qu'il reste poli à 1h26 du matin, ça fait pas.
9: Non, mais ça y est, Gérard. Ça y est.
1: Ça va aller vite fait, hein.
9: J'ai calmé Christophe, il s'excuse.
1: Oh non, mais
9: il voulait pas blesser son chien.
1: Ok, non, mais sur Gérard, tu vas voir.
3: Ok, je viens de comprendre.
4: Vas-y, Gérard.
1: Donc Céline, parce que Céline et Vanilla, s'il vous plaît, vous vous réveillez quand on pose des questions.
4: Donc c'est quoi la question, Gérard?
1: Alors, pensez-vous que le célibat peut exister partout? Alors, Céline.
8: Le célibat peut exister partout? J'en sais rien. Moi, je peux répondre.
1: Qui?
8: C'est Olivia Monchou.
4: Ouais.
8: Pardon?
1: Vas-y, Olivia, je t'écoute.
8: Moi, je veux dire que le célibat, c'est mondial, hein, Gérard.
1: C'est-à-dire?
8: C'est-à-dire que c'est partout dans le monde.
1: Mm-hmm.
8: Il y a des célibataires aux quatre coins du monde, si tu veux.
11: Mais là, je le répète.
8: Donc, que ce soit... c'est partout. Même pour les animaux, j'ai l'impression que ça existe, les célibataires.
1: Ouais, d'accord. Ouais, mais... Non, mais on parle pas des animaux pour l'instant.
11: Bah, c'est Vanilla. Moi, je suis tout à fait d'accord avec elle.
1: Vanilla.
11: Le célibat, c'est universel. Ouais. Ben, de toute façon, voilà.
3: Ouais, là, c'est Fabio. Je suis d'accord avec tout le monde. Ouais. Le célibat, c'est interplanétaire, quoi.
8: Ouais, c'est ça.
1: Mais
11: même
1: Céline.
11: Dans la guerre des étoiles, il y avait des célibataires.
3: Bien sûr, regarde la princesse Leia.
11: Bah, évidemment.
1: Dans les Céline.
4: La princesse Diana aussi.
3: Dark Vador est célibataire.
8: Oui. Ah bon?
1: Céline, s'il te plaît. Céline!
8: Oui?
1: Tu travailles?
8: Oui?
1: Cette heure, tu vas aller au standard, tu vois, ça va faire tout drôle.
8: La
1: quatrième question. J'ai pas l'habitude de virer des nanas, mais si vous commencez à dormir, les trois nanas que j'ai, vous allez retourner au standard, ça va aller vite fait.
4: Ça va jarter.
8: T'as vu, on a perdu 10 secondes là.
1: Alors, Céline, vas-y.
8: Eh ben oui, je t'ai dit, c'est interplanétaire. C'est partout, tout le monde, partout.
3: C'est autour de nous.
8: C'est pas une culture spécifique, c'est tout le monde, c'est propre à l'être humain.
1: Fabio.
3: Ouais, bah moi je t'ai dit, je t'ai dit que c'était interplanétaire et tout, que bon, voilà.
1: Jérôme.
3: C'est international.
8: Ouais, yeah. Of course.
3: International.
8: Yes,
1: alright. Ouais. Jérôme.
3: Ouais, c'est ce que je viens de répondre, c'est international.
1: Non, c'est Christophe qui vient de répondre ça, c'est
3: non,
1: pas toi.
3: Non, c'est Jérôme.
1: C'était Jérôme. Non, Christophe.
9: Christophe.
3: Ouais, c'est intergalactique.
4: D'accord,
9: ok.
4: Il y a Mood sur Minitel qui dit que c'est partout. Il y a Mood sur Minitel qui dit que c'est partout, même sous le pont de l'Allemagne avec la princesse Diana.
1: Alors je réponds.
4: Ça, c'est abusé, ça.
1: Non, non, mais je répondrai pas à cette question.
4: Merci pour
1: le retour du son.
3: D'ailleurs, il paraît que le chauffeur, il avait bu du Beaujolais avant.
1: Non, mais vas-y, Olivier.
9: Vas-y, Olivier.
1: Continue-moi. Je peux même pas.
3: Gérard, la question suivante.
1: Oh! J'ai rien.
4: Ah.
8: Quel écho.
1: Donc, je vais poser la quatrième, j'entends personne. Comme ça, je suis tranquille.
3: Ah, vous avez Dark Vador à l'antenne.
1: J'entends rien.
3: Ah, ça y est, ça commence, c'est problème technique. Et Gérard, la question suivante.
4: On n'y peut pas grand chose, malheureusement.
3: Oui.
1: Tu peux pas grand chose, moi,
3: je suis en train de faire une Dark Gérard.
1: Comme ça.
3: Ça prendra un picot les yeux du Beaujolais avant de faire une
1: Alors, tu joues à quoi?
3: Tous pétés.
1: Alors, pourquoi? pourquoi tu mets autant de personnes célibataires? Bon, ben maintenant, tu me mets deux voix.
4: Deux?
1: Oh là là.
3: Oui, il y a de l'écho, là.
8: Mais non, c'est pas trop, c'est trop.
3: C'est incroyable, ça. Il boit à l'antenne.
8: Gérard, je m'appelle une cave, là.
1: Bon, allez, on va mettre un disque.
9: Un disque.
8: Oh non,
3: Gérard,
8: la question.
3: Pose la question
8: d'abord.
1: Alors, la question, pourquoi tu y attends? Il y a tant de personnes célibataires et on va écouter un disque, une poupée gonflable avec, je sais pas quoi, je sais même pas ce qu'il me
9: dit. Mais Gérard, tu sais pas lire ou quoi? T'as abusé du Beaujolais?
4: Lis-le, lis ce qui est marqué.
1: C'est quoi, c'est une rustine
9: Mais non, déjà donne l'artiste.
1: Bon, c'est une poupée, c'est ma poupée gonflable, c'est ça?
9: Voilà, avec le titre, c'est?
1: Avec une rustine, elle pue.
9: Voilà, c'est ça?
4: Voilà, à tout de suite.
1: À tout de suite. Au bout, vous avez entendu jusqu'au bout, donc c'était
4: un jingle.
1: Un jingle, donc on continue les débats.
4: Non, mais c'était quoi la chanson sinon? Parce que quand même pour les éditeurs.
1: C'était
3: avec Tu me la tiens.
1: Non mais attends, je crois que je viens de vous dire quelque chose à l'instant pendant que le disque passait. Hein? Donc vous essayez de vous calmer parce que sinon ça va aller vite. Hein. À 1h35, je peux prendre quelques d'autres personnes que vous. Hein.
3: D'accord, on se calme, Gérard.
1: Ok.
4: Et il est 1h35-10, donc c'est bien, vous pouvez rester.
1: Donc alors c'était ma poupée gonflable avec une rustine elle pue. Voilà.
9: C'est vrai?
1: Donc.
3: Et la maison de disque, c'est quoi?
1: Non mais la maison,
9: c'est
1: du
9: ouf. Chercher,
3: hein. On va l'acheter demain. C'est
1: bon, alors donc j'espère que vous avez pu réagir à la. Question. Vous avez pu voir la cinquième question.
3: Bah, je suis d'accord, moi.
12: Justement.
3: Attends, mais Olivier joue avec les boutons là.
12: Oui.
3: La force Olivier, est avec toi. Vas-y, Dark Vador, pose ta question.
4: Pose ta question. Mais je reste.
12: La question elle est posée. Déjà tu vas pas t'amuser comme ça.
4: Qu'est-ce qui se passe?
12: Non, non, il n'y a pas de qu'est-ce qui se passe.
9: Olive, c'est quelque chose.
3: J'allume ton épée.
12: Mais j'y suis pour rien. C'est toi.
3: Gérard, on attend des questions.
4: Regueule là un coup là, pour que je règle le niveau.
12: Non, pourquoi tu.
3: Articule, Gérard, on n'entend rien.
4: Tu peux rien.
12: Non, tu peux rien.
4: Je vais voir.
9: Qui a fait rentrer Jean-Pierre Mariel dans le studio là? Jean-Pierre Mariel, tu sors.
8: Enlève ton verre de ta bouche.
12: Arrête pourquoi tu n'attends de personne célibataire? Olivier, s'il te plaît.
3: Ça sert à rien,
4: tu satures.
8: Bon, GG, ça va un peu, hein.
3: Le Beaujolais, ça attaque le larynx.
1: Bon, alors, pourquoi qu'il y a tant de personnes... qu'il y a tant de personnes célibataires?
8: Vanina.
1: C'était la question que j'ai posée avant la pause. Alors, Vanina, je t'écoute.
8: Je trouve qu'il n'y a pas tant de célibataires que ça, hein. Mmh. Je ne vois pas trop ce que tu veux dire, parce que moi, toutes les personnes que je connais sont mariées ou, tu vois, en couple, ou ont des copains ou des copines. Donc,
13: je suis pas d'accord.
1: Non, mais attends, Vanina... Je coupe la parole. Moi, je vais te dire une chose, qu'il y a quand même, pas mal de célibataires en France.
8: Ouais, mais
1: en
8: pas
1: France.
8: Tant que ça, quand même.
1: Non, parce que j'ai pas les sondages, et là, apparemment, au standard.
9: Gérard?
1: Ouais.
9: Gérard? Olivier les a, les sondages.
1: Non, mais ça, c'est, à mon avis, c'est encore des conneries.
9: Non, l'AFP nous les a faxés cet après-midi.
1: L'AFP, c'est ça.
4: Il y a surtout un
9: l'équipe de journalistes de Fun, nous a trouvé des faits divers.
4: Et surtout un message de Fildar, sans Milton. Est-il vrai que pour éviter le célibat, tu as accepté que Christine te sodomise avec un vibromasseur dans les toilettes de la loco?
1: Donc, je réponds même pas à ces questions-là. Comme ça, c'est
3: plus vite.
1: Parce que qu'est-ce que je vous ai dit tout à l'heure?
3: Non, mais je sais pas, il y a une question Minitel.
1: Oui, mais la question Minitel, en parlant des chiottes de la loco et de Christine, j'en ai rien à foutre.
3: Mais attends, c'est toute l'histoire de ta vie.
1: Ok, non. Alors, dans ce cas-là, celui qui vient de dire ça, tu vas retourner au standard, ça va être
9: calmé
1: pour toi.
9: Je vais le calmer.
1: Alors tu me l'as choisi, tu le préviens tout de suite.
3: Au hasard.
1: Hein? Donc, Céline.
8: Oui.
1: Donc pour toi.
8: Pourquoi il y a tant de célibataires? Ça dépend en fait, ça dépend du moment de ta vie, quoi. Quand t'es jeune, t'es célibataire, et puis après, je sais pas, tu peux sortir avec un mec, et puis ça épuise, tu redeviens célibataire, ça dépend, quoi.
13: Tu peux ressortir avec un mec, et après être de nouveau célibataire, et puis voilà. C'est le cycle infernal de la vie.
8: La vie, quoi.
1: Par contre, celle ou celui qui a la radio, s'il vous plaît, vous la baissez parce que j'ai un Larsen, mais alors ça est mortel. Je viens d'avoir un Larsen dans les oreilles, c'est pas agréable du tout.
13: À 15 heures dans le café.
1: Alors, Olivia.
8: Oui.
1: Donc pour toi.
8: Le
1: Larsen, s'il vous plaît. C'est qui?
8: C'est pas moi, c'est
1: moi. Ah non, mais. Oh, le Larsen là.
8: C'est qui Larsen?
1: Non mais je voudrais bien savoir qui c'est qui a une radio derrière. Non. Ou si c'est quelqu'un avec un portable, c'est même pas la peine. Hein.
4: Non, j'ai rien de portable.
1: Il n'y a pas de portable. Non. Alors, préviens le
9: second. Je suis en train de chercher qui c'est, Gérard.
1: Cela, c'est désagréable. Hein.
2: Faut dire pardon.
1: Donc, alors, Olivia, pour toi.
2: Oui.
1: On va essayer d'activer, là, il est
4: 1h40. Tu sais, Gérard, quand même, que dans les sondages.
1: Ouais, bah attends, fais voir les sondages, je vais les lire moi-même.
4: Non.
1: Attends,
4: il y a 98% de célibataires dans les camionneurs et les cibistes.
1: Non, mais ça, ça n'a rien à voir. Ça n'a rien à voir parce que même il y a des camionneurs qui sont mariés.
4: Il y a 12%.
1: Non, mais attends, les cibistes, ça, je vois pas le rapport entre les camionneurs et les cibistes. Non, mais ça, c'est des conneries. Allez hop, ça, c'est vos conneries. Alors, je te répondrai pas, d'accord.
10: Vas-y, Olivia,
1: vas-y.
4: Il y a 83% d'éleveurs de mouches.
1: Non, mais c'est bon. T'arrêtes avec tes conneries parce que je vais attraper ça, je vais le foutre à la poubelle.
10: 83% d'éleveurs
1: de mouches.
10: Ah bah oui.
1: Bon, Olivia.
2: Oui, Gérard.
1: Là, je vous préviens d'une chose.
10: Allô ?
2: Oui, Gérard.
1: Olivia.
2: Oui, Gérard, je réponds.
10: T'as levé des mouches, toi ?
1: Bon, t'as une merde !
10: Oh, c'est bon.
1: Bon, allez, hop, tu me viens les trois, là. Hop. Bonne nuit pour ces trois-là, ça leur apprendra à être poli avec moi. Olivia, continue.
2: Oui, ben moi, je voudrais dire que c'est vrai qu'il y a beaucoup de célibataires. Hein. Ça touche toutes les tranches d'âge. Et j'en reviens toujours au même point, c'est que on trouve pas la chaussure à son pied.
1: Mmh. Ouais, mais de manière trouver la chaussure à son pied, c'est bien, mais quand
2: mais
1: tu te prends.
2: C'est difficile, Gérard, c'est très difficile.
1: Non, mais moi je suis pas difficile de manière.
4: Si, il semblerait quand même qu'il y a un manque en 43, les Français disent.
1: Ouais, bon, j'en ai rien à foutre de ton sondage, d'accord. Ok, donc moi je réponds donc à la question. Le célibat, de cette manière, c'est pas nous qui choisissons, c'est quand même vous les nanas aussi, quand vous nous posez des lapins.
10: Christophe,
2: je peux choisir. Gérard, c'est Vanina. Oui. Est-ce que tu penses que c'est parce que t'as été routier que t'es célibataire?
1: De manière, il y a des routiers qui sont mariés, hein, et qui font de la route et qui n'ont pas la chance de rentrer tout le temps chez eux.
4: Ouais, des célibataires. Attends.
1: Et qui sont, y en a qui sont célibataires, il y en a qui sont mariés.
10: Il y en a qui sont cocus aussi.
2: Et Gérard, bon,
1: ouais. Là, tu me le calmes, tu lui demandes qu'il reste poli.
10: Gérard, est-ce que je peux répondre, okay, Christophe?
1: Hein? Parce qu'il y a quand même pas mal de routiers qui nous écoutent.
4: Il y a un habitant de Turin qui a déclaré: moi, je préfère rester célibataire et aller voir des putes de temps en temps plutôt que de me marier avec Carole. On se demande si ça va pas, Gérard.
10: C'est clair, on le comprend. Méchant.
2: La pauvre Carole. Gérard.
10: Oui.
2: Gérard, c'est Olivia.
1: Oui.
2: Je voulais te dire, parce que moi, d'après un sondage, il est dit que c'est vrai que les chauffeurs routiers, ce sont les hommes les plus séduisants de la Terre. Ça, c'est vrai.
1: Alors là, je vais dire une chose, que je sais pas où t'as été chercher ce sondage-là.
4: Parce que attendez,
1: il y a une question Minitel, là, il se marre. C'est quoi la question Minitel, comme tu te marres comme un pourri? Alors vas-y, voilà.
4: Il y a Marvin.
1: Allez.
4: Attends, est-il vrai que ce n'est pas une moustache que Gérard a au-dessus de la bouche, mais des poils de cul qu'il a brouté qui sont restés collés?
1: N'importe quoi. Vraiment n'importe quoi, celui-là.
10: Abruti.
1: Bon, Olivia, tu disais.
2: Oui, ça, je l'ai dit, c'est dans une revue féminine. Hein. Il était dit que les routiers étaient les hommes les plus séduisants de la Terre.
1: Mm-hmm.
2: Je voudrais savoir, est-ce que tu confirmes ou pas?
10: Ouais, mais dans quel pays aussi?
1: Comment?
10: Dans quel pays?
2: En Albanie profonde.
1: Non, de toute manière, c'est pas la peine d'essayer de chercher dans quel pays, parce que de toute manière...
2: C'est mondial, intergalactique. Hein.
1: Hein?
2: Ah ouais, c'est mondial. Alors, est-ce que tu confirmes ou pas, Gérard?
1: Je confirme, ça dépend déjà... ça dépend de la personne.
2: Là, on dit qu'ils ressemblent à...
10: Oh, le rire.
4: Non, je vous explique un peu, il y a Gérard qui vient donner un coup de pied au caméraman.
1: Je te dis, tu fais gaffe.
4: T'as pas l'alligator, Gérard. L'alligator était
1: là. Tu fais gaffe, tu vas pas sous le.
4: Non,
1: tu dégages.
10: L'alligator,
1: elle a perdu. Ok, point final à la ligne. Là, tu vas pas me faire. Je t'ai prévenu lundi. Ok, point final à la ligne.
10: D'accord, on a compris.
2: Ouais,
1: je t'ai prévenu lundi.
2: C'est Vanina. Je pense, Gérard, que si on élisait un Mister Routier, t'aurais vachement de chance d'être élu. Hein.
4: Mmh. Surtout en célibataire.
2: Tu crois
4: pas?
2: Ouais.
1: De toute manière, c'est pas parce que les routiers sont célibataires ou sont mariés ou qui vivent en concubinage. De manière, les trois quarts du temps, il y en a qui rentrent pas tout le temps chez eux toutes les semaines.
4: Mais il y a quand même 1% des célibataires qui déclarent se masturber dans les toilettes de la loco.
1: Bon. Alors ça, ton sondage, j'en ai rien à foutre, ok. Tout à l'heure, je vais t'attraper, je vais te le déchirer.
4: T'es de la gueule.
10: Gérard, ouais, de la gueule, toi. Que je peux répondre?
1: Oui, c'est qui?
10: Christophe. Vas-y, Christophe.
2: Ouais. Ben,
10: moi, je pense qu'il y a beaucoup de célibataires parce qu'il n'y a pas assez de couples.
1: Mais donne-le! Au lieu de faire le con, là,
10: t'amuser. Écoutez, je parle dans le vide, ça fait plaisir.
1: Je t'écoute.
4: Bon, Gérard, tu reviens sur le débat, là.
1: Bon, je t'écoute, allez. Après, on passe à la sixième.
0: Moi, je pense qu'il y a, beaucoup de célibataires parce qu'il n'y a pas assez de couples et qu'on ne trouve pas, comme disait, je ne sais plus qui a dit ça tout à l'heure, qu'on ne trouve pas tout le temps chaussures à son pied.
2: Ouais, c'est moi, c'est vrai. Ça.
0: Ouais, ben voilà.
1: Ok.
10: C'est Gérard, je n'ai pas répondu.
1: Ouais. C'est ouais, qui bah, c'est Fabio. Mais donnez vos noms.
10: C'est Fabio. Bah écoute, moi, c'est vrai, je me suis rendu compte qu'il y avait beaucoup de célibataires parce que moi, quand j'étais dans les clubs de rencontres, j'ai vu que ça.
1: De toute manière, il y a des clubs de rencontres pour célibataires. Hein. Bah, ça, ouais. Je suis désolé. Ah, hein.
10: Bah bon, ça existe.
1: Ah oui, hein.
9: Il y a moins de clubs de rencontres pour Jean marié déjà.
2: Je suis contre, Gérard.
1: Pourquoi t'es contre qui est contre?
2: C'est Olivia, Gérard.
1: Mmh. Donc,
2: il chaud.
1: Non, mais pourquoi t'es contre?
2: Je suis tout à fait contre les clubs de rencontres. Parce que généralement, on trouve que des frustrés, des moches, des fous. C'est des fous, c'est des fous, quoi.
1: Mmh. Ah, ouais, mais de toute manière, c'est pas sûr qu'après t'aboutisses à quelque chose avec la personne, hein.
2: Tu t'es déjà inscrit, Gérard?
1: Non, non.
10: Sur Paris, boum, boum.
1: Non. Je te préviens, celui qui s'amuse à dire ça tout à l'heure, tu vas voir où tu vas te retrouver, toi.
2: Non,
1: c'est bon. Et là, je vais te dire, pour l'instant, je ne vous ai pas encore viré, mais là, si ça continue, je vais peut-être en virer, parce que là, ça commence à être.
10: Une petite annonce, jeune homme amorphe.
1: Allez, hop.
2: C'est Gérard.
1: Celui-là, je ne veux plus le savoir, je ne veux pas savoir celui qui vient de dire ça, tu me le gères, ce coup-là. Allez, hop.
9: Ok.
1: Terminé pour lui, ça y apprendra. J'avais prévenu tout à l'heure pendant la pause, j'avais dit qu'on reste poli. Là, il a voulu jouer au con. Allez hop,
9: ouais, tant pis pour lui. Si tu me dis pas qui c'est, moi je peux pas le virer, Gérard, je sais pas qui c'est non plus.
1: T'essayes de savoir lequel qui a été dire ça.
10: Question suivante, Gérard, allons.
2: Est-ce qu'on peut revenir au début?
10: Question suivante, Gérard.
1: Alors, sixième, est-ce que le célibat ne vous donne pas ou plus de stress?
2: De quoi?
1: De stress.
10: De quoi?
1: De stress.
2: De stress.
10: Ah, de stress.
2: Ah, de stress.
1: Non, alors, Jérôme, alors, de monsieur, moi j'en suis tous les matins. Bon, allez hop. Et Olivier, ou t'arrêtes tes conneries, ou je vire tout le monde. Et j'arrête là.
2: Non. Bah, on n'a rien fait, non.
4: Voilà, j'ai rien fait.
1: Alors, c'est simple.
4: J'ai rien fait, Gérard.
1: Ouais, bah alors, tu te calmes avec ce bordel.
4: Quel bordel?
2: Gérard, nous sommes des autres.
4: Donc, tu as posé ta question. Est-ce que le célibat vous provoque des stress?
1: Voilà.
4: Alors, allez-y, répondez.
1: Alors, Jérôme.
10: Oui, le célibat me provoque des stress.
1: Bon allez, hop, Jérôme, tu me
10: sens. Non,
1: allez,
10: pas répondre.
1: Bonne nuit.
10: Il y a des problèmes techniques. Il y a des problèmes techniques,
1: allez,
10: alors
1: hop. Tu me le dégages, il n'y a pas de problème technique chez moi. Christophe.
14: Oui, le célibat est plutôt stressant.
1: Attends, Christophe, tu me prends quelqu'un d'autre à la place de Jérôme, hein.
9: Ok. Ok, une nana.
15: Alors Christophe.
14: Oui. Oui, bah arrête Astérix de crier comme ça. Le célibat est plutôt stressant.
15: Ça commence à bien faire là.
14: Parce que je pense
4: qu'il y a, Gérard,
14: que je vois quand on boit 3 cafés, bon, on est plutôt stressé. Si on n'a pas de femme, c'est un peu dur pour faire l'amour.
2: Ouais.
14: Je crois que tout le monde est d'accord avec moi.
10: Je suis d'accord. Voilà.
2: En fait, c'est surtout le soir que c'est stressant. Quand
1: pourquoi
2: on
1: va
14: exactement, voilà,
1: pourquoi
14: quand on se tourne dans son lit et qu'on dit putain, merde.
2: Il y a qu'un oreiller à côté.
14: Mais voilà.
1: Christophe, s'il te plaît, tu viens de dire un truc avec le café. Pourquoi, moi, je te pose la question, pourquoi maintenant?
14: Pourquoi?
1: Oui.
2: Le café, ça stresse.
14: Alors, je vais te dire parce que.
1: Non, mais tu travailles parce que tu vas faire comme Jérôme tout à l'heure.
14: D'accord, parce que en fait, bon, tu vois, tu veux coucher avec une fille, mais comme t'es célibataire, tu peux pas coucher avec une fille. Donc tu dis forcément, merde, je peux pas coucher avec une fille. Donc forcément, quand t'es dans ton lit, tu te sens seul parce que bon, t'avais l'habitude auparavant d'avoir une fille à côté de toi, et puis hop, tu fais d'amour et tout, et bien, bim, boum, voilà.
2: Ouais,
1: ouais,
2: mais attends,
1: Fabio.
14: Ouais, bah écoute, moi c'est vrai que ça me provoque un certain stress et justement dans ces périodes de stress là, bah écoute, j'ai la main et le poignet qui me débranche, quoi.
1: D'accord. Olivia.
2: Oui, moi je suis tout à fait d'accord. C'est vrai que le célibat provoque un certain stress.
1: Mm-hmm. Mais pourquoi?
2: Ben parce qu'en fait, je sais pas, le soir, quand on est seul, les draps sont froids, on est tout seul, on se fait un café tout seul, on a besoin d'avoir de la compagnie.
14: Ah, il y a du larcène.
1: Ouais, j'ai l'impression.
2: Ouais,
9: Gérard,
1: oui,
9: on accueille Carole.
1: À la place?
9: Bah, à la place de Jérôme.
2: Salut Carole.
1: Carole, bonsoir. Oh, la radio, s'il vous plaît, derrière, merci. Oh, qui c'est qui a la radio là?
9: À mon avis, ça doit être Carole, parce que depuis qu'elle est arrivée.
2: Non, c'est pas moi.
4: C'est insupportable.
1: J'espère que c'est pas un portable. Hein.
2: Bonsoir Gérard.
1: Bonsoir Carole.
4: Bonsoir Carole.
2: Ça va? Salut Carole.
14: C'est
16: Salut Carole.
1: Donc Carole, t'as entendu la question ou faut que
16: non,
1: je la repose?
16: Non, faut la répéter s'il te plaît mon amour.
1: Alors est-ce que le célibat ne vous donne pas plus, ne vous donne pas plus de stress?
16: De stress?
1: Mmh.
16: Bah...

0: Ah, excuse-moi alors.
1: Vanina.
0: Ouais, moi je vais dire que le célibat, je le vis hyper bien. J'ai vachement.
1: Bon, Vanina, tu dégages. Allez hop. Vanina, tu me la dégages.
2: Et elle est partie.
1: Vanina, elle a d'autres personnes derrière elle. C'est même pas elle qui répond, c'est ses copines.
0: Mais.
3: Tu dégages une fille ?
1: Oui. Ah non, mais attends.
4: Oh
1: mais c'est bien, tu veux quelqu'un.
4: Gérard, un petit coup, on a soif.
1: Céline.
0: Ouais, ouais. Quand je l'ai rencontré, j'y ai pas cru.
1: Céline. S'il te plaît, tu réponds.
0: Moi, ça me stresse pas du tout, au contraire.
1: C'est-à-dire. Oui, mais pourquoi ?
0: C'est quelqu'un qui me stresse, quoi. Je préfère être toute seule. Hein.
1: Ouais, mais de toute manière, tu dis, c'est la présence de quelqu'un qui te stresse.
0: Oui.
1: Donc, si tu rencontres quelqu'un un jour dans ta vie, ça va être cette personne-là qui va te stresser. Mais pourquoi ?
0: Pourquoi ?
1: Oui.
0: Parce que la présence des gens me stresse.
5: Tu n'aimes pas être touché, dis-moi.
0: Je n'aime pas être quoi ?
5: Touché.
0: Si, j'aime beaucoup.
1: Non, mais attends, pour l'instant.
0: Mais toute seule ? Oui, toute seule.
2: On accueille Cindy à la place de Vanina.
0: Bonsoir Cindy.
5: Bonsoir
0: Gérard. Bonsoir tout le monde.
1: Oh la radio s'il vous plaît derrière, je vais pas le redire encore une fois parce que tout à l'heure ça va terminer, ça va se terminer au vinaigre. La radio.
0: Calme-toi Gérard. Calme-toi.
1: Tu me prends tout le monde là.
0: Gérard.
1: Oh là, c'est impossible ce Larsen.
3: Manu.
2: Ça y est.
1: C'est impossible.
2: Il y a plus personne sur l'antenne là.
3: Manu, réveille-toi.
1: Ça y est. Alors tu me la remets si j'entends un Larsen, on met un disque.
2: Ok, on y va. Céline.
0: Oui.
1: Céline. Cindy, attends, Cindy, elle a pas répondu à la question.
0: C'est gentil, tu pourrais me laisser finir.
1: C'est qui parle comme ça?
0: C'est Céline.
1: Bon alors Céline, vas-y.
0: Bah merci. Je disais donc que la présence des gens me stressait, mais ça ne voulait pas dire que j'étais célibataire. Moi, je préfère être seule et sortir avec un mec, le voir pour coucher, sortir, mais pas l'avoir tout le temps dans les pattes chez moi, quoi. Bah, tu peux le faire si lui.
1: Non, mais alors, attends, Céline, moi je vais te dire tout de suite, je vais te répondre là à ta question.
0: Oui.
1: Dans ce cas-là, tu ne trouveras jamais, t'arriveras jamais à fonder une famille comme ça.
0: Ah oui, non, mais ça, c'est dans l'immédiat.
5: Bien sûr, pas
0: de fonder une famille. T'as quel âge, Cindy ? 24 ans. C'est Céline, 24 ans.
5: C'est un couple libéré que tu veux.
0: Comment ?
5: C'est un couple libéré.
1: Ouais, à mon âge. Ouais,
0: pas forcément, mais bon, pour l'instant.
6: Et toi, Gérard, qu'est-ce que tu veux ?
1: Moi, pour l'instant, quand il y en a un qui arrêtera de jouer avec les boutons derrière, il me fera signe.
0: C'est pas grave, réponds.
3: Gérard, je suis là.
7: Arrête, Fildar, s'il te plaît. Arrête déjà avec les boutons derrière.
3: Ok, j'arrête.
1: Donc, moi, de toute manière, faut bien arriver à fonder une famille parce que c'est pas en restant seul.
0: Mais tu l'as déjà fondé, ta famille. T'as des enfants, Gérard?
1: Oh!
5: Est-ce que t'as des enfants, Gérard?
3: Non, arrête, remets le truc!
1: Oh!
0: Gérard,
1: merci!
0: Calme-toi! Gérard, t'es toujours là?
3: Allô, Gérard?
7: Pour la famille, c'était quoi?
1: Donc, moi, je préfère trouver quelqu'un puis fonder une famille, parce que de toute manière, c'est pas en restant seul qu'on pourra fonder une famille.
0: Mais est-ce que tu as encore des enfants?
1: Moi, j'ai déjà dit! Je réponds!

0: réponds, il y a quelqu'un. Je réponds, il y a quelqu'un qui m'a.
1: Laissez parler Gérard là.
2: Est-ce que t'as des enfants? Est-ce que tu aimerais avoir des enfants?
0: Alors là je vous réponds. Donc malgré que il y a soi-disant un dénommé Gérard qui serait passé lundi, qui serait
2: le faux.
0: Fait passer.
3: T'es dans les chats là?
0: Pour moi.
1: Moi je pense que c'était le vrai.
0: De manière celui que vous avez eu à l'antenne lundi, c'était le faux, parce que le vrai c'est moi, d'accord?
2: D'accord.
0: Donc je ne vais pas à vous répondre sur mes questions.
3: L'imposteur est beaucoup plus
2: grand.
0: Oui.
2: Olivia.
0: Oui, Olivia.
3: Olivia.
2: Je vais te dire un truc.
0: Oui,
3: oui.
1: Ta gueule.
0: Bon, allez hop, c'est bien. Dehors,
3: Mania.
0: Entre Christophe et Fabio, tu cherches à savoir qui c'est qui a été dire ta gueule, il dégage.
1: C'est pas moi. C'est pas moi.
3: C'est jamais personne. Je crois que c'était Olivia.
0: Allez hop, là tu mets. Allez, oh. Tu travailles là, s'il te plaît, parce que tout à l'heure ça va aller vite fait, toi.
2: Gérard, réponds à ma question.
0: Non, Olivia,
4: attends, t'es qui, toi?
0: Olivia, tu répètes la question.
2: Oui, moi je voulais te dire à propos du stress justement. Je pense que les gens stressés, ça peut être les célibataires ou ceux qui sont en couple. Exactement. Mm-hmm.

0: Parce que je vais donner, par exemple, un exemple pour les couples. Mmh. Quand t'attends le coup de fil de ton petit ami, t'es stressé
1: oui.
0: au téléphone.
1: Mmh. Ouais, ouais. Bah ça, ouais, ouais, ouais, mais je suis tout à fait d'accord avec toi là-dessus. Parce que moi à chaque fois que j'attends un coup de fil.
2: Non, mais de ton petit ami, toi, t'es jamais stressé en fait.
1: Si je dis une chose, qu'on me promet de me téléphoner puis qu'on ne le fait pas, là ouais, par contre.
2: Mais toi, non, mais ce qu'Olivia disait, c'était que t'étais stressé quand t'as envoyé le coup de téléphone de ton petit ami, mais toi, t'es jamais stressé en fait.
1: Non, mais même que ce soit.
0: T'es jamais stressé que ton petit ami t'appelle.
2: T'as jamais de petit ami.
1: Non mais de toute manière je couche pas avec un mec, je couche avec que des nanas.
2: Un petit ami c'est un mec.
1: Dégage-moi ta merde là, s'il te plaît.
3: Donc Gérard, tu es hétéro.
4: Oh, t'as cassé le
0: standard. Mais Gérard, c'est Cindy.
1: Mais
0: non,
1: et oui, Cindy.
0: Je voudrais savoir
1: Cindy,
0: si, ça,
1: oui.
0: si ça te plairait. Gérard, tu m'écoutes.
1: Cindy, je t'écoute.
0: Je voudrais savoir si ça te plairait d'avoir plusieurs nanas. Vivre avec plusieurs nanas. Et pour les mecs, si ça leur plairait, de vivre avec.
1: Ah non, moi je préfère vivre avec.
2: Attendez, laissez répondre Gérard. Laissez
1: alors,
2: répondre
1: Cindy,
2: Gérard.
1: Moi je préfère te répondre, je préfère vivre avec une seule nana, ça me suffit largement.
0: Et Gérard ?
1: Oui.
0: Est-ce que tu sais faire des enfants ?
1: Si j'ai déjà eu une petite fille, je crois qu'à mon
2: comment,
1: avis.
2: Comment on fait ? Comment on fait ? C'est intéressant.
1: Je ne répondrai pas à cette question.
2: Pourquoi ?
1: Tout le monde sait comment qu'on fait des enfants.
0: Gérard.
1: Allez, on attaque la septième.
0: Gérard,
1: c'est
0: un truc.
1: Ah,
0: c'est Carole.
1: Oui, Carole.
0: Étant donné que t'as 35 ans, t'as de l'expérience.
1: Non, 36. La radio, s'il vous plaît, derrière, merci.
0: Étant donné que t'as 35 ans, t'as de l'expérience.
1: 36.
0: 36 ans, t'as de l'expérience.
1: La radio.
3: Ah,
2: alors là, je calme tout le monde.
0: Hein.
1: C'est ta tribu, Gérard. Allez, on va rejoindre la tribu. Qu'une pique puisse rester célibataire avec quelqu'un. Et c'est la question.
5: Attends, avant le 10, rappelle les numéros de téléphone.
1: Donc 0800 5000. Olivier, s'il te plaît, t'arrêtes avec les doubles sons, merci. Donc les numéros de téléphone. Le 0800 5000. Bon, Max, s'il te plaît. Ouais. Tu vois là, parce qu'il s'amuse avec les boutons, là j'en ai marre, j'ai deux sons quand j'annonce les numéros de téléphone. Hein ? Donc les numéros de téléphone sont 0870-5000 et 0803-08-5000 et 3615. Fun TV, rubrique direct, 1.29 la minute. Et pour les Belges, 0331-47-99-5000. Malgré qu'il y a certains Belges qui m'ont dit qu'on n'arrivait pas à nous joindre facilement. Je suis désolé, c'est le standard qui décide. Donc pour les Belges, essayez de nous appeler. Il y aura pas de problème. Merci.
2: J'ai rien fait. Tu suis pour rien, moi.
1: Qu'est-ce alors, c'est le pout.
4: Hey, c'est toi.
1: C'est le petit poussé se balade avec des hémorroïdes. Voilà le titre du disque. Qui c'est qui me posait déjà la première question ?
0: Olivia, c'est Olivia.
1: Alors Olivia. Bon, déjà, tu me le calmes, celui qui s'amuse à faire l'amour, là. Ça va aller vite. Hein. Là, ça va être vite payé. Il est 2h. Il est exactement 2h01.
5: Oui.
1: Là, hein? vous allez la fermer parce que là, c'est pas le thème du débat.
0: D'abord.
5: Gérard,
1: alors,
5: Gérard,
1: Olivia.
5: Attends, oui. Avant que tu poses la question à Olivia, on accueille Eddy, c'est un Belge. Il a appelé sur le numéro que tu as donné tout à l'heure.
1: À la place de
5: personne.
1: Alors Eddy, bonsoir.
0: Salut Eddy.
6: Bonsoir
0: Eddy.
6: Là j'ai réussi à vous appeler, mais avec les numéros qu'a donné Gérard, j'ai eu un peu de mal. Hein.
1: Mm-hmm.
6: Okay. À tâton, j'ai trouvé. Hein.
0: Ouais. Bah, ça y est, tu vas pas raconter ta vie. Hein.
1: Non, non, c'est bon, tu te calmes là, ma chérie, là, qui s'énerve comme ça.
6: On est étrangers et on a du mal à s'insérer.
1: Ouais, non, mais... Bon, alors Olivia, tu voulais me poser une question
0: oui,
1: déjà
0: mon petit chou, je voulais savoir, est-ce que tu peux me répondre à une question en exclusivité?
1: Vas-y, alors attendez, je vais déjà répondre à une question là, mais je répondrai pas aux autres questions si c'est pour le débat avec Françoise. Hein.
0: Oh, mais d'accord.
1: Alors, vas-y, dépêche-toi.
0: Je voulais savoir, est-ce que vous avez une liaison?
1: De quoi?
0: Est-ce qu'entre toi et Françoise, il y a eu une liaison?
1: Non.
6: C'est un sujet épineux.
1: Voilà. Donc, la suite du débat.
0: Oui.
1: Donc, je rappelle quand même les numéros de téléphone. Donc, 0803-08-5000 et 0870-5000. Et pour les Belges, 0331-47-99-5000. 3615, code. Fun Radio, rubrique. Direct, 1.29 la minute. Olivier, s'il te plaît, tu me baisses le double son. Merci.
0: Tu peux poser ta question, s'il te plaît.
1: Oui, donc, pensez-vous qu'une fille puisse rester célibataire avec quelqu'un?
0: Oui. Gérard,
1: c'est une question très intéressante. Larsen, s'il vous plaît, merci.
0: Ricky et Arsène. Gérard.
1: Oui.
0: Ta question.
1: Larsen.
0: Gérard.
1: Oui.
0: C'est Carole.
1: Oui, Carole.
0: Tu pourrais faire la question de Larsen. Il a eu Larsen, là.
3: Ouais, il a
1: Larsen. Là, il y a du Larsen, c'est impossible.
0: Ben, vas-y, recommence ta question.
3: Impossible.
4: Qu'est-ce qui s'est passé dans la.
0: Dans la nuit.
1: Oh, ça commence à bien faire, hein.
2: Reprends.
0: Gérard. Ben,
1: pensez-vous qu'une fille puisse rester célibataire avec quelqu'un?
0: Gérard,
1: c'est Carole.
0: Mais tu peux pas rester célibataire en vivant à quelqu'un.
7: Bien sûr que si.
1: Non.
0: C'est
1: non mais non mais attendez parce que là je vois pas le rapport donc.
0: Tu vois pas le rapport.
1: Non. Là je me suis planté dans cette question. Excusez-moi.
0: Ah non, mais elle est bien ta question.
1: Non non excusez-moi.
0: Non mais elle est bien ta question.
1: Non on peut pas. Je pense pas qu'une fille puisse rester célibataire si avec quelqu'un.
0: Regarde, moi je suis célibataire et pourtant avec quelqu'un.
1: Je vois pas.
0: Moi je suis célibataire mais je vis dans un.
1: Oui attendez 5 minutes s'il vous plaît.
3: Je comprends plus ce qui se passe.
1: Attendez.
5: Christophe a raccroché. Il est parti se coucher et on accueille Jean-Philippe.
0: Salut Jean-Philippe.
1: Bon, moi, tu me mets ça au propre.
7: Bonsoir tout le monde.
0: Salut Jean-Philippe.
5: D'accord, Gérard.
1: Ouais, ben, tu me mets ça.
2: Bon, Gérard, tu reprends un peu le débat.
1: Carole.
0: Ouais, donc moi, je peux te dire que quand j'étais étudiante, j'étais célibataire, mais je vivais dans un appartement d'étudiants. Donc, t'étais en couple, forcément. Donc, elle est bonne, ta question.
1: Non, mais attends, parce que.
0: Carole. Quand j'étais célibataire.
1: Attends, Carole. Moi, je vais te dire une chose. Je connais des gens qui vivent, qui font des études, qui sont dans des internats. Et à l'heure actuelle, ils sont
0: deux
1: seuls.
0: Par chambre.
1: Ouais, mais ils sont deux, mais c'est.
0: Mais c'est pas si c'est un couple, puisque c'est deux filles, c'est des copines. Donc en fait,
1: ouais, voilà.
0: Comme en couple, quoi. Tu comprends? Donc elle est bonne ta question. Sinon,
1: ok.
3: Gérard ?
1: Oui, c'est qui ?
3: Olivia.
1: Oui, Olivia.
3: Tu peux poser la question suivante parce que j'ai du mal à répondre à cette question.
1: Tu réponds, s'il te plaît. Si t'as entendu la réponse de Carole et la mienne, donc tu peux être capable de répondre.
0: Exactement.
1: Sinon, si tu veux pas répondre, Olivia, si tu veux pas répondre à cette question-là, tu vas faire comme.
3: Ah non, Gérard, non !
1: Vanina !
0: Non, Gérard, vas-y, Olivia, réponds.
3: Alors, je vais répondre, Gérard.
1: Alors, dépêche-toi.
3: Je suis du même avis que Carole, voilà.
1: D'accord. Alors, Céline, parce que Céline, pour l'instant, t'entends pas beaucoup, toi.
8: Si, moi, j'écoute, hein, je participe.
1: Tu participes, mais tu réponds pas beaucoup, alors je voudrais que tu répondes un peu plus.
0: C'est de participer.
3: Allô, c'est Eddy à l'appareil ?
1: Oui, Eddy.
3: J'ai un temps de décalage avec la Belgique, je vous entends à peu près 2 secondes après.
0: Oui, c'est pas grave,
3: tu peux parler un peu plus fort.
1: Attends, dans ces cas-là, attends, Eddy. Eddy.
3: Oui, je t'écoute.
1: Je te vire pas. Tu vas voir ça avec Manu parce que là, je pense qu'il y a un problème.
5: C'est le satellite.
3: Non, mais c'est.
1: C'est bizarre. Il faut un satellite pour aller en Belgique, toi.
5: Ça passe par le satellite, ça descend sur la Belgique.
0: C'est satellite, hein, c'est normal.
5: C'est pour le son numérique, Gérard.
3: Exactement, c'est pour TPS aussi.
1: Céline, t'as répondu. Cindy.
9: Oui, non, moi j'ai pas répondu, t'es gentil.
1: Ouais, je te donne la parole maintenant.
9: Dépêcher, ma chérie. Hein. Oui, moi en fait, je suis célibataire, mais je suis avec quelqu'un, donc ça se passe très bien. Je vais toute seule et j'ai un mec, pas là.
0: C'est cool, c'est très bien.
1: Ouais, mais attends, attends, tu me dis que t'es célibataire et que tu vis avec quelqu'un et que ça se passe très bien.
0: Parce qu'elle vit toute seule chez elle, elle est célibataire, mais elle est en couple, puisqu'elle a un mec.
9: Avec quelqu'un.
1: Ouais, tu le vois combien de fois par semaine, lui?
9: Mais ça, c'est pas la question, je le vois tous les jours, mais...
1: D'accord, c'est pas la question. Fabio.
7: Gérard, c'est à mon tour de répondre, là.
1: Ouais, Fabio.
7: Ouais, donc, moi, je suis d'accord avec Céline, hein. Moi, j'ai exactement la même situation qu'elle, et je comprends tout à fait, donc, ce qui provoque son émoi, quoi, tout simplement.
0: Ça va, chérie?
1: Qui c'est qui parle comme ça, là?
7: C'est Céline.
1: Céline, tu...
3: C'est pas sympa.
0: Allez, suivant.
3: Surtout, c'est pas sympa.
0: Gérard ?
1: Oui.
0: Olivia ?
1: Oui.
0: Je veux savoir, pourquoi est-ce qu'on n'entend pas Jean-Philippe ?
1: Justement, je lui donne la parole, là, maintenant.
0: Ah, d'accord.
1: Jean-Philippe ?
7: Donc, moi, je suis célibataire.
1: Mmh.
0: Oui.
7: Et c'est un peu comme Céline, ça se passe très bien. Mmh. J'ai un appartement. Mmh. Et deux fois, ma copine, elle vient.
0: Pour la sauter, quoi.
7: Enfin, écoutez, mais pas du tout, enfin, je...
0: Bon, allez, à vous, mon cœur.
7: Je n'utiliserai pas
1: tout ça. Tu me prends Jean-Philippe, là, c'est
7: mais
1: lui qui fait.
7: Mais j'ai rien fait.
1: À mon avis, c'est lui qui fait à Larsen, là.
5: C'est la ligne de Belgique qui...
0: C'est Belgique avec le satellite TPS.
7: Non, parce qu'il y a des taches solaires.
1: Eddie.
10: Oui, allô. Oui, voilà, je vous entends. J'ai 2 secondes de retard, alors... Voilà, je vais me faire de répondre à la question.
1: Vas-y.
10: D'accord, j'y vais. Alors, moi, je suis pas vraiment dans le même cas. C'est-à-dire que on a vécu en couple avec un ami.
0: Ouais, t'es homosexuel.
10: Ça s'est terminé parce qu'il est parti travailler en Yougoslavie.
0: Oui.
10: Et
0: pas mort.
10: Maintenant, je suis célibataire, mais bien tout seul. Hein.
1: Ouais, bon, Eddie, tu as très bien.
7: Attends, Eddie, je vais te dire un truc, tu vas le recevoir dans 2 secondes à peu près.
10: Pas de problème.
7: Eddie, je vais dire un truc, je vais te dire
1: Jean-Philippe,
7: un truc,
1: pour un cent. Jean-Philippe, pour un cent, tu t'écrases.
0: Et toi, Gérard?
7: Ta gueule.
0: Non,
1: Jean-Philippe, dehors. Jean-Philippe, dehors, ça y apprendra d'être poli avec moi.
10: Mais je crois qu'il voulait me poser une question.
1: Non, il a été poli.
10: Vous voulez surtout...
1: Non, mais il a été poli, c'est tout. Terminé. Jean-Philippe, dehors.
0: Jean-Philippe, dehors. Gérard.
1: 8e question. À quoi sert le célibataire dans notre pays ou dans les pays d'outre-mer? Alors, Céline.
0: Pourquoi vous rigolez?
11: Faire à travailler dans les champs, parce que bon, les célibataires n'ont pas de domicile fixe,
0: ils n'ont pas d'enfants,
11: ils n'ont pas de famille, ils n'en ont rien à foutre, donc ils voyagent. Et en général, c'est eux qui bossent dans les champs de coton, ou
0: Thomas
11: ramassent les pommes ou le raisin, et puis
7: ils montent dans les arbres et tout.
11: Voilà, et puis ils mangent des noix de coco, et puis voilà.
0: Les célibataires dans les pays d'outre-mer, ils sont quand même vachement plus sympas.
7: Ils creusent des trous.
1: C'est qui? Attendez, là, parce que tout le monde parle en même temps, je voudrais bien savoir. Quand vous voulez me parler, donnez vos noms, s'il vous plaît, parce que là,
0: C'était Cindy, là, qui
1: disait. Oui,
0: dans les pays d'outre-mer, oui. les célibataires donc, sont plus sympas, même quand ils sont en couple.
11: Voilà. C'est pas le sujet.
0: Ouais, mais moi je peux t'affirmer qu'ils sont vachement vicieux, quoi, parce qu'ils sont en couple et ils trompent leur femme et c'est pas normal. Hein.
1: D'accord. Olivia. Olivia.
0: Oui, Gérard.
1: À toi, réponds.
0: Tu peux répéter la question, Gérard, parce que je crois que le.
1: Sert le célibat dans notre pays ou dans les îles outre-mer?
0: J'ai toujours pas entendu, Gérard.
1: Alors, dans les îles ou départements d'outre-mer, si t'as pas compris, tu te débousses les oreilles, c'est comme le cul, ça se lave.
0: Joyeux
1: anniversaire! Vous calmez parce que tout à l'heure, il y en a qui vont dégager.
0: Okay.
1: Ça va faire comme Vanina. Continuez, je vais virer des nanas, je le sens.
7: Gérard, moi je vais répondre à ta question.
1: Non, pour l'instant, tu laisses Olivia répondre, s'il te plaît.
10: Oui,
1: c'est sympa.
0: Oui, Gérard.
1: Alors, tu réponds, s'il te plaît?
0: Eh ben.
1: Parce que tout à l'heure, tu vas faire comme Vanina, toi, hein, si tu dors. Réveille-toi, s'il te plaît.
0: Gérard, pourquoi tu te fâches?
1: Bah alors, tu te réveilles.
0: Vanina, elle comprend rien à la vie, c'est pour ça qu'elle s'est fait virer. Et Olivia, c'est pareil.
11: Non, ça va pas être mon cas, Gérard.
1: Ça va être ton cas si tu continues, ma chérie.
0: Gérard, réponds, Gérard.
1: Alors, dépêche-toi de répondre.
0: Le célibat existe dans les pays d'outre-mer beaucoup plus qu'ici en France.
11: Hein. N'importe quoi.
1: Ok, non, mais de toute manière, je vais vous répondre. Non, mais moi, je vous répondrai tout à l'heure. Fabio. Fabio.
7: Ouais, c'est moi.
1: Alors, réponds.
7: Ouais, donc, le célibat d'outre-mer, bon, écoute, je suis allé là-bas, j'ai trouvé ça très sympa.
0: Ouais.
7: Parce que j'ai rencontré plein de célibataires.
1: Allez, 5 minutes, Fabio. 5 minutes, je te récupère aussitôt.
5: Il y a Philippe à la place de Jean-Philippe.
0: Qui ouais,
5: Philippe. À la place de Jean-Philippe.
0: Salut Philippe.
11: Salut Philippe.
7: Bonsoir tout le monde.
1: Salut.
0: C'est bizarre, on a déjà eu un Philippe.
7: Bonsoir Olivier.
1: Bonsoir,
0: Philippe.
1: Donc
0: bonsoir.
1: Fabio.
0: Gérard, est-ce que tu penses que les célibataires...
1: Non mais attendez,
7: j'étais en train de parler, ma poule.
10: Attendez, je n'ai pas répondu à la
1: Fabio.
10: Question.
1: Fabio.
7: Ouais, donc moi je disais que dans les pays d'outre-mer, les célibataires sont très sympas parce que j'ai eu la chance de les côtoyer. Donc dans les bars spécialisés. Quant en France, bon bah ils sont un petit peu plus durs, hein, surtout dans le milieu urbain. Bon, c'est quand même assez compliqué parce que moi je suis un petit peu lent, tu comprends quoi. Mais bon, moi je conseille à tout le monde d'aller rencontrer donc les célibataires en outre-mer, d'aller passer des vacances avec eux quoi, c'est vachement cool quoi.
0: Fabio,
1: Philippe.
7: Ouais.
0: Est-ce que t'as déjà rencontré des célibataires dans l'espace?
7: Eh bien écoute, ça m'est déjà arrivé. Ça m'est déjà arrivé, à la grande surprise de certaines personnes, mais bon...
1: Philippe.
7: Ça en oui, c'est Philippe, j'aimerais poser une question à...
1: Non, mais pour l'instant, tu réponds à la question, tu poseras ta question tout à l'heure, quand, si ça me fait plaisir.
7: Ok, c'est toi le chef, mais moi, je viens d'arriver, est-ce que tu pourrais me... Aurais-tu l'obligation de me répéter la question,
1: s'il te plaît ? Non, non, alors mon pote...
7: Non, non, non, mais c'est vrai, je viens d'arriver. Non, mais je viens d'arriver.
1: Tu lui reposes la question.
7: Gérard, s'il te plaît, je viens d'arriver. J'étais au standard.
1: Tu vas au standard. Le standard dit ça. Va te dire. Okay, tu lui demandes à quoi sert le.
0: Eddie, vous
1: demande quoi, Gérard, à quoi sert le célibat. 5 minutes, s'il vous plaît, derrière.
2: Je lui demande
1: à quoi sert dans notre, le célibat dans notre pays ou les départements d'outre-mer.
0: Oui, tu lui poses
2: la question.
0: C'est Eddie qui vous
2: pose la question au standard, donc.
1: Tu lui poses la question à cet abruti là qui comprend rien.
0: Eddie, vous devez Gérard.
1: Allô, Carole.
0: Gérard, c'est Eddie. Oui.
1: Carole, je t'écoute.
0: Tu pourrais répéter la question, s'il te plaît, j'ai pas entendu avec toi.
1: Oh non, mais Carole, s'il te plaît, là, tu...
0: J'ai pas entendu, tout le monde fait du bruit.
12: Moi, par contre, Eddie, malgré qu'il habite en Belgique, a entendu.
1: Voilà, bon, vas-y, Eddie.
0: Tu restes dans ton coin, s'il te plaît.
1: Non, attends, s'il te plaît, Carole.
0: Ah, c'est pas moi qui a parlé.
7: Ah, excuse-moi, alors.
12: Alors, voilà, moi, le célibat dans les hommes et les hommes, bah, je ne sais pas trop, hein. En tout cas, en Belgique, il y a une espèce de petite comment rumeur, on peut appeler ça. Mmh. C'est-à-dire que le célibataire chez les routiers, paraît-il, dans les relais, hein, c'est lui qui se fait enculer. Hein.
1: D'accord.
12: Enfin, bon,
1: c'est bon, j'ai compris. Alors, je vais dire une chose. Eddie.
12: Oui.
1: Et tu restes quand même un petit peu poli parce que je te jure que...
12: Pardon, alors, il paraît que le routier se fait donc sodomiser.
1: Bon, allez, hop.
0: Bon, monsieur Eddie...
1: Je t'avais dit d'être un peu plus poli en...
7: Eddie, tu dégages.
1: Philippe.
7: Oui. Donc, alors, à quoi sert, parce qu'on m'a posé la question, à quoi sert le célibat dans les dom-toms?
1: Oui.
7: Bah, je pense que c'est à peu près la même chose qu'en France.
0: Ouais. Mmh.
7: Donc ça sert, enfin, je pense pas qu'il faudrait tourner la question comme ça.
0: Mmh.
7: Le célibat, c'est un état, c'est un statut. Donc ça sert à rien, si tu veux. Mmh. C'est comme ça, c'est la vie.
1: Okay. Carole.
7: Non, c'est un statut
0: de célibataire. Ouais.
7: Non,
0: il est sur la place.
1: Carole, s'il te plaît.
0: Ouais, mais moi, je sais pas ce que c'est, les dom-toms.
1: Les dom-toms, c'est des départements d'outre-mer.
0: Mais c'est quoi? Je sais pas ce que c'est.
1: Des départements d'outre-mer. Tu permets, Philippe, s'il te plaît, quand on pose la question.
7: Pas Philippe, là, hein.
1: C'est
7: d'accord.
1: Qui
7: c'est, je sais pas.
0: Bon, c'est pas grave, c'est quoi, Gérard? Moi, je sais pas.
1: Alors, département d'outre-mer, c'est la Martinique, la Guyane.
0: D'accord.
1: Tous les départements, Tahiti.
7: L'île de Ré.
0: On apprend des choses avec toi, Gérard.
7: L'île d'Oléron,
0: Gérard.
2: L'île d'Oléron,
7: ouais, l'île de France.
1: Non, l'île d'Oléron, c'est en France. Alors, celui qui s'amuse à.
0: L'Australie.
7: Gérard, c'est Fabio.
1: Ouais.
7: Tu as traduit Dom, mais moi, je sais pas ce que ça veut dire que Dom.
0: Dom, ça y est.
1: Ouais.
2: Mais l'Indonésie,
1: Fabio.
0: C'est
1: le Vietnam, s'il vous plaît.
2: L'outre-mer, on peut
1: une question.
2: Le Vietnam, c'est l'outre-mer.
0: J'ai pas répondu.
1: Alors vas-y, Carole.
2: L'Autriche, c'est l'outre-mer.
0: Ouais, le Vietnam. Est-ce que la Russie, c'est l'outre-mer? Non.
1: Carole, s'il te plaît, tu réponds à la question parce que
0: d'accord, je réponds. Alors, moi, je dirais que ça sert à rien, ça existe
2: la
0: pas
2: Suisse.
0: Parce qu'en fait, dans les dom-tom, je pense que.
2: Le Kenya. L'Algérie.
0: Je pense que.
2: La Suède.
13: Plus de débat.
0: Je pense qu'on reste jamais célibataire puisqu'on couche toujours avec quelqu'un.
1: Le Maine et Loire. Arrête, s'il te plaît.
0: Le Maine et Loire.
2: L'Irlande.
0: T'as compris, Gérard?
7: La Corse.
0: Gérard, t'as compris ce que j'ai dit?
1: Ouais, ouais.
0: Non, ma
13: c'est quoi la question?
0: T'es d'accord avec moi? La Lune.
1: Oui.
0: D'accord.
1: Pensez-vous qu'un jour le célibataire disparaîtra?
0: Oh oui, c'est vrai. Non, jamais.
1: Va disparaître.
0: Jamais.
1: Va disparaître.
0: Non. Si, ben si, il est voué à s'éteindre, c'est clair. Gérard, je peux répondre?
1: C'est
0: Olivia, mon petit chou.
1: Ouais, je t'écoute, Olivia.
7: J'aime pas trop ces mots d'amour.
1: Pour l'instant, celle qui s'amuse à dire salope.
0: On n'a pas dit salope.
1: Je l'ai entendu. Donc,
0: elle a dit faillotte.
1: Ouais, ben même. C'est pareil.
0: C'est pas un gros mot, faillotte. Non.
1: Ouais, ben. On se calme.
0: Non, c'est pas un gros mot. Non,
13: j'ai quelque chose dans les sondages là.
1: Non, j'en ai rien à foutre de ton
7: sondage.
1: J'en ai rien à foutre de ton sondage de merde.
13: Il y a 32% de
1: célibataires. Quoi, ta gueule, c'est joué, toi?
13: 11% déclarent vouloir rester célibataire encore 2 ans, 3 jours et 6 heures avant de se marier.
1: Non, ben, je vois pas le rapport avec.
13: Si, tu t'as demandé s'il y avait beaucoup
1: de. Non, mais j'en ai rien à foutre.
7: On est en plein dans notre débat, Gérard.
1: Bon.
0: Du coup, on a un pas avec Gérard.
1: Pensez-vous qu'un jour le célibat va disparaître?
0: Gérard. Donc, je veux répondre, Gérard.
1: Céline.
0: Oui.
11: Je pense que oui, il va disparaître. C'est comme tout, quoi. C'est un truc en voie de disparition.
1: C'est comme les singes en voie de disparition, c'est
11: exactement.
1: Ça. Ou comme un alligator en voie de disparition.
11: Exactement.
1: Faire disparaître comme un alligator, ça va être vachement dur.
11: Voilà, comme les routiers de Moi, je voudrais répondre, Gérard.
1: Oui, c'est qui? Dégage-toi.
11: Allez, Gérard,
1: c'est qui que...
11: C'est Olivia.
1: Oui, je vais
2: prendre des vagins.
11: Oui, mon tendre Gérard.
14: Mais tu...
1: Oh, on se calme, s'il vous plaît, Olivia, je t'écoute maintenant.
11: Alors, mon petit Gérard, je voulais te dire que le célibat va disparaître automatiquement un jour ou l'autre.
1: Mm-hmm.
11: C'est comme les dinosaures, hein.
14: Exactement.
1: Ouais, attendez.
11: Et Gérard, c'est Carole.
1: Oui, Carole.
11: Moi, je peux te dire qu'elle dit n'importe quoi parce que le célibataire, il va jamais disparaître vu qu'on va faire des enfants et qu'ils vont grandir et qu'ils vont être célibataires. Alors, elle dit n'importe quoi. Alors,
1: attends.
11: Mais non, de toute façon, quand il y aura plus d'hommes sur Terre, il n'y aura plus de célibat.
15: Mais le célibataire, ça va être remplacé par les hermaphrodites, là.
1: Non, qui c'est qui parle?
15: C'est moi, c'est Philippe.
1: Ouais, bah, Philippe, pour l'instant, tu me laisses répondre quand même
15: à la question.
1: D'accord,
11: et Cindy,
1: Gérard.
11: Elle voudrait répondre. Moi, je pense que...
1: Alors, Cindy,
11: tu m'écoutes?
1: C'est qui?
11: Cindy.
1: Oui, Cindy.
11: Je pense que quand il n'y aura plus de célibataires, enfin, quand il n'y en aura plus beaucoup, on les mettra dans une réserve.
1: Oui, non, mais Cindy.
11: Ouais.
1: Cindy. Bon, allez, hop. Tu me dégages, Philippe. Bonne nuit.
11: Et je vais où? Gérard, pourquoi t'es méchant avec les filles, Gérard? Sois méchant avec les mecs, hein.
1: Philippe, j'ai dit.
16: Ouais, Gérard,
1: j'ai
16: je suis là.
1: J'ai pas dit Cindy.
11: Ah, okay.
1: Tu me dégages l'autre, là, le Philippe du standard.
11: Mais il a rien dit.
16: Ouais, je me casse de fun, c'est ça?
1: Pas toi, abruti.
16: Non, j'ai eu peur.
11: Abruti.
1: Tu me sens que tu lui... Bonne nuit pour
16: ça
1: lui.
16: Ça y est, ça a cassé.
11: Gérard, tu réponds jamais aux questions.
1: Donc,
11: toi.
1: Alors, Cindy.
11: Ouais, on appellera
1: Cindy.
11: Ça. Tu m'écoutes?
1: Alors, attendez. Je redonne les noms. Carole, Fabio, ça, Olivia, bon, Cindy et Céline.
11: Oui,
1: je vais répondre à la question qu'on vient de poser.
11: Ouais.
1: C'est moi qui l'ai posée.
11: Oui.
1: Pensez-vous qu'un jour le célibat va disparaître? Je peux vous dire une chose. Qu'à l'heure actuelle, le célibat n'est pas prêt de disparaître. Pourquoi? Parce que, vu qu'à l'heure actuelle, on fait des enfants, donc automatiquement, les enfants qui vont nous succéder seront célibataires aussi dans leur vie.
11: Mais tu répètes tout ça, Gérard.
15: Là. Gérard.
1: Ah oui.
11: Bravo, Gérard, bravo.
1: Mais Gérard, comment est-ce qu'un
11: célibataire peut faire des enfants?
1: Gérard,
11: j'ai une question à te poser aussi.
1: Cindy.
11: Oui,
1: Gérard, Cindy, je viens de répondre à ta question.
11: Mais comment est-ce qu'un célibataire peut faire des enfants?
15: C'est simple, tu le clones comme dans Jurassic Park.
11: Exactement.
15: C'est bon.
11: Ouais, c'est
1: comment,
11: vrai,
1: comment, Fabio?
15: Tu le clones.
11: Bah oui.
15: On va cloner le célibataire.
11: Ouais, c'est vrai, hein, Gérard.
14: Gérard, est-ce que le célibat, c'est comme la stérilité, c'est héréditaire?
1: Qui c'est qui pose cette question?
11: C'est Céline.
1: Ah, je peux pas te dire oui ou non maintenant parce que vraiment.
14: Bah, à ton avis, est-ce que le célibat, c'est comme la stérilité, c'est héréditaire?
11: Ouais, j'ai compris.
15: Dans sa famille, ils sont célibataires de peur.
14: Gérard, réfléchis un peu. Il y a des sondages qui ont été faits, ça a été prouvé. C'est facile à répondre.
1: Ouais, mais
14: c'est logique en
11: non,
14: plus.
11: Non, mais ça dépend, hein.
1: Ouais.
14: Ça dépend, ça dépasse.
1: Je peux pas te répondre.
14: Ça dépasse. Pourquoi? Tu peux pas répondre, non, mais c'était juste une question. Parce que
1: d'accord.
14: Moi, je sais pas. Et
15: ton Dieu, Gérard.
14: J'aurais bien aimé que tu m'expliques, quoi.
1: Ouais, mais tu vois, là sur cette question-là, sur cette question-là, je peux pas te répondre. Hein.
14: Bah, Gérard, donc,
1: on va faire la conclusion.
11: Déjà.
1: Oh non, il reste une question avant la conclusion.
14: Légère, là.
11: Oh, y a pas une autre question, Gérard?
1: Si.
16: Bah alors, Gérard, juste avant ta dernière question, on accueille Charlie à la place
11: de
16: Charlie.
11: Salut Charlie.
14: Charlie, il est où, Lulu?
15: Bonsoir tout le monde.
11: Salut Charlie, le rôle de dame.
15: Lulu, il est couché.
1: Ah bon, ouais. Dernière question, pensez-vous que le célib, que la solitude. Mais non, bah non.
11: La solitude,
1: ouais.
11: Vas-y, Gérard, c'est ton amour, je t'écoute.
1: Pensez-vous de la solitude en groupe? Donc c'est pareil, c'est un rapport avec le célibat. Donc vous répondez à cette dernière question
11: moi,
1: et après
11: Céline,
1: on fait la conclusion. Céline, vas-y, je t'écoute.
14: Moi, je vais dire ce qu'a dit un grand poète.
1: Mm-hmm.
14: Il vaut mieux avoir un oiseau dans sa main que d'avoir tiré sur une branche.
1: Ah oui, ça je suis d'accord avec toi.
14: Ça résume.
11: Ça veut dire quoi, Gérard?
1: Ben Cindy, Céline.
15: Non, c'est toi,
14: Gérard.
15: C'est toi, parce que t'as compris.
1: Bah attends, tu permets pour l'instant, je vais réfléchir un petit peu.
11: Réfléchir, réponds à ton
14: Cindy, veut bien t'expliquer. C'est un grand poète qui a dit ça. C'est Cindy, je veux bien t'expliquer. Avec un autre proverbe qui dit que quand mes amis sont bornes, on les regarde de profil.
11: C'est exactement ça.
14: Ça veut dire quoi, ça recoupe un peu ce que disait Céline. Qu'est-ce que tu en penses?
1: Okay.
11: En gros, Gérard, tu veux que je t'explique?
1: Mmh.
11: Vaut mieux être seul que mal accompagné, t'as compris?
14: Ouais.
1: Ouais, bah ça, je le dis assez souvent.
0: Ok. C'est
1: bah,
0: ça dire la même chose.
1: D'accord, je le dis assez souvent, régulièrement, que faut mieux.
0: La consultation.
1: Ouais, mais faut mieux être seul que mal accompagné.
0: Ouais,
1: et être seul, souvent, c'est pas évident.
0: C'est vrai. Hein, moi, j'ai vécu ça toute ma vie et franchement,
1: d'être seul à l'heure actuelle, je peux vous dire une chose que c'est très dur à supporter.
0: Ah, c'est vrai.
16: Donc, Olivia, Gérard, excuse-moi, être seul et mal accompagné, ça serait quoi?
1: Tu sais qui pose cette question?
16: C'est Max.
1: Ouais.
16: Qu'est-ce que ça te fait d'être seul et mal accompagné?
17: C'est Fildar.
1: Bon, Fildar, tu t'écrases, s'il te plaît.
16: Réponds.
1: Donc, de toute manière, faut
16: merci, Gérard, pour ta réponse.
1: Voilà, bon, bah, bonne nuit, Fildar.
15: C'est ton vrai réalisateur. Parce que tu réponds à toutes les questions par de toute manière.
1: Olivia.
0: Oui, Gérard. Oui, Gérard.
1: Je t'écoute.
0: Eh ben moi, j'ai la même chose, il vaut mieux être seul que mal accompagné. Hein.
1: D'accord. Fabio.
15: Ah bah écoute, moi je vais te dire un truc là qui...
0: C'est la conclusion là
1: hein. Non, c'est la dixième question, après on fait la conclusion.
15: Alors ma réponse, c'est que bon, je pense personnellement hein, qu'il faut être seul plutôt que mal accompagné. Hein.
1: D'accord, donc tu reviens par rapport à ce que disaient Olivia, Cindy et Céline.
0: Bien accompagné.
15: Ouais, j'ai copié un peu, ouais.
1: Donc Carole.
18: Bah c'est moi qui l'a dit, hein.
15: Ouais, bah, excuse-moi, un droit d'auteur, quoi.
1: Ok, donc c'est pareil. Et Charlie, pour finir.
15: Oui, c'est Tony. Est-ce qu'on m'entend bien, là?
0: Oui, ouais, on t'entend bien. Tony.
1: Charlie!
15: Oui, oui. Donc, en guise de conclusion, je vais te poser une question. On m'entend
0: Charlie
15: bien,
0: là? Charlie!
15: Donc, Gérard, est-ce que tu penses que si ta mère n'avait pas fait de fausse couche, t'aurais une...
1: Ça y est. Ça, je vais te dire une chose, qu'on parle pas de ma famille. Donc, ma mère,
0: Ouais, bravo, Gérard.
15: Elle m'encule avec sa grosse bite.
1: Allez, hop, dehors pour celui-là.
0: Ah non, on parle pas de la famille de Gérard,
1: ça,
0: s'il vous plaît.
1: Ça, terminé, conclusion.
0: Non,
1: alors,
0: là,
1: Céline,
0: fermé,
1: Céline, conclusion du premier débat.
18: Eh ben, moi, je trouve qu'être célibataire, c'est bien.
1: Mmh.
18: Je pense qu'on a bien débattu, qu'on a beaucoup éclairci la situation.
0: Mmh. T'es fait battre
1: apparemment. Alors, Céline.
18: Oui.
1: Une question que même Céline, Cindy, Olivia, Fabio et Carole qui nous restent maintenant. Mm-hmm. Donc, Carole, bon ben, t'as pas reçu toutes les questions.
18: Bon, c'est pas grave, je suis.
1: Ouais, mais t'as dû quand même écouter
18: j'ai écouté, ouais, bien
1: donc,
18: sûr, je t'écoute tous les jeudis.
1: Je pense que j'ai pu satisfaire à peu près tout le monde en répondant à peu près aux questions qu'on m'avait posées.
18: Ouais, on est satisfait, Gérard. Ouais,
1: question. Donc, alors, Céline. Donc, Céline, t'as compris.
18: Céline
1: Tacon. Céline, ta conclusion, je viens de voir un ballon de basket qui vient d'intérieur. J'ai manqué de le prendre sur
17: la tête, hein.
1: Sur bien la tronche. C'est l'alligator qui s'était pris, c'est pas grave. Un alligator de moins, ça fait 10 de perdu. Un de perdu, 10 de retrouvé. Vas-y, t'as battu.
18: Non, les morts, c'est ça.
1: Merci pour le ballon. Alors, c'est Céline, conclusion pour toi, s'il te plaît.
18: Eh ben, quand...

0: Je te jure tout à l'heure, je vais te mettre une barbe
1: dans la gueule.
0: Bon, alors c'est Céline.
2: T'es censuré ce soir ou quoi?
0: Céline.
1: Ouais, c'est de la censure.
0: Mais bon, Céline.
1: Tout à l'heure, là.
0: C'est bon, non, mais la conclusion.
1: Oui,
0: ça y est, c'est fait.
3: Piste, pareil.
1: Pas vrai.
3: Avec des cheveux, là.
1: Je confirme.
0: Non,
1: Écoute, Gérard, on est fait pour ça.
3: Olivia, je plaisante. Olivia ressemble vraiment Dr. Carter.
1: Oui, Gérard.
0: Olivia, conclusion pour toi.
1: Alors, conclusion claire et nette. Je trouve que être célibataire, c'est pas si mal que ça. Mmh. Parce qu'il y a plein d'avantages.
0: C'est-à-dire.
1: Tu peux faire ce que tu veux dans tes draps. Tu peux.
4: Tu peux péter, rôter quand t'es à deux aussi.
0: C'est pareil.
4: C'est bien.
0: Tais-toi, Fabio, pour un sens, s'il te plaît. Laisse finir, Olivia.
1: Donc voilà quoi. C'est encore plus cool quand on a quelqu'un quoi.
0: Tout à l'heure, il y en a, je vais me lever avec le casque sur la tête, je vais allumer un autre micro, il va s'en prendre une s'il continue celui-là.
1: Non, pas de violence.
0: L'alligator, il va s'en prendre une, je le sens.
1: Non, Gérard, des promesses.
0: Donc,
1: des promesses.
0: Fabio.
4: Ouais,
1: bien d'être célibataire, mais qu'est-ce qu'on s'est chier.
2: Voilà, écoute, moi, Gérard, je pense que bon, là, tu m'as vraiment montré, donc, avec les autres protagonistes du débat,
4: la force.
1: La force est en toi.
2: Non mais exactement, mais je crois que bon, de toute façon, faut la focaliser vers un avenir proche et donc de célibat. Parce que maintenant, j'ai bien compris que les meufs vous servez à rien.
0: Fabio.
1: On sert à rien. C'est qui t'a mis au monde?
0: Fabio.
1: Vous êtes perdu sans nous. Gérard, écoute.
0: T'arrêtes avec les deux.
3: J'ai rien fait. Regarde.
0: Non, je viens de te voir faire.
3: J'ai les mains en l'air.
0: Ouais, je viens de te voir faire ce coup-là.
3: Hold up.
1: T'as la queue à l'air
0: Fabio,
3: non, les mains.
0: Fabio, je vais te répondre là tout de suite à la question. Tu dis que les nanas ont. Oh, le double son, la merde.
1: C'est pas grave, Gérard, réponds.
2: Vas-y, Gérard, je te comprends quand même.
1: Vas-y, Gérard.
0: Donc, je te réponds. Donc, là, je vois pas du tout ta conclusion.
2: Bah, je dis simplement comme quoi grâce à ce débat, j'ai compris comme quoi, bon, bah, le restant de mes jours, je resterai célibataire, j'irai vivre au Tibet, tout simplement, quoi.
0: D'accord. Carole.
5: Alors moi je dirais que sans les femmes, les hommes ne pourraient pas être là.
1: Ouais, exact.
5: Mmh. Et donc je dirais que moi pour le moment je suis célibataire. Et donc comme je t'ai dit Gérard, amitié sincère et plus d'affinité quoi.
1: Mmh. C'est rare.
5: Parfois je fais des conneries mais c'est comme tout le monde. Hein.
0: Non mais attends.
5: L'erreur est humaine. Hein.
0: Carole.
5: Ouais.
0: Toi t'inquiète pas, je te prends au standard après.
5: Ah tu vas m'attraper?
0: Ouais, t'as à toi engueulé.
1: Ah bon,
5: Gérard?
0: Oui.
1: Gérard,
0: c'est
1: bien.
5: Ah non, oui. Mais moi je veux savoir en direct, hein, c'est pas
1: Gérard.
5: Au
1: standard. Hein. Gérard.
0: Qui c'est?
1: C'est Olivia.
0: Je t'écoute.
1: Ouais, je voulais dire un truc à propos du mec là qui a dit que les nanas ça sert à rien et tout.
2: Ouais, le mec,
1: je voudrais dire.
2: Ouais,
5: en tout cas, ils aiment bien sauter les nanas.
1: Ouais, ça c'est vrai. Je voudrais dire un truc, Gérard, c'est que je l'ai lu dans un magazine. Les hommes aiment les femmes qui aiment les hommes.
0: Mmh.
1: T'as compris?
0: D'accord. Donc, alors, moi, je vais vous dire une chose. Pour une fois, le premier débat s'est passé comme je le souhaitais.
1: Ouais.
0: J'avais deux
3: Gérard, t'as un truc dans le nez là, regarde.
0: Tu diras à Olivier qu'il arrête avec les boutons après.
6: Je vais regarder de plus près.
0: Fais gaffe parce que tu t'en es déjà pris deux, tu vas t'en reprendre un troisième. Donc, non.
6: Ah, c'est horrible. Ah, il y en a dans la moustache.
0: Un peu à gauche. À gauche.
3: Yana, c'était quoi le de cul, Gérard?
1: Ah, non, c'est
0: dégueulasse.
1: Il est de la mort.
0: Voilà.
1: C'est vraiment
0: un peu. Il y a rien, Brouty.
3: Gérard, t'en as sur la joue maintenant.
1: Gérard, t'en as dans l'œil.
0: Mais arrête tes conneries, toi. D'accord. Donc, je répète, je fais ma conclusion. Pour une fois, le premier débat. Oh, la musique, s'il vous plaît. Bon, tu mettais ça, toi, là-bas. Moi je fais pas de conclusion, j'ai le temps, j'ai jusqu'à 4 heures.
1: Ok, vas-y, arrive.
0: Donc, Non mais attends, tu permets, je fais ma conclusion. Je fais ma conclusion. Donc, comme j'ai dit au début, donc pour une fois, le premier débat s'est passé comme Max l'avait souhaité. Donc, j'ai pas gueulé, j'ai viré deux, trois personnes.
2: T'as été poli.
0: Qu'on voulu trop savoir sur ma vie privée, qu'on voulu insulter mes parents, donc là-dessus, j'étais pas trop d'accord.
5: Ah ouais,
0: donc, sinon, ça s'est très bien passé. Alors, j'espère que le deuxième débat va se passer aussi bien que le premier.
5: C'est promis.
0: Parce que si ça se passe aussi bien, on termine à 4 heures. Si ça se passe mal, à 3h30.
5: Ah, on est content de nous voir.
0: J'arrête. J'ai prévenu, j'arrête à 3h30 si ça se passe mal.
5: Ok.
0: Il y a 10 questions.
5: Ok.
0: Le premier, on a fait les 10 questions. Le deuxième, je veux qu'on fasse les 10 questions comme le premier.
5: Ouais.
0: Et maintenant, vous allez. Et écoutez. Quand on est sur la

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2: Ah, bonsoir.
3: Si t'allumes pas ton micro, Gérard, ça peut pas marcher, hein.
2: Bah, si, il est allumé.
3: Ah, bah non, bah ça marche pas alors. Hein.
2: Bah donc, il marche pas.
4: Mais c'est pas le bon truc, espèce de naze.
3: C'est l'autre télécommande, Gérard.
5: C'est ce boîtier-là, Gérard, celui qui est là.
3: Ah là là là là là là là là. Il est pas aidé quand même.
5: Bon, là, ça.
3: Oh, le merveille de la technique.
5: En plus, il déconne, celui-là. Oh là, oh,
3: allez, on y va.
5: Bon, donc là c'est moyen comme son, mais c'est pas grave. Je vais essayer de travailler comme ça, comme d'habitude. Sinon, je vais changer de micro, ça va pas être grave. Donc le premier débat qui va porter sur le Festival de Cannes et donc le disque qu'on vient de s'écouter, Manu, c'était.
4: C'est une très bonne question, ça, Gérard.
5: Ouais, ben faudra peut-être
4: le voir.
5: Merci. Alors donc c'était titre du disque Partout de Star avec j'ai pas monté les marches mais j'ai monté les des grosses donc je vois pas du tout le rapport
3: bah, c'est le titre.
5: Avec ça donc ok bon bah c'est pas grave alors pour ça on va accueillir
3: c'est quel débat Gérard
5: on parle de, du Festival de Cannes
3: faut peut-être le dire aux gens.
5: Bah, ça fait 5 mois que je l'annonce. Alors donc, j'ai oublié de vous préciser. Donc, vous pouvez toujours nous appeler au 0803 08 5000. Donc, Apolline et Pudard sont à votre écoute. Donc, j'espère que ce soir, ça va bien se passer. Sur le l'IRC www.fr Fun Radio, c'est Rigo qui vous y attend.
6: Bonsoir, on est déjà beaucoup. Et il y a Jet qui a adoré ta prestation dans « On prend mon cul pour une tirelire ».
4: Ah ouais ?
3: C'était béton.
5: Non, bon, je sais pas ce que c'est que cette histoire, mais c'est pas grave. Et, ben, Minitel, c'est pas la peine d'en parler. Il fonctionne pas ce soir, comme d'habitude. Donc, alors, premier débat sur le Festival de Cannes, j'ai bien précisé. Et pour ça, on va accueillir Grosse Palme, 23 ans d'Annecy.
3: Grosse Palme.
7: Palme, ouais.
5: Grosse Palme d'Annecy, où on écoute Fun Radio 102.1. Bonsoir à toi.
8: Bonsoir Gérard. Bonsoir l'équipe.
5: Allez.
3: Bonsoir.
5: Madonna, 29 ans de Verdun, 93.9.
9: Oui, tout à fait. Bonsoir, c'est Madonna.
5: Ouais, Madonna pour un Madonna, c'est normalement c'est une nana, c'est pas un mec. Okay.
3: Mais tu crois que tu vas voir la vraie Madonna?
5: Pour l'instant, les micros, vous les éteignez au standard, s'il vous plaît.
3: D'accord.
5: Celui-là, pareil. Pour l'instant, Madonna, tu t'es s'il te plaît, merci. Sylvie Joly, 24 ans de Brest, 104.3.
10: Oui, bonsoir Gérard. Je
5: bonsoir
10: Sylvie,
5: à toi.
10: Je suis beau gosse, donc Sylvie.
5: Ouais. Hop, c'est pas la peine de...
10: Non mais je te précise,
5: salut. Oh
8: salut Sylvie, bonsoir.
9: T'es bonne toi.
5: j'en connais deux tout à l'heure qui vont pas commencer les premiers débats. Donc
3: vas-y Gérard, la question.
5: Et Valérie Le Merdier, ouais, quand ils écriront correctement au standard, ça fera peur. 22 ans de Nancy 102.1.
8: Bonsoir GG, bonsoir les auditeurs, bonsoir tout le monde.
3: Bonsoir.
5: Bon, alors, première question. Donc c'est. Vous commencez pas là les deux parce que je sens que ça va gerber. Ça va gerber.
8: C'est bon. C'est moi,
5: j'avais une petite vous calmez. Sylvie et Madonna, vous calmez ou sinon vous gerbez.
10: C'est pas moi non plus.
8: Oh, c'était moi, Gérard, je me raclais la gorge.
5: Ouais, ben toi, ça va être pareil.
8: Oui, pas de problème.
3: Tu poses la question, Gérard?
11: Ouais, ce serait bien.
5: Alors, déjà, première question, connaissez-vous Ken? On va demander ça, ben tiens, à Valérie Le Merdier.
8: Cannes, oui, je connais.
5: Alors, tu peux préciser?
8: Je connais la croisette, je connais les marches, je connais les hôtels, je connais tout, en fait. Je connais Cannes.
5: Alors, tu peux me préciser combien l'hôtel le plus près de la croisette qui est...
8: Pas de c'est... marque.
5: Attends, tu permets?
8: Vas-y, je te réponds.
5: Je vais te dire une chose. Tu me redis encore un mot de travers, je te gerbe, toi. Compris, ah, Valérie Le Merdier, parce que tu as la poudre de ta merde chez toi.
8: Ok, vas-y, repose ta question.
5: Non, mais je la reposerai pas.
8: Non, mais par rapport aux hôtels et la croisette, c'était quoi?
5: Alors, tu peux me préciser lequel hôtel est quel plus près de...
11: Il n'y a pas de marque hein, dans les débats. Ouais. C'est pas possible de préciser le nom de l'hôtel.
5: Non, mais attends. Je vais simplement savoir, sans qu'elle cite le nom, lequel hôtel qui est... Ah bon. Lequel hôtel est le plus près?
10: Ramirez.
11: Bonne chance.
8: Non.
10: Ramirez.
8: Carlton.
9: Ramirez.
5: Non. Non, non, non, oui, allez.
10: Grosse merguez.
5: Sylvie Joly.
10: Oui.
5: Donc, toi, tu connais Cannes?
10: Oui, je connais Cannes, bien sûr, j'ai passé mes
5: vacances. Oh, vous arrêtez de vous prendre la tête tous les deux au standard?
10: Allô?
4: Pas la tête.
11: Mais Gérard, mais t'occupes pas du standard, occupe
10: Gérard,
11: pas des, disais, des débats.
10: J'y ai passé mes vacances l'été dernier.
5: Ouais.
10: Et moi, je monte pas les marches, mais je prends les ascenseurs. C'est beaucoup plus rapide.
5: Ouais. Alors, tu crois que pendant le festival de Cannes, tu as monté dans un ascenseur pour aller voir les films?
10: Bah, oui. On arrive à l'an 2000, je suis désolé, les marches sont dépassées.
5: Bravo. Ah bah là, je crois que tu te mets le doigt dans le cul.
8: Bravo, moi je veux bien.
9: Oh, c'est vrai.
5: Sylvie Joly, tu réponds correctement à la question, sinon tu gerbes.
10: Très bien, mais je t'ai dit que
5: ça fait déjà deux fois que je t'avertis.
11: Pas, Gérard,
10: je t'ai dit que je connaissais Cannes et voilà. Très bien. C'est très bien Cannes. Moi j'y passe mes vacances tranquille.
5: Putain, qui c'est qui m'a choisi ça encore?
9: Ouais.
10: Ah mais écoute, on donne des réponses, tu veux pas réduire.
8: Mais ouais.
5: Ouais, pour l'instant, c'est moi qui décide, d'accord? Je voudrais savoir qui c'est qui a choisi ses auditeurs.
9: Moi, c'est Max qui m'a choisi, moi.
5: Ouais, c'est ça.
9: Ouais, bah oui.
8: Ouais, c'est rigolo. Pauline.
9: Ça pose un problème?
5: De toute manière, on arrivera à savoir qui c'est qui vous a choisi.
11: C'est pas de problème.
5: Madonna.
9: Ouais, bah écoute, moi, je connais bien Cannes, je connais bien la croisade et les croisés. Et je suis d'accord avec l'histoire des ascenseurs, il faut être pour le progrès.
10: Bien sûr.
9: Moi je sais qu'il parle pour l'an 2000 de faire Cannes avec un escalator et ça.
5: Bon allez, hop, Madonna et Sylvie Joly. Madonna et Sylvie Joly. Madonna et Sylvie Joly. Au revoir.
10: Non.
5: Au revoir.
9: OK, Peinture, reste à ton époque, OK.
5: Va te faire enculer, connard. Or là,
8: ouais,
5: là tu me les gères.
6: Gérard. Pour calmer le débat,
11: c'est d'un vulgaire, Gérard, c'est une horreur. Horreur.
8: Gérard. Terrible.
5: Déjà deux. Attends.
11: Non, mais c'est pas le problème, c'est Gérard, toi qui t'énerves pour rien alors qu'ils te répondent bien aux questions.
5: Non,
11: enfin,
5: non.
11: Vas-y.
5: Attends. Non, ça n'a jamais été prévu qu'en l'an 2000, ils allaient perdre des ascenseurs, d'accord?
8: Et
5: l'autre, l'autre, tu me traites de peine cul, il ferme sa gueule, d'accord? Et puis l'autre, c'est pareil, ok.
11: Ils ont le droit de dire ce qu'ils veulent à ta question.
5: On n'en veut plus, c'est pas la peine de la reprendre sous un autre.
11: Allez, vas-y.
6: Gérard, oui, sur IRC, pour calmer le débat, il y a Snooze qui te demande, parce qu'il n'est pas au courant, à savoir, c'est le combientième festival de Cannes cette année?
5: C'est le 52e festival de Cannes qui se déroule à l'heure actuelle depuis hier. Disons depuis mercredi.
6: Ah non, ils me disent le 23e en
5: non,
6: fait.
5: Non, 53, 52.
6: Ah.
5: 52e.
6: Il y a un problème là alors.
5: Non, 52e parce que justement, je vais poser la question depuis quand existe le festival de Cannes. Et apparemment, on a pu voir que ça tournait dans les alentours de 40-47. Hein. Mais ça, c'est une question qui sera à venir.
6: Donc c'est le 40-47e festival.
5: Non, c'est le 52e, c'est la 52e fois que le festival est à Cannes. Donc c'est la 52e.
11: Et avant d'être à Cannes, il était où?
6: Voilà, c'est le festival de Cannes. C'est ce qu'on
5: ça,
6: me demande
5: justement,
6: aussi.
5: Justement, je voudrais le savoir.
11: Et c'est prévu dans tes questions ou...
5: Non, c'est pas prévu parce que c'est...
11: Roubaix, Dunkerque.
5: Non, mais c'est Phil Dark qui a voulu...
6: On me demande aussi, c'est le festival de quoi?
5: Bah, c'est le festival du film. Le meilleur film rapportera la palme d'or. Ah. Donc en forme d'espèce de
4: la sap... palme.
11: Bah oui. C'est logique. La palme d'or, elle est pas en forme de tuba. Hein.
5: Non mais elle sera en or. Donc grosse palme, pardon.
8: Ouais, donc alors toi. Si je connais c'est Nice, c'est ça?
5: Non, Cannes.
8: Ah oui, Cannes. Non, je connais pas Cannes, mais je connais Nice.
5: Non, mais attends.
8: Ça peut préparer, tu vois, la croisette,
5: Ah non, non, c'est pas du tout pareil. Hein.
8: Ah bah si, hein, c'est pareil. Hein.
5: Ah bon?
8: Il y a des palmiers.
5: Non, mais attends. Attends, moi je te parle de... Je te parle de Cannes, je te parle pas de Nice pour l'instant.
8: Ah ok.
5: Parce que le festival, il se déroule où?
8: À Cannes.
5: Bon, alors donc,
8: je sais pas s'il y a un festival de Béziers, enfin à Nice, tout ça, machin.
5: De quoi?
8: Il y a un autre festival à Nice et je crois que tu voulais qu'on parle de celui-là, parce qu'il est moins connu, non? Mais c'est pour ça.
5: Non, mais c'est quoi?
8: Pour le prochain débat.
5: Non, mais attends, c'est quoi comme festival qui se déroule à Nice?
8: C'est un petit festival de films d'horreur, enfin bon, c'est pas grand-chose.
5: Ah non, mais ouais, mais attends, parce que là, de toute manière, dans le festival de Cannes, tu vas sûrement avoir des films d'horreur et puis tout, hein.
8: Ah non, enfin, Nice, c'est surtout axé sur le cul, mais je voulais pas le dire, en fait, mais voilà. D'ailleurs, t'as fait un tabac à
11: l'arrière. T'as aussi le festival de la BD à Angoulême, hein.
8: Ouais.
11: C'est bien aussi.
5: Ouais, mais ça, je...
11: Et ils montent pas de marche, là-bas.
4: Festival du cul à Sorrent.
11: Ouais, aussi, ça, mais faut pas le dire, c'est dans une
8: tessie. Je vais pas le dire.
11: Des broches
5: Fildar.
8: Festival des kystes.
5: Deuxième. Troisième.
11: Les rotules en bois.
0: Bon, GG, on a une petite surprise pour toi parce qu'il y a Fildar qui a réussi à choper au standard Jean-Claude Van Damme. Wow. Parce qu'il est assez fan de toi et il voulait absolument participer au débat. Donc il a 33 ans, comme tu le sais, il est de Bruxelles.
7: Allô ?
5: Oui.
7: Ouais, bonsoir. Bonsoir, bonsoir.
5: Tu peux avoir la fréquence de Bruxelles ?
0: Alors, vas-y.
7: Je sais plus où.
0: C'est 100 FM.
7: Ouais, j'ai oublié un peu, tu vois.
0: Et puis à la place de Madonna aussi, on accueille Prince.
11: Excuse-moi, j'aimerais bien que Vandamme il me fasse un grand écart direct. Ouais. Putain, il est fort.
5: Oh, on se calme. L'autre, il appelle d'où ?
0: Prince, il appelle de New York. Ça, je sais pas la fréquence. Il écoute sur Internet.
9: Internet.
0: Voilà.
12: Hi, Prince.
9: Hi. Hi, kid.
12: Hello, everybody.
9: Hi.
7: Hello, Prince.
5: Faudrait peut-être déjà pour commencer les prévenir que c'est pas la merde ici. Yep. C'est moi qui commande.
0: Vous êtes prévenu là.
5: Attends, toi déjà tu commences. Bien, par les prévenus.
11: Vas-y, la question.
5: Attends, toi tu t'écrases aussi, d'accord ?
11: Mais non, parce que ça avance pas là, c'est pour ça.
5: Ouais, bah toi tu t'écrases. D'accord ?
7: Vas-y. Moi j'écrase les briques.
5: Jean-Claude Van Damme.
7: Ouais, je t'écoute.
5: Non, alors tu réponds à la question.
12: Tu peux le voyer un peu plus
7: de bien sûr, moi je vais au festival de Cannes, bien sûr. Moi, tu sais, là je suis arrivé en truck. Tu vois.
12: Ouais.
7: Okay. Au festival de Cannes. Yeah. Bon, les marches, moi, bon, je monte, mais je les brise direct.
12: Ouais.
7: Direct. Après, je me suis tapé un autogari avec Laetitia Castar.
12: Uh-huh.
7: Ouais, je l'ai pris dans le pied et voilà, quoi. Là, j'ai fait mon dernier film, ça s'appelle Master des saucisses.
9: Ouais.
7: Et voilà.
9: Une croûte.
5: D'accord. Je crois que toi, tu as pas continué à t'amuser à jouer les gros bras. Prince de New York.
9: Bah écoute.
12: Waouh.
5: Vous me le calmez tout de suite là.
11: C'est Van Damme, il est obligé de faire des exercices.
5: Ouais, non.
11: Il
5: ouais.
11: Faut le comprendre.
12: C'est chaud.
5: Voilà, ça commence à devenir chiant là.
9: Ouais.
5: Déjà, rien que la première question. Il y en a déjà deux parties et on a deux nazes. Je crois que ça va pas aller.
12: Comment tu parles Prince. De Van Damme.
7: Bon, tu parles de naze.
9: Oh, il est vénère, là.
12: Oula, t'as vénère Van Damme.
9: Calme-le.
5: Bon, c'est quand Prince Siver répond à la question.
9: Bon, Prince, alors moi, je te disais, je viens en France la semaine prochaine. Bah, je vais aller au Festival de Cannes pour la première fois. Donc, j'aurais voulu que tu me donnes un petit peu des indications, savoir où je pouvais descendre à l'hôtel. Où je pouvais manger le midi, le soir, tout ça, comment il fallait que je me fringue, etc., etc., quoi.
12: Tu viens avec Maïté ?
9: Pardon ?
12: Tu viens avec Maïté ?
9: Ouais, sûrement, ouais.
5: Qui c'est qui veut répondre à ma place, là ?
12: C'est grosse panne, je me renseignais, c'est tout.
5: Ouais, ben, pour l'instant, t'arrêtes de prononcer des noms, d'accord ?
12: Pas de problème. Parce
9: que, ouais, donc, je viens pour la première fois, donc, de New York. On a une pirogue de 47 mètres qui nous attend, quand même.
5: Ouais, c'est ça. Tu viens de New York et tu parles le français. Non, mais attends, tu prendrais pas les gens pour des cons ?
9: Pas du tout, c'est absolument pas mon style.
5: Non.
9: Genre Van Damme, là, ouais, je les prends pour des blaires, mais sinon, non.
5: Non, presque pas. Non.
7: J'ai cru mal comprendre, hein.
9: La tapette d'opéra.
5: Deuxième question.
11: Non, Gérard, j'aimerais que tu répondes, toi, quand même, et que tu dises à Prince, il t'a posé des questions, toi, comme t'as déjà été à Cannes et que tu sais comment ça se passe, tu pourras le renseigner. Et surtout les auditeurs qui écoutent et qui voudraient aller à Cannes.
5: Bah, ouais.
11: Merci.
5: Attends, toi, pour l'instant, tu la fermes parce que ça fait déjà deux.
11: Allez, Gérard, vas-y.
5: Deux déjà.
11: Gérard.
5: Deux. Alors, connaissez-vous Cannes ? Cannes, moi, je le connais très bien parce que j'ai eu l'occasion d'y aller. J'ai pu voir de près le fameux truc du festival où que les personnes montent.
13: Ouais.
5: Donc, c'est-à-dire les acteurs de cinéma, tout ça. Et je vais vous dire une chose, que pour y aller, ce n'est pas évident. Il faut montrer patte blanche. Ce qui veut dire pas de blanche, c'est ben faut être habillé en smoking parce que sinon vous passerez pas. Et de toute manière, c'est des escadrons de CRS qui sont là 24 heures sur 24 durant toute la durée du cinéma, du festival.
11: Et Gérard, et c'est quoi les gens qui ont des trucs là où ils appuient tout le temps, il y en a plein aussi devant.
5: C'est ça, les CRS ? C'est des appareils photo.
11: Ah d'accord, et ils photographient pourquoi pour eux ?
5: Non, ils photographient les stars du cinéma.
11: Et pour qui ?
5: Mais pour eux ? Pour eux, pour garder des souvenirs du festival de Cannes.
11: D'accord.
5: Alors, me prends pas pour un con parce que t'es venu avec nous il y a deux ans.
11: Mais oui, mais je sais.
5: Donc, alors, te fous pas de ma gueule, s'il te plaît, parce que
13: Ça commence à bien faire aussi, toi. Rigo, question IRC, non ?
6: Bah, il y en a plein, hein, donc je vais essayer d'en trier quelques-unes vite fait, mais ça défile tellement vite que je vais avoir demain du mal. Il y a Baf qui te demande à quand le Festival de Cannes à Paris ?
13: Ça, je ne sais pas. Des festivals de Cannes à Paris, ça m'étonnerait que ça existe. Hein.
6: Pourquoi ?
13: Ben, ils vont pas avoir la salle
14: assez grande.
13: Grande pour accueillir tous les acteurs tous les acteurs et les réalisateurs qui seront présents.
6: Ah sinon sur IRC il y a Jojo qui est apparemment organisateur du festival, il dit qu'il peut le faire chez toi.
13: Non bah lui il va se faire foutre.
14: Il fait les outdoors chez lui. Ouais.
13: Tout à l'heure, il y en a un qui va se manger des stylos dans la gueule, comme la semaine dernière.
6: Il fait l'after.
14: T'as un petit sondage aussi, Gérard, non ? Avant de continuer la deuxième question.
13: Alors, aimez-vous le Festival de Cannes ? Tu permets, mais ça...
14: Non, je te demande.
13: T'éteins ton micro, c'est moi. Apolline, c'est idem. Parce que là, les micros allumés au standard, ça commence à être chiant. Hein ? Alors, quand on vous demandera d'allumer vos micros, vous les allumerez. Alors maintenant, vous laissez vos micros éteints. Alors, 45% aiment le Festival de Cannes, alors aiment bien ça. Donc, 34% préfèrent qu'on s'éteigne au chocolat. Donc, apparemment, ils veulent parler sûrement des éclairs. 28% préfèrent le Festival des Bourgoins sur Saturnin. Donc, je sais pas ce que ça veut dire. Et donc... deuxième sondage, d'après vous, qu'est-ce qui manque au Festival de Cannes ? Alors, 67 des gens pensent que ça manque de débats, donc je vois pas le rapport. Alors là, par contre, vu que c'était quoi ça ?
14: 24%.
13: C'est 24% qui
14: pensent qu'il n'y manque rien.
13: Qu'il n'y manque rien, et 11% pensent que si j'étais là-bas... Ça serait pire qu'une porcherie. Or, je voudrais bien savoir qui c'est qui a fait ça. Et bien sûr, on va me dire tout de suite. On va mettre ça sur le rideau. Bien sûr. Alors toi.

0: Autant aller au Festival de Cannes, hein, tu auras plus de chances que de les rencontrer boulevard Malesherbes à Paris.
1: Pas d'adresse, merde, pas
0: écoute, excusez-moi.
2: Grosse palme.
0: Donc c'était pour te donner un exemple.
2: Grosse palme. Grosse palme.
0: Oui.
2: Encore une connerie comme ça, tu gerbes, tu feras comme Madonna et Sylvie Joly, d'accord ?
0: Pas de problème.
3: Si tu balances au habit de Podel, on est dans le caca.
2: Ça commence à devenir sûr. Alors continue.
0: Et sinon, qui j'aimerais rencontrer
2: Moi, je peux le faire toute la nuit aussi, ça. Allez, hop.
3: On fait déjà
2: revoir,
3: toute la nuit. Hein.
2: Au revoir. Au revoir, bonne nuit. Hop, terminé.
3: À tes souhaits.
2: Valérie Lemerdier.
4: Bah, moi, je pense que c'est impossible. Rencontrer des stars à Cannes, non.
2: Mais je te demande, pensez-vous rencontrer des stars du cinéma durant le festival qui voulez-vous voir? Mais ça, c'est sûr, c'est vrai, de toute manière...
4: Je suis pas trop sûr, hein. Je sais pas.
2: Non, mais
4: Cannes,
2: de toute manière, je peux te le garantir, parce que j'y ai été par l'intermédiaire de la radio une fois. De toute manière, vous avez dû le savoir tous. Hein.
4: Sur un bateau.
2: Hein, donc on était sur un bateau et en fin de compte, c'est carrément impossible de pouvoir rencontrer quelqu'un là-haut.
3: Il y a bien des gens qui t'ont rencontré, toi.
2: Ouais, mais ça,
3: c'est leur rêve.
2: Mais ça, c'est des auditeurs. Mais rencontrer des personnes du cinéma, je vais te dire une chose, avec les CRS qu'il y a là-bas, tu ne peux pas. C'est blindé de CRS tout le long.
3: Bah, tu peux les voir quand même.
2: Tu vois que les CRS, j'ai voulu monter les marches.
3: Ouais, mais ça,
2: j'ai voulu carrément essayer. J'ai voulu monter les marches et faites-moi confiance que je peux vous garantir d'une chose, que c'était vraiment la catastrophe, pas possible.
3: Pourquoi t'as pas réussi, tu boitais?
2: Non, c'est pas ça, c'est qu'il y avait un cordon de CRS qui t'empêchait de monter. Et de toute manière, dès par là où tu passais pour essayer d'essayer de voir une star de cinéma, de toute manière tu pouvais pas faire le tour du palais sans rencontrer un CRS, c'était inadmissible. T'avais que ça constamment. Okay.
5: Gérard, okay. À la place de Grosse Palme que tu as viré, donc on a Monsieur Mazur qui est donc à Cannes, mais il est dans une soirée, donc il y a un peu de bruit, mais c'est pas grave. Bonsoir Monsieur Mazur.
6: Oui, bonsoir, c'est Monsieur Mazur.
2: Bonsoir, Monsieur Mazur. Ça y est. Jean-Claude Van Damme. Jean-Claude Van Damme et Prince, vous vous calmez s'il vous plaît maintenant, d'accord?
7: Il y a trop de stars là.
2: Oh putain. Bon,
6: Monsieur Gérard, c'est Monsieur Mazur.
2: Ouais, Monsieur Mazur. Donc alors pour vous, la question, on n'a pas dû vous la poser à l'antenne, en antenne.
6: Non, pas du tout.
2: Pensez-vous rencontrer des stars du cinéma durant le festival? Et qui voulez-vous voir, par exemple? Vous...
6: Écoutez, moi j'aurais vraiment eu envie de voir Clark Gable ou bien encore. Malheureusement, ça n'est pas possible, vu qu'ils n'ont, d'après ce que j'ai entendu dire, pas pu venir. Mais effectivement, ici à Cannes, on peut rencontrer tout un tas de personnalités. J'ai rencontré ce célèbre acteur nommé Jean-Louis Jouy, que vous connaissez certainement.
2: Non.
6: Et... Pardon ?
2: Non, je connais pas Jean-Louis Jouy.
6: Ah, Jean-Louis Jouy, c'est un acteur très très... Oh, bah écoutez, vous m'étonnez parce que je suis sûr, n'est-ce pas, que les auditeurs et auditrices de votre radio connaissent parfaitement cet acteur, n'est-ce
8: bien
6: pas ?
8: Bien sûr.
6: Bon, enfin, c'est pas grave, monsieur Gérard. Jean-Louis Jouy, pour votre information, a joué dans de nombreux films de cap et d'épée durant les années 75 à 76 environ.
8: Avec Jean Marais.
6: Exactement. Ah, je vois qu'il y a ça là des connaisseurs.
8: Ah, il y a des connaisseurs, effectivement.
2: Ouais. Prince.
6: Oui,
2: bon, monsieur Mazur, 5 minutes.
6: Oui,
2: je continue de poser la question. Donc, Prince, pour toi.
8: Bah, écoute, moi, j'espère bien rencontrer des stars à Cannes. Hein, c'est un peu pour ça que j'y vais. Donc, si je peux rencontrer, je sais pas moi, René De Niro, par exemple. Je sais qu'il doit faire un passage cette semaine.
2: Mm-hmm.
8: Je sais pas, qui ça d'autre, Oxmo Pacino. Christine Deneuve, tout ça, je sais pas, voilà, par exemple. Mm-hmm. Par exemple, comment il s'appelle, Christian Clavier, c'est ça?
2: Christian Clavier, ouais.
8: Clavier, ouais, voilà.
2: Jean-Claude Van Damme?
9: Ouais, bah écoute, tu sais, moi, je vais pas vraiment dans le festival de Cannes même. Moi, je vais plutôt festival des outdoors, tu vois, pour rencontrer des femmes un peu plus intelligentes. Tu vois ce que je veux dire,
2: Jean-Claude Van Damme?
9: Oui, excuse-moi, j'ai une petite maladie qui me prend.

0: pirate des fois.
1: Ouais, non, mais ça commence à bien faire.
0: C'est le PO qui remonte.
2: Non, moi je prends pas de substantions.
0: Je prends pas de substantions
2: dopatives.
0: Ouais.
2: Mais tu comprends un peu ce que je veux dire, quoi.
0: Ouais, que de la poudre, je sais.
1: Ouais, c'est bon là, tous les deux.
2: Pardon.
1: Vous me le calmez, lui. Hop, terminé pour lui, au revoir. Vous lui dites au revoir, parce que là...
3: Tu vas pas virer Jean-Claude Van Damme, quoi.
1: Si.
4: C'est à chaque fois qu'il fait un grand écart, il rote, c'est pas de
1: ça. Non, mais moi, je veux pas le savoir. Désolé. Donc, Valérie Le Merdier, t'as répondu, toi, à la question, je crois.
5: Oui.
1: Ouais, donc tout le monde a répondu. Donc, troisième question. Pensez-vous qu'un jour...
5: Oui.
0: Ça bouge. Hein.
6: Est-ce qu'il peut mettre un petit peu de rap le DJ de Monsieur Mazur?
0: Monsieur Mazur.
7: Oui, écoutez, j'allais lui dire là.
1: Monsieur Mazur. Monsieur Mazur.
7: Attendez, Monsieur Gérard, je m'adresse au DJ. S'il vous plaît, pourriez-vous passer un peu de rap? Me demande-t-on. Pardon? Va te faire enculer.
1: Bah alors c'est bien, eh bah vous aussi, au revoir.
6: Mais non, c'était pas à toi, c'était au DJ.
1: DJ, oh.
7: Ah, écoutez, je ne comprends pas parce que je lui ai pourtant demandé très poliment et il m'a torqué d'aller donc me faire sodomiser, n'est-ce pas? Je comprends pas, absolument pas. Mais vous savez, ça c'est un peu les problèmes de Cannes et du festival, n'est-ce pas? C'est-à-dire que les gens restent très grossiers malgré les
1: parlettes
7: et la cocaïne.
1: Qui c'est qui commande le jeudi là?
7: Aujourd'hui, je ne sais pas, je...
1: Je crois que c'est moi.
5: Non.
6: On pose la question alors, Gérard.
7: Vous voulez passer une commande?
1: Allez, hop.
0: J'ai bien une coupe, moi.
1: Allez, hop.
6: Non, terminé. Attends, on a quelqu'un en direct de Cannes, tu vas pas...
7: S'il vous plaît, une coupe.
1: Attends, pour l'instant, pile là, s'il te plaît. Tu gères, ok? T'es payé pour ça, feignant.
0: Moi, je veux bien, moi.
7: Oui, vous voulez une coupe?
0: Oui,
7: s'il vous plaît. Garçon, s'il vous plaît, une coupe, s'il vous plaît. Oui. Désolé, il n'y a plus que des verres d'eau.
0: Une cristalline, alors, ça peut le faire.
7: Oui, d'accord. Monsieur Gérard, voulez-vous quelque chose à boire, peut-être?
6: Non, Gérard, il fait la gueule, monsieur Mazur.
7: Ah, monsieur Gérard.
6: Allez, Gérard,
4: il est de Cannes, merde.
1: Le micro standard.
3: Mais non, mais c'est pour t'annoncer un nouvel auditeur.
1: Pour l'instant, tu la fermes.
7: Oui, bonsoir, c'est monsieur Mazur.
1: Voilà,
6: allez-y, monsieur Mazur.
7: Vous voulez quoi alors? Une coupe? Du Coca-Cola peut-être?
6: Moi j'aimerais mieux une petite flûte, mais...
3: Voilà, je l'ai géré.
8: Non, doucement, Mais comment veux-tu que j'annonce les auditeurs?
1: C'est-à-dire, permets ta gueule, t'éteins ton micro.
3: Bon, à la place de Jean-Claude Van Damme...
1: Vas-y, annonce-moi un nom, bidon.
8: Ton micro.
3: Il y a Johnny.
1: Ouais, bien sûr, Johnny Hallyday, c'est ça?
3: Hallyday!
6: Mais Johnny!
1: Ouais, Johnny Hallyday! Ouais, t'as raison! Putain! Tu sais parler français, toi, pétasse? Non!
6: Pas d'insulte, arrête d'insulter tout le monde, Gérard, ça sert à
1: putain.
6: Rien!
9: Bonsoir, toute l'équipe de Foufoune Radio.
7: Yes!
9: Que j'entends pas la musique qui me
6: t'appelle. T'as dû avoir des putes dans ces toches.
9: Vas-y,
1: Gérard.
9: Festival de Cannes.
0: Bonsoir,
6: oui.
0: Johnny.
6: Bonsoir.
9: Bonsoir à toute l'équipe.
0: Est-ce que la Tchatcha est là?
9: Non, que la Tchatcha, on a été cet après-midi au cratting de la Sierra, tu sais, pour faire du cratting à moteur. Que je l'ai perdu, qu'elle est tombée sur un route, que je l'ai ramassé, et qu'après...
1: Tu te tais, s'il te plaît, merci. Alors, pensez-vous qu'un jour je sors au Festival de Cannes dans un film?
9: Il y a du Larsen dans
1: bon, alors,
9: radio.
1: Maintenant, Manu, tu balances un disque et vous
6: me direz. Ah, mais non, pas maintenant, fais au moins la question, là, comme on a commencé ici, si, vas-y.
1: Non, ils vont réfléchir à la question.
6: Non, il y a 5 minutes, vas-y.
1: Non, ils réfléchissent à la question, il n'y a pas que 5 minutes.
9: Je vais poser ta question, je t'écoute, il n'y a pas de problème.
1: Alors, pensez-vous qu'un jour je serai au Festival de Cannes dans un film? Et on s'écoute.
10: Ceci. Là, au standard, vous commencez à me les gonfler.
6: Avant le titre, c'est un remix de Sur Toi, avec ceux qui portent ce titre-là.
10: Les pornos amateurs avec Je vais te monter, ma petite bobine de 8 mm, et on se retrouve tout de suite après.
1: Je vous préviens, le standard.
10: Et voilà, vous venez d'écouter les pornos amateurs avec Je vais te montrer ma petite bobine de 8 mm, et donc on se retrouve pour la suite du débat du Festival de Cannes. Donc vous pouvez toujours nous appeler au 0803 08 5000. ou Apolline Fulda sont là pour vous accueillir. Et pour ça, on récupère Johnny.
9: Bonsoir à tous.
1: Bonsoir.
3: Donc Monsieur Mazur est parti. En fait, à la place, on a Brigitte Bordeaux. Et elle va te dire d'où elle appelle et la fréquence.
9: Ah, je connais bien Brigitte.
1: Bon, Johnny, s'il te plaît, tu te calmes. Merci.
5: Bonsoir, la fréquence. Gérard. Bonsoir, Johnny.
9: Salut, Brigitte.
1: La fréquence.
5: J'appelle de la Madrague, 101.3.
1: D'accord.
5: Bonsoir.
1: Et
5: bonsoir,
1: Prince.
11: Oui, toujours là, toujours là.
1: Et Valérie bonsoir, Lemerdier.
5: Bonsoir. Toujours là.
1: Donc la question, vous l'avez très bien compris.
11: Non.
1: Non, non. Alors, qui c'est qui vient de dire non?
5: Moi, je ne l'ai pas entendu. Hein.
1: Bon, alors, pour Brigitte qui l'a pendu, parce qu'il y en a un qui est en train de me prendre pour un con, qui l'a très bien compris la question. Donc, pensez-vous qu'un jour, je serai au Festival de Cannes dans un film? Voilà la question.
11: Ah oui, c'est vrai.
1: Ah ouais. Te fous pas de ma gueule, Prince, parce que tout à l'heure tu as dégagé aussi.
11: J'avais vraiment oublié, sérieux. Hein.
1: Ouais. Tu vois, tout à l'heure, j'ai oublié que tout à l'heure tu as dégagé.
11: Yes.
1: Alors, comme tu as une grande gueule, tu vas répondre.
11: Ouais, écoute, moi tout à fait, je pense qu'une grande carrière cinématographique s'ouvre à toi. Je pense qu'il n'y a pas de limite à ton talent. Et je sais pas, je te verrais bien dans des films, je sais pas, moi, Le Schpoons, je sais pas si tu connais.
5: Elephant Man aussi.
11: Ouais, non, mais ça, j'osais pas le dire parce qu'il va pas être d'accord.
5: Non, mais il est d'accord.
11: C'est... Ouais, non, mais c'est vrai.
1: Bon, Elephant Man, il va pas tarder de passer sur les écrans de télé, justement.
11: Ça tombe bien, non, mais
1: ça
11: c'est vrai qu'un petit remake pour l'an 2000 de Elephant Man ou un truc comme ça, c'est vrai que ça pourrait
1: non,
11: être.
1: Non, mais il passe avant l'an 2000, il va passer, je crois, c'est courant de cette semaine ou courant de la semaine prochaine. Je ne sais plus.
4: Tu veux venir à la maison?
1: Je vais l'enregistrer, je crois que...
11: GG.
1: Quoi?
11: Ça te plairait de jouer, toi, dans la suite de la Guerre des Étoiles ou pas?
1: Non.
11: Parce que, tu sais, ils cherchent du monde, hein, pour les Wookiees, tout ça.
1: Ouais, ben... Valérie Lemerdier.
5: Oui, moi aussi, je pense que une grande carrière cinématographique t'attend. Notamment, je te verrais bien dans le film Astérix Obélix, avec ta belle moustache.
1: Celui-là, il est déjà sorti il y a déjà longtemps.
11: Il est fixe?
5: Ah ouais? Bah moi c'est la première fois que j'écoute. Ouais.
1: Non mais c'est la première fois que t'écoutes, mais il fallait peut-être regarder de temps en temps un peu la télé parce qu'ils en ont parlé assez souvent.
5: Ah ouais, non je sais pas, le remake de l'an 2000 aussi.
1: Ouais d'accord, Brigitte.
5: Avec le corps de Sandy et ta tête.
1: Pour l'instant t'habites de parler de trop de Sandy.
5: Oh.
4: Il y a un mariage, hein, c'est pas grave.
1: C'est où encore ce bordel?
5: Wow, oui,
1: ça commence à bien faire. Hein.
11: Garçon, non.
5: Grâce.
1: Brigitte.
5: Oui Gérard. Moi je pense que je te vois plus dans des films américains.
1: Alors précise.
5: Je te vois plus tourner aux États-Unis parce que je suis sûre que tu représentes le français et je suis sûre que tu aurais une grande carrière de français aux États-Unis.
1: Non mais précise.
5: Bah précise. Je te vois dans des films comme Eat My Tuna ou. Tu vois, Fuck My Ass ou des choses comme ça, quoi.
1: C'est quoi ce film?
5: C'est très intellectuel, mais je pense que ça tirait énormément
1: de choses. Johnny?
9: Écoute, moi, je te verrais plutôt dans un film de Luc Besson. Parce que je sais que je te verrais bien tourner dans le cinquième excrément.
1: Le cinquième élément.
9: Super Frog qui sauve le monde de l'univers intergalactique.
1: Le cinquième élément, pas le cinquième instrument, s'il te plaît.
9: Excrément, genre.
1: Élément, merci.
9: C'est la Super Frog, mais c'est une parodie de toute façon.
1: Johnny, quand je dis c'est le cinquième élément, c'est le cinquième élément, ok.
9: Ouais, mais pour toi, c'est le cinquième excrément, parce que tu es quand même.
1: Bon, alors Johnny, au revoir.
4: Par contre, Gérard, il paraît qu'ils vont refaire un truc, le grand bleu, mais avec des baleines, et il paraît que t'es dedans.
9: Aussi, aussi.
11: Le blanc tout violet, ça s'appelle.
1: Alors là, vous me virez. Ouais. Johnny et Valérie Lemerdier, je ne veux pas le savoir. Hop, au revoir pour ces deux-là. Terminé. Et voilà.
4: Gérard.
1: Oui, Rigo.
4: Sur IRC, il y a Yankee, il se demande si tu te rappelles de ta prestation dans Mêlée ouverte pour pilier à moustache.
1: Non. Non, parce que je connais pas ce film-là. D'autres questions, non?
4: Bah non.
1: Bon alors, sondage, savez-vous pourquoi ce festival se passe à Cannes? Ah ben non, justement, je vais pas faire ce sondage-là, parce qu'en fin de compte, ça va être une question. Alors, donc il nous reste Prince et Brigitte, hein, c'est bien ça?
8: Ouais.
1: Oh,
4: oui, c'est ça, il t'a répondu, Phil.
1: Vas-y. Eh, faudrait peut-être vous réveiller quand je parle, hein.
12: Alors, t'as, faut savoir, tu nous dis pas au micro et quand on te répond et qu'on
1: non,
12: pas
1: micro,
12: tu gueules aussi.
1: Non, non, mais ouais, faudrait peut-être savoir.
13: Bah, vas-y.
1: Faudrait peut-être savoir qui c'est qui me reste. Donc, alors maintenant, maniez-vous de trouver des personnes. À votre avis, Cannes est-elle la meilleure ville pour le festival? Alors, faites-moi confiance que ces questions-là, c'est pas moi qui les ai cherchées. C'est Pildar qui...
14: C'est pour ça qu'elles sont bien.
1: Attends, déjà, celle-là, pensez-vous que je tournerai dans un film pour le Festival de Cannes? Nul.
14: Eh ben,
1: à votre avis...
14: C'était débat, hein.
1: À votre avis, Cannes est-il la meilleure ville pour le festival? Attends, c'est tous les ans que c'est à Cannes, je vois pas le rapport avec ça.
12: Mais est-ce que tu penses que toi, ça serait mieux dans une autre ville?
1: C'est
6: ça le rapport.
1: Attends.
6: Combien
1: coûte l'entrée d'un festival de Cannes? C'est gratuit pour les gens. Alors ta question?
4: Non, c'est faux.
1: C'est
4: gratuit pour les personnalités, mais c'est payant pour les gens.
1: Bah oui. Ouais, non, mais de toute manière, c'est alors... uniquement que des personnalités.
12: Mais non, bah les gens qui sont en vacances et qui vont là-bas, qu'est-ce qu'ils font? Tu dis tu t'es même pas au courant de
1: ton
12: erreur.
1: Attends, ouais.
13: T'as même pas révisé.
1: Écrasez-vous deux.
13: Non.
1: Écrasez un peu vous deux, là.
13: C'est moche.
1: Si c'est moche, eh ben tiens, fais-le le débat, tu fais pas chier.
13: C'est vrai, je peux. Non, vas-y.
1: Voilà.
13: Vas-y, Gérard.
1: Putain,
13: mais
1: vous commencez à me casser les couilles, là, tous les...
13: Ton micro.
1: Commencez à me casser les couilles, hein, les deux bandes de PD, là.
3: GG, à la place de Johnny, qu'on a viré, on accueille Rocky Siffredo, de Cannes.
15: Bien fait.
3: Et il a 30 ans, et c'est 95 FM.
1: Alors, Cannes, 95
3: FM, ouais.
16: Ah, bonsoir, Gérardo, comment tu vas?
1: Du calme.
16: Choses de combien, mon ami?
1: Oh, on se calme, merci.
3: Et puis on accueille aussi Yasmine Beat.
1: Quoi?
17: Bonsoir.
3: 18 ans de Créteil.
17: Bonsoir.
1: Yasmine.
16: Toi, nos grosses chatas.
1: Oh,
18: un maillot de main rouge.
1: Vous me le calmez celui-là parce que... Alors Yasmine.
17: Oui. Marocchi, j'ai un vieux dindon si tu veux.
1: Alors Yasmine Bid, région parisienne, donc 101.9. Merci. Okay. Ouais, merci de me préciser les fréquences. Alors à votre avis, Cannes est-elle la meilleure ville pour le festival, donc pour vous? Alors Yasmine?
17: Non, je pense pas.
1: Ouais, alors tu peux préciser?
17: Je pense qu'à Créteil, ça serait beaucoup mieux.
1: Si,
4: c'est vrai.
1: Non mais attends, déjà faut bien se dire une chose, que la région parisienne n'est pas capable d'accueillir tous les gens.
17: Ben
1: qui sont au Festival de Cannes. Parce que il y a beaucoup de gens du cinéma. Il y a beaucoup de gens du cinéma, il y a beaucoup de producteurs, il y a beaucoup de réalisateurs.
17: Et donc il y a pas mal d'hôtels sur Créteil, il y a des baladins, il y a plein d'hôtels, hein.
1: Yasmine.
17: Oui.
1: Un conseil que je te donne. Tu t'amuses pas à donner des noms d'hôtels parce que tout à l'heure tu as gerbé.
17: Ok, excuse-moi.
18: Ouais.
1: D'accord.
17: Allez, on enchaîne.
1: Je te demande à votre avis, Cannes était la meilleure ville pour le festival? Je te demande pas autre chose sur Créteil ou ailleurs, d'accord?
17: Ok. Ben, je t'ai répondu, hein. J'aimerais bien que le festival de Cannes se passe à Créteil.
1: D'accord, pour ça, je sais pas qui c'est qui t'a sélectionné, mais si c'est pour répondre à des questions, si c'est pour pas répondre aux questions que je te pose correctement...
13: Gérard, elle répond.
4: Elle a exactement répondu.
13: Ouais. Elle a répondu, Prince. C'est que t'aimes pas sa réponse, et
4: bah ouais, c'est tout.
18: Ouais, Prince. Bah, écoute, dans la région parisienne...
1: Bien sûr, parce qu'elle fait partir du 9-4,
18: bah,
1: c'est
18: oui.
1: Pour ça.
4: Et alors, elle a répondu à ta question.
1: Prince.
18: Ouais, je te disais, en région parisienne, c'est chaud pour les bateaux, comme je te disais tout à l'heure. Parce qu'il faut bien mettre les bateaux quelque part. Les mecs sont milliardaires, ils arrivent avec des yachts de 40 mètres.
17: Il y a un lac à Créteil.
18: Ouais, mais
1: on n'en a rien à foutre de Créteil, d'accord?
18: Non, mais c'est vrai que dans le 9-4, ça pourrait être pas mal, GG.
1: Non, mais faut se dire une chose, qu'à Cannes, il y a quand même un port, et là, il y a tous les bateaux des acteurs de cinéma. Il y a deux ans, quand j'y étais, je peux vous dire une chose, qu'on était à côté du bateau de David Charvet.
17: Oh là là! Et je le connais bien.
13: Tu te l'es tapé, non?
1: Non, mais on était à côté du bateau de David Charvet. Comment?
17: C'est une tarlouse.
1: Ouais, c'est une tarlouse, hein. C'est pour ça qu'il fait des films corrects. Brigitte.
17: Oui, Gérard. Alors moi, je voudrais pas dire que la question de Fildar est conne, mais elle est un peu conne quand même, parce que ça se passera à Saint-Tropez, ça s'appellerait le Festival de Saint-Tropez.
1: Bah oui, et admettons que ça se passe sur la Canebière, ça s'appellerait le Festival de Marseille. Hein. Donc voilà le rapport. Donc pour à votre avis, Cannes est-elle la meilleure ville? D'accord, c'est vrai que Cannes a plus les moyens de par rapport aux hôtels. Bah,
12: c'est la plus grande ville de France.
1: C'est la ville qui peut accueillir plus de monde parce qu'ils ont plus d'hôtels que nous en région parisienne. Ah ouais. Ça c'est vrai.
12: C'est clair.
2: Ils sont premiers sur les grands pays en plus.
1: Non mais faut voir quand même les hôtels qu'ils ont. Hein. Ouais, parce que je veux pas citer, mais quand j'ai fait un micro HS. Un micro là-bas, un micro dans la rue.
2: Un micro hors service, ouais.
1: Faites-moi confiance que quand on m'a dit d'aller dans un hôtel, je vais vous dire une chose, que l'hôtel c'était un hôtel 4 étoiles, voire plus, ouais. Mais...
5: C'était pas bien. Le Martinez
1: Non, c'était pas le Martinez, c'était le...
2: Rodriguez.
1: Non, plus.
3: Non, pas de nom.
2: Dominguez.
1: Oh, non plus. Donc pour toi Brigitte, donc la question
5: Bah ouais voilà.
1: Ouais, donc à ton avis, que ce soit Cannes, Marseille, Nice,
5: Toulouse, enfin tu vois quoi.
1: Ouais, à tous les alentours.
5: 9-4 ça marche, ouais.
1: Rocky.
16: Bah, tu sais, moi, j'ai fait des films un peu plus sexo que les films traditionnels, tu vois. Donc moi, je pense que capitaliste, c'est beaucoup plus pratique.
1: Vous y avez fait comprendre les questions qu'on lui posait à cet auditeur?
3: Bah oui, il parle français, donc il comprend tout.
16: Si, compris. Tu veux dire où pourrait se passer le Festival de Cannes, c'est ça?
3: À votre avis,
1: Cannes est-elle la meilleure ville pour les festivals?
16: Non, moi je pense plutôt que ça serait à Milan en Italie, tu vois, parce que les filles avec la grosse chatte, tu vois, elles sont beaucoup plus mignonnes, tu comprends?
1: Oui. D'accord, j'ai compris ta question.
4: Sur IRC, ils parlent tous de tes prestations dans tes films, donc on va peut-être pas en parler. Mais sinon, il y a Turpentine, elle te demande si c'est vrai que tu vas jouer dans Alien 5, la menace vient du coup.
1: Non. Ouais, là, va se faire foutre.
12: Elle est bientôt annihilée, hein, la menace.
4: Enfin, quand même, sur IRC, ils te félicitent pour ta prestation dans les Goonies.
1: Non plus.
4: Où tu t'appelais Sinoc.
1: Ouais, ben, ils vont se faire foutre.
12: Il était gentil aussi, hein, Sinoc.
4: Ouais, mais bon, là, la reste.
1: Alors, donc, savez-vous pourquoi ce festival se passe à Cannes? Alors, 37%...
12: Ouais, moi, je sais. Ouais, je sais, moi. C'est pas moi que tu parlais, pardon.
1: Tu t'écrases.
12: Vas-y, d'un coup.
1: Donc...
12: Quoi? Qu'est-ce qui se passe?
4: Tu dis pas son nom, t'as dit son nom.
12: Mais c'est pas son nom.
1: Tu viens de dire mon nom.
12: Mais c'est pas mon nom.
1: Tu viens de dire mon nom.
12: Mais non. C'est une expression.
1: Tu viens de dire mon nom.
12: C'est refrain, c'est frère, c'est frérot.
1: Tu viens de dire mon nom.
12: Mais non. Mais t'es fou. Vas-y.
4: C'est rien, c'est une expression.
12: Vas-y, refrain. C'est pareil.
1: Fais gaffe.
12: Vas-y.
1: Ouais, fais gaffe à toi.
3: T'es violent quand même, Gérard.
1: Toi, fais gaffe parce que tu risques d'en prendre autant. Alors, un conseil que je te donne, écrase-la. Pour l'instant. Parce que t'es mal barré dans l'équipe. Okay. Alors, 36% pensent que c'est à cause des garçons. Bon, ça c'est bien sûr une question con. Ça m'étonnerait pas que ça soit. Il n'y a pas qui aurait été me chercher une question
8: voilà,
1: bidon. 29% pensent que c'est la logique qu'il le veut. Ça, c'est vrai, je suis d'accord.
8: Alors,
1: et 11% pensent que le festival, c'est comme moi, ça n'y que ni tête. Alors là, ce sondage-là...
12: Ça doit être Turpentine qui l'a fait.
3: Ouais.
1: Ouais, et ben... toi, tu la fermes pour l'instant. Quand je t'appellerai Cochon, tu sortiras sous le standard, d'accord?
8: Oh.
1: Alors, qui sera, d'après vous, le parrain de la cérémonie d'ouverture?
18: La cabine.
1: Qui c'est?
18: Yes.
1: Qui c'est là qu'on a pu?
5: Je sais pas.
1: Bon, Apolline.
5: La cabine.
12: C'est Rocco, on le rappelle.
5: C'est Rocky, pardon.
18: L'italien.
3: Ok, je vais prendre l'air 5 minutes.
1: Non, mais tu reviens plus du tout, tu peux prendre tes affaires.
12: Tu te mets devant ton micro, Gérard, s'il te plaît.
1: Apolline, c'est terminé, tu prends tes affaires, tu... Hop, t'es viré de... T'es viré jusqu'à la fin de l'émission, c'est-à-dire jusqu'à 3h du matin.
12: T'as tenu 3 quarts d'heure quand même, c'est pas mal.
1: Terminé. Ça faisait déjà le deuxième, et là ça fait 3, donc terminé pour toi. Au revoir, je ne veux plus te voir.
5: Tes copines à vous.
1: Voilà. Alors, qui sera d'après vous le parrain de la cérémonie d'ouverture? Donc, on va demander ça à Brigitte.
5: Cette année ou l'année prochaine?
1: Non, cette année, hein. On parle de cette année, hein.
5: Je sais pas, j'ai aperçu Holly Hunter, mais je sais pas si...
1: Non, c'est Ophélie Winter, tu veux dire?
5: Non.
1: Non, non, ouais, mais justement, le nom de la personne qui est parrain, c'est même, je crois que c'est une nana, et j'ai pas, malheureusement, j'ai pas son nom en tête, mais c'est pas un nom français, hein.
17: C'est peut-être
1: Oli
17: Hunter ou c'est Jeff Goldblum, mais je suis pas sûr.
1: Non, c'est Kevin
17: Coster.
1: Ouais, voilà.
17: Kevin Coster.
1: Ouais, c'est lui le.
4: C'est qui, Gérard? C'est qui?
1: Kevin Coster.
4: Comment?
1: Kevin Coster.
17: Kevin Coster, Rigo.
4: Ouais, ok, ouais.
1: Donc alors Brigitte.
17: Oui, je te.
1: Ah bah ça y est, tu viens de le dire. Bah de toute manière, Prince va me dire pareil.
18: Ouais, bah ouais, c'est vrai qu'il y a lui, mais il y a d'autres gens aussi avec. Je sais pas, il y a qui. Y a
1: Annie non, mais attends.
18: Annie Girardot aussi, je crois.
1: Non. Le parrain de la cérémonie d'ouverture.
17: Pas la marraine.
12: Al Capone.
1: Le parrain de la cérémonie d'ouverture et qui fera la clôture du festival de Cannes. Quand,
12: c'est vrai, il a fait le grillage.
18: Ouais, mais il y a. Il y a d'autres gens avec lui, GG. Il y a d'autres gens.
1: Ouais, mais d'accord,
18: il y a... Il y a ça devant, tu vois.
1: Non, mais il y a
18: Girardot.
1: Ouais, mais ça, c'est tout.
18: Il y a Arletty.
1: Non, Arletty, elle est plus de ce monde.
18: Pardon, il y a Bernard Ménez.
1: Non.
18: Barry Cole.
1: Non. Bon, attends,
12: c'est... Donc, c'est qui, le cette année, c'est...
1: Kevin Coster.
12: Kevin Coster.
1: Voilà. Yasmine.
12: Mais il fait pas de film, cette année.
4: Bah non. Bah ouais, en plus.
12: Si. Non. Il a fait quoi?
17: Il y a un petit nouveau, il s'appelle Jean Valjean. Voilà.
1: Hein?
17: Ouais. Julien Sorel aussi, mais il est pas très connu lui. Ils sont pas très connus encore, mais bon.
1: Non, mais de toute manière, je vous le dirai dimanche en détail vraiment le parrain.
12: Ah, c'est quand c'est soir le débat sur le festival ou c'est merde. Dimanche?
1: Non, mais je donnerai le nom du parrain, c'est tout.
12: Mais c'est trop tard, fallait bosser.
1: Yasmine.
12: Il fallait bosser avant, mon gros.
1: Yasmine.
17: Jean Valjean.
1: Ah bah d'accord.
18: C'est pas un débat sur la littérature là.
1: Non, je pense pas. Hein. Donc, de toute manière, je pense que c'est Kevin Coster ou je sais plus qui.
16: Ah, il n'y a pas les bandeaux, Gérard.
17: Ah.
12: C'est Rocky.
16: Moi, je crois que c'est Marc
1: Dorcel. Il est revenu, lui.
12: Ah oui, c'est avec lui,
16: je crois que c'est Marc Dorcel, non? Je le connais bien, celui-là.
1: Non.
17: Marc Dorcel, ouais.
16: Si.
17: Et Cadino aussi.
1: Bon, sixième question. Sixième question avant la pause musicale.
18: Encore?
1: Bah oui, encore.
12: Oh bah non.
17: Je pourrais faire pipi.
1: Alors, pensez-vous que toutes les actrices présentes au Festival de Cannes couchent pour y aller? Alors là, cherchez pas.
12: Répondez, allez-y.
1: Attends, pour l'instant, t'éteins ton micro. Ah, alors, attendez, Rocky.
17: Oui.
1: Rocky. Rocky, Brigitte, Prince et Yasmine,
18: ouais.
1: Ne me demandez pas d'où sort cette question, parce que vous savez
17: elle
1: très bien...
17: De ton anus.
1: Non, c'est une question fil d'art.
17: Ah, une bonne question.
1: Ouais. Ouais. Non, mais alors, moi, je vais vous dire une chose.
4: Ça a poussé grave. Hein.
1: Une question comme ça, pensez-vous que... Attendez, pensez-vous que les actrices... présente au Festival de Cannes, couche pour y aller, je crois qu'il faut complètement te starber pour poser des questions comme ça. Alors, moi, cette question-là...
12: Mais alors, on la pose pas, allez.
1: Hop.
12: Et voilà, on passe à la suivante et on se dépêche.
4: Allez, on se dépêche.
1: Alors, voilà, celle-là sera mieux. Alors, attendez-vous devant les hôtels, votre acteur du festival, si oui, sinon, pourquoi? Alors, Yasmine.
4: Mille fois mieux.
1: Yasmine.
17: Ouais.
18: Ça c'est de la question.
17: Non, parce que ouais, c'est une bonne question.
1: Donc vas-y, alors précise.
18: Tu parles de cochonne parce que
1: Prince.
17: Ouais,
18: non, mais l'histoire des nanas cochonnes, c'était mieux quand même.
1: Prince.
16: Sinclair, les Alawai, tout ça là.
1: Prince et Rocky, vous la fermez s'il vous plaît, merci.
17: Ouais. Donc j'attends devant les hôtels que la star descende.
1: Ouais.
17: Et je voulais dire aussi que ouais, j'ai vu plein de stars quand j'ai attendu devant l'hôtel, je sais plus comment il s'appelle, de toute façon on n'a pas le droit de le dire.
1: Ouais, ben ouais,
17: Rodriguez. Et faut que je précise que
1: Bravo Fildar. Bravo Fildar pour balancer les noms d'hôtels à l'antenne. C'est bien. Il a dit le Rodriguez. Bravo Gérard. Bravo, balancer les noms à l'antenne, bravo.
17: Bravo.
1: Tu t'en prends à ton abruti, c'est lui qui a commencé le premier. Ok.
4: Bravo.
17: Ouais, donc je réponds.
1: Ouais.
17: Donc j'ai attendu peut-être 5 heures et tu sais ce que j'ai vu?
1: Qui?
17: Les CRS.
1: Ouais, bah oui, ça faut bien se dire une chose. Attends, je vais répondre après toi. Prince.
18: Ouais, bah écoute, effectivement, moi j'attends les cochonnes parce que moi j'aime les actrices de films X. Donc,
1: Prince, je te demande vos acteurs, je te demande pas.
18: Je vais avoir mes acteurs préférés parce qu'il y a les Godes d'or, donc j'en profite. Et je les attends toujours devant l'hôtel pour savoir s'ils peuvent me dédicacer un t-shirt, un truc comme ça, tu vois.
1: Pourquoi pas te dédicacer une claque dans ta gueule aussi.
18: Pourquoi pas.
16: C'est toi qui as cassé l'Ange Sinclair l'an 2.
18: Ouais.
1: Alors, Rocky et Prince, au revoir. Tu peux leur dire au revoir. Au revoir.
4: Gérard.
1: Et oui.
5: Attention, Gérard.
4: Attends, vas-y, finis la question.
1: Non, mais c'est bon, on va demander à Brigitte qu'à répondre après. Alors, mais
4: déjà sur IRC, il y a le Baron, il voulait savoir que parce que le premier prix c'est la Palme d'Or, mais est-ce que les autres prix ce serait le Tuba d'Or ou le Masque d'Or?
1: Non, après c'est après la Palme d'Or, je crois que c'est, je sais même plus comment que ça s'appelle, les autres prix derrière. Je crois que je peux pas y répondre, mais les tubas niette.
4: Et sinon, Yasnouz, il voulait savoir si on te propose de participer à un film, est-ce que tu accepterais?
1: Ça dépend dans quelles conditions que c'est.
15: Et
1: c'est
15: dans tout. Quel film tu dirais oui?
1: Non, mais ça dépend des conditions.
15: Mais c'est quoi les conditions?
1: Ça dépend des conditions, c'est tout.
4: C'est quoi les conditions pour toi?
1: Question,
4: c'est des positions, tout ça?
1: Non, question contrat et vis-à-vis de la monnaie qu'il y aura en échange. Une autre question, non?
4: Ah non, il te propose de jouer dans Viens me bourrer le fion.
1: Non, là, c'est même pas la peine que j'y réponde.
4: Où il y a Fijo qui te propose le rôle d'un orphelin.
1: Tu le vires tout de suite.
4: Ok, je le vire.
1: Tu lui dis au revoir et c'est terminé. Brigitte.
5: Oui, Gérard.
1: Manu, mais quoi? Mais arrête, t'es fou.
4: Mais t'es ouf, hein?
1: Ouais. Non, je vais te faire voir si tu vas te marrer sur ce que Pigeot a dit, espèce de petit con.
4: Ah, mais je rigolais pas pour ça.
1: Non, à peine.
4: Mais t'es malade, hein. Allez, vas-y, reprends.
1: Brigitte.
5: Oui, Gérard. Moi, je rentre carrément dans les hôtels pour aller voir mes stars.
1: Non, mais attends, déjà, est-ce que t'attends déjà pour y aller ou pas?
5: Ah non, moi, je rentre carrément dedans. Hein.
1: Non, mais moi, je peux te dire une chose que...
15: Il y a des CRS.
1: Là, déjà pour commencer, les stars, quand elles rentrent pour se coucher, faites-moi confiance. Et ça, je l'ai vécu. Non, ils sont accompagnés, donc...
18: Avec des putes, ouais, c'est vrai. Ouais,
1: qui c'est qu'il y a, là? Qui c'est qu'il y a?
18: C'est Robert, je suis un nouveau, là.
1: Attends, c'est qui, là, cet auditeur?
18: C'est Robert l'amoureuse.
1: C'est bizarre parce que
12: je l'ai pas annoncé, j'ai pas eu le temps, excuse-moi. Ouais,
1: non, mais faudrait peut-être.
12: Excuse-moi, Gérard.
18: Il allait le faire.
12: Ouais, juste au moment où je l'ai mis en air, il a parlé, j'ai pas eu le temps.
1: Fréquence, s'il te plaît.
12: Robert l'amoureuse.
18: 93.7 à Poitiers.
12: Voilà.
1: 93.7, ok. Ouais.
12: Et j'en ai un autre qui arrive là, je te préviens, mais je l'ai pas encore, donc je te le dis.
1: Alors, ouais. Il me reste Brigitte.
12: Donc, il va arriver dans 2-3 minutes.
1: Hein. Donc, alors.
12: T'es sûr, 2-3. Dans.
18: Enfin, je vois.
12: Donc, chez lui, s'il est chez lui, ça sonne.
1: Ouais, Robert,
12: je rappelle tout de suite.
1: Tout à fait, donc pourquoi sinon,
12: si c'est occupé,
1: bon. Oh,
12: je dis ce qui se passe.
1: Mais j'en ai rien à foutre moi de ce que tu me dis, ce qui se passe au standard. Je m'en bats les couilles.
4: Non mais sur IRC ça les intéresse, comment on fait?
1: 101.3 qui me reste et 101.9 Yasmine.
4: Il est sourd,
1: en plus. Donc Robert.
18: Ouais bah écoute, moi je voulais te dire que moi j'ai des plans pour rentrer dans les hôtels parce que je connais du monde un peu quand même.
1: Je connais
18: 2-3 grooms, donc ouais. Ça me permet d'approcher un peu plus, tu sais comment ça se passe, on glisse un petit billet et puis les portes
1: ouais,
18: s'ouvrent.
1: Ouais, hein. Ouais, non mais ça, de toute manière, c'est vrai
15: tu peux peut-être glisser autre chose qu'un billet aussi.
18: Ah, mais des fois on glisse beaucoup plus qu'un billet, moi j'ai une énorme liasse s'il y a des gens intéressés. Hein.
5: Mm-hmm. J'ai un gros portefeuille.
18: Ça tombe bien.
1: Moi je peux vous dire une chose que j'y ai...
18: Une petite carte de crédit, on
1: fait. Oh, Robert, s'il te plaît.
18: Oui.
1: Donc, ouais,
5: il a découvert, alors.
1: Oh. Je réponds, merci.
18: Oui.
1: Donc j'ai eu l'occasion d'aller à Cannes en 97, comme je l'ai dit tout à l'heure. Et faites-moi confiance que pour voir des acteurs de cinéma et tout ça, je peux vous dire à 100%, c'est IRC. impossible.
18: Faut connaître du monde, faut connaître.
1: Non, non, mais même, t'as pas besoin de connaître. De toute manière, c'est impossible parce que déjà, ils sont déjà dans des voitures avec des gardes du corps. Mm-hmm. Dès qu'ils sortent, ils ont les gardes du corps qui les accompagnent jusqu'à l'entrée. Je vais te dire une chose, que c'est même pas possible de leur demander un autographe.
15: Ah, suffit d'être garde du corps alors pour les approcher.
1: Ouais, mais c'est pas évident.
18: Bah si. Si tu connais quelqu'un dans l'hôtel, tu peux rentrer dans l'hôtel.
1: Non, ouais, mais d'accord, là. Mais faut se dire une chose, que le mec il rentre quand même avec ses gardes du corps, parce que moi j'ai vu un reportage ce soir. Non, mais attends, faut quand même pas être con.
18: Tu lui amènes le petit déj.
1: Non, mais là faut quand même pas être con, parce que faut se dire une chose, que même avec les gardes du corps, tu y arriveras pas comme ça. Hein.
15: C'est pas parce qu'il a des gardes du corps que tu peux pas le voir.
1: Hier c'est en priorité.
12: Ah mais il y a un auditeur, la priorité c'est les auditeurs, on s'en branle.
1: Je m'en branle si je veux, d'accord. Alors tu
15: j'éjacule dessus même. J'éjacule sur l'IRC. Bon appétit.
12: Bon alors c'est Emilien Mauresmo, 24 ans de Paris. Bonsoir Emilien.
19: Bonsoir.
1: Bonsoir
19: Emilien. Bonsoir à tous.
1: Pildar, c'est la dernière fois que tu t'amuses à me parler sur ce ton là. Sinon tu fais comme Apolline, tu vas rejoindre ta cochonne. Ok.
19: Je suis une femme, j'ai une choc.
1: D'accord. Alors maintenant Rigaud va répondre, et si c'est moi qui demande à Rigaud de me demander de poser les questions sur RC, c'est lui qui commande, d'accord.
15: Vas-y,
1: pour un temps, tu fermes ta gueule. Clair, net et précis. Alors Rigaud,
4: donc,
1: si tu peux récupérer la question, vu que tu as été coupé.
4: Mais ouais, je peux, il n'y a pas de problème. C'est Shkoumoun sur l'IRC, il demande si tu sais quand aura lieu le festival des connes. Parce qu'il est sûr que la Palme d'Or, tu la connais très bien.
1: Non, je pense pas qu'il y aura pas des festivals là-dessus, donc je vois pas le rapport avec le festival de Cannes. D'autres questions?
4: Ah bah ouais, je peux t'en trouver des millions. Hein.
1: Allez
4: bah non.
1: Non. Ok. Emilien, donc pour toi.
19: Oui, est-ce que tu peux me répéter la question, s'il te plaît?
1: Punaise, mais Fildar,
17: quand tu t'attends devant les hôtels pour voir des stars.
1: Voilà.
19: Oui, bah en fait là je suis à Cannes, ça tombe très bien ta question.
1: Ah ouais, t'es à Cannes, tu te fous de ma gueule, t'appelles de Paris, t'es à Cannes.
12: Non, il appelle pas de Paris, il est de Paris.
1: Non, mais attends. Alors,
12: il est de Paris,
1: cas...
12: j'ai...
1: Non, alors dans ce cas-là,
12: il me l'avait pas dit.
1: Non. Dans ce cas-là, tu me donnes la fréquence de Cannes.
12: C'est 95 FM. Voilà,
1: alors, ouais. Tu me donnes pas la fréquence de Paris,
19: 90...
1: ok.
19: 95 FM. Manu.
15: Oui, je sais.
1: Non, c'est pas Manu, c'est Pildar.
18: Filou.
1: Alors, Emilien.
19: Ouais, donc là, je suis à un hôtel, donc je préciserai pas le nom.
1: Mmh.
19: Et j'ai attendu toute la soirée Laetitia Casta.
1: Ouais.
19: Tu dois connaître la menace, là.
1: Non, mais est-ce qu'elle y est cette année? Ça m'étonnerait.
19: Ouais, elle y est, parce que...
1: Ah, si.
18: Elle est pas aux Bolognaises, hein.
1: Robert. Ouais. Robert.
18: Ah non, mais c'est pour lui, c'est pour...
1: Robert.
18: C'est pour
1: Robert.
18: Oui.
1: Tu te tais, s'il te plaît.
18: Ok.
19: Essaye de faire un débat sérieux, là.
18: Ok.
1: Donc, Emilien, donc toi, tu voulais rencontrer Virginie
19: Lemoine.
1: Non, Laetitia Casta.
19: Non, Virginie Lemoine.
1: Non, tu viens de nous dire...
19: Laetitia Casta, ouais.
1: Bon, et donc, c'est vrai qu'elle y est.
19: Ouais, elle y est pour le remake kurde de Astérix et Obélix. Et en fait, je l'attends et puis elle vient pas, quoi.
1: Ah ouais, je vois. Non, mais je crois qu'il est pas en compétition cette année, ce film au festival.
19: Il
1: est en compétition.
19: Ouais, il est en ouverture.
1: Non.
19: Si.
1: Non, en ouverture. Non, en ouverture, c'était pas ce film-là, parce que je... Non, attendez. Oh. Non, je peux vous dire, c'était pas ce film-là qui était en ouverture, c'était un film avec Catherine Deneuve.
19: Ouais, elle joue dedans aussi.
1: Non,
19: elle fait pas Laura Mix.
1: Non, Catherine Deneuve, elle a jamais joué dedans. Alors, Emilien, où tu t'arrêtes de dire des conneries, ou sinon tu es gerbé.
17: Arrête de raconter tes salades grillées.
1: D'accord. Alors, le disque suivant, c'est...
15: Pas tout de suite, encore une question, moi.
12: Toi, tu réponds jamais aux questions, et toi, tu réponds pas à la question.
4: Ouais, c'est vrai, réponds-toi.
1: De toute manière, j'ai déjà répondu, moi, plusieurs fois à cette question-là. J'ai dit que j'y avais été, qu'on s'était fait rejeter, c'est tout.
12: Donc, t'avais fait le pied gru pour voir des stars ou pas?
1: Mais attends, le pied gru, toi, tu fais bien le con, là, avec ton truc, là. Espèce de petit con, là.
12: Le pied de grue, alors tu l'as fait ou pas?
1: Et ta sœur, elle a fait la chèvre.
12: L'Indochine, non.
1: Elle a fait la chèvre. Elle a fait la chèvre pour faire du fromage. Non. D'accord. Alors maintenant, tu t'écrases. Tiens,
12: Gérard,
1: un petit peu.
12: Gérard, j'ai une petite blague.
1: Non, non, allez, va te faire.
12: Non, mais deux secondes, tu sais.
1: Va te faire pouf.
12: Écoute, allez. Tu sais la différence entre deux minutes de sexe et deux minutes de ping-pong?
1: Tu sais.
12: Mais tais-toi, réponds.
1: Ta gueule.
12: Mais réponds.
1: Ta gueule, c'est pas toi qui me commande, d'accord?
12: Est-ce que tu connais
1: ta gueule?
12: Est-ce que tu sais la différence entre deux minutes de sexe et deux minutes de ping-pong? Oui ou non?
1: Ta gueule.
12: Bon, bah, t'as deux minutes, là?
1: Où aimeriez-vous voir un festival? Alors, 64% des gens ne veulent pas. Un près de chez eux. On veut le près. Un quoi? 64% des gens en veulent un près de chez eux.
12: Ouais.
1: Qu'est-ce que c'est que ça? Bon, enfin bref. 34% des gens en veulent dans une usine où on attire les mouches. Ouais, ouais. Ben c'est bien.
12: Ouais.
1: 10% des gens aimeraient que ça se fasse.
12: Ouais.
1: Que je fasse mon festival, eh ben,
12: ouais, ça serait bien ça, le festival de Gérard.
4: Ouais, le festival de Gérard.
1: Je fais tous les
4: avec
1: jeudis
4: des
1: mon festival.
4: D'or et des broches en or.
1: Huitième question, et on va se passer un disque parce que je vais prendre un peu d'air parce que ça commence à.
12: Là, c'est vrai que tu commences relou. À taper du slip.
4: Ouais, c'est clair. Si c'est
1: peut-on dire non à une star du festival de Cannes qui n'est pas en smoking? On se retrouve après et on va s'écouter pour ça. Les fourbons avec flip flap dans mes fesses, c'est mieux que du beurre. Et on se retrouve tout de suite après, Père Robert.
18: Et bien sûr.
1: Rebonsoir, Brigitte.
20: Bonsoir.
1: Rebonsoir à toi, Yasmine.
20: Yasmine Bitt.
1: Rebonsoir. Et Emilien pour finir.
21: Emilien Moresmo, salut.
1: Voilà, non mais de toute manière, je donne les noms comme ça, je donne pas les.
12: C'est pas leur nom, c'est un prénom composé, mais c'est oui. Comme Jean-Gilles ou Pierre-Alain.
1: Alors, donc voilà. peut-on dire non à une star du Festival de Cannes qui n'est pas en smoking? Pour ça, on va demander à Emilien.
21: Peut-on dire non à une star en smoking?
1: Non, peut-on dire non à une star du Festival de Cannes qui n'est pas en smoking?
21: Ah ouais.
1: Par exemple, regarde, ouais. Regarde, je prends un principe. Par exemple, moi j'y vais. En jean basket et t-shirt, est-ce que je serais apprécié ou pas?
21: Non, c'est le tenue de smoking est obligatoire.
1: Voilà.
21: Ouais.
1: Donc, voilà,
21: j'ai répondu.
1: Ouais. De manière, c'est ce que j'allais vous préciser. Hein.
21: Là, je suis en train de durer, comment je kiffe.
1: Non, mais de manière, c'est ce que j'attendais, parce que de manière, les gens du Festival de Cannes, de toute manière, automatiquement, sont obligés d'avoir ouais. un smoking.
18: D'ailleurs, pour approfondir, toi qui connais un petit peu donc, tout ça, en smoking, qu'est-ce que tu conseilles aux gens d'acheter? Plutôt smoking classique, que de pie, je sais pas quoi, un GG Armani, qu'est-ce qu'il faut acheter?
1: Pour aller où?
18: Bah pour aller au Festival de Cannes.
1: Ah non mais ça attends parce que déjà faut se dire une chose que c'est déjà prévu bien longtemps à l'avance c'est déjà prévu bien facilement un an avant c'est des couturiers qui préparent déjà
18: les collections
1: et qui les présentent même les colliers que les nanas portent. Et cette année, je sais pas si vous avez remarqué, si vous avez vu l'ouverture.
18: Il y a
1: un problème. Il y a un truc qui me semble bizarre cette année. C'est comment que ça se fait que toutes les nanas sont avec des robes roses?
18: Par hasard.
22: C'est la mode. C'est Gwyneth Paltrow qui a lancé la mode aux États-Unis pour les Oscars. Ouais.
1: Non mais c'est bizarre parce que cette année, l'année dernière c'était des robes que les actrices avaient dans leur garde-robe et qu'ils ont fait voir quand ça a commencé. Mais là cette année, ce que j'arrive pas à comprendre, c'est comment que ça se fait qu'elles sont toutes habillées en rose.
22: C'est Gwyneth Paltrow qui a lancé la mode.
18: Ouais. Et après elle copie toutes.
21: Non mais c'est vrai que le smoking est exigé, même la robe de soirée est exigé, tu verras jamais un blaireau monter en short et en tongue. Hein.
1: Non mais ça, je suis d'accord avec toi, c'est Emilien qui vient de dire ça.
21: Ouais, tout à fait.
1: Non, mais...
18: la mode
1: ouais, Robert.
18: C'est plutôt cravate ou nœud papillon? Toi qui connais un peu.
1: Non, je crois que maintenant tu peux très bien même smoking, ça veut dire le pantalon, la veste noire, le ouais. petit débardeur noir, chemise blanche, cravate ou nœud papillon, ça dépend. Hein.
22: Ouais, et moi, je ne tape quand même.
18: Attends, parce que moi j'ai un pote
1: ouais.
18: qui est une jeune star qui va bientôt faire de la télé, tout ça, plein de trucs,
1: mm-hmm.
18: et il adore les chemises à jabot. Est-ce que tu crois qu'avec une chemise à jabot, il pourrait rentrer?
1: C'est quoi ça?
18: C'est le truc avec les froufrous, là, avec la dentelle, tout ça.
1: Non, non, je pense pas.
0: Ça, c'est une horreur, hein. Ces chemises-là, c'est une horreur.
1: Non, non, c'est vraiment... là, ça m'étonne... Non, non, ça m'étonnerait. Brigitte, alors donc, pour toi...
22: Bah, moi, je suis d'accord avec ce que vous venez de dire, quoi. Mmh. C'est smoking obligatoire et robe de soirée obligatoire. Mmh. Il y a une couleur qui est prédestinée, qui est décidée avant le festival, et cette année, c'est tombé sur le rose. Donc, c'est pour ça qu'elles sont toutes habillées en rose.
1: Ouais, ouais, mais...
21: Qu'est-ce que tu penses que ça va être la tendance fashion de ce festival?
1: Là, je vais te dire une chose. Pour l'instant, je peux pas avoir les films parce que j'ai pas Canal Plus.
7: Rien à voir, rien à voir.
18: C'est dommage, tu rates le foot aussi alors.
1: Ouais, non, non.
18: Ah ouais, tu rates le foot et les pornos alors.
22: Film de boule.
1: Ouais. Oh non, mais ça, j'en ai rien à foutre. Et Yasmine,
21: c'est
1: pour toi.
21: Doute, l'éclipse.
10: Ouais, bah moi, je suis d'accord avec tout le monde. Ouais, je suis d'accord avec tout le monde. Par contre, je voulais vous informer parce que j'ai des petites infos.
1: Ouais.
10: Et l'année prochaine, aussi. La tendance du smoking sera rose pour les garçons.
1: Attends, Yasmine, attendez. Attendez, Yasmine.
10: Oui.
1: Déjà, faudrait trouver un couturier qui s'amuse à sortir des smoking roses.
10: Cette année, ça paraît ringard, ça paraît nul.
1: Ah non, mais tout
10: l'année prochaine,
18: Yasmine.
10: À la même.
1: Non, Yasmine.
18: Regarde ton maillot de bain rouge et après, tu feras des commentaires.
10: D'accord.
1: Yasmine, voilà. Déjà, faut bien se dire une chose, que cette année, le rose a été choisi, on ne sait pas pourquoi, mais de toute manière, le smoking restera noir, ne changera pas de couleur, ça, faut pas croire au Père Noël. Hein.
18: C'est indémodable.
1: Parce que le Père Noël c'est le 25 décembre. Alors Yasmine, je crois que t'es en train de trop vouloir jouer la star d'Alerte à Malibu.
21: Ouais, c'est clair. Ouais. Ta question, elle pue la daube.
18: Avec tes grenichons.
1: Alors, 9e question. La rétrospection du Festival de Cannes est-elle en direct et différée? Alors, je précise bien, en direct, donc l'ouverture est bien en direct, mais... par rapport à d'autres pays, sera différent. Donc, je vous pose la question et vous me dites si vous êtes d'accord avec ça ou pas. Ouais. Alors, on va demander à Yasmine, la fameuse alerte à Malibu, là.
10: Ouais, la retransmission se fait en direct.
1: Ouais.
10: Puisque c'est une retransmission.
1: Attends, je parle de retransmission, mais pas rétransmission.
10: Excuse-moi, j'ai des fois l'accent anglais qui ressort.
1: Ouais, c'est ça. Tu me prendrais pas pour un petit con.
10: Pour une quoi?
1: Tu me prendrais pas pour un con.
10: Non.
1: Non, pas du tout, tu m'y laisses.
10: Non.
1: Non.
10: Non, non, c'est je te prends pour un hyper intelligent, comme tu
1: dis. Ouais, c'est ça. Brigitte.
22: Je ne sais plus ce que c'est la question.
1: Alors, la retransmission.
22: Oui, d'accord. Ça se fait en direct en France.
1: Mm-hmm.
22: Et ça se fait en différé dans les autres pays suivant le décalage horaire.
1: Oui.
22: Mais je pense pas qu'au Congo, plutôt le festival de Cannes, ils s'en tapent un peu. Donc,
21: c'est voilà. Si, un film congolais. Hein.
1: Non, attendez.
22: C'est bisonnette.
1: Oh, Manu.
23: C'est énorme.
1: Tiens, c'est bizarre. Quand je te dis Manu, comme par hasard, t'appuies sur un bouton pour couper le son. Hein?
0: J'ai rien appuyé du tout, Gérard.
1: Ouais.
0: Bah non.
1: Donc alors, Brigitte?
22: C'est ce que je te disais, Gérard. Ça dépend du décalage horaire.
1: Ouais, mais ça, faut bien se dire une chose dans... Attendez, je vais répondre. On va laisser finir Robert et Emilien pour continuer cette question.
18: Ouais.
1: Robert.
18: Ouais, écoute, moi, je pensais que c'était comme l'Eurovision, c'est-à-dire partout en même temps, on les a différés, quoi, c'est tout.
1: Ah ben, non,
18: je vois pas pourquoi. C'est depuis le RTF, ça marche comme ça, hein.
1: Ok. Fildar. Fildar, t'es payé à quoi foutre, là?
0: Et Phil.
1: Oh!
0: Réveille-toi.
18: C'est où?
21: Phil.
1: Oh, t'es payé à quoi foutre là? T'es payé à dormir?
0: Putain, je me suis endormi aujourd'hui.
1: Ouais, je crois que tu vas pouvoir aller dormir. Tu vas pouvoir aller dormir là.
0: Non, ça m'intéresse ton débat de mèche.
1: Ouais.
21: C'est de filmer le boulot à Pauline.
1: Non, ouais, mais je crois que, à mon avis, Apolline et Pildar, je crois que ils iront bien ensemble.
18: Ils font des trucs.
1: Rigaud, ouais. Avant, attends, Robert et Emilia, avant que vous répondiez, il y a une question IRC, oui.
24: Oui, donc, déjà, il y a Alan Clark qui dit que tu es à la radio ce que Vandamme est à la poésie française.
1: Non.
24: Moi, je trouve que oui. Tout à fait, même. Et sinon, il y a Perforas, il dit que lui, c'est des vidéos de FF8, de Fourmis, une démo de Maya, des trucs de Supinfocom, et bref, ça dépote.
13: Joli FF8.
1: J'ai même pas compris ce qu'il a voulu dire, Pierre Fula, faudrait qu'il m'écrive ça. Donc, Robert, t'as répondu, toi, Emilien, pour finir.
21: Comme disait l'auditeur précédent.
1: Ouais, Robert.
21: Ouais, Robert.
6: Ouais.
21: C'est comme il disait, c'était en léger différé et puis en direct en France.
1: Bon, alors ce qu'il faut se dire, déjà, je sais plus qui c'est qui m'avait dit qu'il y avait un décalage horaire. C'est qui là par Brigitte. Donc c'est vrai, mais il faut bien se dire une chose, qu'en France c'est en direct, mais il faut se dire une chose aussi, qu'il y a plusieurs télévisions étrangères qui l'ont et qui le retransmettent peut-être une heure ou deux heures après par rapport à nous.
22: Donc c'est en différé.
1: Pour eux, dans leur pays, oui, c'est en différé en fin de compte.
6: C'est du live, quand même.
1: Non, mais c'est en différé, donc eux, par exemple, tu vois, nous, on voit les gens qui montent.
6: Ouais.
1: Bon, eux, ils les voient pas tout de suite, ils vont les voir que deux heures après.
6: Et après, ils descendent.
1: Non, non. Ils vont voir tous ceux qui montent et puis va y avoir le commentateur. Le commentateur qui va être sur place, qui va dire ce qui s'est passé, mais dans la langue du pays où que ça va se reproduire.
6: Avec un décalage.
1: Voilà.
21: Les zitrones turcs, quoi.
6: Ouais.
1: Non, par exemple, t'auras une chaîne anglaise, t'auras la BBC, et puis tout ça.
6: Ouais, mais regarde, GG, aux antipodes à l'autre bout du monde, tu sais que tout se passe à l'envers, donc est-ce que les gens, ils descendent les marches, par exemple? Tu vois, comme l'évier qui se vide dans l'autre sens.
1: Ouais.
6: Si tu arrives à conceptualiser suffisamment loin pour capter tout ça. Tu crois que les gens ils descendent les marches, par exemple en Australie?
22: Alors bon.
21: Évite la science.
6: Ah ouais, non mais quand même.
1: Non, je crois pas. Fildar.
6: Ça m'aurait étonné que tu comprennes.
1: Fildar, ton micro.
6: J'ai essayé quand même. Hein.
1: Qu'est-ce qu'il y a,
21: Gérard? Pas trop de
1: merde. Gérard, tu peux.
6: Donc,
13: il vous écoute pas, hein, Gérard.
1: Non, mais ça y est, c'est bon. On va terminer là maintenant. Dernière question. Fildar,
12: je creuse.
1: Fildar, ton micro pour la 5e fois de la soirée.
12: Mais c'est toi qui viens de l'allumer là, putain.
1: Je viens de te l'éteindre, tu me le réteins s'il te plaît. Et tu fais ton boulot correctement, standard. Bon. Je sens que tout à l'heure, il y en a qui vont se prendre des babes dans leur gueule.
13: Bon, Gérard.
1: Alors, dernière question. Combien coûte l'entrée du festival de Cannes?
6: C'est pas répété, GG, il y a du bruit là.
1: Combien coûte l'entrée du festival de Cannes?
6: Il y a différents tarifs, hein, c'est Robert. Il y a différents tarifs, hein, ça dépend. T'as le tarif star.
1: Non, mais ça, les stars, de toute manière, on paye pas.
6: Gratuit, ouais, c'est gratuit. Après, t'as le tarif demi-star. Là, c'est gratuit, sauf que t'as pas droit au petit four et t'as droit qu'à deux coupes de champ. Après, t'as le tarif journaliste.
1: Non, mais ça, attends, Robert.
6: Ouais.
1: Faut bien se dire une chose, déjà, pour commencer, ouais. Que les stars et les réalisateurs et... Les producteurs et même les journalistes, eux, peuvent rentrer gratuitement.
6: Ouais, non, pas les journalistes. Les journalistes.
1: Les journalistes, ils restent dehors, c'est vrai. Excuse-moi.
6: Juste à la porte.
1: Donc, qui c'est qui reste? Donc, les producteurs.
6: Ouais.
21: Les paparazzi.
1: Non.
6: Non, il y a les maquilleuses aussi.
1: Non, à elle.
6: Les maquilleuses, les gens du décor, les lumières.
1: Ça, de toute manière, eux, ils y sont déjà depuis le début de l'ouverture du festival de Cannes.
6: Les musiciens qui font les bandes originales aussi, qu'il faut pas oublier.
1: Mais ça, tout ça, c'est des gens qui restent.
6: Le gars de la maintenance du plateau aussi, quand même, qui a fait un travail merveilleux que je tenais à remercier d'ailleurs. Il est présent ce soir.
21: Roberto Benigni.
1: Merci. Brigitte, pardon.
9: Oui, Gérard. Angie, tu l'as bien baisé, Sandy?
1: Brigitte.
9: Tu l'as bien baisé hier soir.
22: C'est gratuit. Parce que les gens qui peuvent rentrer dans le Palais des Festivals, bien sûr, ils payent pas l'entrée. C'est pas un cinéma, c'est le Palais des Festivals.
1: Ouais, mais c'est pas
12: le Palais des Festivals.
22: Des festivals, excuse-moi.
1: Festival. Attends, toi.
13: Mais non, des festivals.
1: Toi, tu dors.
22: Non,
1: j'ai raison. Pour l'instant, toi, tu dors. Tu dors et tu la fermes.
12: Bah, viens avec moi.
1: C'est un feignant.
12: Viens avec moi dormir.
1: T'es un feignant, t'es comme Apolline. Avec Apolline, vous serrez bien la main.
12: Viens, on va dormir ensemble.
1: C'est ça, t'as raison, va te reculer, connard.
18: Ah, il y en a un qui en peut plus, il est jaloux, là.
1: Alors, Brigitte.
22: Donc, je te disais que les gens qui rentrent dans le palais des festivals.
1: Festival. Écoute pas ce que l'autre abruti dit, là, il est en train de se branler. Bon, il fait mieux d'éteindre son micro et de fermer sa gueule.
18: Ah, il se fait branler.
1: Parce que tout à l'heure, il va se prendre une claque dans sa gueule et ça va lui faire tout le rôle. Donc, alors, Brigitte.
22: Et donc,
1: pour finir.
22: C'est pas payant parce que le public a pas le droit de rentrer dans le palais des festivals.
1: Ça, de toute manière, en fin de compte, c'est vrai, là, ta réponse, elle est bien. PD toi-même, connard. Donc la réponse, elle est bien, parce que c'est vrai que c'est interdit au public, c'est uniquement réservé aux gens du cinéma, c'est-à-dire les producteurs, les réalisateurs et les coiffeuses, ça, ils sont déjà bien avant. Hein.
2: Les BEP sur le
1: Yasmine.
2: Aussi,
22: ouais, donc moi.
2: Pour le traiteur.
1: Attends, Yasmine. Il ouais. y a même aussi les connards de Pildar qui sont en train de se la glander douce, qui font mieux de se fermer sa gueule au standard.
2: Ouais. Tu m'excites comme tu cries.
1: Pauvre con. Hein.
22: Ouais, donc je pense comme Brigitte, hein, en fait, on paye pas. Mais ça va être un peu plus dur là, l'année prochaine, puisqu'il va falloir tout convertir en euros. Donc,
1: Ah non, mais attention, parce que ça, l'euro, de toute manière, c'est pas encore.
8: C'est pas
1: pour maintenant, hein, c'est prévu.
22: Il faut y penser quand on paye pas quelque chose et qu'il faut le convertir
1: en euros.
22: Non, mais
1: ça, de toute manière, je demande pas combien que ça coûtera en euros ni rien du tout. Hein.
18: Ouais, ça, c'est des questions trop bateaux, ça.
1: Hein. Donc, Emilien, pour terminer.
21: Bah écoute, moi je connais pas trop les prix parce que j'ai un pass VIP. J'ai gagné un concours.
22: VIP.
21: Et là, si ça t'intéresse, je peux te parler des films qui sont passés ce matin.
18: Ah ouais, c'est cool.
1: Bah vas-y, dis à peu près.
21: Film, Kurde, Jacques Deville, hein, de Gorgos Lucas.
18: Ouais.
21: C'est un huis clos, c'est comme l'emprise d'essence, mais sans sexe.
1: Là pour l'instant, Emilien.
21: Je te déconseille fortement.
1: Ouais, bah c'est ça, pour l'instant. Pour l'instant, Emilien, il est.
21: Je
1: ne
21: l'ai pas préparé.
1: Mais ouais, mais pour l'instant, Emilien, ça sert à rien de vouloir te la péter devant les auditeurs, parce qu'en fin de compte, t'as même pas répondu à la question. T'as dit que tu nous as sorti les films qui étaient en compétition, alors que ça m'étonnerait que ce que tu viens de nous sortir.
21: Écoute, c'est Jacques Debir, c'est un film.
1: Ouais, c'est ça. C'est ça. Donc, conclusion du débat, alors, Robert.
18: Bah écoute, ouais, le Festival de Cannes.
1: Merci pour...
18: Ouais, je suis là. Tu m'entends ?
21: Un peu de respect quand même.
18: Ah, un peu de respect quand même pour le travail des autres.
22: Alors ?
18: Donc, je disais, le Festival de Cannes, sujet chaud brûlant. Je sais pas si toi tu y descends cette année en canot pneumatique ou je sais pas quoi.
1: Cette année on n'a pas l'occasion d'aller à Cannes comme.
2: Si il y a mon cousin qui descend en caravane, si tu veux, il peut te déposer.
1: Ouais. Ton cousin, je l'emmerde. Et toi aussi, connard.
2: Il y a mon zincou qui descend. Si tu veux.
1: Bon,
21: il vole des poules, ton cousin.
2: Descend en caravane.
21: C'est un voleur de poules.
2: Ah, il joue aux fléchettes avec son stylo sur fil.
1: Oh putain, c'est chaud.
18: C'est une grosse manouche, donc ils vont peut-être pouvoir s'entendre, non ?
2: Un stylo à 20 kilos, là.
24: Putain, ouais, ça fait mal.
2: Il prend plein de jambes, une vraie
24: c'est
2: fléchette.
24: C'est clair, je t'ai sauvé la vie, Phil, là.
2: Une vraie fléchette, le truc.
24: Ah bah oui, tu m'étonnes, il est en plomb.
1: Donc, Robert, pour...
11: Allô, Gérard, c'est Thierry. Thierry de la sécu, tu te souviens ? Le beau blanc qui est à l'accueil.
1: Comme ça
11: bah, dis-moi, je tiens un truc.
1: Robert, conclusion du débat.
11: C'est super positif. Hein. Moi, j'aime bien quand tu fais des débats sur la préhistoire. J'aime aussi quand tu parles des animaux, hein, des
1: autres pacs,
11: des
1: poules, tout ça. Connais.
11: Et au fait,
24: attends, il t'écoute pas.
1: Qui vont aller se faire enculer.
11: Que je me dégorge le poireau.
24: Robert,
1: bon, Robert, conclusion. Robert, conclusion.
18: Ça y est, je suis revenu.
24: Il s'est bavé dessus.
1: Robert, conclusion du débat.
2: Dis un cochon.
1: Robert, conclusion du débat. Robert, conclusion du débat.
18: On va y arriver, t'inquiète. Donc, je te disais, ouais, le Festival de Cannes.
11: Bernard, c'est vrai que t'es passé sur Skyrock hier.
18: Allez, c'est reparti. Vas-y, balance, fais la sauce, vas-y.
2: Bah vas-y, Robert, merde. Attends.
18: Alors, je te disais, le Festival de Cannes, bien. Les Cannes, t'as fait une fixation, mais il n'y a pas que les Cannes, il y a aussi les dindons. Moi, quand tu veux, je te bouffe ton dindon, hein, si tu vois ce que je veux dire.
1: Ouais, ben Robert, au revoir pour ta
18: gueule. Allez, hop. Avec ta gueule de vilain petit canard. Quand
1: hop.
18: Même.
1: Au revoir, ta conclusion, elle est con. Brigitte.
22: Bah moi, je trouvais que sa conclusion elle était bien. Et sinon, je voulais revenir sur les questions de Childar, plutôt que de gueuler après, t'as qu'à les faire toi-même, connard.
1: Alors va te enculer, salope.
12: Arrête d'être vulgaire, mais Gérard.
13: C'est déplaisant,
1: Yasmine.
13: Vraiment.
3: Alors Yasmine Bitt, je voulais dire un truc, c'est que t'as tellement de pellicules qu'on dirait le Festival de Cannes.
21: Ouais, c'est pas mal.
3: Je vais dire.
13: Wow, joli.
21: À ce temps-là, c'est quoi ton truc sur Internet?
1: Attends, Emilien. Attends. Vas-y, continue.
3: Ouais, t'as compris au moins?
1: Vas-y.
3: Non, mon gros connard. Sinon, c'était de la grosse merde et j'ai toujours pas compris c'était quoi le Festival de Cannes.
1: Alors, je vais te dire une chose, tu ferais mieux d'aller regarder Alerte à Malibu avec David Hasselhoff, espèce de
13: pièce.
3: Avec qui?
1: Va rejoindre David Hasselhoff.
3: Ouais, c'est ça.
1: Hein, espèce de salope.
3: Lui, de
13: putain, mais t'as pas besoin de l'insulter, de la traiter de salope.
24: C'est vrai, hein.
1: En plus, deux poufias à l'antenne, c'est bien. Allez, Emilien, pour terminer, conclusion.
21: Ouais.

0: connectés un peu.
1: Fais pas comme si tu connaissais pas.
2: Je connais pas.
3: Origo.
2: Non, je connais pas ce coin-là.
3: Origo.
1: Quoi ? Il en connaît d'autres, mais pas celui-là.
3: Tu commences à faire du boulot de merde, toi. Hein.
2: Non, non, mais toi, pour l'instant, tu m'éteins ton micro, ça fait la sixième fois que je te le dis. Alors,
3: c'est qui c'est Origo ? C'est trou de balle, en fait. C'est lui qui t'envoie des mots et tout, t'as même pas capté encore. C'est gueule d'amour et trop de balle, Origo.
2: Mais c'est ça, t'as raison.
1: C'est lui, fesse de bab.
2: Mais oui, c'est ça. C'est ça. T'as raison, rien. Espèce de connard.
4: Toujours les mêmes.
2: Bah, va chercher ta merde.
3: Ma 205. Oh putain, ouais.
2: Bon, alors, Emilien.
4: Ouais, bah, ça y est, j'ai fini.
1: De toute façon, c'est de la faute d'après.
2: Alors, donc, moi, qu'est-ce que j'avoue.
3: On était bien, nous.
1: Oh putain, qu'est-ce qu'on était bien.
5: Conclusion en plus, là.
2: Rigo, ouais.
3: T'en es combien sur internet? On doit être 4.
5: Je sais pas, je peux plus avoir les chiffres.
1: Tellement naze.
3: Oh merde.
1: Et
3: t'as tout pété de 200.
5: Donc alors, il y a Servomix qui me passe une conclusion de Fesse le Babouin qui dit qu'avec ce débat sur Cannes, Gérard, tu nous as fait un vrai festival. Ce soir, on a fêté ta connerie dans la bonne humeur. Les questions stupides ont défilé en guise de feu d'artifice. On a eu droit à une explosion de bêtises. Le bouquet final, ce serait que tu fermes ta grande gueule. Je pense que c'est une bonne conclusion.
2: Ouais, bah, après mieux de fermer d'éteindre son internet. Et
5: sinon,
2: conclusion
5: de RIP qui dit à Père Fouras que normalement il a pas le droit de faire rentrer des gens au festival de Cannes, mais si c'est Aurélie, c'est bon, y a pas de problème.
2: Ouais, mais ça,
1: les vilains bad boys.
5: Et il y a Destroy qui te demande en fait combien il y a de marches à Cannes.
2: Aucune idée,
1: voilà,
2: parce que t'as pas bossé. Déjà, pour commencer, je vais répondre à sa question. Je n'ai pas pu y aller parce que les CRS nous ont interdit l'accès.
1: Ah, mais t'aurais
6: peut-être tu prends un dico, un quid, un documentaire de la ville de Cannes et tu regardes combien il y a de marches. Si t'avais bossé un peu chez toi.
2: Toi, va baisser ta. Va baisser ton bébé.
1: Écoute, Rigo.
5: Reste Rigo un peu, Gérard. Parce que si toi, on te disait va baiser qui tu sais, tu serais pas content.
2: Moi, si vous me faites chier, moi, 2h30, je me casse et puis comme ça, vous verrez comment ça va faire.
5: Bon, il y a quand même cette chère conclusion de Turpentine.
2: Ouais, bah, si c'est pour me dire que mon débat n'a ni queue ni tête, moi, je l'emmerde.
5: Ok.
2: Voilà, comme ça va plus vite. Alors, conclusion du débat, pour moi, personnellement, dommage que ça a été de la... Il y a eu de la merde, comme d'habitude, ça m'étonne pas, avec les gens au standard. Donc, j'espère que le deuxième va mieux se passer que le premier, parce que si ça se passe mal, je vais pas faire les 10 questions, et j'en avais retiré le chef avant. Donc, j'espère que le deuxième va bien se passer, donc ça portera sur la chirurgie esthétique. Donc, j'espère qu'on va pas avoir des branleurs au standard. On va pas avoir des branleurs à l'antenne pour me dire des conneries, parce que sinon, ça va faire comme le premier débat, ça va zapper. Et donc, on va s'écouter les connards boiteux avec Venez sur la croisade. J'aurai une palme d'or dans le cul. Et on se retrouve tout de suite après pour la suite du débat.

0: Ça touche moi aussi.
1: Ouais, ouais, ouais.
0: Et
2: j'ai taillé, je crois, mais je suis pas sûre.
0: Et tu sais pas combien qu'elle a de petits dans son ventre?
2: Non, je sais pas.
0: Alors, faudrait que tu ailles au vétérinaire et puis essayer de savoir si combien qu'elle a de petits. Et éventuellement, pour essayer de savoir si les petits vont bien, si quand est-ce qu'elle va accoucher et puis qu'elle va mettre au monde ses petits.
2: Ouais, mais... non, mais le problème, c'est pas trop ça, quoi. C'est savoir ce que je vais en faire après.
0: Bah, pourquoi tu veux pas les garder hein?
2: Bah, je sais pas trop si je les garde ou si je les garde pas, quoi.
1: Bah, disons, ce qu'il y a, c'est qu'une fois qu'ils vont être sevrés, après, par la suite...
2: quoi?
1: Une fois qu'ils vont être sevrés par la mère.
2: Ça veut dire quoi, sevrés?
1: Bah, qu'ils vont avoir pris, comme l'enfant il fait quand ils sont petits, ils ouais. têtent le sein. Mais là, ils vont têter les mamelles.
2: Ouais.
1: Bon, après, par la suite, si tu veux pas en garder, t'essayes d'en vendre.
2: Ouais.
1: Ou si tu connais quelqu'un qui les veut, tu t'en donnes, ou le mieux, c'est que tu les vendes. C'est quoi comme race de chat, déjà?
2: C'est un chat de gouttière mélangé avec un chat persan hongrois.
0: Wow. Ah oui, ça doit être joli, ça, comme chat.
2: C'est magnifique.
0: Ouais.
1: Bah, soit que tu les gardes, soit que tu les vends, mais par la suite, une fois qu'ils seront sevrés par la mère. Hein.
2: Ouais, mais j'ai pas compris, sevrés.
1: Bah, sevrés, c'est comme un bébé, il faut qu'il tète pour qu'il puisse grandir.
0: Ouais. Et les premiers temps, faut que tu les laisses surtout avec
1: la mère.
0: Hein. Ouais.
2: Ça garde combien de temps? 15 jours?
1: Non, je crois que c'est...
0: Un peu plus d'un mois, je crois.
1: Hein. C'est plus d'un mois hein, pour les petits. Hein.
2: Ah, mais ça va pas être possible. Hein.
1: Pourquoi?
2: Bah, ça, je peux pas trop t'en parler, quoi, mais ça va pas être possible. Hein.
1: Bah, dans ce cas-là, faut essayer de voir avec un vétérinaire si tu veux pas qu'elle en fasse. Hein. Mais là... Bah oui, mais il y aura
0: pas... Écoute, ce que tu peux faire, c'est quand les petits vont accoucher, ils vont naître, tu fais un petit panier, tu mets des petits cotons.
2: Oui.
0: Tu mets des petits cotons dans le panier.
2: Oui.
0: Et puis là, ils risquent de, comment dire, là ils seront bien, enfin, je vais pas dire qu'ils sont bien conservés, mais ils seront bien au chaud, quoi.
1: Ouais, mais de toute manière, la mère, elle sera déjà dans le panier, ils seront bien au chaud, vu qu'elle va les garder vers elle.
0: Oui, mais après, par la suite.
1: Ah ouais, par la suite, ouais, mais ils auront grandi.
0: Ouais.
1: Non, mais le mieux, c'est soit que tu les vends, par la suite, hein, une fois qu'ils seront bien assez grands.
0: Ouais, que tu les vendes ou que tu les donnes si tu
1: mais veux, surtout, un conseil que je te donne, ne t'amuse pas à les noyer. Hein.
2: Bah moi j'avais pensé à les tuer.
1: Ah non. Dans ce cas-là, pour mieux.
2: Pourquoi je peux pas les tuer?
1: Non. Alors.
0: Ou alors au départ, il a fallu la faire castrer.
3: Ah non, Gérard, on est d'accord, faut pas les tuer.
1: Bah, non.
2: On pourrait les tuer.
1: Non, parce que là, dans ces cas-là, c'est. Si t'as écouté jeudi le débat qu'on a fait, on a fait un débat sur les animaux. L'animal est-il l'ami de l'homme?
2: Bah non, moi c'est en fait parce qu'elle est belle, hein, c'est tout, hein, c'est pas mon ami. Hein.
1: Bah ouais, mais elle est à toi la chatte.
2: Ouais, c'est ma chatte, ouais.
1: Donc elle est vaccinée et tatouée.
2: Oui, elle est tamouée, oui.
1: Bon bah donc le mieux c'est que tu les vendes, mais t'amuses pas à les noyer parce que sinon c'est.
2: Non mais moi je veux pas les noyer, mais je sais pas, je pourrais les mettre dans le four micro-ondes ou.
1: Et si on te mettait dans un four micro-ondes, tu ressortirais comment toi?
2: Moi je rentre pas dans un four micro-ondes. Hein.
1: Bah ouais, mais alors pourquoi que tu dis mettre un chat dans un four micro-ondes?
0: Ou sinon,
1: sinon tu fais une chose, tu vas voir le vétérinaire, tu les donnes au vétérinaire et puis c'est tout, lui il en fera bon usage. Hein.
2: Ouais, mais il faut que je paye. Hein.
1: Mais non, si tu lui donnes, tu l'as pas payé.
0: Mais si, il va falloir qu'elle paye la visite si elle va voir le vétérinaire.
1: Bah ouais, mais de toute manière, faudra bien qu'elle y aille hein, pour les chats.
0: Bah déjà, pour savoir comment ils vont, je pense qu'il faut qu'elle aille voir le vétérinaire.
1: Bah oui.
0: C'est clair.
1: Là, ah, c'est... Ça, il n'y a pas de lézard. Hein.
2: Mm. Bon, vous croyez qu'il faut pas que je les tue?
1: Ah non. Soit que tu les donnes ou soit que tu les vends.
0: Voilà, tout dépend si toi tu veux les garder ou si tu veux pas les garder.
1: Non, elle veut pas les garder, qu'elle t'a déjà dit.
0: Donc pourquoi je comprends pas, t'aurais dû la faire castrer avant?
2: Bah ouais, mais je savais pas qu'elle pouvait avoir des petits, hein.
0: Ah, donc tu l'as pas fait castrer avant?
2: Non, elle est pas castrée.
0: Donc tu savais pas si elle allait avoir des petits ou pas?
2: Bah voilà.
1: Ah, d'accord.
0: Donc là, c'est vrai que ça pose problème, mais si tu veux les garder, tu les gardes. Donc si tu veux pas les garder, à ce moment-là, tu les donnes. Comme
1: tu
0: ça.
1: Les donnes ou tu les vends?
2: Voilà. Combien, t'as un chat?
0: Hum?
2: En euros.
1: Oh bah attends, on n'est pas encore dans l'euro, hein, c'est pas bon.
2: La dernière fois que t'es passé à l'antenne, t'as dit que l'euro c'était au début du mois, moi j'attends. Hein.
1: Non, c'est pas prévu pour cette année, c'est prévu pour l'an 2001 maintenant.
2: Ah d'accord, ils vont changer de millénium.
1: Ouais, mais ça a été repoussé, je sais pas, on sait pas pourquoi, ça a été repoussé.
2: Ah ouais.
0: Mais moi je pense qu'un chat, si tu veux le vendre, tu peux le vendre entre 900 et 1500 francs, quoi.
1: Ouais. En gros, 1500 francs, ouais.
2: Et une chatte?
1: Bah, pareil, hein, même prix.
0: Ouais, je pense aussi, ouais.
2: Et un couple?
0: Un couple.
1: Tu le vends le double, hein, tu le vends 3000.
0: Voilà, exactement.
1: Voilà. Voilà ce qu'on peut te dire, Simone.
2: Bah, je vous remercie beaucoup.
0: Il n'y a pas de quoi, passe une bonne soirée.
2: Je suis contente, Gérard, que tu repasses sur l'antenne et puis que ce soir, tu aies eu l'idée d'amener ton faisan avec toi.
1: Ah bah, mon faisan, de toute manière, il n'est pas encore mort. Hein.
2: Ok.
1: Voilà.
2: Allez, je vous kiffe.
0: Ciao. Ciao.

0: prendre le truc.
1: Ah, et puis, c'est pas grave. Avec... il faut se mettre debout avec Danette, non, Gérard?
2: Mais non, mais nous, on fait. Il n'y a pas besoin d'être debout, on se met couché.
1: Il paraît, hein, moi, je sais pas, moi.
3: On se met en levrette pour Danette.
2: Voilà. Oui. Oui.
4: Je vois que tu es très épanoui sexuellement maintenant.
2: Ouais, ouais, c'est normal, hein.
4: Comment?
2: C'est normal.
4: Pourquoi? Explique-moi.
2: Bah, c'est normal maintenant que j'ai trouvé tous les points faibles de la personne et puis qu'elle a trouvé les miens.
1: T'as
2: donc
1: trouvé
2: c'est...
1: la zone G, Gérard?
2: Ah bah attends, pour l'instant, le point G, j'ai pas encore trouvé.
1: La zone G, t'as trouvé?
2: Non, j'ai pas trouvé le point G encore.
1: Bon bah dis donc, bah, c'est quoi ça?
2: Ah bah vous verrez bien.
4: Donc, témoin,
1: t'as pas te réveiller, Gérard, hein, parce que là, je sens qu'il y a encore des choses à découvrir. Hein.
4: Ouais, c'est clair.
2: Non mais attendez, attendez, déjà...
1: C'est un peu trop tard, hein.
2: Non mais déjà c'était pas prévu que j'y aille. Et puis comme y en a un qui s'est fait passer pour moi, donc automatiquement j'ai été forcé de venir.
1: Ah bah moi je crois que c'était toi.
5: Non attends, attends, c'était pas le faux Gérard.
1: Gérard, c'était toi.
2: Non.
1: Tu as tout de suite reconnu avec ta petite voix.
2: Non.
1: Et puis avec tes citations, bon ben et tout. Ouais.
2: La preuve que le gars qui s'est fait passer pour moi.
5: Ça n'a rien à voir.
2: À quelle heure préférez-vous avoir un fantasme?
1: Alors moi,
3: toute la journée.
1: Benoît, moi ouais. ça serait le matin.
2: Oui, mais pourquoi?
1: À l'arrosé.
2: Pourquoi?
1: Bah parce que c'est là où c'est le plus agréable. Tu sais très bien que les débats sexuels sont le plus développés le matin.
3: Et tu roules sur l'herbe dans l'arrosé, c'est ça?
1: Voilà, tout à fait.
2: De manière, il n'y a pas d'heure pour avoir des fantasmes.
1: Non, mais bien sûr.
3: Il n'y a pas d'heure pour manger du bâton de berger.
2: Sans citer de nom, quand même.
1: Ouais, mais Gérard, ça, c'est selon une étude statistique de l'INSEE.
2: Ouais, mais on s'en fout de ça.
1: Attends, c'est marqué que 85% des personnes...
2: Ouais, mais c'est bon, on va pas s'amuser à...
1: Ah bah attends, moi, je lis, sur l'étude économique de la société, hein.
2: Mais non, mais on va pas s'amuser à faire des débats sur des trucs comme ça avec les statistiques.
4: Pas
2: ça,
4: de
2: c'est pas de son âge, on s'en fout. Adeline.
6: Ouais.
2: Et toi alors?
6: Ben, moi c'est à partir de 22h.
2: Oui, jusqu'à?
1: Ouais, mais attends, t'écoutes plus Max là, c'est énorme.
2: Non mais de toute manière il y a pas besoin. On peut très bien avoir des fantasmes.
6: Ça serait de rencontrer Fildar.
2: Oui mais on peut très bien avoir des fantasmes en écoutant Max.
6: Ouais.
4: Ah bon?
2: Ah bah moi je suis désolé.
1: On a des fantasmes en écoutant Max.
2: Ouais, moi je peux te dire une chose.
1: Des fantasmes, Gérard, en écoutant Max.
2: Ah oui, je peux te dire une chose que même en regardant la télé, Sandy elle met la main bien placée.
1: Mais t'as
3: sur la télécommande.
1: Eh dis donc Gérard, quand t'écoutes Max, est-ce que t'as quelqu'un qui bande?
2: Ah bah ça, si ça est avec Sandy, oui. Surtout quand j'entends des cochonnes. Quand j'entends des cochonnes à la radio.
3: Il faut dire que voir le visage de Sandy, c'est un contraceptif aussi.
2: Ouais. Mais, attends, toi déjà, tu vas te calmer.
3: Ça calme.
1: C'est excellent, ça.
2: Marie.
4: Oui.
2: Marie, pour toi, alors.
4: Bah écoute, moi, c'est au coucher du soleil.
2: Mmh.
4: Quand il y a la pleine lune.
1: Au coucher du soleil, on peut se rejoindre, hein.
2: Mais il n'y a pas besoin d'être au coucher du soleil pour avoir des fantasmes.
4: Ça fonctionne comme ça.
1: C'est hyper bien, tu vois, t'as un peu c'est comme une lumière tamisée, tu vois.
2: Tu sais qu'il tousse, là, comme une perlue, là.
4: Mais attends, j'ai on a droit de tousser.
1: Non, mais Gérard, mais tu te rends pas compte, quoi. C'est comme une lumière tamisée, quoi, le square, t'as le reflet du soleil. Enfin, je sais pas, t'as jamais fait ça, toi, je suppose.
2: Oui.
4: Au coucher du soleil, c'est un phénomène physique qui se passe.
1: Voilà, ouais.
4: Mm-hmm. T'as toutes les couleurs.
5: Parle devant ton combiné, mais on ne t'entend jamais, t'es toujours à 10 km.
4: Ah, pardon, voilà, tu m'entends bien ?
5: Devant.
4: Voilà. Alors, tu vois, Gégé, parce qu'en fait, quand il y a le coucher du soleil, il y a un phénomène physique qui se passe. Tu vois, t'as toutes les couleurs qui se rejoignent. Et
1: Marie, t'es à Bordeaux, c'est ça?
4: Ça donne un coup à ton cerveau, quoi.
5: Écoutez, chut.
1: Marie, t'es à Bordeaux, hein?
2: Attendez, il y a le chef qui a envie.
5: Écoutez.
2: Oh non!
1: Mais
2: j'hallucine! Ça va puer, elle vient de lâcher une perle! Il vient de péter! Oh non!
5: Archivez-le! J'espère que la DAT tournait!
1: C'était pas toi qui parlais là!
2: Non!
5: Là, vous pouvez archiver, c'est un pote en direct live!
2: Dans le best-of!
1: Un coup de déo là!
2: Mathieu!
1: Gérard, on porte ta bouteille là.
5: Comment Mathieu. Ça, c'est crade, Marie?
3: Ouais, avant de dormir.
4: Oui, Max.
5: Vas-y, Mathieu.
3: Ouais, avant de dormir, ça détend.
2: Pourquoi avant de dormir?
3: Bah, comme ça, t'as fait ta bière.
2: Ouais, mais tu peux le faire en dormant ou au réveil.
3: Pardon?
2: Tu peux le faire en dormant ou au réveil.
3: Ah bah ouais, les deux, ouais. Un petit coup avant de
2: d'aller travailler,
3: ça fait du bien aussi.
2: Et même avant d'aller travailler.
3: Ah ouais.
2: Voilà. Eh, parle plus fort, toi, là-bas, au standard, j'entends pas ce qu'ils me disent, les auditeurs.
3: Eh, Gérard.
2: Oui.
3: Toi, t'as toujours fait ça dans ton lit ou quoi?
2: Ouais.
3: Mais change un peu, fais des choses qui sortent de la réalité, quoi. Enfin, je sais pas, moi, c'est trop banal ce que tu fais, là.
0: Mais non, les draps, c'est la zone souvenir.
2: Oh, ça y est, ouais, un pull d'art, quand tu veux, là.
3: Avec
2: les singes dans un zoo, moi je veux bien, si tu m'invites.
3: Tu vois, il y a plein de choses à faire.
2: Ouais, ben Benoît,
3: Gérard,
2: tiens.
3: T'imagines avec un ours,
4: Gérard?
2: Ouais.
4: Il y a un truc que j'ai pas compris, c'est pourquoi dans le zoo? Est-ce que c'est les animaux qui font un effet ou
3: mais justement,
4: quoi,
3: oui, avec son
2: mais non, mais de manière.
3: Avec ton dit Gérard, obligatoirement, le zoo marcherait, quoi.
4: Non, mais
3: T'imagines la reproduction à travers les grilles?
0: Phénomène de foire.
3: Bah c'est clair, c'est tout un programme. Hein.
2: Benoît.
3: Oui.
2: Benoît.
3: Oui.
2: Benoît, s'il te plaît.
3: Ouais. Mais non, mais je suis en train de te dire que c'est super, quoi. Fais ça dans un zoo, il y a plein de choses à faire, il y a plein de nouveautés.
0: Mais Gérard.
3: Hein, c'est vrai, t'es pas d'accord, Gérard?
7: Gérard, t'es pas d'accord?
2: Non.
3: Gérard, quand même. Attends, t'imagines aussi dans un parc?
7: Ouais, dans un parc, dans un zoo, Gérard.
3: Admets-le.
2: Oh, on se calme, s'il vous plaît.
3: Bah alors, Gérard, mais tu réponds pas, là.
7: T'es pas d'accord?
3: Réponds.
2: Et c'est quoi, là, ce cirque?
3: T'es pas d'accord?
8: Bah, écoute,
3: non, mais c'est pas Gérard.
8: C'est pas Gérard.
2: Oh!
8: Moi, j'entends rien, c'est normal, hein.
3: Allô, Gérard?
7: Dans un zoo, t'es pas d'accord?
8: Bah, allô, qu'est-ce qui se passe, Gérard?
3: Gérard!
2: Non,
8: qu'est-ce qui se passe?
2: Là, ouais.
3: Gérard, on l'entend?
2: Non, mais. On a double voix.
8: Bah t'as double voix tous les jours, toi. Ça y est, t'arrives, c'est double voix, toi.
3: Il est où Gérard encore, monsieur Gérard.
2: Benoît,
8: continue le débat, Gérard. C'est double voix.
3: Ouais, mais tout de suite, hein, dès qu'on parle de sexe, ça y est, on l'entend plus là.
0: Ouais.
3: C'est zéro, quoi.
2: Mais non, bah Benoît.
3: Allô, Gérard.
2: Benoît.
3: Ouais, Gérard.
2: Benoît, s'il te plaît.
3: Ah, ça y est, ouais, ça y est, je t'entends. Ouais.
2: À toi.
3: Ouais. Quoi?
2: À toi.
3: À moi, bah quoi?
2: Bah, réponds à la question.
3: J'ai pas entendu, là, tu peux la répéter, s'il te plaît?
2: À quelle heure préférez-vous avoir un fantasme?
3: J'ai déjà répondu, c'est le matin.
2: Ah bon, ok, bah, Maïva.
3: Le matin, et puis le soir aussi, mais...
9: Bah, y a pas d'heure pour en avoir.
2: Pourquoi?
9: Bah, je sais pas, ça arrive n'importe quand, je vais pas me dire, tiens, tous les matins, 6 heures, je vais en avoir un.
3: Mais non, mais bien sûr que non, mais bon...
4: Si
2: oui.
4: Moi, je pense qu'en fait, c'est vrai, en fait, un fantasme, tu l'as... Quand tu veux, hein, c'est quand tes hormones sont en ébullition, ben voilà, quoi, c'est bon. Hein.
9: Sauf que j'ai dit de 1 à 3.
3: Bon, Marie, t'es à Bordeaux, toi? Marie?
2: Ouais, oh. Bon, donc...
3: Marie, t'es à Bordeaux, hein?
2: Est-ce que les fantasmes devraient
8: être... Et toi, les fantasmes, là, t'en as pas fait à quelle heure?
2: Moi, il n'y a pas d'heure, c'est toute la nuit. Moi, c'est toute la nuit. C'est toute la nuit. Eh, toi, fais gaffe.
0: À quelle heure il passe?
2: Ouais, ben toi, tu vas aller voir Fildar au standard, ça va t'apprendre de parler... Non, non, toi, tu sors. Tu sors, tu fais plus partie de l'équipe.
10: Donc, faut expliquer quand même que Olivier vient d'arriver dans les studios.
3: Ah,
2: Olivier,
4: j'aimerais bien savoir pourquoi
2: Gérard, devant ton micro, va t'asseoir.
0: On peut écouter la voix d'Olivier au moins.
3: Ouais, mais bien sûr, on l'écoute un peu là.
2: Non, c'est bon.
0: Olivier.
2: On peut pas vous le mettre. Parce qu'on voudrait bien le mettre, comme ça vous allez tous chanter.
8: On t'accouche là.
2: Gérard, le débat. Bah ouais, mais est-ce que les fantômes devraient être interdits par la loi? Si oui, lesquels? Marie,
3: Gérard.
2: Attendez, Marie, comme tu rigoles comme une vieille taupe, alors vas-y.
8: Tu vas être gentil.
2: Allez, Marie.
4: Oui, merci pour le compliment.
2: Allez, vas-y.
3: Je vais te dire.
2: Vas-y, Marie.
4: Tu veux que je réponde?
2: Bah ouais, tu vas répondre comme tu rigolais comme une vieille taupe.
4: Non, pas comme une
9: vieille taupe. Les taupes ne rient pas.
2: Ah, les taupes, elles rigolent pas?
3: Ouais, allez, Gérard, vas-y. Hein. Dis-moi voilà, un peu sur les nénettes, là.
2: Oh, c'est bon.
3: Je sens bien, Gérard, ce soir, là. Allez.
2: Bah, c'est
3: le temps de prendre 2 heures en rentrant, là. Hein.
2: Ouais, mais allez-y, c'est pas parce qu'on est lundi, faut y aller, là.
4: J'essaie, tu peux répéter? répéter la question, s'il te plaît.
2: Oh non, mais attends, tu te fous de ma gueule, Marie, ou quoi, là? Où tu prends le grain? Oh, je veux dire, tu vas te calmer, Marie, s'il te plaît, tu vas répondre à la question, je l'ai déjà posé, la question.
4: Pourquoi
0: tu dégages, Marie? Marie, tu dégages.
2: Oh, c'est bon, là, vous calmez, là.
4: Oh,
2: le bordel, tu réponds, là.
4: Mais c'est ça, tu peux répéter la question,
2: j'ai pas
4: entendu.
2: Oh là là, est-ce que les portables devraient être interdits par la loi? Si oui, lesquels?
7: Tous.
4: Bah écoute, il y a plusieurs lois, hein.
2: C'est-à-dire?
4: Qui rentrent en vigueur, bah je sais pas, il y a des lois. En fait, ça dépend du code pénal, quoi.
2: Bah, c'est-à-dire, qu'est-ce que t'entends par là, par les codes pénals?
0: Bah, le code anal.
4: C'est-à-dire que t'as certaines lois qui interdisent les fantasmes.
2: Attends Marie, il y a Manu qui se marre là comme un perdu.
10: Non, c'est parce que j'ai vu un...
2: Attendez.
10: J'ai vu un truc sur Minitel, t'es sûr tu veux que je le lis, Gérard?
0: Vas-y.
4: Alors,
10: mon fantasme, 2 points. Serrer les couilles de Gégé dans un étau pendant que Sandy, déguisé en oiseau, lui picore les pépites de caca pris dans les poils de son cul.
8: C'est tellement vrai.
2: Bah oui, n'importe quoi.
0: Gérard,
4: c'est de la littérature tout ça.
0: Ouais, Gérard, Benoît.
2: Ouais.
0: Benoît, je peux répondre à ta question?
4: Les doucement, s'il te plaît.
2: Ouais, mais vas-y, ça y est.
0: Vas-y.
2: Benoît, vas-y.
0: Dans l'article 395.1 du code pénal.
2: Ouais.
0: Nous avons une interdiction des rapports sexuels et des fantasmes selon une période donnée. Qu'est-ce que t'en penses, Gérard, de tout ça?
2: Oh là, mais je veux dire, moi je m'en fous, moi, des codes pénales, moi je fais l'amour quand je veux, puis c'est tout.
0: Tu vas te faire picorer les pépites de caca.
2: Non mais attends, Pierre, tu vas te calmer, s'il te plaît, merci.
0: Qu'est-ce qu'il fout, là?
2: Ouais, mais attends.
0: Moi, Gérard, il est parti au chiottes ou quoi?
2: Non, je suis là.
4: Mais sais-tu?
0: C'est dingue, hein. Bon, on parle que tous les trois.
2: Parce bon,
0: que
2: alors Adeline.
0: Enfin, tous les quatre, même. En fait, c'est Marie, c'est qui les deux autres, au fait?
2: Adeline.
4: Il est où, Gégé?
2: Adeline.
0: Et puis, et le
2: quatre. Adeline. Mais attends, mais qu'est-ce qui se passe là?
0: Et Pierre.
2: Ici, Pierre, on n'entend plus là. Adeline.
4: Ouais.
2: Ça y est, tu m'entends?
0: Ah bah voilà.
4: Ah, il est là. Donc, Gégé?
2: Oui.
4: Ouais, bah écoute, je te disais, ça dépend. Il y a certaines lois qui interdisent les fantasmes à certaines périodes. Et il y en a d'autres, libre à vous, hein, de faire ce que vous voulez, quoi.
0: Voilà, c'est bien dit ça. Il faudrait qu'il y ait un flic derrière chaque personne.
2: Maïva?
0: Voilà.
11: Oui.
2: Et toi?
11: Ah bah moi je pense comme les autres, hein, étant donné que l'article stipule toutes ces choses, on le suit, hein.
0: Moi c'est Pierre, j'ai répondu à aucune question.
2: Bah vas-y, tu vas répondre.
0: C'est Pierre. Donc moi, mon fantasme,
1: ouais,
0: c'est un jour avec 2 filles.
1: Ah ouais, c'est pas mal ça.
0: 2 filles, mais le soir plutôt.
1: Oui, le soir.
0: Voilà, et puis n'importe quelle heure aussi.
1: Ouais, mais où, dans quel lieu aussi?
0: Bah j'aime bien mon lit, moi.
1: Dans une télécabine.
0: Donc quoi?
1: Faut éviter les télécabines.
0: Ouais, le téléphonique, c'est pas le bon plan.
1: Pareil, hein.
4: Gégé?
2: Oui.
4: Je voulais te demander un truc, s'il te plaît.
2: Oui.
4: Je voulais savoir, est-ce que toi, t'es d'accord avec ces nouvelles lois là qu'ils font là?
0: Ouais, l'article 395.1 du code pénal.
4: S'il te plaît.
0: Ouais, vas-y.
4: Excuse-moi, est-ce que t'es d'accord avec ces nouvelles lois là
12: Je vais rentrer plus tard, il y a un débat de Gérard ce soir.
2: Non, mais c'est bon, Manu, tu passeras tes coups de fil perso plus tard.
12: Je t'embrasse.
2: Hein, pardon? Plus tard, tes coups.
12: C'était ma mère.
8: Je crois que c'était ta meuf.
0: C'est dégueulasse. Oui, je vais rentrer plus tard cette nuit.
2: Bon.
0: Gérard, c'est dégueulasse. Manu, il est avec sa mère.
12: Bah oui, j'habite chez ma mère, il y a un problème.
0: Bah voilà, exactement. Il a le droit de parler avec sa mère. Et Gérard, c'est un peu.
8: Il a le droit d'avoir ce fantasme-là, hein. Merde.
0: Voilà. Non, mais c'est vrai, hein, l'inceste, c'est hyper important aussi, hein, Gérard. Hein.
13: T'habites chez tes parents, Manu.
12: Oui, tout à fait.
13: Ce que tu m'as dit. Hein.
4: T'embrasses ta mère, Marie.
13: Les promesses que tu m'as faites, salaud.
2: Pensez-vous qu'on peut avoir les mêmes.
4: T'as pas répondu à ma question.
2: De quoi?
4: T'es d'accord avec toutes les lois, qui viennent d'être votées qui interdisent les fantasmes?
2: Non, mais de manière, pour l'instant, moi j'ai pas entendu. Non, mais j'en ai pas entendu.
13: Je pense vraiment que Clinton il s'est fait sucer.
2: Non, mais ça, je parle pas politique, tu vois.
0: Par Saddam Hussein, mais
2: c'est pas non, mais ça y est. Oh, là, on va pas déborder sur des thèmes bizarroïdes, hein.
4: Je t'ai dit, est-ce que t'es d'accord avec ces lois qui interdisent à l'homme de fantasmer?
0: Et pas la femme.
2: Non, mais de toute manière, il n'y a pas que la femme ou l'homme, hein, c'est les deux. Hein, puis
0: et
2: tout.
0: Gérard, est-ce que tu es au courant que les chiens ont droit de fantasmer?
2: Bah oui.
0: Surtout les pitbulls. Voilà, surtout les pitbulls, tout à fait.
2: Non, ça, on va pas s'amuser à déborder sur des trucs bidons.
0: Mais ça fait partie de l'article, hein. Avec ou sans?
2: Bon,
0: Bon,
2: les gars. Donc, je pense qu'on va s'écouter, il est vraiment phénoménal. Pardon ?
8: Ah non, c'est pas un vrai disque ça.
12: C'est pas, non.
2: Bah ouais, si,
8: bien. Tu poses la question déjà, Gérard.
12: Pose la question.
0: Ouais. Prodigy, ouais.
2: Pensez-vous que l'on peut avoir les mêmes fantasmes en France et en Europe ?
0: Gérard ?
8: Qu'est-ce qui se passe, Manu ?
12: Je ne sais pas. Vas-y, non, Gérard, repose ta question.
2: Pensez-vous que l'on peut avoir les mêmes fantasmes en France et en Europe ?
12: Les deux numéros de téléphone.
2: Donc 0803 085000 et 0870 5000, c'est toujours le 3615, code Fun Radio, rubrique directe.
12: La Belgique.
2: Et le 033 1 49 79 5000.
8: Je m'en fous, je réponds pas aux Belges.
2: On l'entend foiré. C'est de Picmol, et donc vous pouvez toujours nous joindre au 0803.
12: Avec Anarchie dans son froc.
2: Voilà. Donc c'est Manu qui vous le dit pour moi. Donc vous pouvez toujours nous appeler au 0803 08 5000. Et 0870 5000. Et toujours 0870 5000. Et toujours le 3615, code Fun Radio, rubrique directe. Et on récupère Pierre.
14: Oui.
2: Bonsoir.
14: Bonsoir.
2: Adeline.
15: Ouais.
2: Rebonsoir.
8: Salut. C'est fou, Manu.
2: Marie.
15: Bonsoir.
2: Bonsoir. Mathieu.
16: Rebonsoir.
2: Benoît.
17: Ouais.
2: Et Maïva.
18: Oui.
2: Alors, pensez-vous que l'on peut... Oui.
15: Excuse-moi, c'était quoi le disque ? J'ai pas entendu.
17: C'était Anarchie.
15: Le disque, c'était quoi ?
17: Anarchie.
15: Ah, d'accord.
2: C'était Anarchie, voilà.
12: C'était Sex Beatmall avec Anarchie dans son froc.
17: Voilà, tout wow. à fait. C'est exact.
2: Alors, pensez-vous qu'on peut... Pensez-vous...
17: Non,
2: on n'entend rien. Et voilà, c'est reparti.
15: Gérard, Gérard, t'es coupé, là, à chaque fois.
2: Ouais, mais j'y peux rien, hein.
12: C'est vrai,
16: tu fais exprès, c'est pas possible.
15: Ouais,
2: non,
8: parle normalement, parle devant ton micro, Gérard.
15: Fais alors... la radio.
2: Bah, oh, tu permets, ouais. Oh, toi, Marie, tu vas commencer par te calmer, s'il te plaît.
17: Bah, attends, sois pas agressif envers les filles.
2: Ouais, vous allez quand même.
17: Gérard, sois pas agressif envers les filles, elles sont adorables.
2: Ouais, bah, vous vous calmez, d'accord.
16: Et Gérard, imagine que le micro, c'est la foule à Sandy.
2: Bah, attends, toi, si t'es pas content, tu vas dégager.
15: Et t'es censé montrer l'exemple aux plus jeunes.
17: Voilà, exactement.
2: Merci, merde.
17: Ça c'est bien dit, les filles, ça. Ça le calme un peu, le Gérard, là.
2: Ouais, mais l'exemple. Pour l'instant, moi, je vous entends pas.
17: Ouais, non, bah, on t'entend pas, hasard. Vas-y. Allez, fais le mariole.
2: Non, qu'est-ce qui se passe encore, Manu?
12: Mais je sais pas, moi, j'entends bien, Gérard.
15: Vas-y, je vais poser la question, hein, si
12: on peut ton débat, je comprends pas.
2: Alors, pensez-vous que l'on peut avoir les mêmes fantasmes en France et en Europe?
18: On entend tout, là.
17: Ouais, je crois qu'on va faire le débat, nous.
16: Alors, moi, je suis d'accord.
17: On va poser les questions.
2: Non, alors, mais pour l'instant, tu as écouté ce que je viens de dire.
15: Alors, on t'entend pas.
18: Max, parle à sa place.
2: Pensez-vous que l'on peut avoir les mêmes fantasmes en France et en Europe? Non, mais c'est quoi, là?
15: Elle est nulle, la question.
17: Gérard.
16: La France, c'est dans l'Europe. L'habitude.
15: Gégé.
2: Ouais.
15: C'est Marie.
2: Ouais.
15: Je réponds. Donc, moi, je pense que les fantasmes, c'est international, c'est intergalactique. Donc, ça touche toutes les tranches d'âge. Ça touche les humains, ça touche tout le monde, quoi.
2: Mmh.
15: Donc, il n'y a pas de problème.
2: D'accord. Adeline ?
15: Bah, ils sont libres de faire ce qu'ils veulent tous, quoi.
2: D'accord. Oh, bah, Léon, t'avais...
17: Bon, Benoît, là.
2: Attends, tu permets, Benoît ?
17: Bah, c'est bon, si tu veux pas me laisser parler, moi, je raccroche, hein.
2: Vas-y, oh bah raccroche. Attends, Benoît, oh.
17: Moi,
2: ouais,
17: je raccroche, moi.
16: Raccroche.
2: Il y a une question Minitel, vous attendez.
12: Non, il y a Gaberman sur Minitel qui nous dit le GG français est Scato, le GG italien est Euro et le GG anglais est Head Fucking.
18: C'est Benoît qui est parti.
16: Tant mieux.
2: Ouais, bah ça va.
15: Tant mieux.
2: Bah, pourquoi tant mieux?
15: Ah.
16: Ouais, ça recommence.
18: D'accord.
2: Alors, Adeline.
16: J'ai.
2: Adeline.
18: Gérard.
16: Allô.
2: Adeline.
15: Gérard.
2: Adeline.
16: Il nous a quittés.
2: Ah, mais qu'est-ce qui se passe encore?
12: Ah, bah, me regarde pas, c'est pas moi là.
18: Ne crie pas, Gérard.
16: Ah, c'est pas moi.
2: Adeline.
15: Quoi?
2: Tu réponds, s'il te plaît?
15: Mais je viens de répondre.
2: Donc, Mathieu?
16: Bah, ils peuvent tous avoir les mêmes, hein.
2: Ouais.
16: Pareil,
2: hein. Oh, Mathieu!
15: Vous pouvez pas développer vos idées là, parce que.
16: Bah, y'a pas de frontière, vous... un peu le désir, c'est toujours le même. J'ai...
17: Voilà. Ah,
8: tu m'entends? Voilà.
2: Vas-y, dis.
8: Tu m'entends?
2: Mais ah, non, parle comme il faut! Mais c'est quoi ce bordel là?
8: Bah, je parle comme il faut.
2: Bah vas-y, au lieu de...
8: Donc on a qu'œil à la place de Benoît. Jim Paris.
16: Jim, allô. Allô. Allô, salut Gérard.
2: Oh, non mais il fait exprès, puis là aussi c'est pareil, hein. Ça commence à bien faire.
16: Bonsoir Jim. Salut, comment ça va tout le monde?
2: Ça va. Non mais là j'ai rien.
16: Apparemment Gérard a l'air d'avoir le moral. Ouais, quand même,
2: il a toujours le mec.
12: Moi, j'entends bien.
15: On entend
12: allô
15: bien, là.
12: Bah, c'est Max, là. Bah, je vous entends bien, là.
16: Ça y est, tu nous entends?
12: Ouais, impeccable.
16: Impeccable.
12: Bon, très bien. Bah, je vous repasse, Gérard. Apparemment, il y avait un petit problème technique. Bah, je vais revenir pour régler le problème.
16: Ouais.
12: Olive, Manu, tu fais gaffe.
19: Je gère.
2: Alors, Jim?
16: Ouais.
14: Ouais, Gérard. Je t'écoute, Gérard.
2: Bah, tu réponds à la question.
14: Bah, disons que j'ai pas trop entendu, vu que j'ai dû baisser la radio.
2: Mmh.
14: Alors, tu pourrais me la répéter ?
2: Pensez-vous qu'on peut avoir les mêmes fantasmes en France et en Europe ?
14: Ben, c'est clair que non.
2: Pourquoi ?
14: Les mentalités sont pas les mêmes.
2: Et pourquoi ?
14: Bah, parce que d'un pays à l'autre, ça change, quoi.
2: C'est-à-dire ?
14: C'est pas du tout pareil.
2: C'est-à-dire ?
14: Regarde aux États-Unis, ils ont pas du tout la même mentalité qu'en France.
2: Putain,
14: quoi.
2: Mais c'est pas vrai !
14: Quoi ?
2: Et quoi ?
14: Hein ? Et moi ?
2: Mais quoi ?
14: Mais quoi ou quoi ?
19: Que se passe-t-il ?
14: Mais si, c'est vrai. Non, mais moi, je suis pas du tout d'accord.
19: Ah, moi, je suis pas d'accord avec ce que tu dis, là.
20: Ouais, moi non plus.
19: Ouais, moi non plus, je suis pas d'accord avec toi.
14: Développe.
20: Ouais, développe.
19: On n'est pas d'accord avec ta gym. Vas-y, parle, Gérard.
14: Ah non, moi, je veux simplement dire que la mentalité française...
21: Gérard, reprends ton débat, là.
2: T'amuses pas,
21: il est malin, tu le vois bien que c'est pas moi, Gérard.
2: Alors, Jim, pourquoi que t'es pas d'accord ?
19: Non, c'est moi qui suis pas d'accord.
2: Mais alors, pourquoi ?
19: Bah, écoute, parce que les fantasmes, c'est universel, hein. Ça touche pas une mentalité particulière.
20: Les hommes sont les mêmes.
19: Voilà, exactement. L'humain, c'est le même, hein, quoi.
2: Non mais Jim, je voudrais bien qu'il aille au fond de sa pensée.
14: Ouais. Bah, je suis allé au fond de ma pensée, j'ai même touché le bout. Hein. Alors ressort.
19: Bah il est pas loin.
2: Hein. Non,
14: simplement,
2: bah, il
14: va. Dire que je pense quand même pas qu'un Japonais ait les mêmes fantasmes qu'un Français, quoi.
2: Mm-hmm. Maïva,
20: Maïva. Pas les mêmes endroits, mais bon.
21: Ah mais le ouais, Japon, c'est pas en Europe. Hein.
14: Plus, ouais.
21: Ici.
14: Voilà quoi, Maïva. Gérard. Hein, je crois que j'ai répondu Maïva. À ta question.
2: Maïva.
14: Et toi, qu'est-ce que t'en penses ?
19: Maïva. Non, pas GG, là, je crois qu'il y a un problème.
2: Mais qu'est-ce qui se passe ? Personne m'entend là.
19: Hein ? On t'entend pas.
21: Allô, voilà, allô les m'entend. Auditeurs, c'est Manu là, vous m'entendez
14: ouais,
21: ou pas ?
2: Mais Olivier,
14: ouais.
2: Ça commence ouais. À bien bah, faire ton cinéma là, moi.
19: Et Manu, c'est quoi ton fantasme ?
21: Mon fantasme ?
19: Ouais.
21: Bah moi ce serait avec Fildar, mais je peux pas le dire.
20: Entre amis, vas-y.
19: Est-ce non, mais non, pas là, non.
21: Il y a des oreilles indiscrètes.
2: Bon bah c'est bien, moi Max, il va pouvoir finir. Il va finir parce que ça commence à bien faire avec Olivier.
21: Remets ton casque, Gérard. Remets ton casque.
14: Non, mais Gérard, sois non, calme.
2: Hey, Olivier, je te prends, t'arrêtes ton cinéma de l'autre côté, merci.
19: Gérard, pas Maïva. Avoir la grosse allumette.
2: Gérard. Maïva.
19: Gérard, je crois que c'est Olivier qui se venge.
2: Maïva, s'il te plaît.
19: Oui.
22: Il est parti, il y a un quart d'heure.
2: Non, mais attends, tout le monde. Moi, tout mais le monde.
22: Il est parti, il y a un quart d'heure, c'est pas lui, il est parti.
2: comment que ça se fait que personne m'entend ?
19: Mais on t'entend, Gérard.
2: Alors, Maïva.
14: Le micro, Gérard.
19: Un petit rendez-vous chez l'orthophoniste ?
2: Non, mais attends, Maïva.
19: Oui.
2: Tu réponds ?
22: Non, c'est elle aussi.
19: Et moi, je le dis depuis tout à l'heure, quoi. Moi,
2: bah
19: je
2: ouais, mais réveillez-vous.
21: Non, mais attends, Maëva, elle a déjà répondu à la question, parce que quand tu lui as parlé, t'as dit Maëva. Maëva, t'as déjà répondu ?
19: Oui, j'ai déjà répondu.
21: Bah, c'est toi qu'on t'entendait pas.
19: On a tous répondu.
14: On non, a bah, tous répondu, bah alors, ouais. On attend la prochaine question.
19: Non, on attend la réponse de GG.
2: Ah, bah, oui, moi, de toute manière, mes fantasmes...
21: Attendez, écoutez.
14: Oui, encore un peu.
22: Écoutez.
14: Ah, ça pue déjà.
2: Oh là là. Dégueulasse.
19: Oh le crâne.
14: Sinon, quoi. C'est les plus discrets qui sont les plus dégueulasses. Hein.
2: Oh ouais. Le crâne, en plus devant moi.
14: On pourrait avoir un route de temps en temps.
2: Oh là là là.
21: Fildar, ça va. Et puis il fouette, ce qui est très rare. Oh là, un paix qui pue et qui fait du bruit. C'est normal, ce que. Ça sent la gitane, hein.
19: Ah.
2: Ouais.
19: Oh là là.
2: Oh, putain, ça pue dans les studios.
14: Allez, ouvrez les fenêtres.
19: Mais ça te dérange pas, cette odeur ?
2: Oh, ouais,
14: non, il est habitué, il couche avec Sandy.
19: Non, non, parce qu'il est habitué. Ouais,
2: Pierre, tu vas te calmer, s'il te plaît, maintenant.
19: GG ?
2: Oui.
19: T'as pas répondu à ce que le fantasme, etc.
2: Bah, si, je viens de répondre, d'accord ?
19: Non, on a
14: entendu, répondu.
2: Ah, bah, vous avez qu'à vous déboucher les oreilles.
19: Mais GG, t'as été coupé.
2: Bah, je veux pas savoir, je répète pas ma question. Je vous ai dit que le fantasme, c'était tout le voulait. Temps.
14: Ça y est. Monsieur se vexe parce que Max lui a pété dans le nez.
2: Oh, tu commences à te calmer, toi, ok ?
14: C'est vraiment dégueulasse. Mais c'est vexant, quand même.
2: Alors, pensez-vous que l'on peut acheter des fantasmes à la Redoute ? Merci, Fulgar, pour la pub.
19: C'est vrai qu'il y en a plein à vendre.
2: Ouais, Maïva.
14: 365. Christine en kit.
2: Maïva.
19: Oui.
2: Allez, je t'écoute.
19: Ah ben bah, je l'ai dit, il y en a plein à vendre.
2: Mais à la Redoute.
19: Bah oui, il y en a plein à vendre.
14: Il y a vraiment qu'il y en a plein à vendre à la Redoute. T'as jamais regardé la Redoute, Gérard ?
2: Non, moi je...
14: Plutôt les trois Suisses.
2: Non plus.
14: Non plus.
19: GG.
14: Les trois cuisses, ouais, pas bête.
2: Bon, Jim.
19: Ouais, je réponds.
2: Jim.
14: Oui.
2: Bah alors ?
14: Alors, pensez-vous qu'on peut acheter des pantalons à la Redoute ?
2: Oh, mais... Hey, t'es bouché ou quoi ?
14: Répète.
2: À la Redoute, abruti !
14: Oui, ben, abruti. Je t'écoute.
2: Non, mais c'est bien, ils sont tous en train de bouffer.
14: Ah non, moi je t'écoute vraiment.
2: Non, mais là, Fildar, Manu, allez, les porcs.
14: Ils ont raison, plus ils boufferont, plus ils péteront. Oh,
2: putain, les bandes de porcs. Bon, allez,
19: Mais qu'est-ce qui se passe ?
2: Mais Manu, tu joues à quoi là?
22: Manu, tu joues à quoi là?
5: Je mange des gâteaux d'apéritif.
6: Tu joues à quoi là? Manu, tu joues au boule?
2: Et là, vous jouez à quoi là?
5: Mais j'ai rien fait, j'ai mangé.
19: Ils sont engueulés.
2: Bon alors?
6: Allô?
2: Jim?
6: Et comme un lépreux à la réalisation, voilà.
19: Je vais là.
2: Jim?
6: Il n'y a plus personne là? Mais si, il y a du monde là.
2: Jim?
6: Ça bouge, ça bouge. Ouais, arrête le feu.
2: Top. Jim,
6: oui.
2: Tu réponds s'il te plaît.
6: Alors tu vas me répéter la question.
2: Non, tu l'as bien entendu.
6: Non, puisqu'il y a eu du bordel derrière, donc je ne l'ai point entendu. Tout à fait. Tout à
2: alors,
6: fait.
2: Pensez-vous que l'on peut...
6: Et je serais gré de t'entendre redire la question.
2: Pensez-vous qu'on peut...
6: voilà, du coupage, encore du coupage des hachures.
2: Tu la fermes, Jim?
6: Oui, je t'écoute.
2: Bon, Manu, s'il te plaît.
6: Non, mais tu haches à chaque fois, donc si tu me poses pas la question, je l'entendrai jamais, hein.
2: Quoi?
6: La question, c'est qu'est-ce qu'on fout entre cuisses?
2: C'est le micro, ça, Gérard. C'est mon micro, ça.
19: On t'entend
2: pas. Bon, celui qui s'amuse à mettre de la musique, ça commence à bien faire. Au standard, là.
19: Non, mais sérieusement, on n'entend rien, là.
6: Allô? Allô? GG?
19: Non, on n'entend rien.
2: Alors, Jim?
6: Alors, vas-tu répéter la question?
2: Pensez-vous que l'on peut acheter des fantasmes à la redoute? Merde, la musique!
6: J'en doute.
21: Gérard, remets ton casque.
2: Remets ton casque, Gérard.
21: Mais c'est pas moi.
19: Gérard, reviens.
5: Ça vient pas de nous, c'est pas d'où ça vient.
2: Ça commence à bien faire, cette musique.
6: Ouais, c'est clair.
22: Je suis toujours obligé de descendre, je suis là-haut.
2: Ça commence à bien faire.
5: Bien pénible.
2: Jim.
6: Oui, donc moi je pense que ça m'étonnerait puisque c'est pas trop leur domaine.
2: Alors.
6: Ouais.
19: Oui.
6: Ça y est, tu m'entends? On s'en fout.
19: On est entre auditeurs, espérons. Mais vas-y.
6: Donc, moi je pense que la redoute n'est peut-être pas l'endroit où on peut acheter des fantasmes. Enfin, maintenant, si tu crois qu'on peut en acheter, t'es bien le seul. Mais moi, non, je pense pas qu'on puisse en acheter, non.
2: Mathieu?
9: Bah, si, il y en a entre le rayon bricolage et le rayon string en cuir.
2: D'accord. Marie?
19: Bah, écoute, on va parler.
6: Bien, ouais.
19: GG?
2: Ouais.
19: Bah, je pense que ça dépend de la taille.
6: Que veux-tu dire par là?
19: Bah, ça dépend de la taille des fantasmes.
6: Ah, tout à fait, oui.
9: Ah ouais.
6: Non, elle a raison, c'est vrai.
9: Voilà, un fantasme de plus de 2 mètres, c'est 3 Suisses.
19: Non, si tu trouves la bonne taille, ben tu cherches les rayons ou qu'à cette taille, puis c'est bon. Hein.
9: Taille 42.
2: Ouais, je sens que vous allez terminer l'émission avec Max parce que ça commence à bien faire celui qui met de la musique.
6: Gérard, là, t'assures vraiment bien, quoi.
21: C'est spécial vacances, Gérard, faut que tu sois là.
19: Non, mais Gérard, reste.
6: Ah, c'est clair, t'assures grave, quoi.
2: Alors, Adeline?
19: Ouais. Bah, moi, faudrait me donner les pages parce que j'ai pas encore trouvé, quoi.
2: Non, bah, faudrait que tu cherches,
6: alors. Elle connaît peut-être pas la redoute.
19: Ouais, non. Si, quand même.
6: Ah, quand même.
2: Et Pierre?
23: Ouais, moi, j'ai jamais trouvé de fantasme à la redoute.
2: Bah,
23: j'ai partout, hein, dans la correspondance et tout. Mais le rapport qualité-prix est pas génial.
5: T'es pas venu?
6: Ouais. Bah, c'est vrai qu'on tient trop fort.
5: Ciseaux. Égalité.
2: Oh, ça y est, là, tous les deux.
5: Trois. Puis, feuille. Ah, j'ai gagné. Ah non, j'ai gagné.
2: Oh non.
5: Un, deux, trois.
6: Pierre.
5: Puis, ciseaux.
6: Pierre, j'ai gagné.
21: On dérange pas, on joue pendant ton débat.
2: Non, mais ça va.
5: Non, il y a la belle là, il y a la belle.
21: Attends, encore une. Attends, Gérard, deux secondes.
5: Un, deux, trois, ciseaux. Pierre, j'ai gagné.
21: Ah putain, merde.
2: Ouais.
19: C'est qui a gagné?
5: C'est Manu.
19: Ah ouais.
22: Bravo Manu.
5: Merci.
2: Alors.
19: GG?
2: Quoi?
19: T'as pas répondu toi?
2: Personnellement, moi je vais pas chercher mes fantasmes dans un bouquin, dans un magazine comme ça.
6: Tu vas chercher où?
2: Nulle part.
6: Plutôt à Pigalle?
2: Non plus.
6: Non plus.
19: Fais sa propre ligne de vêtements, je suis en 10 bagues.
6: Oh mon mec.
2: De quoi? J'ai mal entendu là. C'est bizarre, le mec là, il se casse vite là. Alors tu vas me dégager.
6: Oh, tu dégages, j'ai pas le dire.
5: Gérard, moi j'ai,
6: qui,
5: j'ai bien entendu. Gérard, j'ai bien entendu, il a dit Omahamag. Et c'est un magasin dans Paris. Non, c'est un magasin dans Paris, Omahamag.
2: Ouais,
6: tout à fait.
2: Ouais, c'est ça.
21: Exactement. Putain, les adresses là, Manu.
2: Non, non, c'est bien, c'est bien.
21: Tu coupes là. Tu coupes les adresses,
5: c'est toi là.
6: Ouais, c'est vrai qu'au niveau des adresses, faut faire gaffe quoi. Ouais.
2: Quoi?
19: Il a fait de la pub là.
2: Ouais, non, mais c'est pas grave, on va s'écouter.
19: Non, c'est pas de pub.
2: Vous allez. Et là, celui-là.
21: Non, Gérard pose la question, ils vont réfléchir.
2: Pensez-vous qu'il faut appeler police secours quand on a un fantasme?
6: Alors là, je crois que c'est clair. Hein.
2: Non, mais vous réfléchissez.
5: Les numéros de téléphone, tout ça, Gérard.
2: Donc 0803-08-5000 et 0870-5000 et toujours 3615 Cold Fun Radio, rubrique direct. Et on s'écoute.
21: Les moumoutes vertes.
2: Bon, ok, c'est pas grave, c'est pareil. Donc on récupère Pierre.
6: Un peu, hein.
19: Un petit peu.
6: Au niveau de la France, je pense que ça ne fera pas du tout.
23: Non, mais il faut mettre la paire Zidane-Djorkaeff, je crois que c'est clair.
3: Adeline, s'il vous plaît, vous me laissez finir là. Il fait tourner une. Malheureusement, il doit rouler des joints, je sais pas. Ouais, mais c'est samedi le match, je crois. Adeline, ça va vraiment plus du tout, quoi.
7: C'est vrai, franchement, il y a un problème.
3: Pas vous, calmez-la.
7: Même plus dans son club.
3: Putain, mais tu vas les calmer là, Jim, et tout ça là.
10: Qu'est-ce qui se passe, Gérard?
7: Par contre, Gérard qui est bien de temps tous, c'est la Formule 1. Gérard, parce que là, il va péter les câbles.
3: On récupère Adeline.
10: Ouais.
3: Marie.
10: Comment ça?
3: Mathieu.
11: Ouais.
3: Jim.
11: Ouais.
3: Et Maïva.
10: Ouais.
3: Alors donc, pensez-vous que... Quoi? Toi, Pierre, on t'a déjà entendu, ok?
11: Ah, d'accord.
3: Alors pensez-vous...
11: Ferme ta gueule.
3: Pensez-vous qu'il faut appeler police secours, qu'on a un fantasme? Alors, on va demander à Maïva.
10: Oui, tout de suite.
3: Pourquoi?
10: Parce que ça peut être très dangereux.
3: Et dans quel sens?
10: Dans beaucoup de sens, mais...
11: dans beaucoup de positions.
3: Explique. Mais explique. Explique, Maïva.
10: Ça peut engendrer beaucoup de choses, donc faut, dès qu'on en a un, faut vite appeler.
3: Ouais, d'accord. Jim?
7: Moi aussi, je suis d'accord avec Maïva, là. Je suis tout à fait d'accord, il faut carrément sauter sur le téléphone, parce que ça peut devenir vraiment un gros problème, quoi.
11: Faut sauter le téléphone.
7: Ouais, parce que imagine, je sais pas, t'es câbleux dans la nana, bah t'appelles le police secours et ils viennent te déverrouiller, quoi. Je sais pas, tu captes?
3: Non, mais
7: ça
3: là...
7: t'est jamais arrivé avec Sandy.
3: Jim, tu vas te calmer, s'il te plaît.
7: Non, c'est tout à fait possible. Non, mais même dans les journaux, j'ai lu ça, des nanas qui étaient... des mecs qui étaient coincés dans les nanas, quoi. Moi, tu vois, ça peut arriver. Ou alors un fantasme, un mec qui se met une bouteille de coca met sa bite dans la bouteille de coca et qui est coincé, quoi.
11: Ah ouais.
7: Et dans ce cas-là, t'appelles police secours. Mais c'est à ça qu'ils servent, hein, surtout. Il paraît que t'as fait venir l'armée, GG, quand t'étais coincé dans sa bite.
3: Pierre, tu dégages. Pierre, tu dégages.
11: Mais pourquoi
3: Pierre, tu dégages.
11: Allez, au revoir.
10: Je vous ai dit Pierre.
7: Salut Pierrot.
11: Au revoir.
7: Salut Pierrot le gourmand.
10: Au revoir.
7: Trop gourmand, Pierrot. Hein.
10: Oui.
11: Allô.
3: Alors, Adeline, pour toi.
10: Bah, si vraiment on en a un gros, oui, quoi.
7: Ouh là là.
3: Non, mais attends.
7: Qu'est-ce que t'appelles gros?
10: Bah, le fantaise.
7: Ah, d'accord.
10: Mais à partir de quand il est gros?
3: Non, bah tiens, Marie, tiens, réponds, toi.
10: Écoute, moi, très sincèrement, je sais.
24: Elle en a jamais vu, Marie. Alors.
10: De quoi?
3: Moi, non, rien. T'en as jamais vu, toi, les fantasmes?
10: Bah, pourquoi tu dis ça?
3: Bah, vu que t'es plus seule, on l'a entendu tout à l'heure.
10: Bah, oui, mais alors, j'ai fait des fantasmes.
7: Tu voulais te donner à
10: non,
7: Max
10: mais attendez,
7: complètement.
10: Là. Je voudrais répondre.
3: Ouais, oui. Réponds.
10: Même si je suis plus seule, j'ai des fantasmes. Et gros comme ça, GG.
3: Non, d'accord.
10: Alors, je te réponds à la question.
3: Mmh.
10: Donc, écoute, franchement, GG, appeler police secours, ça le fait pas, quoi.
3: Mmh.
10: Je t'imagine. Non, c'est pas possible.
3: D'accord.
10: Tu vas casser l'imagination, tu vas casser l'ambiance.
7: Mais attends, imagine qu'il y a un petit sapeur-pompier qui arrive chez toi, ça te fait pas quelque chose, hein?
11: Quand t'as le feu quelque part, faut appeler les pompiers. Hein.
7: Voilà, quoi.
10: Ouais, ça casse le fantasme, GG, franchement.
7: Pas forcément.
10: Si, si, quand même.
7: Tout dépend s'il arrive avec sa lance ou pas, quoi, je sais pas.
10: Ah, c'est vrai, hein.
3: Non, ouais, mais en principe, c'est avec une matraque qu'ils arrivent.
7: Ça peut changer, quoi.
10: Non, mais ça dépend.
3: Non, mais c'est avec une matraque.
10: Ouais.
7: Ouais, parce que avec sa matraque aussi. Là, ce sera plutôt un flic, hein.
3: Donc, y a-t-il une différence entre un fantasme et un orgasme?
10: Mais t'as pas répondu à la question.
3: Non, mais moi, personnellement, j'appelle personne, tu vois.
10: Alors, quand t'as jamais eu l'occasion d'appeler police secours?
3: Ah non.
10: Et tu le ferais pas?
3: Non. Ah. Bah, parce qu'ils vont ils vont sauter de ta gueule tout de suite.
7: Ah. Bah, ça, de toute manière, tu t'y attends un peu, hein, avant d'appeler.
3: Bah ouais, bah, c'est pour
10: clair,
3: ça.
10: Pourquoi tu te trompes ma gueule, pourquoi?
11: Ah, allô, j'ai un fantasme, qu'est-ce que je fais?
10: Ouais, j'ai... Mais GG, qu'est-ce que t'en penses, ça?
3: Mmh.
7: Ouais, faut que tu nous donnes ton opinion, là, GG.
11: Bah, faut appeler qui, alors?
3: Non, mais dans ce cas-là, vous appelez personne, c'est tout.
10: Non, mais si j'ai envie de les appeler, je les appelle, j'ai dit oui, j'ai un gros fantasme, ce n'est, alors...
7: Vous voyez, moi, déjà, je pense pas qu'ils
3: vont
7: venir.
3: Ouais, mais dans ce cas-là...
7: Ils gobreront pas la connerie.
10: Vas-y, GG.
3: Mmh. Non, mais moi, je vais te dire une chose, dans ce cas-là, ils vont pas gober, déjà, et d'une, et puis tu vas te faire foutre de ta gueule.
7: Ouais, c'est clair, c'est clair, le mec va arriver dans la piole, il va gueuler, mais comme un chien.
3: Ouais, c'est clair.
7: Hein.
3: Tu crois qu'ils vont se déplacer pour ça?
10: Bah oui, hein.
11: Bah, histoire de rire.
10: Bah, c'est une urgence.
3: Ouais, bah peut-être, d'accord. Donc, je pose la septième. Y a-t-il une différence entre un fantasme et un orgasme?
11: Non, ça finit en asthme tous les deux.
7: Ouais,
10: c'est de la poésie.
7: Déjà, au niveau de la rime, ça le fait bien.
24: Mais c'est pas un orgasme, en plus, ce que j'ai noté, c'est un anagrasme.
3: C'est pareil.
24: Gérard, il sait ce que c'est un anagrasme, il pourrait vous expliquer.
3: Non, je sais pas ce que c'est, tu vois, malheureusement.
11: C'est quoi?
3: Non, je sais pas ce que c'est.
11: Allez.
3: Non, je sais pas, moi. Je sais pas ce que c'est. Mais répondez là aux questions là.
19: Bah, tu peux la répéter parce que j'ai rien compris.
0: Orgasme et
3: anagrasme.
23: Bah dans fantasme il y a fanta.
0: Ouais. Mmh. Et ça fait des bulles.
3: D'accord. C'est comme le coca.
1: On a dit pas de pub.
3: C'est comme des boissons qui pétillantes, n'importe quoi.
1: Voilà.
23: Et dans pétillante, il y a.
19: Il y a des bulles quoi.
3: Voilà.
23: Pétille. Ouais, bien joué.
3: Alors Adeline.
23: Adeline,
3: s'il te plaît.
19: Ouais.
23: On t'écoute.
19: Bah, moi, les deux me conviennent très bien.
3: D'accord. Mathieu.
23: Pareil, ouais, ça me convient, hein. Très bien.
3: Ouais, c'est bien. Jim.
0: Moi, j'aime bien l'orthographe des deux mots. Ouais. Faut reconnaître que ça sonne pas mal, hein.
19: Ouais, exactement.
0: Franchement, quand tu dis ça, je sais pas, ça tape, quoi.
3: Mmh. Et Maïva.
0: Casse.
19: Oh, pareil, je suis.
0: Mmh. Je suis.
19: Je
0: relance.
24: C'est bon, je passe. Et en même temps, j'annonce celui qui remplace Pierre, c'est Gabriel, 22 ans de...
0: Salut Gabi.
4: Salut Gabi. Bonsoir. Bonsoir
0: tout
4: le monde.
0: Salut Gabriel. Comment vas-tu?
3: Bon Gabriel, t'as entendu la question?
4: Ouais, Gabi, ouais.
23: Ah non, je passe.
4: Tu peux la répéter?
0: Qui passe aussi? Joker.
3: Y a-t-il une différence entre un orgasme et un anagramme?
0: Anagramme, ça, quand même que je vérifie dans le dico. Hein? On n'est pas au chiffre aux lettres, mais...
3: Non, mais il a pas vérifié. Ouais, bah, tu peux...
0: Gros Robert. Le petit Robert, ça suffira.
19: Non, le petit, ça suffira.
0: Ouais, tout à fait.
23: Ou la grande rousse.
0: Elle est bien bonne.
3: Alors,
19: je réponds.
3: Ouais.
19: Écoute, tout d'abord, il y a de la poésie dans tout ça. Hein.
3: Mmh.
19: Et puis, je crois que ça sonne bien, quoi. Ça pétille de toutes parts et ça va être cool, quoi.
3: D'accord. Bon, bah, on va faire la dernière.
19: Mais Gégé, tu m'as pas expliqué c'est quoi un anagrasme.
3: Je ne sais pas, donc je te le dirai dès que...
0: Il n'y a peut-être pas de définition, en fait.
19: Ouais.
3: Non, mais si, il faudrait peut-être regarder dans un dico, mais ça, je peux pas le
0: regarder. Ça prend du temps et c'est plutôt chiant, c'est vrai.
3: Voilà.
19: Gégé, c'est
3: quoi?
19: C'est quand la dernière fois que tu enverras un dico?
3: Ça te regarde pas, Marie. Bah,
1: c'est un fantasme, justement, pour Gérard Doué, un dico.
0: En quoi ça te concerne, Marie, là?
3: Bon, c'est alors, la dernière.
19: Excuse-moi, Gégé.
3: Faut-il coucher pour avoir un fantasme? Et ça sera la dernière question pour ce soir.
23: Ah non, c'est gratuit, un fantasme.
3: Bah alors, qui dit ça?
23: Mathieu.
3: Ouais.
23: Bah, faut pas coucher pour avoir un fantasme.
0: C'est gratuit. Déjà le penser, le fantasme.
23: Ouais.
0: Tu vois?
3: Mmh.
0: Faut que ça bouillonne dans ta tête.
3: Mmh. D'accord. Alors,
0: voilà. Ouais. T'es pas obligé de passer à l'acte pour avoir un fantasme. Tu vois?
3: Maïva.
19: Moi, je suis vierge, j'ai des fantasmes, donc je ne pense pas qu'on soit obligé de coucher.
23: Ouais. Ah ouais. Ouais, Gabriel. J'ai ?
3: Oui.
23: C'est Gabriel ?
3: Oui.
23: Ouais, moi je préfère...
3: Et il est 4h, c'est
24: fait. Attendez. Vas-y, Gérard.
3: Il est 4h et c'est fun et c'est les tubes avec Gérard et c'est cool.
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0: Franchement, je te vois bien animateur.
23: Stéphane, ça pue.
0: Non, ça c'est pas cool.
23: Oh non, ça c'était pas gentil.
3: Allez, c'est bon.
1: Ouais, c'est bon, Gérard.
24: Ah, excusez-nous, les auditeurs. Hein.
3: Il est 4h.
24: Il était 4h, donc fallait faire le top horaire. Et comme c'était Gérard, on avait que ça sous la main, on l'a fait que Gérard.
3: Et Manu, qui était derrière, voilà. Vous réfléchissez à la question, tenez, on va se mettre un petit disque.
23: C'est quoi la question?
1: Alors, pas de disque maintenant.
3: On va essayer.
1: Gérard.
24: Ce qu'on va faire. Bon, vous réfléchissez. T'as posé la question, Gérard?
3: Ouais.
24: Bon, alors,
3: faut-il
24: ce qu'on va faire.
3: Pour avoir un fantasme et on se retrouve après.
24: Donc, on va refoutre le top horaire parce que c'est quand même un grand moment de radio et Manu mix.
1: Ouais? Je vais dire ouais?
24: Le top horaire, Gérard!
1: Allez!
3: Il est 4h, c'est fun, c'est tube, et c'est avec Gérard et c'est cool. Et on se retrouve juste après. Et Gabriel?
24: C'est dégueulasse!
3: Gabriel, là?
23: Ouais, non, Gabriel, s'il te plaît, t'es gentil.
3: Ouais, excuse.
0: Gabriel.
3: Adeline.
19: Ouais.
3: Ouais, oh, c'est bon, celui qui s'amuse à mettre François un peu dans le casque. Merci.
23: Dans le cul.
3: Adeline.
19: Ouais.
3: Marie.
19: Bonsoir.
3: Mathieu.
23: Bonsoir.
3: Jim.
0: Salut.
3: Et Maïva.
19: Ouais.
3: Donc, alors, faut-il coucher pour avoir un fantasme?
0: Évidemment que non.
3: Qui, non? Qui?
0: Jim.
3: Ouais.
0: Non, il ne faut pas coucher parce que sinon ça casse le truc.
3: D'accord.
23: Ouais. Gégé, c'est Gabriel.
3: Ouais,
23: je préfère moi les fantasmes plutôt assis ou plutôt même debout, carrément debout.
3: Mm-hmm.
23: Plutôt que coucher.
0: Mm-hmm. Ou à l'envers aussi.
3: Qui dit à l'envers?
0: Ben Jim.
3: Ouais, et Mathieu, toi, qu'est-ce que t'en penses?
23: Bah les fantasmes c'est dans la tête, donc ça se fait avant de coucher quoi. C'est dans la tête avant de coucher.
3: Ouais. Et toi, Adeline?
0: Ça se prépare, ça se finit.
3: Adeline,
0: c'est clair.
19: Ouais, je réponds.
3: Non, Adeline.
8: Bah, cool, ouais.
3: Adeline.
8: Ouais, bah non.
3: Adeline, s'il te plaît.
8: Oui, bah oui, je suis là.
3: Moi, tu travailles?
8: Ouais, mais quand même.
12: Non, mais si tu travailles pas, tu dégages, hein.
8: Ouais, c'est clair.
12: Ça paraît évident, ça, hein.
19: Max, mais d'accord, il tape.
3: Oh, non, mais vous, Adeline.
8: Mais je dis non, moi.
3: Non, et toi, Marie, pour finir?
19: Bah écoute, ça se mijote, hein, fantasme.
3: Mmh. Dans quel sens?
12: On dirait la réalité, elle. Ça se mijote. Je serais dans une émission de cuisine, c'est hallucinant.
23: Ouais, les trois mousquetaires.
3: Ouais, d'accord. C'est clair. Ok.
19: Donc, GG?
3: Oui.
19: Et pour toi? GG?
3: Oui.
19: Et pour toi, est-ce que ça se prépare à un fantasme?
3: Non, bah moi, de manière, je couche pas pour.
19: Ah, on n'entend plus rien. Ah.
3: Non, mais je sais pas ce qui se passe là, c'est comme tout à l'heure, il y a un problème de son donc je
19: mais
3: pense que.
19: C'est toi qui t'amuses avec les boutons?
3: Non, non, c'est pas moi qui a l'Ariane.
21: Ben en tout cas, moi j'entends rien dans mon casque, hein, tout est normal, hein,
19: Gérard. C'est bizarre, je sais, parce que tout le monde entend sauf toi, donc c'est bizarre.
23: Ses oreilles peut-être, non?
3: Ouais. Non, pas du tout.
12: Bien, Gérard, hein, y a pas de problème de ce côté-là.
23: Ouais, mais c'est clair.
12: Impeccable.
3: Donc, bon, bah donc.
12: Bon, Gérard, quand est-ce que tu fais gagner une voiture dans ton émission?
23: Ah, on y vient.
19: Gérard, t'es là? Ah,
3: merde,
19: on
3: n'entend rien. Merde. Gérard. Bon, oh, Emmanuel.
21: Qu'est-ce que j'ai fait, moi? Quoi? Qu'est-ce que j'ai fait?
23: Bon, GG, reviens, mon chéri. Bon.
12: Bah, c'est pas de la faute.
3: Ouais, ouais, les fantasmes sont-ils me. Oh, mais merde, Emmanuel, s'il te plaît,
21: mais
3: là.
21: Quoi?
3: Ça commence à bien faire, ça se voit que c'est les vacances.
21: Gérard, mais on est en débat, moi, je ne comprends pas. Qu'est-ce qui se passe?
12: Du relâchement dans l'air, là.
23: Manu.
12: Faut tout se reprendre, hein. Tout le monde se reprend.
3: Bon, vous vous calmez maintenant.
12: Non.
19: Ah,
12: voilà. Ah, ouais, on
3: n'entend
12: plus Gérard.
3: Ouais, ça recommence.
19: Moi, je crois
3: ça
19: qu'il recommence.
23: C'est pas possible, hein.
3: Ouais.
19: GG.
3: Ouais, Marie.
12: T'es éliminé, je sais pas, quoi. On coupe ta voix, c'est pas normal, hein.
3: Non, mais là, ça commence à bien faire.
12: Hein. Ouais, c'est clair.
3: Ça se voit que ça
21: j'entends rien, moi, Gérard. J'entends rien dans mon casque.
3: Il y en a qui foutent leur merde, hein.
12: C'est clair.
19: Je crois que c'est quelqu'un qui pirate.
3: Les fantasmes sont-ils autorisés en Formule 1? C'est pas mal, parce que les questions, je les refais pas jeudi. Hein.
23: Alors ça dépend, dans les virages à droite, oui, dans les virages à gauche, non.
3: Non, mais ok.
23: Ouais, voilà. Ouais, il fantasme
12: de dépend de la voiture aussi, hein.
19: Ouais.
23: Ouais.
3: Qui dit ça?
12: Jim.
3: Oui.
12: Tout dépend de la voiture, parce que c'est vrai que ça peut changer beaucoup de choses, quoi.
23: Non, mais attends, j'ai.
12: T'as quoi comme voiture, Gérard?
3: J'en ai pas, Maïva.
12: D'accord.
3: Maïva!
23: Maïva,
3: s'il te plaît!
21: Gérard, sur Minitel, on nous dit que, en fait, les problèmes techniques du son viennent de ton odeur qui fait brouillage.
3: N'importe quoi! Tout à l'heure, vous allez continuer, moi je vais me casser chez moi ce coup-là. Vous allez voir si c'est moi qui vous font chier.
23: GG, c'est Gabriel.
3: Maïva!
23: Tu parles de fantasmes en Formule 1, mais sur la piste ou dans les stands?
3: Je demande à Maïva de répondre si elle se réveille.
19: Non, mais je suis là depuis tout à l'heure.
3: Mais alors tu réponds? Tu réponds, Maïva?
19: En Formule 1, tout à fait.
3: Bon, moi, j'ai pas compris, là. Il y en a qui s'amusent à couper les gens, ça commence à bien
21: faire. Pourtant, elle a bien répondu, je trouve, hein. C'était clair.
12: Mathieu. Il y en a une qui veut reprendre le standard, là.
23: Ouais.
12: Elle a envie de dégager toute seule. Elle a même pas besoin de passer par toi, t'imagines?
3: Adeline.
12: Quel courage.
3: Adeline.
19: C'est bizarre, quand Manu arrive, ça sent bon, et quand je parle.
12: Oh là là, ça veut dire quoi, ça?
19: Ouais.
3: Bon, alors, Marie, moi, je t'emmerde.
21: Oh, Gérard, un petit peu de délicatesse et de politesse.
3: Jusqu'à 6h. Cela, c'est le vrai bordel. Donc, ça sert à rien de continuer là.
21: À la place d'Adeline, on a Billy.
12: À 6h, ce sera 7h.
19: GG?
23: Allez, allô, GG.
21: Billy.
12: Billy Joel?
23: Ouais.
3: Ouais,
12: Billy Joel?
19: Oui. Allô, Billy?
3: Non, mais moi, je continue pas jusqu'à 6h comme
23: allô,
3: ça.
23: GG?
3: Hein.
19: Mais Gérard, ouais. Tout va bien là. Si tout va bien, on t'écoute. Tu
12: mais non, on t'écoute, hein.
3: Alors, allez-y, répondez.
19: Je réponds
23: à Nagano.
12: Ici, GG Tango Charlie.
23: Allô, GG, c'est Billy. Ah, je te copie.
3: Bon, vous vous réveillez
12: Billy,
3: ou quoi?
12: Tu te réveilles?
23: Ouais, oh, salut là, oh Billy.
12: Billy, on t'écoute là.
23: Hey, GG.
12: Et hey, Billy Boy.
23: Allô, GG.
12: Billy Boy.
23: C'est Billy Boy.
3: Ouais, vous vous calmez là ou quoi?
12: Tout va bien.
19: Calmez-vous.
21: Chut. S'il vous plaît, un par un.
23: Sinon, on passe mal.
21: Dans le calme.
3: Gabriel.
23: Gabriel.
3: Bon, moi je non, je continue pas là.
12: Bon, bah, Gabriel,
3: non, je continue pas, Max,
12: je
3: continue. Parce qu'il y a stop, faut tout arrêter.
12: Gabriel,
3: non, tu reprends, moi je continue pas là, c'est pas la peine. Bon, attends.
12: Non, mais c'est dégueulasse,
21: qu'est-ce qui se passe? J'entends pas, j'ai pas le casque.
3: Non, mais les gens sont un son à moitié coupé. Allô,
23: Gérard.
3: Je
23: sors ma voix là. Gabriel.
3: Olivier.
5: Allez. Il fait n'importe quoi, Olive. Hein.
3: Manu. Non, non, moi,
5: fallait rien.
3: Non,
5: bah,
3: Manu,
5: oui.
15: Allô, GG.
3: Attends, ça y est, tu Max. Moi, je ne fais pas de libre antenne comme ça.
15: Écoute, GG.
14: Non, non, on va essayer d'être organisé. On va y aller un par un.
15: Un par un,
14: absolument génial.
15: Olivier, je vais
14: inscrire dans les parages.
15: Olivier, reviens, Bicounet.
5: Non, mais s'il vous plaît.
14: Oui.
5: Répondez au moins à une question un par un dans le calme.
14: Bah, c'est ce qu'on va faire. Hein, parce que là, on va organiser, là.
5: Là, franchement.
15: Mais putain, les mecs, vous vous calmez là ou quoi?

0: plus dangereuse que d'autres. Hein.
1: Donc, en fait, ça dépend de l'ambiance du pays. Ensuite, t'as le modèle de la bagnole. Et puis, Gégé, je voulais te dire un truc. C'est que Michael Schumacher, moi, ça me fait vraiment fantasmer.
2: Oh là là.
3: Mathieu ?
1: Voilà.
4: Moi, je pense que ça va être dur, quoi, parce qu'il n'y a pas de coffre sur une Formule 1 pour ranger les fantasmes.
0: Ça, c'est clair.
4: Ah ouais, c'est pas dur.
0: Je crois que c'est clair. Hein.
3: Ouais. Et toi, Jim ?
0: Moi, je pense que c'est assez dangereux à 350 km/h. Déjà, on ne peut pas faire deux choses à la fois.
3: Attends, Jim.
0: Oui.
3: Attends 5 minutes, il y a une question Minitel.
5: Ah, non, c'est pas une question, c'est une remarque, mais je sais pas si ça va te faire plaisir. On nous dit, oui, c'est possible, mais uniquement en Mercedes.
0: Oh.
1: Ah.
5: J'ai pas rajouté sous le pont de l'Alma, mais.
4: Ah, voilà.
3: Non, mais ça, je m'en doutais, pas t'énerver. Non, mais ça, je m'en doutais. Et de manière, les débats de jeudi, si on s'amuse comme ça, c'est même pas la peine de faire un débat sur Automoto. Hein.
0: C'est clair.
3: Ah non, mais le débat de jeudi, c'est même pas la peine de faire Automoto.
1: Non,
3: hein.
1: C'est
4: clair, faut pas parler des
3: Mercedes.
4: Hein.
3: Non, mais ça, on fera
0: pas Automoto. Motorville.
3: Non, non, je trouvais autre chose.
4: Alors, le Minitel, tu dégages.
3: Donc, Jim.
0: Tu pètes le Minitel, Gérard.
3: Jim.
0: Oui.
3: Donc
0: je te disais que c'était dangereux de faire deux choses à la fois. Tu peux pas conduire et tu vois et avoir un orgasme à la fois quoi.
4: Faut pas se me conduire.
0: Surtout à 350 km/h, je veux dire l'erreur n'est pas possible.
3: Mmh. Ouais, d'accord, vous voulez parler de l'histoire d'Ayrton Senna, c'est ça?
0: Voilà, tout à fait, ouais.
3: Non mais lui c'est pas 350 qui s'est tué hein.
0: Ouais,
3: hey, Olivier, je te préviens, tu vas arrêter ton bordel toi. Ce n'est pas parce que tu ne fais plus partie de l'équipe que tu as foutu ta merde. D'accord ?
4: Olivier, tu calmes tout de suite.
3: Olivier,
4: Ouais. Tu dégages.
0: Gérard, il va péter un câble.
3: Parce que je veux dire une chose que tout le monde ne m'entendait pas à un moment donné, c'est toi qui t'amuses à faire le con.
4: Olivier, c'est bon. Olivier, tu gères bien
6: là-bas. Tu as dit que je ne faisais plus partie de l'équipe.
3: Ouais, ben tu n'as pas à foutre ta merde. Maintenant, d'accord ? C'est tout. Alors maintenant, préférez-vous les fantasmes avant ou après la Coupe du Monde de Nagano ? Donc Mike va. Voilà, on n'a encore plus personne.
7: Olivier, merde.
3: Olivier, qu'est-ce que tu fous? Remets-les.
7: Regarde-toi.
3: Oh merde, pardon.
0: C'est là où tu peux avoir vraiment un orgasme.
3: Pardon, c'est moi là.
4: Ouais, mais en gros,
3: Manu, t'as envie de faire partie de l'équipe? Ouais, non mais là c'est une erreur de ma part, je suis désolé.
0: Ouais.
3: Donc Mike va.
1: Oui.
3: De toute manière, c'est fini. Après, moi, je laisse la place à Max. Hein.
4: Non,
3: je ne suis pas de Libre-Antenne jusqu'à 6h.
0: Tout est fini, je veux dire, fin de s'arrête.
3: Non, moi je continue pas jusqu'à 6h.
4: Non. Allez, il y a la soupe à l'oignon après.
3: Ouais, la soupe à l'oignon, moi j'ai envie de dormir. Hein. Désolé.
5: L'oignon à toi,
4: Gérard. Tu dormiras plus tard, ça va, tu prends ta journée, Gérard.
3: Donc, Maïva.
1: Oui.
3: Donc, pour toi
1: Moi je pense qu'après les médailles, c'est mieux.
3: Pourquoi?
1: Parce qu'une fois qu'on a eu les médailles.
0: Tu es plus libre.
1: Voilà,
0: Complètement dégagé, tu penses plus qu'à ça, quoi.
1: Voilà.
0: Donc avant, il y a quand même l'esprit olympique, tu vois, c'est plus pareil. Hein.
3: Et toi, Jim?
0: Ouais, c'est bien ce que je viens de dire, c'est plus sympa quand t'as la médaille et que tu baises après, quoi. Tu vois, tu te sens pas pareil.
3: Ok. Mathieu?
0: T'as pas de choses à faire.
4: Si tu veux, la Coupe du Monde, là, c'est l'orgasme entier, quoi. Au début, tu fantasmes, pendant que tu fais, t'actives et puis à la fin, t'es arrivé au bout, quoi.
3: Mmh.
4: La médaille et tout.
1: Bah écoute.
0: En fait, la médaille, c'est l'éjaculation, quoi.
4: Voilà.
0: Ouais, c'est pas bête, ça.
3: Marie.
0: Moi, j'y avais pensé, ouais.
3: Marie.
1: Moi, je pense après, quand même. Parce que.
4: Un petit peu quand même,
0: d'accord.
1: Parce que t'es plus relax, quoi. T'as ta médaille, ça te fait.
0: Ça te fait une belle jambe, ouais. Tu peux le dire.
4: Quand t'en auras deux, tu peux reprendre un short.
3: Billy.
4: Ouais,
0: Billy Boy.
4: Je pense que la Coupe du Monde de ping-pong à Nagano, c'est hyper intéressant pour avoir des orgasmes quand même. Hein.
0: Alors la Coupe du Monde...
4: Ouais, mais quand il y a du brouillard... Ouais, c'est vrai, quand il y a du brouillard ou de la neige, c'est pas évident quand même.
3: Et Gabriel, pour finir.
2: Ouais, mon chou, alors moi je pense que...
0: ça commence bien.
2: À Nagano, tu te trompes parce que le sponsor, c'était pas Phantoms, c'était Coca.
4: Ah merde.
1: Ah.
2: Et oui, vous faites erreur.
0: Quelle
5: pas de marque.
1: Ah pardon.
3: Hey, Gabriel.
2: Oui.
3: T'es vite de.
2: Gabi pour toi, pour les
3: autres. Oh, Gabriel.
2: Oui, chérie.
3: Je suis pas ton chéri, d'accord, je t'emmerde. T'es prié de pas signer, de pas citer de marque.
5: Ok, il a dit Fanta, Coca, tout ça. Fanta, Coca, tout ça. Putain, il avait dit pas les mêmes, je sais, mais c'est ton standard, il est à gérer. Fanta, Coca, tout ça, c'est lourd. Faut pas les dire à l'antenne, Fanta, Coca.
4: Ok, on a rien dit.
1: Pas de pub.
5: Il dit pas les marques sur
3: Coca. Mais oui, Coca, Coca, Coca,
5: Coca, Coca, Coca, Coca, Coca, Coca, Coca, Coca, Coca, Coca, Coca, Coca, Coca, Coca, Coca, Coca, Coca,
1: Coca, Coca, il y a un
3: L'autre, il vient de s'en recevoir un
8: Kinder Bueno sans citer la marque dans les.

0: Les machins.
1: Dans les roupettes.
2: Dans les coucougnettes.
3: Manu, ouais, pas Manu. Les marques.
4: Ah, pardon, les marques.
1: Bon, allez. Allez, je vais laisser la place à Max pour la...
0: Eh, fais une conclusion, Gérard, quand même. Attends. Ouais,
1: on va faire une conclusion. Donc, Gabriel, pour toi, qu'est-ce que t'as pensé du mini-débat qu'on devait faire et que je devais pas faire ce matin?
5: Bah, franchement, le lundi, ça te va pas du tout. Hein. C'est beaucoup mieux le jeudi. Hein. Le lundi,
2: c'est
5: ça
2: plus
5: te va
2: payant
5: pas.
2: Le jeudi.
1: Bah ouais, mais le jeudi, c'est normal. Mais là, comme c'est les vacances, Max a voulu insister.
2: C'est cool.
6: T'en as en première, c'est cool. Hein.
1: Bah ouais.
5: Comme ouais c'est dommage.
1: Attendez.
0: Non, je disais que c'est normal qu'il soit moins bon que le jeudi parce que, comme il a eu que 4 jours quand même que pour décompresser du jeudi. Faut lui laisser le temps que les neurones se remettent en action.
3: Il sera jamais prêt pour jeudi alors.
0: Bah, pour jeudi, non, du coup, on l'a mis sur sur-régime là. Parce qu'on
3: oh putain
0: fait...
1: Oh putain, l'autre est
0: chaud. En plus, demain, il a une journée hyper chargée. Je sais pas si tu peux nous en parler, Gérard. Demain, c'est quoi ton programme?
1: Demain, c'est de sauter sans nid.
0: Oh là là.
3: En parlant de ça, excusez-moi tout le monde. Gérard, une dernière question sur Minitel.
6: Oui.
3: On nous demande, GG. Est-ce vrai que Sandy crache des balles de ping-pong avec son vagin?
1: Non. Donc Billy, qu'est-ce que
0: c'est des boules de bowling?
1: Toi, Filler, fais gaffe parce que il va t'arriver une tuile. Donc Billy.
2: Billy. Moi, je suis un peu tard sur le débat, mais en attendant, j'attends toujours de savoir ton grand fantasme, Gérard.
1: Ça, je vous le saurai jeudi.
0: Allez, une exclue, là, Gérard.
6: Non, mais maintenant,
0: c'est un débat sur les fantasmes.
2: On s'en fout du débat de Sandy, mais dis-nous au moins le tien, quoi.
1: Attends, je fais ce que je veux, c'est jeudi que je voilà. dirai mes fantasmes.
2: Mais c'est aujourd'hui le débat sur les fantasmes.
1: Non, je vous le dirai jeudi.
2: Ça change pas pour toi.
1: Je le dirai jeudi, mes fantasmes,
2: mais
1: c'est tout.
2: Non. Tu te crées à ce point-là?
1: Bah ouais.
2: Ah ouais?
6: Mais j'ai.
1: Ouais.
6: Je voulais te dire, mais sérieusement, ta journée, tu la passes qu'au lit ou quoi?
2: Pratiquement. Hein.
6: Comment?
2: Bah, quand il se réveille, il va
6: à faire. Je réponds.
1: Oui, je viens de te lire.
6: Alors, le matin, l'après-midi et le soir.
1: Voilà.
6: T'as aucune autre activité?
1: Non.
7: Eh ben, c'est gay.
2: Donc, mais t'arrives à avoir combien d'orgasmes par jour, Gérard?
1: 5.
2: 5?
6: Oh là là.
2: Bonne moyenne. Peur, hein.
0: Ah, ouais, pas mal.
2: Sympathique.
0: Quand même, ouais,
2: pas plus. Hein.
6: Non, mais j'ai du mal à croire quand même.
1: Bon, tu fais la conclusion, bah, attends, Marie, s'il te plaît.
6: Là. Comment?
2: Tu veux le tester?
6: Ouais, quand même.
2: Bah,
1: non, bah là, tu rêves.
6: Comment?
1: Tu rêves.
2: Ça m'étonnerait que ça fasse plaisir à Sandy, mon frère.
1: Tu rêves.
6: Gégé?
1: Oui.
2: Gérard, je crois que t'as une ouverture.
6: Ta journée, tu la passes à l'activité sexuelle, quoi. Il n'y a rien d'autre.
1: Voilà.
6: Tu lis pas, tu regardes pas la télé, tu cherches pas du boulot, rien.
1: Bah, attends,
2: mais on a du boulot.
1: Je fais
2: les débats.
6: Comment?
1: Bah, voilà.
2: Bah, ouais, il a pas besoin de bouler.
6: Non, mais attends,
2: débats.
6: On peut écouter Gérard?
2: Oui, je t'écoute.
1: Bah, quoi? Bon, ça y est, Mathieu, pour toi, la conclusion du petit débat?
5: Bah, c'était bien sympa, on a appris beaucoup de choses, comme quoi.
2: Comme d'hab, hein.
5: Voilà, il n'y a pas de frontières pour les fantasmes. Les fantasmes, c'est pareil que l'orgasme.
1: Mm-hmm. Et toi, Jim?
2: Bah, moi, je trouve que tu t'es vraiment décarcassé au niveau des questions. Franchement, beaucoup plus pertinente qu'avant. Et que vraiment, je sais pas, tu deviens vraiment meilleur à la radio qu'avant, quoi. Il y a vraiment un changement, quoi.
1: Non,
2: je sais pas si tu l'as trouvé aussi. Tu t'écoutes de temps en temps ou pas?
1: Bah non, parce que je peux pas voir de cassette.
2: Je devrais t'enregistrer parce que franchement, ça en vaut le détour. Hein.
1: Et Maïva, pour finir?
7: Bah les questions étaient originales et recherchées, c'était non, sympa.
0: Ça, c'est vrai que là, j'avoue que aux questions des questions, c'est moi qui bon, il y a un petit problème technique. J'espère que jeudi, ça se passera pas comme ça, parce que les débats de la semaine dernière, c'était quand même plutôt bien passé. Gérard, petite conclusion quand même de ce débat, qu'est-ce que tu as rajouté ou...
1: Bon, rien de spécial.
0: Hein?
1: Que à part qu'on a eu des petits problèmes, mais sinon rien de spécial.
0: En tout cas, on a été ravis de t'accueillir dans cette radio libre spéciale vacances. 4h20, c'est pas encore terminé. On va peut-être revenir.

0: Oui, mais on n'a pas le temps, oui.
1: Allez hop,
2: donc, Manu est toujours à l'arrière.
0: Ouais.
2: Sophie est toujours là pour sa première lors des débats. Je ne sais pas qu'est-ce qu'elle va en penser de ce que je fais.
3: Bah, j'aime beaucoup.
2: Et toujours Fildar qui est derrière. Si me donne l'affiche pour que je puisse annoncer les gens, ça sera impeccable. Donc deuxième débat va porter sur les nains de jardin. Donc je pose la première question. Possédez-vous un nain de jardin? Si oui, pourquoi? Donc je sais pas les auditeurs. On peut s'amuser. Fildar, c'est quand tu veux.
0: Bah 5 minutes, je suis au téléphone avec ma mère, tu peux.
2: Non mais attends, moi j'en ai rien à foutre, moi je fais du boulot. Moi je suis pas payé à rien foutre. OK. Comme toi. OK. Merci.
1: Gérard.
2: Allez hop.
1: Gérard, si t'as pas encore les auditeurs,
2: si, ça y est, mais c'est bon, il y avait peut-être
1: Non. Bah Manu, il me dit non.
4: Sophie, elle me dit non.
2: Non, mais.
1: Ah, mais ça, c'est parce que Fildar, elle lui a dit dans l'oreille.
2: Ouais. Donc, Rigo, t'avais peut-être une question?
1: Oui, il y a le nain Yankee de jardin qui te demande combien ça coûte un nain de jardin en euros.
2: Ah, bah ça, justement, je voudrais le savoir aussi. Et je voudrais bien qu'il y ait des gens qui peuvent. Me dire combien que ça fera. On va accueillir Yoda. 19 ans Paris, 101.9 FM. Bonsoir à toi, Yoda.
5: Bonne année, mon petit nain préféré.
2: Bonsoir à toi, bonne année à toi. Hachoum.
6: Salut Gérard, salut Sophie.
1: À tes souhaits.
3: Salut.
2: Bonne année.
6: Bonne année.
2: Si ça t'écorche pas.
6: Ouais,
2: ça t'écorche un peu la gueule de souhaiter une bonne année aux gens.
6: Ouais.
2: C'est dommage.
6: Et surtout la santé.
2: Ouais. Gan coucou.
0: Giant coucou.
2: Attendez, j'ai oublié de préciser. Hachoum, on écoute Open Radio sur à Brest 97.3, c'est bien ça?
6: Tout à fait.
2: Et donc, Gan coucou.
6: Ouais, donc. Giant coucou, ça c'est le petit noir qui fait du porno. Voilà.
2: Je connais.
6: Bonsoir.
2: Je connais.
6: Bonne année à toute l'équipe et spécialement à la maman de Fildar.
2: Ok, c'est bien. Moi je souhaite une bonne année. Moi je souhaite une bonne et heureuse année aux parents, à Max, et voilà, ça, je m'arrêterai là. Donc on peut écouter Fun Radio sur Lille sur 103.1. C'est bien ça?
6: Tout à fait.
2: Gros barbu.
7: Salut Gérard.
2: 19 ans de Nantes, on peut écouter une Nantes Fun Radio sur 104.1.
7: Ah ouais, salut Rigo.
2: C'est bien ça?
7: Ça doit être ça. Salut Rigo.
2: Ah, ok. Petit gazon de Arles.
8: Salut Gérard.
2: Bonsoir à toi, on peut écouter Fun Radio sur 104.3.
8: Exact.
2: Ok, alors on y va, on attaque la question. Donc je pense que vous l'avez entendu.
7: Oui. Ouais, non.
2: Donc possédez-vous un nain de jardin? Si oui, pourquoi? Donc on va demander ça à Petit Gazon.
8: Moi j'en possède 19.
2: Oui.
8: Alors ils sont classés par ordre alphabétique dans mon jardin.
2: Oui.
8: Voilà.
2: D'accord.
8: Je leur ai donné des noms, on s'amuse bien, je les lave tous les matins.
2: Mmh.
8: Et on s'amuse comme des fous dans mon jardin.
2: Ouais, et tu leur fais des pipes de temps en temps?
8: Non, c'est eux qui me lèchent.
2: Ah, ok. Ok, gros barbu.
7: Ouais, moi j'en ai un.
2: Oui.
7: Ouais, il s'appelle Bernard.
2: Ouais.
7: Ouais, c'est le copain de ma tortue.
2: C'est bien. Je vois pas le rapport avec la tortue puis les nains de jardin.
7: Bah si, hein.
2: Bah attends, dans les nains de jardin, il n'y a jamais eu de tortue.
7: Bah si, en céramique, ils se croisent. Hein.
2: Ouais, bon.
7: Si.
2: Jeanne coucou.
6: Ouais, bah tout à fait, moi j'ai une grosse collection de nains de jardin, ils sont aussi classés par d'alphabétique de...
2: Tiens, c'est bizarre, tu changes de voix toi d'un seul coup.
6: Pas du tout. Ils sont donc classés, je te disais, de A comme anus jusqu'à Z comme zoophilie. Et tout à fait, moi j'en ai parce que je trouve qu'en fait ça structure et ça embellit le jardin et je voulais savoir ce que tu pensais de ça.
2: Ah bah personnellement oui.
6: Ouais,
2: attendez, il y a...
6: Esquive.
2: Non, attendez, 5 minutes, on récupère un auditeur.
0: Ah non, je voulais te demander si...
2: Attends.
0: Aller aux toilettes.
2: T'as envie d'aller aux toilettes?
0: Bah oui.
2: Bah tu te démerdes, tu fais ce que tu veux avant que je t'éclate.
6: Ok,
2: alors dégage.
6: Avec Sophie.
2: Bassin, Hachoum.
6: Ouais, non, attends, GG, tu m'as pas répondu.
2: C'est qui? Jeanne Coucou.
6: Jeanne Coucou, ouais, tu trouves que ça structure et que ça embellit le jardin, toi?
2: Bah personnellement, moi, j'ai pas de jardin, donc je peux pas le savoir. Hein.
6: Bah tu peux en avoir sur ton balcon.
2: Ouais, non, mais je pense pas. Rigaud.
1: Ah, oui, il y a Perfouras le nain géant qui te demande est-ce que les nains de jardin repoussent quand on passe la tondeuse ?
2: Alors ça déjà, tu passes la tondeuse, tu retires tes nains de jardin parce que tu peux pas passer, ou sinon tu passes la tondeuse en travers et après tu prends un truc avec des fils de pêche assez gros.
1: Et sinon il y a Yankee le nain magique,
2: ouais,
1: qui te demande si comme il y a des nains de jardin, est-ce qu'il y a des nains de balcon, des nains d'appartement, des nains de terrasse.
6: Voilà.
2: Ah bah moi j'ai un gros nain à la maison.
1: Ça on sait.
2: Donc, je sais pas si on l'a. Hachoum ?
6: Ouais, moi, je veux pas me fouler, donc j'ai un appartement miteux et j'ai pas de main, j'ai pas de jardin. Ouais, comme ça, c'est clair.
8: En effet, tu te foules pas, hein ?
2: Yoga ?
8: Bah, moi, j'en ai 7 de nains, mais ils sont dans mon salon parce qu'il paraît que dans son jardin, ça fait kitsch. Et puis, en plus, comme il pleut en ce moment, ils ont pas d'imperméable.
2: Eh ouais. Mmh. Mais attends, mais t'as déjà... Hey. T'as déjà vu des nains de jardin avec des imperméables, toi ?
8: Bah non, justement, mais il pleut, donc j'ai peur qu'ils attrapent la crève.
2: Ah ouais, mais...
1: Bon, Gérard, je reviens, je vais me laver les nains.
2: Ah bon ?
6: Bah, vous pouvez pas... Vous avez oublié votre truc, là, avec Sophie, là.
2: Non, non, mais Sophie, elle est au standard,
3: c'est, Sophie,
2: et
3: hein.
2: C'est tout.
3: On parle des débats, pas de moi.
2: Donc, Yoda ?
8: Ouais.
9: Yoga.
2: Yoda, moi, j'ai...
9: Ah bon ? Parce que tout à l'heure, t'as dit yoga, alors.
2: Oh, mais yoga ou... De toute manière, par contre, j'aurais bien voulu qu'on essaye de voir un auditeur sur les 24 lignes et qui s'appelait Simplet.
6: Pas de problème, je peux changer de nom.
2: Non.
9: Bon, ben c'est pas grave, allez, Sophie, elle va gérer ça. Et.
2: Possédez-vous un.
6: Sophie, si ça tenait qu'à moi, tu serais déjà dans l'équipe. On va te faire passer des tests.
2: Bon, toi, tu t'es.
9: Allez, Gérard.
2: Alors, deuxième question. Peut-on remplacer sa femme par un nain ? On va demander à Yoda.
8: Bah, à mon avis, non, je crois pas.
2: Mais pourquoi ?
8: Parce que des nains de jardin, c'est décoratif.
2: Ouais.
8: Et une femme, c'est pas tellement... Enfin, je sais pas, non ?
6: Il y en a qui sont décoratives. Hein.
8: Ouais. Ouais, il y en a qui parlent pas, qui font bibelot, mais enfin, je sais pas.
2: Tu peux préciser ta pensée ?
8: Bah, je suis pas d'accord, quoi. T'as des femmes, je sais pas, comme Sandy, peut-être qu'elle est inintéressante et qu'elle parle pas et qu'elle fait peut-être office de bibelot dans ton salon, mais je préfère une femme à des nains de jardin.
6: Quoi ?
2: C'est qui vient de dire ça ?
6: Ouais, allez, corrige-la.
2: Hop, Yoda terminé.
6: Allez, voilà.
2: Yoda terminé.
10: C'est moi, je sais.
2: Yoda, c'est bon pour elle.
3: Mais d'accord, c'est bon.
9: D'accord, on l'a viré. Gérard, par contre, là, j'ai. Sur les 24 lignes, on a.
6: Je vois bien ce mec-là.
9: Ouais, Sophie, elle a trouvé un mec. C'est le
2: Simplet.
9: Non, c'est le président de l'association des voleurs de nains de jardin.
2: Ah ouais, FNLNC. FNL.
6: Et toi, tu vas te faire prendre une
2: montre. Toi, tu fermes ta gueule.
9: S'il vous plaît.
2: Tu fermes ta gueule derrière si je me trompe. Ok.
9: Voilà, on l'accueille.
2: Merci.
9: Monsieur Menez.
11: Allô.
2: Voilà, putain, le téléphone pourri.
11: Allô ? Non, c'est-à-dire que j'ai voulu rester dans l'anonymat parce que j'ai peur qu'on me reconnaisse.
6: Salut Menez.
12: Le monde t'a reconnu, Bernard Menez.
6: Ouais.
2: Là, tu me le laisses parler, autres tu me les mets en air.
9: Okay.
2: Donc on t'écoute.
11: Je fais partie effectivement du FSNS, c'est-à-dire la défense des nains de jardin.
2: Ouais.
11: Et je trouve qu'il était temps que quelqu'un sur la radio puisse enfin faire un débat là-dessus. Je voulais vous en remercier et j'espère pouvoir répondre à vos questions.
2: Ben justement, donc peut-on remplacer sa femme par un nain, donc je vous pose la question à vous en priorité avant les autres.
11: C'est-à-dire que si déjà on est nain à la base, non, on peut très bien mettre sa femme dans un jardin et ça suffit largement. Par contre, le nain de jardin est quelque chose d'essentiel.
2: Mais précisez.
11: Disons que le nain de jardin existe depuis 1932, je ne sais pas si vous avez l'occasion d'en parler.
2: Je vais pas trop m'aider. Non, parce que là, on va pas trop s'éterniser là-dessus. Moi, je peux dire une chose. Que j'ai vu un reportage il y a à peu près 15 jours, je pense, que tout le monde l'a vu là dans l'équipe.
9: Non, rien du tout, moi.
2: Non.
9: Non.
11: J'ai vu, moi.
2: Vous avez vu, toi, le samedi, là, protéger nos nains ou je sais plus quoi,
11: ça s'appelait.
13: Non, c'était Blanche Fée, c'est les 7 mains.
2: Non. Non, mais de toute manière, faudrait que je récupère le truc.
14: N'importe quoi.
2: Ouais, c'est ça. T'as raison, toi. Ok. Maintenant, on va récupérer Hachoum.
7: Est-ce que c'est possible d'avoir une voix déformée? Parce que là, je me galère avec une main devant le combiné.
2: Ouais, c'est ça. Ouais, entendu. Allez, hop. Bonne nuit. Bonne nuit à toi. Comme ça, t'iras voir tes deux mains dans le combiné.
6: On a avec les grands jeux.
2: Gain coucou.
6: Ouais, Giant coucou. Donc moi je voulais dire que parce que bon, comme tu le sais, j'ai fait un petit peu de porno.
2: Ouais.
6: L'avantage, si tu veux, quand j'ai une femme, j'aime bien que quand elle me suce, elle soit à genoux, parce que comme ça, elle est soumise, cette chienne. Et le problème, c'est que le nain de jardin, quand il me suce, il est toujours debout. Et donc en fait, j'ai pas l'impression de le dominer.
2: Non mais attends.
6: Donc un nain de jardin ne peut pas remplacer une femme, quoi.
11: Ah si, c'est possible, hein, tout à fait.
6: Ben non, si tu n'as pas l'impression de la dominer, cette salope, ben ça peut pas le faire. Quoi.
2: On dit pas salope. Alors tu restes poli, s'il te plaît, Gain coucou. Gros barbu, c'est terminé pour toi, Gain coucou.
6: Non mais c'est dans l'action.
2: C'est terminé.
6: Quand je lui tire les cheveux, c'est dans l'action, c'est pour ça.
11: Ah, on peut pas tirer les cheveux d'un nain de jardin.
2: On se calme, merci.
6: Tu lui tires le bonnet.
2: On se calme, gros barbu.
3: Allô?
2: Ouais, on t'écoute.
3: Non, j'entendais rien là.
2: T'entends rien là?
3: Ouais, je t'entends là, c'est bon.
2: Oui, Rigo, justement, tu vas attendre.
3: Ok.
1: Du nain de jardin d'Evi Wanachum. Il y a un sondage sur l'IRC. Alors, comment trouvez-vous votre vie de nain de jardin? Sondage effectué auprès des nains de jardin. 12% en ont marre de se faire chier dessus par des chiens. 21% en ont marre de se faire kidnapper par des sales gosses du voisin.
11: On n'a rien à voir, monsieur.
1: 25% aiment les merguez parties en hiver et 32% s'essuient le cul en courant dans l'herbe.
11: Mais ça n'a rien à voir, monsieur.
1: Ah.
2: Bah oui. ça n'a rien à voir, mais c'est le thème du débat.
1: Attends, gros barbu.
2: Parler,
1: Gérard, il
11: non, mais ce qui est intéressant dans votre débat, monsieur Gérard, c'est qu'effectivement, on parle des nains de jardin et monsieur Vigo en parlait sur l'internet. C'est-à-dire qu'il peut y avoir également les chiens de jardin, les chats de jardin.
2: Non, mais ça, c'est une question IRC, hein, nuance.
11: Il peut y avoir effectivement des nains de jardin, mais des chats de jardin, des chiens de jardin, ça existe, hein, comme les maisons de jardin, des.
2: Ouais, d'accord. Gros barbu.
3: Ouais. Bah moi je pense que tant qu'il n'y aura pas de femme de jardin, bah ça vaudra pas le coup.
11: Ah mais ça existe, des femmes de ménage jardin portugaises.
2: D'accord. Ok. Petit gazon.
14: Oui, excuse-moi, je toussais. Moi j'ai remplacé mon mari par mes nains, ouais.
2: Non mais peut-on remplacer sa femme par un nain? Donc c'est-à-dire, toi, à la place d'un nain.
14: Ouais, bah tu vois, au lieu de mon mari, j'ai pris un nain.
3: Tu mets ta femme dans ton jardin?
2: Ouais, tu mets ta femme dans ton nom. Tu remplaces ta femme par un nain.
14: Je suis une fille, donc en l'occurrence, j'ai pas de femme, mais un mari.
11: On peut pas faire des choses pareilles, monsieur Gérard. C'est comme abandonner son chien pendant l'été. On peut pas remplacer sa femme.
2: Ouais,
11: par
2: mais
11: un
2: non, mais ça, on parle pas d'abandon de bête. Ok.
9: Gérard, excuse-moi, à la place de Yoda que t'as viré, on a trouvé Simplette. On n'a pas trouvé un garçon, c'est une fille. Bonsoir.
15: Bonsoir. Excuse-moi Gérard, je suis un petit peu en deuil ce soir parce que ma maman elle a croqué dans une pomme et puis ça s'est mal fini.
2: Ouais. Alors tu peux répondre on en a rien à foutre parce que c'est pas le thème du débat, c'est les nains de jardin.
11: C'est intéressant quand même, hein.
2: Ouais, mais moi je m'en fous. Alors tu te tais, toi.
11: Mais pas les autres.
2: Ouais, mais faut se calmer derrière, d'accord?
9: Et à la place d'Atchoum, on a Atchoum 2.
16: Salut Atchoum 2. Salut Atchoum 2. Vive le théâtre.
2: Je sens que Pildar, tu as encore morflé.
16: Bon, c'est quoi la question là?
2: Ouais, c'est quoi la question?
16: Ouais.
2: Eh ben, t'avais qu'à te déboucher les oreilles.
11: Est-ce qu'on peut répondre à d'autres questions?
16: Ouais, c'est que tu veux croquer ma pomme.
2: Alors, quel genre de nain? Moi, je peux vous dire qu'on peut pas remplacer une femme par un nain, c'est faux.
11: Absolument.
15: Et pourquoi?
2: Mais pourquoi? Ben, de toute manière, une femme, c'est fait pour la vie entière. Hein. De toute manière, quand tu passes à... Oh, vous fermez vos gueules quand je parle, merci.
11: Oui, mais là, vous dites n'importe
2: une
11: quoi.
2: Une femme, quand tu passes devant la mairie, tu dis oui, c'est pour la vie.
17: C'est faux ce que tu dis.
2: Bon, ta gueule. Bon, ouais.
1: Gérard, sur
2: là, ça
1: IRC.
2: Commence
1: attends,
2: à bien
1: Gérard,
2: faire.
1: Gérard, calme-toi. Gérard,
2: ça commence à bien faire.
1: Gérard, sur IRC, il y a Oxyde le Nain, il trouve que tu parles beaucoup des nains de jardin, mais est-ce que tu connais les nains terphones ou les n'importe quoi ou les nains... je sais plus, les nimbéciles.
16: Les nymphomanes.
2: Ouais, ben, les nymphomanes, il y en a beaucoup. Combien qu'on est sur IRC, là, quand même?
11: Oh, ouais,
2: c'est moi qui commande, d'accord?
11: Oui, vous pensez plus à savoir combien...
2: C'est moi qui commande! C'est moi qui commande, c'est moi qui commande, je dis. Alors, pour l'instant, je veux savoir combien qu'on est sur Internet. Et vous taisez.
15: En euros,
16: 100 000.
2: Et vous taisez. Vous taisez.
16: C'est quoi ton nom?
11: Allô?
7: C'est qui le nom de, du président de, des jardins là?
2: C'est ta gueule et tu, fermes, tu la fermes pour l'instant. Je veux savoir combien qu'on est sur internet, s'il vous plaît. Merci. Bon, ouais, Manu.
17: Oui.
2: Hop.
17: Ah, je les coupe.
2: Hop.
17: Bon,
2: ça
17: alors,
2: y est, je les coupe.
17: Pour que Gérard se. Bah, qu'est-ce qui se passe?
2: Manu.
17: Attends, je vais mon micro parce qu'il s'est éteint. Donc, on est exactement.
2: 6000. Ouais. Manu, t'arrêtes, s'il te plaît.
17: J'ai rien fait. 6500. 47, 47, moins 4.
2: 6000.
17: Il y a toujours moins 4 qui traîne.
2: 6547.
17: Ah,
2: ça augmente.
17: Ça
2: ouais, Manu. Hein, Manu,
17: ouais.
2: On s'amuse à éteindre le micro de Rego quand je vais y parler.
17: C'est pas marrant, ça.
18: Bah ouais, Gérard.
2: Hein?
18: Bon, GG.
2: Bon, troisième question.
18: Attends,
2: on se Non.
18: Attends, je voulais savoir, tu demandes si on peut remplacer sa femme par un homme, mais je pense que tu devrais demander si on pouvait remplacer sa femme par un sumotori, parce que je pense que ça te concerne quand même un peu plus.
2: Alors toi, tu dégages. Au revoir.
17: Au revoir.
2: Hop. Bonne nuit. Allez, hop.
19: Ça y est, il est parti.
2: Non, terminé pour de bon. Et toi? Putain, J'ai rien fait.
17: Mais si, c'est toi.
2: J'ai rien fait. Et toi, t'arrêtes tes conneries, d'accord?
17: D'accord.
18: Il peut avancer le gogol ou pas?
2: Et là, tu vas te calmer, hein?
17: D'accord.
2: Dans 7 minutes, t'es plus là.
17: Tu peux gueuler un gros Manu, comme ça, je serai dans le remis.
2: Non, bah, tu vas gueuler dehors, ok?
17: Ok.
18: Bon, on avance ou quoi, la merde?
7: Ouais.
2: Alors.
15: Question.
2: C'est qui?
15: C'est Simplette.
2: Ouais.
15: Mais tu crois pas qu'un Ninjaman, c'est immortel, tant qu'une femme, c'est. Même pas les Ninjaman.
7: Qu'est-ce que t'attends?
2: Oh là là, putain, vous êtes vraiment des câbles, hein, au standard ce soir.
18: Eh,
2: hey, c'est quoi là, ce bordel là?
18: Gérard,
2: tu
18: vas, t'accélères un peu là.
2: Manu, fais gaffe à toi!
17: Gérard, sur IRC, il y a des V1 qui te demandent si les recherches.
2: Bon, Manu, t'arrêtes s'il te plaît, ok?
17: Si les recherches sur les nains de jardin se font dans des laboratoires.
2: Dans les laboratoires, non. Bon, au standard maintenant, vous avez bossé correctement ou pas? Vous avez l'intention de m'emmerder jusqu'au bout?
9: Bah, je suis en train de former la petite Sophie, hein, c'est du bordel. Hein. Donc à la place.
2: Non, c'est pas elle, c'est toi qui lui fais perdre du
18: bordel.
17: Il a raison de s'énerver, Gérard. Là, le débat, il avance pas. Si
2: ouais,
19: Gérard, à la place de Jeanne Goukou. Gérard, à la place de Jeanne Goukou, on accueille Passepartout. Il vient de Nice. Il a 20 ans et c'est 93.3 FM la fréquence. Et
18: bonsoir à tous.
2: Bonsoir Passepartout.
18: À la place
19: de Jeanne Goukou.
18: Voilà, mais qu'ils aient du porno là, je vous rassure, j'ai les clés. Ouais, j'ai les clés, c'est bon.
17: Ah, Gérard,
18: c'est bien.
17: Gérard, sinon il y a.
18: Est-ce que le gros moustachu pour avancer sur son débat?
2: Un gros moustachu, t'emmerde à toi. Alors bonne nuit à toi, au revoir.
9: Non.
2: Hop, bonne nuit pour lui.
17: Bon, Gérard.
2: Non, moi je dis oui, c'est moi qui commande, ok?
9: Il m'a dit si je le vire, il nous faut un contrat sur la table.
2: Je m'en fous. Hop, dehors pour lui.
17: Bon, Gérard, pour revenir au débat, il y a Davy One, le vrai nain sur l'IRC, qui demande si les nains de jardin ils roulent en coccinelle.
2: En coccinelle?
7: Ah, pas mal.
17: Bah ouais.
7: Allez, bien, ça va.
2: Bah non, bah, je pense pas qu'ils roulent en voiture, hein, les nains de jardin.
7: Ils roulent
2: déjà,
7: en couette, les nains.
2: Déjà, ils ont.
7: Arrêtez les jeux de vos foireux, s'il vous plaît.
18: Ouais.
2: C'est possible que tu fermes ta gueule, toi, derrière?
20: Ils jouaient pas.
2: Bon, alors là, maintenant, on va se mettre un. L'Estrom font folie avec ses potes m'enfume, l'arrêt, et on se retrouve juste après, merci. Et cette terre, tu as. Tu sais, là-bas, il y a un studio.
17: Ah, mais je m'excuse, on démarre.
2: Hein?
17: Ok.
2: Et donc, on accueille qui, alors, maintenant?
9: Alors, il y a Simplette.
2: Ouais.
9: À la place de Yoda, tu peux le noter. Hein,
2: ça ouais, ça y est, je l'ai.
9: Okay. Hachoum 2.
7: Ouais. Vive le hip-hop, vive la délinquance, vive Rigo.
2: Ouais, bah alors, toi, si tu parles de la délinquance, tu vas pas rester longtemps.
9: Passepartout.
7: Ouais, je suis là, je voulais dire Express Yourself et big up pour le retour de mon pote Olivier.
9: Ouais. Gros barbu.
2: Un gros barbu.
7: Ouais, salut.
9: Alors là, on accueille quelqu'un que j'ai au standard. Il a une voix cachée, pareil. C'est Joe, le tueur de nains. Bonsoir.
21: Ouais, salut.
7: Salut, Joe.
21: Salut, bonsoir Gérard.
7: Est-ce que tu accepterais de prendre un contrat, Joe? Il faut que tu exécutes une petite grosse avec des tresses.
9: Allez hop, on va finir et il y a aussi Petit Gazon qui est là. Hein.
22: Salut Olivier.
2: Salut à toi, Petit Gazon.
22: Salut.
2: Alors, question, quel genre de nain de jardin existe-t-il actuellement? Et ben là, on va voir les gens qui vont répondre. Alors, ben tiens, on va demander à l'autre là.
17: C'est vachement dur, tes questions.
2: À Joe? Ouais.
21: Bah, il existe plusieurs noms de jardin, moi je suis.
2: Non, mais. Eh, hey, t'accouches, on va pas, on va.
9: Fais attention, Gérard, il est sensible.
2: Oh, ouais, il est sensible, tu vas voir, moi tout à l'heure, je vais te mettre une sensible quelque part, toi.
4: Il y a la gâchette facile.
21: Alors, il en existe 150.
2: Ouais.
21: Et moi, il y en a 2-3 que j'aime particulièrement flairer et tuer. Il y a le petit nain, il y a le nain de jardin, le Minotaure, qui est un nain dans les 30 cm de hauteur et qui pue du cul.
2: Ouais.
21: On a le viscéral, alors ça
2: c'est. Ouais, c'est bon, ça va, c'est bon, ça y est, hop, on a compris. Simplette. Simplette. Simplette.
15: Est-ce que je peux te poser une question d'abord, Gérard, après je réponds.
2: Non, non, tu réponds à la question, tu me réponds après. Je répondrai à ta question après.
15: Ok. Bon, en fait, à la télévision, moi j'en ai vu plusieurs fois, donc il y a des petits nains de jardin bleus.
21: Ouais, mais suivant.
2: Oh
21: Ah ben, attends, je peux pas répondre.
2: Hé, hey, hop, dors celui-là. Hop.
9: Non, je peux pas.
2: Non, tu peux pas. Tu as morflé, tu vas voir tout à l'heure.
17: Non, mais il est sympa, Gérard, tu peux le laisser répondre.
9: Je peux pas le virer.
4: C'est bizarre, il y a des préférences.
18: Ouais.
15: Chouchou. Moi, Gérard, je peux continuer.
21: On n'a même pas le temps de répondre, au bout de 2 secondes, on se fait jeter.
4: T'as vu, c'est dur, hein.
18: Ouais.
9: C'est vrai, il a même pas le temps de répondre que tu dis d'arrêter. C'est
2: normal.
17: Tu vois bien qu'il y a des problèmes pour parler en plus.
4: Et encore, te plains pas parce que t'as la voix trafiquée.
18: Ouais, c'est un métier.
2: Ouais, mais toi, Tony, tu fermes ta gueule.
4: C'est un métier, hein.
2: Bon, allez, hop. Hop, vous me virez ça. Vous me virez.
9: Je vais le calmer.
2: Non, il n'y a pas, tu le calmes, tu le vires.
9: Mais
2: non,
9: calme-le.
2: Je ne veux pas te savoir, non, ça a viré. Ok,
17: Gérard, pour te calmer, il y a un sondage sur l'IRC. Quel moyen de transport utilisent les nains de jardin? 26% utilisent des coccinènes, 28% utilisent des Volkswagen, 24% utilisent des Citroën, mais ils n'ont pas tous les pneus Michelin.
2: Ouais, mais ça... Ouais. Tu vas où, toi?
17: La pipi.
2: Ouais, ben non.
18: Non,
2: va pas calmer derrière.
18: Hein?
2: Ah, la double voie là que tu mets avant de partir. Alors tu restes là. Tu te dépêches.
21: Dépêche.
17: Ça y est.
2: Simplette.
15: Ouais, je continue. Donc en fait, il y a plusieurs sortes. Donc il y a les schtroumpfs. Déjà, il y a les mini-pousses. Et après, il y a les.
21: Ouais, suivant.
15: Il y a vraiment les. Tu me laisses parler. Après, il y a vraiment les petits nains classiques. C'est ce qu'on appelle les nains de jardin. Quoi, avec un petit chapeau rouge et le petit costume habituel.
21: Ouais, je les tue, les nains de jardin.
2: Bon, toi, tu fermes ta gueule. Parce que j'en ai ras-le-bol.
15: Bon, Gérard, tu peux répondre à ma question maintenant?
2: Alors, pose ta question.
15: Est-ce que tu trouves que c'est qui tuer les nains de jardin?
2: Chez
9: qui?
2: C'est quoi?
15: Est-ce que c'est kitsch? C'est-à-dire luxueux, beau, has-been, non?
4: Raisonnable.
21: Non, faut les tuer, ça pue, les nains.
15: Disons que ça fait chouette, quoi.
4: Tu trouves ça cool?
2: C'est qui s'amuse à la...
4: C'est moi, je suis un flipper.
15: Gérard, tu me réponds?
2: Non, mais c'est bon. Voilà. Non, mais je resserre mon truc de mon casque. C'est moi qui suis un petit blanc.
17: Ça traîne un peu le débat, je trouve.
2: Ouais, mais bon, allez. Petit gazon. Allez, hop.
15: Ouais, il y en a de toutes les sortes, de toutes les couleurs, de toutes les tailles, et lubrification, etc.
2: Ouais.
21: Il y a même des moustachus.
2: Gros barbu.
4: Non, il y a des nains dans toutes les positions. Il y a des nains qui font pipi, des nains à poil. Je sais pas. C'est la fête de la soirée.
2: Bon, bah, je pense que, apparemment, vous avez pas. Vous avez l'intention de me faire chier.
9: Non.
2: Vous avez l'intention de me faire chier pour le premier débat de l'année.
4: Non,
2: presque pas.
18: Pas plus que d'habitude.
2: Non, pas plus que d'habitude.
4: Tiens, c'est bon. J'ai pas répondu, là.
2: Alors, vas-y.
18: Ouais, c'est passe-partout. Donc, je voulais dire que quand l'autre il aura fini de ronfler.
2: Ouais, ben moi aussi, je voudrais bien que ça se calme.
18: Voilà, on peut pas travailler.
2: Le standard, vous allez vous réveiller vite fait, bien fait.
18: On peut pas travailler.
2: Parce que tout à l'heure, je vais faire une chose, je vais me lever et je vais virer tout le monde.
17: Gérard, si t'as un problème, il y a Turpentine Lapine, elle te dit que tu peux appeler un inspecteur de police.
2: Ah ben, de toute manière, je fais que ça de les appeler. Donc, alors, au standard, où vous faites du boulot correctement.
20: Où ça?
2: Ou bien.
20: Là.
2: Ça se terminera très mal pour vous deux. Alors, bizarre.
9: Je veux pas aller au tribunal.
19: Passe à notre question, Gérard.
2: Quoi, ta gueule, la tienne, les connards? Ok, alors on devait en entendre ça, il n'y a plus de questions.
4: Gérard, reviens.
2: Gérard,
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17: celui qui m'a demandé les Gérard, Gérard.
5: Voilà, ok.
2: Pourquoi ?
20: Vous me changez tout le monde.
2: Ah, mais à cette heure-là, c'est pas possible, hein.
20: Quoi, c'est pas possible, vous vous démerdez ?
22: Y'a plus personne.
20: Ça commence à bien faire. Toi, tu fais de la merde et tu continues.
2: Je dis rien, je travaille.
20: Non, tu travailles, tu fais rien.
23: Il travaille là.
20: Non, il travaille. Ouais, il travaille. Regarde, regarde.
23: Elle aussi alors.
20: Hey, t'as 6900.
2: Combien, Rigo? Combien? Combien?
17: Là, regarde. Non, pas encore 6900, Gérard. On est à 6722.
20: Après, 6700.
2: C'est bien.
17: Et,
2: déjà.
17: Comme il y a des nains, ça fait que. Comme il y a des nains, ça fait que 6400.
20: Eh ben tant pis, moi, vous reprenez d'autres gens et c'est tout. Hop,
2: c'est des fausses lignes.
17: Ah, je m'en fous.
20: Tu balances un disque, n'importe quoi.
17: Allez, j'ai rien de calé.
20: Non.
23: Non, on arrête de mettre des disques.
20: Non. Moi, je reprends pas les mêmes. Donc, vous vous démerdez.
2: Je vais les calmer, Gérard, un par un.
20: Non.
2: Là, je te mets
20: les
2: nains.
20: Y a pas d'aller calmer. Allez, hop, tu me le changes et c'est tout. Hop, c'est moi qui commande le jeudi. C'est pas toi. Ok.
17: Ok.
20: Terminé. Hop, t'envoies.
17: On les reprend calmement.
20: Non, mais moi je veux pas savoir. Bah, dans ce cas-là, on arrête. Non, mais on arrête.
5: Mais j'avais une question, Gérard.
2: Ils ont des questions, ils ont dit tiens, mais
20: toi, non. Pour l'instant, c'est encore les mêmes, alors il est hors de question. Allez.
17: Non, Gérard, allez, hop. Gérard, on va
20: juste. Tu me changes tout ça, moi j'arrête.
17: Ça fait 5 minutes que t'as repris.
20: Non, mais moi je veux pas savoir. Ça fait 5 minutes.
17: Mets ton casque.
20: Toi, ça fait 5 minutes que t'es là, c'est pareil, tu me fous de la merde.
17: Non.
20: T'es en train de mettre des doubles sons, alors t'arrêtes tes conneries.
17: Bon, okay. Gérard, pour
20: alors
17: revenir...
20: Maintenant, au standard, vous me prenez d'autres personnes et c'est terminé.
2: Ok, nom, je reste là maintenant, Max reste là.
5: Voilà.
20: Alors Gérard, maintenant, vous me prenez d'autres personnes et vite fait, bien fait.
17: Gérard, allez, pour revenir au débat, il y a frère de Ice-T, le nain, qui te donne la définition de nain de jardin. Il dit « Personne de petite taille, le plus souvent portant la barbe et coiffé d'un bonnet rouge, vit dans les jardins, surtout en Europe de l'Ouest, France, Allemagne. » Turingi, exemple, tiens, Michel Petrucciani a encore perdu son bonnet.
20: Ah, ça, c'est. Ouais, non, mais ça, justement, je veux t'en parler. Oh, fil d'art.
2: Mais
22: Non, Gérard,
2: c'est dingue ça.
22: Gérard, je les ai calmés, c'est bon là, ils ont compris.
20: Non.
5: Calme-toi. On est calme.
20: Non, mais moi, il est hors de question que je continue un débat comme ça. Hein. Là, c'est le premier débat. Déjà, le premier, on n'a pas fait des questions. Je crois que là, il reste moins d'un quart d'heure. Hein. Donc, ou vous vous calmez, ou sinon je vous vire tous.
5: On est calme.
20: Ouais.
5: Tranquille.
20: Ouais, bah, on va voir.
5: Ok.
20: Où achetez-vous le plus souvent vos nains de jardin?
5: Ouais, je sais, moi.
20: Qui?
5: Au barbu.
2: C'est quoi? Ah, c'est ça. C'est vous qui mettiez. Ah, putain.
20: Atchoum.
5: Ouais, non, pas du tout.
24: Enfin, non,
5: j'achète ça, dans les magasins de nains de jardin. Je suis pas acheteur.
20: Tony.
5: Voleur.
20: Hey Tony, prends ta voix correctement, d'accord?
5: Je suis pas sûr. Non, tu te trompes là.
20: Ouais, je me trompe. Ouais, c'est ça. Tu crois que je me trompe sur ta voix? Ouais, tu crois que je l'ai pas reconnu? Tu crois que j'ai pas reconnu ta voix?
5: Bonsoir, bonne année.
20: Ouais, ben alors au revoir à toi, Tony. Hop, salut.
5: Bonne année, Tony.
24: Gérard.
20: Hop, salut, Tony. Ouais. Atchoum 2 terminé pour lui.
22: Sandy, il est parti.
20: Oh, coupe-le.
25: Il y a des soirs comme ça où tout.
20: Tony. Oh, Tony.
5: Ça met les pieds par sa carrière.
26: Allez.
20: Alors, passe par.
24: C'est Simplette, je peux répondre?
20: Ouais, bah vas-y.
24: Bon, en fait, moi je les achète dans le jardin de mes voisins.
20: Ah ouais, tu les voles carrément, toi?
24: Ah ouais, c'est peut-être ça, ouais.
20: Tu les achètes pas.
24: Ouais, en fait, je les vole.
20: Ouais, d'accord.
24: Ouais,
20: je veux dire une chose, que voler, c'est pas beau, hein.
26: C'est faux ce que tu dis.
20: Ouais, ta gueule.
24: Non, mais en fait, je les vole, t'as raison, c'est ça, c'est le terme, en fait, c'est ça, je les vole.
20: Ouais, mais je pense que faut mieux pas voler, hein.
26: C'est faux ce que tu dis.
24: Je me suis jamais fait prendre.
20: Oh. Bon, ça.
24: Je me suis jamais fait prendre.
2: Il est où ce
20: gars? L'autre, je vais l'attraper, je vais lui mettre une barbe dans sa gueule. Qu'est-ce que t'as été dire aux auditeurs, toi? Qu'est-ce que t'as été leur dire?
26: Mais
20: quoi? Pour l'instant, tu me fais de la merde! Alors c'est terminé, conclusion. Hop, on arrête.
5: Non, Gérard.
2: Mais il a rien fait, il était même pas dans le studio, Gérard Filda. Il était debout.
20: Non, moi je suis.
2: Alors c'est Sophie qui va être chef du standard pour la fin du débat. Ok, c'est plus Filda qui décide, maintenant c'est Max qui a décidé comme ça. Vas-y Gérard, c'est bon.
20: Ouais, mais on va voir. Non, mais là, tu me retires ça.
2: Non, mais je l'éteins, regarde.
20: Non, mais ça. Non, mais ça, je m'en fous.
22: Gérard, on a un accueil Atchoum 3.
20: Non, alors là, faut pas reprendre les mecs pour... veut pas prendre Hatchoum 1, 2 et 3. Ça, il est hors de question que Tony y repasse. Lui, Tony, c'est terminé.
17: Gérard, calme-toi. Sur IRC, il y a Rip qui dit « Les nains, c'est bien, on abusait, ça craint. »
26: C'est faux ce que tu dis.
20: Oh, ta gueule. Et toi, t'arrêtes de dire aux auditeurs ce qu'ils doivent dire. Parce que tu les as prévenus.
9: Ouais,
20: tu les as prévenus avant.
17: C'est ça, t'es parti les appeler hors antenne là.
26: Hein, c'est faux ce que tu dis.
20: Tiens, c'est faux ce que tu dis comme l'autre, il disait, il jouissait pas. Hein? Espèce de connard!
0: Il jouissait pas.
20: Ta gueule!
0: Arrêtez!
3: Ah oui, ah oui.
20: Connard, va! Allez, dégage chez toi, va! Non, non, moi, on reprendra le débat
0: elle
20: avec...
0: Elle est là, regarde, elle est là maintenant, elle est là.
20: Non, non, d'autres personnes.
0: Mais c'est bon, elle est en train de gérer.
20: Non. On reprend d'autres personnes.
22: Et fais-moi confiance, Gérard, ça va.
20: On reprend d'autres personnes, je vois pas des mêmes.
22: Attends, je vais les prendre en temps et puis j'ai calme.
20: Non. Hatchoum 3, il dégage, c'est terminé
22: mais
20: pour lui.
22: Mais j'ai enlevé, il est pas là, il y a c'est personne.
20: Non, ouais, il va revenir sur
0: mais
20: un
0: non,
20: autre
0: non, allez, on arrête, il reste 10 minutes, allez.
20: Ouais, ben, 10 minutes, j'espère.
26: Donc, c'est faux ce que tu dis.
20: Ta gueule.
0: Ah, c'est pas moi.
21: Qu'est-ce
20: que tu as balancé aux auditeurs?
21: Rien.
20: C'est bon. Là, je
0: vais te permettre
21: ta clope.
20: Hein. Va te
21: faire péter la bûche.
0: Bah, alors...
20: Bon, allez hop, terminé.
0: Non, mais c'est bon, dégage.
20: Non, terminé.
0: On les prend un par un. Non, mais c'est bon, regarde, ça y est. J'ai coupé Gérard, c'est bon, je les ai coupés.
20: Non,
0: regarde,
20: maintenant,
0: je les ai coupés. Non, c'est
20: maintenant,
0: bon. Non, mais il n'est pas arrivé en plus, Rousseau, alors c'est la merde.
20: Non, mais c'est pas grave.
0: Si c'est grave, si c'est grave.
20: Non, non, mais je vais faire un petit sondage.
0: Non.
20: Je vais demander aux gens qui m'appelle au 0803 0805000 et 0870 5000, et ça, Fildar et Sophie, vous allez les prendre.
0: Non, mais c'est maintenant, c'est la suite du débat, la fin là.
20: Ouais, ben on repose une question après, je veux que des gens me posent des questions sur je répondrai.
0: Oh non, mais on s'en fout, tu veux faire des questions.
20: Alors, doit-on décorer son appartement avec des nains de jardin? Si oui, comment?
0: Ben ils attendent, à qui tu poses la question?
20: Alors, simplette.
24: Bah ouais, enfin moi il m'est arrivé une histoire incroyable à Folaner parce que j'avais mis mon nain de jardin à côté, tu sais, de ma collection de poupées en porcelaine.
20: Ouais.
24: Tu vois, c'est super chouette comme collection. Et en fait, bah figure-toi que le lendemain matin, quand je me suis réveillée, le nain de jardin avait changé de position.
20: Mmh.
24: Il avait bougé de place.
20: C'est
24: incroyable.
20: Ouais, mais tu l'as retrouvé où?
24: Je l'ai retrouvé assis sur le canapé.
20: Ah, carrément?
24: Carrément, je te jure.
20: Ah ben,
17: il regardait la télé?
24: Ouais.
20: Il regardait Big Bill?
24: Ouais.
20: Et qu'est-ce que t'en penses du Big Bill?
24: Ouais, c'est pas mal.
20: Non, on dirait presque.
24: C'est un vrai.
20: Ouais, mais on dirait peut-être un nain de jardin aussi,
24: ouais,
20: bien.
24: Ouais, un petit peu, si ça tombe, c'est ça, hein.
20: Bah, de toute manière.
0: Excuse-moi, c'est pas le micro allumé. C'est pas les gars.
17: C'est les nains de jardin, c'est pas l'euro.
0: Ah, j'ai pas vu.
20: C'est pas celui qui va roter le plus fort, hein.
0: Non, je sais.
24: Ça, ah, bah, dis donc, ton chef, Gérard, au chapeau, hein.
20: Ouais, mais c'est pas
0: grave. J'avais pas vu les micros allumés, je croyais qu'il était éteint, j'avais les allumés, j'ai pas fait gaffe.
20: Il l'a pas fait exprès. Petit gazon.
24: Bah moi j'évite de les mettre dans mon appartement parce que j'ai une chatte qui aime beaucoup les nains de jardin. Mmh. Et bah quoi que je fasse, elle va s'exciter dessus, donc je suis obligée de les laisser dehors.
20: Ouais, mais tu penses pas que les nains de jardin?
24: Oui.
20: Au lieu de lâcher ta chatte dehors.
24: Oui.
20: Tu crois pas que c'est plutôt les nains de jardin qu'il faut mettre dehors qu'une bête?
24: C'est ce que je te disais, Gérard, mes nains de jardin sont dehors, ma chatte est à l'intérieur.
20: Ah ok. Ok. Gros barbu.
0: C'est parti, gros barbu.
20: Il est parti?
0: Ouais.
20: Non, mais c'est bien, on a qui, là? Parce que là, pour l'instant, t'es au téléphone avec qui, toi? Tu vas me dire que t'es au téléphone encore avec ta mère?
0: Non, avec chez toi. Avec essaie de contacter Sandy. Alors, tu vois, il fait des efforts.
20: Alors, passe-partout.
0: Heureusement qu'il est là.
6: Moi, j'aimerais bien être à l'intérieur de la chatte de Petit Gazon, là. Et ce que je voulais dire, c'est que les nains de jardin, par définition, ils sont faits pour être dehors. Donc, on va pas les mettre dedans. Je sais pas si t'as déjà vu, quand tu mets un nain de jardin dedans, il est pas du tout acclimaté. Donc il a du mal avec le milieu, et bah tout de suite il dépérit parce que pas assez d'humidité, pas assez de lumière, quoi.
20: Mm-hmm.
6: Donc à moins de l'arroser à peu près tous les jours et de le rempoter régulièrement, t'arriveras pas à le garder à l'intérieur. Et
0: c'est faux ce que tu dis.
6: Bah non, c'est pas faux, non, je veux dire, si tu t'y connais un peu, c'est dommage qu'on ait plus des voix mystères pour confirmer.
20: Non mais attends, la voix mystère à ton merde, d'accord, à toi, passe-partout.
6: Pas celle-là, celle du Front de Libération, là.
20: Ouais, bah alors, passe-partout, c'est terminé pour toi.
0: Il a dit que c'était dommage que ce monsieur ne soit plus là. Il a pas dit qu'il était propre.
6: Voilà,
0: mais écoute,
6: voilà.
0: Ce que tu...
20: C'est possible d'avoir une fiche propre?
0: Ça arrive.
22: Ouais, alors...
0: On peut la repasser ou au moins la mettre au lavage, mais un truc propre.
6: Un coup de déo, là.
0: Un truc propre.
20: Rigo, une question internet avant d'accueillir un nouveau auditeur?
17: Oui, il y en a plein sur internet. Il y a Ice-T Grincheux qui te demande comment on appelle le nain de jardin qui fait des poèmes dans sa cabine en tongue.
20: Gérard. Voilà. Après?
17: Alors, après, attends, je regarde après, hein. Ne laissez pas traîner les nains dans la culotte, RIP, c'est ça.
20: Moi, la main de ma sœur dans la culotte d'un zouave, ça, tout le monde la connaît.
17: Voilà.
20: Sinon.
17: Et sinon, il y a Perforas Petrucciani, c'est pas sympa.
9: Ah non, non, non.
20: Non, non, non, c'est bon, c'est pas la peine. Hop, terminé pour lui. C'est pas la peine. La fiche, elle arrive quand?
17: Il y en a une autre, Gérard, il y a Perforas pas Petrucciani, qui dit que t'es un nain de jardin dans le jardin de la touffe de Sandy, quand même.
20: Ah, mais ça, c'est mon problème. Je fais ce que je veux avec elle.
25: Sandy, c'est mon
19: problème. Mais
20: non! Alors, non! C'est qui, là, ce con, là, qui s'amuse à traiter Sandy comme ça? Alors on accueille
19: Gronin maintenant. Gronin. À la place d'Atchoum. Ah. Et il vient de Nice, lui, il a 20 ans.
17: Et Gérard, sur IRC, il y a Aïsti Grincheux qui te demande si c'est toi le nain qui chantait I-E-I-O, je rentre de la loco.
20: Non, moi je chante, il est vraiment phénoménal.
9: Alors attention, on termine avec le débat, donc.
20: Ouais,
9: Sandy, mais... peut-être elle est là.
20: Non, elle est là, Sandy.
25: Elle ne veut pas répondre.
20: Oh. Ouais, elle ne veut pas répondre.
25: Mais
1: quoi, elle veut pas répondre, espèce de feignasse.
20: Réponds, passe en peignasse, va te faire enculer, toi, connard!
25: Sandy!
9: Oh,
20: allez, hop!
25: Sandy, c'est moi!
20: Tu l'appelles en direct, toi, tu vas voir! Elle va répondre!
1: J'assure bien, la chanson!
20: Ta gueule!
25: Toi. Sans trop savoir!
20: Garde-moi les autres! Garde-moi les autres!
25: Problème de toi! Tu n'as pas eu le choix!
20: Garde-moi les autres!
25: Et pour gagner ta vie.
20: Allô ?
3: Salut, vous êtes chez Sandy Gérard.
20: Bon, Sandy, tu réponds. Hey, Sandy, tu réponds, c'est Gérard.
25: Sandy,
20: tu
25: réponds à moi.
20: Oh, votre gueule !
25: Vas-y avec les doigts.
9: C'est Tony, ça.
25: La bouche.
20: Bon, allez, hop.
25: Tu vois, c'est magnifique.
9: Elle est là, Sandy. Il n'y a personne d'autre, c'est Sandy, ça.
25: Tu sais même pas lire un livre.
9: Elle est où, là, Sandy, là ?
3: Voilà.
9: Alors, Sandy ?
3: Oui.
25: La bite, c'est mon hobby.
17: Alors, à propos de Sandy, il y a Isti Grachot qui te demande si c'est Sandy qui jouait dans Blanche Fesse et Tindy.
20: Non, tu me les vires. Tu me vires tout le monde et moi j'attends que Sandy réponde. Tant qu'elle répondra pas, je continuerai pas.
9: Bon bah on va attendre alors, chanson.
20: Donc
9: alors, elle est là.
25: D'arriver.
9: Oh là là.
20: Sandy, tu raccroches le téléphone s'il te plaît, merci.
25: C'est mon ami GG. Sandy, tripote-la-moi.
9: Non, ça n'a rien à voir. C'est pas ça, c'est lui. Quel mec à l'antenne, Tony.
20: Allez, tu me vires ça.
9: Si je le coupe, regarde, c'est pareil. Regarde, je l'ai coupé, ça n'a rien à voir.
20: Non, tu me vires.
9: Non.
20: Bon, allez, hop. Terminé, c'est fini.
17: Attends, j'ai plein de questions.
20: Non, non, le premier débat, c'est de la merde. Les deux débats, vous m'avez foutu de la merde.
9: Pour Sophie, c'est pas cool, c'est son premier essai. Ça sera
17: après, on a battu le record là, on est 6892, ouais, ce qui est énorme.
3: Bravo.
17: Et il y a énormément de questions.
3: Bravo.
17: Déjà, il y a Perforas qui te demande si Sandy elle a été naine de jardin avant d'être un boudin.
26: C'est fou ce que tu dis.
9: Oh là là.
3: Un boudin
8: quoi,
3: elle.
8: Un boudin infomane.
3: Non, elle était boudin depuis le début. Hein.
17: Et il y a Davy One, le vrai nain, il demande si les nains jardins ils jouent à la Nintendo.
3: C'est pas
20: Oh
8: non.
20: Bon, alors moi, je répondrai aux questions quand ça sera.
9: Ah oui, ah oui, ah oui.
3: Et puis tu es 2 euros dans mon face.
9: Bon, alors on finit le débat ou pas, là?
20: Non, mais ça y est, le débat, on fait conclusion, c'est tout.
9: D'accord. Eh ben, conclusion, alors.
20: On arrête.
9: Donc, conclusion.
20: Donc, simplette. De toute manière, je pense que je voulais atteindre les 7000, mais on les atteindra pas. C'est dommage.
17: Non, mais on a quand même battu le record, Gérard.
20: Ouais, 6800, ouais.
17: Oui,
20: ben il y a Crigo qui a fait du bon boulot parce que
3: tribunal.
20: La nouvelle, je peux pas dire parce que Fildar s'amuse avec.
9: Demande-lui qu'est-ce qu'elle a fait. Elle a fait du bon boulot ou pas?
19: Qu'est-ce que t'en penses, Gérard?
3: Alors
20: ben, personnellement, faudrait que quand je demande que les gens se calment, faudrait déjà
3: que tu...
20: Bon, toi tu fermes ta gueule. Parce que tout à l'heure, moi je vais te calmer et je vais te raccrocher au nez, ça va être vite fait.
9: Non, j'ai rien, ça marche pas. Regarde, il n'y a rien d'allumé, juré.
20: Donc, moi, je peux vous dire une chose.
9: Il n'y a rien qui tourne.
20: C'est un peu con parce que.
3: J'étais qu'une Sandy sous le pont.
9: Oh là là.
3: L'Allemagne sous la
9: Bon, tu me vires, allez, merde! Qu'est-ce que tu fais?
19: Mais ça y est, j'ai viré tout le monde. Ça y est, là, il n'y a plus personne.
9: Faut que je cale le disque, alors on va y aller, on va dire au revoir. Il n'y a rien dedans, regarde, il n'y a rien.
3: Jouez pas.
0: Voilà, c'est pas moi, j'ai les mains levées. C'est les auditeurs qui s'amusent à faire les cons. Micro, micro.
7: Bon, donc moi je recherche un producteur pour commercialiser.
20: Ouais, ben toi tu fermes ta gueule.
0: Tony, merci.
20: Merci, au revoir. Parce que le prochain coup que tu pineras l'année en me disant que je sors de la DAS, que tu me feras signe, ok? Alors maintenant je veux plus de toi dans les débats. C'est clair et net et précis. C'est bien? C'est bien compris, ok? En de bon entendeur, salut. Pour toi, c'est terminé. Et je veux plus t'entendre de l'année 99. Donc maintenant, tu me refais le numéro de la maison et je le sens dit en direct.
0: Oh là là. Quand vous dites la maison, c'est vous habitez
20: ensemble. Je vais avoir ma bibi.
0: Ah.
20: Mon bibi. Mon petit bibi.
0: T'as même pas fait une conclusion du débat et tout ça?
20: Ouais, mais on va demander à bibi qui m'aide à faire la conclusion.
0: Ah, on y va.
10: Allô?
0: Qu'est-ce que t'as fait?
20: Bon, fais-moi le numéro du portable parce que je sais ce qui se passe.
17: Bon, Gérard, il y a quand même.
20: Alors, moi, je préviens une chose, que tous les gens qui s'amusent à m'emmerder sur chez moi, en train d'en plaire, ça ne sert à rien.
10: Non.
20: Ok. Alors maintenant, vous nous foutez la paix.
10: C'est quoi ton numéro?
20: C'est la menaceur dans la culotte d'un zouave.
0: Ouais.
20: Et encule ta mère. Et
0: oh non, Gérard, toi, t'es vraiment.
17: Gérard, il y a Père Fouras, il dit que ça sert quand même de t'appeler chez toi.
20: Ouais, bah lui, il ferait mieux de se calmer aussi, lui. Parce que lui aussi, on l'a de temps en temps au téléphone. Non,
0: mais parfois, c'est peut-être pour ça participer à Fort Bayard.
11: Bonjour, bienvenue sur notre serveur vocal, édité par Édition et Publicité.
20: Non.
17: Gérard, comme tu parlais des conclusions sur IRC, il y a une conclusion de Turpentine qui dit que ton débat il avait ni queue ni tête comme toi.
20: Bon bah ça, de toute manière c'est toutes les semaines que j'entends ça sur l'IRC.
0: Alors appelle Sandy là.
20: Appelle Sandy. Sandy, tu raccroches. Si ça.
0: Attends, c'est bon.
20: Non.
12: Sur la ligne
13: des diables,
12: plus
13: tôt. Sandy, c'est moi. Je recherche une
12: conversation confiante avec de vrais cochons ou des rencontres.
13: Alors,
12: un sage.
13: Sans trop savoir pourquoi, toujours un problème de poids. Tu n'as pas eu le choix, je sais. Et pour gagner ta vie.
0: Voilà. Vas-y, donne une ligne. Alors, Gérard est en train de composer le numéro de téléphone de lui.
12: Allô, le micro, là. Avec les doigts.
0: C'est bon,
9: c'est le numéro de Belgique.
12: Et quand tu sens s'agit,
9: ah, c'est mieux, là.
12: Ouvre la bouche. Tu vois, c'est magnifique, mais tu sais même pas lire un livre.
0: Ah, putain, le mec. Alors?
20: Bon, Sandy, tu raccroches.
0: Putain, t'es... Ou quoi?
12: La bite, c'est mon
0: regard. Il a en air.
9: Il a raccroché tous les auditeurs, hein, donc...
0: Bon, alors conclusion.
20: Tout le monde est viré, donc conclusion. C'est dommage pour la nouvelle année, mais ben ça c'est.
0: Non,
20: oh,
0: c'était bien.
20: Non, ça c'est mal passé.
0: Combien de connectés? On a battu le record.
17: Ouais, on a battu le record vu qu'on est monté quand même à 6842.
0: Et c'était 6000 la fois d'avant.
17: Ouais, on a fait 6000 bah ouais. La dernière fois. Non, 6000 pile.
20: Non, 6000.
17: Tout pile.
20: Tout pile.
0: Grâce ouais.
20: Tout pile.
0: Attends, 6800, le record ouais. Est battu, bravo.
17: Quand même.
20: Non, mais pour la fin de l'année, on a fait quand même 6000 personnes. Hein.
17: Ouais, grâce à.
0: Là, 6008 là.
20: Et hein. Là, on.
17: 6800.
20: Là, 6800. Donc, ben, je tenais, bon, ben, à vous souhaiter, que Max, il en a marre que les auditeurs appellent pour ça. Moi, je tenais à souhaiter une bonne année à tous. Donc, si la semaine prochaine, tout se passe bien. Merci, Olivier, tu te marres, mais je sais, je me doute de ce que tu m'as fait, là. T'inquiète pas, c'est toi. Ouais, c'est ça. Donc, j'espère que la semaine prochaine, tout se passera mieux.
0: Voilà.
20: Donc, la semaine prochaine, ça sera des débats sur...
0: Les dessins animés.
20: Les dessins animés. Parce qu'il y en a qui...
0: Goldorak, Albator, voilà, Captain ça. Flamme, Sam Kukai, Mickey, Candy,
20: voilà,
0: Billy Bull et Barjabul.
20: Non, mais il y a plein de dessins animés.
0: Boule et Bill. Billy Puff, Nounours and Piff.
20: Non, Piff et Hercule.
0: Piff et Gadget.
9: Bibi
20: Docteur.
0: Bon, et le deuxième débat, on ne sait pas encore ou...
20: Non, pour l'instant, je pense que...
0: J'avais pensé à un truc. Parce que j'ai entendu parler tout à l'heure, et c'est vrai qu'on a fait penser à Rigaud, vive la délinquance, un débat sur la délinquance.
20: Non, pas dans les nouveaux studios, ça, il est hors de question qu'on fasse un débat là-dessus.
4: On va tout péter là-bas.
17: Gérard, sur l'IRC, il y a Turpentine qui espère que ton débat la semaine prochaine, il aura pas ni queue ni tête comme toi quand même.
20: Eh ben, dans voilà. Ces cas-là, j'espère que la semaine prochaine, ça sera moins le bordel que cette semaine.
0: Voilà.
20: Fildar.
4: Ouais, je voulais seulement dire qu'il y aura une surprise la semaine prochaine, c'est qu'il n'y aurait pas Internet.
17: Ah ouais, ouais ben, au fait.
0: Pourquoi?
17: Parce que à RTL, on peut avoir que 50 connectés.
20: Oh, mais merde, qu'est-ce qu'ils nous font là-bas, Rebaillard?
17: On verra, hein.
20: Oh là là là là.
0: Non, on va s'arranger pour les Gérard. Pour le jeudi, on fera un effort.
20: Ça devrait être réglé d'ici là. Ils ont intérêt. Donc, on s'écoute.
0: Je sais pas, j'ai pas le titre, c'est Fildar qui s'en est occupé, je comprends pas.

0: Et Sophie peut confirmer, parce que des gens pensent encore que c'est un comédien, que c'est un vrai de vrai.
1: Ah oui, oui, oui,
0: autant que... Et que même dans les studios, pendant les disques, c'est là où c'est souvent bien même, on dirait, le plus violent, quoi. Contrairement à ce que vous pouvez croire, ça se calme pas pendant les disques. Au contraire, ça a tendance à monter encore crescendo entre Filda et...
2: Ouais, mais
0: et Manu et Gérard.
2: Ouais, mais surtout qu'on n'est pas tellement copains avec Filda.
0: Non, mais ça serait tardé.
1: Ah bon ?
2: Non, non, on n'est plus copains.
0: Ça va revenir. Non, l'année 99, c'est la vôtre, les enfants, à vous deux. Voilà, merci encore Gérard. Et puis, bien sûr, on se retrouve tout à l'heure à partir de 22h. Vous retrouverez Jean Denebert. Sophie sera là encore pour sa dernière, pour ses essais. Rigaud, Manu, Fildar, Gaël, bien sûr, Olivier de la production. Il y aura DJ Smas, mais DJ Phil, on vous prépare deux, trois petites choses. Donc, faut rester avec nous, bien sûr. Et puis, c'est Rousseau qui va prendre la nuit, hein, ouais, tout, ouais, d'ici. Ouais. Voilà, tout tranquille, tout pépère. Et puis Gérard, on te retrouve. Faudrait pas que tu reviennes à la loco quand même. Il y a le retour de la loco vendredi. Ce serait bien qu'un de ces quatre, tu viennes nous rendre une petite visite.
2: Ben, moi, avant que Rousseau il attaque, j'incite pour qu'on appelle Sandy. C'est tout.
0: Non, ça on vient de faire encore. Il est 3h. L'émission est terminée. Et
2: bon, mais... Sandy, tu laisses sonner. Et tu laisses répondre.
0: Voilà, en gros, tu laisses sonner à l'arrivée. D'accord, ok, très bien, merci. L'autostoppeuse que vous pouvez trouver sur une face B d'un maxi de Bob Sinclair. Et bien, c'est tout de suite, et c'est un extrait de film de cul qu'on vous offre. Attention, assez violent, donc on vous aura prévenu. Interdit au moins de 18 ans. Bonne nuit, à demain 22h.
3: Tiens, il y a une fille qui fait du stop.

0: pour un ballon, vous l'avez déjà dit, oui.
1: Pour un ballon, mettre un but, machin. Hein. Mm-hmm. Par contre, au foot, au rugby, par contre, c'est plus violent. C'est vraiment violent. C'est que ils veulent absolument mettre le but.
0: Écoutez, j'ai du mal à vous suivre.
1: Aïe, aïe, aïe. Bon. Ah, oui, je pourrais vous rappeler
0: si vous voulez.
1: D'accord, je vous rappelle.
0: Bien. Écoutez,
1: d'accord, je vous rappelle.
0: Bonsoir.
1: Bonsoir.
2: Oh bah oui, alors là, Françoise, bravo. Là, je crois que les programmes de TF1 vont changer d'ici lundi, hein, Françoise.
1: Bah, j'ai essayé, mais c'est vrai, c'est une chaîne, c'est dégueulasse.
2: Bon, alors, on va rappeler la chaîne. On va peut-être pas tomber sur la nana, parce que des fois, ça change. Mais ouais. on va demander directement à parler, d'accord ?
1: Ouais,
2: on a le numéro directement du standard, donc tu dis, voilà, c'est moi qui ai appelé tout à l'heure et tout, et puis tu vas, t'attaques, hein.
1: Donc, je vais essayer, hein.
2: Tu dis que tu veux plus de football et que tu veux du patinage artistique.
1: Non, pas du tout.
2: Qu'est-ce que tu veux comme sport? Qu'est-ce que t'aimes bien?
1: Du judo.
2: Et ben voilà, bah tu dis que tu veux
1: du karaté.
2: Et ben tu dis que tu veux du karaté.
1: Et du catch à casa.
2: Et du catch à casa, voilà. Allez Françoise.
1: Bonsoir, je m'appelle Françoise.
0: Oui.
1: C'était pour le coup de gueule là.
0: Ah, mais vous m'avez déjà appelé tout à l'heure.
1: Bah oui, bien sûr.
0: Oui, c'est toujours pour le football, ce coup de gueule.
1: Oui. Est-ce que vous oh merde. Disons que je vous ai insulté.
0: Pardon?
1: Je vous ai insulté et
0: non,
1: puis.
0: Pas du tout.
1: Et puis je m'excuse quand même. Hein. Et puis en même temps.
0: Et puis on n'a pas élevé les cochons.
1: Je voudrais qu'on mette du rugby sur TF1.
0: Oui.
1: Au lieu de
0: passer du football.
1: Ouais.
0: Bien.
1: Une fois de temps en temps.
0: Bien.
1: Du rugby une fois de temps en temps.
0: Une fois de temps en temps, bien.
1: Mais le plus, je voudrais que ce soit la boxe.
0: Vous aimez les
1: choses? Le catch à casa.
0: Pardon?
1: Le catch à casa.
0: Ah bon?
1: Ah ouais. On n'en met pas assez souvent.
0: Pas assez souvent, bien. Écoutez, rugby, catch,
1: ouais.
0: Boxe. Bon, c'est parfait.
1: Ah ouais. Eh, ce serait parfait pour moi.
0: Mais en deuxième
1: pour
0: temps,
1: moi, pour moi, hein. Vis-à-vis de moi, hein. Je sais pas les gens s'ils si approuvent. Mais moi, j'adore. Moi, je me défoule devant ma télé.
0: Ah bon?
1: Ah oui. Devant ma télé, je me défoule. Si ouais, c'est ça. Vas-y. Aïe. Voilà. Pour le ballon, c'est pareil.
0: Qu'est-ce qu'il
1: parce
0: paraît
1: que, c'est pareil parce qu'ils se battent. Donc, ça n'a rien à voir avec un match de foot. On voit des mecs qui courent en voiture, voilà.
0: Mais ils en font autant, en fait, rugby également, non?
1: Non, mais ils se battent. Mais il y a l'autre supporter, ils mettent un but, machin, en voiture, voilà. Ils en prennent plein la tête. Nous les femmes, on en a ras-le-bol.
0: Bien. Écoutez, j'ai pris note de votre appel en tout cas.
1: D'accord.
0: Eh bien, bonsoir.
2: Françoise ?
1: Oui ?
2: Tu as été merveilleuse.
1: Ouais.
2: Voilà. Eh ben, je t'embrasse, mon amour.
1: Attention, ta gueule, toi.

0: voilà, 1h41, donc vous êtes toujours sur Fun Radio, donc c'est le deuxième débat et on salue les gens qui sont sur IRC. Donc on
1: salut.
0: On salue un peu tout le monde, on leur fait les coucou, on les remercie d'être là.
2: Voilà, on a redépassé les 2000, hein, quand ils ont entendu qu'on changeait de débat, ils sont tous revenus et on est 2147 plus 3.
0: Ok. Par contre, là, il y a un petit problème avec Andouillette, je suis désolé pour toi, mais je vais pas pouvoir te prendre pour le débat.
1: Pourquoi?
0: Non, parce que 13 ans et demi, je veux pas. C'est tout.
1: Non,
0: il est hors de question.
3: Non, mais moi je suis précoce, moi.
0: Non, je veux pas le savoir, 13 ans et demi, j'en veux pas dans le débat. J'ai dit non.
1: Bon, ok, je le jarre.
4: C'est pas croyable.
0: Voilà. C'est tout, moi je prends pas des mineurs dans mes débats. Ah, et donc le disque. Oh, ça suffit là. Ouais, le disque qu'on venait d'écouter, c'est Gérard Ducoté avec la boule de travers. Et donc, on va accueillir pour ça Barracuda, 21 ans de la Mette Beuvron.
4: Ouais, mais respect du soir.
0: On écoute Fun Radio sur 106.4.
4: Et demi.
0: 106.4, j'ai moi.
4: Ah bah, et demi, ou alors je suis en avance, je sais pas.
0: Ouais, bah, c'est pas grave. Grosse Berthe, 22 ans, Bordeaux, 91.8.
4: Bonsoir.
0: Salut, Grosse Berthe. Sanisette, 19 ans, Bourricot. C'est la ville, ça?
1: On appelle de Bourricot.
0: On écoute Fun Radio 97.3. Eh, on peut peut-être vous réveiller quand je vous parle et me dire si c'est bien les fréquences.
3: Bah, je t'ai dit oui, hein.
0: Ok.
3: On se réveille.
0: Oh.
4: Bourricot.
0: Bon, Sanisette, là.
3: Oui.
0: On se réveille.
3: Bah, c'est moi, je te dis, réveille-toi, je t'ai déjà répondu.
0: Ok. Alors, Twingo, 21 ans, Paris, sur 101.9.
5: Ouais.
0: Et petit Suisse, 19 ans, Brest, 98.9.
6: Ouais, bonsoir Gérard.
0: Bonsoir, donc le débat ça porte sur... Comment?
6: Les putes.
0: Sur la prostitution.
6: Ouais, c'est pareil.
1: Je tiens à rappeler Gérard quand même qu'on a une prostituée avec nous.
0: Ouais, je sais, j'ai vu. Donc tu charges quelqu'un à la place d'Andouillette, s'il te plaît, merci. Ouais, tu fais ton boulot.
1: Ouais.
0: Vite fait, bien fait, sinon gare à ton matricule pour toi. Alors, la première question, donc, avez-vous déjà été voir une pute? Si oui, pourquoi? On va demander ça, ben, petit Suisse.
6: Ouais, j'y vais deux fois par semaine pour me vider les couilles.
0: Ouais.
6: Et ouais, je prends un maximum de plaisir à faire ça. Ouais.
0: D'accord. C'est pas mal. Donc, Twingo.
5: Oui, alors moi, je suis prostituée de profession.
0: Ouais.
5: Donc, j'ai l'occasion d'en voir pas mal. Ouais, je vois mes copines qui sont prostituées aussi, quoi.
0: Mm-hmm.
5: Donc ouais, je vais les voir des fois, on fait des bouffes, donc tu vas voir des putes.
0: Mmh.
5: Voilà.
0: D'accord. Sanisette.
3: Ouais, moi j'exerce occasionnellement pour arrondir mes fins de mois.
0: D'accord, c'est pas mal, c'est pas mal comme truc, Grosse Bertha.
4: Bah non.
0: Non, mais tu peux préciser?
4: Bah non, puisque j'en suis une.
0: Non mais attends, t'es un mec, commence pas à dire des conneries.
1: C'est un guignol.
4: Un peu, ouais.
0: Ouais, et fil d'art, quand je t'appellerai Potchamp, tu sortiras de sous le standard, d'accord?
1: Non, mais des prostituées, mec, ça s'appelle des guignols.
0: Pour l'instant, tu vas éteindre ton micro et tu vas faire ton boulot comme je te le demande, ok?
5: Des guignolos.
0: Alors, Barracuda.
6: Des gigolos, s'il vous plaît, je préfère.
0: Oh, grosse Bertha, tu te tais, s'il te plaît, merci. Voilà, Barracuda.
4: Ouais, moi j'y vais comme tout le monde, hein, pour l'hygiène. Pour me vidanger, quoi.
0: D'accord. Et y a pas d'autre solution que d'aller en voir. Tu peux me dire? Attends, Grosse Berthe, Barracuda.
4: Ouais.
0: Tu peux me dire s'il y en a de ton côté là-bas?
4: Bah ouais, c'est quand même assez blindé au niveau pute, ouais, il y a tout ce qu'il faut, quoi, ouais.
6: C'est abominable.
0: Du quel côté qu'il y en a? Parce que je connais un peu.
1: T'es gauche.
4: Tu connais les coins à pute?
0: Non, mais je connais la Mette Beuvron parce que j'y étais, alors donc.
4: Ouais, mais je voudrais pas trop citer parce que je voudrais pas qu'on me repère près du boulevard Jean Jaurès quand même.
0: D'accord, mais c'est pas mal, c'est bien précisé quand même le nom de la rue, hein.
4: Il y a Gérard, pas de problème.
1: À la place de d'Andouillette, on accueille Monsieur Claude.
6: Bonsoir, je suis Macron.
4: Salut.
6: Et je le revendique.
4: Salut Macron.
6: Bonsoir.
4: C'est Barracuda.
6: Salut Macron.
0: Ah, ça y est. Donc pour toi, Monsieur Claude.
6: Ouais, écoute, moi je mets des putes sur le marché.
0: Ouais.
6: Et ce qui se passe, c'est que c'est sur le boulevard Ney.
0: Alors, encore une fois, je tiens à préciser que le prochain qui me donne un nom de boulevard, gerbe. C'est clair, net, précis.
4: C'est pas valable.
0: C'est pas valable. Attends, toi, tu risques de gerber vite fait, toi. Je vais pas chercher qui c'est, hein.
4: C'est horrible.
0: Ok.
6: Horrible.
0: Alors,
4: C'est trop susceptible.
0: Oh! On s'écrase.
6: Inaudible.
0: On s'écrase. Donc, Monsieur Claude, pour continuer.
6: Ouais, donc excuse-moi, j'ai fait un peu de débordement.
0: Ouais.
6: Je voulais faire un peu de pub pour mon commerce, je suis désolé.
0: Ouais.
6: Donc oui, tout à fait. Mais je respecte ces femmes à leur juste valeur de traîner.
0: D'accord.
3: S'il vous plaît.
0: Oui, oui, c'est qui là?
3: C'est Twingo.
0: Ouais.
3: Je ne suis pas.
4: Pas de marque. Pas de marque. Ouais.
0: Eh oh, le prochain qui ouvre sa gueule quand quelqu'un part, germe.
3: Ouais, ok, ouais.
6: Ok, ok.
0: Ok.
3: Ouais.
0: Alors, Twingo.
3: Oui, je vous demande juste d'avoir un langage correct en parlant de nous, on n'est pas des
6: traînés. Ouais, mais toi, t'es pas de série déposée, toi.
4: Ok, salope.
0: Oh qui, okay, c'est, okay. Qui c'est qui s'amuse à dire des saloperies, là? Allez, hop.
4: Barracuda,
0: bonne nuit. Terminé pour
1: moi. Non, c'est pas Barracuda, Gérard. Gère un peu, je vais essayer de voir qui c'est, mais fais quelque chose, quoi.
0: Ouais, mais attends, toi, je t'ai dit d'éteindre ton micro,
1: Gérard, pour le débat, on a un petit sondage, allez. Donc, à la question pour ou contre la prostitution, 20%
0: attends,
1: des gens...
0: Attends, Manu.
1: Ouais.
0: Les pour ou contre, ça commence à me casser.
1: Non, mais tu vas voir, il est bien celui-là, il est bien, va avoir des réactions. 20% des gens sont pour Alain Prost, 30% n'ont pas le permis, et 50% n'ont jamais été routiers, donc ne connaissent pas les prostituées.
0: Alors, tu vois, Manu.
1: Voilà.
0: Ta réaction, là.
1: Ouais.
0: Ça, c'est de la connerie, donc c'est pas la peine d'intervenir pour me donner des réactions pire.
1: Bah, je sais pas, ça
0: non, parce qu'Alain Prost n'a rien à voir dans le débat de la prostitution.
4: Ouais,
0: ok?
4: Mais...
0: Alors, c'est pas la peine de dire des conneries. Ouais, d'accord?
1: Ok, d'accord.
4: Les routiers, ils ont quand même à voir, hein.
0: Bon, toi, tu t'écrases pour l'instant, ok?
4: Ah, bah, attends, j'ai été routier et je me suis arrêté voir des putes dans les camionnettes, je sais de quoi je parle.
0: Ouais, bah, de toute manière, il y en a un peu partout, hein.
4: Bah, ok? Les routiers.
0: Ok, bon, qui c'est qui veut rajouter quelque chose? Il y a une nana qui voulait parler, c'est qui? Bon, bien, c'est bien quand je demande qui veut parler, il n'y a plus personne. C'est pas mal.
3: Nous t'écoutons.
0: Bon,
6: j'ai des bons de réduction sur les fellations, si ça intéresse quelqu'un.
0: C'est qui, ça?
6: Monsieur Claude.
0: Ouais.
6: Les 10 premiers, plus un invité, j'ai une réduction sur les fellations.
0: D'accord, eh ben.
6: Priska et Zubira.
0: D'accord, ok, on a très bien compris le message. Donc.
6: Elle suscote les DS.
0: Oh, et on se calme un peu, là, ou quoi? Donc alors, moi je vais répondre quand même à la question.
6: Il faut.
3: Ouais.
0: Je vais quand même répondre à la question parce que avez-vous déjà été voir des putes? Si oui, pourquoi? Moi je peux vous dire une chose, que je n'ai pas eu l'occasion d'y aller. C'est
1: oh,
0: tout.
1: Voilà. Gérard, tu peux nous le dire,
0: non,
1: on est
0: non,
1: entre
0: non.
1: nous.
0: Non mais ça y est, j'ai répondu. Bon, donc.
3: Ils veulent pas de lui.
6: C'est pas malin ce que tu fais.
0: C'est
1: ouais,
0: qui?
1: C'est vrai, ça s'est peut-être arrivé, ça, Gérard, de te faire recaler par une pute, non?
0: Non, non, pas du tout. Non, mais quand vous voulez jacter, vous donnez vos noms, parce que j'en ai marre d'entendre...
4: Ouais, c'est Polo, t'es un menteur.
0: C'est qui?
4: C'est Polo.
0: Ouais, y a pas de Polo dans le débat.
4: Ben, c'est Polo et t'es un menteur.
0: Bon, attends, toi, tu vas commencer à t'écraser. Hein? Ok?
4: Oui, c'est Pépito, je voudrais dire...
0: Écrase! Et oh, fil d'art.
6: Ah, on sonne à la porte.
0: Fildar, tu me jettes. Fildar, oh, s'il vous plaît, vous calmez.
6: C'est Lolo Ferrari.
0: Bon, Fildar. Oh, quand je te parle, les oreilles, là.
6: Elle sonne avec son téton.
0: Putain, c'est pas possible de travailler avec un con comme lui, hein.
3: Ah, blin client.
6: Lolo Ferrari, elle est pas baisable, cette meuf.
0: Non, mais quand vous aurez fini vos conneries, on pourra peut-être... Eh, Pildar, tu gères un peu là au lieu de faire le con?
1: Mais quoi, je gère, je dis rien.
0: Non, tu gères en rien pour l'instant. Depuis tout à l'heure, je t'appelle pour les caméras.
2: Pour revenir au débat, il y a Area sur IRC qui te demande si tu connais personnellement une prostituée.
0: Non, pas du tout.
3: C'est Sandy?
0: Qui c'est qui vient de dire ça?
1: Ça, c'est une meuf, hein, je l'ai entendu.
0: C'est qui vient de dire ça entre Sunny Z Twingo ou...
6: La feuille de rose.
0: Ou Petit Suisse?
6: Il est au hasard, tu t'en fous, il est au hasard.
0: Je te préviens, Fildar.
1: Ouais.
0: Troisième édition.
1: Ouais.
0: Si ça recommence à parler de Sandy, tu me viens. Ou Sonisette ou Tingo, je cherche pas à qui savoir.
6: Allez, hop.
1: Oh ok, pas, d'accord.
3: J'ai trop de respect pour cette profession.
0: Ok, alors je te signale, t'as intérêt de te réveiller quand je te parle, parce que tout à l'heure, tu as morflé. Que pensez-vous des tarifs selon ce que vous voulez faire? On va demander à Barracuda.
6: Allô?
1: Barracuda, vas-y, réponds.
0: Barracuda!
6: Il dort.
0: Bon, allez, hop, terminé pour Barracuda.
7: Il est là!
0: Va-t'en, Léo!
4: Tu m'écoutes?
8: Il est où, Michel?
6: Il est au pute!
4: Allô, Gérard?
0: Barracuda, tu réponds, s'il te plaît?
4: Ouais, je te disais, moi j'ai une carte d'abonnement. Donc, j'ai souscrit à la carte Tepu, j'ai droit à une fellation gratuite pour 3 sodomies achetées.
0: D'accord.
4: Et ça vaut relativement le coup. Ça marche aussi à Paris, dans tous les coins. C'est intéressant.
0: D'accord. Grosse Bertha.
7: Alors moi, mes tarifs... Pardon. Paris entre...
0: Je sens que tout à l'heure, je vais m'énerver. Je vais en saquer déjà vite.
7: Je pense que les tarifs varient entre 5 et 10 000 francs sur l'avenue Foch de Paris.
0: Alors, grosse Bertha, au revoir. Ça t'apprendra de préciser.
7: Bah, attends,
0: j'avais bien précisé de ne plus donner de nom. Grosse Bertha, terminé. Au revoir.
1: Il n'y a plus de pute, avenue Foch. C'est terminé, ça, hein, Gérard.
7: C'est pas croyable.
0: Terminé pour grosse Bertha.
7: Okay.
0: Sanisette.
3: Oui. Eh ben, en fait, donc moi je te disais, hein, je pratique à l'occasion pour arrondir mes fins de mois. Et en général, bah, les tarifs, ça dépend des putes. Ça dépend de ce qu'elles font aussi. Et moi, en général, je demande pas mal, quoi.
4: Salope.
0: Toi, le salaud, tu vas fermer ta gueule.
3: Alors, je t'explique pourquoi je demande pas mal. Honnêtement, en toute franchise, moi j'aime la bite. Donc forcément, je me donne à fond. Et donc forcément, on revient me voir très souvent. Et donc, forcément, j'augmente mes tarifs.
0: D'accord.
2: Gérard, il y a Yopi sur IRC qui te demande si tu connais la différence entre une pute et une pizza.
0: Non, bah, ça, bah, c'est quoi?
2: La pizza, tu peux l'avoir sans champignons.
0: D'accord. Twingo.
8: Oui, c'est dégueulasse.
9: Pas de marque.
0: Twingo.
8: Oui. Moi, je suis prostituée de profession. Mais je fais pas n'importe quoi non plus. Donc, la pipe à 100 balles, c'est même pas la peine d'y penser. Moi, mes tarifs commencent à 10 000 et fait, je fais 5-6 passes dans le mois.
0: D'accord.
8: Pour vivre.
0: Okay. Petit Suisse.
10: Ouais, moi, j'ai des tickets Sodo. Donc, j'ai des promotions sur les Sodo.
8: Je rappelle que je ne prends pas les tickets.
0: Non mais attends, Twingo, parce que petit Suisse, je crois qu'il a pas tellement compris la question, lui.
10: Si, j'ai des tickets Sodo pour avoir des réductions sur les tarifs.
0: Non mais que pensez-vous des tarifs selon ce que vous voulez faire, abruti?
10: Ah bah, je pense que c'est excellent, quoi.
4: Bah, c'est bien, hein.
0: D'accord.
10: C'est bien, je pense... des réductions comme ça.
0: Non mais, je crois que pour l'instant, je pense que vous déconnez là, à ce tour-ci.
10: Non,
0: presque pas. Non.
9: C'est pas le genre de la maison.
0: Non, pas du tout. C'est pas le genre de la maison. Non, presque pas.
10: Tu... qu'on se marrait.
0: Ouais, c'est
1: bon,
0: ça.
1: Gérard, tais-toi, écoute-moi. On accueille à la
0: attends,
1: place.
0: Attends, tais-toi, tu fermes ta gueule, toi.
1: On accueille à la place de Monsieur Claude qui est parti se coucher, que de velours.
0: Et à la place de
1: Monsieur Claude. La grosse Bertha, je cherche encore. Attends, c'est pas évident à trouver.
0: Qui c'est qui?
1: Que de velours.
0: Ok.
10: Bonsoir.
0: Alors, petit Suisse, t'as répondu, toi? Ouais. Alors, donc, que de velours pour toi?
11: Excuse-moi, je me faisais une queue. Ouais, salut.
0: Ah, d'accord. Ah. Je pense que tout à l'heure, tu as retourné d'où que tu viens.
11: Fais gaffe que je te sparre pas dessus, quand même.
0: Ouais, ben, moi, je te dis fais gaffe parce que tout à l'heure, tu as retourné d'où que tu viens.
3: Bonsoir.
0: Alors, Sanisette, c'est terminé pour toi. Au revoir.
10: Hop.
0: Voilà.
10: Bonne nuit pour elle.
0: Terminé, ça y apprendra de parler de son nez.
1: Ok, je la remets.
10: Inadmissible.
0: Je te dis de la gerber. Et tu fais ton boulot correctement avant que je t'éclate.
10: Bon.
0: Ok.
10: Que de velours, là, pareil.
0: Que de velours pour toi.
10: Pour moi, quoi?
0: Que pensez-vous des tarifs selon ce que vous voulez faire? C'est la dernière fois que je répète la question, parce que vous commencez à me les gonfler, là, sur le deuxième débat. Bah,
10: les tarifs sont variés en fonction de Paris ou la province. Moi, j'ai souvenir d'une époque, je t'écoute depuis très longtemps, où apparemment, pour 1200 francs, on pouvait avoir une sodomie plus un breakfast.
0: Oui. Tu vois, ça fait rire les autres abrutis derrière, mais tu veux dire ça pour qui?
10: Ah, c'est vieux. Bah, pour toi, je me souviens qu'à une époque, il y avait des tarifs, c'était 50 francs la pipe et 1200 francs pour un breakfast.
0: À mon avis,
10: t'es un peu cher quand même.
0: Non, mais à mon avis, t'es vachement courant de cette publicité, donc je me demande si c'est pas...
10: Il y a deux ans, espèce de con.
0: Espèce de con, je t'emmerde, alors tu dégages, que de velours. Merci. Voilà.
10: Ah, j'aurais bien mis un coup de langue à queue de velours.
1: Bon, Gérard, on a des nouveaux. On a Keketos.
0: Non, mais tu me refais une fiche...
1: À chaque fois que tu me fais le coup, tu sais pas écrire ou quoi?
0: Non, mais tu te démerdes, tu me...
12: Bonjour, Gugus, c'est Keketos.
0: Alors...
12: Il est où, Michel?
10: Il est où, pute?
0: Je sens que Fildar, tout à l'heure, avant la troisième question, je vais te mettre une gaufre.
10: Ouais.
0: Mais tu vas t'en souvenir, toi.
1: Chocolat chantilly pour moi.
0: Ouais.
2: Ça, ouais. Banane, chocolat.
0: Bon, une question IRC, non?
2: Oui, si tu veux. Alors, est-ce que la carte Imagine Air peut servir pour les putes?
0: Non.
7: Moi, j'ai une question pour le mec de l'internet, Gringo. Tu peux me trouver un site sur Jacques Vabre?
0: Alors toi, je vais te dire une chose, que si t'as un truc à demander à Rigaud pour le site internet comme ça, tu fais le 01 40 521 521.
7: Pas de problème.
0: Voilà, comme ça tu seras tout de suite renseigné.
2: Merci, merci Gérard.
0: Vous pouvez toujours, bien sûr, laisser des messages sur le répondeur, j'avais oublié de le préciser. Donc...
7: Allô?
9: Allô?
0: Croyez-vous...
7: Allô?
9: Allô?
7: Allô? C'est bon, ça marche.
0: Bon, ça y est, vous avez fini, là, vos conneries?
7: Ouais, c'est bon.
0: Alors, croyez-vous qu'il faut laisser ouvert les maisons closes? On va demander ça à Barracuda.
1: Non, elles sont fermées.
0: Fildar, tu cherches des ans et tu fermes ta gueule pour la deuxième fois. Ok?
2: Gérard, sur IRC, on me dit que si une maison est close, elle peut pas être ouverte, quoi.
0: Ouais, mais y en a qui sont ouvertes ou fermées, mais je pense que les trois quarts maintenant sont fermés. On va demander à Barracuda.
9: Ouais.
0: Jingle. Quoi, Gérard?
2: Gérard, il a pris le Goldorak en plastique et il va mettre un fulgurant plan sur Manu.
1: Gérard, on fait de la radio, merci. Et donc, à la place de Sanisette, on accueille Bermuda.
0: Non mais tu me fais une fiche pour être
1: Oui, je suis en train. Et à la place de queue de velours, on accueille Anus en Sky.
9: Bonsoir.
0: Alors, salut à tous ceux qui viennent de nous revenir. Alors, Barracuda pour toi.
2: Pour revenir au débat. Ouais. Il y a Turpentine qui te demande, Gérard, vu que tu parles de maisons closes, est-ce qu'il y a des immeubles clos?
0: Non, pas à ma connaissance.
9: Ouais, c'est Barracuda.
0: Ouais.
9: Ouais, je voudrais encore mon jingle un coup, là.
0: Non, tu réponds à la question, s'il te plaît.
9: Bon, d'accord. Ce que je te propose, c'est un compromis, en fait, les maisons closes.
7: Allô?
9: Tu les laisses entrouvertes.
7: Allô?
9: Allô?
7: Allô?
13: Allô?
9: Allô?
7: Allô?
13: Allô?
7: Allô?
0: Et quand vous aurez fini vos conneries, vous me le direz?
7: Pas de Michel.
0: Alors Barracuda.
9: Ouais, tu m'écoutes là, tu m'entends?
0: Je t'écoute.
7: Allô?
9: Ok, donc je te disais. Allô?
7: Allô?
13: Allô?
7: On n'entend plus Gérard là.
13: Allô?
9: Gérard?
13: Allô?
7: Allô?
0: Oh, c'est fini là!
7: Ouais, c'est peut-être le micro, il est où?
9: Allô?
7: Allô?
2: Et les auditeurs, vous m'entendez là?
7: Oui.
9: Allô?
7: Ouais, on t'entend, ouais.
2: Ah, moi on m'entend.
7: Tranquille.
0: Manu!
9: Allô?
1: Oui, Gérard, mais c'est pas moi, j'ai rien fait, ils sont là, regarde. Et moi, vous m'entendez pas, moi?
0: Barracuda!
7: Attends, mais. Allô? Allô? Allô?
0: Hey, vous nous faites quoi là ce soir?
1: Mais je sais pas, mais là ça vient pas de nous.
9: Allô?
1: Touche derrière ton micro.
7: Allô?
1: Voilà, vous l'entendez là? Vous l'entendez, Gérard,
7: ouais,
1: maintenant?
7: C'est bon.
0: Barracuda!
7: Ouais,
0: c'est la troisième fois. Barracuda, oui, c'est la troisième fois que je pose la question. Okay. Que je te fais appeler.
9: Donc c'est Barracuda de l'agence Tourisque. Ce que je voulais dire, c'est que je te propose un compromis. Donc les maisons closes, au lieu de les ouvrir, tu les laisses juste entre-ouvertes. Ça suffira, quoi, je pense.
0: Ok, Kekatos.
9: Ils vont se faufiler.
0: Ouais, d'accord. Kekatos.
7: Ouais, moi, les maisons closes, je trouve ça abominable. Et je trouve qu'on devrait tous les fermer.
9: C'est horrible.
0: D'accord.
7: C'est abominable.
0: Bernuda.
13: Ouais, moi, je trouve qu'il faut les laisser ouvertes. C'est vachement excitant comme truc et tout.
0: Ouais, mais Lyon...
13: Qu'est-ce que t'en penses, toi, Gérard?
0: Moi, personnellement, j'en ai rien à foutre qu'elle soit fermée ou ouverte. J'en ai rien à foutre, c'est pas mon problème.
2: À ce propos, Gérard, il y a Yopi sur IRC...
0: Derrière, merci.
2: Il y a Yopi sur IRC qui te demande s'il faut une clé pour rentrer dans les maisons.
0: Non.
2: C'est
0: les personnes qu'ils ont avec eux.
1: Non, faut une passe.
0: Fildar, tu t'écrases, s'il te plaît, merci.
2: On m'a dit que c'était plusieurs euros.
9: Il y a Anus en Sky,
0: qui est pas... Twingo.
13: Oui. Je peux te poser une question?
0: Qui?
13: C'est Bermuda.
0: Oui.
13: Ouais, j'aurais voulu savoir, si je travaillais dans une maison close, tu serais susceptible de passer?
0: Non.
13: Pourquoi?
0: Parce que j'ai déjà ce qu'il me faut, j'ai trouvé ma...
9: Il y a déjà ta pute.
0: Ta gueule, toi, va te faire enculer, toi, connard. Alors, qui c'est qui vient de...
9: Ah, c'est pas moi.
7: Ah, c'est pas moi, hein.
9: C'est pas moi. Ah. C'est Barracuda.
13: C'est pas moi.
0: C'est Barracuda, qu'est-ce que tu...
7: Député.
9: Ah, j'ai rien dit.
7: Je crois que c'est
9: Animal. Non, c'était moi.
1: J'ai pas la zig de Manimal.
9: C'est Zobby de Lépreux, c'est moi. Je fonds dans la bouche.
1: Je vais essayer de le trouver, Gérard, continue.
0: Je sens que vous commencez déjà à foutre la merde. La troisième question, je sens qu'on va changer les auditeurs.
7: Bon, j'ai pas répondu, moi.
0: On va demander à Twingo.
13: Oui.
7: Bah, de Marc.
14: Oui. Moi, j'ai commencé ma carrière dans ce genre d'établissement. C'était mignon, il y avait des nains de jardin dans la cour et tout. Mais elle a fermé et je me suis retrouvée à la rue, donc il a fallu que je me débrouille par mes propres moyens. Donc au début c'était un peu dur, mm-hmm. parce que j'habitais ouais. dans une petite chambre de bonne, j'avais juste un petit lavabo de merde, tout mm-hmm. okay. tu vois. Et puis bon, bah là je me suis dit que ça s'emballe, et puis je me suis dit, mais attends, mm-hmm. si tu prennes ta vie en main,
15: carrément.
14: Faut que t'assures, quoi.
15: D'accord.
14: Donc, là j'ai
0: attends, Twingo.
14: Oui.
0: Twingo, 5 minutes. Celui qui s'amuse à jacter lorsque la personne parle va virer, mais vite. Bon, je vais pas chercher.
2: Gérard, pour revenir dans le thème du débat, il y a Davy One, encore lui. Non, s'il vous plaît. Il y a Davy One sur l'IRC qui te demande s'il faut payer un supplément à la prostituée si on veut qu'elle nous mette un coton-tige.
0: Qu'est-ce qui a touché, Gérard?
2: Qu'est-ce qu'il a fait, là?
0: Oh là là, il a tout cassé.
2: T'as même pas entendu ma question.
0: Non, parce que j'étais en train de regarder ce qu'il était en train de faire, Manu, à l'arrêt, en train de faire des conneries.
2: Ben non, je répète.
16: Oh là là, c'est lourd, ça.
0: Y a si t'es pas content, tu dégages, toi.
2: Il y a Davy One qui te demande le prix d'un supplément pour une prostituée quand tu veux qu'elle te mette un coton-tige.
0: Ah, j'y répondrai pas du tout, comme ça va aller clair, et c'est vite répondu à sa question, à celui-là.
2: Ah, c'est vite répondu,
16: Gérard,
2: ça.
0: Ouais.
16: Répondre.
0: Non, mais on va demander à Anus Ansley.
16: Ouais.
0: En Skype, pardon.
16: Ouais. Concernant les maisons closes, nous on a eu des problèmes, c'est qu'on, moi j'ai travaillé pour une maison close qui a bien marché dans les années 70,
14: ouais.
16: et le problème qu'on a eu, c'est qu'on a eu effectivement une prostituée qui s'est échappée.
0: Ouais, et alors?
16: Non, mais on la recherche aujourd'hui, on croit qu'elle traîne du côté de Suresnes.
0: Alors, Anus en Sky, terminé pour toi, au revoir.
16: Bah attends.
0: Terminé pour toi, c'est fini.
16: Elle s'appelait Christine et...
0: Eh bah, tu dégages, allez hop, tu me le vires. Terminé pour lui.
2: Il a pas dit qu'elle était grosse.
0: Petit Suisse pour finir.
15: Ouais, donc moi je trouve ça inadmissible, carrément, les maisons closes, surtout que moi j'ai... La pute que je fréquente, elle s'appelle Pupute, et moi j'aimais bien quand elle faisait les journées cuisses ouvertes.
0: D'accord, ah ben c'est pas mal. Moi, je pense que, à mon avis, comme vous êtes en train de vouloir faire, s'il te plaît, tu me laisses parler, s'il
16: ta
0: te
16: copine,
0: plaît.
16: Comment elle est
0: Attends, merde, ma copine. Tu vois, c'est clair, net et précis, ce coup-là.
16: C'est
0: hein? Tu vois, attends, merde, et à te chie dans la gueule.
17: Non.
0: Alors maintenant, celui qui s'amuse à déconner avec ça, va dégager
2: quoi,
0: tout de suite.
2: Ben ouais, c'est n'importe quoi.
0: Hein? Alors parce que ça commence à bien faire. Alors Fildard, tu vas faire ton boulot correctement et tu vas fermer ton micro.
17: C'est pas évident de chier dans la gueule. Hein.
0: Ouais ben toi tu.
2: Gérard, on a perdu environ 500 personnes quand t'as parlé de scatologie.
17: Oh ah ouais, non, mais c'est une honte.
0: C'est
16: dégueulasse. Oh là là là, c'est vraiment de la merde ton débat. Hein.
14: Aucun respect.
17: Mais Gérard, viens t'asseoir, il a rien fait Fildard, lui t'as pas dessus.
0: Tu vas le fermer le micro, je te préviens toi. Donc quatrième question.
16: Oh là là.
0: Celui qui s'appelait pas, il peut raccrocher. On prend d'autres personnes. Hein, parce y a du monde derrière qui attend.
14: Allô. Qui attend devant chez toi, Gérard.
17: Allô. Vas-y, pose la question, Gérard.
0: Faut-il se produire
16: Allô.
0: Oh, il va se taire lui là. Allô. Alors, faut-il se prostituer pour avoir du boulot? Et on va s'écouter. Guy de Blanc avec une scie. Pour se raser les boules. Donc on va récupérer pour ça Barracuda en espérant que vous vous êtes calmé durant ce disque.
16: Ouais, je suis là, j'aimerais bien entendre mon jingle. Ah, bah
0: bon,
16: voilà.
0: Manu, go ! Manu !
16: Oui,
0: c'est plus la peine de le passer quand il te le demande parce que sinon il va gerber lui. Parce que ça commence à m'énerver.
16: Ah, ouais, c'est Kékétos, je peux pas faire un jingle.
17: Contre un looping.
0: Kékétos, tu t'écrases. Pour l'instant, je récupère tous ceux qui étaient là.
16: Ok, Hannibal.
0: Ok.
16: Merci.
0: Bon, alors, Barracuda, t'es toujours là?
16: Toujours présent, avec mes chiens en or.
0: Kékétos.
16: Oh putain, j'ai la gaule.
0: Toujours là. Bernuda.
18: Ah oui.
0: Wingo. Oh,
17: ça chauffe.
0: Oh, tu te calmes, Bernuda, s'il te plaît, merci. Bon, Fildar, soit tu me les calmes, ou soit tu me prends d'autres personnes, parce que ça commence à gonfler.
16: Ouais, les nanas, elles sont chaudes, là.
0: Ça commence à me gonfler.
14: T'as un client?
16: C'est pas dirigeable, hein.
0: Alors, Twingo, toujours là.
2: Gérard, est-ce que tu peux répéter la question, s'il te plaît?
0: Oui, ben, on va finir. Twingo, toujours là.
14: Toujours là.
0: Et Petit Suisse.
15: Ouais, salut.
17: À la place d'Anus en Sky, on accueille Fleur de Lotus.
15: Bonsoir.
0: Je te préviens, n'essaye pas de les repasser sur d'autres noms, je t'ai dit.
17: Non.
0: Fleur de
17: Lotus.
0: Lotus. Et donc, salut à toi.
16: Salut à toi.
0: Alors, faut-il se prostituer pour avoir du boulot? Voilà la question qu'on demandait sur l'IRC. Donc, on va demander à Barracuda.
2: Non, non, ils ont jamais demandé ça.
0: Bah, je répète ta question comme tu me l'avais demandé. Donc, Barracuda, tu réponds, s'il te plaît.
2: C'était sur l'armée tout à l'heure.
16: Tu m'entends, là?
0: Oui, je t'écoute.
16: Ah, ok, je te disais, objectivement, dans la vie, si t'as une sale gueule et que tu peux rien faire d'autre, moi, je crois que, ouais, vaut mieux, hein.
0: Ok. Donc, pour toi, pour mieux avoir une sale gueule et puis se prostituer.
16: Bah, écoute, si t'as pas le choix et que t'es obligé de vivre à la sueur de tes fesses, bah, écoute, faut assumer, quoi, hein.
0: Mm-hmm.
16: Je pense que d'autres sont passés par là avant, n'est-ce pas?
0: Ok. Ouais. Kekatos?
18: Non, je pense pas que ce soit un vrai métier, quand même.
0: Mm-hmm.
18: Être prostitué. Mais c'est bien pratique.
0: D'accord.
18: N'est-ce pas?
0: Oui, je t'écoute.
18: Non, j'ai dit n'est-ce pas?
0: D'accord.
6: C'est une question à toi l'encontre.
0: Bernuda?
19: Bah écoute, moi plus ça chauffe entre mes fesses et mieux c'est quoi.
18: Bah voilà, écoute, pas ça, tu me files ton number.
6: Oh là là là là.
0: Ça commence à bien faire là, vous allez vous calmer avec les gens quand ils parlent, ok?
16: Mais c'est que des cochonnes, GG.
0: Ouais bah tu t'écrases toi. Twingo.
19: Oui.
0: Pour toi.
19: Bah moi c'est un vrai métier, donc je peux pas me permettre de dire que plus ça chauffe, je chauffe, mais bon c'est vrai, hein, j'adore le cul, mais bon.
6: Toi t'es plus trop foulé toi.
19: Moi non, c'est un vrai métier, donc moi je fais ça très sérieusement, très très sérieusement.
0: D'accord.
6: Toi tu déclares pas tout à tes impôts.
0: Oh
19: exactement, je le fais payer en liquide.
16: Attends, GG.
18: Toi tu fais du black, moi je veux bien te payer en nature.
0: Eh, vous précisez vos noms quand vous voulez parler.
16: GG, ouais, c'est Barracuda.
0: Oui.
16: Ouais, je voulais savoir si c'est un vrai travail. Il y a quoi? Il y a des acédiques pour les putes, il y a une retraite pour les putes,
19: les,
16: tout les ça, tu cotises quand t'es pute?
19: Les prostituées payent une retraite, tout à fait.
16: C'est à quoi? Où c'est que tu cotises? À la banque du foot?
19: En fait, non, tu as une assurance personnelle.
6: Est-ce qu'on touche chez sodomisation sociale?
0: Oh, oui!
19: Remboursé à 80%.
6: Est-ce que t'as un compte épargne à la banque du sperme?
0: Bah, celui qui s'amuse.
19: Je vais faire des dépôts et des retraits, assez souvent.
0: Alors, petit Suisse pour toi.
15: Ouais, ben moi j'en profite parce que en tant que client, quoi. Mais bon, si elles veulent faire ça, quoi, qu'elles continuent.
0: Mmh. Donc c'est tout ce que t'as à dire.
15: Ouais.
0: Ok. Fleur de lotus.
6: Bah écoute, moi je me prostituerai avec grand plaisir, mais je trouve ça un peu dégradant. Mais ça ne m'empêche pas du tout d'aller aux putes sans problème, sans a priori aucun.
19: On chez en profite. Les putes, pas aux putes.
6: Chez les putes.
0: Ouais, on va chez les putes au cul.
6: Au cul, ok, d'accord. Au cul. Et chez le coiffeur, on fait quoi?
0: Voilà, ok. Alors moi, je peux vous dire une chose, que celui qui veut faire son boulot comme ça, ben, tant pis, hein.
6: Tu le ferais, toi,
0: non, personnellement, non. Fildar, si ça te dérange pas, tu...
20: Non, mais il est parti chercher un truc, c'est pas grave. Par contre, moi, j'ai un petit sondage qui est bien, par contre, là. À la question... Non, rigolez pas. À la question, êtes-vous déjà allé voir une prostituée? 25% des gens... Ils sont allés avec leurs femmes, 35% ils sont allés avec leurs enfants, et 40% ont demandé, mais aller un prostitué, qui?
16: Ah non!
0: N'importe
18: quoi.
0: Tiré
18: par les cheveux, hein. Quoi, Manu?
0: Ouais,
18: par les poils de chat, par les poils de
0: cheveux. Oh, ça y est, là, vous calmez un petit peu, là?
18: Oh,
0: ouais,
18: bah oui.
0: On se calme, l'ascar est en mire, toi, d'accord?
20: Non, c'est à moi qui parlais, vas-y, Gérard.
0: Alors, 5e question, pourquoi que les jeunes se mettent à la prostitution? On va demander à Fleur de Lotus.
16: Pourquoi que
0: les jeunes se mettent à la prostitution?
6: Bah écoute, la prostitution c'est le chemin le plus facile pour gagner de l'argent. Quand tu vois que, je sais pas, il y a des jeunes qui veulent être cadre, c'est bac plus 2. Alors que pute, tu te mets sur le trottoir, t'écartes les cuisses et c'est parti.
0: Alors, je vais te dire une chose que...
6: Bite plus 2.
16: Ouais, bite dans le cul, ouais.
6: Voilà.
0: Bon.
18: Ouais, plutôt bite puissance 16.
0: Mais bon. Petit Suisse. Bien, bien. Comment je fais maintenant, moi? Il y a plus personne au standard. Pindar, ils ont raccroché.
21: C'est bien, quoi.
2: Gérard, sur IRC, il y a un réa qui te demande s'il y a des réductions pour les prostituées après 19h comme France Télécom.
0: Non. Je vois pas de réduction.
16: Après 22h.
0: Alors, petit Suisse.
6: Moi, je connais une pute, c'est un franc la minute.
21: Viens de couper, petit Suisse.
0: Bah, ben, tu prends quelqu'un d'autre et c'est tout. Alors, on m'a demandé à Twingo.
19: Oui.
20: Bah, pas de marque, Gérard, faut arrêter là.
0: Bah, elle a qu'à prendre un autre nom qu'une marque de voiture, c'est tout.
18: Appelle-toi Clio, ça fera plus.
16: Clito.
19: Je sais plus ce que je voulais dire. Oui, moi j'ai choisi d'être prostituée parce que j'avais envie de travailler dans la rue. Donc c'était ça ou pervenche. Donc mettre des PV, c'est pas trop mon truc. Donc j'ai choisi prostituée.
16: Et tu préfères te faire mettre des cartouches?
6: Tu aurais pu être pervenche.
19: Oui, j'ai eu de la chance, ouais. Ouais. Et tu sais, il y en a, elles sont trop moches pour faire pute, donc elles font.
0: Elles sont pervenches,
19: quoi.
0: Bernuda?
19: Ben moi j'ai commencé à faire ça à l'âge de 18 ans.
0: Mmh.
19: J'en ai 21 et je m'aperçois en fait avec les années qui passent que plus j'en ai eu et plus j'en demande.
0: Ça suffit derrière s'il vous plaît, parce que là ça commence à bien faire. Alors maintenant vous allez vous calmer, vous allez éviter de dire des cochonneries comme ça. Ok?
16: Donc, ok, en fait, on insulte pas les salopes.
19: J'ai juste à rajouter quelque chose.
6: Allez, va sur les putes, tu veux qu'on parle de poésie?
0: Si ça te plaît pas, toi, tu peux raccrocher ton téléphone, ça nous prend des vacances.
5: Je voudrais te faire un bisou, ma pute, sur le cul.
0: Alors, Barracuda, tu dégages.
5: Ouais,
1: c'était pas Barracuda. Sinon, à la place de Petit Suisse, on accueille Pupute.
8: Bonsoir, Gérard.
22: Salut.
8: Allô.
0: Salut.
8: Salut, ça va?
0: Qu'est-ce que ça peut te foutre, t'es médecin?
8: Oh là là, quelle vulgarité.
0: Alors, on va demander... Bah tiens, on va lui demander... On va demander, toi, pourquoi que les jeunes se mettent à la prostitution?
8: Bah, qu'est-ce que j'en sais, moi. En tout cas, moi, j'ai fait la pute, hein. Bon, parce que j'avais pas d'autre moyen de gagner de l'argent. Puis j'adore les gros sexes.
0: Ouais, ok.
22: Ah, t'es comme moi.
0: Kekatos.
23: Ouais. Donc... Excuse-moi. Non, je pense que les jeunes qui se mettent à la prostitution, c'est pas vrai. Il y a beaucoup plus de vieilles mamies toutes pas belles qui prennent un fric fou et je comprends pas pourquoi d'ailleurs.
1: C'est faux.
23: Mais si, c'est vrai.
0: Non. Bon, puis là, tu t'écrases pour l'instant. Je donnerai mes réactions moi-même.
23: Moi, je connais Ginette qui est avenue bip et elle, voilà quoi.
0: Et ben, un coup là pour finir.
23: Ok.
0: Bon, Manu, ça suffit.
1: J'aime bien ce zik.
0: Ouais, mais moi, j'en ai ras-le-bol. Vous avez les idées de gâcher les débats ou quoi, bon, là,
2: Gérard,
0: ce soir?
2: Gérard, j'ai un sondage qu'on m'a rapporté sur Internet par Kevin Klein. Alors, quel moyen de paiement utilisez-vous?
0: Ouais, mais...
21: Non mais tu gueules.
0: Lui il fait ça, il pousse sa merde avec un cause de Barracuda. L'autre qui fait la moitié du boulot.
5: Salut
0: Gérard. Pour l'instant il y a Crigo.
2: Eh ouais, avec moi.
5: C'est abominable.
0: Oh, vous fermez vos gueules maintenant.
2: Donc j'ai un sondage vite fait. Quels sont les moyens de paiement que vous utilisez lorsque vous allez voir une prostituée? 55% utilisent la carte bleue, 12% la carte jeune et 15% la carte routière.
0: Non, bah ça, normalement, les cartes jeunes et cartes routières, ça passe pas.
5: Si, ça passe. Moi, j'ai même une carte téléphonique.
0: Oh, il y en a... Hey, vous avez commencé par vous calmer maintenant?
5: Ouais,
0: maintenant, ça bat un coup d'œil de réagir.
24: Ok, bah alors moi, je voulais dire déjà que les putes, moi, je paye en liquide. Déjà, c'est clair. Deuxièmement, je suis tout à fait d'accord, il y a beaucoup de vieilles qui se prostituent et je sais pas si tu t'es déjà fait sucer.
0: Attends, excuse-moi. Une seconde, Barracuda.
2: Non! Barracuda!
0: Oui. Bon, Manu! Ouais. C'est la dernière fois que tu me mets ça!
24: Animal!
0: Bon, Barracuda, tu dégages!
2: Manu,
0: Barracuda, terminé pour lui, okay. Ça lui répondra.
2: T'es futé.
0: Allez, hop! Et Manu, t'arrêtes, c'est le top, maintenant.
1: Des loopings aussi, non?
5: Ouais, parce que looping. Va nous chercher un cigare.
0: Je sens que tout à l'heure, je vais rester avec Twingo et Bernuda. Les autres, vous allez dégager.
5: Et tu l'as, MacGyver. Et Pupu, tu vas pas laisser tomber?
0: Bon, je préviens.
1: Le débat, c'est sur les prostituées, là. J'aimerais bien qu'on suive un peu le débat et qu'on arrête de délirer.
0: Ouais, ben toi, le premier, tu fais ton boulot correctement.
1: Attends, je te défends, merde.
0: Ouais, non, mais tu vas me chercher une autre personne qui a Barracuda, vite fait. Tu te démerdes, il y a des lignes qui sonnent.
21: J'arrête pas.
0: Alors donc, qui c'est qui a pas répondu? Tout le monde a répondu?
8: Non, j'ai pas répondu, moi, Gérard.
0: Qui?
8: Pupute.
0: Non, t'as déjà répondu, je t'ai passé en premier.
22: Première.
0: Ouais. Alors donc, je peux vous dire une chose, qu'il y a beaucoup de jeunes qui se mettent à la prostitution maintenant, on ne sait pas pourquoi. Ça, faudrait voir, parce que c'est quand même inadmissible d'avoir des jeunes qui s'y mettent aussi maintenant.
1: T'as pas fait de recherche, Gérard, sur ce sujet? Tu sais pas pourquoi, toi?
0: T'as
1: bien une petite idée, ça vient d'où?
0: Bah, s'ils ont envie de se prostituer, c'est leur problème, c'est pas le mien, hein, personnellement. Hein. Moi, là-dessus... j'irais pas me foutre à la prostitution comme ça. Hein.
1: C'est-à-dire?
0: Voilà, c'est
1: habillé
0: tout.
1: Comme ça.
0: Toi, tu cherches les gens et tu fais vite fait, toi. Alors, l'esteur d'aujourd'hui, ce prostitutel, on va demander à Kekatos.
22: Les quoi?
23: Tu peux répéter parce que j'ai mal compris.
0: L'esteur d'aujourd'hui, ce prostitutel.
23: Mais n'importe quoi, l'esteur, elle se prostitue pas.
0: Alors, tu peux parce préciser.
23: Elles ont un max de pognon et voilà. Donc, elles ont pas besoin d'argent.
0: Ben, ok.
23: Mais Rigger, elles peuvent le faire gratuitement.
0: Moi, ouais, mais ça m'étonnerait.
23: Moi, je sais que la dernière fois, je me suis tapé Pamela Anderson. Bon, le seul truc qui m'a repoussé, c'est ses pieds. Mais sinon, elle m'a pas demandé d'argent.
1: Enfin, j'ai pas alerte à Malibu, comme zik.
0: Non, mais Manu, t'arrêtes un peu tes conneries, s'il te plaît.
23: Ok. Bon, la prochaine fois, je m'appelle Mitch.
0: Ouais, ben, la prochaine fois, tu vas t'appeler Ferme ta gueule, maintenant.
23: Pas de problème.
0: Ok, Bernuda.
22: Sur quelle chaîne?
25: Ouais, ben, moi, j'ai déjà eu des clients, effectivement, des stars. Il y a eu des politiciens également, c'était Jean-Marie Le Pen.
0: Bernuda.
5: Oui. Pas de marque.
0: Tu vas te calmer avec des conneries comme ça, d'accord? Parce que sinon, tu vas dégager.
5: Pas d'insulte.
25: Je dis plus de nom alors, mais enfin, je voulais quand même que tu saches que le monde des stars, c'est quand même un monde très très vicieux. et que en fait vous seriez bien surpris des genres de personnalités qui viennent vous voir et surtout ce qui vous demande quoi.
3: C'est exact.
25: Mmh. Ah ouais. Moi je me suis déjà pris entre autres donc des cotons-tiges, mais j'ai pas eu que ça quoi. Je veux dire, c'est quand même affolant.
4: Des gens de la radio ou pas? Des gens de la radio?
3: On peut pas donner de nom. Moi
25: non,
3: j'ai par exemple
4: pas de marque.
25: Non.
4: Moi je suis sûr que tu t'es déjà tapé sur la radio.
0: Kekatos, tu t'écrases.
4: Excuse-moi, Gérard. Tu dis par exemple le prénom et le nom, genre Sam, Z, tout
3: ouais,
4: comme ça, quoi.
3: Va dire.
0: Alors, Kekatos, terminé pour toi, au revoir.
4: Allez, hop.
1: C'est pas Kekatos, je l'avais viré, je vais gérer. Sinon, à la place de Barracuda, on accueille Giclette. Bonsoir.
0: Non, là, je vais te dire une chose, que si c'est les mêmes.
1: Mais non!
0: Gare à toi.
1: J'ai pris 25 lignes, là, au moins.
0: Ouais.
1: Je l'ai dit non.
0: Non, okay.
1: 25 lignes.
0: Alors, on va demander à Fleur de Lotus. Non, Twingo, t'as pas répondu.
3: Non, j'ai pas répondu. Mais je suis d'accord avec ce que disait Hermisa. Arrête, ça m'excite. Je suis d'accord avec ce que disait. Les stars sont des putes dans le sens où, bah oui, j'aime pas peuvent venir nous voir, quoi.
0: Mm-hmm.
3: Mais c'est des gens qui payent et qui payent bien.
0: D'accord.
3: Je peux te donner quelques exemples, sans trop te donner de nom, mais j'ai dû fouetter un comique, un petit comique sans cheveux. Tu vois, qui a une drôle de tête, je l'ai fouetté pendant 3 heures, quoi.
0: D'accord. Ok. Fleur de Lotus.
4: Il me semble que certaines stars de la télé, se prostituent. Certaines stars, de la télé, des animatrices.
3: Et de la radio.
4: Qui couchent avec des producteurs.
0: Mm-hmm.
4: Et ça, je dirais pas de nom, mais je le sais. Mm. Et personne ne me le fera avouer.
0: Ok.
4: C'est qui?
3: À l'insu de ton plein gré.
0: Pute.
4: Ah,
0: pute, pute.
9: Excuse-moi, j'étais en train de sucer. Oui, donc moi je pense qu'il y a des stars qui doivent se prostituer. Oui, c'est possible. Pour se faire encore plus d'argent.
0: Mm-hmm. Et c'est tout ce que tu peux préciser, toi?
9: Bah attends, je suis en train de pomper, j'ai pas que ça à faire non plus.
0: Bon alors, dans ce cas-là, t'as pas que ça à faire, et ben continue à pomper, au revoir. Allez.
4: Allez hop.
0: Et Giclette.
24: Ouais, déjà bonsoir Gérard.
0: Bonsoir.
24: Si Giclette, je t'en mets une. Et je voulais dire que déjà les stars ils vont pas voir des putes, ils vont voir des gogol girls comme on dit. Et je pense que des gogol girls t'en connais.
0: Tu peux préciser le bon de ta pensée?
24: On va pas donner de nom Gérard.
0: Non mais tu peux préciser.
24: Je donne des noms.
1: Non mais on va pas parler des stars de cinéma. Hein.
24: Voilà, on va pas quand même, c'est leur vie privée, on va pas être paparazzi quoi.
0: Moi je peux vous dire une chose que à ma connaissance personnellement, j'ai jamais vu de star qui se mettait à la prostitution.
1: Ah bon?
0: Donc, non, j'ai jamais vu ça encore. Hein. Ça m'étonnerait qu'il y en aille qui le fasse. Hein.
1: Non, mais imagine, elle fait plus de films bien et tout, elle a plus de reconnaissance, elle est plus célèbre. Elle peut tomber dans la prostitution.
0: Ça on sait pas. Rigaud, oui.
2: Oui, donc sur IRC, on me demande à propos des stars. Est-ce que les stars du X, on peut les considérer comme des prostituées?
0: Ben, t'en as certaines qui le font tout en faisant des films X. Hein. Donc, je pense que si ils choisissent de faire ce boulot-là, c'est que c'est vraiment eux qu'on choisit, c'est pas nous.
2: La prostitution ou les films X?
0: Les deux, hein. S'ils se mettent dans le X, ils font de la prostitution quand même.
2: Donc c'est la même chose.
0: Voilà. Donc justement, la sixième, ça y est, on vient de la faire. Septième.
4: Avant, je voudrais m'adresser aux gens du standard. Est-ce que c'est possible d'avoir une invitée mystère qui aurait fait pute?
24: Ah ouais.
9: Ça serait sympa, bien. Ça.
0: Alors, je préviens. Qui s'amuse à demander ça?
4: Fleur de Lotus.
0: Alors, Fleur de Lotus, tu dégages.
4: Hop.
0: Voilà. Comme j'ai ça, dégagé, ça va plus vite.
4: Allez, hop.
0: Alors, septième question. Y a-t-il plus de femmes que d'hommes qui se prostituent? On va demander à Bernula.
25: Honnêtement, j'en sais rien parce que dans le quartier où je bosse, il n'y a que des nanas. Mais je suis persuadée qu'il y a autant de mecs que de nanas qui se prostituent. Quoi.
0: Mmh. Non, mais je te demande, est-ce qu'il y en a plus ou moins?
25: Bah, je viens de te répondre, il faut te déboucher les oreilles, j'ai dit qu'il y en avait autant.
0: D'accord. Twingo?
3: Il y en a un peu moins quand il y a un peu moins de mecs, enfin de moi dans mon secteur. Mais il arrive qu'on fasse des trucs ensemble pour un client. Quoi.
0: Mmh. Okay. Celui qui s'amuse à faire du bordel avec son téléphone est prié d'arrêter tout de suite.
1: Oh. Inadmissible.
3: Avec ta bouche.
4: C'est abominable.
0: Alors, qui c'est qui nous reste?
4: Kekatos. Giclette.
0: Non, je crois que Kekatos, je t'avais dit de dégager.
1: Non, c'était pas lui, Gérard.
4: C'est pas moi.
0: Alors, si tu veux répondre.
4: Ouais, je pense qu'il y a beaucoup plus de filles qui se prostituent.
0: Ouais, mais s'il y a plus de femmes que d'hommes.
23: Il y a plus de femmes que d'hommes que de prostituées.
0: Et oh, et celle qui se marre comme un bouc, là, elle va se calmer.
25: Enlève tes cotons-tiges des oreilles.
24: Oh là.
0: Oh, oh
24: là.
0: Bernuda, tu vas te calmer parce que tout à l'heure, tu vas dégager.
25: Ouais, c'est pas moi.
24: Allez, fille.
7: Ouais, Gérard, je peux répondre.
0: Ouais.
7: C'est Macron à la moutarde.
0: Non, tu sors d'où, toi?
7: J'ai remplacé Pupute temporairement.
0: Non, non, Pupute.
7: Non,
10: Pupute, on l'avait viré, j'ai oublié de te le dire, excuse-moi, c'est Macron à la place.
0: Ouais, non, mais attends, Fildard. T'es prié de faire ton boulot correctement, mais parce que c'est la dernière semaine que tu fais les débats.
24: Jean-Luc.
10: J'étais dans les 24 lignes, là. Je pouvais pas tout faire.
0: Gérard. Oh, ça y est, ça se calme derrière vous. Je vire tout le monde.
11: Gérard, pour revenir au débat, voilà, comme allait dire Manu, voilà. Y a Rocco sur IRC qui te demande si le téléphone rose est considéré comme une forme de prostitution.
0: Ben justement, là, on va en parler tout à l'heure.
11: Par contre, moi, Gérard, j'ai un petit sondage. Donc, à la question, combien donneriez-vous à une pute? Donc, 32% donneraient 2 euros, 28% donneraient leurs animaux domestiques, et 40% donneraient leur approbation, et 1% ont déjà donné leurs dents et n'ont pas voulu donner leur moustache.
0: Alors, je vais dire une chose, soit tes trucs de merde, là, ouais, ton sondage, ouais, c'est à peu près le même sondage que le premier. Ah alors, bon, c'est même plus la peine de...
11: J'ai pas remarqué, moi.
0: Ben non, t'as pas remarqué, non, mais non. Pour l'instant, t'es à moitié bouché.
10: T'es aveugle, hein.
0: Ouais, ça se voit que dimanche, tu vas te fiancer, parce que dis donc, t'es en train de foutre ta merde aujourd'hui. Ouais, la semaine dernière, tu faisais du bon boulot, cette semaine, tu merdes. T'es comme Fildard. Bon, vous fermez... Maintenant, vous allez fermer vos gueules. Bon, je sens qu'on va virer tout le monde.
7: Macron à la moutarde, tu peux répondre.
0: Vas-y.
7: Ouais, moi je pense qu'il y a autant de putes au féminin qu'au masculin, mais des masculins, il en faut. Il en faut.
0: Mmh. Mais c'est tout?
7: Bah ouais.
0: C'est bon, oui, Giclette?
24: Je pense qu'il y a quand même vachement plus de femmes que d'hommes qui se prostituent. T'as qu'à voir les deux grosses salopes qu'on a là au téléphone. Ça explique pas mal de choses quand même.
25: Moi j'aime la bite. Fermez pas là, je suis désolée, je ne peux pas laisser passer ça, Gérard.
24: Ah, vous êtes quand même des grosses chiennes, les filles.
25: Non, je suis pas une grosse chienne.
24: Ah, tu vois? Ah, mais faut en être fier, hein.
25: Ah ouais.
0: Non, ça y est, vous avez fini de...
25: Non, on n'a pas encore terminé.
24: Bah, attends, on est en business, là.
25: D'être prostituée de profession, mais je ne suis pas une chienne. Ah, moi, je suis une chienne.
0: Bon, vous savez ce que vous allez faire? Vous allez régler votre merde hors antenne.
25: Non, ça y est, c'est fini.
0: On va s'écouter Roger le pipeau avec du soupe parce que c'est dur de péter. Et on se retrouve après en espérant que vous êtes calmés. Et on récupère Keketos en espérant que ça s'est calmé ce coup-là.
23: Pas de problème, moi, je suis très calme et je te kiffe, Gérard.
0: Ouais, tu sais, ben, moi, je te dis merde.
23: Ça veut dire que je t'aime bien?
0: Ah bah moi aussi, mais moi...
23: Ça va alors.
0: Ok. Bernuda?
10: Non, Bernuda est partie. On accueille Laura Ingalls.
0: Qui?
10: Laura Ingalls.
25: Oui,
0: alors.
25: Bonsoir Gérard.
0: Bon, Manu, s'il te plaît.
10: Laura Ingalls.
0: Non, non, mais tu m'arrêtes cette merde-là parce que ça m'énerve.
23: Est-ce que t'as la musique de MacGyver?
0: Non. Je vous préviens, vous allez vous calmer maintenant.
10: Donc on a toujours Twingo.
25: Oui,
0: on récupère Twingo qui voilà. Est là.
10: À la Macro, il est parti, on a Suisson, il est encore puceau, donc il voudra en parler et savoir à suivre pour le débat. Bonsoir puceau.
7: Ouais, salut.
10: Enfin, Suisson, excuse-moi.
0: Suisson, ouais.
10: Il est puceau.
0: Giclette
10: est toujours là, et à la place de Fleur de Lotus qui est partie aussi, on a Pulsor.
0: Ouais, ok. Ouais, c'est pas mal. Ok, donc, on va reprendre le... Oui, Rigo.
11: Ah oui, tout de suite, alors pour reprendre le thème du débat, il y a Access sur IRC qui te demande comment on désigne une pute au masculin. On dit voilà. Un pute ou on dit quoi?
0: Non, on dit une pute simplement, il y a pas de...
11: Ah mais quand tu t'en prends un fil d'art, tu lui dis que c'est une pute, c'est...
7: Un rappeur, on dit.
11: Bon. toi, je vais t'attraper un de ces quatre.
0: Celui qui s'amuse à dire ça va se calmer tout de suite, sinon il va retourner au standard et on va reprendre quelqu'un d'autre.
23: C'est un gigolo, Gérard.
0: Ok. Alors, je préviens que celui qui redit des conneries dégage maintenant. Je vais pas m'emmerder longtemps, hein.
24: Okay. Vas-y, Rocky.
0: Alors, que pensez-vous de l'amour par téléphone? Donc, on revient à la question qui avait été posée sur l'IRC. Donc, voilà. Alors, Pulsor.
7: L'amour au téléphone? Je suis pas très friand de ça, en fait.
0: Moi, non, mais que pensez-vous de l'amour par téléphone?
7: Oui, c'est ce que je dis. L'amour par téléphone, moi, j'aime pas trop. Mmh. Moi, j'aime bien le contact moite d'une peau sur une peau. Et les étreintes ravageuses.
25: T'es chaud, toi?
7: Ouais, je sais.
0: Ouais, ok.
7: J'ai pas fini, hein.
0: Ouais, bah vas-y.
7: Et sinon, on m'a coupé le téléphone.
0: Non mais attends, je vois pas du tout le rapport avec...
7: Je peux le faire par téléphone, donc je suis obligé de le faire en chair et en os.
0: D'accord. Kéketos ?
23: Ouais, bah moi je trouve ça naze d'avoir par téléphone.
0: Mmh.
23: Comme disait le mec avant, là...
0: Tu le sors.
23: Faut du contact.
0: Ouais, non mais...
25: T'es chaud, toi aussi.
0: Non, mais ça suffit, toi, Laura. Hein.
23: Attends, Laura,
0: ou Twingo, vous allez calmer, là.
12: Cigarette.
0: Alors, non, mais ça y est, là.
7: Moi, j'en ai plus, moi.
23: Moi, il m'en reste 10.
0: Bon, Kéketos.
23: Ouais, bah donc, je te disais, moi, il faut du contact, sinon, c'est pas bon.
0: Mm-hmm.
23: Je pense que t'es d'accord avec moi, Gérard.
0: Oh bah moi personnellement, j'irais pas m'amuser à faire ça sur par téléphone. Hein. Mmh. Nuance, Laura.
25: Ouais bah écoute Gérard, moi je suis encore vierge
0: et
25: je veux perdre ma virginité avec l'homme de ma vie. Donc pour moi, faire l'amour par téléphone, c'est quelque chose de vachement important parce que ça me permet de m'extérioriser.
0: Manu, tu m'éteins ça,
12: je
0: s'il te plaît.
12: Juste en fond.
0: Tu m'éteins ça, s'il te plaît.
12: Manu, sérieusement, c'est chiant de, on peut pas bosser.
0: Manu, tu m'éteins ça.
12: Manu.
7: La petite foufoune dans la prairie.
0: Manu
23: pour ta virginité, si tu veux, je peux te rendre ce service.
7: Ouais, on t'entend pas quatre.
23: Moi, je voulais lui dire pour la mort du télé...
0: Non, mais pour l'instant, vous allez vous taire quand Manu arrêtera ses conneries avant que je me lève.
12: Hein? Ouais.
0: Oui, tu m'arrêtes ça, s'il te plaît.
12: Ok.
0: D'accord. Alors, Laura.
25: Ouais, donc je te disais, en fait, moi, je suis encore vierge. Et je voudrais perdre ma virginité avec l'homme de ma vie.
23: Je suis là.
25: Je suis plus sûr, ça
0: tombe
25: bien.
0: Oh, derrière, on se calme, s'il vous plaît, merci.
25: Je suis fière d'être encore vierge, j'ai 19 ans.
0: Mmh.
25: Et en fait, j'aime bien faire l'amour par téléphone parce que vu que je ne l'ai jamais fait.
7: Toi, t'es chum, toi.
25: Ça me permet en fait de voir un petit peu ce que ça fait. Puis donc, j'aime bien. Je préfère parce que je t'ai dit, je ne l'ai encore jamais fait et j'attends vraiment le bon moment. Donc, pour moi, par téléphone, pour l'instant, c'est ce qui me convient le mieux, quoi.
0: Ok. Question, attends, 5 minutes. Oh, s'il te plaît.
2: Il y a Rocco qui te demande est-ce qu'il peut faire l'amour par téléphone même s'il a un téléphone bleu au lieu qu'il soit rose.
0: De toute manière, la couleur a rien à voir. Hein.
2: Alors pourquoi rose?
0: Bah, parce que c'est un truc, il y a des téléphones roses, c'est des magazines qui peuvent trouver un peu partout.
2: Non, un téléphone c'est pas un magazine.
0: Ouais, mais dans les magazines t'as des numéros de téléphone et tu peux faire ça par téléphone. Alors,
12: pourquoi Gérard on appelait ça les téléphones roses?
0: Eh ben, tu demanderas à ceux qui s'amusent à en faire.
12: C'est pas les téléphones rouges ou verts?
0: Non, il y en a pas. Twingo.
12: Ouais, touche.
25: Oui.
0: Laura, tu voulais peut-être ajouter quelque chose avant?
25: Non, bah non, c'est pas grave. Non,
0: ok. Manu, c'est la dernière fois que tu me mets ça. Tu mets ça, s'il te plaît, tout de suite. Twingo.
25: Oui. Moi, ça m'est arrivé de me prendre des téléphones dans des délires sadomaso.
0: Mm-hmm.
25: Mais c'est pas ce qu'il y a de plus agréable, en fait.
0: Mm-hmm.
25: C'est vrai que la chaleur moite, c'est mieux que la froideur du plastique.
0: D'accord. Giclette.
13: Ouais ben, même par téléphone, là je suis en plein dedans, et je vais t'en mettre plein à la tronche.
0: Bon alors giclette, tu dégages, comme ça t'es tranquille. Terminé pour Manu.
13: Attends, c'est terminé pour toi. Attends,
0: c'est terminé.
13: Attends.
0: Suçon.
7: Ouais, donc moi vu que je suis puceau et que j'ai pas eu le cran d'aller aux putes, je suis assez friand de ça, ouais.
0: D'accord.
7: C'est assez cher, en plus je me suis fait couper la ligne par ma mère, quoi, 223 francs la minute, ça fait un peu cher.
25: C'est excessif, oui.
7: Voilà, quoi. Voilà.
0: Ok, bah, je pense que aujourd'hui vous avez décidé de foutre votre merde. Hein, Manu et Puldar, vous avez l'intention de foutre la merde combien de temps, là, jusqu'à la fin du débat?
12: Bah, je sais pas, ouais, encore une demi-heure.
0: Ouais, encore une demi-heure, ça se voit que dimanche, tu as passé au pliant sec, parce que la semaine dernière, t'as fait un boulot correct, cette semaine, tu me fous de la merde, parce que t'as Laura, tu t'amuses à me mettre des jingles pourris, t'as l'autre, qu'on lui demande quelque chose, qui veut rien.
12: Non, moi, je le fais, hein.
0: Ouais, bah, t'as intérêt de te réveiller vite fait, toi, parce que ça va pas aller longtemps, toi. Alors, je peux vous dire que ça, ceux qui s'amusent à faire ça par téléphone, c'est vraiment qu'ils ont du fric à foutre en l'air.
2: À propos de téléphone, Gérard, sur IRC, on me demande si avec un portable, c'est possible.
0: Mais ça coûte aussi cher qu'une communication normale.
12: Ouais, c'est
0: et,
12: plus cher, en plus.
0: Ça dépend des...
2: Et c'est accessible.
0: Tu peux y avoir accès facilement, oui. Pourquoi pas.
2: Ok.
12: Non, mais ce qui est mieux, c'est d'avoir, quand c'est comme ça, quand tu veux faire du téléphone rose avec ton portable, c'est d'avoir un forfait.
0: Ouais, mais de toute manière, le forfait, tu te vides facilement avec
2: non,
0: ça.
2: Non, mais hein. Le forfait rose.
0: Ouais, le forfait ouais, rose. Non, mais ça, je sais pas si ça existe encore.
25: Gérard, c'est Lorraine Galf. Je peux juste rajouter quelque chose.
0: Ouais.
25: C'est que moi, en fait, on paye pas 2,23 francs la minute, c'est qu'on m'appelle directement chez moi sur ma ligne privée.
0: Mmh.
25: Donc, si ça intéresse quelqu'un.
0: Ah ben, tu verras ça après hors antenne avec Fildar.
25: Ah bah ça, c'est plus seulement.
0: Non.
14: Il y a moyen d'un dépistage 30 minutes.
0: Pour l'instant, on continue le débat et okay. Vous gérez ça après hors antenne.
14: Okay.
0: Alors tu as

0: on va les arrêter, puis on prend vous ferez de la libre antenne le jeudi, c'est tout.
1: Non, non, mais il faudrait que tu, je sais pas, que tu réfléchisses ou que tu travailles un peu mieux tes débats, quoi.
0: Non, mais attends, les questions que je vous ai posées, vous m'avez dit que c'était bon, donc maintenant.
1: Non, moi j'ai pas.
0: Les gens, quand je t'ai demandé quelque chose, tu les as repris sous d'autres noms.
1: Non, je les ai virés.
0: Moi, tu as mon cul, oui.
1: Non, non, non.
0: Moi, tiens, attends, les trois quarts, c'était les mêmes.
1: Non. Hein?
0: Non, à peine.
1: Ah non.
0: Non, non, tiens, je vais réécouter les cassettes, tu verras que c'était les mêmes. Hein. Enfin, bref. Bah bon. Voilà, donc vous allez retrouver Rousseau pour la nuit sans pub. Et on s'écoute.
1: J'ai les jambes écartées et j'attends ton tube.
0: Voilà. Et vous allez retrouver Rousseau pour

0: Pas un noir.
1: Non, plutôt un chinois. Plutôt
2: un chinois, d'accord.
1: Voilà, Sébastien, on va te laisser. On te souhaite une bonne journée.
2: Merci énormément. Hein.
1: Merci à toi et puis bon voyage alors.
2: Hein. Ouais, merci.
1: Et puis à mon avis, tu vas revenir très vite avec l'anglais qu'ils t'ont donné.
3: Salut, Nevers impitoyable. 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

0: Sophie, déjà, je vais répondre déjà à ta question.
1: Oui.
0: Bon, celui qui s'amuse à... Tu me dis, ça fait quelques mois. Non, ça fait pas quelques mois,
1: ça fait presque un an maintenant.
0: Non, ça fait 2 ans, quand même.
1: Ah, ouais.
0: Ça fait quand même 2 ans.
2: On vient de passer en quelques mois.
1: Non, je voulais pas te vexer, je veux dire. C'est
0: non, mais
1: bien,
0: merci pour la radio. Merci pour la radio derrière. Voilà, c'est bien. Donc, je préfère prévenir d'une chose que, bon, bah, maintenant, ça fait 2 ans que je tourne avec le Star System.
1: Ouais.
0: Et en 2 ans, bon, ben.
1: Oui, mais je veux dire, ça fait 2 ans, mais t'appelais pas aussi régulièrement que depuis 1 an, c'est vrai. Tu venais pas animer d'émission, je veux dire.
3: T'es quand même une star,
1: quand même. C'est quand même une montée fulgurante, il faut le reconnaître, Gérard. Mais c'est bien, je veux dire.
2: J'ai
1: l'impression que t'es vexé, mais c'est bien. Je te félicite, au contraire. C'est pas donné à tout le monde, je veux dire.
2: Gérard, est-ce que tu penses que tu fais partie du Star System maintenant?
0: Qui c'est qui me pose cette question?
2: Je sais pas, maintenant il travaille avec Max, tout ça, c'est.
0: Oui, ben.
2: T'es un peu là-dedans, t'es un peu dans le showbiz maintenant.
4: S'éloigne un peu de la question.
0: Ouais, non, au contraire, on s'éloigne pas de la question, je vais répondre. Bon, maintenant, ça fait quand même 2 ans que je tourne avec Max, ça c'est vrai.
2: Top délire.
0: Bon, celui qui s'amuse à faire ça tout à l'heure, il va retourner au standard, ça va aller vite fait.
3: Gérard, on se croirait un peu dans Fan 2 quand même, là. Hein.
0: Ouais. Oui, mais pour l'instant, vous y êtes pas, d'accord?
3: Okay. Mais si, on s'y croirait, hein, c'est
0: non, sûr. Non, bah, dans ce cas-là, si personne veut répondre à la première question, bah...
3: Mais tu l'as pas encore posé,
0: ouais,
3: mais...
0: Si, je l'ai posé, la première question, bah, donc vous allez répondre. Vous allez pas me... Non, attendez.
2: Axel, moi, je veux répondre.
0: Ouais, vas-y, Axel.
2: Ouais, ben moi, je dis que l'intelligence est nécessaire, quoi, que, par exemple, pour répondre à tes casses dans les débats, quoi.
0: Mmh.
4: Ouais.
2: Intelligence, hein.
1: Mmh. Ouais, c'est vrai.
2: Gérard,
4: quand t'appelleras pot de chambre, tu sortiras de celui, je crois que t'as calme, quoi.
2: GG.
0: Oui.
2: C'est Philippe, là.
0: Oui.
2: Est-ce que tu pourrais poser tes questions plus facilement, pour qu'on comprenne mieux, quoi?
0: Non, mais dans ce cas-là, si t'arrives pas à comprendre, mon pote, c'est pas la peine d'appeler.
2: Non, mais si, mais bon, bah, c'est un peu compliqué, hein.
0: Ah bah, si elles sont compliquées, je suis désolé, moi...
2: C'est parce que c'est trois
0: questions. Moi, les questions, c'est moi qui les fais, c'est pas vous qui les faites.
5: Ah, Gérard, est-ce que c'est vraiment toi qui fais les questions du débat?
0: Sur celle-là,
5: Est-ce que parfois tu ne te ferais pas aider
0: Max, dans le train, sur celle-là, on l'a fait dans le train avec Max. Les autres, il y en a certaines, c'est sûr qu'on m'aide pour les faire.
2: Tu les fais dans le train avec Max?
0: Comment?
2: T'entends, c'est Nice, là, tu les fais dans le train avec Max?
0: On les a faites au retour de Belgique, oui.
1: Bravo, hein, bravo.
2: Et tu fais quoi encore dans le train avec Max?
0: Ça te regarde pas, mon pote. Max, il dort et c'est tout.
5: Oui, alors, est-ce que Max ronfle?
0: Non.
2: C'est toi qui leur finis la crème?
0: Non, pour l'instant, c'est tout le monde qui a la crème et malheureusement, on peut pas s'en séparer. Donc, si quelqu'un la veut, vous nous le dites.
2: Mais moi, Gérard, fait quel effet un verre de bière dans la gueule pour ça?
0: Comment? De quoi? Qui c'est qui vient de poser une question qui n'a pas du tout un rapport avec le débat?
1: D'abord, c'est pas de la bière qu'il a bu, mais du Ricard et du café.
0: Non.
1: Voilà.
0: Alors, je vais vous prévenir d'une chose.
1: Comment
0: que
1: tu
0: ça...
1: sais? Ah, parce que je suis bien, moi.
2: T'as des deals?
0: Qui c'est qu'on se parlait, qui me connaît bien, là?
3: Qui ose parler
2: dans
1: un débat, Gérard. Je sais que t'as bu 2 cafés et un Ricard.
0: Et qui c'est qu'on se dise ça?
3: C'est un espion!
0: Mais qui c'est qui ose dire ça? Quelle est la nana qui ose dire ça?
2: C'est Ricky Martin.
0: Ouais, c'est Ricky Martins, d'accord. Eh ben, si vous me faites chier, vous allez voir que vous allez vous en choper plein la nuit.
5: Justement, Gérard, le débat.
3: Je peux répondre à la question?
0: Oui.
3: Bon, alors moi, je pense que l'intelligence est nécessaire, et d'ailleurs, je la cultive, et je mange beaucoup de poissons. Je mange du poisson pané, grillé, bouilli, et je voulais savoir si toi, tu aimais le poisson, et si tu pensais que ça rendait intelligent.
0: Tout à fait. Moi, je vais dire, attendez, c'est qui vient de poser ce...
3: C'est Amélie.
0: Amélie, moi je vais te dire
2: Amélie,
0: une chose. Amélie.
3: Oui.
0: Amélie, moi je vais répondre à ta question. Le poisson, je n'aime pas ça.
3: Ah.
0: Donc je l'ai déjà assez. Non, attendez. Je l'ai déjà assez dit sur l'antenne que le poisson, je n'aime pas ça. Pourtant, le poisson, ça donne des vitamines, ça je suis d'accord. Mais le poisson ne rend pas intelligent, nuance. Donc, stop. On va pas. Comment?
2: Gérard, là, c'est Nice, tu préfères la viande d'homme, toi?
0: toute manière, c'est pareil que ça soit.
6: Plus intelligent.
0: Non, non, mais je vois pas le rapport avec. Avec ce qu'on vient de dire. Alors, croyez-vous que certaines personnes sont intelligentes?
6: Tu peux répéter la question?
0: Non, non, mais attends, je vais pas m'amuser à faire ça toute la soirée.
3: Oui, mais répète-la une fois quand même.
0: Alors, croyez-vous...
6: Gérard, bonne fête. Ouais, bonne fête, Gérard.
0: Non,
6: bonne fête,
0: bon, ça y est, vous allez vous...
3: Je peux juste te poser une question.
6: Bonne fête, Gérard. Allez, à toi. 3, 4, bonne fête.
0: Bon, Philippe, Axel et Niel.
6: Bonne fête, Gérard.
3: Gérard,
5: moi, je pense que vous êtes quand même assez dur avec Gérard qui est aujourd'hui malade et qui vient justement pour vous faire son débat à propos de l'intelligence. Donc je demanderais quand même un peu ce que vous soyez un peu plus cool avec le GG quand même, non?
3: Bon, pardon Gérard. Et on lui souhaite bonne fête, on est gentil.
0: Ouais, mais c'est bon.
3: Non, moi je voudrais juste
0: te
3: poser une question pour resituer le débat simplement. Je voudrais savoir qu'est-ce que t'appelles toi l'intelligence?
6: Ouais.
3: C'est bien de
6: m'entendre parler d'un truc, c'est
3: même pas ce que c'est si ça se trouve.
6: Quelle est ta définition d'intelligence?
3: T'as pas le gros dico, Gérard, hein?
0: Non, mais de toute manière, j'ai pas le dico sous mes yeux, tu vois. Donc l'intelligence. Bon, c'est bon, vous vous calmez, les trois cums. Hein.
6: Bah attends, tu parles.
4: Ouais, on est chaud là.
3: Ouais, c'est toujours les garçons.
0: Tout à l'heure, ça va être simple. Au deuxième débat, je vais supprimer les mecs et je vais demander que des nanas qui
3: aillent. Ah, non, Gérard, moi je veux qu'il y ait des mecs pendant le débat. Hein.
0: Ah, mais attends, c'est pas toi. C'est pas toi qui décide, la nana, c'est moi quand même.
3: Amélie, moi je préfère qu'il y ait
4: beaucoup de mecs. Moi, le mec, Gérard.
0: Ouais, mais c'est pas toi qui décide, c'est moi.
6: Non, Amélie, t'as raison, défends-nous un peu.
4: Voilà,
3: bien. Non, mais moi, voilà.
6: On se fait opprimer par Gérard. Mais Gérard.
3: Bon, moi, je voudrais savoir ce que c'est que l'intelligence.
0: Alors, l'intelligence, à ton avis, ça veut dire quoi?
3: Ah non, non, non, c'est à toi qu'on va poser la
0: question. Alors, l'intelligence, c'est quelqu'un qui en a dans la tête.
6: Mais qu'il y a quoi dans la tête?
0: Ouais, me prenez pas pour un con les trois cums, hein.
6: Gérard, pourquoi?
3: Est-ce que tu te crois intelligent, toi, Gérard? C'est Magali qui pose la question.
6: Donne-nous une raison de te prendre pour un con, Gérard. Moi, franchement, j'en vois aucune.
0: Ah bah, la preuve, si tu me prends pas, tu m'y prends pas, tu m'y laisses pour un con. Donc vous avez pas commencé à me faire gueuler maintenant.
6: Ok.
0: D'accord. J'ai pas l'intention de m'énerver ce soir. Alors si vous voulez me forcer, il y en a pas pour longtemps. Bonne fête, Gérard.
6: Ok, Gérard. Bonne fête quand même.
0: Bonne fête, Gérard.
7: Y a Necron sur Minitel qui dit: Gérard, si l'intelligence est un défaut, alors tu es le roi de la radio.
0: Voilà. De toute manière, on va y revenir sur les dépôts et tout ça. Donc, apparemment, personne ne veut répondre à la deuxième question.
7: Attendez.
0: Stop !
4: Gérard, Philippe.
0: Voilà.
3: Non, mais...
4: Gérard, je peux répondre.
3: Vous êtes pas marrant.
4: L'intelligence, c'est quand t'as de la réflexion.
3: Exactement.
0: C'est-à-dire?
4: C'est-à-dire, c'est quand tu peux prendre un peu de temps pour réfléchir, mais rapidement, en fait.
0: De toute manière, je vais te dire une chose, que je prends mon temps toute une semaine.
4: Ouais.
0: Hein, et je peux réfléchir sur certains trucs. Comme là, tout à l'heure, je sais pas si vous avez écouté, j'ai réfléchi sur ce que Françoise avait été dire.
4: Ah ouais, mais Françoise, elle était vache avec toi.
0: Ouais, mais ça, ouais. De toute manière, ça, c'est bon, ça y est, c'est fini, on n'en parle plus.
6: Moi, je dis que Françoise est jalouse de ton succès.
4: Exactement.
0: Non, mais ça, c'est son problème, c'est pas le mien.
4: Elle est pas intelligente.
0: Moi, de toute manière, je ne suis jaloux de personne. D'accord?
6: Bah oui, c'est pas de toi, t'es la star, toi.
0: Moi, je m'occupe de... Déjà, j'ai déjà du mal à m'occuper de moi-même. Donc, c'est pas pour aller m'occuper des autres. Ok. En de bon entendeur, salut. La télé ou la radio vous rend-elle intelligente?
4: Non.
0: Alors qui non?
4: Moi, Philippe.
0: Alors Philippe, vas-y, pourquoi?
4: La radio ne nous rend pas intelligente quand on t'écoute, quoi.
0: Et la télé?
4: Et la télé, c'est pareil, c'est superficiel et...
0: Alors attends, Philippe. Philippe.
4: Ouais.
0: Philippe, tu dis non à la radio parce que tu m'écoutes, mais quand je suis pas là, les jeudis soirs, est-ce que tu écoutes toujours Fun Radio?
4: Non, bah non, j'écoute que toi.
6: Bah non, on écoute que toi.
0: Alors donc, apparemment, t'es pas un auditeur fidèle.
4: Je suis un auditeur fidèle.
6: Mais fidèle à toi, Gérard.
4: Et fidèle à toi.
5: Ah, Gérard a quelques problèmes justement avec son succès. Merde.
7: Il y a la caméra qui ne lâche pas.
0: Je t'ai dit non,
5: je t'en prie.
6: T'as pas paradis, t'as
0: une caméra. Bon, alors Philippe.
4: Ouais.
0: Donc apparemment, t'écoutes pas régulièrement Fun Radio. T'écoutes que le jeudi parce qu'il y a les débats. Non, c'est ce que tu viens de dire.
4: Je suis fidèle à toi.
0: Ok. Parce que ouais. Parce qu'il y a les débats.
4: Parce que, voilà, c'est très intelligent les débats.
0: Ok.
4: Les
0: débats sont d'accord. Vrais. Axel, d'accord.
4: Tu l'as fait pour un réseau de business, moi. C'est
0: d'accord.
4: Des documentaires pour moi.
0: Ok. Nils. Attends, Amélie. Je vais arriver à.
8: Je voulais poser une question.
0: Oui, Amélie.
8: Je voulais savoir quelle était ton émission de radio préférée, ton émission de télé préférée.
0: Alors, je vais dire une chose.
9: Comment?
0: Qui c'est qui vient de dire Europe 1?
9: Qui c'est qui vient de dire Europe 1?
0: Eh, bande de dégonflés là, les trois mecs.
9: Bosser sur Europe 1.
4: Non, c'est pas moi.
0: Hein? Non, mais.
9: Non.
0: C'est bon, allez, couchez. Allez.
9: Gérard, là, c'est
0: ça suffit!
8: Non, parce que Gérard, on m'a dit que tu rêvais de faire une émission sur France Culture. Mmh. Je voulais savoir si c'était vrai.
0: Et qui c'est qui pose cette question?
8: C'est Amélie.
0: Ouais, bah, Amélie, je vais te dire une chose que tu te trompes complètement.
8: Bah, c'est pas moi, on me l'a dit, hein.
0: Ah ouais, mais on, pour moi, c'est des cons.
8: C'est des cons, d'accord.
0: D'accord.
8: Bon, alors, c'est quoi ton émission de radio préférée à part la tienne?
0: Ah bah, de toute manière, mon émission préférée de radio, c'est Fun Radio et ça
8: non,
0: restera.
5: Non, ça, c'est une radio, c'est pas une émission, Gérard.
0: Non, mon émission préférée, c'est. C'est le soir de 22h à minuit et même de 20h à 22h d'écouter.
8: Quand tu passes.
0: D'écouter les.
8: Non, mais sérieusement, Gérard, on ne demande pas de faire le lèche-cul.
0: Non, mais de manière, je ne fais pas le lèche-cul. J'écoute régulièrement Fun Radio. Stop!
8: Tu vas te fermer, Gérard.
0: Vous taisez, je réponds à Amélie. L'émission que j'écoute le plus. À l'heure actuelle, c'est le Doc et Max. Ça, Max. C'est normal. Oui.
7: D'accord.
9: Ah, bah, c'est normal. Tatou, là, Gérard.
7: Laurent,
0: Non, c'est pas chez moi que ça sonne.
7: Gérard, on pourrait revenir un peu sur le débat, là.
8: Oui. Gérard.
0: Oui.
8: C'est Magali, là.
0: Oui, Magali.
8: Est-ce que tu crois, toi, que la télévision aura intelligent?
0: De quoi?
8: Est-ce que tu crois que la télévision aura intelligent? Je te pose la question.
0: Ben, ça dépend ce que tu regardes à la télé.
8: Mais Gérard a regardé le gendarme, son mari. Qu'est-ce que tu préfères?
0: Ben, moi, j'aime bien le dimanche de regarder la 6 sur Capital ou Zone Interdite parce qu'il y a certains débats, il y a certains débats qui puissent nous aider dans la vie.
9: Qu'est-ce que t'as fait au
4: Vermilly?
0: Par contre, non, mais je vais pas citer tout parce que ça deviendrait trop long. Il y a certains trucs que je peux pas citer malheureusement ce soir parce qu'il est trop tard.
4: Ouais.
0: Et y a... Ouais, mais il est trop tard et puis même c'est pas le thème des débats que je veux faire. Ouais,
7: d'ailleurs, en parlant de ça, ce serait bien d'y revenir.
0: Voilà. Donc, pour revenir à la question à Magali, donc je préfère regarder la 6.
8: Ok.
4: Bah, et déjà, tu regardes les piégeurs. Je vais expliquer un truc.
0: Oui.
4: À la télé, il y a que les documentaires qui sont bien parce que, en fait, l'intelligence c'est aussi la connaissance.
8: La culture.
4: Et donc les films c'est rien, c'est superficiel, donc il y a rien à apprendre de ça. Et donc c'est vrai que t'as raison qu'il n'y ait que les documentaires qui sont potables parce que on apprend des choses.
0: Mmh. Ouais, voilà. Ok.
5: Donc justement.
0: Stop.
5: Une autre question peut-être, Gérard.
9: Ouais, une autre question.
0: On va passer à la quatrième.
8: Déjà.
0: Pensez pour.
8: Le temps passe vite.
0: Ah bah oui, ben.
8: On est avec toi, Gérard.
4: Gérard, c'est agréable.
0: Oui, mais c'est bien parce que ce soir...
8: On est gentils, hein. C'est parce que c'est ta fête.
0: Apparemment, vous avez... j'espère que le deuxième, il va se passer comme le premier.
8: Mais oui, le deuxième,
9: c'est un auditeur intelligent. Voilà.
7: Il y a David sur Minitel qui demande si l'intelligence est le prolongement, je pense que tu es d'accord, si l'intelligence est bien le prolongement de l'hypothalamus sur l'encéphalolo.
8: Moi, je suis d'accord. Hein.
0: Qu'est-ce qu'il veut dire là-dessus, lui? David.
4: Pas tout le temps.
0: Arrête.
7: Pas tout le temps.
9: Pas tout le temps, non.
0: Non, mais attends, David, s'il te plaît, tu t'essayes d'éclaircir plus ta question parce que je comprends pas trop ta question. Donc, on va revenir au débat. Pensez-vous qu'on puisse faire des cours d'intelligence? Alors, oui, comment et non, le pourquoi. Donc, je vous laisse réfléchir. Je vous laisse réfléchir.
4: D'accord.
0: Et on va écouter les bourses. Attention,
7: Tu as
5: quoi?
0: Attention, tu as de la morve. Donc, rebonsoir à tous. Donc, c'est la suite des débats. Donc, 1h43. Ouais, 1h43. Donc, c'était le disque, c'était les Bangas avec les Petits Suisses. Donc, c'est toujours la suite des débats. Donc, si vous voulez nous joindre, c'est 0800-085000 et 0803-085000. Toujours le 3615, Code Fun Radio, rubrique directe. J'espère que vous allez vous réveiller sur Minitel. Parce que, pour l'instant, ça n'a pas l'air de marcher beaucoup. Donc on va accueillir Amélie. Vous calmez s'il vous plaît. Vous calmez. Vangal. Vangal.
10: Allô Gérard.
0: On va accueillir Amélie.
11: Oui, Gérard.
0: Toujours là. Merci pour la radio. Vous la baissez, s'il vous plaît, derrière. Je ne le répète pas 50 fois, sinon vous allez au standard. Ça va aller vite fait, bien fait.
10: Ouais.
0: Magali.
11: Ouais.
0: Toujours là.
11: Toujours là.
10: Bonsoir, Magali.
0: Sophie.
11: Oui.
10: Bonsoir.
0: Toujours là. Philippe.
10: Ça va,
0: t'es un nom. Vangal.
11: Oh.
0: Voilà, merci.
11: Ouais. Oui, insulte-nous, Gérard. Grand fou,
0: va. Oh, pauvre conne, si t'es pas content, tu retournes au standard et pétasse.
11: J'aime quand tu es sauvage.
12: Gérard, s'il te plaît, en parlant d'intelligence, je sais pas si traiter quelqu'un de pétasse, c'est vraiment intelligent.
11: Bon, pas vraiment.
0: Oh là là, celui qui s'amuse à mettre la radio, qui a la CB, c'est pas la peine de rester.
11: Oui, sois violent.
0: Philippe.
10: Oui.
0: Rebonsoir.
10: Rebonsoir, Gérard. T'as vu que tout à l'heure, j'ai parlé intelligemment.
0: Ouais, ben, t'as intérêt de te réveiller.
10: Rappelle sur la télé, là.
0: Axel. Bon, tais-toi, Philippe, s'il te plaît.
11: Enfin, Axel.
0: Allez, Axel, rebonsoir. Et Niels. Ouais, ben, c'est bon, on va pas coucher sur ma fête, hein.
7: Bon, ok, on va.
12: Justement.
7: On va...
12: Bah toi.
0: Oui.
7: On va revenir au
0: débat. Non, mais attendez.
7: Attends, mais moi je suis ta gazelle.
0: Ouais.
7: On va revenir au débat.
0: Non, mais t'es pas ma gazelle, attends.
7: Mais si. Gérard, sur Minitel, il y a Baltrin qui te demande un truc. Je pense que tu vas pouvoir répondre. GG, penses-tu que l'intelligence parallélise la pensée mentale ?
11: Bonne question.
0: Ah, très bonne question. Alors, faut que je réfléchisse. T'auras la réponse tout à l'heure.
10: Attends, là, il sait même pas quoi répondre, là.
11: Non, la réponse maintenant, tout de suite, Gérard. Là, tout de suite, ouais.
7: Gérard, il veut la réponse maintenant.
11: Alors, sans plus attendre.
0: Bon, c'est bon, toi, avec ta caméra, t'arrêtes, s'il te plaît.
10: Gérard, avec ta caméra, ok.
11: Allez, va répondre à qui j'ai le
0: caméraman. Bon,
10: de manière. Attendez, les enfants.
12: Bon, Gérard, s'il te plaît, le débat. Les enfants, se calment un petit peu. On écoute Gérard au sujet de l'intelligence, s'il vous plaît.
0: C'est, pensez-vous que l'on puisse faire des cours d'intelligence? Alors oui, comment et non pourquoi?
10: Axel,
0: non, mais attendez.
10: Axel.
0: Non, pour l'instant, Axel, tu la terres, s'il te plaît.
11: Ouais.
0: On va demander à Magali, tiens.
11: Ouais.
0: Comme on ne l'a pas entendu beaucoup, parce que si tu dors, Magali, tu vas aller au standard vite fait. Hein.
11: Mais non, arrête.
10: Ok, alors Magali, tu dors, alors Axel.
0: Voilà, Magali.
11: En des cours d'intelligence, non.
13: C'est con comme question, carrément, ouais.
0: Bon, alors,
11: c'est. Non, c'est pas que c'est con, mais bon, les cours d'intelligence, non, boss. Ça,
10: eh ben, t'as qu'à les faire, les questions, elles sont con.
0: Non, mais attendez, Magali.
11: Ouais.
0: Est-ce qu'il y a quelqu'un derrière toi qui te souffle?
11: Non,
10: il y a du monde, là.
0: J'ai l'impression qu'il y a du monde. J'ai entendu du monde derrière toi.
11: Non,
0: Magali,
11: t'exagères.
0: Bon, alors, Magali.
11: Non, je suis toute seule.
0: Merci, bon, alors. Magali, tu vas au standard, si tu vas voir si j'y suis.
11: Mais non.
0: Tu vas voir si j'y suis, tu t'amuses avec le téléphone, tu vas voir si j'y suis. Tu vas voir si j'y suis. Tu vas voir si j'y suis.
10: Bonne nuit, Magali.
0: Amélie.
11: T'es gonflé, hein, Magali, quand même.
0: Amélie. Amélie.
11: Oui.
0: À ton tour.
11: Ben moi, je pense que l'intelligence, c'est quand même un peu de la science-fiction pour toi.
0: Non, mais attends. Eh, vous arrêtez avec le bordel derrière ou sinon j'arrête tout là. Alors Magali, Amélie, pardon.
11: Oui.
0: Je répète ta question.
11: Oui.
0: Pensez-vous qu'on puisse faire des cours d'intelligence? Si oui, pourquoi? Sinon, si oui, comment? Et le non, pourquoi?
10: Bah si on a un prof comme Gérard, c'est pas.
0: Non, c'est pas à toi que je m'adresse, c'est à Amélie, s'il te plaît.
10: Ouais, on t'a pas appelé pour
11: le temps. Question, c'est que peut-être tu veux me donner des cours.
10: Poser une question, alors c'est quand tu veux, hein.
0: Bon, hein? Alors, le mec qui s'amuse avec un téléphone, hein, il arrête, sinon il va au standard.
14: Justement, parlant de standard, nous accueillons une nouvelle personne, Stéphanie, 22 ans d'Alençon. Bonsoir Stéphanie.
15: Salut Stéphanie. Alors attends, moi les fouilles, je note, j'ai perdu dans mes fiches. Donc alors Stéphanie qui a 22 ans et qui habite à Alençon, tes mensurations s'il te plaît.
0: Eh hey, ta gueule toi, c'est pas toi qui a... Hey, c'est pas toi qui dois dire tes mensurations. Tu fermes ta gueule.
15: Bon Stéphanie.
0: Stéphanie à la place de qui?
14: À la place de Magali que tu as viré. Mmh. Donc,
0: dans ces cas-là, tu me prends les trois gugus là parce que il y en a qui s'amusent avec le téléphone et puis la radio.
16: Mais donc, oui, bien sûr. On regarde que les filles.
15: N'importe. Non.
0: Gérard. Non, mais vous allez vous calmer donc.
16: T'entends des voix, hein, Gérard.
15: Ouais.
0: Gérard, donc Sonny, alors maintenant, Amélie.
15: C'est qui donne ça.
0: Oui. Amélie, s'il te plaît, tu réponds à la question.
15: Et moi, je vais répondre à une question.
16: Des cours d'intelligence, bah écoute, non, je pense pas. Voilà.
0: Ouais, mais pourquoi non?
16: Bah parce que je pense pas que ce soit possible. L'intelligence, c'est quelque chose qu'on a à la naissance et c'était payé pour le savoir, quoi, je veux dire.
0: D'accord. C'est qui
16: l'autre? C'est Sophie.
0: Sophie.
16: Ouais, moi, je pense qu'on peut donner des cours d'intelligence.
0: Bah, j'ai deux Sophie.
16: Bah non, il y a Sophie, Stéphanie.
0: Stéphanie.
15: Si tu faisais des fiches comme moi, bah t'arriveras à suivre.
0: Oh, ta bouche à toi, Médor, je t'ai pas appelé.
15: Non, moi,
0: alors, Sophie.
15: Oui. Non, j'ai un chien, mais il s'appelle pas Médor non plus.
0: Bon, mais
15: non.
0: Pour l'instant, je t'ai pas appelé Pachon.
16: Comment
0: Sophie. Sophie, s'il te plaît, tu réponds à la question.
16: Mais j'aimerais bien, j'essaye, là.
0: Bon, bah alors, vas-y, Sophie.
16: Allez, Sophie, réponds à la question, là. Bon, moi,
0: j'ai... Ouais, vous gueulez les mecs un peu derrière.
16: Oh oui, insulte-nous.
15: Tiens,
0: là,
15: moi,
0: je
15: suis
0: en train de
15: la radio, viens ici.
0: Bon, là, je sens que tout à l'heure, ça va aller vite fait le débat, et je vais conclure à la cinquième, si vous me faites chier.
14: Continue ton débat sur l'intelligence, Gérard, s'il te plaît.
15: Gérard, alors,
0: Sophie.
16: Mais oui.
15: Je peux en passer une.
0: Ta gueule, pas.
15: Bah oui, mais écoute, j'arrive pas à parler.
0: Bah, attends, tu la fermes.
15: Ok.
0: Bon, ça y est, toi.
14: Ah.
0: Attends, c'est bon.
14: Gérard donne donc une consigne au caméraman.
0: Ouais. Alors Sophie, maintenant, s'il te plaît, tu réponds.
16: Oui, je suis pour les cours d'intelligence.
0: Mais alors pourquoi?
16: Pourquoi? Bah parce que c'est utile.
0: C'est-à-dire?
16: Bah, c'est-à-dire qu'il n'y a pas beaucoup de gens intelligents, non? T'es bien d'accord avec moi quand même. Je veux dire, tu vois, on a besoin de gens intelligents.
0: Mm-hmm.
16: Tu vois? Alors ce serait bien. Bon, je crois que le plus difficile, c'est quand même de trouver des profs, parce que c'est pas évident, hein. Parce que comment savoir?
0: Des profs, il n'y en a pas.
16: Bah, si t'apprends l'intelligence à quelqu'un, tu lui apprends comment? Faut bien quelqu'un pour lui expliquer comment être intelligent.
15: Il faut que le prof soit intelligent, sinon ça marche pas.
16: Eh ben voilà.
0: D'accord.
16: Mais c'est la vie,
15: Gérard,
16: je suis pour.
15: Tu devrais penser dans l'enseignement.
16: Tu vois, écoute-moi, oui, Gérard, surtout maintenant avec les progrès de la technologie, il y a les magnétoscopes, il y a tout ça, on pourrait enregistrer, je sais pas moi, des émissions comme Capital,
15: voilà.
16: Tout ça, quoi.
15: Il est passé à la maternelle pour qu'on soit intelligent, c'est jeune.
16: Oui. Tu dépasses en boucle, je veux dire, ça rend intelligent, tu l'as dit toi-même, c'est une bonne idée.
0: Ah. D'accord.
16: C'est Gérard qui a eu l'idée en plus.
14: Bah exactement.
16: Oh là là. Gérard est
0: c'est pas dit.
16: Ouais, non, je trouve pas qu'il y a... Non, faut pas de cours d'intelligence. Bon, on y est pas, quoi.
15: Stéphanie, j'ai pas encore eu tes mensurations.
0: Ta gueule, toi.
15: Ça fait 10 minutes que t'es là, et...
0: Non mais attends.
16: Non mais je trouve que
17: qu'est-ce qui se passe?
16: Bon Gérard, tu t'occupes un peu de nous là.
15: Ouais, attends, Gérard.
0: Bon Stéphanie.
15: J'ai pas vu parler.
16: J'entends pas Stéphanie, un problème.
0: Stéphanie, je t'entends pas du tout.
16: On n'apprend pas à quelqu'un.
15: Combien de poitrines? Stéphanie, sois pas timide.
16: Tu là?
0: Tu veux?
16: Non, je disais, on n'apprend pas quelqu'un.
14: Qu'est-ce qui se passe un peu? On en était où, Gérard?
0: On l'entend pas.
16: Et donc pour l'intelligence.
14: Et donc
0: Stéphanie, on l'entend pas.
14: Stéphanie l'entend très mal, c'est ça?
16: Je disais que les cours d'intelligence, non, ça peut pas exister. On est intelligent, on y est pas.
0: Attends, c'est qui là qui parle? C'est qui parle?
16: Stéphanie.
0: Ah, ça y est, tu parles un peu plus fort quand même derrière ton combiné.
16: Voilà,
0: ok.
14: Justement, excusez-moi de vous interrompre, nous accueillons donc un nouvel auditeur puisqu'un autre vient de s'en aller, donc nous accueillons.
15: Bonsoir, Gérard. Salut, Caramel.
16: Bonsoir.
15: Salut, c'est Caramel. Salut Caramel.
0: Ah, et dégage avec ta caméra.
14: Ah, la premier geste dégage. De violence avec là, Gérard et le caméraman qui vient de donc gifler le caméraman.
17: Bon Gérard, tu peux retourner un peu sur le débat là parce que là.
14: Et l'intelligence
17: là,
14: s'il te plaît.
16: Ça ne m'intéresse pas.
17: Attendez, laissez Gérard poser ses questions là.
15: Gérard.
0: Bon Caramel, tu commences à la fermer.
15: Gérard, speak une fois. Bonsoir Gérard, c'est Caramel. Pour répondre à une question, toujours très bien quoi. Bonne fête Gérard. Ouais, bonne fête, Gérard.
0: Joyeux Noël. Ah, ça y est.
15: Bonne fête, Gérard.
0: Arrête.
15: Joyeux Noël.
18: Ouais.
0: Bon, joyeux Noël et va te faire enculer.
18: Bonsoir tout le monde, bonne année.
0: Putain, je sens que le débat, je vais l'arrêter vite fait, bien fait.
14: Justement, Gérard.
0: Bon, Caramel, tu la fermes.
18: Gérard, je peux répondre à tes questions.
0: Bon, tu te dépêches.
18: Alors, moi, je viens d'arriver, pose ta première question.
0: Non, mais attends, Caramel, tu vas pas me casser les couilles, hein.
18: Bon, Gérard, là, c'est Nice, tu voulais répondre à une question et en poser une autre. Alors, pour ou contre l'intelligence, c'est ça?
19: Ouais, c'était ça.
18: On a déjà répondu, ça, Caramel.
0: La Caramel, bonne nuit.
18: Rappelle la semaine prochaine. Bon, Gérard. Ah bah attends, je viens d'arriver, je vais pas partir.
19: Bon Gérard, t'es où là?
18: Allô?
20: Gérard, tu pourrais nous poser une question, n'importe laquelle.
18: Gérard,
20: arrête de faire la tête,
0: Gérard,
20: mais c'est pas l'enfant.
0: Oh putain,
20: le con, c'est pas professionnel ce que tu fais là, Gérard.
0: Pensez-vous que l'intelligence se perd comme la mémoire?
18: Gérard, j'ai pas répondu.
0: Pensez-vous que l'intelligence se perd comme la mémoire? Caramel, tu fermes ta gueule.
18: Gérard, fais lire, j'ai pas répondu aux questions d'avant.
0: Caramel, tu fermes ta gueule.
18: Caramel,
0: tu fermes ta gueule.
18: Gérard, tu fermes ta gueule. Taisez-vous, écoutez. On t'écoute, Gérard.
0: Alors, Caramel, tu dégages, allez, bonne nuit. Hop.
14: Non, attends, Gérard, j'ai pas viré Caramel parce que Caramel n'a rien fait.
0: Pour l'instant, il me fait comme la semaine dernière, il comprend rien.
20: Gérard,
0: c'est
18: pas n'importe
0: qui,
18: rien fait, Caramel.
20: Gérard, c'est Amélie, je vois pas pourquoi tu engueules encore Caramel qui n'a
18: rien fait.
20: C'est ton souffre-douleur à chaque fois, c'est
14: voilà, c'est vrai.
0: Pensez-vous que l'intelligence.
18: Je sais pas, Gérard.
0: Se perd comme la mémoire.
18: C'est Caramel, non.
0: Bon, Caramel, pour l'instant, tu la fermes, c'est pas à toi que je m'adresse.
20: Moi, je dis Gérard, tu te fais du mal, là.
18: Mais j'ai pas répondu aux premières questions.
0: Oh là là là là là là là là là.
18: Axel, moi, je veux bien répondre.
14: Bon, faites un effort, essayez quand même de répondre aux questions de Gérard.
18: Alors, on répond, Axel, moi, je veux bien répondre. Faire, moi, depuis le début. Et
20: on peut bien parler
18: de ces vidéos, là-bas.
0: Amélie, tu réponds, s'il te plaît.
20: Oui, pour répéter la question.
18: Je préférerais que ça soit Sophie, d'abord.
0: Et moi, tout à l'heure, ça va être personne, vous allez tous dégager.
18: Ouais, ben, alors. Ouais, d'abord, bah, je vais te calmer. Hein.
14: Bah, justement, pour le prochain, ils dégageront tous, mais là, pour l'instant.
0: Voilà. Alors, maintenant.
18: Magali, répond à la question de Gérard.
0: Pour l'instant, c'est pas toi qui pose des questions, c'est moi. C'est moi qui pose des questions, c'est moi qui dis à qui je demande.
18: Voilà,
0: ok. Alors, Amélie, tu réponds, s'il te plaît.
20: Tu pourrais reposer la question, je l'ai pas entendu, Gérard.
0: Pensez-vous que l'intelligence se perd comme la mémoire?
18: Non, ça se perd pas.
0: Non,
18: non, non. Vengeance! Je veux dire une chose. On se calme.
0: Oh là là là.
18: Du calme, les amis, du calme.
17: Attendez, Gérard, tu remets ton casque. Gérard, tu te dépêches, c'est de la radio. Allez, et tu réponds et tu leur dis de se taire.
0: Bon, alors.
17: Pose un ultimatum, sinon.
18: Vas-y.
20: Bon, Gérard,
0: Caramel, tu la fermes. Philippe, tu la fermes. Et Axel, tu la fermes.
18: Est-ce que je peux péter quand même?
0: Tu la fermes. C'est pas à toi que je m'adresse.
18: D'accord.
0: Amélie, tu réponds, s'il te plaît.
18: Amélie, tu réponds. Est-ce qu'on a le droit de respirer?
0: Oh là là, vous allez vous la fermer.
20: Arrête de gueuler.
18: Mais arrête, putain, tu me pètes les tympans.
0: Si t'es pas content, tu dégages.
18: Taisez-vous. Laissez parler Amélie.
20: Oui, Gérard, moi, je répondrai à la question si tu la poses gentiment.
0: Pensez-vous que l'intelligence se perd comme la mémoire?
18: Alors,
0: oh là là.
20: Moi, personnellement,
0: vous êtes sourd, hein.
20: Allô?
18: Faut faire court, hein.
0: Bon, moi, Amélie.
20: Bon, d'accord, je peux pas parler, c'est bon, je parle pas. Voilà.
0: Bah, Amélie, s'il te plaît, tu réponds.
20: Non, j'ai pas envie.
0: Bon, tu veux pas répondre?
20: Non, je veux pas répondre.
0: Eh ben, dans ces cas-là, tu retournes au standard. Bonne
20: non,
0: nuit.
20: J'ai pas envie.
18: Bonne nuit.
0: Bonne nuit, Amélie.
18: Bonne nuit, Gérard. Moi, j'ai une question à poser.
0: Bonne nuit, Amélie. 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
18: Bonne fête, Gérard. Bonne fête, Gérard. Bonne fête.
0: Bonne
18: fête, Gérard. Bonne fête.
0: On se calme.
18: Du calme, les amis, du calme.
0: Bon, Stéphanie, s'il te plaît, tu réponds.
20: Stéphanie. Non, moi, je trouve pas que si t'as l'intelligence, bon, tu la perds pas automatiquement.
18: Mmh.
20: Bah oui,
18: je suis pas d'accord. C'est Caramel, je suis pas d'accord.
0: Caramel, pour l'instant, tu te tais, c'est pas toi que je m'adresse. Caramel, tu te tais, c'est pas toi que je m'adresse.
18: Bah écoute,
0: Caramel, tu te tais, c'est pas toi que je m'adresse.
18: Enfin, quand même, je voudrais dire un truc.
20: C'est quelqu'un, quoi, mais sinon,
18: moi, je voudrais intervenir quand même. Je suis pas d'accord avec
0: la demande.
18: Bon, alors, Gérard.
20: Non, mais GG, laisse pas les Caramel.
18: Gérard, c'est Caramel.
0: Caramel, tu commences à me les gonfler. Comment sommes-nous sérieusement?
1: Bon, moi si on répond pas, je raccroche. Hein.
20: Non mais vas-y, laisse répondre Caramel.
21: Et d'ailleurs, nous avons une nouvelle auditrice, Gérard. Je profite de ce petit moment de calme pour t'apporter Delphine, 19 ans de Paris. Bonsoir, bonsoir Delphine.
20: Salut Delphine. Bonsoir tout le monde.
1: Bonsoir.
0: Salut.
20: Bonne fête Gérard.
0: Merci. Caramel, maintenant tu vas répondre à les questions. Je te la répète pas comme t'as une grande gueule. Maintenant tu vas répondre.
1: Et moi, alors, oui, je suis pour les cours de l'intelligence.
0: Non mais attends, connard.
20: Non, c'est pas ça.
0: Putain, mais il est con celui-là ou quoi?
1: Bah oui, il est comme toi. Gérard, moi je...
0: Et avec un con comme moi, on s'amuse, avec un con comme toi, on se fait chier.
1: Oui,
0: ok.
1: Ouais.
0: On demande aux gens, salut.
1: Voilà, bravo.
0: Place qui l'autre
21: Alors,
17: attendez.
0: Bon, attendez, je voudrais un peu des questions Minitel parce que là,
17: alors, justement, sur Minitel, il y a Baltrin, Gérard, tu m'écoutes? Gérard, il y a Baltrin qui te demande si la duperie de l'intelligence biaise-t-elle la gouaille de l'esprit.
0: C'est quoi ça? Je vois pas le rapport avec le débat sur l'intelligence. Je vois pas du tout sa question.
21: Ah, pourtant, on est en plein dedans.
17: Pourtant, vrai, l'intelligence biaise la gouaille de l'esprit.
20: C'est le fondement du problème. Hein,
17: ouais. Ouais, d'accord.
20: Alors, Gérard.
17: Gérard, réponds.
0: Ouais, bon, ben.
20: Ma réponse,
1: allô, c'est Caramel, je peux répondre?
0: Ouais, Caramel, tu commences à me les gonfler sérieusement, toi, maintenant. Hein.
1: Mais tu peux pas répondre à la question Minitel, quand même.
0: Vous commencez à me les gonfler. Bon, ah, allez, hop. Êtes-vous intelligent dans la vie, allez, hop. Delphine. Bon, allez, Caramel.
20: Bon, GG.
1: Oui.
0: Caramel, tu la fermes.
1: Gérard,
0: c'est Caramel, tu la fermes. Philippe, tu la fermes. Axel, vous la fermez.
1: Il faut répondre aux questions quand même.
0: Pour l'instant, c'est pas à vous que je m'adresse. Delphine.
20: Oui.
0: Êtes-vous intelligent dans la vie? C'est la question.
17: Je pense que tu peux la tutoyer.
20: Moi, ça me ferait plaisir que tu me tutoies, Gérard, quand même.
0: Est-ce que tu es intelligente dans la vie?
20: Eh ben,
0: Va gueule, les mecs.
1: Dans
0: le cerveau,
1: Gérard.
0: Oh, quand je vous appellerai pas de chambre, vous sortirez de sous le lit. Alors Delphine, s'il te plaît.
1: R, le D.
0: Delphine.
1: Gérard, j'ai une question. C'est
0: nous. Non, c'est bon.
20: Répondre quand même.
1: On n'a pas répondu.
0: Delphine. Viens-moi les mecs là.
20: Bon Gérard, moi je pense que la seule personne intelligente ici c'est toi.
1: Non.
0: Oh là,
20: je me prosterne devant ta grandeur.
0: Les mecs, vous fermez vos gueules, vous retournez au standard.
1: Ça veut dire ça, vous fermez vos gueules.
0: Oh ta gueule, toi, va te faire enculer, connard.
21: Gérard, s'il te plaît, tu n'es pas obligé d'être vulgaire avec les auditeurs.
0: Bah, dans ce cas, tu me reprends les trois mecs, tu leur dis qu'ils se calment.
21: Eh ben, fais plus d'intelligence, Gérard.
1: C'est fait, mais attends, Gérard, on peut répondre à tes questions, mais j'ai toujours pas répondu.
0: Vous commencez à me les gonfler.
1: C'est le bordel.
21: Allez,
0: stop.
21: Gérard, répète la dernière question, ensuite on fait une conclusion.
17: Gérard, tu te fais respecter un peu?
0: Bon, toi, tu dégages.
1: C'est Caramel.
0: Là, tu dégages.
17: Tu poses un
0: tu dégages.
20: Non, vous êtes odieux avec Gérard, vraiment.
0: Maintenant, tu dégages.
1: Gérard,
0: bon, Caramel, tu la fermes. Philippe, tu la fermes. Axel, tu la fermes. Voilà. Point final à la ligne. Maintenant, je pose la question à Delphine.
1: Pourquoi c'est toujours les garçons qui doivent se la fermer? Les filles,
0: parce que...
1: C'est vrai que si vous voulez la fermer. Si vous voulez la fermer.
20: Non, on a le droit de parler.
0: Delphine, s'il te plaît, tu te réveilles.
1: La ferme des...
0: Oh, tu te réveilles, s'il te plaît.
20: Mais je chantais, Gérard.
0: Non, mais tu chantes pas, pour l'instant, tu réponds à la question.
1: Bon, c'est Caramel.
0: Bon, Caramel, tu la fermes.
20: Elle a déjà répondu.
1: Mais pourquoi je peux jamais répondre aux questions?
0: Parce que tu comprends pas.
1: Mais je vous comprends pas. Bah, pose-moi une question.
0: Attends, et sans arrêt, t'es en train de me dire. Eh ben, ah, mais c'est quoi la question? Abruti, allez hop.
1: Pose-moi la question.
0: Allez, va te coucher.
20: Je suis un peu avec Gérard, quoi. Merde, c'est ça.
0: Bon,
20: fait,
0: Delphine.
20: Alors là, Gérard, j'ai déjà répondu à la question.
0: Ok. Alors, Stéphanie.
20: J'ai répondu aussi.
0: Ah bah c'est bizarre, ouais, je t'ai pas entendu.
20: Ah bah si, tout à l'heure j'ai répondu.
2: Mais oui, elle a répondu.
20: Pas,
2: mais
20: ouais.
2: Caramel, il a pas répondu.
0: Sophie.
20: Les mecs n'ont pas répondu.
0: Sophie.
2: Caramel. Oui. Là c'est Nils, il a pas répondu. J'aimerais bien répondre.
0: Sophie, s'il te plaît.
20: Mais je suis là, Gérard.
0: Tu réponds.
20: À quelle question t'en as
0: voilà, à la 6 voilà, êtes-vous la intelligent, oui ou non?
2: Non, je suis, moi je réponds. Je vais répondre, moi.
0: Alors vas-y.
2: Ah ben putain, bon, d'abord j'aurais une question à poser. Une question à poser
20: sur voilà.
2: Alors écoutez,
20: moi,
2: je
20: sens plan.
2: Écoutez-moi tous. Eh, hey, vous la fermez, vous m'écoutez. Alors Gérard, penses-tu qu'il s'est... Eh, la ferme, Gérard, arrête non, de siffler maintenant.
20: Vraiment, Gérard, hey, merci Gérard. Beaucoup.
2: J'ai une question très sérieuse sur l'intelligence.
20: Moi, je te souffle, si je peux, franchement...
0: Eh, hé, hé, ta gueule. Toi, le mec avec Christine, tu dégages. Bonne nuit, salut.
20: Tu nous prends un par un.
2: C'était Caramel.
0: Eh ben, Caramel, tu dégages. Et Philippe, tu dégages. Axel, vous dégagez. Et Nils, vous dégagez. Bonne nuit.
2: Bon, Tony, tu te calmes.
0: Bonne nuit, vous dégagez tous les trois. Alors maintenant, je vais rester avec les nanas. Pour une fois.
20: Ça va être bien, alors. Hein.
0: Alors, pour vous, l'intelligence est-elle une qualité ou un défaut? C'est Delphine.
20: Encore?
0: Oui.
20: L'intelligence, c'est une qualité, évidemment, bien sûr. C'est une question très con, tu vois, ce que tu viens de poser. Voilà, et donc, voilà. Ouais, c'est une qualité.
0: D'accord. Stéphanie, pour toi?
20: Ouais, moi, je dis que c'est une qualité aussi.
0: Mais pourquoi?
20: Parce que il faut être intelligent, donc c'est une qualité quand même.
3: C'est pas forcément vrai ce que vous dites. Hein.
20: Bah, à part ça dépend, parce que bon, tu peux être quelqu'un de très intelligent et de con aussi à la fois.
3: Non, mais attendez.
20: Oui, si on est trop intelligent.
3: Non, c'est pas ça que je veux dire.
0: Non, mais de manière, je vais vous répondre.
20: Si quelqu'un peut être intelligent et bête.
3: C'est Sophie. Je voudrais juste dire quelque chose.
0: Oui, Sophie.
3: Finalement, quelqu'un qui est intelligent, tu vois, Gérard, c'est quelqu'un qui réfléchit énormément, qui se prend la tête. Est-ce que le gars qui est bête n'est pas plus heureux parce qu'il a pas de problème, finalement, il se prend pas la tête?
20: Est-ce que ce serait pas plus mal? Donc c'était le plus intelligent.
0: Sophie.
20: Oui.
0: De manière, je vais te répondre, de manière qu'on ait des problèmes ou pas, de manière, c'est pas parce qu'on a des problèmes qu'on n'est pas intelligent dans la vie.
20: Non, c'est pas ça que je dis, Gérard. Mais c'est bien que vous soulignez.
0: Oui.
20: Mais est-ce que je peux terminer quand même?
0: Oui, vas-y, Sophie.
20: Non, je vais juste demander à Gérard s'il se prenait la tête, lui.
0: Ben, la preuve, t'as bien vu, j'ai viré les mecs et je reste plus qu'avec vous.
20: Donc voilà, peut-être que c'est intelligent, t'as refusé de te prendre la tête, voilà. t'as fait le bon choix. Donc finalement, est-ce que refuser de se prendre la tête, c'est pas être intelligent? Donc finalement, le gars, enfin, tu vois, en fait, c'est vachement profond tout ça.
0: D'accord. Ok.
20: Où sont les mecs?
0: Les mecs, il y en a plus pour l'instant, c'est comme ça et c'est tout.
20: Franchement, les nanas, être seule avec Gérard, c'est quand même le pied. C'est pas une chance qu'on a tous les jours et je crois que c'est bien d'en profiter.
0: Voilà. Profitez-en bien. Profitez-en bien jusqu'à au moins 4h du matin.
21: Justement, Gérard, pour mieux en profiter, ta conclusion.
0: Ouais, non, mais on n'a pas fini, on va compter.
20: On est entre nous, je veux dire, on est tous les quatre.
0: Et comme il y a quand même deux filles au standard, il y a la crapette et puis je pense que...
21: C'est la crapette bis.
0: L'autre, merde, je me souviens même plus de son nom, c'est...
20: Cyril,
0: C'est
21: Philippe.
0: Merde, je sais même plus son nom.
20: Philippe, la deuxième fille.
0: C'en est une qui fait le standard avec... qui faisait le stand...
22: Karine.
0: Ah, c'est Karine. Voilà, c'est Karine qui est à côté de la crapette. Alors, pensez-vous qu'une femme soit intelligente pour être avec un homme? Alors, attendez, avant de répondre, les trois filles, attendez, Delphine, oui. Stéphanie et Sophie, je vais demander à Karine de répondre à cette question, si elle veut bien répondre.
21: Tu peux me la répéter, Gérard, ta question?
0: Alors, pensez-vous qu'une femme soit intelligente pour être avec un homme?
21: Bah, je pense qu'une femme est aussi intelligente d'être avec un homme qu'un homme avec une femme.
20: Non, Gérard.
0: Attendez.
21: Tu n'es pas d'accord avec ça, Gérard?
20: Je veux être obsédé. Et là, ça te fait un enchaînement super pour ton débat d'après.
0: Ouais. Non, mais ça.
20: Quand même.
0: Donc je suis d'accord. Je suis d'accord avec ce que tu viens de dire. Maintenant, on va demander à la crapette. La crapette, si elle veut répondre, si elle veut pas me répondre, tant pis. Hein.
21: Ben justement, Gérard, je suis carrément à la bourre, donc je peux pas te répondre. Donc,
0: D'accord. Donc, Delphine.
20: Ouais.
6: Moi, je pense qu'une femme, avec ou sans homme, peut être intelligente. Et avec un homme, elle est intelligente. Et sans homme, elle est intelligente.
8: Ça dépend des hommes. Hein,
6: voilà, voilà. Enfin, c'est pas parce qu'elle est avec un, avec, par exemple, avec toi, qu'elle sera moins intelligente.
0: D'accord. Stéphanie.
6: Pourquoi tu réagis pas ?
0: Stéphanie ?
22: C'est Caramel.
0: Bon, non, Caramel, ta gueule.
8: Oui, c'est exactement. On est intelligent avec un homme, et même sans, tout à fait.
0: Mais comment ça ?
8: Bah oui, tu peux être, ça peut être très bien être intelligente avec un homme, et être intelligente aussi sans homme.
0: Merci pour la radio qui est derrière.
22: Bah, je dis, il faut d'abord que tu sois bonne avant d'être intelligente pour être avec un homme.
0: Non mais attends, pour l'instant, c'est pas prépo de chambre, toi. La radio !
8: Tu pourrais être une femme dans ces cas-là.
22: De quoi ?
8: Je te retourne la question.
22: L'homme doit être
8: aussi intelligent, alors pour être avec une femme.
22: Avec une cape.
0: Bon, Sophie !
22: Oui ?
0: Bon, ta gueule, toi, je t'ai pas appelé. Je t'ai pas. C'est pour toi, Sophie.
22: Sophie! Sophie, elle a 21 ans, elle mesure 1m65.
8: Mais qu'est-ce que. Mais toi, tu sais que tu nous gaves,
6: t'es le mec là. T'es bonne, toi, le mec là qui parle.
0: Bon. Alors, on va faire la conclusion sur ce débat parce que vous commencez à me prendre la tête.
22: Question à Caramel.
0: Non, non, mais vous commencez à me prendre la tête.
22: Oui, bah, toi aussi, tu me prends la tête. Alors, je vais te dire.
0: Alors, si t'es pas content, mon pote.
22: Non, je suis pas content.
0: Eh ben, dans ces cas-là, tu. Tu raccroches ton téléphone et tu dégages.
22: Non mais attends, un peu de respect, va.
23: Gérard.
0: Bon, tu poses un ultimatum, Gérard.
21: Gérard, on ne peut pas faire de censure, donc c'est toi qui dirige ton émission.
0: Donc, on fait la conclusion. On fait la conclusion. C'est con. Il est 2h10 du matin, je pense qu'à 3h, je vais arrêter.
22: Bonne fête, Gérard. Bonne fête, Gérard. Bonne fête.
0: Ça y est, t'as fini tes conneries ? Alors maintenant, la conclusion. La conclusion ! La conclusion !
22: On se calme, c'est Caramel. On se calme, s'il vous plaît.
0: Caramel, ta gueule !
22: Gérard est pas capable, c'est Caramel.
21: Tu pourrais être poli.
8: Très bien, Caramel, on se calme.
22: Caramel, on se calme. C'est Caramel qui vous le demande que Gérard est pas capable.
8: C'est Caramel, le chef.
22: Voilà,
0: c'est Caramel, le chef. Pour l'instant, c'est pas lui le chef, c'est moi qui commande. La conclusion ! La conclusion !
22: Alors, la conclusion, on va commencer par les filles. Qui veut commencer ?
0: Non, on va commencer par les mecs.
22: Qui veut commencer ?
0: Bon, alors c'est bien.
8: Alors, si tu peux respecter, fais arrêter cette musique.
0: Bon, Olivier, s'il te plaît. Tu t'envoies le disque, je ferai la conclusion après.
21: Non, non, Gérard, on n'envoie pas le disque. On n'envoie pas le disque.
24: Non, je peux pas, Gérard. Mais fais-toi respecter un peu. Tu poses un ultimatum, tu fais un truc.
21: Voilà, tu fais ta conclusion, on n'enverra pas le disque.
0: Caramel, comme t'as une si grande gueule, tu vas faire ta conclusion.
22: Alors, c'est les filles d'abord.
0: Non, c'est toi pour l'instant.
22: Alors, j'ai pas répondu aux questions d'abord.
0: Eh ben, si t'as pas répondu, ta conclusion, c'est que t'en as rien à foutre.
22: Non, pas du tout, c'est que tu poses pas les questions aux gens qui viennent au débat.
0: Eh ben, non, dans ces cas-là, bonne nuit, Caramel. Hop! Bonne nuit, Thomas. À chaque fois, ça, la semaine dernière, tu m'as fait le même coup que tu me demandais sans arrêt les mêmes questions. Alors maintenant, bonne nuit. Bonne nuit.
8: Gérard, c'est Delphine.
0: Delphine.
8: Oui, moi je voulais dire que Caramel n'avait pas répondu à la question 1, à la question 3,
22: exact.
8: À la question 5
22: bis. Exact.
0: Non mais attends, Delphine.
22: Exact.
0: Delphine.
8: Alors. Oui.
0: Delphine, je vais te dire une chose. Parce que si. Bon, celui qui rote, tu dégages.
8: Voilà. Merci.
24: C'est Delphine.
22: Tu pourrais te retenir.
0: Delphine. Je te préviens tout de suite que s'il n'a pas répondu à la question 1, 3 question et 5, 3, comme 5, tu dis, il n'arrête pas sans arrêt, il ne connaît rien. Alors, à la conclusion, vous faites vite fait, bien fait.
22: Moi, je suis pour. Moi, je te laisse
8: cours d'intelligence. Moi, je suis Magali.
24: Caramel, il faut que tu arrêtes parce que tu vas te faire jeter après, hein, ça va être fini. Hein.
0: Non, non, mais Caramel, maintenant, il dégage, je ne veux pas dans le deuxième débat.
24: Ça va être terminé, Caramel.
0: Caramel, bonne nuit.
22: Caramel, il va intervenir.
0: Au revoir. Caramel, tu dégages. Caramel, je ne te veux pas dans le deuxième débat. Je ne te veux pas dans le deuxième débat.
24: C'est un ultimatum, Gérard.
0: Je ne te veux pas dans le deuxième débat. Je veux que des nanas.
22: Moi, je voulais parler des obsédés.
0: Eh ben, attends, un obsédé comme toi, j'en suis un tous les matins. Alors, bonne nuit, Caramel.
22: Je suis contre les obsédés.
0: Va te faire foutre.
22: Va te faire foutre toi-même, espèce d'enculé.
0: Eh, sois poli avec les gens qui t'emmerdent, connard.
21: Justement, Gérard, je passe un moment une bonne preuve d'intelligence.
0: C'est bon. on envoie le disque.
21: Non,
0: sans
21: Gérard.
0: Conclusion.
24: Gérard, je peux pas le faire.
21: On ne peut pas envoyer le disque, Gérard. Il faut que d'abord tu fasses ta conclusion.
0: Delphine, ta conclusion sur le débat. Delphine.
4: Oui, ma conclusion sur l'intelligence, ben, c'est que l'intelligence, on l'a vu ce soir à chaque instant et que c'est très émouvant.
22: Gérard.
4: Donc, voilà. Et je pense quand même que Caramel devrait répondre à la question 1, 3, 5 et 5, 10, donc.
0: Non, mais Delphine, je vais te dire une chose.
4: Elle s'appelle Magali, je crois.
0: Delphine.
4: Oui.
0: Delphine, je vais te dire une chose, que si Caramel, il écoutait un peu plus les questions, il pourrait peut-être répondre. Parce que sans arrêt, il me dit, qu'est-ce que c'est la question? Alors, il n'a pas à répondre. Si c'est parce que c'est un débat, c'est pas de ma faute. Hein, c'est toutes les semaines qu'il me fait le coup. Alors maintenant, Caramel, c'est en de bon entendeur, salut, je ne veux plus l'avoir dans mes débats. Voilà.
4: J'essaye même pas d'être gentil avec lui.
0: Non, mais je ne veux pas le savoir. C'est tout, c'est clair et net. Bon, Stéphanie.
21: La conclusion, s'il vous plaît.
0: Stéphanie.
20: Alors, oui. Alors pour moi, l'intelligence c'est essentiel quand même, parce que sans intelligence, c'est rien. Voilà.
0: Et pourquoi?
20: Simplement. Parce que tu peux rien faire si t'es pas intelligent.
0: D'accord.
20: Je pense que même tout le monde a de l'intelligence quand même, même si c'est peu. On est tous intelligents quand même.
0: D'accord. Sophie.
5: Oui, ben moi je trouve qu'on a quand même fait pas mal le tour de la question ce soir.
22: Ça c'est vrai.
5: Je tiens quand même à te remercier pour cette bonne idée, parce que c'est vrai que tu vois, c'est un sujet comme ça, on n'y aurait pas pensé. Et puis on voit que voilà quoi, ça donne plein d'ouvertures sur le monde. Enfin, je veux dire, c'était vraiment intéressant.
21: Il y a beaucoup de travail derrière.
5: Et voilà, exactement. Et je crois qu'on devrait faire ce genre de choses de plus en plus souvent à la radio, parce que c'est une mission éducative. Ouais, voilà.
22: Des vrais débats sérieux et construits. Et
7: un jour, j'ai des enfants, toi, j'ai branché sur Fun, sur tes débats, ça c'est clair.
5: Bah voilà.
0: D'accord. Donc.
5: Et merci Gérard.
0: Il n'y a pas de quoi, c'est gratuit.
5: En plus, t'es malade, c'est ta fête, et tu nous trouves un sujet super. Je crois qu'on devrait tous t'applaudir, vraiment.
7: Ouais. Après moi, 3, 4. Bonne fête, Gérard. Allez, on suit.
0: Non mais c'est bon. Ça, on verra ça en fin d'émission. On verra si sur le deuxième débat ça se passe comme sur le premier, on verra. Donc oui.
20: Stéphanie, et toi ta conclusion c'est quoi?
0: Moi ma conclusion.
7: Attends, d'abord nous, Gérard. Fini les mecs là.
21: Il reste quand même deux mecs.
0: Allez-y les mecs.
7: Allez, c'est Nils, j'ai fait.
0: Ouais, vas-y.
7: Voilà, moi je pense que l'intelligence c'est bien, ça vaut mieux en avoir que pas en avoir. Et j'ai une question à te poser. Je vais te demander, penses-tu que c'est intelligent de passer par l'intermédiaire d'un Belge pour vendre tes cassettes?
0: Alors là, je veux te dire une chose.
7: Oui.
0: Nils, oui. Je vais te répondre.
7: Oui, vas-y.
0: Tu vois, la question que tu viens de me poser, je vais te dire une chose, que Nils, tu permets, je réponds à ta question.
7: Parce qu'il est vrai, c'est quand même assez intelligent de passer par un intermédiaire pour vendre des cassettes. Comme ça, tu te mouilles pas, quoi. Toi, il y a un problème.
0: Nils, je vais te dire une chose, que le mec. Nils!
7: Tu t'occupes pas des transports.
0: Nils!
7: Oui, je t'écoute, ma couille, vas-y.
0: Ouais, ma couille, tu la fermes, s'il te plaît. Alors, Nils, je vais te dire une chose, que le mec. Qui s'amuse à vendre des cassettes sur moi, qui habite en Belgique, n'a même pas été capable de venir à la soirée de Brême-le-Comte.
7: Il t'a même pas filé les bénéfices?
0: On l'a même pas vu. En demande entendeur, salut pour celui-là, et c'est pas la peine qu'il s'amuse à me faire chier.
7: Axel, ta conclusion.
0: C'est bon, Nils. Nils, c'est bon.
7: Axel. Ouais, donc, je voulais dire que le sujet de débat ce soir, c'était excellent, quoi. Intelligent, c'était pas trop mal. T'as pas mal assuré, sauf que t'as un petit peu gueulé sur les bords, quand même.
0: Ça, fallait pas me forcer. Bon, normalement, d'habitude, les premiers débats, je ne gueule pas, mais là, vous m'avez forcé, donc j'étais
5: forcé. Forcé, hein, quand même.
0: Non, presque pas.
5: Soyez gentil un petit peu.
7: Bonne chance avec Henri, quand même.
0: Qui c'est qui vient de sortir cette question, là?
7: C'est Axel.
0: Axel, je vais te dire une chose, qu'avec Henri, c'est un copain que je connais.
7: De toute façon, on va pas dire ce qui se passe à l'antenne.
5: C'est beau l'amitié, Gérard.
0: D'accord. Donc, il faut mieux avoir un ami que pas du tout. En devant l'entendeur, salut Axel.
7: Gérard.
0: Salut Axel.
5: Oui. On ne dira pas que vous allez tous les deux à la boîte le Fuck Boys.
0: Comment? Quoi?
7: Gérard.
0: Qui c'est que... Philippe?
7: Gérard.
0: Qui c'est?
7: Axel.
0: Mais Axel, c'est bon.
7: Non, mais je voulais te poser une question.
0: Dépêche-toi.
7: Bah alors, je voulais te dire une chose.
9: dans tous les cas, c'est qu'il a préféré.
0: C'est bon, Axel, bonne nuit.
21: Ouais. Et ta conclusion, Gérard?
20: Voilà, ta conclusion.
0: Donc, non, il nous reste Philippe, je crois, non?
21: Il est parti.
0: Il est parti, ben c'est bien. Donc moi, ma conclusion... Donc ma conclusion, c'est que le premier débat d'habitude, j'avais pas l'habitude de pousser mes guédantes comme je l'ai poussé, mais là, ce soir, on m'a forcé.
24: C'est pas gentil.
0: Donc, si on me force à pousser encore plus... Je vais commencer à gueuler plus fort sur le deuxième.
21: Pousser
0: et là, ceux qu'on les Walkman dans les oreilles.

0: Veiller un peu les trois filles là. Comme je peux rien faire pour la réveiller moi. Hein.
1: Après c'est un débat sur toi, c'est ça?
0: Non, après c'est un débat sur les hommes sont les hommes obsédés.
2: Ouais, c'est pas intéressant comme débat.
0: Ouais, ben, bon, et de toute manière, les mecs qui viennent de passer, c'est pas la peine. Je ne veux vous. Ah merde, crapaud. D'accord, vous m'avez compris.
2: Mais Gérard,
0: oui.
2: Est-ce que Stéphanie là, c'est pas faire les bonnes questions pour le deuxième débat? Parce que c'est quand même intéressant.
0: Ah ben, si tu veux participer jusqu'au bout, il n'y a pas de problème.
2: Ah ben, il n'y a pas de problème, ouais.
0: Bon ben, t'as pu répondre quand même à toutes les questions.
2: Ah ben oui, j'ai répondu à toutes les questions, moi.
0: J'espère que tu as te réveillé un peu plus.
2: Ah ben, je suis réveillée, j'arrête pas de parler, est-ce que je dis pas mon nom à chaque fois?
0: Ouais ben, faudrait peut-être donner ton nom plus souvent possible.
2: Ah ouais, mais est-ce que tout le monde respecte?
0: Non mais attends, je te respecte. Ouais, c'est bon. Hé, Dominique, qui c'est qu'on va écouter?
2: Non.
3: Notre Gérard Rix grâce à ses poèmes.
0: Et c'est qui ce clown qui s'amuse à mettre sa musique?
4: Bah écoute, justement, moi j'arrive pas à voir parce que je peux pas voir sur mon écran donc qui met quoi. Donc c'est peut-être aussi une fille.
0: Celui qui vient de mettre la musique. Ouais, je voudrais poser.
3: Mais quand tu descends pour se promener, c'est pour se faire monter un coup de bite par-ci avec du latex. Qu'est-ce qui se passe? C'était des envies de sexe.
4: Gérard
3: va t'emmener.
1: Gérard réagit, hein.
4: Non, là, Gérard fait quelque
2: chose.
0: Voilà, alors on va écouter les Daft Punk avec Virginité.

0: Vite vu, l'affaire va vite être dans le sac, les Lascars. S'il y en a Abdel, c'est pas Abdel. On me donne des prénoms sur le Minitel. Donnez-moi des prénoms, les nanas d'artistes.
1: Je crois pas qu'il y a un Abdel dans les.
0: Non,
1: étoiles.
0: Abdel, ça doit être dans Alliage.
1: Non, c'est Abdel, Alliage, il me semble.
2: Ouais,
1: dans Darmadon.
0: To Be Three.
1: Je sais plus. Enfin, t'as je ne les connais pas du tout, mais.
0: Ouais, je les connais pas du tout. Mais il y a Frédéric, c'est sûr, c'est pas lui parce que c'est Alliage. Ça peut pas être Christophe parce que Christophe, c'est le chanteur de machin. Mais je les connais pas, attention. Hein.
1: Non, je connais pas. Bah attends, je commence à m'y intéresser, mais il y a un mois de ça, je connaissais encore personne.
0: Tu t'intéresses plus à ce qu'il y a dans la culotte que ce qu'il y a dans le groupe.
3: J'ai l'info au standard. Dans les G-Squad, c'est Marlon et Mika, les prénoms.
0: Marlon. Oh, c'est Marlon. Oh, Sophia. Elle s'est tapée Marlon.
1: Je dirais rien.
0: Oh, c'est Marlon, grave.
1: Bon, tu me laisses te raconter ou pas?
0: Non, je veux savoir qui c'est.
1: Bon, bah, si tu veux, c'est
0: Marlon. On veut savoir qui c'est.
2: Exactement.
0: Alors, c'est qui? Donne un nom.
1: Bon, bah, Marlon, alors.
0: Oh, elle s'est tapée Marlon. Et donc?
1: Donc, je me balade en boîte.
0: Ouais, je me balade.
1: Et j'étais avec une copine et j'ai dit, putain, le mec là, on dirait un mec des G-Squad. Enfin, un mec de Boys Band. C'est non, ça va pas, il est moche, il a des boutons, ça peut pas être lui. Total, une heure après, je passe devant lui, il m'aborde gentiment et puis il commence à se présenter, puis il me sort son prénom. Qui était donc le prénom du.
0: Bonjour, je m'appelle G-Squad.
1: C'est à peu près ça.
0: Comment... Salut, c'est Marlon des G-Squad. Ça va?
1: C'était à peu près ça, donc moi j'explose.
0: Tu sais, je voulais juste te dire, je t'ai vu tout à l'heure au coin du bar et.
4: Je suis rétable de toi.
0: Et ça, c'est hyper rare. Ça m'est pas arrivé depuis au moins hier.
5: Ouais.

0: je suis sûr, Gérard, que tu t'es tapé pire.
1: Enfin
0: je suis sûr que tu t'es tapé pire.
1: Ah bah ça...
0: D'ailleurs,
1: ça,
0: je me demande si t'as pas mis Jean-Pierre François-Claude, là, je te soulèverai en hommage à Christine.
2: Et Gérard, il
0: me pose des questions.
1: Bon, alors, qui c'est qui veut me parler, là, des deux nanas, là?
3: Non, des trois nanas, parce qu'il y a aussi Laurence, et je suis désolée,
1: Laurence,
0: c'est un
3: ah non, non, Gérard, Laurence est une fille, elle a juste des petits problèmes de voix, elle
2: Gérard,
3: dit pas rien.
2: Que on n'a pas le droit de m'aimer, hein. Gérard, c'est Jane.
0: Oui. Non, oui.
2: Elle a beau avoir la voix de Maïté, c'est quand même une femme.
3: C'est vrai, c'est une fille, en plus c'est des choses qu'on connaît très bien, on a sa photo, moi je peux te garantir Gérard, que vu la paire de Nibar qui est là, c'est obligé que ce soit une fille.
1: Ouais, bah c'est bon, mais... D'accord. Préférez-vous les petits seins ou les gros seins?
3: Non, mais préfères-tu toi, parce qu'à la limite, tu dis ça moi, les filles. Je veux dire, les filles...
1: Alors, là, moi, je vais... Justement, c'est bien de me poser la question. Donc, moi, je préfère... Eh, on se calme derrière, s'il vous plaît. Quand on me pose une question, je réponds. Donc, moi, je préfère les petits seins.
2: Pourquoi?
0: Oui. Pourquoi?
1: Parce que ça fait déjà moins mal. On en prend moins dans les yeux. La nuit.
0: Tu prends ça pour des punching balls ou quoi?
1: Non. Non, mais moi, je préfère les petits seins. C'est tout.
3: Manu et Laurence, des questions?
1: Manu?
2: Oui? Qu'est-ce que tu veux?
1: Réponds.
0: Genre, il met des coups de tête dans les seins.
1: Ouais, tu fais du 90 B?
2: Oui.
1: Bon, bah alors...
2: Non, mais moi, je trouve que les petits seins ou les gros seins, les deux sont mignons.
0: Mm-hmm. Tu vis pleinement ta féminité?
2: Oui.
0: C'est voilà. T'es contente de tes seins?
2: Oui, pourquoi?
0: Ils ont quelle forme?
2: Quelle forme?
0: Ouais.
2: Je sais pas. Forme normale.
0: Forme normale, je... En coude.
2: Moi, les miens, ils sont bien gros.
0: Mais on s'en fout de toi.
2: La gueule, salope.
1: Eh, pour l'instant, c'est pas vous qui menez le débat, c'est moi.
2: Moi, je fais du 105B.
1: Qui?
2: Laurence.
1: Bah, dis donc, 105B...
2: C'est pas trop lourd, Laurence?
1: Non, non, mais j'en voudrais pas parce que... Tu sais à qui tu me fais penser en parlant de 105B?
0: À Christine, mais on va pas parler d'elle parce que...
1: Non, mais tu sais à qui tu me fais penser? À Lolo Ferrari, d'accord?
2: C'est pas possible parce que 105, ça veut dire qu'elle est énorme et B, c'est petit par rapport au 105.
1: Non, mais attends...
2: Donc, ça doit être un gros cachalot, ma femme.
1: 105, je vais te dire une chose, c'est les seins et le B, c'est le bonnet, d'accord? On est
2: oui,
1: bien clair et net là-dessus.
2: Mais le bonnet, il est faible par rapport au tour de taille.
1: Non, mais le bonnet, c'est un B. Donc, du 105 en bonnet B, je ne crois pas que ça doit exister.
2: Voilà. Bien sûr, je le fais.
1: De quoi?
2: Bah, je fais 105B.
3: Là, je pense je pense que vous êtes un peu vexé quand même, Laurence.
2: Ouais. Oui. Excuse-nous, Travlo.
0: Excuse-nous, Travlo.
2: Je suis pas un
1: travelot,
2: salope.
1: Non, bon, ouais. Berkin.
2: Oui.
1: Berkin, avec ton nom 85B.
2: Oui.
1: Alors?
2: Moi, je trouve que t'as raison d'aimer les petits seins. C'est plus joli.
1: Hein?
2: Plus discret.
1: Non, mais attends.
2: Parce que là, je suis complexé par mes seins.
1: Oui. Oh là là.
2: Enfin, si je voulais une belle paire de seins, quand même.
1: Non, mais de toute manière, moi, je préfère des petits seins pour dormir.
2: Ben, t'as bien raison.
1: C'est mieux.
2: C'est moins vulgaire et plus discret.
0: Gérard, pourquoi tu prends pas rendez-vous avec Miss 105B?
1: Non, mais attends...
0: Comme ça, tu seras convaincu.
2: Attends, mais il arrivera même pas à faire le tour d'elle avec ses bras.
1: Tout à fait. De toute manière, je risque d'en prendre dans les yeux. Je risque d'en prendre un coup dans les yeux.
2: Ça t'attendra même.
0: Allô? Ou dans les dents?
1: Oui.
3: Donc Gérard, Laurence est parti. Mm-hmm. Donc Robert est revenu.
4: Ouais, tranquille, je suis revenu. Parce que la cochonne de Laurence, elle m'a pris la gueule, tu vois.
1: Ouais, c'est bien. C'est bien la cochonne de Laurence, si elle t'a pris la gueule, c'est bien.
4: Je suis sûr que c'était une mytho, cette meuf, en fait.
1: Bon, allez.
0: T'as grillé, toi aussi, Robert.
1: Pour la dernière question, là, parce que...
4: Faut-il enculer Gérard dans les chiottes de la loco?
2: Oui,
1: non,
2: bah,
1: voilà. Oui. Attention, là, je vais te dire une chose.
0: Vas-y,
1: dans ce cas-là, je vais te dire une chose.
4: Ouais, t'es trop con.
1: L'histoire de la loco, tu la fermes, ok? On n'en parle pas pendant la rentrée.
4: Je vais te dire une chose.
1: Moi, je vais te dire une chose, tu la fermes.
3: Okay.
4: Gérard, pourquoi tu es mal poli avec moi, parce que la grosse, elle est pas.
2: Mais non, il aime pas les grosses.
4: Gérard, pourquoi tu es mal poli?
1: Alors moi, je t'emmerde et tu vas faire dodo pour un son.
4: Gérard, pourquoi tu es mal poli?
1: Bon, ta gueule.
5: Gérard, pourquoi tu es mal poli?
1: Alors, va te faire sauter.
5: Et Gérard, pourquoi tu es mal poli?
2: Tu veux que je dise pourquoi il est mal poli?
5: Oui.
2: Parce que t'as un petit cul qui pourra pas te sodomiser.
1: Voilà. Ouais, c'est gentil. J'ai jamais sodomisé un mec.
5: Sentiment non, par une vulgarité
1: exacerbée.
5: Tu un sentiment refoulé.
1: Vous vous fermez.
5: Mais pourquoi tu es mal poli? Explique-moi.
2: Dans ton enfance,
3: bon, voilà, on part quand même très loin du sujet. J'ai mal
5: les psychique.
2: À la naissance,
5: j'ai mal poli. Son QI négatif.
1: Bon, alors pour l'instant, vous allez vous la fermer.
2: Oui.
1: Il y a la crapette qui vient de me poser une question. Je voudrais bien,
5: crapette,
1: je voudrais bien
5: quoi,
1: que
5: en fait
1: tout le monde se la ferme. Vos gueules, s'il vous plaît.
5: Crapette, ça veut dire quoi?
1: Crapette, ça veut dire ce que ça veut dire.
5: En pulp fiction.
1: Bon, alors toi, tu la fermes et...
2: Bon, allez, vas-y, j'y réponds.
1: Bon, alors maintenant, je vais attendre qu'elle me pose la question et je vais y répondre.
2: Allez.
1: Si vous la fermez, s'il vous plaît, derrière.
2: Coin, coin.
1: Coin, coin. Les coin, coin, tu sais ce qu'ils disent? Merde.
2: Alors,
1: tu la fermes. On écoute la question à Gaël. Oh, vos gueules.
3: Justement.
1: Vos gueules.
2: Bon, allez, vas-y, GG.
1: Bon, alors maintenant, on va écouter la question que la crapette elle a me posée.
3: Mais donc, Gérard, quels sont tes goûts au niveau des seins? Donc, petit ou gros?
1: Petit. Moi, c'est petit.
2: Comme ça, Jane.
1: Non, mais moi, c'est petit, c'est tout. Point
3: pourquoi
1: final à la ligne.
3: Pourquoi?
2: Qu'est-ce que tu appelles petit,
3: voilà,
2: Gérard?
3: C'est quoi, petit?
1: Alors, petit, moi, j'appelle petit, bon, ben, 85, voire même 80.
2: 75.
1: Ouais, à la rigueur.
2: Et du 90 pour toi, c'est quoi? C'est
1: non,
2: le gros,
1: non,
2: gros moyen?
1: Non, 90, je vais te dire une chose, que ça, du 90, j'en veux pas dans mon lit. Parce que du 90, ça fait trop mal la nuit quand tu remues. c'est con à dire, mais c'est comme ça.
2: Non, mais Gérard, c'est excellent pour les branlettes espagnoles.
1: Ouais, ben, peut-être, mais je préfère faire une branlette espagnole avec des petits seins que des gros seins.
2: T'as raison.
3: Oui, mais ça, c'est pas possible.
1: Ouais. Non, mais ça, de toute manière, j'arriverai jamais à trouver une personne avec des petits seins pour faire une branlette espagnole.
3: Oui, Gérard, excuse-moi, nous avons donc une nouvelle auditrice qui veut débattre avec toi au sujet des petits seins des gros seins qui s'appelle Natacha.
1: Ouais, allô?
6: Allô?
1: Bien, allô?
6: Gérard.
1: Ouais, accouche, Natacha.
6: Moi, je voulais parler des saints-pères.
1: Hein?
6: Je voulais parler des saints-pères. Il n'y a pas que les saints, on a dit, il y a aussi les saints.
1: Non, mais attends, ouais, mon pote, t'es carrément à côté de la plaque, hein, alors bonne nuit à toi.
6: Bonne nuit.
1: Voilà, merci.
3: La deuxième question.
1: La deuxième, c'était pour ou contre les petits seins au lit. Bon, bah, apparemment.
5: On a répondu.
1: Bon, pas tous.
2: Ouais, les garçons, on les a pas entendus.
1: Ouais, on les entend pas beaucoup.
5: Robert, hein. Il préfère les gros seins quand même. Hein.
1: Ouais, c'est-à-dire.
5: 85C minimum.
2: 85C, je sais pas où tu vas le trouver, hein.
5: Il y a
1: ouais.
5: Je sais pas, ça se trouve facilement.
1: Quoi. Non, mais, ouais, mais moi, dans ce cas-là,
5: pas,
1: moi,
5: c'est
1: je
5: pas ta faute si t'en as pas.
1: Non, mais,
5: quoi.
1: Robert, dans ce cas-là.
5: Quand je regarde Christine, ça le fait, quoi.
1: Non, mais alors, là, Robert, je vais te dire une chose, avec Christine, tu vas la fermer, d'accord?
5: T'es jaloux, Gérard.
1: Non, mais là, vous la fermez. C'est mon problème. Ça regarde personne. C'est pas parce qu'il y a eu l'histoire lundi. Ça vous regarde pas avec Christine et Carole et autres. D'accord.
2: Il y a Carole aussi.
5: Il y a Carole aussi.
1: Ça vous regarde pas. Ça vous regarde pas.
2: Et est-ce que vous avez des petits seins, Gérard?
1: Non, vous avez des gros seins.
5: Parce que tu parles beaucoup, mais tu nous dis rien. Hein.
1: Non, mais moi, je préfère les petits seins. Ouf,
5: mais on a entendu que t'aimais les petits seins, Gérard.
1: Bon, bah alors.
5: Moi, je suis sûr
1: alors,
5: que t'es,
6: Gérard,
5: moi, je suis sûr
6: ça,
5: que t'es,
6: Christine, les petits seins, ils sont comment?
1: Hein?
6: Moi, je suis sûr que c'est Christine qui t'a fait une branlette espagnole avec son clito.
5: Espagnole, il peut pas en faire, il est trop de bite.
1: De manière, dans l'être espagnol, je vais vous dire une chose que, pour l'instant, j'ai pas eu l'occasion d'en faire et je sais pas si j'arriverai un jour à en faire une. D'accord? Donc on va
5: Christine,
1: s'arrêter.
5: Christine, elle a pas essayé?
2: Oh, j'ai un scoop sur Christine, les gars.
1: Non, mais c'est bon,
5: elle est un homme.
2: Il paraît que, pour tirer une pipe à Gérard, elle a dû prendre une paille.
1: De quoi?
3: Que pour faire une pipe, elle a dû prendre une paille.
1: C'est ça. Bon, je pense que on va s'arrêter là.
2: Non, vas-y, donne ta question, Gérard.
5: Question à poser.
1: Non, mais
3: il y en avait deux, je crois, qui les a posées. De toute façon, on approche de la fin, donc vous allez faire une conclusion un par un. Hein, Gérard va nous faire la conclusion des trois débats.
1: Voilà.
3: Donc à vous d'abord pour la conclusion sur les débats des petits et gros seins, si vous y avez compris quelque chose.
7: Donc voilà. Gérard, vas-y, demande donc.
1: Alors, Robert.
4: Gérard.
1: Robert.
4: Ouais, donc la conclusion des gros seins et des petits seins. Bah déjà, je pense que t'aimes bien les petits seins parce que t'as une petite bite.
1: Mm-hmm.
4: Donc ça peut le faire. Et puis sinon, bah, comme d'hab, tes débats, c'est de la merde, quoi.
1: Eh ben, dans ces cas-là, tu, si ça te plaît pas, t'appelles pas.
4: Okay. Non, mais je sais pas que j'appelle pas, mais c'est que voilà, quoi.
1: Non, mais moi, je te dis, si ça te plaît pas, t'appelles pas.
4: Faut bien que je me détende un petit peu. Et...
1: D'accord. Ouais, ben, si t'as envie de te détendre, eh ben, tu vas te détendre sur une autre radio qu'avec nous pour faire des débats.
4: Ok. Ciao, connard.
1: Ok, bonne nuit à toi, petit con. Ouais, ta mère, elle t'emmerde.
4: C'est pas bon.
1: Ok. Cette machine.
0: Donc je voulais dire que je préfère les gros seins et t'avais intérêt à te bourrer la poitrine de silicone, sinon ça le faisait pas, quoi.
1: D'accord.
0: Voilà. Je trouve tes débats très intéressants, même si je suis pas branché philo, politique et voilà.
1: Je comprends
0: pas très bien le but, mais bon, tant que t'es payé et puis tu peux donner du pain et de l'eau à ta famille, les nourrir et les sortir du besoin, je pense que c'est quelque chose de bien.
1: Mm-hmm.
0: Et voilà, et je te souhaite bonne continuation dans ta vie. Et j'espère que plus tard, tu trouveras une femme au pied plat et au sans sein, mm-hmm, à qui tu pourras faire un enfant. Et comme ça, tu seras heureux dans la vie. Et plus tard, tu te diras que à l'époque, tu faisais des débats sur Fun Radio.
1: Mm-hmm.
0: Et que c'était très intéressant et beaucoup d'insomniaques et de drogués t'écoutaient. Et que tu as pu ainsi devenir un homme, un vrai, et tu pourras raconter ça à tes petits-enfants que tu auras eu avec des femmes au petit sein et au pied plat.
1: D'accord.
0: Et ne me coupe pas, Gérard, s'il te plaît.
1: Ouais, bah, dépêche-toi.
0: Et au jour de ta mort.
1: Ouais.
0: Bah, tu crèveras comme un con.
1: D'accord. Eh ben, toi aussi, tu crèveras comme un con. Ok. Allez, bonne nuit à toi et bonne bourre. Manu.
2: Oui, et ben, conclusion, c'est que si une fille, elle a des beaux seins, qu'elle aimait bien en valeur, qu'il soit gros, ça n'a aucune importance.
1: Mmh.
2: Voilà.
1: D'accord. Ok. Merci, Manu. Birkin.
7: Vive les petits seins.
1: Mmh.
7: Vive les pailles.
1: Mmh.
7: Et vive les pinces à épiler pour te masturber.
1: D'accord. Eh ben, je vais te dire une chose, que le jour que je m'épilerai avec une pince, eh ben, les poules, elles auront des dents. D'accord?
7: Ouais.
1: Mais je préfère avoir une nana avec des petits seins que m'épiler. Ok. Alors la conclusion. Donc maintenant la conclusion des trois débats. Bon ben, je pense que pour ce soir, ça a été à peu près bien. Ça s'est bien passé pour une fois. J'espère que ça va continuer longtemps. Donc le premier débat sur, je me souviens même plus, la fatalité. Bon ben. Bon ben, moi je suis toujours fatal avec tout le monde et je resterai fatal. La rentrée, bon ben, moi je suis content que tout le monde soit revenu par rapport à ce qu'on avait dit sur moi dans la semaine. Sur le troisième débat là, qui était assez court. Bon ben, moi je préfère les petits seins. Donc voilà. Donc maintenant vous allez retrouver Florent pour la nuit sans pub.
3: Avec Morgane.
1: Avec Morgane, et à 6h du matin vous allez retrouver Lorenzo et Ginny. Après bon bah vous allez retrouver Eric et Ramzy. 8h 22h Le Doc et Arnold dans Love in Fun, et à 22h minuit vous allez retrouver Max le Star System avec Julie et la crapette au standard qui vous attendent pour demain soir si vous voulez appeler pour débattre, pour poser vos questions avec des bons débats.
3: Et
1: n'hésitez pas.
3: Et tout de suite, qu'est-ce qu'on écoute?
1: Et pour finir, on va écouter les Bee Gees avec Sunny Lie.

0: contredire. Normalement, c'est pas vous qui déchargez les camions, c'est...
1: Non, mais moi, je me fais souvent décharger de temps, ouais.
0: Ouais, bah, ça, de toute manière, c'est obligé.
2: On me dit, les routiers, ils déchargent dans ton cul.

0: répondu.
1: Oh, vous vous calmez là, les deux mecs.
0: Ok, Michel. Mais où est poids lourd mystère?
1: Alors, au revoir. Allez, hop. Manu.
0: C'est
1: bon, mais c'est pas mal, qui c'est qui met la radio, là? Bon, qui c'est qui a insulté les routiers de connards entre Cures of Queen? Qui? Bon, ça y est,
2: oh, mais... au revoir.
3: Oh, oh, oh, oh, oh,
1: qui c'est qui vient de dire au revoir?
4: Oh, les auditeurs, on se calme, oui.
1: Qui

0: ce soir.
1: Il joue, il est temps.
2: Mais t'énerve pas, tu fais quelqu'un dans ce slip, en fait.
0: Tiens, tiens, ton gars, ça sent. Pour l'instant, vous êtes deux pédés en train de me faire des conneries. C'est terminé, le premier débat du jeudi par mois vient foire. On a foiré de tous les côtés, donc on fait la conclusion et c'est tout.
3: C'est dommage que l'équipe ait foutu le bordel.
0: Bon, ça change pas.

0: Vous allez gerber.
1: Je suis en Espagne et tu as un bonjour espagnol.
0: Voilà. Ouais, bah, c'est bien. Et au pur sang, grosse dodu sur Garonne, 119,9.
2: Tout à fait, c'est 0 pur sang. Bonsoir.
0: Quoi, 0%, moi j'ai...
2: 0%, ça se voit d'ailleurs.
0: Ouais, ben, de toute manière, j'en ai rien à foutre, d'accord.
2: Ok, bonsoir.
3: Comment
2: bonsoir.
3: Bien.
2: Bonsoir tout le monde.
4: Bah, salut.
0: Hey, commencez pas. Parce que d'accord, il y en a déjà que je commence à reconnaître les voix. Ok.
2: Ah.
0: Ok, Obi-Wan Kenobi.
5: C'est Obi-Wan Kenobi.
0: Ouais, ouais, c'est ça.
2: Qu'est-ce qui se passe? Attention.
0: Mais... Non, mais attends. Déjà, je vais commencer tout de suite à mettre les choses au clair. Que les 4 auditeurs qu'on a, c'est les 4 habituels.
2: On
0: et ça.
2: On est 3.
0: Ouais.
4: Ils sont 3. Donc ça ne peut pas être les habituels.
0: Ouais, non, mais c'est 3 habituels. C'est d'accord
4: pas.
0: Parce que le premier, c'est Tony. La deuxième, c'est une nana. Et la nana s'appelle.
2: Non.
0: Mégane.
2: Non.
0: Et le troisième s'appelle.
2: Mais non.
0: Ouais. Prenez-moi pas pour des cons, d'accord? Prenez-moi pas pour des cons.
3: Ok, on ne prendra pas pour des cons.
0: Voilà. Alors, Céline. Céline,
2: bah, qu'est-ce qui se passe?
0: Tu ne commences pas le débat comme ça, merci.
2: Bah attends, on a galéré au sol.
0: Vous allez galérer dans votre lit, vous ne passez pas dans mes débats.
2: Bah, attends,
0: au revoir.
3: Depuis 23h, j'appelle.
0: Au revoir. Voilà. Donc le débat reprendra d'ici 10 minutes.
4: Non, arrête.
0: Non, Gérard.
4: Non, mais là. Arrête.
0: Là, Céline.
6: Gérard, peut-être
0: là,
6: commence.
0: Non, là, Céline,
6: la définition d'obésité,
4: voilà,
6: Gérard.
4: Voilà. Gérard, dans le dico,
0: je m'en doutais. Rien qu'à entendre déjà les bonjours et rien qu'à voir les noms, ça m'a semblé bizarre.
6: Il a raison.
4: Ouais. Ah,
0: alors donc, il est hors de question d'avoir les mêmes. Donc, on reprend au standard.
4: Ça sera retenu sur ta paye. Hein.
6: La définition d'obésité par Gérard.
0: Obésité de obèse annule accule du grec. C'est quoi ce truc là? Allez, vas-y sur le chat là parce que c'est bon. Voilà.
6: G2 c'est du grec.
0: Non mais vas-y, tu
6: G2
0: le dis.
6: G2 anus.
0: Bah non mais vas-y.
6: Et du Maroc, bah lis-le, et du Maroc après c'est simple.
0: Alors IT exemple c'est quoi là? Non mais c'est même pas du français. Vas-y, lis-le parce que c'est pas du tout du français.
6: Donc obésité mais écoute-moi aussi hein.
0: Bah ouais, mais j'écoute.
6: De ombèse à cul du grec, j'ai deux anus, et du Maroc, ité l'exemple, ité il fait chaud.
0: Ah bah hein.
6: Complexe du syndrome de Jean-Paul Bacroum qui surpasse en kilos le poids idéal du normal.
0: Mmh.
6: Donc exemple pas toi, avec ma mère, j'obésité le château de Versailles, c'est bien bio. Voilà.
0: D'accord. Bon. Eh ben apparemment, c'est vachement bien le thème de l'obésité.
6: Ah bah c'est l'obésité.
4: Pas grave.
0: Ouais bah, grave de chez grave. Donc on est combien sur le site internet www.
6: On commence mollement, hein, comme une bite. Mollement, on démarre à 216.
0: Bon bah ça va, c'est sur le chat, non?
4: Ouais.
6: C'est sur le chat, ouais.
0: Ah bah si des fois Aurélie veut réagir, il n'y a pas de problème, on pourra répondre à ses questions, hein, il n'y a pas de problème, elle me l'a dit tout à l'heure. Donc voilà. Donc ben pour l'instant on n'a pas grand chose donc
4: lance le téléphone déjà.
0: Donc vous pouvez toujours nous appeler au 0825 08 5000 et pour les Belges au 033 08 5000.
6: Ça va être bon là.
0: Et donc sur le site internet www.funradio. Donc c'est sur le chat donc vous pouvez y aller donc on vous attend n'hésitez pas. Voilà,
6: une petite lettre.
0: Oui. Alors on va lire
6: d'une
0: un
6: fan,
0: peu,
6: hein, d'une fan, il y a la photo derrière.
0: Alors je m'appelle Karine, j'ai 29 ans, je suis blonde et je suis rasée de... Je suis ravie de te rencontrer, car tu es beau et gentil, même si les beaux se trouvent cons, bêtes, tu peux... Ah, oh, je sais pas comment qu'elle est écrit, mais bon...
6: Je pense que c'est tu pu.
0: Ouais, c'est tu pu concentré... tête de bite, mais je veux te rencontrer si je vois ma photo. Alors, voyons voir la photo de ce machin de truc de merde, de putain de chien de... Ouais, d'accord. Hop.
4: Qu'est-ce qu'il y a? Fais voir.
0: C'est un mec. Allez, hop, la photo poubelle terminée. Des photos comme ça, j'en veux pas. Eh voilà, ouais, j'avais oublié de dire. Donc, si vous voulez m'écrire, n'hésitez pas. Vous mettez à l'intention de Gérard. Donc, 20-22 rue Bayard, dans le 8e arrondissement.
4: Et puis, même adresse pour envoyer de l'encens aussi.
0: Et donc, même pour... Alors, j'ai salut à toi, c'est Sophie. Je suis top modèle. Merde, je vais y arriver ce soir. Tu as la plus belle voix de la FM.
6: La photo,
0: c'est encore un cum. Hop, poubelle. Voilà. Eh ben, ça commence bien les débats ce soir avec des poteaux, du courrier con. Au standard, je peux savoir.
4: Céline, est-ce que ça avance?
0: On peut savoir?
5: Ça avance. Laisse-moi un peu de temps.
4: Il y a combien de personnes là qui sont à l'antenne?
5: J'en ai déjà trois.
4: Trois. Bon, peut-être leur dire bonjour.
0: On va déjà prendre ces trois personnes.
4: Allez, on y va.
0: Allô.
7: Bonsoir.
1: Allô.
0: Wow.
1: Allô.
4: Alors, présentez-vous. Calmez-vous. Présentez-vous chacun par un.
7: Alors bonsoir. C'est Gradouble. J'appelle de Toulouse 118.8. Bonsoir.
0: Bonsoir, bonsoir. Gradouble.
7: Gradouble.
0: Bon, tu vas pas commencer à... Sinon, on va faire comme tout à l'heure.
7: Bonsoir, pas du tout. C'est déjà pas le hot.
0: Pour l'instant, c'est... je t'ai pas encore appelé Potchamp. Quand on... je t'appellerai Potchamp, tu te sortiras le soublis, toi.
7: Ah.
0: Ok. Et t'attendras d'avoir les neurones bien débouchés pour que tu dises bonsoir. Donc le premier, c'est Gradouble, hein.
7: Oui, tout à fait. C'est ça.
0: Donc Gradouble. Ah bah c'est bon, j'ai l'affiche. Merci, Céline. Alors... Jabalotte 112 de Bordeaux.
8: Jabalotte, oui, bonsoir.
0: Bonsoir. Gros plein de soupe de Paris 101.9.
8: Ouais, salut GG.
0: Gradou.
7: Oui, ouais. Gradouble.
0: Et Sandra 82 de Boussion sur Sedan, c'est ça?
9: Bonsoir Sedan, 97.8. Bonsoir Gérard.
0: Bonsoir.
8: Bonsoir.
0: Bon,
8: bonsoir.
0: Alors maintenant on va quand même attaquer le débat parce qu'on est quand même un petit peu à la bourre, mais ouais. Ça, fallait s'en douter avec...
9: avec les autres connards, là.
0: Bah, ouais. Avec les auditeurs qui avaient rien à faire dans mes débats. Déjà, vous voyez, je commence déjà à plus avoir de voix.
8: Il faut qu'ils arrêtent de squatter. Hein.
0: Ouais. De quoi?
8: Les auditeurs.
0: De quoi, ça veut dire quoi, ça?
9: Ça veut dire qu'il faut...
0: Ok. Donc, alors, première question, pourquoi refuse-t-on à certaines personnes obèses, pourquoi refuse-t-on certaines personnes obèses dans les transports? Voilà. Alors, on va demander à Jabalotte. Eh, celui qui commence Attends, Jabalotte. Je préviens tout de suite. Le premier qui commence à dire des conneries, je vous préviens que ce soir, disons maintenant... Je n'ai pas l'intention de me laisser marcher sur les pieds.
8: Et vous avez raison.
10: Tu es le maître, Gérard.
0: D'accord. Ouais, c'est moi qui commande. Alors, faites gaffe quand même à ce que vous allez répondre aux questions que je vous pose. D'accord.
9: D'accord.
0: Alors, pourquoi refuse-t-on certaines personnes obèses dans les transports? Donc, Jabalotte, j'étais avec toi.
8: Oui. Alors, pour répondre à votre question, Gérard, je dirais que les transports en commun ne sont pas équipés pour recevoir...
0: Je ne parle pas des transports en commun, ne commencez pas à me bouffer les questions.
9: De quelle sorte de transport tu veux parler, Gérard?
0: Je vais m'expliquer après. Attention.
8: Oui.
0: Je recommence. Ah. Le premier qui vient de dire camion, il va se prendre... Un coup de mitraillette.
8: Alors, il faudrait que vous fassiez une énumération des mots que vous ne voulez pas entendre.
7: Ouais.
0: C'est moi qui commande.
9: Oui, ou alors c'est l'énumère simplement les transports en question, parce que si on ne peut pas parler des transports en commun...
0: Non, mais justement, on va en parler des transports en commun, c'est vrai, parce qu'on parle de transports, mais c'est vrai.
8: Vous pourriez préciser?
0: Tu permets que je réponde à Sandra?
8: Oui.
0: Ça te dérange pas?
8: Non.
0: Et puis d'une manière, tu prendras bien ta voix, Monsieur Mazur, d'accord?
8: Bonsoir, c'est Monsieur Mazur.
0: Alors Monsieur Mazur, il m'avait semblé vous avoir dit la semaine dernière que je ne voulais plus de vous dans mes débats.
8: J'estime que c'est un débat qui est...
0: Ouais, mais moi j'estime que c'est moi le patron. C'est moi le patron, c'est moi qui commande encore.
4: Gérard, je crois que c'est pas le vrai Monsieur Mazur.
8: Non,
4: c'est pas le vrai.
0: C'est lequel?
5: C'est un imposteur.
4: Ouais, c'est un imposteur, ce n'est pas lui.
8: J'ai voulu vous faire une blague, monsieur Gérard.
0: Non. Ouais, mais de manière, commencez pas à me les gonfler, parce que sinon, vous allez gerber. Donc, pour répondre à la question de Sandra, donc c'est vrai, on va parler des transports en commun.
9: Oui.
0: Mais, transports en commun, je m'explique, métro, train et...
9: Et l'avion?
0: Donc tu as dû entendre, tu as dû regarder le débat, l'émission... avec Julien Courbet, alors.
9: Oh, bien sûr.
0: Ah bah voilà, bah donc justement, c'est pour ça que je faisais allusion à ça. Donc, j'ai la botte.
8: Oui.
0: Tu vas attendre, on va laisser parler Sandra, alors.
8: Très bien.
9: T'es mignon.
0: Sandra.
9: Oui.
0: C'est pas la peine de...
8: De mentir.
0: De m'envoyer des fleurs, d'accord?
9: Non, mais j'ai trouvé ça gentil de me laisser parler au début.
0: Bah ouais, parce que t'es la seule femme, alors. Ouais. Malheureusement.
9: Je trouve que Julien Courbet, c'est un grand homme de télé, déjà, et c'était une très belle émission qu'il a fait. Et je crois qu'il devrait y en avoir plus sur toutes les télés. Et on n'a pas le droit de refuser la place aux gens.
0: Mmh. Non, mais de toute manière, attendez. Parce que, donc, t'as regardé l'émission, mais t'as pas écouté l'émission qu'il avait fait le matin même.
9: Sur RTL?
0: Ouais.
9: Non.
0: Ah ben, c'est dommage parce que je l'ai écouté et je peux vous dire une chose que j'en suis outré.
7: Qu'est-ce qui s'est passé?
9: Parler de quoi?
0: Non, mais on va laisser finir Sandra et après vous allez poser, je vais vous répondre.
9: Okay. Bah, c'est tout ce que je veux dire. Je sais qu'il y a des compagnies qui ont voulu faire payer une grosse dame deux sièges pour parce qu'elle en prenait deux. Mmh. Et ça, c'est pas normal.
7: C'est inadmissible.
9: La dignité humaine là-dedans, le respect de la personne.
0: Eh, hey, j'abalote. J'abalote.
9: Oui. Balote.
0: Eh, hey, tu te calmes ou sinon je te dis au revoir.
7: Il a rien dit, là.
0: Non, mais moi, il se calme. Ok? Bah, ce soir, vous allez pas me casser le débat, d'accord?
7: Oh, t'es énervé ce soir.
0: Ouais, hein. mais je vous préviens, vous allez pas me casser. Vous allez pas me casser le débat!
7: Ok, c'est pas le but.
0: D'accord? Merci.
7: C'est pas dans nos habitudes, hein.
0: Bah, non, mais pour l'instant, moi, je vous préviens. Parce que ce débat-là, je veux atteindre plus de 15 000 sur le net.
7: Wow. Oh là là, vous allez y arriver.
0: Ta bouche.
7: Tu veux mettre
0: Gradou.
10: Oui.
7: Gradoub.
10: Non.
0: Ah, ça suffit, là.
7: Ah, attention. Écoute, ouais, moi, je trouve qu'il y a des véhicules, en fait. Ça dépend du véhicule, si c'est adapté ou pas.
0: Non, mais ça, les véhicules, on va en parler. Non, alors, on commence...
7: Hey, c'est une question de
0: pour l'instant, on n'a pas parlé des véhicules, on parle des transports. Donc vous n'avez pas encore les questions et je ne tolérerai plus
7: d'accord.
0: Une personne qui posera une question avant que je la pose.
7: Bon alors excuse-moi. Alors en ce qui concerne les transports sans véhicule, effectivement ça peut être problématique hein, quand même. Hein. Surtout s'il n'y a pas de véhicule.
0: Gradouble.
7: Oui.
0: Tu me prends pour un con ou tu m'y laisses?
7: Bah non, c'est pas le genre de la maison, attends.
0: Alors, je vais te dire une chose.
7: Pourquoi?
0: Comme tu me prends pour un con,
7: eh
0: ben moi, je vais te laisser aller faire dodo. Au revoir.
7: Arrête.
4: Mais non, Gérard, arrête, attends.
0: Au revoir.
4: Bah, au revoir.
0: Oh, mais attends.
7: Il y a de l'abus.
0: C'est quand même moi encore qui commande, il est pas capable de répondre aux questions qu'on lui pose. Alors, si c'est des mecs qui ne savent pas répondre aux questions, ouais. Ils restent chez eux.
7: Pas de bon terminé.
9: Il rentre chez lui, il travaille.
0: Il va voir si sa mère a baise.
7: Voilà.
0: Gros plein de soupe.
10: Ouais, c'est moi.
0: Ouais, c'est moi. Fais gaffe à ce que tu vas dire, parce que toi, t'es sur la sellette.
10: Non, je reste sérieux, Gérard. Gérard, je suis là. Non, je t'écoute, Gérard.
0: Non, mais attends, tu me prends pour un con, là.
10: Oh, où tu es? Désolé, Gérard, non.
0: Alors, Céline, s'il te plaît. Tu me prends gros plein de soupe.
4: Gérard, calme-toi un peu.
0: Non.
4: Vas-y tranquillement.
10: Gérard, on se contrôle.
5: Oui, Gérard, je t'écoute.
4: Vous aussi, les auditeurs, arrêtez.
10: Gérard, pour calmer le débat, j'aimerais répondre à la question.
0: Voilà. Pour l'instant, Jalabotte, tu vas te taire.
10: Très bien.
0: Bon, on va demander à gros plat de soupe.
4: Voilà.
0: Qui retourne au standard.
4: Voilà.
0: Il va demander à Céline comment qu'on fait dans mes débats.
4: Voilà, nickel.
0: Ok, tu récupères. Si c'est pas comment qu'on fait. Eh ben, il revient pas. Et
4: vas-y, continue, enchaîne avec le débat, on
0: donc,
4: est là pour ça.
0: Jabalote, pour terminer.
10: Alors moi, je voudrais d'abord dire que je n'étais pas du tout d'accord avec ce qu'a dit Gradoub et Gros Plein de Soupe.
0: Non, mais Gradoub, je l'ai viré, Gros Plein de Soupe,
10: il a... avez bien fait.
0: Attends, Jalabotte.
10: Oui.
0: Gros Plein de Soupe, il a même pas répondu parce qu'il m'a demandé de lui répéter la question. Et donc, il y a que Sandra maintenant.
10: Voilà, et moi, Jabalote. Je dirais, moi, que les transports ne sont pas faits pour accueillir des personnes volubiles. Et donc, j'aimerais lancer un appel à l'administration, justement, pour faire des efforts pour ces personnes-là qui méritent, comme tout le monde, d'être véhiculées, d'aller au boulot et de ne pas souffrir de leur handicap. Mmh.
0: Mais donc, apparemment, donc, tu reviens pas sur ce que disait Sandra.
10: Je reviens, je la rejoins.
0: Sandra, t'es toujours là ?
9: Oui, bien sûr.
10: Je vous rejoins, Sandra.
0: Il faut bien se dire une chose. Que l'émission, moi, j'ai pas pu la voir malheureusement parce que là où que je suis, j'ai pas de.
9: Oh, c'est ballot.
0: J'ai pas la télé malheureusement, mais j'ai écouté vaguement ce qui s'était passé le matin. Attendez, avant que je continue, mayonnaise.
7: Oui, bonsoir.
0: 117.7 Quimper.
7: Bonsoir, c'est mayonnaise. Bonsoir tout le monde.
0: Donc t'as entendu la question
7: sur le problème des transports, je crois.
0: Voilà. Enfin quand même des auditeurs qui arrivent à comprendre les questions que je pose. Ah, c'est rare,
9: Il vivait sur un brancard.
7: Est-ce que je dois y répondre tout de suite?
0: Oui, parce que je voudrais quand même répondre après, moi.
7: Moi, je suis de votre avis, monsieur Gérard. J'ai effectivement suivi les émissions qu'il y a pu avoir sur les diverses chaînes de télévision.
0: Bah, il y a eu que sur la première, malheureusement.
11: Il y a eu aussi monsieur Jean-Luc Delarue, hein. Je sais pas
12: si vous avez sur les infirmières.
11: Un petit peu l'actualité de l'obésité, mais Delarue aussi.
0: Ouais, hein. Mais avec Delarue, ça remonte à assez loin, ça. Hein, je l'ai vu, ça, mais ça remonte assez loin, hein, tout ça. Hein.
11: Et effectivement, je cautionne effectivement ce que vous dites. Mmh. Au niveau des transports, il y a effectivement un problème. Hein. Effectivement, on ne peut pas demander à une personne de payer un surplus, une surtaxe en fonction de son poids.
12: Il faut arriver que devant le Big Bill.
0: Non, mais ce qu'il y a, mayonnaise.
11: Ça se fait pour les bagages.
0: Non.
11: De là comparer une personne obèse à un excédent de bagages, je pense pas.
0: Attendez, parce que là je réponds quand même à la question à Sandra, parce que là apparemment mayonnaise, je veux dire, oui. Apparemment tu t'en vas un peu loin là. On va, c'est pas ce qui s'est passé. Et ça, Sandra pourra me le confirmer après si elle veut.
12: Ouais.
0: C'est que, d'après ce que j'ai entendu dire, moi, parce qu'ils en ont parlé, c'est que la personne a carrément été refusée de monter dans l'avion malgré qu'elle avait son billet d'avion dans les mains. Elle a été refusée.
12: C'est
0: vrai, Sandra, ou pas?
12: Ouais, c'est dégueulasse. Moi, ça m'a dégoûté de prendre l'avion.
0: Et je peux vous dire que ça a été dit le matin même sur l'antenne. Et même moi, j'ai été outré d'entendre ça.
11: Bon, c'est indécent. Hein.
6: Il y a Tuffer qui a une question et il demande s'il peut la poser.
0: Ben, si c'est une question par rapport à l'obésité, oui. Si c'est une question qui a pas le rapport avec certaines personnes, il y a pas de problème. Ils peuvent poser les questions.
6: D'accord. Donc il va la poser plus tard.
12: Samedi.
11: Oh.
0: Je sens que tout à l'heure ça va encore mal se terminer.
4: Bon, qui a dit ça? C'est pas bien.
12: Il y met que des grosses.
0: Alors, je m'en doutais.
4: Du calme, Gérard.
0: Je m'en doutais à chaque fois qu'il y a des débats comme ça. Oui. Je sais qu'à chaque fois c'est pareil, on me balance des conneries. Je commence. Ta gueule!
4: Arrête. Du calme, Gérard.
12: Il avait deux passions, les hôpitaux et la sodomie.
0: S'il vous plaît, arrêtez. Cinq passions.
4: Voilà, je les ai coupés deux secondes. Calme-toi, Gérard. Les auditeurs, calmez-vous. Céline, occupe-toi d'eux.
0: Non, c'est pas les auditeurs, c'est quelqu'un d'autre.
4: Ah bon, c'est qui?
0: C'est quelqu'un d'autre quelque part qui s'amuse à balancer des sons.
4: Ah bon?
0: Alors ça, il y en a ras-le-bol. C'est simple, on est à la première question. Il est à peine 1h du matin. Ça va aller vite. Je le sens que ça va aller très vite ce soir.
4: Mais non, ça va pas aller vite. Calme-toi, c'est... Gérard, on va les calmer au standard.
0: Donc, non.
4: Reviens à ta question.
0: Non, il me refaut les auditeurs en air.
4: Ils sont là.
0: Donc, pour en finir avec ce qu'on disait... Mmh. Il y avait quand même Nathalie Pelono et quand même quelqu'un d'un service public, d'un hôpital, qui était là pour dire quand même ce qu'elle avait à dire. T'es d'accord avec moi, Sandra?
12: Comment tu l'as appelée?
0: Nathalie Pelono.
12: Je crois pas, hein.
0: Celle qui était avec Julien Courbet jeudi?
12: Ouais, je crois pas que ça s'appelait comme ça.
13: C'est Nathalie Fellationo.
12: Voilà.
0: Ah, ouais, oui. Mais de toute manière, on s'en fout. De toute manière, aujourd'hui, ils l'ont appelé Pitching Ball. Alors, on l'appellera Pitching Ball et puis c'est tout.
13: Allez, hop.
0: Donc voilà.
6: Il y a OVNI7 qui pose une question. Toi qui as l'habitude des grosses, Gérard, est-ce qu'elles font le poids au lit?
0: Alors, cette question-là.
12: Ils montaient sur moi, c'est tout.
0: Et ta mère a monté sur ton père?
12: Il avait les chicots de Félicien. Un vrai
0: pied
12: jaloux.
0: Bah.
11: Bon,
4: non, Gérard, du calme.
11: Non.
0: J'ai bien l'impression
4: que ça se passe bien. Gérard,
0: ça mal se terminer.
4: Le débat est super, Gérard.
0: Pour répondre à sa question.
6: D'accord.
0: Donc, c'est l'histoire des grosses dans le plumard, c'est ça?
6: Exactement.
0: Donc, si elle aime bien coucher avec un mec, avec un maigre, c'est son problème. Ce n'est pas le mien. Moi, ce qui est de question de coucher avec une grosse, j'ai eu ma douleur.
4: T'as eu ta dose, ouais.
0: Donc c'est bon maintenant. Point final. Barre.
6: Donc en fait, t'as déjà couché avec un homme.
0: Non, avec une femme, pas avec un homme.
6: Ah pardon, excuse-moi.
0: Faut pas confondre la main de ma sœur dans la culotte d'un zouave.
6: Ouais.
0: Et encore, je suis poli parce qu'il y a des hommes qui écoutent.
11: Ah, bravo.
0: Il y a quand même Kadok qui écoute, je sais pas quel âge qu'il a le pauvre, alors faudrait que je sois poli qu'on m'a demandé. Donc voilà, donc on a fait le point sur la première.
13: En dessous d'un quintal, ça l'excite pas, Gérard.
0: Comment?
13: Tu disais au-dessous d'un quintal, ça doit pas t'exciter.
0: Tu peux préciser là ce que tu dis là?
13: Je veux dire des filles au-dessous d'un quintal.
0: C'est-à-dire?
13: Ça doit pas t'exciter.
0: C'est-à-dire
13: au-dessous d'un quintal.
12: Un quintal, ça fait 50 kilos.
13: À peu près, à pis près. Hein.
0: Attendez, déjà, je fais 50 kilos.
12: Ouais.
0: Alors, faut quand même pas confondre la main de ma sœur dans le cul d'un zouave et ton tacule et en cul de ta sœur, toi.
12: Ah,
0: quand
12: même. Pas le rapport.
0: Ouais, ben attends, j'ai déjà donné, alors c'est bon. Moi, plus de 50 kilos, j'en veux pas, hein, grave.
14: Monsieur Gérard.
0: Oui, c'est qui?
14: Vous, c'est Mayonnaise. Vous préféreriez une fille un peu trop maigre ou une fille un peu trop grosse, vous deux?
0: Moi, je cherche, de toute manière, c'est pas le thème du débat. Oui. Le thème du débat, c'est l'obésité. J'ai toujours dit que je recherchais une personne de mon poids, terminé, on arrête sur ça. Ok, clair, net, précis.
14: Donc 50 kilos, quoi, à peu près.
0: Voilà.
14: D'accord.
0: Alors, combien pèse environ une personne obèse? Jalabot.
15: Alors ça peut varier énormément, ça peut aller, vous considérez obèse à partir de combien de kilos vous, monsieur Gérard?
16: 70.
15: 70 kilos? Alors à partir de 70 kilos, c'est vrai que c'est énormément obèse, mais pour moi...
0: Jalabot.
15: Oui.
0: Mais gaffe à ce que tu dis comme non.
15: Ah non, mais c'est pas
0: parce
15: moi.
0: Parce que tout à l'heure... Tout à l'heure, tu vas te prendre un coup de mitraillette.
14: On parle de poids, là.
15: Oui, 110 kilos, vous me posez la question sur le poids, je vous essaie de vous répondre.
0: 110 kilos, pas 110 kilos.
15: Ah oui, parce que ça va de 90, donc jusqu'à plus soif, hein, jusqu'à plus manger. Hein, c'est-à-dire 110, 120, 130.
0: Ah, ça est haut.
15: Oui.
0: Qui c'est qui commande, là?
15: C'est vous.
0: Oh là. Bon, Mayonnaise.
14: Effectivement, là, je pense qu'on atteint des poids considérables. Ça peut monter très haut, hein. Ça peut monter à 200 voire 210 kilos quand même.
0: Hein.
14: Ça peut monter, il y a des gens qui peuvent.
0: T'as déjà
14: monter.
0: Vu une personne qui faisait 210 kilos, toi?
14: Ouais. Et là, je veux dire que ça fait quand même un morceau. Hein. Je sais pas si t'imagines. Ça fait
0: attends,
14: des gens imposants.
0: Attends,
14: quand même.
0: 210 kilos, non mais attends, tu te rends compte de la personne?
14: Attends, déjà une, c'est pas mal, mais t'imagines deux, ça fait un bestiole.
0: Non mais attends. Attends, tu te rends compte de ce que tu dis là?
14: Bah oui, je sais, mais c'est énorme. On est dans l'excès là. Attention, on est dans l'excès. Hein.
0: Rigoles, 210 kilos.
14: Consultez le niveau des records.
0: Non, mais attends, Mayonnaise. Attends, là, je suis pas d'accord avec toi.
16: Mais
0: attends.
16: Ça va jusqu'à 250 ou 180 kilos. Hein.
0: Bah non, mais pourquoi pas 500 kilos si tant que tu y es, toi, Sandra.
16: N'exagère pas, mais t'as pas regardé l'émission, tu peux pas savoir.
0: Non, mais attends. Non, mais attendez.
14: Gérard, c'est parce que ces gens-là, tu les vois pas dans la rue.
0: Non, mais attends, j'en croise quand même quand je viens à la radio. J'en croise régulièrement là où que je suis. Attendez, 210 kilos, non, mais attends, tu vois le morceau que c'est?
14: Bah ouais,
16: c'est énorme.
0: Bah attends, déjà, pour prendre l'avion, c'est même pas la peine.
16: Ça dépend si tu fais 1m60 ou si c'est un mec qui fait 2m10. Hein.
14: Bah ouais, c'est
0: ouais,
14: sûr.
0: Non, mais attends, déjà, moi je suis 1m70 pour 50 kilos, non, laisse tomber.
15: Le beau gosse, c'est bien proportionné.
0: Ouais, hein. De quoi, Sandra?
16: T'es pas un exemple, t'es pas obèse. On peut pas
0: bah non, bah, ouais,
17: justement, on a une question de Gérard Mandebulo qui demande, Gérard, peut-on dire que 50 kilos de conneries, c'est de l'obésité?
0: Non, c'est pas de la connerie. Puis lui, c'est 50 kilos de payer le chat Open Radio. Okay. Et ben, il peut continuer parce que maman va débourser. Qu'est-ce qui vous arrive là-bas, là?
4: Non, ils étaient morts de rire.
0: Qu'est-ce qui t'arrive, Céline, là?
17: T'as fait une bonne blague à la MR.
0: Ah ouais. Donc, Sandra, pour terminer.
16: Ouais.
0: Ah bah, ça y est, je crois que tout le monde a fait le tour de la question.
16: Oui, on a fait le tour.
0: Hein. Bon, moi, de toute manière, j'avais...
15: On a fait le tour des grosses, là.
14: Alors, en même temps, faire le tour de 210 kilos, ça prend du temps.
0: Non, parce que moi, j'avais entendu des gens sur lors de l'émission.
14: Ouais.
0: Bon, c'était entre 150, 140, voire 160 au plus. Mais j'ai pas eu l'occasion d'entendre 210 kilos quand même.
15: Mais Gérard.
0: Ouais. Attendez, qui c'est?
15: C'est Jabalot.
0: Attends.
17: Une question de Carlos Amoal qui demande, est-ce que si on est obèse sans capote, c'est risqué?
0: Mais je vois pas le rapport, qu'est-ce qui va me faire chier? Ce mec! Je vais prendre le truc de Jean-Pierre Coffre. Qu'est-ce qui vient me faire chier celui-là?
15: Mais les grosses, c'est de la merde.
0: S'il a envie de baiser sans capote avec 210 kilos, c'est son problème! Mais qui vient ne pas me casser les couilles dans mon débat.
16: Ok, Didier.
15: Le coup Florent sur Fun Radio.
17: Bien.
14: Ok, l'imitateur.
0: Voilà.
14: Bon, Gérard.
0: Oui.
14: Gérard, c'est Mayonnaise.
0: Non, Jalabot, il voulait.
14: Ah, oui, pardon. Oui, excusez-moi.
15: Oui, j'aimerais savoir, Gérard, comment ça se passe pour ces gens-là? Comment ça se passe quotidiennement, quoi, pour aller faire les courses?
0: Je sais pas. Moi, j'ai jamais eu l'occasion de voir des personnes comme ça. Mais je sais pas comment qu'elles arrivent pour faire leurs courses. Hein.
15: Est-ce qu'elles sont équipées? Je veux dire, parce que ça doit être dur de se trimballer toute cette barbaque. Qu'est-ce que t'en penses?
16: Est-ce qu'il y a des caddies spéciaux?
0: Ben ça, je sais pas, je te dis, comme je dis à Jalabot et puis à Mayonnaise et puis à comme je vous dis, je ne sais pas, parce que j'ai pas l'occasion d'en voir, moi.
14: Vous, monsieur Gérard, enfin toi, si je peux vous tutoyer, n'est-ce pas?
0: C'est qui?
14: C'est mayonnaise, hein.
0: Ouais.
14: Est-ce que je peux vous tutoyer? Oui.
0: Oui, oui, oui, bah, de manière, je vous tutoie, alors allez-y.
14: D'accord. Toi, ton seuil de tolérance, ton poids maximum au niveau d'une fille, ça montera à peu près jusqu'à combien? Parce qu'on a une petite marge de tolérance quand même.
0: Mais je viens de le dire, là, depuis tout à l'heure, t'as pas entendu?
14: T'as dit 50 kilos, mais est-ce que tu entre 50 et 100 kilos? Ou
0: non, 100 kilos, laisse tomber, là, c'est bon, je me fais...
14: Est-ce que tu te sens prêt, toi, à assumer une femme forte?
0: Non, j'ai donné, hein.
14: Ouais, c'est du travail.
0: Ah non, mais même, laisse tomber, j'en ai connu une, elle s'appelait Christine. Ouais. Laisse tomber, sans vous mentir.
4: Ouais. Elle pesait combien?
14: Allez, combien?
0: Allez, sans vous mentir, elle faisait 120 kilos. Et Max, il l'a vu à Neuilly. Ouais, alors, ouais. Laisse tomber. Merci, j'ai donné. Maintenant, je recherche entre 50 et 60, pas plus. Ça me suffira.
13: Ouais, mais t'imagines, elle tombe dans l'escalier.
0: Attendez, pas tous en même temps.
14: C'est mayonnaise.
0: Ouais.
14: Au niveau du...
0: Mayonnaise. Oui. Il y a quand même une fille, il faudrait peut-être la laisser parler.
14: Toi qui as vécu un petit peu apparemment le cas, comment ça se manie au niveau du lit quand ça fait 120 kilos? Je veux dire, comment tu manœuvres? Est-ce qu'il faut un truc, un tractopelle?
0: Là, je vais te dire une chose.
14: Tu travailles à la
0: Non. Là, je peux vous dire une chose, que j'ai été forcé de rehausser le plumard,
14: ouais,
0: avec deux matelas.
14: Ouais.
0: Alors, parce que le lit commençait à faire du bateau. Mais ça y est, c'est tout terminé.
14: Attendez, est-ce que c'est pas un peu dangereux pour la santé, éventuellement, pour le dos?
0: Ah, pour moi, oui. Pour moi, oui, ça a été dangereux. Hein.
14: Ah, c'était dangereux.
16: Quand t'étais en dessous?
0: Ah bah, surtout quand elle était sur moi, laisse tomber. Je commençais à m'étouffer. Hein.
16: Ça
0: ne
16: te faisait pas jouir?
0: Ah non, ça ne me faisait pas jouir du tout. qu'est-ce que l'obésité? On va faire une pause musicale là et je donne des sondages. Qu'est-ce que l'obésité? Alors 92% pensent que c'est le jeu de société de Ronald. Hein? De Ronald.
13: McDonald.
0: Moi, c'est ce que j'ai. 72% pensent que c'est un phénomène typique américain. 52% pensent que c'est la marque de vêtements. Donc je citerai pas le nom de la personne parce que c'est un chanteur. 22% pensent que c'est une maladie héréditaire. Bah ça m'étonnerait.
16: En ton cul.
0: Et ta mère.
16: Il
0: s'auto-sucé. Et 7% pensent que c'est ressembler à... Ouais, d'accord. À ressembler à machin, donc je chiterai pas les noms. Tant que j'y suis, je vais continuer.
5: C'est un dessin animé, le dernier, Gérard.
0: Ouais, non, mais
4: c'est
0: même,
4: Donald Duck ou un truc comme ça, non?
0: C'est Moby Dick.
4: Alors, c'est célébrité.
0: Quel est le genre de personne à être le plus prospice à l'eau... Hein, quoi?
13: Le plus propice. Prépuce
14: à l'ovulation.
0: Propice à l'obésité. Prépuce. Donc 80% des surnériens...
18: Et bon,
0: Gérard. Rien, 71% les neurologues, 51% les gérontophiles, 31% les chiropracteurs. Oh là, putain, alors là, fois qu'on fait des débats.
14: Mais c'est bien pour ton vocabulaire, c'est bien, ça te fait travailler un peu, c'est pas plus mal.
13: 10% les tripotes.
0: Celui qui vient de me dire ça, je lui dis au revoir, j'ai la botte. Au revoir!
14: C'est pas moi, monsieur Gérard.
0: Je veux pas le savoir! Voilà, comme ça va plus vite. Et 11%, les onologues. Voilà, donc, ça c'est fait. Donc, on va
17: y a
0: poser
17: Bubu
0: la question.
17: Il y a juste Bubu. Attends. Qui demande, oui, combien tu pèses sans tes kystes.
0: Putain!
4: Bon, Gérard, du calme, Gérard.
17: Gérard, un point sur le net, on est 5555.
4: Voilà.
0: Alors, 5555. Alors, je réponds à la question de l'internaute.
4: Bubu.
0: Ça fait 50 fois que je lui dis que je fais 50 kilos. Kyste ou pas, j'ai plus de kyste. Alors lui, s'il a des kystes aux couilles, qu'il aille se les faire couper. Voilà.
4: Alors,
0: un taxi.
5: Voilà.
0: Un taxi a-t-il le droit de refuser? Merci les auditeurs de me laisser parler. Je pose la troisième question et je crois qu'on va pas finir à deux. Si on va.
4: Tu as posé ta question, Gérard. Tu as posé ta question.
0: On va finir à deux heures. Un taxi a-t-il le droit,
4: voilà,
0: de refuser une personne obèse? Et on va s'écouter 1m63, 62 kilos de surimi. On se retrouve tout de suite après au 0825 08 5000.
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0: Et voilà, rebonsoir à tous. Donc, je rectifie, c'est Céline qui me l'a dit et j'avais pas vu. C'était 1m63, 162 kilos, voilà, de surimi. Donc, vous pouvez toujours nous appeler, pardon, vous pouvez toujours nous appeler au 0825 08 5000. Donc, Céline et Hervé qui sont standards. Pour les Belges, 033 08 0825 08 5000. Céline, si ça te dérange pas, tu peux.

0: après la pause ?
1: 7111.
0: Ah, 7111, ah bah, c'est bien. Donc, j'espère que on va atteindre les 15 000 comme j'avais demandé, mais je pense que ça sera pesable. Apparemment, sur le chat, ça a l'air de bien se passer. J'ai vu qu'il y avait du monde. Il y a même quelqu'un que je connais que je reverrai tout à l'heure. Donc, voilà. Donc, Hervé, Céline, Pedro toujours à l'arrière. Donc, ouais. Voilà. Donc, la question, c'est un taxi a-t-il le droit de refuser une personne qui est obèse ? Et on va demander ça à Yann Sodo de...
2: De Tatouane.
0: Tatouane 115, bonsoir.
2: Bonsoir Gérard, bonsoir l'équipe, bonsoir Pedro, bonsoir Stéphane.
0: Et donc, on a
2: bonsoir
0: toujours.
2: Céline, bonsoir Hervé.
3: Salut Yann Sodo.
0: Bonsoir. On a
4: bonsoir
0: toujours.
4: Bonsoir. Bonsoir.
0: Ça y est,
3: c'est bon.
0: Ça
3: y est, c'est week-end.
2: Oui,
0: Yann.
3: Ah, tu fais des beaux
0: jeux,
2: bonsoir.
0: Oh, Yann.
2: Oui.
0: On se calme. D'accord, c'est moi qui commande encore.
2: C'est très dur de vous avoir, Gérard.
0: Ah, bah, c'est bien. Eh ben c'est bien. Il y a d'autres personnes.
2: Oui.
0: Il y a d'autres personnes qui
2: essayent. D'ailleurs, je voulais dire, si vous me le permettez, aux personnes qui essayent de passer dans les débats, qu'il faut insister. Ouais. Ça fait une
0: demi-heure. Oui, mais de toute manière, vous avez une voix qui est très charmante, c'est celle de Céline. Alors, oui, N'hésitez pas d'appeler.
2: C'est vrai qu'elle est charmante.
0: Il y a Hervé.
3: Et Hervé aussi.
0: Voilà.
2: Hervé est charmante aussi.
4: Oui, je suis très charmante, merci.
0: Putain, bon, c'est vraiment des charmes hein, ce soir.
2: Charmant,
0: donc on a Jabolotte, on a Mayonnaise et Sandra. Oui. Donc la question, un taxi a-t-il le droit de refuser une personne obèse ? Et j'étais en train de demander à Yann Sodo.
2: Oui, non, les taxis doivent prendre tout ce qui se présente, hein, que ce soit obèse, maigre, tout ce qui passe. Hein,
0: parce
2: que,
0: alors, dans ce cas-là,
2: oui,
0: je m'excuse de te couper, Sandra va revenir, va tout de suite réagir derrière toi.
2: Oui.
0: Donc pourquoi que dans les avions les personnes ont été refusées ?
5: Parce que
0: mais attends Sandra, je demande à Yann parce qu'il n'était pas là lors de la première question.
2: Ouais, c'est ça qui me laisse perplexe parce que les avions normalement quand on paye sa place déjà que c'est très très cher une place d'avion, je comprends pas qu'ils soient refusés, refoulés comme ça.
0: Ah ouais, mais dans ces cas-là, donc toi tu dis que dans un taxi ils ont le droit, mais alors moi je te
2: rejoins là-bas. Dit ça, hein, j'ai dit qu'ils avaient pas le droit dans les taxis. Hein.
0: Bah ouais, mais alors dans ces cas-là,
2: c'est des clients comme à part entière quoi.
0: Ah oui, mais c'est des clients comme nous.
2: Ouais, exactement.
0: Donc pourquoi ? C'est pour ça que je pose la question. Un taxi a-t-il le droit de refuser ?
2: Non, ça dépend du taxi.
0: Pourquoi ? Attends, Mayonnaise, oui.
6: Ça dépend du taxi, regarde.
0: Si, pourquoi ?
6: Si c'est un gros monospace,
0: ouais,
6: la personne, elle a de la place, elle peut s'installer. Je sais que le cas est rare, mais imagine le taxi, c'est une Twingo.
0: Ouais. Mayonnaise.
6: Oui, pas de marque. Ah oui, pardon.
0: Merci.
6: Imagine, c'est une toute petite voiture.
2: De merde.
6: De merde. Alors imagine comment la personne, elle va arriver à se charger dans la Twingo.
0: Bon, Mayonnaise.
6: Pardon, Mayonnaise.
0: Attends, tu permets ?
6: C'est difficile de donner un exemple.
0: Je te signale une chose.
6: Oui.
0: Je t'entends encore une fois. Si t'es une marque, tu sais ce qui va t'arriver ?
6: Je vais retourner au standard.
0: Non, tu vas retourner chez toi.
2: Ah, tu vas faire Punto.
6: D'accord.
0: Tu vas aller faire Tang.
2: Tombola.
0: Bon.
6: Ok.
3: On l'ignore. Donc,
0: pas tout de suite encore.
6: J'ai encore
0: Sandra.
5: Ouais. Eh ben en fait, pour répondre à ta question, c'est parce que les sièges d'avion sont pas assez larges.
0: Non,
5: des Heineken avec son anus.
2: Mais
5: si, c'est vrai, hein, les sièges d'avion sont pas assez
3: comment
5: larges.
3: Comment tu sais ça d'abord ?
5: T'as déjà pris l'avion pour aller... Mais non, mais c'est parce que ça se sait, c'est tout.
0: Non, mais...
5: T'as déjà pris l'avion pour aller à New York.
0: Je l'ai pris pour aller à New York, je l'ai pris pour aller à Cannes.
5: Eh ben t'as vu que les sièges ils sont pas larges, à moins que tu sois allé en première.
0: Ah non. Non.
2: Dans la soute
6: à bagages.
0: Ouais, c'est ça. Alors, Mayonnaise.
3: Avec les animaux.
6: Bah, attention, Pierre, en deux voix, là, voyons.
0: Bah, attention, parce que j'ai pas l'intention. Il reste à peine trois quarts d'heure d'émission, de débat, alors attention.
6: Bah oui.
5: Sentez le chien.
0: Donc, alors, Sandra, donc pour toi, un taxi, donc il a le droit ou il a pas le droit ?
5: Évidemment qu'il a pas le droit de refuser quelqu'un.
0: Donc, ça revient presque à la première question. Donc, pourquoi que les avions, certaines compagnies refusent ? En fin de compte, on veut pas citer de marque, mais moi je vais pas me gêner de le dire parce que je peux me permettre. De manière, même le CSA, de toute manière, ils diront rien. Je peux me permettre. Je peux vous dire une chose, que la compagnie qui a fait ça, c'est Air France.
5: McDonald's.
0: Mayonnaise, au revoir. Au revoir. Mayonnaise, au revoir.
5: Oui, c'est pas cher, géant, casino.
2: Désolé.
0: Donc bonjour. Voilà, alors j'ai la botte pour finir avec cette question.
2: Non, je pense que
6: c'est déjà vu en Fiat, l'ancien.
2: Il a été viré. Hein. Il a été viré, Jabalot.
0: Non, c'est pas Jabalot qu'on vient de virer, c'est Mayonnaise.
4: Non, mais tu as viré.

0: Jabalot tout à l'heure, Gérard, il reste gros plein de soupe.
1: Rover.
2: Oh non, non.
3: Bonjour, Gérard. Non, non, mais j'ai compris les règles. J'ai compris les règles.
2: Des temps, il est revenu, lui.
3: J'ai tué le maître, Gérard.
2: Il est revenu, gros plein de soupe, depuis tout à l'heure.
0: Mais oui, oui, j'ai briefé, Gérard, il n'y a aucun problème.
2: Il est briefé depuis...
3: Là, je suis prêt, là.
2: Il est briefé déjà la troisième question.
0: Il est prêt pour toi.
2: Mais ma parole, les neurones, faut te les laver, mon grand, hein.
3: Gérard, j'ai compris les règles, là. Là, c'est OK.
1: Il jouillait dans son cul.
4: Il a blavite.
5: Il ravalait son sperme.
3: Gamin.
2: Bon, alors, gros plein de soupe, on y va, parce que je vais pas m'endormir sur...
6: Approche-toi du micro, Gérard.
3: Pose-moi ta question.
2: Ah non, allez, hop,
6: Ah non, non, Gérard, il est prêt.
7: Gérard, calme-toi.
0: Gérard, calme-toi.
2: Gros plein de soupe. Au revoir.
0: Gérard, s'il te plaît, garde-le.
2: Attends. Ce qui vient de se passer. Non.
8: Mais calme-toi, ça sert à rien.
2: J'ai dit grand plat de soupe, au revoir. Je vais demander qu'il réfléchisse aux questions. Je n'ai pas demandé. Tu peux me répéter la question, donc
3: voilà.
2: Au revoir. Hop, terminé.
6: On va le rebriefer. Gérard, écoute-moi.
2: Terminé.
3: Gérard, t'as raison.
6: Bon, deux secondes. Gérard, on va le rebriefer au standard.
2: Allez, hop, terminé. Il va participer au débat si j'ai envie. Donc, il est bon, il reste au standard.
6: C'est bon, il peut repasser dans 2 minutes.
2: Non, non, il reste au standard, terminé.
6: Alors, on y retourne. Allez, Gérard, la question. Hein.
2: Existe... non. Y a-t-il plus de personnes obèses en France ou à New York? On va demander à Yann.
6: Tu vois que tu l'as reposé la question.
3: C'est vrai.
2: Justement, on en a parlé tout à l'heure. Donc,
1: Attends un peu à chier tes questions, quand même.
9: Moi, je trouve pas.
1: Moi, je suis vachement déçue parce que j'ai attendu plein de temps au standard au téléphone et puis pour tomber sur un débat aussi pourri. Moi, je veux dire...
9: Merde.
2: Alors Sandra,
1: Au revoir,
2: bonne nuit. Allez,
6: mais non, mais console là.
2: Non, allez hop, terminé.
6: Allez,
2: vous me virez tout ça.
7: Ah, sois cool quand même avec les auditeurs. Tout à l'heure. Attends, du respect. Essaye d'avoir du respect.
3: Moi, je pense à ma mère qui fait du truc.
2: Ta gueule.
7: Pense à les couper toi aussi de temps en temps. Putain.
3: Mais t'es là.
7: Mais non, mais quand même, j'entends pas. Qu'est-ce qu'il y a, Gérard? Pourquoi tu t'énerves?
2: Putain, mais c'est quoi ce
7: truc? C'est bien, attends.
2: Putain, mais l'autre espèce de poufiasse là qui se met à chialer parce qu'il y a un poireau depuis je sais pas
7: mais combien attends, de temps.
2: Attends, mais les questions à la calépère, merde,
7: Gérard,
2: appréciez celle-là.
7: Tu sais le nombre d'auditeurs que tu fais?
2: Bah j'en peux, là on est...
7: Non mais sur internet c'est quoi, on doit être à 9000 non? On en est où là?
10: On est à 9552,538.
7: 9552. Et sur on fait plus de 8 ou 10 millions de... Attends mais les gens ils crèvent d'envie de te parler.
2: Ouais bah de toute manière ils ont qu'à les prendre là au standard au lieu de dormir aussi.
7: Non mais c'est des fans.
10: Pardon, t'es gentil, on dort pas, on en prend hein.
2: Non mais j'en connais une là.
10: C'est mesquin.
6: C'est méchant. Bon Gérard, on va peut-être reprendre le débat. Tu vas reposer ta question. On va
2: je suis
6: tourner.
2: Pas un
6: Gérard,
2: sage, d'accord. Je vais pas dans un zoo, d'accord. Céline.
6: Non, TV. Bon alors Gérard.
2: Parce que les grignotes, c'est dans un zoo. Si tu allais dans un zoo,
0: je t'imite,
2: dans...
0: Gérard.
2: Ouais, non, mais tu vas dans le bureau en face.
0: Je t'imite.
2: Ouais, bah tu vas voir avec Evan si tu m'imites.
6: Bon Gérard, on peut y retourner.
2: Donc Sandra.
6: Sandra
2: une fois, Sandra deux fois.
6: Non, elle est au standard, c'est pour ça.
0: Elle est partie, Sandra. Tu l'as fait pleurer, elle veut plus de toi.
2: Tant mieux. Ah bah comme ça, Sandra. Ah bah,
6: t'es un beau salaud, hein.
2: Et toi, t'es bien une pute.
6: Eh oh.
10: Ah non, ça c'est moi, Sandra.
6: Eh oh, pas de nom de famille. Hein.
2: Toi, t'es bien une pute pour piquer les nanas des autres, d'accord? Donc, question sur vos gueules derrière, merci.
10: Alors, on a une question de Noël, 45 ans, de divorcé, 5 enfants.
2: Non, on n'en a rien à foutre, c'est pas un débat.
10: Il demande s'il faut prendre des cours d'apnée pour faire un cunnilingus à une femme obèse.
2: Quoi?
10: S'il faut prendre des cours d'apnée pour faire un cunnilingus à une femme obèse.
6: Tu sais ce que c'est l'apnée?
10: C'est arrêter de respirer, quoi. Tu fais un débat sur les obèses et tu sais pas faire des cunnilingus
2: attends,
10: obèses. Bah t'es sorti avec une grosse, tu lui as bouffé la chatte.
2: Mais attends, mais tu me parles de quoi là?
6: De tes ex.
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2: Ah bah toi tout à l'heure, allez au revoir. Vous me faites chier.
6: Ah non, arrête.
2: Vous me faites chier, vous me reprenez des autres personnes au standard. Allez hop, terminé.
6: Mais non, Gérard.
2: Si.
6: Eh Gérard, en qui?
9: Réponds aux questions, Gérard.
6: En qui sur la question?
2: Non, c'est qui là qui a? Non, mais j'ai pas la liste alors.
0: Gérard, il y a trois nouvelles personnes. Il y a Fist Burger qui vient de Brooklyn.
2: Non, mais c'est bon.
0: 116.6. Ensuite, il y a Wet Watcher de Rennes.
2: Je sais lire encore.
3: Pas sûr.
2: Et ta mère, elle sait lire, toi?
3: Allô, Gérard.
0: Oui, ma mère, elle sait lire.
2: Et c'est pas à toi que je m'adresse.
6: Et mieux que toi.
3: Gérard.
2: Alors, fils, Fitburger.
3: Fitburger.
2: De Blucci.
3: Brooklyn.
2: Ouais, Brooklyn, Gérard, vas-y.
3: 176.
2: Wet Watcher.
4: Salut.
2: Bonsoir, de Rennes.
4: Bonsoir tout le monde.
2: Et Bibi Teboul.
3: De salut, Gérard. Rennes.
2: Ta fréquence, connard.
3: 114.8.
5: Enculé.
3: 114.8, GG.
2: Et le procès, tu me dis enculé, il va aller enculer sa mère.
3: Faut pas te dégérer d'enculé, enculé.
5: Oh là. Oh là là.
6: Oh là là, calmez-vous. Parce que là, attendez, il a un truc à côté de lui, il va me l'envoyer dans la gueule. Alors arrêtez.
3: Gérard, j'ai une question. Gérard, j'ai une question.
2: Vas-y. Ça, ouais, c'est bon, comment ton nom?
3: Moi, c'est Billy Boule. Gérard, moi, je suis anorexique. Est-ce que je dois grossir pour aller en Grèce?
2: Billy Boule.
3: Oui, Gérard.
2: Billy Boule.
3: Oui, Gérard.
2: T'es vraiment con.
4: Il faisait des vagues.
2: Mais plus con que toi, je meurs. Alors, je te dis...
6: Oh, mais non, il vient d'arriver,
10: dis
6: Gérard.
10: Dis pas ça. Ah,
0: Gérard, s'il te plaît.
6: Mais non, il vient d'arriver.
2: Non.
0: Gérard, sérieusement, s'il te plaît, il est intéressant.
2: Non, mais attends.
3: Il est bien.
2: Ouais, bah attends, c'est pas toi qui commande encore. La question, voilà. Y a-t-il plus de personnes obèses en France ou à New York? On va demander à... Voilà. Tiens, Billy Boule.
3: Comme par hasard.
2: Oh!
3: Oui, Billy Boule.
2: Une fois, deux fois.
6: Non, non, il est là.
0: Oui, il
6: est là, Gérard.
3: Il y en a plus à New York.
2: Putain! Eh, les zorones, c'est comme le cul, ça se lave.
3: Tu dis ça parce que je suis homosexuel du cul, Gérard?
2: Non, mais je crois que tu dois être homosexuel des oreilles. Ah, parce que là, tu commences à me gonfler. Sérieusement.
3: Tu mets ta petite bite dans mon oreille.
2: Allez, hop, dégage. Hop, au revoir. Allez, hop.
3: Voilà.
2: Comme ça va plus vite, il comprendra tout de suite les questions. What Watcher?
4: Ouais, ben écoute, moi je crois que c'est à New York. Hein, mm-hmm. Parce que à New York, il y a plus d'Américains qu'en France.
2: Yeah. New York, en principe, il y a des Américains.
4: Bah ouais, c'est pour ça qu'il y a plus d'Américains qu'en France. Mm-hmm. Et comme les Américains, ils sont plus gros que les Français, bah il y en a plus à New York.
2: Ouais,
4: non,
2: mais.
4: FD, c'est tout.
2: Ouais, mais ce qu'il faut se dire, c'est que là-bas, faut voir aussi ce qu'ils mangent. Hein. C'est pas comme nous en France. Hein.
3: C'est clair.
2: Fitburger.
3: Fitburger, bah justement, tu vois, ils bouffent des trucs bien gras.
2: Mm-hmm.
3: Ils bouffent des chips, des trucs comme ça, alors que nous, on a une nourriture saine.
2: Non, des chips, ça m'étonnerait parce que
3: je crois.
2: Attends, moi j'y étais, donc je peux te dire que des chips, j'en ai pas mangé. Hein.
3: Si, ou tu manges du pot-corn, ou quand tu es au cinéma, tu manges du pot-corn.
2: Ouais, à l'arrière, ouais. Ouais, mais dans les salles. Ouais, c'est vrai, dans les salles de cinéma, ouais.
3: Bah ouais, alors que nous en France, on mange des trucs.
2: Trololo 101.9.
3: Ah bah alors.
11: Oui, bonjour Gérard.
2: Ouais, prends-toi. Oh putain, mais. Attendez. Je préviens tout de suite.
10: Pas de ségrégation, Gérard.
2: Je préviens tout de suite au standard.
3: On prend les voix débiles aussi, hein, c'est bon, vas-y.
11: Gérard, je suis homosexuel, je viens de Paris et je m'appelle Trololo donc.
3: Waouh.
12: C'est Bully Bill.
11: Salut Bully Bill. J'aime bien les boules.
3: C'est la copine Hervé.
12: Bien les billes.
11: Ah non, pas les billes, les boules.
2: Alors, boule et bille.
12: Gérard, on est 9114.
2: 5 minutes.
0: Gérard, boule et bille, tu l'as déjà viré.
2: Non. Alors, boule et bille, viens de revenir.
6: Non,
0: il est parti, c'est envolé là.
2: Gros Lolo, tu vas faire une chose. Tu viens de dire un truc qui me plaît pas. Tu viens d'insulter une personne du standard. Donc tu vas retourner la voir et elle va te dire au revoir. Tu te démerdes.
3: Voilà.
10: J'ai pas entendu.
2: Manque de peau.
3: Possible de faire un débat.
4: Tu l'es pas.
2: Alors gros Lolo, tu retournes au standard et tu te démerdes avec Hervé, c'est tout. Moi je te veux pas dans mes débats. Voilà, terminé. Alors
3: je peux finir GG.
2: Ouais.
3: C'est Fitburger, hein. Donc on parlait des chips et du pot-corn. Alors que nous en France, on reconnaît quand même, en France, on a une nourriture qui est vachement plus saine. Quand même, on mange des trucs, on mange du coucou, des merguez, des trucs comme ça. Ça fait moins grossir, quoi.
2: Hein? Bah, à New York, tu manges ça?
3: Non, chez nous en France, dans nos régions septentrionales, on mange différemment que si t'étais dans le Bronx ou à Harlem, quoi. C'est clair.
13: Des tripes de porc, des gencives de porc.
3: Voilà, des tripes ayou, des trucs bien, des oreilles de cochon, plein de trucs. Hein.
4: Des pieds de cochon panés.
2: Non, mais moi, je peux vous dire une chose, que ce qu'ils mangent là-bas, je peux vous dire une chose, que derrière, vous avez encore faim.
13: C'est clair.
3: Ah ouais?
2: Ah ouais, mais alors, c'est pas du tout la même nourriture que chez nous, déjà, pour commencer. Ouais,
12: c'est quoi la différence, Gérard?
2: Ah non, mais là-bas, c'est vraiment... c'est pas à dire que c'est un fake, mais...
3: c'est bien mieux, quoi.
12: Mais là-bas, tout est neuf et tout est large,
2: non,
12: quoi.
2: Non, ouais,
12: c'est
2: non,
12: un libre
2: même...
12: continent sans nuages.
2: Non, mais même, je peux te dire une chose, que là-bas, laisse tomber, c'est presque imbouffable, la bouffe, hein. Moi, j'ai mangé un truc là-bas sur place.
1: On s'imagine pas.
2: Je peux te dire une chose que.
13: C'est pour ça que t'es allé là-bas.
2: Ta gueule.
14: Est-ce que t'as eu la tourista à cause de la nourriture locale là-bas?
2: Non, je pense que ce que tu veux dire.
6: La tourista, c'est faire du tourisme.
7: Mais là-bas, tout est sauvage, hein, Gérard.
2: Non, mais là-bas, c'est vrai que par rapport à chez nous, c'est pire, hein, là-bas.
1: Oui, mais tout est possible à notre âge.
2: Bah oui, mais ça m'étonnerait, ma grande. Donc voilà.
10: C'est un petit cordonnier.
1: D'avoir la force et la foi.
2: Alors pourquoi? Ah voilà là. Donc pourquoi que les personnes obèses sont-elles mal vues par les gens?
13: J'ai pas répondu à la question là.
14: Ah dommage. Ah bah attends.
13: C'est Yann Sodo.
14: Ah bah c'est Yann. Bah oui Yann, t'as oublié.
13: Yann Sodo là, je suis là. Hein. Bonsoir. Je me présente. Je m'appelle Yann Sodo.
10: Débile.
13: Je voudrais bien participer.
0: Oui, Gérard.
2: Il sort d'où celui-là?
0: Lequel?
13: Bah, Yann Sodo, je suis là.
0: Non,
13: Yann Sodo,
14: il est là depuis tout à l'heure.
13: Je suis là depuis le début.
0: Mais il est là depuis le début, Gérard. Des bêtises, enfin.
14: Essaye de suivre.
6: T'as de la merde dans les yeux, toi.
2: Oh, faudra peut-être me mettre les fiches correctement. Hein.
0: Mais arrête de voir, Gérard.
2: Bah, attends, c'est bon avec ce que vous me payez à boire.
6: Oh, ça va.
0: Faut pas le dire.
2: Ah, en fait, non, mais c'est vrai. Je voulais quand même remercier. Oh, ta gueule, toi, pétasse.
0: Gérard, on n'insulte pas les fans, s'il te plaît.
2: Donc, c'est pour toi que j'insulte d'abord. Je vais te remercier pour le taboulet que tu m'as payé ce soir. Voilà. J'avais oublié de le faire au
6: lèche-cul.
0: Merci de me foutre la honte, Gérard.
6: Fayotte, lèche-cul.
2: Ah
10: bah,
2: c'est normal.
10: Oh là là,
2: c'est
10: normal.
2: C'est normal. Tout à l'heure, quand
6: alors,
2: je suis arrivé.
10: En plus du payer du Nyglandil.
2: Tout à l'heure, elle m'a croisé, elle m'a demandé si j'avais mangé. Je lui ai dit non, donc c'est pour ça qu'elle m'a payé du taboulet.
6: Tu ne pouvais pas lui payer des chewing-gums à la menthe.
2: Voilà.
10: Une question de Landru qui demande s'il peut être considéré comme anorexique parce qu'il a bouffé le cul d'un obèse.
2: Non, pas du tout.
10: D'accord.
2: Donc voilà. Par contre, t'as pensé à faire ma dédicace à ma copine?
6: T'as qu'à se dédier.
10: Ça arrête pas.
2: Donc, faudrait qu'elle
10: te remercie, elle te fait de gros bisous là où tu veux.
2: Non, mais elle a pas une question à me poser, non?
10: Non, pour l'instant, non.
2: Bon, bah, de toute manière, ça viendra tout à l'heure. Donc voilà. Alors, merci. Alors, j'ai joué. Allô?
15: Quoi? Allô?
2: J'ai joué?
15: J'ai joué, c'est moi, le pense-pondé là-haut.
2: Putain, mais...
15: Qu'est-ce que ça veut dire?
2: Oh là là, hey, je pensais à une chose, là.
15: Ouais.
2: Faudra peut-être qu'on pense dans 4 minutes à mettre une zikmu.
6: Eh ben, elle est calée, hein, je t'attends, mon grand.
2: Ben, la question, pourquoi les...
6: Non, Gérard, attends, on y va dans 4 minutes, la question, donc tu fais celle-là.
2: Attends, on va faire celle-là.
6: Allez.
2: Ouais. Pourquoi que les gens, les personnes obèses, sont-elles mal vues par les gens? Et on va demander à Fitzburger.
14: C'est une question de différence, non? C'est comment ça quand les gens sont différents, ils ont du mal à
2: faire accepter. Pourquoi que les gens...
14: Parce qu'ils sont différents des autres gens.
2: Alors explique-toi un peu.
14: Ils sont différents.
13: Précise.
14: Ils sont pas pareils. C'est un synonyme en fait de différent si tu veux.
2: D'accord.
14: J'ai pas fini. Donc en fait si tu veux, ils ont des points qui font qu'ils sont pas pareils. C'est ça que ça veut dire. S'ils étaient pareils, ils auraient des similitudes. Tu peux l'écrire sur ton petit bout de papier.
2: Ouais, c'est bon. Va, fous-toi bien de ma gueule, alors maintenant.
10: Voilà. Gérard, écris similitudes.
2: Non, mais c'est bon.
10: Qu'on se marre un coup.
2: Gérard, similitudes. Vous gueulez, j'ai arrêté le débat, c'est pas parce que Max. Ta gueule, t'as lancé une pute.
15: Ouais.
2: Je vous préviens, c'est pas parce que Max est parti que vous allez me faire chier. Parce que sinon, moi, j'arrête dans 2 minutes.
6: Ah non, c'est bon, ça va sentir mauvais, laisse tomber. Hein.
10: Question de Landru qui demande pourquoi ce sont toujours les grosses qui sont obèses.
2: Pose la question à Céline, elle va répondre.
6: Mais toi, t'as de l'expérience déjà, alors viens pas parler.
10: C'est une grosse?
2: Bah, je dis pas grosse, mais bien enveloppée, c'est tout. Voilà.
6: Et t'as l'enculé, toi? T'as vu comment tu lui parles?
2: Ta gueule, toi.
10: Elle a du charme.
6: Eh oh.
2: D'accord?
6: Sérieux, t'as vu comment tu lui parles?
2: Ta gueule.
6: C'est quoi ce manque de respect?
2: Ta gueule! D'accord?
6: Ouais, d'accord.
2: Merci.
6: Même pas peur.
10: Elle s'en va, hein, bravo. Bravo.
0: Bien joué, Gérard.
10: Elle s'en va.
6: Elle se casse, Gérard. Elle a dit de pouvoir aller te faire enculer.
2: Hey, Watcher. Bon. Watcher.
1: Sans déconner, comment tu lui parles, t'es qu'un bâtard.
6: Franchement, t'as vu comment...
2: Hey, toi, t'es une grosse pute, hein, au revoir.
1: C'est ta mère, la grosse pute. T'as vu comment tu parles à Céline?
2: Attends, toi, je te chope en antenne.
6: Attends, Gérard, mais reviens.
10: Gérard est en train de se diriger vers le téléphone.
6: Il sait pas. Gérard, retourne au micro.
2: Retourne-moi là. Attends, la grosse pute là.
13: Allez, vas-y.
2: Gérard. Attends, la grosse pute là de Wet Watcher.
6: Eh, pas de nom de famille d'abord. Alors t'arrêtes.
2: Eh, Wet Watcher, t'es une grosse salope, alors au revoir.
6: Non,
10: un
6: attends.
10: Instant, si Céline pouvait
6: micro.
10: Revenir avec les feuilles, ça serait vachement sympa parce que je suis en galère au standard.
6: Gérard, allume ton micro déjà.
2: Voilà. Manière, c'est simple.
6: C'est simple.
2: Ça,
6: c'est simple.
2: Ça va être simple. Dans 10 minutes, le débat est clos.
7: Non, c'est 2 heures, Gérard.
2: Non. De toute manière, c'est pas vous qui allez me commander, d'accord ?
6: Si, je t'assure.
2: Non, parce que Max est parti, c'est moi maintenant qui va commander.
6: Ouais, c'est ça.
2: D'accord ?
6: D'accord, on lui dira.
7: Il y a une question de Pitbull qui dit faut rouler les grosses dans la farine pour savoir de quel côté elles mouillent.
2: Ouais, c'est ça. Pitbull, il va se faire enculer, va voir si son chien est.
7: Il lui mord la queue.
2: Voilà.
7: Qui a pensé, cochon.
2: Ouais. Alors, on va s'écouter.
6: Non, Gérard, pose ta question avant qu'on y aille.
7: Un petit point net, non ? Juste avant ça, Gérard. On a passé la barre des 10 000. On est à 10 916.
15: Yes.
5: Oh.
7: C'est joli, non ?
6: C'est énorme.
5: Bravo, reste calme.
6: Kilo.
2: Donc voilà. Alors, pourquoi les personnes obèses sont-elles mal vues par les gens ? Et on se retrouve tout de suite après au 0825 08 5000. Et donc, on s'écoute Slim Fall de Jabaltou. À tout de suite.
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6: Gérard, c'est quand tu veux, hein. Une fois, deux fois, voilà.
2: Et voilà, donc suite et fin des débats. De toute manière, c'est les dernières questions et ça va être terminé parce que ça commence à m'énerver. Donc voilà. Donc alors, pour Céline, je m'excuse, voilà, terminé.
6: Non, tu t'excuses.
2: Je ne veux pas le savoir.
6: Tu t'excuses bien.
0: Gérard, tu ne veux pas qu'on parle de toi, donc tu ne parles pas des autres.
6: Voilà. Merci. Excuse-toi comme il faut.
2: Dans ces cas-là, les gens n'ont pas à dire ce qui se passe.
0: Gérard. Je ne te parle pas de toi, Gérard, alors ferme ta gueule.
2: Dans ces cas-là, la semaine prochaine, on changera d'équipe.
6: Gérard.
0: Tout à fait.
6: Gérard. Excuse-toi pour ce que t'as dit. Tu dis juste m'excuse.
7: Ça mérite des excuses.
2: Terminé. C'est tout, ça fait clair, net et précis maintenant.
6: Tu vas te faire insulter, bon tant pis.
2: De toute manière, tu vas mettre des jingles. Et si tu mets des jingles, je dis au revoir à tout le monde et c'est terminé. D'accord ? Parce que maintenant, je sais qui c'est qui met les jingles. C'est toi. Ok ?
6: Tu me fatigues, enchaîne.
2: Ouais, si je veux, c'est pas toi qui vas me commander. C'est pas parce que Max est pas là que tu as
7: que commandé. Que les souris dansent.
2: Hein ?
7: Que les souris dansent.
2: Parce qu'à chaque fois, c'est toutes les semaines, c'est pareil. Alors maintenant, la semaine prochaine, ça va se passer autrement. On va garder que les mecs qui sont corrects sur le net. Parce qu'apparemment, sur le net, c'est pas eux qui font le bordel. À chaque fois, c'est chez vous et le standard. Donc, je vais changer d'équipe et c'est tout. Voilà. Donc, comme ça sera fait. Donc, suite et fin du débat. Donc, il est 35, ça tombe bien, à moins de 40, on arrêtera. Alors, pourquoi que les personnes obèses sont-elles mal vues par les gens? Oui, mal vu par les gens. Donc, alors, je sais même plus qui c'est qu'on a. Alors, on a Albran.
17: Boulibille.
18: Albran, ouais, bonsoir.
2: Mais je voudrais bien savoir, qu'est-ce qu'il fait encore là, le Boulibille ?
17: Allez, vas-y.
2: Alors, Boulibille, je crois qu'on t'avait dit au revoir, il me semble.
18: Ok, au revoir.
7: Il n'y a, voilà. a pas Boulébile.
2: Hein. Ah bah si, apparemment.
7: Il n'y a pas Boulébile.
2: Bah ils viennent de le dire. Donc Yann.
0: Non, Gérard.
19: Ouais, Yann, je suis là, bonsoir.
2: Watcher, non, elle est plus là, elle.
19: Non.
2: Donc qui c'est qui. Bon, alors donnez-moi.
19: Il y a Fist.
0: En fait, on va leur demander de se présenter, je pense que ça sera plus simple.
19: Il y a Fist Burger, toujours. Fist.
2: Ouais. Fist. Salut. De Brooklyn.
19: Brooklyn, ouais, bien ouais. sûr. Salut, c'est Yann Sodo.
2: Ouais.
19: Salut, Yann.
2: Salut.
19: Salut.
2: Et Albran,
18: ouais.
2: Albran.
18: De Lille. Bonsoir tout le monde.
19: Bonsoir. Bonsoir.
2: Et normalement
0: Il y a G.I. Joe, normalement.
19: Et voilà.
2: G.I. Joe.
19: Et de Paris.
2: Bonsoir, voilà,
18: G.I. Joe. Bonsoir,
2: G.I. Joe. Ok, bon, voilà. Donc, vous avez entendu la question ?
19: Oui.
18: Oui.
2: Donc, alors, je la répète quand même. Donc, pourquoi que les personnes obèses sont-elles mal vues par les gens ? Donc, on va demander à Albran. Albran, pardon.
18: Albran,
2: pardon.
18: Je peux dire en anglais. Parce qu'elles sont plus grosses que les autres, et donc, étant plus grosses, elles se font plus remarquer.
2: Mm-hmm.
18: Et les gens, ils n'aiment pas les gros, c'est un peu des cons, mais bon, ils n'aiment pas les gros, quoi.
2: Ouais, non, mais je comprends pas, mais pourquoi qu'elles sont... c'est ça que j'arrive pas à comprendre.
18: Pourquoi qu'elles sont plus grosses que les autres?
2: Non, mais pourquoi qu'elles sont, elles sont aussi mal vues que ça?
19: Bah ouais.
18: Je sais pas, faut demander aux gens qui les voient mal, toi. Quelle est ta réaction quand tu croises une grosse?
2: Bah moi, personnellement, j'en vois, comme j'ai dit tout à l'heure, je sais pas si t'as écouté...
18: Vaguement, ouais, j'étais hors antenne.
2: Donc, attends, on va en discuter tout à l'heure.
18: Non, continue.
2: Non, mais attends, on va laisser parler quand même, on va laisser réagir et... t'inquiète pas, Je vais répondre à ta question aussitôt après, d'accord ?
18: Bien volontiers.
2: Donc Yann ?
19: Moi je trouve personnellement qu'elles sont pas trop mal vues les grosses, je les trouve assez joviales, assez souriantes, je trouve qu'elles sont dans le délire, donc pour moi non, je les considère pas comme des personnes à part.
2: Mm-hmm.
19: Je vois en elles des femmes, hein, avant mm-hmm. tout.
2: Ouais, non, mais, ok.
3: Ouais,
2: voilà. Yann, donc c'est toi qui viens de répondre. Gijo.
3: J'ai un bon point là.
19: Gijo, Gérard.
3: J'ai un bon point.
2: Gijo.
3: Gijo. Alors moi, je pense très honnêtement que les grosses ne sont pas mal vues. C'est les gens qui les regardent ont peur de l'indifférence.
2: Non, mais je parle pas. Attention, ouais. Pas uniquement que les femmes, hein. Attention, hein, faut pas tout.
3: Ouais.
2: Je parle des deux sexes. Hein.
3: Absolument.
2: Attention, parce que là,
3: on
2: peut pas faire allusion que sur une personne. Hein.
3: Bah non.
2: Je fais allusion sur les deux personnes. Hein.
3: Oui, il y a pas de sexe faible.
2: Non, il y a les deux. Il y a les deux, d'accord.
18: C'est comme les animaux, hein. Un chien obèse, c'est pas très gros, c'est pas très beau, je veux dire. Donc tu peux très bien mal voir un chien obèse.
3: Quoi. Ouais, mais ils sont sympas aussi, ils sont joviales, ils sont joviales. C'est bien, c'est qu'on peut les taper, ils ne courent pas après, quoi.
2: Non, mais attendez, pas tous en même temps. Fitch, c'est bon pour toi
14: Moi, je pense qu'il y a quand même un phénomène qu'on néglige, et il y a peut-être un petit peu de jalousie aussi, quand même.
2: Mais pour... Dans quel sens que tu veux dire ça?
14: Dans ce sens-là, de nord-sud, il y a peut-être un petit peu de jalousie dans le sens où t'es envieux, qu'en fait, t'es envieux un petit peu.
2: Attends, 5 minutes. Attendez 5 minutes, je demande une question au standard. J'ai 4 personnes, c'est ça?
10: Oui, 4 personnes.
6: Oui, tu sais compter, c'est bien.
10: Juste une petite question de Gérard Mandebulot qui demande, Gérard, est-ce qu'on peut devenir un poivreau aux dents pourries après avoir fréquenté une obèse?
2: Je vois pas le rapport.
6: Moi, oui.
3: Je vois pas. C'est dans l'enfance, ça.
18: Pas,
3: c'est vrai.
10: Nous, on a une petite réaction standard.
3: Oui.
10: On nous a dit que généralement, les gens obèses sont mieux vus, justement parce qu'ils sont plus imposants, donc on a plus de facilité à les voir.
18: Mais c'est boule et bille.
2: C'est bille et
3: boule. C'est pas faux. C'est vrai, ça, Gégé, non?
2: De quoi?
3: Qu'on les voit mieux parce qu'ils sont plus volumineux.
18: On les voit pas plus mal alors.
3: C'est de la physique élémentaire.
2: Apparemment, c'est ce que les réactions qu'on a au standard. Donc moi.
3: Mais je cautionne.
2: Moi, je peux pas aller contre ce que les personnes nous disent au standard.
3: Ouais, Gérard,
10: parce que moi, on m'a dit, tu mets une obèse ou un obèse derrière un arbre et un ou une anorexique, t'as plus de chances de voir l'obèse, donc elle est mieux vue.
3: Ça c'est vrai. Perso, Gérard, c'est Yann Sodo. Tu préfères les grosses ou les maigres?
2: Ah non, mais. Hey. Ça y est, c'est
18: tout à l'heure.
3: Il vient d'arriver.
2: Non, c'est bon. Je vais pas m'éterniser sur ma vie privée. Vous en saurez plus en temps et en heure.
3: Ah oui, j'ai entendu avec Christine.
14: Ouais, tout à fait.
3: Et après Christine, il y a eu.
2: Vous en entendrez plus en temps et en heure.
3: Ouais,
2: Il y aura une libre antenne spéciale.
3: Sur Internet, de toute façon. Il y aura un historique de tes boudins, donc.
6: Ça va chier, au hasard.
2: Au hasard, Zidjo, au revoir.
3: Désolé.
2: Et voilà, manque de peau parce que c'était sa voix que j'avais entendue.
6: Ouais. Ah, pas de chance.
14: C'est fils. Pour revenir à mon histoire de la jalousie là, avec les obèses, est-ce que toi, par exemple, tu disais tout à l'heure que toi, tu manges pas beaucoup. Par exemple, soir, t'avais juste mangé un petit taboulé. Est-ce que toi, t'es jaloux quand tu vois une personne obèse en disant qu'elle mange bien, qu'elle va souvent au restaurant, que tu vois des trucs
2: non,
14: comme ça?
2: Non, pas spécialement. De toute manière, chacun mange à sa faim. Hein.
14: Ouais. Tu crois que chacun mange à sa faim dans ce bas monde?
2: Ben, de toute manière, ça dépend des revenus qu'ils ont, c'est tout. Hein.
14: Ouais, bah ouais.
6: On va pas nous faire chier. Hein.
14: Voilà.
2: Hein. Donc, chacun.
10: Ça dépend aussi de l'état des dents.
2: Non, mais ça. Ouais,
10: l'état des dents de la personne. Si la personne a les dents pourries, par exemple, a les dents bien pourries.
6: Comme certaines ici.
2: Tu vois?
6: Est-ce que tu dis certaines?
14: GG, est-ce que tu peux être obèse si tu manges que de la purée ou de la soupe ou des trucs comme ça, justement?
2: Non, quand même pas, parce que là.
14: Si t'as pas beaucoup de dents.
2: Non, je pense pas.
18: Les sucettes au caca.
14: Ouais.
2: Tu sais qui vient de dire ça?
14: Ah, c'est vrai que les sucettes, ça fait grossir, hein.
18: Bah oui.
14: Ça abîme les dents, hein. Ça ruine les chicots, quand même.
18: Ça ruine les chicots, ouais.
6: Ah, Gérard, tu peux parler, là.
2: Non, Gérard.
0: Ça s'est introduit dans la ligne, je sais pas comment ça s'est passé.
14: Qu'est-ce qui se passe, là?
0: Qu'est-ce qu'il y a? Il y a Monsieur Mazur,
6: Il y a Monsieur qui est là.
3: Bonsoir, Monsieur Mazur.
6: Bonsoir.
3: Oui, allô, bonsoir, c'est Monsieur Mazur à l'appareil. Allô, vous m'entendez?
6: Qu'est-ce qui est importable?
10: Il y a un problème, là.
2: Qui est importable?
3: Eh bien, écoutez, ce n'est pas moi.
6: C'est même là-bas, Gérard. Retourne-toi, là, c'est même là-bas, je crois.
2: Non.
6: T'as pas portable?
2: Qui est importable?
14: Lève un bras, là.
18: Je
3: crois que
18: c'est de la base, monsieur.
3: Allô,
2: Monsieur Mazur.
6: Du calme.
10: C'est bon, il n'y a plus le portable. Il n'y a plus le portable.
2: Voilà, ça commence à me gonfler, monsieur Mazur. Je ne veux plus vous entendre.
3: Mais attendez, je suis pour rien.
18: Il jouillait dans son cul.
14: Bonsoir, monsieur Mazur.
3: Oui, bonsoir, chers amis. Bonsoir.
14: Vous allez bien?
3: Oui, tout à fait. Je vous salue.
14: Vous arrivez tard ce soir?
17: Il crachait dans les yeux.
3: On y va. Écoutez, oui, j'étais tout à fait occupé. Je vous prie de bien vouloir m'en excuser. D'ailleurs,
2: Monsieur Mazur,
3: comment dire, je me permettrai de vous faire observer que je vous ai écouté un peu plus tôt et j'ai cru ouïr un imposteur, n'est-ce pas? Quelqu'un qui se faisait passer pour ma personne.
2: Monsieur Mazur, pour l'instant, c'est moi qui pose les questions et c'est moi qui dit qui prendra.
3: Eh bien, absolument, Monsieur Gérard.
2: D'accord.
3: Je vous écoute. Bien sûr, bien sûr.
2: Alors maintenant, vous allez répondre aux questions et
3: absolument.
2: Vous n'allez pas vous éterniser.
3: Oui. Tout à fait.
2: Parce que dans moins d'un quart d'heure, j'arrête, parce que ça commence à me gonfler.
3: On est
2: sérieusement.
3: Tout à fait, Monsieur Gérard.
2: Clair, net et précis.
3: Absolument.
5: C'est cela, oui. Tric.
10: Question de Mad Max qui demande, est-ce que 110 kilos valent mieux que 110 kilos?
2: Je répondrai pas à cette question.
20: Question de Monsieur Bâtard.
2: Question de Monsieur de ta mère.
5: On parle pas des mamans.
10: Gérard, un point sur le net.
6: Gérard, un point sur le net.
10: On est à 12 916.
2: De manière, c'est...
10: C'est bien, c'est une bonne moyenne. Hein. Ta moyenne est à 2.
2: Non, la moyenne, c'était 15
6: 2000.
2: De manière, il est moins le quart. Donc, ça va être la fin du débat. Comme ça va être terminé.
6: Non, Gérard, je t'assure que non.
3: Poursuivez.
6: Oh, tu vas encore morfler, toi, vas-y.
2: C'est moi qui commande. De manière, si Max, il écoute, il m'appelle sur la ligne directe, je dis j'arrête. C'est tout.
6: J'arrête.
21: Niquez des manouches.
6: Voilà.
2: Voilà, ça continue. Alors, c'est Pedro, donc...
6: Ah bah non.
2: Question. La question est claire, nette et précise. Donc, terminez le débat. Conclusion.
6: Non, il n'y a pas de conclusion.
10: Non, il n'y a pas de conclusion, Gérard. C'est trop tôt.
2: Il y aura conclusion.
6: Non, il y a un disque qui est là, il ne peut pas partir.
2: Il y aura conclusion.
10: Vous les billes. Question.
2: Non, il y aura conclusion du débat.
3: Aide.
2: Non.
6: C'est allez, les auditeurs, demandez les questions.
2: Non, c'est...
10: Une question de Carlos Amoal qui demande est-ce que les cabines téléphoniques sont des portables pour obèses.
2: Non, non, il est hors de question que je réponde sur des conneries. Terminé.
10: Gérard, ressente le débat.
2: Je ne répondrai pas à cette question. Terminé. Mais
10: je te demande pas de ça, je te demande de te recentrer sur le débat.
3: Allez,
10: de prendre en considération les centaines de milliers de personnes qui t'écoutent.
2: Non, mais même.
10: Moi, qui attendent ta réponse.
2: Il est hors de question que je réponde à cette question qui ne vaut rien.
5: Alors pose une bonne
2: manière,
5: question.
2: C'est la dernière et ce sera tout. Voilà.
10: Posez une bonne question.
5: Allez,
2: ce sera la dernière.
6: Gérard, il y a Max qui veut te parler de la téléphone. Viens, on va meubler, on va raconter des conneries.
2: Je reviens, n'ayez crainte.
5: Non, on n'a pas qu'il y ait pas.
21: Il est parti où, là?
10: Gérard se lève dans un costume.
5: Il se lève.
10: Tati?
5: Il se lève.
10: Il prend le téléphone.
2: Ouais, Max?
5: Ouais.
2: Non, mais j'arrête, hein, parce que c'est le bordel. Je préfère te prévenir tout de suite. Hein.
10: On t'entend pas, Gérard, ça sert à rien de faire ça.
2: Mais de toute manière, l'autre, il fait écouter toute la conversation à tout le monde, donc tu vois comment que ça se passe. De toute manière,
10: Gérard, tu passes pas l'antenne.
2: De débat. Donc, moi, je fais une question et je fais la conclusion.
10: Oh mon Dieu, oui, quel odeur.
2: L'autre, il recommence, tu vois. Là, il te met le haut-parleur, vas-y, tu vois. Alors, tu le reprends. Tu reprends Pedro. Là, regarde. Ça y est, il l'a mis. Et en plus, il met le micro pour que tout le monde entende.
22: Il y aura des avertissements pour tout le monde demain.
2: Voilà, terminé. Attends, je te le repasse, Pedro, parce qu'il est en train de se foutre de ta gueule.
10: Max, t'es dur, hein.
2: J'arrête.
10: Je trouve ça dur et vachement crédible. Une question de Carlos à moi, là, vraiment. Est-ce que les obèses voulant participer au débat peuvent utiliser des téléphones cellulites? Il a pas entendu.
2: Non, j'ai pas entendu, justement.
10: Alors, une question de Carlos à moi, est-ce que les obèses voulant participer au débat de ce soir peuvent utiliser des téléphones cellulites?
2: C'est-à-dire, cellulite, téléphone portable, non.
10: Des portables.
2: Okay. Il est hors de question que les personnes passent avec des téléphones portables dans les débats. Et ça, c'est ce que j'ai horreur d'entendre. Et ça, je peux rien dire parce que apparemment, sur les trois quarts des auditeurs qu'on a eu, on a eu des auditeurs avec des portables.
3: Qu'est-ce que tu te fous dans ton cul?
2: N'est-ce pas au standard?
21: Non, c'est vrai, parce qu'en fait, plus les gens vont et plus ils ont des portables.
2: Ben oui, mais le seul problème qu'il y a, c'est que avec un téléphone portable, on les entend pas, parce que les trois quarts du temps, on croit qu'ils nous entendent, et en fin de compte, comme les trois quarts du temps, ils n'ont pas de batterie, donc automatiquement, c'est le bordel.
21: Ouais. Je suis d'accord avec toi, Gérard.
2: Les auditeurs, merci, vous restez, vous allez vous calmer.
3: Est-ce que
2: vous allez vous calmer?
3: Parce que si tu veux,
2: merci.
3: Question de Monsieur Cousin. Est-ce qu'on peut considérer les poteaux de but comme des cotons-tiges pour obèses?
2: Alors, au revoir à toi, Yann Sodo.
3: Pourquoi?
2: Merci. Voilà, terminé pour lui.
6: Allez, Bill.
5: Allez, petite question là.
2: Donc c'est la dernière.
5: Attends, on va voir.
2: C'est pas vous qui commandez.
3: D'accord. Oui, allez-y, monsieur.
6: Ouais, c'est le chef, allez.
2: Maintenant, non, non, tu me l'as
3: coupé. C'est vous qui commandez, monsieur.
2: Oh, monsieur Mazur, merci.
6: Voilà.
2: Donc, quand Céline aura terminé avec l'auditeur au standard, je vais y parler. Oui,
10: oui, Hervé. On a une question au standard. Qu'est-ce qui est plus gros qu'un obèse?
2: Est-ce qui est plus gros qu'un obèse?
6: Bah, deux obèses.
2: Bah, deux obèses, hein.
10: Bah, merci.
2: Bah, de toute manière, c'était pas une question, c'était une charade. Donc, c'est bon, Céline.
10: Bravo!
2: Ouais,
10: charade.
2: Céline, s'il te plaît, Céline, c'est bon, ça y est, c'est.
6: Gérard, on va peut-être y retourner là.
2: Non, non, attends, tu permets?
10: Il y a Gégé Ricane qui demande, Gérard, est-ce qu'on peut acheter une obésité sur Internet et en euros?
2: Non. Non, merci, on peut pas acheter des gens sur Internet et en euros. Donc, voilà. Merci, Esteban. Donc, Merci Pedro.
6: Ah ben j'y peux rien, c'est les auditeurs.
2: Tu peux me couper ton micro. Non mais je te demandais, merci. Donc alors, je voulais dire, pour ce qui s'était passé tout à l'heure avec Céline, s'il te plaît, tu m'écoutes. Pour ce qui s'était passé pour tout à l'heure, je te présente toutes mes excuses.
21: Merci.
6: Bravo, bravo.
2: Voilà.
6: Quel homme.
2: Mais un grand homme. Je préfère dire que je ne veux plus que ça se reproduise dans les débats. On est bien d'accord.
6: Mais tu sais qu'elle allait pleurer.
21: Hein.
2: Non, non, mais... Non, mais attends... Pedro, pour l'instant, c'est pas toi qui commande dans mes débats.
6: C'est vrai, mais elle allait pleurer,
2: ouais,
6: je le dis.
2: De toute manière, c'est moi qui commande.
6: T'as été méchant.
2: J'ai préféré, je m'excuse, et c'est tout. Ça y est.
21: Surtout que Gérard, à mon avis.
2: L'incident est clos. Point final.
10: Non, c'est la preuve, Elephant Man a un cœur.
2: Voilà.
10: Dire, c'est...
2: Parce que tout gentil que je suis, mais tout con que je peux être. N'est-ce pas,
6: oui.
2: Pedro?
21: C'est évident.
6: Ouais, ouais.
10: C'est clair. Tu sais très bien c'est ce que t'as dit, c'est la plus grande vérité depuis tous tes débats. Surtout la fin.
6: C'est le premier truc intelligent que t'as dit.
2: On va bien se mettre dans la tête que...
6: Faut y aller là, Gérard.
2: Ouais, ben, voilà. Ouais. Donc, on va terminer là-dessus. Voilà.
6: Allez,
2: alors, les personnes obèses vont-elles plus souvent au restaurant? Ben, on en a discuté assez tout à l'heure, des restaurants... Voilà. Ça, c'est une question, et je pense que...
18: Olbran.
2: Pete Burger et Monsieur Mazur.
10: Brun.
8: Oui,
2: mais bien sûr.
8: Oui, je suis là. Bah oui.
2: Monsieur Mazur.
3: Oui, je suis là, tout à fait.
2: Merci de répondre quand je demande si vous êtes là. Parce que,
3: absolument, c'est exact.
2: Ça y est, je pose la question, c'est la dernière.
3: Bien sûr.
2: Les employeurs ont-ils le droit de refuser une personne obèse dans leur établissement? On va demander à Monsieur Mazur. Et pas trop long, s'il vous plaît.
3: Eh bien, écoutez, je dirais...
2: Et celui qui s'amuse avec le réveil, arrête!
3: Oui, tout à fait. Eh bien, écoutez, je dirais que non, au regard de la loi, on n'a pas le droit de refuser une personne en fonction, n'est-ce pas, de son handicap physique.
2: Ouais, mais dans quel sens, alors?
3: Dans quel sens? Eh bien...
2: Oui,
3: écoutez,
2: j'écoute.
3: Je vous dirais que, par exemple, l'obésité peut être considérée dans certains cas comme un handicap physique.
2: Mmh.
3: Ne plus passer à travers certaines largeurs de portes.
2: Mmh.
3: Parce qu'il faut savoir, bien entendu, que nombre d'établissements, bien malheureusement, ne sont pas équipés pour recevoir les personnes qui ont une surcharge pondérale, n'est-ce pas?
2: D'accord. Fitz Burger.
8: En même temps, je suis d'accord avec ce qu'a dit M. Mazur.
2: Mmh.
8: En même temps, le chef d'entreprise a tous les pouvoirs au sein de son établissement, quand même.
2: Ouais, d'accord. Donc,
8: tu connais le proverbe « Pierre qui roule n'amasse pas mousse », ça veut bien dire ce que ça veut dire, quoi.
2: Mm-hmm.
8: Chacun, tu vois, il fait ce qu'il veut, quoi.
2: Mm-hmm.
8: Je suis d'accord avec Monsieur Mazur, mais c'est quand même à nuancer, tu vois.
2: Mm-hmm.
8: Parce que voilà, il y a aussi ce côté-là qu'il faut prendre en compte. Je veux dire, faut pas le négliger, quoi.
2: Mm-hmm.
8: Et je pense que bon, t'es d'accord avec moi, quoi. T'es d'accord avec moi, non?
2: C'est dans le studio d'à côté, ça.
8: Bon, ça t'empêche pas d'être d'accord avec moi.
2: Ouais, mais moi, je suis pas trop d'accord avec les employeurs, malheureusement.
8: Ouais, non, mais ça...
2: Non, mais bon.
8: On va pas rentrer là-dedans. Hein.
2: Non, non, mais de toute manière, c'est mon point de vue, c'est tout. Hein.
8: Ouais,
2: Olbran, pour finir.
18: Eh bien, en fait, les employeurs, ils ont pas le droit de faire de la discrimination, comme similitude, c'est dur à dire.
2: Mmh.
18: En fait, on peut porter plainte... si on a été victime de discrimination.
8: C'est vrai.
18: Bon, il faut aussi...
2: Attends, 5 minutes, Olbran, je crois qu'il y a une question importante.
18: Mais je suis sûr qu'elle est super importante en plus.
2: Une question internet intéressante ou pas?
10: Non, non, on nous dit juste que les obèses roulent mieux que les gens de poids
18: plus
10: acceptable.
8: Ouais.
10: Donc pas très intéressante. Sinon, on est 12.
18: Il y a le coup de maintien.
8: Ah, oh là.
10: Hein? 12 000, pardon.
2: Ah bon, 12.
10: Je suis folle, c'est ça.
8: Il y a
10: des
8: chaleurs.
2: 12 personnes sur internet, ça me ressemble. Et puis donc, pour terminer, Olbran, attends, on a le magicien.
18: Okay.
2: Pour finir.
18: Bonjour Gérard.
9: Bonsoir.
2: Le magicien.
11: Oui, c'est moi. Gérard.
9: Oh là.
11: Gérard, c'est le magicien. Gérard.
2: Eh, t'es tout de ma gueule, là.
11: Pas du tout.
9: Ah, y a un blanc.
11: Je suis une personne de petite taille obèse, Gérard.
9: Ah, tu cumules, toi.
2: Bon, hey, tu vas demander à Céline comment qu'on participe dans mes débats, ouais. D'accord.
11: Je suis debout, Gérard. Je suis debout.
9: Ouais, monsieur bah, Gérard, pourrais-je me permettre de vous poser une question, s'il vous plaît. Ne s'agirait-il pas de votre... Oh là.
11: Je suis debout.
6: Oh là là, qu'est-ce qui se passe? Bon, attends, on va les mettre en attente deux secondes. Hein. Voilà. Bon, Gérard, tu voulais peut-être dire quelque chose?
2: Non, je voulais que Holbrun a terminé, puis le magicien lui dit au revoir.
6: Bon, bah alors.
11: Je suis debout, Gérard.
2: Voilà. Au revoir, le magicien.
6: On lui dit, bah ça y est, on lui a dit au revoir, je crois, le magicien.
2: Donc, Holbrun, pour finir à la question.
18: En fait, je voulais terminer en disant que.
6: Attends, bah, hop. Voilà, c'est géré.
2: Ouais, Holbrun.
6: Vas-y, ma chérie.
18: Ouais, je voulais terminer en disant qu'il y a certaines professions où il faut quand même être assez lucide. Je veux dire, si tu fais 120 kilos et que tu présentes pour une place d'hôtesse de l'air, on te prendra pas, quoi.
2: Ouais. Bah ouais, mais ça, de toute manière, on en a parlé tout à l'heure, je crois, dans la
18: non.
2: première.
18: Tout à l'heure, on a parlé des gros qui prenaient l'avion. Là, on parle des hôtesses de l'air obèses et ça n'a rien à voir.
9: Ouais, mais regarde.
18: Mais elle sait parce qu'elle doit faire passer entre
9: les
18: allées.
2: GG. Pedro. On peut savoir qui c'est qui s'amuse à mettre les infos?
6: Les infos d'eux?
12: Les infos de quoi?
2: Bah, je sais pas, j'ai des retours d'infos, ça commence à m'énerver.
6: T'entends des voix, toi?
2: Alors donc, Anapine pour finir, et on va faire la conclusion du débat.
19: Oui, bonsoir Gérard, bonsoir l'équipe, c'est Anapine. J'appelle de Saint-Quetard en Vaseline.
6: Bonsoir.
19: 118.
9: Que la force soit avec toi, hein, quand même.
19: Yes.
2: Tu réponds quand tu veux?
19: La question, là, j'étais
2: Les employeurs ont-ils le droit de refuser une personne obèse dans l'établissement? Les informations dans les oreilles, ça suffit!
19: C'est quoi, c'est RMC, c'est quoi?
18: Il pique mon bras.
2: Alpine!
19: Ouais, Alpine. Donc, moi, je dis que non, les employeurs doivent embaucher, mais doivent pas faire de discrimination selon le poids, sauf dans ton cul. Ni le physique.
2: Monsieur Mazur, restez poli quand même.
19: Ouais, écoutez, je n'ai rien dit.
18: Mais c'est vrai que ce soit Monsieur Mazur qui dit ça. Hein.
2: Ah. Donc, alors moi, je vais répondre à la question.
19: Ouais. Tu vas foutre en tant que la question.
2: Alpine.
9: Ah bah non.
19: Bah non plus, hein.
2: Attention à ce que vous dites.
21: Manière,
2: c'est fini, alors c'est simple.
12: Une question d'Anakin Skywalker.
19: Attention.
12: Qui demande est-ce qu'un gros steward peut être considéré comme un obèse de l'air?
2: Oui, parce que justement, c'est ce que Holbrun disait, des personnes qui sont obèses, qui travaillent comme hôtesse de l'air ou comme steward, je sais pas comment qu'ils font pour...
9: Hôtesse de l'air,
2: connard.
9: Hôtesse de l'art, c'est du bacon.
2: Et ta mère, c'est quoi?
9: Arrête de parler de ma mère, on va parler de la tienne, ça va mal finir.
2: Alors au revoir. Allez hop, Alpine.
9: J'ai débarqué, j'ai claqué ta gueule, toi, ça va mal se passer, hein.
6: Allez, dis-lui au revoir,
9: ma mère, je te jure, je t'arrache ton dernier chicot, je te préviens, je te
2: préviens. Pidgeur, au revoir.
6: Ah, t'as laissé ouvrir des bouts.
19: Mais pour moi, c'est
9: tu vas pas comprendre.
2: Pidgeur, au revoir.
6: Voilà, donc, on va lui dire au revoir. On va lui dire au revoir.
2: Donc voilà, donc la question. Ouais, bah, j'ai répondu.
19: T'as
2: répondu.
19: Je le veux ton dernier chicot, je fais la collection de fossiles, moi.
2: Eh, Anapin, je t'ai dit au revoir.
19: Ah, non plus, hein. Moi, je suis là. Moi, je squatte, laisse tomber, je suis bien.
6: Bon, encore, ouais.
12: Gérard, t'as une dent qui bave.
2: Donc, alors, là, donc, c'est la fin du débat. Comme
6: mais
2: ça,
6: non, c'est
2: ça,
6: pas la fin. C'est pas
2: c'est la fin du débat.
6: Ça amènera la semaine prochaine.
12: Gérard, t'as une dent qui bave.
2: C'est la fin du débat.
18: Il est moins 5, t'as juste fait
2: ça. Non, c'est la fin du débat. Je fais la conclusion et c'est tout.
19: Il est attentif,
18: monsieur Mazur, il a fait
2: c'est terminé.
6: Il a fait 3000 km, monsieur Mazur, pour venir nous parler.
19: Oui, bonsoir, c'est monsieur Mazur à l'appareil.
2: Bonsoir,
12: c'est Bill et Boule.
2: Le débat est clos.
19: Ah non.
18: Allez, pose ta question.
2: Le débat est clos.
6: Pose ta question.
18: Ta question, on perd du temps là.
21: Je suis debout.
2: Il est hors de question que je termine
21: moi
2: comme
21: j'avale.
2: Ça.
19: Il faut faire une question là.
2: Non. Le débat est clos.
9: C'est dernière, là.
19: C'est pas ta dernière.
2: Le débat est clos.
6: Bon, calmez-vous. Gérard, on va conclure. Les auditeurs, on va conclure. Allez, on y
2: Anapine.
6: Va.
12: Anakin Skywalker qui dit comme quoi la conclusion du débat serait comme quoi un homme maigre peut faire un débat lourd.
2: Eh ben c'est bien. Exactement. Non mais c'est Anakin de la radio que j'ai demandé. Anapine.
19: Ouais. Bah alors, je voulais revenir un petit peu sur l'incident de tout à l'heure. Bon, t'as fait tes excuses, donc c'est bien, Gérard. Mais il faudrait pas profiter trop de ton pouvoir pour faire des choses incohérentes. Et sinon, j'ai trouvé que c'était un bon débat. On a parlé avec respect des gens obèses et je trouve ça bien. Et je voulais saluer tout le monde et une bonne soirée à tout le monde.
12: Merci.
2: Bonsoir.
19: Bye.
2: Roger Suchard.
1: Merci.
4: Alors Roger Suchard, j'arrive pour la conclusion. Hein. Mmh. Bah, j'ai écouté ce débat avec attention, c'était un bon débat. J'ai retenu, j'ai noté une phrase où tu disais tout gentil je peux être, tout con je suis. Je suis d'accord avec toi, je pense que t'es plus que tu peux être en fait. Et puis voilà, et puis bah ton secret pour la forme, parce que c'est vrai que toi t'es pas épais quand même, j'ai un petit verre solitaire et je sais que ça marche bien parce que voilà.
2: Ok.
4: Voilà.
17: Une question de Carlos Samuel qui demande est-ce qu'on surfe deux fois plus vite quand une obèse mouille sur le net ?
2: Non. Albran !
17: Ok.
23: Bah écoute, moi j'ai pas trouvé que c'était un bon débat, t'as gueulé, t'as posé des questions pourrites, et en plus j'ai cru les reconnaître, je crois que tu les avais déjà posées. Donc je suis franchement déçue là de me coucher si tard pour si peu. Donc voilà, je te dis.
2: Alors, Olbran.
23: Vas-y, insulte ma mère, vas-y.
2: Non, mais tu peux me dire quand le débat a été fait.
23: Oh, t'as fait le même sur les régimes, il doit y avoir deux ans. T'as
4: la
23: fait
4: boulimie.
23: Comme
4: la boulimie, ouais, la boulimie, ouais.
2: Alors, je peux vous dire une chose.
4: Par contre, à l'époque, t'insultais pas notre mère à l'époque.
2: Eh, hein, je peux vous dire une chose. Je peux dire une chose, que ça m'étonnerait que ça fait deux ou trois ans que j'ai fait des débats comme ça, parce que ça fait plus de trois ans que je n'étais plus avec Max. Donc, alors, vous vous trompez.
4: Et
2: ça,
4: c'est bien.
2: Voilà, terminé.
4: Absolument.
2: Monsieur Mazur, pour finir.
4: Eh bien, écoutez, je n'ai qu'une chose à déplorer, monsieur Gérard, n'est-ce pas, c'est d'avoir eu autant de difficultés pour arriver au standard. Il faut comprendre que je suis une personne très, très occupée.
23: Oui.
2: Albran, c'est terminé.
4: Je regrette d'avoir été voir les films ce soir et de n'avoir pu participer.
2: C'est bon, c'est terminé. Attendez, monsieur Mazur,
6: attendez.
4: Bien avant.
6: Gérard, je vais t'expliquer un truc. Quand quelqu'un parle, il faut arrêter de le couper, il faut le laisser terminer.
2: Non, mais okay. J'avais dit à Albran de terminer.
6: Donc, monsieur Mazur va conclure.
2: Donc, monsieur Mazur, pour finir.
4: Oui, donc je disais bien entendu que n'ayant malheureusement pas pu écouter le débat dans sa totalité, n'est-ce pas, ce que je déplore en premier lieu, car je le répète, j'étais bien occupé à aller voir des filles de joie qui me procuraient quelques plaisirs sensuel, eh bien je dirais que ce débat, n'est-ce pas, était des plus intéressants, parfaitement maîtrisé, une fois de plus, par votre talent, votre verve, n'est-ce pas ? Et Dieu sait que vous en avez une petite de verve, mais en tout cas, bravo. Voilà.
2: Merci, monsieur Mazur.
4: Alors, bien entendu, je poursuivrai en disant que l'obésité est un vrai problème de société.
2: D'accord.
4: Problème de société, n'est-ce pas, qui...
2: Comment monsieur Mazur, au revoir.
17: Non, mais c'est un problème de société qu'il faut soulever.
6: Oui,
17: Gérard.
6: C'est le premier
17: auditeur le plus intéressé de l'hôpital. Laisse finir.
21: Gérard, on ne coupe pas les gens.
4: Monsieur Gérard, je vous dirais, vous qui avez eu, bien entendu, l'expérience, n'est-ce pas, d'avoir si joui dire, bien entendu, auprès de vos différents auditeurs et auditrices, vous avez, d'après ce que j'entends, bien entendu, ce ne sont que des suppositions vécues avec une personne, n'est-ce pas, qui était victime de surcharge pondérale.
17: Mais tu supputes, Non mais va plus loin parce que ça intéresse Gérard.
2: Non, c'est bon.
4: Bien entendu.
17: Ça intéresse Gérard. Vas-y.
2: Vas-y.
17: Continue.
4: Bonjour, n'est-ce pas, bien entendu. Alors un problème de société qui malheureusement est beaucoup moins évoqué dans les journaux télévisés que par exemple l'insécurité.
17: Ah, tu disais Olbran. Tu disais
4: les personnes âgées. Y en a-t-il des obèses? Y en a-t-il des maigres? Eh bien, c'est l'éternel problème que se pose le genre humain tout au long de ce siècle, monsieur.
2: Monsieur Mazur, au revoir.
4: Le siècle de l'internet, le siècle du portable.
2: Monsieur Mazur. Bon, ça y est, ouais.
6: Pardon.
2: Donc, conclusion de l'internet avec le sondage.
17: Alors, il y a beaucoup de gens, 97%, demandent quand est-ce que tu fais enfin un débat sur les obèses.
2: Non, mais ils ont qu'à s'ouvrir les neurones, je viens de le faire.
6: Je crois que monsieur Mazur a quelque chose à rajouter, attends.
2: Non,
17: monsieur Mazur.
4: Oui, tout à fait. Donc, je monsieur vous dis bien entendu que l'obésité est en ta... fondement même dans notre...
6: Non, mais c'est vrai.
2: Ça suffit.
6: Faut pas couper les gens, quand même.
2: Ça suffit, maintenant.
6: Ouais.
2: N'en profite pas.
6: Ouais. Allez.
2: Monsieur Mazur, au revoir.
6: Bah, alors parle.
17: Est-ce que je peux poser une question sur qui tu sais?
24: On a une réaction standard. On nous dit, si tu fais intervenir des gens, t'as le monsieur Mazur.
6: Qu'est-ce que tu fais? Tu les mets tous à l'antenne, là. Arrête.
24: C'est pour qu'ils réagissent.
6: Arrête, Gérard, appuie sur...
17: Une question sur Sandy.
2: Vous atteignez à toi. J'ai dit tout le monde au revoir.
17: Mais finis le débat, t'as pas conclu.
2: C'est terminé.
17: Les gens demandent quand est-ce que commence le débat sur les obèses.
2: Bon, allez hop, terminé. De toute manière, demain...
17: Il n'y a pas eu de débat sur les obèses.
2: Max a prévenu que demain, il y aura une réunion et je viendrai pour la faire.
6: Réunion au sommet, hein.
2: Donc voilà, terminé.
6: Bon, Gérard, je t'ai donné le titre de la chanson. T'as pas conclu, par contre, je crois. Hein.
2: Conclusion, de toute manière, c'est à chaque fois, c'est toutes les semaines, c'est pareil. Vous m'avez saccagé le débat.
17: On avait une question sur Sandy, je peux pas la poser.
2: Non, il est interdit.
17: Il demandait si elle s'appelle Athènes parce que c'est la capitale de la Grèce.
2: Mais bon, c'est tant mieux. Bah, il garde sa conclusion.
17: Sur Landru.
6: Laisse tomber, la comparaison.
17: On n'a pas Mazur.
2: Non, non, c'est terminé.
6: Si, si, je crois, regarde, attends.
2: Non, non, non, mais c'est bon, c'est terminé. On termine combien sur le net?
24: Eh ben, on termine à cause de tes énervements et les gens attendaient enfin un débat sur l'obésité. Il n'a pas eu lieu ce soir. Bah, du coup, on est à 812.
2: Ouais, c'est ça. C'est ça, je vais te croire. Je vais te croire.
24: Bah, regarde, hein.
2: Non, non, mais de manière.
24: Je crois qu'il y a beaucoup de monde.
2: Non, non, mais j'y crois plus. Allez, hop, terminé. Donc, voilà, c'est la conclusion. Donc, là, vous allez retrouver Lucky pour la nuit.
6: Ah, et puis je crois qu'il y a quelqu'un qui veut dire un mot.
2: Non, non, mais
24: attends. 8120.
2: Sarcutage en bénol de Ripo. Sanction. Au revoir. Bonne nuit à tous.

0: j'espère que tu te portes bien, tout ça.
1: Ah ouais.
0: Que tout va bien.
1: Alors, qu'est-ce que... Alors, comment... Off.
2: Ça y est, ça commence, je dis pas les mêmes.
3: Ouais, mais lui, c'est un habitué.
2: Non, non, non, non, non, non. Ça, ça commence à me gonfler, j'aime pas...
4: Attends, attends, Gérard,
2: non, non, non, mais même...
4: Non, mais pour commencer ton
2: tu ouais, vois, mais moi, pour
4: ton
2: commencer...
4: premier débat, non, attends, ton premier débat de la rentrée, il faut un truc, tu vois.
2: Ouais, mais même, c'est pas la peine.
4: Donc,
2: que...
4: écoute, écoute ça.
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6: L'émission sponsorisée par les jeans Lavis.
2: Et ça, j'avais bien précisé, pas de pub.
4: Merci. Non, mais
3: on a des sponsors cette année,
4: hein. Faut bien qu'on fasse du blé un peu.
2: Pour ça, on va accueillir Monsieur Mazur comme tous les débats.
7: Ah, bonsoir Monsieur Gérard, quelle joie de vous entendre à nouveau.
2: Bon, ça y est, on a compris.
7: Comment allez-vous Monsieur
2: ça
7: Gérard?
2: Ça va. Donc Paris 101.9 X YL 24 ans, Romorantin 91 96 1. Bonsoir.
8: Bonsoir, bonsoir tout le monde.
2: Bonsoir.
8: Bonsoir
2: Stratuc. Bonsoir.
3: Stratuc. Bonsoir,
8: bonsoir
3: YL.
8: Bonsoir, bonsoir Fildar.
3: C'est Anka et Fildar au standard, bonsoir.
8: Salut Manu, salut Anka, salut Rigo.
9: Salut, ça va?
7: Bien.
8: Ça va, ouais, et toi? Okay.
2: C'est cool. Bon, ça y est, les bonsoir, merci. Stratuc.
3: Bonsoir Monsieur Mazur,
8: bonsoir,
3: je veux
8: bien Monsieur
2: Mazur. Bonsoir, ça y est,
7: c'est Monsieur Mazur.
8: Bonsoir, Monsieur Mazur.
7: Très bien,
2: très bien. Bonsoir,
8: très bien.
2: Les
7: bonsoir.
2: Monsieur Mazur, maintenant, ça y est, les bonsoir, on arrête.
7: Absolument, Monsieur Gérard,
2: Stratuc.
7: Je suis d'accord avec vous.
2: Striker 29 ans, Toulouse, 117.7.
10: Ouais, Starturk, bonsoir Fildar.
2: Bonsoir,
3: salut Starturk, tu vas bien?
2: Salut
10: Rigo.
3: Salut Rigo, bonsoir
10: Rigo. Bonsoir
11: Starturk.
10: Bonsoir à tous les auditeurs.
3: Salut Starturk.
10: Salut tout le monde. Ah, salut GG, salut.
2: Salut.
12: Bonjour, Jacket. C'est Elton John.
2: Oui. Oh, mais j'arrête les débats tout de suite.
7: Continuez un petit peu. Bonsoir.
2: Jackie, 30 ans, jouy en Josas, 101.9.
7: Tout à fait.
3: Salut Jackie.
7: Salut Jackie. Bonsoir Manu.
11: Salut Jackie.
7: Bisous Anka.
2: Bon, ça y est, maintenant, les bonsoirs, c'est terminé, on attaque. Alors, c'est un débat...
8: Bonsoir.
2: Oh, ça y est, j'ai dit.
8: Bonsoir.
2: Ça commence à m'énerver, ça. Manu, tu commences pas.
3: Ah non, c'est pas moi, là. Ah là,
2: franchement... Hey, vous commencez à les calmer, parce que sinon, ils vont être calmés, là.
3: Vous vous calmez, ok?
7: Ok.
3: Alors,
8: j'ai envie de câlin.
2: Manu, tu arrêtes, s'il te plaît, merci.
3: Non, GG, c'est pas moi, là, il faut y aller, là.
2: Sinon, je vais arrêter tout de suite, moi, ça va aller vite, hein, ce soir. Alors, le débat, c'est les routiers, les cibis. Faut-il plus d'hommes que de femmes au volant des camions? On va demander ça à Jackie.
7: Eh ben, écoute, moi, je te dirais...
2: Je préfère tout de suite vous dire qu'il n'y aura pas de sondage, étant donné que Fildar a été donné des fausses informations. Hein. Donc, on n'aura pas de sondage pour ce soir, désolé.
3: Si, si, mais si, justement, Rigaud...
2: Non, vous avez fait des sondages sur la radio.
9: Moi, j'avais fait sur la radio et entre-temps...
3: J'en ai cherché, moi.
9: Ils se sont vus, Manu, il en a cherché.
3: J'en ai, moi.
2: T'inquiète. Redonne si t'en c'est sur les routiers.
3: Mais ouais, j'en ai, attends.
7: T'en as C'est de la bonne.
3: Bah, attends.
7: Ok.
3: Routier Sibi, hein, comme c'était prévu, on a bossé. Hein. Bon Gérard, tu t'y vas ou
8: pas?
2: Bon alors, donc la première question, faut-il plus d'hommes que de femmes au volant? J'avais demandé à Jackie.
7: Alors moi je te dirais Gérard, bonsoir.
2: Bon ça y est, on a déjà dit bonsoir, c'est terminé, on arrête. D'accord. On arrête bonsoir. Avec le bonsoir.
7: D'accord.
8: Bonsoir.
7: Moi je te dirais que je serais plus tenté de voir des femmes au volant que des hommes. Parce que,
2: tu peux préciser?
7: Des femmes c'est avec des seins.
2: Non mais tu peux préciser le fond de ta pensée avant que je te dise bonne nuit si tu veux pas répondre aux questions.
7: Non mais écoute, enfin, j'étais en train de préciser mais faut pas me couper tout le temps comme ça. Moi je te dirais que à chaque fois que je prends l'autoroute, moi je suis routier, hein, je prends la A6, je vais jusqu'à Perpignan.
8: Mm-hmm.
7: Et puis on croise souvent des mâles en sueur et qui puent la gnôle. Mm-hmm. Donc moi je serais tenté de plus croiser des femmes qui sentent le parfum de Chanel. Au volant de camion.
2: Ouais, mais t'as pas besoin de préciser les marques de parfum, s'il te plaît, merci.
7: D'accord,
3: c'est vrai.
2: Straturk.
10: Ouais, bah écoute, moi je pense que sans faire de misogynie, c'est quand même plus un taf de mec, hein, quand même.
2: Ouais, mais il y a quand même des femmes aussi au volant.
10: Ouais, il y en a quelques-unes pour.
2: Ouais, mais moins, parce que c'est quand même un boulot qui est assez dur.
10: C'est une histoire de quota encore, comme d'habitude. Hein.
2: Ouais. Non, mais même, c'est quand même un boulot qui est assez dur aussi, faut bien le préciser. Hein.
10: Ouais, physiquement, c'est clair que c'est autre chose. Hein.
3: Gérard, c'est pour ça que les meufs qui. C'est Fildar, bonsoir.
2: Mmh. Ah, avec tes bonsoirs, tu nous. Oh, t'es. YL, là, tu t'écrases ou je te dis au revoir, toi?
8: Y, bonsoir.
2: Bon, donc,
3: mais non, c'est un son qui est qu'il y a un mec qui envoie ça,
10: ouais,
3: c'est pénible.
10: Mec,
3: non, je voulais dire, vous parliez du métier de routier, mais quand tu regardes bien, les femmes qui font ce métier-là, elles sont assez fortes. Enfin, tu vois, elles ont une carrière d'homme.
2: Ouais, non.
10: Il y a peu de
2: non, attendez, je réponds à la question à Pildar. Parce que moi, j'ai vu un reportage justement sur Moment et sur un reportage. Ouais. Donc, t'as qu'à voir celle qui se lève à 5h du matin, elle a pas besoin.
3: Qui se lève?
2: Bon, qui se lave, espèce de con.

0: Et dans les restos de routiers, ils sont vraiment pas cons, quoi, et bien membrés en plus.
1: Mmh. Monsieur Mazur.
2: Oui, bah écoutez, c'est pas mort, ça des femmes au volant, n'est-ce pas? Mais vous connaissez comme moi, monsieur Gérard, le proverbe, femme au volant, mort au tournant, n'est-ce pas?
1: Donc... Mais on n'en a rien à foutre de ce proverbe, je vous demande de répondre à la question, c'est tout.
2: Écoutez, je sais que vous n'en avez cure, mais j'y réponds. C'est-à-dire que non, c'est un métier d'homme, et voilà, il faut que cela reste un métier d'homme, n'est-ce pas?
1: De toute manière, si maintenant il y a des femmes qui veulent se lancer dans ce métier-là, c'est leur droit.
2: Tous les boulots sont ouverts,
1: que ce soit pour les hommes ou pour les femmes.
2: Monsieur Gérard, vous avez été de la profession, vous n'allez pas me contredire lorsque je dis que, ne serait-ce que pour manier cet énorme volant, il faut quand même suffisamment de force, et je ne crois pas, malgré tout le respect que je porte au sexe faible, je ne crois vraiment pas, et quand je dis sexe faible, je ne parle pas de vous, bien entendu, mais je ne pense pas qu'une femme soit à même de pouvoir tourner cet énorme engin.
1: Je peux confirmer que si, j'ai eu l'occasion d'en côtoyer quand je conduisais.
2: En France, monsieur Gérard.
1: Je faisais la France, hein, j'allais pas ailleurs. Mais je peux confirmer que j'en ai croisé et ils étaient au volant d'un 40 tonnes et elles étaient au volant d'un 40 tonnes et c'est vrai que c'est pas évident à manipuler, hein. Surtout quand faut se mettre à quai, c'est vrai que c'est le plus chiant, hein.
3: Surtout que toi aussi t'es pas mal au volant des 40 tonnes.
1: Mon ta gueule, toi, avec tes conneries, parce que tu fermes ta gueule maintenant, tu éteins ton micro.
0: T'as passé ton permis poids lourd, toi?
1: Bah oui, je l'ai.
4: Mm-hmm. Ah, tu peux te marier maintenant.
5: Ouais, c'est vrai.
1: Qui c'est qui voulait poser une question?
5: C'est moi, sur IRC, ouais. Je suis là.
2: Parigo.
1: Donc, ça y est.
5: Tranquille, tout le monde va bien.
1: Merci.
5: Donc, il y a une question du routier. Le routier, il te demande si tu as rencontré et tu aurais eu une relation avec une monitrice d'auto-école routière.
1: Non, parce que j'ai passé mon permis. J'ai passé mon permis et c'était.
3: D'ailleurs, comment ça se passe pour passer le permis routier? C'est comme quand tu.
1: Non, c'est sûr.
3: Tu prends pour les permis voitures.
0: Pour faire des créneaux.
3: T'as un code d'abord, après t'as l'examinateur, tu fais un petit parcours et tout.
1: Voilà. Mais le plus chiant, c'est.
3: Et tu fais ça dans les rues, dans la ville.
1: Ouais, bah y en a qui. Non mais il y en a qui. Non mais même c'est pas. On va pas parler de ça des morts sur la route parce que.
2: Ah, mais c'est
5: un rapport avec les routiers quand même. Beaucoup de gens m'en parlent en tout cas.
1: Ouais, mais ce qu'on parle, ça sert à rien parce qu'en fin de compte, on va dire tout de suite que c'est de la faute, c'est plus de la faute des routiers qu'autre chose. Non, je suis pas d'accord.
3: Mais alors, comment ça se passe dans la ville alors pour le permis?
1: Excusez-moi.
5: L'émission sponsorisée par le whisky.
1: Non, Manu, ouais. Ça y est, Manu, tu arrêtes avec les
3: jingles. Minuit 20 sponsor.
1: Un sponsor. Ouais, non,
3: on m'a dit.
1: Ah ouais. Tu voulais dire?
3: Non, ouais. Je disais, est-ce que t'as vu la dernière, la spéciale de questions pour un champion? C'était bien.
1: N'importe
3: mais
1: quoi.
3: Mais non, je me demandais comment ça se passait le permis poids lourd dans la ville.
1: Bah, de toute manière, c'est comme une voiture, sauf que le code est plus compliqué à passer que pour le.
3: Il y a
1: les panneaux de signalisation qui sont pas du tout pareils pour le camion. T'as des endroits que tu n'as pas le droit de prendre. Quand c'est un truc avec produit inflammable, tu n'as pas le droit de le prendre. C'est interdit.
6: Pas de l'anus de ta femme.
1: Ta gueule, va faire enculer, connard. Et seras-tu que je te dis au revoir?
0: Hop. Salut pratique.
1: Voilà, c'était comme ça va aller vite déjà. Donc il y a certains endroits qui sont interdits donc aux 3 tonnes 5 donc ça faut bien se dire que c'est vraiment compliqué et donc maintenant c'est pour ça que il y a une vigilance très importante pour ceux qui conduisent.
2: Bravo.
0: Ouais. Quand tu passes le permis poids lourd,
1: bon. Ouais.
0: Faut que tu fasses des créneaux, des marches arrière.
1: Ah bah oui, hein, de toute manière, t'es une semaine chez un employeur et après tu passes, t'es avec le moniteur.
0: Ouais.
1: Donc t'es avec le moniteur et faut que tu passes des créneaux pour.
0: Créneau avec un camion.
1: Bah avec un 40 tonnes, je vais te dire une chose que c'est pas évident. Hein.
2: Mais monsieur Gérard,
1: ouais.
2: Lors du permis, vous apprendrez, n'est-ce pas, à manipuler la boîte noire.
1: Ça s'appelle un mouchard.
2: D'accord.
1: Parce que la boîte noire, c'est sur les avions. Ce qu'il y a sur les camions, ça s'appelle un mouchard.
2: Très bien.
1: Donc le mouchard, c'est un disque qu'il faut respecter, quand tu as fini ta journée, tu changes de disque et tu remets un nouveau disque.
2: Ah oui, je comprends bien parce que ça doit être fatigant, n'est-ce pas, ou énervant d'écouter tout le temps la même musique.
0: Bah ouais, tu peux choisir les disques de gens que t'aimes.

0: Non, mais ça, le disque, le disque qu'on passe sur le disque, c'est, ouais. C'est un disque ou c'est un... Ça
1: s'appelle Michel Sardou, monsieur. Non,
0: c'est un typographe qui marque tout
2: un
0: le...
2: Type, un type qui fait quoi?
0: Un typographe.
3: Non, mais
2: c'est un mec qui fait des dessins sur les murs, là, avec les
0: bombes. Non, oh, arrêtez vos conneries, là. Putain, vous me pétiez, là, tous les deux, là, Manu et Fildar. Hein.
4: C'est vrai.
0: Bon, donc une petite question,
4: question IRC de Checkmat. Il voulait savoir la différence entre un routier et un routard. Et est-ce qu'il faut un diplôme pour être soit l'un, soit l'autre?
0: En principe, non. Il n'y a pas besoin de diplôme pour être routier ni routard.
5: Et routard,
2: c'est quoi la différence?
0: Un routard, de toute manière, c'est un mec qui fait du stop. Et un routier, c'est un mec qui conduit, c'est pas
2: qui prend des mecs en stop.
4: Prend des mecs en stop.
0: Ouais, mais normalement, c'est interdit.
5: Un
0: mais ça, justement, c'est ce qu'on va en parler là à la troisième question.
4: Et j'avais une autre question concernant le permis. Quand tu passes ton permis poids lourd, faut que tu roules des kilomètres. Je sais plus qui c'est qui m'en parlait. Il disait que toi, ça t'a permis d'avoir un peu une femme dans chaque port.
0: Non,
4: un peu partout, quoi.
0: Là, ce qu'il faut dire. Là, ce qu'il faut. Oh, monsieur Mazur, s'il vous plaît, merci. Ce qu'il faut dire que là. Pour l'histoire des kilométrages que l'auditeur a dit sur l'IRC, ça c'est quand tu passes ton permis à l'armée. Uh-huh. Parce qu'à l'armée, il faut que tu ailles un certain nombre de kilomètres pour qu'il soit validé en France.
5: Uh-huh.
0: Parce que si tu passes ton poids lourd à l'armée, pour être validé...
2: Ah, tu pourrais être Bibi en caserne, il fait tourner, hein, il fait profiter.
0: Quand tu passes ton permis à l'armée, donc t'as un certain nombre de kilomètres pour qu'il soit validé quand tu ressors de l'armée, parce que si t'as pas fait le nombre de kilomètres à l'armée, tu ne peux pas l'avoir après dans le civil. Mm-hmm. C'est différent les permis de l'armée par rapport à ceux qu'on a à l'heure actuelle les roses, parce que c'est un petit papier vert.
2: J'ai rien compris.
0: T'as rien compris, mais c'est pas grave.
4: Laisse le parler.
2: C'est grave. Attends.
0: Donc ça, à l'armée, c'est un papier, c'est un genre de feuille verte, tandis que nous, c'est une feuille rose, voilà.
2: Mais les poids lourds, ils ont des vignettes ou pas?
0: Non, il y a pas de vignettes.
2: Pourquoi?
0: Bah non, ils ont pas de. Ils ont que l'assurance. De cette manière, en parlant de vignettes, on fera sûrement un débat
2: sur les vignettes. Maniez-vous.
0: Bon, il y a qui c'est qu'on a à la place de Startuc.
2: À la place de Starturk, pas Startuc. On accueille Pouce Sens, 23 ans de Bordeaux, 93.fm. Bonsoir Pouce Sens.
6: Pouce Sens, ok, super. Pouce Sens breakdown.
0: Oh, tu t'écrases un peu, s'il te plaît.
7: Ok, il est déchaîné.
6: Ok, super. Bonsoir.
0: Il appelle d'où?
2: De Bordeaux, 93.fm. Tout sort dur en poussant ce breakdown.
0: Bon, deuxième question. À votre avis, faut-il une licence pour
2: Poussance, coupe ta musique.
0: Poussance une fois, poussance deux fois, poussance trois fois.
7: C'est bon, arrêtez. C'est bon.
4: Après, il va parler dans une langue incompréhensible.
0: Je te préviens, poussance, c'est la dernière fois qu'on te dit de couper ta radio, sinon tu vires. D'accord.
7: Un book sur le routier.
0: Oh, t'as entendu ce que je viens de te dire?
6: Très bien.
0: Bon.
6: Pousse en
0: sorvoir.
6: Pousse en sorvoir. Ok, super.
0: Allez, hop.
2: Mais non.
0: Allez, tu lui dis au revoir, terminé.
2: C'est bon, il a coupé.
0: Il a pas compris que fallait qu'on arrête sa radio.
2: On n'a pas posé une question encore.
0: À votre avis, faut-il une licence pour la CIBI, Monsieur Mazur?
2: Non, Pousse en encore là, je l'ai calmé. Hein.
0: Non,
2: je l'ai calmé, Gérard.
6: C'est bon, je suis calmé, Gérard.
2: Mais non, je l'ai calmé, il est là. Pousse Sens, breakdown.
7: Badaboum. Bonsoir Gérard, bonsoir Fildar.
0: Bonsoir Régard,
7: bonsoir Manu. Bonsoir Rigo.
5: Salut.
0: Bon, ça y est, on a
7: bonsoir tous les auditeurs.
0: Ça y est, c'est terminé, les bonsoirs.
7: Très bien. Oui.
0: Alors, tu réponds à la question, peut-il avoir une licence pour la CIBI?
7: Non, pas du tout.
0: Alors, tu peux préciser?
7: Bah, tu précises, t'achètes ta CIBI. Mmh. Et après, t'en fais ce que tu veux, pas besoin de licence.
0: Avant, s'il fallait une licence. Hein.
7: Ah bon?
0: Ouais.
2: Pourquoi?
0: Ben, parce qu'avant, tu pouvais pas faire de la CIBI comme ça, il fallait une licence.
2: Et pourquoi avant et plus maintenant?
7: Parce que maintenant... pour parler avec des alcoolos?
0: Bon, alors, Poussance, au revoir.
7: Attends,
0: allez, ce coup-là,
7: attends,
0: au revoir. Au revoir, l'alcool est ton merde. L'alcool est ton merde, tu vas
7: pas
0: reculer, au revoir.
7: Il parle pas de toi, Jean.
4: On sait bien que t'es guéri, vas-y.
0: Au revoir, terminé, Poussance.
7: T'as du sang dans tes veines maintenant.
0: Terminé.
2: Allez.
0: Terminé pour Poussance.
2: Il a fait la cure chez.
0: Terminé pour Poussance.
2: Chez l'ancien joueur de rugby, là, comment il s'appelait, là?
0: Jackie.
5: Blanco.
0: Jackie.
2: Serge Blanco.
0: Bon, et vous atteignez, t'es à ton micro et tu fais ton boulot. Anka, tu me prends des auditeurs ou sinon tu vires des studios.
2: Manu, j'ai coupé les auditeurs GG parce que je trouvais ça bruyant.
0: Alors, Jackie, maintenant.
7: Oui.
1: Non, pas besoin de licence hein, pour faire de CV. Hein, n'importe, c'est à la portée de n'importe quel blaireau. Hein.
0: Ouais, mais même c'est parce que l'autre, il t'a dit ça, tout le monde va me dire.
1: Bah non, mais moi, je sais pas, moi. Tu me demandes s'il y a une licence. Pour moi, il n'y a pas de licence.
0: Attends. Bah, voyons, il fallait une. Moi, je peux te dire, fallait que tu ailles avec ton appareil au PTT et te donner une licence.
1: Au PTT en plus.
0: Oui, parce que c'est à quelle époque ? C'est un appareil qui était agréé par les PTT. Quand tu l'achètes, il y a un papier comme quoi que c'est agréé par les PTT.
1: Moi, je crois que c'est toi qu'ils auraient dû prendre en otage à Jolo.
0: Bon, alors, Jackie, au revoir. Allez.
3: Qu'est-ce qui se passe?
0: Jackie, tu lui dis au revoir.
2: Qu'est-ce qu'il a dit?
4: J'ai pas
2: terminé.
4: Suivi, hein.
2: Qu'est-ce qu'il a fait?
3: On peut pas répéter.
5: Ah bah, d'accord. Si,
2: c'est
5: pas.
2: Bon, c'est pas grave.
0: Non, mais il n'y a pas besoin de le savoir.
2: On répète pas, on a la DAT.
0: Il n'y a pas besoin de le savoir.
2: Donc, on accueille à la place donc de Jackie, parce que bon, j'ai pas encore eu le temps de trouver quelqu'un pour Monsieur Poussens, remplacer Poussens. Capitaine Kurt, bonsoir.
8: Bonsoir, bonsoir tout le monde.
5: Bonsoir, Capitaine Kurt.
8: Bonsoir, Manu. Bonsoir,
3: bonsoir, Capitaine.
2: Salut, Capitaine.
0: Bonsoir, t'appelles d'où?
8: Bonsoir, Anka.
0: T'appelles d'où? Je vais te dire bonsoir.
8: Bonsoir, j'appelle de Bordeaux. J'ai 31 ans et on écoute sur 118.8 Fun Radio à Bordeaux. Bonsoir. Bonsoir,
0: alors, Capitaine. Attends.
2: Non, parce qu'il a la fréquence de à côté de Biarritz, lui.
0: Ah ouais, donc.
2: Mais t'es limite Biarritz, hein.
8: Ah ouais, non, c'est Bordeaux Sud, hein. Biarritz, Bordeaux ouais. Sud.
0: Donc, fréquence, tu m'as dit?
8: 118.8 FM.
0: Ok. Donc, t'as entendu la question?
8: Sur les licences, c'est ça?
0: Voilà.
8: Moi, je pense qu'il vaudrait mieux, à la limite, exiger des licences. Ça ferait une sorte, si tu veux, d'écrémage. Ça permettrait de quand même limiter les dégâts au niveau du milieu des routiers, quoi. Faut être,
5: au moins,
8: faut
5: savoir
8: être réaliste,
5: écrire, compter.
8: Tu vois, parce qu'il y a plein de gars, c'est clair, dans l'état où ils sont, ils n'auraient pas le courage d'aller réclamer la licence, quoi. Donc, tu vois, ça ferait de la place, quoi. Ça ferait de la place sur les canaux.
0: Ouais, mais même, de toute manière, faut dire une chose qu'avant. Alors,
8: reconnais que les canaux sont quand même encombrés maintenant. Il y a plein de petits cons qui prennent des CB, qui font mumuse, etc. Il y a des gens qui travaillent avec la CB, tu vois.
0: Ah ouais, mais ça, je suis tout à fait d'accord avec toi. De toute manière,
8: Je veux dire, après, quand t'as des puces qui veulent racoler sur le canal 19, c'est embouteillé, il y a du monde, elles peuvent plus travailler. Tu crois que c'est normal?
0: Non, mais le canal 19, c'est pas un canal à pute, c'est un canal pour les routiers, hein,
8: ouais,
0: sur le signal.
8: Ouais, kiff-kiff, quoi.
0: Non, mais c'est un canal routier et...
8: Un gros canal.
0: Ouais, mais c'est le canal qui servent le plus pour savoir s'ils sont perdus, pour savoir où qu'ils vont. Hein.
2: Gérard ?
0: Ouais.
2: À la place de Jackie, on accueille un nouvel auditeur.
0: Non, ça y est, Jackie, tu me l'as remplacé par Capitaine Cure.
2: Oui, bah, à la place de Poussens, on accueille un nouvel auditeur, Petit Poussin, qui habite à Lille. Bonsoir, Petit Poussin.
9: Bonsoir, tout le monde, c'est Gérard.
5: Bonsoir, Petit Poussin.
9: Ça va ?
0: Bonsoir. Ouais.
2: Bonsoir, Petit Poussin.
4: Bonsoir, Petit Poussin.
9: Cucu.
0: T'appelles d'où?
9: Cucu.
0: Ah, la fréquence de Lille, Petit Poussin.
9: T'appelles la Lille.
0: Eh, Anka, tu t'écrases.
5: 94, y'a pas raison.
0: Tu t'écrases.
5: Cucu.
4: L'appel d'une cage.
5: Dis-moi bonjour, s'il te plaît.
0: Anka, tout à l'heure, tu allais nous demander, tu vas te dire bonjour dehors.
5: Y'a pas de raison, attends.
0: Eh, tu te crois pas tout permis, je dis ici, d'accord?
5: Ok.
0: Merci. Petit Poussin, t'appelles d'où?
9: De Lille.
0: Fréquence, s'il te plaît.
9: 94.2.
2: T'appelles de l'île aux oiseaux?
4: Petit Poussin.
2: Ça cartonne.
0: Alors, qui c'est avec qui j'étais en. Avec Capitaine Cure et YL, hein?
5: Ouais.
0: Donc, t'as répondu ou tu veux rajouter quelque chose par rapport à ce qu'il avait dit, Capitaine Cure?
9: Deux.
1: Pas d'autre, faire
0: enculer. Ah,
5: qui,
0: hein? YL, celui qui dit avait pas enculé, c'est toi qui vas aller te faire enculer tout à l'heure.
5: Qui c'est qui veut m'enculer?
2: Ça serait bien qu'on avance dans le débat, je veux pas être chiant, mais...
5: Je suis relativement d'accord avec les autres, faut pas de licence, mais par contre, avant, il en fallait une. Mm-hmm. J'ai taillé au PTT pour la réclamer.
0: Bah ouais, mais c'est ce que j'ai dit. Bah oui, c'est ce que j'ai dit, hein, au début.
5: J'ai pas ça.
2: Gérard, pendant un moment, ma mère, elle avait la licence 4.
8: Ouais.
2: Est-ce qu'elle pouvait faire de la CB avec cette licence-là ou pas?
0: Bon, ta gueule, toi, je réponds pas à tes questions de merde.
2: Et pourquoi?
0: Parce que la licence 4, c'est une licence pour les cafés, ça, espèce de con.
5: Pour les alcooliques.
0: Ouais. Tu ferais mieux de te renseigner, toi, au lieu de dire des
2: conneries. Justement, je me renseigne.
0: Renseigne-toi sur d'autres trucs qui font partie des débats.
2: Non, mais si je peux pas me renseigner vis-à-vis de toi par rapport à la licence 4 et autres...
0: Tais-toi, tu faudrais...
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0: Monsieur Mazur.
10: La boisson non alcoolisée.
0: Monsieur Mazur.
8: Bah écoutez, monsieur Gérard.
0: Manu.
2: Oui.
0: C'est la dernière fois que tu t'amuses à me mettre...
2: Minute 30.
0: Ouais, bah j'en ai rien à foutre avec ça.
8: Bien entendu, monsieur Gérard, que comme toutes les professions, n'est-ce pas, qui méritent cette appellation, eh bien oui, il faut une licence. Tout comme un crémier ou un boucher a une licence, il n'y a aucune raison à ce qu'un routier n'ait pas la sienne. Après tout, ces gens-là ne sont pas plus cons que les autres.
0: D'accord. Ouais, mais je parle pour la CB, hein.
8: Ah, ben oui, bien entendu. Hein. Mais écoutez, n'oublions pas, n'est-ce pas, que le crémier ou bien encore le boucher, lorsqu'il ne travaille pas à son véhicule personnel, bien entendu, il peut être équipé d'une CB. Alors si lui le fait, pourquoi pas le routier, n'est-ce pas? Mmh. Et donc, par conséquent, oui, en effet, il faut une licence. Mais l'inverse est faux, en revanche. C'est-à-dire que, pour m'expliquer, un routier, même s'il possède la même licence pour sa CB que le crémier ou bien encore le boucher, ne peut pas pour autant vendre des bavettes, des steaks ou bien encore du minster.
0: Ouais, mais faut pas confondre les crémiers avec les routiers parce que ça c'est pas le thème du débat, hein, ça.
8: Ah non, absolument pas. Non, le thème du débat sont bel et bien les routiers.
0: Ouais, les routiers, la CB. Hein,
8: donc... Vive les routiers, vive la CB.
0: Petit poussin pour finir avant le sondage et avant de mettre un disque.
9: Ouais, mais juste au standard, j'ai pas entendu la question.
0: Alors je précise quand même.
9: Oui,
0: que...
9: vas-y, précise.
0: Les questions sont posées qu'une seule fois, non deux.
9: Ah, bah, je suis bien emmerdé, donc je vais répondre très simplement.
5: T'as besoin d'une licence.
0: Eh, hey, tu ferais mieux de... Hey, au lieu de demander à ce qu'on te répète la question, t'aurais écouté ce que les gens ils ont dit, t'aurais tout de suite compris.
5: Et Gérard, tu l'aurais répété tout de suite, on n'aurait pas perdu un quart d'heure.
0: Ouais, mais même.
9: Aussi, c'est vrai.
0: Mais maintenant, faut dire une chose, que cette année, je ne répéterai plus les questions. S'ils sont standards, ils se démerdent.
9: D'accord.
0: Alors, petit poussin.
9: Oui, bah oui.
0: Bon, t'es...
9: Ouais.
0: Ça suffit, là.
2: Tu viens ta mère de la fermer.
9: Ouais. Ok.
8: Ouais.
0: Bon. Alors.
9: Bien sûr qu'il faut une licence pour avoir une CB.
0: Oh là, d'accord. Je sais pas d'où que tu te sens, t'es vraiment taré, toi. Hein. Je crois que je vais te dire bonne nuit tout de suite, toi.
5: Pourquoi?
0: Oh non, mais attends, tu réponds carrément à ce que les premiers auditeurs t'ont dit. Ouais, il faut une licence.
9: C'est connu.
0: Mais alors, mais tu peux expliquer pourquoi?
9: Bah, bien sûr, parce que c'est une règle.
0: Oh là là là,
5: mais tu...
9: C'est une règle.
0: Ouais, d'accord.
2: Gérard, et ceux qui faisaient de la CB sans avoir de licence, ils pouvaient avoir une amende?
0: Ouais, au début, oui, mais maintenant, comme faut bien se dire que maintenant la CB, tout le monde peut s'en acheter une, tout le monde peut en mettre une dans sa voiture.
2: C'est dépassé, la CB, c'est pour les nazes.
0: Mais
2: c'est l'internet maintenant.
0: Ouais, mais même t'en vois toujours contre la CB, hein. Donc un sondage, avez-vous déjà fait de la CB?
2: C'est géré.
0: 59% des gens répondent qu'ils ont déjà essayé, mais avec de la vaseline. Je sais pas du tout ce que ça fout là-dedans. 34% répondent qu'ils préfèrent l'échec à la CB enfin la carte bleue. Mais de toute manière, on sait que CB, ça veut dire carte bleue. Hein. Je sais pas pourquoi tu me sors des sondages comme ça, Manu. 20% des gens disent qu'ils ont déjà fait de la CB en sous-marin, c'est faux parce que dans les sous-marins tu peux pas en avoir, c'est pas pareil. Et 11% pensent que non, bah ça, les 11% ils ont.
2: C'est quoi les 11%?
0: Non, parce que ça.
2: C'était quoi? Pense que sa question sans l'alcool, mais il veut pas le dire.
0: Non, mais
2: c'était quoi ça... sérieux pour avoir des précisions?
0: Non, mais de toute manière je vais pas dire ça, c'est tout. Voilà. Question internet avant la Zikmu.
4: Non, c'est juste Heineken et C64 qui t'appellent.
0: Non bah tant mieux.
2: Ils vont bien.
0: On en a rien à foutre. Troisième question avant le disque, je pose. A-t-on le droit de prendre une personne dans son camion? Et on va s'écouter. Julien le pervers, ça veut dire question pour un croupion et on se retrouve tout de suite après au 0803-08-5000, vous pouvez nous appeler. L'internet www.frfunradio.
2: fr.com hein. /
0: vas-y Rigo,
4: donc irc.cool.org.
0: voilà, et donc la question, je la répète pour ceux qui n'auront pas entendu, pour les auditeurs: a-t-on le droit de prendre une personne dans son camion? Et on se retrouve
2: on a pas
0: tout
2: le droit,
0: de suite
2: c'est interdit.
0: Après Fildart, tu t'écrases quand je parle, s'il te plaît, merci. Allez, on se retrouve tout de suite après. Julien le pervers avec question pour un croupion, à tout de suite.
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4: Tout de suite, nous rejoignons Gérard.
0: Hey, Manu, un conseil que je te donne.
2: Ouais.
0: Un jingle comme ça, c'est pas la peine de me les passer, d'accord?
2: Pourquoi? Il était bien, non?
0: Non, il était pourri.
2: Qu'est-ce qu'il avait?
0: Donc il était pourri, il était pas besoin de mettre des trucs comme ça. Donc on vient de s'écouter Julien le Perverse avec question pour un croupion et on se retrouve au 0803-08-5000. Toujours Manu et Anka, Fildar et Anka au standard. Manu à l'aria et Rigo sur le site internet que pendant la pause pub on a discuté avec Rigo. Il paraît que maintenant, donc je salue tous ceux qui ont des PC portables dans les camions. Donc si vous pouvez vous connecter sur le site de Fun Radio, Rigo va vous le redire.
4: Donc irc.cool.org, venez nombreux amis routiers.
0: Voilà. Et donc on était à 8000, combien que tu m'avais dit, 8200.
4: C'est monté du coup apparemment, c'est des routiers qui arrivent, on est 8723.
0: OK. Alors la question, a-t-on le droit de prendre une personne dans son camion? On va demander à Capitaine Cure.
11: Ouais, oh, ben, tu, ouais baisses,
0: tu baisses le son qui est derrière toi s'il te plaît.
11: Ouais, j'ai pas de son derrière. Hein.
0: Qui c'est qui a un son pourri là? Il y a quelqu'un qui a une radio derrière.
11: C'est pas moi, non.
0: Eh, il y a un portable. J'ai dit pas de portable. Ah. Et celui qui s'amuse avec ça va arrêter tout de suite. Non. Alors Capitaine Cure.
11: Ouais, bah écoute, moi je pense que ça peut être dangereux quand même, hein.
0: Bah, tu peux préciser?
11: Bah tu sais jamais qui c'est que tu ramasses, donc tu peux tomber sur des gens chelous. Faut savoir aussi que dans un camion on n'a pas beaucoup de place, donc moi je serais plutôt partisan de garder la place pour ma gueule tout seul, quoi, tu vois.
0: Mm-hmm. Ouais, mais faire de la route seul pendant des heures, c'est pas évident, hein.
11: Ouais, mais quand tu choisis ce métier, tu sais à quoi tu t'attends.
0: Bah hein. Ouais, mais ça je le sais, hein.
11: C'est clair, hein.
0: Mais ça je le sais. YL.
5: Mais se faire prendre comment?
0: Non, a-t-on le droit de prendre une personne dans son camion? C'est-à-dire quelqu'un qui fait du stop, c'est ce qu'on disait
5: d'accord.
0: Tout à l'heure.
5: Je croyais que tu vous dis prendre quelqu'un en levrette, un truc comme ça.
0: Bon, et Grécal, tu commences pas parce que tout à l'heure tu as dégagé toi, vite fait, hein.
5: Mm-hmm.
0: T'es la seule femme, mais tu risques de dégager si ça va pour.
4: Justement, hein. Gérard, à ce propos, tout à l'heure, j'avais Erital. Il te posait une question, il voulait savoir quelles étaient tes positions préférées vis-à-vis du pot d'échappement de ton poids lourd.
0: Ouais, ça, je répondrai pas sur ça. C'est pas une question qui fait le thème du débat. Donc, alors pour toi, Grécal.
11: C'était une
5: durite. Je pense que, ouais, on peut le faire si on a envie de compagnie et plus l'affinité, quoi. C'était une couchette. Profites-en.
0: Non, mais je te parle de prendre quelqu'un avec dans son camion, et normalement, je peux te dire tout de suite que c'est interdit. Hein.
2: Et tu risques quoi si...
0: De toute manière, c'est interdit, parce que déjà, pour commencer, l'assurance, c'est uniquement que pour le chauffeur. Si tu prends quelqu'un,
11: c'est
0: et qu'il y a... Oui.
11: C'est sûr.
0: Ah bah,
11: il n'y a que le chauffeur qui est assuré.
0: C'est le chauffeur plus le camion. Donc,
11: quand ils te trimballent 50 bestiaux, ils sont pas assurés, les bestiaux derrière.
0: Ah, ça, j'en sais rien, moi.
11: Tu peux prendre une grosse en stop en plus. Hein, ça change
0: bon, alors, qui c'est qui vient de dire ça?
11: Attends, j'ai rien dit de mal.
5: Gérard, quand tu transportes des cures clandestins, t'as le droit ou
11: ça,
5: tu risques quelque chose?
2: Ils sont assurés ou pas?
0: Hey, je vais te dire une chose, YL, tu
11: ferais mieux. Pas de mon peuple.
0: Tu ferais mieux d'éviter. Oh! Vous arrêtez avec les sons pourris derrière. Tu ferais mieux d'arrêter de parler de n'importe quoi, YL, parce que...
5: C'est pas n'importe quoi, c'est de cure clandestin, c'est...
0: Ouais, mais c'est pas du tout le thème du débat, d'accord?
5: Bah si, c'est des routiers.
0: Ouais, bah peut-être, mais c'est pas du tout dans...
3: C'est
0: pas dans... Oh!
3: Ok!
2: Allô? Non, je t'explique, Gigi, ce qui se passe, c'est que...
11: Allô? Salut?
2: C'est en fait quand...
11: Ouais,
2: quand...
11: salut, j'appelle pour les débats de Gérard, wouh!
2: Quand Fildar...
11: Wouh! Prenez-moi!
2: Je vais expliquer, quand Fildar il décroche, il parle à quelqu'un au standard, en fait, ça passe sur l'antenne parce
12: c'est
2: que
12: notre
2: standard vient des States et est super performant.
0: Attends. Alors, monsieur...
11: Allô, t'es Weston, ouais. Bonsoir, tu veux parler de quoi?
3: Ouais, salut à tous.
11: Salut.
0: C'est monsieur Mazur.
2: Bon, tu vois, c'est pas de ma faute, je peux pas réparer,
11: c'est pas une
2: vanne.
11: Je m'appelle Serge, j'ai 22 ans. Allô, monsieur Gérard, on ne vous entend plus.
2: Non, mais c'est pas une vanne.
0: Mais vous arrêtez là,
2: non, mais Gérard, c'est pas une vanne.
11: Allô, je n'entends plus, monsieur Gérard, que t'a-t-il?
2: C'est pas une vanne, Gérard, c'est que ça marche pas, c'est...
12: Monsieur
11: Mazur. Gérard.
5: Allô.
11: Allô.
13: Allô.
11: Allô,
13: allô.
11: Mais rassurez-moi, est-il tombé dans un coma éthylique? Allô.
2: Non, c'est fini tout ça.
0: Monsieur Mazur.
11: Monsieur Gérard, allô.
13: Allô, allô.
0: Bah,
13: allô.
11: Écoutez, c'est problématique, je n'entends absolument rien. Y a-t-il un problème technique peut-être?
2: Mais il y a ton micro.
12: Il y est, tu t'entends pas.
11: Mais monsieur Gérard, allô, monsieur Gérard, levez le coude, levez le coude.
0: Bon, monsieur Mazur.
11: Allô, monsieur Gérard.
2: Il t'entend pas, il t'entend pas.
11: Monsieur Gérard, parlez-moi.
5: J'ai envie de câlin.
11: Ah, la salope.
2: Gérard,
0: petit pouce.
11: Écoutez, j'ai entendu une personne qui avait envie de câlin. Je ne comprends pas. Oui, monsieur Gérard.
0: Petit pouce, au revoir.
5: Pourquoi?
0: Putain, mais t'arrêtes de passer ton appel.
11: Allô?
2: Monsieur Gérard. Standard, GG, t'es con quoi?
11: Mais monsieur Gérard, que se passe-t-il? C'est absolument incroyable.
2: Comme hier soir, t'as vu derrière la tête.
12: Pareil.
2: T'es con quoi? C'est pas moi qui gère les auditeurs.
12: Mais c'est le standard qui merde, il t'entend pas,
2: t'es con
12: monsieur Mazur.
0: Ouais, c'est vous qui... Oh, donne ça.
2: Oh putain, sur la batterie, il y a un autocollant de Ricky Martin.
0: De ta mère, toi, d'accord?
2: Non, Ricky Martini, c'est pour s'en souvenir.
0: Bon, allez, moi, je sens qu'on va arrêter, Max, tu prends les commandes. Tu prends les commandes, là, ça commence à merder.
2: Attends, il n'y a rien eu, là, t'es chiant.
0: Tu dis à petit poussin, au revoir.
2: J'ai dit au revoir.
0: Eh, hey, Anka, dernière fois, tu t'occupes du standard vite fait. Sinon, dehors.
13: Excusez-moi, minuit 45.
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0: Et toi, tu arrêtes avec ça parce que ça m'énerve.
13: Bah oui, mais je gagne des thunes.
0: Ouais, bah tu gagneras rien du tout parce que tu as viré tout à l'heure. Bah, alors, monsieur Mazur, pour la dernière fois.
8: Oui, allô. Allô.
0: Monsieur Mazur, pour la
8: dernière fois. Oui, je vous entends, vous êtes revenu, monsieur Gérard. Quel soulagement. Quel soulagement. Alors écoutez, oui, je crois qu'aucune loi interdit à quiconque de prendre quelqu'un dans un camion, dans une voiture, bien que ce ne soit absolument pas conseillé, n'est-ce pas ? Mm-hmm. Ne serait-ce que si... alors effectivement, il y a le problème de la solitude, mais j'ai cru entendre lors d'une récente émission, monsieur Gérard, que vous aviez réglé ce petit souci en vous adonnant à l'onanisme de manière assez prononcée, n'est-ce pas ?
0: N'importe quoi.
15: Pas de vulgarité, monsieur Mazur.
8: Ah, mais absolument pas. Mais
5: je pense que...
8: L'onanisme est une pensée politique qui vient de Tchécoslovaquie, s'il me semble.
15: Pas de marque.
5: Non.
0: Bon, monsieur Mazur, c'est pas du tout la question...
8: La question était... La question, a-t-on le droit de prendre quelqu'un dans son camion ? C'est bien ça.
0: Ouais, mais ouais...
14: À ce propos, Gérard, sur IRC, il y a Starskill Routier, apparemment un routier par Internet, qui te demande, parce qu'il est pas sûr, si on peut rouler avec son animal de compagnie dans la cabine, vu qu'il voulait savoir si toi, tu allais avec ton sanglier. Quoi.
15: Bien sûr.
0: De toute manière, tu peux très bien avoir... c'est pas pour parler de sanglier comme il est en train de dire, parce que c'est complètement con comme truc, mais tu peux très bien avoir ton animal avec toi, c'est pas défendu. Ce qui est défendu, normalement, c'est de prendre quelqu'un en stop.
13: Et ça, c'est... Et si tu prends un animal, ouais, en stop.
0: Exact. Non, mais attends, les animaux, tu vas pas prendre un animal sur le bord de...
15: Mais pourquoi, il y en a?
0: Mais non,
15: les
0: animaux abandonnés. Non, mais ce qu'il faut dire, c'est... Est-ce que, on avait déjà fait un débat il y a 2 ans sur ça.
15: Donc
0: j'avais bien dit que, de toute manière, c'était interdit de prendre quelqu'un en stop, parce que faut dire une chose, que les chauffeurs ont une assurance qui sont pas... faites pour d'autres personnes que le camion plus la personne qui conduit. Donc, toute personne étrangère, à part le chauffeur, n'ont pas le droit d'être dans les camions. Ça, c'est risqué et péril. Parce que attendez, laisse-moi finir, petit capitaine Cure, si tu veux. Je pense que tu vas être de mon avis sur ce que je vais dire. Normalement, c'est bien interdit et c'est bien spécifié sur les contrats qu'ils n'ont pas le droit de prendre quelqu'un. Parce que s'il y a un accident, ça retombe sur le transporteur, sur les transporteurs. Donc plus le routier qui est responsable de ça.
15: Ce que je veux savoir, c'est le capitaine Kurde.
0: Ouais.
15: C'est pourquoi tu vas dans une voiture, il y a des places pour les passagers parce que tu transportes des gens.
0: Oui, mais ça.
15: Explique-moi pourquoi les constructeurs de camions, ils continuent à mettre 2 places, voire 3 places à l'avant d'un camion. C'est interdit de prendre quelqu'un.
0: Non, mais ce qu'il
15: pourquoi pas faire une place et puis mettre, je sais pas, un grand frigo pour mettre plus de bière, par exemple.
0: Non, mais capitaine Kurde, ce qu'il y a,
13: sans alcool, hein.
0: C'est que dans les. Quand tu souscris une assurance pour ta voiture.
15: Quand tu souscris.
0: Tu souscris une assurance pour ta voiture, tu es obligé de signaler s'il y aura du monde avec toi. Parce que s'il y a un accident, les personnes qui ont un accident sont couvertes avec ton assurance. Dans les camions, c'est interdit.
15: Oui, alors pourquoi continuer à mettre une place de passager dans le camion?
0: Ben oui, mais justement, je suis comme toi, je voudrais bien savoir le pourquoi de...
13: Du comment?
0: Le pourquoi, parce qu'en fin de compte, c'est la place du mort qu'on appelle ça, c'est ça.
15: Exactement.
0: Et donc, dans un camion, je sais pas pourquoi, qu'ils mettent... Oh là, qui ça qui a un son pourri, là?
15: Larsen.
0: Ouais, il y a du Larsen, c'est pas bon. C'est Fildar.
13: Pardon, excusez-moi. C'était juste pour attirer votre attention, pour vous signaler que Monsieur Ricardo est avec nous pour remplacer Monsieur Poussin. Bonsoir, Monsieur Ricardo.
8: Oui, bonsoir à tous. C'est Monsieur Ricardo, Gérard. Tu peux m'appeler Ricard et enlever l'eau.
0: Ouais. Tu la fermes et tu me donnes ta fréquence.
8: Alors, 102.7, et c'est à Angoulême.
15: Quelle belle ville.
8: Magnifique ville d'Angoulême.
5: Direct, il l'emballe en descendant.
8: Réputé. Est-ce que je peux répondre à la question, Gérard?
0: Ouais, ouais.
8: Je suis routier aussi. Écoute, moi j'ai fait une erreur une fois, c'est que, je transportais ce que je transportais, c'était pas très, très légal, et j'ai croisé une bonne sœur sur une aire de repos. Et donc je me suis dit, comme je suis catholique, que j'allais la prendre.
15: Je me la fais.
8: À ce moment-là, il y a 100 chanteurs à la croix de bois qui sont sortis des fourrés, et je me suis bien fait avoir, quoi. Donc c'est la première et la dernière fois que je prends des autostoppeuses.
5: Mais c'est bonne.
8: Que ce soit des bonnes sœurs, quoi que ce soit.
5: Se
8: faire avoir. Bon, ce que j'ai fait, c'est que j'ai foutu les chanteurs à la croix de bois dans le frigo, et forcément, ils chantaient moins bien après.
0: Ça, s'il y a, faut bien préciser qu'en principe, c'est bien spécifié quand t'es embauché que c'est interdit de prendre quelqu'un dans ton camion.
15: Ouais, mais regarde, Gégé, tu dis on n'a pas le droit de prendre quelqu'un à côté là en tant que passager, mais le gars, tu t'en fous, tu le fous à l'arrière dans la remorque.
0: Ouais, mais non, mais attends, faut pas
15: recommander. C'est pas la place du passager.
16: Ouais, hein. Mais quand c'est de l'essence, comment ils font?
15: C'est pas pareil, non, mais
0: faut pas s'amuser à essayer de dire des trucs vu ce qui s'est
15: attends,
0: passé.
15: Attends, qu'on a sauvé des vies pendant la guerre comme ça en mettant
0: ouais,
15: des gens.
0: Ouais,
15: non,
0: mais c'est bon, ça y est, on arrive. Une question IRC avant.
14: Oui, vite fait, parce que ça a l'air important. Il y a Routier Cronenbourg qui aimerait bien que tu ramènes le camion plein que t'as chauffé il y a en 82.
0: Bon, alors lui, c'est même pas la peine
15: attends,
0: que
15: en 83, il avait déjà tout vu. Hein.
0: C'est même pas la peine que j'y réponde. Donc,
1: le camion quand même.
0: Alors, que doit...
16: Un petit sondage.
0: Ah ouais, alors que doit ton père?
16: Un petit sondage.
0: Ta gueule, tu t'occupes du standard, toi, maintenant. Tu la fermes un peu. Alors, que doit-on faire pour être routier? Alors, 73% des gens répondent qu'il ne faut surtout pas faire d'études. Ben, cette manière, il n'y a pas besoin d'avoir un bac pour être routier, hein, en principe. 31% des gens disent que je serais peut-être un bon
16: cuisman.
0: Ouais, ben, ça, c'est des trucs encore complètement cons.
16: Vas-y, dis.
0: Ben, tu dis, tu fermes ta gueule, tu cherches des auditeurs et t'éteins ton micro, tu m'énerves maintenant, d'accord? Merci.
16: Ok.
0: Alors 31% des gens disent que que j'aurais pu être un bon businessman du sexe. Alors ça c'est complètement con, ça c'est bien des conneries à la Manu. 29% des gens pensent qu'il est dommage que l'Italie ait perdu en finale. On en a rien à foutre, c'est pas du tout. Ça a rien à voir avec le débat des routiers.
14: Non, mais c'était bien quand même.
0: Et enfin 17% des gens estiment que c'est dommage que ce soit réservé sans ma grosse.
16: Que je sois revenu, enfin que ouais, tu ouais, sois revenu.
0: Ça, c'est des sondages de merde. Alors ça, c'est tous les. Ça recommence encore cette année. Je crois que ça va être la dernière. Ça va être le seul débat où qu'on va faire des sondages parce que ça m'énerve.
14: Non mais je t'en trouverai, t'inquiète pas Gérard.
0: Ça m'énerve.
14: Juste une petite question de Checkmat pour relancer le débat un petit peu. Il voulait savoir si ça t'arrivait, et c'est d'actualité d'ailleurs, de prendre des vitamines ou des trucs qui auraient pu t'aider à conduire quand tu faisais de la route.
0: Non, il n'y a pas besoin de. Non, il y a pas besoin de.
14: Comme on parle de dopage pour les.
0: Ouais, mais
14: les
0: ça c'est. Non, mais ça c'est pour les JO. Ça va être le débat du 22 septembre. Donc on n'en parle pas déjà maintenant. Donc ouais.
5: Il y a une question que je me pose. Je voulais savoir si t'avais emmené ton bouquetin avec toi dans les Alpes.
0: Bon alors XL.
5: Oui.
0: Au revoir.
5: Mais c'est vachement important. Je
0: ouais, non, mais moi,
5: elle va pas faire tache dans le paysage.
0: Eh ben moi, je te dis au revoir.
5: Mais tu l'as mis au milieu des
0: guidons,
5: hein, ça passe inaperçu.
0: Au revoir.
5: Avec ses grosses tresses et son gros cul.
16: Oh quoi?
0: Hé hey.
16: Ah pardon. C'est fait.
0: Merci.
16: Excuse-moi, j'étais en train de briefer un nouvel auditeur.
0: Ouais, non mais pour l'instant,
16: tu lubrifiais un auditeur.
17: Oui, je lubrifiais un auditeur.
0: Alors, quatrième question.
14: Ah, Gérard, avant ta question, il y a Paul Atride qui rebondit bien. Il demande si ça existe les courses de routiers au JO.
0: Non. Il n'y a pas de course de routier.
15: Pourquoi? Dommage.
0: Il n'y en a pas, c'est tout, ça existe pas.
14: T'aurais aimé y participer s'il y en avait?
0: Non.
15: Le 110 mètres routier, ça pourrait le faire?
0: Non, ça existe pas, il y a simplement...
16: De toute façon, il peut pas, il a dû faire dans la beuge. Hein.
15: Ah ouais, merde.
16: Ça, c'est le dopage.
15: Les jeux en e-sport.
0: Bon, ça y est, on arrête avec un peu ces questions de merde.
15: Pour les routiers.
0: Question, quels sont les... Quels... Quel surnom emploie-t-on le plus souvent en CB?
16: YL.
0: Monsieur Mazur. Fildar, tu t'écrases, tu cherches du monde au standard, s'il te plaît, merci.
18: Oh bah écoutez, quel surnom? Bah, il faudrait pour ça être familier avec la CB, n'est-ce pas? Et ce n'est pas tellement mon cas, monsieur Gérard. Là, c'est une question un peu pointue que vous posez. Hein. N'oubliez pas que nous n'avons pas tous été routiers. Nous avons tous fait d'énormes études, mais pas routiers.
1: On n'a pas ta culture, GG. Hein.
15: On a une vie normale, nous.
0: Ouais, mais ça vous empêche pas de répondre.
18: Écoutez, si, malheureusement, ça m'empêche de répondre, puisque n'ayant jamais moi-même été routier, bon, je vous l'avoue, j'ai bien fréquenté quelques putes dans ma jeunesse, mais...
15: Un point commun, alors?
18: Oui, au moins un point commun. Comment, sauf que moi j'ai arrêté.
16: Et vous buviez aussi?
18: Pardon?
16: Vous buviez?
18: Écoutez, oui, je n'aime pas trop n'est-ce pas évoquer ce souci, mais moi-même j'ai fait plusieurs cures de désintoxication à l'alcool, et je dois dire que maintenant j'en suis complètement guéri depuis maintenant une bonne douzaine d'heures.
16: Ah bah bien, c'est que
0: Monsieur Mazur, ça, vous répondez correctement à la question, vous répondez pas aux...
18: Monsieur Gérard, je viens de répondre, n'est-ce pas, n'ayant jamais été routier, parlons des putes ou bien de l'alcool, je pourrais aisément vous renseigner car je maîtrise ces deux domaines-là. Mais en ce qui concerne, n'est-ce pas, les routiers, je ne peux pas, n'ayant jamais niqué ni un routier et en ayant encore vu encore moins, je ne peux absolument pas vous répondre, n'est-ce pas.
0: Bon alors, ok, vous voulez pas répondre, eh ben attendez.
18: Non, monsieur Gérard, vous
0: êtes capitaine
18: Monsieur Gérard, ne vous faites pas plus bête. Vous savez très bien que je souhaite répondre à vos questions qui sont des plus intéressantes, mais simplement,
0: celle-ci
18: étant beaucoup trop pointue, je me vois dans l'obligation de ne pouvoir vous apporter de réponse momentanément. Maintenant, si effectivement vous me laissez quelques temps, à savoir 2-3 mois, eh bien...
0: Au revoir, monsieur Mazur, ça
18: va être... l'un de vos anciens collègues dans ces pérégrinations, n'est-ce pas, nous sillonnerons les routes de France, nous irons à la recherche...
16: Il se fait quoi?
0: Tu lui dis au revoir et tu reprends d'autres auditeurs, merci.
18: C'est toilette complètement sale et ses bonbons et louches, ses sandwichs, tout cellophane. Ah, quel bel univers.
0: Ah tiens, tu le coupes. Eh, tu vas bosser ou tu sors des studios, toi, feignasse?
19: Il m'a pas montré comment
0: je
19: ça
0: Je veux pas te savoir, tu te démerdes.
19: Mais je me démerde, attends, tu sais le faire, toi?
0: Tu démerdes.
19: Mais montre-moi comment il
0: faut. Vous vous démerdez.
16: C'est bon, je lui ai montré, c'est bon. Je l'ai coupé.
0: Capitaine Cure.
16: Attends, juste avant que Capitaine Cure réponde, on va accueillir... je l'ai trouvé, je l'ai déniché, hein, je l'ai fouiné. Mademoiselle Meynier, bonsoir.
19: Oui,
16: de Jean-Louis sur Jean-Louis, Mademoiselle Meynier, et en plus, est d'une grande famille.
20: T'as fouiné, toi.
0: Oui. T'appelles d'où?
21: J'appelle de Jouy sur Jean-Louis.
0: C'est où, ça?
21: Dans le Tarn.
0: La fréquence.
21: La fréquence 93-10.
20: Gorge du Tarn.
0: 93-1 pour 93-10.
21: Enfin, sur ma chaîne, il y a un zéro.
0: Ouais, bah, on s'en fout.
21: Et en fait, je suis la fille de Max Meynier.
0: Ouais, merci.
16: Bien vu, mademoiselle
0: Capitaine Cure.
20: C'est pour ça, la moustache.
0: Capitaine Cure.
20: écoute, les termes les plus usités, on va dire... moi, vu ma constitution, on va dire, c'est gastro-liquide et gastro-solide.
0: Ouais.
20: Parce que j'ai des petits problèmes de transit.
0: Non, mais ça, c'est ce qu'on emploie régulièrement, ouais.
20: Voilà, donc en fait, bah, malheureusement, c'est ce qui revient le plus, quoi.
0: Oh non, il y en a beaucoup d'autres. Hein.
20: Ouais, non, mais chez moi, c'est ça, quoi.
0: Ah, donc gastro-liquide et...
20: Et gastro-solide, ouais. Faut que je m'arrête souvent, on va dire.
0: Ouais, ben ça...
16: Quand tu roulais, Gégé, tu t'es arrêté tous les combien, toi?
0: Bah, Non, mais c'est pas de toute manière,
16: c'est pour savoir, ça intéresse les gens, tu vois, comment ça se passait.
0: De toute manière, en principe, tu dois faire un temps d'arrêt de t'as une coupure d'une heure. T'as une coupure, t'es obligé de faire une coupure pour manger, parce que si tu pars trop tôt, par exemple, comme il y en a qui font, qui partent à partir de minuit de la semaine, sauf le dimanche parce que c'est 22h. Mais sinon...
16: Attendez, je suis concentré là.
22: Moi aussi j'essaye, mais...
0: Sinon, normalement, t'as une coupure à respecter qui est de 1 heure ou 2 heures, ça dépend. Ça dépend de là où tu vas, mais de toute manière, t'es obligé...
16: Le week-end,
0: non, les week-ends, c'est interdit de rouler.
16: Mais il y a coupure.
0: Non, mais même ça, les week-ends, bien sûr...
20: Tu transportes des produits périssables, genre des réfugiés, des trucs comme ça, tu peux rouler le week-end.
0: Qui c'est qui s'amuse à dire ça?
20: Je sais pas, mais c'est pas mal, hein.
0: Ouais, mais Capitaine Cure, je crois que je viens de te reconnaître. Alors
20: ça
0: je te dis.
20: L'air d'être une voix de militaire, effectivement.
0: Ouais, mais alors Capitaine Cure, au revoir.
20: Bonne soirée à vous, monsieur.
0: Voilà.
16: Bah, Gérard, justement, tu m'attires le pain de la bouche. Hein. Avant de virer monsieur Capitaine Cure, je voulais accueillir Pussy Walker de Nantes.
23: Allô, bonsoir.
21: Salut Pussy Walker.
23: Bonsoir Gérard.
0: Bonsoir.
16: Bonsoir Pussy Walker.
0: Bonsoir.
23: Donc j'appelle de Nantes.
19: Bonsoir Pussy Walker. Fréquence.
23: 106.2, j'ai 45 ans.
0: Non, moi.
18: T'as l'air blasé de la vie.
23: Ah, je suis bourré.
0: Alors, ça arrive. Ricardo.
18: Ouais. Est-ce que je peux te demander la question?
0: Je crois que tu l'as assez répété, hein.
18: Honnêtement, si tu pouvais me la répéter.
0: Quel surnom emploie-t-on le plus souvent en Sibie? Donc là, on a entendu gastro-liquide et gastro-solide.
18: Oui. Donc moi, je pense qu'il y a des termes comme tataillé qui reviennent assez souvent.
0: Non, mais ça, c'est des noms de Sibie, ça.
18: Il y a des termes comme bréco, boîte à images. Mm-hmm. J'ai bon?
0: Il y en a pas mal, hein.
19: Je peux
16: ouais, mais ça, c'est super.
0: Boîte à caca, ça revient, comme disait Ricardo à l'instant, c'est la boîte à images. T'as quoi encore? T'as les Papa 22,
18: Toi, t'as les Papa 22.
0: Bah ouais, les Papa 22, c'est des flics. On a, en termes CB, on appelle ça, en surnom, on dit ça, des Papa 22.
18: T'as eu des problèmes avec les Papa 22?
0: Non, pas encore. J'ai pas eu l'occasion de... Si, une fois, quand j'ai prévenu, comme quoi qu'ils étaient sur une aire de repos, Expo qui nous écoutait que bon hein, je me suis fait arrêter juste après, mais bon j'ai
6: ouais,
0: pas eu de problème
6: Gérard, là, je suis dans le camion bleu là, les papas 22, vous m'entendez?
0: j'ai pas eu d'amende heureusement, parce que j'ai simplement signalé de l'autre côté comme quoi qu'ils étaient là, et bon bah
23: manque de peau, bah,
7: bon, t'as bu un canon avec eux quoi.
0: Je me suis fait arrêter, ils m'ont demandé pourquoi que je l'avais
6: signalé.
0: Non. Poussy,
6: touche pas.
0: Meunier, pardon.
6: Non, mademoiselle Meunier, elle est là et on va accueillir monsieur Jolot, bonsoir.
21: Oui, monsieur Jolot.
9: Bonsoir à tous. Bonsoir l'équipe, bonsoir Régis.
23: Salut
9: tout le monde.
0: T'appelles d'où?
9: Alors c'est monsieur Jolot, j'appelle d'à côté de Perpignan.
0: Fréquence. Putain, mais quand je vous demande d'où vous me donnez.
9: 9 fréquence.
23: Voilà.
0: Donc Perpignan.
9: Juste à côté, hein, un petit village Philippines sur Garonne.
0: fais gaffe parce que tout à l'heure tu vas pas rester longtemps, toi, je te le dis tout de suite.
9: Bonsoir à tous.
0: Mademoiselle Meunier. Mademoiselle Meunier.
21: Oui. Moi je connais SCTX.
0: Ouais, mais ça c'est régulièrement quand t'achètes un TX, t'as tout de suite la question, c'est ça.
7: Si je peux permettre, GG, quand même, elles sont super plus dures que l'année dernière, tes questions, hein, franchement.
9: Ouais, c'est quand même le numéro 5, hein, quand même.
7: D'habitude, c'était
0: le label.
7: Est-ce qu'il y a des extraterrestres routiers? Est-ce qu'ils peuvent faire des bébés camions?
9: Bien travailler les médecins.
0: Meunier, ça y est, là, vous vous calmez, là, les auditeurs, quand on parle. Mademoiselle Meunier, on continue.
6: Tu dors.
0: Ouais, mais ça.
21: Canal de l'urètre.
0: Hein? De quoi?
21: Canal de l'urètre.
0: C'est quoi ça?
9: C'est pas le point, tu l'avais embouteillé.
21: C'est un canal secret embouteillé, ouais.
9: Ouais.
0: C'est quoi comme canal?
21: En fait, c'est un canal qui t'est propre à toi.
0: Ah, d'accord, ça m'étonnerait.
21: Il est pas très propre.
9: C'est un canal de pisseur.
0: Ça m'étonnerait. Eh, vous faites quoi là, tous les deux là?
7: Ils se touchent dans ta bouche.
0: Eh, c'est pas l'heure de la relève, c'est au prochain disque à la relève. Non,
6: on fait une heure à part une heure parce qu'autrement c'est trop compliqué.
0: Donc, à part les CTX et puis là, ce que tu m'as sorti comme nom que je comprends pas du tout.
9: Si, c'est vrai, hein.
21: Il y a aussi, t'es bonne toi.
0: Bon, bah ça c'est régulier.
9: J'ai de bouillave aussi.
21: Voilà, j'ai de bouillave.
0: Bon, Poussy. Poussy.
23: Ouais, c'est Poussy Walker, s'il te plaît. Ok.
21: Ah.
23: Ouais. Allô.
21: Allô.
9: Qu'est-ce qui se passe?
22: C'est Manu qui reprend le standard.
0: Ouais.
7: Gérard.
0: Ouais.
7: Sur IRC, ça monte énormément. On est déjà 9323.
23: Chaud.
0: Ouais, alors il y a.
7: En fait, c'est un peu tout le monde qui pose la même question. Il te demande ce que tu penses des routiers alcoolos qui s'arrêtent pour picoler sur la bande d'arrêt d'urgence.
0: D'accord. Ça, je répondrai même pas du tout sur ces questions.
7: Mais qu'est-ce que t'en penses? C'est parce que tu te sens concerné.
0: Non, mais même sur les bandes d'arrêt d'urgence, t'as pas. Oh, tu t'écrases là?
7: Mais il y en a qui le font, hein. Moi, ça m'est arrivé d'en voir, hein, Gérard. Mais pas que des routiers, quoi.
0: Je répondrai après. Manu. Manu. Manu, s'il te plaît, tu me chopes celui. Tu me chopes celui qui fait ça et tu lui dis bonne nuit.
23: On va répondre à ta question là.
7: C'est ma promo.
24: C'est le plaisir d'enlever ses tongs.
0: Puis là,
6: quoi?
0: C'est pas parce que t'es revenu à l'arrière que tu as commencé ton bordel.
24: Chaud, c'est chaud.
25: Dans le sale, il n'y a pas de port.
0: Bon, ça commence à bien faire, Fildar.
6: Mais c'était pas moi.
25: Dans le sale, il n'y a pas de port.
0: Alors, Poussy,
6: bon, on peut reprendre.
25: Les gâteaux, c'est passé avec de la viande.
23: Poussy Walker,
6: ouais.
0: Bon, allez.
23: Ouais, bah alors, moi, j'y connais rien, Sylvie.
0: Bon, alors, moi, je te dis au revoir si tu connais rien.
23: Allez,
0: au revoir, Poussy. Allez, hop, terminé. Allez, hop.
23: Bah, je viens pour m'instruire.
0: Non, allez, au revoir. Au revoir. Au revoir, je ne te.
23: Non, c'est pas moi.
0: Je te dis au revoir, Poussy, terminé.
23: Oh non, mais pas hors de question. Je ne pas de ton standard.
0: Manu. Tu lui dis
6: je sais pas sur quelle ligne il est.
0: Ouais, bah, faudrait peut-être vous réveiller là, parce que vous m'énervez.
23: C'est pas grave,
0: enchaîne. Alors, toi, tu vas pas enculer, connard, et je te dis au revoir maintenant pour de bon.
24: Enfoiré.
25: Ta gueule, salope.
0: Toi-même, connard, au revoir.
24: Enfoiré.
9: Putain, mais c'est ton
6: voix, toi, mais qui a des sons là?
0: Putain, ça m'énerve. Eh, je vous préviens qu'on est qu'à la quatrième. Je sens que je vais stopper vite fait, moi. Il y en a 12. Oh, tu fermes ta gueule!
6: Moi je les coupe, Manu tu les gères hein.
0: Bon allez hop, on envoie le disque.
6: Fais un petit sondage avant histoire de
0: calmer tout. Non. Sondage après.
6: Non,
0: on vient
6: d'un sondage.
0: Après t'envoies le disque. T'envoies le disque et c'est tout, tu t'écrases.
6: Fais un dash son là, vas-y.
0: Ta gueule.
6: Vas-y yo.
0: Fais
6: un dash son là.
0: T'envoies les disques, tu fermes ta gueule maintenant.
7: Un petit sondage sur internet avant.
6: Gérard,
7: calme-toi.
6: Un sondage.
0: Oh ta gueule.
6: Un sondage.
24: C'est mon plaisir.
0: Tu fermes ta gueule toi.
26: Bah, quoi, j'ai rien
0: dit. Tu fermes ta gueule, tu prends des gens au standard.
7: Bah ouais.
0: Et toi, Manu, tu fermes ta gueule aussi.
7: Ouais.
24: D'accord. C'est votre plaisir d'enlever ses tongs.
0: Bien, vous allez pas me faire chier.
6: Bah ouais, mais avant, fais un petit sondage.
24: Un sondage.
0: Tu fermes ta gueule. Tu fermes ta gueule.
16: Mais allume ton micro,
0: c'est
16: Gérard.
0: C'est chaud. Tu fermes ta gueule maintenant, ok?
16: Oh, c'est chaud.
0: Merci. Et tu vas calmer tes, les auditeurs au lieu de te balader.
16: Attends, ouais, c'est juste chaud, avant là. Que t'annonces le disque, c'est le disque est calé là chaud. Qu'on met là?
0: Ouais.
16: Ouais, d'accord.
0: Et vous commencez à me les gonfler pour la première, hein.
16: Oh,
0: merci.
16: Chaud. Oh là là, c'est chaud.
0: Question IRC.
3: Non, on fera ça après le disque. J'ai
0: bon, ok. Alors,
16: un petit sondage.
0: On va s'écouter Thierry Mayfield.
16: Un sondage.
0: Avec
16: sondage.
0: Un système GPS pour retrouver mon trou et on se retrouve tout de suite après.
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0: Et enfin, donc on vient de se...
11: 10 000.
0: On vient de s'écouter Thierry Mayfield avec un système GPS.
16: Non, non, quoi, Thierry Mayfield, c'est français. Hein.
0: Thierry Mayfield avec un... On vient de s'écouter Thierry Mayfield avec un système GPS pour trouver mon trou. Et on se retrouve pour la suite. Et fin du débat sur les routiers et la CB. Donc vous pouvez encore nous appeler au 0803 08 5000 si vous avez des, si vous voulez réagir rapidement. Il nous reste encore trois quarts d'heure d'émission. Et toujours le site internet www.fr.
3: Tout à fait.
0: Et
3: il y a pas plus simple comme.
0: Et on est à combien avant on est à combien avant la pub
3: ça monte avant la pub, je sais pas, mais maintenant on est quand même à 9743. Ouais. Ça chauffe hein.
0: Ouais.
3: T'es le meilleur. Hein,
0: Alors on récupère Ricardo.
12: Oui, salope. Encule-moi, remix de dingue.
0: Et Ricardo, tu t'écrases s'il te plaît.
22: Ah, c'est pas moi, excuse-moi, j'ai une voix grave.
0: Je viens de te demander, jeudi, on accueille Ricardo.
22: Oui, bonsoir.
0: Rebonsoir, mademoiselle Meunier, rebonsoir.
26: Oui, rebonsoir.
0: Et monsieur Zolo.
27: Bonsoir tout le monde, monsieur Zolo.
0: Et on a qui?
28: Et on a...
29: Salut, Sophie Winter.
27: Salut, ça va.
28: Ah, je savais pas.
29: Salut, ça va.
28: Et on a Poussin de Jéhovah.
29: Salut, Sophie Winter.
27: Bonsoir, nous sommes les Poussins de Jéhovah.
22: Bien ici.
0: Je sens que celui-là, on l'a viré tout à l'heure, mais vous le reprenez.
27: Ok, super.
22: Il a du matos, le gamin.
0: Ah, t'appelles d'où?
27: De...
28: Bon, je ne sais pas sérieux, Manu.
22: C'est chaud.
27: Première porte à droite.
0: T'appelles d'où?
27: Première porte à droite, on me dit. On appelle de... Okay.
22: Bon, d'accord, on appelle de Nantes. Bonsoir, Gérard.
27: Bonsoir à tous les cousins.
22: C'est chaud, c'est pas normal, là. Mais sérieux.
27: Une troupe de troubadours.
0: Ouais, hein. Je sens que la bande de troubadours elle va répondre aux questions, mais sérieusement. Doit-on supprimer les taxes pour les routiers style gasoil et tout ça? Donc on me demande à Poussin avec sa bande
30: arrête
0: de.
30: Tes blagues, c'est trop marrant, c'est gynéco.
0: Fildar, tu arrêtes avec les jingles s'il te plaît, merci.
27: C'est trop marrant.
0: Poussin.
27: Bonsoir, c'est Dimitri.
22: Oui. Ouais,
0: bon, allez hop, au revoir. Manu, tu leur dis au revoir, comme ça ira plus vite.
27: Au revoir.
0: Zolo.
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27: Spécial casse dédié pour toi,
0: ça. C'est spécial dédié connerie de Fildar.
28: Ah non, mais toi, j'ai rien touché, moi.
0: Alors,
27: il lève les bras.
0: Zolo.
27: On en parlait aux actualités. Écoute, moi je pense que les taxes, non, parce que faut savoir que quand même déjà les routiers ils ont le gasoil détaxé là, hein,
26: ouais.
27: On en parle en ce moment.
0: Ouais.
27: Donc ouais. Les taxes déjà ils en ont pas, donc je vois pas ce que tu veux retirer comme taxes pour les routiers, faut bien qu'ils carrent quand même un minimum, tu vois, genre le péage, les trucs comme ça quoi.
0: Non, mais
27: ils dépensaient tout leur fric au pute comme on disait tout à l'heure.
0: Tu vois. Mais
28: attends, excuse-moi Gérard,
4: tout de suite nous rejoignons Gérard.
27: Ah, en direct.
0: Bon, mademoiselle Meunier.
27: En direct des chiottes.
26: Oui.
0: Bon, Fildar, c'est la dernière fois que je te dis, tu arrêtes avec ton bordel parce que tu me casses les couilles, d'accord?
28: D'accord.
30: Oui, okay. C'est moi.
0: Ça commence loulou, à bien faire. Hein. Bon, de manière.
30: Loulou.
0: Alors, entre Manu et Fildar, je crois
26: salut,
0: que...
26: Salut, t'es jeune.
27: Bonsoir, mon paillon.
28: Ah oui.
27: Ah bah oui, celui-là, obligé. Hein.
28: Vas-y, Gérard.
0: Mademoiselle Meunier.
26: Oui, Gérard.
0: Quand t'arrêteras de faire tes conneries, on verra.
26: Ouais. Donc... Je peux répondre?
0: Ouais, ouais.
26: Je suis pas trop pour détaxer les routiers. Parce que bon, déjà, avec leurs gros camions, ils abîment les routes. Et c'est normal qu'on les taxe.
27: C'est vrai.
26: Et puis, ils polluent aussi quand même pas mal. Donc c'est normal aussi qu'ils soient taxés sur le gasoil.
27: C'est vrai aussi.
26: Et comme je trouve que déjà, ils payent pas beaucoup de taxes, c'est bien que la majorité soit alcoolique pour payer une taxe sur l'alcool.
27: C'est vrai.
0: C'est ça, t'as raison. Ricardo.
22: Eh bien, moi, je suis contre les taxes pour les routiers, hein, parce que c'est quand même des gens qui servent le peuple français, dans toute sa dimension, hein, qui les, je veux dire, quand on va à l'épicerie, quand on achète par exemple un paquet de pointes de cul, et ben c'est un routier qui l'a ramené dans son camion.
26: Même à l'évac.
22: Donc moi je suis contre les taxes.
1: On what?
22: Pour les routiers. Voilà. Et je suis contre ce jingle aussi.
0: Alors quand Fildar aura terminé.
28: Non, c'est pas moi.
0: Quand Fildar aura terminé de faire mumuse avec la machine, il me dira que, il me le dira parce que j'ai pas compris du tout ce que Ricardo a dit.
28: Excuse-moi, Ricardo, répète, j'ai fait une erreur de manière.
0: Non, parce que là, j'ai carrément pas compris ce que tu m'as dit,
22: oui,
0: Ricardo.
22: Bah, je voulais dire juste que j'étais contre les taxes pour les routiers. Parce que le métier qu'ils font, c'est déjà très onéreux. Donc
27: c'est
22: voilà.
27: Faux.
22: Onéreux, ça passe, Gérard.
0: Mm-hmm.
22: Parce que c'est pas
27: faux,
22: dans le contexte.
26: Ça veut dire quoi, onéreux?
0: Non, mais moi, de toute manière, je vais.
22: C'est synonyme de blasé.
0: Alors, moi, je peux vous dire une chose, que si on leur laisse les taxes sur le gasoil, comme c'était d'actualité, là, en ce moment, je peux vous dire une chose, que pour l'instant, ça y est, ça s'est résolu, cette histoire.
26: C'est sur quelle chaîne?
0: Ça a été résolu aujourd'hui. Je cite pas les chaînes.
27: Mais toi, c'est les pêcheurs, tu mélanges tout.
0: Ouais, non, mais même à un moment donné, les routiers, ils avaient prévu de bloquer. S'ils obtenaient pas, comme pour les marins pêcheurs,
26: comme tous les ans, quoi.
0: Ouais, mais je vais te dire une chose, que ça aurait fait mal.
27: Tout ça, c'est un prétexte pour teaser des binous. Non, pour teaser des binous et bouffer des merguez avec les potes au milieu de la route.
0: Ouais, mais faut se dire une chose, que si ça se refait un jour, eh ben, on se plaindra encore parce que les routiers nous bloquent les routes. Mais ça, moi, je leur donne raison parce que c'est leur boulot, c'est leur gagne-pain.
27: Parce que toi, t'as pas de voiture, donc tu conduis pas, donc tu.
0: Ouais, mais attends, et t'as qu'à voir aussi le prix du super à l'heure
28: actuelle. Le prix du routier. C'est énorme. Ouais.
26: Et les routiers roulent pas
0: Manu.
1: Ouais, je voulais accueillir un nouvel auditeur à la place des poussins de Jéhovah. On a Absolute Pouska.
2: Bonsoir.
26: Bonsoir Absolute.
2: Bonsoir Absolute. Bonsoir, j'appelle de Russie.
0: T'appelles d'où?
2: De Russie, Gérard.
27: Il a 100 mètres de fond, lui.
0: Ouais. Enfin,
2: on ne te trouvera pas.
28: Gérard, par rapport au débat, là.
27: Il y a deux cas à course, hein.
28: Vous étiez en train de parler de grève de routiers. Justement, il y a une question sondage. Qui en parle, regarde, pourquoi les routiers font-ils grève, la 4?
0: Alors, ça, c'est une bonne question. Donc, 66% répondent de rajouter de la sensualité dans mes débats, mais ça n'a rien à voir avec le truc du débat, ça. Mmh. 45% des gens répondent que c'est la seule façon pour eux de se voir à la télé, ça c'est vrai, parce que s'ils font grève, automatiquement on les voit à la télé.
28: Ouais.
0: Et 55% des gens pensent que c'est pour encore plus se reposer tellement. Ils sont feignants, ça c'est faux parce que c'est pas des feignants, c'est quand même des mecs qui roulent régulièrement et heureusement qu'on les a pour que les magasins soient ravitaillés parce que sans eux toi, on boufferait
27: pas. Attends, nous aussi on roule, qu'est-ce que tu crois, nous on roule.
0: 98% des gens pensent que moi j'étais un faux routier avec une fausse CBI.
27: Ouais.
0: Puis Pierre Pisse, ouais, mais ça
28: Fisher Price, Fisher.
0: Ouais, c'est ça. Enfin bref,
26: Fisher Price.
5: Bonjour, c'est Eddie Mitchell.
0: Combien de temps passe en route?
28: Combien de temps? Et je vois,
0: qu'est-ce que je vois? Bon, ouais, tu fermes ta gueule, toi, là! Merci!
5: C'est Dave Bond, descends Marseille, je vais te faire voir ce que c'est la vie.
2: Oh, que super!
0: Ouais, Fildar, c'est le dernier jeudi que tu feras à l'AREA.
27: Le premier.
0: Ça sera la seule fois que je te le dirai. Dès le 22 septembre, tu ne seras plus à l'AREA.
3: Bon, Gérard, il y a.
0: Terminé.
27: Tu seras après les JO.
3: Une petite question de Manu sur l'IRC, un certain Manu. Il te demande si t'es déjà arrivé de t'arrêter pour vérifier le niveau de graisse de ton poids lourd avec ta petite jauge.
5: Ça sert quelque chose parce que c'est impossible.
3: De quoi? Ta petite jauge?
0: Quand Fildar aura fini de se faire ses petites conneries habituelles, il nous fera signe.
3: Donc comment ça se passait avec ton poids lourd?
0: De toute manière, les jauges, c'est de l'huile et donc tu les contrôles au départ. Par contre, Anka, un conseil que je te donne, tu arrêtes de dire ça aux auditeurs avant que je te vire du studio.
28: Elle dit quoi, Gégé?
8: Qu'est-ce que c'est ce truc?
0: Ouais.
8: Montre-moi ce que c'est.
0: Non, mais si tu t'amuses à dire ça,
8: elle dit aux auditeurs que.
3: Tu es bourré.
8: Mais Gégé, t'es trop loin pour que je te
0: vois.
8: Non, mais moi je suis trop loin là.
3: Non, mais moi je me bouche le nez de l'intérieur.
0: Combien de temps passe un routier sur les routes?
2: Et je vois, qu'est-ce que je vois?
3: Portable qui décolle.
0: Éteins-moi le micro là, je veux plus qu'il soit allumé.
8: C'est quoi, c'est où?
2: Qu'il soit. C'est transitif.
28: Faut qu'il soit éteint.
0: Ça sera, c'est ton dernier avertissement avant le 22 septembre.
27: Salut Jeanne.
2: Salut.
0: Combien de temps passe un routier sur la route, Ricardo?
22: Un routier sur la route. Bah en fait ça dépend où il va.
26: Un routier à Jeun.
22: Voilà.
0: Meunier, tu t'écrases parce que tout à l'heure tu vas aller dormir.
22: Mais en fait il faut que tu mettes la question dans le contexte. Et il va où le routier? Il faut.
27: Il part où?
0: Bah combien de temps passe un routier sur la route?
22: Allez, 10 heures, banco.
0: Bah, 10 heures, t'es... Alors, toi, 10 heures, ok.
22: Voilà.
0: Meunier.
26: Mademoiselle Meunier.
0: Si je veux.
9: Oh putain. Bravo,
27: d'accord. Ah, chaud,
9: bravo, GG, tu l'as bien cassé.
11: Ah, là, tu l'as bien cassé.
26: Il m'a bien niqué, là.
0: Ouais. Oh, tu réponds ou je te vire?
26: Alors, bah, je te dirais 2 heures, il s'arrête une demi-heure, 2 heures, il s'arrête une demi-heure, 2 heures, il s'arrête une demi-heure. Et il peut faire ça plein de fois dans la journée.
0: D'accord, alors pour toi, 2 heures, c'est pas mal.
26: Ah, bah, ça lime grave. Hein.
0: Zolo.
27: C'est plus.
0: Zolo!
27: C'est plus!
0: Ouais, tu réponds ou je te vire?
27: C'est moi.
0: 8, bon, allez, Zolo!
27: 8.
0: 8 heures, bah,
9: allez, c'est,
0: 8.
9: C'est ton dernier mot?
0: Absolu!
27: C'est mon dernier mot.
22: C'est bon, que se dit?
0: Absolu!
27: Absolu! Ok, absolue. Super. Bah, moi, je pense à 15 heures. Facile, hein. Parce que c'est des choses, ces mecs-là.
0: Eh ben.
27: Alors, le juste prix, c'est combien?
0: Non, bah, je peux vous dire une chose qu'il part.
27: Laquelle?
0: Il fait plus de 15 heures de conduite.
27: Par jour?
0: En une journée.
27: Ah ouais, par
0: semaine, il fait plus. Hein, ouais,
27: il fait
0: vous 15 dire.
27: Heures par semaine, un truc comme ça.
0: Plus même. Hein, parce
27: non,
0: que,
27: je crois pas, non. C'est plus.
0: Bah, il arrête le samedi à 22 heures. Hein.
27: Il y a quand même 20 heures pour
22: décharger. Sauf Buffy tranquillement.
0: Sauf pendant les.
26: JO?
0: Voilà. Non, sauf là pendant les retours de vacances, normalement ils ont pas le droit de conduire, je crois.
22: Après, ils enchaînent, après téléfoot.
0: Ouais, c'est ça, t'as raison.
27: Foot-toi bien. Mais attends, est-ce que tu comptes le temps qu'il faut pour décharger aussi là-dedans?
0: Non, mais ça.
27: Ça prend du temps, je sais, il y a des précoces, mais
26: ça
27: prend quand même un peu de temps.
26: À la main.
0: Non, mais ça, faut se dire une chose.
27: Tu te faisais aider, GG, quand t'étais routier, tu te faisais aider pour décharger ou pas?
26: Tu déchargeais tout seul à la main ou?
0: Non, c'est.
27: Pour décharger?
0: Non, c'est eux qui voulaient. Bon, on continuera le débat quand Fildar arrêtera sa connerie, on verra.
9: C'est pas moi, on est piraté là.
0: Non, ouais, non, mais c'est toi qui t'arrêtes pas depuis tout à l'heure. Donc, j'ai dit, et, de toute manière, ils font plus d'heures que certaines personnes, hein, je peux vous le dire tout de suite. Ils partent le matin à 6h et ils rentrent, ils sont pas toujours chez eux. Hein.
22: Oh, le vieux
11: taf. Gérard, il y a une question bizarre de Max296, il voulait savoir si tous les routiers finissaient un jour en cure de désintox.
0: Je répondrai pas à cette question.
27: J'ai une question d'ailleurs, comment tu fais pour aller dans les Alpes avec le camion? Parce qu'il y a des petites routes, ça tournicote, il y a de la neige.
22: Bah, c'est ça,
27: aller faire des intoxiqués avec le camtar, c'est chaud quand même.
22: En fait, c'est ça le test. Hein.
0: C'est qui pose cette question con?
27: C'est Monsieur Jolo.
0: Ouais, bah Monsieur Jolo, je te dis au revoir.
22: Pourquoi?
0: Parce que t'as pas besoin.
27: C'est une question comme une autre. Hein.
0: Bah non, mais même.
26: C'est une bonne question, moi je trouve.
27: Ah, c'était intéressant.
26: Bah oui.
0: Non, non,
26: parce que c'est vrai, les routes, elles sont sinueuses dans les.
27: Attends, ils sont bourrés quand ils y vont, ils sont pas encore désintoxiqués, donc quand ils y vont, ils sont encore complètement bourrés, tu vois.
0: Eh ben alors, Zolo, je te dis au revoir, ce coup-là, t'as pas.
27: Ce coup-ci, là, tu peux.
0: Ce coup-là, je te dis au revoir. Bonne nuit.
9: Je les ai vus.
0: Alors,
9: j'ai quelqu'un, juste avant que tu poses la question à la place de Jolo, on accueille Dev Superstar. Bonsoir.
13: Bonjour Moussaillon, c'est les innocents.
14: Elle est mignonne. Salut GG, c'est Dev, superstar, je suis routière.
26: Salut Dev.
0: T'appelles d'où?
14: Comment?
0: T'appelles d'où?
14: J'appelle de Rouen, ma grande, t'énerve pas.
0: Oh, tu me parles sur un autre nom, s'il te plaît, merci.
22: Voilà, appelle-le Thierry.
0: La fréquence de Rouen?
14: 96.8.
0: Putain, j'en ai marre de poser sans arrêt les mêmes questions.
14: Bah, arrête.
11: Arrête de faire 5 débats.
0: Alors, 7e question, depuis quelle année peut-on communiquer avec la CB?
14: Quoi?
0: Depuis quelle année la CB existe-t-elle, pardon?
14: Quoi?
0: Tu te fous de ma gueule ou quoi, toi?
14: Oui.
0: Oh putain, ici. Eh, vous me les calmez au standard, là, ou quoi?
9: Quoi? Je suis un peu seul. Hein.
0: Attendez.
15: J'ai rien fait là.
0: Attends,
15: non,
0: Anka.
14: Coupe-moi.
0: Anka, je te signale.
15: Non, moi, je trouve ça un peu facile de s'acharner sur la petite nouvelle alors que
0: j'ai rien
15: fait.
0: Non, mais moi, je vais te dire une chose. Depuis tout à l'heure, je suis en train de poser des questions. Je regarde en même temps ce qui se passe sur l'internet. Je regarde ce que Fildar fait. Et depuis tout à l'heure qu'on pose les questions, ça fait la deuxième question qu'on a repris. Depuis le disque. Oh, t'arrêtes, s'il te plaît.
11: Ah, il faut, de toute façon, il en faut.
0: Parce que là. Faut te dire une chose, Anne-Cat, que pour l'instant, c'est pas toi qui trouble les auditeurs. Là, depuis tout à l'heure, t'es au téléphone.
15: Mais évidemment, c'est Manu qui va pas coopérer.
9: C'est le téléphone avec son mec.
0: T'es au téléphone et tu prends personne. Hein. Alors, un conseil que je te donne, ou tu prends les auditeurs, ou tu vas de l'autre côté, et c'est tout. Parce que si c'est pour travailler comme ça lors des débats, c'est pas la peine, c'est pas du
15: mais
0: boulot.
15: Sois pas méchant comme ça avec
0: non,
15: moi.
0: Non mais moi c'est
15: attends,
0: pas du boulot.
15: Commence.
0: C'est, tu commences
15: gentil,
0: mais on avait fait.
6: Attends, elle commence dans le métier.
0: T'avais déjà fait un essai le 28 juin, je t'avais prévenu.
15: Je t'avais prévenu.
0: Le 28 juin que à la rentrée, je voulais pas que ça se fasse comme ça. Apparemment tu t'as l'air de te foutre de la gueule du monde. Eh ben le 22 septembre, tu ne seras pas au standard. Terminé, c'est tout ce que j'avais à te dire.
7: J'ai une idée pour réconcilier tout le monde, monte-lui tes seins.
0: Depuis quelle année existe la CBI? On va demander à Ricardo.
22: Bah écoute, moi j'ai pas les chiffres hein. Et je reçois pas en plus.
0: Non mais donne une année, une date.
22: Moi je pense que c'était après la guerre si je me trompe pas, non?
6: Dans le début de la radio quoi, 82.
0: Dev.
10: Bah écoute, moi je dirais vers à la naissance du Tokiwoki.
26: Ouais.
10: Bon, ça nous ramène vers 1800 ou
0: 50. Ouais, n'importe.
10: Ouais, attends. Je retiens 4.
0: Ouais, non, mais on s'en fout là de tes conneries.
10: Attends deux secondes, j'arrive pas à me concentrer.
0: Oh, non,
10: sois pas chiante.
0: Ouais, Deb, super tard, au revoir.
10: Mais pourquoi?
0: Allez, hop, bonne nuit.

0: Ça a bien été bien avant. Mais te dire la date exacte, je peux pas.
1: Eh bien, gamin,
0: peut-on avoir une Sibylle dans son appartement, Ricardo?
2: Quoi?
0: Bon, Fildar,
2: quoi,
0: tu arrêtes.
2: Quoi?
0: Tu commences à me casser les couilles avec ton son de merde. Ça va pas toute la saison comme ça.
3: Mm.
0: Hein, parce que tu m'énerves sérieusement maintenant.
3: Ouais.
0: Ça commence à bien faire. Il y a que toi qui fout ta merde. Hein. Et c'est tout. Ça a été tous les ans comme ça.
3: Fout ta merde.
4: Toujours.
0: Ricardo.
3: Ouais. Ouais, alors tu peux avoir une... D'ailleurs, c'est recommandé d'avoir une Sibylle chez soi. Hein.
0: Non.
3: Non?
0: Fildar, tu arrêtes avec le double son!
3: Qu'est-ce qui se passe? Ah, y'a du... Y'a
5: pas de double son, hein. Oh,
1: Gigi!
5: Oh,
1: Gigi!
0: Je sens que Fildar, ça va mal se terminer,
3: ouais, toi. Mettez-moi de la réverb que je triple.
0: Ricardo!
2: Je peux pas, mon pote.
0: Ricardo!
3: Sans oui, bonsoir. Non, mais je te disais qu'on peut avoir une Sibylle dans un appartement.
0: D'accord.
3: C'est recommandé pour faire des connaissances.
5: Je vais t'en foutre une dans le cul, Sibylle, tu vas voir. Allez, jure-moi de ton débat pour Rave.
0: Ouais, bah, au revoir, Ricardo, comme ça.
3: Non, c'est... mais c'est pas moi, écoute les voix, là.
5: Allez, Ricardo.
3: Non. Écoute bien, Gérard.
2: C'est Absolute.
0: Absolute.
3: C'était moi, Absolute. Allez,
0: Absolute.
3: Voilà. Salut.
1: Il est sous Fun Radio.
3: Moi, je suis avec bien.
0: Non, mais Fildar, t'as l'intention de faire chier ton monde jusqu'à quelle heure, là?
2: Bah, 2 heures.
0: Mais t'es vraiment un PD pas pourri, toi.
3: Non, il est...
0: T'es vraiment une pute, hein.
4: Oh.
0: Je te jure,
1: c'est jeune. Fais-nous vibrer. Encore et encore.
0: Bon, Anka.
4: Comme ta mère.
0: On peut savoir qui c'est qu'on va avoir comme auditeur, à part Ricardo et Meunier.
6: Je suis en train de faire le point sur les appels, Gégé.
0: Ah ouais.
6: J'ai du mal à m'en sortir, parce que il y a eu beaucoup d'appels, j'ai
0: depuis,
6: fait une colonne gendarme.
0: Depuis minuit qu'on a pris l'antenne, depuis minuit t'es en train de t'amuser à me chercher des auditeurs qu'on n'a pas encore sur l'antenne,
6: non,
0: c'est pas mal.
6: Je t'ai sauvé la vie plusieurs fois parce qu'il y a quand même énormément de personnes.
0: Ouais,
6: il t'avait vu avec le camion.
0: Ouais, c'est ça.
2: En attendant, là, justement, on pourrait faire. Si Rigo, t'as une question, vas-y. Hein.
7: Oui, j'ai une petite question d'un routier bizarrement qui s'appelle Perfora, lui aussi. Il te demande parce qu'il est pas tellement au courant, il a pas encore passé son code, si le petit autocollant 80 ou 90 derrière le camion, c'est le QI du conducteur ou le taux d'alcool dans le sang.
0: Alors les autocollants 80-90 qu'ils ont derrière les camions, c'est des trucs de limitation de vitesse.
2: C'est-à-dire qu'ils peuvent pas aller en dessous de 80, ils sont obligés d'aller
7: obligés de speeder.
0: De 90,
7: que...
0: ils peuvent pas parce que les mouchards sont bloqués.
7: C'est pour ça que c'est à cause d'eux qu'il y a que des problèmes sur la route.
2: Ouais, bah ça non, sert à rien, GG, les autocollants.
0: Non mais t'en as,
2: parce
0: t'en
2: as. Je les ai vus, ils
7: sont
0: à 100, ouais, 150. Non, pas tous.
7: Non,
0: ceux que tu vois là, que tu veux me dire, c'est ceux qu'on style Serman et tout ça. La Cernam.
2: Attends.
0: Ouais,
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0: Donc il nous reste Ricardo Meunier. Après,
2: on a Total Pina qui nous rejoint.
0: Il appelle d'où, lui?
8: Bonsoir, GG.
2: Ça, je sais pas, j'ai pas demandé, je me suis pas
0: permis. T'appelles tout?
8: J'ai 30 ans, j'appelle de Hameau-Cocadis sur Loire, c'est 116.6 la fréquence.
4: Salut, Total Pina.
8: Bonsoir tout le monde.
2: Salut.
0: Bonsoir. Et c'est tout?
2: Ouais.
0: Tu te dépêches.
2: En attendant, tiens, fais une question de sondage, il en reste une, là. Les routiers, la Sibylle, sont-ils nécessaires? Ça peut être sympa, la 3.
8: Non.
0: Alors, 70% disent oui, car c'est le cool.
2: Non, mais putain, tu sais pas lire, hein.
0: Ta gueule!
2: Mais c'est vrai, tu sais pas dire.
0: Mais tu fermes ta gueule! C'est pas tes sondages, c'est pas tes débats, c'est les miens, d'accord?
2: Mais
0: tu fermes ta gueule!
2: Les sondages que tu lis, c'est pour les gens!
0: Mais tu fermes ta gueule, c'est tout!
7: Ouais, laisse faire l'illettré.
0: C'est tout!
2: Alors vas-y!
0: Alors 70% disent oui, car ça reste cool, Babi, sinon je te dirais bye-bye, c'est pas mal, c'est... ces sondages que vous me sortez. 33% répondent oui, car sinon on ne pourrait pas commander de la cook à domicile, ça c'est complètement con. Ça c'est bien des pour Fildar.
2: Non, un sondage à la Manu.
0: 23% des muets me disent par écrit de fermer ma boîte à crottes. Ben ça, ils vont fermer leur gueule eux-mêmes.
2: Bah tu sais, des mecs vont pas trop la ramener. Hein.
0: Et toi, tu vas fermer ta gueule, ça vaudra mieux.
2: Ma boîte à crottes.
0: Et 18% me répondent que non, car c'est périmé maintenant, il y a Internet. Et c'est vrai que même à toute manière, la Sibylle existera. Ouais. Même
2: non, mais les routiers, hein, ça sert à rien, les routiers. Sur Internet,
0: même
2: tu peux commander ta bouffe. Tu te connectes à casino.com et tu commandes ta bouffe, t'as plus besoin des routiers.
9: Tu fais de la pub à casino.com.
0: Ouais. Peut-on avoir une Sibylle dans son appartement, mademoiselle Meunier?
2: Putain, il l'a appelé mademoiselle.
4: Non, c'est pas obligé.
0: Non mais est-ce qu'on peut pas.
4: Allô?
0: Ouais.
4: Oui, je t'entends plus du tout là.
0: Bah parce que Fildar il fait le con avec
2: non,
3: pas du tout. On t'entend plus, c'est comme ça.
4: Mmh.
3: C'est le standard,
4: voilà,
3: pas
2: et ils entendent plus Gérard là.
0: Mais voilà, si ils entendent
8: Gérard. Racheter un

0: Standard.
1: Allô ?
0: Au lieu de donner des sous à Arthur, elle a racheté un standard.
2: Bon, et Mademoiselle Meunier, là.
1: Mademoiselle Meunier.
2: Si je veux.
1: On n'est pas obligé.
2: Ok, qui c'est qu'on a
1: Je dirais même plus qu'en fait, c'est pas une obligation.
2: Bah, il y en a qu'on ont, il y en a qu'on ont pas, hein, ça dépend.
1: Bah, il y en a qu'on ont, puis il y en a qu'on ont pas, mais je suis curieuse de voir un cibiste se servir d'internet, quoi.
3: Avec toi, t'en as dans ton cul.
2: Mais toi, t'as le pinasse.
0: Alors, c'est pas moi, non.
2: Tu réponds à la question ?
0: Il y a erreur. Moi, je pense que c'est envisageable. Dans la mesure du possible, je pense que c'est envisageable.
1: C'est faisable ?
0: Ça peut aider, quoi.
2: Bah, de toute manière, je pense qu'il y en a beaucoup qu'on ont, hein.
0: Il y en a beaucoup qu'on ont.
2: Moi, je sais que j'étais. Bah, moi, j'en avais une avant.
3: Ma zoom, zoom, zem dans ta Benz.
2: Non, mais, y en a qui se sentent bien, là, ce soir, ou quoi, là?
4: Non, on est foncés, franchement.
2: Je crois que,
4: Ben, on croit que c'était une réunion des alcooliques anonymes.
2: Tu t'écrases, parce que tout à l'heure, je vais te dire au revoir, toi.
5: Il montait sur moi, c'est tout.
2: Alors, 9e question.
1: Oui.
2: À votre manière, j'ai répondu à la question, donc c'est
3: girl,
2: bon.
3: Girl, quand tu vois ton bon bas, ça me rend zen.
1: Oui, Gérard.
0: Ça kiffe, là.
6: Bon, Gérard, t'en veux ou pas, là?
2: Fil d'art, quand t'arrêteras un peu de faire ton bordel.
6: C'est pas moi.
1: Envoie.
0: Pourquoi t'as dit les questions, là, le manouche?
2: Le manouche, il t'emmerde, Total Pina, d'accord?
0: Ouais, ok, tranquille.
2: Mais tout à l'heure, je vais te dire au revoir. Ça va aller vite, toi.
3: Joby, Joba, la la la la la la la la la.
2: Bon, Ricardo, au revoir.
4: Non, pas du tout, hein.
2: Au revoir.
4: Ah, tu te trompes encore. Ricardo, écoute bien ma voix.
6: C'est Total Pina, je crois.
0: Ah non, du tout.
2: Ça commence à bien faire, vous allez les calmer pour la dernière fois.
6: Ouais,
2: hein.
6: Ça commence à calmer.
3: Ça va te calmer dans ton cul. Ah.
2: Bon, Total Pina, au revoir.
0: Ah non.
2: Au revoir.
6: Ça y est, il est parti.
2: Quand Anka aura trouvé des auditeurs, Manu, tu me feras signe? Et ça, apparemment, c'est que toi qui les trouves.
6: Bah ouais, je suis un boss.
2: Alors,
6: je
2: sais pas pourquoi qu'a fait les débats si adore au standard, hein.
4: Mais laisse-la, là, un petit peu.
2: Ouais, non, mais attends, le jeudi, c'est moi qui décide, donc si je dis qu'elle travaille pas, elle travaille pas pour moi.
4: Elle travaille.
2: Je suis désolé. Question IRC.
7: Oui, Gérard, il y a Kérosène sur l'IRC, il voulait savoir si les routiers, ils ont droit de consommer un peu leur cargaison, comme toi quand tu transportais de l'agneau.
2: Comment ça?
7: Bah, je sais pas, il a l'air bien informé en tout cas.
1: Ouais, bah, j'ai transporté des godes.
7: Consommé, hein.
2: Non, même pas. Non, plus donc.
7: T'as même pas consommé.
6: Vas-y, finis.
2: Non, mais dis.
6: Oui,
2: non,
6: je voulais accueillir un auditeur, mais vas-y, finis.
2: Donc, personnellement, vas-y, non, t'as pas le droit de garder de la marchandise après.
7: Ah, mais tu peux prendre comme un pourboire.
2: Non, t'as pas le droit.
7: C'est un pourboire.
2: C'est le client qui te donne ce qu'il veut et les trois quarts du temps, les routiers ils ont rien du tout.
7: Mais s'ils te lâchent 3-4 bouteilles, tu vas les picoler.
2: Non, même pas. Non, t'as pas le droit parce qu'ils contrôlent quand même tout avant. Hein.
7: D'accord.
2: Ouais, mais Manu.
6: Oui, je voulais accueillir un nouvel auditeur, donc il a un nom, je sais pas, j'ai eu un peu de mal, il s'appelle Pourx. Enfin, je sais pas.
8: Bonsoir, Gérard.
2: Bonsoir.
8: Salut Pourx. Voilà, j'appelle de Paris, j'ai 22 ans et je suis policier.
2: 101.9.
8: Policier en civil, hein. Je fais mes opérations au sous-marin, tout ça.
2: Alors, la question, a-t-on le droit de communiquer avec la police en CBI? On va demander à la Meunier.
1: Mademoiselle Meunier.
2: Bon, allez hop, tu m'emmerdes et ça sera...
7: Gérard, tout à l'heure, tu l'as appelé Mademoiselle Meunier.
2: Allez hop, comme ça, terminé, au revoir. Terminé.
6: Qui?
2: Mademoiselle Meunier, tu lui dis au revoir, terminé,
7: appelle,
2: c'est fini.
7: Appelle sa mère, appelle madame.
2: Hop, ça y est. Ouais. Terminé, apparemment, d'après ce qu'on voit, il nous reste que Ricardo et Pourse.
4: Tout à fait.
6: Exactement, mais tu sais, je me sens un peu seul, hein, tu vois.
2: Non, mais c'est ce que je m'aperçois que pour l'instant.
7: Non, parce qu'il y a un cas, faut rien.
3: Tu t'aperçois que ton cul, ouais.
2: Ouais, bah, je crois qu'on va s'arrêter là, hein.
8: Bah, t'es où?
6: Bah, non,
7: tes questions, elles sont où?
2: Bah, il en reste encore 4. Donc,
5: c'est. T'as pas un sondage?
2: Non, il n'y a plus de sondage.
5: Il n'y a plus de sondage.
2: Mais tu t'occupes pas s'il y a des sondages, tu t'occupes de prendre les auditeurs.
6: Ton job, c'est de prendre les auditeurs au standard, c'est tout.
2: C'est tout, parce que là, je travaille pas avec deux auditeurs maintenant. Il y a des questions IRC?
7: Oui, énormément.
2: Bah, on va prendre les questions IRC en attendant.
7: Alors, il y a Buzzin qui voulait savoir si l'homosexualité de tous les routiers est un défaut pour conduire.
2: Non, pas
7: si. Si oui, comment?
2: Non, de toute manière, t'as pas besoin d'être homosexuel pour conduire un camion, c'est pas.
6: Ouais.
2: C'est
6: en plus, ils ont des sièges en mousse maintenant. Hein.
2: Ça dépend des camions.
7: Hein. Et il y a Fade Rota qui voulait savoir les camions qui transportent de l'essence. Est-ce que c'est comme les avions pour le ravitaillement?
2: Alors ça, justement, ce permis-là, c'est un permis spécial pour transporter de l'essence. C'est le permis APTH, donc pour avoir l'APTH.
7: Ça veut dire quoi, APTH?
2: C'est de, pour les transports.
7: Non, mais de... ça veut dire quelque chose, APTH.
2: Ouais, mais je sais pas ce que c'est exactement.
7: Mmh, forcément.
2: Donc, ça, c'est un permis qui est assez compliqué à passer parce que.
9: Tu l'as pas eu, toi?
2: Non, mais moi, non. Ça m'intéressait pas de le passer. Je l'aurais pas accepté.
7: T'avais pas le même
2: parce que c'est trop dangereux. C'est trop dangereux de conduire un camion comme ça parce que t'as trop de responsabilités.
7: C'est trop fort à avaler l'essence.
2: Non, puis même, t'as la.
10: Ouais, mais tu me diras, ça masque la tienne un petit peu quand même.
7: Grave.
2: Ouais, non, mais c'est pas une raison. Ça a rien à voir avec le okay. débat. Anka.
11: Bonjour, c'est Dimitri. Elle surcoiffe, GG. Merde.
2: Tu prends des auditeurs, je ne continuerai pas le débat. Tu prends des auditeurs.
12: Attends, Gérard, toi, t'as peut-être une laque qui fait que ton casque tient dans tes cheveux, mais moi, je suis obligé de me recoiffer.
2: Moi, je ne veux pas le savoir.
12: Le casque tombe, j'entends plus les auditeurs qui sont à l'antenne.
2: Il est 2h moins 20.
12: Je peux pas savoir si ceux qui sont en train de m'appeler, ils vont pas redire les mêmes conneries.
2: Il est 2h moins 20, tu prends des auditeurs tout de suite.
13: Gérard, excuse-moi, okay. je me suis absenté 2 secondes parce qu'en fait je suis allé.
14: Je vous ai apporté des bonbons.
13: Oh, c'est gentil, mon pote.
2: T'en veux? Bon, t'arrêtes.
13: À la fraise.
2: Bon, On
14: ira tous au paradis.
2: Tu mets un disque, on
14: ira.
2: Mais Fildart, tu t'envoies un disque? On va attendre que.
14: Oh! Pas de moi.
2: Je te dis, t'envoies un disque, on va attendre Can ou...
13: Non, mais j'en ai un. Là.
2: Non,
13: c'est bon, tiens.
2: J'ai
13: El Château, on va envoyer un disque.
2: J'ai El Château.
13: Bah, on l'accueille et puis on le verra après.
15: On l'a détale.
2: El Château, t'appelles d'où?
15: Des Sainte-Marie-de-la-Mer et on écoute Fun sur 115.5. Bonjour tout le monde.
10: Les pieds dans l'eau.
13: Salut El Château, je sais pas si t'as écouté l'année dernière quand on faisait le débat, on a parlé de Sainte-Marie-de-la-Mer parce qu'il y a le festival des Gitans là-bas.
15: Tout à fait. Non, mais
2: c'est déjà fini.
13: Oui, mais c'est tous les ans.
2: Alors, la 9e question avant qu'on envoie le disque, c'est: a-t-on le droit de communiquer avec la police en civil? Et on va s'écouter.
13: La quoi?
2: A-t-on le droit de communiquer avec la police en civil?
13: D'accord.
2: Et on s'écoute Jimmy Page Jaune et Robert Plante Verte avec le God de Azila. Et on se retrouve pour la fin du débat sur les routiers. À tout de suite.
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2: C'est quoi cette...
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2: Et on vient de s'écouter Julien... Non, c'est même pas
13: non,
2: celui-là.
13: Non, c'est pas celui-là, c'est Jimmy Page Blanche, Page Jaune.
2: Et on vient de s'écouter Jimmy Page Jaune et Robert Plante Verte avec le God Azila. Et on se retrouve pour la suite et fin du débat.
13: Oh bah, Ankel arrive que maintenant, la feignasse.
2: Oh
13: non, mais ça, c'est pas grave. Par contre...
2: Allez, là-bas.
18: GG, avant que tu reprennes le débat, moi, je passe un message à toute mon équipe que j'aime. J'ai des petits Kleenex à la menthe. Et je pense que devant le nez, c'est un régal, surtout à 1h44. Alors... Comme le dit le jingle, servez-vous mes potes. Et sniffer, ça fait un bien.
13: Oh putain, merci mon dieu.
7: On va le mettre là au t-shirt.
18: Je suis un peu un père pour vous.
7: Ah, ça fait du bien.
2: Ça y est, vous avez fini vos conneries, merci.
13: Bah, excuse-moi.
2: Alors, attends, on récupère Ricardo.
18: C'est un peu comme dans les morts.
10: Ouais, bonsoir. J'ai bien kiffé le Ace of Base avant là.
2: Et pour que...
10: Ouais, je suis encore là, ouais.
2: Et El Château, pour terminer là.
15: Moi, je suis toujours là, je veux bien un petit Kleenex, là, moi.
2: Et a-t-on le droit de communiquer avec la police en civil?
10: Interdit, gamin.
2: C'est qui?
15: Verboten.
10: Tu me calmes direct.
15: Reste
10: calme. Range sur le bas-côté, là.
15: Ouais. Tu mets tes mains sur le capot et tu vides tes poches, là.
10: Bon, étant flic depuis 2 ans, Gérard, je peux te dire que c'est strictement impossible, hein. C'est interdit. Voilà.
2: Ok.
10: Voilà, donc tu te calmes, maintenant.
2: C'est pour que...
10: Ouais.
2: Qui répond, bah moi je peux te dire que...
10: Non mais attends, joue pas au con avec moi.
2: J'ai déjà eu l'occasion de discuter avec des flics en civil, je te signale tout de suite.
10: Non, c'est faux, c'est
2: Ricardo.
10: Faux.
19: Oui, non, mais je pense que c'est faux.
10: C'était Leader Price, mais c'était pas...
19: Non, tu peux pas discuter avec ces gens-là.
15: Ouais.
19: Voilà. Même que ce soit à civil ou que ce soit comme ça, de vis-à-vis. Moi j'ai eu beaucoup de problèmes avec...
15: De visu.
2: El Château.
15: Ouais, c'est vrai que c'est chaud même de visu. Moi je dis faut se méfier parce que t'as pas le monopole de la bavure et on n'est jamais à l'abri quoi quand même.
7: C'est vrai.
2: Non mais de toute manière je peux vous dire que moi j'ai quand comme je l'ai dit tout à l'heure quand j'ai prévenu comme quoi qu'ils étaient là-bas ils avaient quand même la civière parce qu'ils ont ils m'ont chopé 500 mètres loin. Alors donc
7: tu faisais quoi?
2: Donc ils ont bien la civière avec eux, donc en principe c'est autorisé hein. Allez, il reste 2 questions et après on fait la...
7: Attends, il y a un truc au standard là, regarde.
18: Gérard,
2: Manu,
18: regarde-tu là.
13: On va accueillir Michel qui appelle de Suresnes.
20: Allô?
10: Ok Michel.
20: Bonsoir Michel.
9: Allô, bonsoir.
20: Salut Michel.
21: Ok Michel.
9: Je voudrais parler. Est-ce que je pourrais parler à Gérard, s'il vous plaît?
20: On te le passe.
21: Ok, super. Michel,
9: Gérard, c'est pour toi.
2: Allô. Aimez-vous le métier de routier en famille? On demande à Michel.
9: Ah oui, alors écoutez, excusez-moi, mais je crois qu'il y a eu une petite erreur. En fait, je suis responsable du magasin Nicolas sur Rennes. Et je voulais savoir ce que je faisais de votre commande passée il y a au mois de juin.
2: Hop, au revoir.
9: Pardon?
2: Au revoir.
9: Attendez, excusez-nous, mais...
2: Au revoir.
9: C'est quoi la commande?
2: Oh,
9: ben vous êtes gentil, vous. La commande, c'est des bouteilles de bienvenue. Vous savez, ces bouteilles en plastique.
2: Oh! Tu lui dis au revoir, Manu, au lieu
9: de... Bah oui, mais enfin, attendez, il y en a quand même... Il y en a quand même 22 litres.
2: Se dis au revoir.
9: C'est quand même... Écoutons, vous poursuivrez en justice, hein. Faut quand même vous le sachiez.
2: Au revoir.
9: Parce que vous étiez bien content de terminer le reste.
2: Au revoir.
9: Une bouteille.
2: Manu, tu le coupes.
9: De passer après le travail. Enfin, après le travail.
2: Tu le coupes.
22: J'hésite.
2: Tu le coupes, t'hésites pas, ou
9: bon,
2: sinon...
9: Écoutez, merde, soit vous honorez...
2: Manu, tu lui dis au revoir, c'est terminé pour lui.
22: Je sais pas trop quoi faire.
2: Bon, elle est terminée. Conclusion du débat.
22: Ça y est, il est parti.
2: Manu, c'est la dernière fois que je te préviens.
9: D'accord. La tienne. Enchaîne.
2: El Sato.
9: Attends, j'aiguise, là. Un coup de papillon qui accroche un peu, là. Hop là. C'est quoi la question? Parce qu'avec tout ce bazar, j'ai oublié mon GG, excuse-moi.
2: Aimez-vous le métier de routier en famille? Et ça sera la dernière question du débat.
9: Le métier de routier en famille, moi déjà j'ai une grande famille, donc effectivement on se déplace toujours en famille. Par contre, rapport à ce que tu as dit tout à l'heure, effectivement on n'a pas le droit d'avoir de passagers dans le camion.
2: Non mais
9: donc en fait, moi j'ai essayé de les mettre dans la boîte à gants, mais c'est chaud quoi, tu peux emmener le petit, mais tu peux pas prendre beaucoup de monde, donc le métier de routier en famille c'est pas évident quand même.
22: Mmh. Gérard, comment tu peux, donc si t'as pas le droit de prendre des gens dans le camion? Ouais.
9: Et la boîte à gants, il y a que la boîte à gants, hein.
22: Non, mais, même si c'est ta famille, t'as pas le droit de prendre des gens.
2: Non, mais ce qui veut dire, aimez-vous le métier de routier en famille, c'est-à-dire que ça peut très bien être du mari, de la femme et...
22: Devant ton micro.
2: Et plus tard par les enfants, hein.
9: Moi, je sais.
22: De père en fils.
2: Ouais, voilà.
9: On avait un SMI de portefeuille en cuir.
2: Bon, et ça tourne, 5 minutes.
9: Par les motards, parce que je tractais la caravane avec le camion. Et ils m'ont mis une amende.
2: D'accord.
20: Oh, les salauds.
2: Manu.
22: Oui, je voulais accueillir Martini. Bonsoir.
23: Bonsoir, c'est Martini.
2: T'appelles d'où?
20: On the Rocks.
23: J'appelle de Bourges.
2: L'après. Eh, punaise, mais vous pouvez pas me donner. Vous pouvez pas donner.
23: Bourges. 114.5.
2: Voilà. Vous pouvez pas donner les fréquences.
20: J'ai de demander.
2: Ouais, je demande, mais j'en ai marre de les demander cette année. On va pas faire que ça de demander les fréquences constamment. Vous allez les donner une bonne fois pour toutes et ça va être terminé. Martini, donc, pour toi.
23: Oui, tu peux me répéter la question, s'il te plaît?
2: Et voilà, ça m'aurait étonné.
20: Voilà.
23: J'ai demandé à ma mère.
22: Gérard, regarde ce qu'elle fait, Anne, qu'elle dessine.
9: Regarde,
24: Gérard, c'est un dessin de toi.
23: C'est pas une case, c'est Manu.
25: Gérard! C'était une surprise pour toi.
22: Pourquoi tu lui as pas fait toutes ses dents?
25: C'était une surprise
20: un joli
25: pour
20: panier,
25: toi.
20: Lascar.
2: Aimez-vous le métier de routier en famille pour Martini? Terminé. Après, je répète plus les questions.
23: Mais qu'est-ce que t'appelles en famille?
2: On vient de le dire.
23: Ben oui, mais j'entendais pas, je te rends antenne.
2: Donc, c'est-à-dire de père en fils, avec le mari, la femme et les enfants. Donc c'est comme ça.
22: Et si par exemple il y a un mec qui est routier, bon, imaginons que Jean est routier, et son fils ne veut pas être routier.
2: Il peut, hein, parce que de toute manière, ça dépend. Hein, tout le monde ne veut pas.
22: Il n'est pas obligé d'être routier.
2: Non, s'il veut faire autre chose, il fait autre chose.
9: Hein. Ouais, GG. Oui. Tu parles de la famille, du métier de routier, tout ça. Toi, si t'avais une famille et si t'avais un métier, tu concilierais les deux ou pas?
2: Bah disons, s'ils veulent devenir routier par la suite, moi moi ça me dérange pas.
23: Heureusement que t'as passé comme ta mère.
2: Ta gueule, quoi. qui c'est qui posait cette question?
20: C'est une affirmation, je crois.
9: Ouais.
2: Donc, Porsche.
20: Pour.
2: Ouais. Martini, c'était. C'est bon?
23: Non, je te demandais juste que tu entendais par famille. Je trouve ça un peu compliqué d'emmener ses enfants dans un camion, puis c'est dangereux, non?
9: Mais t'as
2: quand
9: une caravane!
2: Mais
9: c'est
2: non!
9: Comme nous, les gens du voyage,
23: ils
9: tu mets une caravane.
23: Mais c'est pas foutre, les gamins, d'aller dans un camion?
2: Mais c'est pas ça qu'on a dit. Fildar, il a très bien compris.
23: Non, c'est Fildar. Non, laisse Fildar.
2: Non, mais c'est de père. De père en fils.
20: C'était moi.
22: Ouais.
2: De père en fils, c'est ça que je veux dire.
22: Ouais.
2: En famille, c'est de père en fils.
22: Ouais, c'est ça ce qu'il veut dire. Ouais.
2: Alors Martini, donc c'est bon?
23: Bah ouais, si tu veux, ouais. Mais c'est bon Martini.
9: Ouais, c'est clair, mais pas pour toi. T'as pas le droit.
20: Ouais, bah moi, j'ai pas trop envie que mon gosse, ça devienne un blaireau comme moi. Donc, non, en fait, il n'y a pas moyen que ce soit un routier ou que j'accompagne sur la route, quoi.
23: Ah, c'est
20: non,
23: mais...
20: Il n'y a pas moyen.
0: Ça peut arriver, hein.
2: Ricardo, pour finir.
19: Oui, bah, moi, je pense que si j'avais une famille et si j'avais un camion, moi, j'irais le dimanche après-midi à Fontainebleau. Et après, j'achèterais un gun et je mettrais une grosse balle dans ma tête.
2: Ça, c'est plus... Non, mais c'est plus le dard qui s'amuse, n'ayez pas peur. Bon, alors,
19: on
2: donc...
19: n'a pas peur, hein.
2: Moi, je peux...
19: Mais rassurez avec toi.
2: Comme j'ai dit, de toute manière, moi, ça me dérangerait pas si un jour j'ai un enfant qui veut devenir routier. Pizza, s'il te plaît. Bon, allez, terminer, conclusion du débat.
7: Gérard,
19: oh, bah non.
7: Attends, ouais. Gérard, calme-toi.
2: Non, Pizza, travail de PD.
0: Travail de PD.
2: Ouais,
7: Oui, Gérard, il y a Fade Rota qui voulait savoir si quand une famille voyage en camping-car, elle est considérée comme routier en famille.
2: Non. C'est camping-car, c'est du VL, donc ça n'a rien à voir.
7: Ça signifie quoi VL, parce que...
2: Véhicule léger, ça n'a rien à voir avec le poids lourd.
22: T'as pas de VL chez toi.
2: Et ta connerie, elle en a pas.
22: Justement.
2: Ta connerie, elle en a pas.
22: C'était pas une affirmation, c'était une interrogation.
2: Non, mais moi je te demande si ta connerie, elle en a pas.
22: De quoi? Dans quel but?
7: Sinon, il y a Checkmate le routier en direct de son camion. Il est d'ailleurs sur la A12. Il voulait savoir combien de jours met un routier pour aller de la France aux States par la route.
2: Au stay, c'est-à-dire
22: au States.
19: Au States.
22: Au stay.
19: Aucune idée.
2: Aucune idée.
7: Et par la route, tu penses que c'est long?
2: Ouais, je peux pas te dire parce que je sais pas où c'est. Alors, en plus, il précise pas.
7: Bah si, il précise les États-Unis.
2: Bah les États-Unis, de toute manière, c'est pas en camion, ça se fait par bateau maintenant.
22: Avant, ça se faisait par route, mais...
2: Mais bientôt, ça va...
7: Il
22: paraît que ça se fait par avion.
2: Non, mais maintenant, ça va être supprimé bientôt, cette histoire de transport. Ouais, ça va être sur rail.
0: Sur le rail, pour aller au
2: States. Allez, dernière question.
22: On y va par avion au States, non?
23: Non, on parle pas du Concorde.
2: Dernière question, un routier.
20: On se me cale tout de suite.
2: Un routier peut-il avoir un internet dans son camion? Ça sera la dernière question pour aujourd'hui. Donc Martini.
23: Ben, ça dépend si il a un Mac ou un PC.
7: C'est vrai ça.
20: T'es trop un mongol.
2: Vos gueules.
20: Ok, le tocard.
2: Qui c'est qui s'amuse à dire ça?
20: Oui, c'est moi, c'est pour que ça.
2: Eh ben, au revoir.
20: Ah, fais gaffe, je vais te coller une amende, Lascar.
2: Eh ben, au revoir.
0: Oh, il est pisé, hein, fais gaffe.
22: Ça y est, il est parti. Par contre, moi, j'ai une question pour toi, GG, qui à 1h54 me semble super importante. Comment ça se fait que t'as plus de dents et que t'arrives à puer quand même comme ça de la bouche?
2: Moi, je t'emmerde, je réponds pas aux gros cons.
22: Moi, c'est une question que je me pose, quoi.
20: C'est plus des racines.
7: Essaye de pas trop crier, s'il te plaît.
2: Je réponds pas aux gros cons de Manu.
0: Ça ventile d'en bas.
2: Donc, la dernière question, vous répondez où? Je fais la conclusion du débat.
20: Mec, là, il faut être du foie.
2: Martini.
0: T'es pourri de l'intérieur.
23: Non, mais je me souviens plus de ce que c'est maintenant.
0: L'internet.
23: Ah oui, bah je te disais, ça dépend s'il a un PC ou un Mac. À ton avis, vaut mieux qu'il ait quoi?
2: Bah je t'ai dit tout à l'heure un PC déjà.
23: Un PC, mais c'est quoi la différence?
2: Bah c'est pareil.
23: Ah ouais.
2: El Château, pour finir.
0: Moi je pense que ouais, effectivement, il y en a qui sont à la pointe de la technologie, donc ils ont remplacé direct la CB par l'internet. Quand tu fais un STX par internet, ça a quand même une autre portée, une autre dimension, quoi.
23: Ça va plus vite, hein.
0: Ah bah attends, c'est clair, tu te repères quand même vachement mieux, t'es d'accord avec moi, GG.
2: Ricardo, pour finir.
0: Non mais c'est clair.
19: Non mais là, l'internet c'est le progrès, donc je vois pas pourquoi les routiers n'ont pas l'internet.
23: Est-ce qu'un routier ça peut chatter sur internet?
2: Bah s'il a un PC, oui, mais comme ça, mais normalement c'est en pourparlers qu'ils vont essayer de faire des essais.
7: Ah mais il y en a déjà, Gérard, on en a d'ailleurs actuellement avec nous, on en a pas mal.
0: Ouais.
7: Plus de 2500 apparemment.
2: Bah c'est bien donc.
0: Est-ce que bientôt ça sera l'avènement de l'internet en fait?
23: Non, GG, il pense pas.
0: Est-ce que ça sera l'hégémonie de l'internet direct?
2: Comment l'hégémonie, tu veux dire quoi?
0: Bah, est-ce que la CB sera obsolète, quoi, en fait?
2: Bah non, là, s'il y a l'internet, après la CB,
19: arrête de faire l'apologie de la bibine.
2: Donc, conclusion du débat.
22: J'ai un auditeur pour ta conclusion.
2: Alors, c'est qui?
22: On accueille Gomez. Bonsoir.
20: Salut, Miro, c'est Gomez. J'appelle de l'hôtel.
2: T'appelles d'où?
20: De l'hôtel.
0: Ça, c'est le mec de la réception, ça.
2: Non, mais attends, lui, je lui demande, t'appelles d'où?
23: Non, c'est le mari.
2: La ville!
0: Je te rends les clés, là. Parce qu'il y a des putes qui font des passes pendant que toi tu bosses.
2: La ville!
0: Non,
7: on peut pas la dire, la ville.
20: C'est pas une période où je peux donner le nom de la ville.
22: Mais c'est à Brest, c'est à côté de Brest, ouais.
20: Ouais.
2: La fréquence. Oh, putain, mais ils sont
22: 93.2. Allez, allez, c'est bon, facile, après la zone.
20: Ça marche.
1: Tranquille.
20: Oui, note-le.
2: Allez, conclusion du débat.
20: Ah putain.
2: Alors,
1: j'aurais pas répondu à ta dernière question, Gérard.
2: Qui?
1: Bah, l'auditeur qui vient d'arriver.
2: Ouais, alors donc, un routier peut-il avoir une CB, un internet dans son camion? Gomez!
20: Gomez! Quoi, répète!
2: Oh là là! Putain, il est sourd celui-là!
20: Internet, CB, camion, Bréco.
2: Bon, allez.
20: Ouais, internet dans le camion?
2: Bonne nuit, Gomez!
20: Ouais, je le sens pas trop, hein.
2: Bonne nuit, Gomez!
20: Allez, j'improvise.
0: Allez, cache.
2: Bonne nuit, ça y est, c'est bon.
20: Non, mais t'es ouf, arrête.
0: Attends, là, c'est bon, il est sourd, vas-y.
2: Allez, hop. Conclusion! Martini!
22: Attends Gérard, avant de faire la conclusion avec Martini, tu peux peut-être finir la dernière question du sondage. En plus, c'est intéressant, y a-t-il un avenir après le métier de routier?
2: Bah donne, parce que je l'ai bien.
22: Ah, tu l'as foutu en l'air déjà?
1: Ouais.
0: Ah,
1: elle est bonne celle-là, je crois, en plus.
22: Non, alors, mais c'est intéressant de savoir ce que peut faire 87, un routier.
2: 87% des gens disent qu'il n'y a que la cure pour s'en sortir. Ça, c'est bien Manu qui s'amuse à faire ça.
1: Mais c'est vrai, sinon tu t'en sors pas.
2: 51% des gens pensent que le mieux après, c'est de faire des chansons paillardes. Bah, ça, c'est bien pour ceux qui écoutent la nuit.
22: Non, mais les routiers,
2: 37% les des gens, 37% disent que la plupart des routiers se retrouvent avec la chiasse à lui. Je sais pas ce qu'ils me mettent là-dedans, mais bref, c'est encore des trucs de merde. Et 21% estiment que ça dépend du pays hétéro ou billet. Voilà, donc c'est encore bien des conneries à Manu.
22: Bravo Manu.
2: Ça changera pas.
22: Non, mais ça dépend des pays, c'est vrai. Rien, les routiers, t'as déjà vu des routiers allemands ou des routiers, je sais pas, suisses, ils sont pareils que les routiers français ou pas?
2: Non, non, parce qu'eux, ils se permettent de rouler plus, à tort l'arigot et eux on
22: qu'est-ce
2: leur dit rien.
22: Là-dedans,
0: il a rien à voir.
20: C'est le rigot.
2: Ils roulent n'importe comment et on leur dit rien. On leur dit rien. Donc conclusion du débat, Ricardo pour le premier, il est 1h58. Conclusion.
20: Eh ben je trouve Gérard que t'as bien cartonné ce soir, hein. Tu m'as fait plaisir. Je suis heureux de te retrouver sur Fun Radio.
0: Mon pote.
20: Et j'espère que tu passeras une bonne saison ainsi qu'à ta charmante équipe.
2: Ok, voilà, merci. Bonne nuit.
20: Bonne nuit.
2: Je dirais le prochain débat là tout à l'heure. Gomez.
20: Ouais, bah alors ton débat, bah, pour la 10e fois, le débat sur les routiers, ça devient un peu chaud. Quand même. Donc faudrait que tu te renouvelles un petit peu.
2: Bah si on a décidé de faire ça pour commencer l'année 2000-2001.
20: C'est sympa.
2: C'est tout, on fait ce qui nous fait plaisir comme débat. Si on veut reprendre celui-là qui avait bien fonctionné il y a 2 ans, on le reprendra chaque année, c'est tout.
1: Oh putain.
20: Ok, génial.
2: Voilà. El Château.
0: Ouais, bah écoute, c'est vrai quand même, c'était quoi, les routiers 4 ou les routiers 5, hein, quand même. Donc sujet bien tourné, bien retourné dans tous les sens. D'ailleurs, ouais, je voulais savoir si Philou, il a pris des photos tout à l'heure quand tu t'es fait retourner l'anus, là, dans le truc de SM,
22: Non, j'avais pas l'appareil.
0: Dommage.
22: On y pensera.
0: Dommage.
2: Martini, pour finir.
23: Oui, eh bien, j'ai trouvé que c'était un débat de merde.
20: Ça, c'est bien, vrai.
23: Parce que bon, ça fait quand même 5 fois que tu nous le fais, et je trouve que tu t'es pas vraiment crevé le cul au niveau de tu choix de tes questions. Donc essaie de te renouveler un peu, les autres avaient raison.
0: Ah mais il a pas changé hein.
23: Et sinon tu m'as pas répondu tout à l'heure, est-ce que t'as emmené ton bouquetin avec toi dans les Alpes?
2: Je t'ai dit, je répondrai pas à vos questions de merde. Alors c'est clair. C'est précis ça.
22: Non mais moi je trouve qu'il a évolué un peu,
2: voilà,
22: parce que là
2: il
22: est dans ce débat.
0: Attends, franchement il travaille toujours pas, il exploite toujours sa femme et tout. Ah non, il a arrêté de boire, c'est vrai.
22: Non, franchement maintenant il pue que la sueur puis l'alcool.
2: Ouais. Tu leur dis au revoir aux auditeurs et
20: mais
2: tu fermes ta gueule.
20: Gérard, j'avais une question à te poser là.
2: De quoi? C'est qui?
20: Je vois que t'as une danse contre Anka, je voudrais savoir si
0: c'est
20: le fait que tu fertilises un boudin.
2: Je te répondrai pas.
20: J'ai fait un peu de psychologie. Hein.
2: Ouais, mais je répondrai pas à ta question. Okay. Terminé. Conclusion sur l'internet.
1: Alors sur l'internet, où on a fini à 9833. C'est
22: bien.
1: Qui est assez bien quand même. Hein.
22: Pour un retour,
2: mais j'aurais bien voulu.
1: Donc, on a plusieurs conclusions, dont celle de Al Super Guérard. Il dit que.
2: ça y est, vous me laissez écouter un peu les conclusions, la bande de traves.
1: Faut vraiment que t'arrêtes de faire des débats. Faut vraiment que t'arrêtes de faire des débats sur les routiers parce que t'y connais vraiment rien. La preuve, tu t'es pris une plaque de verglas.
2: Non, bah ça, je ferai des débats sur les routiers si ça me fait plaisir.
1: D'accord. Conclusion de Manu qui dit qu'un routier sans CB, c'est comme Gérard sans Sandy.
2: N'importe quoi.
1: Enfin, non, mais il a pas forcément si tort. Conclusion de Kérosène. Je crois que pour apprécier un débat de Gérard de cette envergure, fallait sniffer la ligne blanche avant.
2: N'importe quoi, c'est une conclusion.
1: Moi je pense pas, moi non plus.
7: Et une conclusion de Godzi, les routiers, les alcoolos de leurs états feraient mieux de rester au bar que de travailler, voire mieux, vous les exterminer, voilà, ça va loin, sinon ils coûteraient cher à l'état pour leur cure de désintox. Ah, là, pas tort.
2: Ouais, ben, c'est des conclusions de merde. On n'a pas la conclusion de Turpentine, comme par hasard.
7: Non, elle boycotte. Elle dit que ça pue trop chez elle.
2: Tant mieux. Eh ben, qu'est-ce que je peux dire pour la première? Ben, dommage.
22: Bien,
2: que...
22: ah, c'était bien.
18: Bien, bien.
2: Ça a été un peu bordel.
18: Je sais pas ce que t'en as pensé, mais moi j'ai kiffé. Hein.
22: Ben moi j'ai rien appris.
18: Non, mais ça fait 5 ans qu'on apprend rien. Ouais, c'est bien.
2: Ça a été le bordel. Donc pour le prochain débat qui aura lieu le 22 septembre, ça sera sur les JO. J'espère.
22: Je voulais te l'apprendre. On sera en différé avec Charles Biétry de France 2. Qui sera en direct là-bas.
2: Je m'en fous.
22: Attends. Bravo. C'est pour toi
2: qu'il
22: fait ça.
2: Qu'est-ce que je peux dire d'autre?
18: Merci Charles.
2: Qu'est-ce que je peux dire d'autre?
22: Pour eux, là-bas, quand il sera ici minuit, il sera 6h du matin, donc il va se lever pour nous.
18: Putain, bien.
22: Charles Biétry de France 2.
18: Bravo Charles.
2: Qu'est-ce que je peux dire d'autre? Qui c'est qu'a...
22: Merci Charles.
2: Standard, ça a été le bordel.
22: Merci Charles Biétry.
2: Bande de tremblos.
22: France 2, 6h du
18: matin. Oh, merci.
2: Bon, toi, tu fermes ta gueule, gros con.
18: Je l'aime bien.
22: T'avais vu qu'il a viré Pierre Sled de Stade 2?
2: Qu'est-ce que je peux dire? Le standard, ça a été de la merde.
22: Ouais, c'est vrai, je suis d'accord.
2: Ça recommence encore une saison de merde. Ça va pas durer longtemps comme ça. Les auditeurs, apparemment, j'ai remarqué une chose. À chaque fois qu'on disait de les retirer, vous les reprenez sous les mêmes noms comme vous avez fait pendant 5 ans. Là, on attaque la 8e année de débat. Donc, pendant... Eh oui.
18: C'est chaud. Ouais, c'est tout
7: pas... Oh non, mais c'est pas possible.
2: Donc, cette année, j'espère...
18: 8e année de débat,
2: Bah, tu peux...
7: Non, c'est pas la 8e.
22: C'est pas la 8e année de débat, t'es taré.
2: 8e saison.
22: C'est la 8e saison de débat.
7: C'est la
18: 5e, encore. C'est la 5e.
7: Non, même pas.
2: Non. Tu demanderas à Max et tu verras que j'aurai encore raison.
7: Quand tu bois,
2: donc
7: tu
2: le standard,
22: ça fait 4 ans, ouais.
2: Le standard, ça a été de la merde. Ouais. Anka, je peux pas dire que t'as bien bossé, t'as rien foutu, malheureusement.
7: C'est vrai.
22: Malheureusement, ouais.
2: Ça, je peux pas dire que ce soir, le standard a bien fonctionné. C'était vraiment catastrophique à ce point-là. Question Réa, alors là, c'est pareil. C'est comme le standard, ça a été le bordel.
3: Eh bien, gamin, il paraît que t'es une tête dans ton genre, hein.
2: Et qu'est-ce que j'ai à dire d'autre? Ben, bonne bourre à tous ceux qui sont
22: au pieu, ouais.
2: Qui sont au boulot, là, les nuiteux, les chauffeurs de route, les routiers, et tout ça, les ambulanciers, tout ça. Et bien sûr, j'embrasse très fort ma bibi et le Nicolas, et le petit Nicolas. Voilà. Sur ce, vous allez retrouver
22: le petit Nicolas, 2h04, il écoute le petit Nicolas.
2: Là, vous allez retrouver, qui c'est ce soir?
22: C'est Rico.
18: Rico, Robot Up Style.
2: Non, c'est pas Rico ce soir.
22: Bah c'est qui?
18: Bah si.
2: Ricky, pas Rico, connard. Ricky pour la nuit sans pub. Et
18: Rico,
2: moi, je vous retrouve le 22 septembre pour le débat sur les JO et on va se quitter avec les Tsunkai avec Mauvaise Graine. Allez, bonne nuit à tous, bonne bourre. Et n'oubliez pas dimanche soir le retour de Max dans Eclectic. Bonne nuit à tous.
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0: normale, une soda 100 balles, une double pipe plus escargot 6 ou 12 200 balles.
1: Bonbonne de sperme.
2: Moi j'adore les godes.
1: Et t'es mou de la bite, hein.
3: Oh ta gueule toi, va te enculer toi gros con.
4: Connard, ta gueule.
0: Non.
5: Tu kiffes pas Gérard. Gérard. Bah ça marche pas ton micro. Bah allume-le.
0: Je t'emmerde. Donc c'est toi qui chie alors tu fermes ta gueule. Claire, net, précis.
1: T'es un peu starbé toi.
6: Ah oui. Okay. Ah, c'est bien, tu me chies dessus. Très bien. Très bien. C'est bon, tu me chies dessus.
7: Allez,
1: hop, terminé.

0: Tu réponds à la... Bah, t'as déjà répondu.
1: Non, mais je veux bien répondre une deuxième fois.
0: Non, non, mais t'as déjà répondu, t'as dit que t'étais pour la pornographie.
1: Bah oui. Tu veux pas savoir pourquoi, si ça remonte à mon enfance, tout ça, ce qui s'est passé?
0: Bah, dis pourquoi, on verra après.
1: Alors?
2: À mon avis, c'est lié à nous. Alors,
0: ouais.
2: Moi,
0: ouais, d'accord.
2: Moi,
0: ouais, bon, bon Jérôme,
1: vas-y, tu de rose. Fais tomber les marques.
3: Non, on va en enduire.
0: Non, là, tu me prends Jérôme, tu me le réveilles ou sinon tu me le sors. Okay.
2: Jérôme, réveille-toi là, c'est feuille de rose. Réveille-toi.
0: Gwenaëlle, s'il te plaît.
2: Oui.
0: Gwenaëlle.
2: Alors, je suis pour le sexe, mais par contre, je suis contre la pornographie.
0: Mais pourquoi?
2: Pour le sexe, parce qu'on peut pas vivre sans. On en a besoin.
0: Ouais.
2: Et contre la pornographie, parce que je trouve que c'est les cassettes vidéo comme les livres dégradent l'idée de la femme. Et on voit plus souvent donc une femme nue intégralement qu'un homme.
1: Bonjour, c'est Jérôme, j'ai une putain de pêche.
2: Ouais.

0: la semaine dernière.
1: C'est une surprise.
2: Bravo.
3: Bon, moi, je suis pour la pornographie.
2: Gérard,
0: Jérôme, ouais, c'est Phil d'art.
3: Gérard,
2: Moi, je suis
0: 5 minutes, s'il vous plaît, 5 minutes. Phil
3: d'art. Taisez-vous.
1: On reprend un peu son calme.
0: Phil d'art.
1: Oui, Gérard.
0: Et tu dis à l'autre avec sa caméra qui se casse, c'est bien pas sous le, les trucs, d'accord?
4: Cyril, sérieux, casse-toi.
1: Sur Minitel, il y a quand même les connectés Minitel. Ouais.
0: Non, j'arrête.
1: Si, il y a un truc sur Minitel.
0: Tu dégages,
1: Cyril, tu dégages. Là, tu jartes. Parce que sinon, il va te la casser.
0: Là, tu mets un débat comme ça, mais pas deux.
3: Allez, fais péter le Minitel.
0: La semaine dernière, j'avais
1: parlé. Ça parle du pont d'Alma.
3: Oui.
0: Ok.
3: Et toi encore.
0: Ça fait deux fois que tu me le fais, mais pas trois. Sinon, je pose le casque et je me casse.
5: Non.
2: Gérard,
0: je vais me casser.
3: Ça serait dommage, on va se foutre de la gueule de lui après.
0: Ok.
2: C'est super intéressant.
0: D'accord.
1: Gérard, crache partout.
2: Gérard.
0: On est d'accord.
1: On est d'accord.
3: C'est clair et net.
0: Non.
3: C'est clair
0: et net. Mais j'ai pas besoin de venir là, ok.
1: Bon, donc sur Minitel.
5: Parce que Gérard, pour l'instant, le débat, il a pas commencé.
1: Il y a Bernadette qui demande s'il est vrai que pour la pornographie, tu aurais tourné avec Christine un film sous le pont de l'Alma.
0: Alors, j'y répondrai pas. Terminé.
3: Comme ça,
0: elle a déjà la réponse.
2: Non, il a tourné Confession anale.
0: Donc, Gwenaël.
2: Je disais, pour finir, donc oui, j'étais pour le sexe parce qu'on pouvait pas s'en passer. Non, j'étais contre la pornographie parce que je trouvais que ça dégradait l'image de la femme.
6: Oui.
2: Parce qu'on voit plus souvent des nus de femmes intégrales qu'un homme. Ensuite, on n'a pas besoin de films porno ou de cassettes pour savoir comment ça se passe.
6: Ah bon?
2: Pour faire l'amour. De toute manière, quand on a vu un, tu les as tous vus.
0: D'accord.
2: Qu'est-ce qu'on pense, toi, Gérard?
0: Non, mais je répondrai après. J'interroge tout le monde et je réponds après.
3: Jamais. C'est pas James, mais James.
0: Ouais, James. C'est bon. Si j'écorche, tu réponds, s'il te plaît.
3: Alors, Gérard, c'est James. Donc, je suis contre le pornographique.
2: Oui.
3: Car je trouve ça un peu honteux, quand même, que...
2: Pornographisme.
0: Non mais attends Gwenaël, laisse-le parler parce que je sens que tout à l'heure il va pas continuer le débat.
3: Non mais c'est normal.
2: Mais il a rien fait, hein.
0: Non mais il va pas continuer parce que là pour l'instant à mon avis il est en train de dormir sur la question.
2: Mais attends.
3: Non, je dors pas sur la question, Gérard.
0: Alors tu réponds, tu te dépêches s'il te plaît.
3: Je disais que j'étais contre la pornographie parce que je trouve ça honteux. Qu'on te foute tout ça sur le dos avec Homomag et tout ça, je trouve ça honteux.
0: Bon allez hop, c'est bon. On parle pas d'Homomag, tu me le vires, celui-là.
1: Allez hop.
0: Ça y apprendra. Allez hop, dégage.
1: On continue. On continue.
0: Feuille de rose.
2: Oui.
0: Bah moi, pour toi.
2: Je suis contre la pornographie. Je trouve ça dégueulasse.
0: Mmh. Et pourquoi?
2: Je trouve ça dégueulasse. Je trouve ça.
0: Mais pourquoi?
2: Parce que je sais pas. Je trouve ça dégueulasse. J'aime encore l'érotisme, ça va. Mais alors la pornographie, je trouve ça dégueulasse.
3: C'est trop violent.
2: Le vivre en vrai, ça me dérange pas parce que bon, c'est mon plaisir. Mais regarder ça à la télé ou regarder ça à un film ou dans les magazines, je trouve ça dégueulasse.
3: Avec qui tu vis ça?
2: Ah, alors ça, je sais pas si je dois le dire.
3: Vas-y.
2: Bon, on le sait, c'est bon.
0: Bon, Jenny.
2: Alors moi, j'adore regarder les films porno. Je me branle d'ailleurs quand j'en regarde un. Et j'adore le sexe et j'adore les partous et tout ce qu'il y a sur le sexe.
3: Prouve-le.
0: Non, mais pour l'instant, c'est pas vous qui commandez. Moi, tu m'éteins le truc, là. Voilà. Merci. Non, mais là... Mais tu me fais quoi là?
1: J'ai éteint l'insert. Tu m'as demandé.
0: Non mais.
1: Tu m'as demandé d'éteindre la tranche ou.
0: Non mais tu m'éteins la double voix, tu me laisses les gens.
1: Mais j'ai pas de double voix.
2: Je continue.
0: Vas-y, continue.
2: Donc j'aime tout, j'aime les femmes, les hommes, tout ce qui est du sexe avec toi, Gérard. Et j'aimerais bien qu'on regarde un film de cul ensemble.
1: Ça marche là?
0: Non, on verra.
2: Ça te dirait déjà faire un film de cul?
0: Non.
2: Avec moi?
0: Non mais attends, pour l'instant, Sandrine.
2: Oui.
0: Pour finir.
2: Oui, donc moi pour le sexe, je suis pour.
0: Mmh.
2: Pourquoi? Parce que c'est quand même un équilibre moral.
0: Mmh.
2: C'est vrai que quand on n'a pas de sexe, ça peut déranger certaines personnes moralement.
0: Mm-hmm. Bah, attends, du que...
2: Oui.
0: Du quel côté?
2: De quel côté? Du côté de la femme ou de l'homme, c'est ce que tu veux dire?
0: Ben, je sais pas, moi. Ben, pour toi.
2: Du côté de la femme, il y a certaines femmes, quand elles n'ont pas de sexe, eh ben, elles s'en manquent, elles s'en passent.
0: Mm-hmm.
2: Elles s'en passent, certaines, hein, pas toutes.
0: Donc, je pense pas, hein.
2: Moi, personnellement, oui.
4: C'est vrai que t'as été conçu pendant une cuite.
0: Bon, toi, tu dégages. Allez, hop, Jérôme, une bonne nuit. Hop.
2: Allô, Gérard?
0: Manu.
2: Oui.
0: On vire Jérôme. Ça y apprendra.
6: On vire Jérôme, ok.
1: Tu descends.
2: Gérard? Voilà.
0: Donc Sandrine, donc
6: oui. Attends Gérard. Il y a Super Speed à la place de James.
0: Non mais attends. Si c'est pour moi récupérer les mêmes.
2: Non,
6: c'est pas les mêmes, Gérard. Ce n'est pas les mêmes. Et il y a Gwenaël qui a raccroché. T'en avais marre. Allez, il y a Mephisto à la place.
0: Non, Gwenaël, fallait pas qu'elle raccroche.
6: Eh bah écoute, c'est pas de notre faute, Gérard.
0: Bon, alors, tu me rappelles Gwenaël.
7: Mais il s'est occupé là, je décide si tu me
3: Super Speed.
2: Bon, allez, moi
0: Gérard. C'est qui ça? Toi, dégage, allez.
1: Gérard, tu reprends un peu le débat, s'il te plaît.
2: Gérard.
3: Ouais, Gérard,
2: bon, Gérard, tu reviens, oui.
3: Gérard.
1: C'est mou, là, Gérard.
2: Tu vas pas mourir si Gwenaël est parti.
0: Là, il y a les mêmes, alors vous me les dégagez.
2: Mais
0: je répondrai pas le débat.
1: Non, c'est pas les mêmes.
0: C'est les mêmes. Ils ont changé de nom.
7: Tu peux m'écouter. Comment veux-tu que ce soit les mêmes alors que là, ce soir, je suis là en train de faire le standard et que je ne les connais pas? Je les ai pris au standard, ce ne sont pas les mêmes. Je ne suis jamais
0: allé. Alors, qui c'est qui remplace Jérôme?
7: C'est Gugu. C'est Gugu.
0: Gugus, comme par
7: hasard. Gugu,
0: comme par hasard, Gugu. La semaine dernière, on l'a dit.
6: Il peut avoir le même nom, que ce soit pas le même, Gérard.
2: Il y a beaucoup de Gérard dans la planète.
0: Et qui c'est qui remplace James?
4: C'est
6: Super Speed. Super Speed.
3: Gérard.
6: Attendez.
3: Allô, Gérard, c'est Super Speed.
0: Ouais, comme par hasard, je reconnais pas.
3: Ouais, c'est la première fois que je passe au débat, Gérard.
0: Ouais, c'est ça.
2: Vas-y, change de voix.
3: Arrête de dire n'importe quoi à chaque fois. C'est la première fois que j'appelle, moi.
2: Bah oui, c'est vrai.
0: C'est les mêmes.
6: C'est pas les mêmes, Gérard.
0: C'est les mêmes. C'est les mêmes que la semaine dernière.
7: Mais non. Comment tu veux qu'on avance dans le débat si tu fais une fixation?
1: Il y a Marc.
6: C'est pas Rano, Gérard.
1: Il y a Marc Dors.
7: Pose des questions, on y va.
1: Sur Minitel, il y a Marc Dors qui dit que, sorti bientôt de ma dernière vidéo, le dernier gangbang de Jeanne Calment avec Gérard de Suresnes, l'homme à l'anus rempli de vomi.
0: Il aura pas sa réponse, ça y est, Brondra.
2: Gérard, je peux finir?
0: Ouais, c'est qui?
3: Ah, mais Jeanne Calment, elle est morte.
2: Allô, Gérard?
3: C'est à cause de ça, justement.
2: Allô, Gérard?
0: Oh, t'as fait une dernière merde!
2: Gérard, est-ce que tu aimes faire des fellations?
0: Non.
2: Gérard, j'aimerais qu'on t'en fasse. Gérard, c'est Sandrine, tu m'entends?
0: Oui, Sandrine, je t'écoute.
2: Est-ce que je peux terminer?
0: Bah oui.
2: Ouais, non, mais apparemment, c'est très dur, hein. Termine et avale.
8: Comment?
2: J'ai dit termine et avale, c'est Jenny. Hein. Ouais.
0: Bon,
2: c'est
0: Jenny, tu te tais, s'il te plaît, parce que tout à l'heure, tu as viré au standard.
2: Ok, mon amour, calme-toi. J'ai pas encore changé de bord.
0: Bon, Sandrine.
2: Donc, je continue. Donc, on parlait de sexe, c'est ça?
8: Ouais, t'es.
2: Voilà. Donc, je te disais que c'était pour moi, pour moi, personnellement, c'est un équilibre moral. Donc, quand j'ai des rapports, ça va très bien.
0: Mm-hmm.
2: Bon, comme certaines personnes, d'ailleurs, hein, je suis pas la seule.
8: Bah.
2: Et donc, attends, laisse-moi finir, s'il te plaît. Donc, à propos de la
8: position,
2: la pornographie. Non, s'il te plaît, je te laisse parler, tu en fais pareil pour moi.
0: Okay, attends, t'es qui, toi?
2: Qui? Moi, tu parles?
0: Bon, Sandrine, tu continues, s'il te plaît, parce que je donne ma réaction.
2: Attends, je voudrais bien, mais on coupe ces deux minutes. Donc, alors, à propos de la pornographie, je suis contre. Je suis contre, pourquoi? Parce que, pour moi, c'est se faire de l'argent avec le sexe.
0: Non.
2: Et c'est dégueulasse, voilà. Donc, attends, s'il te plaît, je termine. Donc,
0: Dépêche-toi, Sandrine.
2: Dépêche-toi,
0: s'il te plaît, Sandrine.
2: Attends, Gérard, j'aimerais bien terminer, me coupe ces deux minutes.
4: Ah, là, il y a de la volaille.
2: Voilà, donc, je suis contre la pornographie. Et puis, je trouve ça dégueulasse. Et moi, personnellement, les films X, ça m'intéresse pas du tout, parce que je trouve ça nul.
0: Bon, d'accord. Alors, voilà. Maintenant, je vais poser la deuxième question, parce que...
2: Et toi, Gérard, on sait rien sur toi.
0: De toute manière, moi, je suis contre la pornographie, point final à la ligne.
2: Menteur.
4: Parce que ça fait trop mal.
0: De quoi? Qui c'est qui vient de mettre tel menteur?
4: Les filles.
0: J'ai dit qu'on parlait pas de la loco.
2: Mais on a pas parlé de la loco. On a parlé de Anus.
3: Gérard, c'est Super Spin.
0: Ouais, mets ton cul, toi, réveille-toi un peu.
3: Ah, je suis super speed, moi, je voudrais te répondre à la question.
0: Mais du calme,
8: du calme.
3: Bah, tu restes tranquille, David.
0: Bah, tu réponds à la question.
1: Là, il est calme, hein.
3: Alors, tu réponds question. Bah, je réponds, c'est donc que je suis fou dans les films de Bouladon, parce que c'est super sur ma mort.
8: Ouais.
0: Et oh, d'accord, allez, dégage.
3: Qu'est-ce que j'ai dit, moi?
8: Mais attends, tu laisses même pas parler les gens.
3: J'ai rien dit, genre, je t'ai rien dit méchant.
0: Bon, deuxième question.
8: On t'écoute.
0: Bon, moi j'arrête.
8: Allez.
0: Oh, c'est quoi là, tu me plais, toi?
8: Bon, on t'écoute, Gérard, deuxième question.
0: Bon, Gérard, c'est Max. Dans ton casque.
6: Gérard, c'est Max. Gérard, c'est Max.
0: Bon, Max.
6: Mais non, mais tu poses pas les questions, t'es mou.
4: Ouais, c'est vrai.
8: T'es mou,
0: mais attends, j'ai deux voix et je peux pas continuer comme ça.
4: C'est pas
6: bon,
4: grave.
6: Olivier.
8: T'es fou des deux voix. Pas vrai, ça.
4: Allez.
0: Ben, comme par hasard, c'est arrêté.
1: C'est pas moi.
0: T'amuses pas à appuyer sur les boutons, d'accord?
8: Bon, okay. Deuxième question, Gérard.
6: Bon, Gérard, ton débat est mou. Hein.
8: Mais carrément, surtout sur la pornographie, quoi. Ça devrait bouger.
0: Regardez-vous, regardez-vous des films de cul.
4: Ouais,
0: cul
4: fou, Gérard.
0: J'ai rien fait.
4: Gérard, c'est
0: Gérard Spiel.
6: Bon, allez au standard, là. Vous gérez un peu, là. Manu.
4: Gérard, c'est Shell.
6: Manu, tu fais Manu.
8: Voilà, Jenny répond. Alors, moi, j'aime bien regarder les films de cul, ouais.
4: Pourquoi
8: tu aimes regarder les films de cul? Parce que ça m'excite et après, c'est l'amour avec Gérard. Ouais.
4: Gérard, regarde un film de boule, on se voit.
6: Gérard, mène bien ton débat. Putain, c'est n'importe quoi, je vais venir le faire à ta place, moi.
8: Oui, qui c'est qui m'appelle?
0: Bon, alors, je pose la question.
1: Pose la question.
4: Je peux répondre à la question?
0: Bah, pour l'instant, attention, je la pose.
1: La pose.
4: Non, parce que là, je regarde un film de boule en direct de Fun TV.
0: Regardez-vous le film de cul?
4: Oui, en ce moment même sur Fun TV.
0: Oui, qui?
4: Bonjour, Super Speed.
0: Non, réponds.
4: Bah, moi, je regarde un film de boule en ce moment même sur Fun TV.
0: C'est ça.
4: Bah, Prends-moi
0: pour un con.
4: Non, je te prends juste par derrière, moi.
0: D'accord, bah, tu dégages. Tu dégages. Allez, hop, Super Speed, tu me le vires. Hop, bonne nuit.
4: Au revoir.
0: Gugu,
8: Gugu, réponds.
4: Oui.
8: Allez, Gugu, allez, réveille, oui ou quoi?
9: Bouge-toi le cul un peu.
4: Ah, moi, je suis pas Super Speed. Hein.
8: Vas-y, remutez-vous, là.
0: Tu me vires, Gugu, ça y apprendra à se réveiller quand je pose des questions. Feuille de rose.
8: Oui, je regarde les... Oui, j'aime bien regarder les films de cul. Pourquoi?
0: Et pourquoi?
8: Pourquoi? Parce que, je sais pas, c'est bien.
4: C'est attractif.
8: C'est très excitant, en fait.
0: J'ai dit à Gugu et à Super Speed de virer.
8: Ça t'excite? Ouais, ça m'excite. Ouais, tu voudrais regarder un film de cul avec moi?
9: Quand je regarde un film de cul, je pense à Gérard.
0: D'accord. Ginny?
8: Ça te fait rien. Moi, c'est la même chose, sauf que moi, j'aimerais bien regarder un film de cul avec toi et Feuille de Rose.
9: Ah ouais?
0: C'est ça. Moi, je vais vous dire une chose, que je regarde une... Si je regarde un film de cul, c'est avec une nana, c'est pas avec deux, d'accord?
8: Pourquoi?
0: Non, tu vois, Sandrine.
8: Attends, on nous donne une nana pour le prix d'une.
0: Non, non, mais moi, c'est avec une nana, c'est pas avec deux.
8: Pour le prix de 200. Putain, mais là, Gérard, je te réponds.
0: C'est qui?
8: Gérard, c'est Sandrine.
0: Ouais, ben, Sandrine, je viens de te poser la même question.
8: Oui, ben, je veux bien, mais tout le monde parle en même temps.
0: Hein. Bah, je t'écoute.
8: D'accord, donc moi, je ne regarde pas les films X, ça m'intéresse pas. Donc, non, parce que je trouve ça nul.
6: Gérard, on a Christophe à la place de Super Speed.
4: Bonsoir Gérard.
8: Bonsoir, c'est top.
4: Oh. Bonsoir.
0: Salut.
4: Salut Gérard, comment vas-tu?
0: On fait aller.
4: Bon.
0: Oh, est-ce qu'on derrière
8: bon, Sandrine, vas-y, tu réponds, je voudrais bien répondre. Sandrine,
0: Bon, je réponds
8: à la question, alors. Donc, moi, les
0: trucs,
8: ça m'intéresse pas.
0: Bon, allez, hop, c'est bon, j'arrête terminé. Il y a 3 heures, je vais faire conclusion, moi, ça va aller vite fait.
8: Attends.
0: Au standard, tu te démerdes, tu prends ça, tu s'amuses à...
1: Ça suffit, Manu, attends.
6: Ça suffit, Gérard, j'y peux rien. Je suis réveillé.
1: Tu te réveilles.
6: Tu l'excites.
0: Mais merde, y'a personne.
8: Mais attends, mais Gérard.
0: C'est quoi, là, Gugu et Christophe, là?
8: Mais c'est pas grave, Gérard, reviens au départ. C'est pas vrai, ils sont nuls. Bon,
1: reviens sur le débat, Gérard, attends. Vas-y, reviens, repose ta question et demande à chacun de répondre.
0: Bon, de toute manière, j'ai posé la question maintenant, la troisième. Quelle est la différence entre un pornographique et une typographie? Vas-y, dégage. Tu dégages.
4: Entre un quoi?
8: Attends,
4: entre une typographie et une pyrogravure.
0: Pornographie, un con.
8: Quoi?
0: Oh putain, vous êtes bouffés ou quoi?
9: film pornographique, Gérard ?
3: Et de la pyrogravure. Et vous avez Willy l'ourson.
1: C'est quoi la question, Gérard ? Tu peux répéter la question ?
0: Quelle est la différence entre un pornographique et typographie ?
1: Voilà, différence entre pornographie et
9: Gérard,
1: typographie.
3: Donc moi je pense que la pyrotechnique...
9: Alors Gérard, qu'est-ce que c'est la typographie ?
3: Ouais, qu'est-ce ?
0: Pour l'instant, j'en sais rien, je vais pas regarder sur le dictionnaire, je réponds...
9: Non,
0: je
9: pourquoi
0: réponds
9: tu veux hein ?
3: Mongolisme. Je t'ai acheté des béchades, ça sert à quoi ?
0: Non, non, Gugu et Christophe, vous dégagez, pas lui. Allez hop, Gugu et Christophe, tu me les dégages, je
3: vais plus...
0: Gérard, tu me les dégages.
9: Gérard,
0: tu me les dégages. Allez hop, ce coup-là,
9: Gérard,
0: c'est... Ça n'a pas un tel sens de nom, hein.
9: La différence, c'est que...
1: Tu changes de quoi ?
0: Quel sens de nom pour revenir, hein ?
9: Les
0: pas ces années, les bases sur l'été.
9: La différence, c'est que dans un film
0: pornographique... Qu'est-ce que je viens de dire ? Ils sont partis, Gérard.
3: Dans les films de cul.
9: Non, mais la typographie, c'est plus fort que la pornographie.
0: C'est qui parle ?
9: C'est Feuille de Rose. Parce que la typographie, c'est Scato. Voilà. Donc, c'est effectivement plus fort. Exactement. Que la pornographie, parce que la pornographie, c'est juste anal. Voilà. Tu comprends, Gérard ?
0: D'accord.
9: T'as compris ?
0: Ouais.
9: Non, mais t'as compris ou pas ?
0: Oui. Oh. Alors connard, il t'emmerde, tu dégages, tu viens. Hé hey !
9: Et toi, Gérard,
0: tu viens avec ça ?
9: Pense ?
0: Là, tu me prends celui qui vient de dire connard, c'est un mec.
9: Et
0: j'avais bien
9: Gérard,
0: précisé.
9: Gérard,
0: tu dégages, t'es connard, nom de Dieu !
9: Mais arrête un petit peu. Bon, Gérard, et toi, qu'est-ce que t'en penses ?
7: Gégé, tu peux te concentrer deux secondes, on a Alain à la place de Christophe.
1: Voilà, et sur Minitel, il y a Mout qui dit que le nouveau film avec Gérard et Stéphane, c'est Orgie promène à la brasserie de la Loco.
0: Alain, bonsoir.
3: Salut Gérard, je vais essayer de faire mieux que les autres.
6: Connard.
9: Il y a pas tort. Bon.
0: Bon et pour l'instant donc ça y est, tout le monde a répondu.
9: Et
1: toi Gérard, t'en penses quoi ?
9: Moi personnellement, est-ce que ça t'intéresse ?
0: Non, personnellement, pas du tout.
9: Est-ce que tu aimes la typographie ?
1: La typographie, toi t'en as souvent
9: pratiqué ?
1: Tu as souvent pratiqué ?
6: Bah non, connard.
1: Parce que c'est quand même hard.
0: Alors le connard, il t'emmerde, tu dégages le sondage.
1: Non mais je sais pas quel est le connard qui vient de dire répond connard.
0: Non, mais c'est simple. Ça va aller vite. Tout à l'heure, je vais garder avec les nanas. Ça va être simple pour finir.
9: Oh.
0: Ouais.
9: Oh, Gérard.
0: Bon, de toute manière, je vais poser la. Passez-vous des journaux pour vous allez. Tu te réveilles, hein ! Dégage, toi, avec ta caméra, tu me fais chier, là, maintenant.
1: Donc, c'est quoi la question, tu disais, très calmement ?
0: Passez-vous des journaux pour
9: Gérard,
0: Tu dégages. Je sens que tout à l'heure, je vais fouiner dans les studios, je sais que c'est quelqu'un de la radio qui s'amuse au con.
1: Il y en a qui vont jarter.
0: Donc, foutre sexe, orifice, laisse-moi là, et hop, terminé.
9: Fais de rose, prends-moi.
0: Oh, Scan, non !
9: Oh oui.
0: Allô ?
9: Fais de rose, tu m'excites. Laisse-moi l'amour.

0: n'entend personne.
1: Non, on m'entend pas. Ok, d'accord.
0: T'as vu de notre gueule.
2: Allez, continue à jouer, les filles.
3: Oh oui.
1: Oh, là, on se calme.
3: Oui.
0: Non, bon, allez, tu me gardes tout le monde. Tu me gardes tout le monde, tu me reprends.
1: Voilà, il n'y a plus personne, donc j'ai viré. Non, tu, hein, mais j'ai viré tout le monde. Voilà, Gérard, vas-y, continue ton débat, donc. Il n'y a plus personne, hein.
0: Non, mais maintenant, tu vas aller calmer au standard.
1: Non, mais voilà, il n'y a plus personne. Donc, je vous présente le débat de Gérard avec Gérard tout seul.
0: Non, mais tu le calmes. Tu les calmes, d'accord?
4: Bah, écoute.
0: Et toi, tu t'amuses pas avec les devoirs? Non, presque pas. Bon, tu me les calmes, Karine.
1: Bon,
0: je reprendrai pas le débat sans qu'elle soit calmée derrière.
1: Continuons, donc le débat. Vas-y, Gérard, on t'écoute.
0: Donc la question, c'est... Achetez-vous des journaux pornographiques, maintenant...
1: Donc qui répond, puisqu'il n'y a plus personne?
0: Non, mais si, on va voir les
1: ça
0: gens.
1: Ça va aller
0: mais...
1: vite, Romain.
0: Non, mais ça va aller vite, si tu veux, je peux arrêter tout de suite, hein. Moi, ça me dérange pas, hein. Moi, je m'en fous, hein.
1: On arrête? Bon, on va arrêter là.
4: Ok. Salut.
1: Bon, bah, Manu. Salut.
4: Bah, bonne soirée.
1: Bon, bah,
2: salut. Bonne soirée à tous.
5: Salut.
6: Salut, Karine.
5: Bah, bonne soirée.
2: On s'appelle?
0: Bah, bonne nuit.
3: On fait une boucle?
1: Non, mais Gérard.
0: Oh,
1: allez.
0: Je te dis de virer.
1: Bon. Bah, non, bah, on s'en va.
3: Gérard,
0: je te dis de virer.
1: Bah, allez, Cyril.
0: Je te dis de virer.
3: Allez, Gérard.
1: Non, mais Cyril.
7: Non, mais tu donnes la caméra.
3: Ça y est, je crois que nous sommes à l'antenne. Gérard, est-ce que tu nous entends?
0: C'est qui?
3: Gérard, c'est Kelly. Est-ce que tu peux continuer ta question là?
0: Bah, je t'écoute.
3: Bah, vas-y, réponds. Enfin, pose ta question.
8: Ta question, Gérard.
3: C'est quoi ta question?
0: Achetez-vous des journaux pour. Non.
2: Et moi, c'est travaux.
0: Bon, toi, tu dégages.
3: Oh, mais Gérard. Attends, il y a quelque chose à te dire.
0: C'est qui?
3: Hein?
0: C'est qui a me posé une question?
3: Non, je sais pas. Est-ce que tu aimes faire des fellations?
0: Non, mais attends, pour un sens, j'ai déjà répondu tout à l'heure, je t'ai répondu non. Hein.
2: Gérard, tu peux répondre à la question?
0: C'est qui?
2: C'est Alain.
0: Je t'écoute.
2: Moi, je ne citerai jamais de magazine pornographique, parce que, comme le disait la personne tout à l'heure, c'est une image assez dégradante pour, non pas seulement pour la femme, mais pour les deux en général.
0: Mm-hmm.
2: Hein, parce que quoi qu'il arrive, moi, j'estime qu'il y a quand même... une certaine intimité à respecter dans ce genre de débat, etc.
0: Mmh.
2: Et je pense qu'il n'y a pas matière à se rincer l'œil. Moi, ça risque pas parce que je suis aveugle, mais à se rincer l'œil sur des BD ou sur des magazines.
9: Alors là, mon cher ami, je ne vous suivrai pas sur ce chemin-là. Et laissez-moi vous dire qu'aux chiffres, on peut leur faire dire ce qu'on veut. Et que c'est vrai que l'équipe, ces temps-ci, ça s'est beaucoup dégradé. Mais, monsieur, sachez que je ne suis pas du tout de votre avis.
0: Eh ben, c'était pas de mon avis, c'est le même prix, c'est...
3: Ben, laisse-le s'exprimer, Gérard.
0: Non, mais de manière, c'était pas à lui que je m'adressais, donc...
3: c'était à lui.
0: Jenny.
3: Alors, moi, j'achète tous les lundis matin, à 8h du matin, quand je sors de chez moi, je ferme la porte à clé, je descends, je vais voir le machin de je sais pas où,
8: ouais,
3: et
8: j'achète
3: le lesbien magazine et le gay magazine.
0: Mmh.
9: Et le lundi, il y a des offres d'emploi parce que je cherche du taf.
0: et ta connerie, c'est bien?
2: Ouais.
3: Tu parles à qui, là, Gérard?
9: C'est pas
0: non, c'est pas Jenny que je parle,
3: ouais,
0: c'est au Lascar que je viens de parler.
9: C'est pas mal, ma connerie.
0: Ouais, bah, ta connerie, tu te la carres au cul.
4: Tu te la carres au cul.
0: Ah, donc, Jenny, s'il te plaît, tu continues.
9: Là, tu m'as dit un truc qui va pas.
3: Je voudrais savoir si tu aimerais qu'on t'enfonce un god dans l'anus.
0: Non, pas du tout.
9: C'est de la routine maintenant.
0: Bon, toi, tu la fermes, c'est pas à toi que je m'adresse. Et toi, tu dégages avec
3: non, mais il a pas peur.
9: T'as dit un truc qui m'a
3: pas fait plaisir
9: une deuxième fois.
0: Genre, tu me.
3: Mais okay. Gérard, t'as fait ton
0: mandat. Je vais poser de casque, je vais rentrer chez moi.
3: Gérard, est-ce que tu as fait ton mandat?
0: Donc, je vais continuer avec Sandrine.
3: Oui.
0: Donc, Sandrine, pour toi?
3: Pour moi, acheter des magazines X.
9: Non, mais tu peux les citer, hein.
3: Non, je peux pas les citer parce que j'en connais pas. Parce que pour moi, les magazines, acheter des magazines X, c'est mettre l'argent à la poubelle.
0: Mm-hmm.
3: Ça sert à rien, c'est vraiment nul.
9: Non, c'est foutre du sperme.
3: Non, mais pour moi, acheter des magazines X, faut être un petit peu obsédé quelque part. Ouais. C'est mieux les films. Donc, déjà, je suis pas pour les films, mais les films, déjà, ça bouge.
8: T'es pour rien alors?
3: Comment?
8: T'es pour rien?
3: Si, quand même, si.
9: Alors, quand on écoute ta voix, c'est aussi foutre.
3: Mais voilà, quoi, donc.
8: Tout à fait.
3: Je suis pas pour les magazines pornographiques.
9: Alors là, madame, les chiffres, on peut leur dire ce qu'on veut.

0: Est-ce que tu baises?
1: Non, c'est moi qui vais répondre.
0: Est-ce que tu baises?
1: Comment?
0: Avec un homme ou avec une femme? Les deux? Les deux? Non, pas du tout, non.
1: Capte.
0: Bon, t'es plus seule. Comment? T'es plus seule. Non, je suis pas encore. Non,
2: pourquoi là, tu penses que c'est toi?
0: Ouais, t'es plus seule. Non.
2: Alors là, les filles, vous êtes en train de tenir un discours de lesbienne qui me fait pas plaisir.
1: Oh, la plume. Oh, la femme.
0: Je suis pas lesbienne.
1: Préférez-vous les films ou les magazines pornographiques?
0: Les films. Non, Gérard. Alors, Jenny préfère les films parce que les films, je t'ai déjà dit, Gérard, qu'on peut les regarder ensemble. Mmh, alors, j'exciterai et après, je t'enculerai avec un god. Je ferai de même. Hein. Gérard D'accord. Gérard.
1: Non, attendez-moi, je vais arrêter pour l'instant.
3: Moi, je vais arrêter parce que.
0: Mais attends, Gérard, pourquoi?
1: Non, parce qu'il y en a un qui s'amuse là.
3: Qui s'amuse.
0: Mais non,
1: et ça
0: Gérard.
1: Fait rire.
3: Ça fait rire.
0: Mais attends,
1: Karine, s'il te plaît, tu reviens au standard.
2: La caméra d'or.
1: Olivier Dupro, tu reviens ici tout de suite.
3: Reviens au standard tout de suite.
2: Jean-Luc.
0: Et voilà pourquoi les débats, bref, à chaque fois ça se
1: passe. Oh, Karine et Olivier, là, vous nous laissez, s'il vous plaît.
2: Pose-nous des questions, là, fais-nous jouir.
1: Bon, et moi j'arrête, Karine.
3: Moi j'arrête.
0: Non, Gérard.
2: Il faut que tu fasses preuve d'un peu plus de style.
0: Mais Gérard, tu réponds jamais à tes questions. Exactement, ouais.
2: Je te fais jamais enculer, c'est vrai. Hein.
0: Ouais, moi j'aimerais bien. Bon, Gérard.
2: Gérard,
0: tu fais quoi, là? Ah, ouais, d'accord.
2: Est-ce que quelqu'un serait intéressé pour une cassette de Gérard?
0: Oui.
2: Fais l'amour avec François dans une cabine téléphonique.
1: Bon, allez, hop, Gérard.
4: Ah, hop là, on y retourne.
3: Donc on est revenu.
0: Gérard.
1: Là, tu dégages, tu m'énerves plus.
4: Je sais pas, j'ai pas regardé ce matin.
2: J'ai 15 copies.
1: Tu vires.
0: Gérard,
2: tu les vends à combien? Gérard, ne te laisse pas envahir par le côté obscur.
1: Ok, point final à la ligne.
0: 1 franc égale 1 franc.
2: C'est des films amateurs.
1: Tu mets un disque, je continue pas comme ça. Non,
0: Gérard,
1: tu reprends le débat.
2: Ça dure 3 minutes.
3: Bon, on va reprendre le débat. On va reprendre le débat là. On les vient pas tous.
1: Feuille de rose.
3: Ça y est.
1: Toi, tu dégages avec ta caméra maintenant, ok? Là, tu m'énerves. Alors maintenant, tu dégages.
3: Bon, tu dégages. Tu dégages.
1: Je veux plus te voir là.
3: Bon, maintenant, Gérard, tu reprends ton débat.
1: Bon, maintenant, tu me gardes.
3: Non, tu t'assois devant ton micro. Tu t'assois devant.
1: Tu vas là-bas.
3: Oui, d'accord, je vais là-bas. Allez, hop.
1: Tu gardes Feuille de Rose, Jenny et Sandrine. Et tu me prends d'autres personnes.
3: Allez, et tu reprends ton débat.
1: Et celui qui s'amuse à péter, il dégage.
3: C'est quelle question?
0: Bah, attends, c'est la nature, hein. C'est naturel. Excuse-moi, mais bon. Tu pètes jamais, toi, peut-être?
3: Bon, tu vas, Gérard.
1: Mais attends, qui c'est qu'on a?
5: Je sais plus.
3: Tu reposes ta question.
5: Je sais plus. Mais justement, j'en profite pour faire une petite annonce à toutes les filles qui veulent parler à GG. Donc vous nous appelez tout de suite au 0803 08 5000. T'es heureux?
1: Qu'elle se réveille. Je veux pas de mec et je veux pas de
5: problème. Appelez-nous les filles, hein.
1: Celui qui s'est mis à péter tout à l'heure, il va rentrer chez lui, ça va aller vite fait. Bon, alors donc je parlais donc.
3: Donc devant ton micro, tu vas parler déjà.
1: Déjà, toi, non. Tu vas...
3: Gérard, sérieusement, tu reprends le débat, là.
1: Hein?
3: Voilà.
1: Donc,
3: devant le micro.
1: Achetez-vous des... préférez-vous les... Bon, j'arrête.
0: Non, mais attends,
1: non, tu étais... Faut savoir qui c'est qui s'amuse à péter, c'est quelqu'un de la radio.
0: Mais tu t'en fous, bon sang.
3: C'est quelqu'un qui pète dans les couloirs, on entendrait comme ça, tu penses?
1: Non, mais attends.
3: Quoi? Ouais,
1: avec un portable, on peut faire n'importe quoi comme connerie.
3: Tu veux dire que c'est NG de la sécurité qui pète là-haut quand on entend?
1: Ouais, tiens, mes genoux. Tu crois que personne n'a des portables ici?
3: Attends, non, Gérard, tu reviens. Non, arrête de te moucher de. Je sais pas ce que tu fais.
1: Bon, allez, hop, maintenant je continue pas comme ça.
4: Débat, s'il te plaît.
3: Wow!
0: Bah alors,
1: allô
0: Gérard?
1: On se calme un peu là.
0: Bon, les sont là.
3: Bon, tu reprends le débat, Gérard.
4: Gérard, c'est simple. Il y a Feuille de Rose, il y a Jenny et il y a Sandrine.
3: Voilà.
0: Bon. Il y a été trois amours.
1: Voilà. Préférez-vous les films porno ou les magazines? De toute manière, je pense qu'on en a assez parlé longuement avant.
0: Et toi, Gérard? On vient d'en parler.
1: Moi, je préfère aucun des deux.
0: Mais Gérard, pourquoi tu as honte de dire que tu n'aimes pas les films porno?
1: Parce que ça m'intéresse pas.
0: Ouais, mais t'en as déjà regardé.
1: Bah oui, regardé ou une fois, j'ai compris. Hein.
0: Et ça t'a excité, t'as bondé.
1: Non, mais j'ai pas bondé, puis d'une manière, ça m'a pas excité du tout.
0: Alors t'as bouillé, Gérard.
3: Je crois que t'aimes pas ça parce qu'elles font mal, c'est ça. Voilà. Et t'aimes pas faire mal à une nana.
1: Voilà. Hein. J'ai toujours dit que je ferais jamais mal à une nana.
3: Si je me souviens bien.
0: Gérard, tu m'as fait mal, moi.
3: Et un film porno, ça fait mal.
1: Moi, qui?
0: Moi.
1: Qui?
0: Jenny.
3: C'est vrai?
1: Ah bon, je t'ai fait mal quand?
0: Ouais, tu m'as tiré les cheveux.
1: Quand?
0: Quand? Bah, rappelle-toi, hein.
1: Non, mais attends.
3: Quand?
0: Tu m'as tiré les cheveux deux fois, tu m'as fait mal.
1: Quand?
0: Bah, rappelle-toi, je sais pas, quand? T'as pas de mémoire. Mais quand? Gérard, mais tu.
1: Attends, qui c'est Ginny?
0: Ginny, c'est Jenny.
1: Non, non, attends, c'est pas la Ginny de Fun Radio.
0: Mais bien
1: celle-là.
0: Sûr, Gérard.
1: Non.
4: Quand, Gérard, on accueille surprise aussi.
3: C'était quand?
1: Allô?
0: Allô?
2: Bonsoir.
1: Comme par hasard, un mec.
0: Mais non, mais c'est pas grave, Gérard.
4: Eh ben, il en faut dans un
0: mais
4: débat, Gérard.
0: Mais t'as pas trop d'appels, faut bien des mecs. Attends, nous, on peut pas jouir sur toi, hein, excuse-moi, mais bon...
1: Bon alors,
2: bonsoir,
1: Jenny.
2: Bonsoir.
1: Jenny. Allô,
0: Gérard? Oui.
1: C'est quoi, cette histoire?
0: Bon, écoute, lâche l'affaire.
1: Bon, ah, d'accord.
0: C'est bon.
2: Bonsoir,
0: c'est bon.
2: Tout le monde.
0: Bonsoir.
2: Bonsoir.
0: Bonsoir.
1: Bonsoir.
0: Bonsoir.
1: Bonsoir. Bonsoir.
2: Bonsoir, Gérard.
1: Oh, les billets, c'est quoi, là? Oh, les billets, c'est quoi, là? 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
2: Oh. Ah oui, bonsoir, c'est bonsoir. Surprise.
4: Attends, on a Jackie Chan aussi.
2: Bonsoir.
0: Ah,
4: Jackie Chan.
0: Bonsoir.
2: Tu vas faire l'accent ou... Bonsoir.
1: Salut.
2: C'est surprise. Est-ce que je peux parler? Bien sûr, surprise, vas-y.
3: Vas-y, surprise.
2: Alors d'abord, je voudrais réagir au premier débat.
1: Non, tu réagis au deuxième débat, s'il te plaît.
2: Moi, les couples...
1: Tu réagis au deuxième débat.
2: Qu'est-ce que tu penses de ma différence?
1: Alors, tu viens surprise.
0: Gérard, est-ce que les couples regardent...
2: Je réponds au deuxième débat. Bien sûr, vas-y, surprise. Alors, bonsoir.
4: On accueille Christophe aussi.
2: Bonsoir Paris, bonsoir Monique.
0: Salut.
2: Bonsoir. C'est quoi la question?
0: La question, c'est est-ce que tu aimes la typographie?
2: Ou la pornographie?
1: Préférez-vous la film pornographique?
2: Alors, la pitographie.
1: Moi, j'arrête de terminer. On est pas à la typographie. On est sur le film porno. Le film ou les magazines.
4: La différence d'âge.
2: Je voudrais y répondre. Vas-y, surprise. Alors, quelle est la question?
1: Dégage. Moi, je répète pas la même question.
2: Non, mais
1: dehors.
2: Bon, c'est pas surprise, c'est caramel en fait.
1: Ouais, alors dehors.
0: Ah, caramel.
4: Caramel, tu dégages, bonne nuit.
2: Bonsoir tout le monde, c'est caramel.
1: Bonsoir
2: caramel, bonsoir Gérard.
5: Bonsoir tout le monde.
2: Bonsoir Paris, bonsoir Monique.
1: On le vire.
4: J'y arrive pas, il passe par lui, je sais pas.
1: On le vire.
0: Il va répondre à ta question.
1: Il va pas répondre, il va recommencer à...
2: Arrête de crier, Gérard.
0: Gérard, on peut pas le virer, il a piraté.
2: On le vire pas, on a pas le droit, papa.
0: Caramel, il a piraté, caramel.
2: C'est pas encore eu le temps de parler.
1: Alors 36-15 là, vous commencez à me casser les couilles.
2: Gérard.
0: Caramel, est-ce que tu préfères les films porno ou est-ce que tu préfères les revues porno?
2: Moi, je préfère les films porno.
0: Pourquoi?
2: Parce qu'on peut vraiment voir ce qu'il y a dans les livres.
6: Peux te branler, un salaud.
2: Et puis en même temps, on peut regarder puis faire tout de suite en même temps.
0: Et jouir.
6: T'en fous de
2: gosse. Moi j'aime bien. C'est comme la petite blague avec...
6: On s'en branle, Marcel.
2: Non, c'est la petite blague avec le mec qui regarde le film porno et puis il se branle et puis une fois qu'il a éjaculé sur l'écran et il va dans le...
1: Bon,
2: va dans la cuisine. Il va dans la cuisine et puis il va...
1: Ta gueule.
2: Quand même.
0: Est-ce que vous...
2: Je peux finir ma blague quand même. Alors, il va dans le cuisinier, il va chercher une bière et puis il dit après l'amour, champagne.
1: Il sort pas sur ton nom, tu l'as vu.
5: Jeune fille, Joël.
0: Salut Joël.
2: Bonsoir. Caramel à l'appareil.
0: Ah, salut Caramel.
1: Bonsoir.
0: Merci. En fait, je sais pas si je suis pas
1: de toi. Tu viens, j'ai un verre, j'ai le standard, là, c'est le bordel. Tu gères ton débat. Qu'est-ce que Caramel, il saute pas dessus tout le monde.
0: Eh
4: bien, tu viens Caramel de se taire.
0: GG. Est-ce que vous achèteriez un film où il y a Gérard qui tourne dans un film porno, quoi?
7: Ouais, c'est Confession anale.
1: Pour l'instant, c'est moi qui pose les questions.
0: Non, mais attends, c'est un sondage. Ça veut...
1: Pour l'instant, c'est moi qui pose les questions.
0: Gérard a déjà tourné un film qui s'appelle Confession anale. C'est bien ce que
1: je dis. Tu mets quand même les pétasses, là.
5: Mais ce sont des filles, GG.
0: Gérard, tu pourrais dire bonjour quand même.
7: Ouais, t'es mal poli.
0: Ouais, qu'est-ce qu'il est mal élevé? On se demande où est-ce qu'il a été élevé.
1: Alors, qui c'est qu'on a?
0: Bonjour, Gérard.
1: Alors, on a Feuille de Rose.
4: Bonjour.
0: Oui, ouais, puis moi, Feuille de Rose, mais moi, on m'oublie, quoi.
1: Non,
0: mais
1: t'as
0: Feuille de Rose, quoi.
1: On a Feuille de Rose. On a Jenny.
0: Salut.
1: Salut, on a Sandrine.
5: Non, on n'a pas Sandrine, on a Joël à la place.
0: Salut, Joël.
1: On a Joël.
0: Salut.
1: Joël.
8: Mais on a Gérard.
1: Bonjour Gérard. Bonjour Joël.
9: Il y a Caramel.
1: Non, Caramel, tu dégages.
4: Je crois que c'est Caramel Bis aussi, je crois.
9: Salut, c'est Caramel Bis.
4: Il y a Caramel Bis aussi, je crois. Et il y a Jackie Chan aussi.
1: Non, non, non.
9: Bonsoir.
8: Non.
9: Alors, la question de Gérard, c'est quoi la question? Parce que moi, j'ai pas tout suivi. C'est quoi la question?
1: Non, mais pour l'instant, tu as... Préférez-vous... Considérez-vous faire l'amour constitue...
9: Je ne comprends rien.
1: Bon, si tu comprends rien, tu dégages. Comme ça, tu t'ouvras les oreilles.
9: Articule. Alors, je t'écoute. Considérez-vous.
8: Gérard, est-ce que t'as quelque chose dans la bouche quand tu pars?
1: Bon, c'est quoi, les bordels?
9: Alors, Gérard, ta question, c'est nul.
1: C'est quoi, ce cirque?
8: On comprend rien à tes questions.
9: Oh là là là là là. Bon, on pose deux questions.
4: Qu'est-ce qu'il y a,
9: ça va, les filles?
8: Ça va, Caramel? Ça va, Caramel?
5: C'est quoi, ça fait une ça?
9: Quand est-ce que je peux vous faire le débat à la place de Gérard? Alors, est-ce que vous préférez... Gérard, t'as le micro. Donc, on le ferait faire l'amour le premier samedi du mois.
8: Oui, tout à fait.
9: Attends, Gérard, c'est pas ton tour de parler. Gérard, c'est pas ton tour de parler. Alors, les filles, alors vas-y, feuille de rose.
8: Oui.
9: Est-ce que tu préfères faire l'amour le premier samedi du mois?
1: Tu me dis Caramel.
8: Non,
1: tu
8: moi je veux faire l'amour tous les samedis.
3: C'est pas normal, c'est Caramel qui commande.
9: C'est
3: pas
9: Caramel,
1: c'est pas Caramel. Non,
5: allez-y, j'ai
1: Caramel.
9: C'est Caramel,
1: Caramel, il dégage.
8: Alors, c'est
1: Caramel, tu dégages. Caramel, tu dégages.
8: Mais non.
9: C'est Caramel Bis.
8: Est-ce que vous voulez que je dégage, les filles?
1: Non.
9: Alors, si vous voulez, si vous êtes tous avec moi, s'il veut que je m'en aille, tout le monde s'en va. Ouais. Ouais, ben plus personne ne parle. C'est Caramel Bis.
3: Bon, vas-y Gérard, plus personne ne parle. Vas-y, tu peux reprendre ton débat. Tu remets ton casque.
9: Je suis d'accord avec Caramel, hein, c'est lui qui a raison. En plus, c'est lui qui mène le débat.
1: Eh ben, dans ce cas-là, vous dégagez tous au sondage.
9: On l'a carrément oublié.
1: Eh ben, vous dégagez tous au sondage.
8: Mais Gérard, vous venez d'agir quand même, parce que tu dis même pas bonjour et puis tu nous dégages.
1: Je garde Feuille de Rose, Génie et Joël, point final.
9: Et Caramel,
1: tu dégages.
9: Jackie Cham. Est-ce que Caramel
1: Bon, allez, moi j'arrête. J'arrête, il est 3h25 que je conclue là-dessus.
3: Troisième question, Gérard. Prenons à la troisième question, donc.
8: On t'écoute, Gérard.
4: Allez, Gérard.
3: Allez, on écoute tous Gérard. Troisième question.
5: C'est parti, Gégé, c'est bon. Il n'y a plus que les filles. Hein.
3: D'ailleurs, tout le monde est parti puisque tu as demandé que tout le monde s'en aille. Voilà. Donc, vas-y, troisième question.
1: Donc, feuille de rose.
3: Si tu veux qu'on s'en aille, on peut s'en aller aussi.
1: Très bien. Si j'entends un mec.
3: Non mais,
1: je zappe tout le monde comme la semaine dernière.
3: Gérard, il n'y a pas mec ou pas mec, tu t'as demandé que tout le monde dégage, donc je virais tout le monde.
1: Laisses Feuille de Rose,
3: mais écoute pas, hein.
1: Ginny et Joël.
4: Rien, hein.
3: Non mais Gérard, je te dis, j'ai viré tout le monde, puisque tu as demandé
1: dans
3: que
1: ce cas, si t'as viré tout le monde, je fais conclusion.
3: Bah non, on continue, troisième question. Troisième question donc. Oui, répond. Vas-y.
4: Voilà.
5: On va faire les auditeurs.
1: Fréquentez-vous aussi les sex shops? Alors, Feuille de Rose. Bon, tu me l'as remis, putain. Je tu me l'as remis au standard, pas ou quoi? Tu as travaillé un peu?
8: Je peux pas appeler Nathalie?
1: Tu as travaillé?
3: Pardon.
8: Alors, moi, j'ai déjà vu Gérard dans un sex shop à Pigalle.
3: Avec qui?
8: Avec Christine.
1: C'est ça, bah alors, qui c'est qui vient de dire ça?
8: Les mecs.
1: Non, c'est une nana.
8: Non, c'est les mecs.
1: C'est une nana qui vient de dire
8: c'est
1: ça.
8: C'est un mec qui a pris la voix d'une nana.
1: Non,
8: tu te fais avoir, tu te fais entuber là.
1: Non, et ben faut pas prendre les gens pour des.
8: Pour des cons. Moi j'ai déjà vu GG acheter un vibro.
1: Bonne nuit à tous.
5: GG.
1: Non.
9: Allô.
1: Qu'est-ce que je viens de dire? Je sais pas d'où ils sortent.
4: Je sais pas d'où ils sortent.
1: Gérard,
8: c'est quoi la question?
1: Tu sais pas gérer un standard ou quoi?
4: Tu sais le faire, Gérard, reprends ton débat. Toi, t'es là pour le débat.
1: Non, pose la question.
5: Gérard, tu te calmes.
8: Bon, Gérard, tu répètes ta question.
5: Tu fais le débat.
1: Alors, vous laissez Christine de côté, s'il vous plaît.
8: Oui, ok, Gérard. Donc, troisième question.
1: Non, c'est la neuvième.
8: Neuvième? C'était la troisième.
3: C'était la troisième tout à l'heure.
1: C'est la neuvième,
3: c'est tout. Alors, neuvième question.
1: Donc, c'est fréquentez-vous aussi les sex shops?
3: C'est
1: tout.
3: C'est la même question.
1: Eh ben, tout le monde n'a pas répondu, Feuille de Rose.
8: Je fréquente plus que les sex shops, en fin de compte, parce que j'en tiens un des sex shops. Ouais.
9: D'ailleurs, il y en a énorme, un sex shop, il y a la loco.
1: Pas derrière.
8: Ouais, la loco, bientôt va se transformer en sex shop.
9: Le plus grand sex shop du monde, où il y a les plus gros animaux du monde.
1: Karine, s'il te plaît, tu me gères ça.
9: Le plus gros chapiteau du monde.
8: Ouais, c'est clair.
1: Karine, tu me gères le standard.
4: Gérard, peut-être que tu as une année avec une nana aussi, hein.
1: Non.
0: Bon, je peux répondre.
8: Vas-y, Jenny, vas-y.
0: Alors moi, j'ai déjà été dans un sex shop à Pigalle.
9: Ouais. C'est du crado
0: fucking. J'ai vu des cassettes qui n'étaient pas très catholiques.
8: Ouais.
0: Notamment des cassettes
9: avec... Je te dis que t'as un crado.
0: Chien, voilà. Des chevals.
8: Ouais.
0: Non, des chevaux, pardon.
9: Tu mènes ton débat, mon gars. Tu quittes pas ton casque, hein.
0: C'était vraiment horrible, ça m'a dégoûté du sexe.
9: Ouais. Allô.
4: Gérard,
0: ce qui m'a choqué dans
4: ce casque.
9: Est-ce que Gérard mène ton débat?
4: Non, il a pas son casque.
9: Est-ce qu'on m'entend à l'antenne?
0: Oui.
9: Est-ce que Gérard pourrait mettre le casque à l'antenne? C'est obligatoire.
0: Tu veux boire un café ou quoi? Gérard, nous sommes là, jouissons.
9: Gérard, bon, feuille de rose, parle-nous de tes relations sexuelles.
0: Ah, avec...
9: Caramel,
1: c'est quoi
9: Est-ce que tu peux mener le débat à la place de Gérard?
8: Parce que là, Gérard, il est nul, je crois. Là, il n'y a plus que ça à faire.
5: Il y a peut-être quelqu'un qui a pas coupé sa radio.
1: Olivier, tu te mets un peu là derrière.
3: Oh, oui, pardon.
9: Oh, Gérard, tu travailles un peu là?
3: Il y a quelqu'un qui a laissé sa radio là.
8: Bon, on est en train de parler des sex shops.
9: J'ai l'antenne ou pas là?
3: Oui, il faut retirer celui qui a sa radio derrière.
8: Tu m'avais dit, Jenny, que tu avais vu un film porno avec Gérard.
3: Retirer, il faut dire.
8: Et ça t'a fait quoi? Ça s'appelait Confession anale. Ouais, et ça t'a fait quoi, toi?
0: Moi, ça m'a choqué.
8: Ça t'a choqué?
3: Ouais. Gérard, je suis capable de faire ça.
8: Mais c'était pas Gérard de Gérard de Seine, hein. C'était Gérard de la loco.
1: Gérard,
9: c'est Caramel, j'avais mis la radio derrière.
8: J'aime bien faire prier Gérard, hein, quand même. Hein.
9: Les filles.
0: De toute façon, il y en a marre. Il y en a marre de Gérard.
5: Ça y est, la radio est coupée, Gérard. On peut reprendre le débat.
1: C'est quoi ça?
9: Moi, je suis pour la philographie.
8: Mais pas la typographie.
9: La typographie, on a dit. Parce que c'est Caramel à l'appareil.
8: Ouais, Caramel.
9: Moi, je crois que la typographie est plus importante parce que la pornographie.
1: La semaine prochaine, il n'y a pas de débat.
9: Gérard, Caramel remplacera Gérard. Les filles, tu leur prends tout le temps en antenne, tu arrêtes de sauter avec elle en antenne. Gérard, tu restes poli, d'accord?
1: Pour un sang de poignard, c'est moi qui gère les débats.
8: Ouais, on dirait pas que tu gères les débats.
1: C'est moi qui gère les débats. Quand je prends pas de caramel, il n'a pas à revenir comme ça.
8: Mais tu gères ton disque, c'est tout. Gère plus ton débat.
1: Non, non, mais on
3: j'ai pas de disque. On va l'enlever. On va
0: jouer avec les mais attends.
1: Fildar.
0: Sixième question, Gérard.
1: Est-ce que
9: Christine a regardé des films porno?
3: Bon, allez, on met un disque. C'est quoi le disque?
1: Bah j'en sais rien, j'ai même pas un
9: truc. Caramel, annonce le disque.
1: C'est EMF. On va continuer, donc qui c'est qu'on a maintenant?
5: Alors on a Bibendum.
9: Salut Gérard.
4: On a Pacha et on a Isabelle.
1: C'est tout?
4: Oui, c'est tout pour l'instant, oui.
1: Ah bah c'est bien.
9: Merci.
1: Salut. Salut à tous. Donc je pose la question. J'espère que vous êtes moins lourd que les précédents.
8: Il n'y aura pas de mal, je crois.
1: Alors, avez-vous déjà participé à une partouze? À
9: une
1: partouze? Les oreilles, c'est comme le cul, ça se lave. Tu travailles un peu, mon patin, là, maintenant.
8: Pourquoi t'es agressif comme ça, Gérard?
3: Qui c'est qui s'amuse à faire ça au standard, là?
1: Non, tu remets la caméra là-bas, toi.
3: Tu remets la caméra là-bas. Et tu reviens sur le débat, Gérard. Allez, hop.
9: Gérard, c'est quoi une partouze?
7: Ah ouais, parce que ça, c'est une excellente question. Hein,
1: non, mais pour l'instant, c'est moi qui pose la question.
7: Non, mais attends, mais...
3: Gérard, vas-y, réponds. Qu'est-ce que c'est qu'une partouze?
7: On sait pas ce que c'est, nous.
1: Mais ça, vous savez pas ce que c'est.
7: Ah, vas-y,
1: une partouze, ça se fait à plusieurs chez soi.
7: On fait quoi à plusieurs?
10: On regarde, on fait quoi exactement?
7: On mange des nouilles.
1: Non, pourquoi?
7: Bah, je sais pas, c'est quoi? C'est quoi?
1: C'est bizarre. Il y a combien de nanas là sur l'antenne là?
3: Mais elles sont plus seules peut-être. Vous êtes vierge.
7: Il y a Isabelle.
3: Vous êtes vierge, c'est ça?
7: Ah bah ouais, ouais.
3: Ben voilà, c'est pour ça que ça passe que c'est.
1: Non, il y a quelqu'un d'autre avec Isabelle. Hein. Isabelle,
7: non.
1: T'es toute seule?
7: Hein?
1: Il y a quelqu'un d'autre derrière toi?
7: Oui, il y a mes collègues de travail.
10: Gérard?
1: Ouais.
10: C'est quoi une porteuse alors?
1: C'est à plusieurs, ça se fait à plusieurs.
7: Ouais, mais quoi, on fait quoi exactement?
10: Allô Gérard? Gérard, je t'entends plus.
7: Non, Gérard. Non plus, je n'entends plus Gérard.
10: Allô, Gérard?
7: Allô Gérard?
11: Allô?
7: Allô Gérard? Gérard,
1: qu'est-ce qui se passe, bordel?
7: C'est pas vrai, c'est
3: mais
7: bordel.
3: On a un son de merde, on a un son de merde sur la voix de Gérard.
7: On l'entend plus, Gérard.
1: Ah, si. Allô, Gérard.
11: Allô.
7: Allô. Gérard.
11: Gérard, c'est Max, qu'est-ce que tu fous?
1: J'ai un vrai bordel là.
11: Allô, Gérard.
1: Max.
7: Gérard.
1: Non, je t'entends plus. Dégage, toi.
11: Gérard. Oh là là, il est encore parti, putain, il est où?
1: Non, je suis là.
7: Gérard.
11: Olivier, oui. Tu me dis à Gérard de revenir devant le micro.
1: Mais ça y est, je suis dans le micro, nom de ta merde!
3: Gérard,
11: Olivier,
3: reviens.
11: Karine, Gérard. S'il te plaît.
1: Mais c'est quoi ce bordel?
7: Gérard,
3: il est devant le micro.
11: Je demande à Gérard de revenir dans le studio.
3: Il est devant
11: le
3: micro. Allô,
1: on m'entend? C'est pas vrai!
3: On m'entend pas. Il est devant le micro. Bah, Gérard,
1: mais non, dégage, toi!
11: Qu'il mette son casque et qu'il allume son micro.
3: Gérard, il y a Max qui te demande de traduire.
1: Mais ça y est!
3: To put your casque and to.
1: Mais ça y est, j'ai le casque! Okay. Je suis dans le micro! Dégage-toi!
3: Il a donc dit en français qu'il avait le casque. Et de dégager au caméraman.
11: Bon, alors, Olivier, Olivier, s'il te plaît, tu demandes à Gérard de venir devant le micro et de reprendre l'émission, s'il te plaît.
1: Gérard,
11: tu demandes
1: toi là-bas.
3: Il y a Max qui dit qu'il y a un blanc à l'antenne qui serait tôt. Il est chez lui.
1: Eh ben, je suis devant le micro, nom de Dieu, putain!
11: On ne l'entend pas, qu'est-ce qu'il fout?
3: Il demande au caméraman de dégager.
11: C'est pas possible, ça.
1: Bon, Max, tu viens là ou quoi?
3: Qu'est-ce que je fais? Je mets un disque ou quoi?
1: Tu viens là!
11: Tu demandes à Gérard de reprendre l'antenne.
1: Mais je suis à l'antenne!
3: Non, il est pas à l'antenne.
10: Gérard.
3: Non mais attends.
7: Gérard.
11: Il était
1: Gérard.
11: Non,
1: merde. C'est quoi ce bordel?
7: Isabelle, t'entends quelque chose?
11: Gérard.
7: Bah non, j'entends pas Gérard, moi.
11: Gérard.
1: Putain, Gérard. J'en ai marre.
10: Mais arrête de
1: gueuler
10: comme ça.
1: Bah, tu mets un disque.
11: Bon, Gérard.
3: Non, je crois qu'on entend Gérard.
11: Allô, ça y est, on l'entend.
7: Ah,
11: Gérard.
7: Gérard.
1: Dégage.
7: Ça y est, Gérard, je t'entends. Ah, j'entends quelqu'un
10: meugler,
7: ça doit être Gérard.
10: Ça y est.
7: Oui.
10: Ah, est-ce que c'est Gérard de Rose, c'est caramel.
7: Ah, c'est
11: Gérard,
7: c'est
11: Max. Arrêtez au standard, vous calmez au standard. Attendez, enlevez tout le monde du standard.
3: Ça y est, c'est fait.
11: Gérard.
1: Tu dégages,
11: Gérard. Est-ce que Gérard est là?
3: Est-ce que Gérard est là? Gérard, tu peux parler.
1: Max.
11: Mais qu'est-ce qu'il fout?
3: Gérard, tu te mets devant ton micro, tu parles.
1: Bah, je suis devant mon micro, je parle.
3: Non, mais parle devant ton micro.
1: Je suis dans un jeu, t'allumes les micros.
3: Mais il est allumé.
1: Putain.
3: Quoi?
1: Non, Gérard. Gérard. Gérard, tu reviens.
3: Gérard est parti, c'est pas bien.
1: Il est où, lui?
3: Bon, là, il y a... Ce qui se passe, c'est que Gérard est sorti, en fait.
11: Gérard! Je vais le chercher, Max!
3: Il est sorti dans le couloir.
11: Je vais le chercher, Max!
3: Gérard, tu reviens? Oula, il a poussé Cyril.
1: Tu dégages!
10: Oh, le désastre.
3: C'est la
11: on accueille Jacques et Pierre.
1: Je les touche, Max!
10: Allô, Gérard.
11: Non, c'est Pierre, c'est pas moi, c'est Pierre et Jacques.
3: Ok, Gérard, maintenant tu remets ton casque, tu reprends le débat calmement. Vas-y. Et on oublie tout
1: non,
3: ça.
1: Mais moi,
3: on
1: je
3: oublie.
1: Max.
11: Non. Je suis là-haut,
1: C'est
11: bon. Qu'il y a.
1: Oh, Max, allô, tu dégages, Cameraman, tu dégages.
11: Enlève le standard. Allô.
12: Je suis là.
1: Tu dégages.
11: Olivier, tu demandes à Gérard de venir.
1: Putain, mais t'es sourd, je suis devant mon
11: on
1: micro.
11: On n'entend rien, il est où, Gérard?
3: Il est devant son micro.
11: Mais on ne l'entend pas.
3: Bah,
11: ça passe
3: Gérard.
11: Pas à l'antenne.
1: Je suis là, nom de Dieu de merde.
3: Qu'est-ce que je fais? Je remplace Gérard? Je fais quoi?
1: Bon, moi j'arrête, allez hop!
3: Bah viens devant mon micro! Mais il est devant son micro!
11: Je suis avec le technicien, on ne l'entend pas! Demande-lui d'allumer son micro!
1: Il a allumé le micro!
11: Mais qui met. Mais dis-lui de parler devant son micro!
3: Bah, il parle devant son micro pourtant!
11: Bon, allô?
1: Ouais!
11: Bon, j'entends le casque, mais j'entends pas le micro!
1: Bah t'entends rien du tout!
3: Il entend le casque, il a dit qu'il entendait quand même le casque!
1: Non, bah moi j'arrête, c'est terminé.
11: Dis-lui d'approcher son casque contre le micro, je l'entends pas.
1: Non, mais mon casque devant le micro.
3: Bah approche le casque, oui, on sait jamais. C'était, il est avec le technicien.
1: Alors vas-y, parle. Bah t'arrêtes tes conneries, non, toi. Toi tu dégages avec ta caméra maintenant. Maintenant tu vires.
3: Non, Gérard.
1: Non, mais moi j'arrête,
11: Gérard.
1: C'est
11: allô, est-ce que Karine. Attendez, est-ce que Karine est là.
3: Gérard, on pourrait faire l'essai, il faudrait que tu tiennes ton micro à l'envers.
11: Est-ce
3: peut-être
11: que Karine ou Manu m'entendent.
3: Il faudrait que tu tiennes le micro à l'envers, Gérard.
11: Allô,
3: essaye.
1: Non, non.
3: Mais essaye, on sait jamais.
11: Est-ce que Karine ou Manu m'entendent.
1: Dégage.
3: Gérard, prends le micro et renverse-le. Gérard, prends le micro et renverse-le.
5: Max.
11: Je vous en.
1: Allô.
3: Essaye de le renverser, Gérard.
1: Putain, dégage quand même, peux pas chier.
3: Fais attention, Gérard. Renverse le micro. Bon, pour voir si c'est une question.
11: Olivier, je t'entends. Manu, je t'entends pas. Manu est là.
1: Allô.
11: Manu,
1: oui. Allô. Max. Oh merde, tiens.
5: Max, c'est Karine, tu m'entends?
11: Allô, Karine, est-ce que tu m'entends?
5: Max.
1: Non, non, non.
11: Je n'entends rien, oh là là.
5: Olivier, est-ce renverse, que tu entends quelqu'un?
3: Renverse le micro, Gérard, comme ça. Non, mais attends, ça vient de là, des fois, il y a des faux contacts.
1: Non, non, non, non, non, moi, je prends un autre micro.
3: Mais non, enfin, mais non, ça changera rien. Non, mais prends un autre micro si
5: Manu,
3: tu veux, ça changera rien.
5: Quelqu'un ou pas?
3: Bon, mais Gérard, change de micro. Max.
11: Ah bah, Karine, je t'entends.
5: Ah, tu m'entends?
11: Ouais, ça va.
3: Donc, Gérard.
12: Ah bah génial.
11: Qu'est-ce que fou? Il est où? Il est où, Gérard? Il est pas là?
3: Bah Gérard, sans ton micro.
5: Je sais pas ce qu'il
1: dégage.
5: Fait.
11: Il est où? J'entends rien.
5: Ah, mets ton casque.
1: Allô?
3: Ah non, il est à son pourri.
11: Je demande à Gérard que je veux lui parler.
1: Gérard, je suis à l'antenne de la merde. Dégage, toi.
5: Gérard, tu remets ton casque à
3: Gérard.
5: Max qui essaye de te
11: dis-lui
5: parler.
11: Dis-lui qu'on est en direct.
3: Essaye de tenir
11: en direct.
3: Gérard, tiens le micro à l'envers. Essaye de tenir, moi ça marche avec le micro à l'envers.
1: Putain, vous commencez à me les gonfler!
3: Gérard.
1: Allez, moi j'arrête de terminer.
3: Non.
5: Gérard, remets ton casque.
1: Tu demandes à Max qu'il descende tout de suite.
5: Non, tiens,
1: il descend.
5: Gérard,
1: il descend.
11: Je suis à l'antenne là-haut à la tour
1: Eiffel. Il ne continuerait pas.
11: Je suis à l'antenne là-haut.
1: Il est pas sur la tour Eiffel.
3: Il ne t'entend pas.
1: Il est là-haut.
3: Il ne t'entend pas. Bon, Gérard. Gérard.
12: Prends ton micro comme Olivier, on va voir si ça marche.
3: Tiens le micro à l'envers.
11: Est-ce que Gérard, il faut qu'il reprenne l'antenne, c'est important.
3: C'est... Gérard, tiens le micro.
1: Allô.
3: C'est un faux contact, il faut que tu le tiennes comme ça.
11: Qu'est-ce qu'il fout, Gérard?
3: Non, Gérard, comme ça.
1: Gérard, vous commencez à me les gonfler, hein. Allô.
3: Voilà, bah voilà, ça marche, je suis sûr. Allô. Ça marche, voilà. C'est tout.
1: Dégage,
3: c'est
1: toi.
3: C'est pas trop facile.
1: Quand tu dégages.
11: Attends, je l'ai entendu tout à l'heure quand il y avait le micro à l'envers.
3: T'as entendu?
1: Non, mais moi j'arrête.
11: Allô.
1: Terminé, bonne nuit.
11: Je n'entends rien, fais un essai, c'est important, le micro ne marche
3: non,
11: plus.
3: Non, Gérard, il te demande de faire un essai, c'est important.
11: Karine,
3: comment est-ce que vous êtes là? Remets ton casque. Tu remets ton casque.
1: Non, j'entends pas ça.
5: Regarde,
3: Gérard, remets le casque.
12: Prends-le à l'envers, ça vient.
5: Regarde, fais comme nous.
3: Prends-le à l'envers.
1: Dégage quoi.
5: Gérard, regarde.
3: Attention, Gérard. Attention au casque.
11: Bon, c'est Max à l'appareil. Est-ce que Gérard est encore dans les studios?
3: Il y a Max qui te parle. Ah, attends, Cyril,
11: s'il
3: calme-toi
11: plaît,
3: un peu. Cyril,
11: on peut pas reprendre le débat là.
3: Cyril, c'est bon, il est parti, Gérard.
11: Alors,
3: il est parti, Cyril.
5: Non, Gérard, c'est notre casque.
11: Alors, est-ce que Gérard, s'il te plaît, c'est Max,
3: Gérard,
11: ça apparaît
3: Cyril,
11: dans la merde
3: parti.
11: Là.
5: Donc, tu t'assois, tu mets ton casque,
3: c'est
5: tu
3: important.
5: Prends ton
3: micro. Et tu prends ton micro comme nous.
1: Non,
5: non,
1: non,
5: non,
1: t'es en train de faire le con, toi.
5: Mais non.
1: Tout est éteint.
3: Mais quoi, il est éteint, tu t'entends?
5: Gérard, on est obligé de les tenir à l'envers.
11: Est-ce que tu
3: l'entends
11: à l'envers?
3: Tu le tiens, mais non, faut que tu le prennes comme ça.
12: Non, non.
3: Faut que tu le prennes comme ça. Mais non, ça marche pas, il faut que tu le renverses.
1: Dégage!
5: Gérard, tu te calmes et tu reprends le débat. Et tu prends ton micro à l'envers.
11: Allô? Allô?
3: Allô? Tiens-le à l'envers.
11: Je ne l'entends pas. Est-ce que je suis avec le directeur technique?
3: Et là,
11: ça
3: tu m'entends?
11: Marche plus, on n'entend plus rien.
3: Quand je tiens mon micro à l'envers, tu m'entends?
11: Gérard, est-ce que Gérard est là?
1: Ouais, je suis là.
3: Non,
11: j'entends rien. Il est où, Gérard? Dites-moi.
1: Non, non, mais attends, te fous pas de moi, hein, là.
11: Demande-lui d'allumer son micro.
1: Il est allumé.
11: Demande-lui
3: Gérard.
11: D'allumer son micro.
3: Voilà, à l'envers.
1: Est-ce que tu m'entends?
11: Voilà. Oui, voilà, je t'entends.
3: Voilà.
1: Non, mais alors, tu descends et tu te mangues le cul.
11: Attends, Gérard, comment tu me parles? Va te faire foutre.
1: Non, non, mais tu descends.
11: Eh bah, t'arrêtes les débats, t'es pas content. Tu sais pas parler derrière un micro, c'est pas la peine de venir faire de la radio.
1: Non, mais attends.
11: Attends, si tu sais pas parler derrière un micro, c'est pas la peine.
1: Non, mais attends,
11: ça fait
1: pas
11: un quart d'heure, tu fais des blancs à l'antenne, c'est n'importe quoi ton débat.
1: Eh bah, dans ce cas-là, toi.
11: Eh bah, bonne nuit, bah, tu dégages, exactement.
1: Ah, parce que l'autre,
11: eh bah, François, je fais tes débats à ta place. Allô?
1: Je t'écoute.
11: Allô?
1: Non, mais là,
11: tu dis à Gérard qu'il éteint pas son micro, je veux l'entendre.
3: Mais je sais pas ce qu'il fait.
11: Gérard, t'es où?
1: Je suis là, je t'écoute, hein.
11: Il est où, Gérard?
1: Mais... Non, mais attends, il se fout de ma gueule ou quoi, là?
3: Non, parce que je t'ai dit que c'était à Zdavina.
11: Tu dis à Gérard qu'il rallume son micro, s'il te plaît, Olivier.
3: Tu rallume ton micro.
1: Il est allumé depuis tout à l'heure. Tu vas pas me faire gueuler, d'accord?
11: Tu dis à Olivier, tu dis à Gérard, s'il te plaît, je sais pas où il est, si je descends et qu'il est pas dans le studio, ça va chier.
1: Descends. Descends, Satan.
11: Je ne l'entends pas, où est-ce qu'il
1: Gérard.
11: Est
1: Non, mais attends, tu te fous de moi, là.
3: Ton micro, comme
11: j'aime
3: ça.
11: Pas qu'on se foute de ma gueule, alors tu dis à Gérard, parce qu'il se fout de ma gueule, là.
3: Ouais. Écoute, j'y peux rien, il veut
1: attends.
3: Pas...
1: Attends, je vais mettre ton micro comme ça tu vas descendre, tu vas dire à l'autre avec sa caméra qu'il arrête, ok.
11: Voilà. Et pourquoi tu cries, je t'entends, là.
1: Eh ben, tu descends un peu. Tu viens finir au direct.
11: Là, je t'entends, bah t'as qu'à rester comme ça, il y a un problème technique.
1: Non, je vais pas m'amuser à finir un débat comme ça, d'accord.
3: Bah, pourquoi pas.
1: Ouais, non.
5: C'est nous, on fait pareil.
1: Non, mais moi je sais pas que
6: c'est drôle. Hein.
3: Bon, et puis les auditeurs.
0: Vas-y là.
3: Allô?
0: Allô?
6: Gérard, c'est Caramel.
3: Salut Gérard.
0: Oh, Caramel, c'est pas vrai. Je pourrais t'avoir en antenne.
6: Allô, Gérard.
0: Allô?
6: Gérard, non, c'est Caramel.
1: C'est le bordel.
0: Ah. Gérard.
1: Quoi? Qu'est-ce
6: qu'on entend là? Gérard?
1: Putain, mais c'est quoi ce cirque?
0: Mais Gérard, tu parles de votre gars.
1: Non mais attends, hey, c'est tous les jeudis vous me faites chier comme ça, hein.
0: Mais non, mais Gérard, c'est
1: tous les jeudis, ah, c'est Caramel, c'est tous les connards.
6: Tu parles trop loin de ton micro, Gérard, c'est énorme.
1: Hein?
6: Tu parles trop loin de ton micro.
1: Bien.
11: Là on t'entend un peu là, ouais. On t'entend pas bien.
6: Essaye de t'approcher un petit peu du micro.
11: Là on t'entend pas bien, Gérard.
0: Gérard.
1: Il est...
0: Non mais Gérard.
1: On entend
6: très faiblement
1: encore. Olivier, arrête,
3: s'il te plaît.
1: C'est pas moi. Olivier, arrête de déconner.
3: Mais je déconne pas, c'est pas moi,
1: j'ai
3: rien.
1: Bon mec, tu descends, s'il te plaît.
11: On n'entend rien, il est où, Gérard?
3: Oh putain, Gérard.
11: Bon, Karine, Manu, vous terminez le débat parce qu'apparemment il est pas là, je descends là, mais il est pas là, Gérard.
3: D'accord, bon, donc la question, le débat c'était sur quoi? Sur la différence d'âge?
11: Finis-le, ouais, Olivier.
6: Exactement.
3: C'était sur
6: alors,
3: quoi?
6: Alors moi je suis contre.
3: D'accord, t'es contre la différence d'âge?
6: Ouais, parce que je pense que le reste. Et les râteaux, voilà.
3: D'accord.
6: Et les râteaux, c'est... Ouais, ouais, c'est Pierre. Moi je voudrais répondre à la question.
3: Mais au niveau du pont de l'Alma.
6: Moi, c'est Pierre. Il faut le refaire hein, parce que c'est pas bon. Hein.
1: C'est bien.
6: Allô, c'est Pierre. Les voitures elles arrivent trop vite. Donc ça fait que obligé, il y a un crash. Obligé. Voilà.
13: Ouais, c'est pas bien le pont de l'Alma.
6: Non, c'est la merde. Hein.
13: Surtout quand il y a Gérard qui fait du stop en dessous. Hein.
11: Moi je vous entends là, c'est Max en haut là, vous m'entendez?
13: Ouais, on entend bien.
11: Donc on finit le débat, on en était, donc c'était à la pornographie ou la zoophile Kamachi.
13: Moi je préfère la géographie. Hein.
3: Moi je préfère la zoophile Kamachi.
11: Gérard est parti apparemment, pourquoi?
6: Oh, c'est pas grave.
3: Mais pourquoi?
6: Je préfère pas la géographie.
3: Pourquoi? Pourquoi tu préfères la pornographie?
11: Et Olivier, tu m'expliqueras pourquoi Gérard il est plus dans le studio. Hein.
3: Bah ouais, je vais te rendre des comptes.
6: Bah viens, laisse taper une petite branlette alors. Un blâme pour Gégé, un blâme.
1: Je vais faire comme l'autre fois, moi.
6: Tu vas faire quoi?
1: Je vais couper tout le monde.
6: Hein. Tu vas
1: faire
6: quoi, toi? Mais non,
11: Gérard. Alors, quand Gérard sera revenu, vous me le direz. Donc, la fin du débat, je suis obligé de le faire, mais il va chier. Alors, oh, pourquoi d'accord. Il s'est barré, cet enfoiré?
3: Je sais pas.
1: Non, pour l'instant, je suis pas barré, je suis toujours
11: pourquoi
1: là.
11: Pourquoi il s'est barré?
0: Non, mais
1: tu vas allumer les. Tu vas faire quelque chose.
11: Moi, je parle de ce débat. Alors, qui veut faire la conclusion?
0: Je n'ai pas compris.
3: On fait la conclusion, alors.
6: Avec qui?
13: Je sais pas.
0: Avec toi?
13: Bah ouais.
3: Bon. Vous écoutez, on fait la conclusion.
13: Ok.
11: Alors, qui veut commencer à faire la conclusion? Ce que Gérard est parti.
13: Oh non. Bah, Tony.
11: Vas-y, Tony.
13: Bon, Tony. Bah, il faut que ça fasse une conclusion, c'était le bordel. Hein. Bon,
11: ouais, surtout que Gérard s'est barré en plein milieu, c'est bien.
13: Ouais, okay. Mais je comprends pas pourquoi il assume pas. Ouais, je comprends pas. Il a parlé d'un dîner, un de ces quatre, et je voudrais savoir si ça va se faire ou pas.
11: Bon. Ah ouais, bah, c'est vrai,
13: ça
11: va,
13: c'est un petit dîner. Hein?
11: Feuille de coquelicot. Feuille de coquelicot.
0: Quoi?
3: Feuille de coquelicot.
0: Feuille de coquelicot.
13: C'est fleur de cactus.
0: Bah ouais, bah c'est vraiment
13: non,
0: dommage.
13: Non, c'est fleur d'anus.
3: Allô?
0: Fleur d'anus.
11: Ouais.
3: Ça marche là? Ça remarche?
0: Allô?
11: Ouais, ça marche, on vous entend.
3: Ah, je suis
13: Gérard.
3: Max?
13: Il ouais, est parti,
3: tu nous entends?
11: Ouais, je vous entends.
3: Ah, ça remarche, normalement.
0: Ça remarche.
3: Ça remarche.
11: Voilà, donc la conclusion de feuille de coquelicot.
1: Non, mais comme par hasard.
11: Feuille de coquelicot, t'écoutes.
1: Comme par hasard, ça remarche.
11: Feuille de coquelicot, t'écoutes, vas-y.
0: Ouais,
1: comme par hasard.
5: Bah, c'est réparé, tout simplement.
1: Ouais, non.
3: Ah, bah, c'est parfait, ça remarche.
11: Vous dites à Gérard qu'il vienne ou pas? Il vient.
13: Ouais, on a eu peur, quand même.
1: Oh, je suis là!
11: Bon, Olivier, si Gérard, il veut pas faire sa conclusion, je la fais à sa place.
3: Bah, fais-la à sa place.
1: Attends, tu joues à quoi, toi?
13: Non,
1: quoi?
13: Gérard,
3: tu finis
13: ton débat.
1: Tu joues à quoi?
3: Mais
1: t'entends pas. Tu joues à quoi?
3: Parle, alors.
1: Je suis pas le micro depuis tout à l'heure. J'arrête pas de gueuler.
11: Feuille de rose, ta conclusion, parce que Gérard est parvenu.
0: Ok, ma conclusion, c'est que malheureusement, Gérard, il est vraiment pas très enfin, il est pas... Merde.
1: Allô.
3: Il est sur mon micro, là.
1: Allô.
3: Vous l'entendez, là?
13: Oui, ça y est,
3: il est sur mon micro. Je lui donne mon micro.
1: Eh, c'est quoi là ce bordel, Max?
11: Bon, puisque Gérard n'est pas là, je fais ça.
1: Non,
11: place.
1: Mais attends, tu joues à quoi là, Max?
11: Feuille de rose, je t'écoute.
0: Oui,
1: tu joues à quoi, Max?
11: Ah bah t'es là, mais t'étais où?
1: Non, attends, tu joues à quoi là?
11: Mais non, mais il y a un problème avec un micro.
1: Non, ça fait deux fois que je change de micro, c'est pas.
13: Le micro.
1: Non, non, attends, faut pas prendre les gens pour des cons, Max.
11: Gérard,
1: tu descends,
11: s'il te plaît, tu t'es foutu de ma gueule, tu n'étais pas là pendant un quart d'heure.
1: Non, non, je t'en passe.
11: C'est inadmissible.
1: Je t'en passe, j'étais avec les micros.
11: Ouais, bon,
1: je suis désolé.
11: Ça avec les caméras, ouais, non, je vais vérifier ça avec Fun TV.
14: On l'a vu, Tony et moi, dans une cabine, mais c'était quand même quelque chose. Hein.
1: Bon, ah, alors.
14: C'est Caramel, moi, je pense qu'il se l'est foutu dans le cul, le micro, c'est pour ça qu'on l'entend plus.
1: Bon, alors, Caramel, tu dégages, bonne nuit.
14: Gérard,
1: bonne nuit.
14: Faites un coup pour voir.
1: Bonne nuit, Caramel.
14: Bonne nuit,
1: Caramel.
14: Gérard, c'est Caramel.
1: Tu dégages.
11: C'est débile. C'est n'importe quoi, le débat. Je suis très déçu.
14: Gérard, c'est Caramel. C'est Caramel qui voulait savoir si on avait fini le débat parce qu'il aimerait bien se coucher.
1: Ah ben, il est terminé, le débat.
14: Oh non, Gérard, quand même.
15: Non, Gérard.
14: On n'a pas eu la conclusion.
1: Il est terminé, maintenant, c'est...
14: On n'a pas fait de conclusion, Gérard.
1: Il reste 9 minutes, maintenant.
14: Conclusion.
1: 9 minutes. En 9 minutes, vous me posez une question.
11: Hors antenne, et vous laissez Gérard en monologue. C'est parti.
1: Ben non, ben...
14: Gérard,
1: il n'y a plus personne, là.
14: Eh
1: ben, va te faire foutre toi-même, tu dégages, au revoir.
14: Oh, je t'encule, Gérard.
1: Ouais, bah c'est bien.
11: On enlève les auditeurs.
15: Elle est un.
1: Non, mais y'a plus. De toute manière, y'a plus personne au sang là, ils sont tous avec toi là-haut.
11: Non, ils sont pas là avec moi, je suis tout seul là-haut.
1: Ouais, non, mais c'est ça.
15: Ils
11: sont dans les couloirs, bah va voir dans les couloirs s'ils y sont pas, espèce d'abruti.
1: Non, tu me Non, mais attends, y'a Pildar. Pildar, il veut virer personne.
15: Allô.
14: C'est Caramel à l'appareil.
1: Qu'est-ce que je fais? C'est quoi là ce bordel? Maintenant, j'ai plus de son dans le casque.
16: Hein?
1: C'est quoi là?
15: Hein?
1: Putain, mais. Vous jouez à quoi là?
16: Mais je sais pas, qu'est-ce qui se passe?
1: C'est quoi là ce bordel? J'ai plus rien!
16: Allô? Allô? Allô?
11: Allô?
1: Ah, comme par hasard, tu joues avec la caméra et ça sert bien!
14: Caramel!
1: Alors tu me viens
15: Caramel, tu fais la conclusion?
11: Ouais.
14: Caramel, tu voulais faire la conclusion?
11: Non, c'est Caramel!
14: Je voulais dire que Philippe était
11: Caramel
14: à la réalisation!
11: Allô, c'est Caramel!
15: Ah, Caramel!
14: Allô, c'est Caramel!
15: C'est cool, Caramel.
14: Allez, venez, on se transforme tous en Caramel.
11: Je vous aime,
14: Olivier,
11: je vous aime.
14: C'est parfait à la réa.
11: C'est Caramel
14: à
11: l'appareil, je vous aime.
14: Mais Libataire, il avait encore rien.
17: Caramel,
14: hey, Caramel, c'est Caramel. Je voulais vous remercier, Caramel. Bah, y a pas de problème.
18: Allô, c'est Tony, moi j'avais plein
14: de choses. Je voulais remercier la
18: mais je vais pas les dire parce qu'il est 14h du mat. Moi, je demande à passer en prime time.
14: Bah, c'est Ramel, et je suis en prime time. Je voulais remercier quand même... comment il s'appelle Non, Gérard... Connard,
1: voilà,
14: Gérard, laisse parler Caramel.
1: Voilà, vous m'entendez maintenant?
14: Gérard, on s'en fout un petit peu de ta gueule.
15: Bah, un petit peu beaucoup même.
1: D'accord. C'est qui vient de dire ça? Bon, c'est quoi là ce bordel?
16: Qu'est-ce qui se passe?
15: Tony?
14: Ouais.
15: T'as pas une chose à me dire?
14: Oui, je t'aime.
1: Non, non, mais Tony, vous dégagez tout sur un temps, j'arrête.
15: Tony?
14: J'arrête.
15: C'est génial.
16: C'est un monologue.
1: Non, non, mais de toute manière, tu me vires tous les mecs et je parle qu'au nana. C'est tout terminé.
16: Ouais, bah, rappuie alors, les mecs sont partis.
15: Ah, super histoire d'amour avec toi, quoi.
14: Ah, c'est super.
1: Ouais, comme par hasard, c'est pas.
16: Mais qu'est-ce qu'il parle, il y a un blanc.
1: Je viens de te dire de me virer tous les mecs, tu les prends au standard.
16: Ouais.
1: Ok, il n'y a plus personne ici pour faire le standard. Okay. Moi, je vais pas continuer.
16: Ok.
1: C'est clair.
16: Ok.
1: Tu m'envoies Karine, elle va venir.
16: Okay.
1: Karine, tu te dépêches, s'il te plaît.
11: S'il te plaît.
14: Il y aurait plus de monde.
15: Gérard.
1: Allô.
15: Gérard. Allô, Gérard.
1: Oui.
15: Oui, dis-moi. Je voulais simplement te remercier parce que...
14: Oh, bâtard.
15: Oh, tu m'écoutes, là?
1: Je t'écoute.
15: Bon, je voulais simplement te remercier parce que grâce à toi, j'ai trouvé l'amour de ma vie. Et c'est Tony.
14: Oh, connard.
15: Je voulais simplement t'inviter à notre prochain mariage, voilà.
1: Eh ben, tu compteras pas sur moi.
15: Pourquoi?
1: J'irai pas, c'est tout.
15: Pourquoi?
1: Parce que j'irai pas, c'est tout.
15: Mais écoute, mais...
1: Je n'irai pas.
15: Mais ça te fait pas plaisir qu'enfin j'ai trouvé l'amour de ma vie?
1: Je m'en fous.
15: Tu t'en fous?
1: Ça me fait une belle jambe.
15: Tant mieux.
14: Allô, Gérard?
15: Oui, Tony.
14: Gérard,
15: à l'appareil.
1: Bon,
15: Gérard,
1: tu les prends tous, là.
15: Alors, c'est le vrai Caramel, là.
14: Je suis la femme de Caramel.
15: Salut, les filles.
14: Gérard, je suis la femme de Caramel.
15: Allô, les filles, allez,
1: Caramel. Karine, tu me les prends tous, s'il te plaît, au standard.
15: C'est
1: tu
15: Caramel
1: me
15: à l'appareil. Tony.
1: Voilà.
15: C'est pas Gérard.
1: Non, Gérard. Non, mais il y en a qui s'amusent pas. Tu dégages, je viens de dire qu'on reprenait les filles au standard un peu, là.
18: Toi qui fais l'arrière.
1: Allô. Allô. Mais c'est quoi, là, ce cirque encore avec le micro?
5: Moi, ils sont à l'antenne, Gérard. Hein.
1: Non, mais moi, j'ai personne.
5: T'as dû appuyer sur un bouton.
1: Bah non.
11: Fun Radio marche plus, Gérard.
1: Bah non, bah.
11: C'est ta faute.
1: Bon, toi, tu dégages avec ta caméra, d'accord ?
11: Gérard, retrouve Gérard. Le bouton sur lequel t'as appuyé.
1: Là, vous m'entendez ?
5: Oh !
1: Là, vous m'entendez ?
5: Gérard, t'as fait une connerie.
11: Gérard, là,
1: dégage,
11: là.
1: Quoi.
14: T'as encore bon. Coupé.
1: Putain, mais c'est quoi ce cirque ?
15: Non, mais on t'entend,
1: dégage,
15: Gérard.
1: Dégage, toi. Tu dégages maintenant, d'accord ?
14: Ouais.
1: Non, mais tu dégages. D'accord, je suis pas ton copain, hein.
5: Gérard, alors, tu peux dégages. Reprendre le débat et appuyer sur le bouton. Nous, nos auditeurs sont à l'antenne, t'appuyer sur un
1: tu
5: bouton.
1: Tu dégages ou je suis en colline ?
5: Gérard, tu ouais, te bah, concentres, tu s'il te plaît. Deux secondes, on va finir, on va essayer de faire
1: ouais, ben, bah, dans ce cas, tu me dis sur quel bouton qu'il faut
5: je
1: appuyer.
5: Je sais pas sur quoi tu as appuyé, malencontreusement.
1: Eh, alors sur où
5: bah, oh. Je sais pas, tu as appuyé où, Gérard ?
1: Là, et là. Quoi, je suis con.
14: Ouais, t'es con.
5: Vas-y, rappuie, vas-y.
11: Vas-y.
1: Mais merde
14: ouais, c'est bon, c'est bon.
11: Gérard, concentre-toi.
14: Ouais,
11: bon. Concentre-toi.
14: Ouais, c'est bon, ça marche, Gérard. Touche à rien.
1: Putain, mais c'est quoi, là, que vous me faites au standard ?
11: C'est pas nous, Gérard.
5: Ça vient pas de nous, c'est toi qui appuies sur des
11: c'est
5: boutons.
11: C'est toi, là.
1: Dégage.
11: Sans vous, l'en vous.
5: T'occupe pas de la caméra.
15: Mais je veux me défendre un peu, toi, Gérard.
11: Ouais, mais
14: j'entends rien, il me coupe.
11: C'est bon, ça remarche, Gérard.
14: Ouais, c'est caramel. Eh ben, caramel, c'est caramelette. Oui, bonsoir les filles. Caramel,
1: merde
14: c'est
1: ta femme,
14: Caramelette. Ça va les chéries.
1: Tu vas dégager là, toi, maintenant. Hein.
14: Les filles, est-ce que
1: tu peux parler
14: oui. Oh là là, je vais vous inviter.
15: Caramel, il est temps de rentrer à la maison, Caramel.
14: Ouais, Caramel, il fait de la radio aussi, c'est bien.
1: Ah, mais qu'est-ce que tu dis tout à l'heure, toi?
14: Gentil Caramel, je fais de la radio, ça vous dirait de venir faire de la radio avec moi.
15: Ah ouais
14: Caramel,
5: Caramel.
14: Le week-end, le week-end. Ouais ouais Caramel, ouais, tu
11: nous
14: faire
11: les débats à ta place bientôt.
14: Tu une émission le week-end, tranquille.
11: Ouais, remets le micro, Gérard.
14: Ouais, week-end.
5: Le week-end, il y a rien de
11: Caramel. Tu parles la caméra, Gérard.
1: On reprend ton
14: élan.
1: Je suis pas un connu, il ne te laisse pas le dos, d'accord?
14: Ok les filles, bon, c'est Caramel.
1: Il dégage avec sa caméra. Tu me viens tout de suite.
14: Allô Caramel,
1: qu'est-ce que
14: j'ai
1: dit? Mais le dernier.
14: Il y a confusion là, je crois. Caramel, tout le monde t'a grillé. Caramel.
15: Oui, c'est Caramel.
14: Je crois que tout le monde t'a grillé, sauf Gérard.
15: Est-ce que tu penses c'est Caramel à l'appareil?
14: Caramel. Oui. Et je crois qu'il y a confusion parce que là, c'est Caramel à l'appareil.
1: Moi, je monte
11: l'ordinateur. Gérard, il y a un blanc à l'antenne là. Gérard, reviens. Bon bah, Gérard est parti, hein.
15: Oh, merde.
11: Oh là là là là.
14: Ah, 5 minutes.
15: Oh ouais, bah d'accord.
14: Enfin, Caramel s'est transformé en.
15: Ouais, hein.
14: Et on est à l'antenne là. En Caramel.
15: Je sais pas si on a l'antenne.
14: Bah oui, on a l'antenne. Sérieux, il est fou, on a l'antenne.
15: Non,
14: sans
15: cool.
14: Déconner, je te promets. Allô, Gérard.
15: Conclusion.
14: C'est Caramel.
15: Conclusion.
14: Conclusion. Gérard, je veux te caraméliser les fesses.
15: Ah.
11: Oui, c'est Max à l'appareil.
14: Salut Max.
11: Oui,
14: Max. Allô, Max, c'est Caramel.
11: Caramel est parti, malheureusement.
14: Ah, non, je suis encore là.
11: Non, le vaux Caramel, mais le vrai Caramel est parti.
15: Ouais.
11: Et Gérard est parti, donc
14: oh
11: c'était
14: non.
11: C'était la fin de ce débat.
14: Oh non. Il a été mauvais Gérard ce soir.
11: Ce soir Gérard a été très mauvais. Il reste 2 minutes chrono, donc la conclusion. Bah, on vous remercie, on vous souhaite une bonne soirée. Puis c'est bon Gérard.
14: Mais à quoi le dîner?
11: Je suis revenu parce que j'étais en train de regarder. C'est n'importe quoi. Alors bon, c'est la fin du débat. Je vous remercie d'y avoir participé encore une fois.
14: Encore une fois, ouais.
11: Encore une fois.
14: Encore une fois.
11: Et on vous souhaite une bonne fin de nuit.
15: Merci.
14: Bon, on va essayer. Hein.
15: Max, pour moi, Gérard.
14: Max.
11: Oui.
14: On fait pas notre conclusion, nous, quand même.
11: Conclusion très rapidement, chacun. Alors, allez-y. Alors, qui veut commencer?
14: Bah.
11: On va donner votre prénom.
15: Bon, allez.
14: Vas-y, Arnette. Pierre.
11: Oh, c'était Arnette, bravo.
14: Alors, j'avais même pas vu que c'était moi.
11: Et après, on les enlève au fur et à mesure. Arnette, conclusion, vas-y.
14: Bah, moi, je vais dire que Gérard devient de plus en plus con, malgré le temps, hein, mais sinon, il est gentil. Un petit peu bête, mais gentil.
11: D'accord, ok.
14: Bah, petit madame, Tony.
11: Bonne nuit, Arnette, Tony.
14: Tony, ouais.
11: Ah, bah voilà, Tony, bravo.
14: Ouais, comme
11: bravo,
14: par hasard.
11: Bravo, Manu. Bravo, Karine.
14: Comme par hasard, ils m'ont réveillé.
1: C'est toi.
11: Oh, bah, comme par hasard.
14: Comme par hasard, Manu m'a réveillé.
1: Merde.
14: Donc je voulais inviter Gérard à mon mariage qui va avoir lieu prochainement.
15: Le mois prochain, le mois prochain.
14: Voilà, car il m'a fait rencontrer Feuille de Rose.
11: Très bien.
14: Et je tenais à le remercier ainsi qu'à toi Max.
11: Bah il n'y a pas de problème, on viendra à ton mariage.
14: D'accord.
11: Pas de problème, no soucis, comme okay. Dirait. Hein qui n'a pas encore donné sa conclusion.
14: Bibendum.
11: Allez, vite.
14: Eh ben Bibendum, il dit qu'il voulait parler quand même d'échographie. C'était quand même un sujet très sérieux.
11: Ouais, mais ta conclusion c'est quoi?
14: Et que bah Gérard malheureusement n'a pas su assumer son débat jusqu'à la fin.
11: Non, c'est vrai, j'ai
14: et
11: écouté.
14: Je trouve que ça se dégrade de plus en plus.
11: Surtout qu'on t'a appelé pendant un quart d'heure de là-haut technique.

0: Ah, c'est pas moi.
1: Je m'en fous,
0: là.
1: Ouais, bah, en plus, une anecdote. Tu pourras lui dire qu'il reste poli avec moi, sinon il va se faire enculer. Attention à ce que vous dites. Attention à ce que vous dites.
2: Bonbonne de ferme.
3: Ouais.
2: Moi, j'aime tout, quoi. Part en haut, part en bas, part derrière, part devant. Tout.
4: Tranquille.
2: Ouais. Ouais. C'est difficile. Ouais.
3: Non, bah.
4: Tu kiffes les beaux gosses imitateurs?
2: Je kiffe les beaux gosses, ouais.
4: Ok.
3: Ouais.
2: Imitateur aussi, ouais.
4: Et les frustrés qui doivent prendre des voix débiles, t'aimes bien aussi?
2: Oh, j'adore.
4: Oh là là, les vierges, les tomates.
3: Punaise.
1: Donne à clou. Non.
0: Y'a rien, là.
1: Alors, depuis quelle année existe la préhistoire? Donc, à mon avis, ça date de très très loin.
3: Ça date du Sen.
5: Mais avant... une date précise,
1: écrase.
0: Attends, toi, ce que tu sous-entends, c'est que toi, tu pourrais jouer un match de Coupe du Monde avec ta personne.
6: Oui.
0: C'est ça que t'as
6: envie de dire. Avec ta jambe en acier.
0: Ouais, est-ce que tu crois qu'on peut jouer 90
7: tungsten,
0: minutes
7: c'est du tungsten.
0: Avec une patte en titane, quoi. Est-ce que tu crois que c'est possible un match de Coupe du Monde? Parce qu'en championnat...
1: N'importe quoi. Eric.
0: En championnat, tu pourrais, mais en Coupe du Monde...
1: Eric.
6: Oui.
1: Godakou.
4: Ouais, bah bon, écoute, j'ai fait tout ce qui était possible naturellement de faire, par les voies naturelles ou autres, sexuellement. Donc, si tu veux me poser des questions, il n'y a aucun souci.
1: Non, mais tu réponds déjà à mes questions, ok?
4: Bah, mes positions préférées, c'est le cercueil en feu. C'est-à-dire que j'allonge ma copine dans le lit, je mets le feu au lit, et je la noie sous mon sperme et j'éteins le lit. Sous mes éjaculations.
0: Vas-y, Bruce Lee, vas-y.
6: Vas-y, le millénium, il est...
0: Non, attends, je t'arrête. Explique le millénium, s'il te plaît.
1: Non, Alba.
6: Je vais parler comme toi.
0: Ok.
8: Tranquille, le millénium.
1: Allez, bonne nuit à tous.
6: Bonne nuit.
1: Allez,
6: j'ai là. T'as vu ta femme ou quoi? Putain, j'arrête pas de
1: transpirer
6: des couilles.
1: Alors, les deux tableaux, au revoir.
0: Bravo. C'est pas malin.
1: J'encule ton cul. Bon, allez, vous me battiez la question, vous la gardez, on écoute un disque et je vais régler mes comptes.
0: Ton cul, ouais.
1: Mais ta mère aussi, au revoir. Nigor.
9: Oui. Allô?
1: Pardon. Ouais, on t'écoute.
9: Allô, bonsoir, je suis Nigor, je suis spécialiste du futur. Ok, parle-nous du Big Bang, vas-y. Gérard, vous m'entendez? Concentré.
1: Bon, allez.
9: T'es espignol ou quoi?
1: Non,
3: scientifique.
1: Je veux pas le savoir, moi. Je veux pas.
3: J'ai trois cerveaux par rapport à toi, lui.
9: Gérard, tu m'entends? Oh, douze. Gérard.
1: Bah, ta couche!
9: Gérard.
1: Bon, et les auditeurs, vous le laissez.
9: Dans ce siècle, énorme et grand, je crois que c'est l'absence de culotte de Mallory Nataf.
1: Bon, alors c'est simple.
6: Gérard, est-ce que tu serais prêt à te faire dominer sur un tas de fumier?
1: Gérard,
3: si vous lancez, où on est quand même 6777.
1: Ouais.
3: C'est pas mal. Voilà, big up. Y a Moulinex qui te demande, en fait, il dit que vu que l'homme descend du singe, il se demande pourquoi toi tu remontes.
6: Ça, c'est pas une mauvaise question.
1: Alors attends, vu que l'homme descend du singe, pourquoi que moi je remonte?
5: Ça veut dire que t'étais avant le singe.
6: Gérard,
1: t'es
6: sûr que t'es pas un homme de la préhistoire, toi,
1: connard? Donc, la question...
5: Je viens à dire que le singe descend de toi.
1: Bon, attends, ouais, tu vas pas me couper constamment la parole 5 minutes,
5: non, mais
1: tout le temps.
3: Non, c'est pas ça, Pauline. C'est qu'en fait, le singe lui grimpe dessus et qu'il aime ça.
5: Ah,
3: c'est tout simple.
0: Mais attends, c'est l'homme qui descend le singe. À ce moment-là, l'homme descend du singe.
1: Non, mais déjà, on descend du singe. Hein. Faut pas l'oublier.
3: Mmh.
1: Ouais, non, mais, de toute manière... Caverne Blanchite.
4: Gérard, j'ai oublié une position aussi. Ah, on a raccroché.
3: Voilà.
4: J'ai oublié une position que j'aime bien aussi, ça s'appelle le tourniquet. J'ai une fille devant moi, une fille derrière moi, une fille à gauche, une fille à droite, et j'ai mis des coups de quéquette dans le temps direct. En tournant.
0: Non, c'est bien, c'est pas tout vrai.
1: Ah bah oui, mais... Ouais, mais non, mais...

0: pour Seb. Non, c'est pour Seb. Donc tant pis pour lui. Donc on finira un petit peu plus tard ce soir. Donc bienvenue, vous êtes sur Fun Radio. Donc si vous voulez nous appeler 0803 70 5000.
1: Non.
0: Quoi non? Qui c'est qui me dit non?
1: C'est pas ça le numéro.
0: Oh, ta bouche à toi, Médor.
1: C'est pas ça le numéro.
0: C'est quoi le numéro alors? T'as qu'à l'annoncer, toi.
1: 0803-08-5000. Pas 70-5000.
0: Eh ben alors,
1: 08-5000.
0: Voilà, 0803-08-5000.
1: Merci.
0: Rigo, qui est toujours sur l'internet, www.frfunradio.
2: Bonsoir.
0: Donc, bonsoir à toi, Rigo.
2: Ouais.
0: Comment vas-tu depuis hier?
2: Ben, mieux.
0: Mieux?
2: Mais je vais te demander de pas trop crier, parce que j'ai très mal au crâne, et voilà, quoi.
0: Ok. Ah ben ça va dépendre des auditeurs.
3: Ah non, okay, on a le temps, vas-y, on a le temps.
0: Ça va dépendre des auditeurs. Donc on au standard vous avez Fuldar qui vous accueille et Apolline. Donc si je pouvais avoir la première feuille pour le premier débat qui va passer sur les 35 heures. Alors, on va accueillir pour ça Gros Chamolo, 21 ans de Grenoble.
3: Chamal.
0: Non. Mais Et vous êtes gentil là au standard.
1: Ouais, j'ai entendu.
0: Je voudrais que vous me mettiez les fréquences.
3: Non mais ils vont les dire en même temps, chacun leur tour, ça ira plus vite, tu vas les noter, vas-y.
0: Alors, salut gros chamallow. Gros chamallow.
4: Ouais, salut, bonsoir.
0: Ouais. Ta fréquence
4: 64.
0: Ouais, d'accord. Ah, toi, t'es vachement réveillé. Ça fait peur.
3: 100.4.
4: Excuse-moi, mais je m'étais un peu endormi en t'attendant, si tu veux. Hein,
0: c'est ça. Va te casser.
4: Non, mais je sais pas, moi, je serais toi, je m'excuserai quand même auprès de tous tes auditeurs, parce que ça se fait pas, quoi.
0: Non, mais attends. Hé, gros chamallow. Pour l'instant, je te demande la fréquence de ta radio. T'es à moitié endormi. Alors, moi, déjà endormi comme ça.
4: C'est ma voix, je suis un peu.
0: C'est bon. Allez, hop, va te casser.
4: Bah, non, écoute.
0: Gros chamallow.
3: Ça va casser, c'est l'autre auditeur, gros chamallow.
0: Gros chamallow, tu te calmes.
4: Oh, moi, okay. Je suis assez tranquille, moi. C'est pas moi qui suis arrivé en retard.
0: Oh là là là là là là. Mais attends, il.
4: On en parle plus. Pas ouais.
0: Alors, va te casser, 19 ans de Paris, donc Fun Radio, c'est 101.9.
5: Salut Gérard, c'est ça va casser. Hein.
0: Ouais. Donc, Eva.
5: Eva Laguiller.
0: Eva Laguiller, oui. ta fréquence, s'il te plaît.
5: C'est Montpellier.
0: 94.3.
5: Oui, c'est ça.
0: 80, qui c'est qui vient de me dire ça?
3: C'est moi, ma biche.
0: C'est 94.3. Ouais. Et Petit Roux, 22 ans.
3: Petit Pou,
0: de 22 ans de Limoges, la fréquence
6: 92.4. Bonsoir à mon pote GG de Fun.
0: 92.3.
6: Ouais.
0: Ouais, ben, toi, t'as intérêt de faire gaffe parce que.
6: Y a pas de problème.
0: Ouais. Ok. Donc, alors, malgré qu'on soit en retard, c'est pas de ma faute, hein.
5: Ouais,
0: donc, on attaque. Alors, que pensez-vous du passage des 39 heures aux 35 heures? On va demander ça à. À gros
6: Chamallow.
0: Chamallow.
4: Ouais. Bah, 39 heures à 35 heures, enfin, ça dépend ce que t'entends par là, quoi. Est-ce que c'est sur une semaine, c'est sur un mois, comment?
6: Ah, il y a la radio là.
4: Allô?
3: Oui. Non, mais on t'écoute, gros chamallow, vas-y.
0: Ah, on t'écoute.
4: Alors, je te posais une question, c'est-à-dire le passage des 39 aux 35 heures, mais c'est par rapport à quoi? Une semaine, à un mois, à quoi?
0: Mais justement, la question va être posée. Donc, moi, je te demande, que pensez-vous du passage des 39 heures aux 35 heures? C'est
4: okay,
0: tout.
4: Ok, bah, je vais te répondre. Alors, s'il s'agit du boulot, bon, bah, je trouve ça plutôt bien, mais si maintenant il s'agit des. Bon ben des heures de sommeil, je trouve ça moins bien.
6: Tu m'as déçu, Batman.
0: Bon, je crois que sur qui c'est qui m'a choisi les auditeurs?
6: Je sais pas. Bon, on peut faire c'est le débat là, parce que je me lève tôt demain, donc t'es déjà à la bourre.
0: Oui, Tony. Alors, Tony, tu vas fermer ta gueule.
6: Ouais, d'accord, pas de problème. Mais on peut faire le débat quand même.
0: Ouais, non, mais tu vas fermer ta gueule. Okay, tu t'appelles comment, toi?
6: Gros chamallow.
0: Ouais, bah alors, il m'avait bien semblé avoir dit que je ne voulais plus que tu passes dans mes débats.
6: Je me suis assagi et je m'excuse.
0: Non, terminé.